0: studio. Mm-hmm. Allez, si vous avez envie de partager quelque chose. Alors moi, je sais qu'il y a quelqu'un dans l'équipe qui a besoin de partager quelque chose. Pas besoin, je sais pas. Mais tu as une histoire de dingue.
1: Ah. Ouais, et bah, c'est moi. Là, non, mais en plus, je vous assure que je suis pas bien. Ça fait une heure là que j'ai la boule au ventre. Vendredi soir, il m'est arrivé quelque chose de terrible. J'étais coincée dans les bouchons parisiens.
0: S'il vous plaît, écoutez bien tous l'histoire de Marion.
1: Oui, okay. Jusque-là.
0: Parce que vous ne l'avez jamais entendue et vous ne l'entendrez certainement.
2: Oh, la Marion, elle est pas bien.
0: Non, mais moi, je la connais, l'histoire, elle est dingue.
1: Bon, j'ai eu envie de faire pipi. Mais vraiment, le genre d'envie irrésistible, ah ouais. Envie folle, soudaine, tu peux absolument rien faire. Je vois que le GPS m'annonce encore 50 minutes de route.
0: C'était le soir ?
1: C'était le soir.
0: D'accord.
1: Donc, je prends la décision de m'arrêter dans une ruelle parisienne et d'aller faire pipi entre deux voitures. J'avais pas le choix.
2: Bah, honnêtement,
1: c'était ça ou pipi voiture. Donc, j'ai choisi pipi ruelle. Voilà. Donc, je fais mon affaire et à un moment, j'entends ricaner. Je lève la tête et là, je vois dans l'immeuble au-dessus de moi des gens, lampe torche sur moi, caméra sur moi, téléphone. Et alors là, les gars, mais l'angoisse. On aurait dit un mauvais sketch là, ce qui s'est passé après.
0: Ils ont filmé.
1: Bah oui, je suis quasiment sûre qu'ils ont filmé. Je t'avoue que j'ai tout de suite baissé la tête. J'ai essayé de me dépatouiller comme je pouvais, mais bon, je pouvais pas m'arrêter non plus comme ça. C'était horrible. Je me rhabillais, je courais en même temps. Et alors là, depuis, j'ai vraiment cette phobie. Je me dis, mais attends, imagine, les chances sont faibles, mais imagine, la vidéo existe, ils me reconnaissent, ils la diffusent.
2: Ah, mais alors, non.
0: De te reconnaître, les chances sont faibles quand même.
1: Extrêmement faibles.
0: Ils étaient à combien de mètres ? Deux mètres. Ah oui, là c'est compliqué.
1: Ah non, ils étaient vraiment deux immeubles, enfin deux étages au-dessus quoi. Donc,
0: deux étages au-dessus. Bah, après, maintenant, il y a des zooms de ouf sur les téléphones.
1: Mais c'est ça qui me fait peur et je me dis s'ils font des recherches ou j'en sais rien.
0: Comparer la tête, aller voir sur Google Images, voir s'ils reconnaissent la tête de la personne.
1: Mais ça veut dire que tout le monde ne verrait qu'une nue.
0: Mais quelle pub.
1: Ah non, la fin de carrière pourrie, les gars, c'est horrible de sortir là-dessus.
0: C'est une fin de carrière pour toi, mais on va parler de l'émission.
1: Mais attends,
0: t'en pouvais plus. T'avais pas le choix, il fallait que tu fasses pipi, donc t'as été dans une ruelle. Bon, bah voilà, ça peut arriver, c'est pas grave.
1: Ouais, toi, tu te dis ça, mais je t'assure que vraiment, et l'image, elle est pas belle. Je veux dire, c'est pas comme vous, c'est plus facile.
2: Oui,
1: vous êtes des mecs, machin. Nous, ça, t'as vraiment l'air con hein, quand tu fais pipi ruelle. Hein. Vraiment.
0: Je sais pas, j'ai pas vu la vidéo. Je l'envoie.
1: Si vous m'écoutez, un peu de pitié, si elle existe, cette vidéo, effacez-la. Peut-être. S'il vous plaît.
0: Non, écoutez, si ce week-end vous avez vu quelqu'un faire pipi dans une petite ruelle, ayez pitié d'elle, vous l'envoyez directement à moi. Et je fais chanter Mario. Pour combien tu rachètes la vidéo ?
1: Très cher, je pense.
0: Non.
1: Je te jure, je pourrais pas. Non, mais parce qu'en fait, je me vois vraiment. Et c'était très gênant ce qui s'est passé. C'était extrêmement gênant.
0: C'est le genre de truc, ça peut arriver. Tu vois ce que je veux dire ?
1: Oui,
0: ça peut arriver, et voilà, c'est pas très grave en soi.
1: Ouais, bah quand même, je serais prête à mettre très cher.
0: Ouais, et tu sais quoi ? Je mettrais encore plus cher pour l'avoir. Les enchères. Quelle belle histoire de Marion.
1: Ouais.
0: Écoutez, si on a des news, si vous avez des news, si quelqu'un vous a dit, tu ne devineras jamais ce qui m'est arrivé vendredi soir, j'ai vu quelqu'un dans la rue.
1: J'hésite à retourner à l'immeuble, à sonner à l'étage et à leur dire, voilà, vous avez la vidéo.
3: Parce que là, ils vont te reconnaître, là.
0: Mais attends, mais à ce moment-là, on y va si tu veux.
1: Ah oui, pour leur dire, il faut l'effacer, quoi.
0: On y va, on va enquêter, on va en bas, tu me montres où est-ce que c'était, quel étage, et on essaie de retrouver les gens. Et
2: on leur dit, effacez cette vidéo.
1: Allez, on va s'organiser ça.
0: Non, mais on échange, tu vois, contre un cadeau.
1: Ouais.
0: Tu vois, on leur fout une PS5. Une PS5. Non, mais ce qui est bien, c'est que si on y va, au moins ils sauront que c'est toi. Oui.
1: Ouais, on va réfléchir à tout ça.
0: C'est une belle histoire.
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0: 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Dans 5 minutes, juste après Katsai, on joue au meilleur jeu radio du monde, c'est le jeu des 5 mots. 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Vous nous appelez au 0870 42 48. 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On les écoute tous, on les partage avec vous. On va s'en écouter quelques-uns, c'est parti.
6: Coucou Manu, coucou l'équipe. J'ai une petite question. Quand vous avez reçu des invités et qu'ils partent, qu'est-ce que vous faites ? Vous restez devant la porte jusqu'à ce qu'ils s'en aillent ? Ou vous fermez la porte immédiatement après qu'ils soient partis ?
0: Ouais, c'est comme quand il y a des gens qui arrivent chez toi. Tu leur claques pas la porte.
2: Non.
0: Voilà. Puis ça dépend, mais des fois on discute un petit peu. Alors souvent ils sont pressés parce qu'ils font une autre interview, un autre truc comme ça. Donc on leur dit on va manger, ils me disent non, j'ai pas envie de manger avec toi. Non, on papote un peu et puis ensuite ils vaquent à leurs occupations. Quoi.
1: Bah ouais, on les raccompagne aussi parfois jusqu'à l'ascenseur ou.
0: Mais oui, parce qu'on est dingue un peu.
1: Bah, attends, on est poli, on est courtois.
0: Bah, parce qu'il faut le badge en bas aussi.
2: Bah, ouais.
0: Et alors,
3: faut les faire sortir,
0: tout le star qu'il est, il n'a pas le badge. Alors comment avec mon badge, je peux aller à la cantoche?
2: À la classe.
0: On continue avec vos messages.
7: Moi je m'appelle Juliette, j'ai 12 ans et demi, je suis en 4e. Et mon temps d'écran en moyenne par jour est de 39 minutes. Hein. Donc voilà, gros bisous.
0: Et elle nous met à l'amende ou pas?
3: Ouais.
0: Attends, l'autre jour on a regardé, on était entre 3h30 et 6h, je crois, pour ou plus même pour Marion.
1: Ouais, moi je suis à plus de 7h. Ouais.
0: C'est un truc de dingue.
1: Ouais, mais c'est le travail. Juliette, elle travaille pas encore. Tu vois, faut lire les infos et tout. Voilà, elle a pas ça, Juju.
0: Non, bah Instagram 7h, non. C'est sûr que c'est pas pour le boulot. Allez, encore un message.
8: Salut Manu, est-ce qu'on aura bientôt le retour de la ferme de Lolo?
0: Mais pourquoi? Alors la ferme de Lolo, c'est un jeu qu'avait créé Lorenza, où elle nous a écouté des bruits d'animaux, et elle nous demandait, d'après vous, qu'est-ce que c'est? Est-ce que c'est un léopard en rut ou alors un lion qui court derrière une gazelle?
1: Ah,
0: c'est
1: j'aime bien.
0: Mais honnêtement, le jeu en lui-même, il n'était pas terrible.
2: Non, mais c'est
0: les bruits d'animaux.
2: Oui, voilà.
0: Voilà. Mais le truc du jeu, c'est qu'il y avait un générique. Et le générique, c'est Lorenza qui le chantait.
2: C'était vraiment simple, quoi. Mais...
0: Ah oui, mais bon.
2: Mais ça avait
0: bon.
2: Son petit succès, le générique, oui.
0: Lorenza, je suis désolé, c'est pas pour les règles du jeu qu'on attend les jeux.
2: J'suis
0: c'était
2: d'accord.
0: Pour le générique qu'elle chantait.
2: Oui.
0: Écoutez, on va se le refaire.
2: Quand, ah, où, oh, cool.
0: Quand, où, pourquoi, je sais pas. Bah, tu prépares le truc. Quand c'est préparé, tu nous le dis. et on se fera le jeu. N'hésitez pas à nous envoyer des messages vocaux. C'est sur l'application Manu sur Énergie. Elle est gratuite. Vous pouvez la télécharger.
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0: ensemble au meilleur jeu radio du monde. C'est le jeu des 5 mots. On a aujourd'hui Virginie. Bonjour Virginie.
1: Bonjour Manu, bonjour
2: Jeff,
1: bonjour Marion, bonjour Lorenza.
2: Salut, salut.
0: Coucou. Sois la bienvenue parmi nous Virginie, j'ai pour toi tes vacances. 2000 euros que tu vas pouvoir dépenser comme tu le veux chez Bel en Bras, le numéro 1 des clubs de vacances en France.
1: Combien?
0: Eh oui Virginie, 2000 euros.
2: C'est mon rêve Bel en Bras, et le club enfant et tout.
0: Eh ben, joue. Bah oui,
2: bah, ouais, j'aimerais bien.
3: Mais elle peut pas.
0: Mais non, elle peut pas, Marion, tu dois démissionner, et ensuite tu nous appelles.
2: Ah ouais, c'est ouais, petite étape quand même.
0: C'est radical, hein. Et là, du coup, tu réfléchis, hein.
2: Ouais, finalement.
0: C'est Virginie qui va peut-être gagner ce matin. Allez, c'est Marion qui va jouer avec Virginie.
2: Ah, bah tiens.
0: Allez.
1: Parfait.
0: Alors, Marion va sortir du studio. Quand elle sera dehors, Virginie, je vais te donner 5 mots. Après chaque mot, tu me donnes le premier qui te vient en tête. Ensuite, je fais la même chose avec Marion. Dès que vous avez un mot en commun dans vos réponses, c'est gagné. À toi les vacances. Attention Virginie, bonne chance à toi. On joue au jeu les 5 mots. Réunion.
1: Travail.
0: Bébé.
1: Enfant.
0: Avantage.
1: Inconvénient.
0: Canne.
1: Pêche.
0: Différence.
1: Ressemblance.
2: Oh là là, mais c'est une professionnelle.
4: C'était profond, hein, les... Oh, c'est bien.
0: Attends,
2: elle est
0: non,
2: trop
0: mais...
2: forte.
0: Virginie a créé le club du jeu des 5 mots de son village. Donc,
1: bah, ça,
0: évidemment.
1: C'est sûr, c'est ça.
0: Impressionnant, Virginie. On va faire revenir Marion. Un mot en commun suffit pour gagner. J'y crois. Là, vraiment.
2: Ah,
0: là,
2: moi aussi, bah oui.
0: Virginie, je sens les vacances.
2: Ok.
0: Attends, il faut que Marion soit raccro.
2: Allez, ouais. La pression. Ça va aller.
0: Attention, c'est parti. Marion est de retour. Un mot en commun suffit, on y va.
1: Allez, Marion.
0: Réunion.
2: Famille.
0: Elle avait dit travail.
2: Okay.
0: Bébé.
2: Maman. Oh.
0: Enfant.
2: Oh non.
0: Oh non. Avantage.
2: Inconvénient.
0: Voilà, c'est gagné. Allez. Allez. Allez.
1: Merci Marie.
2: Ah, avec plaisir.
0: Et voilà, il restait 2 mots.
2: Ok.
0: Cannes.
2: Nice.
0: Non, pêche.
2: Ah oui, ah, oui, ah, oui. Oulala, oulala.
0: Et enfin, différence.
2: Vraisemblance.
0: Non, elle veut dire ressemblance.
2: Ah, on était pas loin quand même.
1: Pas loin. C'est pas grave.
0: Et comme c'est pas le jeu des 3 syllabes sur 4, on gagne. C'est... Mais une bonne réponse suffit pour gagner. Et c'est le cas, Virginie. Tu repars avec 2000 euros que tu vas pouvoir dépenser comme tu le veux chez Bel en Bras, dans n'importe lequel. 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Tu vas te régaler. Bravo à toi.
1: Ah, vous êtes géniaux. Merci beaucoup.
0: On t'embrasse fort. Belle journée à toi. Et ça va être comme ça toute cette semaine.
2: Ah,
0: on vous offre vos vacances chez Bel en Bras.
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0: C'est le moment de retrouver de l'amour. Bah, j'espère.
2: Ah ouais, on veut du love.
4: On en a besoin là.
0: On en veut, mais est-ce qu'on va avoir ce qu'on veut? On n'a pas toujours ce qu'on veut, Lorenza,
3: oui,
0: dans la vie.
3: Mais oui, je non. sais, mais bon, j'espère quoi, j'y crois.
0: Tu n'es plus une enfant, il faut que tu connaisses la vérité maintenant.
2: Oui.
0: Oui, parfois on n'a pas ce qu'on veut.
2: Parfois ça finit mal, hein.
0: Et en amour aussi. Enfin, c'est quelque chose, Lorenza, fais un effort.
3: Oui, je sais, justement, je dis ça par procuration, j'ai besoin d'amour, là. Allez.
0: On va retrouver Marina et Quentin qui ont eu un premier rendez-vous ce week-end. Quentin, il était dans une galerie d'art, devant un tableau, il y a une femme qui lui dit, vous comprenez, ça la fait rire, il rigole. Et elle lui propose direct d'aller manger dimanche midi. On va voir Quentin dans un instant au téléphone, mais avant ça, Marina. Bonjour Marina.
7: Bonjour Manu, bonjour tout le monde.
0: Marina, tu nous as appelé toi aussi vendredi à la même heure et tu nous as expliqué que t'étais en terrasse, tu buvais un verre, qu'il y a un homme qui est passé avec son chien, tu vas le caresser, vous commencez à parler d'animaux et hop, vous vous calez une balade ensemble dimanche. Avec le chien.
2: Bien sûr.
0: Bien sûr. Raconte-nous comment ça s'est passé.
7: Déjà, je suis arrivée avec 30 minutes de retard.
2: Oh non,
7: on n'a rien dit, on n'a pas fait de réflexion.
0: Et pourquoi 30 minutes de retard?
7: Et pourtant, j'avais bien tout préparé la veille, la tenue, etc. Mais en fait, arrivé le jour J, je sais pas, je trouvais que ça allait pas. Je savais pas si ça faisait trop ou pas assez pour une balade. Donc,
0: ok.
7: Voilà.
0: Bon.
7: T'as pas changé.
0: Classique.
7: Voilà, c'est ça.
0: 30 minutes de retard, moi, je serais parti avec le chien. Hein. Mais bon. J'aurais pensé que c'était un vent, en fait. J'aurais fait, c'est ça. Bref, t'arrives, et là, il te reproche pas.
7: Non, franchement, gentil, okay. Tout ça, pas de problème.
0: Ensuite.
7: Après, on a commencé à discuter, et j'essayais de lui poser des questions sur lui, etc. À chaque fois, il ramenait tout à son chien, comment il l'avait eu, la race du teckel, machin, enfin... Je sais tout sur les teckels, quoi.
0: Ça, c'est bien. Au départ, je rappelle que c'est toi qui allais caresser le chien.
3: Ah,
0: donc,
3: oui.
0: Il se dit, c'est normal, il se dit, ça c'est un sujet de conversation à avoir avec elle.
2: Enfin, attendez, s'il a aucun autre sujet de conversation, c'est quand même limite.
4: Ouais, c'est vrai, c'est vite chiant.
0: Ne jugeons pas, ne jugeons pas.
3: Oui, mais c'est timide.
0: Voilà, voilà, il sait pas. Oui, ensuite.
7: Et donc à la fin de la balade, enfin je me suis empêtrée les pieds dans la laisse de son chien, je suis tombée.
0: Oh,
7: et
0: merde.
7: En fait, il s'est tout de suite précipité sur son chien, voir si je l'avais pas écrasé, etc. Et même pas aidé à me relever, tout ça. Donc bon, on se reverra pas, quoi.
3: Mais il est tout petit, c'est normal.
2: Bah, oui, si t'es tombée sur le chien aussi, Marina.
3: C'est minuscule, un teckel. Imagine ta taille avec lui. Enfin, c'est normal.
0: Non, mais
7: je suis pas tombée sur le chien, je suis tombée à côté.
0: Bon, j'ai l'impression que Marina, de toute manière, n'est pas contente.
3: Ça n'allait pas.
0: Non, ça n'allait pas. Écoute, voilà. Marina, on te souhaite quand même une bonne semaine.
2: Désolée.
0: Et la morale de cette histoire, c'est d'aller arrêter de caresser les chiens les autres.
2: Bah oui,
0: voilà, tout simplement.
7: Oui,
0: belle journée à toi, Marina. Il y a Quentin qui a eu un premier rendez-vous lui aussi ce week-end. Bonjour, Quentin.
5: Salut tout le monde.
0: On espère que ça s'est mieux passé que Marina et le chien. Quentin, il était dans une galerie d'art, il était devant un tableau, il y a une femme qui lui dit à ce moment-là, est-ce que vous comprenez quelque chose au tableau? Donc il commence à rire, il discute, et c'est elle qui lui a proposé d'aller manger dimanche.
2: Ouais.
5: C'est ça. En fait, dimanche, elle avait prévu un pique-nique avec des sandwichs. Du coup, moi, j'ai trouvé ça hyper cool. Et pour la vanne, je lui avais ramené une photocopie du tableau devant lequel on s'était rencontrés.
3: Ah, bien,
0: c'est énorme.
5: Et elle a bien aimé, elle a vraiment adoré. Donc, du coup, ça va vachement bien.
0: Mais attends, mais les sandwichs, mais où vous êtes allé? Elle t'a emmené où? Dans un parc?
5: Dans un parc qui était vraiment pas loin de la galerie d'art où on est allé, enfin, où on s'est rencontrés.
0: Okay. D'accord, et vous avez mangé, vous avez fait un petit pique-nique.
5: C'est ça, elle avait ramené des sandwichs, elle avait ramené à boire, un petit dessert.
0: Oh, enfin, c'est cool.
5: Vraiment, vraiment, vraiment bien. Et du coup, en fait, après ça, ça s'est super bien passé. On s'est donné rendez-vous, un nouveau rendez-vous dans une autre galerie d'art.
0: Attends.
2: Ouh là là, oui.
0: Ouais,
2: les détails,
0: attends, parce que ça s'est hyper bien passé, ça veut dire vous avez fait un Scrabble ou alors vous avez été jouer au ping-pong. Attention, on veut les détails, ça s'est super bien passé. Il y a eu un bisou?
5: Alors oui, il y a eu un bisou.
3: Ah,
0: tu racontes rien. Si on laissait Quentin parler, il allait nous raconter. Alors c'était un sandwich avec du fromage et du jambon. Non.
2: Ah,
0: nous on fait le bisou. Il y a eu un bisou. Voilà.
5: Voilà. Il y a eu un bisou. Et on va se revoir bientôt dans une nouvelle galerie d'art. Même si on comprend pas, on sait qu'on veut bien rigoler.
3: Mais décidément.
2: Mais ouais.
3: Vous allez devenir des pros à la fin.
0: Et ils se referont un sandwich. Ouais. Et ça va être un jour sans fin. Putain merde. Le jour de la marmotte. Quentin, merci beaucoup de nous avoir appelés. On espère qu'il y aura plein de sandwichs, plein de pique-niques et plein de bisous.
5: Et plein de bisous surtout, ouais.
0: Bien sûr.
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0: Et on a du cash à vous offrir maintenant. Avant d'écouter Mauvais Joe et Maladie, on va peut-être vous offrir 1000 euros. C'est le cash ou crash. Gwendoline est là. Bonjour Gwendoline.
10: Salut Manu, salut l'équipe.
0: J'adore ce prénom,
3: je
0: Gwendoline.
3: Je savais que t'allais dire ça, Manu. Je savais.
4: C'est vrai que ça sonne bien.
0: À chaque fois que je rencontre une Gwendoline, pour moi, c'est.
3: C'est une fée bretonne, un peu.
0: Elle peut venir n'importe où, mais c'est une fée.
10: Ouais.
0: C'est Gwendoline. C'est Gwendoline la fée. Tu sais, comme les princesses, elles ont toujours un truc, une sorte de. Je sais pas comment dire.
2: Une queue de cheval.
0: Ouais, c'est une grande queue de cheval derrière, ouais. Avec un chapeau elles ont une baguette magique aussi.
10: Mm-hmm.
0: T'as une baguette magique, Gwendoline?
10: Oui, absolument.
3: Ça t'a permis de jouer.
0: Gwendoline, j'aimerais que tu ne casses pas les rêves de Manu en France.
10: Écoute, j'ai une baguette magique.
3: Ah, voilà.
0: Et moi, j'ai du cash pour toi. C'est le cash ou crash maintenant. Voici les règles du jeu. J'ai trois questions. Si tu réponds juste à la première, tu gagnes 250 euros. Si tu réponds juste à la deuxième, tu doubles ton gain, 500 euros. Et si tu réponds juste à la troisième, tu doubles encore ton gain, 1000 euros. Tu peux t'arrêter aussi quand tu veux et tu repars avec le gain. Et si tu te trompes, tu perds tout. C'est le cash ou crash. On veut pas du crash.
3: Oh non.
0: On veut du cash. T'es prête?
10: Allez, un petit coup de baguette magique.
0: C'est parti, voici la première question, Gwendoline. De quelle région de France la flamencuche est-elle une spécialité?
10: La flamencuche...
0: T'as dit l'Alsace?
10: Ouais.
0: Bonne réponse.
3: Oh là là.
0: C'était, mais... C'est sur la fin.
3: Ouais, ouais.
0: Waouh, c'est une sorte de. C'est comme une, c'est comme si on faisait une pizza ratée, mais en fait c'est pas raté.
3: Non, c'est ça.
0: Mais ça se bouffe, c'est un truc de dingue. La fin, tu bouffes ça en apéro, t'en bouffes trois à la suite, et après t'es pas bien. Mais c'est bon. Bref,
10: ouais.
0: Ce qui est bon aussi, c'est que t'as 250 euros, Gwendoline. Est-ce que tu veux continuer ou est-ce que tu veux t'arrêter avec ces 250 euros?
10: Allez, on continue.
0: Voici la deuxième question pour doubler ton gain pour 500 euros. Quelle pièce d'un jeu d'échecs est traditionnellement représentée par un cheval?
10: C'est le cavalier.
0: C'est le cavalier.
10: Oh.
0: Oh
10: là
0: là. Oui, c'est le cavalier.
3: Mais c'est pas possible, Gwendoline, d'hésiter comme ça.
10: C'est le stress, je suis
3: désolée.
0: Oh,
3: mon cœur. Oh là là,
0: eh
3: bien joué.
0: Gwendoline, 500 euros, tu les as.
10: Ouais.
0: Maintenant, tu peux tenter de répondre à la troisième question pour doubler ton gain et avoir 1000 euros. Ou tu peux t'arrêter et repartir avec tes 500 euros.
10: Je pense que je vais m'arrêter pour cette fois.
0: Tu t'arrêtes avec 500 euros, et ben c'est 500 euros, ils sont à toi, bravo.
10: Super.
0: Alors, Gwendoline, c'est la première troisième question, je pense qu'elle est décédée tellement elle est stressée.
10: Ouais.
0: Donc c'est bien.
10: C'est 500 euros
0: pour toi, Gwendoline, on t'embrasse fort.
10: Super, merci beaucoup, merci à vous, merci l'équipe.
0: Et n'oublie pas, qu'est-ce que tu as, Gwendoline, dans ta vie?
10: Une baguette magique.
0: Bien sûr. Gros bisous.
10: Allez, salut.
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0: On est aujourd'hui le 28 septembre et c'est une date importante parce que nous l'avions dit. Il y a des fois des choses qu'on dit et qu'on fait pas.
11: Ouais.
0: Mais nous l'avions dit, nous l'avons fait.
11: De quoi?
3: Ah oui, oh, oui. Bah, évidemment.
11: Ah mais oui. Oh là là.
0: Et je peux compter sur vous. Hein. Je suis là, j'annonce un truc et là tout le monde me regarde, le lapin dans les phares. De quoi il parle? Putain, du groupe quoi.
3: Mais oui. De quoi d'autre, évidemment.
0: Alors,
11: les stars quoi.
0: L'autre jour, nous en ballons pas non plus.
3: Non.
0: L'autre jour, on est parti, on s'est dit, on va créer un groupe. Eh ben, on l'a fait. Jeff, il s'est dit, je vais m'en occuper. Il a réservé une salle de répétition. Et on a été faire la première répétition de notre groupe. Jeff est à la batterie.
11: Ouais.
0: La mule, qu'on l'appelle. Mais tu joues bien, hein?
11: Bon, ça va, je me débrouille.
0: Honnêtement, t'es le meilleur de nous tous. Et quand tu dis dans un groupe, le meilleur c'est le batteur, c'est que les autres sont vraiment mauvais. Hein.
2: Non, moi, vous m'avez tous bluffé. Attends, franchement, le niveau est dingue. Je t'avoue que j'y croyais moyen. Mais alors là, je suis choquée. Tout le monde.
0: Ah, ouais.
2: Ah non, mais tout le monde est super bon dans son domaine, quoi. Enfin, par moi, mais tout le monde.
0: Attends, Jeff est à la batterie, Florent est à la guitare, je suis à la guitare, Lorenza et Marion sont au chant, c'est pas mal. Aurélie, au standard, elle était au clavier et elle chantait aussi.
2: C'est très bien.
0: Alors il nous manque un bassiste.
11: Oui, quelqu'un.
0: Il nous manque quelqu'un. On est en train de réfléchir à ça. C'est qui on peut trouver pour faire la basse. Parce qu'il faut une basse. C'est un groupe de rock, quoi.
3: Bien important.
0: Et on a répété. Et écoutez, on a filmé. Parce que peut-être qu'un jour on fera un docu comme Orelsan il avait fait. Hein. Alors.
3: C'est où? Ah oui.
0: Alors, bien sûr, comme les yeux dans les bleus, là, tout ça. Et 20 ans après, tu ressors. Et tu dis, putain, ils avaient filmé, ils n'avaient pas pensé. Si, que nous, si, on a pensé. Mais nous, dans 20 ans, ça ne marchera pas. Mais c'est pas grave. La vidéo de notre première répétition, elle est sur nos réseaux sociaux. C'est Manu Officiel sur Instagram, sur Facebook, Manu Officiel TikTok sur TikTok. On va vous la mettre tout de suite et vous pourrez voir les premières images, quoi. Les premières images, les premiers sons. Puis dans quelques années, vous pourrez dire, j'y étais. Voilà,
11: c'est ça, simplement. C'est ça.
0: On n'a pas encore de nom, mais on a déjà calé la deuxième répétition.
11: Oui, c'est bientôt, vrai. Là, très très bientôt.
0: On avance petit à petit. 8h14, mais c'est le moment de s'apprendre des choses.
3: Allez.
0: Avec les infos aléatoires du monde, c'est parti. Allez, Marion, apprends-nous quelque chose.
2: Le seul drapeau du monde qui n'est pas rectangulaire, c'est celui du Népal.
0: En fait,
2: c'est deux triangles qui sont superposés en forme de double pointe, et ça représente les sommets de l'Himalaya. C'est le seul au monde. Ouais. Ça raconte
0: c'est
2: un beau. Peu.
0: C'est vrai que pourquoi ils sont triangulaires? On pourrait faire des ronds, on pourrait faire des losanges.
2: Bah eux, c'est vraiment pour représenter les montagnes, mais nous, je sais pas pourquoi on est tous pareils, tous rectangulaires,
11: ouais,
2: c'est pas drôle.
11: Pas cassé, ouais,
3: c'est
11: pas
3: nul.
0: C'est nul, Lorenzo. L'ado, quand on crie, c'est nul.
2: Il aurait pu faire un cœur.
0: suis nul. Jeff, une info pour nous.
12: Chaque année, nous avalons inconsciemment près de 500 grammes d'insectes chacun.
0: Oh. Est-ce que c'est vrai ça? Parce qu'il y avait une légende urbaine qui disait qu'on mangeait les araignées, c'était faux.
12: Ah non, mais c'est pas forcément les araignées, mais il parle aussi, par exemple, tu sais, les petites bêtes qu'il peut y avoir dans le pollen, qui sont vraiment minuscules, tu sais, ou les trucs, vraiment, tu te rends pas compte, tu les respires, mais à la fin d'année, t'es à près de 500 grammes par personne.
0: On m'a dit que dans le chocolat, il y avait des insectes.
3: Quoi? Ah bon?
0: Bah quand ils font fondre le chocolat, en fait, ça attire les insectes, le sucre, ils arrivent, ils se mettent dedans et
12: t'as
0: des insectes
12: dedans. Tu vois pas, ouais.
3: C'est des protéines, hein, les gars. Enfin, je veux dire, c'est pas grave, quoi.
0: Ouais, mais enfin, on a le droit de les choisir, non? Les protéines.
3: Ouais. Pas faux.
0: Voilà. Bon. Lorenza, quelque chose à nous apprendre?
3: Londres a été inondée par la bière en 1814.
12: Comment ça se fait?
3: En fait, il y a une brasserie londonienne qui a éclaté avec 570 000 litres de bière qui se sont répartis dans tout Londres et surtout dans le quartier de Saint-Gilles. Et y a eu plusieurs maisons inondées et tout. C'était une folie, genre les envahis par la bière, quoi.
11: J'adore cette inondation.
0: Non, mais après, tu la bois pas.
3: Bah, c'est... Non. Là, t'es.
11: Ça dépend, si t'as une petite paille avec toi.
3: Après, si tu prends la tasse, c'est pas très grave, quoi. T'es content.
0: Oui, c'est. Ouais. On rappelle que l'alcool est à consommer avec modération. Oui. Et si vous avez un flot de bière qui arrive, je vous le déconseille quand même de boire.
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0: Oh Evelyne, je t'illumine.
3: Oula.
0: Donc, laissez-nous tranquilles. Je voulais qu'on parle de choses que les gens font facilement, mais que nous, on n'arrive pas à faire. Mais avant ça, je suis désolé, il y a un breaking news.
3: Qu'est-ce qui est passé?
0: Ce breaking news concerne Marion.
3: Qu'est-ce qu'il y a?
0: Je te rappelle de ce que tu nous as dit il y a 10 minutes.
3: Ah, arrête. Sur mon histoire? De ce week-end?
0: Les drapeaux. Non, ça c'était tout à l'heure, c'était à 7h.
3: Oh, j'ai peur.
0: Si tu veux, on en reparlera un peu plus tard.
3: Oui, les drapeaux, bien sûr, le drapeau du Népal.
0: Les drapeaux du Népal. T'as dit que tous les drapeaux du monde étaient rectangulaires, sauf celui du Népal, avec deux petites pointes.
3: Oui, c'est ça.
0: Deux triangles.
3: Oui.
0: Nous avons reçu un message sur Instagram. C'est le compte Manu officiel.
3: Oh là là là.
0: Message de Didier. Didier de Genève.
3: Oula.
0: Didier de Genève n'est pas content.
3: Oula, qu'est-ce qui se passe, Didier?
0: Je vous lis le message.
3: Oui.
0: Salut, je tiens à rebondir sur l'info des drapeaux. Le drapeau suisse est carré. Donc l'info qu'on vient d'entendre est fausse.
3: Oh,
0: il n'y a pas qu'au Népal, le drapeau suisse est carré. Bonne journée, Didier de Genève.
3: Bah, les Suisses sont très chauvins, hein, donc.
0: Oui.
3: Enfin bon, carré, rectangle, voilà, c'est pas non plus.
0: Oui, il y a quatre côtés.
11: Oh là là.
3: Marion, attention, dis pas ça.
0: Carré, rectangle, c'est vrai qu'en mathématiques, t'avais quatre, mais.
3: Je suis désolée, Didier. Effectivement, voilà. Le drapeau suisse est carré.
0: Amis Suisses, désolé de cette information. En plus, ça nous arrive rarement de dire de la merde. Vraiment, donc. Bon, tant qu'on est à Marion, on va parler du sifflement.
3: Ouais.
0: Est-ce que j'aimerais qu'on parle de choses qui sont faciles pour quand même globalement 90% des gens, mais que vous n'arrivez pas à faire. Appelez-nous au 0 800 70 42 48, par exemple, donnez une info. Voilà.
3: Ça va.
0: Comme les drapeaux.
3: Petite en précision.
0: Marion ne sait pas faire un truc. Et plutôt que de dire ce qu'elle sait pas faire, elle va essayer de le faire.
3: Okay.

0: 0870 42 48, appelez-nous. Lorenza, oui.
1: La roue et le poirier aussi.
0: Ben, en fait, moi non plus. Hein.
1: Mais j'ai super peur de... J'ai le vertige un peu de ma tête qui va vers le sol et avec mes bras quand je dois... Et je panique et en fait, du coup, je finis en roulé-boulé comme ça.
2: Ah oui,
1: c'est très gênant.
0: Oui, ça fait une...
1: pas esthétique, c'est...
0: Non, je vois, je fais la même. J'ai peur de me lancer dans la roue.
3: Mais on apprend ça à l'école, hein, les gars.
0: Bah, et oui, attends, oui, on apprend aussi. Attends, excuse-moi, Marion, à l'école, on apprend aussi qu'un carré n'est pas un rectangle.
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0: À nouveau, breaking news.
1: Oh non. Pauvre Marion, je sens que ça va tomber sur elle.
2: Raffonce dans son siège.
0: Non. Écoutez, rappel des faits tout à l'heure. Marion, à 8h10, tous les jours, on s'apprend des choses. On appelle ça les infos aléatoires du monde. Et Marion nous expliquait que le seul drapeau du monde qui n'était pas rectangulaire est celui du Népal, qui est composé de deux triangles qui sont superposés. Et ça fait une double pente pour en hommage à l'Himalaya.
3: Oui.
0: Bon. Didier de Genève nous a envoyé un message sur Instagram. C'est le compte Manu officiel. Il nous a envoyé un message en nous disant... je suis désolé, mais il n'y a pas que le Népal qui n'a pas un drapeau rectangulaire, il y a aussi la Suisse, parce que la Suisse, c'est un carré.
1: Oui, oui.
0: Et là, on a commencé à parler des carrés, des rectangles. Rebondissement dans l'affaire des drapeaux. Rebondissement, mais pour toi, Marion.
3: Ah, c'est-à-dire ?
0: Des messages sont arrivés, j'aimerais vous lire celui d'Axel. Bonjour Manu, j'ai entendu l'info de Marion sur les drapeaux et j'ai aussi entendu qu'un Suisse a réagi pour dire que le drapeau suisse était carré. Je suis en présence d'un professeur de mathématiques.
3: Oula !
0: Il m'affirme qu'un carré est bien un rectangle. Il a deux côtés de même longueur et ses diagonales se coupent en leur milieu. Donc Marion a bien raison. Bonne journée, Axel, fille de professeur de mathématiques.
3: Oh, alors,
0: ce n'est pas le seul message. La DVS12, petite info, un carré est un rectangle particulier, donc l'info de Marion est vraie.
3: Papa.
0: Alors.
3: Ah, ça fait plaisir, tu vois. Un peu de vérité, là.
0: Dorian, hello, désolé, mais sur l'info des drapeaux, un carré fait partie des rectangles, car la définition d'un rectangle, blablabla. Voilà, bonne journée. Les gens ont réagi, Marion, pour rétablir la vérité.
3: Merci, les gens, merci du soutien.
2: Merci, les gens.
3: Voilà. Plaisir. Bon, j'embrasse Didier, quand même, qui est un peu le seul.
0: Didier le Suisse qui s'est dit, j'aurais mieux fait de fermer la gueule. 8h35, les sondages du matin arrivent dans 5 minutes, mais avant ça, on parle de choses qu'on n'arrive pas à faire, et pour les autres, pourtant, c'est facile. 0-870-42-48, il y a Manon qui est là. Bienvenue sur Énergie, Manon.
6: Salut Manu, salut les ouin-ouin.
0: Manon, qu'est-ce que tu n'arrives pas à faire et tous les gens autour de toi y arrivent?
6: Sauter à cloche-pied.
3: Ah bon?
0: Bah oui. Bah, sauter sur un pied?
6: Oui.
0: Et qu'est-ce qui se passe quand tu essaies de le faire?
6: Un flamant rose,
0: oui,
6: vous voyez?
0: Oui.
6: Pas moi.
0: Mais qu'est-ce qui se passe quand tu essayes de sauter sur un pied?
6: Eh ben, je me casse littéralement la gueule.
3: Elle a pas d'équilibre, quoi, elle tombe.
0: Ah oui, là, c'est.
3: Ah oui, là, c'est. Voilà. Ah, ils le veulent, là.
6: Tout à fait.
0: Ah, yo, en gym, ça devait être compliqué parce que, genre, par exemple, pour faire le saut, elle arrivait, elle prenait. Quand tu prends appui sur un pied, tu tombes?
6: Tout à fait.
2: C'est dingue,
0: ça c'est dur.
3: Après, c'est pas très utile de savoir sauter avec le cloche-pied au quotidien, je veux dire.
0: Tu verras quand tu devras sauter de 2 mètres parce qu'il y a un incendie.
3: Oui.
0: Ça peut être utile comme d'apprendre à sauter. Je dis ça.
6: Oui,
0: écoute, Marion, là j'avoue, elle est pas mal. On démarre bien avec toi. Merci beaucoup de nous avoir appelés.
6: Belle journée.
0: Je vais t'offrir le mug Manu sur Énergie. T'auras pas besoin de sauter pour boire ton café avec. Raccroche-moi, je vais t'offrir Manon. Et on est avec toi. Qu'est-ce que les autres savent faire qui est facile, mais vous y arrivez pas? Lorenza?
1: Manger avec des baguettes. Des baguettes chinoises, quoi.
0: Oh, je t'en ai offert.
1: Heureusement que tu m'as offert les baguettes dinosaures pour enfants de 8 ans.
0: Oui.
1: Qui permettent de pas, du coup, utiliser les baguettes. Tout le monde a essayé de m'apprendre.
0: J'avais acheté à Lorenza des baguettes pour enfants où, en fait, le haut des baguettes est tenu.
1: C'est ça.
2: C'est bien, oui.
1: Ah
2: oui,
1: voilà. C'est parfait, genre.
0: Elle est contente.
1: Ça, c'est. Du coup, j'y arrive, mais les vraies baguettes, les normales, là, j'y arrive pas.
0: Disons que si t'arrives à un premier date, un premier rendez-vous, vous allez manger les sushis et que tu sors tes baguettes dinosaures.
1: Non, moi, il sait à qui il a affaire dès le départ.
0: Non, il peut avoir un doute sur ta maturité, quoi. Mélie est là. Bonjour, Mélie.
7: Bonjour, Manu. Bonjour, tout le monde.
0: Bienvenue parmi nous, Mélie. Qu'est-ce que tu sais pas faire alors que tout le monde autour de toi sait le faire?
7: Alors, moi, c'est faire un clin d'œil d'un seul œil. Si j'essaye, je ferme les deux.
2: Oh, ça, c'est mignon. Moi, je trouve ça très mignon.
0: C'est comme les enfants.
2: Ouais.
0: Ouais, c'est quoi? Alors ça, un premier rendez-vous, c'est pas mal.
2: Ouais.
1: Oui, bon, c'est bon. Le clin d'œil.
2: Oui.

0: un petit panda comme ça.
1: Ouais, c'est mignon. C'est pas très sexy, pardon,
2: c'est
1: mais.
2: Mignon.
0: Non, mais moi, je trouve ça très mignon que quelqu'un qui. Ouais,
2: ah oui.
0: Si t'arrives pas. Ah, franchement, autant les baguettes, je fais bon.
1: Bah oui, j'ai compris, Manu. C'est bon. Toujours là.
0: Autant le. Ouais, c'est peut-être, je sais pas.
1: Ah, d'accord. Pas bon. Bah, écoutez, on testera. Ouais.
0: Bah, non, du coup, c'est. Non. C'est sais faire. Parce que là, tu vas faire des billes, là, quand même. Non, faut que ce soit naturel.
1: Oui.
0: Mais il y raccroche pas, je vais t'offrir le mug Manu sur Énergie aussi pour te remercier de nous avoir appelé.
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0: Voici les sondages du matin. On se concentre, Marion, allez. Jeff, Lorenza.
1: Oui.
0: Vous pouvez le faire. Vous pouvez y arriver.
1: Oui. Merci Manu.
0: Premier sondage du matin. Pour 5% des gens, 20 euros est la somme maximum à dépenser pour ça. Pour ça quoi?
1: Une cagnotte de fin de départ. De pot de départ.
0: C'est pas une cagnotte de pot de départ, Marion.
1: C'est pas un cadeau, genre un bouquet de fleurs?
0: Non, c'est pas un cadeau. Ça, il peut y avoir un cadeau regroupé là-dedans.
1: Ah d'accord.
0: En plus. Mais bon. Jeff,
2: c'est un objet ou une activité?
0: C'est palpable. C'est un peu tout.
2: Ah,
0: en fait, c'est pas un événement, mais c'est un moment. Pour 5% des gens, 20% est la somme maximum à dépenser pour ce moment.
1: Le cinéma.
0: C'est pas le cinéma. Marion?
1: Non, c'est quand même pas un restaurant, c'est pas beaucoup.
0: En fait, ça peut être un cinéma, ça peut être un restaurant, c'était un premier rendez-vous.
1: Oh, c'est pas
2: 20 balles.
1: Bah, c'est des rats ceux qui ont fait cette étude.
2: Non, mais après Lorenza, si c'est des ados, je veux bien, mais.
0: Après, c'est pour 5% des gens.
1: Ouais.
2: Ouais. Oui, c'est
0: pour. Pour 95%, c'est plus de 15 euros.
1: Vrai, tu vois.
0: Un homme sur trois avoue ne pas connaître cette information sur sa propre voiture.
2: Roger.
0: Jeff.
2: Le côté du bouchon d'essence. Tu cherches tout le temps, tu sais, quand tu vas à la station, tu sais pas où il est, de quel côté.
0: Alors, ça, c'est pas mal, mais alors maintenant, tu sais qu'on le sait, ça.
2: Oui,
0: faut regarder sur le tableau de bord.
2: Bah, j'ai appris ça il y a pas longtemps, moi.
0: Sur la jauge d'essence, t'as une petite flèche, un petit triangle qui indique si c'est à droite ou si c'est à gauche.
2: Bah, c'est bon à savoir.
0: Manu, garagiste. Alors, c'est pas ça. Un homme sur trois avoue ne pas connaître cette information sur sa propre voiture. Marion?
1: C'est la signification des voyants?
0: C'est, non, c'est, non.
1: Pardon, il y en a que je connais pas, hein, personnellement.
0: Enfin, si tu connais aucun voyant, ça devient compliqué.
1: Est-ce à l'intérieur ou à l'extérieur de l'habitacle?
0: C'est à l'extérieur. À l'extérieur de l'habitacle, sur la voiture. Marion?
1: La taille des pneus.
0: C'est pas la taille des pneus, mais c'est un rapport avec les pneus. C'était la pression exacte recommandée pour les pneus.
1: Oh, bah oui.
2: Oh, je sais jamais non plus.
1: Il est marqué sur la petite étiquette, dans la portière.
0: Ouais, mais où exactement et quelle portière?
2: Oui, c'est vrai, ça, on cherche aussi tout le temps.
0: Mais moi, c'est indiqué sur le tableau de bord. Maintenant, je le sais.
1: Ah ouais?
0: Ouais.
1: Oh la chance, mais t'as tout sur ton tableau de bord.
0: J'ai des trucs de dingue, moi.
1: C'est une navette spatiale.
0: J'ai des recettes de cuisine. 24% des gens disent l'être, mais en réalité, seulement 3% le sont vraiment. De quoi il s'agit?
1: Sportif.
0: C'est pas sportif.
1: Célibataire.
0: C'est pas célibataire, Lorenza.
2: Fidèle.
0: Il n'y a aucun rapport avec ça.
1: Okay.
0: Aucun rapport avec les relations amoureuses ou pas amoureuses, du coup. Marion.
1: C'est écolo?
0: Ça peut se rapprocher un peu. Il peut y avoir. Là, écolo peut être une des raisons de le dire. Jeff.
2: Est-ce que c'est politique? Tu sais, tu dis que t'es d'un parti, mais t'es d'un autre.
0: Non, rien avec le politique. C'est plutôt la santé. Lorenza?
1: C'est positif?
0: C'est positif, oui, si tu veux, si tu l'es, mais ça peut, enfin.
1: Ok.
0: C'est chacun qui voit. Moi, vous y êtes pas, je vais vous le dire. 24% des gens disent l'être, mais en réalité, seulement 3% le sont vraiment, végétariens.
1: Ah, ouais.
2: Ah, oui.
1: Les mythos.
0: Vous savez, on a tous un pote ou une copine qui dit qu'elle est végétarienne, et puis elle pique dans ton poulet au resto.
2: C'est ça.
0: Ouais.
2: Faut dire flexitarien maintenant, comme ça tu prends pas de risque.
0: Oui, mais flexitarien, en fait, c'est comme moi.
2: Oui, c'est ça.
0: J'ai eu quelqu'un. Non, mais je suis flexitarienne. Oui, en fait, c'est moi aussi.
1: Tout le monde.
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0: On partage des choses qu'on sait pas faire. Mais que tous les autres savent faire. Quelle est la chose qui paraît simple pour les autres, mais que vous ne savez pas faire? J'étais parti de Marion,
1: oui.
0: Ce matin, a tenté de siffler. Mais c'est un.
1: J'y arrive pas.
0: T'arrives pas à souffler, en fait.
1: Mais j'arrive à souffler, mais il n'y a pas le sifflement qui sort,
0: non,
1: en fait.
0: Je pense que si un jour je respire pas et que j'ai besoin de bouche à bouche, je suis mort.
2: C'est clair.
0: C'est foutu d'avance. Qu'est-ce que vous savez pas faire, mais alors que les autres autour de vous savent faire tranquillement? Jeff?
2: Vous savez que j'adore cuisiner, mais pour autant, je n'ai jamais su faire une omelette.
1: Ah bon?
2: Mais au point de l'acheter à la poubelle à chaque fois, vraiment. Je ne sais pas la faire, elle est cramée d'un côté, liquide de l'autre.
1: Ah
2: j'ai pas le coup.
1: Mais...
2: J'ai pas le coup.
0: c'est pas compliqué une omelette.
1: Ah non, bah,
2: je sais, je vous jure que j'exagère pas quand je dis.
0: Il faut pas faire cuire trop chaud la poêle.
2: Bah, je pense que j'arrive pas à ça. Donc elle est noire d'un côté et visqueuse de l'autre, et j'arrive pas à la retourner. Tu sais comme les gens font là, faire le.
0: Mais non, t'es pas obligé de la retourner.
2: Ouais, je sais, mais moi non, normalement, je rappelle, j'ai un diplôme en cuisine, je suis censé faire.
1: Oui, quand même. Il a son CAP de cuisine. C'est ouf.
0: Je sais que t'as un CAP de cuisine.
2: Ouais, j'ai un CAP de cuisine.
0: Et comment ils te l'ont filé comment en fait? T'as payé?
2: Ouais, c'est ça. J'ai typé le mec quoi. Non, mais voilà. Et je sais que souvent dans les restaurants, en plus, on juge un cuisinier à sa manière de faire une omelette, quoi. C'est le premier.
0: Et ben, c'est pour ça. Et reste à la radio, mec.
2: Ouais, c'est mieux. Je suis pas mal.
0: Tu vois, ici, on te jugera jamais sur ton omelette. Voilà.
2: Merci, merci.
0: Mathieu est là. Bonjour, Mathieu.
6: Salut, Manu. Salut, toute l'équipe.
0: Bienvenue sur Énergie, Mathieu. Qu'est-ce que tu sais pas faire et tout le monde autour de toi sait le faire?
6: Alors, moi, donc, c'est une vraie catastrophe. Donc, c'est emballer un cadeau dans du papier cadeau.
0: Oh, je suis comme toi.
1: Ah c'est bon, vrai, comme... moi aussi.
0: Mais c'est-à-dire que moi, j'utilise un rouleau complet pour faire un cadeau.
2: Ah oui, quand
0: j'en mets dans tous les sens, je coupe mal, ça, c'est un...
6: Voilà, c'est ça, c'est exactement ça. C'est que déjà d'entrée, il y a un gros souci. Soit il manque un bout de papier, il faut faire des rajustements, ou alors il y a toujours une bosse, ou il y a plus de scotch que de papier. Il y a toujours quelque chose qui va pas, quoi.
1: Dans la technique du bonbon, t'enroules comme ça les deux bouts. Et tu fais genre c'est un peu stylé alors qu'en fait c'est juste parce que t'arrives pas
0: c'est
1: à faire les plis, tu vois.
0: C'est pour ça que j'utilise un rouleau complet de papier cadeau.
2: C'est du gros bonbon du coup.
0: D'ailleurs les rouleaux de papier cadeau, excusez-moi, il y a Noël qui arrive et tout. Mais pourquoi vous faites pas les trucs de 5 mètres au lieu de faire les trucs de 2 mètres?
1: Mais
0: à chaque fois on est obligé de racheter des rouleaux quoi.
7: Et puis parfois ils sont tellement fins qu'ils se cassent le papier là, c'est hyper fragile, c'est insupportable.
0: On n'est pas content. Hein.
7: Ah non,
0: et
7: non.
0: En plus, moi j'arrive pas à faire, tu sais, c'est très stylé ça. Tu prends le ciseau et tu fais comme ça glisse.
7: Avec le bolduc,
0: ouais. Et non mais pas avec le bolduc, avec le papier.
7: Ah
0: papier,
7: ouais, je vois.
0: Tu prends le ciseau et au lieu de couper clac clac clac, ça glisse comme ça et tu coupes tout.
7: Ouais.
0: Voilà, et ben moi j'arrive pas et ça fait. Ça
6: c'est donc, la petite fierté quand on y arrive du premier coup, mais autrement non, il y a toujours un petit accro quoi.
0: Exact. Et ça m'énerve du coup. Et ça m'énerve encore plus, donc ça m'énerve encore plus, donc j'arrache encore plus le truc. Donc.
1: Oula. Putain,
7: donc
0: heureusement non, ils ont offert les pochettes, ils ont créé les pochettes cadeaux.
1: Ah oui.
2: Ça c'est pratique.
0: Oh là là là. Ils sont malins, ils les vendent en plus.
6: Dans mon malheur, ça fait le bonheur d'autres. Autrement, c'est que maintenant ils font c'est des associations qui sont à la sortie des magasins et tout ça, donc ça permet de faire donner un petit billet aux associations comme ça aussi quoi.
0: Mais c'est win-win alors, bien évidemment.
6: Voilà,
0: ou alors la meilleure solution évidemment, c'est ne pas avoir d'amis, pas faire le cadeau, bien sûr.
6: c'est autre chose ça.
0: Merci beaucoup Mathieu de nous avoir appelé.
6: Mais il y a pas de quoi, bonne journée à tout le monde.
0: Très belle journée. Mélanie est là. Bonjour Mélanie.
8: Bonjour Manu, bonjour équipe.
0: Mélanie, qu'est-ce que tu sais pas faire et tout le monde autour de toi sait le faire?
8: Moi, je ne sais pas cracher.
0: Alors attends, il y a différents crachats.
2: Oui.
0: Tu parles de cracher genre dans la rue, un truc pas joli, ou alors c'est cracher genre la brosse à dents quand tu te laves les dents.
8: Je crois qu'on peut dire les deux. Hein. Je m'en mets partout à chaque fois. Quoi. Et en plus, je pense que j'ai un piercing dessous au niveau de la lèvre, donc je pense que ça doit passer à travers. C'est un peu le bordel, donc je pense même plus. J'évite.
1: Bah t'es une fontaine, quoi.
0: Oui, non mais attends, si tu commences à mettre des obstacles aussi dans la bouche, là ça devient compliqué. Et t'as un piercing, donc ça bloque. Ça, c'est quoi comme piercing?
8: C'est un piercing sous la lèvre, donc un petit diamant, mais du coup, je pense que ça doit m'empêcher de cracher, je sais pas, ça gicle partout, quoi, ça fout partout.
1: Ah ouais,
8: on peut dire.
1: C'est classe.
2: J'avais un copain quand j'étais adolescent, il avait le même problème, il ne réussissait pas à mettre de force. Donc, quand il voulait cracher par terre comme les bonhommes le faisaient à l'époque, il crachait, sauf que ça tombait sur son t-shirt à chaque fois. Et parce qu'en fait, il n'arrivait pas à mettre de force, et c'était ridicule.
0: C'est vrai qu'à l'époque, les bonhommes, ils savaient cracher. Merci Mélanie de nous avoir appelés.
8: Merci à vous, belle journée.
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0: Et on a 1000 euros cash à vous offrir. Au grand blind test du matin, c'est dans un quart d'heure. Vous pouvez nous appeler au 0870 42 48. 1000 euros cash grâce à nos amis de Temporis.
1: Les meilleurs,
2: de retour.
1: Les besties.
0: Alors, je me disais, mais bon sang, ils sont où? Ils sont de retour. L'agence d'intérim Temporis vous offre 1000 euros cash. On joue ensemble au grand blind test du matin dans 15 minutes. Je ne sais pas si vous avez déjà vu sur certaines voitures, non pas un A derrière, mais un S. Est-ce que vous l'avez vu, le S?
2: Alors, jamais personnellement, moi.
1: Non, c'est quoi?
0: Eh bien, depuis quelques jours, sur certaines voitures, il y a un nouveau macaron, un grand S majuscule. Alors, c'est pas le S, le sang de la veine. Hein. C'est le S comme senior.
1: Ah oui.
9: Ah, il était temps.
0: Ce S est pour signaler que la voiture est conduite par un senior. On a compris, Lorenza, qu'effectivement tu... et alors, c'est une personne de 70 ans et plus aura donc le macaron S. Voilà.
2: C'est très bien.
0: Mais contrairement au A, il n'est pas obligatoire.
7: Ça sert à rien.
0: Bah, c'est surtout qu'ils vont oublier.
7: Ah, oui.
0: Moi, honnêtement, j'aurais dit on le colle et on le bouge plus.
2: Oui, on le grave sur la carrosserie même.
0: Après, il y a toujours des indices qui peuvent te montrer que la personne est plus de 70 ans devant toi, quand en général, sur une route limitée à 80, il y a 15.
7: Par exemple, quand elle est très près du volant.
0: Oui, aussi,
1: oui,
0: bien
1: c'est
0: sûr.
1: Vrai.
0: Ou alors quand t'as le clignotant à droite sur une route où il n'y a pas de route à droite. Et que tu dis, mais à quel moment il veut tourner à droite? Mais qu'il veut pas tourner à droite en fait. Il roule tout droit, il entend. Mais parce qu'il n'entend pas le clignotant. Mais non. Mais c'est vrai. C'est un problème. Bon, qu'est-ce qu'on a d'autre dans les infos? Ah, le pape, évidemment, le pape qui était en France.
2: Ouais.
0: Tout ce week-end, ça a été le roi des audiences. 11 millions de téléspectateurs ont suivi les éditions spéciales de France Télévisions.
7: Wow. C'était incroyable, hein, franchement.
0: Ouais. Alors moi, j'avoue, j'ai pas suivi du tout.
7: Oh, c'est vraiment, ouais. Ah, le Stade de France, ouais. Mais c'était magnifique, les images. Mais attends, Céline Dion à côté, pardon, mais franchement, le pape a tout détrôné.
0: Les gens qui chantaient.
7: Non, mais il y avait un vrai show, il y avait voilà, les 80 000 jeunes qui chantent ensemble et tout. Honnêtement, qu'on soit dans la religion ou pas, c'était incroyable à voir.
0: Mais moi, j'ai plein, alors j'ai rien vu, mais j'ai vu plein sur les réseaux de gens qui disaient ce que tu dis. C'est-à-dire que moi, je suis pas religieux, je suis athée. J'y crois pas et tout, mais c'était impressionnant à voir.
7: Mais oui.
0: Et ça faisait genre chaud au cœur.
7: Ah, mais grave, ouais. Et puis il n'y a pas eu de débordement, rien du tout, ça s'est trop bien passé.
0: Bah, le pape, quand il dit un truc, tu le respectes.
7: Ouais, hein.
0: Alors,
7: c'est le pape.
0: Alors, t'as deux personnes que tu respectes quand ils disent un truc, Conor McGregor et le pape.
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0: Jeff a des études pour nous, on y va.
2: On commence avec une étude qui s'est intéressée au bon timing dans une vie amoureuse. Alors, je suis très étonné. Selon eux, pour une bonne relation idéale, amoureuse, il faudrait attendre 13 jours avant de s'embrasser.
0: Mm-hmm. C'est long ça, 13 jours avant de s'embrasser.
2: Je trouve ça aussi. Ouais, mais en partant de la rencontre. Hein.
7: Ah oui.
2: Vraiment, toi, pas du premier rendez-vous, de la rencontre vraiment visuelle, quoi.
0: Bah oui, mais si tu te rends compte et que le premier rendez-vous c'est deux jours après, t'attends encore 11 jours et.
2: Écoute, ce sont des chercheurs qui ont déterminé ça et c'est pas fini. Hein. Ils disent même 27 jours avant de coucher.
7: Oh, ça me choque pas ça.
2: Ah non, c'est encore plus long, je trouve. Et deux mois et demi avant de se dire je t'aime.
1: Ça, c'est trop tôt, ça. Mais ils sont complètement.
0: Calme-toi, Lorenza.
1: Mais ils sont complètement décalés, ces chercheurs.
0: Attends, j'ai l'impression que surtout que personne n'a les mêmes timings.
2: Non, c'est
0: non, mais là, entre nous, même entre nous. Deux mois et demi avant de dire je t'aime, trop court pour Lorenza.
2: Oui.
1: Ah oui.
0: Oui, mais toi, c'est 4 ans, toi, donc.
1: Oui, c'est pas trop Manu.
0: Et puis tu le quittes à 3 ans, donc tu vois, c'est con, hein.
1: Jamais vu.
0: Elle a une autre étude.
2: On parle du corps humain. Selon un sondage, une personne sur 3 ne sait pas exactement où son cœur se trouve sur son corps.
1: Hein, quoi?
2: Une personne sur 3, c'est 30% quand même. Hein.
0: Mais c'est énorme, ça.
2: C'est énorme. Bah, attends, c'est pas tout, parce que une personne sur 5 ne sait pas précisément où se trouve son cerveau.
1: Mais bah, non.
0: Si on sait, bah, le cerveau, c'est dans la bite. Hein.
2: Attends, ça va être pire que ça. 1% des gens ne savent pas où se trouve leur anus.
7: Bah attends, mais il se manifeste quand même régulièrement. Comment tu peux passer à côté? Excusez-moi.
1: C'est
2: vrai.
1: Mais c'est surtout, ils l'appellent comment du coup?
0: Non, mais ils peuvent l'appeler anus, mais ils savent pas où c'est.
7: Bah,
0: mais,
7: oui.
0: Mais c'est bizarre, un premier rendez-vous, justement. Je peux te faire goûter? Oui, tu retournes tout le monde au cul. Bah oui, Bah oui, il sait pas.
2: Oui, bah oui.
1: Mais attends,
2: il ne sait pas, il fait partie des
7: 1%. C'est hallucinant.
0: Oh, une dernière étude.
2: On termine avec un sondage qui a été mené pour savoir quels étaient les meilleurs jours de la semaine pour faire certaines tâches. Alors, pour chiller, à votre avis, c'est quel jour?
9: Dimanche,
0: oui.
2: C'est le samedi, parce que comme ça, on culpabilise pas, on se dit qu'il y a encore le dimanche pour faire des choses.
9: Ah oui.
2: Donc, c'est le samedi.
0: On sait très bien que le dimanche, on fera pas le bricolage qu'on avait prévu de faire.
2: T'as tout à fait compris.
0: Okay.
2: Le mardi serait le jour idéal pour postuler à un nouveau job.
9: Okay.
2: Ça, je ne sais pas pourquoi, mais ça a été déterminé.
0: Je pense que le lundi, ils sortent de week-end, les gens qui cherchent quelqu'un, ils ne sont pas dedans, ils ne sont pas motivés. Alors que le mardi, ils se disent, allez, là c'est bon, on va chercher quelqu'un.
2: Ouais. Voilà, exactement. Et le mercredi, ils vont se détendre parce que c'est le meilleur jour pour boire du vin. C'est le mercredi. Et le jeudi, le meilleur jour.
0: Non, mais c'est marrant qu'il y ait un jour pour boire du vin.
2: Ah oui, je pense que c'est le milieu de la semaine, donc tu décompresses. Ouais. C'est là où tu fais ton after work, tu vois, et tu sors un peu.
7: Tu vois le week-end d'arriver, quoi.
2: Exactement.
0: Et le jeudi, c'est le meilleur jour pour faire l'amour.
2: Pour faire l'amour, oui, voilà. Et une fois que t'as bu le vin la veille, boum, tu fais l'amour le jeudi.
0: Oui, alors, non, je pense pas qu'il y ait de rapport de cause avec Jeff, mais
2: excusez-moi.
7: Allez, tu vois, le jeudi, il remonte dans l'estime de tout le monde, là.
0: Ouais, c'est vrai. Ouais, mais j'aimerais bien qu'on me rende mes derniers jeudis, moi.
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0: c'est le moment de jouer, de vous offrir 1000 euros cash. C'est le moment du grand blind test du matin. C'est tous les jours. C'est comme un blind test, mais en mieux. On a Emeline et Thibaut avec nous. Bonjour à tous les deux.
10: Bonjour Manu, bonjour équipe, bonjour Thibaut.
11: Bonjour à tout le monde, bonjour Manu, bonjour l'équipe et bonjour Emeline.
0: Ah ouais. Emeline, Thibaut, maintenant que les bonjours sont faits, il est déjà 21h15. Nous allons pouvoir démarrer. On va pouvoir commencer à jouer le blind test, le grand blind test du matin se joue en 3 manches. La différence avec les zones blind test, c'est qu'avant d'écouter un titre à découvrir, on va vous donner un indice. Vous pariez ensuite sur le nombre de secondes nécessaires pour le trouver. Une bonne réponse, c'est un point. Une mauvaise réponse, c'est l'autre qui prend le point. Il faut soit le titre, soit l'artiste. Et c'est le premier qui a 2 points qui gagne le jeu. Attention, c'est le grand blind test du matin. Premier indice donné par Lorenza.
12: Elle a marqué l'adolescence de tellement de monde.
0: Tellement.
12: Oh. Oui.
0: Attention avec cet indice, Emeline, d'après toi, combien de secondes il te faut pour trouver le titre ou l'artiste ?
10: 5 secondes.
0: 5 secondes, c'est rapide. Est-ce que tu descends, Thibaut, ou est-ce que tu la laisses ?
11: 4.
0: 4 secondes. Emeline ?
10: Non, je laisse.
0: 4 secondes, Thibaut, pour découvrir le titre ou l'artiste.
11: C'est la boulette.

0: chanter là-dedans puisqu'elle ne s'est pas sifflée. Attention, un point pour Thibaut. Deuxième titre à découvrir avec un indice de Jeff.
1: Démolition.
2: J'aime
3: bien mettre des bruits.
0: Faudrait qu'on parle un jour, Jeff, quand même.
3: Oui.
0: Pourquoi les gens disent des fois que t'en fais trop, que c'est too much? Je comprends pas. Indice démolition. Combien de secondes, Thibaut, d'après toi, pour trouver le titre ou l'artiste?
4: 4
0: secondes. Emeline.
5: Non, je le laisse.
0: 4 secondes, Thibaut, c'est parti. Alors?
4: Miley Cyrus.
0: Ben oui, Ricky Moore. Avec la boule de démolition dans le clip, évidemment.
2: Ah oui, papa.
0: 2 points pour Thibaut. Mais c'est gagné alors.
2: Bravo.
0: Alors, Thibaut, 2 points. Oh, il est fair play, il est beau.
5: Bravo Thibaut, bravo. Je les avais, j'avais trop peur de ne pas les avoir.
2: Faut y aller, faut jeter un mot.
0: Ouais. Emeline, je vais t'offrir le mug Manu sur Énergie et je te remercie de nous avoir appelé. Tu reviens quand tu veux, évidemment. Et Thibaut, tu repars avec les 1000 euros cash grâce à Temporis. 1000 euros cash pour toi, bravo.
4: Merci Manu, merci à toute l'équipe et merci à Temporis.
0: À Temporis. Attention, je vous rappelle qu'il y a encore un tour de beige.
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0: C'est son anniversaire aujourd'hui à Mercotte.
3: Oh, bon anniversaire.
0: Bon, elle nous écoute pas. Ah, mais 84 ans à la Mercotte.
2: Waouh.
3: Dis donc.
0: Et alors, elle est là. On dit que c'est pas bon pour la santé les macarons. Bah, rien du tout. Oui. Comment elle est? Ce soir, il y a du foot, c'est France-Belgique. Je sais pas si vous avez regardé le premier match vendredi soir.
7: On a gagné.
0: Ben alors, la France a gagné 1-0 contre la Turquie. C'était le premier match sous l'ère Zidane.
7: Oui.
0: Mais on a perdu Kylian Mbappé.
7: Ouais, s'est blessé. C'est dur.
0: Il est forfait pour 3 matchs. J'aimerais tellement que Zidane le remplace.
2: Ce serait fou en vrai.
0: Ce serait pas dingue ça. À un moment, il enlève son costume. C'est comme les transformistes. Il passe derrière le banc, il revient, il est en petite foot. Waouh, incroyable. Qu'est-ce qu'il y a d'autre dans les infos? Est-ce que vous vous rappelez de Lycos?
7: Lycos,
0: c'était un moteur de recherche comme Yahoo.
7: À l'époque, j'ai pas connu ça.
0: Et ben, c'était dans les années 90.
7: Ah bon?
0: Et moi, j'ai bien connu, dis-moi que t'es vieux sans me dire que t'es vieux. Et ben, Lycos va faire son retour.
2: Mais
0: et en fait, ça a marqué les gens, Lycos, grâce à la pub. Parce qu'en fait, ils faisaient des pubs à la télé pour Lycos et c'était un chien.
3: Oui.
0: Donc en fait, ils jetaient un truc, ils disaient, va chercher Lycos. Donc va chercher ce qu'on est en train de rechercher.
2: Ah, jeu de mots!
0: Exactement. Et ben, ça va faire son retour. Le nom de domaine a été racheté par une entreprise française qui veut le redonner de vie. Voilà. Si le chien est de retour, je dis ouais. Je dis ouais. Bon. Parlons à une référence beaucoup plus moderne, OnlyFans.
2: Ok, oui.
0: OnlyFans et Mime, c'est la cible des députés depuis quelques jours. Ils voudraient, entre autres, interdire en France les plateformes Mime et OnlyFans.
2: Mais qu'est-ce que ça peut leur faire? En plus, je suis sûr, ils sont dessus.
7: Mais évidemment, ils ont tout pour se cacher.
0: Alors Elsa, la réflexion. Mais non, je suis sûr qu'ils sont dessus.
7: C'est évident.
2: Mais attends, il y a d'autres problèmes dans le monde. Merde, qu'est-ce que c'est que ce délire?
0: Oh là là!
3: C'est de la poudre aux yeux, Lorenza.
0: Excusez-moi, c'est la première fois. Que j'entends Lorenza parler politique.
3: Mais qu'est-ce que c'est que ça?
2: Je suis à fond dedans et j'avoue qu'il y a d'autres problèmes que ça, quoi. Enfin, je sais pas, j'entends des trucs avec les vélos, j'entends des trucs. J'en ai marre, occupez-vous vraiment du pays, quoi. Je sais plus, j'ai vu des trucs passer.
0: Occupez-vous du pays, mais dites donc! Mais qu'est-ce que là, Lorenzo?
3: Non, mais présente-toi, Lorenzo. Change les choses.
0: Mais qu'est-ce que t'as, Lorenzo? Qu'est-ce qui va pas? Qu'est-ce qui va pas?
2: Je sais pas, j'arrête pas de voir des trucs passer qui m'énervent. Mais ça va.
7: Ça a pas l'air. Ça te chagrine,
2: hein? Oui, je suis chafouin, j'ai chaud. Je me suis énervé, j'ai chaud.
0: Ah bah oui, et puis attends, yo, c'est des gros problèmes. On y va, quoi, Lorenza.
7: Sacré combat, Lorenza.
0: Ouais. Ah non, mais là, elle a un coup de gueule à passer. Eh, la Macronie, ça suffit, hein?
7: Les vélos, là-haut.
0: Y a quand même des problèmes. T'as vu le prix de l'essence, là? Occupez-vous des vrais problèmes des Français. Le vrai problème, ça va être de savoir que vont devenir les gens qui achetaient les photos de pied.
7: Ah ouais.
0: Bah, ils vont aller sur le site de Scholl. Ce sera différent. Ah. Bon, Marion avait une question. Une question stratégique. Le temps que Lorenza prépare sa liste pour les présidentielles. Marion avait une question stratégique au boulot.
7: Soyez honnête. Est-ce que vous faites le numéro 2 dans les toilettes du boulot ou pas?
0: Je vais être très honnête. Oui.
7: Ah, ça te gêne pas?
0: Si je peux éviter, je le fais. Mais si je dois y aller, je dois y aller. Parce qu'ensuite, j'ai 35 à 40 minutes pour rentrer chez
7: je
0: moi.
7: Je sais, mais moi, j'y arrive pas ici, c'est impossible.
0: Ah oui, mais moi, je peux pas être dans ma voiture en train de. En plus, tu sais, plus tu te rapproches de chez toi, plus t'as envie.
7: Ouais, ouais. Oui, donc, je sais bien.
0: Je préfère y aller et après passer 45 minutes à l'aise dans ma voiture. Jeff?
3: Moi, c'est comme toi. J'assume complètement le faire ici, voire même, je préfère.
2: Quoi?
3: Bah, je sais pas, parce que c'est très grand. C'est très grand, c'est très propre. J'aime pas mes toilettes chez moi, je vais vous dire très clairement.
0: Mais oui. Ah bon? Ah d'accord, parce que ici, si vous voulez le petit tip, c'est les meilleurs, c'est au cinquième.
2: Non, je serais pas. C'est pas vrai, c'est celle du rez-de-chaussée, on les appelle les toilettes à popo.
0: Les cinquièmes, t'as pas été, c'est celle de la direction.
2: Ah non, bah alors je connais pas, oui, bah excusez-nous, on n'a pas les mêmes privilèges. Ah bah
0: non, c'est pas un privilège, j'y suis allé.
7: Mais t'as rien à faire là-bas, les gens te regardent chelou, non?
0: T'as rien à faire au premier aussi.
7: Mais c'est ça qui me gêne, moi j'ai l'impression qu'on me capte, quoi.
0: Faut y aller avec un aplomb, certain.
7: D'accord.
0: Et voilà. Et après, quand t'en sors et que tu croises quelqu'un, tu parles bien comme ça. Bonjour.
7: En plus, juste pour l'anecdote, nous, nos toilettes, à notre étage, elles sont en face de la porte du directeur.
2: C'est vrai.
7: Donc, en fait, tu te retrouves nez à nez quand tu sors. Et là, je sais pas, il y a un moment, j'y arrive pas, en fait.
0: C'est une discussion que j'ai eue avec Morgane. Ça fait des années qu'il est là. Et je lui ai dit, mais c'est marrant quand même, ton bureau, c'est le directeur des programmes, il est en face des chiottes. Je pense qu'en fait, il kiffe. Ouais. Je sais pas pourquoi.
3: Il calcule notre temps. Je pense qu'il calcule notre temps rester là-bas.
2: Tu sais que j'y ai déjà pensé. Ouais. Je me suis déjà dit, parce que des fois je suis sur mon tel et tout, mais moi je fais jamais le numéro 2 au 6. Et je me suis déjà dit, si je reste trop longtemps, il va croire que j'ai fait popo.
0: Attends, là on est en train de parler en code. Le numéro 2 au 6, il faut expliquer. Le numéro 2, tout le monde a compris. Au 6, c'est au 6ème étage.
2: Oui,
0: je suis fatigué de devoir à chaque fois qu'on reprend.
2: Désolé. Mais oui, mais j'ai peur à chaque fois qu'il pense que je fasse popo.
0: Lançons un débat sur les choses qu'on fait au boulot. Et vous hésitez, est-ce que vous les faites, est-ce que vous les faites pas, est-ce que vous avez une vraie question là-dessus?
3: Ah oui.
0: Il y a pas que le numéro 2, il y a d'autres trucs aussi. Par exemple, enlever ses chaussures, mais on en parlera plus tard avec Lorenza. 0 870 42 48.
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0: Et on se pose des questions stratégiques et tactiques sur le travail. Il y a des choses qui, peut-être pour certaines personnes, se font au travail, mais pour d'autres, ça se fait pas du tout. Des choses qui peuvent gêner les autres, ou soi-même, même à la limite de le faire. Comme on parlait, Marion nous demandait si on faisait le numéro 2 aux toilettes. D'ailleurs, t'as pas répondu, toi?
7: Bah non, du coup, j'y arrive pas, là.
0: Toi, t'y arrives pas?
7: Ah non,
0: numéro 2,
7: depuis que je suis énergie, j'y arrive pas. Mais je travaille dessus.
0: Mais est-ce que t'y arrives à d'autres boulots?
7: Oui, il me faut un peu de temps.
0: D'accord.
7: J'y arrive pas. Mais maintenant, tu m'as donné des conseils, là, je sais où aller, sur quel étage, donc je vais tout tester.
0: Cinquième étage.
7: Parfait. C'est noté.
0: D'ailleurs, une queue au cinquième étage, c'est la direction, je vous rappelle. Hein, donc, faut y aller. Moi, je mets une fausse moustache quand j'y vais. Donc, qu'est-ce que vous faites au taf? Et peut-être que les autres vous jugent là-dessus. 0 870 42 48, vous venez avec nous. Lorenza?
2: Se faire livrer un colis perso.
7: Aïe.
0: C'est abusé.
2: Non, mais.
0: Ah bon?
2: Oui, une fois.
0: Une fois, si tout le monde le fait une fois, ça fait beaucoup de colis perso qui arrivent à l'accueil.
2: C'est pas
0: parce que la personne de l'accueil est pas là pour gérer nos colis.
2: C'est vrai.
7: Ah ouais, ça se fait pas.
0: Non. Je suis désolé de vous avoir mis le doigt là où ça fait mal.
2: Ah oui, cœur saigne, merde.
0: Bon, bah. T'avais prévu de recevoir un colis aujourd'hui?
2: Non.
0: Tu vas rectifier, tu le mets dans un point de livraison.
2: Exactement,
0: du coup.
2: Juste à côté.
0: Après, on pourrait faire point de livraison aussi. Hein. Voilà,
2: oui,
0: pourquoi pas.
2: Bon.
0: Jeff,
3: faire une sieste dans sa voiture dans le parking.
0: Tu gênes personne, si t'as envie.
3: Oui, mais c'est quand même gênant. Enfin, je suis désolé, moi, si je marche dans le parking entre ma voiture et la porte, que je vois quelqu'un, ça m'interpelle, toi.
0: Si je vois quelqu'un qui dort dans une voiture, j'irai taper juste pour voir si la personne va bien.
3: Ah, oui, c'est ça. C'est ça, c'est
0: parce qu'au bout d'un moment, il est où Bernard? Il fait une sieste depuis 4 jours, ça sent mauvais. Quand même. On a Delphine qui est là. Bonjour Delphine.
9: Salut Manu, salut l'équipe.
0: Ça se fait ou pas au travail, on t'écoute.
9: Changer de tenue au bureau avant d'aller boire un verre.
7: Ah
3: oui, ouais.
0: Tu vas aux toilettes, tu te changes, c'est pas gênant ça.
7: Mais ouais, qui se brossent les dents aussi, je trouve ça limite moi.
0: Ça m'arrive, pardon.
7: Ah bon?
0: Quand j'ai rendez-vous chez le dentiste après.
2: Ah bah oui, oui, oui.
0: Tu veux te les laver où les dents?
7: Bah là-bas. Mais, ouais, quand t'arrives en fait aux toilettes et que tu vois quelqu'un en train de se brosser les dents, c'est un peu relou.
0: Je sais, ça, je comprends ce truc. Mais non, Lorenza, je vais pas aller là-bas parce que si je vais là-bas, il sait que je me suis pas brossé les dents bien avant. Alors que je veux arriver en montrant. Ah, ouais, moi j'ai mes dents, elles sont propres.
2: T'es le faillot du dentiste, quoi.
0: Ouais, et si jamais quelqu'un va se brosser les dents, je dis, vous savez quoi, lui il s'est brossé les dents ici.
2: Ok.
0: Merci Delphine de nous avoir appelé. Ça se fait au boulot, ça se fait pas au boulot si vous en avez. Marion?
7: Faire chauffer son plat de poisson là au micro-ondes.
3: Ah non, ça non.
7: Ah bah ça, il y en a qui le font. Hein.
3: Ah ça chemoute.
0: Alors le problème c'est le poisson ou l'autre, en fait tout plat.
7: Bah oui.
0: Qui sent, c'est pas tellement le chauffage, c'est quand tu le sors du micro-ondes. Mmh. Ah, et ouais, que tu manges. Et il y en a, c'est oui.
7: Dans l'open space et tout là, c'est abusé, ouais, quoi.
0: Pendant 3 jours, on sait ce que t'as mangé, quoi.
7: Bah oui.
0: C'est.
7: Et moi, je pense que ça, faut l'interdire.
0: Je suis pas loin. Pas loin de ça. Et en fait, ou alors tu mets le micro-ondes dans le bureau de quelqu'un d'autre.
7: Voilà.
0: Cathy est là. Bienvenue, Cathy.
10: Bonjour. Salut Manu. Salut l'équipe. Salut.
0: Bienvenue sur Énergie, Cathy. Qu'est-ce que tu fais peut-être au travail et les autres te jugent là-dessus?
10: Alors, est-ce que ça se fait de faire la bise à ses collègues, mais surtout à son patron en arrivant?
3: Ça dépend du patron, des
2: collègues et d'entreprise.
0: Ça dépend, ouais, exactement, ça dépend des relations que tu as avec ton patron. Si c'est ton mec, par exemple, tu peux. Si vous êtes 200 dans l'entreprise et que tu passes ton début de journée à aller faire la bise à tout le monde, il y a un moment, ça va se voir que tu n'as pas envie de travailler. Tu vois, Cathy?
10: On n'est pas nombreux.
7: Ah, et déjà, combien? Tu fais ça, hein.
0: Ouais.
10: On est une petite dizaine.
7: Oh, ah, ça va. Ah, oui.
0: Ouais, ça prend du temps de faire la bise à tout le monde quand même.
3: Moi, j'aime bien.
0: Ouais, ça me... Je suis pas très tactile, je suis pas très bise.
3: Oui, j'ai vu ça, j'en souffre un petit peu, mais.
0: Peut-être un jour.
3: Ça viendra, monsieur Lévy, vous allez voir.
0: On se fait les petits câlins déjà, c'est bien, les
7: oui, petits
0: câlins.
7: Vrai. Petit check.
0: Le petit check, le petit câlin, le petit hug de bienvenue, quoi.
3: Ouais, c'est clair, j'aime bien.
0: Voilà, Cathy, j'ai envie de dire, chacun fait ce qu'il veut comme il le veut avec ses bisous, Cathy.
10: Ok, on fera des bisous alors.
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0: Avant ça, il nous faut notre dose. Avant ça, il faut que le monde sache que dans cette planète, il n'y a pas que des mauvaises nouvelles, il y a aussi des bonnes nouvelles, il y a aussi des belles histoires et on vous les raconte tous les matins. C'est parti. La dose de bonnes nouvelles, on démarre avec Marion.
7: Il y a un rein de porc génétiquement modifié qui a permis à un patient américain de rester 271 jours sans dialyse.
0: Waouh!
7: C'est un énorme record dans le domaine. Alors évidemment, après, il a reçu une greffe de rein humain, mais en attendant, le porc, il a fait le taf, quoi. Parfait.
0: Bah, il a fait le taf. Il s'en rendait pas compte, le pauvre, mais...
7: Non.
0: C'est vrai.
7: Non, mais bon, c'est hyper prometteur. Médecine du futur.
0: Bah, avec des bouts d'animaux, quoi.
7: Oui, bah...
0: Après, le mec, quand lui a demandé s'il était content, il a fait... Donc oui, c'est une belle histoire. Des bonnes nouvelles, Jeff.
3: Il reste plus de gorilles qu'on ne le pensait. Le précédent recensement estimait entre 150 000 et 250 000 gorilles qui restaient en Afrique occidentale. Mais ils se sont dit, tiens, on va faire une nouvelle étude. Et ils ont trouvé moyen de compter ceux qui vivent hors des zones protégées. Ils n'y avaient jamais pensé. Résultat, c'est monté à 362 000.
7: Ah oui,
2: waouh.
0: Donc on est content, il y a plein de gorilles.
3: Il y a plein de gorilles. Bah, imagine 362 000 devant toi, ça fait un film quand même, ça fait peur. Hein. Ah oui, mais il y en a plus qu'on pensait.
0: Oui, enfin, c'est... Il n'y a aucune raison pour que 362 000 gorilles d'un coup se retrouvent devant toi. Enfin,
7: Oh là là, attention, hein, t'as pas vu la planète des singes.
3: Exactement,
7: hein,
3: voilà, on n'a pas les mêmes films. Hein. Quand ça arrive, ça arrive. Hein.
0: Alors, tout ce qui est dans les films n'existe pas. Je le sais, je regarde du porno. Alors.
7: Vu comme ça,
2: bien dit.
3: Là, on n'a rien à dire.
0: Lorenza, une bonne nouvelle.
2: Oui, c'est une belle histoire. Vicky Tsai, elle démissionne de son poste de tradeuse à Wall Street parce qu'elle est au bout du rouleau. Bon, pour l'instant, ça démarre pas très bien. Mais... Et son fiancé décide de la quitter au même moment. attendez, c'est une bonne nouvelle. Elle décide de vendre sa bague pour lancer sa marque de skincare. Et ben, ça cartonne tellement que 10 ans plus tard, sa marque est rachetée 500 millions de dollars.
0: Waouh!
7: Wow. Ouais. Bravo Vicky!
2: Et là, elle est.
0: Et le mec, il doit avoir les boules. Hein.
2: Ah, ben ça, ben chien!
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0: Vous êtes peut-être en ce moment au travail. Il y a peut-être quelqu'un à côté de vous qui fait quelque chose qui vous insupporte. Et vous vous dites, ça ne se fait pas au travail. Eh bien, c'est notre grand sujet de ce matin. Est-ce que ça se fait ou pas au travail? 0 870 42 48. On continue à vous prendre au téléphone. On peut parler de Lorenza et ses chaussettes?
7: Oui.
0: Elle le fait. Alors, Lorenza le fait moins maintenant.
2: Je le fais beaucoup moins.
0: Mais avant, quand elle est arrivée, elle était au standard, Lorenza. Oui. Et quand elle était au standard, tous les matins, dès que je sortais du studio et que je passais devant elle, putain, elle était en chaussettes.
7: Mais non.
2: Oui, si, si.
0: Mais tous les matins.
2: En fait, je me sens. Ça veut dire que je me sens bien et tout. Mais on m'a fait tellement de reproches que maintenant, je laisse mes chaussures.
7: Et c'est ça, mais si tout le monde fait comme toi, Lorenza, mais on n'a pas fini.
3: Bah oui.
2: Bah, moi, ce serait mon rêve.
7: Ah, d'accord.
0: Oui, mais après, il y a quelqu'un qui va dire, bah moi, je me sens bien, donc quand je me sens bien, je me viens en slip.
2: Oui, oh, c'est non, ça. Mais attends, vous confondez chaussettes et tout nu.
3: Ah, ça peut me ressembler, Lorenza. Et là, on va pas être beau. Hein.
2: Ah là là. Franchement, je suis déçue.
0: Déjà qu'on n'est pas beau en pantalon, alors.
3: Moi, je veux bien. Mais...
0: Ça se fait ou ça se fait pas au travail? Alex est là. Bienvenue sur Énergie, Alex.
12: Salut Manu, salut l'équipe.
0: On t'écoute.
12: Est-ce que parler en haut-parleur dans un open space, ça se fait avec un client?
0: Non.
7: Non.
2: Bah, non. T'as ta réponse, quand
0: même. Oui, je pense. Lorenza, avec un peu de sourire, s'il te plaît.
2: Excuse-moi, pardon, Alex.
0: Ouais, en fait, tu vas gêner tous les autres, Alex.
12: Ouais, ouais.
0: T'as effectivement ta réponse pour le coup.
7: Et ça se fait nulle part hein, dans les transports en commun non plus. En fait, on parle jamais en haut-parleur sauf chez soi.
0: Alors
7: la règle. Oula.
0: Alors.
7: Ah oui.
0: Dans le train.
7: À quoi?
0: Dans le train. Quand il y a quelqu'un en face de moi qui parle et que c'est une discussion privée et que ça chauffe un peu, j'avoue que s'il y a le petit haut-parleur, ça me permet de suivre.
2: Comme ça, t'as les deux versions au moins, parce que si t'en as qu'une, c'est
0: attends,
2: relou, genre.
0: Vous êtes jamais, genre, dans le train, quand quelqu'un est debout, tu sais, entre les wagons, qui est sorti pour téléphoner, mais qui est un peu énervé, qui a un truc, vous êtes jamais sorti pour essayer de suivre la conversation?
2: Si. Ah bah, voilà. Comme par hasard, mais... tu vas aux toilettes à ce moment-là.
0: Voilà. En revanche, le dossier de la Stocapec dans l'open space du boulot, ça, j'en ai rien à foutre. Non, il faut vraiment, si y a le haut-parleur, faut vraiment que ce soit intime, quoi. Sinon, pensez à nous. Pensez à nous. Ouais. Merci beaucoup, Alex, de nous avoir appelé. Ça se fait ou ça se fait pas au travail?
3: Prêter sa place de parking à quelqu'un quand toi t'es pas là pour que lui puisse y aller, mais quelqu'un de la société, quoi.
7: Oh là,
3: j'ai
7: non.
3: Déjà prêté ma
0: je pense que c'est un problème, ça te retombe sur la gueule.
7: Bah ouais.
3: Ouais, mais c'était hors des horaires de bureau, tu sais, genre par exemple
2: c'est encore pire,
3: quand ma soeur venait à Paris et je lui donnais ma place comme ça elle se garait, puis après elle prenait le métro et j'avais des potes, mon ancien bureau était à côté du Parc des Princes, le grand stade là dans Paris, donc je prêtais les gens qui venaient au match le soir, ils se garaient là, quoi.
7: Ah non, faut pas.
0: Jeff, trop de détails dans ton histoire.
3: Ouais. J'en ai pas fait commerce, hein, c'est gratuit, hein, mais.
7: Ah non, mais faut
3: penser, mais.
0: Je pense pas, non, que t'aies le droit de le faire.
3: Ah, le droit, non, mais est-ce que éthiquement, voilà.
0: Ouais, c'est le principe de droit. D'avoir le droit ou pas, en fait.
3: C'est... Ah oui, je suis con.
0: Jonathan est là. Bienvenue, Jonathan.
13: Bonjour Manu, bonjour Jeff, bonjour Mario, bonjour Lorenza.
2: Salut. Bonjour Jeff.
0: Est-ce que ça se fait ou est-ce que ça se fait pas au travail? On t'écoute.
13: Alors, est-ce que ça se ferait de prendre les trucs qui traînent dans le frigo depuis très longtemps dans le bureau?
0: Attends, je vois, les prendre, les manger?
13: Oui.
2: Qu'est-ce que tu fais d'autre?
0: Jonathan, quelle est ta question exactement? Parce que je comprends pas.
13: Oui, de prendre en fait les par exemple un yaourt qui traîne dans le frigo salle de pause depuis longtemps, quoi.
0: Donc ta question c'est, est-ce qu'on a le droit de piquer la bouffe des autres dans le frigo, c'est ça?
13: Concrètement, oui.
0: Oui, bah voilà.
7: Bah non, alors, évidemment.
0: Bah, non, parce qu'à ce moment-là, tu vas prendre son yaourt, puis ensuite, bah tiens, il y a de l'argent qui traîne. Je vais prendre son argent. Oh, puis là, c'est quoi? Ah, bah, c'est sa meuf. Je vais prendre sa meuf. Non, tu vois, on peut. C'est aux autres.
7: Mais c'est la crise pour tout le monde.
0: Attends, excuse-moi, je pense que Jonathan a voulu faire une blague.
3: Oui.
0: Et voilà, John, ouais, il rigole.
7: Mais
0: il
7: oui.
0: Rigole. Bah voilà.
13: Mais bien sûr.
0: Ouais. Bah, bonne journée quand même, Jonathan. Voilà, il rigole. Il est heureux, Jonathan. Jonathan, c'est quoi là? Il a enregistré, il va dire à ses potes, je suis passé sur Énergie ce matin, j'aurais fait croire que je piquais les yaourts dans le frigo. Alors.
7: Ah, le prank nul.
0: Alors.
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0: La musique de la Coupe du Monde de 1998, et moi je l'ai connu, j'étais déjà vieux, voilà. Ce soir, il y a du foot, il y a France-Belgique en Ligue des Nations. Ouais. On a gagné le premier match, on a gagné le deuxième.
3: Mais oui, c'est sûr.
7: Sans Kiki quand même.
0: Sans Kiki.
3: Oh, il n'y a pas de besoin.
7: Bah si, il va nous manquer.
0: On parle de Kylian Mbappé.
7: Oui, bien sûr.
0: Qui se demandait qui était qui. C'est ce soir à la télé. On a Alexandre avec nous, c'est notre dernier appel du jour. Bonjour Alexandre.
16: Bonjour Manu, dis donc, je vois déjà que tu parles déjà du foot, c'est super, hein, moi aussi j'adore le foot. Et moi aussi, j'ai tout suivi, t'inquiète.
0: D'accord, alors moi j'ai juste suivi le match, mais d'accord. Mais bonjour Alexandre.
16: Bonjour, tu vas bien?
0: Bah écoute, bah ouais, je vais bien, j'ai l'impression d'avoir un pote au téléphone. Ouais. On se connaît ou?
16: On se connaît un petit peu, oui.
7: Ah bon?
0: Ah, ah. Ouais. On se connaît en vrai?
16: Non, pas en vrai, non.
7: Ah, bah, on se connaît pas alors.
0: Je comprends rien. Pourquoi on fait tous des blagues ce matin?
16: Parce qu'on on a envie de blaguer avec toi, c'est tout en fait. T'as pas compris.
0: Mais blague Alexandre. Blague. Qu'est-ce que tu fais dans la vie Alexandre?
16: Je suis porteur de presse, Mani.
0: Ah, genre tu te lèves très tôt le matin et tu vas donner les journaux, déposer les journaux dans les entreprises et chez les gens?
16: C'est ça, tout à fait. Je vais faire ça en fait, tu sais, dans les boîtes aux lettres et puis dans les petits bars, tout ça. C'est ce que je fais en fait, c'est mon métier.
0: Et tu te lèves à quelle heure le matin?
16: Oh, très tôt le matin, les 4h et quelques.
7: Ah bah comme nous.
0: Ouais, comme nous. J'ai pas le 4h et quelques. 4h et quelques, ça veut dire le mec.
16: 4h, 4h30, ça dépend en fait.
0: Si t'as snoozé ou pas le téléphone en fait, c'est ça le truc.
16: Ouais, c'est ça.
0: Oui, d'accord.
16: C'est exactement ça.
0: On fait pareil. Et ça marche encore, enfin, il y a encore des gens qui ont le journal tous les jours chez eux?
16: Ah bah oui, tout à fait. Il y en a, oui, qui le prennent encore, mais c'est surtout, on va dire, des papus mamies.
3: Ouais, j'imagine, oui.
0: D'accord, oui. Marion?
7: Est-ce que tu fais comme dans les séries américaines où ils sont à vélo, ils jettent le journal là devant chez les gens et tout?
16: Ah non, pas du tout.
7: Ah,
16: non.
0: Non, parce qu'il habite pas à Miami. Comme,
16: c'est
0: là, c'est des immeubles. C'est pas la même. Alexandre, je vais t'offrir le mug Manu sur Énergie. Comme ça, quand tu te réveilleras à 4h et quelques tous les matins, et ben, tu pourras boire ton café avec nous.
16: Ok, bah, y a pas de souci. Et je te remercie pour tout. Et c'est super de passer à l'antenne.
0: Eh bah, ben, je t'en prie, Alexandre. Tu reviens quand tu veux. D'accord?
16: Ok, pas de souci. Bonne journée à tous.
0: Très belle journée à toi.
16: Équipe, comme d'hab. Hein. Franchement, vous êtes super.
2: Oh, il est adorable.
0: Mais évidemment qu'il est adorable. Et on t'adore et on adore aussi ton équipe, même s'il n'y en a pas. On l'adore aussi quand même.
16: Ok, y a pas de souci.
0: Je te souhaite une très belle journée, Alexandre.
16: Merci, vous aussi, bonne journée.
0: 9h58, on va s'en aller. On sera de retour évidemment demain pour démarrer une nouvelle journée. Et on se quitte comme chaque jour avec un titre happy. Le titre qui va vous lancer la journée. Oui, ça y est, là on s'en est aperçu. Le temps commence à devenir un petit peu de plus en plus pourri un petit peu partout.
2: Ouais.
0: Ça commence à flotter dans quelques régions. Ça commence à avoir des températures qui baissent. Et en même temps, on a eu un mois de septembre. C'est quoi? On a eu le mois de juin qu'on n'a pas eu. Voilà ce qu'on a eu au mois de septembre. Passez une belle journée, passez un très bon lundi. On se quitte avec Calvin Harris, Summer, pour se lancer la journée. Ça, c'est bon. À demain, tout le monde!
17: À demain!

0: 6. Oui, nous sommes en automne depuis 3 jours, je vous le rappelle.
1: Oui, oh là là,
2: ça passe.
1: Dis-moi que la semaine prochaine, t'arrêtes de... C'est bon, là. De te plaindre de l'automne.
3: Il faut accepter.
0: Et je me suis pas plaint, je dis juste que c'est l'automne.
4: Oui.
0: Mais c'est le week-end. C'est le week-end.
1: Ouais.
0: C'est le premier week-end d'automne, Jeff, bien sûr. Et on est avec vous jusqu'à 10h. Soyez les bienvenus. On va écouter Katsai, Manon Lisa aussi dans la demi-heure. Il y a les sondages du matin. Et puis si vous avez envie d'être notre premier appel du jour, notre numéro, c'est le même. Il est toujours gratuit. 0 870 42 48. Qu'est-ce que vous avez envie de raconter pour démarrer cette journée?
4: Moi, allez, Jeff. J'ai un truc. En fait, je me pose une question sur moi-même. Vous allez peut-être pouvoir m'aider. J'ai croisé un ancien collègue. Je vous avais dit avant, j'étais dans la police. J'ai croisé un ancien collègue qui avait pas l'air très très bien. Je pense triste dans son boulot, tout ça. Je me suis demandé à quoi ressemblerait.
0: Et lui, il est toujours policier, lui.
4: Il est encore, il est bientôt à la retraite là, mais il est bientôt et encore policier. Et je me suis demandé à quoi ressemblerait ma vie si j'étais encore dans la police, quoi.
1: Oula.
0: Mais non, mais intéressé parce qu'on sait que t'as été, mais t'as été de combien d'années?
4: J'étais presque 6 ans.
1: Ah ben c'est pas mal.
4: Ouais, presque 6 ans.
0: Et t'étais en uniforme?
4: Non, j'étais en uniforme la première année, puis après je suis un peu monté en grade et j'étais en police judiciaire, j'étais en civil.
1: Ah oui, quand même.
0: Genre inspecteur.
4: Anciennement on appelait ça enquêteur, c'est-à-dire que j'étais gardien de la paix, mais je faisais le boulot avec les inspecteurs.
0: Et t'étais comme dans les séries, genre en civil, quoi.
4: Ouais, j'étais en civil avec mon flingue, ceinture, normal, quoi.
1: Normal.
0: C'est vrai qu'on en a jamais parlé, mais j'ai 1000 questions à te poser là-dessus. Ne serait-ce que ça, quand tu dis le pistolet à la ceinture, on l'oublie à un moment en fait.
4: Ah oui, complètement. Ouais, tu rentres avec chez toi le soir. Alors, je sais pas si c'est encore le cas maintenant, parce que c'était il y a longtemps, mais je rentrais avec chez moi le soir. J'avais un petit coffre dans lequel le mettre. Et tu pars le matin. Des fois, tu sors de ta voiture, tu n'as pas ta veste, tu oublies que tu l'as, et les gens te regardent, tu fais oh pardon.
1: Je trouve ça sexy, moi.
4: Ma femme adorait ça.
1: Un date où un gars était policier, il enlevait sa veste et donc il a soulevé un peu le t-shirt, donc j'ai vu l'arme à sa taille et j'étais là, oula,
0: ça impressionne, hein?
1: Ouais, de ouf.
4: Ouais.
0: Mario,
3: tu te faisais plus draguer en tant que flic ou en tant qu'animateur?
4: En fait, bizarrement, quand j'ai été les deux en parallèle pendant 2 ans,
3: c'était
4: génial. Donc pour les collègues flics, c'était c'est le mec qui fait la télé. Et pour ceux qui étaient à la télé, c'est le mec qui flic en même temps. Ça marchait très bien. J'étais marié, bien sûr, mais ça marchait très bien.
0: Alors, j'ai une question. Pourquoi dans toutes les séries où il y a des policiers en France, ils ont toujours un vieux blouson en cuir?
4: Pour cacher le flingue.
1: Parce qu'il est à chaque fois délavé un peu.
0: Parce qu'ils n'ont pas le salaire pour avoir un beau blouson.
4: C'est vrai aussi, puis tu te confonds comme ça avec la masse.
1: Ah oui, bien sûr.
0: Tu leur as des histoires d'enquête à nous raconter, des trucs
4: alors,
0: comme ça.
4: Ouais, mais pas super glorieuse, me confirme.
0: Alors tu sais quoi, réfléchis à tout ce que tu peux nous sortir et tu vas nous en raconter. Les histoires de policiers de Jeff, j'adore. On a Vanessa qui est là. Bonjour Vanessa.
5: Bonjour Manu, bonjour toute l'équipe.
0: Bienvenue sur NRJ. Vanessa, t'es notre premier appel du jour. Tu nous appelles d'où?
5: De Toulouse.
0: Il fait
5: la
0: beau.
5: La ville rose.
0: Il fait un peu de nuit tranquille maintenant, mais dans l'absolu, il fait beau.
5: Il fait beau depuis longtemps, voilà.
0: Et t'es réveillé pour partir au travail tôt? Tu démarres à quelle heure?
5: Ouais, je me prépare. Alors, en fait, je suis responsable de magasin d'accessoires et vêtements pour femmes. Et j'ai une petite livraison ce matin, donc il faut que je sois au boulot à 7h30, 8h, quoi. Donc, je me prépare.
0: C'est quoi la mode de l'hiver? Accessoires pour femmes, magasin pour femmes. C'est quoi les vêtements ou la couleur qui va être à la mode?
5: Alors, il va y avoir beaucoup de orange et de rose cet hiver. Ça va être très flashy.
0: C'est dommage.
5: Et on reste dans le kaki.
0: C'est dommage, l'orange qui revient enfin à la mode et c'est là où Casimir est mort. Enfin, c'est con.
4: Oh merde, c'est vrai.
0: C'est dommage.
5: Mais on reste sur des tons automnales, puisqu'on est en automne depuis 3 jours, Manu, c'est ça?
0: Oui, c'est ça, exactement.
3: Ne relance pas.
0: Vanessa, même si c'est l'automne, je vais t'en faire le t-shirt Manu sur NRJ. Il est pour toi, il va arriver très vite.
5: Super, merci beaucoup, merci à toute l'équipe.
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0: Voici les sondages du matin. Plus de la moitié des hommes disent qu'ils ont ressenti de la fierté la première fois qu'ils ont réussi à le faire. Qu'ils ont réussi à faire quoi, Marion?
3: On élimine tout de suite, est-ce que c'est sexuel?
0: On élimine totalement le sexe.
3: Okay.
4: Ah zut.
0: Jeff vient de sortir du studio.
4: Au revoir.
0: Lorenza?
1: Monter un meuble.
0: Ce n'est pas monter un meuble. Jeff?
4: Faire une lessive.
0: Non, c'est pas la lessive, c'est en extérieur. Ah, Marion?
3: Changer une roue?
0: C'est pas changer une roue. Ça n'a pas de rapport avec un véhicule.
4: C'est un loisir ?
0: Oui, c'est un loisir. Plus de la moitié des hommes disent qu'ils ont ressenti de la fierté la première fois qu'ils ont réussi à le faire. C'est un loisir. Jeff ?
4: Allumer un feu, enfin réussir à allumer un beau feu, quoi.
0: Eh bien, c'est pas loin de ça, c'est réussir à faire un barbecue.
4: Ah oui,
0: bah,
4: du coup, oui.
1: Ah oui, c'est vrai que ça, c'est votre truc. Ouais.
4: Ah, mais c'est pas facile, hein, vous croyez quoi, mais
0: non.
4: C'est.
0: Ouais. Faire le feu, déjà, c'est une chose. Ouais. Et ensuite, tu sais pas comment il faut faire cuire.
1: Oui.
0: Donc, au début, tu grilles, tu carbonises tout.
1: Oui.
0: Et il arrive un jour, ce jour béni des dieux,
3: d'accord.
0: Où t'as même plus besoin de piquer pour savoir si c'est cuit ou pas.
4: Ouais, tu le vois, tu le sens.
0: Tu vois ? Ta côte d'œuf, tu sais, c'est cuit, c'est pas cuit.
4: Ouais.
0: Et les gens vont dire, t'es sûr ? Je fais, ouais, je le sens.
1: Ouais,
0: et ce jour-là, tu deviens un homme.
3: T'as pas inventé le vaccin,
1: c'est
3: hein,
1: ça.
3: T'as fait cuire une saucisse.
1: Vous avez sauvé personne. Hein,
3: calmez-vous. Hein.
4: Ouais, t'es bien content de la manger après, par
3: contre. Oui,
4: bah, oui.
1: Oh, Manu.
3: Ah non, il est vexé.
4: Oh, en plus, il a fait son barbecue lui-même, je vous rappelle.
1: Ça va. Non, mais on est content de le manger, mais bon...
3: Non, mais c'est bien, Manu, franchement, c'est bien.
0: C'est pas grave, je suis au-dessus de la mêlée. 8% des couples se disputent au moins une fois par semaine à cause de ça.
1: Oui.
0: Par exemple, la critique sur le barbecue.
3: Oui, par exemple.
0: Non, mais c'est pas ça. Lorenza.
1: C'est une tâche ménagère ? Enfin, non. T'as à la maison ?
0: Non, pas du tout, c'est quelque chose que l'autre fait et c'est pas apprécié.
1: Ok.
0: Par le collègue. Enfin, le collègue, le partenaire. Jeff.
4: Est-ce que c'est le fait d'être en retard ?
0: Non.
4: Tout le temps.
0: Non, c'est pas le fait d'être en retard. On a besoin de quelque chose pour le faire.
4: Ah.
0: 8% des couples se disputent au moins une fois par semaine. C'est beaucoup. À cause de ça, Marion.
3: Le téléphone, trop sur son téléphone.
0: C'est un rapport avec le téléphone. Il faut le téléphone.
3: Ah bah oui.
0: Lorenza.
1: La jalousie ? Un genre c'est... des likes, de trucs.
0: Tu l'as dit. C'est un j'aime sur les réseaux sociaux.
4: Oh, ça va.
3: Attention quand même.
0: Ah, oula, Marion.
3: Attention. Ah oui, moi j'ai mon mec qui a le like facile et ça me tend.
0: Quels sont les likes qui te tendent ?
3: Ah bah par exemple, qui like les fesses d'autres demoiselles qu'on ne connaît pas. Il est capable. Une jeune fille en maillot de bain, et hop, et il me dit j'envoie de la force.
1: Mais oui.
3: Ouais, j'envoie de la force.
1: Mais c'est bien ça, moi
3: bien
1: je trouve.
3: Ah
4: il te dit en
1: bah,
4: plus, c'est
1: il
4: bien.
1: Il est honnête. C'est quelqu'un que vous connaissez pas, et tant qu'il y a pas de discussion derrière, bah.
3: C'est qu'un intérêt de liker un cul, pardon, mais. Excusez-moi, non, je suis désolée.
1: Je sais pas, moi ça m'arrive de liker des torses.
3: Mais t'es célibataire.
1: Oui, c'est vrai.
3: Et t'envoies des messages quand tu fais ça,
1: oui,
3: pardon.
1: Oui,
0: est-ce que quand t'es en couple, tu vas le faire, Lorenza ?
1: Disons que j'essaie de pas trop le faire, mais ça peut arriver. Ou alors
0: tu le fais, mais à partir d'un autre compte.
1: Exactement.
0: Dernier sondage du matin, 2% des relations amoureuses ont démarré à cet endroit. Par un like. Quelqu'un en couple. Non, c'est pas vrai.
3: C'est pas beaucoup, 2%.
0: Ouais. Non, c'est pas beaucoup et c'est l'endroit qu'il faut trouver. Jeff.
4: Est-ce que c'est extérieur ?
0: Non, c'est à l'intérieur.
1: Ah.
0: Ouais, Marion.
3: Un ascenseur ?
0: C'est plus grand qu'un ascenseur. Ça peut être dans un ascenseur de cet endroit. S'il y a un ascenseur dans cet endroit. Je vous ai bien embrouillé ou pas ?
1: Oui.
0: Moi-même, je me suis embrouillé. Lorenza.
1: On y va tous les jours ?
0: Il y en a qui y vont tous les jours. La personne qui va le plus dans cette équipe, c'est Lorenza.
3: Ah bah.
4: Ah, au bar ?
3: Non.
1: Mais je t'emmerde, Jeff. Non, mais tout de suite, t'as pas belle image. Oh là là.
0: 2% des relations amoureuses ont démarré à cet endroit. C'est facile à Lima, souvent,
3: oui,
0: Marion.
3: C'est la salle de sport.
0: Non, c'était le bar.
1: C'est bon.
3: Il n'y a que deux endroits.
0: C'est la salle de sport.
4: Mais
0: 2%.
1: Non, c'est étonnant.
0: C'est étonnant, tu penses sur Lorenza
1: après, c'est gênant. Il n'y a pas longtemps, il y a un gars qui est venu genre juste à côté de moi pendant que je commençais à courir. Et il m'a demandé comment ça s'utilisait la machine. Donc évidemment, je l'aide. Et puis juste après, ça part en discussion de est-ce que tu viens souvent est-ce que ça te dirait qu'on court ensemble qu'on a... Et en fait, la fin, c'est too much en fait. En fait, tu rentres dans mon moment de bonheur solo.
4: Oui,
1: c'est vrai. Laisse-moi tranquille.
0: Ça passe de comment fonctionne cette machine à quel sera le prénom de notre enfant.
1: Tout à fait.
0: C'est rapide. Parce qu'il a que 45 minutes pour faire du sport. Donc bon, c'est marrant aussi.
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2: Chantal.
0: Tout le monde a l'impression de savoir imiter Chantal Latsou. Même elle s'imite moins bien elle que nous, on l'imite, j'ai l'impression.
1: Bon.
0: Manon Lisa avec le petit pêcheur tout de suite. Et puis, juste après, nous avons tenté une expérience de voir s'il y a une vraie relation entre notre personnalité et nos plats préférés. C'est Marion qui a une théorie là-dessus. Marion a une théorie qu'elle veut défendre, et mais on va y aller. Alors.
3: Écoutez-moi, non, je suis quasiment sûre de moi, pour moi.
1: Ok.
0: Il n'y a pas de problème. On va t'écouter. On va écouter Farouko et Kapaki aussi. Il y aura aussi B.O.B. Airplanes. On va vous offrir du cash tout à l'heure, mais avant ça, voici la théorie de Marion.
3: Pour moi, certains aliments sont comme une déclaration de personnalité. C'est-à-dire que tu me dis ce que tu manges, je te dis qui tu es.
1: Ok.
3: Par exemple, ceux qui mangent des graines de chia, pardon, mais moi je les imagine avec un tote bag, faire du yoga, boire du matcha, être vraiment
4: oui.
3: très pisse.
4: Ah ouais,
3: tu vois
4: ouais, ouais,
3: oui,
4: okay. ouais, ouais,
0: ouais, ouais. Ah oui, je suis d'accord avec toi.
3: Ceux qui boivent du kombucha, vous connaissez le kombucha?
1: Bien sûr.
0: Bon, mais là tu prends que les trucs bobos là.
3: Bah non, mais eux ils connaissent des choses qu'on connaît. Bah alors ceux qui boivent du Red Bull par exemple, ils en ont rien à foutre de leur santé.
0: Oui, t'as raison.
3: Tu comprends?
0: Non, ça marche, bien sûr, évidemment. Ceux qui aiment la tartiflette sont les gens qui savent vivre.
4: Exactement.
0: Ce sont les gens qui, en fait, n'écoutent pas le carcan dans lequel on veut les enfermer.
3: Wow.
0: Les gens mangent de la tartiflette. Ils peuvent en manger 2 jours à la suite, même si on leur a dit que c'était pas bon. Ça les empêche pas d'aller faire du sport et du tennis.
3: Non.
0: Mais ils aiment bien manger une tartiflette 2 jours de suite. Ces gens-là s'appellent Manu.
1: Ouais, c'est... C'était bien décrit, ouais.
0: Tentons de nous analyser par rapport à ce qu'on mange.
4: Oula.
0: Genre les plats préférés, les trucs comme ça. Lorenza?
1: Tomates cerises avec feta, concombre et filet de poulet.
0: Oh.
1: Allez-y.
0: Tu te la pètes. Alors, tu penses savoir cuisiner parce que tu vas rajouter 2-3 petits trucs comme ça, alors qu'en fait, t'as juste fait une tomate mozza, mais t'avais pas de mozza, il y avait que de la feta sur le marché. Et tu fais un truc à l'arrache, mais tu te dis que c'est bien. Et en fait, dans ta vie, tu penses faire des choses incroyables, mais tu sais très bien qu'elles sont pas incroyables.
1: Ah, mais c'est horrible. c'est horrible ça.
0: On fait la personnalité quoi.
1: Bah oui, bah je trouve que c'est pas
0: c'était
1: vrai.
0: Toi
1: bah,
0: c'était
1: oui.
0: toi. Ah, pardon. Pardon, je suis désolé.
1: Quel enfer.
0: Alors moi, vas-y, fais-moi la personnalité. Si moi, j'adore les pâtes au citron.
1: Burk.
3: Oh ouais, t'es chelou.
1: Oh ouais.
3: Ah ouais, t'es psychorigide.
1: Bah oui.
3: Ouais, c'est très bizarre.
0: Quel rapport ?
3: Parce que tu veux ajouter quelque chose dans un plat qui va pas du tout à la base.
1: Et qui peut être un peu sophistiqué et original alors que c'est éclaté
4: mais
1: au
4: non,
1: sol.
4: C'est bon.
3: Tu te donnes un genre un peu là.
1: Ouais.
3: Ouais, c'est un peu. C'est...
0: J'aime pas trop ta théorie, Marion, en fait.
3: Si, ça marche bien. Moi, je trouve ça marche.
0: Continuons, Jeff.

0: parachute de ta vie aussi.
1: Et tout à fait.
0: Ouais, mais pourquoi? Mais ça n'a aucun rapport, c'est parce qu'elle l'avait dit il y a 2-3 jours. Je suis pas sûr de cette théorie, mais on l'aura tenté.
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0: Jeff, qui a eu une autre vie avant de faire de la radio. Oh. Il était policier. On en a parlé un petit peu tout à l'heure et je lui ai dit, putain, raconte-nous des histoires de policiers.
1: Ah ouais.
0: Donc il est en train de réfléchir aux meilleures histoires qu'il a et dans un petit quart d'heure, Jeff va nous raconter ses histoires.
4: Voilà.
1: Oh, trop bien.
4: Vous moquez pas.
1: Bah, pas du tout. On est intrigués, genre.
0: Ah, tu nous as bien vendu ta première vie, bah, dis donc. On joue au Club des Génies. Vous envoyez Manu par SMS au 7-10-12 pour gagner du cash. Et avant ça, j'ai une liste. Une liste des choses qu'on trouve insupportables dans les mails qu'on reçoit. J'ai l'impression de cocher tous les trucs.
1: Okay.
0: Les points d'exclamation à chaque phrase.
1: Ah bon ?
0: Exactement, c'est ce que j'allais dire. Il y a quelqu'un dans l'équipe qui le fait tout le temps, c'est Jeff.
4: Oh, ouais,
1: moi aussi j'aime bien.
4: Et j'en mets plusieurs des fois.
1: Dans mes messages, dans ce que j'écris, je mets tout le temps des points d'exclamation.
0: Moi ça me tend. Parce qu'en fait, tu dis quelque chose et pour l'appuyer, tu mets un point d'exclamation. Mais le problème, c'est que comme tu mets tout le temps des points d'exclamation, le point d'exclamation n'a plus de sens.
4: Ouais, c'est le syndrome BD en fait. J'ai l'impression de remplir des bulles de bande dessinée, tu sais, avec des waouh. Donc tu vois, je mets des trucs comme ça pour montrer que.
0: La discussion va être compliquée, Jeff, si tu veux. Mais bon,
4: tu me soignes.
0: Alors, un autre truc. Je suis peut-être un peu psychorigide, mais c'est dans la liste. Les points de suspension trop ou pas assez nombreux.
1: Ah oui, ah oui.
0: Les points de suspension, c'est 3 points de suspension.
1: Bien sûr.
0: C'est pas 2, c'est pas 10,
1: oui,
0: c'est 3.
1: Des fois, quand il y a vraiment un suspense, pareil. T'en mets beaucoup.
0: Non !
4: Moi, je les mets pas. Vraiment...
1: Moi aussi.
0: Mais non !
4: C'est 3 points de suspension.
1: Ça sert à rien, ça veut rien dire. Quand je suis vraiment vexée ou quand justement je veux faire planer un truc, je mets beaucoup de points.
4: Bah oui, c'est le mystère.
1: Enfin,
0: C'est pas mystérieux. C'est pas respectueux. C'est pas respectueux pour les points de suspension.
1: Bah, y a jamais personne qui m'a dit bah tu feras gaffe la prochaine fois, c'est 3. Enfin, ou tu vois, genre.
0: Parce que je me retiens. Et pourquoi t'en mets. Excuse-moi, quand tu mets une virgule, tu mets 12 virgules parce que ça fait plus de pouces.
1: Oh, c'est vrai que j'ai jamais pensé à mettre plusieurs virgules.
0: Bah non,
1: on peut pas le faire. Ouais, on va peut-être tester.
0: Bah non. Quoi si?
4: Si moi des fois j'alterne virgule, apostrophe, c'est parce que j'aime pas que tout soit en bas. Donc je mets un apostrophe en haut, je mets virgule, apostrophe.
0: Ça veut rien dire ce que tu dis, tiens.
4: Ça veut rien dire, mais je te le ferai sur le prochain mail.
0: Non, les choses insupportables dans un mail, les smileys systématiques à chaque fin de phrase.
1: Ouais, ben.
0: Bah non, mais ça, c'est compliqué.
4: Enfin, moi je mets des lol encore.
1: Oh, mais ça, c'est pas agressif, les lol. Mais arrête d'écrire, toi. Hein.
0: Jeff, ouais.
1: Fais plus de mail.
0: Tu coches tout, là. Ce qui est insupportable dans les mails aussi, selon les gens, l'absence totale de ponctuation.
1: Oui. Ah bah oui.
0: Bah oui.
1: J'ai l'impression que le mail, il est tout nu. Il faut l'habiller, tu vois. Mais c'est vrai, il faut l'habiller.
4: Mais ça, c'est ceux qui dictent leur message en vocal, tu sais.
1: Ah, je déteste.
4: T'as pas les ponctuations.
0: C'est Mignon Lorenza, j'ai l'impression qu'il est tout nu, elle met ses mains devant les yeux. Je peux pas regarder le mail. Oh là là. Le mail intégralement en majuscule partout, tout le temps. Ah, ça, c'est insupportable.
1: Ah, ça, c'est les Yov.
0: Alors, c'est ce que j'allais dire. Non, vous n'avez pas un groupe WhatsApp de famille où il y a quelqu'un qui écrit toujours en majuscule?
5: Mais si, mais je pense qu'ils savent pas comment passer en minuscule. Non, ça fait la peine.
0: C'est majuscule et des points.
1: Oh là là, et des smileys bizarres que personne ne met.
0: Les choses insupportables dans les mails. Il y a aussi l'abus de post-scriptum. PS1, PS2, PS3,
1: Moi ça me fait rire quand je vois ça, quand on me le met. J'ai l'impression que c'est une petite surprise à chaque fois. Genre PS, PS, PS, ça me dérange pas.
4: Ah ouais, c'est le petit bonus quoi.
1: Ouais.
4: En plus,
0: c'est mignon. Ceux qui répondent ok alors que tu leur as écrit un roman. C'est moi, j'avoue.
5: Ah mais faut pas faire ça. C'est hyper agressif. C'est passif-agressif comme tu dis. Le ok.
0: Non, c'est toi qui as été agressive en écrivant un pavé alors que tu aurais pu faire deux lignes.
5: Mais non, il y avait des choses à dire, mais tu réponds ok, ça fait vraiment genre je m'en fous quoi.
0: Non, je suis d'accord. D'accord.
1: Ça va pas dire que le pouce, hein. Il dit ok au moins. Parce que j'avoue que des fois, si tu mets juste un pouce là, t'as compris quoi.
0: Le pouce, c'est pas un peu boomer de mettre un pouce maintenant?
4: Oh non, mais arrêtez de dire ça à chaque fois.
1: Si, c'est boomer à mort.
4: Je fais tout ça.
0: Non, le pouce.
1: Et puis ça veut vraiment dire, bah top, je m'en fous quoi. On bat les couilles. Enfin, ça veut vraiment dire ça.
0: Le smiley clin d'œil aussi, ça fait un peu.
1: Ah, ça, ouais, c'est pas sexy. Parce qu'il y a plein de gens qui disent, ah ouais, ça fait un petit clin d'œil. Non, ça fait vraiment.
4: J'en colle partout, moi.
1: Ah ouais?
4: Moi, les pouces, et des fois, je fais les deux en même temps.
1: J'ai l'impression que c'est pour faire une pique, les clins d'œil.
0: Écoutez, nous avons, je commence, assez parlé de Jeff.
1: C'est vrai.
0: Qui coche toutes les cases. On va passer à autre chose.
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0: sa 5e participation. Ça commence à être un bon petit génie des génies. Antoine est avec nous. Bonjour Antoine.
1: Salut Manu, salut l'équipe.
0: T'as déjà gagné, quoi qu'il arrive, 400 euros, Antoine.

0: envie de gagner 100 euros supplémentaires aujourd'hui. En face de toi, il y a Cécile. Bienvenue Cécile.
1: Bonjour Manu, bonjour l'équipe et bonjour Antoine.
2: Salut Cécile.
0: Antoine, Cécile, nous allons jouer ensemble au Club des Génies comme chaque matin. Je vous rappelle les règles. J'ai 100 euros et j'ai 3 questions. Vous êtes deux, le gagnant est celui ou celle qui aura 2 points. À chaque question, si vous pensez avoir la réponse, vous donnez votre prénom, vous donnez ensuite votre réponse. Si c'est la bonne réponse, eh ben vous prenez le point. Si c'est pas la bonne réponse, c'est l'autre qui prend le point. Et c'est le premier ou la première qui atteint les 2 points qui gagne les 100 euros et qui reviendrait à jouer avec nous lundi matin. Antoine, Cécile, bonne chance, on joue au Club des Génies. Voici la première question. Kylian Kojandi est l'auteur et l'acteur principal de quelle série humoristique culte
2: Antoine.
0: Diffusée sur Canal+. Antoine, je t'écoute.
2: Bref.
3: Bien joué.
0: Wow.
3: Bien. À chaque fois avant la fin, c'est ouf.
0: Ah, il est rapide. Cécile, toujours là?
1: Toujours là, mais j'avais pas la réponse.
0: Ah, bon. Ça règle le problème.
1: C'est ça.
0: Un point pour Antoine, pas de point pour Cécile. Point pour Cécile, c'est rigolo à dire. Pardon.
1: Ah oh bah, j'espère qu'elle a un point ou deux. Hein.
3: Oui, t'inquiète, Cécile, t'inquiète.
0: Bien sûr. Voici la deuxième question. Dans quel jeu de société est-il possible d'acheter la rue de la paix?
2: Cécile. Antoine.
0: Oh, Cécile. Oh,
3: allez.
0: On t'écoute, Cécile. Monopoly, oui.
3: Bim.
4: Wow.
0: On passe de pas de point pour Cécile à un point pour Cécile.
3: Égalité.
0: Un point pour Cécile, Antoine un point. Le génie des génies est en ballotage. Voici la troisième question. Quels sont le prénom et le nom de notre actuel Premier ministre?
2: Antoine.
0: Je t'écoute Antoine.
2: Sébastien Lecornu.
0: Sébastien Lecornu, oui c'est gagné, bravo. Ah, Cécile, elle était là quand même.
3: Ah,
0: hein
3: ouais.
0: Alors, t'as tenu, mais il est rapide. Il est très rapide, Antoine. Cécile, je vais t'offrir le mug Manu sur Énergie et le t-shirt Manu sur Énergie aussi.
1: Eh ben, c'est gentil, merci beaucoup et bon courage pour Antoine pour la suite.
0: Oh mais les blagues, Cécile, alors, bien sûr. Antoine, eh ben, c'est ta 5e participation. 500 euros pour toi. Et 5 participations. Quand on devient le génie des génies après 5 participations, bah oui.
3: J'avais oublié.
0: Mais parce qu'on n'en a pas eu. On n'en a pas eu depuis le début de l'année.
3: Depuis le début de cette saison.
0: On n'a pas eu de génie des génies qui reste plus de 4 participations. Et là, tu vas avoir droit, dès que tu vas arriver lundi, à ta chanson. Quand tu arriveras sur ta chanson, tel un combattant, un boxeur qui arrive sur le ring.
3: La classe.
0: C'est quoi la chanson qui te donnera de la force, Antoine?
2: Alors, c'est 50 Cent in the Club.
3: Yeah.

0: Tu es de retour dans le club des génies.
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0: Nous allons rentrer dans la première vie de Jeff.
3: Ouais,
0: oula,
3: c'est
0: Jeff,
3: cool.
0: Jeff est avec nous ce matin. Il fait de la radio avec nous chaque jour. Il faisait de la radio avant.
4: Ouais.
0: Ça fait pas mal d'années qu'il fait de la radio. Il est même parti en Belgique faire de la radio.
4: Exactement.
0: Il est revenu, il est avec nous. Mais avant ça, il avait une autre vie, Jeff. Il était policier.
4: Exactement.
0: Tu nous as dit pendant 6 ans.
4: Pendant 6 ans, ouais, pratiquement 6 ans. 5 ans et demi, presque 6 ans, ouais.
0: Au début, tu étais en uniforme.
4: Ouais, la première année.
0: Et ensuite, tu étais dans les bureaux en civil avec le pistolet à la ceinture.
3: Incroyable.
4: J'étais en TJTR, c'est le traitement judiciaire en temps réel. Wow. Que les flags, en fait.
3: Oh, ok.
0: Attends, mais t'es allé donc sur les interventions?
4: Oui, bah, c'est ça que je vais vous raconter. Vous allez voir, c'est pas...
3: Ah ouais?
4: J'ai fait plein d'interventions, mais certaines ont été un peu loupées.
0: Attends, tu veux dire comme notre émission?
4: T'as tout compris. C'est une constante chez moi.
0: Hein, bah vas-y, bah raconte-nous.
4: Bah, en fait, c'était donc je venais d'arriver donc en TJTR et on me confie ma première mission. Des mecs viennent de commettre une agression à main armée dans la rue et ils se sont barrés, mais ils ont été logés tout de suite. C'est-à-dire qu'ils ont été repérés dans une autre ville, même un village un peu plus loin. Donc on me confie un équipage de BAC avec lequel je monte en voiture et on va dans ce village.
0: Vous êtes combien dans la voiture?
4: On est 3 dans la voiture.
3: Okay.
4: Donc il y a le chauffeur, moi à côté et un collègue derrière, on est censé arrêter 2 mecs. On arrive dans ce petit village, pas très loin de Paris, et là...
0: Je te coupe la main, parce que j'ai 1000 questions. Mais vous savez, genre les gens, ils sont armés des armes, vous savez pas ce qu'ils ont comme armes?
4: Non, c'était des armes blanches. Armée, ça peut être n'importe quoi, ça peut être même une bouteille. À partir du moment où tu as utilisé un objet pour attaquer quelqu'un, c'est un main armée.
3: Okay.
4: Là, on savait c'était des armes blanches, c'était même une bouteille, en fait. Et donc, on nous dit, voilà, ils ont été repérés dans tel camping, dans tel village, pas loin de Paris. Donc, on part là-bas. Sauf que j'arrive dans le village, à l'époque, pas de GPS, pas de machin, de trucs comme ça. Le camping, je sais pas où il est. Et je vois deux personnes
3: non,
4: sur le trottoir.
3: Non, c'est pas vrai.
4: Je dis, collègue, arrête-toi, j'ouvre mon carreau et je fais, excusez-moi, pouvez me dire où est le camping et tout, sauf que des flics, même en civil, ça se repère, quoi. Et en fait, c'était ces mecs-là, à qui j'ai demandé la route, qui se sont barrés en courant.
3: C'est incroyable.
4: Sauf que moi, je fais, merde, c'était eux, donc je demande aux collègues de faire demi-tour, mais c'était une petite ruelle, on passe jamais dans les ruelles quand t'es flic, parce que tu peux pas faire demi-tour. Il va faire demi-tour plus loin, on réussit à les rattraper, tu crois pas que j'arrive à leur hauteur, j'ouvre la portière, j'oublie de retirer ma ceinture.
3: Non.
4: Je suis bloqué, je suis kéblo, et je peux pas sortir de la voiture, je vous jure, vous allez pas me croire, les mecs, en voyant ça, presque, ils ont eu pitié de moi, ils sont laissés attraper. Ils sont arrêtés de courir en disant, là, on peut plus rien faire. Et c'est les collègues qui sont les arrêtés.
3: Ah ouais.
4: Je les ai ramenés quand même, c'était à mon nom, le PV, je m'en fous, mais.
3: Voilà. Oh, le flic tuche, quoi. Vraiment,
4: c'est pas l'un des pires, mais. Non, non, mais voilà.
0: C'est pas l'un des pires, t'en as d'autres.
4: Ah oui, il y a eu des trucs très, très, très. Par exemple, une fois, avec ce même équipage, on m'a mis donc là en renfort bac, donc c'est moi qui venais en renfort de eux, en fait.
3: Mmh.
4: Et on était censé cueillir quelqu'un qui devait recevoir un truc à la poste dans lequel il y avait des stupes. Et il m'avait laissé dans la voiture, on est en plein cagnard, on est en plein été, canicule, machin, bidule, en 2003, donc c'est la grosse canicule. Et en fait, ils m'ont laissé. Donc j'avais le gilet pare-balles, tout ça, au volant. Et en fait, les collègues sont allés attraper le mec derrière, sans me le dire. Ils l'ont ramené au commissariat à pied, c'était pas très loin. Ils m'ont laissé 3 heures dans la voiture.
3: Oh,
4: à cuire, avec régulièrement en me parlant à la radio. Ça va? Tu vois quelqu'un sortir? Je suis non, toujours personne. Là. Je suis moi, ultra motivé.
3: Ah, mais ils ont fait exprès, genre. Ils ont fait une blague.
4: C'était un bizutage. Ouais.
3: Oh, non.
4: C'est un bizutage. Sauf que moi, j'étais un des rares à avoir des bizutages quasi toutes les semaines.
0: Putain, il faut que tu nous en racontes d'autres histoires.
4: Ouais, après, il y a eu des trucs où j'ai réussi à arrêter des gens.
3: J'ai peur.
0: Non, mais ça nous intéresse pas. Ah, tu nous en raconteras l'autre.
4: Oui.
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0: Et aujourd'hui est un jour important.
4: Ah.
0: Je crois que dans l'équipe, il n'y a que moi qui le sais.
3: Quoi?
0: C'est la sortie d'un jeu vidéo hyper attendu aujourd'hui. FC 27.
3: Et FIFA.
0: Alors ça s'appelait FIFA, maintenant ça s'appelle FC et c'est FC 27.
3: Oui.
0: Et ils l'annoncent comme le meilleur jeu de la licence.
3: Bah oui, ils vont pas dire le contraire.
0: Chaque année, je l'achète.
4: Mais
3: ah bon? Tu joues?
0: Qu'est-ce qu'il y a, Jeff?
4: Non, mais j'ai une question, parce que chaque année, il y en a un nouveau qui sort, mais il y a de telles différences, à part les équipes, je veux bien comprendre, elles changent entre elles, mais il y a de telles différences technologiques, techniques, d'une année à l'autre.
0: C'est un peu plus beau, quoi. Les graphismes sont toujours un petit peu améliorés, et chaque année, je le prends. En plus, à chaque fois, je me dis que cette année, je m'y mets, et je vais vraiment être bon, et je vais y aller, et...
4: Tu joues deux jours et t'arrêtes.
3: Et t'es mauvais?
4: Oui.
0: Oui. Je me prends des roustes contre mes potes, mais des roustes, hein. Et je laisse. Et après, quelques mois après, quand il revient avec la nouvelle édition, je lui dis non, là, je vais pas me laisser avoir. Ouais. Et c'est un cercle sans fin.
3: Okay. Voilà.
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0: Vous envoyez salaire par SMS au 7 10 12 et tous les matins on vous appelle en direct. C'est peut-être votre téléphone qui est en train de sonner maintenant. Attention.
6: Mmh. Oula. Allô, c'est qui?
0: Oula. Oh. Allô?
6: Oui.
0: Oui, c'est Romain de Saint-Jean de Moiran en Isère.
6: Oui, c'est moi.
0: Romain, quel est le seul animateur radio qui loupe ton salaire?
6: C'est Manu sur Énergie!
0: Ah oui. Ben voilà.
3: Il s'est réveillé d'un coup, hein.
0: Ah, c'était compliqué au début, hein.
4: Wow. Et
0: plusieurs sonneries, ensuite le oui c'est qui? Ça y est, ouais. ça va Romain?
6: Oui, ça va, bah là j'ai fini ma vacation de nuit, je suis... ouais, donc là c'est cool, mais c'est nickel, c'est super.
0: Ah là, il est crevé, il est au bout du rouleau. Romain, son métier devant les yeux, donc je comprends, il est agent de sécurité sur un site de recherche internationale.
4: Waouh.
6: C'est bien ça, oui.
0: Ah, apparemment le site est protégé, mais tu l'ors.
6: C'est ça, c'est un site sensible, mais bon, bah là, de toute façon, moi j'ai fini, donc je suis bien.
3: Il en a rien à faire.
0: Ah, rien à foutre. Ouais. Bon, parce que il y a un problème, il y a un incendie. Oui, moi j'ai rien, j'ai fini, moi.
3: Attends, Manu, il a fini, Romain. Enfin, il s'en fout.
0: Normal. Bien sûr, évidemment. Ton salaire, 2 803 €, je vais te le doubler, Romain. Ça va faire 3 606 € pour toi.
6: Ah, c'est trop bien, merci. Nickel. Ah,
0: c'est bien pour terminer cette nuit.
6: Ah oui, bah là, ouais, là, c'est un bon début de journée, ouais. Nickel.
0: Bah voilà, tu veux aller te coucher maintenant?
6: Bah, il faut que je rentre avant, mais bon.
0: Ah, ouais, déjà,
6: je vais être bien réveillé, c'est sûr, pour la route.
3: Ah oui.
0: Oui, oui, parce que là, tu m'inquiètes un peu quand même, Romain, hein, au niveau de.
6: Non.
0: Tu faisais une ronde là ou tu dormais sur le site de sécurité dangereux là?
6: Ah non, on dort pas tout le temps, non.
0: Pas tout le temps, d'accord. Mais dis-moi, t'aurais pas été élu meilleur agent de sécurité de l'année, toi?
6: C'est possible, c'est possible.
0: Mais je suis pas sûr.
6: Ouais.
0: Romain, ça va aller. Tu rentres chez toi tranquille, oui. Tu fais attention, tu ouvres bien les yeux, oui. quand tu prends ta voiture. T'y vas doucement. Voilà. Oui. Et tu fais attention au site de recherche. Mais là, c'est tranquille? Ta vacation est terminée, tu peux aller te coucher.
3: C'est ça.
6: Voilà, c'est ça. Et là, je vais bien me coucher.
0: Voilà, on a compris. Et bonne
3: nuit.
0: 3 606 €, ça arrive pour toi, Romain. Belle journée.
6: C'est parfait, merci.
0: Ciao, il est 7h08. Ça peut vous arriver, vous aussi. Pas demain, parce que demain, c'est samedi, mais lundi. C'est peut-être vous qu'on appellera en direct. Pour doubler votre salaire, vous envoyez salaire par SMS au 7 10 12.
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0: 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Ouais, Rosalia nous a fait un petit jingle.
4: Hey,
0: ouais.
4: Manu,
3: si.
0: Ouais, elle le prononce plutôt pas mal, ouais. C'est correct. Écoutez, je dis bravo à Rosalia, c'est son anniversaire aujourd'hui, elle a 34 ans.
3: Oh.
0: Elle a grandi. Rosalia, c'est vraiment t'as tonton qui arrive, qui lui prend la joue et qui fait comme t'as grandi. C'est incroyable. Aujourd'hui, on a une journée mondiale.
3: Ah.
0: C'est la journée mondiale du rêve.
3: Oh, j'adore.
0: Et j'ai une bonne info sur les rêves.
3: Oui.
0: Sur les rêves érotiques.
3: Oui.
0: Ah.
3: On est tout ouïe. Hein,
8: oui, dis-nous.
0: À la cool à tout le monde, j'ai chopé votre attention.
3: Exactement.
0: Selon une étude, le rêve érotique qu'on fait le plus est celui avec notre meilleur ami.
3: Ah bon?
0: Oui, et j'ai cette signification. En réalité, ça veut dire que notre ami possède une qualité physique que l'on rêve d'avoir. J'ai envie de vous poser une question que tout le monde se pose ici, mais je vais la poser en premier.
4: Ouais.
0: Si vous avez déjà fait un rêve érotique avec quelqu'un de l'équipe?
4: Quelqu'un de l'équipe?
3: Non.
0: Non.
3: Non, pas encore. On se connaît pas assez.
0: Lorenza?
3: Je réfléchis justement, mais non, je pense pas. Non.
0: Oh. Ok.
3: C'est possible en vrai.
8: Elle n'ose pas le dire.
3: Non, je pense que je sais pas. Mais c'est plausible.
8: Et toi, Manu?
0: Oui, moi je vous ai posé la question en premier.
3: C'est ça.
0: Je sais pas.
4: Si ça se voit, t'as l'œil qui brille.
0: Ah, je vois aussi, il n'y a pas une qualité physique de Lorenza, donc je suis jaloux.
3: Tu veux mes cheveux?
0: Ouch. Allez, on passe faire un petit tour du studio. Qu'est-ce que vous avez envie de partager avec nous ce matin, Marion?
9: Est-ce que c'est narcissique d'écouter ses propres vocaux après les avoir envoyés?
3: Un petit
9: parce
3: peu.
9: Que je, mais je comprends pas. Je fais ça systématiquement et je sais pas pourquoi. Oui, j'envoie mon vocal et je me réécoute.
0: Je n'écoute jamais mes vocaux.
3: Ah non, moi non plus. Ça m'énerve. Je me dis, mais oh ta gueule.
9: Je le fais tout le temps. C'est
0: pour dire, pourquoi?
4: C'est pour être sûr que t'as pas fait de bêtises peut-être.
9: Non, je sais pas. Je kiffe m'écouter, je crois. Je m'analyse et tout. Non,
0: attends, ouais. Non. Est-ce que quand tu écoutes ton vocal, tu te mets au haut-parleur et tu commences à te caresser le ventre, tu vois?
9: Non, force pas, mais ouais, je
0: me dis. Faire des bisous sur les mains ou...
9: Non, mais je me dis, il a de la chance de recevoir mon vocal quand même.
0: Attends, ta question au départ, c'est que tu me demandais si c'était narcissique,
9: oui,
0: c'est
9: ouais,
0: ça?
9: Ouais,
0: oh bah oui.
9: Ouais, d'accord.
0: J'avais quelque chose à partager avec nous.
4: Ouais, faut que je vous avoue un truc. J'ai revu un épisode de Camping Paradis. On en avait déjà parlé. Ouais, l'épisode avec Kinvey dedans. Et je me suis surpris à tout regarder et à la fin, à chercher un nouvel épisode. Et
9: j'en regarde
4: un deuxième épisode, celui avec la course de vélo.
3: Oh, il dit les trucs et tout, mais on n'a pas la ref.
4: Ah oui, effectivement. C'est con. Non, mais je trouve que c'est super plaisant de regarder une série où en fait tu ne tritures pas le cerveau, tu vois. Où c'est du easy watching et voilà. Et en fait, je pense que je vais regarder d'autres ce week-end.
0: Ah. Mais fais-toi plaisir, attends.
4: J'adore le Rwanda. Après, je suis un peu jaloux qu'il ait perdu autant de poids. Moi, j'y arrive pas, mais. Parce qu'il était gros avant le Rwanda.
9: Oui, bah on sait.
0: On attendait de savoir où t'allais en fait. Mais
4: je suis un peu jaloux du coup, j'aimerais être comme lui, avoir un camping et être maigre.
9: Okay. Ouais. Ouais, on est loin du rêve.
4: Le camping, j'y crois.
3: Allez, on y croit.
0: Écoute Jeff, t'avais besoin de nous parler ce matin, ça t'a fait du bien. Écoute, c'est aussi pour ça cette émission, c'est une thérapie.
4: Ah, je vais me faire un épisode.
0: Pas de problème. Lorenza, quelque chose à partager avec nous?
3: Eh ben Manu, je suis happy. On a un point commun, Marion, Jeff et moi. On purifie notre chez nous avec de la sauge.
4: Ah oui, c'est vrai.
9: Ah oui.
3: Eh ben, c'est pour faire partir des énergies négatives. Et j'ai trop envie qu'on le fasse dans le studio. Je me dis, vu qu'on le fait tous chez nous, autant le purifier dans le studio.
9: Ah ouais, ça s'en sort par contre. Ah, tu le fais pas chez toi?
4: Et il faut le faire, hein.
3: Je pensais que ta femme le faisait.
0: Non, ma femme, elle a des cailloux.
3: Ah,
0: ouais, aussi, faut faire les deux.
3: C'est des pierres, c'est bien.
4: Ouais.
3: Mais.
0: Ouais, elle met des cailloux et elle dit, ça c'est pour le bonheur.
3: C'est pas des cailloux, c'est des pierres qui représentent quand même pas mal de choses. C'est des pierres énergétiques.
0: Je te jure que c'est les cailloux.
3: Les cailloux.
9: Il faut que tu brûles un peu de sauge pour éloigner les mauvaises ondes. C'est très important de le faire et au moins une fois par mois.
3: Et ça renouvelle le. Enfin, tu vois, ça purifie ta pièce.
4: Voilà. Et il faut parler en faisant.
0: Votre groupe de discussion, il va mieux ou...
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0: On va jouer au jeu des 5 mots, le meilleur jeu radio du monde. Et on a 1000 euros à vous offrir grâce à Temporis, les agences d'intérim Temporis. Elles nous permettent de vous offrir 1000 euros, c'est dans 3 minutes. Et vous pouvez aussi nous envoyer des messages vocaux sur l'application Manu sur Énergie à tout moment. Quand vous en avez envie, il vous passe un truc dans la tête, vous avez un coup de gueule, vous avez un coup de cœur, vous êtes heureux, vous n'êtes pas heureux, vous êtes content, vous n'êtes pas content. Oula. Vous voulez réagir à un truc qu'on a dit, vous trouvez qu'on est des gros nazes? Allez-y. On écoute tous vos messages et on les partage avec vous. On va s'en écouter quelques-uns maintenant. C'est parti.
10: Salut Manu, salut l'équipe. Bon, je sais que vous êtes pour rien, mais là, sans déconner, ça va pas. Hein. Le début des films de Noël sur TF1 le 12 octobre, sans déconner. Même la fête des morts, c'est encore pas passé. Ils nous passent déjà les fêtes des films de Noël.
0: C'est vrai, mais ils ont annoncé ça. Oui. Il va y avoir des films le 12 octobre, avant la Toussaint.
3: À 14h25.
9: Oh, mais non, Lorenza, écoute.
4: C'est bon.
3: Oui.
9: Elle a mis une alerte.
3: Oui, je serai dans le canapé à ce moment-là.
0: C'est toujours la même chose, les films de Noël, Lorenza.
3: Les noms, les prénoms changent, les visages aussi.
9: Oh là là.
0: C'est toujours, le patron, le méchant patron qui envoie une femme en mission pour aller déloger le bûcheron parce qu'on veut récupérer son terrain pour construire des immeubles.
3: Oui.
0: Et la femme, elle part là-bas, elle trouve le bûcheron, elle commence à lui dire qu'il faut partir et qu'est-ce qui se passe?
9: Il tombe amoureux.
0: Eh oui.
3: Et ensuite, c'est ça que je veux.
0: Et ils ouvrent une pâtisserie dans le village.
4: Voilà. Exactement.
0: C'est tout le temps ça, les films de Noël.
4: Et moi, je bloque avec leur fausse neige. C'est comme si c'est toujours tourné en été. Tu regardes, c'est de la mousse, en fait.
3: Ouais.
4: C'est de la mousse.
3: C'est
4: horrible.
3: Tu veux regarder autrement.
4: Regarde un peu. C'est naze.
3: Je pensais qu'à la fausse neige.
4: Puis ils sont toujours propres. Normalement, tu rentres, t'as de la boue au pied quand il y a neige. Eux, ils sont toujours propres.
3: C'est un film.
0: Et puis, mais c'est quoi tous ces films de Noël? Il y a toujours des grands bowling dans les villages.
4: Ah, mais ça tient pas.
3: Jaloux.
4: C'est vrai. C'est vrai. Allez, encore un message.
11: Salut l'équipe. Hier, vous parliez de température et plus précisément température de chambre. Avec ma femme, on dort fenêtre ouverte été comme hiver et il est pas rare d'avoir une chambre entre 9, 10, 11 degrés l'hiver. Oh là, mais oh, on dort trop bien.
3: Ah oui, non.
0: Oh la vache.
4: Bah, attends, c'est quand même beaucoup là.
0: Bah, les personnes qui ont mis à 9 degrés, en général, c'est les morts dans les morgues.
4: Ah, oui, c'est ça.
0: Vérifie que ta femme va bien. Voilà, juste un truc comme ça. Donne un petit coup juste pour voir si elle se réveille quand même. Allez, encore un petit message, on a le temps.
12: Alors, pour les trucs bizarres qu'on fait en couple, moi, je n'arrive pas à dormir si mon chéri dort avant moi. Donc des fois je le réveille un peu ou je lui demande s'il dort pour qu'il se réveille pour que je puisse m'endormir avant qu'il ne s'endorme. Donc je sais pas si c'est bizarre ou si je suis la seule à faire ça.
3: Oui, c'est bizarre. Oh,
0: mais ça a un nom technique, ça.
4: Ah bon?
0: Un nom médical, ouais, ça s'appelle une chieuse.
3: Ah, ah.
0: Excusez-moi, mais ça m'arrive régulièrement avec ma femme.
3: Ah, c'est vrai? Elle te réveille?
0: Parce que moi, je m'endors en quelques. Mais vraiment, je dis je dors, et après, si elle me répond, je peux dormir. Donc, de temps en temps, elle veut me dire elle veut me répondre, elle me met un petit doigt sur l'épaule pour me réveiller.
9: Bah, je comprends aussi, attends, c'est injuste que tu t'endormes si rapidement.
3: C'est, ça,
4: c'est bien, d'accord. Il a la
3: et
4: chance.
3: Et puis, comme il se rendort facilement, mais on oui, peut le réveiller.
9: C'est un jeu après.
0: Ok, merci. N'hésitez pas à nous envoyer des messages vocaux, vous aussi. C'est sur l'application Manu sur Énergie. C'est gratuit, évidemment.
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0: tête à aller maintenant chez Marine. Bonjour Marine.
1: Salut Manu, salut Jeff, salut Marion et salut Lorenza.
2: Salut
0: Marine. Marine, 1000 euros cash pour toi grâce à Temporis, les agences d'intérim. Vous savez qu'il y en avait plus de 200 agences.
3: Ils sont partout. Hein.
0: Mais alors, ils sont rapides. Je m'en veux pour un truc.
3: Quoi?
0: Je connais pas toutes les adresses par cœur des agences.
3: Non, c'est pas vrai.
4: Tu me dégoûtes.
0: Je sais. Moi-même, je me dégoûte, je me sens sale. Enfin, je vais les... Après l'émission, c'est quoi? On va les apprendre tous ensemble par cœur.
3: Oui, génial.
0: Alors, 1000 euros cash, Marine, pour toi, grâce à Temporis. Et ben, ce matin, tu vas jouer avec moi. On va jouer ensemble.
1: Trop bien.
0: Je te rappelle les règles. Je vais sortir du studio dans quelques secondes. Quand je serai dehors, Lorenza va te donner 5 mots. Après chaque mot, tu lui donnes le premier qui te vient en tête. Ensuite, je reviens. Elle fait pareil avec moi. Dès qu'on a un mot en commun dans nos réponses, et ben c'est gagné à toi les 1000 euros. Ok?
1: Ok, ça marche. Allez, Manu, on va y arriver.
0: C'est bon, il est sorti.
3: C'est bon, il est parti, ouais.
0: Il
3: s'est barré. Allez!
5: Il en profite pour faire son petit papier, cette fois.
3: Marine, t'es prête pour le jeu des 5 mots?
1: Oui, je suis prête.
3: Allez, c'est parti. Visite.
1: Musée.
3: Soupe.
1: Légumes.
3: Massé.
1: Massage.
3: On peut pas, c'est la même famille.
1: Soins, pardon.
3: Automne.
1: Hiver.
3: Et carte.
1: Postale.
3: Parfait.
6: Très très bien. Allez, on peut
3: Manu,
6: revenir.
3: Manu, reviens.
0: Ouais. Sous un même temps, hein. C'était rapide, hein.
3: Ah oui. Bah, franchement, ouais. Professionnel, eh bien.
0: Attention. Marine, je vais tout faire pour toi, parce que je veux que tu les gagnes, ces 1000 euros, c'est parti.
1: Merci.
0: On joue au jeu des 5 mots.
3: Visite.
0: Médicale.
3: Ah, j'allais dire musée.
0: J'allais dire musée, c'est pas le jeu de j'allais dire, évidemment.
3: Non, Manu. Allez, soupe.
0: Tomate.
3: Non.
0: Oignon.
3: Non. Légumes.
6: Ah oui.
3: Ah là là.
0: Bah oui, c'est pas le mot interdit, ça.
3: C'est pas grave, on continue.
0: Oui.
3: Massé. Bon, t'embête pas, il y a eu un petit couac. Elle dit la même famille, massage, enfin bref.
0: Oh, d'accord. Okay, ah, vous lui avez pas donné une deuxième chance,
5: c'est... Rien du tout. Ah, ok, ça c'est Lorenza. Hein.
3: Oh,
5: ça, c'est...
3: automne.
0: D'ailleurs, peut-être qu'on pourrait tourner pour
3: oui,
0: les mots.
3: Bien
0: pour,
3: sûr, on peut.
0: Bon, pardon. Tu as dit quoi?
3: Automne.
0: Hiver.
3: Oui. Oh, c'est génial. C'est
0: génial.
3: Ah,
0: oh. Waouh, j'étais moyennement bien quand même.
3: Il
0: restait un mot. C'était quoi le dernier?
3: Carte.
0: Jouer.
3: Non, elle avait dit postale, mais c'est pas
0: grave. D'accord. Mais carte, c'est que je l'ai donné en mots hier ou avant-hier, je crois.
3: Ah bon?
0: Ouais. Mais c'est pas grave, Lorenza, t'as le droit de connaître que 5 mots dans le dictionnaire.
3: Pour ma défense, on a choisi les mots tous ensemble. Hein.
0: Oh la vache! Elle balance. Tombe, hein. Attends, tu veux dire que pour le jeu des 5 mots, vous y êtes mis à 3?
3: C'est un peu ma faute en vrai.
0: C'est génial! Non, parce que j'imagine le brainstorming.
3: Oui.
0: Alors là, il faut qu'on trouve 5 mots là. Attends, Manu, il nous a donné une responsabilité de malade.
3: C'était un peu ça.
0: Putain, faut pas qu'on se plante parce que les mots, il faut. Putain, c'est sûr qu'il existe ce mot d'ailleurs. Marine, 1000 euros cash grâce à Temporis, bravo à toi.
1: Ah, oh, merci énormément, merci beaucoup. Oh, c'est génial. Oh.
0: Eh ben oui, c'est génial. On t'embrasse fort, très belle journée.
1: Merci beaucoup, à bisous à vous.
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0: Excusez-moi, pardon, je viens juste d'avoir une notification sur mon téléphone.
5: Ah,
0: attends.
3: Ah, t'as pas assez bougé?
5: Ah, il a pas fait ses pas. Il a pas fait ses pas.
0: Il me dit, bougez pendant une minute pour vous rapprocher votre objectif, se lever.
3: Waouh!
0: Wow. Ah
3: ouais. T'as besoin d'une montre pour te dire quand tu dois te lever?
0: Bah, parce qu'ils me disent toutes les heures, normalement, on doit se lever du
3: oui.
0: siège.
3: Ah, bah, bien sûr.
5: Ah, oui, c'est pour éviter les.
0: Mm. Bravo! Ah, elle m'a dit bravo. Là, je suis
5: Mon Dieu.
3: C'est ouf.
0: Je suis une marionnette. Il est 7h50. Merci d'être avec nous, c'est Manu sur Énergie, comme chaque matin. On démarre la journée ensemble et attention, c'est le retour des premiers rendez-vous. Je vous ai demandé de nous appeler au 0 870 42 48 si vous avez un premier rendez-vous ce week-end. Vous venez nous raconter l'histoire de ce premier rendez-vous et ensuite, lundi à la même heure, on se rappellera et vous nous raconterez comment ça se sera passé. Marina est là, bienvenue sur Énergie, Marina.
9: Bonjour Marie, bonjour toute l'équipe.
0: Marina, t'as un premier rendez-vous ce week-end, raconte-nous son histoire.
9: J'étais en train de boire un verre dans un café et j'ai vu un homme un peu plus loin avec son teckel. Donc je suis allée le caresser, on a parlé d'animaux, on a bien
0: approché. On parle du chien, bien sûr.
3: Oui, bien sûr, oui, oui.
9: on a vraiment bien accroché, donc bah, dimanche, on va aller se promener avec son chien, forcément.
0: Alors, ta façon de raconter l'histoire, c'est vraiment, c'est genre, il y a eu aucun faux pas. C'est le truc, c'est, je le vois, je le caresse, on va voir un verre. Mais tu lui as dit, est-ce que je peux le caresser? Ça, c'est, y a pas eu de doute? C'était évident comme ça?
9: Eh oui, bah, alors, je l'ai quand même trouvé plutôt mignon de loin, le chien, ça a été une raison de s'approcher, quoi.
3: C'est malin, ça.
2: C'est voilà. Un piège à meuf. Il y a deux pièges à meuf. Les chiens et les bébés.
3: Ah oui.
2: Un homme seul avec un bébé ou un homme seul avec un chien, je t'assure que ça cartonne au parc les papas avec des amis. Ils se font draguer de ouf.
0: Et un homme seul avec le chien et le bébé.
3: Alors là, le combo
9: gagnant.
3: Ouais.
9: Le combo, ah ouais. Tu l'épouses.
0: Il faut juste pas, les mélanger. Hein. Tu traînes pas ton chien pour qu'il aille faire caca à côté de.
3: Non.
0: On mélange pas tous les trucs. Écoute, Marina, je trouve ça osé, moi.
5: Bah oui.
0: Et le but, c'est quoi? Vous allez boire un verre, c'est ça?
9: On va se promener. Il y a un petit parc pas trop loin de chez nous, donc on va aller se promener. Puis oui, j'espère qu'on ira boire un verre derrière.
3: Trop bien.
0: Bon, Jeff,
5: ouais, qui a invité l'autre? Qui a été instigateur de ça? Toi ou lui?
9: Ça s'est un petit peu fait en mode, il me dit, je suis du coin, et puis régulièrement je vais au petit parc pour le promener et tout ça, et puis donc je lui ai dit, j'aime bien aussi aller me promener là-bas.
3: Alors,
9: bien joué, bon. On pourrait y aller ensemble.
0: Marina, on se rappelle lundi à la même heure et tu nous raconteras comment elle s'est passée cette balade. Quentin est là aussi, bonjour Quentin.
4: Salut tout le monde.
0: Bienvenue sur Énergie Quentin, t'as un premier rendez-vous ce week-end, raconte-nous son histoire.
4: Alors moi j'étais dans une galerie d'art pour essayer de comprendre un petit peu, essayer de m'y intéresser.
3: c'est bien.
4: Et en fait il y a une femme qui est passée derrière moi et elle m'a lancé un « Vous comprenez quelque chose vous ?» on a bien ri ensemble parce que ni l'un ni l'autre on comprenait. Finalement on a discuté un petit peu, on est sorti et elle m'a proposé d'aller manger un morceau dimanche midi pour continuer à en rire.
0: C'est pas mal ça. Mais comment ça se fait qu'il y a deux personnes qui comprennent rien à l'art qui se retrouvent dans la même galerie pour essayer de comprendre l'art?
5: Ouais.
3: Le destin.
4: Ouais, sûrement le destin. Non, en fait, je me suis rendu compte que j'avais des grosses lacunes là-dedans et je me suis dit, même si ça m'intéresse pas, j'aimerais bien essayer de comprendre un minimum, quoi.
0: Non, mais en fait, c'est marrant de rentrer dedans.
4: C'est gratuit. J'ai un bouton, c'est pas tellement.
3: C'est bien.
0: Ça marche.
3: Ah oui.
0: Quentin. On se rappelle lundi à la même heure et tu viendras nous raconter comment s'est passé ce premier rendez-vous.
4: Pas de soucis.
0: On te souhaite une belle journée à Marina aussi. Rendez-vous lundi à la même heure pour les premiers rendez-vous.
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0: Une info santé, parce que la santé, c'est important.
5: Oh oui.
0: Il faut prendre soin de sa santé. Il faut prendre soin de ses pieds. C'est hier ou avant-hier, je ne sais plus, que Manon lui disait qu'elle aimait bien marcher pieds nus.
2: Ah oui, j'adore ça.
0: Il y a une étude qui a été réalisée par des podologues français qui a dévoilé des conseils pour garder des pieds en bonne santé. Il faut ne pas porter de talons tous les jours.
3: Okay.
0: Ne pas être sans chaussures à la maison.
3: Ah.
0: Parce qu'être pieds nus, c'est très mauvais.
5: Ah zut.
0: Eh oui.
2: On va pas mettre des chaussures à la maison. Des
3: chaussettes, ça va?
0: Je suis désolé, Mougli, mais tu ne peux pas être pieds nus. Tu ne peux pas être pieds nus à la maison. Ils disent que c'est très mauvais.
2: C'est voilà. Nul.
0: Il faut faire ses lacets aussi. C'est important.
5: Ah bah oui.
2: Ah oui.
0: Et éviter les crocs.
3: Allez là.
5: Merci mon Dieu.
3: Ça va, j'en porte pas tous les jours.
0: Éviter les crocs. C'est pas moi qui le dis, c'est les podologues.
3: C'est pas interdit, c'est éviter.
0: Oui, tu évites de traverser quand une voiture qui arrive aussi.
3: C'est pas faux.
0: Parce que si tu le fais, boum, badaboum, c'est rare que le piéton gagne contre une voiture. C'est pareil. Merci de m'avoir écouté. En tout cas, je suis content. Je savais que j'étais un scientifique depuis tellement de temps.
3: Ouais.
0: 8h04, il est temps de vous offrir du cash. Avant d'écouter le nouveau Taylor Swift, on a Justine qui est là. Bienvenue sur Énergie, Justine.
7: Coucou Manu, coucou toute l'équipe.
0: On va jouer ensemble au cash ou crash, comme chaque matin. J'ai 3 questions. Si tu réponds juste à la première question, tu vas gagner 250 euros. Si tu réponds juste à la deuxième question, tu vas gagner 500 euros, parce que tu peux doubler ton gain. Et si tu réponds juste à la troisième, tu redoubles encore ton gain. 1000 euros pour toi, c'est le cash ou crash. T'es prête?
7: Oui.
0: Alors c'est parti. Voici la première question pour 250 euros. Combien d'années compte un millénaire?
7: 1000.
0: Bonne réponse. Il n'y avait pas de piège.
2: Non, ah ouais, c'est ça, bien.
0: Tout le monde commence à se dire. Attends, quoi? C'est peut-être 999 ou 1001. Non, non, c'est 1000. Ça fait 250 euros. Tu veux t'arrêter là ou tu veux doubler?
7: Je m'arrête.
3: Oh, quoi?
0: Alors.
3: Pardon, elle a le droit, mais.
0: 250 ouais. euros? C'est déjà bien 250 euros, Justine.
7: Ouais, je suis très contente, ouais.
0: Eh ben, ils sont pour toi. Écoute, t'as le droit de t'arrêter quand tu veux. Tu peux même t'arrêter à zéro si tu veux. pas répondre à la première question. Justine, 250 euros, ils sont pour toi.
7: Super, merci beaucoup.
0: Bravo.
3: On
0: t'embrasse, Justine. Belle journée à toi. Il est 8h06, le Cash ou Crash. Il reviendra lundi à la même heure. Et tu sais quoi, Justine, encore bravo et encore merci. Tu nous as fait gagner quand même 750 euros.
7: Bah écoutez, on est gagnantes en tous les cas. Ah.
0: C'est win-win pour tout le monde. On t'embrasse. Et je vais te rajouter, parce que j'ai envie, tu rajoutes le mug Manu sur Énergie.
7: Ah, c'est gentil, merci beaucoup.
0: Gros bisous.
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0: Tous les jours, on s'apprend les choses les uns les autres. C'est parti, Jeff.
5: En Russie, les montagnes russes, ça s'appelle les montagnes américaines.
3: Ah ouais, ouais. C'est marrant.
5: Mais vraiment, quand tu vas dans un parc là-bas, tu dis, on va aux montagnes américaines. Ça s'appelle comme ça, ouais.
0: Et c'est comme les frites. Aux États-Unis, ils appellent ça les French fries.
5: Ouais, c'est vrai.
0: Les frites françaises.
5: Voilà.
0: C'est incroyable. C'est quoi? C'est truculent.
5: Exactement. Complètement décadent. J'adore ça. On a prononcé.
0: Oh là là. Décadent. Complètement décadent, bien sûr, Jeff. C'est incroyable. Mario, quelque chose à nous apprendre?
2: Ouais, les corbeaux apprennent à leurs petits à détester les mêmes humains qu'eux.
5: Ah bah comme nous en fait.
2: Mais c'est trop bien, hein.
0: C'est vrai, comme nous. C'est vrai. Mais comment ils font?
2: Bah ils disent, tu vois fiston là, cet humain, on lui chie dessus.
0: Ok. Alors je sais pas si l'explication est scientifique, mais on a compris le principe en tout cas.
2: Tu l'as.
0: Lorenza, quelque chose à nous apprendre?
3: Le papier bulle, il a été inventé pour être du papier peint à l'origine.
2: Ah bon?
5: Ah bon?
3: Oui, par Alfred et Marc. Il voulait être original. Il voulait créer un relief en 3D sur les murs. Et ils se sont dit, ça va cartonner, on invente ça pour tout le monde. Ça fait un flop, mais total.
5: Ouais.
3: Et c'est que des années plus tard que ça a été pour protéger les objets. Ils se sont rendus compte, mais en fait, c'est utile.
2: Ah ouais.
3: Pas sur les murs, mais pour emballer les choses, quoi.
0: C'est fou. Oui, parce que en papier peint, une fois que t'as pété les bulles, qu'est-ce que t'en fais, Lucie?
3: Non, mais c'était censé créer un relief et que ce soit joli en 3D pour, je sais pas, de la nouveauté, quoi. Mais sauf que ça a pas du tout fonctionné.
0: Au moins, le papier bulle, c'est le meilleur jeu qu'un enfant puisse recevoir à Noël.
2: Ouais. Voilà. Un adulte aussi, hein.
0: Ah ouais. En 1876, il s'est passé quelque chose d'incroyable. Il y a eu une pluie de morceaux de viande fraîche qui est tombée du ciel en Virginie aux États-Unis pendant plusieurs minutes.
5: Mais non.
0: Les gens regardaient dans le ciel et ils ont vu de la viande fraîche tomber du ciel. Et là, on s'est dit, mais qu'est-ce que c'est?
5: Bah oui.
0: Comment de la viande fraîche peut tomber du ciel? L'explication la plus probable, parce qu'on n'a pas encore de garantie sur l'explication, mais l'explication la plus probable est des vautours, et beaucoup de vautours, qui auraient vomi en même temps en plein vol.
3: Oh, c'est pas vrai.
5: Ah, l'explication, waouh, c'est...
3: Ah ouais. C'est une folie, genre.
2: Ah ouais, l'épidémie chez les vautours, quoi. Oh, les c'est pauvres, ouais,
0: exactement.
2: La gastro. Oh non.
0: Exactement. Et mauvais restaurant, mauvais animal mort qu'ils ont pris.
2: C'est
0: aussi, sachez-le, ça arrive aussi aux vautours.
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0: Lizarazu, qui est un joueur de foot et qui est un commentateur maintenant sur TF1, qui a gagné la Coupe du Monde en 1998. Et ce soir, sur TF1, il va commenter le match France-Turquie. C'est le premier match de Zidane comme nouveau sélectionneur.
3: Waouh.
2: Ça va le faire.
0: Alors, c'est marrant parce que j'ai du mal à le voir Zidane s'énerver sur le... Sur côté du terrain, quoi. Bah, comme
3: tu
0: tous les entraîneurs.
3: Pas, du coup de boule, quand même.
0: Enfin, il peut
3: se vénérer, hein.
0: Alors ça se fait pas s'il le fait.
3: Ah c'est... non, il va pas faire ça, mais je pense qu'il peut être un peu sanguin, moi.
0: Ouais. Il va pas le faire, il l'a fait. Oui. À suivre ce soir, ce sera soit du foot, soit des arts martiaux. On verra. Attention, les Energy Music Awards, c'est le 23 octobre et on va vous les offrir, les Energy Music Awards, grâce au double hit. Avant 10h ce matin. Je vais même vous dire que ça va arriver avant 9h, parce que je suis un dingue. Waouh. Dès que vous entendrez Mozi Manega et Tant Roussel, enchaîné avec Tame Impala. Si vous êtes très rapide... Attendez, je suis en train de vérifier l'heure. Bon, c'est ça, Mozi Man enchaîné avec Tame Impala. Si vous êtes très rapide à appeler Énergie au 3937, vous gagnerez vos places, plus le transport, plus l'hôtel, pour assister aux Énergie Music Awards le 23 octobre à
5: 14h. Oh, la chance!
0: Oh, la chance! Oh, la chance!
5: j'ai joué.
0: D'où que, alors non, tu peux pas. Ah ouais. Mais d'où que vous nous appeliez, où que vous soyez, vous aurez les Energy Music Awards offerts, plus le transport, plus l'hôtel. C'est deux places? C'est une question parce qu'il n'y a pas marqué sur la feuille.
5: C'est deux places en vrai.
0: Ce qu'il faut savoir, que Jeff ne fait pas que le pantin, non, le marionnettiste, non, et le clown à la radio.
5: Oh, non,
0: Jeff,
5: non,
0: il s'occupe aussi de régler tous ces petits trucs-là. Voilà. Alors, c'est pour ça qu'il ne l'a pas indiqué sur la page.
5: C'est pas tellement naturel. Non, non, mais il y a même un petit peu de bouffe de prévu sur place.
0: Alors, faut le dire.
5: Mais j'aime bien la petite surprise. C'est parce que t'es déjà content d'avoir gagné. T'arrives là-bas, tu fais, oh, il y a ça en plus.
2: Il y a la buvette.
5: Ben oui.
0: Attends, quand tu dis qu'il y a de la bouffe, c'est où? C'est à l'hôtel? C'est où? Energy Music Awards?
5: Non, Energy Music Awards, de toute façon, tu peux pas manger, t'es dans la salle, et puis c'est propre, donc on mange pas dedans. Mais non, à l'hôtel, tout ça, il y a des trucs prévus.
2: Wow. Ouais, le continental.
0: Quand Jeff, il organise, il y a toujours le petit billet de Madrid.
5: S'il vous plaît, puis le petit chocolat sur l'oreiller, attends-le. Fondu, mais bon.
0: Attention, ça va arriver avant 9h, le double hit. Mozzy Maniga est en haut, c'est enchaîné avec Tame Impala. Bon, Lorenza.
3: Ouais.
0: On va parler du kung-fu.
3: Alors, c'est parti, hein.
0: Alors, écoutez bien, parce que Lorenza, en ce moment, elle teste milliards de trucs.
3: Oui.
0: Le week-end dernier, elle a testé 3 danses.
3: Oui, c'est ça. Effectivement. Voilà. 4 même, je pense, oui.
0: 4.
3: Oui, oui, oui, oui. Non, je suis à fond, là. Je teste plein de trucs différents. Et en fait, depuis que j'ai vu des vidéos de ça sur TikTok, ben, j'en rêve. J'aimerais faire un stage de kung-fu en Chine. mes colocs, ils ont réagi pareil. C'est pas gentil. Enfin, j'y crois. Je suis à fond, vraiment. Je me suis renseignée sur la durée, le prix, quand on peut s'inscrire. L'endroit précis, c'est dans le centre-est de la Chine, à Denfeng. Et selon nos vacances,
0: c'est combien de temps le stage de kung-fu?
3: Eh ben, tu peux choisir à partir de une semaine. C'est par semaine et c'est dégressif au niveau du prix si tu prends une longue durée. Mais tu sais, ils tapent avec des bâtons dans les abdos. Tu descends des marches avec les mains et te portent les jambes. T'as de la méditation. Je me suis renseignée sur une journée complète comment ça se passe quoi. Et tu pars. C'est un truc où tu dois pas parler. Je crois que ça.
0: Dis-moi, explique-moi une chose, Kill Bill.
3: Oui.
0: En une semaine, comment tu vas apprendre le kung-fu?
2: Mais oui, il faut des bases. Bien sûr.
3: Mais non, mais c'est je pense qu'ils t'apprennent les bases une semaine et que si tu veux te perfectionner, ils font exprès en mode reste. Quoi.
0: Et enfin, tu veux pas apprendre les bases ici et aller là-bas une fois que t'es vraiment sur le toit quoi.
3: Au fond, je sais que je le ferai jamais. Hein. Enfin, je pense que tout le monde se moque de moi. C'est la Chine. Attends, quand même, c'est loin.
0: Il y a Florent, le producteur de l'émission, qui a quelque chose.
10: Alors, je suis très très chaud aussi sur ce projet. J'ai vu des vidéos. Je veux faire des pompes avec la tête dans l'eau. Pour travailler ma respiration, je veux devenir aussi un mec du kung-fu.
3: Ouais.
0: Attends, et moi aussi, hein, je veux aller sur la lune. Hein.
3: J'allais dire, on va tous en Chine.
0: Et moi aussi, j'aimerais pouvoir faire des opérations à cœur ouvert et être astronaute dans la station spatiale.
10: Et non, mais en plus, t'es nourri, logé. Oui. Après, tu peux visiter dès que les entraînements sont pas là. C'est super, c'est magnifique.
0: Non, non. Dès que t'as fini les entraînements, tu vas te coucher. T'es nourri partout. T'es défoncé.
10: Et t'apprends la langue aussi.
3: Oui, t'as
10: des
3: cours de mandarin.
2: Et les gars, c'est une semaine. Vous croyez que vous allez revenir professionnel du kung-fu, bilingue, chinois, mais ça va pas.
10: Oui, mais si t'y vas. En vrai, faut y aller au moins 3 semaines ou un mois.
2: Ah bah bien sûr.
3: T'as des cours de calligraphie, t'as les théories du bouddhisme et tout. C'est une folie.
0: Tout a pris par cœur.
3: Mais je suis à fond.
0: Est-ce qu'il y a quelque chose sur lequel vous vous êtes renseigné à fond, qui paraît totalement peut-être improbable, quasiment impossible, mais vous vous êtes renseigné à fond, même si fondamentalement, comme le dit Lorenza, vous savez que vous irez pas.
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0: Lorenza nous a expliqué tout à l'heure qu'elle s'est renseignée, mais à fond.
3: Ah oui, à fond.
0: Sur des stages de kung-fu en Chine.
3: Oui.
0: C'est-à-dire qu'elle connaît tout, elle a regardé les programmes, elle regarde les dates de vacances.
3: Prix, ouais.
0: Voilà, mais elle s'est renseignée sur tout.
3: Ouais, ouais.
0: Mais, elle n'a jamais fait de kung-fu de sa vie. Hein,
3: non, jamais.
0: Mais elle s'est embarquée là-dedans tout en disant, je pense que je le ferai jamais. Je me renseigne à fond quand même dans le truc.
3: J'enregistre quand même les vidéos dans mon TikTok, même si tu vois, je sais que je le ferai jamais,
0: sûr,
3: j'enregistre quoi.
0: Tu t'es fait un dossier kung-fu
3: sur TikTok. Exactement.
0: Sur quoi vous vous êtes déjà renseigné comme ça? Vous savez que vous le ferez pas, mais vous êtes renseigné à fond. 0-870-42-48, on vous prend au téléphone. Il y a Carmela qui est là. Bonjour Carmela.
14: Bonjour Manu, bonjour l'équipe.
0: Sois la bienvenue sur Énergie, on t'écoute.
14: Merci. Alors, moi, je me suis renseignée à fond pendant des semaines pour avoir un bonsaï chez moi. Mais l'entretien m'a terrifiée, donc j'ai acheté un pot.
3: Et c'est cher en plus, je pense, un bonsaï.
0: Les bonsaïs,
14: c'est cher. c'est trop compliqué à gérer. Faut j'ai des petits ciseaux, faut leur parler, faut.
0: Non, c'est horrible. Je connaissais quelqu'un qui avait des bonsaïs, mais elle c'était ses bébés.
3: Ah oui, mais c'est magnifique aussi, c'est trop beau, je trouve. Il y en a à 100 balles.
14: C'est
0: 100 euros le bonsaï.
14: Ouais,
0: ouais. Même
14: plus que ça. Hein.
0: Ah oui, et du coup, t'as acheté un pot à bonsaï, mais t'as pas le bonsaï dedans.
14: Voilà, c'est ça.
0: Ouais. Mais en revanche, tu es devenu une experte, un peu comme Lorenza et Kung Fu, tu connais tout sur les bonsaïs.
14: C'est ça.
0: D'accord. Merci beaucoup de nous avoir appelé, Carmela. Qu'est-ce qui vous a passionné à un moment? Vous êtes renseigné à fond, mais globalement, il y a peu de chances que vous le fassiez. Marion?
2: Il y a quelques années, je faisais mes ongles dans un institut et la pro, elle a eu le malheur de me dire que j'avais vraiment de belles mains et que je pourrais me faire mannequin main. Ça existe mannequin main pour les bijoux et tout ça. Donc là, j'étais à fond, j'ai fait un shooting de mes mains, j'ai commencé à l'envoyer à des agences. Je voulais vraiment avoir une carrière de mannequin main. Puis j'ai abandonné, comme tout. Mais c'était vraiment un truc de vie. Mais je trouve ça hyper stylé. Tu fais quoi dans la vie? Je suis mannequin main. J'aurais trop aimé.
0: Alors, c'est stylé, en même temps, c'est un peu vexant, quoi. C'est,
2: Ah oui, bien sûr.
0: J'ai que mes mains, quoi. Et c'est encore plus vexant, mais je suis mannequin, juste pouce.
2: J'avais pas vu les choses comme ça, ouais.
0: Jérémy est là. Bonjour, Jérémy. Bienvenue sur Énergie.
15: Salut l'équipe, ça va ou quoi?
0: On est bien tranquille. Sur quoi tu t'es renseigné, comme Lorenza et son kung fu, mais tu le feras jamais.
15: Moi, c'est toujours les mêmes années. Quand au mois d'août, tu pars en vacances, tu dis l'année prochaine, je me renseigne sur tout, je prends tout, ça coûte un œil, d'en prendre un an à l'avance, ça coûte moins cher. Et arrivé mi-juillet, t'as rien pris. Voilà. Et là, du coup, tu te renseignes encore pour rien.
0: Ah oui, là, c'est carrément, c'est pas un truc sur lequel tu t'es renseigné. C'est une façon de vivre, en fait. Tu dis que tu fais les choses, mais au final, tu les feras jamais.
15: Tu fais que dalle, parce que tu penses que l'autre, mais tu fais jamais.
0: Ok, reste là, on a un sujet sur la flemme qui arrive tout à l'heure.
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1: Il est 8h40, Moziman sur Énergie, attention, l'heure est grave. Tout le monde est stressé, tout le monde est tendu.
2: Ouais.
1: Si maintenant Tamim Pala avec Dracula démarre, ça veut dire que c'est le double hit sur Énergie et qu'il faudra être très rapide à nous appeler au 3937 pour repartir avec vos places pour les Energy Music Awards le 23 octobre à Cannes.
3: Oh,
1: oh,
3: aïe, aïe, aïe.
1: Oh, c'est
3: oh là là,
1: oh, c'est Dracula. Oh.
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0: au 39-37 pour repartir avec ses places. Deux places pour l'Energy Music Awards le 23 octobre, plus le transport, plus l'hôtel. Ce sera dans 3 minutes, juste après les sondages du matin.
1: Oh là là.
0: Patientez. Avant ça, oui, voici le sondage du matin, comme chaque jour. Pour 7 femmes sur 10, c'est l'accessoire vestimentaire chez un homme le moins sexy au monde. Ah, quel est cet accessoire le moins sexy, Lorenza?
1: Les manchettes.
0: C'est pas les manchettes. C'est quoi les boutons de manchettes,
1: ouais,
0: tu veux dire,
1: les boutons,
0: trucs comme
1: là,
0: ça
1: les trucs qui mettent.
0: Ah ouais, c'est impossible à mettre, j'ai jamais compris comment on met.
1: J'aime pas trop, moi.
0: D'accord. Alors, c'est pas ça. Mario.
2: La sacoche.
0: C'est pas la sacoche. C'est vraiment un accessoire vestimentaire. C'est sur ça a vraiment un rapport avec les vêtements.
2: Ah d'accord.
0: Jeff, le slip kangourou. Ce n'est pas le slip, ce n'est pas un sous-vêtement. Non. Lorenza?
1: Le nœud papillon.
0: Non, mais on avance.
2: Ok. La cravate.
0: C'est pas la cravate.
3: Ah non, je sais. C'est pas la cravate. À la place des cravates, c'est les trucs un peu country là. T'as une sorte de truc en métal avec deux lacets à la place de la cravate.
1: Ah oui.
3: Ça, j'adorais ça à une époque.
0: Okay. Alors non, mais comme c'est pas un sondage sur le Texas, du coup c'est pas ça. Oui. C'était les bretelles.
2: Ah oui.
3: Oh non,
2: ouais.
3: C'est beau maintenant, je trouve, les bretelles.
1: Ça dépend, tu dois faire un peu dandy, tu vois. Genre, ouais. Tu dois être un peu british et avoir l'accent. Enfin, c'est un combo, quoi.
0: Ouais. Oui, voilà, ouais. Ça fait beaucoup de choses, quand même. Ouais. Et tu dois être David Beckham aussi, pour
1: ouais, voilà.
0: Une personne sur 4 dit ne plus jamais se servir de ça depuis qu'elle a un smartphone. Elle se sert plus de quoi? C'est facile, ça. Marion.
2: Un vrai réveil.
0: Non, c'est pas le réveil. Jeff,
3: sa console de jeu portable.
0: Du jeu sur le. Non. Lorenza?
1: C'est électronique?
0: Oui, c'est électronique. Qu'est-ce que, de quoi, depuis qu'on a un téléphone, on se sert plus de quoi?
3: Ah bah de son lecteur CD portable, enfin, vous voyez ce que je veux dire?
0: Non.
3: Son iPod, la musique?
0: Non. Non, non, c'est pas ça. Vous savez pas? Mais ça, c'est hyper logique. C'était la montre.
1: Ah
3: oui, c'est vrai, t'as raison.
1: Ouais.
3: Ah bon, non, j'ai encore, parce que moi, j'ai encore une montre.
2: Moi aussi, j'ai encore une montre.
3: Ouais.
0: Ah, j'ai une montre connectée qui est connectée à mon téléphone avec la même heure.
1: Toi, c'est le combo.
0: 4% des hommes tatoués dans le monde ont un tatouage à 7 endroits. Quel est cet endroit?
1: Sur la fesse droite.
2: Bah
0: alors, tu sais quoi? C'est pas si loin.
1: Ah.
0: Mais c'est pas la fesse gauche.
3: C'est devant.
0: C'est devant. 4% des hommes tatoués dans le monde ont un tatouage à cet endroit.
2: Bah, le sexe?
1: Le kiki?
3: Oui.
0: Sur le zizi, ouais.
2: Mais non, ouais. C'est énorme.
3: Tu tatoues sur un zizi?
0: Tu tatoues, ça dépend de ton zizi.
3: Ouais.
0: Ah non, alors, moi, ce sera LOL. Hein.
3: Pauvre.
0: Désolé. 8h46, on vous emmène au Energy Music Awards. Attention, les sondages du matin, eux, ils reviendront demain à la même heure. On va écouter Gims et Mauvais Joe avec Vive la Monnaie, mais avant ça, je vais appeler le ou la gagnante qui a été très rapide à nous appeler au 39-37 lorsque je vous ai mis Moziman et Dracula à la suite, qui va repartir avec ses deux places pour le 23 octobre assister à la cérémonie des NMA. Allô, bonjour, c'est Stéphanie.
4: Oui, bonjour Manu, bonjour toute l'équipe.
3: Ouf. Salut Stéphanie.
2: T'as reconnu.
0: Elle est, ouais. Dommage, j'aurais pu faire un prank.
2: Ouais, pas possible.
0: Mais non. Stéphanie?
4: Oui. Bonjour Manu.
0: Le 23 octobre prochain, Stéphanie.
4: Oui.
0: T'as un truc dans ton agenda?
4: C'est très étrange, mais je n'ai rien.
0: Alors, faut vite que tu le rajoutes parce que tu pars au Energy Music Awards.
4: Ouais, bien, merci beaucoup. C'est super. Merci, Nervi. Merci, toute l'équipe. C'est super.
0: Tu pars au Energy Music Awards avec la personne de ton choix et t'habites où?
4: Alors j'habite à Kourou, dans la Marne.
0: Eh ben de la Marne jusqu'à Cannes, le transport il est offert. Et quand tu seras à Cannes, l'hôtel aussi il est offert. Et comme l'a dit Jeff, il paraît que même à l'hôtel, on va vous donner à manger.
3: Mais oui, tu vas grignoter.
4: J'ai entendu ça. Top. Merci beaucoup, c'est super. C'est un petit peu dommage qu'on puisse pas avoir accès, vous savez, à avoir acheté des petites places de temps en temps, parce que j'attends ça vraiment depuis des années.
2: Ah d'accord,
0: j'ai
2: pas tout compris.
0: Oui. T'as qu'à nous engueuler aussi, Stéphanie.
4: Non,
0: y a pas de problème. Et en plus, j'ai même pas compris ce que t'as dit, pour être très honnête.
4: Oh, c'est pas grave, c'est
3: non.
4: Pas grave.
3: Ah d'accord, je pense qu'elle voulait dire que c'est dommage qu'on puisse pas acheter les places.
2: Ah bah non.
3: Elle y serait allée avant, sinon, tu vois.
1: Oui, ok.
0: Alors maintenant, c'est justement, c'est la force des Energy Music Awards. Et d'ailleurs, c'est important de le dire, ça ne s'achète pas. Mmh. Il n'y a aucune place à acheter pour les Energy Music Awards. Et si quelqu'un vous dit, je te vends des places, il vous ment.
3: Oui,
0: il n'y a pas de place à vendre. Ok, Stéphanie.
4: Merci beaucoup en tout cas.
0: Je t'en prie.
4: Super, ne changez rien. C'est un petit coup de soleil tous les matins de vous écouter.
3: Oh. Oh.
2: C'est mignon ça.
0: J'ai envie de te dire, mets de la crème.
1: Oh là là, non.
0: Vous avez pas quand je fais.
1: Ah, non.
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0: Je vous ai demandé de nous appeler pour nous raconter si vous aussi, il y a un jour, vous êtes renseigné à fond sur quelque chose, mais vous saviez que globalement c'était impossible à faire, mais vous vous renseignez quand même si vous savez que vous n'allez pas le faire. Avant de s'écouter BTS, allez Jeff.
3: Ouais, c'était il y a pas très longtemps. En fait, j'ai rêvé de faire un séjour, un voyage en Orient Express. Vous savez, ce train un peu à l'ancienne avec les cabines.
1: Ah oui.
3: Donc je me suis renseigné d'abord sur le site. Je vous jure, je suis allé à la gare. Donc à Paris, c'est la gare de l'Est. Est-ce qu'ils ont un bureau là-bas? Je me suis renseigné. Tout de suite, j'ai su que ce serait pas possible parce que c'est minimum
1: 10K.
3: Oh, ouais, c'est ça.
0: Ah, 10 000 euros.
3: Oh. Enfin, t'as les trucs à partir de 3 000 euros, mais c'est à la journée, quoi. Donc c'est moins de 3 jours, voilà. Et je suis même allé dans un magasin de, tu sais, pour louer des vêtements un peu à l'ancienne, parce que je voulais la jouer à fond.
0: Le jeu de rôle.
1: C'est génial.
3: Et je suis allé voir dans un magasin, c'est pour, tu sais, le soir, tu mets une sorte de petite robe de chambre au-dessus de Vesto pour aller au wagon restaurant, tout ça. Et puis je sais que je vais jamais le faire parce que c'est trop cher.
0: Mais j'ai fait la même chose avec l'hélicoptère, moi.
1: Ah ouais?
0: Je me suis mis en tête que j'allais devenir pilote d'hélicoptère, mais il n'y a pas si longtemps que ça. Il y a peut-être 5-6 ans, je me suis renseigné. Je suis allé jusqu'à l'école d'hélicoptère, j'ai visité le tout, je me suis renseigné, j'ai regardé, il m'a montré la mécanique, je regardais des vidéos YouTube de pilotes d'hélicoptère.
1: Ah ouais,
0: j'étais à fond, jusqu'au moment, comme Jeff, où il m'a annoncé le prix de l'essence. Et voilà. Laura est avec nous. Bonjour Laura.
6: Salut Manu, salut l'équipe.
0: Bienvenue parmi nous Laura, tu t'es renseignée à fond sur quoi, mais bon, tu le feras pas.
6: Ouais, je me suis renseignée à fond et j'ai même acheté un piano, j'ai acheté les partitions, l'application et je ne fais pas de piano.
1: Oh non, c'est dommage.
0: T'as été plus loin que nous, t'as acheté le truc, c'est comme si moi j'avais acheté un hélico.
6: Non, j'ai carrément tout acheté.
2: Après, c'est une déco stylée. Avoir un piano chez soi, ça a de la gueule.
6: Bien sûr.
0: C'est surtout que ça prend de la place énorme, quoi.
2: Oui, aussi.
6: Exactement.
0: Bah, écoute, soit t'as un piano, soit t'as une table à manger. Hein, c'est... Merci beaucoup, Laura, de nous avoir appelé. Il y a Baptiste qui est là aussi. Bienvenue sur Énergie, Baptiste.
7: Salut Manu, salut les Marouins.
0: Tu t'es renseigné à fond sur quoi, mais tu l'as pas fait?
7: Alors moi, je me suis renseigné à fond pour faire des randonnées. Donc j'ai acheté tout l'équipement entier, pareil, clôture, gourde, tout ça, tout pour faire, pour les ampoules sur les pieds, au cas où t'as ça. Mm-hmm. Et puis au final, j'en ai fait, puis t'en ferais jamais.
2: Mais arrêtez d'acheter avant d'être sûr.
0: Putain. Alors vous savez pas, Lorenza, elle sait, ma femme, c'est la spécialiste de ce genre de trucs aussi.
1: Mais c'est une folie ta femme, par contre.
0: Non mais ma femme, alors les deux trucs pour vous compreniez, elle a acheté un jour tout pour faire de la natation, mais pas le maillot de bain. Oui, les palmes.
2: Oh non,
0: les palmes. les masques, les lunettes de compétition, le truc genre pour nager encore plus vite. Tu vois, les trucs qui ne s'accrochent pas à l'eau, enfin j'en sais rien.
1: Ouais. Non, attends, Mamie, ça c'est pas le pire. Hein.
0: Non, elle n'a jamais été nagée. Le pire, c'est l'arc.
1: Voilà.
2: C'est pas possible.
1: Non, mais je te crois pas. Pourquoi? Non, mais je trouve ça fou.
0: C'était bien. Un jour, elle revient à la maison. Avec un arc, mais un vrai arc, genre les arcs de compétition, avec des vraies flèches, avec une vraie cible et des ballots de paille.
2: Non, c'est pas vrai.
1: Je trouve ça génial.
0: Des ballots de paille, mais pas deux ballots de paille. Il y avait environ une vingtaine de ballots de paille pour faire le mur sur lequel on mettait la cible. Pour si tu loupes la cible, ça va dans la paille. Dans notre jardin.
1: C'est génial.
0: 20 ballots de paille dans le jardin avec une cible.
1: J'adore ta femme.
0: On pouvait plus manger.
2: Mais vous avez joué ou pas?
0: Mais elle a tiré une flèche, c'est parti à côté des ballots de paille. Ça a été la dernière fois qu'elle tirait à l'arc. J'ai dit c'est dangereux pour les animaux.
1: J'adore.
0: Voilà, t'inquiète pas Baptiste, t'es pas seul.
7: Écoute, tant mieux.
0: Belle journée à toi, merci de nous avoir appelés.
7: Merci
0: appelé.
7: À vous aussi.
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0: de nouvelles études de Jeff.
3: J'adore.
0: Il aime les études, il aime chercher les études. Un petit peu comme un cochon truffier.
3: Exactement. Je cherche comme ça, je mets mon nez dans les études et je fouille.
0: Et il nous ressort les meilleurs. Allez, c'est parti, quand tu veux.
3: On parle de couple pour commencer. Il y a des thérapeutes de couple qui ont donné la question à absolument poser lors d'un premier date. À votre avis, c'est quoi? Vous l'avez pas?
0: Non. La première question?
3: Ouais, la première question. La question la plus importante, ouais.
0: Qu'est-ce que tu cherches?
2: Ouais, c'est ça.
0: Bah mal, ça. Qu'est-ce que tu cherches?
3: Non, c'est pas vraiment ça. La phrase, ce serait plutôt... Que diraient tes ex si je leur demandais à quoi ressemble une relation avec toi?
2: Quoi?
0: Ouais, ouais, c'est chaud ça.
1: C'est l'occasion de mentir un peu.
3: Tu sais tout justement. C'est l'occasion de mentir.
1: Non, moi c'est vrai. Ça te laisse une porte ouverte pour un peu.
0: Parce que honnêtement, au premier rendez-vous, poser une question comme ça, c'est.
2: Moi, je pense que c'était interdit de parler des ex au premier rendez-vous.
3: Non, mais justement, grâce à ça, on voit si l'autre assume de parler de ses défauts ou s'il a du mal à être honnête. S'il dit bah non, je peux pas dire.
0: Attends. On parle du premier rendez-vous. Qui est honnête au premier rendez-vous?
1: Oui.
3: Je suis d'accord avec vous. Il y a quand même des mecs qui ont été payés pour faire cette recherche. Donc.
0: Le premier rendez-vous s'appelle, on pourrait l'appeler le paradis du mensonge. Elle est une autre étude.
3: On a tous un meilleur ami. Selon une étude, les amitiés fortes sont souvent fondées sur le fait de détester les mêmes choses et les mêmes personnes.
1: Ah oui.
3: Plus que sur ce qu'on aime, en fait.
1: C'est trop bien.
0: C'est pas mal, ça.
3: C'est vrai, hein?
2: Ah oui, c'est trop bien de bitcher ensemble, bien sûr.
3: Mais oui, en fait,
0: c'est ça.
1: Ça rapproche, hein.
0: Mais bien, mais non, mais évidemment, c'est rigolo d'aimer les mêmes choses, c'est cool d'aimer la mer, mais c'est rigolo de détester la mer et de chier sur les gens qui vont à la mer.
1: Oui,
0: exactement. Bien sûr.
1: Tout
0: ok, on a compris le principe de l'étude, on la valide celle-là. Et dernière
3: étude, sur les oiseaux, d'après une nouvelle étude, les oiseaux se masturbent. Voilà, je vous laisse avec ça.
1: Bah, ils ont bien le droit de se faire du plaisir.
2: Oh là là, non, mais je vais plus.
0: Excuse-moi, mais je pose une question tout le con, mais ils ont pas de main.
2: Oui, mais ils ont
0: un bec. Ils sont au bec. Attends, ils réussissent à faire ce que tous les ados ont rêvé de faire un jour.
3: Non, mais ils se frottent au tronc sinon.
2: C'est vrai que c'est pour ça que les pigeons ils sont seuls sur les toits. Ils se cachent.
0: Oh là là. Attendez, excusez-moi. J'allais avoir une image, mais c'est peut-être pas du popo qu'on a sur nos vitres. C'était les études de Jeff.
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0: Oh là là là, pardon. C'est le moment du grand blind test du matin. Bah alors, Elsa est fan de blind test.
1: Ah ouais, mais franchement, celui-là, il est, je sais pas, il a un truc en plus. J'adore ce jeu.
0: Bah, il a un truc en plus. Emeric et Florian sont là. Bonjour à tous les deux.
10: Bonjour à tous.
0: Bienvenue
11: bonjour
0: sur Énergie.
11: Bonjour l'équipe. Bonjour Florian.
10: Bonjour Emeric.
0: Bonjour.
1: Il est 22h.
0: C'est ça, il est 22h. Bon, on vous souhaite un bon week-end. On va pas se dire au revoir parce que sinon ça va nous bouffer la semaine. Donc, Emeric et Florian, c'est un blind test, mais comme l'a dit Lorenza, il a un truc en plus ce blind test. Un blind test qui joue en 3 manches avec des titres à découvrir, mais avant chaque titre, on vous donne un indice. Vous pariez ensuite sur le nombre de secondes nécessaires pour le trouver. Une bonne réponse, c'est un point. Une mauvaise réponse, c'est l'autre qui prend le point. Il faut soit le titre, soit l'artiste. Et c'est le premier ou la première à 2 points qui gagne le jeu. Bonne chance à tous les deux. C'est parti. C'est le grand blind test du matin. Voici le premier titre avec un indice de Marion.
2: Un univers qui peut faire un peu peur.
0: Oh, j'avoue. J'avoue qu'il y a un petit côté un peu angoissant. Emeric, combien de secondes d'après toi pour trouver le titre ou l'artiste avec cet indice?
11: Je dirais 3 secondes, s'il te plaît, Manu.
1: Oh,
0: c'est rapide.
1: Oui, pas mal.
0: Florian, tu descends?

0: envoyé.
1: Dès qu'il y a un blind test, ils sont là.
0: Bien sûr. Non, y a pas de problème.
1: C'est génial.
0: Et puis, il faut qu'on se dépêche parce que Aymeric, il joue sur encore une troisième radio après. Donc,
2: Vous êtes les seuls avec qui je joue. Je tente de jouer, c'est la première fois.
0: Aymeric, 1 point. Florian, 0 point. Deuxième titre. Avec un indice de Jeff.
3: Ça nous a accompagnés tout cet été.
0: Ah oui.
1: Ah oui.
0: Florian, combien de secondes pour trouver le titre?
4: 4.
0: 4 secondes. Aymeric, tu descends ou tu la laisses?
2: Oui, je descends à 3 secondes également.
0: Oh, okay. Ça nous a accompagnés tout l'été. Florian, tu descends encore ou tu le laisses?
4: Je laisse.
0: 3 secondes, Aymeric, pour trouver ce titre. Pilé, oui, ouais, évidemment.
2: Ouais. Là, c'est grâce à toi, Manu.
0: Pourquoi? Qu'est-ce que j'ai dit, moi, encore?
2: Mais non, l'indice, tu en as souvent parlé avec les... Comment? La raison de pourquoi t'es pilé.
1: Bah oui, oui.
0: Aymeric, 2 points. Florian, je suis désolé, c'est perdu, mais je vais t'offrir le mug Manu sur énergie, puis tu nous rappelles quand tu veux, d'accord?
4: Ok, super, je vous remercie beaucoup,
0: Gros bisous, Aymeric, tu repars avec 1000 euros de bons d'achat dépensés dans les magasins Primark. Tu vois, c'est la différence. Ton copain, il a joué sur une autre radio, il a perdu. Toi, tu joues chez nous, tu gagnes. Bah voilà.
2: On fera 50-50.
0: Bah non, c'est pas 50-50.
1: C'est qu'énergie, quoi. Enfin, c'était juste 50 l'été.
0: J'ai essayé de trouver un truc, mais bon, on s'enfonce apparemment.
1: C'est pas grave.
0: Aymeric, tu gagnes quand même.
2: Merci beaucoup.
0: Belle journée à toi, Aymeric.
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0: Eh ben, on a un jingle d'Anne Romanoff.
3: Eh oui,
1: okay. Trop bien.
0: Je sais pas si elle est toujours en rouge, Anne Romanoff.
3: Figure-toi que non, justement, parce que je l'ai croisée avant-hier ici dans les bureaux.
1: Ah bon?
3: Elle est en noir.
1: Oh non.
0: Ici, à Énergie,
3: en bas au sous-sol, chez nos amis de Rire et Chanson. Et,
0: oui, d'accord, oui, parce que si tu dis juste en bas au sous-sol, c'est bizarre. Hein. Parce que, il faut expliquer, Jeff, dans ces cas-là, parce que tout le monde ne le sait pas, mais Énergie, ce n'est pas qu'Énergie, c'est un groupe aussi. C'est un groupe de radio, et dans ce groupe de radio, il n'y a pas qu'Énergie, il y a Nostalgie aussi, il y a Chérie FM, qui sont à un autre étage. Et effectivement, tout en bas, ils ont Rire et Chanson, ils ont les derniers, mais c'est les derniers arrivés, les derniers, les plus mal servis, hein.
3: C'est ça, dans le sous-sol.
0: Rire et Chanson, je veux dire, c'est comme quand t'arrives un repas où tout le monde a amené quelque chose, il reste plus que la quiche, elle est pour toi. Tu vois,
1: c'est sympa.
0: C'est comme ça. Et donc Anne Romanoff était là-bas.
3: Elle était là-bas, elle était bien noire.
1: Je suis choquée.
3: Rayonnant quand même, hein, mais en noir.
0: Oui, mais.
1: Ouais, bon, bah,
0: alors qu'avant, c'est dommage, on pouvait lui demander de réparer notre télécommande comme à Darty, tu vois. J'ai encore envie d'éternuer.
3: Atchoum, regarde une lumière.
1: Renifle ton doigt.
3: Hop.
0: Arrêtez de me donner à chaque fois des conseils dans tous les sens. Vous me faites paniquer là. Regarde la lumière, regarde ton doigt.
3: Voilà.
0: Ah, c'est passé.
1: Ah bah ouais, tu vois, ça a marché.
0: Ah, je voulais éternuer. Ah ouais.
3: Oui,
0: c'est extrêmement frustrant quand tu veux éternuer et que tu n'éternues pas.
1: Mais c'est que c'était pas son moment. Il va sortir à un autre moment, c'est pas grave, t'en fais pas.
0: Bon.
3: On dit merci maman.
0: Bon bah j'attends.
1: Alors mais non. Mais ce sera peut-être tout à l'heure, genre à 23h, tu vois, genre.
0: Bah j'attends.
1: Ah bah d'accord.
0: Bienvenue sur Énergie, il est 9h27. Nous attendons que Manu éternue pour reprendre le cours de l'émission.
1: Mais comme t'éternues, comme tu tousses, tu fais une petite toux et c'est bon.
0: Oui, je sais, ça aussi, c'est un autre problème que j'ai. C'est quand j'éternue, les gens ils me disent tu éternues comme tu tousses.
1: Oui, tu sais pas éternuer.
0: Oh putain, c'est hyper dur ce que tu me dis. Oh la vache, oh dur. On va écouter Dua Lipa avec Training Season, il y aura aussi mauvais Joe Maladie. Et on va parler de nos souvenirs d'école, des conneries qu'on a faites à l'école. Parce que Jeff s'est remémoré une connerie que son fils a faite.
3: Ben oui, j'ai oublié.
0: C'est un niveau quand même.
3: Ouais, c'est assez technique. En fait, mon fils, bon, il a 23 ans maintenant, mais il m'a remémoré quand il avait 10 ans, il était dans une école. Et en fait, j'avais été convoqué, s'était fait virer 3 jours parce qu'il avait reprogrammé tous les ordinateurs de la salle, il travaillait tous sur ordinateur, pour que les écrans de veille, il y ait une insulte dessus.
1: Quoi ?
3: Une insulte concernant en plus quelqu'un d'autre, tu vois, donc c'était pas très joli. Mais du coup, quelqu'un était sur l'ordinateur, tu pouvais rien faire dès que c'était l'écran de veille, t'avais une insulte et il s'était viré 3 jours pour ça.
1: À 10 ans, il a fait ça.
3: Ouais, mais après, je t'ai partagé entre honte et fierté. Bah, j'aurais jamais réussi à faire ça, moi.
1: C'est vrai. Méchant et génie à la fois.
0: Alors, reconnaissons le talent à 10 ans de savoir
3: C'est ça.
0: Faire ça sur l'ordinateur, reconnaissons aussi l'éducation de Jeff, qui est pas.
3: Non, ça, c'est le côté de sa mère, ça.
0: Mais à 10 ans, tu

0: faire virer 3 jours de l'école. Putain, c'est...
1: Ah oui, c'était une école spécialisée technique dans laquelle il était, et ils sont très à cheval là-dessus.
0: Ouais. Bah, au moins, en tout cas, il a une bonne éducation, parce que techniquement, il était haut pour le mec.
1: Ah, oui, c'est clair. Il est très fort maintenant, il est très très fort.
0: Qu'est-ce que vous avez fait comme connerie à l'école? Pas forcément qui vous a fait virer, mais...
1: J'en ai fait tellement.
0: Moi aussi.
2: Ouais, moi aussi, hein.
0: Je sais pas par quoi commencer. Lorenza, vas-y.
2: J'avais une prof de géo qui arrêtait pas de nous dire « Mais de toute façon, cette classe, c'est un zoo !» Et il y a une fois où j'ai lancé l'idée avec mes camarades de classe, on est rentrés en salle de cours, un par un, à quatre pattes, en faisant chacun un bruit d'animaux différents.
3: C'est pas poussé, je te jure.
2: On s'est fait coller, mais
0: bien sûr.
2: J'ai eu plus d'heures de colle que les autres parce qu'ils ont pouki que c'était mon idée, mais voilà, au moins elle a vu ce que c'était un vrai zoo, quoi.
0: Putain, dans une classe, je suis en train de me réfléchir à toutes les conneries qu'on a faites. Dans une classe, je me rappelle, il y avait quelqu'un qui avait un porte-clé qui faisait des sons. Ouais. Ça faisait des sons sur le. Il avait un son, c'était une grenade. C'est azazé.
2: Ouais.
0: Et en fait, le jeu, c'était on appuyait, on devait lancer le porte-clé avant de se prendre la grenade.
2: Oui.
0: Donc
2: génial.
0: En fait, il entendait pi, pi, pi, pi. Il essayait de la choper, lui.
2: Ah bah oui.
0: On lui disait, la prenez pas, elle va exploser. C'est débile. C'est débile. Putain, les pauvres profs, des fois, je me dis.
2: Ouais, moi aussi. Franchement, c'est culpabilisant.
0: Ouais, moi aussi. Marion.
3: Mais alors, je me sens hyper chelou et je vais casser le délire, mais je n'ai jamais, jamais fait de bêtises à l'école.
1: Oh là là là.
0: Non.
3: Je vous jure, sur ma vie, j'ai beau réfléchir, moi, j'étais celle qui jugeait vos bêtises, tu vois. Moi, j'étais celle que les profs félicitaient. Je faisais pas de conneries, j'en ai pas une seule.
0: Mais alors, quand on faisait ça, par exemple, tous ces trucs-là, tu pensais quoi, toi?
3: Ouais. J'étais mal à l'aise parce que je pensais qu'il y aurait une punition collective. Et du coup, j'étais à deux doigts de balancer.
0: Oh la putain!
3: Je me retenais quand même, mais. Ah non, mais ouais.
0: Mais t'avais des amis, du coup, quand même?
3: Bah, pas tellement. Ouais.
0: Pas tant,
3: mais j'avais des bonnes notes.
0: Non, mais faire des conneries, j'avoue, en classe, c'est. Il y a un côté jouissif. Je pense que mon meilleur truc. J'étais dans un lycée où il y avait un énorme couloir, très très grand couloir, les couloirs de lycée quoi. Et il y avait des fenêtres qui donnaient sur le couloir, mais en hauteur, à 2 mètres de haut, et t'avais des fenêtres tout le long des classes comme ça. Et sur un couloir qui faisait peut-être 40 mètres. Et en fait, on se portait. Il y avait deux personnes qui portaient une personne qui était allongée et qui était allongée au niveau donc du bas des fenêtres.
1: Ouais.
0: T'en avais une qui était allongée comme ça et une autre derrière. Et on courait dans les couloirs en faisant de la natation, comme si on nageait.
2: Ah, c'est cool! C'est génial!
0: Et on se poursuivait comme ça, et on le faisait. Et ce qui était drôle, c'est qu'au bout d'un moment, quand on le faisait à chaque semaine, les gens dans les classes savaient qu'on allait le faire. Donc ils attendaient qu'on fasse. Ensuite, on a fait évoluer. Il y en avait un devant qui avait une tête de cheval, et on faisait de l'équitation.
2: Non, mais allez, mais toujours plus!
0: On faisait de la course, on a tout fait comme ça. Putain, on se marrait. Je sais, je suis désolé pour les profs.
3: Ah ouais, voilà.
1: Ils sont choqués.
0: Qu'est-ce que vous avez fait comme connerie à l'école? Qu'est-ce que vous avez fait au collège, au lycée? Vous en avez vu comme Marion? Venez nous les raconter. 0-870-42-48. Ça va, c'est vendredi.
1: Ouais, oui.
0: C'est vendredi. Allez. C'est le week-end qui arrive. Allez.
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0: Et on continue à se raconter nos souvenirs d'école. Pas les souvenirs de cours, des souvenirs de conneries.
1: Ouais.
0: Je m'en veux, hein. Quand on se raconte les conneries, tous ces trucs-là, je me dis, putain, les pauvres profs, parfois, ce qu'on leur fait vivre.
3: C'est dur pour eux.
0: Oh, c'est pas bien. C'est pas bien. Mais on continue quand même à se les raconter.
2: Oui.
0: 0-870-42-48. Vous venez avec nous. Lorenza, t'en as encore?
2: Ah, j'en ai plein. Bah, c'était un vendredi comme aujourd'hui, et notre prof de l'après-midi, elle avait du retard. Donc au bout de 15 minutes, il y avait cette fameuse règle, on peut partir ou pas. Sauf que moi, j'ai convaincu toute la classe, sauf deux élèves, de se barrer au café le plus proche. Et on s'est tous fait coller à cause de moi.
3: Ah ouais.
1: Oh, bravo.
2: En fait,
0: la règle du quart d'heure n'existe pas, en fait.
2: En fait, elle n'existe pas. Et nous, on était là en mode, on se sentait un peu genre les fous, les rebelles. On était trop heureux de boire des coups. Et un à un, on a eu nos parents qui nous ont appelés, un à un, en mode, tu es où? Lorenza, tu es où là? C'est un instant précis. Et là, je me suis dit, oh putain, là, c'est la merde totale. Et on est tous revenus à l'école, on s'est tous fait coller. Sauf les deux faillots qui sont restés.
3: C'était moi, ça, les deux.
0: T'as jamais eu d'heure de colle, Marion?
3: Jamais.
2: Waouh!
3: Jamais, non, mais par contre, j'ai assisté à des conneries. Moi, ce qui m'énervait, c'est les conneries, là, les votes qui nous mettaient dans la merde. Par exemple, il y avait un gars dans ma classe, il avait éclaté une boule puante sous le bureau de la prof de maths. Mais moi, je suis devant. Donc forcément, je suis écœurée comme elle. Donc c'était.
2: Ah, mince. Ah,
3: mais ça, c'est vraiment la blague nulle. Ça vous faisait rire, ça.
1: Oh, c'est rigolo.
3: Ouais, bah, bien sûr.
0: J'avoue, les boules puantes, j'ai jamais osé le faire.
3: Ah non, c'est dur. Dans une classe, c'est très dur.
1: Il y a pire.
0: Mais t'as l'impression d'avoir fait un truc de dingue.
2: Oui.
0: D'être le hors la loi de l'année quand tu balances une boule puante. Waouh! Johanna est là au téléphone. Bonjour Johanna.
6: Salut.
0: Bienvenue sur Énergie Johanna. Qu'est-ce que t'as fait à l'école?
6: Eh bien écoute, moi régulièrement, le vendredi, en fait, j'étais censée amener une amie à l'infirmerie qui se sentait pas bien. Et en fait, on me revoyait jamais parce que l'infirmerie, c'était plutôt un bar, en fait, un peu plus loin que le lycée.
1: Ah là, bah ouais voilà.
0: Ah bah t'es, mais comment la personne que t'emmenais à l'infirmerie c'était pas Lorenza. Merci de nous avoir appelé Johanna, les conneries à l'école. En fait j'en ai fait beaucoup et c'était potache.
1: Oui
0: c'est pas
1: ça,
0: méchant.
1: Oui.
0: Bah
2: oui.
0: Mais bon, après tu te rends compte que ta potacherie fatigue les gens en fait.
2: C'est ça.
0: Comme Marion par exemple.
3: Un peu ouais.
0: Vous en avez d'autres encore?
1: Oui. Jeff. Alors moi pour le coup j'ai vraiment pas fait exprès. Un midi j'étais en cours, je reprenais à 13h et j'étais un petit peu malade. Et donc j'ai demandé j'ai un petit peu mal au ventre.
2: Ah, t'es malade,
1: digestif, on va dire. J'ai demandé à la prof de pouvoir sortir pour aller aux toilettes, et ce qu'elle m'a autorisé à faire. Sauf qu'en arrivant en bas, j'ai oublié qu'à partir de 13h les toilettes étaient fermées.
2: Ouais.
1: Ils voulaient pas les
0: fermer.
1: Oui, parce qu'en fait, il y a ceux qui commencent à 14h, sinon ils squattent dedans, ils voulaient pas que les gens squattent dedans. Donc c'était fermé. J'ai demandé à ouvrir, ils m'ont dit non. Et donc j'ai pas osé insister, et comme je pouvais pas retourner en cours dans cet état-là, j'ai fini sous l'escalier qui monte à l'étage, au milieu des tables où sont stockées les tables pour les kermesses, et j'ai fait un numéro 2 là.
2: Quoi?
0: Merde.
3: C'est pas possible, Jeff.
2: Ah oui, merde, si. C'est le cas de le dire.
1: Si, non, c'est personne n'a su que c'était moi, hein, du coup, parce que j'ai pas.
0: Après, enfin. Non, mais qu'est-ce que tu veux faire?
2: Je suis désolée, t'as bien raison.
3: Oui, bah, dehors, peut-être, par exemple.
0: Mais non, dehors où? Mais dans la cour, Marion.
3: Oui, derrière un arbre.
1: Non, parce que les portes étaient fermées aussi à l'époque, on pouvait même pas sortir, tu sais.
3: Ah, vous étiez séquestré, quoi.
1: Oui, c'est un collège.
0: Oui, c'est ça.
1: À l'époque, on était.
0: Jeff, c'était au lycée ou t'as fait de la prison à un moment? Parce que là,
1: c'était au collège. Et non, ils étaient très stricts.
2: Ah, bah ouais.
1: La pionne, on l'appelait torche-cul, parce qu'elle avait des très longs cheveux et elle était très très méchante, elle n'ouvrait pas les toilettes.
0: Ça, on pourrait en faire un sujet aussi, tous les noms qu'on a donnés aux.
2: C'est sûrement des profs.
0: Torche cul, c'est conclu ainsi ta belle histoire. Yes.
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0: C'est le moment des bonnes nouvelles. Avant d'écouter Epsilon, tous les jours, on a des bonnes nouvelles pour vous. Tous les jours, on vous raconte des belles histoires parce que oui, il y en a. C'est parti. Donnez-nous notre dose de bonnes nouvelles. Allez, on démarre avec Marion.
3: Allez, la France va accueillir la Coupe du Monde de tennis de table en individuel en 2027 et 2028. Arrêtez, c'est trop bien. Montpellier et Paris.
1: Oh là là là.
3: Attendez, mais c'est vachement sympa.
0: Allez, on commence les bonnes nouvelles.
3: Non.
1: Pour moi, c'est un jeu de camping, moi.
3: Mais c'est pas un jeu de camping. Et puis, c'est hyper bien pour le tourisme et tout. C'est un événement. Vous jouez pas au ping-pong?
0: Alors, si je joue au ping-pong, mais comme tout le monde en vacances, si on n'a pas de raquettes sur la plage, tu vois,
2: mais tout le monde a parlé des frères Lebrun qui sont incroyables français.
0: Ok, les frères Lebrun.
2: Ah.
0: Cite-moi un autre.
2: Les frères Lebrun.
1: Non, mais même à la maison, moi j'ai une table de ping-pong, elle ne sert que de table d'appoint quand on fait un barbecue l'été.
3: Non, mais attendez,
1: tu vois.
3: Excusez-moi, je vous faites pas des Jeux Olympiques non plus, mais vous les regardez à la télé, c'est un événement, c'est très sympa.
1: Ah non.
3: Et tu fais pas de saut à la perche. Bon, ben voilà.
0: Alors honnêtement. Attends, tu vois, c'est une info importante. Tu regardes le saut à la perche à la télé?
3: Oui. Ah bon? Écoutez, si vous n'aimez pas le sport, n'en dégoûtez pas les autres.
0: Et si moi je peux pas venir dîner ce soir, il y a le triple saut, c'est incroyable. Ça, c'est mes traumatismes à l'école, je peux pas regarder ça. Les bonnes nouvelles. Jeff, on accueille quelle Coupe du Monde de sport de plage?
1: Alors là, vous allez voir, c'est beaucoup mieux qu'une Coupe du Monde. TF1 va relancer le jeu Pyramide. Je suis comme un fou. Et c'est sans doute Arthur qui va présenter.
3: Ah, c'est génial.
0: Bah, c'est culte.
1: Bah, c'est génial.
0: Le jeu Pyramide.
2: C'est le truc où ils balancent des mots et il faut trouver.
1: Oui, en trois.
2: Chemise, valise.
0: Okay. Ouais, okay. C'est-à-dire que, par exemple, je te dis en trois mots, tu peux réussir à te faire trouver un mot, Lorenza.
2: Ok.
0: Ok, t'es prête?
2: Ouais.
0: Attention. Mur.
2: Et je dois dire quoi?
0: Bah, tu dois essayer de trouver un mot en rapport.
2: Ah, enfin, maison.
0: Boue.
2: Brique.
0: Autre.
3: Ça, c'est quand t'as pas d'idée, ça.
0: Oui.
2: Tuile.
0: Ah, c'était parpaing.
2: Mais on était dans le même univers. Ok, j'ai capté.
0: C'est pas mal, hein?
2: Ouais, c'est cool à faire.
0: Il y avait des fois, tu comprenais pas, il gagnait, tu faisais, mais comment il a trouvé? Une bonne nouvelle, Lorenza?
2: Il l'avait lancé aux États-Unis pour ramener plus de gens dans les librairies, et ça y est, c'est arrivé en France, à Aix-en-Provence, dans la librairie Mon Chapitre.
3: Oh là.
2: Vous pourrez lire et acheter des livres en compagnie des chats.
0: Donc ça. Aujourd'hui, les bonnes nouvelles,
2: c'est ton pire cauchemar, ma vie.
0: C'est ça, d'accord.
2: Mais c'est un concept qui s'appelle la méditation animale et ça favorise notre bien-être. Et moi, je dis bravo, Mon Chapitre.
0: Véridique. Hier, je vois notre chat dans le jardin.
3: Ah ouais.
0: Et il se met sur le dos. Oh. Et il fait miaou.
3: Oh.
0: Je me dis, il veut que je le gratte.
2: Bah non.
0: Il veut que je le caresse. Mmh.
2: Hein. Il s'étire, à mon avis.
0: Bah non, il était là, il me regardait. Donc j'y vais, je le caresse. Qu'est-ce qu'il a fait?
2: Coup de patte.
0: Il m'a mordu.
3: Oh. Oh. Non, mais il te déteste. Il le sent.
0: Bah oui. Mais il le sent quoi? J'y vais gentiment. Je me dis, allez, ah, peut-être qu'il veut un truc.
3: Il t'écoute, hein. Il sait très bien que tu es les chats.
2: Il écoute la radio tout le matin.
0: Promis, lundi, il y aura des bonnes nouvelles pour moi, s'il vous plaît, si ça vous gêne pas. Mais je veux pas stresser, hein, bien sûr. Juste un petit effort.
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0: On n'a pas parlé du pape.
3: Eh oui.
2: Bah oui, il est là.
3: Il arrive.
0: C'est, bah, il arrive. C'est aujourd'hui qu'il arrive en France pour plusieurs jours. Et j'ai une réponse à une question que vous n'êtes peut-être pas posée.
2: C'est quoi?
0: Combien qu'il gagne le pape?
3: Ah bah ouais.
1: Mais il a pas fait vœu de pauvreté.
2: Ouais, il gagne zéro thune, non?
0: Exactement. Le pape ne gagne pas l'argent.
2: Ouais.
0: Il a aucun. Le pape n'a aucun salaire.
2: Oui, enfin, il est nourri, logé, blanchi, hein.
1: Ouais, une grande maison en plus, donc.
2: Il est bien, hein.
0: Enfin, il se lève tôt le dimanche pour faire la messe, hein. Pas comme vous. Donc,
2: Chacun ses choix.
0: Il est effectivement nourri, il est logé, il est soigné par le Vatican, mais zéro salaire.
3: Ah ouais.
0: Bah ouais.
1: Oui, d'accord.
0: Donc pas de retraite. Ah oui, et puis t'as pas de carte bleue pour t'acheter les jeux vidéo en ligne. Enfin, tu vois, c'est.
2: C'est le pape, hein.
3: Il doit taper dans la quête, hein. On connaît.
2: Quelle horreur!
0: Non! Non, Mario! Non! J'ai dit non! Putain, on parle de nos conneries d'école, elles montent encore d'un cran. Peu de respect, s'il vous plaît. Quelles sont les conneries que vous avez faites à l'école? 0-870-42-48. Vous venez avec nous. Il y a Kelly qui est là. Bonjour, Kelly.
8: Et salut Manu, salut Lorenza, Jeff, Marion, coucou.
0: Salut Kelly, on t'écoute.
8: Bien moi c'était au collège avec des copines, on a escaladé la grille du collège pour aller manger une pizza. Voilà, on avait faim. Et on est tombé nez à nez avec le directeur. Voilà, résultat, 16 heures de colle.
0: 16 heures.
2: Il venait de se faire quitter ou quoi? C'est une dingue. Mais 16 heures de colle pour une pizza?
8: On était surtout passé par-dessus la grille, en fait. On avait escaladé la grille, quoi.
0: Alors, maintenant, il y a prescription, mais je l'ai fait moi aussi quand j'étais en 5e.
1: Oh. Ça,
0: alors, la vérité, c'est qu'en fait, dans les collèges, il y avait des clubs. T'as des clubs de plein de choses. Et il y avait un truc, c'était le club jardin.
2: Et, pardon, excuse-moi, mais.
0: C'était à côté du lycée, dans le lycée, dans l'enceinte du lycée, il y avait un petit endroit où on pouvait, avec des binettes, on pouvait planter des radis, des trucs comme ça. Et en fait, on allait au club jardin, on était 5 potes, il y avait que nous, hein, au club jardin. Parce qu'en fait, il y avait une petite sortie où on escaladait quelque chose et on pouvait sortir du collège.
2: Ah, vous êtes malin!
0: Ouais. Et pour ne pas se faire gauler, parce que si jamais la prof qui s'occupait du club jardin arrivait, on avait fermé à clé la porte qui donnait sur la petite enceinte du jardin.
2: Fort, hein.
0: Voilà, c'était le club jardin.
1: Les rebelles.
0: On était comme des oufs. Mais on avait réussi à planter des radis une fois, on les avait mangés. Quelle belle histoire.
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0: Et Jean Dujardin, il est ce soir sur France 5 dans Lucky Luke. Je n'ai pas vu Lucky Luke avec Jean Dujardin.
3: Pareil. Moi non plus.
0: Personne?
1: Non.
3: Vraiment, les critiques ciné nuls.
2: C'est vraiment pas notre truc, hein.
0: Je tente régulièrement de voir si quelqu'un peut nous parler d'un film, mais à chaque fois, personne l'a vu. C'est, on termine la semaine bien.
3: Ouais.
0: Comme on l'a commencé, au moins on est régulier. C'est ce que je disais tout à l'heure. Ok? On est une équipe parfaitement imparfaite. Et on est bien. On a Younes avec nous au téléphone qui va peut-être remonter notre niveau. Bonjour Younes.
10: Salut Manu, salut Lorenza, Jeff, Niel.
1: Salut
2: Mario,
10: Laurent, toute l'équipe.
0: Aujourd'hui, il y a eu beaucoup de bonjours très longs.
2: Oui.
0: J'ai remarqué, mais.
10: Bah, il faut quand même. Hein.
2: C'est poli.
0: Bien sûr, Younes.
10: Il faut.
0: Mais alors, 9h59, qu'est-ce que tu fais? T'es déjà au boulot?
10: Je suis déjà au boulot, ouais, j'ai pris ma petite pause, j'ai dit aux responsables, allez, hop, je devais discuter un peu avec Énergie, donc je vais prendre ma pause, bien évidemment.
0: C'est quoi, ça nous fait un point en commun? Nous aussi, on dit ça. Bah, mais on le fait pendant 4 heures. Qu'est-ce que tu fais comme travail?
10: En fait, là, je suis vendeur en boulangerie, donc ça fait 5 ans que j'exerce, enfin, c'est au total, mais 5 ans que j'exerce dans cette boulangerie-là, et puis. Puis voilà quoi, je vends tout ce qu'on doit vendre.
0: Trop bien.
2: Oui,
0: tu vois ce qu'il y a dans une boulangerie. J'ai une question. Est-ce que vous êtes passé vous aussi à la grosse machine là, où on met les billets dedans et les pièces?
1: Oh, c'est chiant, je trouve.
10: Ah oui, on a effectivement une machine automatique qu'on a mise en place depuis l'année dernière. Donc effectivement. C'est très pratique quand même.
0: Elle me stresse un peu parce que des fois, elle refuse mes billets. J'essaye dans tous les sens.
10: Ah bah, y a des gens qui le prennent mal. Parfois, quand ils essayent de mettre un petit billet, ils disent « Ah, mais monsieur, pourquoi faut-il qu'on billet passe pas ?» Bah, je leur ai dit « Je sais pas. C'est la machine qui décide, c'est pas moi. » Et puis après, ils se fâchent, ils partent. Mais moi, sauf que moi, j'aime pas trop quand ils se fâchent. Bah, du coup, bah, je leur dis « Bah, y a pas d'autre solution, malheureusement. Il va falloir... trouver, bah, j'essaie d'un peu de les réconforter, etc.
2: Oh,
10: etc.
2: C'est mignon.
0: Les, je le prends dans les bras, je, bien sûr.
2: Je leur offre des pâtisseries.
0: Ben voilà, et puis j'emmène la grand-mère à la maison, on passe une semaine ensemble, et puis voilà, elle est heureuse, bien sûr. Younes, je vais t'offrir le mug Manu sur Énergie pour te remercier de nous avoir appelé ce matin.
10: Merci beaucoup, Manu. Ça fait depuis des années que je vous écoute, et puis c'est un kiff, c'est vraiment beau. C'est le divertissement, c'est incroyable ce que vous faites. Merci beaucoup.
2: Il parle bien, Younes.
0: Mais je crois que mais ce sera le mot de la fin, le divertissement.
2: Ah oui.
0: Alors, bien sûr, ouais. Younes, merci beaucoup de nous avoir appelés. On te souhaite une très belle journée, un très beau week-end. Et on s'en va, on sera de retour dès lundi à partir de 6h pour démarrer une nouvelle semaine. Passez un bon vendredi, passez un bon week-end. Et comme chaque jour, pour lancer la journée et pour lancer ce week-end, un titre rapide, un titre qui va vous faire du bien, un titre qui va vous lancer dans un good mood. Attention. T'es sûr?
2: Oui!
0: T'es sûr? De déclencher l'hystérie dans le public! Jennifer Lopez, Jenny from the Block! Passez une belle journée, un bon week-end à lundi!

0: C'est parti pour 4 heures de radio plus ou moins contrôlée et approximative. Comme j'avais sorti vendredi, c'est une émission parfaitement imparfaite.
1: Oui.
0: C'est ça. On est là, il y a Marion qui est là évidemment.
2: Bonjour.
0: Il y a Jeff qui est là.
3: Hello.
0: Il y a Lorenza aussi.
4: Salut.
0: Et vous êtes avec nous comme chaque jour, vous nous rejoignez en nous appelant. Notre numéro de téléphone, il est gratuit. C'est le 0870 42 48. On va écouter Mauvais Joe, il y aura aussi Moziman. Et pour démarrer cette semaine, Lorenza, un petit jeu à nous proposer.
4: Ah oui.
0: On aime bien les jeux. On aime bien. C'est quoi?
4: Ça s'appelle Après combien de temps faut-il?
0: Parce que après combien de temps faut-il? Tu nous... On est d'accord que tu nous parles comme une maîtresse à des enfants.
4: Non, ouais.
0: Après combien?
4: C'est lundi matin, je suis obligée de vous parler comme ça.
0: D'accord. Non,
4: je vais vous donner une liste et on va tous répondre à la question. Après combien de temps faut-il? Et on va voir si on est tous d'accord. Je vais vous donner un exemple.
0: D'accord.
4: Laver ses draps.
0: Après combien de temps faut-il laver ses draps?
3: Une semaine.
4: Non. Ah, moi, je dirais deux.
0: Hein?
4: Oui. Ouais.
0: Oh. Je dirais. J'attendais que tout le monde dise. Pour dire une semaine pour faire le mec propre, mais globalement, ça peut attendre une semaine de plus.
2: Oui, c'est ça.
4: Ah oui, ben voilà.
2: Ça dépend des saisons, en fait. En été, une semaine, c'est bien. Hein. En hiver, on peut traîner.
0: Ouais. Par rapport à la transpiration,
2: ouais,
0: tu veux dire.
2: Exactement, ah, oui. Voilà. Ah, oui.
0: Mais si en hiver, il fait très froid, on peut traîner encore une semaine de plus?
4: Oui. Oui.
0: D'accord, pour savoir. C'est pas mal ça comme jeu. Encore.
4: Relancer quelqu'un qui ne répond pas par message, après combien de temps faut-il?
2: Ça dépend
0: après...
2: qui.
0: Après combien de temps faut-il? C'est pas mal ça. Ouais, ça dépend de la personne, je pense.
2: Moi, si c'est mon mec, pardon, mais 10 minutes. Mais par contre, si c'est quelqu'un de normal, quelques heures.
4: Ah, donc c'est même pas en jour, c'est le jour même. Genre.
3: Moi, ce serait 24 heures, le lendemain.
4: Ah, ouais, ok.
2: Ah, ouais.
0: Ouais. Moi, mon père, s'il m'appelle et que je réponds pas, il appelle ma femme. Et si ma femme, ne répond pas, il appelle ma fille.
4: Ah, toi, t'es cerné, genre.
0: Mais mon père, c'est un truc de malade. C'est-à-dire que il a inventé le mot angoisse, je crois. S'il ne m'a pas au téléphone, il s'imagine déjà que je suis passé sous des voitures, que j'ai été kidnappé par des extraterrestres.
4: Oh, c'est trop mignon.
0: Alors que j'étais juste en réunion ou à l'antenne. Oh. Il oublie que je suis à l'antenne aussi, parfois. Oui. Voilà. C'est bon, ça, on peut continuer ce jeu. Après combien de temps faut-il? Appelez-nous. 0870 42 48. On a Léa qui a notre premier appel. Bonjour Léa.
5: Bonjour, comment ça va? Bonjour l'équipe.
0: Bon, mais on est bien, on est heureux, on est content, on démarre cette semaine ensemble avec toi Léa. Tu nous appelles d'où?
5: Je vous appelle de Alès, dans le Gard.
0: Dans le Gard, oui, tout à fait.
3: Oui,
0: je
3: oui,
0: oui, sud, monsieur. Là, oui.
5: Vous ne connaissez pas?
0: Si, le Gard,
5: oui,
0: bien sûr, le Gard,
5: quoi.
0: Le sud de la France, le Gard, voilà, bon, bah, c'est, on va pas faire des.
3: C'est le Gard, quoi.
0: J'aimerais t'en parler.
5: C'est sympa, en ce moment, il fait encore chaud. On a hâte que les températures d'automne arrivent parce que je travaille dans une école. Avec les enfants, j'avoue.
0: Mais il fait combien encore là? Mais il fait combien encore là dans le Gard?
5: Là, aujourd'hui, c'est 31.
3: Ah oui, effectivement, oui.
0: Ah oui, c'est marrant, hein, c'est la différence entre nous dans le Nord, on attend que ça monte, et vous dans le Sud, vous attendez que ça baisse. C'est con, hein. S'il y a quelqu'un qui est heureux, pile au milieu, je sais pas, s'il y a quelqu'un. Léa, je vais t'offrir le mug Manu sur Énergie pour te remercier de nous avoir appelé ce matin pour être notre premier appel du jour. Je t'embrasse fort.
5: Merci beaucoup.
0: Belle journée à toi, belle semaine.
5: Merci à vous aussi.
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0: C'est parti, voici les sondages du matin. Un homme sur trois est persuadé d'en avoir un beau. Un beau quoi, d'après vous?
4: Un beau jardin.
0: Ce n'est pas un beau jardin, Lorenza. En fait, j'ai l'impression que vous avez tous la réponse déjà. Je n'osais pas la dire. Est-ce que tout le monde a rigolé?
4: Oui.
0: Ah, ouais, que quelqu'un le dise,
2: C'est physique, on est d'accord?
0: Oui, c'est physique, Marion, vas-y.
2: Un beau zizi?
0: Oui.
2: C'était sûr.
4: C'est vrai que je suis fier de votre zizi, j'ai l'impression.
0: Ouais. Un petit peu. Un homme sur trois, en tout cas, est persuadé d'en avoir un beau. Je ne sais pas, Jeff, toi?
3: Ah, moi, j'en prends soin, en tout cas. Donc, non, je pense qu'il est pas mal. Il est pas mal. Il est,
4: Vous lui parlez?
3: Ouais, bien sûr, bah je lui raconte la journée quoi.
0: Des fois il m'est arrivé d'avoir des sortes de petites pannes, enfin toi des choses comme ça. Et dans ce moment-là, bah je lui dis écoute, faut qu'on parle tous les deux. On va s'asseoir, on discute. Qu'est-ce qui va pas? Qu'est-ce que t'as pas? T'as passé une mauvaise journée?
4: Voilà. Je trouve ça génial.
0: Je lui ai jamais donné de nom.
4: Ah bon?
0: Oui. Oh. En revanche, j'ai déjà fait un truc qu'un pote m'avait dit qu'il faisait. Ça m'avait fait beaucoup rire. Je l'avais fait aussi.
3: Quoi?
0: J'avais pris un carré de papier toilette. J'ai fait un trou au milieu. Je l'avais mis mon zizi dedans et je courais. Ça faisait super zizi. Ça faisait une carte.
4: Moi, j'avais déguisé le zizi de mon ex. Je lui avais mis des fausses lunettes dessus, oui, avec la petite moustache. Et du coup, c'était, bon, on le faisait parler avec une voix un peu d'inspecteur et c'était rigolo. Inspecteur Zizi.
0: Marion, on attend ton histoire.
2: Non, écoutez, je suis pas très. Voilà, je trouve pas ça spécialement beau, pardon.
0: Non mais c'est vrai, c'est pas.
2: Excusez-moi, non. Mais voilà, je veux pas vous un homme sur trois, mais bon, c'est pas.
0: C'est pratique, mais c'est pas beau.
2: Exactement. Voilà.
0: Y a pas de problème. En général, les gens sont deux fois plus heureux lorsqu'ils vivent là, lorsqu'ils vivent où, Lorenza?
4: C'est dans une maison.
0: Bah, ils vivent dans une maison, mais c'est pas la maison qui est importante.
2: À la campagne.
0: Non, mais voilà, c'est dans un environnement comme ça.
4: Ah, ok.
0: En général, les gens sont deux fois plus heureux lorsqu'ils vivent là.
3: Près d'un parc d'attractions pour pouvoir y aller tout le temps.
0: Non, mais c'est coûte cher au bout d'un moment. Mais c'est près d'un endroit. C'est un peu la même idée.
4: D'un supermarché?
0: Non. Je suis trop content. J'habite près d'un supermarché.
4: C'est cool.
0: Mais c'est pratique. Bien sûr, c'est pratique. Mais c'est pas ça.
2: À la montagne, au grand air.
0: À la quoi?
2: À la montagne.
0: À la montagne. Non, non.
3: Je crois que c'est l'autre du coup.
0: Oui, c'est la mer.
3: À la mer,
0: absolument.
3: Ouais.
4: Bah ouais, c'est vrai en fait.
0: Les gens sont deux fois plus heureux lorsqu'ils vivent près de la mer.
2: Ouais. Au soleil, quoi, en général.
0: Oui. Oui, c'est con d'aller dans la mer du Nord, quoi. C'est, c'est dommage. 27% des gens ne l'ont jamais fait. Qu'est-ce qu'ils ont jamais fait? Alors, c'est très large, évidemment,
2: ouais,
0: pour ça. C'est dans les relations.
2: Ah.
0: Voilà. 27% des gens ne l'ont jamais fait.
4: Dire je t'aime en premier.
0: Non, mais on avance, c'est dans l'esprit.
4: Ok.
3: Juste être en couple?
0: Non, 27% des gens n'ont jamais été en couple,
3: ça peut arriver, tu vois.
0: Oh, c'est un problème quand même, mais c'est pas ça. Marion?
2: Jamais embrasser personne?
0: Non, non, c'est complètement l'inverse. J'ai peur que vous n'y arriviez pas. Lorenza?
4: Faire l'amour à plusieurs.
0: 27% des gens n'ont jamais fait l'amour à plusieurs. C'est un bon sujet, ça, de discussion.
4: J'ai vu son erreur.
0: Non, c'était 27% des gens n'ont jamais couché le premier soir.
3: Ah bon?
2: Ah, bah moi j'en fais partie.
4: C'est vrai?
0: Non.
2: Oui.
3: T'as jamais couché le premier soir?
2: Non, jamais le premier soir. Bah attendez, quoi?
0: Non, on te juge pas.
2: Je me sens hyper jugé.
4: Mais non.
3: Après, est-ce que quand tu passes minuit, c'est considéré comme le matin du lendemain?
2: Non, je sais pas. Toujours quelques jours au moins de discussion et de séduction, non? Vous êtes comme ça, quoi.
3: Non, Marion. Non,
0: mais j'ai pas fait énormément de fois.
4: Non, moi non plus.
0: Mais je l'ai fait, quoi.
2: Ah ouais?
0: L'aventure d'un soir, ouais, t'es comme ça, t'es en soirée, boum boum, ça s'enchaîne.
2: Ah bah je vais le tenter alors. Enfin non.
0: Alors non, c'est trop tard maintenant, Marion. Rapport au fait que tu es en couple avec un enfant.
2: Oui, effectivement.
0: C'est con, hein, ces petits détails dont on se souvient pas des fois. Oh là là.
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0: Ouais, c'est ça. Si tu t'inscris, tu dois y aller.
3: Bah oui.
0: Bah ne vous inscrivez pas.
2: Simplement.
3: Ah, la solution.
0: J'ai toujours des solutions à tous les problèmes, moi. On continue le petit jeu de Lorenza avant ça.
3: Ouais.
0: Le combien de temps faut-il? 0-870-42-48. Vous pouvez venir avec nous. On se demande combien de temps il faut pour faire les choses. Allez, vas-y, Marion.
2: Après combien de temps faut-il présenter son mec ou sa meuf à ses parents?
3: Oh là.
0: Plusieurs mois.
3: Ah oui.
4: Ah ouais, mais combien de mois? Parce que
3: 6 minimum.
4: Ah bon?
0: Ouais,
4: ah,
0: filles, ouais, oui, voire, ouais, voire 8.
4: Bah, voilà. Je suis un peu d'accord avec vous, mais moi je suis un peu choquée parce que j'ai l'impression que quand t'es amoureux et que t'es sûr, ma coloc, elle vient de. Bon, elle va me détester pour le balancer, mais ça fait même pas 3 mois, elle vient de présenter son copain à toute sa famille, quoi.
3: C'est un engagement, Lorenza, je
0: le vois. Ouais, le problème, c'est que si tu commences à présenter après 3 mois tous tes nouveaux copains, ta famille, ils vont avoir beaucoup.
2: Ouais, il faut être sûr de soi, ouais.
0: Mais tu vois, t'es sûr de toi au début. On est toujours. Le nombre de. Tous les gens divorcés, t'es sûr d'eux, hein. Non, il faut vraiment être sûr,
4: oui,
0: honnêtement.
4: Oui,
0: moi, je n'ai présenté qu'une personne à mes parents.
4: Wow.
0: C'était ma femme.
2: Oui, oh, bah, j'espère.
0: Oh. Oui, Putain, j'ai oublié de présenter ma femme. Merde. Après combien de temps faut-il, Jeff?
3: Après combien de temps faut-il pour rembourser quelqu'un?
4: Ah bah,
3: qui t'a prêté de l'argent ou qui t'a prêté un objet, par exemple, et que tu dois le rendre?
0: Un objet, c'est pas pareil que de l'argent. Hein.
2: Ah bah non, c'est ça.
0: Tu prêtes un bouquin, ça devient son bouquin, tu vois.
3: Ouais, c'est vrai.
0: Prêtes 1000 euros, ça reste tes 1000 euros.
2: Ça, faut se mettre d'accord.
4: Bah oui.
2: Quand tu reçois, tu dis je te rembourse dans 6 mois, tu vois.
3: Ouais, mais si tu veux pas.
4: Ouais, non, des fois, tu dis le plus vite possible. Comme ça, tu vois, tu noies un peu le truc. Tu n'as pas de vrai jour.
0: Je fais un truc, c'est que quand je donne de l'argent, en fait, dans ma tête, je l'ai donné. Je ne l'ai pas prêté.
4: Wow.
0: Et, mais parce qu'en général, justement, c'est ça. Quand tu prêtes de l'argent à quelqu'un, c'est qu'il en a vraiment besoin.
4: Ah oui.
0: Si, donc, je ne mets pas de pression. Je dis, quand tu peux, tu le rends. Et dans ma tête, il est donné.
2: Ah.
0: Comme ça, ouais. J'ai pas de stress après.
3: Faut rendre
2: Marion. Ouais. J'ai besoin d'argent, Manu. Ouais.
4: On est là.
3: Ah, il On a perdu. Il a des blancs des fois comme ça.
0: Excusez-moi, mon micro.
2: Oui, bien sûr.
0: On a Olivier qui est avec nous au téléphone. Bonjour Olivier.
6: Salut Manu, salut l'équipe.
0: On t'écoute Olivier, après combien de temps faut-il?
6: Alors après combien de temps faut-il jeter les vêtements qu'on garde pour quand j'aurai perdu du poids?
3: J'ai la réponse.
0: Toute la vie.
3: Oui.
6: Jeff,
3: jamais, ne les jette jamais. Toujours à un moment donné où tu perds du poids, tu vas le reprendre. Crois-moi, garde tes fringues.
6: Merci du conseil, Jeff.
0: Voilà, c'est une affaire réglée. Merci de nous avoir appelé, Olivier. Après combien de temps faut-il, Mario, t'en as?
2: Oui, jeter sa bouteille d'eau entamée.
0: Ah, après combien de temps faut-il jeter sa bouteille d'eau?
2: Vous l'avez à côté du lit, là, votre bouteille d'eau.
3: C'est ça.
0: Quand il y a des animaux dedans?
2: Non, moi j'ai la réponse, mais en vrai c'est 24 heures.
0: Quoi? Dis,
2: ouais, sinon c'est très dangereux.
3: Ah non, mais moi c'est 15 jours au moins.
4: Si, apparemment le plastique c'est nocif.
2: Ouais, il faut, si elle est ouverte, il faut la boire dans les 24 heures.
0: Oh, il paraît que les gourdes aussi c'est pas bon, qu'il y a plein de bactéries dedans.
4: Bah, il faut les nettoyer, parce que si vous les nettoyez pas, vous êtes des cracras.
0: Et oh. Je vais te dire un truc, toi. Eh ben, toi, va te nettoyer.
4: Ouais.
0: Justine est là. Bonjour, Justine.
8: Salut, Manu. Salut, l'équipe.
0: Bienvenue sur Énergie. Après combien de temps faut-il? On t'écoute.
8: Alors, après combien de temps faut-il laver la lunette des toilettes, hein?
4: Ah ouais.
3: Ben. Deux mois?
2: Non.
3: Pardon.
2: Ah, quand elle est sale, quoi. Hein,
0: oui.
2: Au moins une fois par semaine. Au moins une fois par semaine.
0: Ah, oui. Alors, c'est au moins une fois par semaine. Et je rappelle le truc le plus important, la lavez pas avec la petite brosse qui est à côté. Hein.
2: Non.
4: Ça me
0: dégue. Merci Justine de nous avoir
8: appelé. Avec plaisir. Bonne journée.
0: Très belle journée à toi.
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0: On se pose des questions qui commencent toutes par après combien de temps faut-il? Allez, vas-y Jeff.
3: Après combien de temps faut-il pour trier le vide-poche à l'entrée de la maison? Celui où tu mets toutes les saloperies quand tu rentres.
0: Oh. Bah jamais.
4: Ouais,
0: jamais.
4: Quand tu déménages?
3: Non mais il déborde au bout d'un moment.
0: Il déborde. Après, ça dépend ce que tu mets dedans, quoi.
3: Il y a ta monnaie, il y a les piles, il y a les boutons que t'achètes, des vestes, des boutons de rechange, les. Moi, je fais régulièrement pour récupérer les pièces.
2: Ah ouais, non, moi jamais. C'est une règle, on n'y touche pas.
4: On n'y touche pas.
3: Bah, l'argent, c'est de l'argent dedans.
2: Ah bah on n'y touche pas. C'est au cas où.
4: C'est vrai.
0: Je sais pas. Il y a plein de chouchous, moi, dans celui à l'entrée.
4: Ah oui, il y a des élastiques aussi.
0: Bah, entre ma femme et ma fille, ouais, j'ai les chouchous qui viennent régulièrement là-dedans.
4: Il y a un peu de tout, hein.
0: Ouais, je pense pas que ça se nettoie.
2: Non. On n'y touche pas.
0: C'est une règle de vie, ça. Vraiment.
3: Il y a un peu de poussière dedans, quand même.
0: Oui, c'est grand. On a Annabelle qui est avec nous au téléphone. Bonjour, Annabelle.
11: Salut, l'équipe. Salut, Manu.
0: Après combien de temps faut-il? On t'écoute.
11: Après combien de temps faut-il se remettre en couple après une rupture?
0: En heure, c'est bizarre. C'est-à-dire que tu pars du principe qu'après une rupture, on se remet en. Ah! Pas avec le même!
4: Bah non,
11: bien sûr.
0: Ah.
4: Mais ça, c'est ton histoire, Manu, mais c'est pas pour tout le monde.
0: Je pensais. Mais ce que t'appelles te mettre en couple, c'est un truc sérieux, quoi.
11: Oui, voilà, sérieux.
2: Oh, ouais, quelques mois quand même, un peu de respect pour
4: moi. Moi, j'aurais dit minimum 3.
2: Ouais.
3: Ah, mais ça se contrôle pas.
4: Bah, c'est parce que toi, tu.
3: Non, mais tu peux rencontrer quelqu'un le lendemain.
0: Mais non, il faut que dans ta tête, ce soit un peu nettoyé le bordel.
4: Faut
3: cicatriser. Ah,
0: alors, toi, tu vides ton vide-poche à l'entrée, mais alors la tête. Alors, rien à foutre. Hein. On est assez d'accord sur quelques mois. Genre 6 mois, je pense, c'est pas mal.
4: Oui.
0: Et après, si ça arrive avant, ça arrive avant.
4: Oui,
0: quoi.
4: C'est le méchant.
0: C'est un travail à faire sur soi aussi, pour être sûr de vraiment de pouvoir rebondir, Annabelle.
11: Oui, après, ça peut être aussi une thérapie. Tu vois, il y en a qui sont de la team d'oublier l'autre avant. Quoi.
4: Oui, mais ça s'appelle un pansement et ça se fait pas, quoi. Enfin, donc,
0: ça se fait pas,
4: pansement. Oui, bon, ça se fait quand tu fais pas toi, quoi.
0: Bah écoute, moi je suis médecin. Voilà. Les pansements, c'est très utile. Bon, Annabelle en tout cas nous a appelé puisqu'elle vient de rompre apparemment il n'y a pas longtemps.
4: Oui.
0: On t'embrasse, Annabelle.
11: Bonne journée.
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0: droit, mais attention, dans le coin gauche aujourd'hui, face à Antoine dans le Club des Génies, on a Cécile. Bonjour Cécile.
1: Bonjour Manu, bonjour l'équipe, bonjour Antoine.
2: Salut Cécile.
0: Bienvenue tous les deux, c'est le Club des Génies. J'ai du cash pour vous. Antoine a déjà 500 euros, quoi qu'il arrive, ces 500 euros, ils sont pour toi. Tu vas tenter de gagner 100 euros supplémentaires aujourd'hui et Cécile va essayer de gagner ses premiers 100 euros. J'ai trois questions. Le gagnant ou la gagnante sera celui ou celle qui aura deux points. À chaque question que je vous pose, si vous pensez avoir la réponse, vous donnez votre prénom, vous donnez ensuite votre réponse. Si c'est la bonne, bah le point est pour vous. En revanche, si c'est pas la bonne, c'est l'autre qui prend le point. Le premier et la première qui atteint les deux points gagne les 100 euros du jour et reviendra jouer avec nous demain. C'est parti, on joue au Club des Génies. Première question. De quel pays Berlin est-elle Antoine. La capitale? Antoine.
2: L'Allemagne.
0: Bonne réponse.
3: Oh là, toujours répondre
0: Antoine,
3: avant la fin.
0: C'est... Il continue à donner la réponse avant la fin des questions.
3: C'est ouais. Fou, quoi.
0: Je me rappelle de quelqu'un qui était monté très très haut.
3: Oui.
0: Mais il avait abusé de ça, il avait perdu en donnant les mauvaises réponses.
3: Tout à fait, fais attention Antoine.
4: Non mais c'est un conseil.
0: Alors, elle a vraiment envie d'avoir un enfant. Hein, Antoine, un point, Cécile, zéro point. Deuxième question. Quel super-héros vit et protège Gotham City?
1: Cécile.
0: Ah, c'est difficile.
4: Ah, ouais. Je crois que c'est Antoine quand même.
3: Moi, oui, moi aussi, je pense à Antoine.
0: Ouais. Ouais. Dans ces cas-là, quand on ne sait pas, on se tourne vers le producteur de l'émission qui assumera la responsabilité.
5: Eh bien, c'est Antoine qui a dit avant.
0: Merci Florent.
5: Avec plaisir.
0: Antoine, quelle est ta réponse?
2: Batman.
0: Batman, oui, c'est gagné, bravo.
3: Bravo.
0: Allez.
3: Ah,
4: il n'est pas champion pour rien. Hein.
0: Alors, il est rapide. Cécile était rapide aussi, hein. Mais oui. Pas assez. Cécile, je vais t'offrir le mug.
1: Bravo Antoine.
0: Oh, les fair play.
2: Merci.
0: Cécile, je vais t'offrir le mug Manu sur Énergie et tu nous rappelles quand tu veux.
1: Oui, merci beaucoup et bonne journée à vous.
0: Et belle journée à toi. Antoine, 600 euros, mec.
2: On continue.
0: Bah évidemment qu'on continue. T'as pas le choix, de toute manière.
2: Exactement.
0: Et quoi qu'il arrive, ces 600 euros, ils sont à toi.
2: C'est génial.
0: Antoine, rendez-vous demain à la même heure et tu reviendras sur 50 Cent pour tenter de gagner 100 euros supplémentaires. Belle journée à toi.
2: Merci à vous aussi, à demain.
0: Ciao, à demain Antoine. T'es devenu notre pote Antoine.
3: Tonio.
0: À demain toi nous.
2: À demain.
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0: continue encore un peu le jeu de Lorenza.
1: Trop bien.
0: Il est bien ton petit jeu.
1: Ouais. C'est cool.
0: On se pose des questions, elle commence toutes par combien de temps faut-il dans tous les domaines. Allez, on peut se refaire un petit tour de studio avant de vous prendre au 0-870-42-48. Lorenza, c'est ton jeu, vas-y.
1: Après combien de temps faut-il dire je t'aime? Parce que ça, c'est très touchy pour moi. Hein. Ah. Parce que vous ne le savez pas, Marion et Jeff, mais moi, je t'aime, c'est très rare quand je le dis.
2: Ah
1: c'est...
2: bon,
3: ah bon
1: ouais, ouais.
3: Ah, moi, ça vient vite, moi.
1: Alors, en relation, c'est vraiment très long pour moi, quoi. Mais ça me coûte de le dire, genre.
2: Il faut 2-3 mois, je pense.
1: Ah ouais, c'est peu.
0: J'aurais dit plus, moi.
2: Ah bon?
3: Ah non.
0: Ah ouais. Ah si, moi j'aurais. Je crois que je l'ai dit après vraiment plus que ça.
2: Bah combien de temps?
0: Attends, je réfléchis. On s'est rencontrés en 2007. Plus. Donc, en 2020, il y a eu le Covid. Non, mais plusieurs mois, genre 6 mois, je pense.
1: Ah ouais?
0: Parce que mais comme Lorenza, c'est vraiment.
1: Ouais,
0: c'est comme important. La présentation des parents, tu vois. C'est vraiment. C'est un step, quoi.
1: Ah ouais, ok.
0: Ouais.
3: Oh. Moi, je suis comme Marion, c'est 3 mois. 2-3 mois. Ouais.
1: Ouais. Bon. C'est quand même assez tôt, vous êtes encore dans votre lune de miel, donc vous n'êtes pas sûr d'aimer vraiment.
3: 2-3 mois, plusieurs fois dans l'année.
1: Ok.
0: Après, attends, Jeff. plusieurs fois à plusieurs personnes.
1: Bah oui.
3: Ouais, non, à une époque.
0: D'accord.
3: À une époque.
1: Oui, une époque.
3: Puis maintenant alors, c'était une fois, la seule et ultime fois.
1: Ouais. C'est beau. Oh, ouais.
0: Ouais. Ouais. En fait, si ça se trouve, tu dis je t'aime à quelqu'un et tu sais pas que c'est la dernière personne à qui tu le diras.
3: Et c'est ça qui est beau.
0: C'est beau.
2: Moi, j'ai déjà dit une fois je t'aime et on m'a répondu ok.
1: Oh non!
0: Non!
1: C'est horrible! Oh,
2: même pas merci, même pas c'est gentil, genre ok. Alors là, j'ai compris que c'était mort.
3: Ah oui, tu
2: ça m'a tué.
1: Ouais. Oh, non, Mario. Ça brise le cœur.
2: Je te jure, il s'appelait Ferréol. Alors déjà, il n'y avait pas un super prénom.
1: Bon, plus,
0: pas elle commence pas à te moquer de son prénom, je te rappelle que tu l'aimais. Hein.
2: Je l'aimais trop.
0: Un peu de respect quand même. Oh, c'est dur. On a Morgane qui est là. Bonjour Morgane.
4: Coucou Manu, coucou toute l'équipe.
0: Bienvenue sur Énergie Morgane. Après combien de temps faut-il? On écoute.
4: Tutoyer ses beaux-parents.
1: Ah.
0: Alors, je vais vous dire un truc. Je n'ai jamais réussi à tutoyer mes beaux-parents.
1: Ah oui, t'as un truc de respect.
0: Je les vous vois. Et pourtant, c'est pas faute de m'avoir demandé. Hein. J'ai essayé, tu vois. Mais je dis tu et la phrase d'après vous. J'y arrive pas. Je sais pas.
2: Pour moi, là, il y a une règle, c'est les beaux-parents qui doivent te dire tutoie-moi. Tu le fais jamais sans leur.
1: Oui.
2: Non, mais de toute façon, faut pas.
0: Mais ils me l'ont dit. Hein. Ils m'ont dit. Mais ouais.
2: Et tu veux pas.
0: Mais c'est pas que je veux pas, c'est que j'y arrive pas.
2: Ah, c'est bizarre.
0: Je sais pas. Jeff?
3: Non, parce que moi j'ai un souci, c'est que normalement je vous vois les beaux-parents, mais comme là il y a une différence d'âge entre ma chérie et moi, et qu'en plus sa maman l'a eu très jeune, on a quasi pas le même âge, mais pas loin quoi.
2: Ah ouais.
3: Donc j'ai du mal à la vous voyez quoi.
0: Ah ouais. Donc t'en es quasiment à demander à la mère de ta chérie d'aller ranger sa chambre.
2: En la tutoyant.
3: Vas-y copine.
0: Florent, notre producteur, oui.
5: Ben moi, je fais partie de ceux qui n'arrivent pas non plus à tutoyer, mais j'ai beaucoup de mal aussi à dire le prénom de la personne.
1: Ah bon?
0: Ah ouais.
5: En sorte de pas le dire.
0: Genre, oui, t'as raison.
2: Bah, comment tu l'appelles?
5: Bah, je fais tiens en fait vous. J'essaie d'attirer l'attention et là j'attire.
1: Ah oui,
5: mais ça me gêne de dire le prénom.
1: Catherine. Ok.
5: Non, j'arrive pas.
0: Non et moi non plus. Je vous vois, je dis pas le prénom. On est pareil. Merci beaucoup.
5: Déla.
0: C'est quoi?
1: Bah c'est compliqué quand même les gars. Pas le prénom. Enfin et si jamais elle te regarde pas, elle est loin. Tu fais comment?
0: Je la regarde pas non plus.
5: Et moi je parle jamais dans la même pièce. Hein.
0: Tu vois, je lui envoie un SMS. Voilà. Merci Morgane de nous avoir appelé.
4: Merci, c'est une belle journée.
0: Gros bisous, il y a Marine qui est là aussi. Bonjour Marine.
6: Bonjour Manu, bonjour l'équipe.
0: Après combien de temps faut-il
6: après
0: quoi
6: après combien de temps faut-il rendre le tupperware qu'on nous a prêté?
0: Oula. Quand il rendra d'abord celui que je lui ai prêté. Non mais attends, un tupperware qui part, il revient jamais.
2: C'est ça, c'est le tien,
1: tu
2: après,
1: le sais,
2: fini,
1: hein.
2: Bah oui.
0: C'est pour ça qu'ils ont créé les barquettes en aluminium là.
3: Exactement.
1: Oui.
0: Mais bien sûr, parce que sinon, les grands-mères, elles auraient des usines à Tupperware. Alors que là, au moins, tu peux garder le truc en bas d'aluminium. Elle en a rien à foutre. Voilà, tout simplement. Belle journée à toi, Marine. Merci beaucoup de nous avoir appelé.
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0: Et j'ai devant les yeux une liste. Ouais. J'aime bien ces petites listes. Alors c'est une liste qui va parler certainement à Marion, puisqu'elle est maman.
1: Oui.
0: À Jeff, puisqu'il est papa.
3: Ouais.
0: Et Lorenza, écoute, va dans ta chambre, on parle ensemble.
1: Allez, ça va.
0: J'ai une liste de phrases de parents. Mais en fait, tu les as connues en tant qu'enfant, de toute manière. Si à minuit, t'es pas là, je ferme la porte.
2: Bah oui. Oui.
3: Ah, bah oui.
2: La menace.
0: Oui, mais tu ne le feras jamais.
2: Non, jamais.
0: Non. Il y aura qui à cette soirée?
2: Ah ouais.
0: Toujours.
2: Ah,
0: bien savoir. Sûr. Mais il faut quand même dire aux parents que quand vous posez la question, on va vous mentir derrière. On va jamais dire la personne que vous voulez pas qu'il y ait à cette soirée.
2: Évidemment.
0: Donc on sort toujours les prénoms des gens que les parents connaissent et qu'ils apprécient.
1: Ou des meilleurs de la classe.
3: Oui.
1: Moi, des fois, je chopais parce que tu vois, à chaque fois, quand je donnais les notes, je disais toujours, mais il y aura Héloïse. Et elle se disait, ah, si Héloïse est là, ça veut dire que c'est une bonne fréquentation, c'est bon, elle peut y aller.
0: Pas mal. Phrase de parents, le classique, qu'est-ce qu'on dit?
3: Ah bah oui.
1: Merci.
0: Bah merci. Évidemment. Ou bonjour aussi.
2: Oui, c'est s'il te
0: bonjour.
2: Plaît,
0: oui. S'il te plaît, oui. Phrase de parents, pars pas les mains vides.
2: Ah
0: à la
2: ouais.
0: table.
3: Bah oui.
2: Ça c'est fou.
3: C'est
2: ça.
3: Normal aussi, oh.
0: Phrase de parents. Oh. Oh,
3: le gratin, je l'ai fait, c'est toi qui me la vaisselle maintenant.
0: phrase de parents, ok, mais t'amènes ton frère.
2: Ah bah bien sûr.
3: Ah, c'était
2: le
3: chiant
2: chaperon.
3: Ça.
2: Ah, j'ai eu toute mon enfance ça. Avec mon grand frère. Ah bah oui, il avait 3 ans de plus et mes parents n'avaient aucune confiance en moi, donc il était là tout le temps. Dès que je devais faire une activité ou autre, ok, mais tu vas avec ton frère. Super.
0: Ah, est-ce que t'as un autre sens aussi? Ok, tu vas là-bas, mais t'emmènes ton frère pour qu'il s'amuse avec nous, c'est ça. Ton petit frère.
2: Ah, oui.
0: Phrase de parents. Vas-y, récite ta poésie, promis, on rit pas cette fois.
2: Oh non,
0: c'est
2: horrible.
0: Ça, c'est très très très dur. Phrase de parents, le classique. Je suis pas ta copine, moi.
1: Ah ouais, non. C'est horrible.
2: J'ai tellement entendu.
0: Ah ouais. Ah, oui. Et puis on va terminer par la plus classique des classiques de phrases de parents. Et si tes copains ils sautent d'un pont, tu sautes aussi. Allez, on se quitte là-dessus, on est bien.
1: C'est parfait.
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0: 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Attention, le téléphone sonne.
9: Allô?
0: C'est peut-être le vôtre. Allô? C'est Audrey?
9: Oui, c'est Audrey.
0: Audrey de Montpellier dans l'Hérault.
9: Exactement.
0: Quel est le seul animateur radio qui double ton salaire, Audrey dans l'Hérault? C'est ça.
9: Ah oui, bravo. J'entends pleurer. Oh là là, je suis trop contente. Merci beaucoup.
0: C'est comme le disait ma grand-mère, pleure, tu pisseras moins.
9: Exactement.
0: Elle n'est pas suivi tous les cours de SVT, pour être très honnête. Donc elle ne saisait pas bien le truc.
9: Moi non plus, j'avais 5 de moyenne, donc je dis non, ça va.
0: Audrey, ce matin, je t'annonce que je te double ton salaire. Tu touches 1 725 € chaque mois. On va le multiplier par 2. Ça va faire 3 450 € pour toi.
9: Merci. Je vous écoute tous les matins. J'adore votre bonne humeur. J'adore votre style d'humour et tout ça. C'est vraiment magnifique.
0: Oui, t'as bien fait de dire style d'humour parce que style vestimentaire, on n'est pas. Pas sûr qu'on n'est pas tous égaux là-dessus. Il y en a qui ont la vision, il y en a qui sont aveugles. C'est pour ça qu'on fait de la radio. Et voilà. Audrey, 3 450 €, ça arrive très vite pour toi. Bravo.
9: Merci beaucoup Manu, merci beaucoup l'équipe et passez une super bonne journée et continuez comme ça, vous êtes trop géniaux.
0: Eh ben on t'embrasse, on passe une très belle journée, une très belle semaine. Tous les matins on double votre salaire, demain matin à la même heure ce sera peut-être vous. Vous envoyez salaire par SMS au 7-10-12.
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0: J'entends le loup, le renard et la belette. J'entends le loup et le renard chanter. Voilà pourquoi j'aime Nolwenn Leroy. Elle a eu les couilles de le faire.
1: C'est vrai.
0: Alors, c'est son anniversaire aujourd'hui à Nolwenn Leroy. Elle a 44 ans.
1: Putain, quoi? Le temps passe vite.
0: Elle a grandi, c'est ce que je disais l'autre jour, je sais plus avec qui, t'as envie de lui prendre la joue comme ça, puis lui serrer comme tonton. Mais tu sais que toi, hein, je t'ai connu, t'étais tout petit comme ça. On aurait bientôt l'avoir à Star Academy, normalement.
1: Ah bon?
0: Mais alors, normalement, disons que ça se dit dans les couloirs,
1: oh là
0: des
1: là
0: gens
1: là.
0: Qui sont au courant des choses, qu'il y aurait un prime qui réunirait tous les gagnants.
2: Ah oui, c'est
0: des
2: vrai.
0: Des Star Academy.
1: Oh, mon rêve, incroyable.
0: Ce serait ouf. On peut faire un petit tour du studio. Mm-hmm. Allez, si vous avez envie de partager quelque chose. Alors moi, je sais qu'il y a quelqu'un dans l'équipe qui a besoin de partager quelque chose. Pas besoin, je sais pas. Mais tu as une histoire de dingue.
2: Ah ouais, et ben c'est moi. Là, non mais en plus je vous assure que je suis pas bien, ça fait une heure là que j'ai la boule au ventre. Vendredi soir, il m'est arrivé quelque chose de terrible. J'étais coincée dans les bouchons parisiens.
0: S'il vous plaît, écoutez bien tous l'histoire de Marion.
2: Oui, okay. Jusque là,
0: parce que vous ne l'avez jamais entendue et vous ne l'entendrez certainement.
1: Oh là, Marion, elle est pas bien.
0: Non mais moi je la connais l'histoire, elle est dingue.
2: Bon, j'ai eu envie de faire pipi, mais vraiment le genre d'envie irrésistible, ouais. Envie folle, soudaine, tu peux absolument rien faire. Je vois que le GPS m'annonce encore 50 minutes de route.
0: C'était le soir ?
2: C'était le soir.
0: D'accord.
2: Donc, je prends la décision de m'arrêter dans une ruelle parisienne et d'aller faire pipi entre deux voitures. J'avais pas le choix.
1: Ouais, honnêtement,
2: c'était ça ou pipi voiture. Donc, j'ai choisi pipi ruelle. Voilà. Donc, je fais mon affaire et à un moment, j'entends ricaner. Je lève la tête et là, je vois dans l'immeuble au-dessus de moi des gens, lampe torche sur moi, caméra sur moi, téléphone. Et alors là, les gars, mais l'angoisse, on aurait dit un mauvais sketch là, ce qui s'est passé après.
0: Ils ont filmé ?
2: Bah oui, je suis quasiment sûre qu'ils ont filmé. Je t'avoue que j'ai tout de suite baissé la tête. J'ai essayé de me dépatouiller comme je pouvais, mais bon, je pouvais pas m'arrêter non plus comme ça.
0: C'était horrible.
2: Je me rhabillais, je courais en même temps. Et alors là, depuis, j'ai vraiment cette phobie. Je me dis, mais attends, imagine, les chances sont faibles, mais imagine, la vidéo existe, ils me reconnaissent, ils la diffusent.
1: Mais non.
0: De te reconnaître, les chances sont faibles quand même.
2: Extrêmement faibles.
0: Ils étaient à combien de mètres ? Deux mètres. Ah oui, là c'est compliqué.
2: Ah non, ils étaient vraiment deux immeubles, enfin deux étages au-dessus quoi. Donc,
0: deux étages au-dessus. Bah, après, maintenant, il y a des zooms de ouf sur les téléphones.
2: Mais c'est ça qui me fait peur et je me dis s'ils font des recherches ou j'en sais rien.
0: Comparer la tête, aller voir sur Google Images, voir s'ils reconnaissent la tête de la personne.
2: Mais ça veut dire que tout le monde me verrait qu'une nue.
0: Mais quelle pub.
2: Ah non, la fin de carrière pourrie, les gars, c'est horrible de sortir là-dessus.
0: Alors, c'est une fin de carrière pour toi, mais on va parler de l'émission.
2: Mais attends,
0: t'en pouvais plus. T'avais pas le choix, il fallait que tu fasses pipi, donc t'as été dans une ruelle. Bon, bah voilà, ça peut arriver, c'est pas grave.
2: Ouais, toi, tu te dis ça, mais je t'assure que vraiment, et l'image, elle est pas belle. Je veux dire, c'est pas comme vous, c'est plus facile.
1: Oui,
2: vous êtes des mecs, machin. Nous, ça, t'as vraiment l'air con quand tu fais pipi ruelle. Hein. Vraiment.
0: Je sais pas, j'ai pas vu la vidéo. Je l'envoie.
2: Si vous m'écoutez, un peu de pitié, si elle existe, cette vidéo, effacez-la. Peut-être.
1: S'il vous plaît.
0: Écoutez, si ce week-end vous avez vu quelqu'un faire pipi dans une petite ruelle, ayez pitié d'elle, vous l'envoyez directement à moi. Et je ferai chanter Mario. Pour combien tu rachètes la vidéo ?
2: Très cher, je pense.
0: Non.
2: Je te jure, je pourrais pas. Non, mais parce que je me vois vraiment. Et c'était très gênant ce qui s'est passé. C'était extrêmement gênant.
0: C'est genre le truc, ça peut arriver. C'est ce que je veux dire.
2: Oui,
0: ça peut arriver. Et voilà, c'est pas très grave en soi.
2: Ouais, bah quand même, je serais prête à mettre très cher.
0: Ouais, oui. Et tu sais quoi ? Je mettrai encore plus cher pour l'avoir. Les enchères. Quelle belle histoire de Marion.
2: Ouais.
0: Écoutez, si on a des news, si vous avez des news, si quelqu'un vous a dit, tu ne devineras jamais ce qui m'est arrivé vendredi soir, j'ai vu quelqu'un dans la rue.
2: J'hésite à retourner à l'immeuble, à sonner à l'étage et à leur dire, vous avez la vidéo.
3: Parce que là, ils vont te reconnaître, là.
0: Mais attends, à ce moment-là, tu veux. Ben, on y va si tu veux.
2: Ah oui, pour leur dire, il faut l'effacer, quoi.
0: On y va, on va enquêter, on va en bas, tu me montres où est-ce que c'était, quel étage, et on essaie de retrouver les gens. Et
1: on leur dit, effacez cette vidéo.
2: Allez, on va s'organiser ça.
0: Non, mais on échange, tu vois, contre un cadeau.
2: Ouais.
0: Tu vois, on leur fout PS5. Une PS5.
1: Ouais.
0: Ce qui est bien, c'est que si on y va, au moins ils sauront que c'est toi. Oui.
2: Ouais. On va réfléchir à tout ça.
0: C'est une belle histoire.
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0: 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On les écoute tous, on les partage avec vous. On va s'en écouter quelques-uns, c'est parti.
12: Coucou Manu, coucou l'équipe. J'ai une petite question. Quand vous avez reçu des invités et qu'ils partent, qu'est-ce que vous faites ? Vous restez devant la porte jusqu'à ce qu'ils s'en aillent ? Ou vous fermez la porte immédiatement après qu'ils soient partis ?
0: Bah, c'est comme quand il y a des gens qui arrivent chez toi. Tu leur claques pas la porte.
1: Non.
0: Voilà. Puis ça dépend, mais des fois on discute un petit peu. Alors souvent ils sont pressés parce qu'ils font une autre interview, un autre truc comme ça. Donc on leur dit on va manger, ils me disent non, j'ai pas envie de manger avec toi. Non, on papote un peu et puis ensuite ils vaquent à leurs occupations. Quoi.
2: Bah ouais, on les raccompagne voilà. Aussi parfois jusqu'à l'ascenseur ou.
0: Mais oui, parce qu'on est dingue un peu.
2: Bah, attends, on est poli, on est courtois.
0: Bah, parce qu'il faut le badge en bas aussi.
2: Bah, ouais. Ouais.
0: Et alors,
3: faut les faire sortir,
0: tout,
3: oui.
0: Tout le star qu'il est, il a pas le badge. Alors comment avec mon badge, je peux aller à la cantoche?
1: À la classe.
0: On continue avec vos messages.
13: Moi je m'appelle Juliette, j'ai 12 ans et demi, je suis en 4e. Et mon temps d'écran en moyenne par jour est de 39 minutes. Hein. Donc voilà, gros bisous.
0: Et elle nous met à l'amende ou pas?
1: Ah, ouais.
3: 9, c'est rien.
0: Attends, l'autre jour, on a regardé, on était entre 3h30 et 6h, je crois, pour, ou plus même pour Marion.
2: Ouais, moi, je suis à plus de 7h, ouais.
0: C'est un truc de dingue.
2: Ouais, mais c'est le travail. Juliette, elle travaille pas encore. Tu vois, faut lire les infos et tout. Voilà, elle a pas ça, Juju.
0: Non, bah, Instagram, 7h, non. C'est pas sûr que c'est pas pour le boulot. Allez, encore un message.
14: Salut Manu, est-ce qu'on aura bientôt le retour de la ferme de Lolo?
0: C'est quoi, pourquoi? Alors la ferme de Lolo, c'est un jeu qu'avait créé Lorenza,
1: oui.
0: Où elle nous faisait écouter des bruits d'animaux,
3: ouais.
0: Et elle nous demandait d'après vous qu'est-ce que c'est. Est-ce que c'est un léopard en rut ou alors un lion qui court derrière une gazelle?
2: Ah,
0: c'est
2: j'aime
0: un
2: truc bien.
0: Mais honnêtement, le jeu en lui-même, il n'était pas terrible.
1: Non.
0: Non, mais c'est non, parce que les bruits d'animaux.
1: Oui, voilà.
0: Voilà. Mais le truc du jeu, c'est qu'il y avait un générique. Et le générique, c'est Lorenza qui le chantait.
1: C'était vraiment simple, quoi. Mais...
0: Ah oui, mais bon.
1: Mais ça avait
0: bon.
1: Son petit succès, le générique, oui.
0: Lorenza, je suis désolé, c'est pas pour les règles du jeu qu'on attend les jeux. C'était
1: d'accord.
0: Pour le générique qu'elle chantait.
1: Oui.
0: Écoutez, on va se le refaire.
1: Cool.
0: Quand, où, pourquoi, je sais pas. Bah, tu prépares le truc. Quand c'est préparé, tu nous le dis. Et on se fera le jeu. N'hésitez pas à nous envoyer des messages vocaux. C'est sur l'application Manu sur Énergie. Elle est gratuite, vous pouvez la télécharger.
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0: ensemble au meilleur jeu radio du monde. C'est le jeu des 5 mots. On a aujourd'hui Virginie. Bonjour Virginie.
1: Bonjour Manu, bonjour Jeff, bonjour Marion, bonjour Lorenza.
2: Salut,
0: salut. Coucou. Sois la bienvenue parmi nous Virginie, j'ai pour toi tes vacances. 2000 euros que tu vas pouvoir dépenser comme tu le veux chez Bel en Bras, le numéro 1 des clubs de vacances en France.
1: Oh bien.
0: Eh oui Virginie, 2000 euros.
2: C'est mon rêve Bel en Bras, et le club enfant et tout.
0: Eh ben, joue. Bah oui.
2: Bah, ouais, non, j'aimerais bien.
3: Mais elle peut pas.
0: Mais non, elle peut pas, Marion, tu dois démissionner et ensuite tu nous appelles.
2: Ah ouais, après, c'est petite étape quand même.
0: C'est radical, hein. Et là, du coup, tu réfléchis, hein.
2: Ouais, finalement.
0: C'est Virginie qui va peut-être gagner ce matin. Allez, c'est Marion qui va jouer avec Virginie.
2: Ah, bah tiens.
0: Allez.
1: Parfait.

0: Il faut que Marion soit raccro.
1: Allez, ouais. La pression, ça va aller.
0: Attention, c'est parti, Marion est de retour. Un mot en commun suffit, on y va.
2: Allez, Marion.
0: Réunion.
1: Famille.
0: Elle avait dit travail.
1: Ok.
0: Bébé.
1: Maman. Oh.
0: Enfant.
1: Oh non.
0: Oh non. Avantage.
1: Inconvénient.
0: Voilà, c'est gagné. Allez.
2: Merci, Marion.
1: Ah, avec plaisir.
0: Et voilà, il restait deux mots.
1: Ok.
0: Cannes.
1: Nice.
0: Non, pêche.
1: Ah oui, c'est oulala.
0: Et enfin, différence.
1: Vraisemblance.
0: Non, elle veut dire ressemblance.
1: Ah, on était pas loin quand même.
2: On était pas loin. C'est pas grave.
0: Et comme c'est pas le jeu des trois syllabes sur quatre, on gagne. Une bonne réponse suffit pour gagner. Et c'est le cas, Virginie. Tu repars avec 2000 euros que tu vas pouvoir dépenser comme tu le veux chez Bellambra, dans n'importe lequel. Il y a 45 destinations partout en France. Tu vas te régaler. Bravo à toi.
2: Ah, vous êtes géniaux. Merci beaucoup.
0: On t'embrasse fort. Belle journée à toi. Et ça va être comme ça toute cette semaine.
1: Ah,
0: on vous offre vos vacances chez Bellambra.
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0: C'est le moment de retrouver de l'amour. Bah, j'espère.
1: Ah ouais, on veut du love.
5: On en a besoin là.
0: On en veut, mais est-ce qu'on va avoir ce qu'on veut? On n'a pas toujours ce qu'on veut, Lorenza, dans la vie.
6: Mais oui, je sais, mais bon, j'espère quoi, j'y crois.
0: Tu n'es plus une enfant, il faut que tu connaisses la vérité maintenant.
1: Oui,
0: parfois on n'a pas ce qu'on veut.
1: Parfois ça finit mal, hein.
0: Et en amour aussi. Toi, c'est quelque chose, Lorenza, fais un effort.
6: Oui, je sais, justement, j'ai dit ça par procuration, j'ai besoin d'amour là. Allez.
0: On va retrouver Marina et Quentin qui ont eu un premier rendez-vous ce week-end. Quentin, il était dans une galerie d'art, devant un tableau, il y a une femme qui lui dit, vous comprenez, ça la fait rire, il rigole. Et elle lui propose direct d'aller manger dimanche midi. On va voir Quentin dans un instant au téléphone, mais avant ça, Marina. Bonjour Marina.
7: Bonjour Marie, bonjour tout le monde.
0: Marina, tu nous as appelé toi aussi vendredi à la même heure et tu nous as expliqué que t'étais en terrasse, tu buvais un verre, qu'il y a un homme qui est passé avec son chien, tu vas le caresser, vous commencez à parler d'animaux et hop, vous vous calez une balade ensemble dimanche. Avec le chien.
7: Bien sûr.
0: Raconte-nous comment ça s'est passé.
7: Déjà, je suis arrivée avec 30 minutes de retard.
0: Pensée de réflexion. Et pourquoi 30 minutes de retard?
7: Et pourtant, j'avais bien tout préparé la veille, la tenue, etc. Mais en fait, arrivé le jour J, je sais pas, je trouvais que ça allait pas. Je savais pas si ça faisait trop ou pas assez pour une balade. Donc,
0: Le
7: temps de pas changer. Voilà, c'est ça.
0: 30 minutes de retard, moi, je serais parti avec le chien. Mais bon. J'aurais pensé que c'était un vent, en fait. J'aurais fait, c'est ça. Bref, t'arrives, et là, il te reproche pas.
7: Non, franchement, gentil, okay. Tout ça, pas de problème.
0: Ensuite.
7: Après, on a commencé à discuter, et j'essayais de lui poser des questions sur lui, etc. À chaque fois, il ramenait tout à son chien, comment il l'avait eu, la race du teckel, machin, enfin... je sais tout sur les teckels, quoi.
0: Ouais. Ça, c'est bien. Au départ, je rappelle que c'est toi qui allais caresser le chien. Il se dit, c'est normal, il se dit, ça c'est un sujet de conversation à avoir avec elle.
1: Enfin, attendez, s'il a aucun autre sujet de conversation, c'est quand même limite.
5: Ouais, c'est vrai, c'est vite chiant.
0: Ne jugeons pas.
6: Oui, mais c'est timide.
0: Voilà, il sait pas. Oui, ensuite.
7: Et donc à la fin de la balade, enfin je me suis empêtrée les pieds dans la laisse de son chien, je suis tombée.
0: En fait, il s'est
7: tout de suite précipité sur son chien, voir si je l'avais pas écrasé, etc. Même pas aidé à me relever, tout ça. Donc on se reverra pas quoi.
6: Mais il est tout petit, c'est normal.
1: T'es tombée sur le chien aussi, Marina.
6: C'est minuscule un teckel, imagine ta taille avec lui. Enfin, c'est normal.
0: Non mais il aurait pu l'aider.
7: Je suis pas tombée sur le chien, je suis tombée à côté.
0: Bon, j'ai l'impression que Marina de toute manière n'est pas contente.
1: Ça n'allait pas.
0: Ça n'allait pas. C'était pas. Non. Écoute, voilà. Marina, on te souhaite quand même une bonne semaine.
1: Désolé.
0: Et la morale de cette histoire, c'est d'aller arrêter de caresser les chiens les autres. Tout simplement. Belle journée à toi, Marina. Il y a Quentin qui a eu un premier rendez-vous lui aussi ce week-end. Bonjour, Quentin.
8: Salut tout le monde.
0: On espère que ça s'est mieux passé que Marina et le chien. Quentin, il était dans une galerie d'art, il était devant un tableau, il y a une femme qui lui dit à ce moment-là, est-ce que vous comprenez quelque chose au tableau? Donc il commence à rire, il discute, et c'est elle qui lui a proposé d'aller manger dimanche.
1: Ouais.
3: C'est ça. En fait, dimanche, elle avait prévu un pique-nique avec des sandwichs. Du coup, moi, j'ai trouvé ça hyper cool. Et pour la vanne, je lui avais ramené une photocopie du tableau devant lequel on s'était rencontrés. Elle a bien aimé. Elle a vraiment adoré. Donc, du coup, ça va vachement bien.
0: Mais attends, mais les sandwichs, mais où vous êtes allé? Elle t'a emmené où? Dans un parc?
3: Dans un parc qui était vraiment pas loin de la galerie d'art où on est allé, enfin, où on s'est rencontrés.
0: Okay. D'accord. Et vous...

0: Vous avez mangé, vous avez fait un petit pique-nique.
1: C'est ça, elle avait ramené des sandwichs, elle avait ramené à boire, un petit dessert.
0: Oh, enfin, c'est cool.
1: Vraiment bien. Et du coup, en fait, après ça, ça s'est super bien passé. On s'est donné rendez-vous, un nouveau rendez-vous dans une autre galerie d'art.
0: Attends.
2: Ouh là là, oui.
0: Attends, parce que ça s'est hyper bien passé, ça veut dire vous avez fait un Scrabble ou alors vous avez été jouer au ping-pong. Attention, on veut les détails, ça s'est super bien passé. Il y a eu un bisou?
1: Alors oui, il y a eu un bisou.
2: Ah, voilà.
0: Mais Quentin, tu racontes rien. Si on laissait Quentin parler, il allait nous raconter. Alors c'était un sandwich avec du fromage et du jambon. Non. Nous, on veut le bisou. Il y a eu un bisou. Voilà.
1: Voilà, il y a eu un bisou. Et on va se revoir bientôt dans une nouvelle galerie d'art. Même si on comprend pas, on sait qu'on veut bien rigoler.
2: Mais décidément. Mais ouais. Vous allez devenir des pros à la fin.
0: Et ils se referont un sandwich et ça va être un jour sans fin. Putain, merde, le jour de la marmotte. Quentin, merci beaucoup de nous avoir appelés. On espère qu'il y aura plein de sandwich, plein de pique-nique et plein de bisous.
1: Et plein de bisous surtout, ouais.
0: Bien sûr.
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0: Et on a du cash à vous offrir maintenant. Avant d'écouter Mauvais Joe et Maladie, on va peut-être vous offrir 1000 euros. C'est le cash ou crash. Gwendoline est là. Bonjour Gwendoline.
5: Salut Manu, salut l'équipe.
0: J'adore ce prénom,
2: je
0: Gwendoline.
2: Je savais que t'allais dire ça, Manu. Je savais.
6: C'est vrai que ça sonne bien.
0: À chaque fois que je rencontre une Gwendoline, pour moi, c'est.
2: C'est une fée bretonne,
0: ouais,
2: un peu.
0: Alors, elle peut venir n'importe où, mais c'est une fée.
5: Ouais.
0: C'est Gwendoline. C'est Gwendoline la fée. Tu sais, comme les princesses, elles ont toujours un truc, une sorte de. Je sais pas comment dire.
2: Une queue de cheval.
0: Ouais, c'est une grande queue de cheval derrière, ouais, avec un chapeau et elles ont une baguette magique aussi. Mm-hmm. T'as une baguette magique, Gwendoline?
5: Oui, absolument.
2: Ça t'a permis de jouer.
0: Gwendoline, j'aimerais que tu ne casses pas les rêves de Manu en France.
5: Écoute, j'ai une baguette magique.
2: Ah, voilà.
0: Et moi, j'ai du cash pour toi. C'est le cash ou crash maintenant. Voici les règles du jeu. J'ai trois questions. Si tu réponds juste à la première, tu gagnes 250 euros. Si tu réponds juste à la deuxième, tu doubles ton gain, 500 euros. Et si tu réponds juste à la troisième, tu doubles encore ton gain, 1000 euros. Tu peux t'arrêter aussi quand tu veux et tu repars avec le gain. Et si tu te trompes, tu perds tout. C'est le cash ou crash. On veut pas du crash.
2: Oh non.
0: On veut du cash. Allez. T'es prête?
5: Allez, un petit coup de baguette magique.
0: C'est parti, voici la première question, Gwendoline. De quelle région de France la flamencuche est-elle une spécialité?
5: La flamencuche,
0: l'Alsace. T'as dit
5: l'Alsace? Ouais.
0: Bonne réponse.
2: Oh là, non.
0: C'était, mais c'était sur la fin. Waouh! C'est une sorte de. C'est comme si on faisait une pizza ratée, mais en fait, c'est pas raté.
2: Non, c'est ça.
0: Mais ça se bouffe, c'est un truc de dingue, la flamencuche. Tu bouffes ça en apéro, t'en bouffes trois à la suite, et après, t'es pas bien. Mais c'est bon. Bref.
5: Ouais.
0: Ce qui est bon aussi, c'est que t'as 250 euros, Gwendoline. Est-ce que tu veux continuer ou est-ce que tu veux t'arrêter avec ces 250 euros?
5: Allez, on continue.
0: Voici la deuxième question pour doubler ton gain pour 500 euros. Quelle pièce d'un jeu d'échecs est traditionnellement représentée par un cheval?
5: C'est le cavalier.
0: Oh. Oui, c'est le cavalier.
2: Mais c'est pas possible, Gwendoline, d'hésiter comme ça.
5: C'est le stress,
2: je suis désolée. Ah,
0: mon cœur.
2: Oh là là,
0: t'es
2: bien joué.
0: Gwendoline, 500 euros, tu les as.
5: Ouais.
0: Maintenant, tu peux tenter de répondre à la troisième question pour doubler ton gain et avoir 1000 euros. Ou tu peux t'arrêter et repartir avec tes 500 euros.
5: Je pense que je vais m'arrêter pour cette fois.
0: Tu t'arrêtes avec 500 euros, et ben ces 500 euros, ils sont à toi, bravo.
5: Super.
0: Alors, Gwendoline, c'est la première, troisième question, je pense qu'elle est décédée tellement elle est stressée. Donc c'est bien. 500 euros pour toi, Gwendoline, on t'embrasse fort.
5: Super, merci beaucoup, merci à vous, merci l'équipe.
0: Et n'oublie pas, qu'est-ce que tu as, Gwendoline, dans ta vie?
5: Une baguette magique.
0: Bien sûr. Gros bisous.
5: Allez, salut.
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0: On est aujourd'hui le 28 septembre et c'est une date importante parce que nous l'avions dit. Il y a des fois des choses qu'on dit et qu'on fait pas.
8: Ouais.
0: Mais nous l'avons fait.
8: De quoi?
2: Ah oui, ah, bah, évidemment.
4: Ah mais oui, oh là là.
0: Allez, allez, allez, je peux compter sur vous. C'est vraiment, c'est... Je suis là, j'annonce un truc et là tout le monde me regarde, le lapin dans les phares. De quoi il parle? Putain, du groupe quoi.
2: Mais oui. De quoi d'autre, évidemment.
0: Alors, voilà, les stars quoi. L'autre jour, nous en ballons pas non plus.
2: Non, non, non.
0: L'autre jour, on est parti, on s'est dit, on va créer un groupe. Eh ben, on l'a fait. Jeff, il s'est dit, je vais m'en occuper. Il a réservé une salle de répétition. Et on a été faire la première répétition de notre groupe. Jeff est à la batterie.
4: Ouais.
0: La mule, qu'on l'appelle. Mais tu joues bien, hein.
4: Oh, ça va, je me débrouille.
0: Non, oui, non, non, attends.
2: Ouais, c'est modeste, là, mais
0: je pense que, honnêtement, t'es le meilleur de nous tous.
2: Ah,
0: et,
2: pour, oui.
0: Et quand tu dis dans un groupe, le meilleur, c'est le batteur, c'est que les autres sont vraiment mauvais. Hein.
6: Non, moi, vous m'avez tous bluffé. Attends, franchement, le niveau est dingue. Je t'avoue que j'y croyais moyen. Mais alors là, je suis choquée. Tout le monde.
0: Ah, ouais.
6: Ah non, mais tout le monde est super bon dans son domaine, quoi. Enfin, par moi, mais tout le monde.
0: Non, non,
2: c'est
0: attends, Jeff est à la batterie, Florent est à la guitare, je suis à la guitare, Lorenza et Marion sont au chant, c'est pas mal. Aurélie, au standard, elle était au clavier et elle chantait aussi.
2: Bien, c'est aussi très bien.
0: Alors, il nous manque un bassiste. Oui, quelqu'un, il nous manque quelqu'un, on est en train de réfléchir à ça. C'est vraiment, qui on peut trouver pour faire la basse? Parce qu'il faut une basse, c'est un groupe de rock, quoi, bien important. Et on a répété, et écoutez, on a filmé. Parce que, et peut-être qu'un jour on fera un docu comme Orelsan il avait fait. Hein. Alors.
2: Ça serait où? Ah oui.
0: Alors, mais alors, bien sûr, comme les yeux dans les bleus, là, tout ça. Et 20 ans après, tu ressors, et tu dis putain, ils avaient filmé, ils n'avaient pas pensé. C'est que nous aussi, on a pensé, mais nous, dans 20 ans, ça ne marchera pas, mais c'est pas grave. La vidéo de notre première répétition, elle est sur nos réseaux sociaux, c'est Manu Officiel sur Instagram, sur Facebook, Manu Officiel TikTok sur TikTok, on va vous la mettre tout de suite et vous pourrez voir les premières images, quoi, les premières images, les premiers sons, puis dans quelques années, vous pourrez dire j'y étais. Voilà,
4: c'est ça, tout simplement. C'est ça.
0: On n'a pas encore de nom, mais on a déjà calé la deuxième répétition.
4: Oui, c'est donc vrai. Très très bientôt.
0: On avance petit à petit. 8h14, mais c'est le moment de s'apprendre des choses.
2: Allez.
0: Avec les infos aléatoires du monde, c'est parti. Allez Marion, apprends-nous quelque chose.
6: Le seul drapeau du monde qui n'est pas rectangulaire, et ben c'est celui du Népal.
0: Ah
6: en
0: bon
6: fait, c'est deux triangles qui sont superposés en forme de double pointe, et ça représente les sommets de l'Himalaya.
0: D'accord.
6: C'est le seul au monde. Ouais, ça raconte
0: c'est
6: un peu.
0: C'est vrai, pourquoi ils sont triangulaires? On pourrait faire des ronds, on pourrait faire des losanges.
6: Bah eux, c'est vraiment pour représenter les montagnes, mais nous, je sais pas pourquoi on est tous pareils, tous rectangulaires,
0: ouais,
6: c'est pas drôle.
0: Pas cassé, ouais,
2: c'est
0: pas
2: nul.
0: Cassé. Ouais, c'est nul, Lorenza. Ouais. C'est nul, ouais. Putain, l'ado, grand cri, c'est nul.
6: Elle aurait pu faire un cœur.
0: C'est nul. Jeff, une info pour nous.
4: Chaque année, nous avalons inconsciemment près de 500 grammes d'insectes chacun.
2: Oh.
0: Et c'est ce que c'est vrai, ça? Parce qu'il y avait une légende urbaine qui disait qu'on mangeait les araignées, c'était faux.
4: Ah non, non, mais c'est pas forcément les araignées, mais il parle aussi, par exemple, tu sais, les petites bêtes qu'il peut y avoir dans le pollen, qui sont vraiment minuscules, tu sais, ou les trucs, vraiment, tu t'en rends pas compte, tu les respires, mais à la fin d'année, t'es à près de 500 grammes par personne.
0: On m'a dit que dans le chocolat, il y avait des insectes.
2: Quoi? Ah bon?
0: Bah quand ils font fondre le chocolat, en fait, ça attire les insectes, le sucre, ils arrivent, et ils se mettent dedans et
4: t'as
0: des
4: insectes dedans. Tu vois pas, ouais.
2: C'est des protéines, hein, les gars. Enfin, je veux dire, c'est pas grave, quoi.
0: Ouais, mais enfin, on a le droit de les choisir, non? Les protéines.
2: Oui, ouais. Pas faux.
0: Voilà. Bon. Lorenza, quelque chose à nous apprendre?
2: Londres a été inondée par la bière en 1814.
6: Ah,
4: comment ça se fait?
2: En fait, il y a une brasserie londonienne qui a éclaté avec 570 000 litres de bière qui se sont répartis dans tout Londres et surtout dans le quartier de Saint-Gilles. Et y a eu plusieurs maisons inondées et tout. C'était une folie, genre les envahis par la bière, quoi.
4: J'adore cette inondation.
0: Non, mais après, tu la bois pas. Bah, c'est...
2: Non. Là, t'es.
4: Ça dépend, si t'as une petite paille avec toi.
2: Après, si tu prends la tasse, c'est pas très grave, quoi. T'es content.
0: Oui, c'est. Ouais. On rappelle que l'alcool est à consommer avec modération.
2: Oui,
0: si vous avez un flot de bière qui arrive, je vous le déconseille de le boire.
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0: Oh Evelyne, je t'illumine.
2: Oula.
0: Donc, laissez-nous tranquille. Je voulais qu'on parle de choses que les gens font facilement, mais que nous, on n'arrive pas à faire. Mais avant ça, je suis désolé, il y a un breaking news.
2: Oula.
4: Très facile.
0: Ce breaking news concerne Marion.
6: Qu'est-ce qu'il y a?
0: Je te rappelle de ce que tu nous as dit il y a 10 minutes.
6: Ah, arrête. Sur mon histoire? de ce week-end
0: Non, les drapeaux. Non, ça c'était tout à l'heure, c'était à 7h.
6: Oh, j'ai peur. Si tu veux,
0: on en parlera un peu plus tard.
6: Oui, les drapeaux, bien sûr, le drapeau du Népal.
0: Les drapeaux du Népal. T'as dit que tous les drapeaux du monde étaient rectangulaires, sauf celui du Népal, avec deux petites pointes.
6: Oui, c'est
0: deux,
6: ça.
0: Deux triangles.
6: Oui.
0: Nous avons reçu un message sur Instagram. C'est le compte Manu officiel.
6: Oh là là là.
0: Message de Didier. Didier de Genève.
6: Oula.
0: Didier Genève n'est pas content.
2: Oula, qu'est-ce qui se passe, Didier?
0: Je vous lis le message.
2: Oui.
0: Salut, je tiens à rebondir sur l'info des drapeaux. Le drapeau suisse est carré. Donc l'info qu'on vient d'entendre est fausse.
6: Oh,
0: il n'y a
6: oui.
0: pas qu'au Népal, le drapeau suisse est carré. Bonne journée, Didier de Genève.
2: Ah, bah, les Suisses sont très chauvins, hein, donc.
0: Ah oui, oui.
6: Ah bon, carré, rectangle, voilà, c'est pas non plus.
0: Oui, il y a quatre côtés.
4: Oh là là.
2: Alors, Marion, attention, dis pas ça.
0: Carré, rectangle, c'est vrai qu'en mathématiques, t'avais quatre. Mais...
6: Je suis désolée, Didier. Effectivement, voilà. Le drapeau suisse est carré.
0: Amis suisses, désolé de cette information. C'est, en plus, ça nous arrive rarement de dire de la merde. Vraiment, donc. Bon, tant qu'on est à Marion, on va parler du sifflement.
6: Ouais.
0: Est-ce que j'aimerais qu'on parle de choses qui sont faciles pour quand même globalement 90% des gens, mais que vous n'arrivez pas à faire? Appelez-nous au 0 800 70 42 48, par exemple, donnez une info. Voilà.
6: Ça va.
0: Comme les drapeaux.
6: Petite en précision, quoi.
0: Marion ne sait pas faire un truc. Et plutôt que de dire ce qu'elle ne sait pas faire, elle va essayer de le faire.
6: Ok.
0: Voilà.
6: Oh. Attendez, je me concentre. Parfois j'y arrive, mais c'est très rare.
0: Non. Marion
6: oui.
0: ne sait pas siffler.
4: Mais non, mais comment ça
6: non.
4: se fait?
6: Mais je ne sais pas siffler, je ne comprends pas.
4: T'as mouillé tes lèvres, Marion, avant, faut les mouiller un peu.
6: Ah bon? Ah oui, bon, d'accord. Il y a un tuto siffle. Ouais,
4: bah oui,
6: vas-y.
2: Oh non, mais allez, je vais le faire.
0: Attends, Jeff, j'ai l'impression qu'il va me faire caca dessus, t'as mouillé, il siffle bien.
6: Et en rouge-gorge,
0: tu parles. Ouais, c'est ça. Attends, alors, moi, je suis pas le meilleur siffleur du monde, mais bon.
6: Oui, ça va, tu sais le faire, quoi.
0: Ah bah disons que les garçons, nous, on souffle beaucoup quand on est aux urinoirs. Donc,
4: ouais,
0: c'est
4: ça,
0: tu vois,
4: c'est on communique comme ça, on communique comme ça, ouais.
0: Lorenza?
2: Ça va.
0: Ah oui, elle est bien.
6: Ah,
0: qu'est-ce que les autres savent faire, mais que vous ne savez pas faire? Et que pourtant, globalement, 90% des gens savent faire. 0 870 42 48, appelez-nous. Lorenza, oui?
2: La roue et le poirier aussi.
0: Bah, en fait, moi non plus. Hein.
2: Mais j'ai super peur de... J'ai le vertige un peu de ma tête qui va vers le sol et avec mes bras quand je dois... Et je panique et en fait, du coup, je finis en roulé-boulé comme ça.
4: Ah oui,
2: c'est très gênant.
0: Oui, ça fait une...
2: Ouais, c'est pas esthétique, c'est...
0: Non, je vois, je fais la même. J'ai peur de me lancer dans la roue.
6: Mais on apprend ça à l'école, hein, les gars.
0: Bah, attends, on apprend aussi... Attends, excuse-moi, Marion, à l'école, on apprend aussi qu'un carré n'est pas un rectangle.
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0: À nouveau Breaking News.
2: Oh non. Oh, pauvre Marion, je sens que ça va tomber sur elle.
4: Elle fonce dans son siège.
0: Non. Écoutez, rappel des faits. Tout à l'heure, Marion, à 8h10, tous les jours, on s'apprend des choses. On appelle ça les infos aléatoires du monde. Et Marion nous a expliqué que le seul drapeau du monde qui n'était pas rectangulaire est celui du Népal, qui est composé de deux triangles qui sont superposés. Et ça fait une double pente pour en hommage à l'Himalaya.
6: Oui.
0: Bon. Didier de Genève nous a envoyé un message sur Instagram, c'est le compte Manu officiel. Il nous a envoyé un message en nous disant je suis désolé, mais il n'y a pas que le Népal qui n'a pas un drapeau rectangulaire, il y a aussi la Suisse, parce que la Suisse, c'est un carré.
2: Oui.
0: Et là, on a commencé à parler des carrés, des rectangles. Rebondissement dans l'affaire des drapeaux. Rebondissement, mais pour toi, Marion.
6: C'est-à-dire?
0: Des messages sont arrivés, j'aimerais vous lire celui d'Axel. Bonjour Manu, j'ai entendu l'info de Marion sur les drapeaux et j'ai aussi entendu qu'un Suisse a réagi pour dire que le drapeau suisse était carré. Je suis en présence d'un professeur de mathématiques.
6: Oula.
0: Il m'affirme qu'un carré est bien un rectangle. Il a deux côtés de même longueur et ses diagonales se coupent en leur milieu. Donc Marion a bien raison. Bonne journée, Axel, fille de professeur de mathématiques. Ce n'est pas le seul message. La DBS 12, petite info, un carré est un rectangle particulier, donc l'info de Marion est vraie.
6: Papa.
0: Alors.
6: Ah, ça fait plaisir, tu vois. Un peu de vérité, là.
0: Dorian, hello, désolé, mais sur l'info des drapeaux, un carré fait partie des rectangles, car la définition d'un rectangle, blablabla. Voilà, bonne journée. Les gens ont réagi, Marion, pour rétablir la vérité.
6: Merci, les gens, merci du soutien.
4: Merci, les gens.
0: Voilà.
6: Plaisir. Bon, j'embrasse Didier, quand même, qui est un peu le seul.
0: Didier le Suisse qui s'est dit, j'aurais mieux fait de fermer la gueule. 8h35, les sondages du matin arrivent dans 5 minutes, mais avant ça, on parle de choses qu'on n'arrive pas à faire, et pour les autres, pourtant, c'est facile. 0-870-42-48, il y a Manon qui est là. Bienvenue sur Énergie, Manon.
10: Salut Manu, salut les ouin-ouin.
0: Manon, qu'est-ce que tu n'arrives pas à faire et tous les gens autour de toi y arrivent?
10: Sauter à cloche-pied.
6: Ah bon?
0: Bah oui. Bah, sauter sur un pied?
10: Oui, oui, oui.
0: Et qu'est-ce qui se passe quand tu essaies de le faire?
10: Un flamant rose,
0: oui,
10: vous voyez?
0: Oui.
10: Bah, c'est
0: oui,
10: pas
0: oui,
10: moi.
0: Mais qu'est-ce qui se passe quand tu essaies de sauter sur un pied?
10: Eh ben, je me casse littéralement la gueule.
6: Elle a pas d'équilibre, quoi, elle tombe.
0: Ah oui, là, c'est.
6: Ah oui, là, c'est. Voilà. Ah, ils le veulent, là.
10: Tout à fait.
0: Ah, yo, en gym, ça devait être compliqué parce que, genre, par exemple, pour faire le saut, elle arrivait, elle prenait. Quand tu prends appui sur un pied, tu tombes?
10: Tout à fait.
0: C'est dingue, ça. Ah, ça, c'est dur.
6: Après, c'est pas très utile de savoir sauter à cloche-pied au quotidien, je veux dire.
0: Tu verras quand tu devras sauter de 2 mètres parce qu'il y a un incendie.
6: Oui.
0: Ça peut être utile, comme oui, d'apprendre à sauter. Je dis ça.
10: Oui,
0: écoute, Marion.
10: Oui.
0: Là, j'avoue, elle est pas mal. On démarre bien avec toi. Merci beaucoup de nous avoir appelés.
10: Bonne journée.
0: Belle journée. Je vais t'offrir le mug Manu sur Énergie. T'auras pas besoin de sauter pour boire ton café avec. Raccroche-moi, je vais te l'offrir, Manon. Et on est avec toi. Qu'est-ce que les autres savent faire qui est facile, mais vous y arrivez pas? Lorenza?
2: Manger avec des baguettes. Des baguettes chinoises, quoi.
0: Oh, je t'en ai offert.
2: Eh ben oui, mais heureusement, j'allais dire, heureusement que tu m'as offert des baguettes dinosaures pour enfants de 8 ans, oui, qui permettent de pas, du coup, utiliser les baguettes. Tout le monde a essayé de m'apprendre.
0: J'avais acheté à Lorenza des baguettes pour enfants où, en fait, le haut des baguettes est tenu.
2: C'est ça.
4: C'est bien, oui.
6: Ah oui,
2: voilà. C'est parfait, genre.
6: Ah.
0: Bah oui, bah elle est
2: contente.
0: Oui,
2: mais ça, c'est. Du coup, j'y arrive, mais les vraies baguettes, enfin, les normales, là, j'y arrive pas.
0: Disons que si t'arrives à un premier date, un premier rendez-vous,
2: oh là
0: que
2: là
0: vous
2: là
0: allez manger des sushis et que tu sors tes baguettes dinosaures.
2: Non, moi, il sait à qui il a affaire dès le départ. Hein.
0: Non, il peut avoir un doute sur ta maturité, quoi. Mélie est là. Bonjour, Mélie.
11: Bonjour, Manu. Bonjour, tout le monde.
0: Bienvenue parmi nous, Mélie. Qu'est-ce que tu sais pas faire alors que tout le monde autour de toi sait le faire?
11: Alors, moi, c'est faire un clin d'œil d'un seul œil. Si j'essaye, bah, je ferme les deux.
4: Oh, ça, c'est mignon. Moi, je trouve ça très mignon.
0: C'est comme les enfants.
4: Ouais.
0: Ouais, c'est quoi? Alors ça, un premier rendez-vous, c'est pas mal.
4: Ouais.
2: Oui, bon, c'est bon. Le clin d'œil.
4: Oui. Quand t'essayes, que t'as les deux yeux comme ça, on dirait un petit panda comme ça.
0: Ouais, c'est mignon.
6: C'est pas très sexy, pardon,
4: c'est
6: mais.
4: C'est mignon.
0: Non, mais moi, je trouve ça très mignon que
6: ah
0: quelqu'un
6: bon
0: qui. Ouais, ouais.
4: Ah oui.
0: Si t'arrives pas.
4: Ah,
0: franchement, autant les baguettes, je fais bon.
2: Bah oui, j'ai compris, Manu. C'est bon.
0: Pardon,
2: toujours là.
0: Autant le. Ouais, c'est peut-être, je sais pas.
6: Ah bon, d'accord. Pas bon. Bah, écoutez, on testera.
0: Ouais. Bah, non, du coup, c'est. Non. Si tu sais faire. Parce que là, tu vas faire des billes, là, quand même. Non, faut que ce soit naturel.
6: Oui.
0: Mélie, raccroche pas, je vais t'offrir le mug Manu sur Énergie aussi pour te remercier de nous avoir appelés.
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0: Voici les sondages du matin. On se concentre, Marion, allez. Jeff, Lorenza.
2: Oui.
0: Vous pouvez le faire. Vous pouvez y arriver.
2: Oui. Merci, Manu.
0: Premier sondage du matin. Pour 5% des gens, 20 euros est la somme maximum à dépenser pour ça. Pour ça, quoi?
2: Une cagnotte de fin de départ. De pot de départ.
0: C'est pas une cagnotte de pot de départ, Marion.
6: C'est pas un cadeau, genre un bouquet de fleurs?
0: Non, c'est pas un cadeau. Ça, il peut y avoir un cadeau regroupé là-dedans.
6: Ah, d'accord.
0: En plus. Mais bon. Jeff?
4: C'est un objet ou une activité? C'est palpable?
0: C'est un peu tout.
4: Ah,
0: en fait, c'est pas un événement, mais c'est un moment. Pour 5% des gens, 20% est la somme maximum à dépenser pour ce moment.
2: Le cinéma.
0: C'est pas le cinéma. Marion?
6: Non, c'est quand même pas un restaurant, c'est pas beaucoup.
0: En fait, ça peut être un cinéma, ça peut être un restaurant, c'était un premier rendez-vous.
2: Oh, c'est pas
4: 20 balles.
2: Bah, c'est des rats, ceux qui ont fait cette étude.
4: Non, mais après, Lorenza, si c'est des ados, je veux bien, mais.
0: Après, c'est pour 5% des gens.
6: Ouais.
4: Ouais. Oui,
0: c'est pour 95%, c'est plus
2: oui,
0: 15 euros.
2: Vrai, tu vois.
0: Un homme sur 3 avoue ne pas connaître cette information sur sa propre voiture.
4: Roger.
0: Jeff.
4: Le côté du bouchon d'essence. Tu cherches tout le temps, tu sais, quand tu vas à la station, tu sais pas où il est, de quel côté.
0: Alors, ça, c'est pas mal, mais alors maintenant, tu sais qu'on le sait, ça.
4: Oui,
0: faut regarder sur le tableau de bord.
4: Bah, j'ai appris ça il y a pas longtemps, moi.
0: Sur la jauge d'essence, t'as une petite flèche, un petit triangle qui indique si c'est à droite ou si c'est à gauche.
4: Bah, c'est bon à savoir.
0: Manu, garagiste. Alors, c'est pas ça. Un homme sur 3 avoue ne pas connaître cette information sur sa propre voiture. Marion?
6: C'est la signification des voyants?
0: Non.
6: Ah bon, il y en a que je connais pas, hein, personnellement.
0: Enfin, si tu connais aucun voyant, ça devient compliqué.
2: C'est à l'intérieur ou à l'extérieur de l'habitacle?
0: C'est à l'extérieur.
2: Ah oui.
0: C'est à l'extérieur de l'habitacle.
2: Ah, okay.
0: Sur la voiture. Marion?
6: La taille des pneus.
0: C'est pas la taille des pneus, mais c'est un rapport avec les pneus. C'était la pression exacte recommandée pour les pneus.
6: Ah bah oui.
4: Oh, je sais jamais non plus.
2: Il est marqué sur la petite étiquette,
4: dans la portière.
0: Ouais, mais où exactement et quelle portière?
4: Oui, c'est vrai, ça on cherche aussi tout le temps.
2: Mais...
4: Ouais, ouais.
0: Mais moi, c'est indiqué sur le tableau de bord. Maintenant, je le sais.
2: Ah ouais?
0: Ouais.
2: Oh la chance,
0: ouais,
2: mais t'as tout sur ton tableau de bord.
0: J'ai des trucs de dingue, moi.
2: C'est une navette spatiale.
0: J'ai des recettes de cuisine. 24% des gens disent l'être, mais en réalité, seulement 3% le sont vraiment. De quoi il s'agit?
6: Sportif.
0: C'est pas sportif.
2: Célibataire.
0: C'est pas célibataire, Lorenza.
4: Fidèle.
0: Il y a aucun rapport avec ça. Okay. Aucun rapport avec les relations amoureuses ou pas amoureuses du coup.
6: C'est
0: Marion.
6: C'est écolo.
0: Ça peut se rapprocher un peu. Il peut y avoir. Alors, écolo peut être une des raisons de le dire. Jeff,
4: est-ce que c'est politique? Tu sais, tu dis que t'es d'un parti, mais t'es d'un autre.
0: Non, rien avec le politique. C'est plutôt la santé. Lorenza.
2: Bah, c'est positif.
0: Bah c'est positif, oui si tu veux, si tu l'es, mais ça peut, enfin,
2: okay.
0: C'est chacun qui voit. Moi vous y êtes pas, je vais vous le dire. 24% des gens disent l'être, mais en réalité seulement 3% le sont vraiment, végétariens.
6: Ah, ouais, ah oui, les mythos.
0: Vous savez, on a tous un pote ou une copine qui dit qu'elle est végétarienne et puis elle pique dans ton poulet au resto.
4: Voilà. C'est ça. Il faut dire flexitarien maintenant, comme ça tu prends pas de risque.
0: Oui, mais flexitarien en fait, bah c'est comme moi.
4: Oui, c'est ça.
0: Mais j'ai eu quelqu'un. Non, mais je suis flexitarienne. Oui, bah en fait, c'est moi aussi.
6: Tout le monde.
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0: On partage des choses qu'on sait pas faire. Mais que tous les autres savent faire. Quelle est la chose qui paraît simple pour les autres, mais que vous ne savez pas faire? J'étais parti de Marion,
6: oui.
0: Qui ce matin a tenté de siffler. Mais c'est un...
6: J'y arrive pas.
0: T'arrives pas à souffler, en fait.
6: Mais j'arrive à souffler, mais il n'y a pas le sifflement qui sort,
0: non,
6: en fait.
0: Je pense que si un jour je respire pas et que j'ai besoin de bouche à bouche, je suis mort.
4: C'est clair.
0: C'est foutu d'avance. Qu'est-ce que vous savez pas faire, mais alors que les autres autour de vous savent faire tranquillement? Jeff?
4: Bah, vous savez que j'adore cuisiner, mais pour autant, je n'ai jamais su faire une omelette.
6: Ah bon?
4: Mais au point de l'acheter à la poubelle à chaque fois, vraiment. Je ne sais pas la faire, elle est cramée d'un côté, liquide de l'autre.
6: Ah
4: J'ai pas le coup.
0: C'est pas compliqué une omelette.
6: Bah,
4: je sais, je vous jure que j'exagère pas quand je dis.
0: Il faut pas faire trop chaud la poêle.
4: Bah, je pense que j'arrive pas à ça. Donc elle est noire d'un côté et visqueuse de l'autre, et j'arrive pas à la retourner. Tu sais comme les gens font là, faire le.
0: Mais non, t'es pas obligé de la retourner.
4: Ouais, je sais, mais moi non, normalement, je rappelle, j'ai un diplôme en cuisine, je suis censé faire.
6: Quand même. Il a son CAP de cuisine. C'est ouf.
0: Je sais que t'as un CAP de cuisine.
4: Ouais, j'ai un CAP de cuisine.
0: Et comment ils te l'ont filé? Comment en fait, t'as payé?
4: Ouais, c'est ça. J'ai typé le mec quoi. Non, mais voilà. Et je sais que souvent dans les restaurants, plus on juge un cuisinier à sa manière de faire une omelette, quoi. C'est le premier.
0: Et ben c'est pour ça. Et reste à la radio, mec.
4: Ouais, c'est mieux. Je suis pas mal.
0: Tu vois, ici, on te jugera jamais sur ton omelette.
4: Voilà. Merci, merci.
0: Mathieu est là. Bonjour, Mathieu.
12: Salut, Manu. Salut, toute l'équipe.
0: Bienvenue sur Énergie, Mathieu. Qu'est-ce que tu sais pas faire et tout le monde autour de toi sait le faire?
12: Alors, moi, donc, c'est une vraie catastrophe. Donc, c'est emballer un cadeau dans du papier cadeau.
0: Oh, je suis comme toi.
2: Ah, c'est bon, comme... moi aussi.
0: Mais c'est-à-dire que moi, j'utilise un rouleau complet pour faire un cadeau.
4: Ah oui, quand
0: j'en mets dans tous les sens, je coupe mal, ça, c'est un...
12: Voilà, c'est ça, c'est exactement ça. C'est que déjà d'entrée, il y a un gros souci. Soit il manque un bout de papier, il faut faire des rajustements, ou alors il y a toujours une bosse, ou il y a plus de scotch que de papier. Il y a toujours quelque chose qui va pas, quoi.
2: C'est la technique du bonbon. T'enroules comme ça les deux bouts. Et tu fais genre c'est un peu stylé alors qu'en fait c'est juste parce que t'arrives pas
0: à faire
2: les plis, tu vois.
0: C'est pour ça que j'utilise un rouleau complet de papier cadeau.
4: C'est du gros bonbon du coup.
0: D'ailleurs les rouleaux de papier cadeau, excusez-moi, il y a Noël qui arrive et tout. Mais pourquoi vous faites pas les trucs de 5 mètres au lieu de faire les trucs de 2 mètres?
6: Mais
0: à chaque fois on est obligé de racheter des rouleaux quoi.
6: Et c'est puis vrai. Parfois ils sont tellement fins qu'ils se cassent le papier là, c'est hyper fragile, c'est insupportable.
0: On n'est pas content. Hein.
6: Ah non,
0: et en plus, moi j'arrive pas à faire, tu sais, c'est très stylé ça. Tu prends le ciseau et tu fais comme ça glisse.
6: Avec le bolduc,
0: ouais. Et non mais pas avec le bolduc, avec le papier.
6: Ah
0: le papier,
6: ouais, je vois.
0: Tu prends le ciseau et au lieu de couper clac clac clac, ça glisse comme ça,
6: ouais,
0: et tu coupes tout.
6: Ouais.
0: Voilà, et ben moi j'arrive pas et ça fait.
12: C'est la petite fierté quand on y arrive du premier coup, mais autrement non, il y a toujours un petit accro quoi.
0: Exact. Et ça m'énerve du coup. Et ça m'énerve encore plus, donc ça m'énerve encore plus, donc j'arrache encore plus le truc. Donc.
6: Oula. Putain. Donc tu
0: heureusement,
6: fais pas de cadeau.
0: Heureusement non, ils ont offert les pochettes, ils ont créé les pochettes cadeaux.
2: Ah oui.
4: Ça c'est pratique.
0: Oh là là là. Ils sont malins, ils les vendent en plus.
12: Dans mon malheur, ça fait le bonheur d'autres. Autrement, c'est que maintenant maintenant ils font c'est des associations qui sont à la sortie des magasins et tout ça, donc ça permet de faire donner un petit billet aux associations, quand c'est comme ça aussi quoi.
0: Mais c'est win-win, alors bien évidemment.
12: Voilà, c'est exactement
0: ça. Ou alors la meilleure solution évidemment c'est ne pas avoir d'amis, pas faire de cadeaux, bien sûr.
12: c'est autre chose ça.
0: Merci beaucoup Mathieu de nous avoir appelé.
12: Mais il n'y a pas de quoi, bonne journée à tout le monde.
0: Très belle journée, Mélanie est là, bonjour Mélanie.
13: Bonjour Manu, bonjour équipe.
0: Mélanie, qu'est-ce que tu sais pas faire et tout le monde autour de toi sait le faire?
13: Moi, je ne sais pas cracher.
0: Alors attends, il y a différents crachats.
4: Oui.
0: Tu parles de cracher genre dans la rue, un truc pas joli, ou alors c'est cracher genre la brosse à dents quand tu te laves les dents.
13: Je crois qu'on peut dire les deux. Hein. Je m'en mets partout à chaque fois. Quoi. Et en plus, je pense que j'ai un piercing dessous au niveau de la lèvre, donc je pense que ça doit passer à travers. C'est un peu de bordel, donc je pense même plus. J'évite.
2: Bah t'es une fontaine, quoi.
0: Oui, non mais attends, si tu commences à mettre des obstacles aussi dans la bouche, oh là, ça devient compliqué. Et t'as un piercing, donc ça bloque. Ça, c'est quoi comme piercing?
13: C'est un piercing sous la lèvre, donc un petit diamant, mais du coup, je pense que ça doit m'empêcher de cracher, je sais pas, ça gicle partout, quoi, ça c'est partout.
2: Ah ouais, comment on peut dire. C'est classe.
4: J'avais un copain quand j'étais adolescent, il avait le même problème, il ne réussissait pas à mettre de force. Donc, quand il voulait cracher par terre comme les bonhommes le faisaient à l'époque, il crachait, sauf que ça tombait sur son t-shirt à chaque fois. Et parce qu'en fait, il n'arrivait pas à mettre de force, c'était ridicule.
0: C'est vrai qu'à l'époque, les bonhommes, ils savaient cracher. Merci Mélanie de nous avoir appelé.
13: Merci à vous, belle journée.
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0: 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Au grand blind test du matin, c'est dans un quart d'heure. Vous pouvez nous appeler au 0 870 42 48. 1000 euros cash grâce à nos amis de Temporis.
2: Les meilleurs,
4: de retour.
2: Les besties.
0: Alors, je me disais, mais bon sang, ils sont où?
2: Ils
0: sont de retour. L'agence d'intérim Temporis vous offre 1000 euros cash. On joue ensemble au grand blind test du matin dans 15 minutes. Je ne sais pas si vous avez déjà vu sur certaines voitures, non pas un A derrière, mais un S. Est-ce que vous l'avez vu, le S?
4: Alors, jamais personnellement. Moi.
2: Non, c'est quoi?
0: Eh bien, depuis quelques jours, sur certaines voitures, il y a un nouveau macaron, un grand S majuscule. Alors, c'est pas le S, le sang de la veine. Hein. C'est le S comme senior.
2: Ah oui.
16: Ah, bah, il était temps. Ouais.
0: Ce S est pour signaler que la voiture est conduite par un senior. On a compris, Lorenza, effectivement. Ouais. Alors, c'est une personne de 70 ans et plus aura donc le macaron S. Voilà.
4: C'est très bien.
0: Mais contrairement au A, il n'est pas obligatoire.
2: Ça sert à rien,
0: alors. Bah, c'est surtout qu'ils vont oublier.
2: Bah, oui.
0: Moi, honnêtement, j'aurais dit on le colle et on le bouge plus.
4: Mais, on le grave sur la carrosserie, même.
0: Après, il y a toujours des indices qui peuvent te montrer que la personne est plus de 70 ans devant toi, quand en général, sur une route limitée à 80, il y a 15.
2: Par exemple, quand elle est très près du volant.
0: Oui, aussi,
16: oui,
0: bien
16: c'est
0: sûr.
16: Vrai.
0: Ou alors quand t'as le clignotant à droite sur une route où il n'y a pas de route à droite. Et que tu dis, mais à quel moment il veut tourner à droite? Mais qu'il veut pas tourner à droite, en fait. Il roule tout droit. Il entend. Mais parce qu'il n'entend pas le clignotant. Mais non. Mais c'est vrai. C'est un problème. Bon, qu'est-ce qu'on a d'autre dans les infos? Ah, le pape, évidemment, le pape qui était en France.
4: Ouais.
0: Tout ce week-end, ça a été le roi des audiences. 11 millions de téléspectateurs ont suivi les éditions spéciales de France Télévisions.
2: Wow. C'était incroyable, hein, franchement.
0: Alors moi, j'avoue, j'ai pas suivi du tout. C'est vrai, ouais.
2: Ah, le Stade de France, mais c'était magnifique, les images. Mais attends, Céline Dion à côté, pardon, mais franchement, le pape a tout détrôné.
0: Les
2: gens qui
0: chantaient.
2: Non, mais il y avait un vrai show, il y avait des 80 000 jeunes qui chantent ensemble et tout. Honnêtement, qu'on soit dans la religion ou pas, c'était incroyable à voir.
0: Mais moi, j'ai rien vu, mais j'ai vu plein sur les réseaux de gens qui disaient ce que tu dis. C'est-à-dire que moi, je suis pas religieux, je suis athée ou j'y crois pas et tout. Mais c'était impressionnant à voir.
2: Mais oui.
0: Et ça faisait genre chaud au cœur.
2: Ah, mais grave, et puis il n'y a pas eu de débordement, rien du tout. C'est trop bien passé.
0: Bah, le pape, quand il dit un truc, tu le respectes. Hein.
2: Ouais, bien alors, sûr. Oui, c'est le pape. Ouais.
0: Alors, t'as deux personnes que tu respectes quand ils disent un truc, Conor McGregor et le pape.
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0: Jeff a les études pour nous, on y va.
4: On commence avec une étude qui s'est intéressée au bon timing dans une vie amoureuse. Alors, je suis très étonné. Selon eux, pour une bonne relation idéale, amoureuse, il faudrait attendre 13 jours avant de s'embrasser.
0: Mm-hmm. C'est long, ça, 13 jours avant de s'embrasser.
4: Je trouve ça... Mais en partant de la rencontre.
2: Ah oui.
4: Vraiment, toi, pas du premier rendez-vous, de la rencontre vraiment visuelle, quoi.
0: Bah oui, mais si tu te rends compte et que le premier rendez-vous, c'est deux jours après, t'attends encore 11 jours et...
4: Écoute, ce sont des chercheurs qui ont déterminé ça et c'est pas fini. Hein. Ils disent même 27 jours avant de coucher.
2: Oh,
6: ça me choque pas. Ça.
4: Ah non, c'est encore plus long, je trouve. Et ouais. 2 mois et demi avant de se dire je t'aime.
2: Ça, c'est trop tôt, ça. Mais ils sont complètement.
4: Calme-toi, Lorenza.
2: Mais ils sont complètement décalés, ces chercheurs.
0: Attends, j'ai l'impression que surtout que personne n'a les mêmes timings.
4: Non,
0: c'est non, mais là, entre nous, même entre nous. Deux mois et demi avant de dire je t'aime, trop court pour Lorenza.
4: Oui.
2: Ah oui.
0: Oh, mais toi, c'est 4 ans, toi, donc.
2: Oui, c'est pas trop, Manu.
0: Et ouais. Puis tu le quittes à 3 ans, donc tu vois, c'est con, hein. C'est...
2: jamais dû.
0: Elle a une autre étude.
4: On parle du corps humain. Selon un sondage, une personne sur 3 ne sait pas exactement où son cœur se trouve sur son corps.
2: Hein, quoi?
4: Une personne sur 3, c'est 30% quand même. Hein.
0: Mais c'est énorme, ça.
4: C'est énorme. Bah, attends, c'est pas tout, parce que une personne sur 5 ne sait pas précisément où se trouve son cerveau.
2: Mais.
0: Bah,
2: non.
0: Si, on sait. Bah, le cerveau, c'est dans la bite. Hein.
4: Attends, ça va être pire que ça. 1% des gens ne savent pas où se trouve leur anus.
6: Bah attends, mais il se manifeste quand même régulièrement. Comment tu peux passer à côté? Excusez-moi.
2: C'est vrai. Mais c'est surtout, ils l'appellent comment du coup?
0: Non, mais ils peuvent l'appeler anus, mais ils savent pas où c'est.
6: Bah,
0: mais,
6: oui.
0: Mais c'est bizarre, un premier rendez-vous, justement. Je peux te faire goûter? Oui, tu retournes tout ton cul. Bah oui, bah. Bah oui, il sait pas.
4: Oui, bah oui.
2: Mais
4: il sait pas, il fait partie des 1%.
6: C'est hallucinant. Oh,
0: une dernière étude.
4: On termine avec un sondage qui a été mené pour savoir quels étaient les meilleurs jours de la semaine pour faire certaines tâches. Alors pour chiller, à votre avis, c'est quel jour?
2: Dimanche,
0: oui.
4: C'est le samedi, parce que comme ça on culpabilise pas, on se dit qu'il y a encore le dimanche pour faire des choses.
6: Ah oui.
4: Donc c'est le samedi.
0: Mais on sait très bien que le dimanche on fera pas le bricolage qu'on avait prévu de faire.
4: T'as tout compris. T'as tout compris.
0: Okay.
4: Le mardi serait le jour idéal pour postuler à un nouveau job.
6: Okay.
4: Ça, je ne sais pas pourquoi, mais ça a été déterminé.
0: Parce que je pense que le lundi, ils sortent de week-end, les gens qui cherchent quelqu'un, ils sont pas dedans, ils sont pas motivés. Alors que le mardi, ils se disent, allez, là, c'est bon, on va chercher quelqu'un.
4: Ouais. Voilà, exactement. Et le mercredi, ils vont se détendre parce que c'est le meilleur jour pour boire du vin. C'est le mercredi. Et le jeudi, le meilleur jour.
0: Non, mais c'est marrant qu'il y ait un jour pour boire du vin.
4: Ah oui, bah, je pense que c'est le milieu de la semaine, donc tu décompresses. Ouais. C'est là où tu fais ton after work, tu vois, et tu sors un peu.
6: Ouais, tu vois le week-end d'arriver, quoi.
4: Exactement.
0: Et le jeudi, c'est le meilleur jour pour faire l'amour.
4: Pour faire l'amour, et voilà. Et une fois que t'as bu le vin la veille, boum, tu fais l'amour le jeudi.
0: Oui, alors, non, je pense pas qu'il y ait de rapport de cause avec le Jeff, mais
4: excusez-moi.
6: Ah, tu vois, le jeudi, on remonte dans l'estime de tout le monde, là.
0: Ouais, c'est vrai. Ouais, mais j'aimerais bien qu'on me rende mes derniers jeudis, moi.
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0: Et c'est le moment de jouer, de vous offrir 1000 euros cash. C'est le moment du grand blind test du matin. C'est tous les jours. C'est comme un blind test, mais en mieux. On a Emeline et Thibaut avec nous. Bonjour à tous les deux.
18: Bonjour Manu, bonjour équipe, bonjour Thibaut.
19: Bonjour à tout le monde, bonjour Manu, bonjour l'équipe et bonjour Emeline.
18: Ah ouais.
0: Emeline, Thibaut, maintenant que les bonjours sont faits, il est déjà 21h15, nous allons pouvoir démarrer. On va pouvoir commencer à jouer le blind test, le grand blind test du matin, se joue en 3 manches. La différence avec les autres blind tests, c'est qu'avant d'écouter un titre à découvrir, on va vous donner un indice. Vous pariez ensuite sur le nombre de secondes nécessaires pour le trouver. Une bonne réponse, c'est 1 point. Une mauvaise réponse, c'est l'autre qui prend le point. Il faut soit le titre, soit l'artiste. Et c'est le premier qui a 2 points qui gagne le jeu. Attention, c'est le grand blind test du matin. Premier indice donné par Lorenza.
2: Elle a marqué l'adolescence de tellement de monde.
0: Tellement.
2: Oh, oui.
0: Attention, avec cet indice, Emeline, d'après toi, combien de secondes il te faut pour trouver le titre ou l'artiste?
18: 5 secondes.
0: 5 secondes, c'est rapide. Est-ce que tu descends, Thibaut, ou est-ce que tu la laisses?
19: 4 secondes.
0: Emeline?
18: Non, je laisse.
0: 4 secondes, Thibaut, pour découvrir le titre ou l'artiste.
19: C'est la boulette.

0: découvrir avec un indice de Jeff.
1: Démolition.
2: J'aime bien
3: mettre des bruits.
0: Faudrait qu'on parle un jour, Jeff, quand même.
3: De oui.
0: Pourquoi les gens disent des fois que t'en fais trop, que c'est too much? Je comprends pas. Indice démolition. Combien de secondes, Thibaut, d'après toi, pour trouver le titre ou l'artiste?
4: 4
0: secondes. Emeline.
5: Non, je le laisse.
0: 4 secondes, Thibaut, c'est parti. Alors?
4: Miley Cyrus.
0: Ben oui, Ricky Moore. Yeah. Avec la boule de démolition dans le clip, évidemment.
6: Ah oui, papa.
0: 2 points pour Thibaut. Mais c'est gagné alors.
6: Bravo.
0: Alors, Thibaut, 2 points. Oh, il est fair play, il est beau.
5: Bravo Thibaut, bravo. Je les avais, j'avais trop peur de ne pas les avoir.
6: Faut y aller, faut jeter un mot.
0: Ouais. Emeline, je vais t'offrir le mug Manu sur Énergie et je te remercie de nous avoir appelé. Tu reviens quand tu veux, évidemment. Et Thibaut, tu repars avec les 1000 euros cash grâce à Temporis. 1000 euros cash pour toi, bravo.
4: Merci Manu, merci à toute l'équipe et merci à Temporis.
0: Temporis. Attention, je vous rappelle qu'il y a encore un tour de beige.
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0: C'est son anniversaire aujourd'hui à Mercotte.
3: Oh, bon anniversaire.
0: Bon, elle nous écoute pas. Ah, mais 84 ans à la Mercotte.
6: Waouh.
3: Dis donc.
0: Et alors, elle est là. On dit que c'est pas bon pour la santé les macarons. Bah, rien du tout, oui. Comment elle est? Ce soir, il y a du foot, c'est France-Belgique. Je sais pas si vous avez regardé le premier match vendredi soir.
8: On a gagné.
0: Ben alors, la France a gagné 1-0 contre la Turquie. C'était le premier match sous l'ère Zidane.
8: Oui.
0: Mais on a perdu Kylian Mbappé.
8: Ouais, il s'est blessé, c'est dur.
0: Il est forfait pour 3 matchs. J'aimerais tellement que Zidane le remplace.
6: Ce serait fou en vrai.
0: Ce serait pas dingue ça? Un moment, il enlève son costume, c'est comme les transformistes. Il passe derrière le banc, il revient, il est en petite foot. Waouh, incroyable. Qu'est-ce qu'il y a d'autre dans les infos? Est-ce que vous vous rappelez de Lycos?
8: Lycos,
0: c'était un moteur de recherche comme Yahoo.
8: À l'époque, j'ai pas connu ça.
0: Et ben, c'était dans les années 90.
8: Ah bon?
0: Et moi j'ai bien connu, dis-moi que t'es vieux sans me dire que t'es vieux. Et ben Lycos va faire son retour.
8: Mais
0: et en fait, c'était marqué, ça a marqué les gens Lycos grâce à la pub. Parce qu'en fait, ils faisaient des pubs à la télé pour Lycos et c'était un chien.
3: Oui.
0: Donc en fait, ils jetaient un truc, ils disaient va chercher Lycos. Donc va chercher ce qu'on est en train de rechercher.
6: Ah, jeu de mots!
0: Exactement. Et ben ça va faire son retour. Le nom de domaine a été racheté par une entreprise française qui veut le redonner de vie. Voilà. Si le chien est de retour, je dis ouais. Je dis ouais. Bon. Parlons à une référence beaucoup plus moderne, OnlyFans.
6: Ok, oui.
0: OnlyFans et Mime, c'est la cible des députés depuis quelques jours. Ils voudraient, entre autres, interdire en France les plateformes Mime et OnlyFans.
6: Bah, qu'est-ce que ça peut leur faire? En plus, je suis sûr ils sont dessus.
8: Évidemment, ils ont tout cachés. Attends,
6: qu'est-ce qu'il y a là?
0: Oh, Lorenza, la réflexion. Bah, non, je suis sûr qu'ils sont dessus.
8: C'est évident.
6: Mais attends, il y a d'autres problèmes dans le monde. Merde, qu'est-ce que c'est que ce délire?
0: Oh là là!
3: C'est la poudre aux yeux, Lorenza.
0: Excusez-moi, c'est la première fois. C'est la première fois. Que j'entends Lorenza parler politique.
3: Mais qu'est-ce que c'est que ça?
6: Je suis à fond dedans et j'avoue qu'il y a d'autres problèmes que ça, quoi. Enfin, je sais pas, j'entends des trucs avec les vélos, j'entends des trucs. J'en ai marre, occupez-vous vraiment du pays, quoi. Je sais plus, j'ai vu des trucs passer.
0: Occupez-vous du pays, mais dis donc! Mais qu'est-ce que là, Lorenza?
3: Non, mais présente-toi, Lorenza. Change les choses.
0: Mais qu'est-ce que t'as, Lorenza? Qu'est-ce qui va pas? Qu'est-ce qui va pas?
6: Je sais pas, j'arrête pas de voir des trucs passer qui m'énervent. Mais ça va.
8: Ça a pas l'air.
6: Ça te chagrine.
0: Ouais,
6: je suis chafouin, j'ai chaud. Je me suis
0: énervé,
6: j'ai chaud.
0: Ah bah oui, puis attends, c'est des gros problèmes. On y va, quoi, Lorenza.
8: Sacré combat, Lorenza.
0: Ouais. Ah non, mais là, elle a un coup de gueule à passer. Hey, la Macronie, ça suffit.
6: C'est fini.
8: Les vélos, là.
0: Il y a quand même des problèmes. T'as vu le prix de l'essence, là? Occupez-vous des vrais problèmes des Français. Bien sûr.
6: Eh oui.
0: Le vrai problème, ça va être de savoir que vont devenir les gens qui achetaient les photos de pied.
8: Ils
0: vont aller sur le site de Scholl. Ce sera différent. Bon, Marion avait une question stratégique. Le temps que Lorenza prépare sa liste pour les présidentielles. Marion avait une question stratégique au boulot.
8: Soyez honnête, est-ce que vous faites le numéro 2 dans les toilettes du boulot ou pas?
0: Je vais être très honnête, oui.
8: Ah, ça te gêne pas?
0: Mais si je peux éviter, je le fais. Mais si je dois y aller, je dois y aller. Parce qu'ensuite, j'ai 35 à 40 minutes pour rentrer chez moi.
8: Je sais, mais moi, j'y arrive pas ici, c'est impossible.
0: Ah oui, mais moi, je peux pas être dans ma voiture en train de. En plus, tu sais, plus tu seras proche de chez toi, plus t'as envie.
8: Ouais, ouais. Oui, donc, je sais bien.
0: Je préfère y aller et après passer 45 minutes à l'aise dans ma voiture. Jeff?
2: Moi, c'est comme toi. J'assume complètement le faire ici, voire même, je préfère.
6: Quoi?
2: Bah, je sais pas. Parce que c'est très grand. C'est très grand, c'est très propre. J'aime pas mes toilettes chez moi, je vais vous dire très clairement.
0: Mais oui. Ah bon? Ah, d'accord. Parce que ici, si vous voulez le petit tip, c'est les meilleurs, c'est au cinquième.
6: Non, je serais pas. C'est pas vrai, c'est celle du rez-de-chaussée. On les appelle les toilettes à popo.
0: Les cinquièmes, t'as pas été. C'est celle de la direction.
6: Ah non, bah alors je connais pas. Oui, bah excusez-nous, on n'a pas les mêmes privilèges.
0: Non, c'est pas un privilège, j'y suis allé.
8: T'as rien à faire là-bas, les gens te regardent chelou, non?
0: T'as rien à faire au premier aussi.
8: Mais oui, c'est ça qui me gêne. Moi, j'ai l'impression qu'on me capte, quoi.
0: Faut y aller avec un aplomb, certain.
8: D'accord.
0: Et voilà. Et après, quand t'en sors et que tu croises quelqu'un, tu parles bien comme ça. Bonjour.
8: En plus, juste pour l'anecdote, nous, nos toilettes, à notre étage, elles sont en face de la porte du directeur.
6: C'est vrai.
8: Donc, en fait, tu te retrouves nez à nez quand tu sors. Et là, je sais pas, il y a un moment, j'y arrive pas, en fait.
0: C'est une discussion que j'ai eue avec Morgane. Ça fait des années qu'il est là. Et je lui ai dit, mais c'est marrant quand même, ton bureau, c'est le directeur des programmes, il est en face des chiottes. Je pense qu'en fait, il kiffe. Ouais. Je sais pas pourquoi.
2: Il calcule notre temps. Je pense qu'il calcule notre temps resté là-bas.
6: Tu sais que j'y ai déjà pensé. Ouais. Je me suis déjà dit, parce que des fois je suis sur mon tel et tout, mais moi je fais jamais le numéro 2 au 6. Et je me suis déjà dit, si je reste trop longtemps, il va croire que j'ai fait popo.
0: Attends, là on est en train de parler en code. Le numéro 2 au 6, il faut expliquer. Le numéro 2, tout le monde a compris. Au 6, c'est au 6ème étage.
6: Oui, pardon.
0: Je suis fatigué de devoir à chaque fois vous reprendre.
6: Désolé. Mais oui, mais j'ai peur à chaque fois qu'il pense que je fasse popo.
0: Lançons un débat sur les choses qu'on fait au boulot et vous hésitez, est-ce que vous les faites, est-ce que vous les faites pas, est-ce que vous avez une vraie question là-dessus?
2: Ah oui.
0: Il n'y a pas que le numéro 2, il y a d'autres trucs aussi, par exemple enlever ses chaussures, mais on en parlera plus tard avec Lorenza. 0 870 42 48.
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0: Et on se pose des questions stratégiques et tactiques sur le travail. Il y a des choses qui, peut-être pour certaines personnes, se font au travail, mais pour d'autres, ça se fait pas du tout. Des choses qui peuvent gêner les autres, ou soi-même, même à la limite de le faire. Comme on parlait, Marion nous demandait si on faisait le numéro 2 aux toilettes. D'ailleurs, t'as pas répondu, toi?
8: Bah non, du coup, j'y arrive pas, là.
0: Toi, t'y arrives pas?
8: Ah non,
0: numéro
8: 2,
0: non.
8: Que je suis énergie, j'y arrive pas. Mais je travaille dessus.
0: Mais est-ce que t'y arrivais à d'autres boulots?
8: Oui, il me faut un peu de temps. Ah,
0: d'accord.
8: J'y arrive pas. Mais maintenant, tu m'as donné des conseils, là, je sais où aller. C'est à quel étage, donc je vais tout tester.
0: Cinquième étage.
8: Parfait. C'est noté.
0: Il y aura une queue au cinquième étage, c'est la direction, je vous rappelle. Donc, faut y aller. Moi, je mets une fausse moustache quand j'y vais. Donc, qu'est-ce que vous faites au taf? Et peut-être que les autres vous jugent là-dessus. 0 870 42 48, vous venez avec nous. Lorenza?
6: Se faire livrer un colis perso.
8: Aïe.
0: C'est abusé.
6: Non, mais.
0: Ah bon?
6: Oui, une fois.
0: Une fois, si tout le monde le fait une fois, ça fait beaucoup de colis perso qui arrivent à l'accueil.
6: C'est pas
0: parce que la personne de l'accueil n'est pas là pour gérer nos colis.
6: C'est vrai.
8: Ah ouais, ça se fait pas.
0: Non. Je suis désolé de vous avoir mis le doigt là où ça fait mal.
6: Ah oui, cœur saigne, merde.
0: Bon, bah. T'avais prévu de recevoir un colis aujourd'hui?
6: Non.
0: Tu vas rectifier, tu le mets dans un point de livraison.
6: Exactement,
0: du coup.
6: Juste à côté.
0: Après, on pourrait faire point de livraison aussi. Hein. Voilà,
6: oui,
0: pourquoi pas. Jeff,
2: faire une sieste dans sa voiture dans le parking.
0: Tu gênes personne, c'est envie.
2: Oui, mais c'est quand même gênant. Enfin, je suis désolé, moi, si je marche dans le parking entre ma voiture et la porte, que je vois quelqu'un, ça m'interpelle, toi.
0: Si je vois quelqu'un qui dort dans une voiture, j'irai taper juste pour voir si la personne va bien.
2: C'est ça. C'est
0: parce qu'au bout d'un moment, il est où Bernard? Il fait une sieste depuis 4 jours, ça sent mauvais. Quand même. On a Delphine qui est là. Bonjour Delphine.
10: Salut Manu, salut l'équipe.
0: Ça se fait ou pas au travail? On t'écoute.
10: Changer de tenue au bureau avant d'aller boire un verre.
0: Tu vas aux toilettes, tu te changes, c'est pas gênant ça.
8: Mais il y en a qui se brossent les dents aussi, je trouve ça limite moi.
0: Ça m'arrive, pardon.
8: Ah bon?
0: Quand j'ai rendez-vous chez le dentiste après.
6: Ah bah oui.
0: Tu veux te les laver où les dents?
8: Quand t'arrives en fait aux toilettes et que tu vois quelqu'un en train de se brosser les dents, c'est un peu relou.
0: Je sais, ça, je comprends ce truc. Mais non, Lorenza, je vais pas aller là-bas parce que si je vais là-bas, il sait que je me suis pas brossé les dents bien avant, alors que je veux arriver en genre en montrant. Ah, ouais, moi j'ai mes dents, elles sont propres.
6: T'es le voyou du dentiste, quoi.
0: Ouais. Et si jamais quelqu'un va se brosser les dents, je dis, vous savez quoi, lui, il s'est brossé les dents ici.
6: Ok.
0: Merci Delphine de nous avoir appelé. Ça se fait au boulot, ça se fait pas au boulot, si vous en avez. Marion.
8: Faire chauffer son plat de poisson là au micro-ondes.
2: Ah non non non, ça non.
8: Ah bah ça, y en a qui le font. Hein.
2: Ah ça chmoute.
0: Alors le problème, c'est le poisson ou l'autre, en fait, tout plat.
8: Bah oui.
0: Qui sent, c'est pas tellement le chauffage, c'est quand tu le sors du micro-ondes. Mmh. Ah, et ouais, que tu manges. Et il y en a, c'est oui.
8: Pendant dans, un quart. Dans l'open space et tout là, faut s'abuser, ouais, quoi.
0: Pendant trois jours, on sait ce que t'as mangé, quoi.
8: Bah oui.
0: C'est.
8: Et moi, je pense que ça, faut l'interdire.
0: Je suis pas loin. Pas loin de ça. Et en fait, ou alors tu mets le micro-ondes dans le bureau de quelqu'un d'autre.
8: Voilà.
0: Cathy est là. Bienvenue, Cathy.
11: Bonjour. Salut Manu. Salut l'équipe. Salut.
0: Bienvenue sur Énergie, Cathy. Qu'est-ce que tu fais peut-être au travail et les autres te jugent là-dessus?
11: Alors, est-ce que ça se fait de faire la bise à ses collègues, mais surtout à son patron en arrivant?
2: Ça dépend du patron, oui.
6: Oui, des collègues et de l'entreprise.
0: Ça dépend, ouais, exactement. Ça dépend des relations que tu as avec ton patron. Si c'est ton mec, par exemple, tu peux. si, non, mais après, si vous êtes 200 dans l'entreprise et que tu passes ton début de journée à aller faire la bise à tout le monde, il y a un moment, ça va se voir que tu n'as pas envie de travailler. Tu vois, Cathy?
11: On n'est pas nombreux, on n'est pas nombreux.
8: Ah, et Jeff, tu fais ça, hein?
0: Ouais.
11: On est une petite dizaine.
6: Oh, ah, mais ça va. Dizaine,
0: quand même. Oui. Ouais, ça prend du temps de faire la bise à tout le monde, quand même.
2: Moi, j'aime bien.
0: Ouais, ça me... Je suis pas très tactile, je suis pas très bise.
2: Oui, j'ai vu ça, j'en souffre un petit peu, mais.
0: Peut-être un jour.
2: Ça viendra, monsieur Lévy, vous allez voir.
0: On se fait les petits câlins déjà, c'est bien, les
8: oui, petits
0: câlins.
8: Le petit chèque.
0: Ouais, le petit chèque, le petit câlin, le petit hug de bienvenue, quoi.
2: Ouais, c'est clair, j'aime bien.
0: Voilà, Cathy, j'ai envie de dire, chacun fait ce qu'il veut comme il le veut avec ses bisous, Cathy.
11: Ok, on fera des bisous alors.
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0: Avant ça, il nous faut notre dose. Avant ça, il faut que le monde sache que dans cette planète, il n'y a pas que des mauvaises nouvelles. Il y a aussi des bonnes nouvelles. Il y a aussi des belles histoires et on vous les raconte tous les matins. C'est parti. La dose de bonnes nouvelles, on démarre avec Marion.
8: Il y a un rein de porc génétiquement modifié qui a permis à un patient américain de rester 271 jours sans dialyse.
0: Waouh!
8: C'est un énorme record dans le domaine. Alors évidemment, après, il a reçu une greffe de rein humain. Mais en attendant, le porc, il a fait le taf, quoi. Parfait.
0: Bah, il a fait le taf. Il s'en rendait pas compte, le pauvre, mais...
8: Non, oui, non.
2: C'est vrai.
8: Non, mais bon, c'est hyper prometteur. Médecine du futur.
0: Bah, avec des bouts d'animaux, quoi.
8: Oui, bah... Vu...
0: Après, le mec, qu'on lui a demandé s'il était content, il a fait... Donc oui, c'est une belle histoire. Des bonnes nouvelles, Jeff.
2: Il reste plus de gorilles qu'on ne le pensait. Le précédent recensement estimait entre 150 000 et 250 000 gorilles qui restaient en Afrique occidentale. Mais ils se sont dit, tiens, on va faire une nouvelle étude. Et ils ont trouvé moyen de compter ceux qui vivent hors des zones protégées. Ils n'y avaient jamais pensé. Résultat, c'est monté à 362 000.
8: Ah oui.
6: Waouh.
0: Donc on est content, il y a plein de gorilles.
2: Il y a plein de gorilles. Bah, imagine 362 000 devant toi, ça fait un film quand même, ça fait peur. Hein. Ah oui. Mais il y en a plus qu'on pensait.
0: Oui, enfin, c'est... Il n'y a aucune raison pour que 362 000 gorilles d'un coup se retrouvent devant toi. Enfin,
8: Oh là là, attention, hein, t'as pas vu la planète des singes.
2: Exactement,
8: hein,
2: voilà, on n'a pas les mêmes films. Hein. Quand ça arrive, ça arrive. Hein.
0: Alors, tout ce qui est dans les films n'existe pas. Je le sais, je regarde du porno. Alors.
8: Vu comme ça,
6: bien dit.
2: Là, on n'a rien à dire.
0: Lorenza, une bonne nouvelle.
6: Oui, c'est une belle histoire. Vicky Tsai, elle démissionne de son poste de tradeuse à Wall Street parce qu'elle est au bout du rouleau. Bon, pour l'instant, ça démarre pas très bien. Mais... Et son fiancé décide de la quitter au même moment. attendez, c'est une bonne nouvelle. Elle décide de vendre sa bague pour lancer sa marque de skincare. Et ben, ça cartonne tellement que 10 ans plus tard, sa marque est rachetée 500 millions de dollars.
0: Waouh!
8: Wow. Ouais. Bravo Vicky!
6: Et là, elle est.
0: Et le mec qui doit avoir les boules.
6: Ah, ben ça, ben chien!
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0: Vous êtes peut-être en ce moment au travail. Il y a peut-être quelqu'un à côté de vous qui fait quelque chose, qui vous insupporte. Et vous vous dites, ça ne se fait pas au travail. Eh bien, c'est notre grand sujet de ce matin. Est-ce que ça se fait ou pas au travail? 0 870 42 48. On continue à vous prendre au téléphone. On peut parler de Lorenza et ses chaussettes?
8: Oui.
0: Elle le fait. Alors, Lorenza le fait moins maintenant.
6: Je le fais beaucoup moins.
0: Mais avant, quand elle est arrivée, elle était au standard, Lorenza. Oui. Et quand elle était au standard, tous les matins, dès que je sortais du studio et que je passais devant elle, putain, elle était en chaussettes.
6: Mais non.
8: Oui, si.
0: Mais tous les matins.
6: En fait, ça veut dire que je me sens bien et tout. Mais on m'a fait tellement de reproches que maintenant je laisse mes chaussures.
8: Et c'est ça, mais si tout le monde fait comme toi, Lorenza, mais on n'a pas fini.
2: Bah oui.
6: Bah, moi, ce serait mon rêve.
8: Ah, d'accord.
0: Oui, mais après, il y a quelqu'un qui va dire, bah moi, je me sens bien, donc quand je me sens bien, je me viens en slip.
6: Ouais, oh, c'est non, ça. Mais attends, vous confondez chaussettes et tout nu.
2: Ça peut me ressembler, Lorenza. Là, on va pas être beau. Hein.
6: Oh là. franchement, je suis déçue.
0: Attends, déjà qu'on n'est pas beau en pantalon, alors.
2: Moi, je veux bien. Mais...
0: Ça se fait ou ça se fait pas au travail? Alex est là. Bienvenue sur Énergie, Alex.
14: Salut Manu, salut l'équipe.
0: On t'écoute.
14: Est-ce que parler en haut-parleur dans un open space, ça se fait avec un client?
0: Non.
6: Non. Bah, non. T'as ta réponse, quoi.
0: Oui, je pense. Lorenza, avec un peu de sourire, s'il te plaît.
6: Excuse-moi, pardon, Alex.
0: Ouais, en fait, tu vas gêner tous les autres, Alex.
14: Ouais.
0: T'as effectivement ta réponse, pour le coup.
8: Et ça se fait nulle part, hein, dans les transports en commun non plus. En fait, on parle jamais en haut-parleur, sauf chez soi.
0: Alors.
8: La règle. Oula.
0: Alors.
6: Ah oui.
0: Dans le train.
8: Bah quoi?
0: Dans le train. Quand il y a quelqu'un en face de moi. Qui parle et que c'est une discussion privée et que ça chauffe un peu, j'avoue que s'il y a le petit haut-parleur, ça me permet de suivre.
6: C'est comme ça, t'as les deux versions au moins, parce que si t'en as qu'une, c'est
0: attends,
6: relou, genre.
0: Vous êtes jamais, genre, dans le train, quand quelqu'un est debout, tu sais, entre les wagons, qui est sorti pour téléphoner, mais qui est un peu énervé, qui a un truc, vous êtes jamais sorti pour essayer de suivre la conversation.
6: Voilà. Comme par hasard, tu vas aux toilettes à ce moment-là.
0: Voilà. En revanche, le dossier de la Socapec dans l'open space du boulot, ça, j'en ai rien à foutre. Non, il faut vraiment, s'il y a le haut-parleur, faut vraiment que ce soit intime, quoi. Sinon, pensez à nous. Merci beaucoup Alex de nous avoir appelé. Ça se fait ou ça se fait pas au travail, Jeff?
2: Prêter sa place de parking à quelqu'un quand toi t'es pas là pour que lui puisse y aller, mais quelqu'un de la société, quoi.
6: Oh là,
2: j'ai déjà prêté
0: je pense que s'il y a un problème, ça te retombe sur la gueule.
6: Bah
2: ouais, mais c'était hors des horaires de bureau. Tu sais, genre par exemple, quand ma soeur venait à Paris et je lui donnais ma place, comme ça elle se garait, puis après elle prenait le métro et j'avais des potes. Mon ancien bureau était à côté du Parc des Princes, le grand stade là dans Paris, donc je prêtais les gens qui venaient au match le soir, ils se garaient là, quoi.
6: Mais non, faut pas.
0: Jeff, trop de détails dans ton histoire.
2: Ouais. Sur les pavés commerce, hein, c'est gratuit, hein, mais.
6: Ah non, mais faut
2: penser, mais.
0: Je pense pas, non, que t'aies le droit de le faire.
2: Ah, le droit, non, mais est-ce que éthiquement, voilà.
0: Ah, c'est le principe de droit. D'avoir le droit ou pas, en fait. Ah oui, Jonathan est là. Bienvenue, Jonathan.
15: Bonjour Manu, bonjour Jeff, bonjour Mario, bonjour Lorenza.
6: Bonjour Jeff.
0: Est-ce que ça se fait ou est-ce que ça se fait pas au travail? On t'écoute.
15: Alors, est-ce que ça se ferait de prendre les trucs qui traînent dans le frigo depuis très longtemps dans le bureau?
0: Attends, les prendre, les manger?
15: Oui.
6: Qu'est-ce que tu fais d'autre
0: avec? Jonathan, quelle est ta question exactement? Parce que je comprends pas.
15: Oui, de prendre en fait les par exemple un yaourt qui traîne dans le frigo salle de pause depuis longtemps, quoi.
0: Donc ta question c'est, est-ce qu'on a le droit de piquer la bouffe des autres dans le frigo, c'est ça?
15: Concrètement, oui.
0: Oui, bah voilà.
6: Non,
0: parce qu'à ce moment-là, tu vas prendre son yaourt, puis ensuite, tiens, il y a de l'argent qui traîne. Je vais prendre son argent. Ah, oh, puis là, c'est quoi? Ah, oh, c'est sa meuf. Je vais prendre sa meuf. Non, tu vois, on peut. C'est aux autres.
6: Mais c'est la crise pour tout le monde.
0: Attends, excuse-moi, je pense que Jonathan a voulu faire une blague.
2: Oui.
0: Et voilà, ouais, il rigole. Mais voilà.
15: Mais bien sûr.
0: Okay. Bah, bonne journée quand même, Jonathan. Voilà, il rigole. Il est heureux, Jonathan. Jonathan, c'est quoi là? Il a enregistré, il va dire à ses potes: hey, je suis passé sur Énergie ce matin, j'aurais fait croire que je piquais les yaourts dans le frigo. Alors.
6: Le prank nul.
0: Alors.
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0: La musique de la Coupe du Monde de 1998, et moi je l'ai connu, j'étais déjà vieux, voilà. Ce soir, il y a du foot, il y a France-Belgique en Ligue des Nations. Ouais. On a gagné le premier match, on a gagné le deuxième.
2: Mais oui, c'est sûr.
6: Sans Kiki quand même.
0: Sans Kiki.
2: Oh, il n'y a pas de besoin.
6: Bah,
2: oui.
6: Bah si, il va nous manquer.
0: On parle de Kylian Mbappé.
6: Oui, bien sûr.
0: Qui se demandait qui était qui. C'est ce soir à la télé. On a Alexandre avec nous, c'est notre dernier appel du jour. Bonjour Alexandre.
18: Bonjour Manu, dis donc, je vois déjà que tu parles déjà du foot, c'est super, hein, moi aussi j'adore le foot. Et moi aussi j'ai tout suivi, t'inquiète.
0: D'accord, alors moi j'ai juste suivi le match, mais d'accord. Mais bonjour Alexandre.
18: Bonjour, tu vas bien?
0: Mais écoute, mais moi je vais bien, j'ai l'impression d'avoir un pote au téléphone. Ouais. On se connaît ou?
18: On se connaît un petit peu, oui.
6: Ah bon?
0: Ah. On se connaît en vrai?
18: Non, pas en vrai, non.
6: Ah, on se connaît pas alors.
0: Je comprends rien. Pourquoi faites tous des blagues ce matin?
18: Parce qu'on a envie de blaguer avec toi, c'est tout en fait. T'as pas compris.
0: Mais blague Alexandre. Blague. Qu'est-ce que tu fais dans la vie Alexandre?
18: Je suis porteur de presse, Manu.
0: Ah, genre tu te lèves très tôt le matin et tu vas donner les journaux, déposer les journaux dans les entreprises et chez les gens.
18: C'est ça, tout à fait. Je vais faire ça, en fait, tu sais, dans les boîtes aux lettres et puis dans les petits bars, tout ça. C'est ce que je fais, en fait, c'est mon métier.
0: Et tu te lèves à quelle heure le matin?
18: Oh, très tôt le matin, les 4 heures et quelques.
8: Ah, bah comme nous.
0: Ouais, comme nous. J'ai pas le 4 heures et quelques. 4 heures et quelques, ça veut dire le mec.
18: 4 heures, 4 heures et demie, ça dépend en fait.
0: Si t'as snoozé ou pas le téléphone, en fait, c'est ça le truc.
18: Ouais, c'est ça.
0: Oui, d'accord.
18: C'est exactement ça.
0: On fait pareil. Et ça marche encore, il y a encore des gens qui ont le journal tous les jours chez eux?
18: Ah bah oui, tout à fait. Il y en a, oui, qui le prennent encore, mais c'est surtout, on va dire, des papus mamies.
2: Ouais, j'imagine, ah, oui.
0: D'accord, oui. Marion?
8: Est-ce que tu fais comme dans les séries américaines où ils sont à vélo, ils jettent le journal là devant chez les gens et tout?
18: Ah non, pas du tout.
8: Ah, dommage.
0: Non, parce qu'il habite pas à Miami. Comme,
18: c'est
0: là, c'est les immeubles. C'est pas la même. Alexandre, je vais t'offrir le mug Manu sur Énergie, comme ça quand tu te réveilleras à 4h et quelques tous les matins, et ben tu pourras boire ton café avec nous.
18: Ok, bah y a pas de souci, et je te remercie pour tout, et c'est super de passer à l'antenne.
0: Eh ben je t'en prie Alexandre, tu reviens quand tu veux, d'accord?
18: Ok, pas de souci, bonne journée à tous.
0: Très belle journée à toi.
18: Et j'adore votre équipe, comme d'hab, hein. Franchement vous êtes super.
6: Oh, il est adorable.
0: Mais évidemment qu'il est adorable. Et on t'adore, et on adore aussi ton équipe, même s'il y en a pas, on l'adore aussi quand même.
18: Ok, y a pas de souci.
0: Je te souhaite une très belle journée Alexandre.
18: Merci, vous aussi, bonne journée.
0: 9h58, on va s'en aller, on sera de retour évidemment demain pour démarrer une nouvelle journée, et on se quitte comme chaque jour.

0: 6. Oui, nous sommes en automne depuis 3 jours, je vous le rappelle.
1: Oui, oh là là,
2: ça passe.
1: Dis-moi que la semaine prochaine, t'arrêtes de... C'est bon, là. De te plaindre de l'automne.
3: Il faut accepter.
0: Et je me suis pas plaint, je dis juste que c'est l'automne.
4: Oui.
0: Mais c'est le week-end. C'est le week-end.
1: Ouais.
0: C'est le premier week-end d'automne, Jeff, bien sûr. Et on est avec vous jusqu'à 10h. Soyez les bienvenus, on va écouter Katsai, Manon Lisa aussi dans la demi-heure. Il y a les sondages du matin. Et puis si vous avez envie d'être notre premier appel du jour, notre numéro, c'est le même, il est toujours gratuit. 0870 42 48. Qu'est-ce que vous avez envie de raconter pour démarrer cette journée?
4: Moi, allez, Jeff. J'ai un truc. En fait, je me pose une question sur moi-même, vous allez peut-être pouvoir m'aider. J'ai croisé un ancien collègue, je vous avais dit avant, j'étais dans la police.
1: Oui.
4: Et
1: oui.
4: J'ai croisé un ancien collègue qui avait pas l'air très très bien. Je pense, triste dans son boulot, tout ça. Et je me suis demandé à quoi ressemblerait.
0: Et lui, il est toujours policier, lui.
4: Il est encore, ouais, il est bientôt à la retraite là, mais il est bientôt, il est encore policier. Et je me demandais à quoi ressemblerait ma vie si j'étais encore dans la police, quoi.
1: Oula.
0: Mais non, mais intéressé parce qu'on sait que t'as été, mais t'as été de combien d'années?
4: J'étais presque 6 ans.
1: Ah ben c'est pas mal.
4: Ouais, presque 6 ans.
0: Et t'étais en uniforme?
4: Non, j'étais en uniforme la première année, puis après je suis un peu monté en grade et j'étais en police judiciaire, j'étais en civil.
1: Ah oui, quand même.
0: Ouais. Genre inspecteur.
4: J'étais, non, c'est ce que, alors, anciennement on appelait ça enquêteur, c'est-à-dire que j'étais gardien de la paix, mais je faisais le boulot avec les inspecteurs. Ouais, les...

0: t'étais... Et t'étais comme dans les séries, genre en civil, quoi.
1: Ouais, j'étais en civil, avec mon flingue, ceinture, normal, quoi.
2: Bah, normal.
0: Alors, normal.
2: Pour tout le monde.
0: Mais c'est vrai qu'on en a jamais parlé, mais j'ai mille questions à te poser là-dessus.
1: Ah, bah,
0: ne serait-ce que ça, quand tu dis le pistolet à la ceinture,
1: ouais.
0: On l'oublie à un moment en fait.
1: Ah oui, complètement, ouais. Bah, tu rentres avec chez toi le soir. Enfin, alors, je sais pas si c'est encore le cas maintenant, parce que c'était il y a longtemps, mais je rentrais avec chez moi le soir, j'avais un petit coffre dans lequel le mettre, et tu pars le matin. Des fois, tu sors de ta voiture, tu n'as pas ta veste, tu oublies que tu l'as, et les gens te regardent, tu fais oh pardon,
2: excuse-moi. Je trouve ça sexy, moi.
1: Ouais, ouais, bah oui, ça, ouais, ma femme adorait ça.
2: Un date où un gars était policier, il enlevait sa veste et donc il a soulevé un peu le t-shirt, donc j'ai vu l'arme, ouais, à sa taille, et j'étais là, oula, ça promet, c'est pas mal.
0: Ça impressionne, hein.
2: Ouais, de ouf.
1: Ouais.
0: Mario,
3: tu te faisais plus draguer en tant que flic ou en tant qu'animateur?
1: En fait, bizarrement, comme j'ai été les deux en parallèle pendant deux ans,
3: c'était
1: génial. Donc pour les collègues flics, c'était ouais, c'est le mec qui fait la télé, ouais. Et pour ceux qui étaient à la télé, c'est le mec qui flic en même temps. Ouais, ça marchait très bien.
3: Aïe.
1: Non, j'étais marié bien sûr, mais ça marchait très bien.
0: Alors j'ai une question, pourquoi dans toutes les séries où il y a des policiers en France, ils ont toujours un vieux blouson en cuir?
1: Bah pour cacher le flingue.
2: Parce qu'il est à chaque fois délavé un peu.
0: Bah alors, non, parce qu'ils n'ont pas le salaire pour avoir un beau blouson.
1: Ouais, c'est vrai aussi, puis tu te confonds comme ça avec la masse.
2: Ah oui, bien sûr.
0: Mais tu leur as des histoires d'enquête à nous raconter, trucs
1: alors,
0: comme ça.
1: Ouais, mais pas super glorieuse, me confirme.
0: Alors tu sais quoi, réfléchis à tout ce que tu peux nous sortir et tu vas nous en raconter.
2: Ah oui.
0: Oh ouais. Yeah. Oh, les histoires de policiers de Jeff, j'adore. On a Vanessa qui est là. Bonjour Vanessa.
4: Bonjour Manu, bonjour toute l'équipe.
0: Bienvenue sur Énergie. Vanessa, t'es notre premier appel du jour. Tu nous appelles d'où ?
4: De Toulouse.
0: Il fait
4: la
0: beau.
4: La ville rose.
0: Enfin, oui, il fait un peu de nuit tranquille maintenant, mais dans l'absolu, il fait beau.
4: Il fait beau depuis longtemps. Voilà.
0: Et réveillée pour partir au travail tôt ? Tu démarres à quelle heure ?
4: Ouais, je me prépare. Alors, en fait, je suis responsable de magasin d'accessoires et vêtements pour femmes. Et j'ai une petite livraison ce matin, donc il faut que je sois au boulot à 7h30, 8h, quoi. Donc, je me prépare.
0: C'est quoi la mode de l'hiver? Accessoires pour femmes, magasin pour femmes. C'est quoi les vêtements ou la couleur qui va être à la mode?
4: Alors, il va y avoir beaucoup de orange et de rose cet hiver. Ça va être très flashy.
1: Wow.
4: Ouais.
0: Oh, c'est dommage.
4: Et on reste dans le kaki.
2: Ah.
0: C'est dommage, ouais. L'orange qui revient enfin à la mode et c'est là où Casimir est mort. Enfin, c'est con.
1: Oh merde, c'est vrai.
0: C'est dommage.
4: Mais on reste sur des tons automnales, puisqu'on est en automne depuis 3 jours, Manu, c'est ça?
0: Oui, c'est ça, exactement.
3: Ne relance pas,
0: Vanessa, même si c'est l'automne, je vais t'offrir le t-shirt Manu sur Énergie. Il est pour toi, il va arriver très vite.
4: Super, merci beaucoup, merci à toute l'équipe.
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0: Voici les sondages du matin. Plus de la moitié des hommes disent qu'ils ont ressenti de la fierté la première fois qu'ils ont réussi à le faire. Qu'ils ont réussi à faire quoi, Marion?
3: On élimine tout de suite, est-ce que c'est sexuel?
0: On élimine totalement le sexe.
3: Ok.
1: Ah zut.
0: Jeff vient de sortir le studio.
1: Au revoir.
0: Lorenza?
2: Monter un meuble.
0: Ce n'est pas monter un meuble. Jeff?
1: Faire une lessive.
0: Non, c'est pas la lessive, c'est en extérieur. Ah, Marion?
3: Changer une roue?
0: C'est pas changer une roue. Ça n'a pas de rapport avec un véhicule.
1: C'est un loisir?
0: Oui, c'est un loisir. Plus de la moitié des hommes disent qu'ils ont ressenti de la fierté la première fois qu'ils ont réussi à le faire. C'est un loisir. Jeff?
1: Allumer un feu, enfin réussir à allumer un beau feu, quoi.
0: Eh bien, c'est pas loin de ça, c'est réussir à faire un barbecue.
1: Ah oui,
0: bah
1: du coup, oui.
2: Ah oui,
1: mais
2: c'est vrai que ça, c'est beau truc. Ouais.
1: Mais c'est pas facile, hein, vous croyez quoi, mais
0: non.
1: C'est.
0: Ouais. Non, faire le feu, déjà, c'est une chose. Ouais. Et ensuite, tu sais pas comment il faut faire cuire.
2: Oui.
0: Donc, au début, tu grilles, tu carbonises tout.
2: Oui.
0: Et il arrive un jour, ce jour béni des dieux,
3: d'accord.
0: Où t'as même plus besoin de piquer pour savoir si c'est cuit ou pas.
1: Ouais, tu le vois, tu le sens.
0: Tu vois? Ta côte d'œuf, tu sais, c'est cuit, c'est pas cuit.
1: Ouais.
0: Et les gens vont dire, t'es sûr? Je fais, ouais, je le sens.
2: Ouais,
0: et ce jour-là, tu deviens un homme.
3: T'as pas inventé le vaccin,
2: c'est
3: hein.
2: Ça
3: fait cuire une saucisse.
2: Ça vous va. Avez sauvé personne, hein.
3: Calmez-vous, hein.
1: Ouais, t'es bien content de la manger après, t'en
3: Oui, enfin bon.
1: Bah, oui.
2: Oh, Manu,
3: il est vexé.
1: En plus, il a fait son barbecue lui-même, je vous rappelle.
2: Non, mais on est content de le manger, mais bon.
3: Non, non, mais c'est bien, Manu, franchement, c'est bien.
0: C'est pas grave, c'est pas grave. Je suis au-dessus de la mêlée. 8% des couples se disputent au moins une fois par semaine à cause de ça.
3: Ouais.
0: Par exemple, la critique sur le barbecue.
3: Ouais, par exemple.
0: Non, mais c'est pas ça. Lorenza.
2: C'est une tâche ménagère? Enfin, t'as à la maison?
0: Non, pas du tout. C'est quelque chose que l'autre fait et c'est pas apprécié.
2: Ok.
0: Par le collègue. Enfin, le collègue, le partenaire. Jeff.
1: Est-ce que c'est le fait d'être en retard?
0: Non.
1: Tout le temps.
0: Non, c'est pas le fait d'être en retard. On a besoin de quelque chose pour le faire.
1: Ah.
0: 8% des couples se disputent au moins une fois par semaine. C'est beaucoup. À cause de ça, Marion.
3: Le téléphone, trop sur son téléphone?
0: C'est un rapport avec le téléphone. Il faut le téléphone.
2: Ah bah oui.
0: Lorenza.
2: La jalousie? Un genre des likes, de trucs?
0: Tu l'as dit. C'est un j'aime sur les réseaux sociaux.
1: Oh, ça va.
3: Attention quand même.
0: Ah, oula, Marion.
3: Attention. Ah oui, oui, moi j'ai mon mec qui a le like facile et ça me tend.
0: Quels sont les likes qui te tendent?
3: Ah bah par exemple, qui like les fesses d'autres demoiselles qu'on ne connaît pas. Il est capable. Une jeune fille en maillot de bain, et hop, et il me dit j'envoie de la force.
2: Mais oui.
3: Ouais, j'envoie de la force.
2: Mais c'est bien ça, moi je trouve.
1: Il te le dit en plus, c'est
2: il
1: bien.
2: Il est honnête, c'est quelqu'un que vous connaissez pas, et tant qu'il n'y a pas de discussion derrière, bah.
3: C'est qu'un intérêt de liker un cul, pardon, mais. Excusez-moi, non, je suis désolée.
2: Je sais pas, moi ça m'arrive de liker des torses.
3: Mais t'es célibataire.
2: Oui, c'est vrai.
3: Et t'envoies des messages quand tu fais ça,
2: oui,
3: pardon.
2: Oui.
0: Est-ce que quand t'es en couple, tu vas le faire, Lorenza?
2: Disons que j'essaie de pas trop le faire, mais ça peut arriver. Ou alors
0: tu le fais, mais à partir d'un autre compte.
2: Exactement.
0: Dernier sondage du matin, 2% des relations amoureuses ont démarré à cet endroit. Par un like. Quelqu'un en couple. Non, c'est pas vrai.
3: C'est pas beaucoup, 2%.
0: Ouais. Non, c'est pas beaucoup et c'est l'endroit qu'il faut trouver. Jeff.
1: Est-ce que c'est extérieur?
0: Non, c'est à l'intérieur.
2: Ah.
0: Ouais, Marion.
3: Un ascenseur?
0: C'est plus grand qu'un ascenseur. Ça peut être dans un ascenseur de cet endroit. S'il y a un ascenseur dans cet endroit. Je vous ai bien embrouillé ou pas?
2: Oui,
0: moi-même, je me suis embrouillé. Lorenza.
2: On y va tous les jours?
0: Il y en a qui y vont tous les jours. La personne qui va le plus dans cette équipe, c'est Lorenza.
3: Ah bah.
1: Ah, au bar?
3: Non.
2: Mais je t'emmerde, Jeff. Tout de suite, ah bah belle image. Oh là là.
0: 2% des relations amoureuses ont démarré à cet endroit. C'est facile, elle y va souvent,
3: oui,
0: Marion.
3: C'est la salle de sport.
0: Non, c'était le bar.
2: C'est bon.
3: Il n'y a que deux endroits.
0: C'est la salle de sport,
1: mais
0: 2%.
2: Non, c'est étonnant.
0: C'est étonnant, tu penses que Lorenza
2: après, c'est gênant. Il n'y a pas longtemps, il y a un gars qui est venu genre juste à côté de moi pendant que je commençais à courir. Et il m'a demandé comment ça s'utilisait la machine. Donc évidemment, je l'aide. Et puis juste après, ça part en discussion de est-ce que tu viens souvent? Est-ce que ça te dirait qu'on court ensemble? Qu'on a... Et en fait, la fin, c'est too much en fait. En fait, tu rentres dans mon moment de bonheur solo.
0: Oui,
2: laisse-moi tranquille.
0: Ça passe de comment fonctionne cette machine à quel sera le prénom de notre enfant.
2: Tout à fait.
0: C'est rapide.
2: Parce qu'il a que
0: 45 minutes pour faire du sport. Donc bon, c'est marrant aussi.
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0: Tout le monde a l'impression de savoir imiter Chantal là-dessous. Même elle s'imite moins bien elle que nous on l'imite, j'ai l'impression.
3: Bon.
0: Manon Lisa avec le petit pêcheur tout de suite. Et puis juste après, nous allons tenter une expérience de voir s'il y a une vraie relation entre notre personnalité et nos plats préférés. C'est Marion qui a une théorie là-dessus. Marion a une théorie qu'elle veut défendre et mais on va y aller. Alors.
3: Écoutez-moi, non, je suis quasiment sûre de moi, pour moi.
2: Ok.
0: Il n'y a pas de problème. On va t'écouter. On va écouter Farouko et Kapaki aussi. Il y aura aussi B.O.B. Airplanes. On va vous offrir du cash tout à l'heure, mais avant ça, voici la théorie de Marion.
3: Pour moi, certains aliments sont comme une déclaration de personnalité.
0: C'est-à-dire
3: que tu me dis ce que tu manges, je te dis qui tu es.
2: Ok.
3: Par exemple, ceux qui mangent des graines de chia. Pardon, mais moi je les imagine avec un tote bag, faire du yoga, boire du matcha, être vraiment très pisse.
0: Ah oui, je suis d'accord avec toi.
3: Ceux qui boivent du kombucha, vous connaissez le kombucha?
2: Bien sûr.
0: Bon, mais là tu prends que les trucs bobos.
3: Fermenté. Bah non, mais eux ils connaissent des choses qu'on connaît. Bah alors ceux qui boivent du Red Bull par exemple, ils en ont rien à foutre de leur santé.
0: Oui, t'as raison.
3: Tu comprends?
0: Non, ça marche, bien sûr, évidemment. Ceux qui aiment la tartiflette sont les gens qui savent vivre.
1: Exactement.
0: Ce sont les gens qui en fait n'écoutent pas le carcan dans lequel on veut les enfermer. Wow. Les gens mangent de la tartiflette. Ils peuvent en manger deux jours à la suite, même si on leur a dit que c'était pas bon. Ça les empêche pas d'aller faire du sport et du tennis.
2: Non.
0: Mais ils aiment bien manger une tartiflette deux jours de suite. Ces gens-là s'appellent Manu.
2: Ouais, c'est ce que... C'était bien décrit, ouais.
0: Tentons de nous analyser par rapport à ce qu'on mange.
1: Oula.
0: Genre les plats préférés, les trucs comme ça. Lorenza ?
2: Tomate cerise avec feta, concombre et filet de poulet.
0: Oh.
2: Allez-y.
0: Tu te la pètes. Alors, tu, te la, ouais. tu penses savoir cuisiner parce que tu vas rajouter deux, trois petits trucs comme ça, alors qu'en fait, t'as juste fait une tomate mozza, mais t'avais pas de mozza, il y avait que de la feta sur le marché. Et tu fais un truc à l'arrache, mais tu te dis que c'est bien. Et en fait, tu... Dans ta vie, tu penses faire des choses incroyables, mais tu sais très bien qu'elles sont pas incroyables.
2: Ah bah c'est horrible. c'est horrible ça.
0: On fait la personnalité, quoi.
2: Bah oui, bah, je trouve que c'est pas vrai.
0: C'était toi.
2: Bah oui.
0: Toi. Pardon. Pardon, je suis désolé.
2: Quel enfer.
0: Alors moi, vas-y, fais-moi la personnalité. Si moi, j'adore les pâtes au citron.
2: Burk.
3: Ah ouais, t'es chelou.
2: Ah ouais.
3: Ah ouais, t'es psychorigide.
2: Bah oui.
3: Ouais, c'est très bizarre.
0: Quel rapport ?
3: Parce que tu veux ajouter quelque chose dans un plat qui va pas du tout à la base.
2: Et qui peut être un peu sophistiqué, voilà. Original, alors que c'est éclaté au sol.
0: C'est bon.
3: Tu te donnes un genre un peu là.
2: Ouais.
3: Ouais, c'est un peu. C'est...
0: J'aime pas trop ta théorie, Marion, en fait.
3: Si, ça marche bien. Moi, je trouve ça marche.
0: Continuons, Jeff.
1: Moi, j'adore le gâteau au thé brun. Vous connaissez ? Ouais. C'est des biscuits que tu trempes dans du café sucré et après tu fais une plaque avec, tu mets une couche de beurre mélangée avec du sucre et du café aussi et okay. Tu montes en étage comme ça et en fait okay. C'est un gros morceau de beurre. Tu montes
0: j'ai ta personnalité.
1: Ouais.
0: C'est vrai qu'il a jamais eu les couilles de faire Top Chef, il se raconte.
3: Ouais. Un petit peu, ouais. Tu veux te donner un air mystérieux, mais tu l'es pas. T'es un faux mystérieux.
1: Ouais, mais alors, je vais vous faire mon thé brun, vous allez voir, j'ai très mystérieux. Vous allez adorer.
3: Ça marche, hein.
0: Je sais pas quoi penser de cette théorie.
1: Moi, je pense que ça peut marcher.
3: Vous voulez le faire avec moi ?
2: Vas-y.
3: J'adore les gnocchis farcis au fromage.
2: T'es une petite flemmarde, mais en même temps, t'es généreuse et ouais. T'es gourmande.
3: Ouais, ouais ça
1: et
3: marche.
1: Tu regardes trop la télé, c'est que les pubs, t'as vu la pub, du coup, t'as essayé.
3: Exactement.
0: Ouais, et tu feras jamais de parachute de ta vie aussi.
3: Et tout à fait.
0: Ouais, mais pourquoi ? Mais ça n'a aucun rapport, c'est parce qu'elle l'avait dit il y a 2-3 jours. Je suis pas sûr de cette théorie, mais on l'aura tenté.
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0: Jeff, qui a eu une autre vie avant de faire de la radio.
1: Oh.
0: Il était policier. On en a parlé un petit peu tout à l'heure et je lui ai dit, putain, raconte-nous des histoires de policiers.
2: Ah ouais.
0: Donc il est en train de réfléchir aux meilleures histoires qu'il a et dans un petit quart d'heure, Jeff va nous raconter ses histoires.
1: Voilà.
2: Oh, trop bien.
1: Vous moquez pas.
2: Bah, pas du tout. On est intrigués, genre.
0: Ah, tu nous as bien vendu ta première vie, bah, dis donc. 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Et avant ça, j'ai une liste. Une liste des choses qu'on trouve insupportables dans les mails qu'on reçoit. J'ai l'impression de cocher tous les trucs. Les points d'exclamation à chaque phrase.
3: Ah bon ?
0: Exactement, c'est ce que j'allais dire. Il y a quelqu'un dans l'équipe qui le fait tout le temps, c'est Jeff.
1: Oh, ouais.
2: Moi aussi j'aime bien.
1: Et j'en mets plusieurs des fois.
2: Dans mes messages, dans ce que j'écris, je mets tout le temps des points d'exclamation.
0: Moi ça me tend. Parce qu'en fait, tu dis quelque chose et pour l'appuyer, tu mets un point d'exclamation. Mais le problème, c'est que comme tu mets tout le temps des points d'exclamation, le point d'exclamation n'a plus de sens.
1: Ouais, c'est le syndrome BD en fait. J'ai l'impression de remplir des bulles de bande dessinée, tu sais. Avec des waouh, waouh. Donc tu vois, je mets des trucs comme ça pour montrer que.
0: La discussion va être compliquée. Mais bon,
1: tu me soignes.
0: Alors, un autre truc. Je suis peut-être un peu psychorigide, mais c'est dans la liste. Les points de suspension trop ou pas assez nombreux.
3: Ah oui, ah oui.
0: Les points de suspension, c'est 3 points de suspension.
3: Bien sûr.
0: C'est pas 2, c'est pas 10,
2: oui,
0: c'est 3.
2: Des fois, quand il y a vraiment un suspense, t'en mets beaucoup.
0: Non !
1: Moi, je les mets pas. Vraiment...
2: Moi aussi.
0: Mais non ! C'est 3 points de suspension.
3: Ça sert à rien, ça veut rien dire.
2: Quand je suis vraiment vexée ou quand justement je veux faire planer un truc, je mets beaucoup de points.
1: Bah oui, c'est le mystère.
2: Enfin,
0: c'est pas mystérieux. C'est pas respectueux. C'est pas respectueux pour les points de suspension.
2: Bah, il n'y a jamais personne qui m'a dit tu feras gaffe, la prochaine fois c'est 3. Enfin, ou tu vois, genre.
0: Parce que je me retiens. Et pourquoi t'en mets. Quand tu mets une virgule, tu mets 12 virgules parce que ouais, ça fait plus de points.
2: Oh, c'est vrai que j'ai jamais pensé à mettre plusieurs virgules.
0: Bah non,
2: mais faut pas le faire. Ouais, on va peut-être tester.
0: Bah non. Quoi si ?
1: Si moi des fois j'alterne virgule, apostrophe, c'est parce que j'aime pas que tout soit en bas. Donc je mets un apostrophe en haut, je fais virgule, apostrophe.
0: Ça veut rien dire ce que tu dis.
1: Ça veut rien dire, mais je te le ferai sur le prochain mail.
0: Non, les choses insupportables dans un mail, les smileys systématiques à chaque fin de phrase.
3: Ouais, ben.
8: Ben non, mais ça, et, c'est compliqué.
1: Enfin, moi, je mets des lol encore.
3: Oh, mais
2: ça, c'est pas agressif, les lol.
3: Mais arrête d'écrire, toi. Hein.
8: Jeff, ouais.
3: C'est plus belle.
8: Tu coches tout, là. Ce qui est insupportable dans les mails aussi, selon les gens, l'absence totale de ponctuation.
2: Oui. Ah, bah oui.
8: Bah oui.
2: Il faut,
8: oui.
2: Bah, j'ai l'impression que le mail, il est tout nu. Faut l'habiller, tu vois. Mais c'est vrai, faut l'habiller.
1: Mais ça, c'est ceux qui dictent leur message en vocal, tu sais.
2: Ah, je déteste.
1: T'as pas les ponctuations.
8: C'est mignon, Lorenza. J'ai l'impression qu'il est tout nu, elle met ses mains devant, bah devant
2: oui,
8: les yeux.
2: Là,
8: je peux pas regarder le mail. Oh là là, oh là là.
2: Oh là là.
8: Le mail intégralement en majuscule partout, tout le temps. Ah ça, ouais, c'est insupportable.
2: Ça, c'est les Yov.
8: Alors, c'est ce que j'allais dire. Non, vous avez pas un groupe WhatsApp de famille où il y a quelqu'un qui écrit toujours en majuscule?
3: Mais si, mais c'est, je pense qu'ils savent pas comment passer en minuscule. Ça me fait de la peine.
8: Et c'est majuscule et des points.
2: Ah là là, et ouais, des smileys bizarres que personne ne met. C'est vrai.
8: Les choses insupportables dans les mails, il y a aussi l'abus de post-scriptum. PS1, PS2, PS3, PS.
2: Moi, ça me fait rire quand je vois ça, qu'on me le met. J'ai l'impression que c'est une petite surprise à chaque fois. Genre PS, PS, PS, enfin, ça me dérange pas.
1: Ah ouais, c'est le petit bonus, quoi.
2: Ouais.
1: En plus,
2: ouais.
8: C'est mignon. Ceux qui répondent OK alors que tu leur as écrit un roman. Oh ça, ouais, c'est moi. Ah ouais. Ça, j'ai moi. C'est moi, j'avoue.
3: Ah, mais faut pas faire ça. C'est hyper agressif. C'est passif-agressif, comme tu dis. Le OK.
8: Non, c'est vrai. Ouais. C'est toi qui as été agressive en écrivant un pavé alors que tu aurais pu faire deux lignes.
3: Mais non, il y avait des choses à dire, mais tu réponds OK, ça fait vraiment genre je m'en fous, quoi.
8: Non, je suis d'accord. D'accord.
2: Ça va pas pire que le pouce, hein. Il dit OK au moins. Parce que j'avoue que des fois, si tu mets juste un pouce là, t'as compris, quoi.
8: Le pouce, c'est pas un peu boomer de mettre un pouce maintenant?
1: Ah non, mais arrêtez de dire ça à chaque fois.
2: Ah si, c'est boomer à mort.
8: Je fais tout ça. Non, le pouce.
2: Et puis ça veut vraiment dire, bah top, je m'en fous, quoi. On bat les couilles. Enfin, ça veut vraiment dire ça.
8: Le smiley clin d'œil aussi, ça fait un peu.
2: Ah ça, ouais, ça c'est pas sexy. Parce qu'il y a plein de gens qui disent, ah ouais, ça fait un petit clin d'œil. Non, ça fait vraiment.
1: J'en colle partout, moi.
2: Ah ouais?
1: Moi, les pouces, et les... des fois, je fais les deux en même temps.
2: J'ai l'impression que c'est pour faire une pique, les clins d'œil.
8: Écoutez, nous avons, je commence, assez parlé de Jeff.
2: C'est vrai.
8: Qui coche toutes les cases. On va passer à autre chose.
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0: À sa cinquième participation, ça commence à être un bon petit génie des génies. Antoine est avec nous, bonjour Antoine.
1: Salut Manu, salut l'équipe.
0: T'as déjà gagné, quoi qu'il arrive, 400 euros Antoine. Mais t'as pas envie de t'arrêter là. T'as envie de gagner 100 euros supplémentaires aujourd'hui. En face de toi, il y a Cécile. Bienvenue Cécile.
2: Bonjour Manu, bonjour l'équipe et bonjour Antoine.
1: Salut Cécile.
0: Antoine, Cécile, nous allons jouer ensemble au Club des Génies comme chaque matin. Je vous rappelle les règles. J'ai 100 euros et j'ai 3 questions. Vous êtes deux, le gagnant est celui ou celle qui aura 2 points. À chaque question, si vous pensez avoir la réponse, vous donnez votre prénom, vous donnez ensuite votre réponse. Si c'est la bonne réponse, eh ben vous prenez le point. Si c'est pas la bonne réponse, c'est l'autre qui prend le point. Et c'est le premier ou la première qui atteint les 2 points qui gagne les 100 euros et qui reviendrait à jouer avec nous lundi matin. Antoine, Cécile, bonne chance, on joue au Club des Génies. Voici la première question. Kylian Kojandi est l'auteur et l'acteur principal de quelle série humoristique culte
1: Antoine.
0: Diffusée sur Canal+. Antoine, je t'écoute.
1: Bref.
3: Bien joué.
0: Wow.
3: Bien. À chaque fois avant la fin, c'est ouf.
0: Ah, il est rapide. Cécile, toujours là?
2: Toujours là, mais j'avais pas la réponse.
0: Ah, bon. Ça règle le problème.
2: C'est ça.
0: Un point pour Antoine, pas de point pour Cécile. Pas de point pour Cécile, c'est rigolo à dire. Pardon.
2: Ah bah, j'espère qu'elle a un point ou deux. Hein.
3: Oui, t'inquiète, Cécile, t'inquiète.
0: Bien sûr. Voici la deuxième question. Dans quel jeu de société est-il possible d'acheter la rue de la paix?
1: Cécile. Antoine.
0: Oh, Cécile. Oh,
3: allez.
0: On t'écoute, Cécile. Monopoly, oui.
3: Bim.
4: Wow.
0: On passe de pas de point pour Cécile à un point pour Cécile.
3: Égalité.
0: Un point pour Cécile, Antoine un point. Le génie des génies est en ballotage. Voici la troisième question. Quels sont le prénom et le nom de notre actuel Premier ministre?
1: Antoine.
0: Je t'écoute Antoine.
1: Sébastien Lecornu.
0: Sébastien Lecornu, oui c'est gagné, bravo. Ah, Cécile, elle était là quand même.
3: Ouais.
0: Alors, t'as tenu, mais il est rapide. Il est très rapide, Antoine. Cécile, je vais t'offrir le mug Manu sur énergie et le t-shirt Manu sur énergie aussi.
2: Eh ben, c'est gentil, merci beaucoup et bon courage pour Antoine pour la suite.
0: Cécile, alors, bien sûr. Antoine, eh ben, c'est ta cinquième participation. 500 euros pour toi. Et 5 participations. Quand on devient le génie des génies après 5 participations, bah oui.
3: J'avais oublié.
0: Mais parce qu'on n'en a pas eu. On n'en a pas eu depuis le début de l'année.
3: Depuis le début de cette saison.
0: On n'a pas eu de génie des génies qui reste plus de 4 participations. Et là, tu vas avoir droit, dès que tu vas arriver lundi, à ta chanson. Quand tu arriveras sur ta chanson, tel un combattant, un boxeur qui arrive sur le ring.
3: La classe.
0: C'est quoi la chanson qui te donnera de la force, Antoine?
1: Alors, c'est 50 Cent in the Club.
3: Yeah! Oh.

0: Il est de retour dans le club des génies.
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0: Nous allons rentrer dans la première vie de Jeff.
3: Ouais.
0: Oula.
3: C'est
0: Jeff,
3: cool.
0: Jeff est avec nous ce matin. Il fait de la radio avec nous chaque jour. Il faisait de la radio avant.
4: Oui.
0: Ça fait pas mal d'années qu'il fait de la radio. Il est même parti en Belgique faire de la radio.
4: Exactement.
0: Il est revenu, il est avec nous. Mais avant ça, il avait une autre vie, Jeff. Il était policier.
4: Exactement.
0: Tu nous as dit pendant 6 ans.
4: Pendant 6 ans, ouais, pratiquement 6 ans. 5 ans et demi, presque 6 ans, ouais.
0: Au début, t'étais en uniforme.
4: Ouais, la première année.
0: Et ensuite, t'étais dans les bureaux en civil avec le pistolet à la ceinture.
3: Incroyable.
4: J'étais en TJTR, c'était le traitement judiciaire en temps réel. Que les flags, en fait.
3: Oh, ok.
0: Attends, mais t'es allé donc sur les interventions?
4: Oui, bah, c'est ça que je vais vous raconter. Vous allez voir, c'est pas...
3: Ah ouais?
4: J'ai fait plein d'interventions, mais certaines ont été un peu loupées.
0: Attends, tu veux dire comme notre émission?
4: T'as tout compris. C'est une constante chez moi, hein,
0: clairement. Bah vas-y, raconte.
4: Bah, en fait, c'était donc je venais d'arriver donc en TJTR et on me confie ma première mission. Des mecs viennent de commettre une agression à main armée dans la rue et ils se sont barrés, mais ils ont été logés tout de suite. C'est-à-dire qu'ils ont été repérés dans une autre ville, même un village un peu plus loin. Donc on me confie un équipage de BAC avec lequel je monte en voiture. Et on va dans ce village.
0: Vous êtes combien dans la voiture?
4: On est 3 dans la voiture.
3: Okay.
4: Donc il y a le chauffeur, moi à côté et un collègue derrière. On est censé arrêter 2 mecs. On arrive dans ce petit village, pas très loin de Paris.
0: Je te coupe la parole parce que j'ai 1000 questions. Mais vous savez, genre les gens, ils sont armés des armes. Vous savez pas ce qu'ils ont comme armes?
4: Non, c'était des armes blanches. Enfin, c'est.
3: Oui.
4: Main armée, ça peut être n'importe quoi. Ça peut être même une bouteille. À partir du moment où tu as utilisé un objet pour attaquer quelqu'un, c'est un main armée.
3: Okay.
4: Là, on savait c'était des armes blanches. Même une bouteille en fait. Et donc on nous dit, voilà, ils ont été repérés dans tel camping, dans tel village, pas loin de Paris. Donc on part là-bas. Sauf que j'arrive dans le village, à l'époque, pas de GPS, pas de machin, de trucs comme ça. Le camping, je sais pas où il est. Et je vois deux personnes
3: non,
4: sur le trottoir.
3: Non, c'est pas vrai.
4: Je dis, collègue, arrête-toi, j'ouvre mon carreau et je fais, excusez-moi, pouvez me dire où est le camping et tout. Sauf que des flics, même en civil, ça se repère, quoi. Et en fait, c'était ces mecs-là, à qui j'ai demandé la route, qui sont barrés en
3: c'est
4: courant.
3: Incroyable!
4: Sauf que moi, je fais, merde, c'était eux, donc je demande aux collègues de faire demi-tour, mais c'était une petite ruelle, on passe jamais dans les ruelles quand t'es flic, parce que je peux pas faire demi-tour. Il va faire demi-tour plus loin, on réussit à les rattraper, tu crois pas que j'arrive à leur hauteur, j'ouvre la portière, j'oublie de retirer ma ceinture.
3: Non!
4: Je suis bloqué, je suis kéblo, et je peux pas sortir de la voiture, je vous jure, vous allez pas me croire, les mecs, en voyant ça, presque, ils ont eu pitié de moi, ils se sont laissés attraper. Ils sont arrêtés de courir en disant, là, on peut plus rien faire et c'est les collègues qui sont les arrêtés.
3: Ah ouais.
4: Je les ai ramenés quand même, c'était à mon nom, PV, je m'en fous, mais
3: voilà. Oh, le flic tuche quoi.
4: C'est pas l'un des pires, mais non mais voilà.
0: C'est pas l'un des pires, t'en as d'autres.
4: Ah oui, il y a eu des trucs très par exemple une fois avec ce même équipage, on m'avait mis donc là en renfort bag, donc c'est moi qui venais en renfort de eux en fait, et on était censé cueillir quelqu'un qui devait recevoir un truc à la poste dans lequel il y avait des stupes, et il m'avait laissé dans la voiture, on est en plein cagnard, on est en plein été, canicule machin bidule. En 2003, donc c'est la grosse canicule. Et en fait, ils m'ont laissé, donc j'avais le gilet pare-balles, tout ça, au volant. Et en fait, les collègues sont allés attraper le mec derrière, sans me le dire. Ils l'ont ramené au commissariat à pied, c'était pas très loin. Ils m'ont laissé 3 heures dans la voiture.
3: Oh,
4: à cuire, avec régulièrement en me parlant à la radio. Ça va? Tu vois quelqu'un sortir? Je suis, non, toujours personne. Là. Moi, ultra bottiné.
3: Ah, mais ils ont fait exprès, genre.
4: C'était un bizutage, ouais.
3: Oh, non.
4: C'est un bizutage. Sauf que moi, j'étais un des rares à avoir des bizutages quasi toutes les semaines.
0: Putain, il faut que tu nous en racontes d'autres histoires.
4: Ouais, après, il y a eu des trucs où j'ai réussi à arrêter des gens.
3: J'ai peur.
0: Non, mais ça nous intéresse pas. Ah, tu nous en raconteras d'autres.
4: Oui.
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0: Et aujourd'hui est un jour important.
4: Ah.
0: Je crois que dans l'équipe, il n'y a que moi qui le sais.
3: Quoi?
0: C'est la sortie d'un jeu vidéo hyper attendu aujourd'hui. FC 27.
3: FIFA.
0: Alors ça s'appelait FIFA, maintenant ça s'appelle FC et c'est FC 27.
3: Oui.
0: Et ils l'annoncent comme le meilleur jeu de la licence.
3: Bah oui, ils vont pas dire le contraire.
0: Chaque année, je l'achète.
4: Mais
3: ah bon? Tu joues?
0: Qu'est-ce qu'il y a, Jeff?
4: Non, mais j'ai une question parce que chaque année, il y en a un nouveau qui sort. Mais il y a de telles différences, à part les équipes, je veux bien comprendre, elles changent entre elles. Mais il y a de telles différences technologiques, techniques, d'une année à l'autre.
0: C'est un peu plus beau, quoi. Les graphismes sont toujours un petit peu améliorés. Et chaque année, je le prends. En plus, à chaque fois, je me dis que cette année, je m'y mets et je vais vraiment être bon. Et je vais y aller.
4: Tu joues deux jours et t'arrêtes.
3: Et t'es mauvais?
0: Oui. Oui. Je me prends des roustes contre mes potes, mais des roustes, hein. Et je laisse. Et après, quelques mois après, quand il revient avec la nouvelle édition, je lui dis non. Là, je vais pas me laisser avoir. Et c'est un cercle sans fin.
3: Voilà.
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0: Vous envoyez salaire par SMS au 7 10 12 et tous les matins on vous appelle en direct. C'est peut-être votre téléphone qui est en train de sonner maintenant. Attention.
6: Oula. Allô, c'est qui?
0: Oula. Allô?
6: Oui.
0: Oui, c'est Romain de Saint-Jean de Moiran en Isère.
6: Oui, c'est moi.
0: Romain, quel est le seul animateur radio qui loupe ton salaire?
6: C'est Manu sur Énergie.
0: Ah ben voilà, voilà.
3: Il s'est réveillé d'un coup, hein.
0: Ah, c'était compliqué au début, hein.
4: Wow. Et,
0: plusieurs sonneries, ensuite le oui c'est qui. Ça y est, ouais. ça va Romain?
6: Oui, ça va, bah là j'ai fini ma vacation de nuit, je suis. Ouais, donc là c'est cool, mais c'est nickel. Là, super.
0: Oh là, il est crevé.
3: Il est au bout
0: du rouleau. Son métier devant les yeux, donc sûrement il est agent de sécurité sur un site de recherche internationale.
4: Waouh.
6: C'est bien ça, oui.
0: Ah, apparemment, le site est protégé, mais tu dors.
6: C'est ça, c'est un site sensible, mais bon, bah là, de toute façon, moi j'ai fini, donc je suis bien.
3: Il en a rien à faire.
0: Rien à foutre.
3: Ah, bon, là,
0: parce que il y a un problème, il y a un incendie. Oui, moi j'ai rien, j'ai fini, moi.
3: Manu, il a fini, Romain.
0: C'est normal. Bien sûr, évidemment. Ton salaire, 2 803 €, je vais te le doubler, Romain. Ça va faire 3 606 € pour toi.
6: Ah, c'est trop bien, merci. Nickel.
0: C'est bien pour terminer sa nuit.
6: Ah oui, bah là, c'est un bon début de journée, ouais. Nickel.
0: Bah voilà, tu vas aller te coucher maintenant?
6: Il faut que je rentre avant, mais bon.
0: Ah, ouais,
6: déjà, je vais être bien réveillé, c'est sûr, pour la route.
3: Ah oui.
0: Oui, parce que là, tu m'inquiètes un peu quand même, Romain, hein, au niveau de.
6: Non.
0: Tu faisais une ronde là ou tu dormais sur le site de sécurité dangereux là?
6: Ah non, on dort pas tout le temps, non.
0: Pas tout le temps, d'accord. Mais dis-moi, t'aurais pas été élu meilleur agent de sécurité de l'année, toi?
6: C'est possible.
0: Mais je suis pas sûr.
6: Ouais.
0: Romain, ça va aller. Tu rentres chez toi tranquille, oui. Tu fais attention, tu ouvres bien les yeux quand tu prends ta voiture. T'y vas doucement. Voilà. Et tu fais attention au site de recherche. Mais là, c'est tranquille. Ta vacation est terminée, tu peux aller te coucher.
3: C'est ça.
6: Voilà, c'est ça. Et là, je vais bien me coucher.
0: Voilà, on a compris. 3 606 €, ça arrive pour toi, Romain. Belle journée.
6: C'est parfait, merci.
0: Ciao, il est 7h08. Ça peut vous arriver, vous aussi. Pas demain, parce que demain, c'est samedi, mais lundi. C'est peut-être vous qu'on appellera en direct. Pour doubler votre salaire, vous envoyez salaire par SMS au 7 10 12.
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0: Ouais, Rosalia nous a fait un petit jingle.
4: Manu,
0: ouais, le prononce plutôt pas mal, ouais. C'est correct. Écoutez, je dis bravo à Rosalia, c'est son anniversaire aujourd'hui, elle a 34 ans.
3: Oh.
0: Elle a grandi. Hein. Rosalia, c'est vraiment t'as tonton qui arrive, qui lui prend la joue et qui fait « Comme t'as grandi !» C'est incroyable. Aujourd'hui, on a une journée mondiale.
3: Ah.
0: C'est la journée mondiale du rêve.
3: Oh, j'adore.
0: Et j'ai une bonne info sur les rêves.
3: Oui.
0: Sur les rêves érotiques.
3: Oui.
0: Ah.
3: On est tout ouïe. Hein,
8: oui, dis-nous.
0: À la cool à tout le monde, j'ai chopé votre attention.
3: Exactement.
0: Selon une étude, le rêve érotique qu'on fait le plus est celui avec notre meilleur ami.
3: Ah bon?
0: Oui, et j'ai cette signification. En réalité, ça veut dire que notre ami possède une qualité physique que l'on rêve d'avoir. J'ai envie de vous poser une question que tout le monde se pose ici, mais je vais la poser en premier.
4: Ouais.
0: Est-ce que vous avez déjà fait un rêve érotique avec quelqu'un de l'équipe?
4: Quelqu'un de l'équipe?
3: Non, pas encore, on
0: ne
3: se connaît pas assez. Je réfléchis justement, mais non, je pense pas.
0: Oh, ok.
3: C'est possible en vrai.
8: Je pense que c'est plausible.
3: Et toi, Manu?
0: Oui, moi je vous ai posé la question en premier.
3: C'est ça.
0: Je sais pas.
4: Si ça se voit, t'as l'œil qui brille.
0: Ah, je me demande s'il n'y a pas une qualité physique de Lorenza, donc je suis jaloux.
3: Tu veux mes cheveux?
0: Ouch. Allez, on peut se faire petit tour du studio. Qu'est-ce que vous avez envie de partager avec toi ce matin, Marion?
9: Est-ce que c'est narcissique d'écouter ses propres vocaux après les avoir envoyés?
10: Un petit
9: parce
10: peu.
9: Que je, mais je comprends pas. Je fais ça systématiquement et je sais pas
10: ah
9: pourquoi.
10: Bon
9: oui, j'envoie mon vocal et je me réécoute.
0: Je n'écoute jamais mes
10: ah
0: vocaux.
10: Ah non, moi non plus. Ça m'énerve. Je me dis, mais oh ta gueule.
9: Je le fais tout le temps. C'est
0: pour pourquoi?
4: C'est pour être sûr que t'as pas fait de bêtises peut-être?
9: Non, je sais pas. Je kiffe m'écouter, je crois. Je sais pas. Je m'analyse et tout. Non,
0: attends,
9: je
0: fais pas ça. Non. Est-ce que quand tu écoutes ton vocal, tu te mets au haut-parleur et tu commences à te, bah, te caresser le ventre, tu vois? Bah.
9: Non, force pas, mais ouais, je me dis.
0: Tu as des bisous sur les mains ou...
9: Non, mais je me dis, il a de la chance de recevoir mon vocal quand même.
0: Attends, ta question n'est pas si tu me demandais si c'était narcissique,
9: oui,
0: c'est ça?
9: Ouais,
0: oh bah oui.
9: Ouais, d'accord.
0: Jeff, quelque chose à partager avec nous?
4: Ouais, faut que je vous avoue un truc. J'ai revu un épisode de Camping Paradis. On en avait
0: ça
4: déjà
0: arrive.
4: Parlé. Ouais, l'épisode avec Kinvey dedans.
9: Ouais.
4: Et je me suis surpris à tout regarder et à la fin à chercher un nouvel épisode.
9: Oh,
4: j'ai regardé
9: oh
4: un deuxième épisode,
9: oh là là.
4: Celui avec la course de vélo.
10: Oh, il dit les trucs et tout, mais on n'a pas la ref.
4: Ah oui, effectivement. C'est con, oui. Je dis. Non, non, mais je trouve que c'est super plaisant de regarder une série où en fait tu tritures pas le cerveau, tu vois.
9: Ah bah non, là,
4: c'est
9: non.
4: Du easy watching et voilà. Et en fait, je pense que je vais regarder d'autres ce week-end.
9: Ah.
0: Mais fais-toi plaisir, attends.
4: J'adore le Rorandac. Après, je suis un peu jaloux qu'il ait perdu autant de poids. Moi, j'y arrive pas, mais. Parce qu'il était gros avant le Rorandac.
9: Oui, bah on sait.
0: On attendait de savoir où t'allais en fait. Mais
4: je suis un peu jaloux, du coup, j'aimerais être comme lui. Avoir un camping, être maigre.
9: Ah, ok, ouais. Ben, on est loin du rêve.
4: Le camping, j'y crois. Le camping, j'y crois.
10: Allez, on y croit.
0: Écoute, Jeff, t'avais besoin de nous parler ce matin, ça t'a fait du bien. Écoute, c'est aussi pour ça cette émission, c'est une thérapie.
4: Ah, je vais me faire un épisode.
0: Pas de problème. Lorenza, quelque chose à partager avec nous?
10: Eh ben, Manu, je suis happy. On a un point commun. Marion, Jeff et moi, on purifie notre chez nous avec de la sauge.
4: Ah oui, c'est vrai.
9: Ah oui.
10: Eh ben, c'est pour faire partir les énergies négatives et j'ai trop envie qu'on le fasse dans le studio. Je me dis, vu qu'on le fait tous chez nous, autant le purifier dans le studio.
9: Oh ouais, ça sent fort par contre. Ah, tu le fais pas chez toi?
4: Il faut le faire, hein.
10: Je pensais que ta femme le faisait.
0: Non, ma femme, elle a des cailloux.
10: Ah,
0: ouais, aussi, faut faire les deux.
10: C'est des pierres, c'est bien.
4: Ouais.
10: Mais...
0: elle met des cailloux et elle dit, ça c'est pour le
10: non,
0: bonheur,
10: c'est
0: ça
10: pas
0: c'est
10: des
0: pour
10: cailloux,
0: machin.
10: C'est des pierres qui représentent quand même pas mal de choses. C'est des pierres énergétiques.
0: Je te jure que c'est les cailloux.
4: J'ai mis un parfum.
10: Des cailloux.
9: Il faut que tu brûles un peu de sauge pour éloigner les mauvaises ondes. C'est très important de le faire et au moins une fois par mois.
10: Et ça renouvelle le. Enfin, tu vois, ça purifie ta pièce.
4: Voilà. Et il faut
0: et
4: parler en faisant.
0: Votre groupe de discussion, il va mieux ou...
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0: On va jouer au jeu des 5 mots, le meilleur jeu radio du monde. Et on a 1000 euros à vous offrir grâce à Temporis, les agences d'intérim Temporis. Elles nous permettent de vous offrir 1000 euros, c'est dans 3 minutes. Et vous pouvez aussi nous envoyer des messages vocaux sur l'application Manu sur Énergie à tout moment. Quand vous en avez envie, il vous passe un truc dans la tête, vous avez un coup de gueule, vous avez un coup de cœur. Vous êtes heureux, vous n'êtes pas heureux, vous êtes content, vous n'êtes pas content.
9: Oula.
0: Vous voulez réagir à un truc qu'on a dit, vous trouvez qu'on est des gros nazes? Allez-y. On écoute tous vos messages et on les partage avec vous. On va s'en écouter quelques-uns maintenant. C'est parti.
11: Salut Manu, salut l'équipe. Bon, je sais que vous êtes pour rien, mais là, sans déconner, ça va pas. Hein. Le début des films de Noël sur TF1 le 12 octobre, sans déconner. Même la fête des morts, ça n'a encore pas passé. Ils nous passent déjà les films de Noël.
0: C'est vrai, putain. Ils ont annoncé ça.
10: Oui.
0: Il va y avoir des le 12 octobre, avant la Toussaint.
10: À 14h25.
9: Oh, mais non, Lorenza, écoute.
4: C'est bon.
10: Oui, oui.
9: Elle a mis une alerte.
10: Oui, je serai dans le canapé à ce moment-là.
0: C'est toujours la même chose, les films de Noël,
10: mais
0: Lorenza.
10: Mais non, les prénoms changent, les visages aussi.
9: Oh là là.
0: C'est toujours, t'as toujours le patron, le méchant patron qui envoie une femme en mission pour aller déloger le bûcheron parce qu'on veut récupérer son terrain pour construire des immeubles.
10: Oui.
0: Et la femme, elle part là-bas, elle trouve le bûcheron, elle commence à lui dire qu'il faut partir et qu'est-ce qui se passe?
9: Il tombe amoureux.
0: Eh oui.
10: Eh ben, c'est
0: ensuite,
10: ça que je veux.
0: Et ils ouvrent une pâtisserie dans le village.
4: Voilà. Exactement.
0: C'est tout le temps ça, les films de Noël.
4: Et moi, je bloque avec leur fausse neige. C'est comme si toujours tourné en été. Tu regardes, c'est de la mousse en fait.
0: Ouais.
4: C'est de la mousse.
0: C'est
4: horrible.
10: Je suis dégoûtée. Tu vas regarder autrement.
4: Regarde un peu. C'est naze.
10: Je pensais qu'à la fausse neige.
4: Puis ils sont toujours propres. Normalement, tu rentres, t'as de la boue au pied quand il y neige. Eux, ils sont toujours propres.
10: Mais c'est un film.
0: Et puis, mais c'est quoi tous ces films de Noël? Il y a toujours des grands bowling dans les villages. Ah, mais ça tient pas.
10: Jaloux.
4: C'est vrai.
0: Allez, encore un message.
12: Salut l'équipe. Hier, vous parliez de température et plus précisément température de chambre. Avec ma femme, on dort fenêtre ouverte, été comme hiver. Et il n'est pas rare d'avoir une chambre entre 9, 10, 11 degrés l'hiver. Oh là, mais on dort trop bien.
9: Ah oui, non.
0: Oh la vache.
4: Ouais, attends, c'est quand même beaucoup là.
0: Bah, les personnes qu'on met à 9 degrés en général, c'est les morts dans les morgues.
4: Ah oui, c'est ça.
0: Vérifie que ta femme va bien. Voilà, juste un truc comme ça. Donne un petit coup juste pour voir si elle se réveille quand même. Allez, encore un petit message, on a le temps.
13: Alors, pour les trucs bizarres qu'on fait en couple, moi, je n'arrive pas à dormir si mon chéri dort avant moi. Donc des fois je le réveille un peu ou je lui demande s'il dort pour qu'il se réveille pour que je puisse m'endormir avant qu'il ne s'endorme. Donc je sais pas si c'est bizarre ou si je suis la seule à faire ça.
9: Oui, c'est bizarre. Ah,
0: mais ça a un nom technique, ça.
4: Ah bon?
0: Un nom médical, ça s'appelle une chieuse.
9: Ah.
0: Excusez-moi, mais ça m'arrive régulièrement avec ma femme.
9: C'est vrai? Elle te réveille?
0: Parce que moi, je m'endors en quelques. Mais vraiment, je dis je dors, et après, si elle me répond, je peux dormir. Donc, de temps en temps, elle veut me répondre, elle me met un petit doigt sur l'épaule pour me réveiller.
9: Bah, je comprends aussi, attends, c'est injuste que tu t'endormes si rapidement.
4: C'est, ça, c'est bien, d'accord. Il a la
14: et
4: chance.
14: Et puis, comme il se rendort facilement, mais on oui. peut le réveiller.
9: C'est un jeu après.
0: Ok, merci. N'hésitez pas à nous envoyer des messages vocaux, vous aussi. C'est sur l'application Manu sur Énergie. C'est gratuit, évidemment.
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0: Attention, 1000 euros qui vont peut-être aller maintenant chez Marine. Bonjour Marine.
16: Salut Manu, salut Jeff, salut Marion et salut Lorenza.
9: Salut Marine.
0: Marine, 1000 euros cash pour toi grâce à Temporis, les agences d'intérim. Vous savez qu'il y en avait plus de 200 agences.
9: Oui, ouais. Ils sont partout. Hein.
0: Mais alors,
4: ils sont
0: rapides. Je m'en veux pour un truc.
9: Quoi?
0: Je connais pas toutes les adresses par cœur des agences.
9: Non, c'est pas vrai.
14: Tu me dégoûtes.
0: Je sais. Moi-même, je me dégoûte, je me sens sale. Ah, je vais les... Après l'émission, c'est quoi? On va les apprendre tous ensemble par cœur.
9: Oui, génial.
0: Alors, 1000 euros cash, Marine, pour toi, grâce à Temporis. Et ben, ce matin, tu vas jouer avec moi. On va jouer ensemble.
16: Trop bien.
0: Je te rappelle les règles. Je vais sortir du studio dans quelques secondes. Quand je serai dehors, Lorenza va te donner 5 mots. Après chaque mot, tu lui donnes le premier qui te vient en tête. Ensuite, je reviens. Elle fait pareil avec moi. Dès qu'on a un mot en commun dans nos réponses, eh ben c'est gagné à toi les 1000 euros. Ok?
16: Ok, ok, ça marche. Allez, Manu, on va y arriver.
4: C'est bon, il est sorti.
14: C'est bon, il est parti, ouais. Ah, bah, il s'est barré. Allez!
4: Il en profite pour faire son petit papier à chaque fois.
14: Marine, t'es prête pour le jeu des 5 mots?
16: Oui, je suis prête.
14: Allez, c'est parti. Visite.
16: Musée.
14: Soupe.
16: Légumes.
14: Massé.
16: Massage.
14: On peut pas, c'est la même famille.
16: Soin, pardon.
14: Automne.
16: Hiver.
14: Et carte.
16: Postale.
14: Parfait.
9: Très très bien. Allez, on peut
14: Manu,
9: revenir.
14: Manu, reviens.
0: Ouais. Sous un même temps, hein. C'était rapide, hein.
14: Ah bah, oui. Franchement, ouais. Professionnel, eh bien.
0: Attention. Ouais. Marine, je vais tout faire pour toi, parce que je veux que tu les gagnes, ces 1000 euros, c'est parti.
16: Merci.
0: On joue au jeu des 5 mots.
14: Visite.
0: Médical.
14: Ah, j'allais dire musée.
0: J'allais dire musée, mais c'est pas le jeu de j'allais dire, évidemment.
14: Non, Manu. Allez, soupe.
0: Tomate.
14: Non.
0: Oignon.
14: Oh, non. Légumes.
9: Ah oui.
14: Ah là là.
0: Bah oui, c'est pas le mot interdit, ça.
14: C'est pas grave, on continue.
0: Oui.
14: Massé. Bon, t'embête pas, il y a eu un petit couac. Elle dit la même famille, massage, enfin bref.
0: Oh, d'accord. Okay, ah, vous lui avez pas donné une deuxième chance,
4: c'est... Rien du tout. Ah, ok, ça c'est Lorenza. Hein.
14: Oh,
4: ça, c'est...
14: automne.
0: D'ailleurs, peut-être qu'on pourrait tourner pour
14: oui,
0: les mots.
14: Bien
0: pour,
14: sûr, on peut.
0: Bon, pardon, tu as dit quoi?
14: Automne.
0: Hiver.
14: Oui! Oh,
0: c'est
14: génial.
0: Ah, Waouh, j'étais moyennement bien quand même.
14: Il
0: restait un mot. C'était quoi le dernier?
14: Carte.
0: Jouer.
14: Non, elle avait dit postale, mais c'est pas.
0: Ah, d'accord. Mais carte, c'est que je l'ai donné en mots hier ou avant-hier, je crois.
14: Ah bon?
0: Ouais. Mais c'est pas grave, Lorenza. T'as le droit de connaître que 5 mots dans le dictionnaire.
14: Pour ma défense, on a choisi les mots tous ensemble. Hein.
4: Oh la vache! Elle se balance. Tombe, hein.
0: Attends, tu veux dire que pour le jeu des 5 mots, vous y êtes mis à 3?
14: C'est un peu ma faute en vrai.
0: C'est génial. Non, parce que j'imagine le brainstorming.
14: Oui.
0: Alors là, il faut qu'on trouve 5 mots là. Attends, Manu, il nous a donné une responsabilité de malade.
14: C'était un peu ça.
0: Putain, faut pas qu'on se plante parce que les mots, il faut. Putain, c'est sûr qu'il existe ce mot d'ailleurs. Marine, 1000 euros cash grâce à Temporis, bravo à toi.
16: Ah, oh, merci énormément, merci beaucoup. Oh, c'est génial.
0: Eh ben oui, c'est génial. On t'embrasse fort. Très belle journée.
16: Merci beaucoup. Un bisou à vous.
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0: 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Excusez-moi, pardon. Je viens juste d'avoir une notification sur mon téléphone.
14: Ah.
0: Qu'est-ce qu'il y a ? Attends.
14: Ah, t'as pas assez bougé ?
4: Ah, il a pas fait ses pas. Il a pas fait ses pas.
0: Il me dit, bougez pendant une minute pour vous rapprocher de votre objectif, se lever.
14: Waouh. Wow. Parce que t'as besoin d'une montre pour te dire quand tu dois te lever ?
0: Mais parce que ils me disent toutes les heures normalement on doit se lever du
14: oui.
0: siège.
14: Ah bah bien sûr.
4: Ah oui, c'est pour éviter les.
0: Mm. Bravo. Ah, elle m'a dit bravo. Là, mon Dieu.
14: C'est ouf.
0: Je suis une marionnette. Il est 7h50. Merci d'être avec nous, c'est Manu sur Énergie comme chaque matin. On démarre la journée ensemble et attention, c'est le retour des premiers rendez-vous. Je vous ai demandé de nous appeler au 0870 42 48 si vous avez un premier rendez-vous ce week-end. Vous venez nous raconter l'histoire de ce premier rendez-vous et ensuite, lundi à la même heure, on se rappellera et vous nous raconterez comment ça se sera passé. Marina est là, bienvenue sur Énergie Marina.
19: Bonjour Marie, bonjour toute l'équipe.
0: Marina, t'as un premier rendez-vous ce week-end, raconte-nous son histoire.
19: J'étais en train de boire un verre dans un café et j'ai vu un homme un peu plus loin avec son teckel. Donc je suis allée le caresser, on a parlé d'animaux, on a bien
0: approché. On parle du chien bien sûr.
14: Oui, bien sûr. Oui, oui.
19: on a vraiment bien accroché, donc bah, dimanche on va aller se promener avec son chien forcément.
0: Alors, ta façon de raconter l'histoire, c'est vraiment, c'est genre, il y a eu aucun faux pas. C'est le truc, c'est je le vois, je le caresse, on va voir un verre. Mais tu lui as dit est-ce que je peux le caresser ? Ça c'est, y a pas eu de doute ? C'était évident comme ça ?
19: Eh oui, bah alors je l'ai quand même trouvé plutôt mignon de loin, le chien ça a été une raison de s'approcher quoi.
14: C'est malin ça,
9: c'est voilà. Un piège à meuf. Il y a deux pièges à meuf, les chiens et les bébés.
14: Ah oui.
9: Un homme seul avec un bébé ou un homme seul avec un chien, je t'assure que ça cartonne au parc les papas
0: non.
9: avec des
0: amis,
9: je te jure, ils se font draguer de ouf.
0: Et un homme seul avec le chien et le bébé. Alors là,
14: le combo gagnant.
19: Le combo, tu l'épouses.
0: Il faut juste pas les mélanger. Hein. Tu traînes pas ton chien pour qu'il aille faire caca à côté de... On mélange pas tous les trucs. Écoute, Marina, je trouve ça osé, moi.
4: Bah oui.
0: Et le but, c'est quoi ? Vous allez boire un verre, c'est ça ?
19: On va se promener. On va se promener, il y a un petit parc pas trop loin de chez nous, donc on va aller se promener, puis oui, j'espère qu'on ira boire un verre derrière.
14: Trop bien.
0: Bon, Jeff ?
4: Ouais, qui a invité l'autre ? Qui a été instigateur de ça ? Toi ou lui ?
19: Ça s'est un petit peu fait en mode il me dit je suis du coin et puis régulièrement je vais au petit parc pour le promener et tout ça et puis donc je lui ai dit j'aime bien aussi aller me promener là-bas.
9: Alors
19: bien joué, bon. On pourrait y aller ensemble.
0: Marina, on se rappelle lundi à la même heure et tu nous raconteras comment elle s'est passée cette balade. Quentin est là aussi, bonjour Quentin.
20: Salut tout le monde.
0: Bienvenue sur Énergie Quentin, t'as un premier rendez-vous ce week-end, raconte-nous son histoire.
20: Alors moi j'étais dans une galerie d'art pour essayer de comprendre un petit peu, essayer de m'y intéresser.
14: Essayer de comprendre, c'est bien.
20: Oui. Et en fait, il y a une femme qui est passée derrière moi et elle m'a lancé un « Vous comprenez quelque chose, vous ?» On a bien ri ensemble parce que ni l'un ni l'autre on comprenait. Finalement, on a discuté un petit peu, on est sorti et elle m'a proposé d'aller manger un morceau dimanche midi pour continuer à en rire.
0: C'est pas mal ça.
14: Attends,
0: mais comment ça se fait qu'il y a deux personnes qui comprennent rien à l'art qui se retrouvent dans la même galerie pour essayer de comprendre l'art ?
4: Ouais.
14: Le destin.
20: Ouais, sûrement le destin. Non, en fait, je me suis rendu compte que j'avais des grosses lacunes là-dedans et je me suis dit même si ça m'intéresse pas, j'aimerais bien essayer de comprendre un minimum quoi.
0: Non, bon, c'est marrant de rentrer dedans.
20: C'est gratuit. J'ai un bouton, c'est pas tellement.
9: L'argument, bien sûr.
14: C'est bien.
0: Ça marche.
14: Ah oui.
0: Quentin, on se rappelle lundi à la même heure et tu viendras nous raconter comment s'est passé ce premier rendez-vous.
20: Pas de soucis.
0: On te souhaite une belle journée à Marina aussi. Rendez-vous lundi à la même heure pour les premiers rendez-vous.
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0: Une info santé, parce que la santé, c'est important.
4: Oh oui.
0: Il faut prendre soin de sa santé. Il faut prendre soin de ses pieds. C'est hier ou avant-hier, je ne sais plus, que Marion nous disait qu'elle aimait bien marcher pieds nus.
9: Ah oui, j'adore ça.
0: Il y a une étude qui a été réalisée par des podologues français qui a dévoilé des conseils pour garder des pieds en bonne santé. Il faut ne pas porter de talons tous les jours.
14: Ouais.
0: Ne pas être sans chaussures à la maison. Ah. Parce qu'être pieds nus, c'est très mauvais.
4: Ah zut.
0: Eh oui.
9: Oh, eh ben on va pas mettre des chaussures à la maison, des
14: chaussettes, ça va?
0: Je suis désolé, Mougli, mais tu ne peux pas être pieds nus. Tu ne peux pas être pieds nus à la maison. C'est dit que c'est très mauvais.
9: C'est voilà. Nul.
0: Il faut faire ses lacets aussi. C'est important.
4: Ah bah oui.
9: Ah oui.
0: Et éviter les crocs.
14: Allez là.
4: Merci mon Dieu.
14: Ça va, j'en porte pas tous les jours.
0: Éviter les crocs. C'est pas moi qui le dis, c'est les podologues.
14: C'est pas interdit, c'est éviter.
0: Oui, tu évites de traverser quand une voiture qui arrive aussi.
14: C'est pas faux.
0: Parce que si tu le fais, boum badaboum, c'est rare que le piéton gagne contre une voiture. C'est pareil. Merci de m'avoir écouté, en tout cas je suis content, je savais que j'étais un scientifique depuis tellement de temps. Ouais. 8h04, il est temps de vous offrir du cash. Avant d'écouter le nouveau Taylor Swift, on a Justine qui est là. Bienvenue sur Énergie, Justine.
17: Coucou Manu, coucou toute l'équipe.
0: On va jouer ensemble au cash ou crash, comme chaque matin. J'ai 3 questions. Si tu réponds juste à la première question, tu vas gagner 250 euros. Si tu réponds juste à la deuxième question, tu vas gagner 500 euros, parce que tu peux doubler ton gain. Et si tu réponds juste à la troisième, tu redoubles encore ton gain. 1000 euros pour toi, c'est le cash ou crash. T'es prête?
17: Oui.
0: Alors c'est parti. Voici la première question pour 250 euros. Combien d'années compte un millénaire?
17: 1000.
0: Bonne réponse. Il n'y avait pas de piège.
14: Non, ah ouais, c'est ça. Bien.
0: Tout le monde commence à se dire. Attends,
14: quoi?
0: C'est peut-être 999 ou 1001. Non, non, c'est 1000. Ça fait 250 euros. Tu veux t'arrêter là ou tu veux doubler?
17: Je m'arrête.
14: Oh, quoi?
0: Alors.
14: Pardon, elle a le droit, mais.
0: 250 ouais. euros? C'est déjà bien 250 euros, Justine.
17: Ouais, je suis très contente, ouais.
0: Eh ben, ils sont pour toi. Écoute, t'as le droit de t'arrêter quand tu veux. Tu peux même t'arrêter à zéro si tu veux. Pas répondre à la première question. Justine, 250 euros, ils sont pour toi.
17: Super, merci beaucoup.
0: Bravo.
14: On
0: t'embrasse, Justine. Belle journée à toi. Il est 8h06, le cash ou crash. Il reviendra lundi à la même heure. Et tu sais quoi, Justine, encore bravo et encore merci. Tu nous as fait gagner quand même 750 euros.
17: Bah écoutez, on est gagnants dans tous les cas. Ah.
0: C'est win-win pour tout le monde. On t'embrasse. Et je vais te rajouter parce que j'ai envie que tu rajoutes le mug Manu sur Énergie.
17: Ah, c'est gentil. Merci beaucoup.
0: Gros bisous.
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0: Tous les jours, on s'apprend les choses les uns les autres. C'est parti, Jeff.
4: En Russie, les montagnes russes, ça s'appelle les montagnes américaines.
14: Ah ouais, ouais. C'est marrant.
4: Mais vraiment, quand tu vas dans un parc là-bas, tu dis, on va aux montagnes américaines. Ça s'appelle comme ça, ouais.
0: Et c'est comme les frites. Aux États-Unis, ils appellent ça les French fries.
4: Ouais, ouais. C'est vrai.
0: Les frites françaises.
4: Voilà.
0: C'est incroyable.
9: C'est
0: coca. C'est quoi? C'est truculent.
4: Exactement. Parfaitement décadent. J'adore ça. On apprend.
0: Décadent. Complètement décadent, bien sûr, Jeff. C'est incroyable. Marion, quelque chose à nous apprendre?
9: Ouais, les corbeaux apprennent à leurs petits à détester les mêmes humains qu'eux.
4: Ah bah comme nous en fait.
9: Mais c'est trop bien, hein.
0: C'est vrai, comme nous. C'est vrai. Mais comment ils font?
9: Bah ils disent, tu vois fiston là, cet humain, on lui chie dessus.
0: Ok. Alors je sais pas si l'explication, je sais pas, l'explication est scientifique, mais on a compris le principe en tout cas.
9: Tu l'as.
0: Lorenza, quelque chose à nous apprendre?
14: Le papier bulle, il a été inventé pour être du papier peint à l'origine.
9: Ah bon?
4: Ah bon?
14: Oui, par Alfred et Marc. Il voulait être original. Il voulait créer un relief en 3D sur les murs. Et ils se sont dit, ça va cartonner, on invente ça pour tout le monde. Ça fait un flop, mais total.
4: Ouais.
14: Et c'est que des années plus tard que ça a été pris pour protéger les objets. Ils se sont rendus compte, mais en fait, c'est utile. Pas sur les murs, mais pour emballer les choses, quoi.
0: Ah, c'est fou. Oui, parce que en papier peint, une fois que t'as pété les bulles, qu'est-ce que t'en fais, Lucie?
14: Non, mais c'était censé créer un relief et que ce soit joli en 3D pour, je sais pas, de la nouveauté, quoi. Mais sauf que ça n'a pas du tout fonctionné.
0: Pour moi, le papier bulle, c'est le meilleur jeu qu'un enfant puisse recevoir à Noël.
9: Voilà. Un adulte aussi. Hein.
0: Ah, oui. En 1876, il s'est passé quelque chose d'incroyable. Il y a eu une pluie de morceaux de viande fraîche qui est tombée du ciel en Virginie aux États-Unis pendant plusieurs minutes.
4: Mais non.
0: Les gens regardaient dans le ciel et ils ont vu de la viande fraîche tomber du ciel. Et là, on s'est dit, mais qu'est-ce que c'est?
4: Bah oui.
0: Comment de la viande fraîche peut tomber du ciel? L'explication la plus probable, parce qu'on n'a pas encore de garantie sur l'explication, mais l'explication la plus probable est des vautours, et beaucoup de vautours, qui auraient vomi en même temps en plein vol.
14: Oh, c'est pas
4: vrai. Ah, l'explication, waouh, c'est...
14: Ah ouais. C'est une folie, genre.
9: Ah ouais, l'épidémie chez les vautours, quoi. Oh, les c'est, pauvres, ouais, la gastro. Oh non.
0: Exactement. Oh. Et mauvais restaurant, mauvais animal mort qu'ils ont pris.
9: C'est ça horrible.
0: Aussi, sachez-le, ça arrive aussi aux vautours.
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0: Lizarazu, qui est un joueur de foot et qui est un commentateur maintenant sur TF1, qui a gagné la Coupe du Monde en 1998. Et ce soir, sur TF1, il va commenter le match France-Turquie. C'est le premier match de Zidane comme nouveau sélectionneur.
14: Waouh.
9: Ça va le faire.
0: Alors, c'est marrant parce que j'ai du mal à le voir Zidane s'énerver sur le... Sur le ouais. côté du terrain, quoi. Bah, comme
14: tu
0: tous les entraîneurs.
14: Pas, du coup de boule, quand même.
0: Enfin, oui, ouais, c'est vrai.
14: Il peut se vénérer, hein.
0: Bah, alors, ça se fait pas s'il le fait.
14: Ah c'est... non, il va pas faire ça, mais je pense qu'il peut être un peu son gars, moi. Ouais.
0: Il va pas le faire, il l'a fait. Oui. À suivre ce soir, voilà. Ce sera soit du foot, soit des arts martiaux. On verra. 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Avant 10h ce matin, je vais même vous dire que ça va arriver avant 9h, parce que je suis un dingue. Waouh. Dès que vous entendrez Mozi Manega et Tan Roussel, enchaîné avec Tame Impala. Si vous êtes très rapide, attendez, je suis en train de vérifier l'heure, bon, c'est ça, Mozi Man enchaîné avec Tame Impala. Si vous êtes très rapide à appeler Énergie au 3937, vous gagnerez vos places, plus le transport, plus l'hôtel, pour assister aux Energy Music Awards le 23 octobre à
4: 4h. Oh la chance!
0: Oh la chance! Oh,
4: j'ai joué.
0: D'où que, alors non, tu peux pas. Ah ouais. Mais d'où que vous nous appeliez, où que vous soyez, vous aurez les Energy Music Awards offerts, plus le transport, plus l'hôtel. C'est deux places? C'est une question parce qu'il n'y a pas marqué sur la feuille.
4: C'est deux places en vrai.
0: Ce qu'il faut savoir, que Jeff ne fait pas que le pantin, non. Le marionnettiste et le clown à la radio.
4: Jeff,
0: il s'occupe aussi de régler tous ces petits trucs-là. Voilà. Alors,
4: c'est deux
0: pour
4: places.
0: C'est pour ça qu'il ne l'a pas indiqué sur la page.
4: C'est pas tellement naturel. Non, mais il y a même un petit peu de bouffe de prévu sur place.
0: Alors faut le dire.
4: Mais j'aime bien la petite surprise. C'est parce que t'es déjà content d'avoir gagné. T'arrives là-bas, tu fais, il y a ça en plus.
9: Il y a la buvette.
4: Ben oui.
0: Pourtant, quand tu dis qu'il y a de la bouffe, c'est où? C'est à l'hôtel? C'est où? Energy Music Awards?
4: Non, Energy Music Awards, de toute façon, tu peux pas manger, t'es dans la salle, et puis c'est propre, donc on mange pas dedans. Mais non, à l'hôtel, tout ça, il y a des trucs prévus.
9: Wow. Ouais, le continental.
0: Quand Jeff, il organise, il y a toujours le petit billet de Madrid.
4: S'il vous plaît, puis le petit chocolat sur l'oreiller, attends-le. Fondu, mais bon.
0: Attention, ça va arriver avant 9h, le double hit. Mozi Manega et Tan Roussel enchaîné avec Tame Impala. Bon, Lorenza.
14: Ouais.
0: On va parler du kung-fu.
14: Alors, c'est parti, hein.
0: Alors écoutez bien, parce que Lorenza, en ce moment, elle teste milliards de trucs.
14: Oui.
0: Le week-end dernier, elle a testé 3 danses.
14: Oui, c'est ça. Effectivement. Voilà. 4 même, je pense, oui.
0: 4.
14: Oui, d'accord. Oui. Non, je suis à fond là. Je teste plein de trucs différents. Et en fait, depuis que j'ai vu des vidéos de ça sur TikTok, ben, j'en rêve. J'aimerais faire un stage de kung-fu en Chine. mes colocs, ils ont réagi pareil. C'est pas gentil. Enfin, j'y crois. Je suis à fond, vraiment. Je me suis renseignée sur la durée, le prix, quand on peut s'inscrire. L'endroit précis, c'est dans le centre. Centre-Est de la Chine, à Denfeng, et selon nos vacances,
0: c'est combien de temps le stage de kung-fu?
14: Eh ben, tu peux choisir à partir de une semaine. C'est par semaine et c'est dégressif au niveau du prix si tu prends une longue durée. Mais tu sais, ils tapent avec des bâtons dans les abdos. Tu descends des marches avec les mains et te portent les jambes. T'as de la méditation. Je me suis renseignée sur une journée complète comment ça se passe quoi. Et tu par contre, il y a un truc où tu dois pas parler. Je crois que ça.
0: Dis-moi, explique-moi une chose, Kill Bill.
14: Oui.
0: En une semaine, comment tu vas apprendre le kung-fu?
9: Mais oui, il faut des bases. Bien sûr.
14: Mais non, mais c'est je pense qu'ils t'apprennent les bases une semaine et que si tu veux te perfectionner, ils font exprès en mode reste. Quoi.
0: Et enfin, tu veux pas apprendre les bases ici et aller là-bas une fois que t'es vraiment sur le toit quoi.
14: Au fond, je sais que je le ferai jamais. Hein. Enfin, je pense que je sais, mais tout le monde se moque de moi. c'est la Chine. Attends, quand même, c'est loin.
0: Il y a Florent, le producteur de l'émission, qui a quelque chose.
6: Alors, je suis très très chaud aussi sur ce projet. J'ai vu des vidéos, je veux faire des pompes avec la tête dans l'eau pour travailler ma respiration. Je veux devenir aussi un mec du kung-fu.
14: Ouais.
0: Attends, et moi aussi, hein, je veux aller sur la lune. Hein.
14: J'allais dire, on va tous en Chine.
0: Et moi aussi, j'aimerais pouvoir faire des opérations à cœur ouvert et être astronaute dans la station spatiale.
6: Et non, mais en plus, t'es nourri, logé. Oui. Après, tu peux visiter dès que les entraînements sont pas là. C'est super, c'est magnifique.
0: Non, non. Dès que t'as fini les entraînements, tu vas te coucher, t'es nourri partout, t'es défoncé. Oui, ouais.
6: Et t'apprends la langue aussi.
14: Oui, t'as des cours de mandarin.
9: Et les gars, c'est une semaine. Vous croyez que vous allez devenir professionnel de kung-fu, bilingue, chinois, mais ça va pas.
6: Oui, mais si t'y vas. En vrai, faut y aller au moins 3 semaines ou 1 mois. Tu vois,
9: ah bah bien sûr.
14: T'as des cours de calligraphie, t'as les théories du bouddhisme et tout. C'est une folie.
0: Tout a pris par cœur.
14: Mais je suis à fond.
0: Est-ce qu'il y a quelque chose sur lequel vous vous êtes renseigné à fond qui paraît totalement peut-être improbable?

0: Exactement.
1: Sur quoi vous vous êtes déjà renseigné comme ça? Vous savez que vous le ferez pas, mais vous êtes renseigné à fond. 0870 42 48, on vous prend au téléphone. Il y a Carmela qui est là. Bonjour Carmela.
2: Bonjour Manu, bonjour l'équipe.
1: Sois la bienvenue sur l'énergie, on t'écoute.
2: Merci. Alors, moi, je me suis renseignée à fond pendant des semaines pour avoir un bonsaï chez moi. Mais l'entretien m'a terrifiée, donc j'ai acheté un pot.
0: Et c'est cher en plus, je pense, un bonsaï.
2: C'est trop compliqué à gérer. Faut acheter des petits ciseaux, faut leur parler, faut...
1: Non, c'est horrible. Je connaissais quelqu'un qui avait des bonsaïs, mais elle, c'était ses bébés.
3: Ah, oui, mais
0: c'est
1: magnifique
0: aussi, c'est trop beau, je trouve.
1: Il y en a à 100
2: balles.
1: Hein.
2: C'est
1: 100 euros le bonsaï.
2: Ouais, même plus que ça.
1: Hein. Ah oui, et du coup, t'as acheté un pot à bonsaï, mais t'as pas le bonsaï dedans.
2: Voilà, c'est ça. Ouais.
1: Mais en revanche, tu es devenue une experte, un peu comme Lorenza et Kung Fu, tu connais tout sur les bonsaïs.
2: C'est ça.
1: D'accord. Merci beaucoup de nous avoir appelé, Carmela. Qu'est-ce qui vous a passionné à un moment? Vous êtes renseigné à fond, mais globalement, il y a peu de chances que vous le fassiez. Marion.
3: Il y a quelques années, je faisais mes ongles dans un institut et la pro, elle a eu le malheur de me dire que j'avais vraiment de belles mains et que je pourrais me faire mannequin main. Ça existe mannequin main pour les bijoux et tout ça. Donc là, j'étais à fond, j'ai fait un shooting de mes mains, j'ai commencé à l'envoyer à des agences. Je voulais vraiment avoir une carrière de mannequin main. Puis j'ai abandonné, comme tout. Mais c'était vraiment un truc de vie. Mais je trouve ça hyper stylé. Tu fais quoi dans la vie? Je suis mannequin main. J'aurais trop aimé.
1: Alors, c'est stylé, en même temps, c'est un peu vexant, quoi. C'est,
3: Oui, bien sûr.
1: J'ai que mes mains, quoi. Et c'est encore plus vexant, mais je suis mannequin, juste pouce.
3: J'avais pas vu les choses comme ça, ouais.
1: Jérémy est là. Bonjour Jérémy, bienvenue sur Énergie.
4: Salut l'équipe, ça va ou quoi?
1: On est bien tranquille. Sur quoi tu t'es renseigné? Comme Lorenza et son Kung Fu, mais tu le feras jamais.
4: Moi, c'est toujours les mêmes années. Quand au mois d'août, tu pars en vacances, tu dis l'année prochaine, je me renseigne sur tout, je prends tout, ça coûte un œil, il en prend un an à l'avance, ça coûte moins cher. Et arrivé mi-juillet, t'as rien pris. Voilà. Et là, du coup, tu te renseigné encore pour rien.
1: Ah oui, là, c'est carrément, c'est pas un truc sur lequel tu t'es renseigné. C'est une façon de vivre, en fait. Tu dis que tu fais les choses, mais au final, tu les feras jamais.
4: Tu fais que dalle, parce que tu penses, tu notes, mais tu fais jamais.
1: Voilà.
0: Alors,
1: ok, reste là, on a un sujet sur la flemme qui arrive tout à l'heure.
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1: Il est 8h40, Moziman sur Énergie, attention, l'heure est grave. Tout le monde est stressé, tout le monde est tendu.
2: Ouais.
1: Si maintenant Tamim Pala avec Dracula démarre, ça veut dire que c'est le double hit sur Énergie et qu'il faudra être très rapide à nous appeler au 3937 pour repartir avec vos places pour les Énergie Music Awards le 23 octobre à Cannes.
3: Oh,
1: ouf.
3: Aïe, aïe, aïe.
1: Oh, c'est Dracula.
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0: été très rapide pour nous appeler au 39 37 pour repartir avec ses places. Deux places pour l'Energy Music Awards le 23 octobre, plus le transport, plus l'hôtel. Ce sera dans 3 minutes, juste après les sondages du matin.
1: Oh là là.
0: Patientez. Avant ça, oui, voici le sondage du matin, comme chaque jour. Pour 7 femmes sur 10, c'est l'accessoire vestimentaire chez un homme le moins sexy au monde. Ah, quel est cet accessoire le moins sexy, Lorenza?
1: Les manchettes.
0: C'est pas les manchettes. C'est quoi les boutons de manchette?
1: Ouais,
0: tu veux dire,
1: boutons,
0: les trucs comme
1: là,
0: ça
1: les trucs qu'ils mettent. Ah ouais,
0: c'est moi, impossible à mettre, j'ai jamais compris comment on met.
1: J'aime ah, pas trop, moi.
0: D'accord. c'est pas ça. Mario.
2: La sacoche.
0: C'est pas la sacoche. C'est vraiment un accessoire vestimentaire. C'est sur les, ça a vraiment un rapport avec les vêtements.
2: Ah d'accord.
0: Jeff, le slip kangourou. Ce n'est pas le slip, ce n'est pas un sous-vêtement. Non. Lorenza.
2: Le nœud papillon.
0: Non, mais on avance.
2: Ok. La cravate.
0: C'est pas la cravate.
3: Ah non, je sais. C'est pas la cravate. À la place des cravates, c'est les trucs un peu country là. T'as une sorte de truc en métal avec deux lacets à la place de la cravate.
1: Ah oui.
3: Ça, j'adorais ça à une époque.
0: Okay. Alors non, mais comme c'est pas un sondage sur le Texas, du coup c'est pas ça. Oui. C'était les bretelles.
2: Ah oui.
3: Oh non,
2: ouais.
3: C'est beau maintenant, je trouve, les bretelles.
1: Ça dépend, tu dois faire un peu dandy, tu vois. Genre, ouais. Tu dois être un peu british et avoir l'accent. Enfin, c'est un combo, quoi.
0: Ouais. Oui, voilà, ouais. Ça fait beaucoup de choses, quoi. Ouais. Et tu dois être David Beckham aussi, pour
1: ouais, voilà.
0: Une personne sur quatre dit ne plus jamais se servir de ça depuis qu'elle a un smartphone. Elle se sert plus de quoi? C'est facile, ça.

0: Marion.
1: Un vrai réveil.
2: Non, c'est pas le réveil. Jeff.
0: Sa console de jeu portable.
2: Du jeu sur le... Non. Lorenza.
3: C'est électronique.
2: Oui, c'est électronique. Qu'est-ce que, de quoi, depuis qu'on a un téléphone, on se sert plus de quoi?
0: Ah bah de son lecteur CD portable, enfin, vous voyez ce que je veux dire?
2: Non.
0: Son iPod, non. La musique,
2: non.
0: Quoi?
2: Non, c'est pas ça, vous savez pas? Mais ça c'est hyper logique, c'était la montre.
0: Ah oui, c'est vrai, t'as raison.
1: Ouais.
0: Ah bon, non, j'ai encore, parce que moi j'ai encore une montre.
1: Moi aussi j'ai encore une montre.
0: Ouais.
2: Bah, j'ai une montre connectée qui est connectée à mon téléphone avec la même heure.
3: Mais toi c'est le combo là.
2: 4% des hommes tatoués dans le monde ont un tatouage à 7 endroits. Quel est cet endroit?
3: Sur la fesse droite.
2: Bah non. Alors, tu sais quoi? C'est pas si loin.
3: Ah.
2: Mais c'est pas la fesse gauche.
0: C'est devant.
2: C'est devant. 4% des hommes tatoués dans le monde ont un tatouage à cet endroit.
1: Bah, le sexe.
3: Le kiki.
0: Oui.
2: Bah, le zizi, ouais.
1: Mais non, ouais. C'est énorme.
0: Tu tatoues sur un zizi?
2: Tu tatoues, ça dépend du zizi.
0: Ouais.
2: Ah non, alors, moi, ce sera LOL. Hein.
0: Pauvre.
2: Désolé. 8h46, on vous emmène au Energy Music Awards. Attention, les sondages du matin, eux, ils reviendront demain à la même heure. On va écouter Gims et Mauvais Joe avec Vive la Monnaie, mais avant ça, je vais appeler le ou la gagnante qui a été très rapide à nous appeler au 39-37 lorsque je vous ai mis Moziman et Dracula à la suite, qui va repartir avec ses deux places pour le 23 octobre assister à la cérémonie des NMA. Allô, bonjour, c'est Stéphanie.
4: Oui, bonjour Manu, bonjour toute l'équipe.
0: Salut Stéphanie.
1: T'as reconnu.
2: Elle est, ouais. Dommage, j'aurais pu faire un prank.
1: Oui, impossible.
2: Mais non, Stéphanie.
4: Oui, bonjour Manu.
2: Le 23 octobre prochain, Stéphanie.
4: Oui.
2: T'as un truc dans ton agenda?
4: C'est très étrange, mais je n'ai rien.
2: Alors, faut vite que tu le rajoutes parce que tu pars au Energy Music Awards.
4: Ouais, bien, merci beaucoup, c'est super. Merci Energy, merci toute l'équipe, c'est super.
2: Tu pars au Energy Music Awards avec la personne de ton choix et t'habites où?
4: Alors j'habite à Couvreau dans la Marne.
2: Eh ben de la Marne jusqu'à Cannes, le transport il est offert. Et quand tu seras à Cannes, l'hôtel aussi il est offert. Et comme l'a dit Jeff, il paraît que même à l'hôtel, on va vous donner à manger.
0: Mais oui, tu vas grignoter.
4: J'ai entendu ça. Top. Merci beaucoup, c'est super. C'est un petit peu dommage qu'on puisse pas avoir accès, vous savez, à avoir acheté des petites places de temps en temps, parce que j'attends ça vraiment depuis des années.
1: Ah d'accord. J'ai pas tout compris.
2: Oui. T'as qu'à nous engueuler aussi, Stéphanie.
4: Non, y a pas de problème.
2: Et en plus, j'ai même pas compris ce que t'as dit. Pour être très honnête.
4: Oh, c'est pas grave. C'est
0: non.
4: Pas grave.
0: Ah d'accord. Je pense qu'elle voulait dire que c'est dommage qu'on puisse pas acheter les places.
1: Ah bah non.
0: À Israël avant, sinon. Tu vois.
3: Oui, ok.
2: Alors maintenant, c'est justement, c'est la force des Energy Music Awards. C'est que, et d'ailleurs, c'est important de le dire, ça ne s'achète pas. Il n'y a aucune place à acheter pour les Energy Music Awards. Et si quelqu'un vous dit, je te vends des places, il vous ment.
0: Oui.
2: Il
0: n'y
2: a pas de place à vendre. Et ok Stéphanie.
4: Merci beaucoup en tout cas.
2: Je t'en prie.
4: Super, ne changez rien, c'est un petit coup de soleil tous les matins de vous écouter.
1: Oh. Oh. C'est mignon ça.
2: J'ai envie de te dire, mets de la crème.
3: Ah là là, non.
2: Allez, vas-y, quand je fais.
3: Ah non.
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2: Je vous ai demandé de nous appeler pour nous raconter si vous aussi, il y a un jour, vous êtes renseigné à fond sur quelque chose, mais vous saviez que globalement c'était impossible à faire, mais vous vous renseignez quand même, même si vous savez que vous n'allez pas le faire. Avant de s'écouter BTS, allez, Jeff.
0: Ouais, c'était il n'y a pas très longtemps. En fait, j'ai rêvé de faire un séjour, un voyage en Orient Express. Vous savez, ce train un peu à l'ancienne, avec les cabines.
3: Ah oui.
0: Donc, je me suis renseigné d'abord sur le site. Je vous jure, je suis allé à la gare. Donc, à Paris, c'est la gare de l'Est. Est-ce qu'ils ont un bureau là-bas? Je me suis renseigné. Tout de suite, j'ai su que ce ne serait pas possible parce que c'est minimum 10K. Ouais, c'est ça.
1: Ah oui.
0: 10 000 euros. Oh. Enfin, t'as les trucs à partir de 3 000 euros. Non, c'est la journée, quoi. Donc, c'est moins de 3 jours, voilà. Et je suis même allé dans un magasin de, tu sais, pour louer des vêtements un peu à l'ancienne. Parce que je voulais la jouer à fond.
2: Le jeu de rôle.
0: C'est ça. C'est
3: génial.
0: C'est ça. Et je suis allé voir dans un magasin. C'est pour, tu sais, le soir, tu mets une sorte de petite robe de chambre, de veston, pour aller au wagon restaurant, tout ça. Et puis, je sais que je vais jamais le faire parce que c'est trop cher.
2: Mais j'ai fait la même chose avec l'hélicoptère, moi.
1: Ah ouais?
2: Je me suis mis en tête que j'allais devenir pilote d'hélicoptère, mais il n'y a pas si longtemps que ça. Il y a peut-être 5-6 ans, je me suis renseigné. Je suis allé jusqu'à l'école d'hélicoptère, j'ai visité le tout, je me suis renseigné, j'ai regardé, il m'a montré la mécanique, je regardais des vidéos YouTube de pilotes d'hélicoptère.
3: Ah ouais,
2: j'étais à fond, jusqu'au moment, comme Jeff, où il m'a annoncé le prix de l'essence. Et voilà. Laura est avec nous. Bonjour Laura.
7: Salut Manu, salut l'équipe.
2: Bienvenue parmi nous, Laura. Tu t'es renseignée à fond sur quoi, mais bon, tu le feras pas.
4: Oui, je me suis renseignée à fond et j'ai même acheté un piano. J'ai acheté les partitions, l'application et je ne fais pas de piano.
1: Oh non, c'est con, c'est dommage.
2: T'as été plus loin que nous, t'as acheté le truc. C'est comme si moi j'avais acheté un hélico.
4: Non, j'ai carrément tout acheté. Je n'en ai jamais fait.
1: Après, c'est une déco stylée. Ouais, avoir un piano chez soi, ça a de la gueule.
4: Oui, bien sûr.
2: C'est surtout que ça prend de la place énorme, quoi.
1: Oui, aussi.
4: Exactement.
2: Bah, écoute, soit t'as un piano, soit une table à manger. Hein,
7: faut choisir.
2: Merci beaucoup, Laura, de nous avoir appelé. Il y a Baptiste qui est là aussi. Bienvenue sur Énergie, Baptiste.
8: Salut, Manu. Salut, les Wawins.
2: Tu t'es renseigné à fond sur quoi, mais tu l'as pas fait.
8: Ah, alors, moi, je me suis renseigné à fond pour faire des randonnées. Donc, j'ai acheté tout l'équipement entier, pareil, clôture, en gourde, tout pour faire pour les ampoules sur les pieds au cas où t'as ça. Et puis au final j'en ai fait, puis t'en ferais jamais.
1: Mais arrêtez d'acheter avant d'être sûr.
2: Putain, alors vous savez pas, Lorenza, elle sait, ma femme c'est la spécialiste de ce genre de trucs aussi.
7: Non mais c'est une folie, ta femme, par contre, ça.
2: Non mais ma femme, alors les deux trucs pour que vous compreniez, elle a acheté un jour tout pour faire de la natation, mais pas le maillot de bain. Oui, les palmes.
1: Oh non,
2: les palmes.
7: Le masque.
2: Les masques, les lunettes de compétition. Le truc, genre, pour nager encore plus vite. Toi, les trucs qui ne s'accrochent pas à l'eau. Enfin, j'en sais rien.
7: Non, attends, Manu, c'est pas le pire. Hein.
2: Non, elle n'a jamais été nagée. Le pire, c'est l'arc.
7: Voilà.
1: C'est pas possible. Non,
7: mec, je crois pas. Pourquoi? Non, mais je trouve ça fou.
2: C'était bien. Un jour, elle revient à la maison. Avec un arc, mais un vrai arc, genre les arcs de compétition, avec des vraies flèches, avec une vraie cible et des ballots de paille.
1: Non, c'est pas vrai.
7: Je trouve ça génial.
2: Des ballots de paille, mais pas deux ballots de paille. Il y avait environ une vingtaine de ballots de paille pour faire le mur sur lequel on mettait la cible. Pour si tu loupes la cible, ça va dans la paille. Dans notre jardin.
7: C'est génial.
2: 20 ballots de paille dans le jardin avec une cible.
7: J'adore ta femme.
2: On pouvait plus manger.
1: Mais vous avez joué ou pas?
2: Mais elle a tiré une flèche, c'est parti à côté des ballots de paille. Ça a été la dernière fois qu'elle tirait à l'arc. J'ai dit c'est dangereux pour les animaux.
1: J'adore.
2: Voilà, t'inquiète pas, Baptiste, t'es pas seul.
8: Ah bah écoute, tant mieux.
2: Belle journée à toi, merci de nous avoir
8: merci
2: appelé.
8: Merci à vous aussi.
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2: De nouvelles études de Jeff. J'adore. Il aime les études, il aime chercher les études. Un petit peu comme un cochon truffier.
0: Exactement. Je cherche comme ça, je mets mon nez dans les études et je fouille.
2: Et il nous ressort les meilleurs. Allez, c'est parti, quand tu veux.
0: On parle de couple pour commencer. Il y a des thérapeutes de couple qui ont donné la question à absolument poser lors d'un premier date. À votre avis, c'est quoi? Vous l'avez pas?
2: La première question?
0: Ouais, la première question. La question la plus importante, ouais.
2: Qu'est-ce que tu cherches?
1: Ouais, c'est ça.
2: Bah, mal, ça. Qu'est-ce que tu cherches?
0: Non, c'est pas vraiment ça. Non. La phrase, ce serait plutôt: que diraient tes ex si je leur demandais à quoi ressemble une relation avec toi?
1: Quoi?
2: Bah, ouais, c'est chaud, ça.
7: C'est l'occasion de mentir un peu.
0: Tu sais tout, justement. C'est l'occasion de mentir.
7: Non, mais c'est vrai. Ça te laisse une porte ouverte pour un peu.
2: Parce que, honnêtement, au premier rendez-vous, poser une question comme ça, c'est.
1: Moi, je pense que c'était interdit de parler des ex au premier rendez-vous.
7: Oui, moi aussi.
0: Non, mais justement, grâce à ça, on voit si l'autre assume de parler de ses défauts ou s'il a du mal à être honnête. S'il dit, bah non, je peux pas le dire.
2: Attends, on parle du premier rendez-vous. Qui est honnête au premier rendez-vous?
1: Oui,
0: il y a quand même des mecs qui ont été payés pour faire cette recherche. Donc,
2: le premier rendez-vous s'appelle, on pourrait l'appeler le paradis du mensonge.
7: Oui.
2: Elle est une autre étude.
0: On a tous un meilleur ami. Selon une étude, les amitiés fortes sont souvent fondées sur le fait de détester les mêmes choses et les mêmes personnes.
1: Ah oui.
0: Plus que sur ce qu'on aime, en fait.
7: C'est trop bien.
2: C'est pas mal, ça.
0: C'est vrai, hein?
1: Ah oui, c'est trop bien de bitcher ensemble, bien sûr.
0: Mais oui,
2: c'est ça.
7: Bah, ça rapproche, hein.
2: Mais bien, mais non, mais évidemment, c'est rigolo d'aimer les mêmes choses, c'est cool d'aimer la mer, mais c'est rigolo de détester la mer et de chier sur les gens qui vont à la mer.
7: Oui,
2: exactement. Bien sûr.
7: Tout
2: okay.
7: à fait.
2: On a compris le principe de l'étude, on la valide celle-là. Dernière
0: étude, sur les oiseaux, d'après une nouvelle étude, les oiseaux se masturbent. Voilà, je vous laisse avec ça.
7: Bah, ils ont bien le droit de se faire du plaisir.
1: Oh là là, non, mais je vais plus.
2: Excuse-moi, mais je pose une question tout le coup, mais ils ont pas de main.
1: Mais
2: ils
1: ont un bec.
2: Ils se
0: sont
2: au bec. Attends, ils réussissent à faire ce que tous les ados ont rêvé de faire un jour.
0: Non, mais ils se frottent au tronc sinon.
1: Vous croyez que c'est pour ça que les pigeons ils sont seuls sur les toits? Ils se cachent.
2: Oh là là. Attendez, excusez-moi. Je viens d'avoir une image, mais c'est peut-être pas du popo qu'on a sur nos vitres.
7: Oh non, c'est dégueu. Oh là là,
2: c'était les études de Jeff.
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2: C'est le moment du grand blind test du matin. Bah, Lorenza est fan de blind test.
3: Ah ouais, mais franchement, celui-là, il est, je sais pas, il a un truc en plus. J'adore ce jeu.
2: Bah, il a un truc en plus. Emeric et Florian sont là. Bonjour à tous les deux.
9: Bonjour, bonjour à tous.
2: Bienvenue bonjour sur Énergie.
10: Bonjour l'équipe. Bonjour Florian.
9: Bonjour Bienvenue. Emeric.
2: Bonjour.
3: Il est
2: 22h. Il est 22h. On vous souhaite un bon week-end. On va pas se dire au revoir parce que sinon ça va nous bouffer la semaine. Éric et Florian, c'est un blind test, mais comme l'a dit Lorenza, il a un truc en plus ce blind test. Un blind test qui joue en 3 manches avec des titres à découvrir, mais avant chaque titre, on vous donne un indice. Vous pariez ensuite sur le nombre de secondes nécessaires pour le trouver. Une bonne réponse, c'est un point. Une mauvaise réponse, c'est l'autre qui prend le point. Il faut soit le titre, soit l'artiste. Et c'est le premier ou la première à 2 points qui gagne le jeu. Bonne chance à tous les deux. C'est parti. C'est le grand blind test du matin. Voici le premier titre avec un indice de Marion.
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2: Oh, j'avoue. J'avoue qu'il y a un petit côté un peu angoissant. Emeric, combien de secondes d'après toi pour trouver le titre ou l'artiste avec cet indice?
10: Je dirais 3 secondes, s'il te plaît, même.
2: Oh, c'est rapide.
3: Oui, pas mal.
2: Florian, tu descends ou tu le laisses à 3 secondes?
9: Je laisse.
2: 3 secondes pour découvrir le titre ou l'artiste, Emeric.
10: Billie Eilish.
2: Billie Eilish, oui.
3: Bien joué, Emeric.
2: L'indice t'a aidé?
10: Un petit peu, oui. Après, j'ai reconnu la tonalité.
2: Oh là là,
3: excuse-nous. Il a reconnu la tonalité.
10: Pour la petite histoire, j'ai mon conjoint qui a joué sur un autre jeu, sur notre radio. Et malheureusement, il a perdu à cause de moi, parce que j'ai donné la mauvaise réponse sur Billie Eilish. Donc, ça m'a aidé.
3: Ah, vous jouez comme ça sur toutes les radios vous?
0: Ah, d'accord.
2: Ah oui, mais enfin, c'est radio. Non, mais il faut savoir que Emeric, on n'a rien à foutre de nous. Hein. Ah non, c'est quoi? Je vais dire un truc, il sait même pas comment je m'appelle. Donc, il sait même pas où il est, Emeric. Il a entendu, il a envoyé.
1: Dès qu'il y a un blind test, ils sont là.
2: Ouais, bien sûr. Ah non, y a pas de problème.
3: C'est génial.
2: Et puis, il faut qu'on se dépêche parce qu'Emeric, il joue sur encore une 3e radio après. Donc,
10: Vous êtes les seuls avec qui je joue. Je tente de jouer, c'est la première fois.
2: Emeric, 1 point. Florian, 0 point. Deuxième titre. Avec un indice de Jeff.
0: Ça nous a accompagnés tout cet été.
2: Oh oui.
3: Ah oui.
2: Florian, combien de secondes pour trouver le titre?
9: 4.
2: 4 secondes. Emeric, tu descends ou tu la laisses?
10: Oui, je descends à 3 secondes également.
2: Oh, okay. Ça nous a accompagnés tout l'été. Florian, tu descends encore ou tu le laisses?
9: Je laisse.
2: 3 secondes, Emeric, pour trouver ce titre. Pilé, oui, ouais, évidemment.
10: Là, c'est grâce à toi, Manu.
2: Pourquoi? Qu'est-ce que j'ai dit, moi, encore?
10: Mais non, pas l'indice. Tu en as souvent parlé avec les... Comment? La raison de pourquoi t'es pilé.
3: Bah oui, oui.
2: Emeric, 2 points. Florian, je suis désolé, c'est perdu, mais je vais t'offrir le mug Manu sur Énergie, puis tu nous rappelles quand tu veux, d'accord?
9: Ok, super. Je vous remercie beaucoup.
2: Gros bisous, Emeric. Tu repars avec 1000 euros de bons d'achat dépensés dans les magasins Primark. Tu vois, c'est la différence. Ton copain, il a joué sur une autre radio, il a perdu. Toi, tu joues chez nous, tu gagnes. Bah voilà.
10: On fera 50-50.
3: Bah non.
2: Bah non, c'est pas 50-50.
3: Écoutez qu'énergie, quoi. Enfin, c'était juste 50 l'été.
2: J'ai essayé de trouver un truc, mais bon, on s'enfonce apparemment.
3: C'est pas grave.
2: Emeric, tu gagnes quand même.
10: Merci beaucoup.
2: Belle journée à toi, Emeric.
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2: Eh ben oui, on a un jingle d'Anne Romanoff.
0: Eh oui,
3: okay. Trop bien.
2: Je sais pas si elle est toujours en rouge, Anne Romanoff.
0: Alors, figure-toi que non, justement, parce que je l'ai croisée avant-hier ici dans les bureaux.
3: Ah bon?
0: Elle est en noir.
3: Oh non.
2: Ici, à Énergie,
0: en bas au sous-sol, chez nos amis de Rire et Chanson. Et,
2: oui, d'accord, était... parce que si tu dis juste en bas au sous-sol, c'est bizarre. Hein. Parce que, il faut expliquer, Jeff, dans ces cas-là, parce que oui, tout le monde ne le sait pas, mais Énergie, ce n'est pas qu'Énergie, c'est un groupe aussi. C'est un groupe de radio, et dans ce groupe de radio, il n'y a pas qu'Énergie, il y a Nostalgie aussi, il y a Chérie FM, qui sont à un autre étage.
3: Oui.
2: Et effectivement, tout en bas, ils ont Rire et Chanson, ils ont les derniers, mais c'est les derniers arrivés, les plus mal servis.
0: C'est ça, dans le sous-sol.
2: Rire et Chanson, je veux dire, c'est quand arrive un repas où tout le monde a amené quelque chose, il reste plus que la quiche, elle est pour toi. Tu vois,
3: c'est sympa.
2: C'est comme ça. Et donc Anne Romanoff était là-bas.
0: Elle était là-bas, elle était bien noire.
13: Je suis choquée.
0: Rayonnant quand même, hein, mais en noir.
2: Oui, mais.
13: Ouais, voilà. Bon, bah,
2: alors qu'avant, c'est dommage, on pouvait lui demander de réparer notre télécommande comme à Darty, tu vois. J'ai encore envie d'éternuer.
0: Atchoum, regarde une lumière.
13: Renifle ton doigt.
2: Hop. Arrêtez de me donner à chaque fois des conseils dans tous les sens. Vous me faites paniquer là. Regarde la lumière, regarde ton doigt.
0: Voilà.
2: Ah, c'est passé.
13: Ah bah ouais, tu vois, ça a marché.
2: Ah, non, mais non, je voulais éternuer. Ah ouais.
0: Oui.
2: Ah, c'est extrêmement frustrant quand tu veux éternuer et que tu éternues pas.
13: Mais c'est que c'était pas son moment. Il va sortir à un autre moment, c'est pas grave, t'en fais pas.
2: Bon.
0: On dit merci maman.
2: Bon bah j'attends.
13: Alors mais non. Mais ce sera peut-être tout à l'heure, genre à 23h, tu vois, genre...
2: Bah j'attends.
13: Ah bah non.
2: Bienvenue sur Énergie, il est 9h27. Nous attendons que Manu éternue pour reprendre le cours de l'émission.
13: Mais comme t'éternues, comme tu tousses, tu fais une petite toux et c'est bon.
2: Oui, je sais, ça aussi, c'est un autre problème que j'ai. C'est quand j'éternue, les gens ils me disent tu éternues comme tu tousses.
1: Oui, tu sais pas éternuer.
2: Oh putain, c'est hyper dur ce que tu me dis. Oh la vache, trop dur. Bon, on va écouter Dua Lipa avec Training Season, il y aura aussi Mauvais Joe Maladie. Et on va parler de nos souvenirs d'école. Des conneries qu'on a faites à l'école. Parce que Jeff s'est remémoré une connerie que son fils a faite.
0: Ben oui, j'ai oublié.
2: C'est un niveau quand même.
0: Ouais, c'est assez technique. En fait, mon fils, bon, il a 23 ans maintenant, mais il m'a remémoré quand il avait 10 ans, il était dans une école. Et en fait, j'avais été convoqué, s'était fait virer 3 jours parce qu'il avait reprogrammé tous les ordinateurs de la salle, il travaillait tous sur ordinateur, pour que les écrans de veille, il y ait une insulte dessus. Une insulte concernant en plus quelqu'un d'autre, tu vois, donc c'était pas très joli. Mais du coup, quand quelqu'un était sur l'ordinateur, tu pouvais rien faire dès que c'était l'écran de veille, t'avais une insulte et il s'était viré 3 jours pour ça.
13: À 10 ans, il a fait ça.
0: Ouais, mais après, je t'ai partagé entre honte et fierté. Bah, j'aurais jamais réussi à faire ça, moi.
13: C'est vrai. Méchant et génie à la fois.
2: Alors reconnaissons le talent à 10 ans de savoir
13: ça.
0: C'est ça.
2: Faire ça sur l'ordinateur, reconnaissons aussi l'éducation de Jeff, qui est pas.
0: Non, ça, c'est le côté de sa mère, ça. C'est...
2: Mais à 10 ans, tu peux te faire virer 3 jours de l'école. Putain, c'est.
0: Ah oui, c'était une école spécialisée, technique dans laquelle il était, et ils sont très à cheval là-dessus.
2: Ouais. Bah, au moins, en tout cas, il a une bonne éducation, parce que techniquement, il était au poids, le mec.
0: Ah, oui, non, c'est clair. Ça, il est très fort maintenant, il est très très fort.
2: Qu'est-ce que vous avez fait comme connerie à l'école?
13: Ah.
2: Pas forcément qui vous a fait virer, mais.
0: J'en ai fait tellement.
2: Moi aussi. Je sais pas par quoi commencer. Lorenza, vas-y.
13: J'avais une prof de géo qui arrêtait pas de nous dire, mais de toute façon, cette classe, c'est un zoo. Et il y a une fois où j'ai lancé l'idée avec mes camarades de classe, on est rentrés en salle de cours, un par un, à quatre pattes, en faisant chacun un bruit d'animaux différents. C'est pas poussé, je te jure. On s'est fait coller. Mais
2: bien sûr.
13: J'ai eu plus d'heures de colle que les autres parce qu'ils ont pouki que c'était mon idée. Mais voilà, au moins, elle a vu ce que c'était un vrai zoo, quoi.
2: Putain, dans une classe, je suis en train de me réfléchir à toutes les conneries qu'on a faites. Dans une classe, je me rappelle, il y avait quelqu'un qui avait un porte-clés qui faisait des sons.
0: Ouais.
2: Ça faisait des sons sur le. Il avait un son, c'était une grenade. Ça faisait.
13: Ouais.
2: Et en fait, le jeu, c'était on appuyait, on devait lancer le porte-clés avant de se prendre la grenade.
13: Oui, c'est
2: donc
13: génial.
2: En fait, il entendait pi, pi, pi, pi. Il essayait de la choper, lui.
13: Ah bah oui.
2: On lui disait, la prenez pas, elle va exploser. C'est débile. Putain, les pauvres profs, des fois, je me dis.
13: Ouais, moi aussi. Franchement, c'est culpabilisant.
2: Ouais, moi aussi. Marion.
1: Mais alors, je me sens hyper chelou et je vais casser le délire, mais je n'ai jamais, jamais fait de bêtises à l'école.
0: Oh là là là.
2: Non.
1: Je vous jure, sur ma vie, j'ai beau réfléchir. Moi, j'étais celle qui jugeait vos bêtises, tu vois. Moi, j'étais celle que les profs félicitaient. Je faisais pas de conneries, j'en ai pas une seule.
2: Mais alors, quand on faisait ça, par exemple, tous ces trucs-là, tu pensais quoi, toi?
1: Ouais. J'étais mal à l'aise parce que je pensais qu'il y aurait une punition collective. Et du coup, j'étais à deux doigts de balancer.
0: Oh,
1: je me retenais quand même. Mais... Ah non, mais ouais.
0: Mais t'avais des amis, du coup, quand même?
1: Bah, pas tellement.
2: Pas tant.
1: Pas tant, mais j'avais des bonnes notes.
2: Non, mais faire des conneries, j'avoue, en classe, c'est. Il y a un côté jouissif. Je pense que mon meilleur truc. J'étais dans un lycée où il y avait un énorme couloir, très très grand couloir, les couloirs de lycée quoi. Et il y avait des fenêtres qui donnaient sur le couloir, mais en hauteur, à genre à 2 mètres de haut, et t'avais des fenêtres tout le long des classes comme ça. Et sur un couloir qui faisait peut-être 40 mètres. Et en fait, on se portait. Il y avait deux personnes qui portaient une personne qui était allongée et qui était allongée au niveau donc du bas des fenêtres.
0: Ouais.
2: T'en avais une qui était allongée comme ça et une autre derrière. Et on courait dans les couloirs en faisant de la natation, comme si on nageait.
13: Ah, c'est cool! C'est génial.
2: Et on se poursuivait comme ça et on le faisait. Et ce qui était drôle, c'est qu'au bout d'un moment, quand on le faisait à chaque semaine, les gens dans les classes savaient qu'on allait le faire. Donc ils attendaient qu'on fasse. Ensuite, on a fait évoluer. Il y en avait un devant qui avait une tête de cheval et on faisait de l'équitation.
13: Non, mais allez, mais toujours plus.
2: On faisait de la course, on a tout fait comme ça. Putain, on se marrait. Je sais, je suis désolé pour les profs.
13: Ah ouais, voilà.
2: Ils sont choqués. Qu'est-ce que vous avez fait comme connerie à l'école? Qu'est-ce que vous avez fait au collège, au lycée? Vous en avez vu comme Marion? Venez nous les raconter. 0-870-42-48. Ça va, c'est vendredi.
0: Ouais, oui.
2: Vendredi, allez. C'est le week-end qui arrive. Allez.
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2: Et on continue à se raconter nos souvenirs d'école. Pas des souvenirs de cours, des souvenirs de conneries.
0: Ouais.
2: Je m'en veux, hein. Quand on se raconte les conneries, tous ces trucs-là, je me dis, putain, les pauvres profs, parfois, ce qu'on leur fait vivre.
13: C'est dur pour eux.
2: Oh, c'est pas bien, c'est pas bien. Mais on continue quand même à se les raconter.
13: Oui.
2: 0-870-42-48, vous venez avec nous. Lorenza, t'en as encore?
13: J'en ai plein. Bah, c'était un vendredi comme aujourd'hui, et notre prof de l'après-midi, elle avait du retard. Donc au bout de 15 minutes, il y avait cette fameuse règle, genre on peut partir ou pas, sauf que moi j'ai convaincu toute la classe, sauf deux élèves, de se barrer au café le plus proche, et on s'est tous fait coller à cause de moi.
3: Ah ouais.
0: Oh, bravo.
13: En fait,
2: la règle du quart d'heure n'existe pas, en fait.
13: En fait, elle n'existe pas, et nous, on était là en mode, ouais, on se sentait un peu genre des fous, des rebelles, on était trop heureux de boire des coups, et un à un, on a eu nos parents qui nous ont appelés, un à un, en mode, tu es où? Lorenza, tu es où, là, cet instant précis? Et là, je me suis dit, oh putain, là c'est la merde totale. Et on est tous revenus à l'école, on s'est tous fait coller, sauf les deux faillots qui sont restés.
3: C'était moi, ça, les deux.
2: T'as jamais eu d'heure de colle, Marion?
3: Jamais.
13: Wow.
3: Jamais. Non, mais par contre, j'ai assisté à des conneries. Moi, ce qui m'énervait, c'est les conneries, là, les votes qui nous mettaient dans la merde. Par exemple, il y avait un gars dans ma classe, il avait éclaté une boule puante sous le bureau de la prof de maths, mais moi je suis devant, donc forcément je suis écœurée comme elle. Donc c'était mais ça, c'est vraiment la blague nulle. Ça vous faisait rire, ça?
2: C'est rigolo. J'avoue, les boules puantes, j'ai jamais osé le faire.
3: Ah non, c'est dur. Dans une classe, c'est très dur.
2: Y a pire. Mais t'as l'impression d'avoir fait un truc de dingue. Oui. D'être le hors-la-loi de l'année quand tu balances une boule puante. Waouh. Johanna est là au téléphone. Bonjour, Johanna.
16: Salut.
2: Bienvenue sur Énergie, Johanna. Qu'est-ce que t'as fait à l'école?
16: Eh bien, écoute, moi, régulièrement, le vendredi, en fait, j'étais censée amener une amie à l'infirmerie qui se sentait pas bien. Et en fait, on me revoyait jamais parce que l'infirmerie, c'était plutôt un bar, en fait, un peu plus loin que le lycée.
0: Ah ouais, bah ouais, voilà.
2: Ah bah mais la personne que t'emmenais à l'infirmerie, c'était pas Lorenza. Merci de nous avoir appelé, Johanna. Les conneries à l'école. En fait, j'en ai fait beaucoup. Et c'était potache.
0: Oui,
2: c'est pas méchant.
0: Oui.
13: Bah oui.
2: Mais bon, après, tu te rends compte que ta potacherie fatigue les gens, en fait.
0: C'est ça.
2: Comme Marion, par exemple.
3: Un peu, ouais.
2: Vous en avez d'autres encore?
0: Oui. Jeff. Alors moi, pour le coup, j'ai vraiment pas fait exprès. Un midi, j'étais en cours. Je reprenais à 13h. Et j'étais un petit peu malade. Et donc, j'ai demandé. J'ai un petit peu mal au ventre. J'ai demandé à la prof de pouvoir sortir pour aller aux toilettes. Et ce qu'elle m'a autorisé à faire. Sauf qu'en arrivant en bas, j'ai oublié qu'à partir de 13h, les toilettes étaient fermées.
13: Ouais.
0: Ils voulaient pas les
2: fermer.
0: Oui, parce qu'en fait, il y a ceux qui commencent à 14h, sinon ils squattent dedans, ils voulaient pas que les gens squattent dedans. Donc c'était fermé. J'ai demandé à ouvrir, ils m'ont dit non. Et donc je n'ai pas osé insister. Et comme je pouvais pas retourner en cours dans cet état-là, j'ai fini sous l'escalier qui monte à l'étage, au milieu des tables où sont stockées les tables pour les kermesses, et j'ai fait un numéro 2 là.
2: Oh merde!
3: C'est pas possible, Jeff.
13: Ah oui, merde, c'est le cas de le dire.
0: Non, c'est pas possible. Personne a su que c'était moi, hein, du coup, parce que j'ai pas.
2: Après, enfin. Non, mais qu'est-ce que tu veux faire?
13: Je suis désolée, t'as bien raison.
2: Oui,
3: dehors, peut-être, par exemple.
2: Mais dehors où? Mais dans la cour, Marion?
3: Oui, derrière un arbre.
0: Non, parce que les portes étaient fermées aussi. À l'époque, on pouvait même pas sortir, tu sais.
3: Ah, vous étiez séquestrés, quoi.
0: Oui, c'est un collège.
2: Oui, c'est ça.
0: À l'époque, on était.
2: C'était au lycée ou t'as fait de la prison à un moment? Parce que là,
0: c'était au collège. Et non, ils étaient très stricts.
13: Ah, bah ouais.
0: La pionne, on l'appelait torche-cul, parce qu'elle avait des très longs cheveux. Et elle était très, très méchante. Elle n'ouvrait pas les toilettes.
2: Ça, on pourrait en faire un sujet aussi, tous les noms qu'on a donnés aux.
13: Des profs.
2: Ton jeu cul, c'est conclu ainsi, toi. Ta belle histoire. Jeff.
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2: C'est le moment des bonnes nouvelles. Avant d'écouter Epsilon, tous les jours, on a des bonnes nouvelles pour vous. Tous les jours, on vous raconte des belles histoires parce que oui, il y en a. C'est parti. Donnez-nous notre dose de bonnes nouvelles. Allez, on démarre avec Marion.
1: Allez, la France va accueillir la Coupe du Monde de tennis de table en individuel en 2027 et 2028. Arrêtez, c'est trop bien. Montpellier et Paris.
0: Oh là là là.
1: Attendez, mais c'est vachement sympa.
2: Allez, on commence les bonnes nouvelles.
1: Non.
0: Pour moi, c'est un jeu de camping, moi.
1: Mais c'est pas un jeu de camping. Et puis, c'est hyper bien pour le tourisme et tout. C'est un événement. Vous jouez pas au ping-pong?
2: Alors, si, je joue au ping-pong, mais comme tout le monde en vacances, si on n'a pas de raquettes sur la plage. Tu vois, voilà, c'est
13: mais
2: ça.
13: Non, mais tout le monde a parlé des frères Lebrun qui sont incroyables, ouais.
2: Okay,
13: français.
2: Ok, les frères Lebrun.
13: Ah.
2: Cite-moi un autre.
13: Les frères Lebrun.
0: Non, mais même à la maison, moi j'ai une table de ping-pong, elle ne sert que de table d'appoint quand on fait un barbecue l'été.
1: Non mais attendez, excusez-moi, je vous faites pas des Jeux Olympiques non plus, mais vous les regardez à la télé, c'est un événement, c'est très sympa.
0: Ah non.
1: Et tu fais pas de saut à la perche. Bon, ben voilà.
2: Alors honnêtement. Attends, tu vois, c'est une info importante. Tu regardes le saut à la perche à la télé.
1: Oui. Ah bon. Écoutez, si vous n'aimez pas le sport, n'en dégoûtez pas les autres.
2: Et si moi je peux pas venir dîner ce soir, il y a le triple saut, c'est incroyable. Ça, c'est mes traumatismes à l'école, je peux pas regarder ça. Les bonnes nouvelles. Jeff, on accueille quelle Coupe du Monde de sport de plage?
0: Alors là, vous allez voir, c'est beaucoup mieux qu'une Coupe du Monde. TF1 va relancer le jeu Pyramide. Je suis comme un fou. Et c'est sans doute Arthur qui va présenter.
1: Ah, c'est génial.
2: Bah, c'est culte.
0: Bah, c'est génial.
2: Le jeu Pyramide.
13: C'est le truc où ils balancent des mots et il faut trouver.
0: En trois.
13: Chenille, valise.
2: Ouais, c'est-à-dire que, par exemple, je te dis en trois mots, tu peux réussir à te faire trouver un mot, Lorenza.
13: Ok.
2: Ok, t'es prête?
13: Ouais.
2: Attention. Mur.
13: Et je dois dire quoi?
2: Bah, tu dois essayer de trouver un mot en rapport.
13: Ah, ouais. Maison.
2: Boue.
13: Brique.
2: Autre.
1: Ça, c'est quand t'as pas d'idée, ça.
2: Oui.
13: Tuile.
2: Ah, c'était parpaing.
13: Mais on était dans le même univers. Ok, j'ai capté.
2: C'est pas mal, hein?
13: Ouais, c'est cool à faire.
2: Il y avait des fois, tu comprenais pas, il gagnait, tu faisais, mais comment il a trouvé? Une bonne nouvelle, Lorenza?
13: Il l'avait lancé aux États-Unis pour ramener plus de gens dans les librairies, et ça y est, c'est arrivé en France, à Aix-en-Provence, dans la librairie Mon Chapitre.
1: Oh là.
13: Vous pourrez lire et acheter des livres en compagnie des chats.
2: Donc ça... aujourd'hui, les bonnes nouvelles,
13: c'est ton pire cauchemar, Manu.
2: C'est ça, d'accord.
13: Mais c'est un concept qui s'appelle la méditation animale et ça favorise notre bien-être. Et moi, je dis bravo, Mon Chapitre.
2: Véridique. Hier, je vois notre chat dans le jardin.
13: Ah oui, ouais.
2: Et il se met sur le dos. Oh, et il fait miaou.
13: Oh.
2: Je me dis, il veut que je le gratte.
13: Bah non.
2: Il veut que je le caresse.
13: Il s'étire, à mon avis.
2: Bah non, il était là, il me regardait. Donc j'y vais, je le caresse. Qu'est-ce qu'il a fait?
13: Coup de patte.
2: Il m'a mordu.
1: Oh. Non, mais il le sent.
2: Bah oui. Mais il le sent quoi? J'y vais gentiment. Je me dis, allez, peut-être qu'il veut un truc.
1: Il t'écoute, hein. Il sait très bien que tu es les chats.
13: Il écoute la radio
2: tout le matin. Premier lundi, il y aura des bonnes nouvelles pour moi, s'il vous plaît, si ça vous gêne pas. Mais je veux pas stresser, hein, bien sûr. Juste un petit effort.
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2: On n'a pas parlé du pape.
1: Eh oui,
13: bah oui, il est là.
1: Il arrive.
2: Il arrive. C'est aujourd'hui qu'il arrive en France pour plusieurs jours. Et j'ai une réponse à une question que vous n'êtes peut-être pas posée.
13: C'est quoi?
2: Combien qu'il gagne, le pape?
1: Il a pas fait le vœu de pauvreté.
13: Ouais, il gagne zéro thune, non?
2: Exactement. Le pape ne gagne pas d'argent.
13: Ouais.
2: Le pape n'a aucun salaire.
13: Oui, enfin, il est nourri, logé, blanchi, hein.
0: Ouais, mais une grande maison en plus, son oncle.
13: Il est bien, hein.
2: Enfin, il se lève tôt le dimanche pour faire la messe, hein. Pas comme vous.
13: Chacun ses choix.
2: Il est effectivement nourri, il est logé, il est soigné par le Vatican, mais zéro salaire.
1: Ah ouais?
2: Bah ouais.
0: Oui, d'accord.
2: Donc pas de retraite. Ah oui, et puis t'as pas de carte bleue pour t'acheter les jeux vidéo en ligne. Enfin, tu vois, c'est.
13: C'est le pape, hein.
1: Il doit taper dans la quête, hein. On connaît.
13: Quelle horreur!
2: Non, Mario!
13: Non!
2: J'ai dit non! Putain, on parle de nos conneries d'école, elles montent encore d'un cran. Peu de respect, s'il vous plaît. Quelles sont les conneries que vous avez faites à l'école? 0-870-42-48. Vous venez avec nous. Il y a Kelly qui est là. Bonjour, Kelly.
20: Et salut Manu, salut Lorenza, Jeff, Marion, coucou.
2: Salut Kelly, on t'écoute.
20: Bien, moi c'était au collège avec des copines, on a escaladé la grille du collège pour aller manger une pizza. Voilà, on avait faim. Et on est tombé nez à nez avec le directeur. Voilà, résultat, 16 heures de colle.
2: 16 heures
20: 16 heures Oui.
13: Mais vous venez de se faire quitter ou quoi? C'est dingue, ça. Mais 16 heures de colle pour une pizza?
20: On était surtout passé par-dessus la grille, en fait. Ouais. On avait escaladé la grille, quoi.
2: Alors, maintenant, il y a prescription, mais je l'ai fait moi aussi quand j'étais en 5e.
0: Oh. Alors,
2: la vérité, c'est que, en fait, il y avait, dans les collèges, il y avait des clubs. T'as des clubs de plein de choses. Et il y avait un truc, c'était le club jardin.
13: Et, excuse-moi, mais.
2: C'était à côté du lycée, dans le lycée, dans l'enceinte du lycée, il y avait un petit endroit où on pouvait, avec des binettes, on pouvait planter des radis, des trucs comme ça. Et en fait, on allait au club jardin, on était 5 potes, il y avait que nous, au club jardin. Parce qu'en fait, il y avait une petite sortie où on escaladait quelque chose et on pouvait sortir du collège.
13: Ah, vous êtes malin!
2: Ouais. Et pour ne pas se faire gauler, parce que si jamais la prof qui s'occupait du club jardin arrivait, on avait fermé à clé la porte qui donnait sur la petite enceinte du jardin.
13: Vous êtes fort, hein.
2: Voilà, c'était le club jardin.
0: Les rebelles.
2: On était comme des oufs. Mais on avait réussi à planter des radis une fois, on les avait mangés. Quelle belle histoire.
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2: Et Jean du Jardin, il est ce soir sur France 5 dans Lucky Luke. Je n'ai pas vu Lucky Luke. Avec Jean-Louis Jardin, pareil.
13: Moi non plus.
2: Personne?
0: Non.
1: Vraiment, les critiques ciné nuls.
13: C'est vraiment pas notre truc, hein.
2: Je tente régulièrement de voir si quelqu'un peut nous parler d'un film, mais à chaque fois, personne l'a vu. C'est, on termine la semaine bien.
13: Ouais.
2: Comme on l'a commencé, au moins on est régulier. C'est ce que je disais tout à l'heure. Ok? On est une équipe parfaitement imparfaite. Et on est bien. On a Younes avec nous au téléphone qui va peut-être remonter notre niveau. Ah. Bonjour Younes.
21: Salut Manu, salut Lorenza, Jeff, Nil.
0: Salut
21: Mario, Laurent, toute l'équipe.
2: Aujourd'hui, il y a eu beaucoup de bonjour très longs.
13: Oui.
2: J'ai remarqué, mais.
21: Bah, il faut quand même. Hein.
13: C'est
2: bien
13: poli,
2: sûr, bien. Younes.
21: Il faut.
2: Mais alors, 9h59, qu'est-ce que tu fais? T'es déjà au boulot?
21: Je suis déjà au boulot, ouais, j'ai pris ma petite pause, j'ai dit au responsable, allez, hop, je devais discuter un peu avec Énergie, donc je vais prendre ma pause, bien évidemment.
2: C'est quoi, ça nous fait un point en commun? Nous aussi, on dit ça. Bah, mais on le fait pendant 4 heures. Qu'est-ce que tu fais comme travail?
21: En fait, là, je suis vendeur en boulangerie, donc ça fait 5 ans que j'exerce, enfin, peut-être au total, mais 5 ans que j'exerce dans cette boulangerie-là, et puis. Puis voilà quoi, je vends tout ce que on doit vendre.
2: Trop bien.
13: Oui,
2: tu vois ce qu'il y a dans une boulangerie. J'ai une question. Est-ce que vous êtes passé vous aussi à la grosse machine là où on met les billets dedans et les pièces?
0: Oh, c'est chiant, je trouve.
21: Ah oui, on a effectivement une machine automatique. On l'a mise en place depuis l'année dernière, donc effectivement. C'est très pratique quand même.
2: Elle me stresse un peu parce que des fois elle refuse mes billets. J'essaye dans tous les sens.
21: Il y a des gens qui le prennent mal. Parfois, quand ils essayent de mettre un petit billet, ils disent « Ah mais monsieur, pourquoi est-ce que mon billet passe pas ?» Je leur ai dit « Je sais pas, c'est la machine qui décide, c'est pas moi. » Et puis après, ils se fâchent, ils partent. Mais moi, sauf que moi, j'aime pas trop quand ils se fâchent. Du coup, je leur dis « Il n'y a pas d'autre solution, malheureusement, il va falloir trouver. » J'essaie un peu de les réconforter, etc.
13: Oh,
21: et
13: c'est mignon.
2: Je le prends dans les bras, bien sûr.
13: Je leur offre des pâtisseries.
2: Mais voilà, et puis j'emmène la grand-mère à la maison, on passe une semaine ensemble, et puis voilà, elle est heureuse, bien sûr. Younes, je vais t'offrir le mug Manu sur Énergie pour te remercier de nous avoir appelé ce matin.
21: Merci beaucoup Manu, ça fait depuis des années que je vous écoute, et puis c'est un kiff, c'est vraiment beau. C'est le divertissement, c'est incroyable ce que vous faites. Merci beaucoup.
13: Il en tout cas. Bien,
2: mais je crois que ce sera le mot de la fin, c'est le divertissement.
13: Ah oui.
2: Alors, bien sûr, Younes, merci beaucoup de nous avoir appelé. On te souhaite une très belle journée, un très beau week-end. Et on s'en va, on sera de retour dès lundi à partir de 6h pour démarrer une nouvelle semaine. Passez un bon vendredi, passez un bon week-end, et comme chaque jour, pour lancer la journée et pour lancer ce week-end, un titre rapide, un titre qui va vous faire du bien, un titre qui va vous lancer dans un good mood. Attention. T'es sûr?
13: Oui!
2: T'es sûr? De déclencher l'hystérie!

0: Attention, aujourd'hui, émission spéciale, nous allons nous demander si Lorenza est une boumeuse.
1: Oula.
0: Elle qui appelle tout le monde frérot.
2: Ouais.
0: Elle qui dit c'est le sang.
2: Oui, le sang de la veine, ouais.
0: Lorenza est peut-être tombée du côté des boumeurs.
2: Oh, j'ai très peur.
0: On va voir ça dans quelques secondes. Soyez les bienvenus dans ce jeudi, on est le 1er octobre 2026. C'est parti, c'est Manu sur Énergie jusqu'à 10h avec Marion.
3: Et bonjour.
0: Avec Jeff.
1: Salut tout le monde.
0: Avec la boumeuse.
2: Ah non, pas encore.
0: On
2: vous
0: va voir.
2: Vous allez me dire, ouais.
0: Bah écoutez, Moziman, Soon, si vous avez envie d'être notre premier appel, vous nous appelez au 0870 40 48. C'est notre numéro de téléphone. Je vous rappelle qu'il est gratuit, que ce soit d'un fixe ou d'un mobile. On vous prend au téléphone dans 2 minutes. Mais avant ça, oui, la question du jour. Lorenza est-elle devenue une boumeuse?
2: Moi, je crois pas, mais j'adore envoyer des gifs. Je sais que dans l'équipe, je suis pas la seule. Hein.
0: Ah.
2: Mais ma coloc de 25 ans, elle me dit « C'est grave un truc de boomer, t'es grave une boumeuse. » Bah moi, je suis pas d'accord, je trouve ça cool.
0: J'aime bien les gifs, moi.
1: Bah oui, ça dépend du gif, en plus.
0: En fait, quand il est bien envoyé.
2: Oui, ouais. C'est ça.
0: J'adore envoyer des trucs quand t'as quelqu'un qui fait un jeu de mots, par exemple, et j'envoie un gif d'un mec qui se pend.
1: Ah, c'est bien, c'est bien.
2: Ah, mais... allez, youpi.
0: Je m'en sers comme ça.
3: Ah oui.
0: Oui, oui.
3: Moi, je pense que le gif, parfois, c'est moins boomer qu'un smiley, hein, qu'un emoji. Hein.
2: Bah, je suis d'accord, mais...
0: Ah oui.
2: Oui.
3: Ah, les emojis, ça pue l'angoisse. Hein.
0: Y a le pouce. Ouais.
2: Oui.
3: Bah oui.
0: Le pouce, genre bravo. C'est un truc de tonton à mort.
3: Ça. Bah, je trouve aussi, même le petit doigt, le petit OK là, avec tes doigts.
0: Ah oui, c'est le fini, petit OK ça. Comme les plongeurs, oui.
3: Ah oui,
1: c'est. Mais non, mais ça parle de lui-même, c'est bien, c'est pratique, je trouve.
3: Ah, c'est boomer.
0: Non, c'est. Ouais.
1: D'accord.
0: Ça, c'est un peu.
1: Non,
0: les gifs, je crois pas que tu sois boomeuse.
2: Mais parce qu'on en envoie, les gars. Mais au fond, je pense vraiment que les jeunes qui ont 20 ans, moi j'ai dit les jeunes.
0: C'est boomer. Attends, elle a pas encore dit les jeunes.
2: Non, ça je le ferai pas. Mais ils m'ont. C'est vrai qu'il y en a plusieurs qui m'ont dit.
0: Ah merde.
2: C'est ringard.
0: Parce que moi j'aime bien les choisir en plus. Hein.
1: Ouais. Et tu prends le temps, j'imagine.
0: Tu prends du temps. Ouais. Bah, sur WhatsApp, t'es là, tu tapes le truc.
2: Ah bah,
0: non,
2: sûr.
0: Je vais le taper en
2: pas
0: anglais.
2: Celui-là. Ouais,
0: attends. Tu veux faire un truc, tu tapes mignon. Non. Cute.
2: Oui, c'est trop ça.
0: Pour être sûr d'avoir le meilleur gif. Parce qu'en plus, des fois, il y a des concours. Et donc, tu montes de gif en gif. Noémie est avec nous. Bonjour, Noémie.
4: Bonjour, Manu. Bonjour, l'équipe.
0: Noémie, est-ce que tu envoies des gifs?
4: Ça m'arrive très rarement. Je préfère les smileys.
0: Ah, ouais. Boumeuse.
4: Oui, carrément.
0: Bon, c'est pas grave. Tu nous appelles d'où?
4: Je vous appelle de Toulouse.
0: Et
4: la ville rose.
0: La ville rose. Pourquoi on appelle Toulouse la ville rose? Ah, c'est pas les.
3: Il y a beaucoup de roses,
2: oui. Les bâtiments.
0: C'est les murs,
1: ouais. C'est la pierre qui est rose.
0: Ah, c'est la pierre qui est là-bas qui est rose, dont on construit les bâtiments.
2: C'est ça.
0: C'est l'économie locale.
2: Voilà.
0: Vous apprendrez ça en histoire, géographie ou en sciences économiques et sociales. Bien sûr. Noémie, qu'est-ce que tu fais à Toulouse?
4: Eh ben, je suis maître nageur et là, je me prépare à partir au travail.
0: Oh, t'as les clac-clac là.
4: Oui, les claquettes.
0: Ouais, c'est ça, ouais. Ouais. Mais il n'y a que les maîtres nageurs qui ont les claquettes.
1: Ouais, toute l'année.
4: Et oui, ben c'est pour protéger les pieds, pour pas qu'ils soient trop tout le temps dans l'eau, tout ça.
0: Ah, et tu passes au pédiluve?
4: Non, une fois par jour, mais pas plus. Après, ah oui. J'ai dit.
3: Mais Mel, ça la dégoûte alors qu'elle travaille là-bas quand même.
0: Ça dégoûte tout le monde, le pédiluve.
3: C'est dingue, ouais.
0: Alors que c'est censé être l'endroit normalement qui te nettoie les pieds, quoi.
4: C'est pour ça, une fois par jour pour bien désinfecter et après. Après, on fait attention.
0: Mais on est sûr que le pédiluve, il tue toutes les bactéries qui y passent?
4: Ah bah, vu le taux de chlore, oui.
0: Ah, d'accord.
3: C'est rassurant.
0: Ah,
1: d'accord, oui, voilà.
0: Bah, tu rentres avec deux pieds, tu ressors avec un. Effectivement, là, ça a enlevé deux, trois trucs quand même. Noémie, maître nageuse, t'as déjà sauvé des gens?
4: Non, pas encore. J'ai eu cette chance de pas encore avoir à vivre ce moment.
0: Oh, en même temps, il faut savoir que Noémie ne sait pas nager.
3: Mais c'est quoi ta spécialité, ta meilleure nage?
4: Ah bah alors moi, ma spécialité en fait c'est le mermaiding.
0: Pardon?
4: Je nage comme une sirène et c'est ma spécialité en fait en tant que maître nageur.
3: Oh mais je suis des nanas comme ça sur Insta.
0: Attends, tu mets la queue de la sirène?
4: Oui, je mets une monopalme et une nageoire et après je vais nager en sirène. Bon pas quand je surveille bien sûr, mais quand je m'entraîne, oui.
0: Ah oui parce qu'évidemment c'est compliqué, du haut de ton de ta chaise, ouais. Si t'as ta queue de sirène.
4: Ah oui,
0: j'ai vu des vidéos de ça, c'est spécial.
3: Oh waouh, mais rien qu'enfiler la queue, moi j'ai l'impression que c'est une épreuve quoi.
0: Si vous venez d'allumer la radio,
3: ah ouais, ouais.
0: Je pense juste, si vous venez là de nous écouter. Au moment du début de la phrase de Marion, écoutez le podcast, parce que ce n'est pas ce que vous pensez.
3: C'est fou.
0: Noémie, je vais t'offrir le t-shirt Manu sur Énergie et le mug Manu sur Énergie aussi pour te remercier de nous avoir appelé ce matin.
4: Oh bah avec grand plaisir, merci beaucoup.
0: Gros bisous, belle sirène.
4: Bonne journée à vous.
0: Bonne journée.
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0: Voici les sondages du matin. 17% des hommes disent qu'ils ne sortiraient pas avec une femme si elle était intéressée par ça. Si elle était intéressée par quoi, Jeff ?
1: Petite question, est-ce que c'est un hobby de vieux ? Genre non. Le tricot, le machin, truc.
0: Ah non, non, non, non, c'est pas un hobby de vieux.
2: L'argent ?
0: C'est pas l'argent, non.
2: L'astrologie ?
0: Non plus. 17% des hommes disent qu'ils ne sortiraient pas avec une femme si elle était intéressée par ça. Il faut d'autres personnes pour faire ça.
1: Alors c'est un truc du coup qui touche un peu l'intimité du couple ?
0: Oui, complètement l'intimité.
2: Le porno ?
0: C'est pas le porno.
2: Bah l'échangisme.
0: Eh bingo.
2: Tu m'as l'air bien renseigné. Non mais parce qu'il dit d'autres personnes. Vous dites que c'est ouais, coquin.
1: Ça aurait pu être un paddle.
2: Un paddle.
0: 17% des hommes disent qu'ils ne sortiraient pas avec une femme si elle était intéressée par l'échangisme.
2: Ouais. Ça vous concerne ou c'est vous?
0: Écoute, en fait moi je dis pas non, je ferme pas la porte, mais je me sentirais pas capable.
2: Ouais, je t'assurerais pas le coup.
0: Genre, non. Et puis les gens, ils me montreraient du doigt. Ils disent déjà qu'il est nul à la radio. Puis en plus, bon, franchement, non. 59% des gens disent que le fait d'aller à cet endroit les stresse. Quel est cet endroit, Lorenza ?
2: Le dentiste.
0: C'est pas le dentiste, c'est pas médical.
2: La banque.
0: C'est pas la banque, c'est plus grand qu'une banque.
1: Retourner dans une école, réunion parents-prof, tu vois.
0: Non, c'est pas retourner, c'est aller dans un endroit qui est très grand.
2: Il y a beaucoup de gens sur place ?
0: Il y a beaucoup de gens et je pense que c'est pour ça que ça les stresse. C'est très grand et il y a beaucoup de gens.
2: Ah ! Une gare ?
0: C'est pas une gare mais c'est l'autre.
2: L'aéroport ?
0: L'aéroport.
1: Oh !
0: 59%, c'est énorme. Des gens sont stressés quand ils vont à l'aéroport.
2: Bah moi j'en fais partie.
0: Pardon ?
2: Toi aussi ? Non, moi justement, si j'habitais tout près d'un aéroport, j'irais tout le temps. Quoi ? Parce que j'adore voir les gens qui reviennent d'avion, qui vont, qui attendent avec des pancartes, les retrouvailles, les séparations. J'aime bien même voir ça des inconnus en fait. J'adore voir ça.
0: Quel beau projet de vie.
2: Je trouve ça génial.
0: Mais c'est génial. Ça s'appelle vivre sa vie par procuration.
2: Exactement.
0: Jean-Jacques Goldman a fait une très belle chanson là-dessus.
2: C'est vrai.
0: Alors, 40% des personnes aimeraient pouvoir changer cette caractéristique chez elles. Qu'est-ce que c'est ?
1: On parle de physique, on est d'accord ?
0: Ça ne se voit pas. Ça ne se voit pas.
2: C'est un défaut ?
0: C'est pas un défaut, mais elles aimeraient bien le changer.
2: Le rire ?
0: C'est pas le rire, mais c'est pas loin. C'est plus large que ça.
1: La voix ?
0: La voix, Jeff.
1: Ah bon ?
0: Absolument.
1: On n'aime pas notre voix.
0: 40% des personnes aimeraient pouvoir changer cette voix. Leur voix.
1: Ah bon ? Je trouve pas, moi. Sympa. J'aime bien parler comme ça. Non.
0: Non, j'aimerais que Lorenza le dise.
2: Bah,
0: T'as pas une voix de merde, c'est ta voix à toi.
2: Ouais mais j'aimerais bien qu'elle soit plus cassée. Genre quand je perds un peu ma voix et qu'elle est cassée, je voudrais que ça reste à vie comme ça.
0: Un peu la voix sexy.
2: Bah ouais. Oui parce que ça c'est. Je trouve que j'ai une voix lambda.
1: Marge Simpson quoi.
2: On sent.
1: Bah, c'est lui, c'est Lorenza.
2: Alors non, bah, peut-être pas comme ça. Non, c'est pas ça.
7: Bonjour.
2: Ah mais non, non.
7: Alors je fume un peu trop. Et je bois du whisky.
2: Non, vous gâchez tout. Non mais je trouve que Marion a une très belle voix.
3: Ah bon ?
2: Ouais.
0: Mais elle est pas cassée ?
3: Bah non.
2: Ben non, mais elle a une voix atypique. On sait que c'est elle, je trouve.
3: Écoute, merci Lorenza. C'est vrai que je suis pas peu fière de ma voix.
0: Non, mais tout le monde là qui fait des exercices de voix.
1: C'est pas pourquoi non, mais tout à fait naturel.
8: Bonjour, c'est Jean-Pierre Foucault. 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
0: Je pense que le jour où je défile en maillot de bain à Miss France, j'ai réussi ma vie.
1: Ah, moi, je regarderai comment ça.
0: Merci, c'est
1: très bien. Petit côté un peu, j'aime bien.
0: Petit côté quoi ?
1: Petit côté chaleureux, excitant. J'ai envie de te voir en maillot de deux pièces.
0: Jeff ?
1: Oui ?
0: Tu me gênes. On voit si on est boomer ou pas. Lorenza nous a dit qu'elle adorait envoyer des gifs.
2: Oui.
0: Ce à quoi j'ai répondu, moi aussi. Donc peut-être que je suis aussi un boomer. Parce que tu as dit que ta coloc qui a 25 ans, elle t'a dit que ça se faisait plus.
2: Oui.
0: Putain. C'est quoi, ça va trop vite ?
2: Bah en fait, oui, à un moment, t'es jeune et le lendemain, bah, t'as 90 ans, quoi.
0: Et à un moment, t'es content d'apprendre frérot et après, ça y est, t'es boomer.
2: Oui, oui.
0: T'es contente de pouvoir dire j'ai le seum, mais dès que tu le dis, c'est trop tard.
2: C'est vrai.
0: Putain, c'est compliqué. Quel est votre petit truc boomer à vous ? 0-870-42-48, on va vous prendre le téléphone. Avant ça, petit tour, Marion.
3: Moi, j'aime bien mettre des LOL, des MDR. Et si je suis en forme, des PTDR. Alors là, vraiment.
1: Ah oh, oui, ça va.
3: Dans mes grands jours.
0: Ça, je le fais plus.
3: Tu le fais plus ?
0: Ah, j'écris plus LOL, MDR, tout ça, je l'écris.
3: Comment tu montres que c'est une blague alors ?
0: Bah, parce que je le dis.
3: Bah non, mais quand t'écris un message, parfois tu mets un petit lol pour désamorcer
1: mais
3: ou
1: pour
3: tu
1: second
3: vois
1: degré.
0: Mais, bah oui, mais justement, c'est que ça veut dire que si le truc se suffit pas en lui-même.
3: Bah, c'est peut-être pour ça. Bah. Effectivement.
0: Je sais plus qui avait dit cette phrase, que je trouve assez juste. Le second degré était inventé pour les gens qui savent pas faire rire au premier degré.
2: Ah, et ça marche.
0: On arrête la discussion.
3: Bien sûr.
0: Qu'est-ce que vous faites qui peut être un petit peu boomer, Jeff?
1: Je trouve pas ça boomer, moi, mais je dab encore. J'aime beaucoup daber.
0: Tu dabes?
1: Je dab et je double dab avec le lancer en l'air maintenant. C'est pas très radiophonique, désolé. C'est, voilà, donc tu dabes normal. Et sinon, tu fais le lancer en l'air, t'as la boule, tu lances, tu rattrapes et tu dabes.
3: Oh, le ringos.
0: Une boule.
1: C'est des boules imaginaires? Tu lances comme si tu jonglais, tu balances? Et tu dabs.
2: Tu peux même te l'envoyer et tout, l'autre doit la rattraper. Ouais.
0: Ah, une boule virtuelle,
1: ouais,
0: comme ça.
1: Exactement. Ah, attention, je t'envoie une boule, t'es prêt? Hop là.
0: Non, me mets pas dans.
1: Oh, je me sens affreusement seul.
3: Super boomer, je crois.
2: Ouais.
1: Ah, ça dépend des contextes. En soirée, ça peut cartonner.
0: Ouais.
1: Toutes les filles me regardent à chaque fois.
0: Le contexte est inventé par les gens. on a Benoît qui est là. Bonjour, Benoît.
9: Salut, l'équipe.
0: Bienvenue sur Énergie, Benoît. Quel est ton côté un peu boomer à toi?
9: Alors moi j'imprime mon billet de train au cas où.
1: Je suis pareil. Je fais tout fois deux moi. Je l'ai dans l'écran, je l'ai en papier. Des fois je l'ai même deux fois en papier dans deux endroits différents au cas où.
0: Mais tout est sur l'application.
1: Oui mais imagine, j'ai plus de batterie.
2: Vous êtes méga boomer. Enfin, c'est impossible que comme par hasard à ce moment-là il y a plus de batterie.
1: Je vais te dire un truc, moi qui gérais toutes les délogs de toutes mes équipes, ils étaient bien contents que je les ai en papier parce que le nombre de fois les gens.
0: T'as perdu tout le monde avec délog.
1: Dès qu'on part en déplacement avec l'équipe. Ben, j'ai imprimé tous les billets de toute l'équipe et certains n'avaient plus de batterie au moment de passer au portique. Ils étaient contents que je leur donne le papier.
2: Bah, t'es un monsieur, il te trouve avec ton prénom et ton nom de famille. Enfin, vraiment,
1: il y a. Temps.
2: Bah, franchement, non.
0: Bon.
1: Voilà. Ouais, va rendre service aux gens, toi. Voilà.
0: Bravo. Oh, il est pas content. Ah. Merci, Benoît, de nous avoir appelé. Il y a Jennifer qui est là aussi. Bonjour, Jennifer.
10: Salut, Manu. Salut, l'équipe.
0: Sois la bienvenue parmi nous, Jennifer. Quel est ton petit côté boomer à toi?
10: Ben moi je dis souvent, t'as vu sur Facebook à des gens qui n'y vont plus du tout.
0: Bah tout le monde quoi.
10: Ouais, c'est vrai.
0: Non mais j'avoue que maintenant, en fait, Facebook, c'est que la copie d'Instagram.
1: Oui, c'est vrai.
0: Tu peux tout partager directement.
2: Ouais.
0: Mais je ne mets plus rien sur Facebook.
10: Moi j'y vais encore.
0: Mais, de temps en temps, le seul truc qui est cool dans Facebook, c'est les groupes. T'as milliards de groupes.
1: Ouais.
0: Et tu peux trouver vraiment, si t'es passionné par quelque chose, les insectes qui vivent dans telle région, tu trouveras un groupe, et parfois avec des milliers de personnes, qui s'intéressent à ces insectes dans cette région. Donc pour ça, bah, je trouve ça assez cool. Ça a remplacé un peu les forums d'avant, quoi.
3: Oh, les forums.
2: Les Boomerland, là, c'est
3: Vous avez Snapchat? Parce que si on l'a pas, on est tous boomers.
2: Oui, moi j'ai Snapchat, ouais.
3: Ah ouais. Manu?
0: Bon, il est temps de... Je l'ai, mais je m'en sers pas.
2: Hey. Ah, c'est grave le truc.
0: Écoute, laissez-moi tranquille avec mes groupes sur Facebook. Jennifer, on te souhaite une belle journée.
10: Merci, bonne journée.
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0: 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On s'échange nos petits trucs de boomer. Parce que même si on dit qu'on n'est pas boomer, on est tous le boomer d'un autre. Quel est votre petit truc que vous faites? Ça fait un peu boomer. Marion.
3: Moi, je veux toujours pas mettre ma carte bancaire sur mon téléphone.
0: Oh.
3: Impossible. J'ai peur de me faire pirater. J'arrive pas à prendre le truc.
0: Bon,
3: ah non.
0: Mais moi, je l'ai mis sur ma montre.
3: Ah, mais ça m'angoisse.
0: Et j'ai fait mon premier paiement il y a pas longtemps avec la montre.
3: Oh.
0: J'étais tellement fier de moi.
1: Hey.
0: Je suis dans le futur, meuf.
3: Mais bah pas moi. Vraiment là, j'arrive pas à ça.
1: Mais on peut autant pirater ta vraie carte, Marion, que ton ordinateur.
0: Je pense même que c'est plus facile.
1: Ouais.
0: Parce que ta carte bleue, on te la pique. Ton téléphone, on te le pique. Il n'y a pas accès à la carte.
3: Eh ben peut-être que je paye qu'en liquide.
1: Ah ouais.
0: Tu fais bien chier, hein, parce que... Elle arrive avec des mallettes. Bien... Quel est votre truc à vous de boomer? Il y a Betty qui est avec nous. Bonjour Betty.
11: Bonjour l'équipe. Bonjour Manu.
0: Et bonjour à toi. Quel est ton petit truc de boomer à toi, Betty?
11: Eh ben mon petit truc de boomer, c'est que je garde tous les modes d'emploi, toutes les notices. J'ai toujours tout à la maison dans une pochette, au cas où.
0: Écoute, j'ai un petit côté comme ça. J'ai un endroit où je mets tous les modes d'emploi des trucs, mais je n'y vais jamais.
3: Ça sert plus à rien. Hein. Une fois que ton meuble il est monté, par exemple, pourquoi tu la gardes?
0: Ouais, mais attends, tu gardes pas les clés aussi?
1: Ah si, tu
11: gardes les clés. C'est hyper important de garder la notice du lave-vaisselle. Demain, t'as un truc qui tombe en panne, t'as tout direct. Y a toujours plein de boutons qui servent à rien. Quand tu vérifies la notice, tout est noté.
0: J'avoue que moi, maintenant, c'est ChatGPT.
3: Bah bien sûr, il y a Internet. Hein.
0: Ouais. À chaque fois, tu sais, il y a toujours un moment, il te dit de nettoyer. de faire un cycle de nettoyage. Oui. Mais tu dois appuyer sur deux ou trois touches en même temps. Oui. Je les ai jamais. Du coup, ChatGPT et.
3: Et ça marche.
0: Bah oui, et en plus, ce qui est génial, c'est que c'est pas comme ma femme, il m'engueule pas en me disant je te l'ai déjà dit. Et ça, j'avoue que c'est agréable. Merci beaucoup, Betty, de nous avoir appelé.
11: Merci, bonne journée.
0: Qu'est-ce que vous avez encore comme attitude de boomer ?
1: Moi, je commence mes phrases toujours par je veux pas passer pour un vieux con, mais.
0: Ah, et tu passes pour un vieux con.
1: Et je passe pour un vieux con à chaque fois. Ah, à chaque oui. fois. Mais non, n'empêche, mais par contre, j'ai toujours raison.
0: Mais cette phrase, je veux pas passer pour un vieux con, en fait, tu l'as dit à partir d'un certain moment. Mmh. Et je pense que tu l'as dit à partir du moment où tu deviens un vieux con.
3: Mais ouais, c'est ça. Vrai.
1: Mais ce qui me fait peur, c'est que j'ai dit cette phrase depuis très longtemps, quand même. Donc,
0: ah, bah, t'es peut-être précoce, hein, ça. On va y faire.
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0: Salut Manu, salut l'équipe.
1: Salut.
2: Sois le bienvenu sur Énergie. Antoine, 9e participation, t'as déjà gagné 800 euros. Tu vas tenter de monter jusqu'à 900 euros aujourd'hui. Comment tu te sens, Antoine?
0: Oh, on se sent bien, un peu de pression comme d'hab, mais ça devrait faire.
2: Il est toujours très concentré, Antoine.
3: Oui, oui.
2: Parce que
3: focus à mort.
2: Mais parce que parfois, génie commence à se détendre. Tu vois, il a la confiance et tout. Là, Antoine?
1: Non.
2: On sent qu'il peut aller loin. On sent qu'il veut aller loin. Antoine, peut-être 900 euros pour toi aujourd'hui, mais en face, Eugénie, elle n'hésitera pas à te faire un croche-patte.
4: Bonjour Manu, bonjour l'équipe, bonjour Antoine.
0: Salut Eugénie.
2: Sois la bienvenue sur Énergie, Eugénie.
4: Merci.
2: Peut-être que tu vas faire tomber Antoine aujourd'hui. Peut-être que tu gagneras tes 100 premiers euros. Je vous rappelle que j'ai 3 questions. Le gagnant ou la gagnante sera celui ou celle qui aura 2 points. À chaque question, si vous pensez avoir la réponse, vous donnez votre prénom. Vous donnez ensuite votre réponse. Si elle est bonne, vous prenez le point. Si c'est pas la bonne réponse, c'est l'autre qui prend le point. Et c'est le premier ou la première qui atteint les 2 points, qui gagne les 100 euros et qui reviendra jouer avec nous demain. Antoine, Eugénie, c'est parti. C'est le club des génies. C'est rigolo, Eugénie, club des génies. Bon, c'est rigolo que pour moi. Attention, c'est la première question. Quel est le nom de l'étoile qui se trouve au centre de notre système solaire?
4: Eugénie,
2: je t'écoute.
4: Le soleil.
3: Oh là là, la rapidité de génie. Boum.
2: Elle est forte.
1: Antoine, on se ferle.
2: Antoine ne parle même plus.
1: Oui.
0: Ça va aller.
2: Un point pour Eugénie. Le génie des génies a un point de retard. Attention, il n'a plus le droit à l'erreur. Deuxième question. Quel type de grille remplit un cruciverbiste? Quel type de grille remplit un cruciverbiste?
1: Ah oui.
2: C'était une grille de mots croisés. Le cruciverbiste, c'est celui qui joue au mot croisé.
3: Ah, c'est trop bien.
2: Qu'on appelle aussi personne un petit peu seul. Et qui souvent nourrit les pigeons en même temps. Non. Attention. Troisième question. Un point pour Eugénie, 0 point pour Antoine. Dans quelle ville des États-Unis se trouve le Madison Square Garden?
4: Eugénie,
2: je t'écoute.
4: New York.
2: New York, oui, 2 points.

0: euros aujourd'hui. Tu reviens demain pour tenter d'en gagner 100 supplémentaires. T'es notre nouvelle génie, les génies.
1: Merci beaucoup.
0: Gros bisous, à demain.
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0: On continue à parler entre boomers. Rassemblement de boomers, s'il vous plaît, on se rassemble. Attention, quel est votre truc à vous, votre petit truc à vous que vous faites et qui peut vous faire penser que vous êtes un peu boomer? Comme Lorenza Tuzer qui expliquait qu'elle envoyait des gifs et sa coloc qui a 25 ans lui a dit c'est gênant, c'est boomer.
4: Ouais, m'a dit arrête. C'est un peu radical, mais...
0: un petit peu. Arrête, sinon je te viens de la coloc. Bon. On a Andrea au téléphone avec nous. Bonjour Andrea.
5: Salut Manu, salut les ouin-ouin.
0: Sois la bienvenue Andrea, on t'écoute.
5: Alors bah moi quand je fais un achat sur internet, je le fais sur mon ordinateur, enfin j'allume mon ordinateur et je peux pas le faire sur mon portable, impossible.
6: Ah il faut le grand écran tout ça quoi.
0: Ah il faut, ouais, c'est ça.
4: Ah il faut que tu sois installé, posé.
5: C'est ça, que l'ordinateur soit sur mes genoux, c'est tout à fait ça.
0: Ah d'accord, avec un chat mort à côté ou pas?
5: Exactement,
0: ouais.
5: C'est vrai en plus.
0: Ouais, je vois, avec le petit plaid qui va avec.
5: Aussi.
0: D'accord, il n'y a pas de problème, ça ne s'appelle pas boomer Andrea, t'es passé de l'autre côté, c'est juste ça. Prochaine étape, c'est la lumière que tu vas voir au bout du tunnel. Merci beaucoup de nous avoir appelé Andrea.
5: Pas de soucis, bonne journée.
0: Et attends, sur ton plaid, il te faut un mug, je t'offre le mug Manu sur Énergie.
5: Ah t'es gentil, merci.
0: Gros bisous, qu'est-ce que vous faites qui est un petit peu boomer, honnêtement Marion?
4: Moi c'est les refs. C'est pas Versailles ici, je le dis au moins une fois par jour chez moi. J'y peux rien, mais je trouve que c'est très parlant. Mais mon mec, il me regarde, il est gêné pour moi.
0: C'est une vieille rêve, quoi.
4: C'est une vieille rêve, c'est les darons qui
0: sont. Est-ce que quand tu dis ça, c'est pas Versailles ici, tu le dis comme ça ou tu fais c'est pas Versailles ici?
4: Ah non, je mets l'intonation et tout.
0: Ah
4: oui, je m'énerve et puis je vais éteindre chaque interrupteur.
0: Ah
4: comme
0: oui,
4: une grosse
0: c'est
4: daronne.
0: Sympathique. Ouais, ok, d'accord, je comprends. Jeff, qu'autre chose?
6: Moi, je fais encore des playlists, tu sais, des playlists best-of de Sardou, best-of de Eddie Mitchell, best-of de Goldman, playlists spéciales pour partir en vacances, playlists seules à la maison. Et je prépare tous mes trucs. Souvent maintenant les gens sont en aléatoire sur leur plateforme. Moi non. Je mets mes playlists et je mets les petits noms dessus. C'est important. Et selon l'humeur en fait, je sais que si je suis heureux j'écoute du Goldman. Si je suis moins heureux j'écoute du Sardou. Mais pas avant 75.
0: Tiens, tu rajouteras dans ta playlist ma vie cette musique là.
6: Tu peux me l'envoyer, merci.
0: Merci d'avoir partagé avec ça avec
6: c'est
0: nous.
6: C'est gentil, je me sens beaucoup mieux avec vous quand je parle.
0: Mais t'es heureux avec toutes tes playlists?
6: Ah oui, oui, j'en ai plein.
0: Eh ben, c'est le plus important.
6: Ah oui, j'ai fait une playlist années 70, il y a pas longtemps.
0: Oui, non, là, c'est bien, là, c'est bien dangereux, là.
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0: J'ai une astuce ce matin à vous proposer. On va écouter Katsai avec Animal. On double votre salaire à 7h05. Mais avant ça, une astuce rangement. En ce moment, on est en train de faire la transition entre les vêtements d'été, les vêtements d'hiver, on range, etc. Mm-hmm. Et parfois, il y a des trucs, on se dit, est-ce qu'on doit les jeter ou pas? Connaissez-vous la règle du popo?
4: Du popo?
0: Du popo. La règle du popo.
6: Non.
0: C'est une règle qui est utilisée par les spécialistes du rangement. La règle du popo est très simple. Quand vous faites un tri et que vous ne savez pas si vous voulez jeter un objet ou le garder, il faut l'imaginer recouvert de popo.
4: Mais quoi?
0: Écoutez bien. Si vous êtes prêt à le nettoyer, alors c'est que vous voulez le garder.
4: Oui.
6: Ah mais c'est pas bête. C'est pas bête.
0: Et voilà.
6: Eh oui, la règle du popo.
0: Alors, je rappelle quand même un truc, c'est faut l'imaginer. Merci de m'avoir écouté.
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0: 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Regardez dehors.
4: Ah, regardez, c'est la nuit. Hein.
0: Eh, vous vous souvenez du temps où à 7h il faisait jour? C'était le mois de juillet.
4: Oh là là.
6: On était bien.
0: C'était le mois d'août. C'était tranquille. À 7h du matin il faisait jour. Le soir à 21h on se disait on peut encore manger dehors.
6: Ah oui.
0: Ce temps-là est terminé.
6: C'est fini, c'est le passé.
4: Et ça a son charme aussi.
0: Non, ça, c'est de la merde.
4: Oh là là. Okay.
0: Soyez les bienvenus. On va arriver petit à petit au moment où le matin tu te réveilles, il fait nuit, tu vas bosser. Et 3 heures après, tu te retournes, tu fais, putain, il fait déjà nuit encore.
6: Ah, oh, déprime.
0: Que personne ne panique, nous gérons la situation. À peu près. On est là pour la démarrer cette journée dans la nuit avec vous, c'est pas grave. On est jeudi, c'est le 1er octobre, tout le monde est là. Il y a Marion.
4: Bonjour.
0: Il y a Jeff qui est là aussi.
6: Coucou tout le monde.
0: Il y a Lorenza.
4: Salut.
0: Il y a vous avec nous comme chaque jour pour nous rejoindre. C'est très simple, un numéro de téléphone, je vous le rappelle, qui est gratuit. C'est le 0870 42 48, que ce soit d'un fixe ou d'un mobile, ça vous coûte rien. Et si vous n'avez pas le temps de nous appeler, ce que je peux comprendre, vous pouvez nous envoyer des messages vocaux. C'est sur l'application Manu sur Énergie. Elle est gratuite aussi, l'application. Vous pouvez nous écouter en direct, vous pouvez écouter les podcasts. 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
1: 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Vous avez quelque chose à partager avec nous, vous voulez nous dire bonjour, vous voulez réagir à ce qu'on dit en émission, vous voulez passer un coup de gueule, vous avez besoin d'un conseil, tout, on prend tout, on écoute tous vos messages et on les partage avec vous, on va se faire ça tout à l'heure. Tout de suite, 7h05, c'est le moment de doubler votre salaire.
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1: Vous envoyez salaire par SMS au 7-10-12 et chaque matin à 7h05, on vous appelle en direct, attention. Avant d'écouter Cat's Eye Animal, quelqu'un va être heureux. Ce quelqu'un, c'est peut-être vous.
4: Oui, allô?
1: Allô, bonjour, c'est Tiffany de Moidon-la-Rivière en Loire-Atlantique.
4: Oui.
1: Tiffany, quel est le seul animateur radio qui double ton salaire?
4: Oh, c'est Manu sur Énergie.
1: Oh, c'est gagné!
4: Oh, alors?
1: Alors?
4: Oh, c'est un truc de ouf!
1: Ah, c'est un truc de ouf, tu t'es inscrite!
4: Mais oui.
1: Bah
4: oui.
1: T'as tenté ta chance.
4: Évidemment.
1: Et ben voilà le résultat.
4: Une seule fois.
0: Oh la chance.
1: Ah, comme quoi. Ouais. C'est le concept du tirage au sort. Il y a des gens une seule fois, deux jours après, ils ont leur salaire doublé. Et il y a des gens pendant deux ans, allez, jusqu'au moment où ça arrive. Et ben toi.
4: Incroyable.
1: Une
4: bonjour
1: fois,
4: tout
1: ça
4: le monde.
0: Bonjour.
1: Tiffany, ton salaire de 1894 €, on va le multiplier par deux. Ça va faire pour toi à la fin du mois. C'est-à-dire, à la fin du mois, 3 788 €.
4: Waouh,
1: comme tu dis. Tu es agent de tri spécialisé dans les métaux.
4: Tout à fait.
1: C'est-à-dire?
4: Eh bien, je suis ferrailleur, très cher.
1: Ferrailleur. Bah oui, ferrailleur, quoi. Ouais. Tu récupères les métaux qu'on va déposer genre dans les déchetteries, le truc comme ça, c'est ça?
4: Ouais, c'est ça.
1: Et ensuite, t'en fais quoi?
4: Déchets industriels, du coup, exactement.
1: Et t'en fais quoi?
4: Eh bien, du coup, on les trie et puis après, c'est revendu du coup à des fonderies, etc.
0: Waouh! Et t'as déjà récupéré un truc de fou?
4: Ah oui, oui, oui, ouais.
1: Genre?
4: Des hélices de barrages hydrauliques, par exemple.
1: Ah, c'est un peu gros dans le salon.
4: Trois fois ma taille. Mais
1: qui dépose des hélices?
2: Bah, j'avais ça dans le garage.
4: Oui, j'avais ça dans le garage, voilà.
1: Des hélices de barrages hydrauliques. J'arrive même pas à savoir placer les mots. Tiffany, on te double ton salaire. 3 788 €, ça va vite arriver pour toi.
4: Ouais, c'est incroyable.
1: On t'embrasse, on te souhaite une très belle journée.
4: Très belle journée aussi à vous.
1: Gros bisous, il est 7h08, ça peut vous arriver vous aussi. Vous envoyez salaire par SMS au 7-10-12.
3: C'est toi le plus fort.
1: Ok. Eh, je veux pas.
0: Ah, c'est Vita qui le dit.
1: Hein. Bah, c'est Vita qui le dit. Oui. Tout ce qui sort de la bouche de Vita est la vérité. Merci de m'avoir écouté. Elle est nommée aux Energy Music Awards dans la catégorie artiste féminine francophone de l'année. Voilà, on a gagné quelques-uns déjà, Vita.
2: Oui, hein, oui, oui.
1: Elle arrive pas comme Matt Pokora.
0: Belle
1: qui,
0: carrière.
1: Attends, ça vraiment, c'est une belle carrière. Consécration. Pourquoi t'écris pas pour des bouquins ou des trucs comme
0: J'y
1: ça
0: J'y pense, figure-toi.
1: Vita, belle carrière.
5: J'ai trop dansé sur la piste.
1: J'ai une question.
2: Oui.
0: Elle a pas fini. Ah voilà. Pardon, c'est vrai.
2: Oh la vache.
0: Non, mais
1: elle a pas fini, enfin tu m'as coupé ma parole.
0: Pardon, désolé, mais...
1: Puis elle avait fini en plus. Elle parlait plus. Comment elle m'a
0: Ah ouais, elle t'a mouché là.
1: Ah non, elle n'a pas fini. Ah, vas-y, parle maintenant alors.
6: Bah non, mais là j'écoute.
1: Non, j'écoute à moi.
0: Oh bah non, non, bah voilà, mais en plus on a vu ta question là, c'est quoi?
1: En plus j'avais une super question.
0: Bah dis-nous.
1: Ouais, mais attends, ça coupe parce que Eva, c'est terminé.
0: Non,
1: on va faire écouter Eva et ensuite je vous pose une question.
0: Ah non.
1: Oh, tu m'as coupé dans mon élan.
6: Pardon.
2: Non, mais allez, plus là, on parle plus à Lorenza. Allez, on parle
1: plus. Alors là, c'est un peu direct. Même si, dans le fond, c'est pas idiot.
6: Mais je suis là.
0: J'écoute la question.
1: Qu'est-ce que vous avez trop fait sur la piste?
0: Wow.
1: Non, mais honnêtement. Eh, il est trop pécho, trop pleuré sur la piste. Je pense que j'ai trop bu sur la piste.
0: Ouais.
2: Ah oui.
1: Très honnêtement.
2: J'ai trop pris de râteau sur la piste.
1: Trop pris de râteau pour Jeff.
2: Ah oui, là, c'est.
1: Tu dragues sur la piste.
2: Disons que c'est pas volontaire.
1: Comment ça se passe?
2: Je sais pas, je m'enjaille un peu, j'ai le regard un petit peu, tu sais, blue style comme ça, et bon, puis.
1: Comment ça s'appelle ça, le regard?
2: Le blue style. C'est, attention, tu vois mon regard, pardon, c'est pas encore radiophonique, mais je te regarde, blue style.
1: Non, ça c'est un regard dangereux. Donc, effectivement, je comprends les râteaux. Même moi, là, honnêtement, je te mets un vent. Vous avez fait trop quoi sur la piste?
0: Et trop mal dansé en pensant que je tuais le game. Oui, je dansais trop bien. Alors que vraiment, pas du tout. Après, tu revois les vidéos de soirée, tu dis, ouf, il n'y a pas de rythme là, c'est terrible.
1: Ah, mais tu y vas quand même.
0: Ah oui, j'y vais quand même.
1: Alors
0: bien
1: que moi,
0: sûr.
1: J'y vais pas. Et c'est pour ça justement que j'ai trop bu sur la piste.
0: Ah.
1: Parce que j'avais besoin genre de ça pour.
6: Pour y aller.
1: Pour y aller, tu vois.
6: Sauf que tu y vas jamais.
1: Bah ben, non, donc du coup, je suis dit, j'ai juste bu. D'où le j'ai trop bu sur la piste. L'alcool est à consommer avec modération,
0: bien
1: évidemment.
0: Sûr.
1: Lorenza, qu'est-ce que t'as trop fait sur la piste?
6: Bah, glisser, je dirais. Parce qu'en fait, je perds l'équilibre, donc je glisse facilement quand je danse. Je dirais que je tombe, quoi.
0: Elles vont être belles, nos soirées. Hein.
1: Honnêtement, tous les quatre sur la piste.
0: Wow.
2: Ça va être bon.
1: Alors, soit on nous vire, soit ils ferment la boîte, ils font une boulangerie. Voilà, c'est au choix.
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1: 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C'est dans 5 minutes, juste après Slimane. On a un peu de temps, on peut faire un petit tour du studio. Allez, qu'est-ce que vous avez envie de partager avec nous ce matin, Jeff?
2: Quand je vais au ciné, je sais pas si c'est pareil pour vous, je prends ma propre boisson et mes propres pop-corns.
0: Oh non, bah.
2: Parce que non, mais en fait, je supporte pas. Il y a la queue. Oh. Les pop-corns, souvent, ils sont mous parce qu'ils sont là depuis 3 heures.
1: Mais.
2: Et ils sont chers.
1: J'ai une question, ils te laissent rentrer?
2: Non, je cache. J'ai toujours un sac.
1: Ah, tu caches?
2: Ouais.
0: Il prend sa glacière, le
2: truc. Mais non, parce que pas loin de ça. En plus, les pop-corn classiques, ça me fait tousser. J'ai du mal à
1: ça. Le pop-corn, tu l'as dans les gorges pendant environ 2 heures après.
2: Et j'aime bien celui qui est caramélisé, là, qui est vendu en paquet. Je sais plus que la marque.
1: Mais tu caches ta bouffe et ton eau.
2: J'ai mon sac à dos, donc j'ai toujours un sac avec moi, donc c'est dedans, quoi.
1: Mais il vérifie pas la sécurité s'il y a dans le sac.
2: Non, jamais.
6: Mais c'est fou d'arriver avec un énorme sac au ciné.
2: Non, mais après, je prends pas non plus 3 kilos de pop-corn. C'est normal.
0: Mais t'es hors la loi de ouf.
2: Mais non, arrêtez de me dire ça. Arrêtez, je vais pas être à l'aise. Déjà, j'ai l'impression que les gens me jugent.
1: Bah oui.
2: Quand je mon popcorn.
1: Après, non mais je comprends, c'est cher. Hein. Globalement, le popcorn, c'est 4 places de cinéma.
2: C'est ça.
1: Mais puis en plus, t'as pas le choix. C'est des trucs énormes à chaque fois.
0: Mais toi, mais personne devrait manger. Excusez-moi, mais au cinéma, personne devrait manger. Tu fais chier tout le monde quand tu. Ah bah non, c'est insupportable. D'être à côté de quelqu'un qui mange du popcorn, pour moi, ça me tue le film.
1: Bah non, mais t'as qu'à réserver 2 places autour de toi.
6: Bah non, mais... Ou alors tu vas pas au ciné, tu restes chez toi.
0: C'est ce que je fais.
1: Et j'ai oublié de rajouter que je déteste les gens.
0: Non.
1: Quelque chose à partager avec nous, Lorenza?
6: Quand je prends l'ascenseur de mon immeuble et qu'il y a des gens dedans, je veux pas qu'ils voient où j'habite. Alors des fois, je marche dans la direction opposée quand je sors de l'ascenseur.
1: Attends, des gens, tes voisins ou des gens?
6: Oui,
1: n'importe qui.
6: Ou même n'importe qui, c'est un gros ascenseur. Il y a quand même, je crois qu'il y a 18 étages dans mon immeuble. Et en fait, j'ai pas envie qu'ils voient où je m'arrête. Donc vraiment, quand je sors de l'ascenseur, je vais dans la direction opposée de mon appart.
1: Toi, t'es à quel étage?
6: Je vais pas le dire.
1: Oui.
6: J'ai pas envie, je le dis jamais.
1: C'est juste l'étage, on t'a pas demandé l'adresse.
6: Mais oui, mais même.
2: Une fourchette.
6: C'est entre le 5e et le 10e.
1: Ok, mais parfois, par exemple, si t'as quelqu'un qui rentre avec toi, tu vas taper sur le 17.
6: Oui, ça m'arrive aussi d'appuyer sur un autre étage.
1: Oui.
6: Et pour sortir et faire semblant que je suis là, alors je sors et tout.
0: Ah, t'as le temps.
6: Et puis je rappuie sur la force. Oui, j'ai le temps.
0: Ah, vache.
6: Et après, je vais à mon propre étage.
1: Mais par exemple, si imaginons, t'habites au 8.
6: Oui.
1: Tu vas appuyer sur le 17.
6: Oui.
1: T'as la personne qui est encore dans l'ascenseur.
6: Oui.
1: Tu sors donc de l'ascenseur comme si t'allais au 17.
6: C'est ça.
1: Et t'attends que l'ascenseur revienne pour redescendre.
6: Tout à fait.
1: Mais si jamais quand l'ascenseur s'ouvre.
6: Oui.
1: Et qu'il y a quelqu'un dans l'ascenseur.
6: Je prends les escaliers.
1: D'accord. En même temps, c'est bizarre quelqu'un qui est au 17 et qui va jusqu'au 8, hein. C'est pas.
6: Oui, oui.
2: Ah oui.
1: Il n'y a pas de logique. Ok, ok. Chacun ses traumatismes.
6: Oui, oui, j'ai peur qu'on regarde vraiment là où je.
1: Mais ce qui est plus drôle, c'est que tu ne veux pas donner ton étage ici.
6: Non, je suis parano avec ça.
1: C'est génial. Dans 3 minutes, on a vos vacances. Si vous arrivez à trouver l'étage de Lorenza, c'est un nouveau jeu. C'est bon, elle est paniquée, elle dit de donner son étage.
6: Non, je ne veux pas donner.
1: Et tu veux pas, c'est, je le donne pas. Elle raconte tellement sa vie, Lorenza, mais ça, l'étage.
8: Non, jamais.
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0: c'est Élodie qui est avec nous aujourd'hui pour jouer au meilleur jeu radio du monde comme chaque matin. C'est le jeu des 5 mots. Bonjour Élodie.
1: Salut l'équipe, salut Manu.
0: Sois la bienvenue parmi nous Élodie. 2000 euros que tu vas pouvoir dépenser comme tu le veux chez Belle Embrasse si tu gagnes au jeu des 5 mots. Et comme chaque jour, tu ne vas pas être seul pour jouer. Tu vas jouer aujourd'hui avec moi.
1: Allez.
2: Ça c'est de la qualité.
1: Je croise les doigts.
0: Mais moi aussi, je croise tout ce que je peux croiser. Pour que tu repartes avec ces cadeaux, je rappelle le principe du jeu. Je vais sortir dans le couloir dans quelques secondes. Quand je serai dehors, Lorenza va te donner 5 mots.
3: Oh, je peux le faire aujourd'hui?
4: C'est vrai, Marion, elle l'a jamais fait.
0: Elle fait, ah ben, pas de problème.
3: Ouais.
0: Elle est contente. Allez.
3: Cool.
0: Ok. Élodie, Marion va te donner 5 mots.
1: Oui.
0: Après chaque mot, tu lui donnes le premier qui lui vient en tête. Ensuite, je reviens. Elle fait la même chose avec moi. Et dès qu'on a un mot en commun, c'est gagné. À toi les vacances.
1: Je compte sur toi, Manu.
0: Compte d'abord sur toi. Et moi, je donne mon max après. C'est parti. Rendez-vous dans quelques secondes. À tout de suite.
3: Allez, Élodie, ça y est, Manu est sorti du studio. T'es prête?
1: Je suis prête.
3: On joue au jeu des 5 mots. Pansement.
1: Bobo.
3: Toboggan.
1: Enfant.
3: Bougie.
1: Peu.
3: Méduse.
1: Mère.
3: Et moquette.
1: Tapis.
3: Pas mal.
5: Parfait.
0: Ah ouais, franchement.
5: C'est une championne,
3: ah
5: Élodie.
3: Ah ouais, on va faire rentrer Manu, Élodie. Bravo. Hein. Sans froid et tout, elle a été parfaite.
0: Hey
2: ah oui.
3: Hey
2: là, il y a du level. Là.
0: J'adore arriver au jeu des 5 mots en entendant elle a été parfaite.
3: Ah vraiment, franchement, elle a géré. T'es prêt, Manu?
0: Non, mais on va y aller. Élodie, je fais tout pour toi. Un mot en commun
1: merci
0: et c'est gagné.
1: Manu.
0: Vas-y, envoie tes mots, Marion.
3: Pansement.
0: Plaie.
3: Elle avait dit bobo.
0: Blessure. Ah non, non.
3: Bobo. Toboggan.
0: Glisser.
3: Aïe, aïe, aïe, elle a dit enfant.
0: Ah oui, bah non, moi je peux encore le faire. Pardon. Il reste 3 mots.
3: Bougie.
0: Allumer.
3: Ah, elle a dit feu.
0: Ah,
3: allez, il reste 2 mots.
0: 2 mots.
3: Méduse.
0: Mère.
3: Oui,
1: oh, je suis trop contente.
0: Moi aussi, je suis trop contente,
5: ah
0: ouais, j'étais pas bien.
5: Je voyais la panique dans tes yeux, Manu.
0: Ah là là. Et puis Méduse, je me disais, piqué. Oh là là, mère. Oh, Élodie, bravo. C'est gagné.
1: Oh, merci beaucoup, beaucoup, beaucoup, beaucoup. Oula, j'arrive plus à parler, merci.
0: Il restait un mot.
3: Moquette.
0: Parquet.
3: Ah, elle a du tapis.
0: Oh la foule.
1: Parquet, c'est le mot Méduse.
0: Élodie, c'est gagné 2000 euros que tu vas pouvoir dépenser comme tu le veux dans les clubs Bel Embra. 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Il y a la mer, il y a la montagne, il y a la campagne. T'iras où tu veux. Bravo à toi.
1: Merci beaucoup, beaucoup, beaucoup.
0: De rien, de rien, de rien. On t'embrasse fort, Élodie. Envoie-nous une carte postale. Ça fera travailler le business des cartes postales.
1: Il n'y a pas de souci.
0: Gros bisous, Élodie. Bravo
1: gros
0: à toi.
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0: Et on ouvre les lignes. 0 870 42 48. Je vous ai dit, vous nous appelez, vous avez envie de nous parler pour n'importe quoi. Vous avez besoin d'un conseil, vous avez envie de dire au monde quelque chose, d'exposer votre cas peut-être. Peut-être que vous savez pas, vous avez un choix à faire. 0 870 42 48. C'est parti, on va démarrer avec Flora. Bonjour Flora.
8: Salut Manu, salut l'équipe.
0: Flora, qu'est-ce qu'on peut faire pour toi?
8: Alors, j'aimerais savoir si je suis la seule à faire ça. Je me nettoie les narines avec des cotons-tiges.
9: Oh non. Oh, c'est rigolo.
2: Ah non, c'est le test Covid, excuse-moi, mais non.
0: Ah, c'est vrai que ça rappelle ouais. Le test Covid.
8: Non, mais je vais pas jusqu'au fond comme le test Covid non plus.
9: Oui, c'est l'entrée, quoi.
0: L'entrée.
8: Oui, voilà.
0: Comme un coton-tige, tu nettoies les. Alors, c'est. Honnêtement, je l'ai jamais fait.
2: Ouais.
0: Je pense que je le ferai jamais. Mais dans l'absolu, ça me perturbe pas plus que ça.
3: Moi, je le fais à mon fils de 2 ans.
8: Au
3: coton-tige, tous les jours.
0: Bah, tous les jours.
3: Il a 2 ans, par contre.
8: Bon, j'ai eu 2 ans à un moment.
3: J'ai gratté, Flora.
0: Flora, il veut absolument qu'on dise que c'est génial.
8: C'est mais bon. Non, mais tu sens tes narines super propres après. Je trouve ça hyper agréable.
0: Alors, moi, il y a un truc, c'est que si je fais ça, j'ai peur d'éternuer.
2: Oui.
0: Parce que ça me fait des chatouilles.
3: Ah, bah, bien sûr.
8: Ah, oui.
3: Ah, oui, c'est hyper sensible.
0: Oui. Ah oui, je suis moi je suis hypersensible.
3: Très sensible du nez.
0: Je suis un hypersensible du nez. Oui, c'est ça. Mais un hypersensible quand même. Écoute, Flora, tu sais quoi, tu fais de mal à personne.
8: Non.
0: Bah voilà, continue à utiliser les cotons-tiges pour le nez, fais-toi plaisir.
8: Ouais. Puis si un jour vous essayez, vous penserez à moi.
9: Mais oui.
0: Oui, mais on n'essayera pas. Mais on pense à toi quand même très fort. On t'embrasse.
8: C'est gentil, bisous.
0: Gros bisous. Il y a Nicolas qui est là aussi. Bienvenue sur Énergie, Nicolas.
10: Salut Manu, salut l'équipe.
0: Qu'est-ce qu'on peut faire pour toi dans ce jeudi 1er octobre?
10: Alors, c'est pour toi Manu, mais ma femme va adopter des poules et je sais pas quelle race acheter. Vu que t'es un pro, dis-moi Manu.
0: Je suis pas un pro de la poule, mais je m'y connais un peu, quoi.
9: Ah là, Nico, t'as refait Manu. Il a l'air heureux.
10: Je le connais,
9: Il est super heureux.
0: Effectivement, faut savoir qu'il y a plusieurs races de poules. Hein.
9: Je savais pas.
3: La pondeuse, déjà, c'est la base, non? La petite pondeuse.
0: Ouais, mais la pondeuse n'est pas une race.
10: Il y a la rousse, il y a.
3: Ah, il y en a une qui est trop marrante, c'est la poule soie. Vous connaissez?
0: Mais la grise de soie ou la blanche de soie?
3: La blanche avec le brushing, là.
0: La blanche. Alors, il y a les blanches. Il y a les blanches et il y a les grises.
3: Elles sont trop belles.
0: Ah, ouais. C'est les petites poules, t'as l'impression que c'est des grands-mères.
3: Elles sont coiffées.
0: Non, mais c'est vrai.
2: C'est énorme.
0: C'est très très drôle. C'est les petites poules, mais c'est plus des poules d'ornement, on va
3: dire. Elles pondent pas.
0: Et si elles pondent?
3: Ah bon?
0: Elles pondent des petits œufs.
3: Ah,
0: parce qu'elles ont un petit anus.
3: Ah oui.
0: Ben non, mais c'est vrai.
3: Oui, oui, oui. Eh ben, prends une poule soie, c'est génial.
0: Ouais, mais ça dépend où t'habites. T'habites dans quel coin?
10: Tout au bout de la Bretagne. Dans le Finistère.
0: Il faut faire attention, faut pas qu'il y ait trop de boue. Parce que elles sont un peu fragiles, quoi.
2: Ah, bah
0: le
2: oui,
0: froid, etc.
3: Ah, ouais. T'es vraiment un expert, en fait.
0: Bah, tu sais, quand t'as acheté trois grises de soie, dont deux qui sont mortes, tu apprends que.
3: Bah oui,
0: j'ai des grises de soie qui étaient mortes. Alors.
9: Ah, oui. Donc tu t'y connais à fond maintenant, tu sais.
0: Bah, j'essaie d'éviter de leur faire, quoi.
9: Oui, oui, oui.
0: Et j'en avais, mais en fait, c'est comme il y avait de la boue quand il pleut beaucoup chez nous, quand ça pleut, bah, c'est pas terrible. Donc,
3: parce qu'elle est résistante.
0: Parce qu'elle se. Voilà. Et les résistances, effectivement, la poule rousse.
3: Très bien.
9: Bon, ça, c'est le classique de la poule, c'est ça?
2: À l'ancienne, quoi.
0: Oui, bien sûr.
9: Okay.
0: C'est la classique, c'est celle qu'on voit tous. Hein,
9: voilà, la poule rousse. Oui.
0: Exactement. Mais il y en a des grosses, il y en a qui ont de la gueule, il y en a qui. Elles te regardent, tu fais waouh, respect. Ah, la poule. Non, mais il y a plein de.
9: Il y en a des colorés magnifiques aussi.
0: Exactement. Et il y en a qui pondent des œufs vert bleu.
9: C'est vrai, tu nous en avais parlé, ouais.
0: Absolument. Les poules, les Aracoa. Les Araucana, pardon.
9: Araucana.
0: C'est des poules, je crois, qui viennent d'Amérique du Sud. Et elles ont des œufs bleus.
2: Mais ils sont bons, les œufs bleus?
0: Ah oui, ils sont bons. Ah oui, bah c'est en fait, c'est parce que c'est des schtroumpfs qui viennent.
9: Ils ont de la chance.
0: Ils peinent les œufs, je sais pas ce qu'ils font. Non, ils sont très bons comme tous les œufs, en
2: d'accord,
0: fait.
2: D'accord, ok.
0: Et voilà.
9: Ah, cool.
2: Bah, j'aurais appris un truc, merci.
9: Bah ouais, on en apprend tous les jours. Hein.
0: Ça me fait plaisir, écoutez.
3: Hein. Numéro 1 sur les poules. Hein.
0: Voilà, Nicolas, je pensais pas discuter autant de poules. Ça fait quand même 2 minutes qu'on est ensemble.
9: Oui.
10: Je pense que... au plaisir, je vais trouver une. Je vais aller en Amérique du Sud.
9: Alors peut-être pas, hein, Nico.
0: Après, Nicolas est blindé de thunes. Hein, ouais, donc il va lui chercher ses poules directement en Amérique du Sud. Ça ne me gêne pas, il a son jet privé. Donc il n'a rien à foutre de toute manière.
9: C'est fou.
0: Voilà. On souhaite une belle journée, Nicolas. Et il faut être gentil avec Nicolas parce qu'il va racheter énergie demain. Donc, belle journée à toi, Nicolas.
10: À vous aussi.
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0: C'est Manu. C'est Manu. On va jouer au cash ou crash. Vous envoyez Manu par SMS au 7-10-12 avant d'écouter Moziman. Nadège veut peut-être repartir avec 1000 euros. Bonjour Nadège.
6: Oui, bonjour Manu. Salut l'équipe.
0: Sois la bienvenue parmi nous, Nadège. Le cash ou crash. Je te rappelle les règles. J'ai 3 questions. Tu réponds juste à la première, tu gagnes 250 euros. Tu réponds juste à la deuxième, tu doubles ton gain, 500 euros. Et si tu réponds juste à la troisième, tu doubles encore ton gain, 1000 euros.
6: Okay,
0: tu peux t'arrêter aussi quand tu veux et tu repars avec ton gain.
6: Ça
0: et si tu te trompes, tu perds tout. Mais ça,
6: okay.
0: C'est le crash et on ne veut pas.
9: Ah, ça non,
0: beuh. Beuh, comme dirait l'horreur. Nadège, du cash pour toi, c'est parti. On joue au cash ou crash. Première question pour 250 euros. Quel rongeur bâtit des barrages de branchage sur les cours d'eau?
6: C'est les castors?
3: Oui!
0: Ah oui, c'est le castor.
6: J'ai eu un bug. Super.
9: C'est le stress, t'inquiète.
0: 250 euros pour toi, Nadège. On continue?
6: Oui. Allez, on va jouer.
0: Pour 500 euros, voici la deuxième question. Quel nom donne-t-on au croque-monsieur lorsqu'on met dessus un œuf sur le plat?
6: Alors, c'est un croque-madame.
0: Croque-madame!
9: Allez!
0: 500 euros!
3: Oh là là!
0: 500 euros pour toi, Nadège.
6: Ça se complique.
0: Soit tu t'arrêtes là, tu repars avec les 500 euros, soit tu veux doubler ton gain. Et tu tentes la troisième question. 1000 euros.
6: Ouais. Généralement, je suis joueuse, mais je pense que je vais m'arrêter là.
0: Eh ben, tu t'arrêtes avec 500 euros, Nadège.
3: Eh ben, parfait.
6: Oui, merci beaucoup.
0: Et alors,
2: bravo.
0: À chaque fois, je le dis, même avec 500 euros, t'as jamais gagné 500 euros aussi vite de ta vie. Donc voilà.
6: Ouais, c'est
0: bravo.
6: C'est super gentil, en tout cas.
0: Bravo à toi, Nadège. On t'embrasse fort.
1: Merci beaucoup, merci l'équipe.
0: Gros bisous, il est 8h07 et le Cachoucrache reviendra demain évidemment à la même heure.
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0: On est jeudi, demain c'est vendredi, demain c'est le week-end. 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Voici les infos aléatoires du monde. C'est parti. Allez Jeff, je te sens chaud.
2: Ah, je suis très très chaud. Au Japon, la majorité des rues n'ont pas de nom ni de numéro de rue.
3: Ah bon ?
2: Ah, c'est genre première avenue, tout ça, il n'y a rien. C'est considéré comme des espaces vides. Nous, en Europe, les rues, on se base sur les rues, on a un nom sur les rues.
0: Oui.
2: Là-bas, les rues sont des espaces vides, c'est les blocs de maisons qui ont un numéro. Donc on donne d'abord le nom de la ville, le nom du district, le nom du bloc, et seulement après le numéro de la porte dans ce bloc. Mais la rue en elle-même n'a pas de nom.
3: Oh bah, le bordel pour les livreurs.
2: Bah en fait, il paraît que c'est beaucoup plus simple.
3: Ah bon ?
2: Chez eux, là-bas, c'est adopté, c'est beaucoup plus simple, ouais. Ah ouais. Pas d'erreur, ouais.
0: Déjà, j'ai eu du mal à comprendre l'explication, alors... Ok, c'est au Japon.
2: Ouais.
0: Je note.
2: Tu notes bien si tu y vas ?
0: Ben justement, je note de pas y aller. Lorenza, quelque chose à nous apprendre ?
4: Eh ben, les premiers aspirateurs étaient tirés par des chevaux. Oui. Ben, en fait, le créateur, il a inventé ça en 1901. Et c'était des grosses machines avec de l'essence. C'était tellement gros que ça passait pas dans les maisons. Donc en fait, c'était tiré par des chevaux. Ils faisaient passer les tuyaux par les fenêtres. Et ils aspiraient chez les gens comme ça.
0: Donc en fait, les chevaux amenaient la machine.
4: Tout
0: la
4: à
0: machine
4: fait.
0: Était posée dehors.
4: Oui.
0: Et ensuite, avec le tuyau, machin,
4: c'est
0: les chevaux qui ramenaient l'aspirateur.
4: Ouais, il paraît que ça faisait un bruit monstre et que c'était un enfer. Et c'était courant, quoi. Ils passaient dans les rues comme ça avec le truc. C'est une folie, genre. Je m'imagine aujourd'hui, si on avait ça, ce serait fou.
0: C'est qu'on n'aurait pas bien évolué quand même.
4: Effectivement.
0: Marion, une info.
3: Les grenouilles femelles, elles font semblant d'être mortes pour éviter de s'accoupler avec des mâles qu'elles ne trouvent pas attirants.
0: J'adore l'idée.
3: Très malin, hein.
0: C'est... Et comme le mâle est con. Ouais, ouais.
3: Voilà. Ah, il évoque du feu. Ah, il dit, oh bon, j'y vais pas.
0: À noter quand même que le mâle n'en a rien à foutre, il ira pas la sauver. Hein.
3: Ah non, non.
0: Bah, le mâle, lui, c'est le cerveau dans la bite. Hein. C'est, elle est morte, bon, peu importe. Une autre. Ah, la grenouille, quoi. J'ai une info sur une police d'écriture que tout le monde connaît.
2: Mmh.
0: La Time New Roman.
2: Ah oui, la classique, ouais.
0: Le créateur de la police d'écriture Time New Roman l'a conçue au départ. Pour qu'elle soit la plus compacte possible, pour faire économiser de l'encre et du papier au journal The Times.
2: Mais non.
3: Ah bon ?
0: Et ça vient de là, Times, Times New Roman.
4: Ouais. Allez.
0: Ça vient, donc c'était pour le journal. Et ensuite qui a été repris par plein de journaux, uniquement pour économiser de l'encre et du papier.
2: Ah, c'est fou.
0: Et voilà l'histoire. Et maintenant, quand on lit en Times New Roman, on a l'impression d'écrire mieux.
3: Ouais, mais ça raconte de fou cette typo. Je n'aime pas du tout, moi.
0: Elle me tend.
3: Ouais.
0: Elle est pas funky.
3: Non.
0: Mais si t'écris en Times New Roman, t'as l'impression que ce que t'écris, c'est plus sérieux. Sérieux.
4: Oui, parce que ça te rend intelligent un peu.
0: Tu vois pas un mec écrit une blague en Times New Roman?
3: Non.
0: Non,
3: tu te fais engueuler en Times New Roman tout le temps.
0: Ah oui.
3: Oh là là.
0: Oh là là. Et en caps lock. En gros.
3: Oui.
0: Et tu te fais engueuler par une vieille personne en général en Times New Roman.
11: Salut c'est Arthur. Je suis désolé, je peux juste parce qu'en fait je cherche la sortie. Ah bah voilà, c'est là. Bonne émission à vous.
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0: Écoutez, au moins il est passé.
2: Oui, c'est vrai. Ça fait plaisir.
0: Ce soir il présente le grand concours sur TF1.
2: J'adore cette émission.
0: Alors moi j'adore la regarder mais je l'ai faite et c'est le moment le plus angoissant de mon année.
2: Ah bon?
3: Ah ouais?
0: Ah t'es une sorte de pression, t'es...
2: Bah, t'es pas très mauvais à chaque fois, je crois que je t'ai déjà vu, t'es pas très mauvais non?
0: Ah non, c'est que tu m'as pas vu là.
2: j'ai dû confondre.
0: Non, non, c'était pas moi. Non, non, quand j'y vais j'essaie même de me laisser pousser la moustache pour pas qu'on me reconnaisse. Et maintenant, nous allons rentrer dans le journal intime de Lorenza.
4: Alors,
0: c'est le troisième hein, déjà.
4: C'est le troisième, effectivement.
0: Il faut savoir que Lorenza fait un journal intime, mais d'adulte.
4: Oui.
0: En adulte, elle a son petit journal, elle lui écrit dessus, et elle nous l'a dit un jour, on dit, mais pourquoi tu ne nous raconterais pas les histoires que tu écris dans le journal intime? Elle nous a dit, banco. Oui, elle parle comme ça, Lorenza. Attention, voici une nouvelle page du journal intime de Lorenza.
4: Dimanche 27 septembre 2026.
0: Ah, oh, c'est il n'y a pas longtemps.
4: Oui. On arrête de bouder et on parle. Oula.
0: Oh la vache.
2: Oh là là, oui.
4: Cher Joujou. On est dimanche, et le dimanche c'est sacré. Anna, c'est ma coloc, parce que j'avoue que je dis jamais son prénom, m'a encore réveillée. C'est une lève tôt, mais moi je suis une lève tard. Elle fait des trucs que font les mamans de base, exprès, de faire du bruit à 9h du matin. Les glaçons, le café, les portes qui claquent, je pense
0: les
4: qu'elle...
0: Les glaçons elle, le matin
4: elle, oui, elle se fait des cafés
0: comment
4: glacés.
0: Ça, comment ça... Ah pardon, j'allais dire comment ça va son alcoolisme.
4: Ah, non, non.
0: Les mojitos, les cocktails, les sex on the beach. Elle revient de soirée, Anna.
4: Elle se fait des cafés glacés, mais elle claque les portes. et je pense qu'elle le fait exprès. J'ai remarqué qu'à la place de parler, je boude comme un enfant. Et elle, elle comprend pas ce que j'ai. Faut vraiment que j'apprenne à parler avec tact, parce que de base, j'ai pensé à me venger demain matin, comme je me lève à 4h37. Sauf qu'en revenant d'avoir été courir aujourd'hui, elle m'avait acheté mon yaourt tarte myrtille que j'adore, et j'ai vu qu'elle m'avait mis en photo une photo de nous deux en fond d'écran sur son téléphone. Ça m'a eu. J'ai arrêté de bouder. Ça fait super longtemps que j'ai pas changé le mien. Je sais pas trop quoi mettre en fond d'écran. J'aime pas les gens qui mettent des photos d'eux-mêmes tout seuls. Et les jeunes d'aujourd'hui, ils changent tout le temps de fond d'écran. Je vais mettre une photo de ma nièce.
2: Hey, mais t'as des sacrés problèmes. Donc, c'est de l'introspection, là.
0: Dis donc, Là, il y avait un peu d'action avec la coloc. Mais là, on est parti dans du... C'est du lourd. Hein.
4: Mais c'est comme les... En fait, je pense à un truc. Ça me fait penser quand j'écris, oui. Et ça continue, quoi.
0: Ah oui, parce que ça switch d'un truc à un autre, mais...
4: Exactement.
0: Même les coqs et les ânes, ils disent, ça n'a plus que nous. Bon. Ok, on est sur la photo d'écran.
4: Là, on est sur la photo de fond d'écran. Mmh. Je vais mettre une photo de ma nièce, mais à chaque fois, on pense que c'est ma fille. Mmh. Trop petit point, voilà.
0: Oui, certes.
4: Oui.
0: T'as l'âge d'une maman, quoi.
4: Bah, c'est ça. Mmh. Je dois penser à l'appeler pour savoir comment se passe sa rentrée. Elle est au CP, c'est pas ouf. Je l'aime trop. À demain, joujou.
0: Mais il y a pas, il y a tellement d'amour dans tout ça.
4: C'est
0: ça.
4: C'est vrai.
0: Alors,
4: et c'est de la remise en question. J'apprends à travailler sur moi quand j'écris, quoi.
2: Celui, j'ai la remise en question.
3: Ouais, parce que moi, j'ai retenu que tu mangeais des yaourts tarte myrtille. Hein.
0: C'est
3: sacré info.
0: Et que tu boudais comme une enfant du temps.
4: Oui.
0: On n'est pas encore au top de la remise en question.
4: Je travaille dessus, c'est bon.
0: On n'est pas sur une lourde psychothérapie, quand même. Hein. C'est le journal intime de Lorenza. Et il y en aura d'autres. Il reviendra la semaine prochaine.
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0: Aujourd'hui, c'est l'anniversaire de Monica Bellucci.
4: Oh, wow.
2: Bon anniversaire.
0: Elle a 62 ans, Monica Bellucci.
3: Ah, mais non. Ça, c'est dingue.
2: C'est vrai?
0: Bah oui, c'est vrai.
2: Ah, elle fait tellement.
4: Non, elle ne fait pas le réel, elle est magnifique.
0: Bah, elle a quand même l'âge de. T'enlèves le A, elle a l'âge d'une Monique, hein.
3: Oui, ça colle.
0: Oui. Voilà, on est dedans, hein.
4: Oui.
0: Qu'est-ce qu'on a dans les infos aujourd'hui, dans ce jeudi? Ah, il y a les ventes des billets de Noël de la SNCF qui sont qu'on démarré.
3: Il faut se dépêcher. Ouais. Hein.
0: Ça a démarré hier. Bah, il y a déjà des milliers de billets qui sont partis.
4: C'est fou.
0: Vous savez ce que vous faites à Noël?
4: Oui.
2: Oui.
0: Oh. Attends, tout le monde sait déjà ce qu'il fait à Noël.
2: Toujours, oui.
0: Lorenza?
4: Je vais en Belgique. Je vais dans ma famille en Belgique chez ma grande sœur. Voilà, je suis très contente.
0: Tu passes quelques jours en famille.
4: Exactement. Je retrouve le bel accent belge. C'est très cool.
0: Tu vas t'amuser, voilà. Oui. Les petits cadeaux en famille à Noël, classique.
4: Tout à fait.
0: Jeff?
2: On se retrouve avec toute ma famille. On loue une ancienne école.
4: Quoi?
2: Qui a été transformée en gîte. C'est une grande école communale, en fait, qui a été transformée en gîte.
0: D'accord.
2: Et on fait Noël dedans pendant 3 jours et on dort sur place tous ensemble.
4: Ça.
0: Mais ils ont des cours, hein, tous les jours. Parce qu'en fait ça a été transformé en gîte, mais il y a encore les profs à l'intérieur. Donc c'est comme ça. Marion?
3: Chez Colette et Alain, mes parents, à Angers. Et alors eux, ils sont extraordinaires, ils ont une passion pour Noël, c'est les galeries Lafayette chez eux. Si vous connaissez à Paris, les vitrines, tu vois.
2: Ouais.
3: Ils font ça, ils font des manèges grandeur mais maximale. C'est impressionnant. Toute la maison est décorée, l'extérieur, l'intérieur. C'est
0: génial. C'est toute la magie de Noël.
3: Oui, un peu gênant, mais féerique.
0: Moi, je serai à la montagne, on a des amis aussi, on va faire un gros truc. Et pareil, ma femme, elle adore la déco de Noël. Mais alors, il y a un nouveau truc depuis quelques années qu'on a, c'est les. C'est des. Comment ils s'appellent là, c'est pas les nains de Noël, c'est les.
3: Les lutins.
0: Les lutins de Noël.
2: Vous savez, ceux qui font des bêtises.
0: Qui font des conneries.
3: Ah, ouais.
0: Ça, c'est mon nouveau jeu depuis 2 ans.
3: C'est très drôle, ça.
0: J'adore. C'est. Tu prends des lutins, ça s'achète, hein, des petits lutins de Noël. Et en fait, le matin, quand tu te réveilles, il y a eu des conneries qui ont été faites dans la maison. Et t'as le lutin.
3: C'est pour les enfants, ça, qu'on fait ça.
4: Ta fille, elle a 15 ans, non?
3: Ouais. Enfin, tu vas faire croire ça à qui, toi?
0: Ah bah à nous.
2: Laissez-le les filles, laissez-le.
3: Mais c'est pour les petits.
0: Non, c'est pour les grands. Mais en fait, c'est le soir. Genre, on va se coucher, et puis il y en a un qui descend, on sait à peu près qui c'est, et la nuit, il fait des conneries, et il remonte, et le lendemain matin, tout le monde voit les conneries des.
2: Oui, Manu, c'est exactement ça, tu as raison, c'est exactement ça, Manu.
0: Ben voilà.
3: Oui, c'est bien, Manu.
2: Non, c'est génial. Oui, c'est génial.
4: Moi, je trouve ça mignon.
2: Ils sont coquins, ces lutins.
3: Il a fait quoi, ton lutin?
0: Ah ben, il a crucifié tous les autres.
3: C'est pas du tout ça.
0: Ah si, moi j'avais fait ça, t'en avais un, il y en avait l'autre, il l'avait pendu.
3: Mais non, mais c'est pas la magie de Noël du tout ça, c'est un enfer.
0: C'est les lutins qui s'amusent,
3: ah,
0: quoi.
3: Ouais,
0: un autre, il avait, sur les toilettes, fait caca partout.
3: Ah, mais c'est horrible.
0: Avec du Nutella partout. Et t'avais les lutins qui rigolaient comme ça quand t'arrivais dans les toilettes. Ah non, c'est génial. Ah, j'adore. C'est plus, faut monter le plus possible, quoi. Ah, c'est génial, c'est lutin. Je suis fan de ça. Ah, peut-être que je mettrai des photos cette année.
2: Ah oui, ça serait bien.
4: Bah oui.
0: Sur mes réseaux sociaux pour montrer ce que les lutins font.
3: Ah ouais, on a hâte.
0: Ah ouais. C'est, oh, j'ai hâte. Oh, j'ai hâte.
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0: Voici les sondages du matin. Une personne sur quatre le fait au travail pour se détendre. Qu'est-ce qu'elle fait pour se détendre, Jeff?
2: La sieste.
0: C'est pas la sieste.
3: Scroller ou jouer sur son téléphone?
0: Ça, c'est tout le monde, c'est pas une personne sur quatre.
3: C'est vrai.
0: Lorenza.
4: On s'allonge?
0: Tu peux t'allonger. Mais c'est en fait pour se détendre, on fait quelque chose qui peut tendre les gens autour quand ils le voient.
3: Ouais. Ça gêne les autres.
0: Ouais, c'est gênant.
4: Mais
0: c'est...
4: on le fait tout seul?
0: Ah, tu le fais. Oui, t'as pas besoin de quelqu'un d'autre,
4: oui,
0: pour
4: c'est
0: le
4: ça.
0: Faire. Voilà, mais quand il y a des gens autour, c'est.
2: Mais c'est pas cracra?
0: Moi, ah, ouais, je trouve ça un peu cracra, quoi.
3: Enlever les chaussures?
0: Bah, c'est plus qu'enlever les chaussures, c'est se mettre pieds nus.
4: Oh,
2: ah
4: bah
2: ouais, non,
4: oui,
2: ça va loin, que... là. Non, non.
4: Mais bah, gardez vos chaussettes, quoi.
0: Bah, gardez vos chaussures. Oui. Depuis l'invention du smartphone, ça a baissé de moitié. Qu'est-ce qui a baissé de moitié depuis l'invention du smartphone?
3: Notre temps de sommeil.
0: C'est pas notre temps de sommeil, mais ça y est aussi, oui, je pense.
2: Les sorties en général, on sort plus, on scroll, on reste à la maison?
0: C'est plus que ça.
4: C'est des recherches dans le dictionnaire?
0: Non.
3: C'est
0: à la maison.
2: C'est des interactions sociales, c'est on voit plus personne en vrai.
0: Alors, c'est une sorte d'interaction sociale, mais c'est plus poussé qu'une interaction sociale.
3: Le sexe?
0: Et exactement.
2: Ah bon, la de moitié.
0: Depuis l'invention du smartphone, les relations sexuelles ont baissé de moitié.
3: Oh. Bah, il paraît qu'il faut laisser le téléphone en dehors de la chambre.
0: Ouais, enfin moi je suis surtout que je suis en négatif là.
2: C'est découvert.
0: Je dois du sexe à ma femme. 33% des personnes admettent ne jamais laver cet accessoire de mode. Laver quoi, Lorenza?
4: Le jean.
0: C'est pas le jean, c'est un accessoire, c'est pas un vêtement.
2: C'est la casquette. C'est un accessoire, la casquette.
0: Ouais, ouais, mais c'est pas ça, effectivement. C'est pas bon.
3: Les sacs?
0: C'est pas les sacs. 33% des personnes admettent ne jamais laver cet accessoire de mode. C'est quelque chose qui touche notre peau.
4: Ah, ça se porte sur la tête?
0: C'est pas vraiment sur la tête, mais c'est pas loin de la tête.
2: Un foulard?
0: C'est pas un foulard, mais on y est quasiment.
3: Bah, l'écharpe.
0: Ah, exactement. 33% des personnes admettent ne jamais laver l'écharpe.
2: Oh oui, non, bah oui. Tu retires le côté moumoute un peu. Moi, j'ai des grosses écharpes. Si je les lave, elles deviennent rêches, tu sais.
0: Oui, mais au bout d'un moment, elles se salissent, non?
3: Bah non, c'est le cou, c'est pas ça, le cou.
2: Ouais, ça sent ton parfum tout le temps, tout ça. Tu sais, tu peux prendre. J'aime bien, moi.
0: Ah non, moi, je.
3: Ah, tu laves tes écharpes?
0: Non, mais j'imagine qu'il y a quelqu'un qui fait.
3: C'est fou.
0: Le mec qui est pas d'accord, mais qui est d'accord.
3: Non.
0: Bon.
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0: Et attention, il est temps de parler de Lorenza qui est tombée dans une belle ordure.
4: Ouais.
0: Il faut dire qu'elle était totalement à jeun.
2: Oui.
4: Ah oui, mais bien sûr.
0: C'est pas.
4: Oui, oui, non, sobre.
0: C'est pas un retour de soirée. Pas du tout.
4: Non. Hier, je descends ma poubelle de carton dans le grand local à poubelle de mon immeuble. Et je balance le sac.
2: Ouais.
4: Et en balançant le sac de poubelle, je balance mon sac à main avec. Dans la poubelle. Mais c'est une grosse benne, hein.
0: Et pourquoi tu les enlèves avec ton sac à main aussi?
4: Parce qu'après, je partais.
0: Ah.
4: Et donc, j'avais mis tout au même poignet, dans la même main. Et j'ai fait comme ça, un grand geste de la main.
0: Mmh.
4: Bam, tout est parti dedans. Je fais, oh non, putain, la con. Et donc, je m'appuie sur la poubelle pour me redresser, pour aller le choper. Sauf
0: bien
4: que
0: sûr.
4: Mes pieds ne touchent plus le sol.
0: Et non, t'es en équilibre.
4: En équilibre. Paf, je tombe dans la benne.
3: Je tombe dans la benne.
4: Et là, je lui dis, putain, et je remonte comme ça et je suis là. Mais heureusement que personne ne m'a vu. Parce que, mais le pire truc, et j'étais en fou rire toute seule. Mais vraiment, c'était. Mais
2: tu devais chmouter après Lorenza, non? Ça
4: s'est fait. Ouais. Heureusement, c'était le truc carton.
2: Ouais.
4: Donc, c'était pas les ordures vraiment ménagères et tout. Parce que là, je crois que j'aurais pleuré.
0: Ah oui.
4: Mais j'étais en fou rire. Même pour. Enfin, si vous m'aviez vu sortir aussi de la benne, mais fou rire.
0: Il n'y a pas de caméra de sécurité?
4: Bah, en vrai, c'est. Bah, si, il y en a partout dans l'immeuble.
2: Ça y est, c'est fini.
4: J'ai récupéré mon sac. Et j'avais peur que tout soit éparpillé. Non, tout était nickel, mais personne ne m'a vu.
0: Écoute.
4: Là, on est soulagés, là.
0: Et ce qui va avec Lorenza, c'est que quand personne ne la voit faire quelque chose, elle le raconte à la radio.
4: Je me suis dit, c'est fou comme histoire.
0: Je pense qu'on a tous des moments dans la vie où, tu sais, il se passe quelque chose et tu te retournes et tu dis. Est-ce que quelqu'un m'a vu?
2: Ouais, alors oui.
0: Est-ce que quelqu'un m'a vu? Et là, tu es. C'est bon, personne ne m'a vu.
4: Et là, t'es là, ouf.
0: Tu n'es pas. Je ne sais pas si vous avez des moments comme ça qui vous viennent à l'esprit. Marion?
3: J'ai emmené mon fils au manège il y a quelques jours. Donc, juste avant d'y aller, dans la voiture, il me dit que, bon, il a rempli sa couche. Ça arrive. enfant, il apprend la propreté. Et il voulait plus de sa couche, donc je lui enlève dans la voiture et je lui dis attention, là tu n'as plus de couche, on n'a pas de rechange, donc tu te retiens si jamais. Je l'amène au manège. Et évidemment, que nini, il s'est soulagé sur le flamant rose.
15: Oh non.
3: Je vois quand je le sors du manège, je vois que ça coule au niveau du short, le flamant rose trempé. Il dit un autre tour, j'ai dit on se casse. J'ai pris l'enfant et je suis partie en courant et il y avait les petits qui sont montés après.
0: Oh non. Bah, dire au manège que ton enfant il a eu un truc.
3: Non, pas du tout. Non, personne m'a vu, je suis partie.
0: Oh la vache.
3: Bah, désolé, mais bon, ça arrive. Hein.
0: J'ai une histoire de pipi comme ça où personne ne m'a vu.
3: Ah.
0: J'étais dans un car et on roulait. C'était en Jordanie. Et
3: oh,
0: c'était.
3: Ah ouais.
0: Ouais, j'ai été aventurier dans une autre
3: ville. C'est ouf.
0: On allait voir Petra, vous savez, c'est vous
3: oui.
0: dans des grottes.
2: C'est
0: voilà.
2: beau, ouais.
0: On allait là-bas et donc c'est sur la route et j'ai eu envie de faire pipi. Et sur la route, c'est pas du désert, mais on n'est pas loin quand même. Donc il n'y a pas d'endroit pour s'arrêter. Puis même s'il s'arrête, tu te caches derrière quoi ?
3: Oh oui.
0: Et envie, ça monte. Et à un moment, je dis, il faut que je fasse.
3: Oh non.
0: Donc j'avais une bouteille d'eau.
3: Non.
4: Ah.
0: J'ai mis ma chemise, je sais pas quoi, sur moi pour cacher.
3: On s'est dit.
0: Oui. J'ai passé la bouteille d'eau en dessous. Et au moment où j'allais commencer, le bus s'est arrêté.
2: Oh.
0: Et personne ne m'a vu.
3: Ah.
0: Avec ma bouteille d'eau et mon zizi.
2: Ah, l'image.
3: Donc la bouteille d'eau est restée intacte.
0: Oui, enfin j'ai pas revu dedans non plus. Parce que j'avais vraiment, j'étais.
3: Oui, mais on l'a.
0: J'avais le zizi dedans,
3: oui,
0: quoi.
3: Oui.
0: Voilà, c'est.
4: Ouais, l'image.
0: C'est... Voilà, c'est mon histoire de pipi sur la.
3: Heureusement que personne t'a vu. Hein.
0: Oui, heureusement, oui. Mais effectivement.
4: Ah, mais...
0: Si vous en avez, Jeff.
2: Oui, j'en ai. Alors une fois, j'étais à la plage et j'ai une copine qui arrivait avec son bébé. C'était sa première partie à la plage. Elle avait un couffin. Je lui ai proposé de porter le couffin. Toi, dans le sable, j'étais gentil, tu vois. Sauf que j'avais pas vu, c'est que en marchant dans le sable avec mes claquettes, ça a envoyé plein de sable dans le couffin. C'était à hauteur. Le bébé était recouvert. Il y avait son petit nez qui dépassait sa bouche. J'ai réussi à tout enlever parce qu'elle avait pris de l'avance, elle marchait plus vite. J'ai fait croire que le reste du sable c'était venu avec le vent. Et en fait, j'avais recouvert le bébé de sable. Elle est grande. Maintenant, elle a 12 ans, elles sont sorties, les petites, mais, mais ouais, voilà.
0: C'est une belle histoire.
2: Oui, c'est très sympa. Ne confiez pas de bébé à la plage.
0: Quelle est la vôtre ? Quelle est votre histoire ? Il m'est arrivé un truc et heureusement, personne ne m'a vu. Mais heureusement, vous allez nous le raconter à la radio.
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0: Et on continue à se raconter nos histoires. Heureusement que personne ne m'a vu. Tout a démarré, je le rappelle, avec Lorenza qui est tombée dans une belle aventure.
4: Oui, deux cartons.
0: Deux cartons, pardon.
3: Oui,
0: belle aventure,
3: oui, c'est important.
0: Elle avait fait tomber son sac à main dedans qu'elle avait jeté avec son sac de carton.
4: Oui.
0: Parce qu'elle avait oublié qu'elle avait le sac à main dans la. Bon, bref, rien ne va dans cette histoire.
4: Oui, c'est fou.
0: Le seul truc qui est bien, c'est que personne ne l'a vu. Quelle est votre meilleure histoire ? Heureusement, personne ne m'a vu. Il y a Nadine qui est là. Bonjour Nadine.
18: Oui, bonjour Manu, bonjour Marion, bonjour Jeff, bonjour Lorenza.
0: Salut. J'ai envie de te dire bonjour Tata parce que Nadine, c'est vraiment le prénom de Tata.
2: C'est vrai.
3: Oui, la Tata sympa.
0: C'est Tata Nadine.
3: Ouais.
0: Tata Nadine, elle donne de l'argent à Noël.
3: Ah ouais,
0: oui, aux petits enfants, elle leur glisse le petit. Et elle dit dis rien à papa et maman. Ça, c'est tout Nadine, ça. Quel est ton meilleur moment ? Heureusement, personne ne m'a vu.
18: Ah là là, au travail. Mais je pensais que ta porte était automatique. Ben non. Je me la suis pris en pleine face. Heureusement, j'étais la première arrivée.
0: Ça, c'est classique.
2: Ah, ouais. Classique, ouais. Ça fait mal, classique. Ça fait très, très mal, ça.
0: Moi, je me suis déjà pris un poteau comme ça dans la rue parce que, évidemment, j'étais sur mon smartphone.
4: Ouais.
0: Donc, j'avance, je vois pas le poteau et tu te le prends et vraiment, tu dis si quelqu'un m'avait filmé, mais c'était le million de vues.
3: Mais là, on t'a forcément vu dans la rue.
0: Non, il y a personne.
3: Ah ouais.
0: Non. Florent, le producteur ?
19: Moi, j'ai pris un panneau d'agglomération. Quand tu rentres dans une ville, j'étais plus petit, mais je l'ai vraiment pris à hauteur du front.
0: Ah.
19: Ridicule aussi.
0: C'est ces petits moments-là qui sont pas mal. Ouais. Merci beaucoup, Nadine, de nous avoir appelés.
18: Bonne journée à tous.
0: Très belle journée à toi. Il y a Julien qui est là aussi. Bienvenue, Julien.
20: Salut Manu, salut l'équipe.
0: Julien, quel est ton meilleur moment ? Heureusement, personne ne m'a vu.
20: Eh ben, heureusement que personne ne m'a vu. J'étais en train d'ouvrir une bouteille de ketchup en tapant dessus. Le bouchon était mal fermé et j'ai repeint mon t-shirt et le mur derrière moi.
4: Oh là là, la classique, mais ça, horrible.
0: Ça aussi, c'est une petite classique. Mais le ketchup, c'est un vrai problème.
4: Ah ouais.
2: Ah oui, les bouteilles bizarres.
0: Tu tapes, ça sort pas. Et ensuite, il y a évidemment, avec un couteau, tu fais pour faire appel d'air.
4: Oui.
0: Sauf qu'avant, t'as tout tapé. Donc tout est tassé et tu fais appel d'air par en dessous et là, ça sort et ça part de partout et t'en mets. Et après, tu dis, bon, bah, qui veut du ketchup ? Parce que tout est mis, parce que tu peux pas le remettre à l'intérieur.
2: Ah non,
0: le ketchup.
2: Non, je le mange.
4: Tu dois faire l'hélicoptère avec ton bras.
0: Pardon ?
20: Qu'est-ce que c'est que ça?
4: Vous prenez la bouteille dans votre main.
2: Oui.
4: Vous faites des grands tours comme une hélice avec votre bras.
2: Oui.
4: Et en fait, tout, c'est magique. Tout le ketchup vient près du bouchon.
2: D'accord.
4: Sans problème. Et quand tu pousses, ça sort tout seul.
2: Oui, mais
4: sans...
2: pour les bouteilles en verre.
4: C'est pareil.
2: Ah bon,
4: les deux, vous faites l'hélicoptère avec le bras.
3: T'as l'air malin, hein, au restaurant.
4: Ben heureusement, personne t'a vu.
2: C'est ça. Il paraît même que Lorenza, elle le fait avec les deux bras et elle décolle. Merci, Julien, de nous avoir appelés.
20: Salut, bonne journée.
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2: C'est le moment du grand blind test du matin qu'on amène les trompetteurs.
4: Les trompetteurs?
2: C'est les mecs qui font de la trompette.
4: Ouais. Des trompettistes?
3: Peut-être des trompettistes.
2: Alors, les trompettistes, ça c'était avant, au 19e siècle.
4: Ah, ça a changé.
2: Oui,
4: ça a changé.
2: Depuis 2024, c'est une loi qui est passée, Jeff, hein, c'est ça?
22: Tout à fait, on a lu ça dans
4: le journal
22: officiel, c'est trompetteur maintenant.
4: Mais alors, vive les trompetteurs, écoutez.
22: Voilà. Et les trompetteuses.
4: Et les trompetteuses, oui, bien sûr.
2: Trompetteurs, trompetteuses,
4: ah,
2: bien sûr.
4: Oui.
2: Tout le monde fait de la trompette. Merci à nos trompetteurs. Tout ça pour accueillir le grand blind test du matin. Alicia et Alexandre sont avec nous. Bonjour à tous les deux.
23: Bonjour Manu, bonjour l'équipe.
2: Vous êtes là, Alexandre. Vous êtes là pour vous affronter. Vous affrontez dans un grand blind test. Le grand blind test du matin se joue en trois manches. Avant chaque titre à découvrir, on va vous donner un indice. Vous pariez ensuite sur le nombre de secondes que vous pensez nécessaire pour le trouver. Si vous avez la bonne réponse, c'est un point. Si vous vous trompez, c'est l'autre qui prend le point. Il faut le titre ou l'artiste, et c'est le premier ou la première qui a deux points qui gagne le grand blind test du matin. Attention, c'est parti. Premier titre à découvrir. Avec un indice de Marion.
3: Un documentaire sur sa vie a été réalisé.
2: Mmh. Ah. Alicia, okay. Combien de secondes d'après toi avec cet indice pour trouver le titre ou l'artiste?
23: Je dirais 4.
2: 4 secondes, c'est pas beaucoup. Alexandre, tu les sens ou tu la laisses?
20: Je la laisse.
2: 4 secondes, Alicia, titre ou artiste?
4: Le blanc.
2: Ah,
4: oui.
2: Oui. C'était
20: Orelsan. Ah, c'est Orelsan.
2: Orelsan avec la quête. Il y a un documentaire sur sa vie qui a été réalisé. Par son frère, tout à fait.
4: Oui.
2: Bien sûr.
4: Mais évidemment.
2: Mais apparemment, Alicia n'était pas au courant.
23: Pas du tout.
2: Ah, d'accord. Le point va donc à Alexandre. Attention. Deuxième titre à découvrir avec un indice de Lorenza.
4: Les garçons voulaient sa coupe de cheveux en 2010.
2: Oui. Ah, pas tous, hein. Alexandre, d'après toi, avec cet indice, combien de secondes tu veux?
20: 3 secondes.
4: Ah.
2: Rapide. Alicia, tu descends ou tu le laisses?
23: Non, je laisse.
2: Alexandre, 3 secondes pour découvrir ce titre ou cet artiste.
20: Justin Bieber.
2: Justin Bieber, oui.
20: Je l'avais même déjà avant, je savais que c'était lui. Parce que j'avais sa coupe de cheveux.
4: Ah ben voilà. C'était sur la mèche.
20: Complètement, j'avais la mèche, j'étais surfeur, j'avais tout ce qu'il fallait. Hein.
4: La base.
20: J'avais le package.
2: Un point pour toi, plus le point d'avant parce qu'Alice n'avait pas trouvé, ben ça veut dire que c'est gagné pour Alice.
22: Voilà. Bravo.
20: Merci. Désolé à toi. Hein.
23: Non, c'est pas grave, c'est le jeu.
2: Oh, elle est là.
3: Ça va, c'est mignon.
2: Allez, faire plaisir. Bah,
20: c'est mon anniversaire aujourd'hui, donc ça fait un beau cadeau d'anniversaire. Ouais.
2: Oh, c'est pas mal, tu gagnes quand même, je te rappelle, une GoPro Hero 13, la dernière caméra, la dernière GoPro. Elle est pour toi, Alexandre et Alicia. On va t'offrir le mug Manu sur Énergie.
23: Ah, oh, ben super, je suis trop contente quand même.
2: On vous embrasse tous les deux, belle journée, bravo.
20: Merci beaucoup.
23: Merci à toute l'équipe. Au revoir.
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2: Ils sont là, on a un jingle des Nègres Marrons.
4: C'est
2: quoi.
4: Énorme. C'est la classe,
2: hein. Ça rappelle des souvenirs à tout le monde.
4: Ouais.
2: Fait le bilan. Il y a des moments dans la vie où on fait un truc et on a honte. Mais heureusement, personne ne nous a vus. Donc en fait, personne ne le sait. Jusqu'au moment où... on le raconte à la radio. Et c'est ce qu'on fait ce matin. Il est 9h23, juste avant d'écouter Joseph Kamel, on continue à partager ces moments. Heureusement, personne ne m'a vu. 0-870-42-48. Avant ça, si vous en avez encore, petit tour du studio, Jeff.
22: Oui, j'ai chargé mes courses dans la mauvaise voiture, sur le parking du supermarché. J'arrivais avec mon caddie et c'était la voiture de mon papa qui m'avait prêté et j'appuie sur la clé, tu vois, mais je me rends pas compte que, et en fait, j'ouvre le coffre, je charge, je ferme le coffre, je veux monter, en montant, je me dis, le siège, il est très très près du volant quand même, c'est bizarre, je le pèse. Et en fait, mon père était garé. La voiture, mon père, 3-4 places après, c'était la même voiture, c'était les vieilles Clio 1, tu sais. Et en fait, j'avais ouvert son coffre à lui, ça a fait bip bip, mais l'autre était ouvert, donc j'ai ouvert. Et en fait, j'ai tout mis dedans, donc j'ai tout repris.
3: Oh, mais c'est une voiture ouverte.
22: Je suis là, oui, c'est les vieilles voitures, puis c'est de la campagne, tu fermes pas ton truc. Hein. Je suis allé chercher un caddie, j'ai recherché le caddie, je suis reparti.
6: Tu t'en aperçu à quel moment quand tu t'es assis?
22: Quand j'ai voulu rentrer dedans, je me suis rendu compte que c'était pas le même habitat, que soit il y avait trucs en plus, des papiers, des machins.
6: Mais heureusement que le mec est pas arrivé, t'imagines?
22: Non, mais c'est une voiture, ça se voyait que c'est une voiture de vieille dame, par contre.
6: Ah, de vieille dame.
22: Ouais, quand t'es très proche du volant comme ça.
6: Ah oui, c'est une vieille dame. Effectivement. Heureusement, personne ne m'a vu, si vous en avez encore. Lorenza?
4: J'étais au resto et je trouvais pas les toilettes et je me suis retrouvée près des cuisines. Le sol était méga glissant et je me suis éclaté le genou en tombant.
3: Oh non.
4: Je me suis relevée, je suis vite partie. La chute.
6: Heureusement, personne ne t'a vu. Oui, il y a beaucoup de chutes.
22: Elle tombe beaucoup, Lorenza, c'est
4: très... J'ai des problèmes d'équilibre.
6: Mais la vie de Lorenza est une chute, en fait.
4: Je sais pas comment je dois le prendre.
6: Moi
4: ça
6: non plus,
4: va,
6: je sais pas
4: va,
6: comment
4: va,
6: je l'ai dit. Nicolas est là. Bonjour, Nicolas.
7: Bonjour Manu, bonjour toute l'équipe, comment allez-vous?
6: Mais bien, écoute, on se raconte nos moments, heureusement que personne ne nous a vus. Quel est le tien?
7: Ouais. Eh ben alors moi, je marchais pour aller à un entretien professionnel, et habillé en costard cravate, mocassin, quand j'ai croisé une flamme devant moi, grand sportif comme je suis, devinez quoi? J'ai voulu sauter par-dessus et hop, les deux pieds dedans.
6: Oh non! Ah merde!
7: Eh si.
6: Ah ouais.
7: Et si. Donc, du coup, j'ai dû retourner chez moi, me changer, quoi.
6: Des fois, on est trop optimiste sur notre capacité à faire les choses.
3: C'est ça. Pourquoi se mettre des défis comme ça, là? Bah, ça sert à rien.
6: Mais bon, il y a des choses comme ça. Tu penses que tu peux le faire.
3: Oui.
6: Et en fait, tu peux pas le faire.
22: Non, faut pas.
6: Heureusement, Nicolas, personne ne t'a vu. Je te souhaite une très belle
7: journée. J'ai regardé à 10 fois.
6: J'ai regardé à 10 fois. Il manque pas les mots dans cette expression. J'ai regardé à 10 fois. Merci Nicolas de nous avoir appelé. Marion, un moment, heureusement que personne t'a vu.
3: En voiture, j'en ai souvent parce que je suis pas la meilleure conductrice du monde. Et j'ai fait un énorme foirage de créneau il y a 2 jours. Pourtant, c'était un boulevard la place. Elle était énorme. Je m'y suis reprise à 3 fois. J'avais des gouttes de sueur, j'en pouvais plus. Je regardais j'ai fini par abandonner. Je suis partie. Ah, mais ça, c'est chiant parce que tu sais, les gens, ils te mettent la pression en plus.
6: Ouais,
3: visuel, quand ils attendent la place ou autre.
6: Ouais.
3: Là, personne ne m'a vu.
6: En voiture, t'as aussi les. Enfin, ça vous est jamais arrivé de vous curer le nez
22: Oui.
4: Non mais je les chope ceux qui le font.
6: Bah moi une fois j'avais sorti un truc. Heureusement personne ne m'a vu.
3: Non mais faut pas le faire en voiture.
4: Attends, tu le mets où après le Mickey?
22: Bah à sa place. Hein.
6: Bah avec Donald. Avec ses autres copains. Valentine est là. Bonjour Valentine.
8: Coucou Manu, salut l'équipe.
6: Non, je le sors par la fenêtre.
4: Ah, ça va, je suis rassurée.
6: Voilà,
4: tu le colles pas sur le tableau de bord.
6: Avec le vent, t'essaies que de le faire partir.
4: Très bien.
6: Voilà. Pardon Valentine, je terminais mon explication. Quel a été ton moment à toi? Heureusement, personne ne t'a vu.
8: Alors moi, j'ai fait tomber le rouleau de papier toilette dans les toilettes. Et en me penchant pour le récupérer, mes clés qui étaient dans la poche de ma veste, eh ben, sont tombées dedans aussi.
6: Putain.
4: Oh, le karma.
6: L'effet domino sur les trucs, ça c'est insupportable. Des fois.
3: Ah, mais comment tu fais pour les récupérer? C'est un peu cracra.
6: Bah,
3: hein.
6: Tu dois y aller, hein.
3: Ah, mais.
8: Avec
4: une pince à barbecue.
8: Je me suis retrouvée à faire la pêche à la ligne.
6: Mais étant très bonne idée de Lorenza, une pince à barbecue.
4: Parce que je l'ai déjà fait.
6: C'est vrai.
3: Après, il faut en avoir une sur soi, quoi.
22: Bah, oui, si c'est dans un resto.
4: C'est vrai.
6: Et puis, c'est surtout la pince à barbecue pour bouger le bois ou le charbon. Pas la pince à barbecue pour bouffer, là.
3: Ah non,
22: bon appétit.
6: Parce que toi, tu sors les toilettes et quelqu'un dit attends, je te prends la pince. Toi, t'oses pas lui dire que tu t'en es servi pour récupérer des trucs. Et après, tu veux les saucisses? Non, mais là, j'ai pas de... Merci. Merci beaucoup, Valentine, de nous avoir appelé.
8: Bisous, belle journée à tous.
6: Belle journée à toi.
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6: On a dit tout à l'heure qu'on allait écouter vos messages et on les a pas écoutés. Donc on va les écouter maintenant. Les messages vocaux que vous nous envoyez, parce que je vous rappelle qu'on a une application. 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Si vous écoutez en podcast, vous voulez réagir, vous pouvez envoyer des messages vocaux aussi. Il vous arrive quelque chose dans la vie, vous envoyez un message. Vous avez besoin d'un conseil, envoyez un message. Vous voulez partager quelque chose avec nous,
24: envoyez un message.
6: Vous avez rien à nous dire,
24: envoyez un message.
6: Vous voulez juste tester et faire test,
24: envoyez un message.
6: Bref, vous avez compris le principe. Allez, on s'en écoute quelques-uns.
26: J'ai un âge où je suis pressé d'être en week-end pour trier mon garage
22: et elle est à la déchetterie. Ah, je suis d'accord.
6: Ouais. Je suis au même âge.
3: Ah, pareil.
6: Il voilà. y a un truc avec la déchetterie. Mm. Je sais pas comment l'expliquer, mais aller à la déchetterie, c'est un peu comme partir au week-end. Content, oui, c'est vrai.
22: Ben oui, tu te sens responsable et tout, t'es content, t'es adulte, quoi.
6: Et puis, il y a même un petit côté galère au début où tu dois plier les cartons, enfin, ouais. Mais quand tu bourres ton coffre et que t'arrives, moi j'ai une carte, ma carte de la déchetterie.
22: Oui, bah oui.
6: T'arrives, le mec il scanne la carte et il te dit vous avez quoi? Et moi, je me connais un peu, j'ai dit, oh, je pense que ça va dans tout venant, j'ai des trucs qui vont dans le bois. Moi, il y a plein de trucs différents. Et le mec, il dit, ok, machin, tac, tac, bac 4, et là, tu vas te garer. Ah ouais.
3: C'est bien.
6: C'est trop génial. Ah ouais. Florent, le producteur.
19: Mais est-ce que vous vous sentez pas jugé quand la personne de la déchetterie fait le tour de la voiture en mode, je check ce que t'as, et là, je te dis un peu ce que tu veux?
6: Non, parce qu'elle m'aide.
22: Oui,
6: tu vois, elle regarde.
19: T'as un petit côté jugement de genre, ah, lui, il a ça, ça va en bac 4, lui.
6: Moi, c'est mon pote. Et parfois, si j'ai pas tout mis la première fois, je reviens une deuxième fois, et là, je suis encore moi. Et là, il le sait, quoi. Ah non, il y a un vrai. C'est une colo.
3: Ouais, mais ils sont stricts à l'entrée. Hein. Moi, j'ai pas eu ma carte une fois, ils m'ont jamais laissé passer. Si t'as pas ta carte de déchetterie, c'est fini, tu rentres pas.
6: Ah oui, il la faut.
22: Ah oui, prends ta carte.
6: Ah, oui.
3: Mais si tu la perds.
6: Bah, tu demandes à la refaire faire.
3: Ah oui, mais c'est galère, franchement, il faut être un peu plus détente. Hein. Ah, je m'adresse aux gens de la déchetterie.
6: Non, si toi tu veux venir à la déchetterie de mon village, je suis désolé.
3: J'aime pas.
6: Excuse-moi, ils m'ont pas dit vous avez le droit à un plus un. Chacun sa déchetterie. S'il te plaît. Allez, encore un message.
1: Coucou Manu, je m'appelle Aël. Je vais réviser ma première poésie demain à l'école. Vive la rentrée. Les longues vacances tournent. Tous les enfants ont bonne mine. En ce grand jour très particulier, qui est le jour de la rentrée, tout est prêt dans les cartables. Fini de jouer les petits diables. Une nouvelle classe les attend. Maître et maîtresse sont impatients, car une persillée.
6: Oh, c'est trop mignon.
3: J'adore, je veux un enfant.
6: Oui, alors, comment dire
3: oui,
6: le
3: oui.
6: chemin sera long.
3: Elles sont cool, les poésies de maintenant.
22: Bah oui.
3: C'est hyper sympa. Moi, j'avais pas ça du tout.
22: Ah non, on avait du Maurice Carême.
3: Mais oui,
22: c'est quoi? Le bonheur est dans le pré. Cours-y vite.
3: C'est quoi ça?
22: Ouais, le bonheur est dans le pré. Cours-y vite, il va.
6: C'est parce qu'il voulait que tu dégages de la classe.
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6: Parce que dans le monde, oui, il y a des mauvaises nouvelles, mais aussi des bonnes nouvelles. Il y a aussi des belles histoires et on vous le prouve tous les matins. C'est parti, les bonnes nouvelles du jour. Allez, Marion, on débarque.
3: Aux Pays-Bas, ils ont créé un village pour les personnes atteintes de démence. Donc là-bas, c'est trop bien. En fait, les soignants jouent le rôle de voisins et de commerçants. Et c'est pour éviter une ambiance hospitalière.
6: C'est génial.
3: Donc il y a des vraies rues, des commerces, un bar, et tout est médicalisé.
6: Donc les gens qui sont atteints de démence, mais ils ne savent pas qu'ils sont dans un hôpital.
3: Non, c'est-à-dire que par exemple, le matin, t'as un soignant qui vient livrer le pain et il vérifie s'il prend bien ses médicaments au passage. C'est trop bien.
6: C'est un con, hein. Mais t'as l'impression que c'est le Truman Show.
3: Oui, c'est ça.
6: Ils sont dans un film, mais c'est pas un film, mais c'est.
3: Et c'est génial parce qu'ils veulent prouver que justement, quelqu'un atteint de démence, il a rien à faire entre quatre murs enfermés à clé, quoi. Il faut qu'il vive normalement. Donc tout est conçu pour ça là-bas. Un vrai petit village.
4: Ah, mon rêve.
6: Ça mérite.
3: Je sais pas si c'est un rêve quand même.
4: Non, mais plus tard. Ah, mais non.
6: Plus tard pour toi.
3: Oui.
6: Mais toi, t'es déjà atteint de démence, Lorenza. C'est intéressant comme concept.
3: C'est trop bien.
6: Ah, ouais. Jeff, une bonne nouvelle.
22: En moyenne, si on jette pas ses fringues, elles pourraient nous rapporter jusqu'à 10 fois leur valeur avec le cycle des modes. Donc en fait, il faut garder tes habits et ça a été prouvé. Il y a des chercheurs qui ont. Et voilà. 10 fois leur. Ben non, mais si t'as un peu de place.
6: Alors je veux dire, en 1996, j'ai acheté un Perfecto.
22: Ah,
6: j'attends.
3: Ah, si, c'est revenu.
6: Ah,
3: mais
4: on arrête pas de lui dire, mais il veut pas le remettre, Manu.
22: Assumez-le.
6: À chaque fois, on me dit le Perfecto revient à la mode. Je ne vois personne avec un Perfecto,
4: mais
6: donc je remets pas un Perfecto.
22: Si, j'en vois plein.
6: Non, vous voyez pas les. Avec...
3: Non. Après, ça dépend de ton Perfecto.
22: Ouais. Bah, si c'est écrit en gros à CDC dans le dos, ouais. C'est moins.
4: Amène-le la semaine prochaine, Manu.
6: Ok.
3: Oui.
4: Et on juge, on te dit si c'est ok ou pas.
6: Alors, je veux pas que vous jugiez.
4: Non, mais gentiment.
22: Je suis sûr que ça t'ira, t'as une tête à Perfecto.
6: C'est vraiment un truc de merde, ça. T'as une tête à Perfecto, je sais même pas ce que ça veut dire. Une tête à chapeau, une tête à casquette. Toi, t'as des pieds à blouson bleu. Ça ne veut rien dire.
0: Lorenza, une bonne nouvelle ou une belle histoire?
4: Ça se passe à Rouen. Il y a une super initiative pour les gens qui galèrent financièrement et qui ont un animal. Mais il y a des vétérinaires qui proposent des consultations gratuites pour soigner leurs chiens et leurs chats. Et c'est l'association Vétérinaire pour tous qui a mis ça en place avec la ville.
0: C'est bien ça.
4: C'est génial.
3: Ça coûte un bras. Hein.
0: Ouais. Mais
3: oui. Quand ton chien il a un problème.
0: Mais quand t'as un chien, honnêtement, avant je ne comprenais pas. Avant d'avoir, maintenant j'ai trop d'animaux. Mais avant je comprenais pas. Mais quand les gens me disaient, il fait partie de la famille.
4: Oui.
0: Bah c'est vraiment ça.
3: Comme
0: c'est
3: son
0: ça.
3: Fils. Bah oui.
0: Alors oui, c'est pas un enfant, mais il y a un truc comme ça, quoi. Moi, quand je rentre chez moi, je suis content de voir mes chiens.
4: Évidemment.
0: J'en veux des câlins.

0: Tout le monde est là, attend son moment.
1: Tu le mets dans la voiture et tu dis on y va, on va chez le veto.
0: Bah oui.
1: C'est
0: tu,
1: ouf.
0: Enfin, tu lui dis on y va.
1: Non, je comprends pas, mais je veux dire, tu le mets dans la voiture, quoi.
0: Ah oui, tu le mets dans le coffre de la voiture, ou tu le mets sur tes genoux.
2: Oh mais non, vas-y.
3: Tu peux pas mettre ton cochon sur tes genoux.
0: Bah, tu veux le mettre où?
2: Je veux le mettre en France.
1: Dans une cage pour chat.
0: Mais non, tu mets pas dans une cage. Enfin, si,
1: non,
0: tu...
1: mais pour le transporter, je veux dire, hein, pas.
0: Tu peux, mais dans la voiture, déjà, il comprend pas ce qui lui arrive, il a pas son permis. Il connaît pas le code de la route.
1: Ah oui.
0: Je veux dire.
1: Non,
0: mais
1: oui, c'est vrai.
0: Moi, chaussette, elle peut être énervée, elle peut faire des doigts aux gens, hein, dans la. Les mecs qui font les queues de poisson, elle les aime pas. Hein,
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0: Lorenza veut nous faire découvrir quelqu'un.
1: Et ouais.
0: On fait ça de temps en temps dans l'émission. On ramène quelqu'un, alors soit il vient en studio, soit la personne, on l'a au téléphone. Là, c'est quoi? C'est quelqu'un qui va venir?
1: Non, c'est au téléphone. Il peut pas, pour des raisons évidentes, être avec nous en studio. C'est déjà un indice.
0: D'accord. Ah. On va devoir découvrir qui est cette personne.
1: Oui.
0: Allô?
6: Allô?
0: Oui, bonjour.
6: Oula. Bonjour. Bonjour.
0: Bonjour.
3: Bonjour.
0: Ok. On a quelqu'un. Mais c'est pas son téléphone, c'est un...
1: C'est
0: par WhatsApp ou un truc comme
1: oui,
0: ça?
1: Oui, c'est par WhatsApp.
3: Ah, ouais. Ah, donc ça, c'est un indice.
0: Donc on a quelqu'un par WhatsApp.
1: C'est un indice,
0: c'est quelqu'un qui est sur WhatsApp. Ce qui est pas.
7: Oui, c'est large.
0: Oui, c'est vrai que c'est pas courant d'être sur WhatsApp. D'accord. Ok, est-ce que c'est quelqu'un que nous, on a déjà vu?
1: Non.
0: On l'a jamais vu.
3: Donc on le connaît pas du tout, il n'est pas dans les médias?
1: Okay. Non.
0: Ah, c'est pas une star?
1: Non.
7: C'est quelqu'un de ton entourage à toi, Lorenza?
1: Oui, tout à fait.
0: Dans l'artistique?
1: Non.
0: Non.
1: Enfin, oui et non, mais on s'est pas connu. Enfin.
0: D'accord.
1: Oui.
3: C'est quelqu'un que tu as pécho?
1: Non. Ah.
0: Ah bon?
3: Gros indice.
0: Bon, ça, c'est pas mal. Bon, ça réduit. Du coup, je n'ai plus que deux personnes. Invité de Lorenza, depuis quand, combien de temps tu la connais?
6: À peu près 5-6 ans, je dirais.
0: D'accord. Ah, c'est pas énorme.
6: Juste avant qu'elle rejoigne l'émission.
1: Mais.
0: Ah, vous avez travaillé ensemble?
6: Oui.
0: Ah.
3: Mais moi, je pense qu'il est pas en France.
6: Pas longtemps, mais oui.
0: Ah, il est pas en France.
3: Bah
0: oui,
3: non,
0: ça sent...
3: entre le WhatsApp et le décalage. Invitez-vous. Vous n'êtes pas en France.
6: Non, je ne suis pas en France.
0: Invité, est-ce que vous n'auriez pas fait un casse dans une banque et que vous avez fui la France et que vous êtes en ce moment au Mexique, caché avec 3 millions de dollars?
6: Pas au Mexique.
0: Ok, est-ce que t'as connu Lorenza dans le boulot, dans la radio?
6: Au début, oui. Au tout début, oui, dans la radio.
0: Ah, mais tu travaillais à la radio, alors?
6: Oui, il y a quelques années.
0: D'accord. C'était en France?
1: Oui.
0: Ah, c'était pas en Belgique?
1: Non.
6: En France, oui.
0: D'accord, donc travailler avec elle en radio.
7: D'accord.
0: T'es animateur radio?
6: Non, plutôt l'autre côté du mic.
0: Ouais. Ah, il y a des oiseaux.
7: Ouais,
3: mais il est où?
0: Bah, la campagne, là, il y a des oiseaux.
3: Voilà.
0: Ou alors, il est taré, le mec, il met des bruits d'oiseaux.
3: Pour qu'on ait un indice, il est quelle heure chez toi, invité mystère?
6: Il est bientôt 4 heures.
0: Du matin ou de l'après-midi?
6: De l'après-midi.
3: C'est très loin.
7: Ah oui, on est très. On est à 8 heures de décalage, là, donc.
0: Ok.
7: 7 heures.
6: Je suis serein.
0: Est-ce que t'es un ancien coloc de Lorenza?
6: Oui.
1: Oh,
0: ouais. Quel talent!
1: Bien joué!
0: Je pense avoir le.
3: Ah, tu connais?
0: Vas-y.
6: J'ai eu cette chance. Il y a un moment de pouvoir partager de plusieurs mois avec Lorenza.
0: Et c'est pas toi. Il y a plusieurs histoires de colloques de Lorenza. Mmh. C'est pas toi qui t'es barré, je sais plus, justement dans un pays et qui a décidé de tout lâcher pour partir?
6: Oui, c'est ça.
1: Bien joué.
6: Je suis le désert à l'autre bout du monde.
7: Ah, énorme.
0: Alors attends, là, t'es où?
6: Voilà. Là, je suis en Indonésie. J'habite sur une toute petite île en Indonésie de 1 km². Voilà, avec des locaux et tout, sans chaussures, toute l'année. Et juste avant ça, j'habitais avec Lorenza.
0: D'accord, voilà.
3: C'est pour ça que c'est sans chaussures aussi.
0: Vous avez vu ce que ça fait d'habiter avec Lorenza?
7: On part loin après.
0: C'est quoi ton prénom?
6: C'est Cyprien.
0: Cyprien, sois le bienvenu. Mais c'est génial. Attends, il y a combien de temps t'es parti, quoi? Il y a trois.
6: En fait, Lorenza, c'est la dernière personne avec qui j'ai vécu en France avant de partir.
0: Donc,
6: c'est pas la raison de mon départ. Ça ne peut pas partir.
0: D'accord.
6: Mais on a vécu ensemble. Elle, c'était juste avant qu'elle revienne, qu'elle rejoigne votre émission sur Énergie. C'était
0: d'accord.
6: Vraiment la période.
1: Il y a 4 ans.
6: Période où, en fait, on n'a pas vraiment vécu en couple.

0: location, c'était un truc où on savait tous les deux pas quoi faire un peu de nos vies, et du coup on s'est vraiment retrouvé à vivre ensemble 24 heures sur 24, 7 heures sur 7 dans la même
1: pièce. Mais ensuite, quand t'as décidé de partir, parce que là,
0: c'était génial.
1: Oui, parce que là tu nous dis, t'habites maintenant sur une île, donc depuis quelques années, sur une île de 1 km². Donc c'est 1 km/1 km.
0: C'est ça, toute petite.
1: Mais tu...
0: ouais, y a pas de véhicule, y a juste des chevaux, des locaux, on vit dans des petits bungalows sur la plage et...
2: Ah, c'est Guilly?
0: Et on vit simplement.
1: Connais.
0: Ouais, sur les Guilly.
2: Ah ben, je suis allée à Guilly, j'ai eu cette chance.
1: Mais tu as peut-être rencontré Cyprien.
2: Mais peut-être, mais c'est terrible parce que moi je suis allergique aux chevaux.
0: Peut-être, on s'est peut-être croisés.
2: Oui, mais c'est vrai qu'il n'y a aucune voiture là-bas, rien.
1: Mais c'est fou. Quand on vit sur une île de 1 km², déjà tu fais pas tes courses. J'imagine comment tu manges par exemple.
0: Non. Ben, le matin on va à la pêche. Ah non, peut-être un matin sur deux, on essaie d'aller à la pêche. Quand c'est pas nous qui allons, c'est d'autres copains. Et puis après, on grille le poisson. On a un peu du riz, on a des fruits, on a tout ce qu'il faut pour vivre simplement.
1: Tu pars jamais dans une ville pour aller faire des courses?
0: Si, il y a une grande ville qui est pas très loin, mais c'est quand même 2 heures de voiture, un truc comme ça, la grande ville pour faire les courses. Mais sinon, on vit non, simplement avec les choses qu'on retrouve sur l'île, surtout la pêche, le poisson à fond. Et quand on a les jambes pour, on court après les poulets, mais ça, c'est pas tous les jours.
1: Il y a des poulets sur l'île?
0: Il y a des poulets, ouais, des poulets, des canards, des chevaux, des... Voilà, mais pas de véhicule.
1: Sur 1 km², c'est... Ouais, c'est compliqué quand même.
3: Et j'avais une question, Cyprien. Du coup, tu vis de quoi maintenant? Tu travailles là-bas? Tu gères du tourisme? Tu fais quoi?
0: Moi je suis venu, bah en fait j'habite avec un groupe de musique sur l'île, tu vois, c'est des petites stars locales et tout, donc on a la chance.
1: Local sur 1 km². Ouais. Tu vois, mais tu fais de la musique, tout le monde t'entend, hein, donc.
0: Bah c'est ça, c'est sûr. Et bah, c'est pour ça qu'il y en a qu'un seul, et puis après on a un petit bar sur l'île, on a ouvert un petit café, des petits trucs comme ça, donc on arrive à. On vit simplement, voilà.
1: Avec les gens et les touristes qui viennent, quoi, comme Marion.
0: Ouais, avec quelques touristes qui viennent, voilà. Mais nous, on vit du coup principalement avec les locaux toute l'année. Et puis du coup, on a la chance d'avoir des gens qui viennent toutes les semaines, qui repartent, comme Marion, et qu'on peut découvrir tous les ans de tous les horizons du monde. Et sinon, nous, on vit à l'année avec les locaux, vraiment toute l'année.
1: Alors, je vais dire un truc qu'ils disent comme dans Rendez-vous en terre inconnue.
2: Hein. Ah, je sais.
1: C'est vous qui avez raison.
0: Et on dit ici nos chaussures, nos problèmes.
1: Ah, et comme t'as pas de chaussures, t'as pas de problème.
2: Ah ouais.
1: C'est ça?
0: C'est exactement ça, la philosophie de vie d'ici. Nos choses, nos problèmes, on dit.
1: Putain, pas mal. Pas bête. Eh ben, écoute, c'est cool d'avoir. Attends, on est en direct, on est à des milliers de kilomètres avec Cyprien qui vit dans une île d'1 km² et qui vit sans chaussures et qui court derrière les poulets. Autant dire que Cyprien n'a pas une journée débordée.
0: Mais on s'ennuie jamais.
1: Eh ben merci, c'est trop cool. Merci de nous avoir fait partager ça, Lorenzo.
2: Avec plaisir, franchement, ça me fait trop plaisir
0: avec
2: d'avoir
0: plaisir.
2: Avec nous.
0: Et je vous invite. Je vous invite quand vous voulez. Si vous voulez faire une petite déloc, message au boss d'énergie, vous pouvez me suivre avec musique en ligne.
1: Ah ben, je suis sûr qu'il va dire c'est génial. On va amener l'émission sur une île de 1 km² à des milliers de kilomètres. Vraiment, je vois pas pourquoi il dirait non.
2: On va courir après des poulets,
0: Personne ne l'a fait.
1: Mais tu sais que j'avais un pote, et c'est vrai, qui avait un projet d'émission radio. Il voulait partir comme ça, sur une île. Et en fait, ne rien savoir du monde. Et tous les jours, c'est les auditeurs qui lui racontaient ce qui se passait dans le monde.
2: Ah, c'est pas mal.
3: Ah, oui, c'est
1: pas mal, hein, comme idée. Hein.
2: Ben, très belle idée.
1: C'est un peu Cyprien. Hein. Il est là, tranquille, sans chaussures. Il est bien, il va pêcher du poisson. C'est le seul souci qu'il a dans sa journée. Moi, je trouve ça génial. Bravo à toi, en tout cas.
0: Avec plaisir. Passez une belle journée.
1: Ciao, il est 9h52. Merci beaucoup de nous l'avoir
2: Merci de l'avoir accueilli. Franchement, c'était trop cool.
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2: Ah oui,
1: c'est énorme.
2: Trop bien.
1: Alors, il est toujours là, Solar, il a toujours 21 ans en plus, c'est incroyable. 9h58, on n'est pas encore parti, on va pas tarder. Et comme chaque jour, on va s'écouter un titre qui va lancer votre journée, un beau titre happy. Et on a Aurélie pour terminer notre émission, la dernière auditrice du jour. Bonjour Aurélie.
7: Salut Manu, salut l'équipe.
1: Sois la bienvenue parmi nous Aurélie, tu nous appelles d'où?
7: Je vous appelle de Merger, à côté de Troyes, dans l'Aube.
3: À côté de Troyes, dans l'Aube,
2: ah ouais.
3: Tout à fait.
7: Oui.
3: Dans le 10, oui.
1: Tu sais quoi, vous n'avez pas, sur les réseaux sociaux, est-ce que vous n'avez pas, dans votre algorithme, des gardiens de foot Et t'as une caméra en fait de l'arrière du but et qui prend les meilleurs moments du gardien de foot.
2: On n'a pas le même algorithme.
1: Ah non, moi non. C'est Florent, pour Lecteur.
5: Si, j'adore ça.
1: Et il y en a un, c'est le gardien de foot de Troyes.
5: Exactement.
1: Je crois que c'est le premier que j'ai vu. En fait, il arrive au début de la vidéo, il dit voilà, aujourd'hui on joue contre telle équipe, machin. Attention, c'est parti. Puis il fait une dédicace à ses potes, machin. Et là, t'as la caméra avec les meilleurs moments, ses meilleurs arrêts. Ou alors. Les pires arrêts, quoi. Et genre, et t'en as même aussi, ils se donnent des notes.
2: Marrant, c'est trop drôle.
1: Et les gens commentent. Mais alors, t'as le tout, t'as bravo mec, alors jusqu'à t'es vraiment un chier, change de métier. Enfin, ouais. Faut être prêt quand même aux commentaires.
5: Mais t'as l'impression d'être un gardien, en plus, tu vis le truc à fond.
1: Et puis tu critiques.
5: Ouais.
1: Alors que toi, tu serais incapable. Tu te rends pas compte de la vitesse de la balle. T'aurais pu te bouiller un peu quand même, c'est ton job. Hein. Bah,
5: celle-là, je l'aurais eu, mais
1: c'est... Voilà. Voilà ce qu'on connaît de la ville de Troyes, Aurélie.
7: J'ai pas compris, pardon.
1: Ça fait quand même 2 minutes que je parle. Vous êtes qui,
2: pardon. Je vais t'écouter.
1: C'est pas grave. Aurélie, je vais t'offrir le mug Manu sur énergie pour te remercier de nous avoir appelé ce matin, de nous avoir fait parler de la ville de Troyes et des gardiens de but sur les réseaux sociaux.
7: Je ne suis pas le foot, malheureusement.
1: Oui, on l'a déjà compris.
2: Compris, oui.
1: Belle journée à toi, Aurélie.
7: Merci, bonne journée.
1: Ciao, il est 10h.

0: C'est nous, soyez les bienvenus dans ce mercredi, tout le monde est là. Je regarde, oui, effectivement, il ne manque personne. Hein, voilà. Marion est là.
1: Oui, je suis là.
0: Jeff est là aussi.
2: Et bonjour tout le monde.
0: Lorenza est là.
3: Bon mercredi.
0: Moziman et Gaëtan Roussel, c'est Soon dans 2 minutes. Il y aura aussi Manon Lisa, les sondages du matin arrivent. Et si vous avez envie de lancer cette journée avec nous, comme chaque jour, premier appel du jour, c'est vous. 0-870-42-48. Mais pour démarrer cette journée, Jeff va nous parler.
2: Ah oui,
0: Jeff veut nous parler.
2: Ben oui, est-ce que vous connaissez cette phrase ? Il n'y a rien de mieux que ça. Tu sais, quand tu fais un truc, genre par exemple, tu vois, tu te couches dans un lit avec les draps tout propres, tout frais, et tu fais, oh, il n'y a quand même rien de mieux que ça.
1: Ah ouais.
0: J'en ai une.
2: Ah, vas-y.
0: Quand tu rentres chez toi, que t'en peux plus, que ça fait un quart d'heure que t'as envie de faire pipi,
1: ah oui,
0: que t'arrives et que tu vas sur les toilettes et là.
1: Oh. Ah ouais. Ah.
0: Il y a rien de mieux que ça.
2: Mais ouais.
0: C'est incroyable.
2: Ouais.
0: Oh.
2: Est-ce que vous en avez, vous,
1: J'en ai, il y en a plein. Mais je crois qu'on ne sera pas d'accord. Mais la sensation après avoir couru minimum 4 km, il n'y a rien de mieux que ça.
3: Il n'y a rien de pire.
0: Faire pipi. Quel est ce moment où vous pourriez sortir cette phrase ? Ah, il n'y a rien de mieux que ça. Marion ?
1: Éternuer. Quand t'as très très envie d'éternuer, là, pendant quelques secondes, tu sens que ça vient et paf ! T'éternues, il n'y a rien que ça.
0: Et en plus, si tu fais pipi en même temps.
1: Waouh, oh, c'est risqué.
3: Ça peut partir en
0: Il y a un moment où tu contrôles plus grand chose.
1: Attention !
0: La navette spatiale est hors de contrôle. Attention, attention. Pourquoi vous pourriez dire cette phrase ? Ah, il n'y a rien de mieux que ça. C'est un bon sujet. 0-870-42-48, vous pouvez nous appeler. On a Emeline qui est là, qui est notre premier appel du jour. Bonjour Emeline.
4: Salut Manu, salut l'équipe.
0: Tu connais ces moments ? Ah, il n'y a rien de mieux que ça.
4: Ah ouais, totalement.
0: Qu'est-ce que t'as comme moment ? Ah, il n'y a rien de mieux que ça.
4: Quand je prends une bonne douche chaude après une dure journée. Ah, il n'y a rien de mieux que ça.
2: Ça c'est vrai, c'est agréable.
0: Et je rajouterais quand tu fais pipi sous la douche aussi. Okay.
1: Aujourd'hui, c'est très thématisé chez toi.
0: Okay. Je suis monomaniaque aujourd'hui. Et encore, c'est le début de l'émission, il y a 4 heures comme ça.
1: On a hâte.
0: Emile a raccroché.
1: Ah,
0: bah ça a raccroché.
1: C'est le pipi, ça.
2: Tu viens de donner envie, je crois.
0: On a perdu Emeline. Bon, c'est pas grave. Ah, non, elle est revenue.
1: Ah, je sais pas ce qui s'est passé.
0: Emeline, toujours là ?
4: Oui, toujours là.
0: Ben, ça a coupé. Écoute, voilà. on a eu très peur pendant quelques secondes, on s'est inquiété. Alors, je t'avoue, on a appelé la police, on a appelé les pompiers, mais on est rassuré. Emeline, tu nous appelles d'où ? De Normandie ?
4: Oui, tout à fait.
0: Oui, parce que tu viens de le dire en même temps.
2: Ça aide.
0: Je suis un Sherlock Holmes, mais de Tému, hein, moi. Emeline, je vais t'offrir le mug Manu sur Énergie pour te remercier de nous avoir appelé ce matin.
4: Oh, super.
0: Eh ben voilà, je t'embrasse fort, je te souhaite une très belle journée. Moziman tout de suite avec Soon. Et puis juste après, concentration tout le monde, il y a les sondages du matin avec ce matin, des sondages spécial femmes.
1: Ah, allez,
3: trop bien.
0: Pour vous découvrir.
1: Oula,
0: les femmes.
3: Oula.
0: C'était angoissant ?
1: Oui, un peu.
0: Ouais, moi je me suis angoissé moi-même.
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0: Avec aujourd'hui, que des sondages qui concernent les femmes.
2: D'accord.
1: Très bien.
0: On va en apprendre un peu plus sur vous. Peut-être que vous-même, vous en apprendrez un peu plus sur vous.
1: Ouais.
0: C'est parti. C'est déjà arrivé à 37% des femmes en dormant. Je trouve que c'est beaucoup, 37%. Qu'est-ce qui leur est arrivé ?
1: Parler à voix haute ?
0: Parler à voix haute, non.
1: Ça s'entend ?
0: Oui, je pense. Ça peut être silencieux, mais je pense que ça peut s'entendre.
1: Ok.
0: Vous verrez quand vous aurez la réponse.
2: Un petit pétou ?
0: Un petit pétou, non.
2: Non,
0: non, non.
2: Ça peut être silencieux aussi.
0: Non, non, on n'est pas là-dedans.
2: D'accord.
0: On n'est pas là-dedans.
1: Pleurer en dormant.
0: Non. C'est plutôt agréable. Hein. C'est plus agréable que triste. Hein.
1: Donc c'est un rêve qu'on fait.
0: Peut-être, mais je ne sais pas si c'est lié à un orgasme. J'ai dit la réponse, je suis con.
2: Un orgasme en dormant.
0: 37% des femmes, ça leur est arrivé. Alors, ma question est con, c'est.
1: Bah oui.
0: Ça vous est déjà arrivé ?
1: Oui.
0: Oui, Marin ?
1: Alors, pendant la grossesse, parce que les hormones, il faut savoir que pendant la grossesse, ça travaille beaucoup. Je faisais des rêves, mais très souvent, et c'était absolument improbable. Hein. Je me disais, mais pourquoi lui ? Ça n'avait aucun sens. Et oui, ça m'est arrivé.
0: D'accord,
2: Lorenza.
3: Moi, ça m'est arrivé 2 fois.
0: Oh.
3: Ouais, ben c'est pas énorme, mais c'est vrai que tu te réveilles et tu te fais ah ouais, ben c'est ben on est bien. Hein.
0: Et ben moi ça m'est arrivé aussi.
3: C'est vrai.
0: Ah bon. Ouais.
3: Ah bon
0: jusqu'au
1: non.
0: Bout.
1: Non.
0: Pas 36 fois, hein. Une fois. J'ai un souvenir. Et mais inexplicable.
1: Est-ce que ta femme elle a pris le seum? Parce que moi mon mec
0: non,
1: il a pris le seum.
0: J'étais seul.
1: Ah ça va. Ah.
0: Oui, j'étais seul. Je sais me retenir maintenant. Et ça fait très très bizarre.
3: Ah ouais. Oui, c'est spécial hein.
2: Alors, j'ai jamais de ma vie. J'ai plein de potes qui m'ont raconté ça aussi à qui ça est arrivé. Et moi j'ai pas de chance, rien.
3: Oh, moi j'adore.
0: Putain, même dans tes rêves tu prends des vents.
2: Oh, ça me le rappelle.
0: Écoute, je te souhaite de le vivre un jour en tout cas.
2: Eh ben écoute, je vais croiser les doigts.
0: Une femme sur trois aimerait changer ça chez elle. Sondage spécial femme ce matin. Marion.
1: Son prénom.
0: C'est pas son prénom et ça se voit.
1: Ah ok.
2: Est-ce que c'est une habitude qu'elle a justement?
0: Non, c'est pas une habitude. C'est sur elle. Alors. Ça peut ne pas se voir, mais à un moment, ça se voit.
2: D'accord.
0: Là, par exemple, je le vois pas chez Lorenza et Marion.
3: Ah, donc, du coup, c'est sur le bas du corps?
0: Oui, c'est sur le bas du corps.
1: Les cuisses?
0: C'est pas les cuisses.
3: Les genoux?
0: C'est pas les genoux, c'est mais bon, voilà.
2: La pilosité en général en bas?
0: Non, ah bah non. C'est pas les glands, c'est pas les poils.
1: Bah, les pieds?
0: Bah, les pieds, absolument. Une femme sur trois aimerait changer ses pieds.
1: Oh non, moi, je kiffe.
0: Non, Marion, tu gardes tes pieds?
1: Ah oui, ils sont trop beaux.
0: Tu kiffes tes pieds?
1: Ouais.
0: C'est rare les gens qui kiffent leurs pieds.
2: C'est rare. Bon.
0: Moi, j'aime pas mes pieds.
1: T'aimes pas tes pieds?
0: J'aime pas mes pieds, j'aime pas les pieds des autres.
3: Mais parce que vous avez des pieds de hibou tout.
2: Non, moi, j'ai des pieds de hobbit, tu sais, les gros pieds là, avec des poils.
3: Des poils sur les orteils.
0: C'est ce qu'elle appelle des pieds de hibou.
3: Ouais.
0: C'est pas les pieds de hibou, mais ils sont pas. Je sais pas comment
2: ils sont pas design.
0: C'est comme si j'avais acheté mes pieds chez Ikea, mais qu'il me manquait les pièces.
3: Les orteils, ils disent merde à l'autre. Genre, ils vont dans des sens opposés. Ils se sont pas mis d'accord.
0: Et quand je vois des pieds comme ça de gens, ça me gêne.
3: Oui, toi, t'aimes pas.
0: Je veux pas les regarder. Mais du coup, je veux pas regarder les pieds, mais mon regard est quand même attiré par les pieds.
2: Ouais, bah oui.
0: C'est très bizarre. C'est compliqué. Je veux pas les regarder, mais je regarde parce qu'ils sont tellement bizarres, les pieds, que. C'est quand même bizarre. J'aime pas. Ça me. Oh putain, j'ai une vie. Dernier sondage du matin spécial femme. En moyenne, une femme a la même depuis 14 ans. Elle a la même quoi?
3: Voiture?
0: C'est pas une voiture, non.
1: Marque de parfum?
0: Non, ce n'est pas un objet.
1: Ah, c'est une personne?
0: Oui.
1: La même coiffeuse?
0: Non. On n'est pas sur les.
2: On n'est pas dans l'esthétique.
0: Non, pas du tout. C'est pas comme ça.
3: C'est quelqu'un de proche de nous?
0: Vous n'êtes pas client de cette personne. Enfin, vous pouvez dans l'absolu, si jamais. Oui. Mais bon, ce serait un hasard, quoi.
2: Ah, sa meilleure copine, sa best friend?
0: La meilleure amie. La même meilleure amie depuis 14 ans en moyenne.
2: 14 ans, faut changer plus souvent.
3: Bah non.
2: Moi, je change tous les 2-3 ans, moi.
0: Mais on parle pas du frigo, hein.
1: Ah oui, moi, ça fait très longtemps. Ça fait au moins 20 ans que c'est ma meilleure amie.
0: Putain, c'est
1: un peu de fidélité, quand même, les gars.
3: Moi, j'ai 30 ans.
1: 30 ans?
3: Ouais. Et au début, on se détestait.
0: Ah oui?
3: Oui,
0: on s'est.
3: Enfin, elle me détestait parce que j'avais été choisie pour le carnaval. J'étais Falbala dans Astérix et Obélix. Et elle, c'était une simple gauloise. Et du coup, elle me détestait. On avait 4 ans. Hein.
2: Simple gauloise.
0: Ouais, mais moi, je suis Falbala. Ah, ouais. Bien sûr.
3: Et depuis, ben, bestie.
0: Mais moi, j'ai les meilleurs amis depuis. Ouais, plus long, mais je suis plus vieux que vous aussi. 30, 40 ans. Mais dans plusieurs domaines.
1: Ah oui?
0: Vous voyez,
1: comment aucun lien les uns et des autres.
0: En fait, j'ai les meilleurs amis du collège.
3: Ah oui.
0: Voilà, j'ai les meilleurs amis que j'ai rencontrés au début quand je commençais à bosser. Donc voilà, j'ai différents trucs comme
3: milieu,
0: ça.
3: Quoi.
0: Hein, milieu
3: quoi. Milieu.
0: Différents milieux. Milieu, c'est exactement ça.
1: Est-ce que tu les rassembles parfois tous ensemble? Tu fais une soirée avec tous tes meilleurs amis?
0: Ça alors, mélange en pas.
3: Fait, génial.
0: Ça s'est passé une seule fois. Bah déjà à mon mariage.
1: Ah bah bien
3: ah
1: sûr.
3: Oui.
1: Mmh.
3: Ah oui.
0: À mon mariage, tout le monde s'est sur. Mais tu flippes hein.
1: Mais oui, c'est
0: parce
1: bizarre.
0: Que tu sais pas comment des gens qui n'ont absolument rien en commun vont se retrouver ensemble. Et la deuxième fois, c'était avant mon mariage, ma femme qui m'avait fait un anniversaire surprise. Et quand j'étais arrivé, j'étais vraiment pas bien. Je me dis putain, elle a mis tout le monde.
3: Oui,
2: oui, parce que c'est pas logique. T'as l'habitude de les rencontrer différemment.
0: C'est
2: et là,
0: pas normal. Ouais. C'est pas normal que toi tu sois avec lui. Qu'ils se vous faites là à la même table.
3: Mais et c'est en beau. Fait, c'est
0: et en fait,
3: le lien.
0: Tout le monde s'était bien entendu.
3: Mais
2: ah,
3: oui.
2: C'est cool.
0: Voilà.
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2: on m'a fatigué.
0: Il y a eu plus de sport en 10 secondes de jingle que dans toute ma vie. Thibaut InShape et Juju Fitcat. Attention, il y a Lorenza qui est même pas au micro parce qu'elle est en train d'essayer de lancer la clim de son côté. C'est un échec. Ça va?
3: On a chaud de fou là. Tu y arrives?
0: Bah, mais c'est quoi? Je connais aucun studio de radio où il y a une température qui est correcte pour
2: ça
0: tout
2: ne
0: le
2: marche
0: monde.
2: Jamais.
3: Normalement, c'est bon là, c'est allumé là.
0: Ok.
1: Merci.
2: Bah, j'ai froid.
0: Souvent, les gens me demandent mais qu'est-ce que vous faites pendant les titres, pendant les pubs et tout. Bah, on essaie de régler cette putain de clim.
1: Exactement. Et toi, tu caches la télécommande, hein, on t'a vu. Hein.
0: Non, mais parce que, alors, avant, il y avait plusieurs télécommandes.
1: Oui, oui, oui.
0: Il y en a plus qu'une de télécommande. Je la cache pas déjà.
1: C'est pas la tienne.
0: Bah, c'est pas la mienne, mais bon, j'y peux rien, moi. Ils veulent pas racheter de nouvelles télécommandes.
3: Non. C'est vrai?
0: Oui.
2: On après, demandé, excuse-moi, hein. Vu la tête de la télécommande, je suis pas sûr qu'elle se fasse encore, hein, parce que c'est très vieux, ça.
0: Bah, on a. Bah, c'est mon âge.
2: Oh, oh, non. Tu es tout neuf, arrête.
0: Oh, non, je suis pas tout neuf.
3: T'es tout tout neuf.
0: En tout cas, j'ai l'âge de cette climatisation. Bon, voilà. Ugel, ça arrive dans deux minutes. Il y aura Bruno Mars aussi. On va vous offrir du cash tout à l'heure. On va jouer au Club des Génies. Mais avant ça, à quel moment vous pouvez sortir cette phrase? Oh, il n'y a rien de mieux que ça. 0 870 42 48. Comme par exemple quand vous avez mangé une raclette et que vous allez dans le canapé, vous faites... Il n'y a rien de mieux que ça. 0 870 42 48. On vous prend au téléphone avant ça. Les petits tours du studio. Lorenza.
3: Quand t'as un fou rire et que tu finis par avoir les larmes tellement tu rigoles, bah, il n'y a rien de mieux que ça.
0: C'est vrai. C'est vrai, il est bien celui-là. Marion.
1: Quand ton fils s'endort en 5 minutes sans négocier. Oh. Alors là, je vous assure qu'il n'y a rien de mieux que ça. Il n'y a rien de mieux que ça. Et oh, c'est dur à dire. Hein.
0: Ouais, bah, c'est quoi? Parce que ça n'arrive jamais. Tout simplement. Ah, il n'y a rien de mieux que ça, Jeff.
2: Quand tu réussis à te gratter à un endroit inaccessible, mais que tu réussis et que tu restes à te gratter.
1: Oh. Ah oui.
2: Tu sais,
0: quand t'es sous la douche et que tu te frottes avec les robinets.
2: Ah oui.
0: Le dos. T'arrives à te frotter le dos avec les robinets.
2: Ah, oh, tu vois, comme ça. Oh.
0: Il n'y a rien de mieux que ça.
1: Arrêtez de mettre le ton comme ça. Oh,
0: pardon, oui, mais oui, vraiment, il n'y a rien de mieux que ça. Marine est là au téléphone. Bonjour Marine.
9: Bonjour Manu, bonjour toute l'équipe.
0: Oh, il n'y a rien de mieux que ça, on t'écoute.
9: Ah, pour moi, c'est quand t'as une vraie soif là, et que tu bois un grand verre d'eau fraîche, bien cul sec. Franchement, il n'y a rien de mieux que ça.
2: C'est vrai.
9: Ah ouais.
0: Et c'est là où tu dis, mais l'eau c'est incroyable.
2: Oui.
9: Ouais. Ah ouais.
0: Voilà. Et après, en revanche, quand t'as plus soif, tu fais bon, on va se prendre quand même une petite bière. L'alcool est à consommer avec modération,
1: oui, bien
0: évidemment.
1: Sûr.
0: Merci beaucoup, Marine, de nous avoir appelé. Ah, il n'y a rien de mieux que ça. Qu'est-ce que vous avez encore, Lorenza?
3: Quand t'es au resto et que le serveur arrive avec le plat et qu'il dit, ah, c'est le meilleur choix. Bah, il n'y a rien de mieux que ça.
2: Ah,
3: tu te sens un peu fier, en fait.
0: Il n'y a rien de mieux que ça, effectivement. Ou alors quand t'es au resto, que toi t'as commandé une entrée que les autres l'ont pas fait et que tout le monde regarde ton entrée et fait, ah, j'aurais dû en prendre une.
3: Ouais.
0: Il n'y a rien de mieux que ça. Allez, si vous en avez encore, Marion.
1: Trouver une place du premier coup, pile devant ton lieu de rendez-vous.
2: Ah, ça c'est bien.
0: Ouais. Il n'y a rien de mieux que ça. Jonathan est là. Bonjour Jonathan.
10: Salut Manu, salut l'équipe.
0: Bienvenue parmi nous, Jonathan. Il n'y a rien de mieux que ça.
10: Eh ben, il n'y a rien de mieux que ça que de s'enrouler dans une serviette bien chaude après une douche.
2: Ah ouais, oui, quand elle était sur le sèche-serviette.
3: Ah
2: là.
3: Ouais.
0: Parce que juste avant, en plus, tu passes par le purgatoire. C'est-à-dire le moment où tu coupes l'eau de la douche et que tu vas jusqu'à la serviette.
2: Ouais.
0: T'es pas bien à ce moment-là.
10: Et que ça caille dans la chambre, en plus. Ah
0: j'ai, j'ai découvert un truc de dingue.
2: Ah.
0: En parlant de serviette, vous connaissez les ponchos?
3: Bah oui.
1: Ah oui.
2: Oui. C'est avec une serviette avec un trou dedans.
3: Ah
2: là.
3: Oui.
0: Je connaissais pas.
3: Quoi?
2: Ça existe depuis 3000 ans quand même.
3: Ouais.
0: Hein. 3000 ans, c'est beaucoup, mais c'est un truc de, c'est un poncho en serviette.
3: Ouais,
2: ouais.
0: Mais je suis fan de ça.
3: Dis-toi que moi, je l'ai en plaid.
2: Ah oui.
3: Ça existe en plaid aussi, avec une petite capuche et tout. C'est le
0: mais
3: feu.
0: Là aussi, serviette avec capuche.
3: Mais normalement, c'est pour les enfants, je crois, non?
2: Oui, pour te changer sur la plage sans que personne ne te voit, tu vois. Parce que ça tombe, du coup, on ne le voit pas et tu peux te changer en dessous.
0: Oui, bien sûr, mais j'utilise comme ça. Je vais dire un truc, quand tu mets ça, il n'y a rien de mieux que ça. J'ai découvert ça il n'y a pas longtemps. Jonathan, je te souhaite une belle journée. Merci beaucoup de nous avoir appelés.
10: Eh ben, merci, puis belle journée à vous, puis vous êtes géniaux, l'équipe.
0: Oh, il n'y a rien de mieux que ça.
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0: J'ai une histoire, c'est pas possible que ça arrive et pourtant si ça arrive.
3: Vas-y.
0: Ça se passe aux États-Unis. Un homme a été arrêté, un homme qui était surnommé le bandit des mots croisés.
1: Oula, qu'il a fait?
0: Écoutez bien, il commandait des bières dans des bars et il partait sans payer.
3: Ah, ok.
0: Et à chaque fois, on le laissait partir jusqu'au moment où il a été arrêté, parce qu'à un moment, bah, on a compris son truc. Parce qu'en fait, il avait une particularité, il laissait sur la table une grille de mots croisés derrière lui. Donc, les gens du bar pensaient qu'il allait revenir.
3: Ah ouais.
2: Pas bête.
0: C'est pas malin, ça.
1: C'est hyper malin, ça.
0: Jusqu'au moment où il s'est fait arrêter.
3: Oui.
0: Et voilà. Une autre histoire, c'est pas possible que ça arrive, et pourtant si ça arrive, toujours aux États-Unis, au Texas, il y a un conducteur qui a foncé en pleine nuit dans l'entrée d'un supermarché.
1: Oh non.
0: Parce qu'il avait envie de faire pipi.
1: Ça n'attend pas.
0: Non. Et il pouvait plus se retenir, il voulait aller aux toilettes et il a paniqué, il a défoncé l'entrée du supermarché.
3: Non mais c'est n'importe quoi, mais arrête-toi, sors de ta voiture, fais pipi sur le côté.
0: Ouais, c'est ce que tout le monde fait, mais pas lui. Voilà. C'est pour ça que c'est pas possible que ça arrive, et pourtant si ça arrive, il a été arrêté et il va être poursuivi pour dégradation volontaire.
3: Oui.
2: Ah bah là oui.
0: En plus, à mon avis, il s'est pissé dessus.
3: Voilà. Il a perdu.
0: Rien ne va dans ces histoires. Qu'est-ce qu'on a d'autre dans les infos? Ah, je pense que c'est arrivé à tout le monde d'avoir un peu la gueule de bois.
3: Oui. Ouais.
0: On boit un petit peu et voilà. Et à chaque fois, on se dit, mais est-ce qu'il y a vraiment un remède? Est-ce qu'il y a un remède contre cette gueule de bois? Il n'y en a pas vraiment. Mais il y a des recettes datant de l'Antiquité qui ont été retrouvées.
2: Ah.
0: Et ils montrent comment on soignait la gueule de bois à l'époque.
1: Intéressant.
0: Avec un plat bien précis. Du chou au poumon de chèvre.
3: Oh,
1: oh non, mais...
3: Mais je préfère être malade, hein.
0: Alors, justement, il était recommandé de beaucoup marcher et de ne pas vomir.
1: Quelle horreur.
0: Bah, sauf leur respect, effectivement, chou au poumon de chèvre et ne pas vomir dans la même phrase.
3: C'est impossible.
0: Il faisait comme ça à l'époque, en tout cas. On a Adrien qui est avec nous au téléphone. Bonjour Adrien.
13: Bonjour Manu, bonjour l'équipe.
0: Sois le bienvenu sur Énergie, Adrien. Merci. Tu voulais nous faire un... Oh, il n'y a rien de mieux que ça, c'est ça?
13: C'est ça, exactement.
0: Parce que depuis le début de cette émission, depuis 6h ce matin, on partage nos moments où on se dit... Il n'y a rien de mieux que ça. On t'écoute Adrien.
13: Ah, il n'y a rien de mieux que ça que quand tu trouves enfin le bout du rouleau de scotch du premier coup.
2: Ah oui, celui qui est perdu là.
0: En fait, du premier coup, c'est pas ouf. C'est quand tu galères, ouais. tu tournes, et qu'à un moment,
3: clac,
0: plat, et là, tu l'as.
2: Ah ouais.
0: Il n'y a rien de mieux que ça. Merci beaucoup, Adrien, de nous avoir appelé. Pourquoi vous pourriez encore dire cette phrase? Il n'y a rien de mieux que ça. Jeff, t'en as encore?
2: Quand tu pars de chez toi, que tout est fluide, que t'as tous les feux verts, aucun feu rouge, et que tu arrives à ton travail, genre avec 10 minutes d'avance, parce que ça s'est bien passé.
0: Il n'y a rien de mieux que ça.
1: Quand tu te réveilles la nuit, tu sais pas quelle heure il est, et là, tu regardes, et tu vois qu'il te reste 2, 3 ou 4 heures encore à dormir.
0: Il n'y a rien de mieux que ça.
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0: Tout de suite, avant d'écouter Bruno Mars, c'est parti. On vous offre du cash. On joue au Club des Génies. On a Clément et Cindy avec nous. Bonjour à tous les deux.
14: Salut Manu. Bonjour, salut l'équipe.
0: Clément,
14: salut,
0: Cindy.
9: Bonjour l'équipe.
0: Deuxième participation. Ils se disent bonjour. Clément, deuxième participation. T'as déjà gagné 100 euros hier. Tu vas tenter d'augmenter ta cagnotte de génie des génies. Mais en face de toi, il y a Cindy. Elle veut aussi sa petite cagnotte. Elle veut gagner ses 100 premiers euros. Je vous rappelle que j'ai 100 euros et que j'ai 3 questions. Vous êtes deux. Le gagnant ou la gagnante sera celui ou celle qui aura 2 points. À chaque question que je vous pose, si vous pensez avoir la réponse, vous donnez votre prénom. Vous donnez la réponse derrière. Si c'est la bonne, ça fait 1 point. Si c'est pas la bonne, c'est l'autre qui prend le point. C'est le premier ou la première qui atteint les 2 points, qui gagne les 100 euros et qui reviendra jouer avec nous demain matin. Clément, Cindy, vous êtes prêts?
14: Prêt.
0: C'est parti, on joue au Club des Génies. Première question. Quel animal marin est surnommé le cheval des mers?
14: Clément.
9: Cindy.
0: Clément, avant, t'écoute.
14: L'hippocampe.
0: Bonne réponse. Il est rapide, Clément.
1: Bien.
0: 1 point. Cindy, pas de point. Deuxième question. Sur quel point cardinal se couche le soleil?
9: Cindy.
14: Clément.
0: Cindy, en premier, je t'écoute.
9: L'est.
0: C'est con, hein, c'était une chance sur 4.
3: Ouais. Ouais.
0: C'était l'ouest, ce qui veut dire que le point, il part chez Clément. Et Clément a 2 points, c'est gagné.
3: Bravo.
14: Super. Super, super.
0: Cindy, je vais t'offrir le mug Manu sur Énergie pour te souvenir. Merci. Où se couche le soleil. Il se lève à l'est, couche à l'ouest, OU,
1: ah ouais.
0: À l'ouest. Et alors, je pourrais être prof de français en maternelle, mais prof de français quand même. Cindy, je t'offre le mug Manu sur Énergie, tu nous rappelles quand tu veux. Gros bisous. Et Clément, t'es le nouveau génie des génies. Deuxième participation de 200 euros. Tu reviens demain avec nous pour gagner 100 euros supplémentaires. Voilà.
14: À demain.
0: À demain, Clément. Il est chaud, Clément.
3: Ah ouais.
0: Il a aucune envie de laisser sa place, Clément.
3: Ah ouais. Sûr que non.
0: À demain, Clément. Belle journée à toi.
14: À demain. Salut, bonne journée.
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0: J'étais avec toi. Pareil, non?
1: Franchement.
0: Alors.
1: Je sais pas qui est qui, là.
0: Bah, c'est bluffant,
1: ouais,
0: hein.
1: Ouais.
0: Alors, on confond souvent avec Adèle Castillon. Même à la boulangerie. Les gens m'appellent bonjour Adèle. C'est ça. Était avec toi Adèle Castillon, ça arrive dans 3 minutes pour vous. On va doubler votre salaire à 7h05, ça peut vous arriver. Vous envoyez salaire par SMS au 7-10-12 et on continue à partager nos moments où on se dit « Ah, il n'y a rien de mieux que ça ». Mais avant tout ça, j'ai un sport que j'ai découvert, je ne sais pas si vous le connaissez.
2: Non, vas-y.
0: Le walking football.
1: Non.
0: Walking comme marcher en anglais.
1: Ouais.
0: C'est un dérivé du foot et ça commence à prendre vraiment de l'ampleur en France. Le walking football, c'est du foot en marchant. Il est interdit de courir, il est interdit de tacler, il est interdit de jouer de la tête. La France est championne du monde de walking football.
2: Mais non.
3: Bah tu fais quoi à part te balader avec le ballon?
0: tu marches avec le ballon, tu n'as pas le droit de courir.
2: Mais tu peux te faire piquer par l'autre, par contre.
0: Ah, oui. Tu peux te le faire piquer,
3: ah,
0: bien sûr.
3: Oui, ok.
0: La sélection féminine de plus de 50 ans a remporté la Coupe du Monde l'année dernière.
2: Bravo.
3: Bien joué.
0: Parce qu'effectivement,
3: oui.
0: C'est un sport pour personnes qui.
3: Mais c'est génial.
0: Qui peuvent marcher, voilà. Ah, c'est génial. Ouais. Moi, j'adore ça. Écoutez, chaque jour une découverte.
2: Exactement.
0: On continue un petit peu. Il n'y a rien de mieux que ça. Allez, Jeff, ces moments où on se dit. Il n'y a rien de mieux que ça.
2: Pardon, c'est peut-être un peu dégueu, mais l'été, quand t'as pris un coup de soleil et que t'as commencé à peler, que tu réussis à retirer des gros morceaux de peau.
3: Aïe.
2: Moi, franchement. Et t'as le petit bruit qui va avec, c'est le.
0: Il y a les trucs, honnêtement, on va pas faire de. On va pas décrire précisément, mais il y a les petits trucs un peu dégueux qu'on fait. Et ça mérite le. Il n'y a rien de mieux que ça.
3: C'est chez nous, hein, parce que quand on voit les autres le faire, c'est pas du tout la même.
0: Non, et t'es content qu'il n'y ait personne.
3: Ouais.
0: Mais tu te dis, s'il m'avait vu retirer ce que j'ai retiré. Excusez-moi, pardon. Florent, notre producteur.
15: Dans le même domaine, c'est un petit peu limite, mais quand. Chez les mecs, nous, on arrive à se décoller quand ça colle un peu, puis que tu décolles, t'écartes les cuisses et ça décolle.
3: Alors là, j'ai pas.
0: Moi, j'ai pas non plus.
2: En fait, quand t'es moite un peu.
3: Attends, vous parlez de vos bouboules là.
15: Bah voilà, quand t'as les bouboules collées.
0: Faut expliquer.
15: Oui, mais j'osais pas le dire parce que voilà, les bouboules.
0: Mais à quel moment t'es à poil sur un siège collant?
15: Non, quand t'es à poil, de base, elles sont collées entre tes jambes, mais tu t'arrives à les décoller un petit peu.
2: Quand tu te couches le soir, tu vois que t'es tout nu et tu les retires.
3: C'est très intime, mais je.
2: Oui, bah.
15: J'ai pas dit le mot, mais du coup, j'aurais peut-être pas dû le dire.
3: Non, mais on est ravis de savoir. Manu, il est consterné. Il est en train de réfléchir en mode est-ce que j'ai déjà décollé mes boules?
0: En fait, ce que j'aime bien, c'est avec Florent, notre producteur. Il parle pas souvent dans l'émission.
3: Non.
0: Mais il y a des fois, je vois ses yeux pétiller. Il dit là, j'ai un bon truc. Là, je vais leur montrer qui c'est le chef. Je vais leur montrer. Et puis ça arrive, il parle de ses couilles qui suent. Non, c'est vraiment ça.
15: Je mettrai pas les boules qui collent sur le CV. Hein,
0: Accueillons Valentine, s'il vous plaît, en nous excusant évidemment. Valentine, bonjour.
16: Bonjour Manu, bonjour l'équipe.
0: Bienvenue sur Énergie, Valentine. Quel est ton moment? Il n'y a rien de mieux que ça.
16: Promis, je parle pas de bouboule.
0: Fais ce que tu veux, Valentine.
16: Passer une journée à Disneyland, il n'y a rien de mieux que ça, sérieusement.
3: Ah oui. Il y a mieux.
0: Le meilleur moment à Disneyland, c'est quand tu sors et que tu t'assieds et que tu fais. Il n'y a rien de mieux que ça, après avoir fait 36 000 pas dans la journée. Merci beaucoup Valentine de nous avoir appelé. Lorenza, t'en as encore?
3: Quand le DJ met une musique que t'attendais, il n'y a rien de mieux que ça.
0: C'est pas mal.
3: T'as même pas à les demander en fait.
0: Mais t'as l'impression qu'en fait, tu pourrais être DJ.
3: Oui.
0: Évidemment, j'allais la mettre cette chanson.
2: J'aurais fait pareil.
0: Alors, Guillaume est là, bonjour Guillaume.
17: Bonjour Manu, bonjour équipe.
0: Bienvenue sur Energy. Il n'y a rien de mieux que ça, on t'écoute.
17: Il n'y a rien de mieux quand tu te réveilles à l'heure où d'habitude tu pars au boulot et que tu te rends compte que c'est samedi.
3: Il n'y a rien de mieux que ça.
0: Il n'y a rien de mieux que ça. Et même, tu te lèves et tu percutes après.
3: Oui.
0: Mais tu peux encore aller te recoucher.
2: C'est ça.
17: Exactement.
0: Merci beaucoup, Guillaume, de nous avoir appelé. Si vous en avez encore, pour terminer, c'est rien. Il n'y a rien de mieux que ça.
3: Prends la première gorgée de café du matin. Pardon, mais il n'y a rien de mieux que ça. C'est impossible.
0: Bon, allez, ça suffit, on a fait tout là. Quelqu'un veut parler des couilles en soir ou c'est fini?
3: Ça va.
0: C'est bon. Allez.
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0: Je crois qu'il y a une petite tradition qui commence à s'installer à 7h.
3: Qu'est-ce qui se passe?
0: Le point fringue.
3: Ah là là. Qui va y avoir droit? ça va là, tous, non? Qu'est-ce qu'il y a?
0: Marion a un petit bleu électrique quand même.
3: Mais c'est très tendance.
0: Pas dit que c'était pas tendance et j'ai pas dit que c'était beau. J'ai dit que c'était un point.
3: J'ai osé la couleur.
0: Oui, voilà, c'est ça. Je juge pas. Hein. Moi, j'ai mis une chemise de bûcheron, donc toi, on n'est pas.
2: Ça va.
0: Et voilà, c'est le petit point fringue de 7h. Qu'est-ce qu'il y a, Lorenza?
3: Non, j'observe un peu. J'observe Jeff.
2: Moi, je suis all grey, on dit ça. Je suis tout
3: all
2: gris.
3: Gray.
2: Ouais, tout gris. Mon t-shirt est gris, mon pull est gris, mon pantalon est gris.
3: Et prends pas de risque, Jeff.
2: Prends pas de risque.
0: Quoi, et tu sais, en te regardant, ta mine est grise.
2: Je me sens pas bien.
0: Lorenza, classique, un petit haut noir. Ouais, voilà. Bon.
3: C'est tristoun, non? C'est vrai qu'aujourd'hui, il n'y a pas trop de couleurs, mais j'avoue que j'ai pris un peu ce qu'il y avait. Donc, au passage, je n'ai pas trop choisi.
0: Tu piques mes idées.
3: Oui, c'est vrai que j'ai fait de Manu, là.
0: Tu piques ta façon de t'habiller.
3: Juste ce matin, j'étais un peu en retard et hop, j'ai fait de Manu quoi.
0: Eh ben c'est pas grave, écoute, sois la bienvenue dans le club de ceux qui sont à la bourre tout le temps pour les habiller et qu'on n'a rien à foutre. On va doubler votre salaire, on va écouter Farouko, il y aura Eva, il y aura aussi les bonnes nouvelles du jour qui arrive dans 5 minutes. Et tout de suite, oui, c'est le moment, comme chaque jour, de doubler votre salaire. C'est parti.
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0: Vous envoyez salaire par SMS au 7 10 12. Et chaque jour, on vous envoie... Excusez-moi, pardon, j'ai un petit souci sur mon écran. Je n'ai rien, mais ça va arriver dans quelques secondes. Oui. Que personne ne panique.
2: Non, non, faut,
3: ah bah vraiment
2: faut
3: pas.
2: Rafraîchir, faut rafraîchir.
1: On n'est vraiment pas sur une forme de panique.
3: Ah non. Oui, ça n'a bougé.
0: Oui,
1: avec nous, faut alors, pas être... que le navire se noie.
3: Ah non.
0: J'ai remarqué souvent que quand il y a un problème technique, tout le monde s'en fout.
1: Non. C'est marrant, hein. Non, on est dessus, regarde. Tout le monde est mobilisé, là.
0: Ça va arriver. Ça va arriver, tranquillement. Voilà. Attends que l'écran... parce qu'il y a, il y a un système de rafraîchissement de l'écran.
2: Oui.
1: Ça reboot,
0: qui ne voilà. marche pas. Voilà. Donc, bon. Alors là, je ne sais pas quoi faire.
1: Ah non. Il n'y aura Attendez. Pas de salaire, tu veux
0: dire ? Ah, ça y est !
1: Oh
0: ça y
1: est ! Bravo aux équipes ! Beau travail !
0: Alors, excusez-moi, mais bravo à personne, c'est juste moi qui ai rafraîchi l'écran. Hein. Et personne n'était en panique.
1: Non, non.
0: Allez, c'est parti, normalement, ça va marcher. On vous appelle pour doubler votre salaire si vous avez envoyé salaire par SMS. Au 7 10 12. Attention, le téléphone sonne. Avant d'écouter Farouko, quelqu'un va être heureux, ce quelqu'un, Allô c'est peut-être vous. Allô, bonjour, c'est Caroline de Croix dans le Nord.
20: Oui, c'est ça.
0: Caroline, quel est le seul animateur radio qui loupe ton salaire?
20: C'est Manu, c'est Manu.
0: Oui. Allez. C'est gagné, Caroline.
20: Oh, c'est super. Merci.
0: Je t'annonce que ton salaire, on va te le multiplier par deux. Tu touches 1864 euros chaque mois. Fois deux, oui. Ça fait 3728 euros pour toi.
20: Merci. Merci, merci.
0: Je sens que tu es heureuse, Caroline.
20: Oui, oui.
1: T'avais, ah, c'est cool.
0: T'avais des trucs à payer, t'avais des projets?
20: Ah bah oui, bah il y a toujours des petits projets, c'est sûr. Bah puis en plus j'ai déménagé il y a quelques mois, donc oui en effet ça va m'aider, c'est sûr.
0: Et ben voilà, tu vas pouvoir mettre des petits bibelots qui servent à rien dans ta maison.
20: Voilà, c'est ça.
0: Pour 3728 euros, ça va. Ah ouais. Il va y en avoir du bibelot.
1: Bah, alors. Bonne journée Ikea, là.
20: On va pouvoir remplir l'appartement, c'est sûr.
0: Caroline, tu travailles dans une imprimerie?
20: Oui, exactement.
0: Qu'est-ce que tu fais?
20: Alors moi je travaille tonnage, donc dans l'atelier. Oula.
0: Attends, je suis désolée Caroline, ça a coupé. Tu quoi?
20: Oh pardon. Je travaille au façonnage, donc je suis dans l'atelier.
1: Ah, d'accord. Tu fais le papier?
20: Oui, en fait une fois que le papier est imprimé, donc nous on réalise tout ce qui va être le conditionnement, la coupe, les reliures pour les brochures, etc.
0: Ah. Voilà. Oh, j'ai une question.
20: Oui.
0: Est-ce que c'est toi qui fais les spirales, les cahiers à spirales?
20: Oui, c'est ça, exactement.
0: Je me suis toujours demandé quand j'étais petit, je ne comprenais pas. Comment ils arrivent à mettre le papier dans les spirales? Parce que je me dis, ils le font pas feuille par feuille.
20: Non, heureusement. En fait, on fait déjà les carnets en entier et ensuite on les passe dans la machine qui, elle, vient écraser la spirale pour le mettre dedans. Enfin, pour mettre le papier dedans.
0: Ah ouais, tu fais rien en fait.
3: Ouais, mais ça a l'air trop satisfaisant à regarder.
1: Ah ouais.
3: Rien qu'on a vu écraser le papier avec la spirale, j'ai envie de regarder des vidéos de ça.
0: Calme-toi, Lorenza, c'est bien gênant pour tout le monde. Mettons un terme à cette histoire de spirale.
3: Okay, j'arrête.
0: Caroline, on te double ton salaire, ça arrive vite pour toi. 3728 euros, bravo.
20: Merci beaucoup, merci.
0: Et ça peut vous arriver, vous aussi, vous envoyez salaire par SMS au 7 10 12 et demain à la même heure, c'est peut-être vous qu'on appellera en direct.
21: Bonjour, c'est Eve Gilles, Miss France 2024. Quand mon nom a été prononcé le soir de l'élection de Miss France, je n'ai pensé qu'à une personne. À toi, Manu. Manu, cette couronne, elle est aussi pour toi.
0: Wow,
2: ça tirait tellement
3: c'est
2: bien.
3: C'est beau.
0: Eve Gilles, vous rappelez, c'est Miss France qui avait les cheveux courts.
3: Ouais, bien sûr. Belle.
0: Et Miss France 2024, Eve Gilles, elle a annoncé avoir repris ses études. Attention. Oula. Elle a repris ses études de mathématiques et informatique appliquées aux sciences humaines et sociales.
1: Oh. Ah, mais c'est une tête en plus, hein.
2: Oh. Ah bah... J'ai pas compris, moi, ce que ça voulait dire.
0: Alors moi, je vais arrêter au mot annoncé, donc je peux pas t'aider, Jeff, sur ce coup, désolé. C'est l'anniversaire de son père bientôt et Marion a un souci. Ouais. Marion, il faut qu'on t'aide.
1: Ouais, cette année, j'ai absolument aucune inspi niveau cadeau. Donc je compte sur vous, parce que vous êtes toujours de très très mauvais conseils. Mais cette oui. fois, j'ai bon espoir. Donc je peux vous le décrire rapidement. Vous donner quelques
0: déjà hobbies. C'est quand son anniversaire?
1: Le 13 octobre, donc c'est mardi prochain. Faut quand même que je me dépêche. Ah oui. S'il y a une commande à faire ou autre, ah oui. Faut y aller là.
3: Okay.
0: Très bien. Il va avoir quel âge?
1: Il va avoir 68 ans.
0: Ok, et... donc pas de saut en parachute, par exemple.
1: Bah, on va éviter, oui.
3: Qu'est-ce qu'il aime dans la vie, Alain?
1: Alors, Alain, il est fan de jardinage.
0: Ouais.
1: Okay. Il a un chien qu'il adore. Il aime bien sûr les road trips. Ils ont acheté un van, donc ils adorent partir avec leur van. Il est très bégé.
0: Oui, mais alors ça, pour les cadeaux, qu'est-ce que...
1: Ah bah attends, ça peut aider.
0: Jardinage, il a un potager ?
1: Oui, un très gros potager.
0: Il a un très gros potager. Mm-hmm. Ok, il a une serre ?
1: Oui, tout à fait.
2: Ah oui, il est
1: équipé, hein. Alors attention, il a la retraite, il a eu le temps de s'acheter.
0: Ah oui, c'est ça.
1: Quoi
0: donc
1: faire,
0: une binette ou une fourche, il a déjà ça en 1000 exemplaires.
1: Il a déjà beaucoup,
2: Pardon, j'ai vu un truc pour jardinage vachement bien, moi. C'est une sorte de grosse ceinture que tu mets qui s'accroche aussi au genou. Et en fait, tu sais, il y a une sorte de mini moteur dessus. Et en fait, quand tu te mets à genoux pour jardiner, quand tu te relèves, ça t'aide à te relever.
3: Ah bah, ça découpe la force. Il a 90 ans.
0: Ouais, excuse-moi, mais là, c'est pas très sympa pour Alain.
3: Moi, j'ai une idée.
0: Lorenza.
3: Eh ben, pourquoi tu lui offrirais pas un petit kit de jardinage, mais pour le van? Parce qu'il existe de, je sais pas, moi, du basilic, de la ciboulette, des petites tomates cerises, mais pour qu'ils prennent pas beaucoup de place dans le van.
1: Tu crois que mon père, quand il va en vacances, il a que ça à foutre que ce jardiner son basilic?
0: Et puis dans le camping-car, dans le camping-car, vraiment, tout, faut que tout soit millimétré. Ah, ouais. Si tu mets des plantes, il y aura pas de PQ. Donc, toi.
1: C'est ça. Alors, par contre, c'est une bonne idée, un accessoire camping-car. C'est pas mal. J'ai déjà acheté l'année dernière le petit barbecue de voyage, là. Ouais. Mais il y a peut-être autre chose.
0: Est-ce qu'il est internet un peu?
1: Oui.
0: Et si tu lui offrais pas un kit, c'est les kits genre Starlink pour les vannes?
1: Ah, c'est bien.
0: Et
1: ça
0: lui fait un abonnement internet qui a toujours sur le toit du van. C'est génial.
3: Ah oui, c'est trop bien ça.
0: Et ça marche du feu de Dieu, ces trucs-là.
1: Ah, mais je prends ça. Très bonne idée.
3: Voilà. Ah bah voilà.
1: Ça coûte cher?
0: Ça après c'est toi, tu fais ce que tu veux. Non, mais attends, si t'aimes ton père ou pas, toi, c'est vraiment...
1: Je vais réfléchir à ça, ouais. Très bien.
0: Non, c'est pas si fou que ça, quoi.
2: C'est vrai.
3: C'est bien.
2: C'est vrai.
0: Mais ça marche incroyablement bien.
1: Ils
0: le mettent sur le toit de leur van et en roulant même, ça tient le...
1: Ouais, ça va lui plaire, il est très high-tech et tout.
3: Ah bah parfait.
0: Et bah alors...
1: Bravo papa Manu.
0: Encore une fois, je vous ai sauvé, c'est pas rien. Allez, bon. Allez, problème du père de Marion.
1: Autre chose.
0: C'est résolu. Qu'est-ce que vous avez d'autre à nous dire ce matin, Lorenza?
3: Je voulais vous parler de mon samedi soir qui va être épique.
0: Oula. Oh.
3: Je vais au Salon de l'Aveyron. Et ensuite, j'ai l'anniversaire de Colonel.
0: Attends, oui. Chaque chose en son temps.
2: Oui, déjà là.
1: Tu me fatigues.
0: Pourquoi tu vas au Salon de l'Aveyron?
3: Mais il y a quelques temps, j'ai été au Salon de l'Agriculture et j'ai fait une rencontre. Il s'appelle Bruno et il fait partie du guide touristique de l'Aveyron, quoi.
0: Mais tu nous en avais parlé.
3: Oui, j'ai été jusqu'en Aveyron pour le voir.
0: Oui,
3: parce que c'était amical, hein. C'est...
0: Ouais, oui.
3: Et vraiment, depuis, on a créé des liens hyper forts et il me dit, mais près de chez toi, samedi, on fait le Salon de l'Aveyron, ça dure tout le week-end, t'es obligé de venir, t'es l'invité d'honneur.
1: Waouh!
3: Donc j'ai dit, bon, ben ok, je viens samedi, je serai
0: invité,
3: là.
0: Mais invité d'honneur du Salon de l'Aveyron, genre, tu vas faire des photos et tout ça?
3: Ben je sais pas. Avec Bruno, on peut être surprise, hein. Donc voilà.
0: Donc
3: je viens.
0: Ça va être épique.
1: Génial.
3: Et ça, c'est jusqu'à 22h, mais après, j'ai l'anniversaire de Colonel Réel.
1: Non, c'est pas vrai.
0: Colonel Riel, notre Colonel Riel.
3: Oui, celui qui... Oui, celui qui... Voilà, celui qui chante ça, quoi. Ouais.
0: Celui?
3: Ouais.
0: Celui-là?
3: Oui. À qui
2: tu te confies. Ah, mais dis donc, t'es
3: en
2: place, toi.
3: On va en boîte et on fête son anniversaire après, quoi. Donc,
0: Attends, excuse-moi, parce que mais comment ça se fait que tu vas à l'anniversaire de Colonel Riel?
3: Parce que je parle de temps en temps avec un de ses potes qui travaille avec lui et il m'a envoyé un message pour me dire, bah, t'es invité à l'anniversaire, tu viens avec une pote et tout, et vous pouvez venir à l'anniversaire de Colonel Réel de Colo. Il l'a dit de Colo même.
0: Et question, il y aura Aurélie?
1: Non.
0: Elle peut pas rentrer en boîte, elle a que 16 ans. Aurélie n'a que 16 ans. J'adore cette chanson de Colonel Réel. Mario.
1: Ce qui serait très fort, c'est que tu arrives à amener Colonel Réel au Salon de l'Aveyron. Alors là, le multivers est complètement ouf.
3: Non, Bruno.
0: Mieux que ça. T'amènes le Salon de l'Aveyron à l'anniversaire de Colonel Réel.
2: C'est classe.
3: Je serais capable.
0: Ça, c'est classe.
3: Je vous raconterai tout ça.
0: On a déjà notre émission de lundi.
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5: Aujourd'hui, c'est mercredi. On a déjà fait la moitié de la semaine. Youpi!
0: On a 1000 euros cash pour vous grâce à Pizza dell'Arte. 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
3: Évidemment.
0: En famille.
2: Bah oui.
0: En famille. 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
0: 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Et ils vous offrent 1000 euros. 1000 euros cash. On va jouer au jeu des 5 mots. Dans 5 minutes, vous nous appelez au 0800 70 42 48. Mais avant ça, Marion a un nouveau top à nous proposer.
1: Oui, parce que l'info est tombée hier. Un Français dépense en moyenne 259 euros par an dans des jeux d'argent.
0: Ouais. C'est beaucoup, c'est pas mal.
3: Ouais, oui. C'est quand même beaucoup.
1: C'est une moyenne, il y en a beaucoup plus, d'autres beaucoup moins, évidemment.
0: Ah oui.
1: Mais ça m'a inspiré, j'ai trois folles histoires de gains. Avec option, ça finit mal. Sinon, c'est pas drôle.
0: Là, tu as toute mon attention.
1: Oui, je m'en doutais.
0: Parce que t'es jaloux des gens qui gagnent beaucoup d'argent, mais quand ça finit mal, tu fais
1: Exactement.
0: Ok.
1: En 1996, Clarence Jackson Jr. remporte 5,8 millions de dollars. Bon, quand il apprend ça, il se chauffe. Hein. Il prévient tout le monde. Il démissionne de son boulot. La totale. Ensuite, il se présente avec son ticket gagnant. Problème, il avait dépassé la date limite de 3 jours.
0: Oh non.
2: Oh merde.
1: Yes, adieu les 5 millions. Bonjour le chômage.
0: Oh, il a démissionné.
1: Il a démissionné, il a tout perdu.
0: Oh, le con.
1: Bel ascenseur émotionnel.
0: Qu'est-ce que tu fais avec ton patron? Alors, vous allez rire.
1: Eh non, encore. Je crois que ça a été compliqué pour lui. Denise Rossi, elle gagne à la loterie 1,3 million de dollars. Bon, pas mal. Et elle demande le divorce 11 jours plus tard. Alors, elle ne révèle surtout pas son gain à son mari.
2: Oui, ben normal.
1: Son ex-mari.
2: Oui.
1: Ben non, elle ne veut pas partager, Denise.
0: Ben oui, non, sinon tu es obligé de diviser.
3: Ah oui, ben oui.
1: Évidemment. Sauf que, 2 ans plus tard, son ex-mari découvre l'existence du jackpot grâce à un courrier arrivé par erreur chez lui.
3: Ah!
1: Résultat, le juge lui attribue l'intégralité des 1 300 000 dollars parce que Denise avait dissimulé l'argent pendant la procédure du divorce.
0: Oh, et bim, la chair aussi, là.
1: Ah, ouais, la grosse chair.
0: Oh, la vilaine Denise.
1: Et donc, tout ce qu'elle a acheté, genre les maisons, les bagnoles et tout, hop là.
0: C'est lui qui a récupéré.
1: Bien sûr.
3: Karma.
0: Oh, il a fait une danse de la joie, le mec.
3: Ouais.
0: Allez, et encore un.
1: Et je termine ce top des histoires de gains qui finissent mal avec James Ernest Smith. En 1994, il gagne 6 millions de dollars à la loterie de Virginie.
2: Ouais.
1: Il meurt le lendemain d'une crise cardiaque.
0: Oh non. Oh merde.
3: J'espère qu'il avait des enfants.
1: Non, dans ces cas-là, il n'y a plus... Non.
3: Oh.
1: Terminé.
0: Oh, dur.
1: Ah. Eh, bah, il a profité 24 heures, écoute.
3: C'est déjà c'est ça.
0: C'est court.
1: Ouais. Et si vous n'avez pas gagné d'argent aujourd'hui, dites-vous que vous êtes en vie.
3: Hein, oui.
0: Ah, merci, c'est gentil.
1: Yeah.
0: Et ce sera la morale de ces belles histoires. Merci.
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0: Visa d'Alerte qui vous offre 1000 euros aujourd'hui, qui vont peut-être aller chez Nicolas. Bonjour Nicolas.
1: Salut Manu, salut toute l'équipe.
0: Sois le bienvenu parmi nous Nicolas, 1000 euros pour toi.
1: Oh, attends, c'est génial.
0: Tu vas jouer ce matin au jeu des 5 mots avec Lorenza.
2: Allez Nicolas, allez. On se connecte.
1: Allez Lorenza, c'est parti.
0: Attention, on va jouer au jeu des 5 mots dans 30 secondes. Tu restes là, tu bouges pas Nicolas, Lorenza, ouais. Tu bouges pas non plus.
2: Ah oui, j'allais me barrer.
0: Non, mais non, on revient dans 30 secondes. C'est la petite pub magique. Alors, des fois dans l'émission, il y a la pub magique qui arrive. Vous nous avez dit attention à tout moment, bim. Elle ne dure que 30 secondes et juste après, on vous offre 1000 euros. Allez, c'est parti.
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0: Et on est de retour.
2: Prêt ?
0: Nicolas, toujours là ?
1: Je suis toujours là.
0: C'était 30 secondes, c'était rapide. Attention, on va jouer au jeu des 5 mots. 1000 euros pour toi. Lorenza va sortir du studio. Quand elle sera dehors, Nicolas, je vais te donner 5 mots. Après chaque mot, tu me donnes le premier qui te vient en tête. Ensuite, Lorenza revient, je fais pareil avec elle. Dès que vous avez un mot en commun dans vos réponses, c'est gagné. Je te souhaite bonne chance pour 1000 euros cash. On joue au jeu des 5 mots. C'est parti. Organisation.
1: Travail.
0: Loupe.
1: Raté.
0: Grange.
1: Maison.
0: Magie.
1: Trop tard.
0: C'est pas grave. Il reste un mot. Dentiste.
1: Dent.
0: Non. C'est la même famille.
1: Médecin.
0: On y est arrivé.
2: Ouf.
0: Alors on est Nicolas, trois. Attention, on va faire revenir Lorenza maintenant. J'ai une nouvelle, tant qu'elle arrive. Voilà,
2: oui.
0: Lorenza,
2: ouais.
0: J'ai une nouvelle à t'annoncer, mais oui. C'est pas grave, ça a déjà gagné. On va jouer au jeu des 4 mots.
2: Ok.
0: Voilà, il y a eu un petit bug sur un mot.
2: Pas grave, ça arrive au meilleur. Hein.
0: C'est gentil, merci.
1: C'est vrai, Lorenza, je prends toi.
2: Allez.
0: Attention, pour Nicolas, pour ses 1000 euros. C'est Nicolas qui pense à toi. C'est Nicolas qui a confiance en toi.
2: Ah oui,
0: et pas que lui. Il y a aussi toutes les équipes de Pizza dell'Arte qui sont là. Tu les entends derrière ?
2: Oui,
4: on veut les donner ces 1000 euros cash. On est là pour ça. Faut pas qu'elle nous déçoive, Lorenza. On est là pour elle. Allez, vas-y, Lorenza.
2: Allez, pour Pizza dell'Arte. Et Nico, évidemment.
0: Oui, oui.
1: Bien sûr.
0: 1000 euros cash, c'est parti, on joue au jeu des 5 mots. Organisation.
2: Réception.
0: Travail. Loupe.
2: Vu.
0: Il avait dit raté.
2: Ah, putain, ok.
0: Ouais, loupé, raté, vrai. Ah,
1: voilà.
2: On dit pas une.
0: Grange.
2: Point.
0: Maison.
2: Non.
0: Magie.
2: Baguette.
0: Il avait bugué. Il avait pas trouvé.
2: Ah non.
0: Il reste un mot. Ah, un mot pour Nicolas, c'est parti. Dentiste.
2: Bouche.
0: Aïe.
1: C'était sûr.
0: Il avait dit médecin.
2: Ah putain.
0: Ouais.
2: Ah, là, c'est dur. Ah ouais, on est pas.
1: Moi j'ai pas été très très bon sinon.
0: Non, dis pas ça Nicolas, t'as été différent des autres, c'est tout. C'est gentil. Et c'est important de cultiver ces différences. C'est ce qui fait de toi un être unique, Nicolas. Si t'étais comme les autres, ce serait facile, évidemment, tu serais dans le moule. Mais toi, t'es pas un mec dans le moule, Nicolas, d'accord ?
1: Tout à fait, Manu, je suis d'accord avec toi.
0: Mais voilà, t'es un être unique. T'es là, Nicolas, bravo à toi. Je vais t'offrir le mug Manu sur Énergie et le t-shirt Manu sur Énergie.
1: Eh ben, avec plaisir, Manu, merci beaucoup et bisous à toute l'équipe.
2: Ah, bisous.
0: Et belle journée à toi Nicolas, et tu nous rappelles quand tu veux.
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0: La justice, la justice doit frapper encore une fois. Peut-être que la justice sera clémente. Mais peut-être que la foudre va s'abattre.
2: Carrément.
0: Oui, carrément.
2: Ouais.
0: C'est le moment du tribunal Manu sur Énergie. Vous avez fait quelque chose, vous vous demandez si vous êtes coupable ou pas. Déjà, venir dans le tribunal, c'est un premier pas vers la rédemption.
6: C'est vrai.
0: Qu'est-ce qui s'est passé ? Qu'est-ce que vous avez fait ? Nous sommes là pour vous aider aussi, bien sûr. Première affaire du jour, nous accueillons Akila. Bonjour Akila.
7: Bonjour monsieur le juge, bonjour monsieur madame le juré.
8: Bonjour.
0: Bonjour Akila.
6: Akila,
0: bonjour. Qu'est-ce qui s'est passé? Quelle est ton affaire?
6: Moi, c'est quand je vois ma sœur qui m'appelle vers 15-16h, je fais exprès de ne pas répondre. Je sais que c'est pour que j'aille chercher sa fille et j'ai pas que ça à faire. Si elle me prend, je reste toujours sur mon mensonge, j'avais pas mon tel. Et pardon, normalement, pour l'instant, ça passe.
0: Excuse-moi, parce que le public a crié pendant que tu parlais. T'as dit quoi à la fin?
6: Oui. Et en fait, quand elle me crame, je lui dis que j'avais pas mon téléphone sur moi.
0: Ah, d'accord.
6: Ouais.
0: Tu ne décroches pas et tu mens à ta sœur qui voudrait que tu ailles évidemment l'aider pour sa fille. Marion, qu'est-ce qu'on en pense?
2: Eh bien, moi, je te comprends. Akila, t'es pas non plus son assistante de vie. Hein. Elle a fait des enfants, elle assume, continue à ignorer ses appels, non coupable.
0: Oh, c'est précis, c'est direct. Après, c'est la famille quand même.
2: Oui, chacun ses gosses.
0: Jeff,
7: non, c'est pas bien. Imagine que ce soit pour une fois autre chose que d'aller chercher cette fille, que ce soit quelque chose de sérieux. Si ça se trouve, tu vas avoir une catastrophe. Il vaut mieux décrocher et une fois pour toutes dire non. D'accord? Achète-toi des coronets, c'est qui là?
0: Oh,
7: tu dis non à ta sœur et après, tranquille, tu sais que si elle t'appelle, c'est parce que ça sera pour quelque chose de sérieux. Donc je dis, à qui la faute? À qui là? Voilà, coupable.
2: Attends, pardon, excuse-moi. C'est toi qu'on envoie en prison.
8: Ah, oui, là, il y a un problème là.
0: Il y a une affaire dans l'affaire là.
7: Jugez-moi.
0: Non. Alors, pour le jeu de mots, oui, tu passes ton tour. Tu fais la queue, s'il te plaît. On va te juger après pour le jeu de mots. Akila. Bon, on va donner un verdict. Alors, honnêtement, l'argument de Marion est infaillible.
7: Oh ouais.
0: Mais non, mais c'est elle qui a voulu un enfant. C'est pas toi qui a voulu cet enfant. Ou alors, si tu vas le chercher un moment tous les jours, tu te fais rémunérer.
2: Oui.
0: Tu vois? Mais t'es pas un bouche-trou. T'es pas une nounou gratuite. T'es pas une solution de dernière minute sur pattes. Non. Et en plus, qui sait ce que ta sœur va faire pendant ce temps-là, hein?
2: Ah oui.
0: Elle irait pas voir. Oh là. Son amant?
2: Non mais... Ah, c'est possible, hein.
0: Allez, Akila, non coupable. Oui. Oh, et la seule coupable dans cette histoire, c'est ta sœur la vilaine.
6: Merci beaucoup, monsieur le juge.
0: Allez, file d'ici, on t'embrasse, Akila, on te souhaite une belle journée. Et tu sais quoi? En partant du tribunal, tu prends ton mug. Le mug Manu sur énergie, c'est cadeau, c'est pour toi.
7: Gentil, bravo, ce juge.
0: Il n'est pas gentil, il est logique, il est là.
2: Et juste.
0: Prendre la justice, d'accord. Bien sûr, évidemment. Attention. Deuxième affaire du jour. Lou est là, bonjour Lou.
9: Bonjour monsieur le juge, bonjour messieurs, dames les jurés.
0: Sois la bienvenue Lou, qu'est-ce qui s'est passé, qu'est-ce que t'as fait?
9: J'ai cassé la once du mug de collection Dragon Ball Z de mon mec et je l'ai caché dans une armoire. Et en fait, quand il me demande si je l'ai vu, je l'assume pas et je réponds qu'il a qu'à me ranger ses affaires.
0: Attention, Lorenza, elle est restomaquée.
8: Bah oui, alors je suis désolée, mais un mug de collection, ça se fout dans une vitrine et on boit pas dedans. Donc en vrai, t'as pas tort, il devrait mieux ranger ses affaires.

0: battre.
1: Et sous ce caleçon de juge, il y a quoi?
0: Un cœur?
2: Un homme.
1: Mais effectivement, il y a un cœur de juge.
0: Ah bah voilà.
1: J'ai le cœur mal positionné. Oui, le juge a un cœur. Et ce cœur de juge me dit que si ma femme me cassait mon mug fétiche et me le cachait, eh ben ça briserait quelque chose. Et ça, tu ne veux pas, Lou. Tu ne veux pas briser quelque chose avec ton mec. C'est pour ça que ça pue la culpabilité. Mais,
0: oh là là,
1: mais, fun fact, je suis parrain de la fille d'un ami. Sa fille s'appelle Lou. C'est ton jour de chance, Lou, non coupable.
3: Non, allez.
1: Toi aussi, tu repars du tribunal non coupable. Et évidemment, tu pourras prendre un mug, toi aussi, à la sortie du tribunal, que tu pourras offrir, si tu le veux, à ton mec. Et voilà, la justice est encore une fois rendue et tout le monde est heureux dans ce monde. On t'embrasse, Lou. Va vivre ta vie. Belle journée.
4: Merci
1: à toi.
4: Merci beaucoup, monsieur le juge.
1: Bah voilà, 7h55, encore une fois, deux affaires rondement menées dans le tribunal Manu sur Énergie.
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1: On a 2000 euros à vous offrir. Comme tous les jours à 8h05, c'est le moment du cash ou crash. Et pour repartir avec de l'argent aujourd'hui, on a Jordan. Bonjour Jordan.
6: Salut Manu, salut toute l'équipe.
1: Cette semaine, c'est pas 1000 euros que tu vas pouvoir gagner, Jordan. 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
0: Ouais.
1: Alors,
0: tu déplaces pas, tu prends rendez-vous, tu y vas à la dernière minute, c'est super.
1: Alors,
0: bah oui, avec nos journées, on peut pas de toute façon.
1: Si nous on peut.
3: Bah oui, contre-exemple.
0: Pardon.
1: Nous à 10h on est tranquille après. Mais bon. Jordan, ils ne font pas que ça. Ils peuvent t'offrir aussi 2000 euros. C'est le cash ou crash, écoute bien. J'ai trois questions, je te rappelle les règles. Si tu réponds juste à la première question, tu gagnes 500 euros. Si tu réponds juste à la deuxième, tu doubles ton gain, 1000 euros. Et si tu réponds juste à la troisième, tu doubles encore ton gain, 2000 euros. Toute cette semaine, c'est 2000 euros chaque jour à gagner. T'es prêt?
6: Oui, je suis prêt, parfait.
1: Alors c'est parti. Première question pour 500 euros. Quel cocktail italien mélange Prosecco, eau gazeuse et apérole? Ah non.
6: Je sais pas du tout.
2: Oh non.
6: Ah, je sais pas du tout.
1: C'était le spritz?
6: Ah ouais, je savais pas.
2: Oh là là.
0: Ah ouais, à ce point-là, parce que c'est quand même le truc très à la mode maintenant.
6: Bah, je savais pas du tout.
1: Eh oui, mais tout le monde ne boit pas de spritz.
2: Bah non.
6: Oui, ah, je savais pas du tout. Ah, mais voilà.
1: Aïe. L'alcool est à consommer avec modération, je le rappelle.
6: Voilà. Ben là, j'en ai pas bu depuis un petit moment de d'alcool, donc ben voilà.
2: C'est dur.
0: Je suis gêné.
6: Ah ouais,
0: pourquoi je suis gêné?
1: Écoute, pas de cocktail, mais de l'eau plate, du robinet.
2: Ouais, ah, mais c'est horrible.
3: Non, mais tu pourras rejouer.
2: Bah oui.
1: Ah, Jordan, la première question, c'est dommage, Jordan. Tu nous rappelles quand tu veux pour rejouer avec nous, d'accord?
6: Il n'y a pas de souci, c'est gentil à vous. Merci l'équipe, en tout cas, vous êtes génial.
1: Oh. Géniaux, on est géniaux.
6: Géniaux.
3: C'est l'alcool et l'orthographe, c'est tout.
1: Tu vois, tu fais bien de ne pas boire d'alcool, Jordan.
6: C'est ça.
1: On te souhaite une belle journée. Merci d'être avec
6: nous. Merci beaucoup. Matin.
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1: Des choses qu'on aura peut-être oubliées juste après les avoir données. C'est pas grave. L'important, c'est de s'apprendre des choses et sur le moment de se dire « Ah ouais, je suis content, j'ai appris un nouveau truc. » Allez, c'est parti, on démarre avec Lorenza.
2: Le mot muscle, il vient du latin musculus, et ça signifie petite souris.
0: Mais alors pourquoi, quel rapport
1: avec le
0: muscle?
2: Bah oui. Parce qu'en fait, quand tu le contractes, le muscle il bouge sous ta peau, et je sais pas, ça leur faisait penser à des petites souris sous la peau. Et donc,
1: Qui a des petites souris sous la peau?
2: Bah, c'est comme une petite souris qui se déplace parce que ça se contracte, donc ça bouge et ça ondule. Donc, ça leur a fait penser à ça, ils ont appelé comme ça.
3: C'est moins sexy, petite souris.
1: Je suis en train de contracter mon muscle et...
0: Tu n'as pas de souris?
1: Ah, j'ai clairement pas de souris. Non, j'ai pas là.

0: bah Jeff, apprends-nous quelque chose.
1: Les astronautes grandissent de 3 cm dans l'espace. C'est énorme, 3 cm.
0: Wow. J'avais appris ça. Ouais. Et quand ils reviennent, ça dure pas.
1: En fait, le fait qu'il n'y ait pas d'apesanteur, en fait, donc t'as pas de pression sur toi, donc tu t'allonges de 3 cm. Puis quand tu reviens sur Terre, bah tu les as perdus.
2: Oh, faut que j'y aille.
1: Eh oui,
2: parce que ça marche.
0: Marion, faut que t'ailles très très haut alors.
2: Ouais. Plusieurs séjours.
0: Tu mesures combien ? 1m57 ?
2: Ah oui, 1m57.
0: Tout ce qui est mignon et petit.
2: Tout ce qui est mignon et petit. Petit mais costaud, on l'a déjà fait aussi.
3: Quoi ?
0: Ouais, tu es pas costaud, tu es costaud.
2: Costaud fort dans la tête, quoi.
0: Ah
2: oui, bah merci.
0: Tu sais que musculus en grec, ça veut dire petite Marion. T'as quelque chose à nous apprendre aussi.
2: Oui, le cerveau des éléphants réagit aux humains comme le nôtre réagit aux chiots. Donc ils nous trouvent mignons, les éléphants. Quand ils nous voient, ils font « Oh !»
0: Et comment on peut savoir qu'ils font ça ?
2: Bah, ils ont montré un humain à un éléphant et ils ont attendu qu'il fasse « Oh !» Ils ont fait des tests, vraiment, et ils ont vu que les éléphants s'attendrissaient devant nous, et voilà, un petit peu comme nous, avec des petits chiens.
0: Mais tu crois que sur l'internet des éléphants, ils mettent des photos d'humains, de petits humains, de bébés humains, ils font « Oh, il est trop mignon !»
2: Mais bien sûr, ça cartonne dans leur algorithme.
0: J'ai une question à vous poser d'après vous. Quel est l'instrument de musique le plus vendu au monde ? Jeff,
1: la flûte.
0: C'est pas la flûte. Marion ?
2: La guitare ?
0: C'est pas la guitare non plus. Lorenza ?
3: Pas le piano.
0: C'est l'harmonica.
2: Ah bon ?
1: Ah bah oui.
0: L'instrument de musique le plus vendu au monde, c'est l'harmonica. Parce que c'est celui que tu peux trimballer le plus facilement.
1: Ah, c'est ce que j'allais dire, c'est facile, tu mets dans la poche, tu joues quand tu veux.
0: Bref. Voilà.
1: Moi j'en ai un dans la voiture.
0: Ah oui ? Ah bon ? Alors joue pas s'il te plaît. Non vraiment, honnêtement, si quelqu'un me dit je vais jouer de l'harmonica pendant une heure, c'est compliqué. Hein,
2: Ah ouais ? Mais pour moi c'est un truc de cow-boy ça.
3: Ouais. Ouais,
1: moi je suis un peu cow-boy, tu vois.
0: Oui. Bon, oui, allez, on passe à la suite.
1: Merci de me rejoindre.
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0: Il en veut des histoires, Stéphane Bern. On va lui en donner des histoires. On va lui raconter l'histoire de Marion qui a été un petit peu fragile.
2: Elle a versé sa larme.
0: On va vous expliquer pourquoi dans 3 minutes, juste après Ariana Grande. Marion a pleuré.
2: Ah ouais.
0: Marion n'est pas une fille fragile. Mais Marion a pleuré. Mais Marion a pleuré.
2: Oui.
0: Et elle n'a pas pleuré sur n'importe quoi.
2: Non, hier j'ai pleuré devant une vidéo. Une vidéo d'un soldat qui retrouve sa famille. Mais c'était terrible.
0: Mais ces vidéos, elles te prennent.
2: Elles me prennent. Oui. Là, il n'avait pas vu ses parents depuis des années. Il est arrivé par surprise. La mère qui chiale, le père qui chiale, Marion qui chiale, tout le monde qui chiale. C'était quelque chose. Et je me suis dit, mais grosse fragile. Mais...
0: Non, c'était fragile.
1: T'as du cœur, Marion.
0: C'est... Voilà.
1: Ouais.
0: Non, mais je suis d'accord. Ces vidéos-là.
3: Ça te fait chialer, mais ils font ça exprès. Hein.
2: Ah oui, je pense pour que tu chiales derrière.
0: Je crois que les soldats reviennent exprès pour nous faire chialer.
3: C'est pour les vues, ça.
0: Mais bien sûr. C'est comme. T'as les vidéos des fois de personnes âgées.
3: Ah ouais, bah oui.
0: Et toi qui sont en couple incroyable ou alors qui font quelque chose, qui aident,
3: mais même
0: on les aide.
3: Elles se tiennent la main.
0: Ah oui. Les personnes âgées qui se tiennent la main dans la rue.
3: Là, c'est fini. C'est
0: et pareil. Elles se détestent, mais elles le font exprès pour nous faire chialer.
3: Ce serait fou.
0: T'imagines après, cut, c'est bon. Et là, putain,
3: lâche-moi la main.
0: Qu'est-ce qui peut vous émouvoir quasiment aux larmes, honnêtement? Même si vous n'êtes pas fragile.
3: Non.
0: Oui. Mais quand même, Lorenza.
3: Bon, après, moi, je suis une grosse fragile. Hein. Donc, mais bon, je suis pas fragile, mais je reçois un message vocal de ma nièce. Bah, j'ai les larmes aux yeux. Direct. Oh. Ah ouais.
2: Ah ouais.
0: Elle a quel âge?
3: Elle a 5 ans.
0: Elle a 50 ans.
3: Non, 5 ans, elle m'appelle Babou et dès qu'elle prononce même le surnom et tout, j'ai les larmes aux yeux direct.
1: Ah, puis avec la voix d'enfant,
3: ah,
1: là, ça
3: non,
1: donne
3: mais
1: tout.
3: Là, c'est... Rien que d'y penser, ça me chamboule.
0: Oh. Ouais.
2: Alors que moi, quand mon fils me parle, rien à foutre.
0: Jeff, parce que Jeff, c'est un nounours aussi.
1: Ouais, bah, alors. Normalement, je suis pas un gros fragile, mais franchement, je peux pleurer si un personnage que j'aime meurt dans une série.
2: Ah ouais.
1: Toi, t'es attaché au personnage dans la série qui dure longtemps en plus, tu vois.
0: J'ai jamais pleuré pour un personnage même que j'aime dans une série.
1: Ah bon ?
0: En revanche, j'ai failli chialer pour un chien.
1: Ça, les animaux, oui.
0: C'est le film Marley et moi.
3: Oh,
0: je sais pas si vous l'avez vu.
3: Oui,
1: faut pas le voir, ce film, pardon, mais faut pas
3: horrible.
1: Le voir.
0: Ah, bah, alors spoil, il meurt à la fin, le chien. Voilà.
2: Ah, non, c'est dur.
0: Ah mais alors vraiment, j'étais là et je retenais mes larmes. Je suis pas fragile moi alors.
1: Ouais.
0: Pas ça qui va.
1: Putain. Non, c'est dur, les animaux, c'est dur. Vous avez vu le film Je suis une légende avec
3: Will
1: Smith?
3: Oui, bien sûr.
1: Quand son chien il tombe malade et qui sait qu'il devient un zombie et qu'il le tient et qu'il il le tue lui-même par amour, quoi. C'est horrible.
0: Oh là, on est bien là ce matin à gérer. Oh là. Marion?
2: J'ai même pleuré, moi, devant Sauver Willy, l'orque.
3: Ah bah oui, mais ça, c'est le classique.
2: Ah non, mais là, je peux pas. Franchement, les animaux, je peux pas, je suis comme toi, Manu.
0: Moi, j'avais pleuré à un concert de Willy Danze, mais ça n'a rien à voir.
2: C'est pour autre chose. T'as pleuré de gêne?
0: Oh non. Non, parce que j'étais ému, tout simplement.
3: Ah bon?
0: Qu'est-ce qui vous a. Voilà, peut-être que vous n'êtes pas fragile, vous le dites pas, quand là, on est. Mais il se passe quelque chose et à un moment, ça vous en met les larmes. Appelez-nous.
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0: Marion, elle parlait des soldats américains qui rentrent. On voit ces vidéos sur Internet. Boum, on chiale. Oh. Jeff, c'est quand il y a des héros qui l'aiment, qui meurent dans les films. Ouais. Moi, c'est quand il y a les animaux qui meurent dans les films.
1: Ouais. Oh, oui.
0: Voilà, qu'est ce petit moment où, bon, bah... Ouais, vous êtes sensible, on est pas des robots, bordel.
2: Alors, ah bah oui, on est humain.
0: Attendez encore quelques années qu'on se fasse remplacer par des robots avec de l'IA. Mais jusque là, laissez-nous chialer. 0-870-42-48. Marine est là. Bonjour Marine.
3: Bonjour Manu, bonjour l'équipe.
0: T'es pas une fragile Marine, mais t'as un cœur.
3: Alors, je suis pas une fragile, mais je pleure devant N'oubliez pas les paroles quand les candidats gagnent.
0: Ah oui, quand même, oui. Oh. Ah, elle est en train de pleurer là-bas.
2: Ouais, c'est ça, ouais. Elle revoit les images d'hier, ouais, c'est pour ça.
0: Alors, c'est que N'oubliez pas les paroles ou c'est tous les jeux quand il y a des gens qui gagnent?
3: Tout, mais tout... principalement ça, oui. En fait, les jeux en général.
0: Ouais. C'est marrant, ça.
2: Ah oui.
3: Ouais.
0: Oh là là, Marion ?
1: Moi, ça peut m'émouvoir aussi, mais alors, pardon, dans le cas de N'oubliez pas les paroles, les chorégraphies, là, derrière Nagui, là, je suis désolée, mais ça gâche tout le moment émotion. C'est très gênant.
0: Et ben, moi, c'est le seul truc que je regarde. Chacun regarde les jeux comme il a envie de les regarder.
1: Oui, bien sûr, ouais.
0: Merci beaucoup, Marine, je te souhaite une belle journée. Vous n'êtes pas fragile, non, mais vous avez ce petit cœur. Jeff.
2: Ah, quand mes fils m'envoient un SMS dans lequel il y a écrit « Je t'aime, mon papa
1: oh. ».
2: Ils ne le font pas à chaque fois, tu vois. Souvent, c'est des SMS que je peux avoir du pognon, c'est normal, quoi, pour un enfant. Et des fois, c'est juste un truc comme ça, je pense à toi, je t'aime, mon papa.
1: Oh.
2: Alors là, je chiale, là, c'est un truc de ouf.
0: Et ensuite, ils te demandent du pognon. On l'a tous fait, hein, enfant, clairement.
2: C'est vrai.
0: Mario.
1: Les mecs qui découvrent leur femme en robe de mariée le jour J. Alors ça... Ça m'attrape direct. Quand ils font dans l'arme, là, que ce soit sur un vrai mariage en vidéo, je peux pas, ça me bouleverse.
2: Ah oui. Mais je pense que c'est surtout parce qu'ils savent combien ça a coûté, quoi.
1: Oh non.
0: Michel pour le compte en banque.
1: Mais vous avez pleuré, vous, Manu et Jeff, à vos mariages?
0: Ouais, j'ai pas pleuré, mais quand tu vois ta femme arriver, quand même.
1: Ah oui.
0: Tu dis, en fait, la vraie question que tu dis, c'est putain, je peux plus reculer.
2: C'est trop tard.
0: Non, mais oui, évidemment, t'es hyper ému. J'ai pas pleuré, mais j'étais. Tu sens que waouh,
2: oui.
0: C'est. Mais même en marchant, hein, quand tu marches et que tu. Et
1: avec
0: que
1: la
0: tu,
1: musique.
0: Que t'arrives avec la musique et tout, t'es. Ça, et puis tout le monde te regarde.
2: Oui, bah, t'es le héros du jour, oui.
0: Faut pas se planter, quoi, tu vois, faut pas. Enfin, voilà.
1: Ça me donne envie d'aller en mariage. La personne veut retenter là?
0: Attends, j'ai eu peur, je croyais que t'allais me dire, ça me donne envie de me marier avec toi.
1: Non, non. Non, non.
0: C'est un petit peu rapide quand même tout ça. Mélanie est là, bonjour Mélanie.
4: Eh, coucou Manu, coucou l'équipe.
0: Qu'est-ce qui peut te tirer les larmes?
4: Ouais, moi je suis pas fragile. Mais quand quelqu'un poste une photo de moi sur Instagram en story le jour de mon anniversaire, ça me fait un truc, c'est super touchant.
2: Oui, on le fait beaucoup, ça, c'est vrai, ouais.
0: Et après, il y a les gens, quand ils ont des messages, ils repostent les messages qu'on a postés pour eux.
1: Oui, c'est ça.
0: Ça me gêne un petit peu, j'avoue. Mais
1: Ah oui, tu veux pas reposter?
0: Non. Alors, en même temps, personne ne m'envoie des messages sur Instagram.
1: Oh,
0: doudou. Non, c'est pas important. J'aime pas les photos de moi, c'est pas grave.
1: On va le faire.
0: Là, je vais chialer. Là. Merci beaucoup, Mélanie, de nous avoir appelé. Lorenza, encore un petit truc qui peut te faire pleurer.
5: Quand un de mes potes me fait une déclaration d'amitié, là, je fonds, quoi. C'est un petit compliment, deux, trois trucs gentils, c'est fini.
0: Oh.
5: Franchement, on m'a perdu.
1: T'es belle, Lorenza.
5: Ouais,
1: t'es
5: belle.
1: Je trouve que t'es la meilleure.
5: Non, parce que ça peut marcher. T'as
0: un gros bonbon. Mais elle a pas que la beauté, Lorenza. Elle a ce cœur, en fait. Mais non, mais c'est vrai.
2: C'est vrai, ouais.
0: Et c'est pour ça que ça fait 4 ans, et je te le dis, je te l'ai peut-être jamais dit, mais je t'aime.
5: Parce que ça va me gêner de vous.
1: Moi, ma vie, elle a changé depuis que je t'ai rencontré. Non, mais c'est vrai, il y a eu un avant et un après.
2: Comment on pouvait faire pour vivre avant? C'est la question que je me pose. Tous les matins.
0: Là, vous en faites trop les
5: matins.
1: Elle a envie de se barrer, là.
0: Là, elle est gênée parce qu'elle dit, non, là, il me ment.
5: Exactement. J'étais en train de me dire, mais les mythos, là, ça partait bien.
0: Je partirai bien avec toi, tout un été. Adèle Castillon. Tu vas chialer, oui.
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0: Voici, comme chaque jour, les sondages du matin. Tout le monde se concentre, tout le monde se focus.
2: Allez.
0: Contrairement aux idées reçues, une femme peut le faire en moyenne pendant 4 heures et un homme seulement pendant 2 heures. Elle peut faire quoi, Marion?
1: Est-ce que c'est manuel?
0: Non, c'est pas manuel. C'est intellectuel.
1: Ah, d'accord.
2: C'est intellectuel.
0: Oui. Oui, t'as eu du mal à dire le mot intellectuel.
2: Oui, je sais pas ce que je ne suis pas, du coup.
0: Lorenzo.
5: Elles peuvent le faire seules?
0: Non, il faut quelqu'un.
5: Ah, il faut quelqu'un.
0: Oui. Non, non, il faut personne. Enfin, il faut quelqu'un au départ.
5: Quelqu'un est à l'origine du truc.
0: Voilà, exactement.
5: Okay.
0: Et ensuite, elles le font pendant 4 heures, les hommes seulement pendant 2 heures. Marion.
1: Parler au téléphone ?
0: Non.
1: C'est dur.
0: Lorenza ?
5: Se taire ?
1: Ah oui.
2: Ah oui.
0: C'est, alors, c'est pas loin de ça. C'était en fait garder un secret.
1: Ah oui.
0: Les femmes peuvent en moyenne garder un secret pendant 4 heures, les hommes seulement 2 heures.
5: Alors les pookies là, fais-moi les malins.
2: Excusez-moi,
5: là,
2: les femmes, mais même 4 heures, c'est pas grand chose. Hein.
5: Bah,
2: si je te dis un truc à 8 heures, tout le monde le sait à midi, ça va m'emmerder. Hein.
5: Bah, toi, on le sait à 10 heures, c'est pas bien.
0: Bah, j'ai remarqué que quand on disait un truc à 6 heures du matin, à 6 heures 2, c'était déjà sorti. 2% des gens avouent être déjà allés à un enterrement comme ça. Ils sont allés à un enterrement comment, Jeff ?
2: Bourré ?
0: Non. C'est pas bourré, Marion.
1: Sans connaître le mort.
0: Non. Pour le plaisir ?
1: Bah oui, c'est possible. Hein.
0: Bien sûr, qu'est-ce qu'on fait ce soir ? Resto ? Non, j'ai un enterrement. Allez, banco.
1: Oui.
0: C'est pas ça. Lorenza ?
5: En jogging ?
0: C'est pas en jogging, mais c'est un habillement.
1: Ah.
0: C'est une façon, ouais. C'est un accessoire. Jeff ?
2: En short ?
0: C'est pas en short. Marion ?
1: En tenue sexy, gros décolleté.
0: Non, c'est pas ça.
5: Est-ce que c'est un chapeau ?
0: C'est pas en haut, c'est en bas.
5: Ah.
0: Ah, ah,
1: les baskets.
0: C'est pas les baskets, Jeff.
2: En tongs, enfin en claquettes, ouais.
0: C'est en tongs.
1: Oh
0: c'est
1: non,
0: en tongs.
1: Ouais, 2%
0: des gens sont déjà allés en enterrement en tongs.
1: Oh.
0: C'est pas vrai. Bah après, si t'es un surfeur, tu vois, tu rends hommage. Enfin, c'est...
2: Ah, oui, là, ça passe.
5: Bah, s'il fait très chaud.
1: Ouais.
2: Non, mais même, tu vois, ça résonne dans une église.
5: Ah oui.
2: Donc, tu sais, quand ça claque, tout le monde l'entend, quoi.
1: C'est vrai.
0: Le défilé de claquettes, c'est ça. En plus, avec le silence.
5: Ouais, mais le mort, il s'en fout.
0: Oui, bah, le mort, il s'en fout que tu sois aussi en ami.
5: Bah,
0: hein,
5: bah, oui.
0: Oui, bah, à ce moment-là, si on t'écoute, Lorenza, on y va tous à poil.
5: Oui.
0: Tu vois, Une personne sur 5 avoue en avoir un. Alors je vous donne un indice, ça se passe sur internet. Ah, une personne sur 5 avoue en avoir un. De quoi il s'agit ?
1: Un pseudo ridicule ?
0: C'est pas un pseudo ridicule, Lorenzo.
5: Un panier qu'on n'a jamais acheté ?
0: Oh putain, avec un panier à 1 million d'euros.
5: Ah, ouais, on s'enflamme.
0: Non, c'est pas ça, Jeff.
2: Des codes d'accès qui lui appartiennent pas. Pour un site ou pour une plateforme ?
0: Non, non, non, non.
1: Je sais.
0: C'est... Ah, Marion ?
1: Un abonnement à un site porno.
0: Non.
1: Hein ?
0: C'est sur Instagram. Ah. Une personne sur 5 avoue en avoir un sur Instagram. Ah, ah, ah, Lorenza ?
5: Un faux compte ?
0: Un faux compte Instagram pour stocker quelqu'un.
1: C'est beaucoup.
2: J'ai jamais pensé à faire, moi.
0: Une personne sur 5 en a un. Et apparemment, vu la réaction d'une personne dans l'équipe...
1: On sait qui c'est, hein. Je pense même qu'elle en a plusieurs.
5: Je me parlerai qu'on présente mon avocat.
0: comment se griller sans se griller ?
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0: On n'est pas les fragiles. On est... Hey, on est bonhommes ou pas ? Mais... Il y a des trucs qui peuvent nous faire tirer une petite larme. 0 870 42 48. On continue à vous prendre au téléphone. Avant ça, si vous en avez encore, des petites choses qui peuvent vous faire tirer la larme, Jeff.
2: Oui, tu sais, les chiens qui attendent leur maître devant les magasins, tu sais, souvent, des fois, ils accrochent leur chien.
1: Ah oui.
2: Et t'as le chien, s'il regarde à travers la porte comme ça, pour voir si son maître arrive. Il a l'air heureux, le chien, mais malheureux pendant 5 minutes où son maître va faire les courses. Et moi, ça me fait chialer.
0: J'ai pire que ça.
2: Ouais, quoi ?
0: Pire que ça, vraiment, je peux chialer. Vous avez jamais vu des photos comme ça où il y a quelqu'un qui meurt et il y a marqué son chien attend son maître.
1: Ah,
0: oui.
1: Non,
0: c'est horrible. Alors ça me
5: fait des frissons.
0: Ah là c'est KO. Technique.
1: Oh, ouais. Oh la chialade.
2: Moi j'arrête d'en parler, de toute façon c'est fini.
0: Pascal est là, bonjour Pascal.
9: Salut Manu, salut l'équipe.
0: Bienvenue sur Énergie. Pascal, t'es pas un fragile, mais toi aussi t'as un cœur bordel. Qu'est-ce qui peut te sortir l'alarme ?
9: Alors moi c'est si je vois un papy ou une mamie manger seul au resto, bah là ça me fait pleurer.
2: Ah oui, je suis d'accord.
5: C'est vrai.
0: Hey, t'imagines que la personne qui était en face n'est plus là, quoi.
2: Ouais.
1: Oh, ouais.
5: Alors qu'il vit sa meilleure vie avec Josette, peut-être, tu vois, tu sais pas. Tu sais pas, hein,
0: ah oui,
5: mais voilà.
0: Mais si ça se trouve, avec Josette, il était avec elle, en plus il trompait sa femme avec Josette
5: mais
0: depuis maintenant 5 ans, mais que dans ce restaurant, il peut pas amener Josette parce qu'il est connu, quoi.
5: Comme le loup blanc, mais oui.
0: Et on se doutait un peu, hein, quand même, avec Josette.
5: Il y avait des doutes.
1: Pas la dernière, Josette.
5: Ah non.
0: Oh là là. Quand tu sais qu'en plus Josette, elle est sortie avec son frère.
5: Oh,
0: et que le mec, il ne le sait pas. Oh là là, mais quelle histoire. Paille Jeunette, elle a tué son premier mari. De plus en plus loin. Et pendant ce temps-là, Pascal, il chale sur le mec de Joseph. C'est vraiment... Ça, quand on connaît pas les histoires, on peut pas savoir, hein, bien sûr. Merci beaucoup, Pascal.
9: Merci, bonne journée.
0: Très belle journée à toi. Qu'est-ce qui peut vous faire tirer l'alarme, Lorenza?
5: Quand on m'annonce une bonne nouvelle. Bah, quand un proche m'annonce, je sais pas, fiançailles, bébé, nouveau boulot, n'importe quoi, il y a les larmes qui montent direct. En fait, je suis trop contente pour la personne.
1: Ah, c'est bien.
5: Ouais.
1: Oh,
0: mais n'importe quelle bonne nouvelle?
5: Ouais. Bah, vraiment, bah, après.
0: Un truc qui touche la personne, quoi.
5: Oui, voilà, si tu me dis, j'ai le cadeau que je voulais dans mon Kinder Surprise, bah, je sais pas si je vais être hyper.
1: Pourtant, c'est une bonne nouvelle, hein.
0: Bah, non, ouais. Attends, parce que oui, je peux dire que j'en ai eu des cadeaux de merde. Hein.
1: Ah, ouais.
0: Et que moi, je l'attends toujours, hein, la petite balançoire, là, sur l'arbre qui bouge toute seule. Bah oui, et je l'ai pas, celle-là, ok. C'est toi qui me fais chialer. Marjorie au téléphone avec nous. Bonjour Marjorie.
10: Bonjour Manu, bonjour l'équipe.
0: Qu'est-ce qui peut te faire tirer ta petite larme?
10: Ah bah moi c'est quand quelqu'un qui me fait un cadeau, même s'il est complètement raté, qu'il l'a fait lui-même, et ça me touche énormément.
0: Ah oui, voilà. Ah, je suis d'accord. Mais attendez, il y a les adultes, parce que les enfants, je dis pas, oui, les enfants ils te font un cadeau qu'ils ont fait eux-mêmes. Mais les adultes aussi?
10: Et oui, exactement.
5: Et oui.
0: Alors, mais genre quoi, ils te font quoi, par exemple, comme cadeau qu'ils ont fait eux-mêmes?
10: Moi, j'ai une amie qui m'avait offert des dessous de verre en mosaïque. Alors, ils sont jolis, mais dès qu'on met un verre dessus, ils tombent.
2: Ah, c'est dommage.
10: Oui.
0: J'avoue que c'est une amie qui m'offre des dessous de verre en mosaïque. Je me dis que bon, sa passion, c'est la mosaïque, mais qu'elle a raté un peu sa passion.
10: C'était ses débuts.
0: Voilà, quand je regarde le truc, je comprends pourquoi elle a un autre boulot à côté quand même. Oui. Merci beaucoup Marjorie de nous avoir appelé.
10: Bisous à tous.
0: Gros bisous. Vous en avez encore un petit truc qui vous fait pleurer? Ouais.
1: Moi.
0: Oui. Bah alors Marion, vas-y.
1: Quand j'arrive à faire rire mon fils aux éclats, alors là.
0: Ah oui.
1: Ça met la petite âme. Après c'est pas très dur de le faire rire, mais quand même, vraiment c'est trop beau.
0: C'est que avec un enfant de 2 ans et demi, c'est simple, tu mets tes mains devant les yeux et tu fais coucou quand tu les ouvres. Et il rigole.
1: Bah lui, si tu dis j'aime le caca ou un truc dégoûtant, il se met. Je te jure, c'est vraiment très très facile.
0: Alors,
1: du coup.
0: Alors excuse-moi, mais là tu as toute mon attention.
1: Non, mais vraiment.
0: Mais je faisais ça avec ma fille, moi.
1: Mais je comprends pas pourquoi il se marre autant avec le caca.
0: Mais moi, ça me faisait exploser de rire. Parce que à partir du moment où on commençait à dire qu'est-ce qu'on va manger ce soir, et moi je disais on va faire une tarte au caca. Et là, elle explosait de rire.
1: Mais oui, mais c'est exactement
0: ça. Et j'en rajoutais. Et après, on fera des glaces au caca.
2: Mais moi, ça marche encore avec moi. Ce mot me fait rire de toute façon.
0: Mais moi, j'adore. Le caca, c'est la vie. Excusez-moi.
5: Non, mais les proutes aussi, hein.
2: Ah, bah oui, mais bien sûr, oui. C'est la pétition.
0: Tout ce qui est dans cette zone, géographique, c'est appellation d'origine contrôlée.
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0: Jeff fait les études pour nous.
2: Eh oui,
0: on aime les études de Jeff.
2: Merci, je les aime beaucoup aussi, c'est gentil à vous. Selon une étude. Oui, je suis très rapide parce que. Je peux vous couper.
0: La phrase qui veut rien dire, mais j'aime beaucoup.
2: Le pire, c'est qu'en le disant, on s'en rend compte, mais bon.
0: Ouais, c'est pas grave.
2: Selon une étude britannique, chanter renforcerait notre système immunitaire et nous empêcherait de tomber malade.
1: Ah,
0: Juste
2: chanter, je pense que ceux qui chantent, ils le font par plaisir, donc ça leur donne du bonheur, donc de l'endorphine, donc ça protège ton corps, donc tu tombes pas malade.
1: Tu vois, faut qu'on aille au karaoké.
5: Ah ouais, mon rêve.
0: Je dirais surtout que... Va raconter cette étude à Michael Jackson, par exemple.
5: Même enfin. Mais t'es malade.
2: Voilà, j'avais peur d'une chute comme ça. C'est vrai.
1: C'est factuel. Hein.
2: Même Céline Dion, qui était malade aussi dernièrement, hein, alors qu'elle chante tout le temps.
5: Mais elle est vivante.
2: Oui, on dit que c'est ton malade, pas mourir.
5: Ah
2: hein.
5: Oui, oui.
0: Bon bref, passons à une autre étude. C'est pas grave, Jeff.
2: Des chercheurs ont démontré qu'en moyenne, un homme ment 6 fois par jour contre 3 fois pour les femmes.
0: On ment plus que les femmes.
2: Ouais. Mais... Après, ça peut être doux, c'est peut-être des petits mensonges, des petits mensonges. Alors que vous, c'est des gros mensonges, peut-être.
0: Essaye de se rattraper. Marion?
1: 6 mensonges par jour, ça veut dire 1 tous les 4 heures. Donc là, ça veut dire que vous nous avez menti 1 fois, là, depuis ce matin.
2: Bah, quand il a dit que ton pull était sympa.
1: Ah, ouais.
0: Mais depuis 5 minutes, j'ai l'impression d'avoir un autre Jeff avec nous. Qu'est-ce qui se passe?
1: Il a brillé.
5: Il s'est transformé.
0: Bah oui, enfin, reprends-toi.
2: C'est la force, le côté obscur de la force.
0: Une dernière étude.
2: D'après une étude, un être humain, en moyen, grimpe 127 500 étages dans une vie à raison de 4 étages par jour en moyenne.
1: Ah oui,
2: ça fait haut. Ça fait 319 375 mètres, soit pratiquement la distance de la Terre à la Lune.
0: Ok, bouge pas. Marion, est-ce que tu peux répéter cette étude?
1: Moi, je prends l'ascenseur, hein, désolé.
0: Il y avait trop de chiffres dans ton étude, Jeff. Trop de chiffres. Je n'ai rien compris.
2: Merci. Dans une vie, on monte jusqu'à la lune.
0: Oui, après,
2: c'est génial.
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0: C'est l'heure de vous offrir la dernière Apple Watch. L'Apple Watch série 12, elle est sortie il n'y a pas longtemps et elle est déjà pour vous. Si vous gagnez le grand blind test du matin avant d'écouter Gims et Mauvais Joe, on a avec nous ce matin Sophie et Florent. Bonjour à tous les deux.
12: Salut toute l'équipe.
0: Soyez les bienvenus parmi nous, vous allez participer au grand blind test du matin. C'est comme un blind test qui se joue en trois manches. Mais nous, il y a un truc en plus. C'est qu'avant de découvrir le titre ou l'artiste, on vous donne un indice. Vous pariez ensuite sur le nombre de secondes nécessaires que vous pensez nécessaires pour le trouver. Une bonne réponse, vous prenez le point. Une mauvaise réponse, c'est l'autre qui prend le point. On accepte le titre ou l'artiste. Et c'est le premier à deux points qui gagne le grand blind test du matin et qui repart avec l'Apple Watch série 12. Attention, Sophie Florent, c'est parti. Avant de découvrir le premier titre, un indice. Et aujourd'hui, c'est l'indice de Lorenza.
5: Il a fait partie d'un boys band.
1: Oh oui, c'est vrai.
0: C'est bien.
12: D'accord.
0: C'est bien. C'est un bon indice.
12: Okay.
0: Sophie, combien de secondes d'après toi pour trouver le titre ou l'artiste?
12: Oh, 3.
0: Ou c'est rapide?
12: Oui.
0: Florent, tu la laisses ou tu descends?
12: Ah, je suis joueur, je vais tenter 2.
0: Oh.
5: Oh là là.
12: Wow.
0: Sophie, t'es joueuse ou tu le laisses à 2?
12: Oh, je laisse à 2.
0: Ok, attention, Florent, 2 secondes pour découvrir ce titre ou cet artiste.
12: The Weeknd.
0: Ah non, c'est pas The Weeknd, il n'a pas fait partie d'un boys band The Weeknd. Bon. Aux dernières nouvelles.
12: Non, on sait jamais.
0: C'était Harry Styles.
12: Ah. Yeah.
0: Et c'était les One Direction.
5: Ouais.
0: Florent, ça veut dire que c'est Sophie qui récupère le point. Sophie, 1 point. Florent, pas de point. Voici le deuxième titre à découvrir avec un indice que Marion va vous donner.
1: Elle a côtoyé Nikos Aliagas.
12: D'accord.
0: Ah oui, oui, oui, oui.
5: Ah bah oui.
0: Ah bah oui, excusez-moi, je suis un peu long à la détente. Ah bah oui. Ah bah
1: bien,
0: oui.
1: Bien même. Alors,
0: ah bah là, elle a très bien côtoyé. On lance des rumeurs là ou c'est pas... Florent, là, prête-toi avec cet indice. Combien de secondes il va te falloir pour trouver le titre?
12: 5.
0: 5 secondes. Sophie, tu le laisses ou tu descends?
12: Oh non, je vais descendre à 3.
0: 3 secondes. Florent, tu tentes plus bas ou tu la laisses?
12: Je tente 2. Hein.
0: Oh là, Florent, il
2: est joueur. Hein.
12: Wow.
0: Attends, peut-être que Sophie est joueuse aussi, qu'elle va tenter le 1. Sophie,
12: ouais,
0: qu'est-ce que tu
12: fais? Je vais tenter le 1, oui.
5: Wow.
0: Bon. Attention,
12: il est tonné. Je peux pas tenter le 0, là, c'est pas possible.
0: Non. Sophie, 1 seconde, titre ou artiste?
12: Ouf. Je vais dire.
0: Bah non, il fallait y aller. C'était Marguerite. Et
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12: Ah, ben, je l'avais pas.
0: Ah, ben voilà.
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1: Star Academy.
0: Et donc, elle a côtoyé Nikos Aliagas à la Star Academy, bien sûr.
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0: Sophie, ça veut dire que tu files le point à Florent. Mais ça veut dire qu'on est un partout.
12: On est appelé, on se donne les points.
0: Attention, Sophie Florent, c'est le 3e titre à découvrir. Tout va se jouer maintenant. Et c'est Jeff qui vous donne un indice.
2: C'est une machine à hit de l'été.
0: C'est une machine à hit de l'été. Sophie, combien de secondes pour le découvrir?
12: 1.
1: Hein?
0: Ah oui. Alors, 1 seconde, Florent, là, elle t'a pris de court.
2: Oui, alors oui.
0: Ou alors...
12: Je suis désolée.
0: Ou alors, tu peux tenter 0 seconde, ce qui est incroyable, et tenter un titre ou un artiste en 0 seconde, mais quand même, c'est très risqué.
12: Bah, je tente.
0: Hein?
12: Ouais.
0: Sans écouter tenter. Quoi que ce soit.
5: Waouh, génial.
0: Vas-y.
12: Maître Gims.
0: C'était Kinvey. Ah ouais, le 0 seconde, il est chaud.
2: Ah ouais, la pause,
12: il était plus que chaud.
5: Mais bien tenté, hein.
0: Bien tenté, mais bien raté.
5: Oui. Effectivement.
0: Sophie, tu prends le point. 2 points pour toi et c'est toi qui gagne ce grand blind test du matin et c'est toi qui repars aujourd'hui avec une Apple Watch série 12. Bravo à toi.
12: Ah bah
14: non, mais bravo à Florent parce que franchement, d'avoir tenté le 0 seconde, waouh.
0: Ah bah c'est les coronesses. C'est les coronesses.
10: Ouais, chapeau, chapeau.
0: Écoute, mais il peut pas tout avoir. Il a des coronesses, mais il a pas la Apple Watch. Écoute. On vous embrasse tous les deux. Et Florent, je vais t'offrir le mug Manu sur LRJ. Tu nous rappelles quand tu veux.
14: Eh ben c'est gentil, merci à vous, bonne journée.
0: Très belle journée, bravo à toi Sophie. L'Apple Watch Series 12, elle arrive très vite.
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0: Il est 9h23 et Offenbach, ils sont nommés au LRJ Music Awards. C'est le 23 octobre dans la catégorie DJ, évidemment. Oui,
1: bien sûr. Non,
0: oui, c'est logique, rapport au fait qu'ils soient
5: DJ.
0: Merci de m'avoir écouté. Lorenza, on a lourd sur la patate.
5: Ah oui, j'ai besoin de me confier là.
0: Lorenza a fait un dîner sa coloc samedi dernier. On remarquera que nous n'étions pas invités.
5: Oui, c'est vrai. Sympa. C'était en très petit comité.
0: Il n'y a pas de, problème.
5: T'inquiète.
0: Et il s'est passé. Ben justement, tu nous as pas invités.
5: Oui.
0: Et du coup, excuse-moi, il s'est passé quelque chose.
5: C'est vrai, vous avez raison. Il y a un pote qui a ramené du jus de tomate, du tabasco et du sel de céleri. Et ben je suis pas d'accord quoi. Enfin quand on va quelque part, on ramène un truc que tout le monde aime. Et enfin en plus il a tout repris pour chez lui en partant.
2: Ah non, ça c'est pas bien.
5: Il a repris tout son kit et il est parti.
0: Mais c'était un dîner ou c'était une soirée?
5: Ouais, c'était dîner soirée, c'était un peu des deux quoi.
0: Dîner et puis après tu te
5: ouais,
0: traînes
5: quoi.
0: Ouais,
5: c'est ça,
0: tu...
5: c'est ça.
1: Mais il voulait c'est faire des jus de tomates. Enfin c'était quoi?
5: Oui, pour se faire des jus de tomates
1: tout seul.
5: Oui. Il a dit qui en veut. Ben vous vous doutez que personne.
2: Enfin, non, c'est tomate sur l'avion, c'est tout.
0: Oui, exactement. C'est vrai qu'à table c'est surprenant de boire du jus de tomate.
5: Oui.
0: T'es sûr qu'en fait il avait rien ramené, qu'il avait ça chez lui et que il l'a.
5: Non, c'est un truc qu'il aime beaucoup.
0: Mais c'est quelqu'un de proche parce que tu disais en petit comité donc.
5: Oui, c'est un très bon ami quoi.
0: Ah oui, mais tu lui as pas demandé pourquoi il a ramené ça?
5: Mais il m'a dit j'adore ça et je pensais que vous aussi. Je fais arrête de mentir. Non, mais ça c'est pas vrai. Genre nous on va aimer le jus de tomate avec le truc là, complet là, le sel de céleri, le machin, ouais, tabasco.
2: Non, mais tu peux faire un Bloody Mary avec, mais il te faut de la vodka en plus.
5: Mais je ne veux pas de jus de tomate quand j'organise une soirée.
2: D'accord.
0: L'alcool est à consommer avec modération. Et comme Jeff le disait, le jus de tomate était consommé uniquement dans l'avion.
5: Mais oui. Ah merci.
0: Après, il y a des règles en soirée.
5: Je suis d'accord.
0: Avec toi.
5: Ouais.
0: Quand tu fais une soirée ou que tu fais un dîner chez toi, tu ramènes pas une boisson que les autres n'aiment pas.
5: Ben oui.
0: Ça, je suis d'accord avec toi.
2: Oui.
0: Est-ce que quand vous faites un dîner chez vous, ou une soirée, est-ce qu'il y a des règles pour vous dans les trucs sur lesquels on peut pas déroger, Marion?
1: Bah, s'il pleut dehors, tout le monde enlève ses chaussures en entrant. Enfin, c'est la base. Alors s'ils ne le font pas, ça me tend.
0: Alors moi j'ai une autre règle, c'est on ne m'oblige pas à enlever mes chaussures quand je vais chez les gens.
1: Bah, t'es sérieux? Mais tu dégueulasses ma baraque.
0: Tu fallait pas m'inviter.
1: Non, je t'inviterai pas.
0: Parce que tu prends pas surprise. Moi ça m'est déjà arrivé ça. Une fois, où justement un pote il m'avait dit viens une soirée, etc. On était arrivé et là, dès le départ, vous enlevez vos chaussures. Ça nous a tendu. On a appelé ça la soirée chaussettes. Et on avait même fait une chanson là-dessus. On était là enchanté. Les soirées chaussettes, elles sont super chouettes. Oui, voilà.
1: Tu vois, ça a bien terminé.
0: Mais non, c'était gênant, justement.
1: Je sais pas, je suis désolée. C'est une marque de respect, quoi.
2: Quand les gens se connaissent pas entre eux, Marion, c'est bizarre de te retrouver en chaussettes avec un inconnu, je trouve.
1: D'accord,
0: d'accord.
1: Vous avez remis toute ma règle en question, c'est pas grave.
5: Oh non, non. Je suis avec toi, Marion.
0: Attends, il y a pire. Il y a les gens, ils te demandent de mettre les chaussons qu'ils ont sortis pour toi.
5: Moi j'adore ça.
0: Mais non, mais moi j'aime pas. Qui a mis ses pieds avant dedans?
1: Oui. Oh, ça va.
0: Bah oui, bah non, ça va pas justement.
1: Oh, écoute.
5: Bah alors choisis d'être en chaussettes. Enfin, c'est bon.
1: Ouais.
0: Florent, notre producteur.
16: Oui. Ma mère elle a des charentaises d'invités. C'est-à-dire que moi, dès que je vais là-bas, je mets les charentaises d'invités. Et c'est très très sympa.
0: C'est génial. Chez ta mère, t'es un invité, t'es pas droit.
16: Oui, non.
0: Attends, elle t'a reconnu à la naissance ou c'est
16: Peut-être lui poser la question.
0: Mais non, mais en plus, on sait pas qui a mis les pieds là-dedans. Moi, ça me... Non, je mets pas mes pieds dans les chaussons des autres.
5: Oula.
0: Ou alors, tu le dis, et à ce moment-là, j'amène mes chaussons. Là, oui.
1: Ok, bon, bah je préviendrai.
0: Bah merci, pour la prochaine fois.
1: C'est noté.
0: Mais y a pas de problème, j'amènerai mes chaussons.
1: Très bien.
0: Bah voilà.
1: En plus, je sais que t'as une belle collection de chaussons, j'adore.
0: Et vous serez tous jaloux de mes chaussons. Et là, d'accord. Okay. Ou alors, tu organises carrément, tu fais une soirée déguisée de pieds.
1: Oh, waouh, très beau thème.
0: Chacun doit se déguiser de pieds.
5: En vrai, c'est drôle.
0: Mais c'est pas con, ça. Évidemment, alors tu vas
2: super idée, Manu.
0: Je suis pas brillant, moi. Alors, évidemment, les meilleures idées du monde qui ne sont pas dans ce monde, mais qui sont quand même brillantes, c'est moi. Est-ce que vous avez des règles chez vous lorsque vous faites un dîner, lorsque vous faites une soirée? Appelez-nous.
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0: On rigole pas. On parle et on partage nos règles quand on fait une soirée chez nous ou quand on fait un dîner. Tout ça parce que un ami proche, je le rappelle, un ami proche de Lorenza est arrivé à son dîner le week-end dernier avec du jus de tomate.
5: Non mais franchement,
0: non, c'est pas bien.
5: Merci.
0: Non, c'est pas bien.
2: C'est pas terrible.
0: Sauf si tout le monde est fan de jus de tomate.
5: Mais personne, il était tout seul à boire.
0: Il pensait peut-être que c'était une réunion de la congrégation des mecs qui délirent sur le jus de tomate. J'en sais rien.
5: J'étais là, mais c'est une blague.
0: Qu'est-ce que vous avez comme règle de vie, vous, quand vous faites un dîner ou une soirée chez vous? Sébrine est là, bonjour Sébrine.
17: Salut Manu, salut l'équipe.
0: Bienvenue sur Énergie, on t'écoute.
17: Alors moi, la règle, c'est que chaque famille qui vient manger chez moi doit ramener un gâteau. Comme ça, à la fin de la soirée, on a un petit buffet avec un assortiment bien sympa.
0: Ah oui, ça fait beaucoup de gâteaux aussi. Par exemple, t'as 5-6 personnes différentes qui arrivent, non?
17: Bah, c'est par couple, tu souhaites un gâteau pour 4 personnes.
5: En vrai, c'est bien, hein.
0: Alors, oui et non, parce que ça vous est jamais arrivé ça, quand il y a quelqu'un qui arrive avec un dessert et qui arrive avec des petits gâteaux.
2: Oui, mais c'est bien.
5: Des macarons
0: Ou alors par exemple, non mais un éclair au chocolat, c'est différent. Une tarte aux pommes, une tarte aux fraises. Et le problème c'est que tu dis, allez, on va partager.
5: Bah oui.
0: Et là tu te retrouves avec un mini bout d'éclair au chocolat.
2: Ouais.
1: Est-ce que tout le monde veut la même chose?
0: Bah oui, parce que le veut cette putain de tarte aux fraises là.
5: Dégueulasse.
0: Évidemment.
5: Bah oui.
0: Excusez-moi, pardon, j'ai rien contre les fraises, mais j'avais envie de cet éclair au chocolat. Donc il y a un petit côté un peu frustrant. Après, s'il y a assez de parts, là oui. Donc voilà. Ce que je propose, c'est que pour un dîner de 5, chacun ramène un gâteau pour 12.
2: Le rêve.
0: Hein. Après, il y a un truc qui est génial, c'est quand il reste du gâteau à la fin du repas et que t'es chez toi.
2: Ouais.
0: Et bien, en fait, tu dis, vous allez le ramener. Personne ne va dire oui. Donc, en fait, c'est toi qui gardes le gâteau
5: c'est
0: après pour le lendemain.
5: C'est l'objectif, ça. Manu.
0: Ah, d'accord, bah, fais le dire. Voilà, Séverine. Voilà. Là, c'est clair. Belle journée à toi, merci de nous avoir appelés.
17: Bisous.
0: Gros bisous. Qu'est-ce que vous avez comme règle chez vous, Jeff?
2: Si ça doit finir la soirée en jeu de société, ce qui peut arriver souvent, il faut que ce soit un jeu qui me plaise. Je supporte pas les mecs qui arrivent, qui disent on va jouer à ça, tu comprends pas les règles, tu comprends pas le jeu, et du coup ils font leur trip entre eux et ça m'énerve. J'aime pas me sentir exclu.
0: Tu ne veux pas qu'on t'impose un jeu de société?
2: Exactement.
0: Mais alors j'ai une question simple.
2: Oui.
0: Quel est ton jeu de société? Celui qui va te plaire.
2: Mon préféré auquel on ne joue jamais malheureusement, c'est le trivial. Moi, je suis très trivial pour ça. J'adore.
1: C'est long.
2: Ah si, j'adore la culture générale.
0: Excusez-moi, on retombe dans les références de Jeff.
1: Ah oui, trivial. La bataille navale.
2: Puissance 4. Non mais sinon après je me fais au reste. Là on fait des soirées poker en ce
5: loup-garou.
2: Moment.
5: Loup-garou.
2: Voilà, ou loup-garou c'est bien aussi.
5: Allez.
2: Moi j'aime bien.
0: Voilà. Oh, c'est plus simple. Le problème du loup-garou c'est quand t'es éliminé au début, tu te fais chier pendant le reste de la soirée.
2: Ouais.
0: C'est je le dis avec le trivial poursuite aussi. Et le trial poursuite, il y a un truc en plus qui est terrible, c'est qu'à chaque fois, t'as l'impression que les autres, ils tombent sur des questions plus faciles que toi.
2: Tout le temps.
0: C'est un enfer. Jonathan est là. Bonjour, Jonathan.
18: Salut, Annie. Salut, l'équipe.
0: Bienvenue sur Énergie, Jonathan. Qu'est-ce que t'as en règle chez toi, en règle de soirée?
18: Alors, moi, chez moi, toi, alors, tu prends le dernier glaçon. Si tu remets pas de glaçon, et qu'à 1 heure du match, tu prends le bac.
0: Jonathan, on ne te comprend pas. Je suis désolé. Ouais. Au fond, il y a un problème.
18: En soirée, si tu prends des glaçons.
5: Oui.
18: Oui. Et que tu prends le dernier glaçon, tu remets le truc vide dans le congèle, tu remets pas d'eau dedans, et à 1 heure du matin, je trouve le bac vide dans le congèle, ça va chier.
1: Ah oui, on rigole pas avec les glaçons.
2: Ah oui, non.
18: Mais non, c'est la canicule, hein. Il faut des glaçons.
1: Bah, plus maintenant,
0: La plus trop, c'est ça, mais d'accord, on a compris. En tout cas, il est très touché sur les glaçons.
2: Oui.
0: Après, il a raison.
5: Il a pas tort, bah oui.
0: Tu sors le dernier glaçon du frigo.
5: Tu refais couler de l'eau.
0: Bah oui. Tu refais couler de l'eau.
5: Ah oui.
0: Bien sûr. Jonathan, on est complètement avec toi.
18: Merci.
5: Ah, il est heureux.
0: Jonathan, faut pas le faire chier parce que lui, il peut faire la une des faits divers après.
18: Là, il manque un petit alléluia, à limite.
0: Oui, bah, alléluia. Oui. Tout le monde, s'il vous plaît. Alléluia, Jonathan.
1: Alléluia, ouais.
18: Allez.
0: Voilà, on va quand même déposer une main courante, Jonathan. Merci de nous avoir appelé, Jonathan. Belle journée à toi.
18: Merci, bye bye.
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0: Parce que le monde a besoin de sa dose de bonnes nouvelles. Parce que le monde a besoin de sa dose de belles histoires. Est-ce que vous en avez pour nous?
5: Oui.
0: Plein. Oh là, mais on y a un petit.
5: Ah oui. Ah mais non. Toujours. Bien sûr qu'on en a.
0: Je vous demande, est-ce que vous en avez pour nous?
5: Oui.
0: Voilà ce que je veux entendre. Le monde veut sa dose de bonnes nouvelles et de belles histoires. C'est parti. Allez, Marion.
1: Il y a un protège-langue jetable qui a été créé pour les personnes qui doivent prendre des médicaments amers. c'est trop. Non mais c'est trop stylé. C'est comme un petit préservatif que tu mets sur la langue. Ça bloque tes papilles gustatives quelques secondes et là tu peux boire ton sirop dégueu sans problème.
5: Ah, c'est bien.
1: Mais je vous jure que c'est génial. Ça vient d'arriver en Europe.
0: Non mais c'est génial parce qu'il y a vraiment des gens qui n'aiment pas les médicaments. Mais ah bah oui. Ce qui est drôle, c'est qu'il y ait quelqu'un qui soit dit, on va résoudre ce problème. On va mettre un protège-langue pour les gens qui n'aiment pas le sirop amer.
1: À usage unique, hein, je le dis, parce que sinon c'est un peu.
0: Il vaut mieux. Tu le passes pas à un pote, oui, effectivement.
1: Voilà.
0: C'est une très bonne nouvelle, Marion. Merci beaucoup. Jeff, une bonne nouvelle.
2: Aux États-Unis, une infirmière a fait don de la moitié de son foie pour sauver un enfant de 8 ans qu'elle n'avait jamais vu.
1: Oh,
2: elle a été touchée par son histoire, elle avait entendu parler de lui, c'était dans un autre hôpital, et en fait, elle a donné son foie comme ça gratuitement.
0: C'est pas le foie qui repousse?
2: Je crois qu'il repousse un petit peu. Mais bon, quand même, quoi.
0: Elle aurait pu faire un don de son cœur. Ça repousse pas. C'est une belle histoire validée, Jeff.
2: Merci.
0: Lorenza, à toi.
5: Alors, 250 000. Oui, c'est beaucoup. C'est le nombre de tentes abandonnées en moyenne dans les festivals au Royaume-Uni. Et il y a une créatrice qui s'appelle Jess. Elle a décidé de transformer les vêtements pour éviter le gaspillage.
0: Attends, transformer les tentes en vêtements?
5: Exactement.
1: Ah ouais.
2: Pas bête, c'est pas bête.
5: Et attends, parce qu'il y a même certaines de ses créations qui ont été présentées à la Fashion Week.
0: Alors après, c'est bien, mais ça pue la sueur des festivaliers. Voilà.
1: Ça sent la bière chaude.
0: Parce que je rappelle qu'un festival, il y a deux choses. Un, on regarde des gens faire de la musique. Et deux, on oublie d'aller jusqu'aux douches parce que c'est un peu loin.
2: Oui, il y a du monde en plus. Donc.
0: Un petit peu, effectivement.
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0: Ce matin, on parle de nos petites règles en soirée. Parce que oui, on peut être aussi psychorigide que vous.
2: C'est normal. Hein.
0: Quelles sont vos petites règles en soirée à vous lorsque vous faites un dîner, lorsque vous organisez une soirée? 0 870 42 48, on vous prend au téléphone. On peut se refaire un petit tour du studio. Petit tour du studio des règles. Allez, allez Jeff.
2: Il faut me complimenter sur ce que j'ai préparé. Sinon, ça peut me vexer. Et si c'est pas bon, mentez-moi.
1: Ah ouais?
2: Ah oui.
0: C'est pas une règle, ça s'appelle une dictature.
2: Mais en fait, je me remets en question, je peux mal le vivre si je sais que quelqu'un a pas aimé un truc ou quoi, j'ai fait une connerie, je lui ai fait de la peine et tout. Donc vaut mieux rien me dire en fait. Quoi.
0: Ouais, mais ça peut t'aider à progresser, tu vois.
2: Oui, c'est vrai, mais je m'en fous un peu. Donc,
0: Ok, une règle de soirée de Jeff un peu.
2: Voilà. Enfin, chez moi, on fait ce que je dis, c'est tout.
0: Oui, on l'a dit. Sans rapport, Jeff, on n'est pas libre samedi soir. J'ai oublié de te dire, je suis désolé. Marion?
1: Moi, tous mes potes savent que je suis une couche-tôt, donc personne ne doit s'éterniser chez moi. Donc après le dessert, on commence tranquillement à penser au départ.
2: Ça, c'est génial.
1: Et hop, ça dégage. C'est vraiment une règle.
0: Ah, Jeff aussi.
2: Ah oui, même j'aime pas les trucs qui s'éternisent vraiment au bout d'un moment. Voilà, moi j'ai fini de manger, je m'en vais quoi.
1: Pas de dernier verre quoi. Ah non, sinon t'as pas fini.
2: Mais non.
0: Excusez-moi, mais vous n'êtes pas un peu trop dans le partage? Donnez comme ça.
2: Mais je pense que la majorité des gens sont comme ça, c'est juste qu'ils osent pas partir. Donc autant sonner le glas et partir.
0: Ah, mais j'aime bien quand il y a un dîner, puis après, allez, on se boit un petit verre tranquille. Quand il y a une cheminée, tu vois, par exemple, tout le monde autour de la cheminée.
2: Ouais, mais je vais faire des petits verres que ça évite alors, du coup.
0: Ah, d'accord, ok, bon.
2: Des shooters, ça va vite.
0: Bon, j'insiste pas alors. On a Solène qui est avec nous au téléphone. Bonjour Solène.
21: Salut tout le monde.
0: Bienvenue sur Énergie Solène. Qu'est-ce que t'as comme règle chez toi, toi?
21: Alors moi, je t'entendais parler de la cheminée, mais quand on est bien installé, moi chez moi, c'est le canapé, c'est pas un lit. Je veux pas retrouver quelqu'un allongé avec les pieds sur les coussins. Moi, la règle, c'est l'éducation. Donc, en gros, je peux recevoir du monde, mais si on est allongé sur le canapé, les coussins en vrac, les pieds là en vrac, non, ça c'est le manque de politesse. Ça veut tout dire.
1: Ah oui.
0: Et ça, je peux dire qu'il paraît qu'il y a des gens qui sont engagés dans l'armée parce qu'ils avaient peur d'aller chez Solène.
21: Mais par contre, c'est ouvert à tout le monde, les jeunes et tout. On a tout le temps des soirées à la maison. Mes enfants, ils viennent avec leurs potes et tout. Mais il y a une règle, voilà.
0: Ah oui.
21: Ils savent, c'est comme ça.
0: Ouais, après, pas de pied sur le canapé, c'est rare que les gens arrivent et mettent leurs pieds sur le canapé aussi.
2: Oui, bah oui.
21: Ah ben ouais, mais je suis tellement cool et à l'aise, bah ils prennent trop leur aise. Et donc moi c'est clair.
0: Oh. Chez Solène, on prend pas trop la confiance.
1: On reste debout.
21: Voilà. Ils savent que voilà, exactement. Le canapé, c'est pas un lit. S'ils veulent dormir, bah ils rentrent chez eux. Voilà, c'est comme ça.
0: Okay. Solène, on a compris, le canapé n'est pas le lit, ce sera la phrase de fin. Merci beaucoup de nous avoir appelé. Lorenza, encore des petites règles chez toi?
5: Alors, personne ne monte à l'étage.
1: Ah bon?
5: Il est interdit d'entrer dans les chambres.
2: Bah oui, mais si tu ramènes un mec, tu fais comment?
5: Ah non, mais, non, mais attends, mais c'est pas une soirée. Mais... J'ai pas des soirées coquines j'ai... bizarres.
0: J'ai pas des autres, pas d'elle. En fait,
5: Moi, j'ai le droit d'aller dans ma chambre quand même.
0: Cela dit, ce serait tellement drôle. Chérie, on va dans ta chambre. Ah non, personne ne va dans ma chambre. On va faire sur le canapé. Et là, t'as Solène qui arrive. Ah non, pas le canapé.
4: Guten Tag, Manu.
0: Guten Tag, Tokyo Hotel. Nous avons un jingle de Tokyo Hotel.
5: Wow.
0: Alors, ça fait des années. Tokyo Hotel, c'était un groupe, mais années 2000. Ouais.
2: Ils fêtent leurs 25 ans cette année.
0: Eh ben, ils seront le 30 octobre en concert à Paris, à l'Adidas Arena.
5: Trop bien.
2: Énorme.
0: Ils sont toujours là. Guten Tag, c'est un groupe allemand. Alors, il est 9h57, le temps passe une vitesse. Mais on a encore 3 minutes et on va en profiter. On va s'écouter un titre rapide comme chaque jour pour se lancer cette journée. Mais avant ça, notre dernier appel du jour, c'est Claire. Bonjour Claire.
7: Salut Manu, salut toute l'équipe.
0: Sois la bienvenue parmi nous Claire, tu nous appelles d'où ?
7: Je vous appelle de Salon de Provence.
0: Salon de Provence, donc en Provence.
5: Oui. Ouf, bien
7: ouais,
5: vu.
7: Dans les Bouches-du-Rhône.
0: Vous savez, j'aurais pu être inspecteur de police. Écoute, il va être 10h, qu'est-ce que tu fais ? T'es déjà au boulot ?
7: Écoute, moi je suis déjà au boulot, ouais, parce que je me suis levée pour peindre. Donc voilà, c'est mon travail, je suis aquarelliste.
0: Oh.
7: Donc, voilà, je prépare mes dessins et je vais bientôt peindre là.
0: Oh, mais tu fais des toiles pour toi, genre après tu fais des expositions, tout ça ?
7: Alors je peins pas sur toile, je peins que sur du papier, mais ouais, je fais des expositions, je vends, je fais les marchés.
0: C'est ton boulot quoi, c'est ton travail.
7: Oui.
0: C'est vrai, parce que moi, les souvenirs d'aquarelle, c'était vraiment à l'école en 6e et on s'amusait avec les petits trucs, les petits tubes, et on envoyait ça sur les plates. Voilà, ma carrière de peintre s'est arrêtée assez tôt dans la vie, je dois le dire. Claire, je vais t'offrir le mug Manu sur Énergie, comme ça tous les matins quand tu peindras. Tu auras ton petit mug avec nous et ça pourrait t'inspirer pour prendre ton café et pour faire des belles toiles.
7: Cool. On t'embrasse. Super, fort. Manu, merci beaucoup.
0: Gros bisous, merci, c'était une très belle journée.
7: Merci vous aussi.
0: Mercredi 7 octobre 2026. Cette journée peut démarrer pour vous. C'est bon, on a fait le boulot, c'est ça.
1: Ça y est, nous c'est fait.
0: Éclatez-vous, amusez-vous bien, profitez de cette journée, profitez de ce mercredi. On se retrouve demain à partir de 6h. Et comme chaque jour, on se quitte pas vraiment. Parce que pour ces dernières minutes, un bon petit titre rapide pour lancer la journée. Attention, celui-là, on était dans les années 2000, c'est exactement ça. Un des plus gros hits des années 2000.
5: Yes.
0: Sophie Elix, Baxter, Murder on the Dance Floor. Ça, c'est bon, ça. À demain.
22: À demain.

0: Attention, aujourd'hui, émission spéciale, nous allons nous demander si Lorenza est une boumeuse.
1: Oula.
0: Elle qui appelle tout le monde frérot.
2: Ouais.
0: Elle qui dit c'est le sang.
2: Oui, le sang de la veine, ouais.
0: Lorenza est peut-être tombée du côté des boumeurs.
2: Oh,
0: on va voir ça dans quelques secondes. Soyez les bienvenus dans ce jeudi, on est le 1er octobre 2026. C'est parti, c'est Manu sur Énergie jusqu'à 10h avec Marion.
3: Et bonjour.
0: Avec Jeff.
1: Salut tout le monde.
0: Avec la boumeuse.
2: Ah non, pas encore.
0: Vous allez
2: me dire, ouais.
0: Bah, écoutez, Moziman, Soon, si vous avez envie d'être notre premier appel, vous nous appelez au 0870 40 48. C'est notre numéro de téléphone. Je vous rappelle qu'il est gratuit, que ce soit d'un fixe ou d'un mobile. On vous prend au téléphone dans 2 minutes. Mais avant ça, oui, la question du jour. Lorenza est-elle devenue une boumeuse?
2: Moi, je crois pas, mais j'adore envoyer des gifs. Je sais que dans l'équipe, je suis pas la seule. Hein.
0: Ah.
2: Mais ma coloc de 25 ans, elle me dit « C'est grave un truc de boomer, t'es grave une boumeuse ». Bah moi je suis pas d'accord, je trouve ça cool.
0: J'aime bien les gifs moi.
1: Bah oui, ça dépend du gif en plus.
0: En fait, quand il est bien envoyé.
2: Oui, ouais. C'est ça.
0: J'adore envoyer des trucs quand t'as quelqu'un qui fait un jeu de mots par exemple et j'envoie un gif d'un mec qui se pend.
1: Ah, c'est bien, oui. C'est bien.
2: Allez, youpi.
0: Je m'en sers comme ça.
3: Ah oui.
0: Oui, oui.
3: Moi je pense que le gif parfois c'est moins boomer qu'un smiley, hein, qu'un emoji. Hein.
2: Bah je suis d'accord, mais.
0: Ah, oui.
2: Bah.
0: Oui, oui, oui.
3: Et ah, les emojis, ça pue l'angoisse. Hein.
0: Y a le pouce. Ouais.
2: Oui. Bah oui.
0: Le pouce genre bravo, c'est un truc de tonton à mort. Ça.
3: Bah, je trouve aussi même le petit doigt, le petit OK là avec tes doigts.
0: Ah, oui, le petit OK comme les plongeurs, oui.
3: Ah oui.
1: Mais ça parle de lui-même, c'est bien, c'est pratique je trouve.
3: Ah c'est boomer.
0: Non c'est ouais.
1: D'accord.
0: Ça c'est un peu. Non les gifs, je crois pas que tu sois boomeuse.
2: Mais parce qu'on en envoie les gars. Mais au fond, je pense vraiment que les jeunes qui ont 20 ans, moi j'ai dit les jeunes.
0: Boomer. Attends, elle a pas encore dit les jeunes.
2: Non, ça je le ferai pas. Mais ils m'ont. C'est vrai qu'il y en a plusieurs qui m'ont dit.
0: Ah merde.
2: C'est ringard.
0: Parce que moi j'aime bien les choisir en plus. Hein.
1: Ouais. Et tu prends le temps, j'imagine.
0: Tu prends du temps. Sur WhatsApp, t'es là, tu tapes le truc.
2: Ah bah,
0: non, je vais le taper en
2: pas
0: anglais.
2: Celui-là. Ouais,
0: attends. Tu veux faire un truc, tu tapes mignon.
2: Non.
0: Cute.
2: Oui. C'est trop ça.
0: Pour être sûr d'avoir le meilleur gif. Parce qu'en plus, des fois, il y a des concours. Et donc, tu montes de gif en gif. Noémie est avec nous. Bonjour, Noémie.
4: Bonjour, Manu. Bonjour, l'équipe.
0: Noémie, est-ce que tu envoies des gifs?
4: Ça m'arrive très rarement. Je préfère les smileys.
0: Ah, ouais. Boumeuse.
4: Oui, carrément.
0: Bon, c'est pas grave. Tu nous appelles d'où?
4: Je vous appelle de Toulouse.
0: Et
4: la ville rose.
0: La ville rose. Pourquoi on appelle Toulouse la ville rose? Ah, c'est pas les.
3: Il y a beaucoup de roses,
2: oui. Les bâtiments.
0: C'est les murs,
1: ouais. C'est la pierre qui est rose.
0: Ah, c'est la pierre qui est là-bas qui est rose, dont on construit les bâtiments.
2: C'est
0: voilà.
2: Ça.
0: C'est l'économie locale.
2: Voilà.
0: Vous apprendrez ça en histoire, géographie ou en sciences économiques et sociales. Bien sûr. Noémie, qu'est-ce que tu fais à Toulouse?
4: Eh ben, je suis maître nageur et là, je me prépare à partir au travail.
0: Oh, t'as les clac-clac là.
4: Oui, les claquettes.
0: Ouais, c'est ça, ouais. Mais il n'y a que les maîtres nageurs qui ont les claquettes.
1: Ouais, toute l'année.
4: Et oui, ben c'est pour protéger les pieds, pour pas qu'ils soient trop tout le temps dans l'eau, tout ça.
0: Ah, et tu passes au pédiluve?
4: Non, une fois par jour, mais pas plus. Après, j'ai dit.
3: Mais Mel, ça la dégoûte alors qu'elle travaille là-bas quand même.
0: Ça dégoûte tout le monde, le pédiluve.
3: Ah, hein.
0: Alors que c'est censé être l'endroit normalement qui te nettoie les pieds, quoi.
4: C'est pour ça. Une fois par jour pour bien désinfecter et après. Après, on fait attention.
0: Mais on est sûr que le pédiluve, il tue toutes les bactéries qui y passent?
4: Ah bah vu le taux de chlore, oui.
0: Ah d'accord.
3: Ça rassure.
0: Ah,
1: d'accord, oui, voilà.
0: Tu rentres avec deux pieds, tu ressors avec un. Effectivement, là, ça a enlevé deux, trois trucs quand même. Noémie, maître nageuse, t'as déjà sauvé des gens?
4: Non, pas encore. J'ai eu cette chance de pas encore avoir à vivre ce moment.
0: Oh, en même temps, il faut savoir que Noémie ne sait pas nager.
3: Mais c'est quoi ta spécialité, ta meilleure nage?
4: Ah bah alors moi, ma spécialité, en fait, c'est le mermaiding.
0: Pardon?
4: Je nage comme une sirène et c'est ma spécialité en fait en tant que maître nageur.
3: Oh mais je suis des nanas comme ça sur
0: Attends,
3: Insta.
0: Attends, tu mets la queue de la sirène?
4: Oui, je mets une monopalme et une nageoire et après je vais nager en sirène. Bon, pas quand je surveille bien sûr, mais quand je m'entraîne, oui.
0: Ah oui, parce qu'évidemment c'est compliqué du haut de ton de ta chaise là, si t'as ta queue de sirène.
4: Ah oui, j'ai
0: vu des vidéos de ça, c'est spécial.
3: Oh waouh, mais rien qu'enfiler la queue, moi j'ai l'impression que c'est une épreuve quoi.
0: Si vous venez d'allumer la radio, je pense juste si vous venez là de nous écouter au moment du début de la phrase de Marion, écoutez le podcast parce que ce n'est pas ce que vous pensez.
3: C'est fou.
0: Noémie, je vais t'offrir le t-shirt Manu sur Énergie et le mug Manu sur Énergie aussi pour te remercier de nous avoir appelé ce matin.
4: Oh bah avec grand plaisir, merci beaucoup.
0: Gros bisous, belle sirène.
4: Bonne journée à vous.
0: Bonne journée.
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0: Voici les sondages du matin. 17% des hommes disent qu'ils ne sortiraient pas avec une femme si elle était intéressée par ça. Si elle était intéressée par quoi, Jeff?
1: Petite question, est-ce que c'est un hobby de vieux? Genre le tricot, le machin, le truc?
0: Ah non, non c'est pas un hobby de vieux.
3: L'argent? Ouais.
0: C'est pas l'argent, non.
3: L'astrologie?
0: Non plus. 17% des hommes disent qu'ils ne sortiraient pas avec une femme si elle était intéressée par ça. Il faut d'autres personnes pour faire ça.
1: Pardon, c'est un truc du coup qui touche un peu l'intimité du couple?
0: Oui, complètement l'intimité.
3: Le porno?
0: C'est pas le porno.
2: Bah, l'échangisme?
0: Eh, bingo!
2: Ça fait parce qu'il dit d'autres personnes. Vous dites que c'est coquin.
1: Ça aurait pu être un padol.
2: Un padol.
0: 17% des hommes disent qu'ils ne sortiraient pas avec une femme si elle était intéressée par l'échangisme.
3: Ouais. Vous concerne ou c'est vous?
0: Écoute, en fait, moi, je dis pas non, je ferme pas la porte, mais je ne me sentirais pas capable.
3: Ouais, je t'assurerais pas le coup.
0: Genre, non. Et puis les gens, ils me montreraient du doigt. Ils diraient, oh, déjà qu'il est nul à la radio. Plus, bon, franchement, non. 59% des gens disent que le fait d'aller à cet endroit les stresse. Quel est cet endroit, Lorenza?
2: Le dentiste.
0: C'est pas le dentiste, c'est pas médical.
3: La banque.
0: C'est pas la banque, c'est plus grand qu'une banque.
1: Retourner dans une école, réunion parents-prof, tu vois.
0: Non, c'est pas retourner, c'est aller dans un endroit qui est très grand.
2: Il y a beaucoup de gens sur place?
0: Il y a beaucoup de gens et je pense que c'est pour ça que ça les stresse. C'est très grand et il y a beaucoup de gens.
3: Ah, une gare?
0: C'est pas une gare mais c'est l'autre.
3: L'aéroport?
0: L'aéroport.
1: Oh,
0: 59%, c'est énorme. Des gens sont stressés quand ils vont à l'aéroport.
3: Bah moi j'en fais partie.
2: Pardon?
3: Toi aussi, Lorenza?
2: Non, moi justement, si j'habitais tout près d'un aéroport, j'irais tout le temps.
3: Quoi?
2: Parce que j'adore voir les gens qui reviennent d'avion, qui vont, qui attendent avec des pancartes, les retrouvailles, les séparations. J'aime bien même voir ça des inconnus, en fait. J'adore
0: quel,
2: voir ça.
0: Quel beau projet de vie.
2: Je trouve ça génial.
0: Mais c'est génial. Ça s'appelle vivre sa vie par procuration.
2: Exactement.
0: Jean-Jacques Goldman a fait une très belle chanson là-dessus.
2: C'est tout à
0: fait.
2: Vrai.
0: Alors, 40% des personnes aimeraient pouvoir changer cette caractéristique chez elles. Qu'est-ce que c'est?
1: On parle de physique, on est d'accord?
0: Ça ne se voit pas.
1: Ah. Ça ne se voit pas.
0: Ça ne se voit pas.
2: C'est un défaut?
0: C'est pas un défaut, mais elles aimeraient bien le changer.
3: Le rire?
0: C'est pas le rire, mais c'est pas loin. C'est plus large que ça.
1: Bah, la voix?
0: La voix, Jeff.
1: Ah bon?
0: Absolument.
1: On a pas d'autre voix.
0: 40% des personnes aimeraient pouvoir changer cette voix. Leur voix.
1: Ah bon? Je trouve pas, moi. Sympa. J'aime bien parler comme ça. Non.
0: Non, j'aimerais que Lorenza le dise.
2: Bah,
0: non, mais t'as pas une voix de merde. C'est ta voix à toi.
2: Ouais, mais j'aimerais bien qu'elle soit plus cassée. Genre, quand je perds un peu ma voix et qu'elle est cassée, je voudrais que ça reste à vie comme ça.
0: Un peu la voix sexy.
2: Bah ouais. Oui, parce que ça, je trouve que j'ai une voix lambda.
1: Marche-moi ça.

0: J'ai envie de te voir en maillot de pièce.
1: Jeff,
0: oui,
1: tu me gênes.
2: On voit si on est boomer ou pas. Lorenza nous a dit qu'elle adorait envoyer des gifs. Oui. Ce à quoi j'ai répondu, moi aussi. Donc peut-être que je suis aussi un boomer. Parce que tu as dit que ta coloc qui a 25 ans, elle t'a dit que ça se faisait plus.
3: Oui.
2: Putain. C'est quoi, ça va trop vite?
3: Bah en fait, oui, à un moment, t'es jeune et le lendemain, bah, t'as 90 ans, quoi.
2: Et à un moment, t'es content d'apprendre frérot et après, ça y est, t'es boomer.
3: Oui.
2: T'es contente de pouvoir dire j'ai le seum, mais dès que tu le dis, c'est trop tard.
3: C'est vrai.
2: Putain, c'est compliqué. Quel est votre petit truc boomer à vous? 0 870 42 48, on va vous prendre au téléphone. Avant ça, petit tour, Marion.
4: Moi, j'aime bien mettre des LOL, des MDR. Et si je suis en forme, des PTDR. Alors là, vraiment.
0: Ah oh, oui, ça va.
4: Dans mes grands jours.
2: Ça, je le fais plus.
4: Tu fais plus?
2: Ah, j'écris plus LOL, MDR, tout ça, je l'écris.
4: Comment
2: plus.
4: Tu montres que c'est une blague alors?
2: Parce que je le dis.
4: Ah non, mais quand t'écris un message, parfois tu mets un petit lol pour désamorcer,
0: mais
4: ou
0: pour second degré.
2: Bah oui, mais justement, c'est que ça veut dire que si le truc se suffit pas en lui-même.
4: Bah, c'est peut-être pour ça. Effectivement.
2: Je sais plus qui avait dit cette phrase, que je trouve assez juste. Le second degré a été inventé pour les gens qui savent pas faire rire au premier degré.
4: Allez, ça marche.
2: On arrête la discussion.
4: Bien sûr.
2: Qu'est-ce que vous faites qui peut être un petit peu boomer, Jeff?
0: Franchement, je trouve pas ça boomer, moi, mais je dab encore, j'aime beaucoup daber.
2: Tu dabes?
0: Je dab et je double dab avec le lancer en l'air maintenant. C'est pas très radiophonique, désolé. C'est... Voilà, donc tu dabes normal, et sinon tu fais le lancer en l'air, t'as la boule, tu lances, tu rattrapes et tu dabes.
4: Alors,
2: mais une boule.
0: C'est des boules imaginaires? Tu lances comme si tu jonglais, tu balances et tu dabes.
3: Tu peux même te l'envoyer et tout, l'autre doit la rattraper.
2: Ouais. Ah, une boule virtuelle,
0: ouais,
2: comme ça.
0: Exactement. Ah, attention, je t'envoie une boule, t'es prêt?
2: Non, non, me mets pas dans le.
0: Je me sens affreusement seul.
4: Super boomer, je crois.
3: Ouais.
0: Ah, ça dépend du contexte. En soirée, ça peut cartonner.
2: Ouais.
0: Toutes les filles m'en regardent à chaque fois.
2: Le contexte a été inventé par les gens. on a Benoît qui est là. Bonjour, Benoît.
5: Salut, l'équipe.
2: Bienvenue sur NRJ, Benoît. Quel est ton côté un peu boomer à toi?
5: Alors, moi, j'imprime mon billet de train au cas où.
0: Je suis pareil. Pareil. Je fais tout fois deux, moi. Je l'ai dans l'écran, je l'ai en papier. Des fois, je l'ai même deux fois en papier dans deux endroits différents au cas où.
2: Mais tout est sur l'application.
0: Oui, mais imagine, j'ai plus de batterie.
5: Ouais, on voit le téléphone.
3: Vous êtes méga boomer. Enfin, c'est impossible que, comme par hasard, à ce moment-là, il n'y a plus de batterie.
0: Je vais te dire un truc. Moi qui gérais toutes les délogues de toutes mes équipes, ils étaient bien contents que je les ai en papier parce que le nombre de fois où les gens.
2: Perdu tout le monde avec délogues de
0: dès qu'on part en déplacement avec l'équipe, eh ben, j'imprimais tous les billets de toute l'équipe et certains n'avaient plus de batterie au moment de passer au portique. Ils étaient contents que je leur donne. Le papier.
3: Bah t'es un monsieur, il te trouve avec ton prénom, enfin et ton nom de famille, enfin vraiment.
0: On perd
3: il
0: du
3: a...
0: temps.
3: Bah franchement non.
2: Bon.
0: Va rendre service aux gens, toi, voilà.
2: Bravo. Oh, il est pas content. Ah. Merci Benoît de nous avoir appelé. Il y a Jennifer qui est là aussi. Bonjour Jennifer.
6: Salut Manu, salut l'équipe.
2: Sois la bienvenue parmi nous, Jennifer. Quel est ton petit côté boomer à toi?
6: Bah moi je dis souvent, t'as vu sur Facebook à des gens qui n'y vont plus du tout.
2: Bah tout le monde quoi.
6: Ouais, c'est vrai.
2: Non mais. Et j'avoue que maintenant, en fait, Facebook, c'est que la copie d'Instagram.
0: Oui, c'est vrai.
2: Tu peux tout partager directement.
3: Ouais.
2: Mais je ne mets plus rien sur Facebook. Pas...
6: Moi, j'y vais encore.
2: Mais, de temps en temps, le seul truc qui est cool dans Facebook, c'est les groupes. T'as milliards de groupes et tu peux trouver vraiment, si t'es passionné par quelque chose, les insectes qui vivent dans telle région, tu trouveras un groupe, et parfois avec des milliers de personnes, qui s'intéressent à ces insectes dans cette région. Donc pour ça, bah, je trouve ça assez cool. Ça a remplacé un peu les forums d'avant, quoi.
4: Forums.
3: Non mais Boomerland, là, c'est...
4: Vous avez Snapchat? Parce que si on l'a pas, on est tous boomers.
3: Oui, moi j'ai Snapchat,
4: Manu?
2: Bon, il est temps de... Je l'ai, mais je m'en sers pas.
3: Hey. Ah, c'est grave le truc. Hein.
2: Écoute, laissez-moi tranquille avec mes groupes sur Facebook. Jennifer, on te souhaite une belle journée.
6: Merci, bonne journée.
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2: On s'échange nos petits trucs de boomer. Parce que même si on dit qu'on n'est pas boomer, on est tous le boomer d'un autre. Quel est votre petit truc que vous faites? Ça fait un peu boomer. Marion.
4: Moi, je veux toujours pas mettre ma carte bancaire sur mon téléphone.
2: Oh.
4: Impossible. J'ai peur de me faire pirater. J'arrive pas à prendre le truc.
2: Bon,
4: ah non.
2: Mais moi, je l'ai mis sur ma montre.
4: Ah, mais ça m'angoisse.
2: Et j'ai fait mon premier paiement il y a pas longtemps avec la montre.
4: Oh.
2: J'étais tellement fier de moi.
0: Hey.
2: Je suis dans le futur, meuf.
4: Mais bah pas moi. Vraiment là, j'arrive pas à ça.
0: Mais on peut autant pirater ta vraie carte, Marion, que ton ordinateur.
2: Je pense même que c'est plus facile.
0: Ouais.
2: Parce que ta carte bleue, on te la pique. Ton téléphone, on te le pique. Il n'y a pas accès à la carte.
4: Eh ben peut-être que je paye qu'en liquide.
0: Ah ouais.
2: Tu fais bien chier, hein, parce que...

0: Des mallettes, bien. Quel est votre truc à vous de boomer? Il y a Betty qui est avec nous. Bonjour Betty.
1: Bonjour l'équipe, bonjour Manu.
0: Et bonjour à toi. Quel est ton petit truc de boomer à toi, Betty?
1: Eh ben mon petit truc de boomer, c'est que je garde tous les modes d'emploi, toutes les notices. J'ai toujours tout à la maison dans une pochette, au cas où.
0: Écoute, j'ai un petit côté comme ça. J'ai un endroit où je mets tous les modes d'emploi des trucs, mais je n'y vais jamais.
2: Ça sert plus à rien, hein. Une fois que ton meuble il est monté par exemple, pourquoi tu la gardes?
0: Oui, mais attends, tu gardes pas les clés aussi?
3: Ah si, tu
1: gardes les clés. C'est hyper important de garder la notice du lave-vaisselle. Demain, t'as un truc qui tombe en panne, t'as tout direct, y a toujours plein de boutons qui servent à rien. Quand tu vérifies la notice, tout est noté.
0: J'avoue que moi maintenant c'est ChatGPT.
2: Mais bien sûr, il y a internet. Hein.
0: Ouais. À chaque fois, tu sais, il y a toujours un moment, il te dit de nettoyer. De faire un cycle de nettoyage. Ouais. Mais tu dois appuyer sur deux ou trois touches en même temps. Ouais. Je les ai jamais. Du coup, ChatGPT.
2: Et ça marche.
0: Bah oui, et en plus, ce qui est génial, c'est que c'est pas comme ma femme, il m'engueule pas en me disant je te l'ai déjà dit. Et ça, j'avoue que c'est agréable. Merci beaucoup, Betty, de nous avoir appelé.
1: Merci, bonne journée.
0: Qu'est-ce que vous avez encore comme attitude de boomer?
3: Moi, je commence mes phrases toujours par. Je veux pas passer pour un vieux con, mais.
0: Ah, et tu passes pour un vieux con.
3: Et je passe pour un vieux con à chaque fois.
0: Ah,
3: à chaque
0: oui.
3: fois. Mais non, n'empêche, mais par contre, j'ai toujours raison.
0: Mais cette phrase, je veux pas passer pour un vieux con, en fait, tu l'as dit à partir d'un certain moment.
3: Mmh.
0: Et je pense que tu l'as dit à partir du moment où tu deviens un vieux con.
2: Mais ouais, c'est ça. Vrai.
3: Mais ce qui me fait peur, c'est que j'ai dit cette phrase depuis très longtemps, quand même. Donc,
0: ah, bah, t'es peut-être précoce, hein, ça. On va y faire. 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

0: Salut Manu, salut l'équipe.
1: Salut.
2: Sois le bienvenu sur Énergie. Antoine, 9e participation. T'as déjà gagné 800 euros. Tu vas tenter de monter jusqu'à 900 euros aujourd'hui. Comment tu te sens, Antoine?
0: Oh, on se sent bien, un peu de pression comme d'hab, mais ça devrait faire.
2: Il est toujours très concentré, Antoine.
3: Oui, oui.
2: Parce que
3: focus à mort. Mais
2: parce que parfois, génie commence à se détendre. Tu vois, il a la confiance et tout. Là, Antoine?
1: Non.
2: On sent qu'il peut aller loin. On sent qu'il veut aller loin. Antoine, peut-être 900 euros pour toi aujourd'hui, mais en face, Eugénie, elle n'hésitera pas à te faire un croche-patte.
4: Bonjour Manu, bonjour l'équipe, bonjour Antoine.
0: Salut Eugénie.
2: Sois la bienvenue sur Énergie, Eugénie.
4: Merci.
2: Peut-être que tu vas faire tomber Antoine aujourd'hui. Peut-être que tu gagneras tes 100 premiers euros. Je vous rappelle que j'ai 3 questions. Le gagnant ou la gagnante sera celui ou celle qui aura 2 points. À chaque question, si vous pensez avoir la réponse, vous donnez votre prénom. Vous donnez ensuite votre réponse. Si elle est bonne, vous prenez le point. Si c'est pas la bonne réponse, c'est l'autre qui prend le point. Et c'est le premier ou la première qui atteint les 2 points qui gagne les 100 euros et qui reviendra jouer avec nous demain. Antoine, Eugénie, c'est parti. C'est le club des génies. C'est rigolo, Eugénie, club des génies. Bon, c'est rigolo que pour moi. Attention, c'est la première question. Quel est le nom de l'étoile qui se trouve au centre de notre système solaire?
4: Eugénie.
2: Eugénie, je t'écoute.
4: Le soleil.
1: Oh là là,
3: la rapidité de génie. Boum.
2: Elle est forte.
1: Antoine, on se ferle.
2: Antoine ne parle même plus.
1: Oui.
0: Ça va aller.
2: Un point pour Eugénie. Le génie des génies a un point de retard. Attention, il n'a plus le droit à l'erreur. Deuxième question. Quel type de grille remplit un cruciverbiste? Quel type de grille remplit un cruciverbiste?
1: Ah oui.
2: C'était une grille de mots croisés. Le cruciverbiste, c'est celui qui joue au mot croisé.
3: Ah, c'est trop bien.
2: Qu'on appelle aussi personne un petit peu seul. Et qui souvent nourrit les pigeons en même temps. Non. Attention. Troisième question. Un point pour Eugénie, 0 point pour Antoine. Dans quelle ville des États-Unis se trouve le Madison Square Garden?
4: Eugénie,
2: je t'écoute.
4: New York,
2: oui.
0: Bravo.
1: Ça me fait un truc.
2: Ah ben on s'était habitué à Antoine.
1: Oui, j'étais attachée, oui. Mais je suis contente pour Eugénie.
2: Eugénie, tu viens de faire tomber le génie des génies.
4: Antoine, désolé.
2: Bah désolé.
1: Bravo.
2: Ah, t'as été rapide, t'as été forte. Et Antoine, c'est pas le dernier non plus. Hein. Oh. Antoine, tu repars avec 800 euros. Très beau parcours. Vraiment.
0: Bah super, c'est génial, c'est génial.
2: Jusqu'à maintenant, plus haut parcours de cette saison.
1: Oui, bravo.
2: Vraiment.
4: Bravo Antoine.
2: 800 euros, ils sont pour toi. Et en plus, évidemment, je vais t'offrir le mug Manu sur Énergie et le t-shirt Manu sur Énergie pour que tu montres à tout le monde que t'as été génie des génies pendant 9 participations. Bravo à toi.
0: C'est gentil, merci beaucoup.
2: On te souhaite une très belle journée, tu nous rappelles quand tu veux. Et Eugénie, bah c'est parti peut-être pour une longue carrière.
4: J'espère.
2: 100 euros aujourd'hui, tu reviens demain pour tenter d'en gagner 100 supplémentaires. T'es notre nouvelle génie des génies.
4: Merci beaucoup.
2: Gros bisous, à demain.
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2: On continue à parler entre boomers. Rassemblement de boomers, s'il vous plaît, on se rassemble. Attention, quel est votre truc à vous? Votre petit truc à vous que vous faites et qui peut vous faire penser que vous êtes un peu boomer. Comme Lorenza Tuzer qui expliquait qu'elle envoyait des gifs et sa coloc qui a 25 ans lui a dit c'est gênant, c'est boomer.
1: Ouais, elle dit arrête. C'est un peu radical, mais...
2: un petit peu. Arrête, sinon je te viens de la coloc. Bon. On a Andrea au téléphone avec nous. Bonjour Andrea.
7: Salut Manu, salut les ouin-ouin.
2: Sois la bienvenue Andrea, on t'écoute.
7: Alors bah moi quand je fais un achat sur internet, je le fais sur mon ordinateur, enfin j'allume mon ordinateur et je peux pas le faire sur mon portable, impossible.
3: Ah il faut le grand écran tout ça quoi.
2: Ah il faut, voilà, oui. C'est ça.
1: Ah il faut que tu sois installé, posé.
7: C'est ça, que l'ordinateur soit sur mes genoux, c'est tout à fait ça.
2: Ah d'accord. Avec, cool. avec un chat mort à côté ou pas?
7: Exactement,
2: ouais.
7: C'est vrai en plus.
2: Ouais, je vois. Oh, ouais, avec le petit plaid qui va avec.
7: Aussi.
2: D'accord. Voilà. Y a pas de problème, ça s'appelle pas boomer, Andrea. T'es passé de l'autre côté, c'est juste ça. Prochaine étape, c'est la lumière que tu vas voir au bout du tunnel. Oh. Merci beaucoup de nous avoir appelé, Andrea.
7: Pas de souci, bonne journée.
2: Et attends, sur ton plaid, il te faut un mug. Je t'offre le mug Manu sur Énergie.
7: Ah, t'es gentil, merci.
2: Gros bisous. Qu'est-ce que vous faites qui est un petit peu boomer? Honnêtement, Marion.
1: Moi, c'est les refs. Hein. C'est pas Versailles ici, je le dis au moins une fois par jour chez moi. J'y peux rien, mais je trouve que c'est très parlant. Mais mon mec, il me regarde, pff, il est gêné pour moi.
2: Ah, c'est, oui, c'est une vieille ref, quoi. C'est,
1: ah, c'est une vieille ref, c'est les darons qui
2: sont. Est-ce que
1: ça.
2: Quand tu dis ça, c'est pas Versailles ici, tu le dis comme ça ou tu fais c'est pas Versailles ici?
1: Ah non, je mets l'intonation et tout.
2: Ah,
1: ah oui, je m'énerve et puis je vais éteindre chaque interrupteur.
2: Ah,
1: comme
2: oui,
1: une
2: oui.
1: grosse
2: ah,
1: daronne.
2: Ouais, ouais. Okay. D'accord, je comprends. Jeff, autre chose?
3: Moi, je fais encore des playlists, tu sais, des playlists best-of de Sardou, best-of de Eddie Mitchell, best-of de Goldman, playlists spéciales pour partir en vacances, playlists seul à la maison. Et je prépare tous mes trucs. Souvent maintenant les gens sont en aléatoire sur leur plateforme. Moi non. Je mets mes playlists et je mets les petits noms dessus. C'est important. Et selon l'humeur en fait, je sais que si je suis heureux, j'écoute du Goldman. Si je suis moins heureux, j'écoute du Sardou. Mais pas avant 75.
2: Tiens, tu rajouteras dans ta playlist Ma vie cette musique là.
3: Tu peux me l'envoyer, merci.
2: Merci d'avoir partagé avec ça.
3: C'est gentil, je me sens beaucoup mieux avec vous quand je parle.
2: Mais t'es heureux avec toutes tes playlists?
3: Ah oui, oui, j'en ai plein.
2: Eh ben, c'est le plus important.
3: Ah oui, j'ai même, là, j'ai fait une playlist années 70, il n'y a pas longtemps.
2: Oh, oui, non, là, c'est bien, là, c'est bien dangereux. Là.
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2: J'ai une astuce ce matin à vous proposer. On va écouter Katsai avec Animal. On double votre salaire à 7h05. Mais avant ça, une astuce rangement. En ce moment, on est en train de faire la transition entre les vêtements d'été, les vêtements d'hiver, on range, etc. Mm-hmm. Et parfois, il y a des trucs, on se dit, est-ce qu'on doit les jeter ou pas? Connaissez-vous la règle du popo?
1: Du popo?
2: Du popo. La règle du popo.
3: Non.
2: C'est une règle qui est utilisée par les spécialistes du rangement. La règle du popo est très simple. Quand vous faites un tri et que vous ne savez pas si vous voulez jeter un objet ou le garder, il faut l'imaginer recouvert de popo.
1: Mais quoi?
2: Écoutez bien. Si vous êtes prêt à le nettoyer, alors c'est que vous voulez le garder.
3: Ah mais c'est pas bête, c'est pas bête.
2: Et voilà.
3: Eh oui, la règle du popo.
2: Alors, je rappelle quand même un truc, c'est faut l'imaginer. Merci de m'avoir écouté.
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2: 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Regardez dehors. Regardez.
1: C'est la nuit. Hein.
2: Hey. Vous vous souvenez du temps où à 7h il faisait jour? C'était le mois de juillet.
1: Oh là là.
3: On était bien.
2: C'était le mois d'août. C'était tranquille. À 7h du matin il faisait jour. Le soir à 21h on se disait on peut encore manger dehors.
3: Ah oui.
2: Ce temps-là est terminé.
3: C'est fini, c'est le passé.
1: Et ça a son charme aussi.
2: Non, ça, c'est de la merde.
1: Oh là là. Okay.
2: Soyez les bienvenus. On va arriver petit à petit au moment où le matin tu te réveilles, il fait nuit, tu vas bosser. Et 3 heures après, tu te retournes, tu fais, putain, il fait déjà nuit encore.
3: Ah, oh, déprime.
2: Que personne ne panique, nous gérons la situation. À peu près. On est là pour la démarrer cette journée dans la nuit avec vous, c'est pas grave. On est jeudi, c'est le 1er octobre, tout le monde est là. Il y a Marion.
1: Bonjour.
2: Il y a Jeff qui est là aussi.
3: Coucou tout le monde.
2: Il y a Lorenza.
1: Salut.
2: Il y a vous avec nous, comme chaque jour, pour nous rejoindre. C'est très simple, un numéro de téléphone, je vous le rappelle, qui est gratuit. C'est le 0870 42 48, que ce soit d'un fixe ou d'un mobile, ça vous coûte rien. Et si vous n'avez pas le temps de nous appeler, ce que je peux comprendre, vous pouvez nous envoyer des messages vocaux. C'est sur l'application Manu sur Énergie. Elle est gratuite aussi, l'application. Vous pouvez nous écouter en direct, vous pouvez écouter les podcasts. 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
2: 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N'hésitez pas à nous les envoyer. Vous avez quelque chose à partager avec nous. Vous voulez nous dire bonjour. Vous voulez réagir à ce qu'on dit en émission. Vous voulez passer un coup de gueule. Vous avez besoin d'un conseil. Tout. On prend tout. On écoute tous vos messages. Et on les partage avec vous, on va se faire ça tout à l'heure. Tout de suite, 7h05, c'est le moment de doubler votre salaire.
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2: 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Et chaque matin, à 7h05, on vous appelle en direct. Attention, avant d'écouter Katsai Animal, quelqu'un va être heureux. Ce quelqu'un, c'est peut-être vous.
8: Oui, allô?
2: Allô, bonjour, c'est Tiffany de Moidon-la-Rivière en Loire-Atlantique.
8: Oui.
2: Tiffany, quel est le seul animateur radio qui double ton salaire?
8: Oh, c'est Manu sur Énergie.
2: Oh, c'est gagné.
8: Alors c'est un truc de ouf.
2: Bah, c'est un truc de ouf, tu t'es inscrite.
8: Bah oui.
2: Bah, t'as tenté ta chance.
8: Évidemment.
2: Et ben voilà le résultat.
8: Une seule fois.
1: Oh la chance.
2: Ouais, comme quoi. Ouais. C'est le concept du tirage au sort. Il y a des gens, une seule fois, deux jours après, ils ont leur salaire doublé. Et il y a des gens pendant deux ans, allez, jusqu'au moment où ça arrive. Et bah toi,
8: incroyable.
2: Une
8: bonjour
2: fois
8: tout
2: ça.
8: Le monde.
1: Bonjour.
2: Tiffany, ton salaire de 1894 euros, on va le multiplier par deux. Ça va faire pour toi à la fin du mois, c'est-à-dire à la fin du mois, 3 788 euros.
8: Waouh,
2: comme tu dis. Tu es agent de tri spécialisé dans les métaux.
8: Tout à fait.
2: C'est-à-dire?
8: Eh bien, je suis ferrailleur, très cher.
2: Ferrailleur, quoi. Ouais. Tu récupères les métaux qu'on va déposer genre dans les déchetteries, des trucs comme ça, c'est ça?
8: Ouais, c'est ça.
2: Et ensuite, t'en fais...
8: Déchets industriels, du coup, exactement.
2: Et t'en fais quoi?
8: Eh bien, du coup, on les trie, et puis après, c'est revendu... C'est revendu du coup à des fonderies, etc.
1: Waouh. Et t'as déjà récupéré un truc de fou?
8: Ah oui, ouais.
2: Genre
8: des hélices de barrage hydraulique, par exemple.
3: C'est un peu gros, là, ça, donc.
8: Trois fois ma taille.
2: Qui dépose des hélices?
3: Bah, j'avais ça dans le garage.
8: Oui, j'avais ça dans le garage, voilà.
2: Des hélices de barrage hydraulique. J'arrive même pas à savoir placer les mots. Tiffany, on te double ton salaire. 3 788 euros, ça va vite arriver pour toi.
8: Ouais, c'est incroyable.
2: On t'embrasse, on te souhaite une très belle journée.
8: Très belle journée aussi à vous.
2: Gros bisous, il est 7h08, ça peut vous arriver vous aussi. Vous envoyez salaire par SMS au 7-10-12.
9: Salut, c'est Vita.
10: Ça fait mal.
9: C'est toi le plus fort.
2: Ok.
3: Eh, hey,
2: je veux pas...
1: C'est Vita qui le dit. Hein.
2: Bah, c'est Vita qui le dit. Oui. Tout ce qui sort de la bouche de Vita est la vérité. Merci de m'avoir écouté. Elle est nommée aux Energy Music Awards dans la catégorie artiste féminine francophone de l'année. Voilà, on a gagné quelques-uns déjà, Vita.
3: Oui, hein, oui, c'est... oui.
2: Elle arrive pas comme Matt Pokora.
1: Belle
2: qui,
1: carrière.
2: Attends, hey, ça vraiment, c'est une belle carrière.
1: Attends, ouais.
2: Consécration. Pourquoi t'écris pas pour des bouquins ou des trucs comme
1: J'y
2: ça
1: J'y pense, figure-toi.
2: Vita, belle carrière.
11: J'ai trop dansé sur la piste.
2: J'ai une question.
3: Oui.
1: Elle a pas fini. Ah voilà. Pardon, c'est vrai.
3: Oh la vache.
1: Non, non, c'est un peu de
2: elle a pas fini, mais enfin tu m'as coupé ma parole.
1: Pardon, désolé, mais...
2: Puis elle avait fini en plus. Elle parlait plus. Comment elle m'a
1: Ah ouais, elle t'a mouché là.
2: Ah non, elle n'a pas fini. Ah, vas-y, parle maintenant alors.
12: Bah non, mais là j'écoute.
2: Non, j'écoute à moi.
1: Oh bah non, voilà, mais en plus on l'a vu ta question là, c'est quoi?
2: En plus j'avais une super question.
1: Bah dis-nous.
2: Ouais, mais maintenant ça coupe parce que Eva c'est terminé.
1: Non,
2: on va faire écouter Eva et ensuite je vous pose une question.
1: Ah non.
2: Oh, tu m'as coupé dans mon élan.
1: Pardon.
3: Non, mais allez, plus là, on parle plus à Lorenza. Allez, on parle plus.
2: Alors là, c'est un peu direct. Même si, dans le fond, c'est pas idiot.
12: Mais je suis là. J'écoute la question.
2: Qu'est-ce que vous avez trop fait sur la piste?
12: Wow.
2: Non, mais honnêtement. Eh, il est trop pécho, trop pleuré sur la piste. Je pense que j'ai trop bu sur la piste.
1: Ouais.
3: Ah oui, possible.
2: Très honnêtement.
3: Trop pris de râteau sur la piste.
2: Trop pris de râteau pour Jeff.
3: Ah oui, là, c'est.
2: Tu dragues sur la piste?
3: Disons que c'est pas volontaire.
2: Comment c'est, ça, c'est pas volontaire?
3: Je sais pas, je m'enjaille un peu, j'ai le regard un petit peu, tu sais, blue style comme ça, et bon, Pierre.
2: Comment t'appelles ça, le regard?
3: Le blue style. C'est, attention, tu vois mon regard, pardon, c'est pas encore radiophonique, mais je te regarde, blue style.
2: Non, ça c'est un regard dangereux. Donc, effectivement, je comprends les râteaux. Même moi, là, honnêtement, je te mets un vent. Vous avez fait trop quoi sur la piste?
1: Et trop mal dansé en pensant que je tuais le game. Oui, je dansais trop bien. Alors que vraiment, pas du tout. Après, tu revois les vidéos de soirée, tu dis, ouf, il n'y a pas de rythme, là. C'est terrible.
2: Ah, mais t'y vas quand même.
1: Ah oui, j'y vais quand même.
2: Alors
1: bien
2: que moi,
1: sûr.
2: J'y vais pas. Et c'est pour ça, justement, que j'ai trop bu sur la piste.
12: Ah.
2: Parce que j'avais besoin, genre, de ça pour.
12: Pour y aller.
2: Pour y aller, tu vois.
12: Sauf que t'y vas jamais.
2: Non, donc du coup, je finis. J'ai juste bu. D'où le « j'ai trop bu sur la piste ». L'alcool est à consommer avec modération, bien évidemment. Lorenza, qu'est-ce que t'as trop fait sur la piste?
12: Bah, glisser, je dirais. Parce qu'en fait, je perds l'équilibre, donc je glisse facilement quand je danse. Je dirais que je tombe, quoi.
10: Elles vont être belles, nos soirées. Hein.
2: Honnêtement, tous les quatre sur la piste,
10: wow.
2: Ça va être bon. Alors, soit on nous vire, soit ils ferment la boîte, ils font une boulangerie. Voilà, c'est au choix.
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2: 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Vous nous appelez au 0800 70 42 48 et on joue ensemble au jeu des 5 mots. C'est dans 5 minutes, juste après Slimane. On a un peu de temps, on peut faire un petit tour du studio. Allez, qu'est-ce que vous avez envie de partager avec nous ce matin, Jeff?
3: Quand je vais au ciné, je sais pas si c'est pareil pour vous, je prends ma propre boisson et mes propres pop-corn.
10: Oh non, bah.
3: Parce que non, mais en fait, je supporte pas. Il y a la queue. Oh. Les pop-corn, souvent, ils sont mous parce qu'ils sont là depuis 3 heures.
2: Mais.
3: Et ils sont chers.
2: J'ai une question, ils te laissent rentrer?
3: Non, je cache. J'ai toujours un sac.
2: Ah, tu
3: moi.
2: Caches?
3: Ouais.
10: Il prend sa glacière,
3: non, mais. Mais non, pas loin de ça. En plus, les pop-corn classiques, ça me fait tousser. J'ai du mal à les avaler.
2: Le pop-corn, ça, tu l'as dans les gorges pendant environ 2 heures après.
3: Et j'aime bien celui qui est caramélisé, là, vendu en paquet. Je sais plus que la marque.
2: Mais tu caches ta bouffe et ton eau.
3: J'ai mon sac à dos, donc j'ai toujours un sac avec moi, donc c'est dedans, quoi.
2: Mais il vérifie pas la sécurité,
3: non,
2: s'il y a dans le sac.
3: Non, jamais.
12: Mais c'est fou d'arriver avec un énorme sac au ciné.
3: Non, mais après, je prends pas non plus 3 kilos de pop-corn. Hein, c'est un paquet normal.
10: Mais t'es hors la loi de ouf.
2: Ah ouais.
3: Mais non, arrêtez de me dire ça, arrêtez, je vais pas être à l'aise. Déjà, j'ai l'impression que les gens me jugent.
2: Bah oui.
3: Quand je mon pop-corn.
2: Après, non, mais je comprends, c'est cher. Hein. Globalement, le pop-corn, c'est 4 places de cinéma.
3: C'est ça.
2: Mais puis en plus, t'as pas le choix. C'est des trucs énormes à chaque fois.
10: Mais de toute façon, personne devrait manger. Excusez-moi, mais au cinéma, personne devrait manger. Tu fais chier tout le monde quand tu. Ah bah non, c'est insupportable. D'être à côté de quelqu'un qui mange du pop-corn, pour moi, ça me tue le film.
2: Bah non, t'as qu'à réserver 2 places autour de toi.
12: Bah non, ou alors tu vas pas au ciné, tu restes chez toi.
10: C'est ce que je fais.
2: Et j'ai oublié de rajouter que je déteste les gens. Quelque chose à partager avec nous, Lorenza?
12: Quand je prends l'ascenseur de mon immeuble et qu'il y a des gens dedans, je veux pas qu'ils voient où j'habite. Alors des fois, je marche dans la direction opposée quand je sors de l'ascenseur.
2: Attends, des gens, tes voisins ou des gens?
12: Oui, oui, oui.
2: N'importe qui.
12: Ou même n'importe qui, c'est un gros ascenseur. Il y a quand même, je crois qu'il y a 18 étages dans mon immeuble. Et en fait, j'ai pas envie qu'ils voient où je m'arrête. Donc vraiment, quand je sors de l'ascenseur, je vais dans la direction opposée de mon appart.
2: Toi, t'es à quel étage?
12: Je vais pas le dire.
2: Oh oui.
12: J'ai pas envie, je le dis jamais.
2: C'est juste l'étage, on t'a pas demandé l'adresse.
12: Mais oui, mais même.
3: Une fourchette.
12: C'est entre le 5e et le 10e.
2: Ok, mais parfois, par exemple, si t'as quelqu'un qui rentre avec toi, tu vas taper sur le 17.
12: Oui, ça m'arrive aussi d'appuyer sur un autre étage.
2: Oui.
12: Et pour sortir et faire semblant que je suis là, alors je sors et tout.
10: Ah, t'as le temps.
12: Et puis je rappuie sur la force. Oui, j'ai le temps.
10: Ah, vachement.
12: Et après, je vais à mon propre étage.
2: Mais par exemple, si imaginons, t'habites au 8.
12: Oui.
2: Tu vas appuyer sur le 17.
12: Oui.
2: T'as la personne qui est encore dans l'ascenseur.
12: Oui.
2: Tu sors donc de l'ascenseur comme si t'allais au 17.
12: C'est ça.
2: Et t'attends que l'ascenseur revienne pour redescendre.
12: Tout à fait.
2: Mais si jamais quand l'ascenseur s'ouvre.
12: Oui.
2: Et qu'il y a quelqu'un dans l'ascenseur.
12: Je prends les escaliers.
2: D'accord. En même temps, c'est bizarre quelqu'un qui est au 17 et qui va jusqu'au 8, hein. C'est pas.
12: Oui.
2: Ah oui. Il n'y a pas de logique. Ok. Chacun ses traumatismes.
12: Oui, j'ai peur qu'on regarde vraiment là où
2: Mais ce qui est plus drôle, c'est que tu veux pas donner ton étage ici, quoi.
12: Non, je suis parano avec ça.
2: C'est génial. Dans 3 minutes, on a vos vacances. Si vous arrivez à trouver l'étage Lorenza, c'est un nouveau jeu. C'est bon, elle est paniquée, elle est de donner son étage.
12: Non, je ne peux pas donner.
2: Et tu veux, mais je le donne pas. Elle raconte tellement sa vie, Lorenza, mais ça, l'étage.
10: Non, jamais.
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0: C'est Elodie qui est avec nous aujourd'hui pour jouer au meilleur jeu radio du monde comme chaque matin, c'est le jeu des 5 mots. Bonjour Elodie.
1: Salut l'équipe, salut Manu.
0: Sois la bienvenue parmi nous Elodie. 2000 euros que tu vas pouvoir dépenser comme tu le veux chez Bellembras si tu gagnes au jeu des 5 mots. Et comme chaque jour, tu ne vas pas être seule pour jouer, tu vas jouer aujourd'hui avec moi.
1: Allez.
2: Ça c'est de la qualité.
1: Je croise les doigts.
0: Mais moi aussi, je croise tout ce que je peux croiser. Pour que tu repartes avec ces cadeaux, je rappelle le principe du jeu. Je vais sortir dans le couloir dans quelques secondes. Quand je serai dehors, Lorenza va te donner 5 mots.
3: Je peux le faire aujourd'hui?
4: C'est vrai, Marion, elle l'a jamais fait.
0: Elle fait, ah ben, pas de problème.
3: Ouais.
0: Elle est contente. Allez.
3: Cool.
0: Ok. Elodie, Marion va te donner 5 mots.
1: Oui.
0: Après chaque mot, tu lui donnes le premier qui lui vient en tête. Ensuite, je reviens. Elle fait la même chose avec moi. Et dès qu'on a un mot en commun, c'est gagné. À toi les vacances.
1: Je compte sur toi, Manu.
0: Compte d'abord sur toi. Et moi, je donne mon max après. C'est parti. Rendez-vous dans quelques secondes. À tout de suite.
3: Allez, Elodie, ça y est, Manu est sorti du studio. T'es prête?
1: Je suis prête.
3: On joue au jeu des 5 mots. Pansement.
1: Bobo.
3: Toboggan.
1: Enfant.
3: Bougie.
1: Peu.
3: Méduse.
1: Mer.
3: Et moquette.
1: Tapis.
3: Pas mal.
4: Parfait.
2: Ouais, franchement.
4: C'est une championne,
3: Elodie. Ah ouais, on va faire rentrer Manu, Elodie. Bravo. Hein. Sans froid et tout, elle a été parfaite.
0: Hey
2: ah oui.
0: Hey
2: là, il y a du level. Là.
0: J'adore arriver au jeu des 5 mots en entendant elle a été parfaite.
3: Ah vraiment, franchement, elle a géré. T'es prêt Manu?
0: Non, mais on va y arriver. Elodie, je fais tout pour toi. Un mot en commun et c'est gagné. Vas-y, envoie tes mots, Marion.
3: Pansement.
0: Plaie.
3: Elle avait dit bobo.
0: Blessure. Ah non, vraiment.
3: Bobo. Toboggan.
0: Glisser.
3: Aïe, aïe, aïe, elle a dit enfant.
0: Ah oui, bah non, moi je peux encore le faire. Pardon. Il reste 3 mots.
3: Bougie.
0: Allumé.
3: Ah, elle a dit feu.
0: Ah,
3: allez, il reste 2 mots.
0: 2 mots.
3: Méduse.
0: Mer.
3: Oui.
1: Oh, je suis trop contente.
0: Et moi aussi, je suis trop contente. Ah ouais, j'étais pas bien.
4: Je voyais la panique dans tes yeux, Manu.
0: Ah là. Et puis Méduse, je me disais piqué. Oh là là, mer. Oh, Elodie, c'est gagné.
1: Oh, merci beaucoup. Oula, j'arrive plus à parler. Merci.
0: Il restait un mot.
3: Moquette.
0: Parquet.
3: Elle a dit tapis.
0: Oh la fou.
1: Oh, Méduse.
0: Elodie, c'est gagné 2000 euros que tu vas pouvoir dépenser comme tu le veux dans les clubs Bellembras. 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Tira où tu veux. Bravo à toi.
1: Merci beaucoup.
0: De rien. On t'embrasse fort, Elodie. Envoie-nous une carte postale. Ça fera travailler le business des cartes postales.
1: Il n'y a pas de souci.
0: Gros bisous, Elodie. Bravo à toi.
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0: Et on ouvre les lignes. 0 870 42 48. Je vous ai dit, vous nous appelez, vous avez envie de nous parler pour n'importe quoi, vous avez besoin d'un conseil, vous avez envie de dire au monde quelque chose, d'exposer votre cas peut-être. Peut-être que vous savez pas, vous avez un choix à faire. 0 870 42 48. C'est parti, on va démarrer avec Flora. Bonjour Flora.
7: Salut Manu, salut l'équipe.
0: Flora, qu'est-ce qu'on peut faire pour toi?
7: Alors, j'aimerais savoir si je suis la seule à faire ça. Je me nettoie les narines avec des cotons-tiges.
4: Oh, c'est rigolo.
2: Ah non, ça fait test Covid, excuse-moi, mais non.
0: Ah, c'est vrai que ça rappelle le test Covid.
7: Non, mais je vais pas jusqu'au fond comme le test Covid non plus.
4: Oui, c'est l'entrée, quoi.
0: L'entrée.
7: Oui, voilà.
0: Comme un coton-tige, tu nettoies les... Alors, c'est... Honnêtement, je l'ai jamais fait.
2: Ouais.
0: Je pense que je le ferai jamais. Mais dans l'absolu, ça me perturbe pas plus que ça.
3: Moi, je le fais à mon fils de 2 ans.
7: Ah,
3: coton-tige, tous les jours.
0: Bah, tous les jours.
3: Il a 2 ans, par contre.
7: Bon, j'ai eu 2 ans à un moment.
0: Flora, il veut absolument qu'on dise que c'est génial.
7: C'est tu sens tes narines super propres après, je trouve ça hyper agréable.
0: Alors, moi, il y a un truc, c'est que si je fais ça, j'ai peur d'éternuer.
2: Oui.
0: Parce que ça me fait des chatouilles.
3: Ah, bah, bien sûr.
7: Ah, oui,
3: ah, c'est hyper sensible.
0: Ah, oui, je suis hyper sensible.
3: Très sensible du nez,
0: je suis un hypersensible du nez. Oui, c'est ça. Mais un hypersensible quand même. Écoute, Flora, tu sais quoi, tu fais de mal à personne.
7: Non.
0: Bah voilà, continue à utiliser les cotons-tiges pour le nez, fais-toi plaisir.
7: Ouais, puis si un jour vous essayez, vous penserez à moi.
4: Mais oui.
0: Oui, mais on n'essayera pas. Mais on pense à toi quand même très fort, on t'embrasse.
7: C'est gentil, bisous.
0: Gros bisous, il y a Nicolas qui est là aussi. Bienvenue sur Énergie, Nicolas.
8: Salut Manu, salut l'équipe.
0: Qu'est-ce qu'on peut faire pour toi dans ce jeudi 1er octobre.
5: Alors, c'est pour toi, Manu, mais ma femme va adopter des poules et je sais pas quelle race acheter. Vu que t'es un pro, dis-moi, Manu.
0: Je suis pas un pro de la poule, mais je m'y connais un peu, quoi.
4: Ah, la Nico, t'as refait Manu.
5: Je le connais, je le connais.
4: Il est super heureux.
0: Effectivement, faut savoir qu'il y a plusieurs races de poules. Hein.
3: Pas, la pondeuse, déjà, c'est la base, non? La petite pondeuse.
0: Ouais, la pondeuse n'est pas une race.
5: Il y a la rousse, il y a...
3: Ah, il y en a une qui est trop marrante, c'est la poule soie. Vous connaissez?
0: Mais la grise de soie ou la blanche de soie?
3: La blanche avec le brushing, là.
0: La blanche. Alors il y a les blanches, il y a les blanches et il y a les grises.
3: Elles sont trop belles.
0: Ah, c'est des petites poules, t'as l'impression que c'est des grands-mères.
3: Elles sont coiffées.
0: Non mais c'est vrai.
2: C'est énorme.
0: C'est très très drôle. C'est des petites poules, mais c'est plus des poules d'ornement, on va
3: elles
0: dire.
3: Elles pondent pas.
0: Elles si elles pondent.
3: Ah bon?
0: Elles pondent des petits œufs.
3: Ah,
0: parce qu'elles ont un petit anus.
4: Ah oui.
0: Ben non mais c'est vrai.
4: Oui.
3: Eh ben prends une poule soie, c'est génial.
0: Ouais, mais elles sont. Ça dépend où t'habites. T'habites dans quel coin?
5: Tout au bout de la Bretagne. Dans le Finistère.
0: Il faut faire attention, faut pas qu'il y ait trop de boue. Parce que ben, elles sont un peu fragiles, quoi.
2: Ah, ben
0: le
2: oui,
0: froid, etc.
3: Mais ouais. T'es vraiment un expert, en fait.
0: Bah, ben, tu sais, quand t'as acheté trois grises de soie, dont deux qui sont mortes, tu apprends que.
4: Oh, ben,
0: oui. Bah oui, j'ai des grises de soie qui étaient mortes, alors.
4: Ah oui. Bah, donc tu t'y connais à fond, maintenant, tu sais.
0: Bah, j'essaie d'éviter de leur faire, quoi.
4: Oui, oui, oui.
0: Et j'en avais, mais en fait, c'est comme il y avait de la boue quand il pleut beaucoup chez nous, quand ça pleut, bah, c'est pas terrible. Donc,
3: parce qu'elle. Elle est résistante.
0: Parce qu'elle se bat là. Et les résistances, effectivement, la poule rousse.
3: Très bien.
4: Bon, ça, bah, c'est le classique de la poule, c'est ça?
2: À l'ancienne, quoi.
0: Oui, bien sûr.
4: Okay.
0: C'est la classique, c'est celle qu'on voit tous. Hein,
4: voilà, la poule rousse. Oui.
0: Exactement. Mais il y en a des grosses, il y en a qui ont de la gueule, il y en a qui. Elles te regardent, tu fais waouh, respect, la poule. Non, mais il y a plein de
4: races. Il y en a des colorés magnifiques aussi.
0: Exactement. Et il y en a qui pondent des œufs vert bleu.
4: C'est vrai, tu nous en avais parlé, ouais.
0: Absolument. Les poules, les aracoas. Non, les araucanas, pardon.
4: Araucanas.
0: C'est des poules, je crois, qui viennent d'Amérique du Sud. Et elles ont des œufs bleus.
2: Mais ils sont bons, les œufs bleus?
0: Ah oui,
2: c'est
0: ils
2: pas
0: sont...
2: bon,
0: Ah oui, bah c'est en fait c'est parce que c'est des schtroumpfs qui viennent
4: ils ont de la chance.
0: Ils peinent les œufs, je sais pas ce qu'ils font. Non, ils sont très bons comme tous les œufs, en
2: d'accord,
0: fait.
2: D'accord, ok.
0: Et voilà.
4: Ah cool.
2: Bah je leur ai appris un truc, merci.
4: Bah ouais, on en apprend tous les jours, hein.
0: Ça me fait plaisir, écoutez.
3: Hein. Numéro 1 sur les poules, hein.
0: Voilà, Nicolas, je pensais pas discuter autant de poules, ça fait quand même 2 minutes qu'on est ensemble.
4: Oui.
5: Au plaisir, je vais trouver je vais aller en Amérique du Sud.
4: Alors peut-être pas, hein, Nico.
0: Après, Nicolas est blindé de thunes, ouais, hein, donc il va lui chercher ses poules directement en Amérique du Sud. Ça ne me gêne pas, il a son jet privé, donc il n'a rien à foutre de toute manière.
4: C'est fou.
0: Voilà. On souhaite une belle journée, Nicolas. Et il faut être gentil avec Nicolas parce qu'il va racheter énergie demain. Donc, belle journée à toi, Nicolas.
5: À vous aussi.
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0: C'est Manu. On va jouer au cash ou crash. Vous envoyez Manu par SMS au 7-10-12 avant d'écouter Moziman. Nadège veut peut-être repartir avec 1000 euros. Bonjour Nadège.
9: Oui, bonjour Manu. Salut l'équipe.
0: Sois la bienvenue parmi nous, Nadège. Le cash ou crash, je te rappelle les règles. J'ai 3 questions. Tu réponds juste à la première, tu gagnes 250 euros. Tu réponds juste à la deuxième, tu doubles ton gain, 500 euros. Et si tu réponds juste à la troisième, tu doubles encore ton gain, 1000 euros.
9: Okay,
0: tu peux t'arrêter aussi, quand tu veux et tu repars avec ton gain.
9: Ça
0: et si tu te trompes, tu perds tout. Mais ça,
9: okay,
0: c'est le crash.
4: Ah
0: et ouais, on ne veut pas.
4: Ah ça non, beuh.
9: Non.
0: Beuh, comme dirait le reste. Nadège, du cash pour toi, c'est parti. On joue au cash ou crash. Première question pour 250 euros. Quel rongeur bâtit des barrages de branchage sur les cours d'eau?
9: C'est les castors.
3: Oui.
0: Ah oui, c'est le castor.
9: J'ai eu un bug. Super.
4: C'est le stress, t'inquiète.
0: 250 euros pour toi, Nadège. On continue?
9: Oui. Allez, on va jouer.
0: Pour 500 euros, voici la deuxième question. Quel nom donne-t-on au croque-monsieur lorsqu'on met dessus un œuf sur le plat?
9: Alors, c'est un croque-madame.
0: Croque-madame!
4: Allez!
0: 500 euros!
3: Oh là là!
0: 500 euros pour toi, Nadège.
9: Ça se complique.
0: Soit tu t'arrêtes là, tu repars avec les 500 euros, soit tu veux doubler ton gain. Et tu tentes la troisième question. 1000 euros.
9: Ouais. Généralement, je suis joueuse, mais je pense que je vais m'arrêter là.
0: Eh ben, tu t'arrêtes avec 500 euros, Nadège.
3: Eh ben, parfait.
9: Oui, merci beaucoup.
0: Et alors,
2: bravo.
0: T'as, à chaque fois, je le dis, même avec 500 euros, t'as jamais gagné 500 euros aussi vite de ta vie. Donc voilà.
4: Ouais, c'est sûr.
0: Bravo.
9: super gentil en tout cas.
0: Bravo à toi, Nadège, on t'embrasse fort.
9: Merci beaucoup, merci l'équipe.
0: Gros bisous, ouais. Il est 8h07 et le Cash ou Crash reviendra demain, évidemment, à la même heure.
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0: On est jeudi, demain c'est jeudi, demain c'est le week-end. 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Voici les infos aléatoires du monde. C'est parti. Allez Jeff, je te sens chaud.
2: Ah, je suis très très chaud. Au Japon, la majorité des rues n'ont pas de nom ni de numéro de rue.
3: Ah bon ?
2: Ah, c'est genre c'est première du... avenue, tout ça, il n'y a rien. C'est considéré comme des espaces vides. Nous, en Europe, on se base sur les rues, on a un nom sur les rues.
0: Oui.
2: Là-bas, les rues sont des espaces vides, c'est les blocs de maisons qui ont un numéro. Donc on donne d'abord le nom de la ville, le nom du district, le nom du bloc, et seulement après le numéro de la porte dans ce bloc. Mais la rue en elle-même n'a pas de nom.
3: Oh bah, le bordel pour les livreurs.
2: Bah en fait, il paraît que c'est beaucoup plus simple.
3: Ah bon ?
2: Chez eux, là-bas, c'est adopté, c'est beaucoup plus simple, ouais. Ah ouais. Pas d'erreur, ouais.
0: Déjà, j'ai eu du mal à comprendre l'explication, alors... Ok, c'est au Japon.
2: Ouais.
0: Je note.
2: Tu notes bien si tu vas ?
0: Ben justement, je note de pas y aller. Lorenz a quelque chose à nous apprendre.
4: Eh ben, les premiers aspirateurs étaient tirés par des chevaux. Oui. Oui. Ben, en fait, le créateur, il a inventé ça en 1901. Et c'était des grosses machines avec de l'essence. C'était tellement gros que ça passait pas dans les maisons. Donc en fait, c'était tiré par des chevaux. Ils faisaient passer les tuyaux par les fenêtres. Et ils aspiraient chez les gens comme ça.
0: Donc en fait, les chevaux amenaient la machine.
4: Tout
0: la machine
4: fait.
0: Était posée dehors.
4: Oui.
0: Et ensuite, avec le tuyau, machin,
4: c'est
0: les chevaux qui ramenaient l'aspirateur.
4: Oui, il paraît que ça faisait un bruit monstre et que c'était un enfer. Et c'était courant, quoi. Ils passaient dans les rues comme ça avec le truc. C'est une folie, genre. Je m'imagine aujourd'hui si on avait ça, ce serait fou.
0: C'est qu'on n'aurait pas bien évolué, quand même.
4: Effectivement.
0: Marion, une info.
3: Les grenouilles femelles, elles font semblant d'être mortes pour éviter de s'accoupler avec des mâles qu'elles trouvent pas attirants.
0: J'adore l'idée.
3: Très malin, hein.
0: C'est comme le mâle est con.
3: Ouais. Voilà. Ah, il évoque du feu. Ah, il dit, oh bon, j'y vais pas.
0: À noter quand même que le mâle n'en a rien à foutre, il ira pas la sauver. Hein.
3: Ah non, non, non.
0: Bah, le mâle, lui, c'est le cerveau dans la bite. Hein. Elle est morte, bon, peu importe. Une autre. Ah, la grenouille, quoi. J'ai une info sur une police d'écriture que tout le monde connaît.
2: Mm-hmm.
0: La Time New Roman.
2: Ah oui, la classique, ouais.
0: Le créateur de la police d'écriture Time New Roman l'a conçue au départ. Pour qu'elle soit la plus compacte possible, pour faire économiser de l'encre et du papier au journal The Times.
2: Mais non.
3: Ah bon ?
0: Et ça vient de là. Times New Roman.
4: Ouais. Allez.
0: Ça vient, donc c'était pour le journal. Et ensuite, qui a été repris par plein de journaux, uniquement pour économiser de l'encre et du papier.
2: Oh, c'est fou.
0: Et voilà l'histoire. Et maintenant, quand on lit en Times New Roman, on a l'impression d'écrire mieux.
3: Ouais, mais ça raconte de fou, cette typo. Je ne pas du tout, moi.
0: Elle me tend.
3: Ouais.
0: Elle est pas funky.
3: Non.
0: Mais si t'écris en Time New Roman, t'as l'impression que ce que t'écris, c'est
2: sérieux.
0: Plus sérieux.
4: Oui, si ça te rend intelligent un peu.
0: Tu vois pas un mec écrit une blague en Time New Roman.
3: Non, non.
0: Non, ça
3: non, tu te fais
0: pas.
3: Engueuler en Time New Roman, tout le temps.
0: Ah oui.
3: Oh là là.
0: Oh là là. Et en caps lock, en gros.
3: Oui.
0: Et tu te fais engueuler par une vieille personne en général, c'est en Time New Roman.
10: Salut Arthur. Je suis désolé, je peux juste... Parce qu'en fait, je cherche la sortie. Ah bah voilà, c'est là. Bonne émission à vous.
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0: Au moins il est passé.
2: Oui, c'est vrai. Ça fait plaisir.
0: Ce soir il présente le grand concours sur TF1.
2: J'adore cette émission.
0: Alors moi j'adore la regarder, mais je l'ai faite et c'est le moment le plus angoissant de mon année.
2: Ah bon?
3: Ah ouais?
0: Ah t'es une sorte de pression, t'es...
2: Bah, t'es pas très mauvais à chaque fois, je crois que je t'ai déjà vu, t'es pas très mauvais non?
0: Non, c'est que tu m'as pas vu là.
2: j'ai dû confondre.
0: Ouais,
3: c'était pas lui.
0: Non, c'était pas moi. Non, quand j'y vais, j'essaie même de me laisser pousser la moustache pour pas qu'on me reconnaisse. Et maintenant, nous allons rentrer dans le journal intime de Lorenza.
4: Alors,
0: c'est le troisième hein, déjà.
4: C'est le troisième, effectivement.
0: Il faut savoir que Lorenza fait un journal intime, mais d'adulte.
4: Oui.
0: En adulte, elle a son petit journal, et lui écrit dessus, et elle nous l'a dit un jour, on dit, mais pourquoi tu ne nous raconterais pas les histoires que tu écris dans le journal intime ? Elle nous a dit, banco. Oui, elle parle comme ça, Lorenza. Attention, voici une nouvelle page du journal intime de Lorenza.
4: Dimanche 27 septembre 2026.
0: Ah, oh, c'est il n'y a pas longtemps.
4: Oui. On arrête de bouder et on parle. Oula.
0: Oh la vache.
2: Oh là là, oui.
4: Cher Joujou. On est dimanche, et le dimanche c'est sacré. Anna, c'est ma coloc, parce que j'avoue que je dis jamais son prénom, m'a encore réveillée. C'est une lève tôt, mais moi je suis une lève tard. Elle fait des trucs que font les mamans de base, exprès, de faire du bruit à 9h du matin. Les glaçons, le café, les portes qui claquent, je pense
0: les
4: qu'elle...
0: Les glaçons elle, le matin
4: elle, oui, elle fait, se fait des cafés
0: comment
4: glacés.
0: Ça, comment ça... Ah pardon, j'allais dire comment ça va son alcoolisme.
4: Ah non, non. Alors pas du tout.
2: les mojitos, les cocktails, les sex on the beach. Elle revient de soirée, Anna.
4: Elle se fait des cafés glacés, mais elle claque les portes. Et je pense qu'elle le fait exprès. J'ai remarqué qu'à la place de parler, je boude comme un enfant. Et elle, elle comprend pas ce que j'ai. Faut vraiment que j'apprenne à parler avec tact. Parce que de base, j'ai pensé à me venger demain matin. Comme je me lève à 4h37. Sauf qu'en revenant d'avoir été courir aujourd'hui, elle m'avait acheté mon yaourt tarte myrtille que j'adore. Et j'ai vu qu'elle m'avait mis en photo, une photo de nous deux en fond d'écran sur son téléphone. Ça m'a eu. J'ai arrêté de bouder. Ça fait super longtemps que j'ai pas changé de mien. Je sais pas trop quoi mettre en fond d'écran. J'aime pas les gens qui mettent des photos d'eux-mêmes tout seuls. Et les jeunes d'aujourd'hui, ils changent tout le temps de fond d'écran. Je vais mettre une photo de ma nièce.
2: Hey, mais t'as des sacrés problèmes. Ouais. Ouais, ouais. Donc, c'est de l'introspection là. Hein.
10: Dis donc. Wow, c'est,
2: Là, il y avait un peu d'action avec la coloc, mais là, on est parti dans du. C'est du lourd.
4: Mais c'est comme les en. En fait, je pense à un truc, ça me fait penser quand j'écris, oui. Et ça continue quoi.
2: Ah oui, parce que ça switch d'un truc à un autre, mais.
4: Exactement.
2: Même les coqs et les ânes, ils disent ça ne fait que nous. Bon. Ok, on est sur la photo d'écran.
4: Là, on est sur la photo de fond d'écran. Je vais mettre une photo de ma nièce, mais à chaque fois, on pense que c'est ma fille. Mm. Trois petits points, voilà.
2: Oui, c'est
4: oui.
2: T'as l'âge d'une maman, quoi.
4: Bah, c'est ça. Mm. Je dois penser à l'appeler pour savoir comment se passe sa rentrée. Elle est au CP, c'est pas ouf. Je l'aime trop. À demain, joujou.
2: Oh. Ouais. Mais y a tellement d'amour dans tout
4: c'est
2: ça.
4: C'est
2: ça.
4: C'est vrai.
2: Alors,
4: et c'est de la remise en question. J'apprends à travailler sur moi quand j'écris, quoi.
2: Celui, j'ai la remise en question.
3: Ouais. Ouais, parce que moi, j'ai retenu que tu mangeais des yaourts tarte myrtille. Hein.
2: C'est tout. Et que tu boudais comme une enfant du temps.
4: Oui,
2: on n'est pas encore au top de la remise en question.
4: Je travaille dessus, c'est bon.
2: On n'est pas sur une lourde psychothérapie quand même. Hein. C'est le journal intime de Lorenza et il y en aura d'autres. Il reviendra la semaine prochaine.
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2: Aujourd'hui, c'est l'anniversaire de Monica Bellucci.
3: Oh, wow.
2: Bon anniversaire. Elle a 62 ans, Monica Bellucci.
3: Ah, mais ça, c'est dingue.
2: C'est vrai?
10: Bah oui, c'est vrai.
2: Elle le fait tellement.
4: Non, elle
2: pas.
4: Le fait pas. Elle est magnifique.
2: Bah, elle a quand même l'âge de. T'enlèves le A, elle a l'âge d'une Monique, hein.
3: Oui, ça colle.
2: Voilà, on est vrai dedans, hein.
3: Oui.
2: Qu'est-ce qu'on a dans les infos aujourd'hui, dans ce jeudi? Ah, il y a les ventes des billets de Noël de la SNCF qui sont. Qui ont démarré.
3: Il faut se dépêcher, ouais. Hein.
2: Ça a démarré hier. Bah, il y a déjà des milliers de billets qui sont partis.
4: C'est fou.
2: Vous savez ce que vous faites à Noël?
4: Oui.
2: Oui. Oh, attends, tout le monde sait déjà ce qu'il fait à Noël.
13: Toujours, oui.
2: Lorenza?
4: Je vais en Belgique. Je vais dans ma famille en Belgique chez ma grande sœur. Voilà, je suis très contente.
2: Tu passes quelques jours en famille.
4: Exactement. Je retrouve le bel accent belge. C'est très cool.
2: Tu vas t'amuser, voilà. Oui. Les petits cadeaux en famille à Noël, classique.
4: Tout à fait.
2: Jeff?
13: On se retrouve avec toute ma famille. On loue une ancienne école.
4: Quoi?
13: Qui a été transformée en gîte. C'est une grande école communale, en fait, qui a été transformée en gîte.
2: D'accord.
13: Et on fait Noël dedans pendant 3 jours et on dort sur place tous ensemble. Ça.
2: Mais ils ont des cours, hein, tous les jours.
13: Ah,
2: parce qu'en fait ça a été transformé en gîte, mais il y a encore les profs à l'intérieur. Donc c'est comme ça. Marion?
3: Bah, chez Colette et Alain, mes parents, à Angers. Et alors eux, ils sont extraordinaires, ils ont une passion pour Noël, c'est les Galeries Lafayette chez eux. Si vous connaissez à Paris, les vitrines, tu vois. Ils font ça, ils font des manèges grandeur mais maximale. C'est impressionnant. Toute la maison est décorée, l'extérieur, l'intérieur. C'est
2: génial. C'est toute la magie de Noël.
3: Oui, un peu gênant, mais féerique.
2: Moi, je serai à la montagne, on a des amis aussi, on va faire un gros truc. Et pareil, ma femme, elle adore la déco de Noël. Mais alors, il y a un nouveau truc depuis quelques années qu'on a, c'est les. C'est des. Comment ils s'appellent là, c'est pas les nains de Noël, c'est les.
3: Les lutins.
2: Les lutins de Noël.
13: Vous savez, ceux qui font les bêtises.
2: Qui font des conneries.
3: Ah, ouais.
2: Ça, c'est mon nouveau jeu depuis 2 ans.
3: C'est très drôle, ça.
2: J'adore. C'est, tu prends des lutins, ça s'achète, hein, des petits lutins de Noël. Et en fait, le matin, quand tu te réveilles, il y a eu des conneries qui ont été faites dans la maison. Et t'as le lutin.
3: C'est pour les enfants, ça, qu'on fait ça.
4: Ta fille, elle a 15 ans, non?
3: Tu vas faire croire ça à qui, toi?
2: Ah bah à nous.
13: Laissez-le les filles, laissez-le.
3: Mais c'est pour les petits.
2: Non, c'est pour les grands. Mais en fait, c'est le soir. Genre, on va se coucher, et puis il y en a un qui descend, on sait à peu près qui c'est, et la nuit, il fait des conneries, et il remonte, et le lendemain matin, tout le monde voit les conneries des.
13: Oui, Manu, c'est exactement ça. Tu as raison, c'est exactement ça, Manu.
2: Ben voilà.
3: On est c'est bien. Voilà. C'est bien, Manu.
2: Non, c'est génial.
13: Oui, c'est génial.
3: Moi, j'ai fait des trucs mignon. De ouf.
13: Ils sont coquins, ces lutins.
3: Il a fait quoi, ton lutin?
2: Ah ben, il a crucifié tous les autres.
3: C'est pas du tout ça.
2: Ah si, moi j'avais fait ça, t'en avais un, il y en avait l'autre, il l'avait pendu.
3: Mais non,
4: mais c'est pas la magie de Noël du tout ça.
3: c'est un enfant.
0: C'est des lutins qui s'amusent, quoi.
3: Ouais, ouais,
0: bah... Un autre, il avait sur les toilettes fait caca partout.
3: Ah, mais c'est horrible.
0: Avec du Nutella partout.
3: Une catastrophe.
0: Et t'avais des lutins qui rigolaient comme ça quand t'arrivais dans les toilettes. Ah non,
3: il
0: c'est génial. Ah, j'adore. C'est plus, faut monter le plus possible, quoi. Ah, c'est génial, c'est les lutins. Je suis fan de ça. Ah, peut-être que je mettrai des photos cette année.
13: Ah oui, ça serait
3: ah
13: bien.
3: Bah oui.
0: Sur mes réseaux sociaux pour montrer ce que les lutins font.
3: Ah ouais, on a hâte.
0: Ah ouais. Oh, j'ai hâte. Oh, j'ai hâte.
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0: Voici les sondages du matin. Une personne sur quatre le fait au travail pour se détendre. Qu'est-ce qu'elle fait pour se détendre, Jeff ?
13: La sieste ?
0: C'est pas la sieste.
3: Scroller ou jouer sur son téléphone ?
0: Ça, c'est tout le monde, c'est pas une personne sur quatre.
3: C'est vrai.
0: Lorenza ?
4: On s'allonge ?
0: Tu peux t'allonger, mais c'est en fait pour se détendre, on fait quelque chose qui peut tendre les gens autour quand ils le voient.
3: Ouais. Ça gêne les autres.
0: Ouais, c'est gênant.
4: Mais on le fait tout seul ?
0: Ah, tu le fais ? Oui, t'as pas besoin de quelqu'un d'autre
4: pour
0: le faire.
4: Oui, c'est ça.
0: Voilà, mais quand il y a des gens autour, c'est...
13: Mais c'est pas cracra ?
0: Moi, je trouve ça un peu cracra, quoi.
3: Enlever les chaussures ?
0: Bah, c'est plus qu'enlever les chaussures, c'est se mettre pieds nus.
3: Oh,
13: ah
3: bah
13: oui,
3: non,
13: ça va loin, là. Non, non.
4: Mais bah, gardez vos chaussettes, quoi.
0: Bah, gardez vos chaussures. Oui. Depuis l'invention du smartphone, ça a baissé de moitié. Qu'est-ce qui a baissé de moitié depuis l'invention du smartphone ?
3: Notre temps de sommeil.
0: C'est pas notre temps de sommeil, mais ça y est aussi, oui, je pense.
13: Les sorties en général, on sort plus, on scroll, on reste à la maison.
0: C'est plus que ça.
4: C'est des recherches dans le dictionnaire ?
0: Non.
3: C'est
0: à la maison.
13: C'est des interactions sociales. C'est on voit plus personne en vrai.
0: Alors c'est une sorte d'interaction sociale, mais c'est plus poussé qu'une interaction sociale.
3: Le sexe.
0: Et exactement.
13: Ah bon, la de moitié.
0: Depuis l'invention du smartphone, les relations sexuelles ont baissé de moitié.
3: Oh. Bah, il paraît qu'il faut laisser le téléphone en dehors de la chambre.
0: Ouais, enfin moi je suis surtout que je suis en négatif là.
13: C'est découvert.
3: Le pauvre.
0: Je dois du sexe à ma femme. 33% des personnes admettent ne jamais laver cet accessoire de mode. Laver quoi, Lorenza ?
4: Le jean.
0: C'est pas le jean, c'est un accessoire, c'est pas un vêtement.
13: C'est la casquette. C'est un accessoire, la casquette.
0: Ouais, ouais, mais c'est pas ça, effectivement. C'est pas bon.
3: Les sacs ?
0: C'est pas les sacs. 33% des personnes admettent ne jamais laver cet accessoire de mode. C'est quelque chose qui touche notre peau.
4: Ah, ça se porte sur la tête ?
0: C'est pas vraiment sur la tête, mais c'est pas loin de la tête.
13: Un foulard ?
0: C'est pas un foulard, mais on y est quasiment.
3: Bah, l'écharpe.
0: Ah, exactement. Bah, 33% des personnes admettent ne jamais laver l'écharpe.
13: Ah oh oui, non, bah oui. Tu retires le côté moumoute un peu. Moi, j'ai des grosses écharpes. Si je les lave, elles deviennent rêches, tu sais.
0: Oui, mais au bout d'un moment, elles se salissent, non ?
3: Bah non, c'est le cou, c'est pas ça, le cou.
13: Ouais, ça sent ton parfum tout le temps, tout ça. Tu sais, tu peux prendre. J'aime bien, moi.
0: Ah non, moi, je.
3: Ah, tu laves tes écharpes ?
0: Non, mais j'imagine qu'il y a quelqu'un qui fait.
3: C'est fou.
0: Le mec qui est pas d'accord, mais qui est d'accord.
3: Non.
0: Bon.
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0: Et attention, il est temps de parler de Lorenza qui est tombée dans une belle ordure.
4: Ouais.
0: Il faut dire qu'elle était totalement à jeun.
13: Oui.
4: Ah oui, mais bien sûr.
0: C'est pas.
4: Oui, oui, non, sobre.
0: C'est pas un retour de soirée. Pas du tout.
4: Non. Hier, je descends ma poubelle de carton dans le grand local à poubelle de mon immeuble. Et je balance le sac.
0: Ouais.
4: Et en balançant le sac de poubelle, je balance mon sac à main avec. Dans la poubelle. Mais c'est une grosse benne, hein.
0: Et pourquoi tu les enlèves avec ton sac à main aussi ?
4: Parce qu'après, je partais.
0: Ah.
4: Et donc, j'avais mis tout au même poignet dans la même main. Et j'ai fait comme ça, un grand geste de la main.
0: Mmh.
4: Bam, tout est parti dedans. Je fais, oh non, putain, la con. Et donc, je m'appuie sur la poubelle pour me redresser, pour aller le choper. Sauf
0: bien
4: que
0: sûr.
4: Mes pieds ne touchent plus le sol.
0: Et non, t'es en équilibre ?
4: En équilibre. Paf, je tombe dans la benne.
3: C'est pas possible.
4: Je tombe dans la benne. Et là, je me dis, putain, et je remonte comme ça et je suis là. Mais heureusement que personne m'a vu. Parce que, mais le pire truc, et j'étais en fou rire toute seule. Mais vraiment, c'était.
13: Tu devais chmouter après Lorenza, non ? Ça
4: c'était. Heureusement, c'était le truc carton.
13: Ouais.
4: Donc, c'était pas les ordures vraiment ménagères et tout. Parce que là, je crois que j'aurais pleuré.
0: Ah oui.
4: Mais j'étais en fou rire. Même pour. Enfin, si vous m'aviez vu sortir aussi de la benne, mais fou rire.
0: Y a pas de caméra de sécurité ?
4: Ah, en vrai, c'est. Bah, si, il y en a partout dans les meubles.
13: Ah, oui. Ça y est, c'est fini.
4: En vrai, c'est vrai. J'ai récupéré mon sac. Et j'avais peur que tout soit éparpillé. Non, tout était nickel, mais personne m'a vu.
0: Écoute.
4: Ouais, là, on est soulagés, là.
0: Et ce qui va avec Lorenza, c'est que quand personne la voit faire quelque chose, elle le raconte à la radio.
4: C'est parce que je me suis dit, c'est fou comme histoire.
0: Je pense qu'on a tous des moments dans la vie où, tu sais, il se passe quelque chose et tu te retournes et tu dis.
4: Ouf.
0: que quelqu'un m'a vu?
13: Ouais, ouais. Oui.
0: Est-ce que quelqu'un m'a vu? Et là, tu es, c'est bon, personne ne m'a vu.
3: Et là, donc, t'es là, ouf.
0: Tu n'es pas, je sais pas si vous avez des moments comme ça qui vous viennent à l'esprit. Marion?
3: J'ai emmené mon fils au manège il y a quelques jours. Donc, juste avant d'y aller, dans la voiture, il me dit que bon, il a rempli sa couche. Ça arrive. Ouais. Enfin, il apprend la propreté. Et il voulait plus de sa couche. Donc, je lui enlève dans la voiture et je lui dis, attention, là, tu n'as plus de couche, on n'a pas de rechange, donc tu te retiens si jamais. Je l'amène au manège. Et évidemment, que nenni, il s'est soulagé sur le flamant rose.
15: Donc, oh non.
3: Je vois quand je le sors du manège, je vois que ça coule au niveau du short, le flamant rose trempé. Il dit, un autre tour, j'ai dit, on se casse. J'ai pris l'enfant et je suis partie en courant et il y avait les petits qui sont montés après.
0: Oh non.
3: Qu'est-ce que tu voulais que je fasse?
0: Bah, dire au manège que ton enfant il a eu un truc.
3: Non, pas du tout. Non, personne m'a vu, je suis partie.
0: Oh la vache.
3: Bah, désolé, mais bon, ça arrive. Hein.
0: J'ai une histoire de pipi comme ça où personne ne m'a vu.
3: Ah.
0: J'étais dans un car et on roulait. C'était en Jordanie. Et
3: oh,
0: c'était.
3: Ah ouais.
0: Ouais, j'ai été aventurier dans une autre ville.
3: Oh,
0: ouais, on allait voir Petra, vous savez, c'est dans les grottes.
13: C'est voilà. Beau, ouais.
0: On allait là-bas et donc c'est sur la route et j'ai eu envie de faire pipi. Et sur la route, c'est pas du désert, mais on n'est pas loin quand même. Donc il n'y a pas d'endroit pour s'arrêter. Puis même s'il s'arrête, tu te caches derrière quoi?
3: Oh, oui. Voilà.
0: Et envie, ça monte. Et à un moment, j'ai dit, il faut que je fasse.
3: Oh, non.
0: Donc j'avais une bouteille d'eau.
3: Non.
0: J'ai mis, ma chemise, je sais pas quoi, sur moi pour cacher.
3: C'est bizarre.
0: Oui. J'ai passé la bouteille d'eau en dessous. Et au moment où j'allais commencer, le bus s'est arrêté.
13: Oh.
0: Et personne ne m'a vu.
3: Ah.
0: Avec ma bouteille d'eau et mon zizi.
13: Ah, bon, ah. L'image.
3: Donc la bouteille d'eau est restée intacte.
0: Oui, enfin j'ai pas revu dedans non plus.
3: Ouais.
0: Non. Parce que j'avais vraiment le. J'étais
3: oui,
0: au.
3: Oui, on l'a.
0: J'avais le zizi dedans,
3: oui,
0: quoi,
3: oui.
0: Voilà, c'est.
4: Ouais, l'image. C'est...
0: Voilà, c'est
4: ouais.
0: Pour l'histoire de pipi sur la
3: route. Heureusement que personne t'a vu. Hein.
0: Oui, heureusement, oui. Mais effectivement.
4: Non, mais...
0: Si vous en avez, Jeff.
13: Oui, j'en ai. Alors, une fois, j'étais à la plage et j'ai une copine qui arrivait avec son bébé. C'était sa première partie à la plage. Elle avait un couffin. Je lui ai proposé de porter le couffin, toi, dans le sable. J'étais gentil, tu vois. Sauf que j'avais pas vu, c'est que en marchant dans le sable avec mes claquettes, ça envoyait plein de sable dans le couffin. C'était à hauteur. Le bébé était recouvert. Il y avait son petit nez qui dépassait sa bouche. J'ai réussi à tout enlever parce qu'elle avait pris de l'avance, parce qu'elle marchait plus vite. J'ai fait croire que le reste du sable c'était venu avec le vent. Et en fait, j'avais recouvert le bébé de sable. Elle est grande. Maintenant, elle a 12 ans, elle s'en est sortie, la petite, mais,
3: wow.
13: Mais ouais, voilà.
0: C'est une belle histoire.
13: Oui, c'est très sympa. Ne rangez pas de bébé à la plage.
0: Quelle est la vôtre? Quelle est votre histoire? Il m'est arrivé un truc et heureusement, personne ne m'a vu. Mais heureusement, vous allez nous le raconter à la radio.
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0: Et on continue à se raconter nos histoires. Heureusement que personne ne m'a vu. Tout a démarré, je le rappelle, avec Lorenza qui est tombée dans une belle ordure.
4: Oui, deux cartons.
0: Deux cartons, pardon,
3: oui,
0: belle ordure.
3: Oui, c'est important.
0: Elle avait fait tomber son sac à main dedans qu'elle avait jeté avec son sac de cartons.
4: Oui.
0: Parce qu'elle avait oublié qu'elle avait le sac à main dans la. Bon, bref, rien ne va dans cette histoire.
4: C'est fou.
0: Le seul truc qui est bien, c'est que personne ne l'a vu. Quelle est votre meilleure histoire? Heureusement, personne ne m'a vu. Il y a Nadine qui est là. Bonjour Nadine.
18: Oui, bonjour Manu, bonjour Marion, bonjour Jeff, bonjour Lorenza.
4: Salut.
0: J'ai envie de te dire bonjour Tata parce que Nadine, c'est vraiment le prénom de Tata.
13: C'est vrai.
3: Oui,
13: la
3: Tata sympa.
0: C'est Tata Nadine.
3: Ouais.
0: Tata Nadine, elle donne de l'argent à Noël.
3: Ah ouais,
0: oui. Oui, aux petits enfants, elle leur glisse le petit. Et elle dit, dis rien à papa et maman. Ça, c'est tout Nadine, ça. Quel est ton meilleur moment? Heureusement, personne ne m'a vu.
18: Oh là là, au travail. Je pensais que ta porte était automatique. Ben non. Je me la suis pris en pleine face.
3: Oh, yeah, yeah.
18: Heureusement, j'étais la première arrivée.
0: Ça, c'est classique.
13: Ah, ouais. Classique, ouais. Ça fait mal, classique. Ça fait très, très mal. Ça.
3: Aïe, aïe, aïe.
0: Moi, je me suis déjà pris un poteau comme ça dans la rue parce que, évidemment, j'étais sur mon smartphone.
13: Mmh.
0: Donc, j'avance, je vois pas le poteau et tu te le prends et vraiment, tu dis si quelqu'un m'avait filmé, mais c'était le million de vues.
3: Mais là, on t'a forcément vu dans la rue.
0: Non, il n'y a personne.
3: Ah ouais.
0: Non. Florent, le producteur?
19: Moi, j'ai pris un panneau d'agglomération quand tu rentres dans une ville. J'étais plus petit, mais je l'ai vraiment pris à hauteur du front. Ridicule aussi.
0: C'est ces petits moments-là qui sont pas mal. Ouais. Merci beaucoup, Nadine, de nous avoir appelé.
18: Bonne journée à tous.
0: Très belle journée à toi. Il y a Julien qui est là aussi. Bienvenue, Julien.
20: Salut Manu, salut l'équipe.
0: Julien, quel est ton meilleur moment? Heureusement, personne ne m'a vu.
15: Eh ben, heureusement que personne m'a vu. J'étais en train d'ouvrir une bouteille de ketchup en tapant dessus. Le bouchon était mal fermé et j'ai repeint mon t-shirt et le mur derrière moi.
4: Oh, voilà, la classique, ah oui, mais
13: ça,
4: oui. Horrible.
13: Ça aussi, c'est une petite classique. Mmh. Mais le ketchup, c'est un vrai problème.
4: Ah ouais.
13: Ah oui, les bouteilles bizarres.
20: Tu tapes, ça sort pas. Et ensuite, il y a évidemment, avec un couteau, tu fais pour faire appel d'air.
4: Oui.
20: Sauf qu'avant, t'as tout tapé. Mmh. Donc tout est tassé et tu fais appel d'air par en dessous et là, ça sort et ça part de partout et t'en mets. Et après, tu dis, bon, bah, qui veut du ketchup? Parce que tout est mis, parce que tu peux pas le remettre à l'intérieur.
13: Ah, non,
20: le ketchup.
13: Non, je
4: tu dois faire l'hélicoptère avec ton bras.
20: Pardon.
4: Que ça. Vous prenez la bouteille dans votre main.
20: Oui.
4: Vous faites des grands tours comme une hélice avec votre bras.
20: Oui.
4: Et en fait, c'est magique. Tout le ketchup vient près du bouchon.
20: D'accord.
4: Sans problème. Et quand tu pousses, ça sort tout seul.
13: Oui, mais
4: sans...
13: pour les bouteilles en verre.
4: C'est pareil.
13: Ah bon,
4: les deux, vous faites l'hélicoptère avec le bras.
3: T'as l'air malin au restaurant.
4: Ben heureusement, personne t'a vu.
20: C'est ça. Et il paraît même que Lorenza, elle le fait avec les deux bras et elle décolle. Merci Julien de nous avoir appelés.
15: Salut, bonne journée.
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20: C'est le moment du grand blind test du matin qu'on amène les trompetteurs.
4: Les trompetteurs?
20: C'est les mecs qui font de la trompette.
4: Ouais. Des trompettistes?
3: Peut-être des trompettistes.
20: Alors, les trompettistes, ça c'était avant, au 19e siècle.
4: Ah, ça a changé.
20: Oui,
4: ça a changé.
20: Depuis 2024, c'est une loi qui est passée, Jeff, hein, c'est ça?
13: Tout à fait, on a lu ça dans le petit journal officiel, c'est les trompetteurs maintenant.
4: Mais alors, vive les trompetteurs, écoutez.
13: Voilà. Et les trompetteuses.
4: Et les trompetteuses, oui, bien sûr.
20: Trompetteurs, trompetteuses, bien sûr.
4: Oui.
20: Tout le monde a fait de la trompette. Merci à nos trompetteurs. Tout ça pour accueillir le grand blind test du matin. Alicia et Alexandre sont avec nous. Bonjour à tous les deux.
23: Bonjour Manu, bonjour l'équipe.
20: Vous êtes
23: bonjour
20: là.
23: Alexandre. Bonjour.
20: Vous êtes là pour vous affronter. Vous affrontez dans un grand blind test. Le grand blind test du matin se joue en 3 manches. Avant chaque titre à découvrir, on va vous donner un indice. Vous pariez ensuite sur le nombre de secondes que vous pensez nécessaire pour le trouver. Si vous avez la bonne réponse, c'est un point. Si vous vous trompez, c'est l'autre qui prend le point. Il faut le titre ou l'artiste et c'est le premier ou la première qui a 2 points qui gagne le grand blind test du matin. Attention, c'est parti. Premier titre à découvrir. Avec un indice de Marion.
3: Un documentaire sur sa vie a été réalisé.
20: Alicia, combien de secondes d'après toi avec cet indice pour trouver le titre ou l'artiste?
23: Je dirais 4.
20: 4 secondes, c'est pas beaucoup. Alexandre, tu les sens ou tu la laisses?
15: Je la laisse.
20: 4 secondes, Alicia, titre ou artiste?
4: Le blanc.
20: Ah,
4: oui.
20: C'était
15: Orelsan. Ah, c'est
20: Orelsan. Avec la quête. Il y a un documentaire sur sa vie qui a été réalisé. Par son frère, tout à fait.
4: Oui.
20: Bien sûr.
4: Bah, évidemment.
20: Mais apparemment, Alicia n'était pas au courant.
23: Pas du tout.
20: Ah, d'accord. Le point va donc à Alexandre. Attention. Deuxième titre à découvrir avec un indice de Lorenza.
4: Les garçons voulaient sa coupe de cheveux en 2010.
20: Oui. Ah, pas tout ça. Alexandre, d'après toi avec cet indice, combien de secondes tu veux?
15: 3 secondes.
4: Ah.
20: Rapide. Alicia, tu descends ou tu le laisses?
23: Non, je laisse.
20: Alexandre, 3 secondes pour découvrir ce titre ou cet artiste.
15: Justin Bieber.
20: Justin Bieber, oui.
15: Je l'avais même déjà avant, je savais que c'est lui. Parce que j'avais sa coupe de cheveux.
4: Ah ben voilà. C'était sur la mèche.
15: Complètement, j'avais la mèche, j'étais surfeur, j'avais tout ce qu'il fallait. Hein.
4: La base.
15: J'avais le package.
20: Un point pour toi, plus le point d'avant parce qu'Alicia n'avait pas trouvé, ça veut dire que c'est gagné pour Alicia.
13: Voilà. Bravo.
15: Merci. Désolé à toi. Hein.
23: Non, c'est pas grave, c'est le jeu.
20: Oh,
3: c'est mignon.
20: Allez, faire plaisir.
15: Après, c'est mon anniversaire aujourd'hui, donc ça fait un beau cadeau d'anniversaire. Ouais.
20: Oh, c'est pas mal, tu gagnes quand même, je te rappelle, une GoPro Hero 13, la dernière caméra, dernière GoPro. Allez, pour toi, Alexandre et Alicia, on va t'offrir le mug Manu sur Énergie.
23: Ah, ben super, je suis trop contente quand même.
20: On vous embrasse tous les deux, belle journée, bravo.
15: Merci beaucoup.
23: Merci à toute l'équipe. Au revoir.
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25: Salut, c'est Benji. On est les Nègres Marrons. On fête nos 30 ans de carrière. 30 ans, on est presque aussi vieux que Manu. Eh ouais.
20: Ils sont là, on a un jingle des Nègres Marrons.
4: C'est
20: quoi.
4: Énorme. C'est la classe, hein.
20: Ça rappelle des souvenirs de tout le monde.
4: Fête
20: le bilan. Il y a des moments dans la vie où on fait un truc et on a honte. Mais heureusement, personne ne nous a vus. Donc en fait, personne ne le sait. Jusqu'au moment où on le raconte à la radio. Et c'est ce qu'on fait ce matin. Il est 9h23, juste avant.

0: aperçu à quel moment quand tu t'es assis?
1: Quand j'ai voulu rentrer dedans, je me suis rendu compte que c'était pas le même habitat, que soit il y avait trucs en plus, des papiers, des machins.
0: Mais heureusement que le mec est pas arrivé, t'imagines?
1: Non, mais c'était ça se voyait que c'était une voiture de vieille dame, par contre.
0: Ah, de vieille dame.
1: Ouais, quand t'es très proche du volant comme ça.
0: Ah oui, c'est une vieille dame. Effectivement. Heureusement. Personne ne m'a vu, si vous en avez encore. Lorenza?
2: J'étais au resto et je trouvais pas les toilettes et je me suis retrouvée près des cuisines. Le sol était méga glissant et je me suis éclaté le genou en tombant.
3: Oh non.
2: Je me suis relevée, je suis vite partie. La chute.
0: Heureusement, personne ne t'a vu. Oui, elle a beaucoup de chutes.
1: Elle tombe beaucoup, Lorenza,
2: c'est très... J'ai des problèmes d'équilibre.
0: Mais la vie de Lorenza est une chute, en fait.
2: Je sais pas comment je dois le prendre.
0: Moi non plus, je sais pas comment je l'ai dit. Nicolas est là. Bonjour, Nicolas.
4: Bonjour Manu, bonjour toute l'équipe, comment allez-vous?
0: Mais bien, écoute, on se raconte nos moments, heureusement que personne ne nous a vus. Quel est le tien?
4: Ouais. Eh ben alors moi, je marchais pour aller à un entretien professionnel, et habillé en costard, cravate, mocassin, ben, quand j'ai croisé une flaque devant moi, grand sportif comme je suis, devinez quoi? J'ai voulu sauter par-dessus et hop, les deux pieds dedans.
0: Oh non! Ah merde!
4: Eh si.
0: Ah ouais.
4: Et si. Donc, du coup, j'ai dû retourner chez moi, me changer, quoi.
0: Des fois, on est trop optimiste sur notre capacité à faire les choses.
3: On peut se mettre des défis comme ça, là. Bah, ça sert à rien.
0: Mais bon, il y a des choses comme ça.
1: Tu
0: penses que tu peux le faire.
3: Oui.
0: Et en fait, tu peux pas le faire.
1: Non, faut pas.
0: Heureusement, Nicolas, personne ne t'a vu. Je te souhaite une très belle journée.
4: J'ai regardé à 10 fois. Personne ne m'a vu.
0: J'ai regardé à 10 fois. Il manque pas les mots dans cette expression. J'ai regardé à 10 fois. Merci Nicolas de nous avoir appelé. Marion, un moment, heureusement que personne t'a vu.
3: En voiture, j'en ai souvent parce que je suis pas la meilleure conductrice du monde. Et j'ai fait un énorme foirage de créneau il y a 2 jours. Pourtant, c'était un boulevard la place. Elle était énorme. Je m'y suis reprise à 3 fois. J'avais des gouttes de sueur, j'en pouvais plus. Je regardais et j'ai fini par abandonner. Je suis partie. Ah, mais ça, c'est chiant parce que tu sais, les gens ils te mettent la pression en plus.
0: Ouais,
3: visuel, quand ils attendent la place ou autre. Ouais. Là, personne ne m'a vu.
0: C'est en voiture, t'as aussi les. Enfin, ça vous est jamais arrivé de vous curer le nez
1: Temps, oui.
3: Non mais je les chope ceux qui le font.
0: Bah moi une fois j'avais sorti un truc. Comment c'est. Heureusement personne ne m'a vu.
3: Non mais faut pas le faire en voiture.
2: Attends, tu le mets où après, le Mickey?
1: Bah à sa place, hein.
0: Bah avec Donald. Avec ses autres copains. Valentine est là, bonjour Valentine.
5: Coucou Manu, salut l'équipe.
0: Non, je le sors par la fenêtre.
2: Ah, ça va, je suis rassurée.
0: Voilà,
2: tu le colles pas sur le tableau de bord.
0: Avec le vent, t'essaies de le faire partir.
5: Oh, très bien.
0: Voilà. Pardon Valentine, je termine mon explication. Quel a été ton moment à toi? Heureusement, personne ne t'a vu.
5: Alors moi, j'ai fait tomber le rouleau de papier toilette dans les toilettes. Et en me penchant pour le récupérer, mes clés qui étaient dans la poche de ma veste, eh ben, sont tombées dedans aussi.
0: Putain.
2: Oh, le karma.
0: L'effet domino sur les trucs, ça, c'est insupportable des fois.
3: Ah, mais comment tu fais pour les récupérer? C'est un peu cracra.
0: Bah,
3: hein.
0: Tu dois y aller, hein.
3: Ah, mais.
5: Bah oui.
3: Avec une pince à barbecue.
5: Je me suis retrouvée à faire la pêche à la ligne.
0: Mais étant très bonne idée de Lorenza, une pince à barbecue.
2: Parce que je l'ai déjà fait.
0: C'est vrai?
3: Après, il faut en avoir une sur soi, quoi.
1: Bah, alors, si c'est dans un resto.
2: C'est vrai.
0: Et puis, c'est surtout la pince à barbecue pour bouger le bois ou le charbon. Pas la pince à barbecue pour bouffer, là.
3: Ah non.
1: Bon appétit.
0: Parce que toi, tu sors les toilettes et quelqu'un dit: attends, je te prends la pince. Toi, tu pas lui dire que tu t'en es servi pour récupérer des trucs. Et après, tu veux des saucisses? Non, mais là, je n'ai pas de... Merci beaucoup, Valentine, de nous avoir appelés.
5: Bisous, belle journée à tous.
0: Belle journée à toi.
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0: On l'a dit tout à l'heure qu'on allait écouter vos messages et on les a pas écoutés. Donc on va les écouter maintenant. Les messages vocaux que vous nous envoyez, parce que je vous rappelle qu'on a une application. 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Si vous écoutez en podcast, vous voulez réagir, vous pouvez envoyer des messages vocaux aussi. Il vous arrive quelque chose dans la vie, vous envoyez un message. Vous avez besoin d'un conseil, envoyez un message. Vous voulez partager quelque chose avec nous,
8: envoyez un message.
0: Vous avez rien à nous dire,
8: envoyez un message.
0: Vous voulez juste tester, faire test,
8: envoyez un message.
0: Bref, vous avez compris le principe. Allez, on s'en écoute quelques-uns.
9: J'ai un âge où je suis pressé d'être en week-end pour trier mon garage et aller à la déchetterie.
1: Ah, je suis d'accord.
0: Ouais. Je suis au même âge.
3: Ah, pareil.
0: Il y a un truc avec la déchetterie. Mmh. Je sais pas comment l'expliquer, mais aller à la déchetterie, c'est un peu comme partir au week-end. Non, mais c'est vrai.
1: Ben oui, tu te sens responsable et tout, t'es content, t'es adulte, quoi.
0: Et puis, il y a un petit côté galère au début où tu dois plier les cartons, enfin, le truc. Mais quand tu bourres ton coffre et que t'arrives, moi j'ai une carte de la déchetterie.
1: Oui, bah oui.

0: t'arrives, le mec il scanne la carte et il te dit vous avez quoi. Et moi, je me connais un peu, je pense que ça va dans tout venant, j'ai des trucs qui vont dans le bois, moi il y a plein de trucs différents. Et le mec il dit ok machin tac tac, bac 4, et là tu vas te garer. Ah ouais.
1: C'est bien.
0: C'est trop génial. Ouais. Florent le producteur.
2: Mais est-ce que vous vous sentez pas jugé quand la personne de la déchetterie fait le tour de la voiture en mode je check ce que t'as et là je te dis un peu ce que tu veux.
0: Non, parce qu'elle m'aide. Tu oui, vois, elle regarde.
2: T'as un petit côté jugement de genre, ah lui il a ça va en bac 4. Lui.
0: Moi c'est mon pote. Et parfois, si j'ai pas tout mis la première fois, je reviens une deuxième fois et là je suis encore moi. Et là il le sait quoi. Ah non, il y a un vrai. C'est une colo.
1: Ouais, mais ils sont stricts à l'entrée. Hein. Moi j'ai pas eu ma carte une fois, ils m'ont jamais laissé passer. Si t'as pas ta carte de déchetterie, c'est fini, tu rentres pas.
0: Ah oui, il la faut.
3: Ah oui, prends ta carte.
1: Mais si tu la perds.
0: Tu demandes à la refaire faire.
1: Ah oui, mais c'est galère, franchement, il faut être un peu plus détente. Hein. Je m'adresse aux gens de la déchetterie.
0: Si toi tu veux venir à la déchetterie de mon village, je suis désolé.
1: J'aime pas.
0: Excuse-moi, ils m'ont pas dit vous avez droit à un plus un. Chacun sa déchetterie, s'il te plaît. Allez, encore un message.
4: Coucou Manu, je m'appelle Aël. Je vais réviser ma première poésie demain à l'école. Vive la rentrée. Les longues vacances se terminent. Tous les enfants ont bonne mine. En ce grand jour très particulier qu'est le jour de la rentrée, tout est prêt dans les cartables, fini de jouer les petits diables, les nouvelles classes les attend, maître et maîtresse sont impatients, Karine Persillé.
1: J'adore, je veux un enfant.
0: Oui, alors, comment dire
1: oui,
0: le
1: oui.
0: Chemin sera long.
1: Elles sont cool, les poésies de maintenant.
3: Bah oui.
1: C'est hyper sympa, moi j'avais pas ça du tout.
3: Ah non, on avait du Maurice Carême.
1: Mais oui, c'est quoi.
3: Le bonheur est dans le pré, cours-y vite.
1: C'est quoi ça?
3: Ouais, le bonheur est dans le pré, cours-y vite,
0: il va. C'est parce qu'il voulait que tu dégages de la classe.
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0: Parce que dans le monde, oui, il y a des mauvaises nouvelles, mais aussi des bonnes nouvelles. Il y a aussi des belles histoires et on vous le prouve tous les matins. C'est parti, les bonnes nouvelles du jour. Allez, Marion, on démarre.
1: Aux Pays-Bas, ils ont créé un village pour les personnes atteintes de démence. Donc là-bas, c'est trop bien. En fait, les soignants jouent le rôle de voisins et de commerçants. Et c'est pour éviter une ambiance hospitalière.
0: C'est génial.
1: Donc, il y a des vraies rues, des commerces, un bar et tout est médicalisé.
0: Donc les gens qui sont atteints de démence, mais ils ne savent pas qu'ils sont dans un hôpital.
1: Non, c'est-à-dire que par exemple, le matin, t'as un soignant qui vient livrer le pain et il vérifie s'il prend bien ses médicaments au passage. C'est trop bien.
0: C'était un con, hein. Mais t'as l'impression que c'est le Truman Show.
1: Oui, c'est ça.
0: Ils sont dans un film, mais c'est pas un film, mais c'est.
1: Mais c'est génial parce qu'ils veulent prouver que justement quelqu'un atteint de démence, il a rien à faire entre quatre murs enfermés à clé, quoi. Il faut qu'il vive normalement. Donc tout est conçu pour ça là-bas. Un vrai petit village.
7: Ah, mon rêve.
0: Ça mérite.
1: Je sais pas si c'est un rêve quand même.
7: Non, mais plus tard, quoi, mais non.
0: Plus tard pour toi.
1: Oui.
0: Mais toi, t'es déjà atteint de démence, Lorenza. C'est intéressant comme concept.
1: C'est trop bien.
0: Jeff, une bonne nouvelle.
3: En moyenne, si on jette pas ses fringues, elle pourrait nous rapporter jusqu'à 10 fois leur valeur avec le cycle des modes. Donc en fait, il faut garder tes habits et ça a été prouvé. Il y a des chercheurs qui ont. Ouais. Et voilà, 10 fois leur. Ben non, mais si t'as un peu de place.
0: Alors je veux dire, en 1996, j'ai acheté un Perfecto.
3: Ah, j'attends.
0: Ben, il revient
1: Perfecto. Ah, si, c'est revenu Perfecto.
0: Non,
1: aussi.
7: Mais on n'arrête pas de lui dire, mais il veut pas le remettre.
0: Assumez-le. À chaque fois où on me dit le Perfecto revient à la mode, je ne vois personne avec un Perfecto,
3: mais
0: donc je remets pas un Perfecto.
3: Si, j'en vois plein.
0: Non, vous voyez pas les. Avec...
1: Non. Après, ça dépend de ton Perfecto.
3: Ouais. Ouais. Bah, si c'est écrit en gros à CDC dans le dos, ouais. C'est moins.
7: Bah, amène-le la semaine prochaine, Manu.
0: Ok.
1: Oui.
7: Et on juge, on te dit si c'est ok ou pas.
0: Alors, je veux pas que vous jugiez.
7: Non, mais gentiment.
3: Je suis sûr que ça tira, t'as une tête à Perfecto, mais.
0: C'est vraiment un truc de merde, ça. T'as une tête à Perfecto, je sais même pas ce que ça veut dire. Une tête à chapeau, une tête à casquette. Toi, t'as des pieds à blouson bleu. Ça ne veut rien dire. Lorenza, une bonne nouvelle ou une belle histoire?
7: Ça se passe à Rouen. Il y a une super initiative pour les gens qui galèrent financièrement et qui ont un animal. Mais il y a des vétérinaires qui proposent des consultations gratuites pour soigner leurs chiens et leurs chats. Et c'est l'association Vétérinaire pour tous qui a mis ça en place avec la ville.
0: C'est bien ça.
7: C'est génial.
1: Ça coûte un bras. Hein.
0: Ouais. Mais
1: oui. Quand ton chien il a un problème.
0: Mais quand t'as un chien, honnêtement, avant je ne comprenais pas avant d'avoir. Maintenant j'ai trop d'animaux. Mais avant je ne comprenais pas. Mais quand les gens me disaient, il fait partie de la famille.
7: Oui.
0: Mais c'est vraiment ça.
1: Comme ton fils. Bah oui.
0: Alors oui, c'est pas un enfant, mais il y a un truc comme ça quoi. Moi quand je rentre chez moi, je suis content de voir mes chiens.
7: Évidemment.
0: J'en fais des câlins. Voilà quoi. On a les poules, on a le cochon maintenant.
1: Ah, les chaussettes.
0: Chaussettes le cochon.
7: Tu dépenses sans compter si jamais ils ont un problème. Mais le problème, c'est que tout le monde ne peut pas se permettre.
0: Eh bien, c'est le problème.
7: Ouais.
0: Moi, je sais que j'ai dépensé beaucoup d'argent pour les chiens.
3: Justement, j'avais une question pour Chaussette, ton cochon. Quand tu vas chez le véto, enfin, tu vas avec ton cochon chez le vétérinaire ou c'est le vétérinaire qui vient? C'est un peu bizarre.
0: Tu y vas avec ton cochon?
7: Non,
1: dans la voiture.
0: Je suis allé chez le vétérinaire déjà avec une chèvre. Hein.
3: Mais non.
0: Mais bien sûr que
3: Je pensais qu'il se déplaçait, moi, pour ce genre de
0: nuit. Non, mais t'as des vétérinaires dans la campagne qui se déplacent pour les chevaux.
3: Oui.
0: Tu vois, parce que le cheval, c'est compliqué.
7: Ouais,
0: tu vois, c'est rare de croiser sur la nationale avec un cheval. Surtout si le cheval est malade. Non, c'est pas évident, tu ne parles pas sur ton dos. Donc là, les vétérinaires se déplacent pour les vaches, pour les gros animaux. Mais les petits animaux, c'est la cour des miracles hein, chez les vétos dans la campagne. Hein.
3: C'est génial.
0: T'as pas que des chats et des chiens, t'as le tout. T'as un rat qui côtoie une poule, à côté t'as une chèvre, et tout le monde est là, attend son moment.
7: C'est génial. Et tu le mets dans la voiture et tu dis on y va, on va chez le véto.
0: Bah oui, oui.
7: C'est ouf.
0: Enfin, tu lui dis on y va.
7: Non, il comprend pas, mais je veux dire, tu le mets dans la voiture quoi.
0: Ah oui, tu le mets dans le coffre de la voiture ou tu le mets sur tes genoux.
1: Mais non,
0: vas-y.
1: Tu peux pas mettre ton cochon sur tes genoux.
0: Bah tu veux le mettre où?
1: Dans
7: une cage pour chat.
0: Mais non, tu mets pas dans une cage. Enfin, si.
7: Non,
0: tu...
7: mais pour le transporter, je veux dire, hein, pas.
0: Tu peux, mais dans la voiture, déjà, il comprend pas ce qui lui arrive. Il a pas son permis. Il connaît pas le code de la route.
7: Ah oui.
0: Ce que je veux dire.
7: Non, mais oui, c'est vrai.
0: Moi, Chaussette, elle peut être énervée. Elle peut faire des doigts aux gens, hein, dans la. Les mecs qui font des queues de poisson, elle les aime pas.
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0: Lorenza veut nous faire découvrir quelqu'un.
7: Et ouais.
0: On fait ça de temps en temps dans l'émission. On ramène quelqu'un. Alors, soit il vient en studio, soit la personne, on l'a au téléphone. Là, c'est quoi? C'est quelqu'un qui va venir?
7: Non, c'est au téléphone. Il peut pas, pour des raisons évidentes, être avec nous en studio. C'est déjà un indice.
0: D'accord. On va devoir découvrir qui est cette personne.
7: Oui.
0: Allô?
8: Allô?
0: Oui, bonjour.
3: Oula.
8: Bonjour. Bonjour.
0: Bonjour.
1: Bonjour.
0: Ok. On a quelqu'un.
8: Bonjour.
0: Mais c'est pas son téléphone, c'est un...
7: C'est
0: par WhatsApp ou un truc comme
7: oui,
0: ça?
7: Oui, c'est par WhatsApp.
1: Ah,
7: oui.
1: Ah, donc ça, c'est okay. Un indice.
0: Donc
1: oui.
0: On a quelqu'un par WhatsApp.
7: Oui.
0: C'est un indice, c'est quelqu'un qui est sur WhatsApp. Ce qui est pas.
3: Oui, c'est large.
0: Oui, c'est vrai que c'est pas courant d'être sur WhatsApp. D'accord. Ok, est-ce que c'est quelqu'un que nous, on a déjà vu?
7: Non.
0: On l'a déjà. On l'a jamais vu.
1: Donc on le connaît pas du tout, il est pas dans les médias.
7: Okay. Non.
0: Ah, c'est pas une star?
7: Non.
3: C'est quelqu'un de ton entourage à toi, Lorenza?
7: Oui, tout à fait.
0: Dans l'artistique?
7: Non.
0: Non.
7: Enfin, oui et non, mais on s'est pas connu. Enfin.
0: D'accord.
7: Oui.
1: C'est quelqu'un que tu as pécho?
7: Non.
0: Ah bon?
1: Gros indice.
0: Bon, ça
1: y est, pas mal.
0: Bon, ça réduit. Alors, du coup, je n'ai plus que deux personnes. invité de Lorenza, depuis quand, combien de temps tu la connais?
8: À peu près 5-6 ans, je dirais.
0: D'accord. Ah, c'est pas énorme.
8: Juste avant qu'elle rejoigne l'émission.
7: Oui.
0: Ah, vous avez travaillé ensemble?
8: Oui.
0: Ah.
1: Mais moi, je pense qu'il est pas en France.
8: Pas longtemps, mais oui.
0: Ah, il est pas en France,
1: bah
0: oui,
1: non,
0: ça sent...
1: Entre le WhatsApp et le décalage, invitez-vous, vous n'êtes pas en France.
8: Non, je ne suis pas en France.
0: Invité, est-ce que vous n'auriez pas fait un casse dans une banque et que vous avez fui la France? Et que vous êtes en ce moment au Mexique, caché avec 3 millions de dollars?
8: Pas au Mexique.
0: Ok, est-ce que t'as connu Lorenza dans le boulot, dans la radio?
8: Au tout début, oui, dans la radio.
0: Ah, mais tu travaillais à la radio alors?
8: Oui, il y a quelques années.
0: D'accord, c'était en France?
7: Oui.
0: Ah, c'était pas en Belgique?
8: Non. En France, oui.
0: D'accord, donc travailler avec elle en radio.
3: D'accord.
0: T'es animateur radio?
8: Non, plutôt l'autre côté du mic.
0: Ouais. Ah, il y a des oiseaux.
3: Ouais,
1: oui,
3: là, oui.
1: Ah, mais il est où?
0: Bah, la campagne, là, c'est des oiseaux.
1: Oh là là.
0: Ou alors, il est taré, le mec, il met des bruits d'oiseaux.
1: Pour qu'on ait un indice, il est quelle heure chez toi, invité mystère?
8: Il est bientôt 4 heures.
0: Du matin ou de l'après-midi?
8: De l'après-midi.
1: C'est très loin.
3: Ah, oui, on est très.
0: Oui,
3: on est à 8 heures de décalage, ouais. Là, donc.
0: Ok.
3: 7 heures.
8: Je suis serein.
0: Est-ce que t'es un ancien coloc de Lorenza?
8: Oui.
1: Oh,
3: ouais. Quel talent!
7: Bien joué!
0: Je pense avoir le.
1: Ah, tu connais?
0: Vas-y.
8: J'ai eu cette chance. Il y a un moment de pouvoir partager de plusieurs mois avec Lorenza.
0: Et c'est pas toi. Il y a plusieurs histoires de colloques de Lorenza. Mmh. C'est pas toi qui t'es barré, je sais plus, justement dans un pays et qui a décidé de tout lâcher pour partir?
8: Oui, c'est ça.
7: Bien joué.
8: C'est le désert à l'autre bout du monde.
3: Oh, énorme.
0: Alors attends, là t'es où?
8: Voilà. Là, je suis en Indonésie. J'habite sur une toute petite île en Indonésie de 1 km², où, voilà, avec des locaux et tout, sans chaussures, toute l'année. Et juste avant ça, j'habitais avec Lorenza.
1: D'accord, voilà. C'est pour ça que sans chaussures aussi.
0: Vous avez vu ce que ça fait que d'habiter avec Lorenza? On part loin après. C'est quoi ton prénom?
8: C'est Cyprien. Cyp.
0: Cyprien. Eh ben, Cyprien, sois le bienvenu. Mais c'est génial. Attends, il y a combien, et il y a combien de temps? T'es parti quoi? Il y a trois
8: jours. En fait, Lorenza, c'est la dernière personne avec qui j'ai vécu en France avant de partir. D'accord. C'est pas la raison de mon départ. Ça ne peut pas partir. On a vécu ensemble. Elle, c'était juste avant qu'elle revienne, qu'elle rejoigne votre émission sur Énergie. C'était vraiment la période.
7: Il y a 4 ans.
8: Mais période où, en fait, on n'a pas vraiment vécu en colocation. C'était un truc où on savait tous les deux pas quoi faire un peu de nos vies. Et du coup, on s'est vraiment retrouvés à vivre ensemble 24 heures sur 24, 7 heures sur 7.
0: Mais ensuite, quand t'as décidé de partir,
8: parce que là, c'était génial.
0: Oui, parce que là, tu nous dis, t'habites maintenant sur une île, donc depuis quelques années, sur une île de 1 km². Donc c'est 1 km/1 km.
8: C'est ça, toute petite. Mais il n'y a pas de véhicule, il y a juste des chevaux, des locaux, on vit dans des petits bungalows sur la plage. Et...
1: Ah, c'est Guilly?
8: Et on vit simplement.
0: Tu connais?
8: Ouais, sur les Guilly.
1: Ah
8: sur
1: ben, la... Je suis allée à Guilly, j'ai eu cette chance.
0: Mais tu vas peut-être rencontrer Cyprien.
1: Mais peut-être, mais c'est terrible parce que moi je suis allergique aux chevaux.
8: Peut-être, on s'est peut-être croisés.
1: Oui, mais c'est vrai qu'il n'y a aucune voiture là-bas, rien.
0: Mais alors, quand on vit sur une île de 1 km², déjà tu fais pas tes courses, j'imagine comment tu manges par exemple?
8: Non, ben on va, écoute, le matin on va à la pêche. Ah non, peut-être un matin sur deux, on essaie d'aller à la pêche. Quand c'est pas nous qui allons, c'est d'autres copains. Et puis après, on grille le poisson. On a un peu du riz, on a des fruits, on a tout ce qu'il faut pour vivre simplement.
0: Tu pars jamais dans une ville pour aller faire des courses?
8: Si, il y a une grande ville qui est pas très loin, mais c'est quand même 2 heures de voiture, un truc comme ça, la grande ville pour faire les courses. Mais sinon, on vit non, simplement avec les choses qu'on retrouve sur l'île, surtout la pêche, le poisson à fond. Et quand on a les jambes pour, on court après les poulets, mais ça, c'est pas tous les jours.
0: Il y a des poulets sur l'île?
8: Il y a des poulets, ouais, des poulets, des canards, des chevaux, des... mais pas de véhicules.
0: Sur 1 km², c'est... c'est compliqué quand même.
3: Et j'avais une question, Cyprien, du coup, tu vis de quoi maintenant? Tu travailles là-bas? Tu gères du tourisme? Tu fais quoi?
8: Moi, je suis venu. Bah, en fait, j'habite avec un groupe de musique sur l'île. Tu vois, c'est des petites stars locales et tout, donc on a la chance.
0: Local sur 1 km². Ouais. Tu vois, mais tu fais de la musique, tout le monde t'entend. Hein,
8: Bah, c'est ça, c'est sûr. Et, bah, c'est pour ça qu'il y en a qu'un seul. Et puis après, on a un petit bar sur l'île. On a ouvert un petit café, des petits trucs comme ça. Donc on arrive à vivre simplement, voilà.
0: Avec les gens et les touristes qui viennent, quoi, comme Marion.
8: Ouais, avec quelques touristes qui viennent, voilà. Mais nous, on vit du coup principalement avec les locaux toute l'année. Et puis du coup, on a la chance d'avoir des gens qui viennent toutes les semaines, qui repartent, comme Marion, et qu'on peut découvrir tous les ans de tous les horizons du monde. Et sinon, nous, on vit à l'année avec les locaux, vraiment toute l'année.
0: Alors, je vais dire un truc qu'ils disent comme dans Rendez-vous en terre inconnue.
7: Hein. Ah, je sais.
0: C'est vous qui avez raison.
8: Et on dit ici, nos chaussures, nos problèmes.
0: Ah, et comme t'as pas de chaussures, t'as pas de problème.
1: Ah ouais.
0: C'est ça?
8: C'est exactement ça, la philosophie de vie d'ici. Nos choses, nos problèmes, on dit.
0: Putain, pas mal, pas bête. Eh ben, écoute, c'est cool d'avoir. Attends, on est en direct, on est à des milliers de kilomètres avec Cyprien qui vit dans une île d'1 km² et qui vit sans chaussures et qui court derrière les poulets. Autant dire que Cyprien n'a pas une journée débordée.
8: Mais on s'ennuie jamais.
0: Eh ben, merci, c'est trop cool. Merci de nous avoir fait partager ça, Lorenza.
7: Avec plaisir, franchement, mais ça me fait trop plaisir d'avoir avec nous.
8: Et je vous invite, je vous invite quand vous voulez. Si vous voulez faire une petite déloc, message au boss d'Énergie, vous pouvez me suivre avec musique en ligne.
0: Ah ben, je suis sûr qu'il va dire, c'est génial. On va amener l'émission sur une île de 1 km² à des milliers de kilomètres. Vraiment, je vois pas pourquoi il dirait non.
1: On va courir après des poulets,
8: Personne ne l'a fait.
0: Mais tu sais que j'avais un pote, et c'est vrai, qui avait un projet d'émission radio. Il voulait partir comme ça, sur une île. Et en fait, ne rien savoir du monde. Et tous les jours, c'est les auditeurs qui lui racontaient ce qui se passait dans le monde.
1: Ah, c'est pas mal.
7: Incroyable. Oui,
0: c'est pas mal, hein, comme idée. Hein.
7: Bah, très belle idée.
0: C'est un peu Cyprien. Hein. Il est là, tranquille, sans chaussures. Il est bien, il va pêcher du poisson. C'est le seul souci qu'il a dans sa journée. Moi, je trouve ça génial. Bravo à toi, en tout cas.
8: Avec plaisir. Passez une belle journée.
0: Ciao, il est 9h52. Merci beaucoup de nous l'avoir
7: Merci de l'avoir accueilli. Franchement, c'était trop cool.
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1: Ah ouais, c'est énorme. Trop bien.
0: Alors, il est toujours là, Solar, il a toujours 21 ans en plus, c'est incroyable. 9h58, on n'est pas encore parti, on va pas tarder. Et comme chaque jour, on va s'écouter un titre qui va lancer votre journée, un beau titre rapi. Et on a Aurélie pour terminer notre émission, la dernière auditrice du jour. Bonjour Aurélie.
5: Salut Manu, salut l'équipe.
0: Sois la bienvenue parmi nous Aurélie, tu nous appelles d'où?
5: Je vous appelle de Merge, à côté de Troyes dans l'Aube.
0: À côté de Troyes dans l'Aube, ah ouais. Tout à fait.
5: Oui.
0: Dans le 10, oui. Tu sais quoi, vous n'avez pas, sur les réseaux sociaux, est-ce que vous n'avez pas, dans votre algorithme, des gardiens de foot? Et vous, et t'as une caméra en fait de l'arrière du but et qui prend les meilleurs moments du gardien de foot.
7: On n'a pas le même algorithme.
0: Ah non, moi non. C'est... Florent le producteur.
2: Si, j'adore ça.
0: Et il y en a un, c'est le gardien de foot de Troyes.
2: Exactement.
0: Et je crois que c'est le premier que j'ai vu. En fait, il arrive au début de la vidéo, il dit voilà, aujourd'hui on joue contre telle équipe machin. Attention, c'est parti. Puis il fait une dédicace à ses potes machin. Et là, t'as la caméra avec les meilleurs moments, ses meilleurs arrêts ou alors les pires arrêts quoi. Et genre, et t'en as même aussi, ils se donnent des notes.
7: Marrant, c'est trop drôle.
0: Et les gens commentent. Mais alors, t'as le tout, t'as bravo mec, alors jusqu'à t'es vraiment un chier, change de métier. Enfin, ouais. Faut être prêt quand même aux commentaires.
2: Mais t'as l'impression d'être un gardien, en plus tu vis le truc à fond.
0: Et puis tu critiques.
2: Ouais.
0: Alors que toi, tu serais incapable. Tu te rends pas compte de la vitesse de la meuf. T'aurais pu te bouiller un peu quand même, c'est ton job. Hein. Enfin,
2: celle-là, je l'aurais eu. Mais
0: c'est... voilà. Voilà ce qu'on connaît de la ville de Troyes, Aurélie.
5: J'ai pas compris, pardon.
0: Ça fait quand même 2 minutes que je parle. Vous êtes qui, pardon? C'est pas grave. Aurélie, je vais t'offrir le mug Manu sur énergie pour te remercier de nous avoir appelé ce matin, de nous avoir fait parler de la ville de Troyes et des gardiens de but sur les réseaux sociaux.
5: Je ne suis pas le foot, malheureusement.
0: Oui, on l'a déjà compris.
7: Compris.
0: Belle journée à toi, Aurélie.
5: Merci, bonne journée.
0: Ciao, il est 10h.

0: C'est nous, soyez les bienvenus dans ce mercredi, tout le monde est là. Je regarde, oui, oui. Effectivement, il ne manque personne. Hein, voilà. Marion est là.
1: Oui, je suis là.
0: Jeff est là aussi.
2: Et bonjour tout le monde.
0: Lorenza est là.
3: Bon mercredi.
0: Moziman avec Gaëtan Roussel, c'est Soon dans deux minutes. Il y aura aussi Manon Lisa, les sondages du matin arrivent. Et si vous avez envie de lancer cette journée avec nous, comme chaque jour, premier appel du jour, c'est vous. 0 870 42 48. Mais pour démarrer cette journée, Jeff va nous parler.
3: Ah
0: oui,
3: bon,
0: Jeff veut nous parler.
2: Ben oui, est-ce que vous connaissez cette phrase ? Il n'y a rien de mieux que ça. Tu sais, quand tu fais un truc, genre par exemple, tu vois, tu te couches dans un lit avec les draps tout propres, tout frais, et tu fais, il n'y a quand même rien de mieux que ça.
3: Quoi. Ah ouais.
0: J'en ai une.
2: Ah, vas-y.
0: Quand tu rentres chez toi, que t'en peux plus, que ça fait un quart d'heure que t'as envie de faire pipi,
3: ah oui,
0: que t'arrives et que tu vas sur les toilettes et là.
3: Ah, ah ouais. Ah,
0: il n'y a rien de mieux que ça.
2: Mais ouais.
0: C'est incroyable.
2: Ouais.
0: Oh.
2: Est-ce que vous en avez, vous,
1: J'en ai, il y en a plein.
3: Mais je crois qu'on ne sera pas d'accord. Mais la sensation après avoir couru minimum 4 km, il n'y a rien de mieux que ça.
1: Il n'y a rien de pire.
0: Faire pipi. Quel est ce moment où vous pourriez sortir cette phrase ? Ah, il n'y a rien de mieux que ça. Marion ?
1: Éternuer. Quand t'as très très envie d'éternuer, là, pendant quelques secondes, tu sens que ça vient et paf ! T'éternues, ouais. Y a rien que ça.
0: Et en plus, si tu fais pipi en même temps.
1: Wow, oh, ouais,
3: ça peut partir.
0: Il y a un moment où tu contrôles plus grand chose.
1: Attention.
0: La navette spatiale est hors de contrôle. Attention, attention. Pourquoi vous pourriez dire cette phrase ? Ah, il y a rien de mieux que ça. C'est un bon sujet. 0870 42 48, vous pouvez nous appeler. On a Emeline qui est là, qui est notre premier appel du jour. Bonjour Emeline.
4: Salut Manu, salut l'équipe.
0: Tu connais ces moments ? Ah, il y a rien de mieux que ça.
4: Ah oh ouais, totalement.
0: Qu'est-ce que t'as comme moment ? Ah, oh, il y a rien de mieux que ça.
4: Quand je prends une bonne douche chaude après une dure journée. Ah, oh, il y a rien de mieux que ça.
2: Ça c'est vrai, c'est agréable.
0: Et je rajouterais quand tu fais pipi sous la douche aussi. Okay.
1: Aujourd'hui, c'est très thématisé chez toi.
0: Oui, je suis monomaniaque aujourd'hui. Et encore, c'est le début de l'émission, il y a 4 heures comme ça.
3: On a hâte.
0: Nina a raccroché.
1: Ah,
0: bah c'est un
1: coup. C'est le pipi, ouais, ça. Ouais.
2: Tu lui as donné envie, je crois.
0: On a perdu Emeline. Bon, c'est pas grave. Ah, non, elle est revenue. Elle est revenue.
1: Ah,
0: je sais pas Emeline, ce qui s'est passé. Emeline, toujours là ?
4: Oui, oui, toujours là.
0: Bah, ça a coupé. Écoute, voilà. on a eu très peur pendant quelques secondes. On s'est inquiété. Alors, je t'avoue, on a appelé la police, on a appelé les pompiers, mais. Ouais. Ah, on est rassurés. Emeline, tu nous appelles d'où ? De Normandie ?
4: Oui, tout à fait.
0: Bah oui, parce que tu viens de le dire en même temps.
2: Ça aide.
0: Je suis un Sherlock Holmes, mais de t'es mieux, moi. Emeline, je vais t'offrir le mug Manu sur Énergie pour te remercier de nous avoir appelé ce matin.
4: Oh, super.
0: Eh ben voilà, je t'embrasse fort, je te souhaite une très belle journée. Moziman, tout de suite, avec Soon. Et puis juste après, concentration tout le monde, il y a les sondages du matin, avec ce matin, des sondages spécial femmes.
3: Ah, allez.
1: Trop bien.
0: Pour vous découvrir.
3: Oula.
1: Oula. On a un peu
0: vous,
1: peur.
0: Vous les femmes.
3: Oula.
0: C'était angoissant ?
3: Oui,
1: un peu.
0: Ouais, mais je suis angoissé moi-même.
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0: Avec aujourd'hui, que des sondages qui concernent les femmes.
2: D'accord.
1: Trop bien.
0: On va en apprendre un peu plus sur vous. Peut-être que vous-même, vous en apprendrez un peu plus sur vous.
3: Ouais.
0: C'est parti. C'est déjà arrivé à 37% des femmes en dormant. Je trouve que c'est beaucoup, 37%. Qu'est-ce qui leur est arrivé ?
1: Parler à voix haute ?
0: Parler à voix haute, non.
3: Ça s'entend ?
0: Oui, je pense. Ça peut être silencieux, mais je pense que ça peut s'entendre.
3: Ok.
0: Vous verrez quand vous aurez la réponse.
2: Un petit pétou ?
0: Un petit pétou, non.
2: Non. Ça peut être silencieux
0: non,
2: aussi.
0: Non, on n'est pas là-dedans.
2: D'accord.
0: On n'est pas là-dedans.
1: Pleurer en dormant ?
0: Non. C'est plutôt qu'agréable. Hein. C'est plus agréable que triste. Hein.
3: Donc c'est un rêve qu'on fait ?
0: Peut-être, mais je sais pas si c'est lié à un organe. J'ai dit la réponse, je suis con.
2: Un orgasme endormant.
0: 37% des femmes, ça leur est arrivé. Alors, ma question est con, c'est.
3: Bah oui.
0: Ça vous est déjà arrivé ?
1: Oui.
0: Oui, Marin ?
1: Alors, pendant la grossesse, parce que les hormones, il faut savoir que pendant la grossesse, ça travaille beaucoup. Je faisais des rêves, mais très souvent, et c'était absolument improbable. Hein. Je me disais, mais pourquoi lui ? Ça n'avait aucun sens. Et oui, ça m'est arrivé.
0: D'accord,
2: la chance.
3: Moi, ça m'est arrivé deux fois.
0: Oh.
3: Ouais, c'est pas énorme, mais c'est vrai que tu te réveilles et tu te fais ah ouais, c'est. Bah, on est bien, hein.
0: Et ben moi, ça m'est arrivé aussi.
3: C'est vrai.
0: Ah bon, ouais.
3: Ah bon,
0: jusqu'au
1: non.
0: Bout.
1: Non.
0: Pas 36 fois, hein. Une fois, j'ai un souvenir. Et mais inexplicable.
1: Est-ce que ta femme elle a pris le seum? Parce que moi mon mec
0: non,
1: il a pris le seum.
0: J'étais seul.
1: Ah ça va. Ah.
0: Oui j'étais seul. Je sais me retenir maintenant. Et ça fait très très bizarre.
1: Ah ouais.
3: Oui c'est spécial hein.
0: Alors, jamais
2: de ma vie. J'ai plein de potes qui m'ont raconté ça aussi à qui ça est arrivé. Et moi j'ai pas de chance rien.
3: Oh, moi j'adore.
0: Putain même dans tes rêves tu prends les vents. Écoute, je te souhaite de le vivre un jour en tout cas.
2: Eh ben écoute, je croise les doigts.
0: Une femme sur trois aimerait changer ça chez elle. Sondage spécial femme ce matin. Marion.
1: Son prénom.
0: C'est pas son prénom et ça se voit.
1: Ah ok.
2: Est-ce que c'est une habitude qu'elle a justement?
0: Non, c'est pas une habitude, c'est sur elle. Alors, ça peut ne pas se voir, mais à un moment ça se voit.
2: D'accord.
0: Là par exemple, je le vois pas chez Lorenza et Marion.
3: Ah donc du coup c'est sur le bas du corps?
0: Oui, c'est sur le bas du corps.
1: Les cuisses?
0: C'est pas les cuisses.
3: Les genoux?
0: C'est pas les genoux, c'est mais bon voilà.
2: La pilosité en général en bas?
0: Non, ah bah c'est, non. Pas les, non c'est pas les poils.
1: Bah les pieds? Les pieds.
0: Bah les pieds, absolument. Une femme sur trois aimerait changer ses pieds.
1: Oh non,
0: je non. Kiffe Marion, tu gardes tes pieds?
1: Ah oui, ils sont trop beaux.
0: Tu kiffes tes pieds?
1: Ouais.
0: C'est rare les gens qui kiffent leurs
2: ouais,
0: pieds.
2: Ouais, c'est rare.
0: Bon. Moi, j'aime pas mes pieds.
1: T'aimes pas tes pieds?
0: J'aime pas mes pieds, j'aime pas les pieds des autres.
3: Mais parce que vous avez des pieds de hibou tout.
2: Non,
3: tout
2: moi j'ai des pieds de hobbit, tu sais, les gros pieds là, avec des poils.
3: Des poils sur les orteils.
0: C'est ce qu'elle appelle des pieds de hibou.
3: Ouais,
0: Moi, c'est pas les pieds de hibou, mais ils sont pas. Je sais pas comment
2: c'est pas design, ils sont pas design.
0: C'est comme si j'avais acheté mes pieds chez Ikea, mais qu'il me manquait les pièces.
1: On a l'image.
3: Deux orteils, ils disent merde à l'autre, genre ils vont dans des sens opposés, ils se sont pas mis d'accord.
0: Et quand je vois des pieds comme ça de gens, ça me gêne.
3: Oui, toi, t'aimes pas.
0: Je veux pas les regarder. Mais du coup, je veux pas regarder les pieds, mais mon regard est quand même attiré par les pieds.
2: Ouais, bah oui.
0: C'est très bizarre. Ouais, c'est compliqué. Je veux pas les regarder, mais je regarde parce qu'ils sont tellement bizarres les pieds que. C'est quand même bizarre.
1: J'aime pas.
0: Ça me. Oh putain, j'ai une vie. Dernier sondage du matin spécial femme. En moyenne, une femme a la même depuis 14 ans. Elle a la même quoi?
3: Voiture?
0: C'est pas une voiture, non.
1: Marque de parfum?
0: Non, ce n'est pas un objet.
1: Ah, c'est une personne?
0: Oui.
1: La même coiffeuse?
0: Non. On n'est pas sur les.
2: On n'est pas dans l'esthétique.
0: Non, pas du tout. C'est pas comme ça.
3: Quelqu'un de proche de nous?
0: Vous n'êtes pas client de cette personne. Enfin, vous pouvez dans l'absolu, si jamais. Oui. Mais bon, ce serait un hasard, quoi.
2: Ah, sa meilleure copine, sa best friend?
0: La meilleure amie. La même meilleure amie depuis 14 ans en moyenne.
2: 14 ans, faut changer plus souvent.
3: Bah non.
2: Moi, je change tous les 2-3 ans, moi.
0: Mais on parle pas du frigo, hein.
1: Ah oui, moi, ça fait très longtemps. Ça fait au moins 20 ans que c'est ma meilleure amie.
0: Putain, c'est
1: un peu de fidélité, quand même, les gars.
3: Moi, même 30 ans.
1: 30 ans?
3: Ouais. Et au début, on se détestait.
0: Ah oui?
3: Oui,
0: oh, c'est mignon.
3: Enfin, elle me détestait parce que j'avais été choisie pour le carnaval. J'étais Falbala dans Astérix et Obélix. Et elle, c'était une simple gauloise. Et du coup, elle me détestait. On avait 4 ans. Hein.
2: Simple gauloise.
0: Ouais, mais moi, je suis Falbala.
3: Ouais.
0: Alors, bien sûr.
3: Et depuis, bestie.
0: Mais moi, j'ai les meilleurs amis depuis. Ouais, plus long. Je suis plus vieux que vous aussi. Vous avez 30, 40 ans. Mais dans plusieurs domaines.
1: Ah oui? Comment aucun lien les uns et les autres.
0: J'ai les meilleurs amis du collège.
3: Ah oui.
0: Voilà, j'ai les meilleurs amis que j'ai rencontrés au début quand je commençais à bosser. Donc voilà, j'ai différents trucs comme
3: milieu,
0: ça.
3: Quoi.
0: Hein, milieu.
3: Différents milieux.
0: Milieu, oui, c'est voilà. Exactement ça.
1: Est-ce que tu les rassembles parfois tous ensemble? Tu fais une soirée avec tous tes meilleurs amis?
0: Alors,
3: c'est génial.
0: Ça s'est passé une seule fois. Bah déjà à mon mariage.
1: Ah bien sûr. Oui.
0: À mon mariage, tout le monde s'est mais tu flippes hein.
1: Même lui, c'est
0: parce
1: bizarre.
0: Que tu sais pas comment des gens qui n'ont absolument rien en commun vont se retrouver ensemble. Et la deuxième fois, c'était avant mon mariage, ma femme qui m'avait fait un anniversaire surprise.
1: Wow.
0: Et quand j'étais arrivé, j'étais vraiment pas bien, je me dis putain, elle a mis tout le monde.
3: Oui, mais
2: oui, parce que c'est pas logique, t'as l'habitude de les rencontrer différemment
0: c'est
2: et là,
0: pas normal.
2: Ouais.
0: C'est pas normal que toi tu sois avec lui, qu'il se fait là à la même table.
3: Mais et c'est en beau, fait, c'est et en toi fait, le lien.
0: Tout le monde s'était bien entendu.
3: Mais
2: ah,
3: oui.
2: C'est cool.
0: Voilà.
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2: on a fatigué.
0: Il y a eu plus de sport en 10 secondes de jingle que dans toute ma vie. Thibaut InShape et Gigi Fitcat. Attention, il y a Lorenza qui est même pas au micro parce qu'elle est en train d'essayer de lancer la clim de son côté. C'est un échec. Ça va?
3: On a chaud de fou là. Tu y arrives?
0: Bah, mais c'est quoi? Je connais aucun studio de radio où il y a une température qui est correcte pour
2: ça
0: tout
2: ne marche
0: monde.
2: Jamais.
3: Normalement, c'est bon là, c'est allumé là.
0: Ok.
1: Merci.
2: Bah, j'ai froid.
0: Souvent, les gens me demandent mais qu'est-ce que vous faites pendant les titres, pendant les pubs et tout? Bah, on essaie de régler cette putain de clim.
3: Exactement.
1: Et toi, tu caches la télécommande, hein, on t'a vu. Hein.
0: Non, mais parce que, alors, avant, il y avait plusieurs télécommandes.
1: Oui, oui, oui.
0: Il y en a plus qu'une de télécommande. Je la cache pas, déjà.
1: C'est pas la tienne.
0: Bah, non, c'est pas la mienne, mais bon, j'y peux rien, moi. Ils veulent pas racheter de nouvelles télécommandes.
2: Non.
3: C'est vrai?
0: Oui.
2: On après, demandé, excuse-moi, hein. Vu la tête de la télécommande, je suis pas sûr qu'elle se fasse encore, hein, parce que c'est très vieux, ça.
0: Bah, on a. C'est mon âge.
2: Oh, non. Tu es tout neuf, arrête.
0: Oh, alors, je suis pas tout neuf.
3: T'es tout tout neuf.
0: En tout cas, j'ai l'âge de cette climatisation. Bon, voilà. Ugel, ça arrive dans deux minutes. Il y aura Bruno Mars aussi. On va vous offrir du cash tout à l'heure. On va jouer au Club des Génies. Mais avant ça, à quel moment vous pouvez sortir cette phrase ? Oh, il n'y a rien de mieux que ça. 0 870 42 48 comme par exemple quand vous avez mangé une raclette et que vous allez dans le canapé, vous faites ouais. Oh, il n'y a rien de mieux que ça. 0 870 42 48, on vous prend au téléphone avant ça, les petits tours du studio. Lorenza.
3: Quand t'as un fou rire et que tu finis par avoir les larmes tellement tu rigoles, bah, il n'y a rien de mieux que ça.
0: C'est vrai. C'est vrai, il est bien celui-là. Marion.
1: Quand ton fils s'endort en 5 minutes sans négocier. Oh, alors là, je vous assure qu'il n'y a rien de mieux que ça. Et oh, c'est dur à dire. Hein.
0: Ouais, parce que, c'est quoi ? Parce que ça n'arrive jamais. Tout simplement. Ah, oh, il n'y a rien de mieux que ça, Jeff.
2: Quand tu réussis à te gratter à un endroit inaccessible, mais que tu réussis et que tu restes à te gratter.
1: Oh, ah oui.
2: Tu sais,
0: quand t'es sous la douche et que tu te frottes avec les robinets.
2: Ah, ou
0: le dos.
2: Oui.
0: T'arrives à te frotter le dos avec les robinets.
2: Ah, tu vois comme ça. Tu... Oh.
0: Il n'y a rien de mieux que ça.
1: Arrêtez de mettre le ton comme ça.
0: Pardon, oui, mais oui, vraiment, il oui. n'y a rien de mieux que ça. Marine est là au téléphone. Bonjour Marine.
9: Bonjour Manu, bonjour toute l'équipe.
0: Il n'y a rien de mieux que ça, on t'écoute.
9: Ah, pour moi, c'est quand t'as une vraie soif là, et que tu bois un grand verre d'eau fraîche, bien cul sec. Franchement, il n'y a rien de mieux que ça.
2: C'est vrai.
9: Ah ouais.
0: Et c'est là où tu dis mais l'eau c'est incroyable.
2: Oui.
9: Ouais. Ah ouais.
0: Voilà. Et après en revanche quand t'as plus soif, tu fais bon, on va se prendre quand même une petite bière. L'alcool est à consommer avec modération,
1: oui,
0: évidemment.
1: Bien sûr.
0: Merci beaucoup Marine de nous avoir appelé. Ah, il y a rien de mieux que ça. Qu'est-ce que vous avez encore, Lorenza ?
3: Quand t'es au resto et que le serveur arrive avec le plat et qu'il dit ah c'est le meilleur choix. Bah, y a rien de mieux que ça.
2: Ah,
3: tu te sens un peu fier en fait.
0: Y a rien de mieux que ça, effectivement. Ou alors quand t'es au resto que toi t'as commandé une entrée que les autres l'ont pas fait et que tout le monde regarde ton entrée et fait ah oh, j'aurais dû en prendre une.
3: Ouais.
0: Il n'y a rien de mieux que ça. Allez, si vous en avez encore, Marion.
1: Trouver une place du premier coup, pile devant ton lieu de rendez-vous.
2: Ah, ça c'est bien.
0: Ouais. Il n'y a rien de mieux que ça. Jonathan est là. Bonjour, Jonathan.
10: Salut Manu, salut l'équipe.
0: Bienvenue parmi nous, Jonathan. Il n'y a rien de mieux que ça.
10: Eh bien, il n'y a rien de mieux que ça que de s'enrouler dans une serviette bien chaude après une douche.
2: Ah, ah ouais, oui, quand t'as quand été sur le sèche-serviette.
3: Ah ouais.
0: Parce que juste avant, en plus, tu passes par le purgatoire. C'est-à-dire le moment où tu coupes l'eau de la douche et que tu vas jusqu'à la serviette.
2: Ouais.
0: T'es pas bien à ce moment-là.
10: Et que ça caille dans la chambre en plus. Ah. Dans la douche.
0: J'ai découvert un truc de dingue.
2: Ah.
0: En parlant de serviette, vous connaissez les ponchos ?
3: Bah oui. Ah oui.
2: Oui. C'est avec une serviette avec un trou dedans.
3: Ah
2: là.
3: Oui.
0: Je connaissais pas.
3: Quoi ?
2: Ça existe depuis 3000 ans quand même.
3: Ouais.
0: Hein. 3000 ans, c'est beaucoup, mais c'est un truc de, c'est un poncho en serviette.
3: Ouais, ouais, ouais.
0: Mais je suis fan de ça.
3: Dis-toi que moi, je l'ai en plaid.
2: Ah oui.
3: Ça existe en plaid aussi, avec une petite capuche et tout. C'est le
0: mais
3: feu.
0: Là aussi, serviette avec capuche.
3: Ah, mais normalement, c'est pour les enfants, je crois, non ?
2: Oui, pour te changer sur la plage sans que personne te voit, tu vois. Parce que ça tombe, du coup, on ne voit pas et tu peux te changer en dessous.
0: Oui, bien sûr, mais j'utilise comme ça. Je vais dire un truc, quand tu mets ça. Oh,
3: ah, oui.
0: Il n'y a rien de mieux que ça. J'ai découvert ça il n'y a pas longtemps. Jonathan, on te souhaite une belle journée. Merci beaucoup de nous avoir appelés.
10: Eh ben, merci. Puis belle journée à vous. Puis vous êtes géniaux, l'équipe.
0: Oh, il n'y a rien de mieux que ça.
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0: J'ai une histoire, c'est pas possible que ça arrive, et pourtant si ça arrive.
3: Vas-y.
0: Ça se passe aux États-Unis. Un homme a été arrêté, un homme qui était surnommé le bandit des mots croisés.
1: Oula, qu'il a fait ?
0: Écoutez bien, il commandait des bières dans des bars et il partait sans payer.
3: Oh, ok.
0: Et à chaque fois, on le laissait partir jusqu'au moment où il a été arrêté, parce qu'à un moment, bah, on a compris son truc. Parce qu'en fait, il avait une particularité, il laissait sur la table une grille de mots croisés derrière lui. Donc, les gens du bar pensaient qu'il allait revenir.
3: Bah non, ouais.
2: Pas bête.
0: C'est pas malin, ça.
1: Hyper malin, ça.
0: Jusqu'au moment où il s'est fait arrêter.
3: Oui.
0: Et voilà. Une autre histoire, c'est pas possible que ça arrive, et pourtant si ça arrive, toujours aux États-Unis, au Texas, il y a un conducteur qui a foncé en pleine nuit dans l'entrée d'un supermarché.
1: Oh non.
0: Parce qu'il avait envie de faire pipi.
1: Ça n'attend pas.
0: Non. Et il pouvait plus se retenir, il voulait aller aux toilettes et il a paniqué, il a défoncé l'entrée du supermarché.
3: Non mais c'est n'importe quoi, mais arrête-toi, sors de ta voiture, fais pipi sur le côté.
0: Ouais, c'est ce que tout le monde fait, mais pas lui. Voilà. C'est pour ça que c'est pas possible que ça arrive, et pourtant si ça arrive, il a été arrêté et il va être poursuivi pour dégradation volontaire.
2: Ah bah là oui.
0: En plus, à mon avis, c'est pissé dessus.
3: Voilà. Il a tout perdu.
0: Rien ne va dans ces histoires. Qu'est-ce qu'on a d'autre dans les infos ? Ah, je pense que c'est arrivé à tout le monde d'avoir un peu la gueule de bois.
3: Oui. Ouais.
0: On boit un petit peu et voilà. Et à chaque fois, on se dit, mais est-ce qu'il y a vraiment un remède? Est-ce qu'il y a un remède contre cette gueule de bois? Il n'y en a pas vraiment. Mais il y a des recettes datant de l'Antiquité qui ont été retrouvées. Ah, et ils montrent comment on soignait la gueule de bois à l'époque.
1: Intéressant.
0: Avec un plat bien précis. Du chou au poumon de chèvre.
3: Oh,
1: oh non, mais...
3: Je préfère être malade, hein.
0: Alors, justement, il était recommandé de beaucoup marcher et de ne pas vomir.
1: Quelle horreur.
0: Bah oui. Sauf leur respect, effectivement, chou au poumon de chèvre et ne pas vomir dans la même phrase.
3: C'est bizarre. C'est impossible.
0: Il faisait comme ça à l'époque, en tout cas. On a Adrien qui est avec nous au téléphone. Bonjour Adrien.
12: Bonjour Manu, bonjour l'équipe.
0: Sois le bienvenu sur Énergie, Adrien. Merci. Tu voulais nous faire un... Oh, il n'y a rien de mieux que ça, c'est ça?
12: C'est ça, exactement.
0: Parce que depuis le début de cette émission, depuis 6h ce matin, on partage nos moments où on se dit... Oh, il n'y a rien de mieux que ça. On t'écoute Adrien.
12: Ah, il n'y a rien de mieux que ça que quand tu trouves enfin le bout du rouleau de scotch du premier coup.
2: Ah oui, celui qui est perdu là.
0: En fait, du premier coup, c'est pas ouf. C'est quand tu galères, ouais. tu tournes, et qu'à un moment,
3: clac,
0: plat, tu l'as.
2: Ah ouf.
0: Il n'y a rien de mieux que ça. Merci beaucoup, Adrien, de nous avoir appelé. Pourquoi vous pourriez encore dire cette phrase? Ah, il n'y a rien de mieux que ça. Jeff, t'en as encore?
2: Quand tu pars de chez toi, que tout est fluide, que t'as tous les feux verts, aucun feu rouge, et que tu arrives à ton travail, genre avec 10 minutes d'avance, parce que ça s'est bien passé.
0: Il n'y a rien de mieux que ça.
1: Quand tu te réveilles la nuit, tu sais pas quelle heure il est, et là, tu regardes, et tu vois qu'il te reste 2, 3 ou 4 heures encore à dormir.
0: Oh, il n'y a rien de mieux que ça.
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0: Tout de suite, avant d'écouter Bruno Mars, c'est parti, on vous offre du cash, on joue au Club des Génies, on a Clément et Cindy avec nous. Bonjour à tous les deux.
13: Salut Manu, bonjour, salut l'équipe.
0: Clément,
13: salut,
0: Cindy.
14: Bonjour l'équipe.
0: Deuxième participation. Excusez-moi, on vous a... Bah, ils se disent bonjour. Clément, deuxième participation. T'as déjà gagné 100 euros hier. Tu vas tenter d'augmenter ta cagnotte de génie des génies. Mais en face de toi, il y a Cindy. Elle veut aussi sa petite cagnotte. Elle veut gagner ses 100 premiers euros. Je vous rappelle que j'ai 100 euros et que j'ai 3 questions. Vous êtes 2. Le gagnant ou la gagnante sera celui ou celle qui aura 2 points. À chaque question que je vous pose, si vous pensez avoir la réponse, vous donnez votre prénom. Vous donnez la réponse derrière. Si c'est la bonne, ça fait 1 point. Si c'est pas la bonne, c'est l'autre qui prend le point. C'est le premier ou la première qui atteint les 2 points, qui gagne les 100 euros et qui reviendra jouer avec nous demain matin. Clément, Cindy, vous êtes prêts?
13: Prêts.
0: C'est parti, on joue au Club des Génies. Première question. Quel animal marin est surnommé le cheval des mers?
13: Clément.
14: Cindy.
0: Clément, avant, t'écoute.
13: L'hippocampe.
0: Bonne réponse. Il est rapide, Clément.
1: Bien.
0: 1 point. Cindy, pas de point. Deuxième question. Sur quel point cardinal se couche le soleil?
14: Cindy.
13: Clément.
0: Cindy, en premier, je t'écoute.
14: L'est.
0: C'est con, hein, c'était une chance sur 4.
3: Ouais. Ouais. Aïe, aïe.
0: C'était l'ouest, ce qui veut dire que le point, il part chez Clément. Et Clément a 2 points, c'est gagné.
3: Bravo.
13: Super. Super, super.
0: Cindy, je vais t'offrir le mug Manu sur Énergie pour te souvenir où se couche le soleil. Il se lève à l'est, couche à l'ouest, OU,
1: ah ouais.
0: À l'ouest.
1: Et
0: alors, je pourrais être prof de français en maternelle, mais prof de français quand même. Cindy, je t'offre le mug Manu sur Énergie, tu nous rappelles quand tu veux. Gros bisous. Et Clément, t'es le nouveau génie des génies. Deuxième participation, super. 200 euros. Tu reviens demain avec nous pour gagner 100 euros supplémentaires. Voilà.
13: À demain.
0: À demain, Clément. Il est chaud, Clément.
3: Ah ouais.
0: Il a aucune envie de laisser sa place, Clément.
3: Ah ouais. Sûr que non.
0: À demain, Clément. Belle journée à toi.
13: À demain. Salut, bonne journée.
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0: Un été avec toi. Pareil, non?
1: Franchement.
0: Alors.
1: Je sais pas qui est qui, là.
0: Ah, c'est bluffant,
1: ouais.
0: Hein.
1: Ouais.
0: Alors, on confond souvent avec Adèle Castillon. Même à la boulangerie. Les gens m'appellent bonjour Adèle.
1: C'est ça.
0: Été avec toi, Adèle Castillon. Ça arrive dans 3 minutes pour vous. On va doubler votre salaire à 7h05. Ça peut vous arriver. Vous envoyez salaire par SMS au 7-10-12. Et on continue à partager nos moments où on se dit ah, il n'y a rien de mieux que ça. Mais avant tout ça, j'ai un sport que j'ai découvert. Je ne sais pas si vous le connaissez.
2: Non, vas-y.
0: Le walking football.
1: Non.
0: Walking comme marcher en anglais.
1: Ouais.
0: C'est un dérivé du foot et ça commence à prendre vraiment de l'ampleur en France. Le walking football, c'est du foot en marchant. Il est interdit de courir, il est interdit de tacler, il est interdit de jouer de la tête. La France est championne du monde de walking football.
2: Mais non.
3: Mais tu fais quoi à part te balader avec le ballon?
0: tu marches avec le ballon, tu n'as pas le droit de courir.
2: Mais attends, tu peux te faire piquer par l'autre, par contre.
0: Ah, oui. Tu peux te le faire piquer,
3: ah,
0: bien
3: oui,
0: sûr.
3: Ah oui, ok.
0: La sélection féminine de plus de 50 ans a remporté la Coupe du Monde l'année dernière.
2: Bravo.
3: Bien joué.
0: Parce qu'effectivement,
3: oui,
0: c'est un sport pour personnes qui,
3: mais c'est génial,
0: qui peuvent marcher. Voilà. Ah, c'est génial. Ouais. Moi, j'adore ça. Écoutez, chaque jour, une découverte.
2: Exactement.
0: On continue un petit peu. Il n'y a rien de mieux que ça. Allez, Jeff, ces moments où on se dit oh, il n'y a rien de mieux que ça.
2: Pardon, c'est peut-être un peu dégueu, mais l'été, quand t'as pris un coup de soleil et que t'as commencé à peler, que tu réussis à retirer des gros morceaux de peau.
3: Aïe.
2: Ah, ouais, franchement.
3: Y a un truc,
2: et t'as le petit bruit qui va avec, c'est le.
0: Il y a les trucs, honnêtement, on va pas faire de. On va pas décrire précisément, mais il y a des petits trucs un peu dégueux qu'on fait. Mm. Et ça mérite le. Ah, oh, rien, rien de mieux que ça.
3: Chez nous, hein, parce que quand on voit les autres le faire, c'est pas du tout la même.
0: Non, mais t'es content qu'il y ait personne.
3: Ouais.
0: Mais tu te dis, s'il m'avait vu retirer ce que j'ai retiré. Excusez-moi, pardon. Florent, notre producteur.
15: Dans le même domaine, c'est un petit peu limite, mais quand. Chez les mecs, nous, on arrive à, tu sais, se décoller quand ça colle un peu, puis que tu décolles, t'écartes les cuisses et ça décolle.
3: Alors là, j'ai pas, là.
0: Moi, j'ai pas non plus.
2: En fait, quand t'es moite un peu,
3: Attends, vous parlez de vos bouboules, là?
15: Bah voilà, quand t'as les bouboules collées.
0: Faut expliquer.
15: Oui, mais j'osais pas le dire, parce que voilà, les bouboules.
0: Mais à quel moment t'es, à poil sur un siège
15: non,
0: collant?
15: Non, quand t'es à poil, non, juste, mais... de base, elles sont collées entre tes jambes, mais tu t'arrives à les décoller un petit peu.
2: Quand tu te couches le soir, tu vois que t'es tout nu, et tu les retires, et tu... Ah!
3: C'est très intime, mais je...
2: Oui, bah,
15: j'ai pas dit le mot, mais du coup, j'aurais peut-être pas dû le dire.
3: On est ravis de savoir. Manu, il est consterné. Il est en train de réfléchir en mode est-ce que j'ai déjà décollé mes bouboules?
0: En fait, ce que j'aime bien, c'est avec Florent, notre producteur. Il parle pas souvent dans l'émission.
3: Non.
0: Mais il y a des fois, je vois ses yeux pétiller. Il dit là, j'ai un bon truc là. Là, je vais leur montrer qui c'est le chef. Je vais leur montrer. Et puis ça arrive, il parle de ses couilles qui suent. Non, c'est vraiment ça.
15: Je mettrai pas les bouboules qui collent sur le CV. Hein, je...
0: Accueillons Valentine, s'il vous plaît, en nous excusant évidemment. Valentine, bonjour.
16: Bonjour Manu, bonjour l'équipe.
0: Bienvenue sur NRJ, Valentine. Quel est ton moment? Ah, il n'y a rien de mieux que ça.
16: Promis, je parle pas de bouboule.
0: Fais ce que tu veux, Valentine.
16: Passer une journée à Disneyland, il n'y a rien de mieux que ça, sérieusement.
3: Ah oui.
0: Il y a mieux. Le meilleur moment à Disneyland, c'est quand tu sors et que tu t'assieds et que tu fais. Il n'y a rien de mieux que ça, après avoir fait 36 000 pas dans la journée. Oh. Merci beaucoup Valentine de nous avoir appelé. Lorenza, t'en as encore?
3: Quand le DJ met une musique que t'attendais, il n'y a rien de mieux que ça.
0: C'est pas mal.
3: Ouais. Pas mal, ouais. T'as même pas à les demander en
0: non,
3: fait.
0: Mais t'as l'impression qu'en fait, tu pourrais être DJ.
3: Oui.
0: Évidemment, j'allais la mettre cette chanson.
2: J'aurais fait pareil.
0: Alors, Guillaume est là, bonjour Guillaume.
17: Bonjour Manu, bonjour l'équipe.
0: Bienvenue sur NRJ. Il n'y a rien de mieux que ça, on t'écoute.
17: Il n'y a rien de mieux quand tu te réveilles à l'heure où d'habitude tu pars au boulot et que tu te rends compte que c'est samedi.
3: Ah ouais, il n'y a rien de mieux que ça.
0: Il n'y a rien de mieux que ça. Et même, tu te lèves et tu percutes après.
3: Oui.
0: Mais tu peux encore aller te recoucher.
2: C'est ça.
17: C'est exactement.
0: Merci beaucoup, Guillaume, de nous avoir appelé. Si vous en avez encore, pour terminer, c'est rien. Il n'y a rien de mieux que ça.
3: Oh, la première gorgée de café du matin. Pardon, mais il n'y a rien de mieux que ça.
18: Ah ouais.
0: Oh,
3: c'est impossible.
0: Bon, allez, ça suffit, on a fait tout là. Quelqu'un veut parler des couilles en sueur ou c'est fini?
3: Ça va.
0: C'est bon. Allez.
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0: Je crois qu'il y a une petite tradition qui commence à s'installer à 7h.
3: Qu'est-ce qui se passe?
0: Le point fringue.
3: Ah là là, qui va y avoir droit?
18: Bah ça va là tous, non? Qu'est-ce qu'il y a? Bon,
0: Marion a un petit bleu électrique quand même.
3: Bah, et c'est très tendance.
0: Ah, mais j'ai pas dit que c'était pas tendance et j'ai pas dit que c'était beau. J'ai dit que c'était un point...
3: j'ai osé la couleur.
0: Oui, voilà, c'est ça. Oui. Je juge pas. Hein. Moi, j'ai mis une chemise de bûcheron, donc toi, on n'est pas...
3: Oui,
2: ça va.
0: Et voilà, c'est le petit point fringue de 7h. Qu'est-ce qu'il y a, Lorenza?
18: Non, j'observe un peu, j'observe Jeff.
2: Moi, je suis all grey, on dit ça. Je suis tout gris.
18: All grey?
2: Ouais, tout gris. Mon t-shirt est gris, mon pull est gris, mon pantalon est gris.
3: Et prends pas de risque, Jeff.
2: Prends pas de risque.
0: Et tu sais, en te regardant, ta mine est grise.
2: Je me sens pas bien.
0: Lorenza, classique, un petit haut noir, voilà.
3: C'est tristoun, hein.
18: C'est vrai qu'aujourd'hui, il n'y a pas trop de couleurs, mais j'avoue que j'ai pris un peu ce qu'il y avait, donc au passage. J'ai pas trop choisi.
0: Ah, tu piques mes idées.
18: Oui, c'est vrai que j'ai fait une Manu là.
0: Tu piques ta façon de t'habiller,
18: alors. Juste ce matin, j'étais un peu en retard et hop, j'ai fait une Manu, quoi.
0: Eh ben c'est pas grave, écoute, sois la bienvenue dans le club de ceux qui sont à la bourre tout le temps pour les habiller et qu'on n'a rien à foutre. On va doubler votre salaire, on va écouter Farouko, il y aura Eva, il y aura aussi les bonnes nouvelles du jour qui arrivent dans 5 minutes. Et tout de suite, oui, c'est le moment comme chaque jour de doubler votre salaire, c'est parti.
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0: Vous envoyez salaire par SMS au 7 10 12 et chaque jour, on vous envoie... Excusez-moi, pardon, j'ai un petit souci sur mon écran, je n'ai rien, mais ça va arriver dans quelques secondes. Oui. Que personne ne panique.
2: Non, non, enfin,
18: bah vraiment.
0: Faut rafraîchir.
1: On n'est vraiment pas sur une forme de panique.
18: Ah non. Oui, personne n'a bougé.
0: Oui,
1: avec nous, faut alors, pas que le navire se noie.
18: Ah non.
0: J'ai remarqué souvent que quand il y a un problème technique, tout le monde s'en fout. Non. C'est marrant, hein.
1: Non, on est dessus, regarde, tout le monde est mobilisé là.
0: Ça va arriver tranquillement. Voilà. Le temps que l'écran. Parce qu'il y a un système de rafraîchissement de l'écran.
2: Oui.
1: C'est un reboot.
0: Bah qui ne marche pas. Voilà. Donc, bon. Alors là, je ne sais pas quoi faire.
1: Oh non. Il n'y aura pas de salaire, tu veux dire?
0: Ah, ça y est! Oh, ça y est!
1: Bravo aux équipes! Beau travail!
0: Alors, excusez-moi, mais bravo à personne, c'est juste moi qui ai rafraîchi l'écran. Hein. Et personne n'était en panique.
1: Non, non!
0: Allez, c'est parti, normalement, ça va marcher. On vous appelle pour doubler votre salaire si vous avez envoyé salaire par SMS. Au 7 10 12. Attention, le téléphone sonne. Avant d'écouter Farouko, quelqu'un va être heureux. Ce quelqu'un, allô, c'est peut-être vous. Allô, bonjour, c'est Caroline de Croix dans le Nord.
4: Oui, c'est ça.
0: Caroline, quel est le seul animateur radio qui loupe ton salaire?
4: C'est Manu, c'est Manu.
0: Ouais. Allez, c'est gagné, Caroline.
4: Oh, c'est super. Merci.
0: Je t'annonce que ton salaire, on va te le multiplier par deux. Tu touches 1864 euros chaque mois. Fois deux, oui, ça fait 3728 euros pour toi.
4: Merci.
0: Je sens que tu es heureuse, Caroline.
4: Oui, oui.
1: C'est cool.
0: T'avais les trucs à payer, t'avais les projets?
4: Ah bah oui, bah il y a... Il y a toujours des petits projets, c'est sûr. Bah, puis en plus, j'ai déménagé il y a quelques mois, donc oui, en effet, ça va m'aider, c'est sûr.
0: Et ben voilà, tu vas pouvoir mettre des petits bibelots qui servent à rien dans ta maison.
4: Voilà, c'est ça.
0: Pour 3728 euros, ça va. Ah ouais. Il va y en avoir du bibelot.
1: Bah, alors. Journée Ikea, là.
4: On va pouvoir remplir l'appartement, c'est sûr.
0: Caroline, tu travailles dans une imprimerie?
4: Oui, exactement.
0: Qu'est-ce que tu fais?
4: Alors moi, je travaille donc dans l'atelier. Oula.
0: Attends, je suis désolée, Caroline, ça a coupé. Tu quoi?
4: Oh, pardon. Je travaille au façonnage, donc je suis dans l'atelier.
1: Ah, d'accord. Tu fais le papier?
4: Oui, en fait, une fois que le papier est imprimé, donc nous, on réalise tout ce qui va être le conditionnement, la coupe, les reliures pour les brochures, etc.
0: Ah. Voilà. Oh, j'ai une question.
4: Oui.
0: Est-ce que c'est toi qui fais les spirales, les cahiers à spirales?
4: Oui, c'est ça, exactement.
0: Je me suis toujours demandé, quand j'étais petit, je ne comprenais pas comment ils arrivent à mettre le papier dans les spirales. Parce que je me dis, ils le font pas feuille par feuille.
4: Non, heureusement. En fait, on fait déjà les carnets en entier et ensuite on les passe dans la machine qui, elle, vient écraser la spirale pour le mettre dedans. Enfin, pour mettre le papier dedans.
0: Ouais, tu fais rien en fait.
18: Ouais, mais ça a l'air trop satisfaisant à regarder.
1: Oh, ouais.
18: Rien qu'on a vu écraser le papier avec la spirale, j'ai envie de regarder des vidéos de ça.
0: Calme-toi, Lorenza, c'est bien gênant pour tout le monde. Mettons un terme à cette histoire de spirale.
18: Okay, j'arrête.
0: Caroline, on te double ton salaire, ça arrive vite pour toi. 3728 euros, bravo.
4: Merci beaucoup, merci.
0: Et ça peut vous arriver, vous aussi, vous envoyez salaire par SMS au 7 10 12 et demain à la même heure, c'est peut-être vous qu'on appellera en direct.
21: Bonjour, c'est Eve Gilles, Miss France 2024. Quand mon nom a été prononcé le soir de l'élection de Miss France, je n'ai pensé qu'à une personne. À toi, Manu. Manu, cette couronne, elle est aussi pour toi.
0: Wow,
2: ça tirait tellement
18: c'est
2: bien.
18: C'est beau.
0: Eve Gilles, vous rappelez, c'est Miss France qui avait les cheveux courts.
18: Ouais, bien sûr. Belle.
0: Et ben, Miss France 2024, Eve Gilles, elle a annoncé avoir repris ses études. Attention. Oula. Elle a repris ses études de mathématiques et informatique appliquées aux sciences humaines et sociales.
1: Oh. Ah, mais c'est une tête en plus, eh.
0: Ah, bah.
2: J'ai pas compris, moi, ce que ça voulait dire.
0: Alors, moi, je vais arrêter au mot annoncé, donc je peux pas t'aider, Jeff, sur ce coup, désolé. C'est l'anniversaire de son père bientôt et Marion a un souci. Ouais. Marion, il faut qu'on t'aide.
1: Ouais, cette année, j'ai absolument aucune inspi niveau cadeau. Donc, je compte sur vous, parce que vous êtes toujours de très, très mauvais conseils. Mais cette fois, j'ai bon espoir. Donc, je peux vous le décrire rapidement. Vous donner quelques
0: hobbies. C'est quand son anniversaire?
1: Le 13 octobre. Donc, c'est mardi prochain. Il faut quand même que je me dépêche. Ah oui. S'il y a une commande à faire ou autre, faut y aller là.
18: Okay.
0: Très bien. Il va avoir quel âge?
1: Il va avoir 68 ans.
0: Ok, et... donc pas de saut en parachute par exemple.
1: Bah on va éviter, oui.
18: Qu'est-ce qu'il aime dans la vie, Alain?
1: Alors Alain, il est fan de jardinage.
2: Ouais.
18: Okay.
1: Il a un chien qu'il adore. Il aime bien sûr les road trips. Ils ont acheté un van, donc ils adorent partir avec leur van. Il est bégé, il est très bégé.
0: Il est bégé. Oui, alors ça pour les cadeaux,
1: qu'est-ce que... Ah bah attends, ça peut aider.
0: Jardinage, il a un potager?
1: Oui, un très gros potager.
0: Il a un très gros potager. Mm-hmm. Ok, il a une serre?
1: Oui. Tout à
2: ah
1: fait.
2: Oui, derrière, il est tout déjà en fait.
1: Ah oui, il est équipé. Hein. Alors attention, il a la retraite, il a eu le temps de s'acheter.
0: Ah oui, c'est ça.
1: Quoi
0: donc
1: faire,
0: une binette ou une fourche, il a déjà
1: oh là
0: ça en mille exemplaires.
1: Il
0: y
1: en a déjà beaucoup. Ouais, ouais.
2: Ah non, j'ai vu un truc pour jardinage vachement bien, moi. C'est une sorte de grosse ceinture que tu mets qui s'accroche aussi au genou. Et en fait, tu sais, il y a une sorte de mini moteur dessus. Et en fait, quand tu te mets à genoux pour jardiner, quand tu te relèves, ça t'aide à te relever.
18: Ah
2: tu
18: sais, bah, ça découpe la force. Il a 90 ans. C'est quel message?
0: Excuse-moi, mais là, c'est pas très sympa pour Alain.
18: Moi, j'ai une idée.
0: Ah, Lorenza.
18: Eh ben, pourquoi tu lui offrirais pas un petit kit de jardinage, mais pour le van? Parce qu'il existe de, je sais pas, moi, du basilic, de la ciboulette, des petites tomates cerises, mais pour qu'ils prennent pas beaucoup de place dans le van.
1: Tu crois que mon père, quand il va en vacances, il a que ça à foutre que de jardiner son basilic?
0: Et puis dans le camping-car, dans le camping-car, vraiment, tout, faut que tout soit millimétré. Ah, ouais. Si tu mets des plantes, il y aura pas de PQ. Donc, tu vois.
1: C'est ça. Alors, par contre, c'est une bonne idée, un accessoire camping-car. C'est pas mal. J'ai déjà acheté l'année dernière le petit barbecue de voyage, là.
0: Ouais.
1: Mais il y a peut-être autre chose.
0: Est-ce qu'il est internet un peu?
1: Ah oui, oui.
0: Oui.
1: Oui.
0: Et si tu lui offrais pas un kit, c'est les kits genre Starlink pour les vannes.
1: Ah, c'est bien.
0: Et
1: ça.
0: Ça lui fait un abonnement internet qui a toujours sur le toit du van. C'est génial.
18: Ah oui, c'est trop bien ça.
0: Et ça marche du feu de Dieu ces trucs-là.
1: Ah mais je prends ça. Très bonne idée.
18: Voilà. Ah bah voilà.
1: Ça coûte cher.
0: Ça après c'est ton c'est, ah tu bah fais ce que tu veux. Ah mais attends, si t'aimes ton père ou pas, tu vois, c'est vraiment c'est...
1: Je vais réfléchir à ça, ouais. Très bien.
0: Non, c'est pas si fou que ça, quoi.
2: C'est vrai.
18: C'est bien.
2: C'est vrai.
0: Mais ça marche incroyablement bien.
1: Ils
0: le mettent sur le toit de leur van et en roulant même ça tient le.
1: Ouais, ça va lui plaire, il est très high-tech et tout.
18: Ah bah parfait.
0: Et ben alors.
1: Bravo papa
0: allez.
1: Manu.
0: Encore une fois, je vous ai sauvé, c'est pas rien. Ouais. Allez, bon. Allez, problème du père de, de Marion.
1: Autre chose.
0: C'est résolu. Qu'est-ce que vous avez d'autre à nous dire ce matin, Lorenza?
18: Je voulais vous parler de mon samedi soir qui va être épique.
2: Oula.
0: Oh.
18: Je vais au Salon de l'Aveyron. Et ensuite, j'ai l'anniversaire de Colonel.
0: Attends, oui. Chaque chose en son temps.
2: Oui, déjà là.
1: Tu me fatigues.
0: Pourquoi tu vas au Salon de l'Aveyron?
18: Mais il y a quelques temps, j'ai été au Salon de l'Agriculture et j'ai fait une rencontre. Il s'appelle Bruno et il fait partie du guide touristique de l'Aveyron, quoi.
0: C'est, mais tu nous en avais parlé.
18: Oui, j'ai été jusqu'en Aveyron pour le voir.
0: Oui,
18: parce que c'était amical, hein. C'est...
0: Ouais, oui.
18: Et vraiment, depuis, on a créé des liens hyper forts. Et il me dit, mais près de chez toi, samedi, on fait le Salon de l'Aveyron, ça dure tout le week-end, t'es obligé de venir, t'es l'invité d'honneur.
1: Wow.
18: Donc j'ai dit bon ben ok, ben je viens samedi, je serai
0: invité,
18: là.
0: Invité d'honneur du Salon de l'Aveyron, tu vas faire des photos et tout ça.
18: Ben je sais pas. Avec Bruno on peut être surprise, hein. Donc voilà.
0: Donc
18: je viens.
0: Ça va être épique.
18: Génial. Et ça c'est jusqu'à 22h, mais après j'ai l'anniversaire de Colonel Réel.
1: Non, oui, c'est pas vrai.
0: C'est Colonel Riel. Notre Colonel Riel.
18: Oui, celui qui. Oui, celui qui. Voilà, celui qui chante ça, quoi. Ouais.
0: Celui?
18: Ouais.
0: Celui-là?
18: Oui. À qui
0: tu te confies. Ah, dis donc, t'es
18: et
0: en place, toi.
18: On va en boîte et on fête son anniversaire après, quoi. Donc,
0: Attends, excuse-moi, mais quoi, c'est sûr que tu vas à l'anniversaire de Colonel Riel?
18: Parce que je parle de temps en temps avec un de ses potes qui travaille avec lui et il m'a envoyé un message pour me dire, t'es invité à l'anniversaire, tu viens avec une pote. Et tout, et vous pouvez venir à l'anniversaire de Colonel Réel de Colo. Il l'a dit de Colo même.
0: Et, question, il y aura Aurélie?
1: Ah non.
0: Non. Elle peut pas rentrer en boîte, elle a que 16 ans. Aurélie n'a que 16 ans. Oui, attends, j'adore cette chanson de Colonel Réel. Mario?
1: Ce qui serait très fort, c'est que tu arrives à amener Colonel Réel au Salon de l'Aveyron. Alors là, le multivers est complètement ouf.
18: Non, Bruno!
0: Mieux que ça, t'amènes le Salon de l'Aveyron à l'anniversaire de Colonel Réel.
2: C'est classe.
18: Je serais capable.
0: Ça, c'est classe.
18: Je vous raconterai tout ça. Mais...
0: Bah on a déjà notre émission de lundi qui est prête. Hein.
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8: Aujourd'hui, c'est mercredi. On a déjà fait la moitié de la semaine. Youpi!
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0: En famille.
2: Bah oui.
0: En famille. 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
0: Et que tu essayes à tout prix d'en faire, ben, t'abandonnes un moment et tu vas chez Pizza d'Alerte. Et ils vous offrent 1000 euros. Ah. 1000 euros cash. On va jouer au jeu des 5 mots. Dans 5 minutes, vous nous appelez au 0 870 42 48.

0: Bonjour le chômage.
1: Oh,
2: il a démissionné.
0: Il a démissionné, il a tout perdu.
2: Oh, le con.
0: Bel ascenseur émotionnel.
2: Qu'est-ce que tu fais avec ton patron? Alors, vous allez rire.
0: Eh non, encore. Je crois que ça a été compliqué pour lui. Denise Rossi, elle gagne à la loterie 1,3 million de dollars. Bon, pas mal. Et elle demande le divorce 11 jours plus tard. Alors, elle ne révèle surtout pas son gain à son mari.
2: Oui, ben normal.
0: Son ex-mari.
2: Oui.
0: Ben non, elle veut pas partager, Denise.
2: Ben oui, non, sinon tu es obligé de diviser.
3: Ah oui, ben oui.
0: Évidemment. Sauf que, 2 ans plus tard, son ex-mari découvre l'existence du jackpot grâce à un courrier arrivé par erreur chez lui.
3: Ah!
0: Résultat, le juge lui attribue l'intégralité des 1 300 000 dollars parce que Denise avait dissimulé l'argent pendant la procédure du divorce.
2: Oh, et bim, la chair aussi, là.
0: Ah ouais, la grosse chair.
2: Oh, la vilaine Denise.
0: Et donc, tout ce qu'elle a acheté, genre les maisons, les bagnoles et tout, hop là.
2: C'est lui qui a récupéré.
0: Bien sûr.
3: Karma.
2: Oh, il a fait une danse de la joie, le mec.
3: Ouais.
2: Allez, encore un.
0: Et je termine ce top des histoires de gains qui finissent mal avec James Ernest Smith. En 1994, il gagne 6 millions de dollars à la loterie de Virginie.
2: Ouais.
0: Il meurt le lendemain d'une crise cardiaque.
2: Oh non, oh merde, pardon.
3: J'espère qu'il avait des enfants.
0: Non, dans ces cas-là, il n'y a plus... non.
3: Oh.
0: Terminé.
2: Oh, dur.
0: Ah. Eh, bah, il a profité 24 heures, écoute.
3: C'est court.
0: Ouais. Et si vous n'avez pas gagné d'argent aujourd'hui, dites-vous que vous êtes en vie.
3: Hein, oui.
2: Ah, merci, c'est gentil.
3: Yeah.
2: Et ce sera la morale de ces belles histoires. Merci. 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

0: d'Adèle Arthez qui vous offre 1000 euros aujourd'hui, qui vont peut-être aller chez Nicolas. Bonjour Nicolas.
1: Salut Manu, salut toute l'équipe.
0: Sois le bienvenu parmi nous Nicolas, 1000 euros pour toi.
1: Oh, attends, c'est génial.
0: Tu vas jouer ce matin au jeu des 5 mots avec Lorenza.
2: Allez Nicolas, allez, on se connecte.
1: Allez Lorenza, c'est parti.
0: Attention, on va jouer au jeu des 5 mots dans 30 secondes. Tu restes là, tu bouges pas Nicolas. Lorenza, tu bouges pas non plus.
2: Ah oui, j'allais me barrer.
0: Non, mais non, on revient dans 30 secondes. C'est la petite pub
2: allez,
0: magique. Alors, des fois dans l'émission, il y a la pub magique qui arrive. Vous nous avez dit attention à tout moment, bim. Elle ne dure que 30 secondes et juste après, on vous offre 1000 euros. Allez, c'est parti.
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0: Et on est de retour.
2: Prêt ?
0: Nicolas, toujours là ?
1: Je suis toujours là.
0: C'était 30 secondes, c'était rapide. Attention, on va jouer au jeu des 5 mots. 1000 euros pour toi. Lorenza va sortir du studio. Quand elle sera dehors, Nicolas, je vais te donner 5 mots. Après chaque mot, tu me donnes le premier qui te vient en tête. Ensuite, Lorenza revient, je fais pareil avec elle. Dès que vous avez un mot en commun dans vos réponses, c'est gagné. Je te souhaite bonne chance pour 1000 euros cash. On joue au jeu des 5 mots. C'est parti. Organisation.
1: Travail.
0: Loupe.
1: Raté.
0: Grange.
1: Maison.
0: Magie.
1: C'est trop tard.
0: C'est pas grave. Il reste un mot. Dentiste.
1: Dent.
0: Non. Bah. C'est la même famille.
1: Médecin.
0: On y est arrivé.
2: Ouf.
0: Alors on Nicolas, attention, on va faire revenir Lorenza maintenant. J'ai une nouvelle, tant qu'elle arrive. Voilà,
2: oui.
0: Lorenza, j'ai une nouvelle à t'annoncer. Mais c'est pas grave, ça a déjà gagné. On va jouer au jeu des 4 mots.
2: Ok.
0: Voilà, il y a eu un petit bug sur un mot.
2: Pas grave, ça arrive au meilleur.
0: C'est gentil, c'est merci.
1: C'est vrai, Lorenza, je prends toi.
2: Allez.
0: Attention, pour Nicolas, pour ses 1000 euros. C'est Nicolas qui pense à toi. C'est Nicolas qui a confiance en toi.
2: Ah oui,
0: et pas que lui. Il y a aussi toutes les équipes de Pizza Dell'Arte qui sont là. Tu les entends derrière ?
2: Oui,
4: on veut les donner ces 1000 euros cash. On est là pour ça. Faut pas qu'elle nous déçoive, Lorenza. On est là pour elle. Allez, vas-y, Lorenza.
2: Allez, pour Pizza Dell'Arte. Et Nico, évidemment.
0: Mais oui.
1: Bien sûr.
0: 1000 euros cash, c'est parti, on joue au jeu des 5 mots. Organisation.
2: Réception.
0: Travail. Loupe.
2: Vu.
0: Il avait dit raté.
2: Ah putain, ok.
0: Ouais, loupé, raté, vrai.
1: Voilà.
2: On dit pas
0: grange.
2: Point.
0: Maison.
2: Non.

0: Magie.
1: Baguette.
0: Il avait bugué. Il n'avait pas trouvé.
1: Ah non.
0: Il reste un mot. Un mot pour Nicolas, c'est parti. Dentiste.
1: Bouche.
0: Aïe, aïe, aïe.
2: C'était sûr.
0: Il avait dit médecin.
1: Ah putain.
0: Ouais.
1: Ah,
0: ouais.
1: C'est dur. Ah ouais, on est pas connecté du tout.
2: Bah, j'ai pas été très très bon sinon.
0: Non, dis pas ça, Nicolas. T'as été différent des autres, c'est tout. C'est gentil. Et c'est important de cultiver ces différences. C'est ce qui fait de toi un être unique, Nicolas. Si t'étais comme les autres, oh, bah, ce serait facile, évidemment, tu serais dans le moule. Mais toi, t'es pas un mec dans le moule, Nicolas, d'accord?
2: Tout à fait, Manu, je suis d'accord avec toi.
0: Mais voilà, t'es un être unique. T'es là, Nicolas, bravo à toi. Je vais t'offrir le mug Manu sur Énergie et le t-shirt Manu sur Énergie.
2: Eh ben, avec plaisir, Manu, merci beaucoup et bisous à toute l'équipe.
1: Ah, bisous.
2: Et bonne journée à vous.
0: Et belle journée à toi, Nicolas, et tu nous rappelles quand tu veux.
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0: Énergie. La justice,
5: oui.
0: La justice doit frapper encore une fois. Peut-être que la justice sera clémente. Oh. Mais peut-être que la foudre va s'abattre.
1: Oh. Carrément.
0: Oui, oui, carrément.
1: Ouais,
0: c'est
1: peur.
0: Le moment du tribunal Manu sur Énergie. Vous avez fait quelque chose, vous vous demandez si vous êtes coupable ou pas. Déjà, venir dans le tribunal, c'est un premier pas vers la rédemption.
5: C'est vrai.
0: Qu'est-ce qui s'est passé? Qu'est-ce que vous avez fait? Nous sommes là pour vous aider aussi, bien sûr. Première affaire du jour, nous accueillons Akila. Bonjour Akila.
6: Bonjour monsieur le juge, bonjour monsieur madame le juré.
7: Bonjour.
0: Bonjour Akila.
7: Bonjour.
0: Qu'est-ce qui s'est passé? Quelle est ton affaire?
6: Moi, c'est quand je vois ma sœur qui m'appelle vers 15-16h, je fais exprès de ne pas répondre. Je sais que c'est pour que j'aille chercher sa fille et j'ai pas que ça à faire. Si elle me trompe, je reste toujours sur mon mensonge, j'avais pas mon tel. Et normalement, pour l'instant, ça passe.
0: Excuse-moi, parce que le public a crié pendant que tu parlais. T'as dit quoi à la fin?
6: Oui. Et en fait, quand elle me crame, je lui dis que j'avais pas mon téléphone sur moi.
0: Ah, d'accord.
6: Ouais.
0: Tu ne décroches pas et tu mens à ta sœur qui voudrait que tu ailles évidemment l'aider pour sa fille. Marion, qu'est-ce qu'on en pense?
7: Eh bien, moi, je te comprends. Akila, t'es pas non plus son assistante de vie. Hein. Elle a fait des enfants, elle assume, continue à ignorer ses appels, non coupable.
0: Oh, c'est précis, c'est direct. Après, c'est la famille quand même.
7: Oui, c'est... Chacun ses gosses.
0: Jeff,
5: non, c'est pas bien, c'est pas bien, c'est pas bien, c'est pas bien. Imagine que ce soit pour une fois autre chose que d'aller chercher cette fille, que ce soit quelque chose de sérieux. Si ça se trouve, tu vas avoir une catastrophe. Il vaut mieux décrocher et une fois pour toutes dire non. D'accord? Achète-toi des coronets, Akila.
0: Oh,
5: tu dis non à ta sœur et après, tranquille, tu sais que si elle t'appelle, c'est parce que ça sera pour quelque chose de sérieux. Donc je dis, à qui la faute? Akila, voilà, coupable.
7: Attends, pardon, excusez-moi. C'est toi qu'on envoie en prison.
1: Ah oui, là, il y a un problème, là.
0: Il y a une affaire dans l'affaire, là.
5: Jugez-moi.
0: Non. Mais... Alors, pour le jeu de mots, tu passes ton tour. Tu vas, tu fais la queue, s'il te plaît. On va te juger après pour le jeu de mots. Akila. Bon, on va donner un verdict. Alors, honnêtement, l'argument de Marion est infaillible.
5: Oh ouais.
0: Non, mais c'est elle qui a voulu un enfant. C'est pas toi qui a voulu cet enfant. Ou alors, si tu vas le chercher un moment tous les jours, tu te fais rémunérer.
1: Oui.
0: Tu vois? Mais t'es pas un bouche-trou. T'es pas une nounou gratuite. T'es pas une solution de dernière minute sur pattes. Non. Et en plus, qui sait ce que ta sœur va faire pendant ce temps-là, hein?
1: Ah oui.
0: Elle irait pas voir.
5: Oh là.
0: Son amant?
1: Non mais... Ah, c'est possible, hein.
0: Allez, Akila. Non coupable.
5: Oui. Oh là.
0: Et la seule coupable dans cette histoire, c'est ta sœur la vilaine.
6: Merci, merci, merci beaucoup, monsieur le juge.
0: Allez, file d'ici, on t'embrasse, Akila, on te souhaite une belle journée. Et tu sais quoi? En partant du tribunal, tu prends ton mug. Le mug Manu sur Énergie, c'est cadeau, c'est pour toi.
5: Gentil, bravo. Ce juge.
0: Il n'est pas gentil, il est logique, il est là.
1: Et
0: pour
1: juste...
0: rendre la justice, bien sûr, évidemment. Attention. Deuxième affaire du jour. Lou est là, bonjour Lou.
8: Bonjour monsieur le juge, bonjour messieurs, dames les jurés.
0: Sois la bienvenue Lou, qu'est-ce qui s'est passé, qu'est-ce que t'as fait?
8: J'ai cassé la once du mug de collection Dragon Ball Z de mon mec et je l'ai caché dans une armoire. Et en fait, quand il me demande si je l'ai vu, j'assume pas et je réponds qu'il a qu'à me ranger ses affaires.
0: Attention, Lorenza, elle est estomaquée.
1: Bah oui, alors je suis désolée, mais un mug de collection, ça se fout dans une vitrine et on boit pas dedans. Donc en vrai, t'as pas tort, il devrait mieux ranger ses affaires. Non coupable.
8: Ah ouais.
5: Pas bien, c'est pas bien.
0: Qu'est-ce qu'il a déjà
5: bien,
0: qu'est-ce qu'il
5: non, a excusez-moi, une question. Est-ce que ça te plairait, Lou, de voir disparaître, par exemple, ton doudou et de n'avoir aucune nouvelle, hein, être dans l'interrogatif tout de suite? Pardon, hein, mais même pour un mug, t'as peut-être besoin de faire ton deuil. Et là, ton mec, il peut pas faire son deuil parce que il sait pas ce qui est arrivé à son mug. C'est juste horrible et c'est égoïste. Coupable!
0: Ouf! Oh là, il a crié.
5: Ouais. Ah ouais, mais là, je suis remonté comme un coucou.
0: Jeff, dans la modération, comme d'habitude. Bon! Affaire délicate. Ouais. Affaire très sensible, cette histoire de mug. Et ça me touche. Ah bon? Parce que je vais vous dire un truc. Sous ma robe de juge, là. Oh, ben, sous cette robe, il y a un caleçon de juge.
7: Ouais. Bonne nouvelle de là.
5: Oui, super. Oui, c'est... Ça m'a attendu.
0: Et sous ce caleçon de juge, il y a quoi?
5: Un cœur?
1: Un homme.
0: Mais effectivement, il y a un cœur de juge.
5: Ah, ben voilà.
0: J'ai le cœur mal positionné. Oui, oui, le juge a un cœur. Et ce cœur de juge me dit que si ma femme me cassait mon mug fétiche et me le cachait, eh ben ça briserait quelque chose. Et ça, tu ne veux pas, Lou. Tu ne veux pas briser quelque chose avec ton mec. C'est pour ça que ça pue la culpabilité. Mais,
5: oh là là,
0: mais, fun fact, je suis parrain de la fille d'un ami. Sa fille s'appelle Lou. C'est ton jour de chance, Lou, non coupable.
7: Non, non, non.
0: Et toi aussi, tu repars du tribunal non coupable. Et évidemment, tu pourras prendre un mug, toi aussi, à la sortie du tribunal, que tu pourras offrir, si tu le veux, à ton mec. Et voilà, la justice est encore une fois rendue et tout le monde est heureux dans ce monde. On t'embrasse, Lou, va vivre ta vie. Belle journée.
8: Merci
0: à toi.
8: Merci beaucoup, monsieur le juge.
0: Bah voilà, 7h55, encore une fois, deux affaires rondement menées dans le tribunal Manu sur Énergie.
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0: On a 2000 euros à vous offrir. Comme tous les jours à 8h05, c'est le moment du cash ou crash. Et pour repartir avec de l'argent aujourd'hui, on a Jordan. Bonjour Jordan.
10: Salut Manu, salut toute l'équipe.
0: Cette semaine, c'est pas 1000 euros que tu vas pouvoir gagner, Jordan. 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
0: On peut aussi prendre rendez-vous en ligne. Vous le saviez, ça?
7: Ah, c'est pratique.
0: Ouais. Alors.
5: Tu déplaces pas. Tu prends rendez-vous, tu y vas à la dernière minute. C'est super.
0: Alors.
5: Oh. Bah oui, avec nos journées, on peut pas de toute façon.
0: Si nous on peut.
7: Bah oui, contre-exemple.
5: Pardon.
0: Nous à 10h, on est tranquille après. Mais bon. Jordan, ils ne font pas que ça. Ils peuvent t'offrir aussi 2000 euros. C'est le cash ou crash, écoute bien. J'ai trois questions, je te rappelle les règles. Si tu réponds juste à la première question, tu gagnes 500 euros. Si tu réponds juste à la deuxième, tu doubles ton gain, 1000 euros. Et si tu réponds juste à la troisième, tu doubles encore ton gain, 2000 euros. Toute cette semaine, c'est 2000 euros chaque jour à gagner. T'es prêt?
10: Oui, je suis prêt, parfait.
0: Alors c'est parti. Première question pour 500 euros. Quel cocktail italien mélange Prosecco, eau gazeuse et apérole? Ah non.
10: Le martini, non, je sais pas du tout.
1: Oh non.
10: Ah, je sais pas du tout.
0: C'était le spritz?
10: Ah ouais, je savais pas.
1: Oh là là.
5: Ah ouais, mais c'est pas là parce que c'est quand même le truc très à la mode maintenant.
0: Ah oui, mais tout le monde ne boit pas spritz.
1: Bah non.
0: Oui,
10: ah, je savais pas du tout. Ah, mais voilà.
0: Aïe. L'alcool est à consommer avec modération, je le rappelle.
10: Voilà. Ben là, j'en ai pas bu depuis un petit moment de d'alcool, donc ben voilà.
1: C'est dur. Ah ouais.
5: Je suis gêné.
10: Ah ouais,
5: pourquoi je suis gêné?
0: Écoute, pas de cocktail, mais de l'eau plate, du robinet.
1: Ah, oh, mais c'est horrible.
7: Non, mais tu pourras rejouer.
1: Ben oui.
0: Ah, Jordan, mais la première question, c'est dommage, Jordan. Tu nous rappelles quand tu veux pour rejouer avec nous, d'accord?
10: Il y a pas de souci, c'est gentil à vous. Merci l'équipe, en tout cas, vous êtes génial.
0: Oh. Géniaux, on est géniaux.
10: Géniaux.
7: C'est l'alcool et l'orthographe, c'est tout.
0: Tu vois, tu fais bien de pas boire d'alcool, Jordan.
10: C'est ça.
0: On souhaite une belle journée. Merci d'être avec nous chaque
10: beaucoup,
0: matin.
10: Hein.
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0: des choses qu'on aura peut-être oubliées juste après les avoir données.
5: Ah, c'est pas grave, c'est même certain.
0: C'est pas grave. L'important, c'est de s'apprendre des choses et sur le moment de se dire ah ouais, je suis content, j'ai appris un nouveau truc. Allez, c'est parti, on démarre avec Lorenza.
1: Le mot muscle, il vient du latin musculus et ça signifie petite souris.
5: Mais alors pourquoi quel rapport avec le rapport
1: muscle? Bah oui. Parce qu'en fait, quand tu le contractes, le muscle il bouge sous ta peau et je sais pas, ça leur faisait penser à des petites souris sous la peau. Et donc ils ont.
0: Qui a des petites souris sous la peau?
1: Non, mais c'est comme une petite souris qui se déplace parce que ça se contracte, donc ça bouge et ça ondule. Donc ça leur a fait penser à ça. Ils ont appelé ça comme ça.
7: C'est d'accord. Moins sexy, petite souris.
0: Je suis en train de contracter mon muscle et
5: tu as pas de souris,
0: Ah, j'ai clairement pas de souris. Donc c'est... j'ai pas là. Jeff, apprends-nous quelque chose.
5: Les astronautes grandissent de 3 cm dans l'espace. C'est énorme, 3 cm.
0: Wow. J'avais appris ça. Ouais. Et quand ils reviennent, ça dure pas.
5: En fait, le fait qu'il y ait pas d'apesanteur, en fait, donc t'as pas de pression sur toi, donc tu t'allonges de 3 cm. Puis quand tu reviens sur Terre, tu les as perdus.
7: Oh, faut que j'y aille.
5: Eh oui,
7: que
0: Marion, faut que t'ailles très très haut, là. Ouais.
7: Plusieurs séjours.
0: Tu mesures combien? 1m57?
7: Ah oui, 1m57.
0: Tout ce qui est mignon et petit.
7: Oui, bien sûr.
0: Tout ce qui est petit et mignon.
7: Petit mais costaud, on me l'a déjà fait aussi.
1: Quoi?
5: Non, tu es pas costaud, tu es pas costaud.
0: Non,
7: non, mais non, t'es costaud fort dans la tête, quoi. Ah oui, bah merci.
0: Tu sais que musculus en grec, ça veut dire petite Marion. T'as quelque chose à nous apprendre aussi?
7: Oui, le cerveau des éléphants réagit aux humains comme le nôtre réagit aux chiots. Donc ils nous trouvent mignons, les éléphants. Quand ils nous voient, ils font oh.
0: Et comment on peut savoir qu'ils font ça?
7: Bah, ils ont montré un humain à un éléphant et ils ont attendu qu'il fasse oh. Ils ont fait des tests vraiment et ils ont vu que les éléphants s'attendrissaient devant nous et voilà, un petit peu comme nous avec des petits chiens.
5: C'est marrant, ça.
0: Mais tu crois que sur l'internet des éléphants, ils mettent des photos d'humains, de petits humains, de bébés humains, ils font oh, il est trop mignon.
7: Mais bien sûr, ça cartonne dans leur algorithme.
0: J'ai une question à vous poser d'après vous. Quel est l'instrument de musique le plus vendu au monde?
5: Jeff, la flûte.
0: C'est pas la flûte, Marion.
7: La guitare?
0: C'est pas la guitare non plus. Lorenza?
1: Pas le piano.
0: C'est l'harmonica.
7: Ah bon?
5: Ah bah oui.
0: L'instrument de musique le plus vendu au monde, c'est l'harmonica. Parce que c'est celui que tu peux trimballer le plus facilement.
5: Ah, c'est ce que j'allais dire, c'est facile, tu mets dans la poche, tu joues quand tu veux.
0: Bref. Voilà.
5: Moi j'en ai un dans la voiture.
0: Ah oui? Ah bon? Alors joue pas, s'il te plaît. Non, vraiment, honnêtement, je peux. Enfin, si quelqu'un me dit je vais jouer de l'harmonica pendant une heure, c'est compliqué. Hein,
7: Ah ouais? Mais pour moi, c'est un truc de cow-boy, ça.
1: Ouais,
5: mais moi, je suis un peu cow-boy, tu vois.
0: Oui. Bon, ouais, allez, on passe à la suite.
5: Merci de me rejoindre.
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0: Il en veut les histoires, Stéphane Bern. On va lui en donner des histoires. On va lui raconter l'histoire de Marion qui a été un petit peu fragile.
7: J'ai versé ma larme.
0: Elle a versé sa larme. On va vous expliquer pourquoi dans 3 minutes, juste après Ariana Grande. Marion a pleuré.
7: Ah ouais.
0: Marion n'est pas une fille fragile. Mais Marion a pleuré. Mais Marion a pleuré.
7: Oui.
0: Et elle a pas pleuré sur n'importe quoi.
7: Non, hier j'ai pleuré devant une vidéo. Une vidéo d'un soldat qui retrouve sa famille. Mais c'était terrible.
0: Mais ces vidéos, elles te prennent.
7: Ah oui, elles me prennent. Oui. Là, il n'avait pas vu ses parents depuis des années. Il est arrivé par surprise. La mère qui chiale, le père qui chiale, Marion qui chiale, tout le monde qui chiale. C'était quelque chose. Et je me suis dit, mais je suis une grosse fragile. Mais...
0: Non, c'était fragile.
5: T'as du cœur, Marion. C'est...
0: Mais, voilà. Non, mais je suis d'accord. Ces vidéos-là.
1: Ça te fait chialer, mais ils font ça exprès. Hein.
7: Ah oui, pour que tu chiales derrière.
0: Je crois que les soldats reviennent exprès pour faire chialer.
1: C'est pour les vues, ça.
0: Mais bien sûr. C'est comme. T'as les vidéos des fois de personnes âgées.
1: Ah ouais, bah oui.
0: Et toi, qui sont en couple incroyable ou alors qui font quelque chose, qui aident,
1: mais même
0: on les aide.
1: Se tiennent la main.
0: Oui, les personnes âgées qui se tiennent la main dans
1: là,
0: la rue.
1: Là, c'est fini. C'est
0: et pareil, elles se détestent, mais elles le font exprès pour me faire chialer.
1: Ce serait fou.
0: T'imagines après, cut, c'est bon. Et là, putain,
1: lâche-moi la main.
0: Qu'est-ce qui peut vous émouvoir quasiment aux larmes, honnêtement? Même si vous n'êtes pas fragile.
7: Non.
0: Oui. Mais quand même. Lorenza?
1: Bon, après, moi, je suis une grosse fragile. Hein. Donc, je suis pas fragile, mais je reçois un message vocal de ma nièce. Bah, j'ai les larmes aux yeux. Direct.
0: Oh.
1: Ah ouais.
7: Ah ouais?
0: Elle a quel âge?
1: Elle a 5 ans.
0: Elle a 50 ans.
1: Non, 5 ans, elle m'appelle Babou et dès qu'elle prononce même le surnom et tout, genre j'ai les larmes aux yeux direct.
0: Ah, puis avec la voix d'enfant,
1: ah, ça non, donne tout. Là, oui, sûr, bah, oui. Rien que d'y penser, ça me chamboule.
7: Oh. Ouais. Alors que moi, quand mon fils me parle, rien à foutre.
0: J'ai faim, maman. Jeff, parce que Jeff, c'est un nounours aussi.
5: Ouais, bon, après, alors. Normalement, je suis pas un gros fragile, mais franchement, je peux pleurer si un personnage que j'aime meurt dans une série.
7: Ah ouais.
5: Toi, t'es attaché au personnage dans la série qui dure longtemps en plus, tu vois.
0: J'ai jamais pleuré pour un personnage même que j'aime dans une série.
5: Ah bon?
0: En revanche, j'ai failli chialer pour un chien.
5: Ah oui, les animaux.
0: Dans c'est le film Marley et moi.
1: Oh, je sais pas si vous l'avez vu.
5: Faut pas le voir ce film.
1: Horrible.
0: Alors spoil, il meurt à la fin le chien.
7: Ah.
0: Voilà.
7: C'est dur.
0: Ah mais alors vraiment, j'étais là et je retenais mes larmes. Je suis pas fragile moi alors.
5: Ouais.
0: Pas ça qui va. Putain.
5: Non, c'est dur, les animaux, c'est dur. Vous avez vu le film Je suis une légende avec
1: Will
5: Smith?
1: Oui, bien sûr.
5: Quand son chien il tombe malade et qui sait qu'il devient un zombie et qu'il le tient et qu'il le tient, il le tue lui-même par amour, quoi. C'est horrible.
0: Oh là, on est bien là ce matin à chialer. Oh là. Marion?
7: J'ai même pleuré, moi, devant Sauver Willy, l'orque.
1: Ah bah oui, mais ça c'est classique.
7: Ah non, mais là je peux pas. Franchement, les animaux, je peux pas, je suis comme toi, Manu.
0: Moi j'avais pleuré à un concert de Willy Denze, mais ça n'a rien à voir.
7: C'est pour autre chose. T'as pleuré de gêne?
0: Non, parce que j'étais ému, tout simplement.
1: Ah bon?
0: Qu'est-ce qui vous a... Voilà, peut-être que vous n'êtes pas fragile, vous le dites pas, comme là on est... Mais il se passe quelque chose et à un moment, ça vous en met les larmes. Appelez-nous.
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0: Marion, elle parlait des soldats américains qui rentrent. On voit ces vidéos sur Internet. Boum, on chiale. Jeff, c'est quand il y a des héros qu'il aime qui meurent dans les films.
5: Ouais.
0: Moi, c'est quand il y a les animaux qui meurent dans les films.
1: Ouais. Oh, oui.
0: Voilà, quel est ce petit moment où, vous êtes sensible, on est pas des robots, bordel.
5: Bah oui, on est humain.
0: Attendez encore quelques années qu'on se fasse remplacer par des robots avec de l'IA. Mais jusque là, laissez-nous chialer. 0-870-42-48. Marine est là. Bonjour Marine.
15: Bonjour Manu, bonjour l'équipe.
0: T'es pas une fragile Marine, mais t'as un cœur.
15: Alors, je suis pas une fragile, mais je pleure devant N'oubliez pas les paroles quand les candidats gagnent.
0: Ah oui, quand même, oui. Oh. Elle est en train de pleurer, la Marine.
5: Ouais, elle revoit les images d'hier, ouais, c'est pour ça.
0: Alors, c'est que N'oubliez pas les paroles ou c'est tous les jeux quand il y a des gens qui gagnent?
15: Tout, mais tout... principalement ça, oui. En fait, les jeux en général.
0: Ouais. C'est marrant, ça.
5: Ah oui.
15: Ouais.
0: Oh là là, Marion ?
7: Moi, ça peut m'émouvoir aussi, mais alors, pardon, dans le cas de N'oubliez pas les paroles, les chorégraphies, là, derrière Nagui, là, je suis désolée, mais ça gâche tout le moment émotion. C'est très gênant.
0: Et ben, moi, c'est le seul truc que je regarde. Chacun regarde les jeux comme il a envie de les regarder.
7: Oui, bien sûr, ouais.
0: Merci beaucoup, Marine. Je te souhaite une belle journée. Vous n'êtes pas fragile. Non, mais vous avez ce petit cœur. Jeff.
5: Ah, quand mes fils m'envoient un SMS dans lequel il y a écrit « Je t'aime, mon papa
7: ».
5: Ils ne font pas à chaque fois, tu vois. Souvent, c'est les SMS que je peux avoir du pognon, soit normal, quoi, pour un enfant. Et des fois, c'est juste un truc comme ça. Je pense à toi, je t'aime, mon papa.
7: Oh.
5: Alors là, je chiale, là, c'est un truc de ouf.
0: Et ensuite, ils te demandent du pognon. On l'a tous fait, hein. Enfant, clairement.
5: C'est vrai.
0: Mario.
7: Les mecs qui découvrent leur femme en robe de mariée le jour J. Alors ça m'attrape direct. Quand ils fondent en larmes, là, que ce soit sur un vrai mariage en vidéo, je peux pas, ça me bouleverse.
5: Ah oui. Mais je pense que c'est surtout parce qu'ils savent combien ça a coûté, quoi.
7: Oh,
5: c'est
7: ça.
0: Ils chialent pour le compte en banque.
7: Mais vous avez pleuré, vous, Manu et Jeff, à vos mariages?
0: Ouais, j'ai pas pleuré, mais quand tu vois ta femme arriver, quand même.
7: Ah oui.
0: Tu dis, en fait, la vraie question que tu dis, c'est putain, je peux plus reculer.
5: C'est trop tard.
0: Non, mais oui, évidemment, t'es hyper ému. J'ai pas pleuré, mais j'étais. Sens que waouh,
5: oui.
0: C'est. Mais même en marchant, hein, quand tu marches et que tu. Et
7: avec
0: que
7: la
0: tu,
7: musique.
0: Que t'arrives avec la musique et tout, t'es. Ça, et puis tout le monde te regarde.
5: Oui, bah, t'es le héros du jour, oui.
0: Faut pas se planter, quoi, tu vois, faut pas. Enfin, voilà.
7: Ça me donne envie d'aller à un mariage. La personne veut retenter, là?
0: Attends, j'ai eu peur, je croyais que t'allais me dire, ça me donne envie de me marier avec toi.
7: Non, non. Non, non.
0: C'est un petit peu rapide, quand même, tout ça. Mélanie est là, bonjour Mélanie.
16: Eh, hey, coucou Manu, coucou l'équipe.
0: Qu'est-ce qui peut te tirer les larmes?
16: Ouais, moi je suis pas fragile. Mais quand quelqu'un poste une photo de moi sur Instagram en story le jour de mon anniversaire, ça me fait un truc, c'est voilà, super touchant.
5: Oui, on le fait beaucoup, ça c'est vrai, ouais.
0: Et après, il y a les gens, quand ils ont des messages, ils repostent les messages qu'on a postés pour eux.
7: Oui, c'est ça.
0: Ça me gêne un petit peu, j'avoue. Mais
7: Ah ouais, tu veux pas tester?
0: Non. En même temps, personne ne m'envoie des messages sur Instagram.
7: Oh,
0: Doudou. Non, c'est pas important, c'est pas important. J'aime pas les photos de moi, c'est pas grave.
7: On va le faire.
0: Là, oui. Là, je vais chialer. Là. Merci beaucoup, Mélanie, de nous avoir appelé. Lorenza, encore un petit truc qui peut te faire pleurer.
1: Quand un de mes potes me fait une déclaration d'amitié, là, je fonds, quoi. C'est un petit compliment, deux, trois trucs gentils, c'est fini. Oh. Franchement, on m'a perdu.
7: T'es belle, Lorenza.
1: Ouais,
7: t'es
1: belle.
7: Je trouve que t'es la meilleure.
1: Non, parce que ça peut marcher.
0: T'as un gros bien bon. Mais elle a pas que la beauté, Lorenza. Elle a ce cœur, en fait. Mais non, mais c'est vrai.
5: C'est vrai, ouais.
0: Et c'est pour ça que ça fait 4 ans, et je te le dis, je te l'ai peut-être jamais dit, mais je t'aime.
1: Parce que ça va me gêner plus, ça va me gêner de vous.
7: Moi, ma vie, elle a changé depuis que je t'ai rencontré. Non, mais c'est vrai, il y a eu un avant et un après.
5: Comment on pouvait faire pour vivre avant? C'est la question que je me pose. Tous les matins.
0: Là, vous en faites trop les
7: matins. Oui. Elle a envie de se barrer, là.
0: Là, elle est gênée parce qu'elle dit, non, là, il me ment.
1: Exactement. J'étais en train de me dire, mais les mythos, là, ça partait bien.
0: Je partirai bien avec toi, tout un été. Adèle Castillon. Tu vas chialer, oui.
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0: Voici, comme chaque jour, les sondages du matin. Tout le monde se concentre, tout le monde se focus. Allez. Contrairement aux idées reçues, une femme peut le faire en moyenne pendant 4 heures et un homme seulement pendant 2 heures. Elle peut faire quoi, Marion?
7: Est-ce que c'est manuel?
0: Non, c'est pas manuel. C'est intellectuel.
7: Ah, d'accord.
5: C'est intellectuel.
0: Oui. C'est dans... oui, t'as eu du mal à le dire, le mot intellectuel.
5: Oui, mais c'est parce que je ne suis pas, du coup.
0: Lorenzo.
1: Elles peuvent le faire seules?
0: Non, il faut quelqu'un.
1: Quelqu'un.
0: Oui. Non, il faut personne. Enfin, il faut quelqu'un au départ.
1: Quelqu'un est à l'origine du truc.
0: Voilà, exactement.
1: Okay.
0: Et ensuite, elles le font pendant 4 heures, les hommes seulement pendant 2 heures. Marion.
7: Parler au téléphone?
0: Non.
7: C'est dur.
0: Lorenza.
1: Se taire?
7: Ah oui.
0: C'est alors, c'est pas loin de ça. C'était en fait garder un secret.
7: Ah oui.
0: Les femmes peuvent en moyenne garder un secret pendant 4 heures, les hommes seulement 2 heures.
1: Alors les pookies là, les malins.
5: Excusez-moi, les femmes, et même 4 heures, c'est pas grand chose. Hein. Si je te dis un truc à 8 heures, tout le monde le sait à midi, ça va m'emmerder. Hein.
1: Mais toi, on le sait à 10 heures, c'est pas mieux.
0: Bah, j'ai remarqué que quand on disait un truc à 6 heures du matin, à 6 heures 2, c'était déjà sorti. 2% des gens avouent être déjà allés à un enterrement comme ça. Ils sont allés à un enterrement comment, Jeff?
5: Bourré?
0: Non. C'est pas bourré, Marion.
7: Sans connaître le mort.
0: Non. Pour le plaisir?
7: Bah oui, c'est possible. Hein.
0: Bien sûr, qu'est-ce qu'on fait ce soir? Resto? Non, j'ai un enterrement. Allez, banco. Oui. C'est pas ça. Lorenza?
1: En jogging?
0: C'est pas en jogging, mais c'est un habillement.
7: Ah.
0: C'est une façon, ouais. C'est un accessoire. Jeff?
5: En short?
0: C'est pas en short. Marion?
7: En tenue sexy, gros décolleté.
0: Non, c'est pas ça.
1: Est-ce que c'est un chapeau?
0: C'est pas en haut, c'est en bas.
7: Ah. Les baskets?
0: C'est pas les baskets, Jeff.
5: En tong? Enfin, en claquettes,
0: en
5: là, ouais.
0: C'est en tong.
7: Oh non,
0: c'est en tong. 2% des gens sont déjà allés en enterrement en tong. C'est pas vrai. Bah après, si t'es un surfeur, tu vois, tu rends hommage. Enfin, c'est...
5: Ah, oui, là, ça passe.
1: Bah, s'il fait très, très, très, très, très chaud.
7: Ouais.
5: Non, mais même, tu vois, ça résonne dans une église.
1: Ah oui.
5: Donc, tu sais, quand ça claque, tout le monde l'entend, quoi.
7: C'est vrai.
0: Le défilé de claquettes, c'est ça. En plus, avec le silence.
1: Ouais, mais le mort, il s'en fout.
0: Oui, bah, le mort, il s'en fout que tu sois aussi en ami.
1: Bah,
0: hein,
1: bah,
0: oui. Oui, bah, à ce moment-là, si on t'écoute, Lorenza, on y va tous à poil. Oui. Tu vois, donc, bon. Une personne sur 5 avoue en avoir un. Alors, je vous donne un indice. Ça se passe sur Internet. Ah, une personne sur 5 avoue en avoir un. De quoi il s'agit?
7: Un pseudo ridicule?
0: C'est pas un pseudo ridicule, Lorenza.
1: Un panier qu'on n'a jamais acheté?
0: Oh putain, avec un panier à 1 million d'euros.
1: Ah ouais, on s'enflamme.
0: Non, c'est pas ça, Jeff.
5: Des codes d'accès qui lui appartiennent pas. Pour un site ou pour une plateforme?
0: Non, non, non, non.
7: Je sais.
0: C'est... Ah, Marion?
7: Un abonnement à un site porno?
0: Non.
7: Ah.
0: C'est sur Instagram. Ah. Une personne sur 5 avoue en avoir un sur Instagram. Lorenza?
1: Un faux compte?
0: Un faux compte Instagram pour stocker quelqu'un.
7: Ah, mais c'est beaucoup.
5: J'ai jamais pensé à faire, moi.
0: Une personne sur cinq en a un. Et apparemment, vu la réaction d'une personne dans l'équipe.
7: On sait qui c'est, hein. Je pense même qu'elle en a plusieurs.
1: Je me parlerai comme présence de mon avocat.
0: Comment se griller sans se griller?
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0: On n'est pas des fragiles. On est. Hey, on est bonhommes ou pas? Mais. Il y a des trucs qui peuvent nous faire tirer une petite larme. 0-870-42-48. On continue à vous prendre au téléphone. Avant ça, si vous en avez encore, des petites choses qui peuvent vous faire tirer la larme, Jeff.
5: Oui, tu sais, les chiens qui attendent leur maître devant les magasins, tu sais, souvent, des fois, ils accrochent leur chien.
1: Oh, oui.
5: Et t'as le chien, s'il regarde à travers la porte comme ça, pour voir si son maître arrive. Il a l'air heureux, le chien, mais malheureux pendant 5 minutes où son maître va faire les courses. Et moi, ça me fait chialer.
0: J'ai pire que ça.
1: Ouais, quoi?
0: Pire que ça, vraiment, je peux chialer. Vous avez jamais vu des photos comme ça où il y a quelqu'un qui meurt et il y a marqué son chien attend son maître?
1: Ah,
0: oui.
1: Non, arrête.
0: Oh
1: là là, c'est
0: oui.
1: Horrible.
0: C'est horrible. Alors, ça me
1: fait des frissons.
0: Ah là, c'est KO. KO technique.
7: Oh, ouais. Oh la chialade.
0: Moi, j'arrête d'en parler. De toute façon, c'est fini. Pascal est là. Bonjour, Pascal.
19: Salut Manu, salut l'équipe.
0: Bienvenue sur Énergie. Pascal, t'es pas un fragile, mais toi aussi, t'as un cœur bordel. Qu'est-ce qui peut te sortir la larme?
19: Alors, moi, c'est si je vois un papy ou une mamie manger seul au resto, bah là, ça me fait pleurer.
0: Ah oui, je suis d'accord.
1: Ouais, c'est vrai.
0: Hey, t'imagines que la personne qui était en face n'est plus là, quoi.
1: Ouais. Oh, ouais. Alors qu'il vit sa meilleure vie avec Josette, peut-être, tu vois, tu sais pas. Tu sais pas, hein, ah oui, c'est vrai, voilà.
0: Mais si ça se trouve, avec Josette, il était avec elle. En plus, il trompait sa femme avec Josette depuis maintenant 5 ans. Mmh. Et que dans ce restaurant, il peut pas amener Josette parce qu'il est connu, quoi.
1: C'est ça, comme le loup blanc, mais oui.
0: Et on se doutait un peu, hein, quand même, avec Josette.
1: Il y avait des doutes.
7: Pas la dernière, Josette.
1: Ah non.
0: Oh là là. Quand tu sais qu'en plus, Josette, elle est sortie avec son frère. Oh, et que le mec, il ne le sait pas. Oh là là, mais quelle histoire. Quelle histoire. Pareil, Josette, elle a tué son premier mari.
5: De plus en plus loin.
0: Et pendant ce temps-là, Pascal, il chiale sur le mec de Josette. C'est vraiment. Ça, quand on connaît pas les histoires, on peut pas savoir, hein, bien sûr. Merci beaucoup, Pascal.
19: Merci, bonne journée.
0: Très belle journée à toi. Qu'est-ce qui peut vous faire tirer la larme, Lorenza?
1: Quand on m'annonce une bonne nouvelle. Bah, quand un proche m'annonce, je sais pas, fiançailles, bébé, nouveau boulot, n'importe quoi, il y a les larmes qui montent direct. En fait, je suis trop contente pour la personne.
7: Ah, c'est bien.
1: Ouais.
7: Oh,
0: mais n'importe quelle bonne nouvelle?
1: Ouais. Bah, vraiment, bah, après.
0: Un truc qui touche la personne, quoi.
1: Oui, voilà, si tu me dis, j'ai le cadeau que je voulais dans mon Kinder Surprise, bah, je sais pas si je vais être hyper.
7: Pourtant, c'est une bonne nouvelle, hein.
0: Bah, alors, ouais.
7: Attends,
0: parce que je peux dire que j'en ai eu des cadeaux de merde. Hein.
7: Ah, ouais.
0: Et que moi, je l'attends toujours, hein, la petite balançoire, là, sur l'arbre qui bouge toute seule.
1: Ouais.
0: Bah oui, et ben je l'ai pas celle-là, ok.
1: Ben là, c'est, quoi chialer.
0: C'est toi qui peux chialer. Marjorie au téléphone avec nous, bonjour Marjorie.
20: Bonjour Manu, bonjour l'équipe.
0: Qu'est-ce qui peut te faire tirer ta petite larme?
20: Ah bah moi c'est quand quelqu'un qui me fait un cadeau, même s'il est complètement raté, qu'il l'a fait lui-même, et ben ça me touche énormément.
0: Ah oui.
20: Voilà.
0: Ah. Ah, mais, je suis d'accord. Mais attendez, il y a les adultes, parce que les enfants, je dis pas, oui, les enfants ils te font un cadeau qu'ils ont fait eux-mêmes. Mais les adultes aussi?
20: Et oui, exactement.
1: Et oui.
0: Alors, mais genre quoi, ils te font quoi par exemple comme cadeau qu'ils ont fait eux-mêmes?
20: Moi j'ai une amie qui m'avait offert des dessous de verre en mosaïque. Alors, ils sont jolis, mais dès qu'on met un verre dessus, ils tombent.
5: Ah, c'est dommage.
20: Oui.
0: J'avoue que c'est une amie qui m'offre des dessous de verre en mosaïque. Je me dis que bon, ben, sa passion, c'est la mosaïque, mais qu'elle a raté un peu sa passion.
20: C'était ses débuts.
0: Voilà, quand je regarde le truc, je comprends pourquoi elle fait un boulot à côté quand même. Ouais. Merci beaucoup Marjorie de nous avoir
20: appelé. Bisous à tous.
0: Gros bisous. Vous en avez encore un petit truc qui vous fait pleurer? Ouais.
7: Moi.
0: Oui. Bah alors Marion, vas-y.
7: Quand j'arrive à faire rire mon fils aux éclats, alors là.
0: Ah oui.
7: Ça met la petite âme. Après c'est pas très dur de le faire rire, mais quand même, vraiment c'est trop beau.
0: C'est que avec un enfant de 2 ans et demi, c'est simple, tu mets tes mains devant les yeux et tu fais coucou quand tu les ouvres. Et il rigole.
7: Bah lui, si tu dis j'aime le caca ou un truc dégoûtant, il se met. Je te jure, c'est vraiment très très facile.
0: Alors,
7: du coup.
0: Alors excuse-moi, mais là tu as toute mon attention.
7: Non, mais vraiment.
0: Mais je faisais ça avec ma fille, moi.
7: Mais je comprends pas pourquoi il se marre autant avec le caca.
0: Mais moi, ça me faisait exploser de rire. Parce que à partir du moment où on commençait à dire qu'est-ce qu'on va manger ce soir, et moi je disais. On va faire une tarte au caca. Là, elle explosait de rire.
7: Mais oui, c'est exactement.
0: Et j'en rajoutais. Et après, on fera des glaces au caca.
5: Si, mais moi, ça marche encore avec moi. Ce mot me fait rire de toute façon.
0: Mais moi, j'adore. Le caca, c'est la vie. Excusez-moi.
1: Non, mais les proutes aussi, hein.
5: Ah, bah oui, ah, bien sûr, oui. C'est la pénétine. Bah, oui.
0: Tout ce qui est dans cette zone, géographique. Appellation d'origine contrôlée.
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0: Jeff fait les études pour
1: nous.
0: Eh oui, on aime les études de Jeff. Ouais.
5: Merci, je les aime beaucoup aussi, c'est gentil à vous. Selon une étude. Oui, je suis très rapide parce que.
0: Je peux vous couper. La phrase qui veut rien dire, mais j'aime beaucoup.
5: Le pire, c'est qu'en le disant, on s'en rend compte, mais bon.
0: C'est pas grave.
5: Selon une étude britannique, chanter renforcerait notre système immunitaire et nous empêcherait de tomber malade.
1: Ah, bah.
0: Juste chanter,
5: je pense que ceux qui chantent, ils le font par plaisir, donc ça leur donne du bonheur, donc de l'endorphine, donc ça protège ton corps, donc tu tombes pas malade.
1: Tu vois, faut qu'on aille au karaoké. Ah ouais, mon rêve.
0: Je dirais surtout que va raconter cette étude à Michael Jackson, par exemple.
1: Même enfin. Mais t'es malade.
5: Voilà, j'avais peur d'une chute comme ça. C'est vrai.
1: C'est factuel. Hein.
5: Même Céline Dion qui était malade aussi dernièrement, hein, ah oui. Alors qu'elle chante tout le temps.
1: Mais elle est vivante.
5: Oui, on dit que c'est ton malade, pas mourir.
1: Ah oui, oui.
0: Bon bref, passons à une autre étude. C'est pas grave, Jeff.
5: Des chercheurs ont démontré qu'en moyenne, un homme ment 6 fois par jour contre 3 fois pour les femmes.
0: On ment plus que les femmes.
5: Ouais. Mais... après, ça peut être doux, c'est peut-être des petits mensonges, des petits mensonges. Alors que vous, c'est des gros mensonges, peut-être.
0: Essaye de se rattraper. Marion?
1: 6 mensonges par jour, ça veut dire 1 tous les 4 heures. Donc là, ça veut dire que vous nous avez menti une fois, là, depuis ce matin.
5: Bah, quand il a dit que ton pull était sympa.
1: Ah, ouais.
0: Mais qu'est-ce qu'il a, Jeff? Depuis 5 minutes, j'ai l'impression d'avoir un autre Jeff avec nous. Qu'est-ce qui se passe?
1: Il a brillé. Il s'est transformé.
0: Bah oui, enfin. Reprends-toi.
5: C'est la force, le côté obscur de la force.
0: Une dernière étude.
5: D'après une étude, un être humain, en moyen, grimpe 127 500 étages dans une vie à raison de 4 étages par jour en moyenne.
1: Ah oui, c'est
5: ça. Fait haut, hein. Ça fait 319 375 mètres, soit pratiquement la distance de la Terre à la Lune.
0: Ok, bouge pas. Marion, est-ce que tu peux répéter cette étude?
1: Moi, je prends l'ascenseur, hein, désolé.
0: Il y avait trop de chiffres dans ton étude, Jeff. Trop de chiffres. Je n'ai rien compris.
5: Merci. Dans une vie, on monte jusqu'à la Lune.
0: C'est génial.
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0: C'est l'heure de vous offrir la dernière Apple Watch. L'Apple Watch série 12, elle est sortie il n'y a pas longtemps et elle est déjà pour vous. Si vous gagnez le grand blind test du matin avant d'écouter Gims et Mauvais Joe, on est avec nous ce matin Sophie et Florent. Bonjour à tous les deux.
23: Salut toute l'équipe.
0: Soyez les bienvenus parmi nous, vous allez participer au grand blind test du matin. C'est comme un blind test qui se joue en 3 manches. Mais nous, il y a un truc en plus. C'est qu'avant de découvrir le titre ou l'artiste, on vous donne un indice. Vous pariez ensuite sur le nombre de secondes nécessaires que vous pensez nécessaires pour le trouver. Une bonne réponse, vous prenez le point. Une mauvaise réponse, c'est l'autre qui prend le point. On accepte le titre ou l'artiste. Et c'est le premier à 2 points qui gagne le grand blind test du matin et qui repart avec l'Apple Watch série 12. Attention, Sophie Florent, c'est parti. Avant de découvrir le premier titre, un indice. Et aujourd'hui, c'est l'indice de Lorenza.
1: Il a fait partie d'un boys band. Oh oui, c'est vrai.
0: C'est bien.
23: C'est bien.
0: C'est un bon indice.
23: Okay.
0: Sophie, combien de secondes d'après toi pour te trouver le titre ou l'artiste?
23: Oh, 3.
0: Ou c'est rapide?
23: Oui.
0: Florent, tu la laisses ou tu descends?
23: Je suis joueur, je vais tenter 2.
0: Oh
1: là là.
23: Waouh.
0: Sophie, t'es joueuse ou tu le laisses à 2?
23: Oh, je laisse à 2.
0: Ok, attention, Florent, 2 secondes pour découvrir ce titre ou cet artiste.
23: The Weeknd.
0: Ah non, c'est pas The Weeknd, il n'a pas fait partie d'un boys band The Weeknd. Bon. Aux dernières nouvelles.
1: Non,
23: on sait jamais.
0: C'était Harry Styles.
23: Ah. Yeah.
0: Et c'était les One Direction.
1: Ouais.
0: Florent, ça veut dire que c'est Sophie qui récupère le point. Sophie, 1 point. Florent, pas de point. Voici le deuxième titre à découvrir avec un indice que Marion va vous donner.
1: Elle a côtoyé Nikos Aliagas.
23: D'accord.
0: Ah oui, excusez-moi, je suis un peu long à la détente. Elle a très bien côtoyé. On lance des rumeurs là ou ça? Florent, là, prête-toi avec cet indice. Combien de secondes il va te falloir pour trouver le titre?
23: 5
0: secondes. Sophie, tu le laisses ou tu descends?
23: Oh non, je vais descendre à 3.
0: 3 secondes. Florent, tu tentes plus bas ou tu la laisses?
23: Je tente 2. Hein.
0: Oh là, Florent, il est
5: joueur. Hein.
0: Attends, peut-être que Sophie est joueuse aussi, qu'elle va tenter le 1. Sophie,
23: ouais,
0: qu'est-ce que tu
23: fais? Je vais tenter le 1, oui.
1: Waouh!
0: Bon.
19: Attention, je ne peux pas tenter le 0, là, c'est pas possible.
0: Non. Sophie, une seconde, titre ou artiste?
23: Ouf. Je vais dire.
0: Bah non, il fallait il fallait y aller. C'était Marguerite.
2: Moi, je préfère les filles.
23: Ah ben, je l'avais pas.
0: Ah ben voilà.
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1: Star Academy.
0: Et donc, elle a côtoyé Nico Saragasse à la Star Academy, bien sûr. Sophie, ça veut dire que tu files le point à Florent. Mais ça veut dire qu'on est un partout.
19: On est appelé, on se donne les points.
0: Attention. Sophie Florent, c'est le troisième titre à découvrir. Tout va se jouer maintenant. Et c'est Jeff qui vous donne un indice.
5: C'est une machine à hit de l'été.
0: C'est une machine à hit de l'été. Sophie, combien de secondes pour le découvrir?
23: Une.
0: Ah oui. Alors, une seconde, Florent. Là, elle t'a pris de court.
5: Oui, alors oui.
0: Ou alors...
23: Je suis désolé.
0: Ou alors, tu peux tenter 0 secondes, ce qui est incroyable, et tenter un titre ou un artiste en 0 secondes, mais quand même, c'est très risqué.
19: Moi, je tente... Ouais.
0: Sans écouter quoi que ce soit.
1: Waouh, génial.
0: Vas-y.
19: Maître Gims.
0: C'était Kinvey. Ah ouais, le 0 secondes, il est chaud.
19: C'était plus que chaud.
1: Mais bien tenté, hein.
0: Bien tenté, mais bien raté.
1: Oui. Effectivement.
0: Sophie, tu prends le point. 2 points pour toi et c'est toi qui gagne ce grand blind test du matin et c'est toi qui repars aujourd'hui avec une Apple Watch série 12. Bravo à toi.
23: Bravo à Florent parce que franchement, d'avoir tenté le 0 seconde, waouh.
0: Ah bah c'est les Coronès.
23: Chapeau.
0: Écoute, mais il peut pas tout avoir. Il a des Coronès, mais il a pas l'Apple Watch. Écoute. On vous embrasse tous les deux et Florent, je vais t'offrir le mug Manu sur LRG. Tu nous rappelles quand tu veux.
19: Eh bah c'est gentil. Merci à vous. Bonne journée.
0: Très belle journée, bravo à toi Sophie, l'Apple Watch Series 12, elle arrive très vite.
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0: Il est 9h23 et Offenbach, ils sont nommés au NRJ Music Awards, c'est le 23 octobre dans la catégorie DJ, évidemment. Oui,
1: bien sûr.
0: Oui, c'est logique, rapport au fait qu'ils soient
1: DJ.
0: Merci de m'avoir écouté. Lorenza, on a lourd sur la patate.
1: Ah oui, j'ai besoin de me confier là.
0: Lorenza a fait un dîner sa coloc samedi dernier. On remarquera que nous ne l'étions pas invités.
1: Oui, c'est vrai. Sympa. C'était en très petit comité.
0: Il n'y a pas de problème.
1: T'inquiète.
0: Et il s'est passé... justement, tu ne nous as pas invités.
1: Oui.
0: Et du coup, excuse-moi, il s'est passé quelque chose.
1: C'est vrai, vous avez raison. Il y a un pote qui a ramené du jus de tomate, du tabasco et du sel de céleri. Eh ben je suis pas d'accord quoi. Enfin quand on va quelque part, on ramène un truc que tout le monde aime. Et enfin en plus il a tout repris pour chez lui en partant.
5: Ah non, ça c'est pas bien.
1: Il a repris tout son kit et il est parti.
0: Mais c'était un dîner ou c'était une soirée?
1: Ouais, c'était dîner soirée, c'était un peu des deux quoi.
0: Dîner puis après tu te
1: traînes. Ouais, c'est ça,
0: c'est
1: ça.
7: Mais il voulait faire des jus de tomates. Enfin c'était quoi?
1: Pour se faire des jus de tomates
7: tout seul.
1: Enfin oui. Il a dit qui en veut. Vous vous doutez que personne.
5: Enfin, non, c'est tomate sur l'avion, c'est tout.
1: Oui,
0: exactement. C'est vrai qu'à table, c'est surprenant de boire du jus de tomate.
1: Ouais.
0: C'est sûr qu'en fait, il avait rien ramené, qu'il avait ça chez lui et qu'il l'a.
1: Non, c'est un truc qu'il aime beaucoup.
0: Mais c'est quelqu'un de proche, parce que tu disais en petit comité, donc.
1: Oui, c'est un très bon ami, quoi.
0: Ah oui, mais tu lui as pas demandé pourquoi il a ramené ça?
1: Mais il m'a dit, j'adore ça. Et je pensais que vous aussi, je fais, arrête de mentir. Non, c'est pas vrai. Genre, nous, on va aimer le jus de tomate avec le truc là, complet, là, le sel de céleri, le machin, le tabasco.
5: Non, mais tu peux faire un Bloody Mary avec. Mais il te faut de la vodka en plus.
1: Mais je ne veux pas de jus de tomate quand j'organise une soirée.
5: D'accord.
0: L'alcool est à consommer avec modération. Et comme Jeff le disait, le jus de tomate était consommé uniquement dans l'avion.
1: Mais oui. Ah, merci.
0: Après, il y a des règles en soirée.
1: Je suis d'accord.
0: Avec toi.
1: Ouais.
0: Quand tu fais une soirée ou que tu fais un dîner chez toi, tu ramènes pas une boisson que les autres n'aiment pas.
1: Ça,
0: je suis d'accord avec toi.
5: Oui.
0: Est-ce que quand vous faites un dîner chez vous, ou une soirée, est-ce qu'il y a des règles pour vous dans les trucs sur lesquels on peut pas déroger, Marion?
7: S'il pleut dehors, tout le monde enlève ses chaussures en entrant. Enfin, c'est la base. Alors s'ils ne le font pas, ça me tend.
0: Alors moi j'ai une autre règle, c'est on ne m'oblige pas à enlever mes chaussures quand je vais chez les gens.
7: T'es sérieux? Mais tu dégueulasses ma baraque.
0: Tu fallait pas m'inviter.
7: Non, je t'inviterai pas.
0: Parce que tu prends pas surprise. Moi ça m'est déjà arrivé ça. Une fois où justement un pote il m'avait dit viens une soirée etc, on était arrivé et là dès le départ vous enlevez vos chaussures. Ça nous a tendu. On a appelé ça la soirée chaussette. Et on avait même fait une chanson là-dessus. On était là, on chantait. Les soirées chaussettes, elles sont super chouettes. Oui, voilà.
7: Tu vois, ça a bien terminé.
0: Mais non, c'était gênant, justement. C'était,
7: Je sais pas, je suis désolée. C'est une marque de respect, quoi. De
0: non, mais tu bien.
5: Quand les gens se connaissent pas entre eux, quand les gens se connaissent pas entre eux, Marion, c'est bizarre de te retrouver en chaussettes avec un inconnu, je trouve.
7: D'accord, bon,
0: d'accord.
7: Vous avez remis toute ma règle en question, c'est pas grave.
1: Oh non, non. Je suis avec toi, Marion.
0: Attends, il y a pire, il y a les gens, ils te demandent de mettre les chaussons qu'ils ont sortis pour toi.
1: Moi, j'adore ça.
0: Mais non, mais moi, j'aime pas. Qui a mis ses pieds avant dedans?
7: Oui. Oh, ça va.
0: Bah oui, bah non, ça va pas, justement.
7: Oh, écoute.
1: Bah alors, choisis d'être en chaussettes. Enfin, c'est bon.
0: Florent, notre producteur.
3: Oui, ma mère, elle a des charentaises d'invités. C'est-à-dire que moi, dès que je vais là-bas, je mets les charentaises d'invités. Et c'est très, très sympa.
0: C'est génial. Chez ta mère, t'es un invité, t'es pas droit. Oui, Attends, elle t'a reconnu à la naissance ou c'est
3: Peut-être lui poser la question.
0: Mais non, mais en plus, on sait pas qui a mis les pieds là-dedans. Moi, ça me... Non, je mets pas mes pieds dans les chaussons des autres.
1: Ouais.
0: Ou alors, tu le dis, et à ce moment-là, j'amène mes chaussons. Là, oui.
7: Ok, bon, bah, je préviendrai.
0: Bah, merci, pour la prochaine fois.
7: C'est noté.
0: Bah, mais y a pas de problème, j'amènerai mes chaussons.
7: Très bien.
0: Bah, voilà.
7: En plus, je sais que t'as une belle collection de chaussons, j'adore. Bah, ouais.
0: Vous serez tous jaloux de mes chaussons. Et là, d'accord. Okay. Ou alors, tu organises carrément, tu fais une soirée déguisée de pieds.
7: Oh, waouh, très beau thème.
0: Chacun doit se déguiser de pieds.
1: En vrai, c'est drôle.
0: C'est pas con, ça. Évidemment, alors tu vas plus arriver.
5: Manu.
0: Je suis pas un brillant, moi. Alors, évidemment, les meilleures idées du monde qui sont pas dans ce monde, mais qui sont quand même brillantes, c'est moi. Est-ce que vous avez des règles chez vous lorsque vous faites un dîner, lorsque vous faites une soirée? Appelez-nous.
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0: On rigole pas. On parle et on partage nos règles quand on fait une soirée chez nous ou quand on fait un dîner. Tout ça parce que un ami proche, je le rappelle, un ami proche de Lorenza est arrivé à son dîner le week-end dernier avec du jus de tomate.
1: Non mais franchement,
0: c'est pas bien.
1: Merci.
0: Non, c'est pas bien.
5: Pas terrible.
0: Sauf si tout le monde est fan de jus de tomate.
1: Mais personne, il était tout seul à boire.
0: Il pensait peut-être que c'était une réunion de la congrégation des mecs qui délirent sur le jus de tomate. J'en sais rien.
1: J'étais là, mais c'est une blague.
0: Qu'est-ce que vous avez comme règle de vie, vous, quand vous faites un dîner ou une soirée chez vous? Sébrine est là, bonjour Sébrine.
8: Salut Manu, salut l'équipe.
0: Bienvenue sur Énergie, on t'écoute.
8: Alors moi, la règle, c'est que chaque famille qui vient manger chez moi doit ramener un gâteau. Comme ça, à la fin de la soirée, on a un petit buffet avec un assortiment bien sympa.
0: Ah oui, ça fait beaucoup de gâteaux si, par exemple, t'as 5-6 personnes différentes qui arrivent, non?
8: Ben, c'est par couple, tu souhaites un gâteau pour 4 personnes.
1: En vrai, c'est bien, hein.
0: Alors, oui et non, parce que ça vous est jamais arrivé ça, quand il y a quelqu'un qui arrive avec un dessert et qui arrive avec des petits gâteaux.
5: Oui, mais c'est bien.
1: Des macarons
0: ou alors par exemple, non mais un éclair au chocolat, c'est différent. Une tarte aux pommes, une tarte aux fraises. Et le problème c'est que tu dis, allez, on va partager.
7: Bah oui.
0: Et là tu te retrouves avec un mini bout d'éclair au chocolat.
5: Ouais.
7: Est-ce que tout le monde veut la même chose?
0: Bah oui, parce que l'on veut cette putain de tarte aux fraises là.
7: Dégueulasse.
0: Évidemment. Excusez-moi, pardon, j'ai rien contre les fraises, mais j'avais envie de cet éclair au chocolat. Donc il y a un petit côté un peu frustrant. Après, s'il y a assez de parts, là oui. Donc voilà. Ce que je propose, c'est que pour un dîner de 5, chacun ramène un gâteau pour 12.
5: Le rêve.
0: Hein. Après, il y a un truc qui est génial, c'est quand il reste du gâteau à la fin du repas et que t'es chez toi.
5: Ouais.
0: Et bien en fait, tu dis, vous allez le ramener, personne ne va dire oui. Donc en fait, c'est toi qui gardes le gâteau
1: c'est
0: après pour le lendemain.
1: Toi.
8: C'est l'objectif, ça. Manu.
0: Voilà, c'est clair. Belle journée à toi, merci de nous avoir appelés.
8: Bisous.
0: Gros bisous. Qu'est-ce que vous avez comme règle chez vous, Jeff?
5: Si ça doit finir la soirée en jeu de société, ce qui peut arriver souvent, il faut que ce soit un jeu qui me plaise. Je supporte pas les mecs qui arrivent, qui disent on va jouer à ça, tu comprends pas les règles, tu comprends pas le jeu, et du coup ils font leur trip entre eux et ça m'énerve. J'aime pas me sentir exclu.
0: Tu ne veux pas qu'on t'impose un jeu de société?
5: Exactement.
0: Mais alors j'ai une question simple.
5: Oui.
0: Quel est ton jeu de société, celui qui va te plaire?
5: Mon préféré auquel on ne joue jamais malheureusement, c'est le trivial. Moi, je suis très trivial pour ça. J'adore.
7: C'est long.
5: Ah si, j'adore la culture générale.
0: Excusez-moi, on retombe dans les références de Jeff.
7: Ah oui, trivial. La bataille navale.
5: Puissance 4. Non mais sinon après je me fais au reste. Là on fait des soirées poker en ce
1: loup-garou.
5: Moment.
1: Loup-garou.
5: Ou loup-garou c'est bien aussi.
1: Allez.
5: Moi j'aime bien.
0: Voilà. Oh, c'est plus ça. Bah, problème du loup-garou c'est quand t'es éliminé au début tu te fais chier pendant le reste de la soirée.
5: Ouais.
0: C'est je le dis avec le trivial poursuite aussi.
1: Oui,
0: je m'en fous. Et le trail poursuite, il y a un truc en plus qui est terrible, c'est qu'à chaque fois, t'as l'impression que les autres, ils tombent sur des questions plus faciles que toi.
5: Tout le temps.
0: C'est un enfer. C'est Jonathan est là. Bonjour, Jonathan.
9: Salut, Annie. Salut, l'équipe.
0: Bienvenue sur Énergie, Jonathan. Qu'est-ce que t'as en règle chez toi, en règle de soirée?
9: Alors, moi, chez moi, alors, tu prends le dernier glaçon. Si tu remets pas de glaçon, et qu'à 1 heure du match, tu prends le bac.
0: Jonathan, ouais. Jonathan, on ne te comprend pas. Je suis désolé. Ouais. Au fond, il y a un problème.
9: En soirée, si tu prends des glaçons.
1: Oui.
9: Oui. Et que tu prends le dernier glaçon, tu remets le truc vide dans le congélateur, tu remets pas d'eau dedans, et à 1 heure du matin, je trouve le bac vide dans le congélateur.
1: Ah oui.
9: Ça va chier.
1: Ah oui, on rigole pas avec les glaçons.
0: Ah oui, non.
9: Mais non, et c'est la canicule, hein. Il faut des glaçons.
1: Bah, plus maintenant, oui, là. Enfin, mais...
0: la plus trop, c'est ça, mais d'accord, on a compris. En tout cas, il est très touché sur les glaçons.
5: Oui.
0: Après, il a raison.
1: Il a pas tort, bah oui.
0: Tu sors le dernier glaçon du frigo.
1: Tu refais couler de l'eau. Bah oui.
0: Tu refais couler de l'eau. Ah oui. Bien sûr. Jonathan, on est complètement avec toi.
9: Merci.
1: Ah, il est heureux.
0: Jonathan, faut pas le faire chier parce que lui, il peut faire la une des faits divers après.
9: Là, il manque un petit alléluia, à limite.
0: Oui, bah, alléluia, alléluia. Oui, tout le monde, s'il vous plaît. Alléluia,
1: alléluia
0: Jonathan.
1: Alléluia, ouais.
9: Allez.
0: Voilà, on va quand même déposer une main courante, Jonathan. Merci de nous avoir appelé, Jonathan. Belle journée à toi.
9: Merci, bye bye.
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0: Parce que le monde a besoin de sa dose de bonnes nouvelles. Parce que le monde a besoin de sa dose de belles histoires. Est-ce que vous en avez pour nous?
1: Oui.
0: Plein. Oh là, mais on y a un petit.
1: Ah oui. Ah ouais. Bah non, toujours. Bah bien sûr qu'on en a.
0: Je vous demande, est-ce que vous en avez pour nous?
1: Oui.
0: Voilà ce que je veux entendre. Le monde veut sa dose de bonnes nouvelles et de belles histoires. C'est parti. Allez, Marion.
7: Il y a un protège-langue jetable qui a été créé pour les personnes qui doivent prendre des médicaments amers. C'est trop, non mais c'est trop stylé. C'est comme un petit préservatif que tu mets sur la langue. Ça bloque tes papilles gustatives quelques secondes et là tu peux boire ton sirop dégueu sans problème.
1: Ah, c'est bien.
7: Mais je vous jure que c'est génial. Ça vient d'arriver en Europe.
0: Non mais c'est génial parce qu'il y a vraiment des gens qui n'aiment pas les médicaments. Mais ah bah oui. Ce qui est drôle, c'est qu'il y ait quelqu'un qui soit dit, on va résoudre ce problème. On va mettre un protège-langue pour les gens qui n'aiment pas le sirop amer.
7: À usage unique, hein, je le dis, parce que sinon c'est un peu.
0: Il vaut mieux. Tu ne le passes pas à un pote, oui, effectivement.
7: Voilà.
0: C'est une très bonne nouvelle, Marion. Merci beaucoup. Jeff, une bonne nouvelle.
5: Aux États-Unis, une infirmière a fait don de la moitié de son foie pour sauver un enfant de 8 ans qu'elle n'avait jamais vu.
7: Oh.
5: Elle a été touchée par son histoire, elle avait entendu parler de lui, c'était dans un autre hôpital, et en fait, elle a donné son foie comme ça gratuitement.
0: C'est pas le foie qui repousse?
5: Je crois qu'il repousse un petit peu, ouais. Mais bon, quand même, quoi.
0: Elle aurait pu faire un don de son cœur. Ça repousse pas. C'est une belle histoire validée, Jeff.
5: Merci.
0: Lorenza, à toi.
1: Alors, 250 000. Oui, c'est beaucoup. C'est le nombre de tentes abandonnées en moyenne dans les festivals au Royaume-Uni.
0: Ah.
1: Et il y a une créatrice qui s'appelle Jess. Elle a décidé de transformer les vêtements pour éviter le gaspillage.
0: Attends, transformer les tentes en vêtements?
1: Exactement.
7: Ah ouais.
5: Pas bête, c'est pas bête.
1: Et attends, parce qu'il y a même certaines de ses créations qui ont été présentées à la Fashion Week.
0: Alors après, c'est bien, mais ça pue la sueur des festivaliers. Voilà.
7: Ça sent la bière chaude.
0: Parce que je rappelle qu'un festival, il y a deux choses. Un, on regarde des gens faire de la musique. Et deux, on oublie d'aller jusqu'aux douches parce que c'est un peu loin.
5: Oui, il y a du monde en plus. Donc.
0: Un petit peu, effectivement.
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0: Ce matin, on parle de nos petites règles en soirée. Parce que oui, on peut être aussi psychorigide que vous.
5: C'est normal. Hein.
0: Quelles sont vos petites règles en soirée à vous lorsque vous faites un dîner, lorsque vous organisez une soirée? 0-870-42-48. On vous prend au téléphone. On peut se refaire un petit tour du studio. Petit tour du studio des règles. Allez, Jeff.
5: Il faut me complimenter sur ce que j'ai préparé. Sinon, ça peut me vexer. Et si c'est pas bon, mentez-moi.
1: Ah ouais?
5: Ah oui.
0: C'est pas une règle, ça s'appelle une dictature.
5: Mais en fait, je me remets en question, je peux mal le vivre si je sais que quelqu'un a pas aimé un truc ou quoi, j'ai fait une connerie, je lui ai fait de la peine et tout. Donc, vaut mieux rien me dire, en fait.
0: Ouais, mais ça peut t'aider à progresser, tu vois.
5: Oui, c'est vrai, mais je m'en fous un peu. Donc,
0: D'accord, bien, rien.
1: Ok,
0: une règle de soirée de Jeff un peu
5: voilà,
0: claire.
5: Voilà. Enfin, chez moi, on fait ce que je dis, c'est tout.
0: Oui, on l'a bien.
7: Sans
0: rapport, Jeff, on n'est pas libre samedi soir. J'ai oublié de te dire, je suis désolé. Marion?
7: Moi, tous mes potes savent que je suis une couche tôt, donc personne ne doit s'éterniser chez moi. Donc après le dessert, on commence tranquillement à penser au départ.
5: Ça, c'est génial.
7: Et hop, ça dégage. C'est vraiment une règle.
0: Ah, Jeff aussi.
5: Ah oui, même j'aime pas les trucs qui s'éternisent vraiment au bout d'un moment. Voilà, moi j'ai fini de manger, je m'en vais quoi.
7: Ouais, pas de dernier verre. Ah non, sinon t'as pas fini.
5: Mais non.
0: Excusez-moi, mais vous n'êtes pas un peu trop dans le partage? Ah, donner comme ça.
5: Mais je pense que la majorité des gens sont comme ça. C'est juste qu'ils osent pas partir. Donc autant sonner le glas et partir.
0: Ah, j'aime bien quand il y a un dîner, puis après, allez, on se boit un petit verre tranquille. Quand il y a une cheminée, tu vois, par exemple, t'es tout le monde autour de la cheminée.
5: Ouais, alors, mais je vais faire des petits verres que ça évite alors, du coup.
0: Ah, d'accord, ok, bon.
5: Des shooters, ça va vite.
0: Bon, j'insiste pas alors. On a Solène qui est avec nous au téléphone. Bonjour Solène.
13: Salut tout le monde.
0: Bienvenue sur Énergie Solène. Qu'est-ce que t'as comme rec chez toi, toi?
13: Alors moi, je t'entendais parler de la cheminée, mais qu'on est bien installé. Moi, chez moi, c'est le canapé, c'est pas un lit. Je veux pas retrouver quelqu'un allongé avec les pieds sur les coussins. Moi, la règle, c'est l'éducation. Donc, en gros, je peux recevoir du monde, mais si on est allongé sur le canapé, les coussins en vrac, les pieds là en vrac, non, ça c'est le manque de politesse. Ça veut tout dire.
7: Ah oui.
0: Et ça, je peux dire, il paraît qu'il y a des gens qui sont engagés dans l'armée parce qu'ils avaient peur d'aller chez Solène.
13: Mais par contre, c'est ouvert à tout le monde, les jeunes et tout. On a tout le temps des soirées à la maison. Mes enfants, ils viennent avec leurs potes et tout. Mais il y a une règle, voilà.
0: Ah oui.
13: Ils savent, c'est comme ça.
0: Après, pas de pied sur le canapé, c'est rare que les gens arrivent et mettent leurs pieds sur le canapé aussi.
5: Oui, bah oui.
13: Ah ben ouais, mais je suis tellement cool et à l'aise, bah ils prennent trop leur aise. Et donc moi, c'est clair.
0: Oh. Chez Solène, on prend pas trop la confiance.
7: On reste debout.
13: Voilà. Ils savent que voilà, le canapé, c'est pas un lit. S'ils veulent dormir, bah ils rentrent chez eux. Voilà, c'est comme ça.
0: Okay. Solène, on a compris, le canapé n'est pas le lit, ce sera la phrase de fin. Merci beaucoup de nous avoir appelé. Lorenza, encore des petites règles chez toi?
1: Alors, personne, je dis bien, personne ne monte à l'étage.
7: Ah bon?
1: Il est interdit d'entrer dans les chambres.
5: Bah ouais, mais si tu ramènes un mec, tu fais comment?
1: Ah non, mais. Ça, non, mais attends, mais c'est pas une soirée, genre. J'ai pas des soirées coquines bizarres.
0: J'ai pas des autres, pas d'elle, en fait.
1: Moi, j'ai le droit d'aller dans ma chambre, quand même.
0: Cela dit, ce serait tellement drôle. Chérie, on va dans ta chambre. Ah non, personne ne va dans ma chambre. On va faire sur le canapé. Et là, t'as Solène qui arrive. Ah non, pas le canapé. C'est pas bien.
15: Tokyo Hotel.
16: Guten Tag, Manu.
0: Guten Tag, Tokyo Hotel.
5: Wunderbar. Alors,
0: nous avons un jingle de Tokyo Hotel.
1: Wow.
0: Alors, ça fait des années, Tokyo Hotel, c'était un groupe, années 2000.
5: Ils fêtent leurs 25 ans cette année.
0: Eh ben, ils seront le 30 octobre en concert à Paris, à l'Adidas Arena.
1: Trop bien.
5: Énorme.
0: Ils sont toujours là. Guten Tag, c'est un groupe allemand. Alors, il est 9h57, le temps passe d'une vitesse. Mais on a encore 3 minutes et on va en profiter. On va s'écouter un titre rapide comme chaque jour pour se lancer cette journée. Mais avant ça, notre dernier appel du jour, c'est Claire. Bonjour Claire.
17: Salut Manu, salut toute l'équipe.
0: Sois la bienvenue parmi nous Claire, tu nous appelles d'où?
17: Je vous appelle de Salon de Provence.
0: Salon de Provence, donc en Provence.
7: Oui. Ouf, bien vu.
17: Dans les Bouches-du-Rhône.
0: Vous savez, j'aurais pu être inspecteur de police. Écoute, il va être 10h, qu'est-ce que tu fais? T'es déjà au boulot?
17: Écoute, moi je suis déjà au boulot, ouais, parce que je me suis levée pour peindre. Donc voilà, c'est mon travail, je suis aquarelliste.
0: Oh.
17: Donc, voilà, je prépare mes dessins et je vais bientôt peindre là.
0: Oh, mais tu fais des toiles pour toi, genre après tu fais des expositions, tout ça?
17: Alors je peins pas sur toile, je peins que sur du papier, mais ouais, je fais des expositions, je vends, je fais des marchés.
0: C'est ton boulot quoi, c'est ton travail.
17: Oui.
0: C'est vrai, parce que moi les souvenirs d'aquarelle c'était vraiment à l'école en 6e et on s'amusait avec les petits trucs, les petits tubes et on envoyait ça sur les plates. Voilà, ma carrière de peintre s'est arrêtée assez tôt dans la vie, je dois le dire. Claire, je vais t'offrir le mug Manu sur Énergie, comme ça tous les matins quand tu peindras, tu auras ton petit mug avec nous et ça pourrait t'inspirer pour prendre ton café et pour faire des belles toiles.
17: Cool. On t'embrasse fort. Super Manu, merci beaucoup.
0: Grand bisous, merci, souhaite une très belle journée.
17: Merci vous aussi.
0: Mercredi 7 octobre 2026. Cette journée peut démarrer pour vous. C'est bon, on a fait le boulot. Oh, c'est ça.
7: Ça y est, nous c'est fait.
0: Éclatez-vous. Amusez-vous bien. Profitez de cette journée. Profitez de ce mercredi. On se retrouve demain à partir de 6h. Et comme chaque jour, on ne se quitte pas vraiment. Parce que pour ces dernières minutes, un bon petit titre rapide pour lancer la journée. Attention, celui-là, on était dans les années 2000. C'est exactement ça. Un des plus gros hits des années 2000.
1: Yes.
0: Sophie Elix, Baxter, Murder on the Dance Floor. Ça, c'est bon, ça. À demain.
24: À demain.

0: Attention, aujourd'hui, émission spéciale, nous allons nous demander si Lorenza est une boumeuse.
1: Oula.
0: Elle qui appelle tout le monde frérot.
2: Ouais.
0: Elle qui dit c'est le sang.
2: Oui, le sang de la veine, ouais.
0: Lorenza est peut-être tombée du côté des boumeurs.
2: Oh,
0: on va voir ça dans quelques secondes. Soyez les bienvenus dans ce jeudi, on est le 1er octobre 2026. C'est parti, c'est Manu sur Énergie jusqu'à 10h avec Marion.
3: Et bonjour.
0: Avec Jeff.
1: Salut tout le monde.
0: Avec la boumeuse.
2: Ah non, pas encore.
0: Vous allez me dire, ouais. Bah écoutez, Moziman, Soon, si vous avez envie d'être notre premier appel, vous nous appelez au 0870 42 48. C'est notre numéro de téléphone. Je vous rappelle qu'il est gratuit, que ce soit d'un fixe ou d'un mobile. On vous prend au téléphone dans 2 minutes. Mais avant ça, oui, la question du jour.
2: C'est fou.
0: Lorenza est-elle devenue une boumeuse?
2: Moi, je crois pas, mais j'adore envoyer des gifs. Je sais que dans l'équipe, je suis pas la seule. Hein.
0: Ah.
2: Mais ma coloc de 25 ans, elle me dit « C'est grave un truc de boomer, t'es grave une boumeuse. » Bah moi, je suis pas d'accord, je trouve ça cool.
0: J'aime bien les gifs, moi.
1: Bah oui, ça dépend du gif, en plus.
0: En fait, quand il est bien envoyé.
2: Oui, ouais. C'est ça.
0: J'adore envoyer des trucs quand t'as quelqu'un qui fait un jeu de mots, par exemple, et j'envoie un gif d'un mec qui se pend.
1: Ah, c'est bien, oui. C'est bien.
2: Allez, youpi.
0: Je m'en sers comme ça.
3: Ah oui.
0: Oui, oui.
3: Moi, je pense que le gif, parfois, c'est moins boomer qu'un smiley, hein, qu'un emoji. Hein.
2: Bah, je suis d'accord, mais...
0: Ah oui.
2: Oui.
3: Et des emojis, ça pue l'angoisse. Hein.
0: Y a le pouce. Ouais.
2: Oui.
3: Bah oui.
0: Le pouce, genre bravo. C'est un truc de tonton à mort. Ça.
3: Bah, je trouve aussi, même le petit doigt, le petit OK là, avec tes doigts.
0: Ah oui, le petit OK
2: ça.
0: Comme les plongeurs, oui.
2: Ah oui,
1: c'est mais ça, non, mais ça parle pas. De lui-même, c'est bien, c'est pratique, je trouve.
3: Ah, c'est boomer.
0: Non, c'est, ouais.
1: D'accord.
0: Ça, c'est un peu.
1: Non,
0: les gifs, je crois pas que tu sois boomeuse.
2: Mais parce qu'on en envoie, les gars. Mais au fond, je pense vraiment que les jeunes qui ont 20 ans, moi j'ai dit les jeunes,
3: c'est boomer.
0: Attends, elle a pas encore dit les jeunes.
2: Non, ça je le ferai pas. Mais ils m'ont. C'est vrai qu'il y en a plusieurs qui m'ont dit.
0: Ah merde.
2: C'est ringard.
0: Parce que moi j'aime bien les choisir en plus. Hein.
1: Ouais. Et tu prends le temps, j'imagine.
0: Tu prends du temps. Bah, sur WhatsApp, t'es là, tu tapes le truc.
2: Ah bah,
0: non, je vais le taper en anglais.
2: Celui-là. Ouais,
0: attends.
2: C'est vrai.
0: Tu veux faire un truc, tu tapes mignon. Non. Cute.
2: Oui. C'est trop ça.
0: Pour être sûr d'avoir le meilleur gif. Parce qu'en plus, des fois, il y a des concours. Et donc, tu montes de gif en gif. Noémie est avec nous. Bonjour Noémie.
4: Bonjour Manu, bonjour l'équipe.
0: Noémie, est-ce que t'envoies des gifs?
4: Ça m'arrive très rarement, je préfère les smileys.
0: Ah, boumeuse.
4: Oui, carrément.
0: Bon, c'est pas grave. Tu nous appelles d'où?
4: Je vous appelle de Toulouse.
0: Et
4: la ville rose.
0: La ville rose. Pourquoi on appelle Toulouse la ville rose? Ah, c'est pas les.
3: Il y a beaucoup de roses,
2: oui. Les bâtiments.
0: C'est les murs,
1: ouais. C'est la pierre qui est rose.
0: Ah, c'est la pierre qui est là-bas qui est rose, dont on construit les bâtiments.
2: C'est
0: voilà.
2: Ça.
0: C'est l'économie locale.
2: Voilà.
0: Vous apprendrez ça en histoire, géographie ou en sciences économiques et sociales. Bien sûr. Noémie, qu'est-ce que tu fais à Toulouse?
4: Eh ben, je suis maître nageur et là, je me prépare à partir au travail.
0: Oh, t'as les clac-clac là.
4: Oui, les claquettes.
0: Ouais, c'est ça, ouais. Bah, y a que les maîtres nageurs qui ont les claquettes.
1: Ouais, toute l'année.
4: Et oui, bah c'est pour protéger les pieds, pour pas qu'ils soient trop tout le temps dans l'eau, tout ça.
0: Ah, et tu passes au pédiluve?
4: Non, une fois par jour, mais pas plus. Après, ah oui. J'ai dit.
3: Mais Mel, ça la dégoûte alors qu'elle travaille là-bas quand même.
0: Ça dégoûte tout le monde, le pédiluve.
3: C'est dingue, hein.
0: Alors que c'est censé être l'endroit normalement qui te nettoie les pieds.

0: chier, quoi.
1: Oui, c'est dégueu. C'est pour ça, une fois par jour pour bien désinfecter et après, après on fait attention.
0: Mais on est sûr que Pénilive, il tue toutes les bactéries qui y passent?
1: Ah bah vu le taux de chlore, oui.
0: Ah d'accord. Ah,
2: c'est rassurant.
0: D'accord, oui, voilà. Tu rentres avec deux pieds, tu ressors avec un. Effectivement, là, ça a enlevé deux, trois trucs quand même. Noémie, maître nageuse, t'as déjà sauvé des gens?
1: Non, pas encore. J'ai eu cette chance de pas encore avoir à vivre ce moment.
0: Oh, en même temps, il faut savoir que Noémie ne sait pas nager.
3: Mais c'est quoi ta spécialité, ta meilleure nage?
1: Ah bah alors moi, ma spécialité, en fait, c'est le mermaiding.
0: Pardon?
1: Je nage comme une sirène et c'est ma spécialité en fait en tant que maître nageur.
3: Oh mais je suis des nanas comme ça sur
0: Insta. Attends, tu mets la queue de la sirène?
1: Oui, je mets une monopalme et une nageoire et après je vais nager en sirène. Bon, pas quand je surveille bien sûr, mais quand je m'entraîne, oui.
0: Ah oui, parce qu'évidemment c'est compliqué du haut de ton de ta chaise. Ouais. Là, si t'as ta queue de sirène. Ah oui, j'ai vu des vidéos de ça, c'est spécial.
3: Oh waouh, mais rien qu'enfiler la queue, moi j'ai l'impression que c'est une épreuve quoi.
0: Si vous venez d'allumer la radio, je pense juste si vous venez là de nous écouter. Au moment du début de la phrase de Marion, écoutez le podcast, parce que ce n'est pas ce que vous pensez.
3: C'est fou.
0: Noémie, je vais t'offrir le t-shirt Manu sur Énergie et le mug Manu sur Énergie aussi pour te remercier de nous avoir appelé ce matin.
1: Oh bah avec grand plaisir, merci beaucoup.
0: Gros bisous, belle sirène.
1: Bonne journée à vous.
0: Bonne journée.
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0: Voici les sondages du matin. 17% des hommes disent qu'ils ne sortiraient pas avec une femme si elle était intéressée par ça. Si elle était intéressée par quoi, Jeff?
6: Petite question, est-ce que c'est un hobby de vieux? Genre non. Le tricot, le machin, le truc?
0: Ah non, non c'est pas un hobby de vieux.
3: L'argent? Ouais.
0: C'est pas l'argent, non.
3: L'astrologie?
0: Non plus. 17% des hommes disent qu'ils ne sortiraient pas avec une femme si elle était intéressée par ça. Il faut d'autres personnes pour faire ça.
6: Alors c'est un truc du coup qui touche un peu l'intimité du couple?
0: Oui, complètement l'intimité.
3: Le porno?
0: C'est pas le porno.
2: Bah l'échangisme.
0: Eh bingo.
6: Tu m'as l'air bien renseigné.
2: Non, mais parce qu'il dit d'autres personnes. Vous dites que c'est ouais, coquin.
6: Ça aurait pu être un paddle.
2: Un paddle.
0: 17% des hommes disent qu'ils ne sortiraient pas avec une femme si elle était intéressée par l'échangisme.
3: Ouais. Ça vous concerne ou c'est vous?
0: Écoute, en fait, moi, je dis pas non, je ferme pas la porte, mais je me sentirais pas capable.
3: Ouais, je t'assurerais pas le coup.
0: Genre, non. Et puis les gens, ils me montreraient du doigt. Ils diraient, oh, déjà qu'il est nul à la radio. Plus, bon, franchement, non. 59% des gens disent que le fait d'aller à cet endroit les stresse. Quel est cet endroit, Lorenzo?
2: Le dentiste.
0: C'est pas le dentiste, c'est pas médical.
3: La banque.
0: C'est pas la banque, c'est plus grand qu'une banque.
6: Retourner dans une école, réunion parents-prof, tu vois.
0: Non, c'est pas retourner, c'est aller dans un endroit qui est très grand.
2: Il y a beaucoup de gens sur place?
0: Il y a beaucoup de gens et je pense que c'est pour ça que ça les stresse. C'est très grand et il y a beaucoup de gens.
3: Ah. Une gare?
0: C'est pas une gare mais c'est l'autre.
3: L'aéroport?
0: L'aéroport.
6: Oh,
0: 59%, c'est énorme. Des gens sont stressés quand ils vont à l'aéroport.
3: Bah moi j'en fais partie.
2: Pardon?
3: Toi aussi, Lorenza?
2: Non, moi justement, si j'habitais tout près d'un aéroport, j'irais tout le temps.
3: Quoi?
2: Parce que j'adore voir les gens qui reviennent d'avion, qui vont, qui attendent avec des pancartes, les retrouvailles, les séparations. J'aime bien même voir ça des inconnus en fait. J'adore
0: quel,
2: voir ça.
0: Quel beau projet de vie.
2: Je trouve ça génial.
0: Mais c'est génial. Ça s'appelle vivre sa vie par procuration.
2: Exactement.
0: Georges Goldman a fait une très belle chanson là-dessus.
2: C'est vrai.
0: Alors, 40% des personnes aimeraient pouvoir changer cette caractéristique chez elles. Qu'est-ce que c'est?
6: On parle de physique, on est d'accord?
0: Ça ne se voit pas.
6: Ah. Ça ne se voit pas.
0: Ça ne se voit pas.
2: C'est un défaut?
0: C'est pas un défaut, mais elles aimeraient bien le changer.
3: Le rire?
0: C'est pas le rire, mais c'est pas loin. C'est plus large que ça.
6: Bah, la voix?
0: La voix, Jeff.
6: Ah bon?
0: Absolument.
6: On aime pas notre voix.
0: 40% des personnes aimeraient pouvoir changer cette voix, leur voix.
6: Ah bon? Je trouve pas, moi. Sympa. J'aime bien parler comme ça. Non.
0: Non, j'aimerais que Lorenza le dise.
2: Bah, que j'ai une voix de merde.
0: Non, t'as pas une voix de merde. C'est ta voix à toi.
2: Ouais, mais j'aimerais bien qu'elle soit plus cassée. Genre, quand je perds un peu ma voix et qu'elle est cassée, je voudrais que ça reste à vie comme ça.
0: Un peu la voix sexy.
2: Bah ouais. Oui, parce que ça, c'est, je trouve que j'ai une voix lambda.
6: Marge Simpson, quoi.
2: On sent.
6: C'est Lucie Lorenza.
2: Alors, non, bah, peut-être pas comme ça. Non, j'aime pas ça.
7: Mais... Ben, bonjour.
2: Ah, mais non.
7: Alors, je fume un peu trop. Et je bois du whisky.
0: Non, gâchez
2: tout. Non, mais je trouve que Marion a une très belle voix.
3: Ah bon?
2: Ouais.
0: Elle est pas cassée?
3: Bah non.
2: Ben non, mais elle a une voix atypique. On sait que c'est elle, je trouve.
3: Écoute, merci Lorenza. C'est vrai que je suis pas peu fière de ma voix.
6: Mais tout le monde a kiffé des exercices de voix. On sait pas pourquoi non, mais tout à fait naturel.
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6: Je pense que le jour où je défile en maillot de bain à Miss France, j'ai réussi ma vie.
10: Ah, moi, je regarderai comment ça.
6: Bah, merci, ça me fait plaisir.
10: Petit côté un peu, j'aime bien.
6: Petit côté quoi?
10: Petit côté chaleureux, excitant. J'ai envie de te voir en maillot de deux pièces.
6: Jeff,
10: oui,
6: tu me gênes. On voit si on est boomer ou pas. Lorenza nous a dit qu'elle adorait envoyer des gifs. Oui. Ce à quoi j'ai répondu, moi aussi. Donc peut-être que je suis aussi un boomer. Parce que tu as dit que ta coloc qui a 25 ans, elle t'a dit que ça se faisait plus.
2: Oui.
6: Putain. C'est quoi, ça va trop vite?
2: Mais en fait, oui, à un moment, t'es jeune et le lendemain, bah, t'as 90 ans, quoi.
6: Et à un moment, t'es content d'apprendre frérot et après, ça y est, t'es boomer.
2: Oui, oui.
6: T'es contente de pouvoir dire j'ai le seum, mais dès que tu le dis, c'est trop tard.
2: C'est vrai.
6: Putain, c'est compliqué. Quel est votre petit truc boomer à vous? 0-870-42-48, on va vous prendre au téléphone. Avant ça, petit tour, Marion.
3: Moi, j'aime bien mettre des LOL, des MDR. Et si je suis en forme, des PTDR. Alors là, vraiment.
10: Ah oh, oui, ça va.
3: Dans mes grands jours.
6: Ça, je le fais plus.
3: Tu le fais plus?
6: Ah, j'écris plus LOL, MDR, tout ça, je l'écris.
3: Comment
6: plus.
3: Tu montres que c'est une blague alors?
6: Parce que je le dis.
3: Bah non, mais quand t'écris un message, parfois tu mets un petit lol pour désamorcer,
10: mais
3: ou
10: pour
3: tu
10: second
3: vois
10: degré.
6: Bah oui, mais justement, c'est que ça veut dire que si le truc se suffit pas en lui-même. Bah,
3: c'est peut-être pour ça. Bah. Effectivement.
6: Je sais plus qui avait dit cette phrase, que je trouve assez juste. Le second degré est inventé pour les gens qui savent pas faire rire au premier degré.
3: Ah, et ça marche.
6: On arrête là. Qu'est-ce que vous faites qui peut être un petit peu boomer, Jeff?
10: Je trouve pas ça boomer moi, mais je dab encore. J'aime beaucoup daber.
6: Tu dabes?
10: Je dabe et je double dabe avec le lancer en l'air maintenant. C'est pas très radiophonique, désolé. C'est voilà, donc tu dabes normal. Et oui. Sinon, tu fais le lancer en l'air. T'as la boule, tu lances, tu rattrapes et tu dabes.
3: Alors,
6: mais une boule.
10: C'est des boules imaginaires. Tu lances comme si tu jonglais, tu balances. Et tu dabes.
2: Tu peux même te l'envoyer et tout, l'autre doit la rattraper. Ouais.
6: Ah, une boule virtuelle,
10: ouais,
6: comme ça.
10: Exactement. Ah, attention, je t'envoie une boule, t'es prêt?
6: Hop là. Non, me mets pas dans.
10: Je me sens affreusement seul.
3: Super boomer, je crois.
2: Ouais.
10: Ah, ça dépend du contexte. En soirée, ça peut cartonner.
6: Ouais.
10: Tous les films en regardent à chaque fois.
6: Le contexte est inventé par les gens. on a Benoît qui est là. Bonjour, Benoît.
11: Salut, l'équipe.
6: Bienvenue sur Énergie, Benoît. Quel est ton côté un peu boomer à toi?
11: Alors moi, j'imprime mon billet de train au cas où.
10: Je suis pareil. C'est pareil. Je fais tout fois deux, moi. Je l'ai dans l'écran, je l'ai en papier. Des fois, je l'ai même deux fois en papier dans deux endroits différents au cas où.
6: Mais tout est sur l'application.
10: Oui, mais imagine, j'ai plus de batterie. Ouais,
11: il y a plus de téléphone.
2: Vous êtes méga boomer. Enfin, c'est impossible que, comme par hasard, à ce moment-là, il n'y a plus de batterie.
10: Je vais te dire un truc. Moi qui gérais toutes les délogues de toutes mes équipes, ils étaient bien contents que je les ai en papier parce que le nombre de fois où les gens.
6: T'as perdu tout le monde avec délogues de
10: dès qu'on part en déplacement avec l'équipe, j'imprimais tous les billets de toute l'équipe et certains n'avaient plus de batterie au moment de passer au portique. Ils étaient contents que je leur donne le papier.
2: Bah, t'es un monsieur, il te trouve avec ton prénom et ton nom de famille. Enfin, vraiment,
10: il y a.
2: Bah, franchement, non.
6: Bon.
10: Va rendre service aux gens, toi. Voilà.
6: Bravo. Oh, il est pas content. Ah. Merci, Benoît, de nous avoir appelé. Il y a Jennifer qui est là aussi. Bonjour, Jennifer.
12: Salut, Manu. Salut, l'équipe.
6: Sois la bienvenue parmi nous, Jennifer. Quel est ton petit côté boomer à toi?
12: Ben moi je dis souvent, t'as vu sur Facebook à des gens qui n'y vont plus du tout.
6: Bah tout le monde quoi.
12: Ouais, c'est vrai.
6: Non mais j'avoue que maintenant, en fait, Facebook, c'est que la copie d'Instagram.
10: Oui, c'est
6: que
10: vrai.
6: Tu peux tout partager directement.
2: Ouais.
6: Mais je ne mets plus rien sur Facebook. Enfin,
12: moi j'y vais encore.
6: Mais, de temps en temps, le seul truc qui est cool dans Facebook, c'est les groupes. T'as milliards de groupes et tu peux trouver vraiment, si t'es passionné par quelque chose, les insectes qui vivent dans telle région, tu trouveras un groupe, et parfois avec des milliers de personnes, qui s'intéressent à ces insectes dans cette région. Donc pour ça, je trouve ça assez cool. Ça a remplacé un peu les forums d'avant, quoi.
3: Forums.
2: Mais Boomerland, là, c'est
3: vous avez Snapchat? Parce que si on l'a pas, on est tous boomers.
2: Oui, moi j'ai Snapchat,
3: ouais. Manu?
6: Bon, il est temps de... Je l'ai, mais je m'en sers pas.
2: Hey. Ah, c'est grave le truc. Hein.
6: Écoute, laissez-moi tranquille avec mes groupes sur Facebook. Jennifer, on te souhaite une belle journée.
12: Merci, bonne journée.
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6: On s'échange nos petits trucs de boomer. Parce que même si on dit qu'on n'est pas boomer, On est tous le boomer des autres. Quel est votre petit truc que vous faites? Ça fait un peu boomer. Marion.
3: Moi, je veux toujours pas mettre ma carte bancaire sur mon téléphone.
6: Oh.
3: Impossible. J'ai peur de me faire pirater. J'arrive pas à prendre le truc.
6: Bon,
3: ah non.
6: Mais moi, je l'ai mise sur mon, même sur mon, sur ma montre.
3: Ah, mais ça, ça m'angoisse.
6: Et j'ai fait mon premier paiement il y a pas longtemps avec la montre. Oh. J'étais tellement fier de moi.
10: Hey.
6: Je suis dans le futur, meuf.
3: Mais bah pas moi. Vraiment là, je non, j'arrive pas à ça.
10: Mais on peut autant pirater ta vraie carte, Marion, que ton ordinateur.
6: Je pense même que c'est plus facile.
10: Ouais.
6: Parce que ta carte bleue, on te la pique. Ton téléphone, on te le pique. Tu, y a pas accès à la carte.
3: Eh ben peut-être que je paye qu'en liquide.
10: Ah ouais.
6: Tu fais bien chier. Hein, parce que... Elle arrive avec des mallettes. Bien... Quel est votre truc à vous de boomer? Il y a Betty qui est avec nous. Bonjour Betty.
13: Bonjour l'équipe. Bonjour les. Bonjour Manu.
6: Et bonjour à toi. Quel est ton petit truc de boomer à toi, Betty?
13: Eh ben mon petit truc de boomer, c'est que je garde tous les modes d'emploi, toutes les notices. J'ai toujours tout à la maison dans une pochette, au cas où.
6: Écoute, j'ai un petit côté comme ça. J'ai un endroit où je mets toutes les, tous les modes d'emploi des trucs, mais je n'y vais jamais.
3: Ça sert plus à rien, hein. Une fois que ton meuble il est monté, par exemple, pourquoi tu la gardes?
6: Ouais, mais attends, tu gardes pas les clés aussi?
10: Ah si, tu gardes
13: les clés. C'est hyper important de garder le, la notice du lave-vaisselle. Demain, t'as un truc qui tombe en panne, t'as tout direct. Y a toujours plein de boutons qui servent à rien. Quand tu vérifies la notice, tout est noté.
6: J'avoue que moi, maintenant, c'est ChatGPT.
3: Bah bien sûr, il y a Internet. Hein.
6: Ouais. À chaque fois, et tu sais, il y a toujours un moment, il te dit de nettoyer. De faire un cycle de nettoyage. Ouais. Mais tu dois appuyer sur deux ou trois touches en même temps.
10: Ouais.
6: Je les ai jamais. Du coup, ChatGPT.
3: Et ça marche.
6: Bah oui, et en plus, ce qui est génial, c'est que c'est pas comme ma femme, il m'engueule pas en me disant je te l'ai déjà dit. Et ça, j'avoue que c'est agréable. Merci beaucoup, Betty, de nous avoir appelé.
13: Merci, bonne journée.
6: Qu'est-ce que vous avez encore comme attitude de boomer?
10: Moi, je commence mes phrases toujours par. Je veux pas passer pour un vieux con, mais.
6: Ah, et tu passes pour un vieux con.
10: Et je passe pour un vieux con à chaque fois.
6: Ah,
10: à chaque
6: oui.
10: fois. Mais non, n'empêche, mais par contre, j'ai toujours raison.
3: Non,
6: mais cette phrase, je veux pas passer pour un vieux con, en fait, tu l'as dit à partir d'un certain moment.
10: Mmh.
6: Et je pense que tu l'as dit à partir du moment où tu deviens un vieux con.
3: Mais c'est ça.
10: Vrai. Mais ce qui me fait peur, c'est que je dis cette phrase depuis très longtemps quand même. Donc,
6: ah, bah, t'es peut-être précoce, hein, ça. On va y faire. 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

0: Salut Manu, salut l'équipe.
1: Salut.
2: Sois le bienvenu sur Énergie, Antoine. 9e participation, t'as déjà gagné 800 euros. Tu vas tenter de monter jusqu'à 900 euros aujourd'hui. Comment tu te sens, Antoine?
0: Oh, on se sent bien, un peu de pression comme d'hab, mais ça devrait faire.
2: Il est toujours très concentré, Antoine.
3: Oui, oui.
2: Parce que
3: focus à mort. Mais
2: parce que parfois, génie commence à se détendre. Tu vois, il a la confiance et tout. Là, Antoine?
1: Non.
2: On sent qu'il peut aller loin. On sent qu'il veut aller loin. Antoine, peut-être 900 euros pour toi aujourd'hui, mais en face, Eugénie, elle n'hésitera pas à te faire un croche-patte.
4: Bonjour Manu, bonjour l'équipe, bonjour Antoine.
0: Salut Eugénie.
2: Sois la bienvenue sur Énergie, Eugénie.
4: Merci.
2: Peut-être que tu vas faire tomber Antoine aujourd'hui. Peut-être que tu gagneras tes 100 premiers euros. Je vous rappelle que j'ai 3 questions. Le gagnant ou la gagnante sera celui ou celle qui aura 2 points. À chaque question, si vous pensez avoir la réponse, vous donnez votre prénom. Vous donnez ensuite votre réponse. Si elle est bonne, vous prenez le point. Si c'est pas la bonne réponse, c'est l'autre qui prend le point. Et c'est le premier ou la première qui atteint les 2 points, qui gagne les 100 euros et qui reviendra jouer avec nous demain. Antoine, Eugénie, c'est parti. C'est le club des génies. C'est rigolo, Eugénie, club des génies. Bon, c'est rigolo que pour moi. Attention, c'est la première question. Quel est le nom de l'étoile qui se trouve au centre de notre système solaire?
4: Eugénie.
2: Eugénie, je t'écoute.
4: Le soleil.
1: Ouh là,
3: oh là,
1: là,
3: la
1: là
3: rapidité
1: là
3: de génie. Boum.
2: Elle est forte.
1: Antoine, on se ferle.
2: Antoine ne parle même plus.
1: Oui.
0: Ça va aller.
2: Un point pour Eugénie. Le génie des génies a un point de retard. Attention, il n'a plus le droit à l'erreur. Deuxième question. Quel type de grille remplit un cruciverbiste? Quel type de grille remplit un cruciverbiste?
1: Ah oui.
2: C'était une grille de mots croisés. Le cruciverbiste, c'est celui qui joue au mot croisé.
3: Ah, c'est trop bien.
2: Qu'on appelle aussi personne un petit peu seule. Et qui souvent nourrit les pigeons en même temps. Non. Attention. Troisième question. Un point pour Eugénie, 0 point pour Antoine. Dans quelle ville des États-Unis se trouve le Madison Square Garden?
4: Eugénie,
2: je t'écoute.
4: New York,
2: oui, 2 points.
0: Bravo.
1: Oh. Ah, ça me fait un truc.
2: Ah ben, on s'était habitué à Antoine.
1: Oui, j'étais attachée, oui. Mais je suis contente pour Eugénie.
2: Eugénie, tu viens de faire tomber le génie des génies.
4: Antoine, désolé.
2: Bah, désolé.
1: Bravo.
2: Ah, t'as été rapide, t'as été forte. Et Antoine, c'est pas le dernier non plus. Hein. Oh. Antoine, tu repars avec 800 euros. Très beau parcours.
0: Vraiment. Bah, super, c'est génial. C'est génial.
2: Jusqu'à maintenant, plus haut parcours de cette saison.
1: Oui, bravo.
2: Vraiment.
4: Bravo, Antoine.
2: 800 euros, ils sont pour toi. Et en plus, évidemment, je vais t'offrir le mug Manu sur Énergie et le t-shirt Manu sur Énergie pour que tu montres à tout le monde que t'as été génie des génies pendant 9 participations. Bravo à toi.
0: C'est gentil, merci beaucoup.
2: On te souhaite une très belle journée, tu nous rappelles quand tu veux. Et Eugénie, bah c'est parti peut-être pour une longue carrière.
4: J'espère.
2: 100 euros aujourd'hui, tu reviens demain pour tenter d'en gagner 100 supplémentaires. T'es notre nouvelle génie des génies.
4: Merci beaucoup.
2: Gros bisous, à demain.
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2: On continue à parler entre boomers. Rassemblement de boomers, s'il vous plaît, on se rassemble. Attention, quel est votre truc à vous? Votre petit truc à vous que vous faites et qui peut vous faire penser que vous êtes un peu boomer. Comme Lorenza Tuzer qui expliquait qu'elle envoyait des gifs et sa coloc qui a 25 ans lui a dit c'est gênant, c'est boomer.
1: Ouais, elle dit arrête. C'est un peu radical, mais...
2: un petit peu. Arrête, sinon je te viens de la coloc. Bon. On a Andrea au téléphone avec nous. Bonjour Andrea.
7: Salut Manu, salut les ouin-ouin.
2: Sois la bienvenue Andrea, on t'écoute.
7: Alors bah moi quand je fais un achat sur internet, je le fais sur mon ordinateur, enfin j'allume mon ordinateur et je peux pas le faire sur mon portable, impossible.
3: Ah il faut le grand écran tout ça quoi.
2: Ah il faut, voilà, oui. C'est ça.
1: Ah il faut que tu sois installé, posé.
7: C'est ça, que l'ordinateur soit sur mes genoux, c'est tout à fait ça.
2: Ah d'accord. Avec, oui. avec un chat mort à côté ou pas?
7: Exactement,
2: ouais.
7: C'est vrai en plus.
2: Ouais, je vois. Avec le petit plaid qui va avec.
7: Aussi.
2: D'accord. Il n'y a pas de problème, ça s'appelle pas boomer, Andréa. T'es passé de l'autre côté, c'est juste ça. Prochaine étape, c'est la lumière que tu vas voir au bout du tunnel. Oh. Merci beaucoup de nous avoir appelé, Andréa.
7: Pas de soucis, bonne journée.
2: Et attends, sur ton plaid, il te faut un mug. Je t'offre le mug Manu sur Énergie.
7: Ah, t'es gentil, merci.
2: Gros bisous. Qu'est-ce que vous faites qui est un petit peu boomer? Honnêtement, Marion.
5: Moi, c'est les refs. Hein. C'est pas Versailles ici, je le dis au moins une fois par jour chez moi. J'y peux rien, mais je trouve que c'est très parlant. Mais mon mec, il me regarde, il est gêné pour moi.
2: C'est vieille rêve, quoi.
5: C'est une vieille rêve, c'est les darons qui sont.
2: Est-ce que quand tu dis ça, c'est pas Versailles ici, tu le dis comme ça ou tu fais c'est pas Versailles ici?
5: Ah non, je mets l'intonation et tout.
2: Ah
5: oui, je m'énerve et puis je vais éteindre chaque interrupteur.
2: Ah,
5: comme une grosse daronne.
2: C'est sympathique. Ouais, ok. D'accord, je comprends. Jeff, autre chose?
3: Moi, je fais encore des playlists, tu sais, des playlists best-of de Sardou, best-of de Eddie Mitchell, best-of de Goldman, playlists spéciales pour partir en vacances, playlists seules à la maison, et je prépare tous mes trucs. Souvent, maintenant, les gens sont en aléatoire sur leur plateforme. Moi, non. Je mets mes playlists et je mets les petits noms dessus, c'est important. Et selon l'humeur, en fait, je sais que si je suis heureux, j'écoute du Goldman. Mmh. Si je suis moins heureux, j'écoute du Sardou, mais pas avant 75.
2: Tiens, tu rajouteras dans ta playlist Ma vie cette musique-là.
3: Tu peux me l'envoyer, merci.
2: Merci d'avoir partagé avec ça avec
3: c'est nous. Gentil, je me sens beaucoup mieux avec vous quand je parle.
2: Mais t'es heureux avec toutes tes playlists?
3: Ah oui, j'en ai plein.
2: Eh ben, c'est le plus important.
3: Ah oui, j'ai fait une playlist années 70, il n'y a pas longtemps.
2: Oui, non, là, c'est bien, là c'est bien dangereux. Là.
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2: J'ai une astuce ce matin à vous proposer. On va écouter 4 sailles avec Animal. On double votre salaire à 7h05. Mais avant ça, une astuce rangement. En ce moment, on est en train de faire la transition entre les vêtements d'été, les vêtements d'hiver, on range, etc. Mm-hmm. Et parfois, il y a des trucs, on se dit, est-ce qu'on doit les jeter ou pas? Connaissez-vous la règle du popo?
5: Du popo?
2: Du popo. La règle du popo.
3: Non.
2: C'est une règle qui est utilisée par les spécialistes du rangement. La règle du popo est très simple. Quand vous faites un tri et que vous ne savez pas si vous voulez jeter un objet ou le garder, il faut l'imaginer recouvert de popo.
5: Mais quoi?
2: Écoutez bien. Si vous êtes prêt à le nettoyer, alors c'est que vous voulez le garder.
3: Ah mais c'est pas bête. C'est pas bête.
2: Et voilà.
3: Eh oui, la règle du popo.
2: Alors, je rappelle quand même un truc, c'est faut l'imaginer. Merci de m'avoir écouté.
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2: 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Regardez dehors.
5: Ah, regardez, c'est la nuit. Hein.
2: Eh. Vous vous souvenez du temps où à 7h il faisait jour?
5: Ouais.
2: C'était le mois de juillet.
5: Oh là là.
3: On était bien.
2: C'était le mois d'août. C'était tranquille. À 7h du matin il faisait jour. Le soir à 21h on se disait on peut encore manger dehors.
3: Ah oui.
2: Ce temps-là est terminé.
3: C'est fini, c'est le passé.
5: Et ça a son charme aussi.
2: Non, ça, c'est de la merde.
5: Oh là là. Okay.
2: Soyez les bienvenus. On va arriver petit à petit au moment où le matin tu te réveilles, il fait nuit, tu vas bosser. Et 3 heures après, tu te retournes, tu fais, putain, il fait déjà nuit.
3: Ah, déprime.
2: Que personne ne panique, nous gérons la situation. À peu près. On est là pour la démarrer cette journée dans la nuit avec vous, c'est pas grave. On est jeudi, c'est le 1er octobre, tout le monde est là. Il y a Marion.
5: Bonjour.
2: Il y a Jeff qui est là aussi.
3: Coucou tout le monde.
2: Il y a Lorenza.
9: Salut.
2: Il y a vous avec nous comme chaque jour pour nous rejoindre. C'est très simple, un numéro de téléphone, je vous le rappelle, qui est gratuit. C'est le 0 870 42 48. Que ce soit d'un fixe ou d'un mobile, ça vous coûte rien. Et si vous n'avez pas le temps de nous appeler, ce que je peux comprendre, vous pouvez nous envoyer des messages vocaux. C'est sur l'application Manu sur Énergie. Elle est gratuite aussi, l'application. Vous pouvez nous écouter en direct, vous pouvez écouter les podcasts. 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
2: 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N'hésitez pas à nous les envoyer. Vous avez quelque chose à partager avec nous. Vous voulez nous dire bonjour. Vous voulez réagir à ce qu'on dit en émission. Vous voulez passer un coup de gueule. Vous avez besoin d'un conseil. Tout. On prend tout. On écoute tous vos messages. Et on les partage avec vous, on va se faire ça tout à l'heure. Tout de suite, 7h05, c'est le moment de doubler votre salaire.
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2: 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Et chaque matin, à 7h05, on vous appelle en direct. Attention, avant d'écouter Katsai Animal, quelqu'un va être heureux. Ce quelqu'un, c'est peut-être vous.
10: Oui, allô?
2: Allô, bonjour, c'est Tiffany de Moidon-la-Rivière en Loire-Atlantique.
10: Oui.
2: Tiffany, quel est le seul animateur radio qui double ton salaire?
10: Oh, c'est Manu sur Énergie.
2: Oh, c'est gagné.
10: Oh, alors c'est un truc de ouf.
2: Bah, c'est un truc de ouf, tu t'es inscrite.
10: Bah oui.
2: Bah, t'as tenté ta chance.
10: Évidemment.
2: Et ben voilà le résultat.
10: Une seule fois.
5: Oh, la chance.
2: Ah, comme quoi. Ouais. C'est le concept du tirage au sort. Il y a des gens, une seule fois, deux jours après, ils ont leur salaire doublé. Et il y a des gens pendant deux ans, allez, jusqu'au moment où ça arrive. Et bah toi,
10: incroyable.
2: Une
10: bonjour
2: fois
10: tout
2: ça.
10: Le monde.
5: Bonjour.
2: Tiffany, ton salaire de 1894 euros, on va le multiplier par deux. Ça va faire pour toi à la fin du mois, c'est-à-dire à la fin du mois, 3 788 euros.
10: Waouh,
2: comme tu dis. Tu es agent de tri spécialisé dans les métaux.
10: Tout à fait.
2: C'est-à-dire?
10: Eh bien, je suis ferrailleur, très cher.
2: Ferrailleur, quoi. Ouais. Tu récupères les métaux qu'on va déposer genre dans les déchetteries, les trucs comme ça, c'est ça?
10: Ouais, c'est ça.
2: Et ensuite, t'en fais...
10: Déchets industriels, du coup, exactement.
2: Et t'en fais quoi?
10: Eh bien, du coup, on les trie, et puis après, c'est revendu... C'est revendu du coup à des fonderies, etc.
5: Waouh. Et t'as déjà récupéré un truc de fou?
10: Ah oui, ouais.
2: Genre
10: des hélices de barrages hydrauliques, par exemple.
3: C'est un peu gros, là, ça,
10: donc. Trois fois ma taille.
2: Qui dépose des hélices?
3: Bah, j'avais ça dans le garage.
10: Oui, j'avais ça dans le garage, voilà.
2: Des hélices de barrage hydraulique. J'arrive même pas à savoir placer les mots. Tiffany, on te double ton salaire. 3788 euros, ça va vite arriver pour toi.
10: Ouais, c'est incroyable.
2: On t'embrasse, on te souhaite une très belle journée.
10: Très belle journée aussi à vous.
2: Gros bisous, il est 7h08, ça peut vous arriver vous aussi. Vous envoyez salaire par SMS au 71012.
5: Toi le plus fort.
2: Ok. Eh, je veux pas.
5: Ah, c'est Vita qui le dit.
2: Bah, c'est Vita qui le dit. Oui. Tout ce qui sort de la bouche de Vita est la vérité.
5: Merci de m'avoir
2: écouté. Elle est nommée aux Energy Music Awards dans la catégorie artiste féminine francophone de l'année. Alors, on a gagné quelques-uns déjà, Vita.
3: Oui.
2: Elle arrive pas comme Matt Pokora.
5: Belle
2: qui,
5: carrière.
2: Attends, ça vraiment, c'est une belle carrière. Consécration. Pourquoi t'écris pas pour des bouquins ou des trucs comme
5: J'y
2: ça
5: J'y pense, figure-toi.
2: Vita, belle carrière.
11: J'ai trop dansé sur la piste.
2: J'ai une question.
3: Oui.
5: Elle a pas fini. Ah voilà. Pardon, c'est vrai.
3: Oh la vache.
5: Non, non, c'est un peu
2: elle
5: n'a
2: pas fini, mais enfin tu m'as coupé ma parole.
5: Pardon, désolé, mais...
2: Puis elle avait fini en plus. Elle parlait plus. Comment elle m'a
5: Ah ouais, elle t'a mouché là.
2: Ah non, elle a pas fini. Vas-y, parle maintenant alors.
12: Bah non, mais là j'écoute.
2: Non, j'écoute à moi.
5: En plus, on l'a vu ta question là, c'est quoi?
2: En plus, j'avais une super question.
5: Vas-y, dis-nous.
2: Ouais, mais maintenant ça coupe parce que Eva, c'est terminé.
5: Non,
2: mais... Alors, écoutez Eva et ensuite je vous pose une question.
5: Ah non.
2: Oh, tu m'as coupé dans mon élan.
12: Pardon.
3: Non, mais allez, plus là, on parle plus à Lorenza. Allez, on parle plus.
2: Alors là, c'est un peu direct. Même si, dans le fond, c'est pas idiot.
12: Mais je suis là. J'écoute la question.
2: Qu'est-ce que vous avez trop fait sur la piste?
12: Wow.
2: Non, mais honnêtement. Il est trop pécho, trop pleuré sur la piste. Je pense que j'ai trop bu sur la piste.
5: Ouais.
3: Ah oui, possible.
2: Très honnêtement.
3: Trop pris de râteau sur la piste.
2: Trop pris de râteau pour Jeff.
3: Ah oui, là, c'est.
2: Tu dragues sur la piste?
3: Disons que c'est pas volontaire.
2: Comment ça, c'est pas volontaire?
3: Je sais pas, je m'enjaille un peu, j'ai le regard un petit peu, tu sais, blue style comme ça, et bon, Pierre.
2: Comment t'appelles ça, le regard?
3: Le blue style. C'est, attention, tu vois mon regard, pardon, c'est pas encore radiophonique, mais je te regarde, blue style.
2: Non, ça c'est un regard dangereux. Donc, effectivement, je comprends les râteaux. Même moi, là, honnêtement, je te mets un vent. Vous avez fait trop quoi sur la piste?
5: Et trop mal dansé en pensant que je tuais le game. Oui, je dansais trop bien. Alors que vraiment, pas du tout. Après, tu revois les vidéos de soirée, tu dis, ouf, il n'y a pas de rythme, là. C'est terrible.
2: Ah, mais t'y vas quand même.
5: Ah oui, j'y vais quand même.
2: Alors
5: bien
2: que moi,
5: sûr.
2: J'y vais pas. Et c'est pour ça, justement, que j'ai trop bu sur la piste.
12: Ah,
2: parce que j'avais besoin, genre, de ça pour.
12: Pour y aller.
2: Pour y aller, tu vois.
12: Sauf que t'y vas jamais.
2: Non, donc du coup, je suis dit, j'ai juste bu. D'où le j'ai trop bu sur la piste. L'alcool est à consommer avec modération,
5: bien
2: évidemment.
5: Sûr.
2: Lorenza, qu'est-ce que t'as trop fait sur la piste?
12: Glisser, je dirais. Parce qu'en fait, je perds l'équilibre. lèvres, donc je glisse facilement quand je danse. Je dirais que je tombe.
5: Elles vont être belles nos soirées. Hein.
2: Honnêtement, tous les quatre sur la piste.
5: Wow.
2: Ça va être beau. Alors, soit on nous vire, soit ils ferment la boîte, ils font une boulangerie. Voilà, c'est au choix.
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2: 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Vous nous appelez au 0800 70 42 48 et on joue ensemble au jeu des 5 mots. C'est dans 5 minutes, juste après Slimane. On a un peu de temps, on peut faire un petit tour du studio. Allez, qu'est-ce que vous avez envie de partager avec nous ce matin, Jeff?
3: Quand je vais au ciné, je sais pas si c'est pareil pour vous, je prends ma propre boisson et mes propres pop-corn.
5: Oh non, bah.
3: Parce que non, mais en fait, je supporte pas. Il y a la queue. Oh. Les pop-corn, souvent, ils sont mous parce qu'ils sont là depuis 3 heures.
2: Mais.
3: Et ils sont chers.
2: J'ai une question, ils te laissent rentrer?
3: Non, je cache. J'ai toujours un sac.
2: Ah, tu
3: moi.
2: Caches?
3: Ouais.
5: Il prend sa glacière,
3: là. Non, mais. Mais non, c'est pas loin de ça. En plus, les pop-corn classiques, ça me fait tousser. J'ai du mal à les avaler.
2: Le pop-corn, ça, tu l'as dans la gorge pendant environ 2 heures après.
3: Et j'aime bien celui qui est caramélisé, là, vendu en paquet. Je sais plus que la marque.
2: Mais tu caches ta bouffe et ton eau.
3: J'ai mon sac à dos, donc j'ai toujours un sac avec moi, donc c'est dedans, quoi.
2: Mais il vérifie pas la sécurité,
3: non,
2: jamais, dans le sac.
3: Non, jamais.
12: Mais c'est fou d'arriver avec un énorme sac au ciné.
3: Non, mais après, je prends pas non plus 3 kilos de pop-corn. Hein, c'est un paquet normal.
5: Mais t'es hors la loi de ouf.
2: Ah ouais.
3: Mais non, arrêtez de me dire ça, arrêtez, je vais pas être à l'aise. Déjà, j'ai l'impression que les gens me jugent.
2: Bah oui.
3: Quand je mon popcorn.
2: Après, non mais je comprends, c'est cher. Hein. Globalement, le popcorn, c'est 4 places de cinéma.
3: C'est ça.
2: Mais puis en plus, t'as pas le choix. C'est des trucs énormes à chaque fois.
5: Mais de toute façon, personne devrait manger. Excusez-moi, mais au cinéma, personne devrait manger. Tu fais chier tout le monde quand tu. Ah bah non, c'est insupportable. D'être à côté de quelqu'un qui mange du popcorn, pour moi, ça me tue le film.
2: Bah non, mais t'as qu'à réserver 2 places autour de toi. Hein.
12: Bah non, ou alors tu vas pas au ciné, tu restes chez toi.
5: C'est ce que je fais.
2: Et j'ai oublié de rajouter que je déteste les gens. Quelque chose à partager avec nous, Lorenza?
12: Quand je prends l'ascenseur de mon immeuble et qu'il y a des gens dedans, je veux pas qu'ils voient où j'habite. Alors des fois, je marche dans la direction opposée quand je sors de l'ascenseur.
2: Attends, des gens, tes voisins ou des gens?
12: Oui, oui, oui.
2: N'importe qui.
12: Ou même n'importe qui, c'est un gros ascenseur. Il y a quand même, je crois qu'il y a 18 étages dans mon immeuble. Et en fait, j'ai pas envie qu'ils voient où je m'arrête. Donc vraiment, quand je sors de l'ascenseur, je vais dans la direction opposée de mon appart.
2: Toi, t'es à quel étage?
12: Je vais pas le dire.
2: Oui.
12: J'ai pas envie, je le dis jamais.
2: C'est juste l'étage, on t'a pas demandé l'adresse.
12: Mais oui, mais même.
3: Une fourchette.
12: C'est entre le 5e et le 10e.
2: Ok, mais parfois, par exemple, si t'as quelqu'un qui rentre avec toi, tu vas taper sur le 17.
12: Oui, ça m'arrive aussi d'appuyer sur un autre étage.
2: Oui.
12: Et pour sortir et faire semblant que je suis là, alors je sors et tout.
5: Ah, t'as le temps.
12: Et puis je rappuie sur la force. Oui, j'ai le temps. Et après, je vais à mon propre étage.
2: Mais par exemple, si imaginons, t'habites au 8.
12: Oui.
2: Tu vas appuyer sur le 17.
12: Oui.
2: T'as la personne qui est encore dans l'ascenseur.
12: Oui.
2: Tu sors donc de l'ascenseur comme si t'allais au 17.
12: C'est ça.
2: Et t'attends que l'ascenseur revienne pour redescendre.
12: Tout à fait.
2: Mais si jamais quand l'ascenseur s'ouvre.
12: Oui.
2: Et qu'il y a quelqu'un dans l'ascenseur.
12: Je prends les escaliers.
2: D'accord. En même temps, c'est bizarre quelqu'un qui est au 17 et qui va jusqu'au 8, hein. C'est pas.
12: Oui, oui.
2: Ah oui. Il n'y a pas de logique. Ok. Chacun ses traumatismes.
12: Oui, j'ai peur qu'on regarde vraiment là où je.
2: Mais ce qui est plus drôle, c'est que tu veux pas donner ton étage ici, quoi.
12: Non, je suis parano avec ça.
2: C'est génial. Dans 3 minutes, on a vos vacances. Si vous arrivez à trouver l'étage de Lorenza, c'est un nouveau jeu. Elle est paniquée, elle dit, de donner son étage.
12: Non, je
2: ne
12: veux pas donner.
2: Je le donne pas. Elle raconte tellement sa vie, Lorenza, mais ça, l'étage.
5: Non, jamais.
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0: C'est Elodie qui est avec nous aujourd'hui pour jouer au meilleur jeu radio du monde comme chaque matin. C'est le jeu des 5 mots. Bonjour Elodie.
1: Salut l'équipe, salut Manu.
0: Sois la bienvenue parmi nous Elodie. 2000 euros que tu vas pouvoir dépenser comme tu le veux chez Bellembras si tu gagnes au jeu des 5 mots. Et comme chaque jour, tu ne vas pas être seul pour jouer. Tu vas jouer aujourd'hui avec moi.
1: Allez.
0: Oh, ça c'est de la qualité.
1: Je croise les doigts.
0: Mais moi aussi, je croise tout ce que je peux croiser. Pour que tu repartes avec ces cadeaux, je rappelle le principe du jeu. Je vais sortir dans le couloir dans quelques secondes. Quand je serai dehors, Lorenza va te donner 5 mots.
2: Je peux le faire aujourd'hui? C'est vrai, Marion, elle l'a jamais fait.
0: Elle fait, ah ben, pas de problème.
2: Ouais.
0: Elle est contente, elle est contente. Allez.
2: Cool.
0: Ok. Elodie, Marion va te donner 5 mots.
1: Oui.
0: Après chaque mot, tu lui donnes le premier qui lui vient en tête. Ensuite, je reviens. Elle fait la même chose avec moi. Et dès qu'on a un mot en commun, c'est gagné. À toi les vacances.
1: Je compte sur toi, Manu.
0: Compte d'abord sur toi. Et moi, je donne mon max après. C'est parti. Rendez-vous dans quelques secondes. À tout de suite.
2: Allez, Elodie, ça y est, Manu est sorti du studio. T'es prête?
1: Je suis prête.
2: On joue au jeu des 5 mots. Pansement.
1: Bobo.
2: Toboggan.
1: Enfant.
2: Bougie.
1: Feu.
2: Méduse.
1: Mer.
2: Et moquette.
1: Tapis.
2: Pas mal.
3: Parfait.
0: Ouais, franchement.
3: C'est une championne,
2: Elodie. Ah ouais, on va faire rentrer Manu, Elodie. Bravo. Hein. Sans froid et tout, elle a été parfaite.
0: Hey ah oui. Hey là, il y a du level. Là. J'adore arriver au jeu des 5 mots en entendant elle a été parfaite.
2: Ah vraiment, franchement, elle a géré. T'es prêt Manu?
0: Non, mais on va y arriver. Elodie, je fais tout pour toi. Un mot en commun.
1: Merci,
0: et c'est gagné.
1: Manu.
0: Vas-y, envoie tes mots, Marion.
2: Pansement.
0: Plaie.
2: Elle avait dit bobo.
0: Blessure. Ah non, vraiment.
2: Bobo. Toboggan.
0: Glisser.
2: Aïe, aïe, aïe, elle a dit enfant.
0: Ah oui, bah non, moi je peux encore le faire. Pardon. Il reste 3 mots.
2: Bougie.
0: Allumer.
2: Ah, elle a dit feu.
0: Ah,
2: allez, il reste 2 mots.
0: 2 mots.
2: Méduse.
0: Mère.
2: Oui.
1: Oh, je suis trop contente.
0: Et moi aussi, je suis trop contente.
3: Ah
0: ouais, j'étais pas bien.
3: Je voyais la panique dans tes yeux, Manu.
0: Ah là. Et puis Méduse, j'étais, je me disais, piqué. Oh là là, mère. Oh, Elodie, c'est gagné.
1: Oh, merci beaucoup, beaucoup, beaucoup, beaucoup. Oula, j'arrive plus à parler. Merci.
0: Il restait un mot.
2: Moquette.
0: Parquet.
2: Ah, elle a dit tapis.
0: Oh la foule.
1: Oh, Méduse.
0: Elodie, bravo. C'est gagné 2000 euros que tu vas pouvoir dépenser comme tu le veux dans les clubs Bellembras. Il y en a 45 en France. Il y a la mer, il y a la montagne, il y a la campagne. T'iras où tu veux. Bravo à toi.
1: Merci beaucoup, beaucoup, beaucoup.
0: De rien, de rien, de rien. On t'embrasse fort, Elodie. Envoie-nous une carte postale. Ça fera travailler le business des cartes postales.
1: Il n'y a pas de souci.
0: Gros bisous, Elodie. Bravo
1: gros
0: à toi.
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0: Et on ouvre les lignes. 0-870-42-48. Je vous ai dit, vous nous appelez, vous avez envie de nous parler pour n'importe quoi, vous avez besoin d'un conseil, vous avez envie de dire au monde quelque chose, d'exposer votre cas peut-être. Peut-être que vous savez pas, vous avez un choix à faire. 0-870-42-48. C'est parti, on va démarrer avec Flora. Bonjour Flora.
6: Salut Manu, salut l'équipe.
0: Flora, qu'est-ce qu'on peut faire pour toi?
6: Alors, j'aimerais savoir si je suis la seule à faire ça. Je me nettoie les narines avec des cotons-tiges.
7: Oh non. Oh, c'est rigolo.
8: Ah non, c'était test Covid, excuse-moi, mais non.
0: Ah, c'est vrai que ça rappelle le test Covid.
6: Non, mais je vais pas jusqu'au fond comme le test Covid non plus.
7: Oui, c'est l'entrée, quoi.
0: L'entrée.
6: Oui, voilà.
0: Comme un coton-tige, tu nettoies les... Alors, c'est... Honnêtement, je l'ai jamais fait.
8: Ouais.
0: Je pense que je le ferai jamais. Mais dans l'absolu, ça me perturbe pas plus que ça.
2: Moi, je le fais à mon fils de 2 ans.
6: Ah,
2: coton-tige, tous les jours.
0: Bah, tous les jours.
2: Il a 2 ans, mais par contre.
6: Ah, oui, bon, j'ai eu 2 ans à un moment.
0: Flora, il veut absolument qu'on dise que c'est génial.
6: Mais bon. Non, mais tu sens tes narines super propres après, je trouve ça hyper agréable.
0: Alors, moi, il y a un truc, c'est que si je fais ça, j'ai peur d'éternuer.
8: Oui,
0: parce que ça me fait des chatouilles.
2: Ah, bah bien sûr.
6: Ah, oui.
2: Ah, il est hyper sensible.
0: Oui. Ah oui, je suis moi je suis hypersensible.
2: Très sensible du nez,
0: même. Je suis un hypersensible du nez. Oui, c'est ça. Mais un hypersensible quand même. Écoute, Flora, tu sais quoi, tu fais de mal à personne.
6: Non.
0: Bah voilà, continue à utiliser les cotons-tiges pour le nez, fais-toi plaisir.
6: Ouais. Puis si un jour vous essayez, vous penserez à moi.
7: Mais oui.
0: Oui, mais on n'essayera pas. Mais on pense à toi quand même très fort. On t'embrasse.
6: C'est gentil, bisous.
0: Gros bisous. Il y a Nicolas qui est là aussi. Bienvenue sur Énergie, Nicolas.
9: Salut Manu, salut l'équipe.
0: Qu'est-ce qu'on peut faire pour toi? dans ce jeudi 1er octobre.
3: Alors, c'est pour toi Manu, mais ma femme va adopter des poules et je sais pas quelle race acheter. Vu que t'es un pro, dis-moi Manu.
0: Je suis pas un pro de la poule, mais je m'y connais un peu, quoi.
7: Ah là, Nico, t'as refait Manu. Ouais,
3: je le connais.
7: Super heureux.
0: Effectivement, faut savoir qu'il y a plusieurs races de poules. Hein.
2: La pondeuse, déjà, c'est la base, non? La pondeuse.
0: Ouais, la pondeuse n'est pas une race.
2: Ah, il y en a une qui est trop marrante, c'est la poule soie. Vous connaissez?
0: La grise de soie ou la blanche de soie?
2: La blanche avec le brushing, là.
0: Alors, il y a les blanches, il y a les blanches et il y a les grises.
2: Elles sont trop belles.
0: Ah, ouais. C'est les petites poules, t'as l'impression que c'est des grand-mères.
2: Elles sont coiffées.
0: Non, mais c'est vrai.
8: C'est énorme.
0: C'est très, très drôle. C'est les petites poules, mais c'est plus des poules d'ornement, on va
2: dire. Elles pondent pas.
0: Si, elles pondent.
2: Ah bon?
0: Elles pondent des petits œufs.
2: Ah,
0: parce qu'elles ont un petit anus.
2: Ah oui.
0: Ben non, mais c'est vrai.
2: Oui. Eh ben, prends une poule soie, c'est génial.
0: Ouais, mais ça dépend où t'habites. T'habites dans quel coin?
3: Tout au bout de la Bretagne. Dans le Finistère.
0: Il faut faire attention, faut pas qu'il y ait trop de boue. Parce que elles sont un peu fragiles, quoi. Froid, etc.
2: Ah, ouais. T'es vraiment un expert, en fait.
0: Bah, tu sais, quand t'as acheté 3 grises de soie, dont 2 qui sont mortes, tu apprends que.
2: Oui,
0: j'ai des grises de soie qui étaient mortes, alors.
7: Oh, oui. Donc tu t'y connais à fond, maintenant, tu sais.
0: Bah, j'essaie d'éviter de leur faire, quoi.
7: Oui.
0: Et j'en avais, mais en fait, c'est comme il y avait de la boue quand il pleut beaucoup chez nous, quand ça pleut, c'est pas terrible. Donc,
2: parce qu'elles sont résistantes.
0: Parce qu'elles se. Voilà. Et les résistances, effectivement, la poule rousse.
2: Très bien.
7: Bon, ça, c'est le classique de la poule, c'est ça?
8: À l'ancienne, quoi.
0: Oui, bien sûr.
7: Okay.
0: C'est la classique, c'est celle qu'on voit tous. Hein,
7: voilà, la poule rousse. Oui.
0: Exactement. Mais il y en a des grosses, il y en a qui ont de la gueule, il y en a qui. Elles te regardent, tu fais waouh, respect. Ah, la poule. Non, mais il y a plein de.
7: Il y en a des colorés magnifiques aussi.
0: Exactement. Et il y en a qui pondent des œufs vert bleu.
7: C'est vrai, tu nous en avais parlé, ouais.
0: Absolument. Les poules, les Aracoa. Les Araucana, pardon.
7: Araucana.
0: C'est des poules, je crois, qui viennent d'Amérique du Sud. Et elles ont des œufs bleus.
8: Mais ils sont bons, les œufs bleus?
0: Ah oui,
8: c'est pas bon.
0: Ah oui, bah c'est en fait c'est parce que c'est des schtroumpfs qui viennent.
7: Ils ont de la chance.
0: Ils peinent les œufs, je sais pas ce qu'il faut. Non, ils sont très bons comme tous les œufs en
8: d'accord,
0: fait.
8: D'accord, ok.
0: Et voilà.
7: Cool.
8: Bah, j'aurais appris un truc. Merci.
7: Bah ouais, on en apprend tous les jours. Hein.
0: Ça me fait plaisir, écoutez.
2: Hein. Numéro 1 sur les poules. Hein.
0: Voilà, Nicolas, je pensais pas discuter autant de poules. Ça fait quand même 2 minutes qu'on est ensemble.
3: Oui. Je pense que... au plaisir. Je vais trouver une. Je vais aller en Amérique du Sud.
7: Alors peut-être pas, hein, Nico.
0: Après, Nicolas, est blindé de thunes. Hein, donc il va lui chercher ses poules directement en Amérique du Sud. Ça ne me gêne pas, il a son jet privé. Donc il en a rien à foutre de toute manière.
7: C'est fou.
0: Voilà. On souhaite une belle journée, Nicolas. Et il faut être gentil avec Nicolas parce qu'il va racheter énergie demain. Donc, belle journée à toi, Nicolas.
3: À vous aussi.
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0: On va jouer au cash ou crash. Vous envoyez Manu par SMS au 7-10-12 avant d'écouter Moziman. Nadège veut peut-être repartir avec 1000 euros. Bonjour Nadège.
10: Oui, bonjour Manu. Salut l'équipe.
0: Sois la bienvenue parmi nous, Nadège. Le cash ou crash. Je te rappelle les règles. J'ai 3 questions. Tu réponds juste à la première, tu gagnes 250 euros. Tu réponds juste à la deuxième, tu doubles ton gain, 500 euros. Et si tu réponds juste à la troisième, tu doubles encore ton gain, 1000 euros.
10: Okay,
0: tu peux t'arrêter aussi quand tu veux et tu repars avec ton gain.
10: Ça
0: et
10: va.
0: Si tu te trompes, tu perds tout. Mais ça, c'est le crash et on ne veut pas.
7: Ah ça non,
0: Beuh, comme dirait l'oreille. Nadège, du cash pour toi, c'est parti. On joue au cash ou crash. Première question pour 250 euros. Quel rongeur bâtit des barrages de branchage sur les cours d'eau?
10: C'est les castors.
2: Castor. Oui.
0: Ah oui, c'est le castor.
10: J'ai eu un bug. Super.
7: C'est le stress, t'inquiète.
0: 250 euros pour toi, Nadège. On continue?
10: Oui. Allez, on va jouer.
0: Pour 500 euros, voici la deuxième question. Quel nom donne-t-on au croque-monsieur lorsqu'on met dessus un œuf sur le plat?
10: Alors, c'est un croque-madame.
0: Croque-madame!
7: Allez!
0: 500 euros!
2: Oh là là!
0: 500 euros pour toi, Nadège.
10: Ça se complique.
0: Soit tu t'arrêtes là, tu repars avec les 500 euros, soit tu veux doubler ton gain. Et tu tentes la troisième question. 1000 euros.
10: Ouais. Généralement, je suis joueuse, mais je pense que je vais m'arrêter là.
0: Eh ben, tu t'arrêtes avec 500 euros, Nadège.
2: Eh ben, parfait.
10: Oui, merci beaucoup.
0: Et alors,
8: bravo.
0: À chaque fois, je le dis, même avec 500 euros, t'as jamais gagné 500 euros aussi vite de ta vie. Donc voilà.
10: Ouais, c'est sûr. Bravo. C'est super gentil en tout cas.
0: Bravo à toi, Nadège, on t'embrasse fort.
10: Merci beaucoup, merci l'équipe.
0: Gros bisous, ouais. Il est 8h07 et le Cash ou Crash reviendra demain, évidemment, à la même heure.
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0: On est jeudi, demain c'est jeudi, demain c'est le week-end. 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Voici les infos aléatoires du monde. C'est parti. Allez Jeff, je te sens chaud.
8: Ah, je suis très très chaud. Au Japon, la majorité des rues n'ont pas de nom ni de numéro de rue.
2: Ah bon?
8: Ah, c'est genre première avenue, tout ça, il n'y a rien. C'est considéré comme des espaces vides. Nous, en Europe, les rues, on se base sur les rues, on a un nom sur les rues.
0: Oui.
8: Là-bas, les rues sont des espaces vides, c'est les blocs de maisons qui ont un numéro. Donc on donne d'abord le nom de la ville, le nom du district, le nom du bloc, et seulement après le numéro de la porte dans ce bloc. Mais la rue en elle-même n'a pas de nom.
2: Oh bah, le bordel pour les livreurs.
8: Bah en fait, il paraît que c'est beaucoup plus simple.
2: Ah bon?
8: Chez eux, là-bas, c'est adopté, c'est beaucoup plus simple, ouais. Ah, c'est ouais. Pas d'erreur, ouais.
0: Déjà, j'ai eu du mal à comprendre l'explication, alors... Ok, c'est au Japon.
8: Ouais.
0: Je note.
8: Tu notes bien si tu y vas?
0: Ben justement, je note de pas y aller. Lorenza, quelque chose à nous apprendre?
7: Eh ben, les premiers aspirateurs étaient tirés par des chevaux. Oui. Oui. Ben, en fait, le créateur, il a inventé ça en 1901. Et c'était des grosses machines avec de l'essence. C'était tellement gros que ça passait pas dans les maisons. Donc en fait, c'était tiré par des chevaux. Ils faisaient passer les tuyaux par les fenêtres. Et ils aspiraient chez les gens comme ça.
0: Donc oh. En fait, les chevaux amenaient la machine.
7: Tout
0: la
7: à
0: machine
7: fait.
0: Était posée dehors.
7: Oui.
0: Et ensuite, avec le tuyau, machin,
7: c'est
0: les chevaux qui ramenaient l'aspirateur.
7: Oui, il paraît que ça faisait un bruit monstre et que c'était un enfer. Et c'était courant, quoi. Ils passaient dans les rues comme ça avec le truc. C'est une folie, genre. Je m'imagine aujourd'hui si on avait ça. Ce serait fou.
0: C'est qu'on n'aurait pas bien évolué quand même.
7: Effectivement. Bon.
0: Marion, une info.
2: Les grenouilles femelles, elles font semblant d'être mortes pour éviter de s'accoupler avec des mâles qu'elles trouvent pas attirants.
0: J'adore l'idée.
2: Très malin, hein.
0: C'est... Et comme le mâle est con.
2: Ouais, voilà. Ah, il évoque du feu. Ah, il dit, oh bon, j'y vais pas.
0: À noter quand même que le mâle n'en a rien à foutre, il ira pas la sauver. Hein.
2: Ah non, non, non, non.
0: Bah, le mâle, lui, c'est le cerveau dans la bite. Hein. Elle est morte, bon, peu importe, une autre. Ah, la grenouille, quoi. J'ai une info sur une police d'écriture que tout le monde connaît.
8: Mmh.
0: La Time New Roman.
8: Ah oui, la classique, ouais.
0: Le créateur de la police d'écriture Time New Roman l'a conçue au départ. Pour qu'elle soit la plus compacte possible, pour faire économiser de l'encre et du papier au journal The Times.
8: Mais non.
2: Ah bon?
0: Et ça vient de là, Times, Times New Roman.
7: Ouais. Allez.
0: Ça vient, donc c'était pour le journal. Et ensuite qui a été repris par plein de journaux, uniquement pour économiser de l'encre et du papier.
8: Oh, c'est fou.
0: Et voilà l'histoire. Et maintenant, quand on lit en Times New Roman, on a l'impression d'écrire mieux.
2: Ouais, mais ouais, ça raconte de fou cette typo. Je n'aime pas du tout, moi.
0: Elle, non, elle me tend.
2: Ouais.
0: Elle est pas funky.
2: Non.
0: Mais si t'écris en Times New Roman, t'as l'impression que ce que t'écris, c'est plus sérieux. Sérieux.
7: Oui, c'est ça te rend intelligent un peu.
0: Tu vois pas un mec écrit une blague en Times New Roman?
2: Non, non,
0: non. Non, ça
2: non tu te fais engueuler en Times New Roman, tout le temps.
0: Ah oui.
2: Oh là là.
0: Oh là là. Et en caps lock, en gros.
2: Oui.
0: Et tu te fais engueuler par une vieille personne en général, en Times New Roman.
11: Salut, c'est Arthur. Je suis désolé, je peux juste... parce qu'en fait, je cherche la sortie. Ah bah voilà, c'est là. Bonne émission à vous.
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0: Écoutez, au moins il est passé.
8: Oui, c'est vrai. Ça fait plaisir.
0: Ce soir, il présente le grand concours sur TF1.
8: J'adore cette émission.
0: Alors, moi j'adore la regarder, mais je l'ai faite et c'est le moment le plus angoissant de mon année.
8: Ah bon?
2: Ah ouais?
0: Ah, t'es une sorte de pression, t'es...
8: Bah, t'es pas très mauvais à chaque fois, je crois que je t'ai déjà vu, t'es pas très mauvais, non?
0: Ah non, c'est que tu m'as pas vu, là.
8: j'ai dû confondre.
0: Ouais, non, c'était pas moi. Non, quand j'y vais, j'essaie même de me laisser pousser la moustache pour pas qu'on me reconnaisse. Et maintenant, nous allons rentrer dans le journal intime de Lorenza.
7: Alors,
0: c'est le troisième hein, déjà.
7: C'est le troisième, effectivement.
0: Il faut savoir que Lorenza fait un journal intime, mais d'adulte.
7: Oui.
0: En adulte, elle a son petit journal, elle lui écrit dessus, et elle nous l'a dit un jour, on dit, mais pourquoi tu ne nous raconterais pas les histoires que tu écris dans le journal intime? Elle nous a dit, banco. Oui, elle dit, elle parle comme ça, Lorenza. Attention, voici une nouvelle page du journal intime de Lorenza.
7: Dimanche 27 septembre 2026.
0: Ah, c'est il n'y a pas longtemps.
7: Oui. On arrête de bouder et on parle. Oula.
0: Oh la vache.
8: Oh là là, oui.
7: Cher Joujou. On est dimanche, et le dimanche c'est sacré. Anna, c'est ma coloc, parce que j'avoue que je dis jamais son prénom, m'a encore réveillée. C'est une lève-tôt, mais moi je suis une lève-tard. Elle fait des trucs que font les mamans de base, exprès, de faire du bruit à 9h du matin. Les glaçons, le café, les portes qui claquent, je pense
0: les
7: qu'elle...
0: Les glaçons elle, le matin
7: elle, oui, elle fait, se fait des cafés
0: comment
7: glacés.
0: Comment ça... Ah pardon, j'allais dire comment ça va son alcoolisme.
7: Ah non.
0: Les mojitos, les cocktails, les sex on the beach. Elle revient de soirée, Anna.
7: Elle se fait des cafés glacés, mais elle claque les portes. Et je pense qu'elle le fait exprès. J'ai remarqué qu'à la place de parler, je boude comme un enfant. Et elle, elle comprend pas ce que j'ai. Faut vraiment que j'apprenne à parler avec tact. Parce que de base, j'ai pensé à me venger demain matin. Comme je me lève à 4h37. Sauf qu'en revenant d'avoir été courir aujourd'hui, elle m'avait acheté mon yaourt tarte myrtille que j'adore. Et j'ai vu qu'elle m'avait mis en photo une photo de nous deux en fond d'écran sur son téléphone. Ça m'a eu. J'ai arrêté de bouder. Ça fait super longtemps que j'ai pas changé de mien. Je sais pas trop quoi mettre en fond d'écran. J'aime pas les gens qui mettent des photos d'eux-mêmes tout seuls. Et les jeunes d'aujourd'hui, ils changent tout le temps de fond d'écran. Je vais mettre une photo de ma nièce.
0: Eh mais, t'as des sacrés problèmes.
8: C'est de l'introspection, là.
0: Dis donc, c'est... Là, il y avait un peu d'action avec la coloc, mais là, on est parti dans du... C'est du lourd. Hein.
7: Mais c'est comme les... En fait, je pense à un truc, ça me fait penser quand j'écris, oui. Et ça continue, quoi.
0: Ah oui, parce que ça switch d'un truc à un autre, mais...
7: Exactement.
0: Même les coqs et les ânes, ils disent, ça n'a plus que nous. Bon. Ok, on est sur la photo d'écran.
7: Là, on est sur la photo de fond d'écran. Mmh. Je vais mettre une photo de ma nièce, mais à chaque fois, on pense que c'est ma fille. Mmh. Trois petits points, voilà.
0: Oui, c'est
7: oui.
0: T'as l'âge d'une maman, quoi.
7: Ben, c'est ça. Mm. Je dois penser à l'appeler pour savoir comment se passe sa rentrée. Elle est au CP, c'est pas ouf. Je l'aime trop. À demain, joujou.
0: Oh. Ouais. Mais il y a tellement d'amour dans tout ça.
7: C'est
0: ça.
7: C'est vrai.
0: Alors,
7: et c'est de la remise en question. J'apprends à traîner sur moi quand j'écris, quoi.
0: J'ai la remise en question.
2: Ouais. Parce que moi, j'ai retenu que tu mangeais des yaourts tarte myrtille. Hein.
0: Et que tu boudais comme une enfant de 8 ans.
7: Oui,
0: on n'est pas encore au top de la remise en question.
7: Je travaille dessus, c'est bon.
0: On n'est pas sur une lourde psychothérapie quand même. Hein. C'est le journal intime de Lorenza. Et il y en aura d'autres, il reviendra la semaine prochaine.
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0: Aujourd'hui, c'est l'anniversaire de Monica Bellucci.
7: Oh, wow.
8: Bon anniversaire.
0: Elle a 62 ans, Monica Bellucci.
2: Ah, mais ça, c'est dingue.
8: C'est vrai?
0: Bah oui, c'est vrai.
8: Elle fait tellement.
7: Non, elle
8: pas.
7: Fait pas le réel, elle est magnifique.
0: Bah elle a quand même l'âge de. T'enlèves le A, elle a l'âge d'une Monique, hein.
2: Oui, ça colle.
0: Voilà, on est dedans, hein.
7: Oui.
0: Qu'est-ce qu'on a dans les infos aujourd'hui, dans ce jeudi? Ah, il y a les ventes des billets de Noël, de la SNCF qui sont. Qu'on démarré.
2: Ouais, c'est ouvert, faut se dépêcher, ouais. Hein.
0: Ça a démarré hier. Bah il y a déjà des milliers de billets qui sont partis.
7: C'est fou.
0: Vous savez ce que vous faites à Noël?
7: Oui.
8: Oui.
0: Oh. Attends, tout le monde sait déjà ce qu'il fait à Noël.
8: Toujours, ouais.
0: Lorenza?
7: Je vais en Belgique. Je vais dans ma famille en Belgique chez ma grande sœur. Voilà, je suis très contente.
0: Tu passes quelques jours en famille.
7: Exactement. Je retrouve le bel accent belge. C'est très cool.
0: Tu vas t'amuser, voilà. Oui. Avec les petits cadeaux en famille à Noël, classique.
7: Tout à fait.
0: Jeff?
8: On se retrouve avec toute ma famille. On loue une ancienne école.
7: Quoi?
8: Qui a été transformée en gîte. C'est une grande école communale, en fait, qui a été transformée en gîte.
0: D'accord.
8: Et on fait Noël dedans pendant 3 jours et on dort sur place tous ensemble. Ça.
0: Mais ils ont des cours, hein, tous les jours. Parce qu'en fait, ça a été transformé en gîte, mais il y a encore les profs à l'intérieur. Donc c'est comme ça. Marion?
2: Chez Colette et Alain, mes parents, à Angers. Et alors, eux, ils sont extraordinaires. Ils ont une passion pour Noël. C'est les Galeries Lafayette chez eux. Si vous connaissez à Paris, les vitrines, tu vois. Ils font ça.
0: Ah oui.
2: Ils font des manèges grandeur, mais maximale. C'est impressionnant. Toute la maison est décorée, l'extérieur, l'intérieur.
0: C'est génial. C'est toute la magie de Noël.
2: Oui, un peu gênant, mais féerique.
0: Moi, je serai à la montagne. On a des amis aussi. On va faire un gros truc. Et pareil, ma femme, elle adore la déco de Noël. Mais alors, il y a un nouveau truc depuis quelques années qu'on a. C'est les. Comment ils s'appellent là, c'est pas les nains de Noël, c'est les.
2: Les lutins.
0: Les lutins de Noël.
8: Vous savez, ceux qui font les bêtises.
0: Qui font des conneries.
2: Ah, ouais.
0: Ça, c'est mon nouveau jeu depuis 2 ans.
2: C'est très drôle, ça.
0: J'adore. C'est. Tu prends des lutins, ça s'achète, hein, des petits lutins de Noël. Et en fait, le matin, quand tu te réveilles, il y a eu des conneries qui ont été faites dans la maison. Et t'as le lutin.
2: C'est pour les enfants, ça, qu'on fait ça.
7: Ta fille, elle a 15 ans, non?
2: Tu vas faire croire ça à qui, toi?
0: Ah bah à nous.
8: Laissez-le les filles, laissez-le.
2: Mais c'est pour les petits.
0: Non, c'est pour les grands. Mais en fait, c'est le soir, genre on va se coucher. Et puis il y en a un qui descend, on sait à peu près qui c'est, et la nuit il fait des conneries, et il remonte et le lendemain matin tout le monde voit les conneries des.
8: Oui Manu, c'est exactement ça, tu as raison, c'est exactement ça Manu.
0: Ben voilà.
2: On est c'est bien Manu.
0: Non, c'est génial.
7: Moi, j'ai fait des trucs mignon. De
8: ouf. Ils sont coquins ces lutins.
2: Il a fait quoi ton lutin?
0: Ah ben il a crucifié tous les autres.
2: Mais c'est un peu. C'est pas du tout ça.
0: Ah si si, moi j'avais fait ça. T'en avais un, il y en avait l'autre, il l'avait pendu.
2: Mais non, mais c'est pas la magie de Noël du tout ça, c'est un enfer.
0: C'est, non mais c'est les lutins qui s'amusent,
2: ah,
0: quoi.
2: Ouais, ouais, bah...
0: Un autre, il avait sur les toilettes fait caca partout.
2: Ah mais c'est horrible.
0: Avec du Nutella partout.
2: C'est une catastrophe.
0: Et t'avais les lutins qui rigolaient comme ça quand t'arrivais dans les toilettes. Ah non,
2: il
0: c'est génial. Ah j'adore. C'est plus, faut monter le plus possible, quoi. Ah c'est génial, c'est les lutins. Je suis fan de ça. Ah, peut-être que je mettrai des photos cette année.
8: Ah oui, ça serait
7: ah
8: bien.
7: Bah oui.
0: Sur mes réseaux sociaux pour montrer ce que les lutins font.
2: Ah ouais, on a hâte.
0: Ah ouais. C'est, oh, j'ai hâte. Oh, j'ai hâte.
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0: Voici les sondages du matin. Une personne sur quatre le fait au travail pour se détendre. Qu'est-ce qu'elle fait pour se détendre, Jeff?
8: La sieste.
0: C'est pas la sieste.
2: Scroller ou jouer sur son téléphone?
0: Ça, c'est tout le monde, c'est pas une personne sur quatre.
2: C'est vrai.
0: Lorenza.
7: On s'allonge?
0: Tu peux t'allonger, mais c'est en fait pour se détendre, on fait quelque chose qui peut tendre les gens autour quand ils le voient.
2: Ouais. Ça gêne les autres.
0: Ouais, c'est gênant.
7: Mais
0: c'est...
7: on le fait tout seul?
0: Ah, tu fais. Oui, t'as pas besoin de quelqu'un d'autre
7: oui,
0: pour
7: c'est
0: le
7: ça.
0: Faire. Voilà, mais quand il y a des gens autour, c'est.
8: Mais c'est pas cracra?
0: Moi, ah, ouais, je trouve ça un peu cracra, quoi.
2: Enlever les chaussures?
0: Bah, c'est plus qu'enlever les chaussures, c'est se mettre pieds nus.
7: Oh,
8: ah
7: bah
8: oui, non,
7: oui,
8: ça va loin, là. Non, non.
7: Bah, gardez vos chaussettes, quoi.
0: Bah, gardez vos chaussures.
8: Oui.
0: Depuis l'invention du smartphone, ça a baissé de moitié. Qu'est-ce qui a baissé de moitié depuis l'invention du smartphone?
2: Notre temps de sommeil.
0: C'est pas notre temps de sommeil, mais ça y est aussi, oui, je pense.
8: Les sorties en général, on sort plus, on scrolle, on reste à la maison.
0: C'est plus que ça.
7: C'est des recherches dans le dictionnaire?
0: Non.
2: C'est
0: à la maison.
8: C'est des interactions sociales, c'est on voit plus personne en vrai.
0: Alors, c'est une sorte d'interaction sociale, mais c'est plus poussé qu'une interaction sociale.
2: Le sexe?
0: Et exactement.
8: Ah bon, là de moitié.
0: Depuis l'invention du smartphone, les relations sexuelles ont baissé de moitié.
2: Oh. Bah, il paraît qu'il faut laisser le téléphone en dehors de la chambre.
0: Ouais, enfin moi je suis surtout que je suis en négatif là.
8: C'est découvert.
0: Je dois du sexe à ma femme. 33% des personnes admettent ne jamais laver cet accessoire de mode. Laver quoi, Lorenza?
7: Le jean.
0: C'est pas le jean, c'est un accessoire, c'est pas un vêtement.
8: C'est la casquette. C'est un accessoire, la casquette.
0: Ouais, mais c'est pas ça, effectivement. C'est pas bon.
2: Les sacs?
0: C'est pas les sacs. 33% des personnes admettent ne jamais laver cet accessoire de mode. C'est quelque chose qui touche notre peau.
7: Ah, ça se porte sur la tête?
0: C'est pas vraiment sur la tête, mais c'est pas loin de la tête.
8: Un foulard?
0: C'est pas un foulard, mais on y est quasiment.
2: Bah, l'écharpe.
0: Ah, exactement. 33% des personnes admettent ne jamais laver l'écharpe.
8: Oh oui, non, bah oui. Tu retires le côté moumoute un peu. Moi, j'ai des grosses écharpes. Si je les lave, elles deviennent rêches, tu sais.
0: Oui, mais au bout d'un moment, elles se salissent, non?
2: Bah non, c'est le cou, c'est pas ça, le cou.
8: Ouais, ça sent ton parfum tout le temps, tout ça, tu sais, tu peux prendre. J'aime bien, moi.
0: Ah non, moi, je.
2: Ah, tu laves tes écharpes?
0: Non, mais j'imagine qu'il y a quelqu'un qui fait.
2: C'est fou.
0: Le mec qui est pas d'accord, mais qui est d'accord.
2: Non.
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0: Et attention, il est temps de parler de Lorenza qui est tombée dans une belle ordure.
7: Ouais.
0: Il faut le dire qu'elle était totalement à jeun.
8: Oui.
7: Ah oui, bien sûr.
0: C'est pas.
7: Oui, non, sobre. Hein,
0: c'est pas un retour de soirée. Pas du tout.
7: Non. Hier, je descends ma poubelle de carton dans le grand local à poubelle de mon immeuble. Et je balance le sac.
0: Ouais.
7: Et en balançant le sac de poubelle, je balance mon sac à main avec. Dans la poubelle. Mais c'est une grosse benne, hein.
0: Et pourquoi tu les enlèves avec ton sac à main aussi?
7: Parce qu'après, je partais.
0: Ah.
7: Et donc, j'avais mis tout au même poignet, dans la même main. Et j'ai fait comme ça, un grand geste de la main.
0: Mmh.
7: Bam, tout est parti dedans. Je fais, oh non, putain, la con. Et donc, je m'appuie sur la poubelle pour me redresser, pour aller le choper. Sauf
0: Bien
7: que
0: sûr.
7: Mes pieds ne touchent plus le sol.
0: Non, t'es en équilibre.
7: En équilibre, paf.

0: C'est fou comme histoire.
1: Je pense qu'on a tous des moments dans la vie où il se passe quelque chose et tu te retournes et tu dis ouf. Est-ce que quelqu'un m'a vu? Est-ce que quelqu'un m'a vu? Et là tu es, c'est bon, personne ne m'a vu.
0: Et là t'es là, ouf.
1: Tu n'es pas ça. Je sais pas si vous avez des moments comme ça qui vous viennent à l'esprit. Marion?
0: J'ai emmené mon fils au manège il y a quelques jours. Donc juste avant d'y aller, dans la voiture, il me dit que bon, il a rempli sa couche. Ça arrive. Enfin, il apprend la propreté. Et il voulait plus de sa couche. Donc je lui enlève dans la voiture et je lui dis attention, là tu n'as plus de couche, on n'a pas de rechange, donc tu te retiens si jamais. Je l'amène au manège. Évidemment, que nini, il s'est soulagé sur le flamant rose.
2: Oh non.
0: Je vois quand je le sors du manège, je vois que ça coule au niveau du short, le flamant rose trempé. Il dit un autre tour, j'ai dit on se casse. J'ai pris l'enfant et je suis partie en courant et il y avait les petits qui sont montés après.
1: Oh non.
0: Bah,
1: dire au manège que ton enfant il a eu un truc.
0: Bah, non, pas du tout. Non, personne m'a vu, je suis partie.
1: Oh la vache.
0: Bah, désolé, mais bon, ça arrive. Hein.
1: J'ai une histoire de pipi comme ça où personne ne m'a vu.
0: Ah.
1: J'étais dans un car et on roulait. C'était en Jordanie. Et
0: oh,
1: c'était.
0: Ah ouais.
1: Ouais, j'ai été aventurier dans une autre ville.
0: C'est ouf.
1: Ouais, on allait voir Petra, vous savez, vous allez dans les grottes.
3: C'est voilà. Beau, ouais.
1: On allait là-bas et donc c'est sur la route et j'ai eu envie de faire pipi. Et sur la route, c'est pas du désert, mais on n'est pas loin quand même. Donc il n'y a pas d'endroit pour s'arrêter. Puis même s'il s'arrête, tu te caches derrière quoi?
0: Oh oui.
1: Et envie, ça monte. Et à un moment, je dis, il faut que je fasse.
0: Oh non.
1: Donc j'avais une bouteille d'eau.
0: Non.
1: J'ai mis ma chemise, je sais pas quoi, sur moi pour cacher. On s'est dit.
0: Oui.
1: J'ai passé la bouteille d'eau en dessous. Et au moment où j'allais commencer, le bus s'est arrêté.
3: Oh.
1: Et personne ne m'a vu.
0: Ah.
1: Avec ma bouteille d'eau et mon zizi.
0: Ah,
1: l'image.
0: Donc la bouteille d'eau est restée intacte.
1: Oui, enfin j'ai pas remis dedans non plus. Non. Parce que j'avais vraiment
0: on l'a.
1: J'avais le zizi dedans, voilà.
2: Ouais, l'image.
1: Voilà, c'est mon histoire de pipi sur la route.
0: Heureusement que personne t'a vu.
1: Oui, heureusement, oui. Mais effectivement.
0: Ah, mais...
1: Si vous en avez, Jeff.
3: Oui, alors une fois j'étais à la plage et j'ai une copine qui arrivait avec son bébé, c'était sa première partie à la plage. Elle avait un couffin, je lui ai proposé de porter le couffin, toi, dans le sable. J'étais gentil, tu vois, sauf que j'avais pas vu, c'est que en marchant dans le sable avec mes claquettes, ça a envoyé plein de sable dans le couffin. C'était à hauteur. Le bébé était recouvert, il y avait son petit nez qui dépassait sa bouche. J'ai réussi à tout enlever parce qu'elle avait pris de l'avance, parce qu'elle marchait plus vite. J'ai fait croire que le reste du sable c'était venu avec le vent. Et en fait, j'avais recouvert le bébé de sable. Elle est grande maintenant, elle a 12 ans, elles sont les sorties, les petites, mais, mais ouais, voilà.
1: C'est une belle histoire.
3: Oui, c'est très sympa. Ne confiez pas de bébé à la plage.
1: Quelle est la vôtre? Quelle est votre histoire? Il m'est arrivé un truc et heureusement, personne ne m'a vu. Mais heureusement, vous allez nous le raconter à la radio.
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1: Et on continue à se raconter nos histoires. Heureusement que personne ne m'a vu. Tout a démarré, je le rappelle, avec Lorenza qui est tombée dans une belle ordure.
2: Oui, deux cartons.
1: Deux cartons, pardon.
0: C'est important.
1: Elle avait fait tomber son sac à main dedans qu'elle avait jeté avec son sac de carton.
2: Oui.
1: Parce qu'elle avait oublié qu'elle avait le sac à main dans la. Bon, bref, rien ne va dans cette histoire.
2: C'est fou.
1: Le seul truc qui est bien, c'est que personne ne l'a vu. Quelle est votre meilleure histoire? Heureusement, personne ne m'a vu. Il y a Nadine qui est là. Bonjour, Nadine.
6: Oui, bonjour Manu, bonjour Marion, bonjour Jeff, bonjour Lorenza.
1: Salut. J'ai envie de te dire bonjour Tata parce que Nadine, c'est vraiment le prénom de Tata.
3: C'est vrai.
0: Et la Tata sympa.
1: C'est Tata Nadine.
0: Ouais.
1: Tata Nadine, elle donne de l'argent à Noël.
0: Oui,
1: aux petits enfants, elle leur glisse le petit. Et elle dit dis rien à papa et maman. Ça, c'est tout Nadine, ça. Quel est ton meilleur moment? Heureusement, personne ne m'a vu.
6: Ah là là, au travail. Je pensais que ta porte était automatique. Ben non. Je me la suis pris en pleine face. Heureusement, j'étais la première arrivée.
1: Ça, c'est classique.
3: Ça fait très mal.
1: Moi, je me suis déjà pris un poteau comme ça dans la rue parce que, évidemment, j'étais sur mon smartphone.
3: Mmh.
1: Donc, j'avance, je vois pas le poteau et tu te le prends et vraiment, tu dis si quelqu'un m'avait filmé, mais c'était le million de vues.
0: Mais là, on t'a forcément vu dans la rue.
1: Non, il y a personne.
0: Ah ouais.
1: Non. Florent, le producteur?
7: Moi, j'ai pris un panneau d'agglomération. Quand tu rentres dans une ville, j'étais plus petit, mais je l'ai vraiment pris à hauteur du front. Ridicule aussi.
1: C'est ces petits moments-là qui sont pas mal. Ouais. Merci beaucoup, Nadine, de nous avoir appelés.
6: Bonne journée à tous.
1: Très belle journée à toi. Il y a Julien qui est là aussi. Bienvenue, Julien.
8: Salut Manu, salut l'équipe.
1: Julien, quel est ton meilleur moment? Heureusement, personne ne m'a vu.
8: Eh ben, heureusement que personne ne m'a vu. J'étais en train d'ouvrir une bouteille de ketchup en tapant dessus. Le bouchon était mal fermé et j'ai repeint mon t-shirt et le mur derrière moi.
0: Classique, horrible.
1: Ça aussi, c'est une petite classique. Mmh. Mais le ketchup, c'est un vrai problème.
0: Ah ouais.
3: Ah oui, les bouteilles bizarres.
1: Tu tapes, ça sort pas. Et ensuite, il y a évidemment, avec un coup de

0: tu fais pour faire appel d'air.
1: Oui.
0: Sauf qu'avant, t'as tout tapé. Donc tout est tassé. Et tu fais appel d'air par en dessous. Et là, ça sort. Et ça part de partout. Et, et après, tu dis, bon, bah, qui veut du ketchup? Parce que tout est mis. Parce que tu peux pas le remettre à l'intérieur.
2: Ah, non,
0: le ketchup.
2: Non, manger,
1: tu dois faire l'hélicoptère avec ton bras.
0: Pardon.
1: Vous prenez la bouteille dans votre main.
0: Oui.
1: Vous faites des grands tours comme une hélice avec votre bras.
0: Oui.
1: Et en fait, tout, c'est magique. Tout le ketchup vient près du bouchon.
0: D'accord.
1: Sans problème. Et quand tu pousses, ça sort tout seul.
2: Oui, mais
1: sans...
2: pour les bouteilles en verre.
1: C'est pareil.
2: Ah bon,
1: les deux, vous faites l'hélicoptère avec le bras.
3: T'as l'air malin, hein, au restaurant.
1: Ben, heureusement, personne t'a vu.
0: C'est ça. Il paraît même que Lorenza, elle le fait avec les deux bras, elle décolle. Merci, Julien, de nous avoir appelé.
4: Salut, bonne journée.
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0: C'est le moment du grand blind test du matin qu'on amène les trompetteurs.
1: Les trompetteurs?
0: C'est les mecs qui font de la trompette.
1: C'est des trompettistes?
3: Peut-être des trompettistes.
0: Alors, les trompettistes, ça c'était avant, au 19e siècle.
1: Ah, ça a changé.
0: Oui,
1: ça a changé.
0: Depuis 2024, c'est une loi qui est passée, Jeff, hein, c'est ça?
2: Tout à fait, on a lu ça dans
1: le journal
2: officiel, c'est trompetteur maintenant.
1: Oui. Mais alors, vive les trompetteurs, écoutez.
2: Voilà. Et les trompetteuses.
1: Et les trompetteuses, oui, bien sûr.
0: Trompetteurs, trompetteuses,
1: ah,
0: bien sûr.
1: Oui.
0: Tout le monde a fait de la trompette. Merci à nos trompetteurs. Tout ça pour accueillir le grand blind test du matin. Alicia et Alexandre sont avec nous. Bonjour à tous les deux.
7: Bonjour Manu, bonjour l'équipe.
0: Vous êtes
7: bonjour
0: là.
7: Alexandre.
0: Vous êtes là pour vous affronter. Vous affrontez dans un grand blind test. Le grand blind test du matin se joue en 3 manches. Avant chaque titre à découvrir, on va vous donner un indice. Vous pariez ensuite sur le nombre de secondes que vous pensez nécessaire pour le trouver. Si vous avez la bonne réponse, c'est un point. Si vous vous trompez, c'est l'autre qui prend le point. Il faut le titre ou l'artiste et c'est le premier ou la première qui a 2 points qui gagne le grand blind test du matin. Attention, c'est parti. Premier titre à découvrir. Avec un indice de Marion.
3: Un documentaire sur sa vie a été réalisé.
0: Mmh. Ah. Alicia, combien de secondes d'après toi avec cet indice pour trouver le titre ou l'artiste?
7: Je dirais 4.
0: 4 secondes, c'est pas beaucoup. Alexandre, tu les sens ou tu la laisses?
4: Je la laisse.
0: 4 secondes, Alicia. Titre ou artiste?
2: Oula.
1: Le blanc.
0: C'était
4: Orelsan.
0: Orelsan avec la quête. Il y a un documentaire sur sa vie qui a été réalisé. Par son frère, tout à fait.
1: Oui.
0: Bien sûr.
1: Mais évidemment.
0: Mais apparemment, Alicia n'était pas au courant.
7: Pas du tout.
0: Ah, d'accord. Le point va donc à Alexandre. Attention. Deuxième titre à découvrir avec un indice de Lorenza.
1: Les garçons voulaient sa coupe de cheveux en 2010.
0: Oui. Ah, pas tout ça. Alexandre, d'après toi avec cet indice, combien de secondes tu veux?
4: 3 secondes.
1: Ah.
0: Rapide. Alicia, tu descends ou tu le laisses?
7: Non, je laisse.
0: Alexandre, 3 secondes pour découvrir ce titre ou cet artiste.
4: Justin Bieber.
0: Justin Bieber. Ouais.
4: Je l'avais même déjà avant, je savais que c'était lui. Parce que j'avais sa coupe de cheveux.
1: Ah ben voilà. C'était sur la mèche.
4: J'avais complètement, j'avais la mèche, j'étais surfeur, j'avais tout ce qu'il fallait. Hein.
1: La base.
4: J'avais le package.
0: Un point pour toi, plus le point d'avant parce qu'Alicia n'avait pas trouvé, ça veut dire que c'est gagné pour Alicia.
2: Voilà. Bravo.
1: Bravo.
4: Merci. Désolé à toi. Hein.
7: Non, c'est pas grave, c'est le jeu.
0: Oh, elle est là.
3: Ça va, c'est mignon.
0: Allez, faire plaisir. Bah,
4: c'est mon anniversaire aujourd'hui, donc ça fait un beau cadeau d'anniversaire. Ouais.
0: Oh, c'est pas mal, tu gagnes quand même, je te rappelle, une GoPro Hero 13. La dernière caméra, dernière GoPro. Allez, pour toi, Alexandre et Alicia, on va t'offrir le mug Manu sur Énergie.
7: Ah, ben super, je suis trop contente quand même.
0: On vous embrasse tous les deux, belle journée, bravo.
4: Merci beaucoup.
7: Merci à toute l'équipe. Au revoir.
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0: Ils sont là, on a un jingle des Nec Marrons.
1: C'est
0: quoi.
1: Énorme. C'est la classe,
0: hein. Ah bah, ça rappelle des souvenirs à tout le monde.
1: Ouais.
0: Fait le bilan. Il y a des moments dans la vie où on fait un truc et on a honte. Mais heureusement, personne ne nous a vus. Donc en fait, personne ne le sait. Jusqu'au moment où... on le raconte à la radio. Et c'est ce qu'on fait ce matin. Il est 9h23, juste avant d'écouter Joseph Kamel, on continue à partager ces moments. Heureusement, personne ne m'a vu. 0-870-42-48. Avant ça, si vous en avez encore, petit tour du studio, Jeff.
2: Oui, j'ai chargé mes courses dans la mauvaise voiture. Sur le parking du supermarché. J'arrivais avec mon caddie et c'était la voiture de mon papa qui m'avait prêté. Et j'appuie sur la clé, tu vois, mais je me rends pas compte que... Et en fait, j'ouvre le coffre, je charge, je ferme le coffre, je veux monter. En montant, je me dis, mais le siège, il est très très près du volant quand même, c'est bizarre. Je pèse. Et en fait, mon père a été garé. La voiture, mon père, 3-4 places après, c'était la même voiture, c'était les vieilles Clio 1, tu sais. Et en fait, j'avais ouvert son coffre à lui, ça a fait bip bip, mais l'autre était ouvert, donc j'ai ouvert. Et en fait, j'ai tout mis dedans, donc j'ai tout repris.
1: Oh, mais c'est une voiture ouverte.
2: Oui, c'est les vieilles voitures, puis c'est de la campagne, tu fermes pas ton truc. Hein. Je suis allé rechercher un caddie, j'ai recherché le caddie, je suis reparti.
0: Tu t'en as aperçu à quel moment quand tu t'es assis?
2: Quand j'ai voulu rentrer dedans, je me suis rendu compte que c'était pas le même habitacle. Il y avait des trucs en plus, des papiers, des machins.
0: Mais heureusement que le mec est pas arrivé, t'imagines?
2: Non, mais c'est une voiture, ça se voyait que c'était une voiture de vieille dame, par contre.
0: Ah, de vieille dame.
2: Ouais, quand t'es très proche du volant comme ça.
0: Ah oui, c'est une vieille dame. Effectivement. Heureusement, personne ne m'a vu, si vous en avez encore. Lorenza?
9: J'étais au resto et je trouvais pas les toilettes et je me suis retrouvée près des cuisines. Le sol était méga glissant et je me suis éclaté le genou en tombant.
1: Oh non.
9: Je me suis relevée, je suis vite partie. La chute.
0: Heureusement, personne ne t'a vu. Oui, elle a beaucoup de chutes.
2: J'ai
1: des problèmes d'équilibre.
0: La vie de Lorenza est une chute en fait.
1: Je sais pas comment je dois le prendre.
0: Moi non plus, je sais pas comment je l'ai dit. Nicolas est là. Bonjour Nicolas.
10: Bonjour Manu, bonjour toute l'équipe, comment allez-vous?
0: Mais bien, écoute, on se raconte nos moments, heureusement que personne ne nous a vus. Quel est le tien?
10: Ouais. Eh ben alors moi, je marchais pour aller à un entretien professionnel, et habillé en costard, cravate, mocassin, quand j'ai croisé une flaque devant moi, grand sportif comme je suis, devinez quoi? J'ai voulu sauter par-dessus et hop, les deux pieds dedans.
0: Oh non! Ah merde!
10: Eh si.
0: Ah ouais.
10: Et si. Du coup, j'ai dû retourner chez moi, me changer, quoi.
0: Des fois, on est trop optimiste sur notre capacité à faire les choses.
1: Pourquoi se mettre des défis comme ça, là? Bah, ça sert à rien.
0: Mais bon, il y a des choses comme ça. Tu penses que tu peux le faire.
1: Oui.
0: Et en fait, tu peux pas le faire.
2: Non, faut pas.
0: Heureusement, Nicolas, personne ne t'a vu. Je te souhaite une très belle journée.
10: J'ai regardé à 10 fois. J'ai regardé à 10 fois. Personne ne m'a vu.
0: J'ai regardé à 10 fois. Il manque pas les mots dans cette expression. J'ai regardé à 10 fois. Merci Nicolas de nous avoir appelé. Marion, un moment, heureusement que personne t'a vu.
1: En voiture, j'en ai souvent parce que je suis pas la meilleure conductrice du monde. Et j'ai fait un énorme foirage de créneau il y a 2 jours. Pourtant, c'était un boulevard La Place. Elle était énorme. Je m'y suis reprise à 3 fois. J'avais des gouttes de sueur, j'en pouvais plus. Je regardais et j'ai fini par abandonner. Je suis partie. Ah, mais ça, c'est chiant parce que tu sais, les gens, ils te mettent la pression en plus.
0: Ouais,
1: visuel, quand ils attendent la place ou autre.
0: Ouais.
1: Là, personne ne m'a vu.
0: En voiture, t'as aussi les. Enfin, ça vous est jamais arrivé de vous curer le nez
2: Temps, oui.
1: Non mais je les chope ceux qui le font.
0: Moi une fois j'avais sorti un truc heureusement personne ne m'a vu.
1: Non mais faut pas le faire en voiture.
9: Attends, tu le mets où après, le Mickey?
2: Bah à sa place hein.
0: Bah avec Donald. Avec ses autres copains. Valentine est là, bonjour Valentine.
11: Coucou Manu, salut l'équipe.
0: Non, je le sors par la fenêtre.
9: Ah, ça va, je suis rassurée.
0: Voilà,
9: tu le colles pas sur le tableau de bord.
0: Avec le vent, t'essaies que de le faire partir.
1: Très bien.
0: Voilà. Pardon Valentine, je vais terminer mon explication. Quel a été ton moment à toi? Heureusement, personne ne t'a vu.
11: Alors moi, j'ai fait tomber le rouleau de papier toilette dans les toilettes. Et en me penchant pour le récupérer, mes clés qui étaient dans la poche de ma veste, sont tombées dedans aussi.
0: Putain.
1: Oh, le karma.
0: L'effet domino sur les trucs, ça c'est insupportable. Des fois.
1: Ah, mais comment tu fais pour les récupérer? C'est un peu cracra.
0: Tu dois y aller, hein.
1: Ah, mais.
11: Avec
1: une pince à barbecue. Je
11: me suis retrouvée à faire la pêche à la ligne.
0: Mais étant très bonne idée de Lorenza, une pince à barbecue.
9: Parce que je l'ai déjà fait.
0: C'est vrai?
1: Après, il faut en avoir une sur soi, quoi.
2: Dans un resto.
9: C'est vrai.
0: Et puis, c'est surtout la pince à barbecue pour bouger le bois ou le charbon. Pas la pince à barbecue pour bouffer, là.
1: Ah non!
2: Bon appétit!
0: Parce que toi, tu sors les toilettes et quelqu'un dit attends, je te prends la pince. Toi, t'oses pas lui dire que tu t'en es servi pour récupérer des trucs. Et après, tu veux des saucisses? Non, mais là, je n'ai pas de. Merci beaucoup, Valentine, de nous avoir appelé.
11: Bisous, belle journée à tous.
0: Belle journée à toi.
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0: On a dit tout à l'heure qu'on allait écouter vos messages et on les a pas écoutés. Donc on va les écouter maintenant. Les messages vocaux que vous nous envoyez, parce que je vous rappelle qu'on a une application. 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Si vous écoutez en podcast, si vous voulez réagir, vous pouvez envoyer des messages vocaux aussi. Il vous arrive quelque chose dans la vie, vous envoyez un message. Vous avez besoin d'un conseil, envoyez un message. Vous voulez partager quelque chose avec nous,
14: envoyez un message.
0: Vous avez rien à nous dire,
14: envoyez un message.
0: Vous voulez juste tester et faire test,
14: envoyez un message.
0: Bref, vous avez compris le principe. Allez, on s'en écoute quelques-uns.
15: J'ai un âge où je suis pressé d'être en week-end pour trier mon garage et aller à la déchetterie.
2: Ah, je suis d'accord.
0: Ouais. Je suis au même âge.
1: Ah, pareil.
0: Il voilà. y a un truc avec la déchetterie. Mm. Je sais pas comment l'expliquer, mais aller à la déchetterie, c'est un peu comme partir au week-end. Content, oui, c'est vrai.
2: Ben oui, tu te sens responsable et tout, t'es content, t'es adulte quoi.
0: Et puis, il y a même un petit côté galère au début où tu dois plier les cartons, enfin ouais. Mais quand tu bourres ton coffre et que t'arrives, moi j'ai une carte, ma carte
2: oui,
0: de la déchetterie.
2: Oui, bah oui.
0: T'arrives, le mec il scanne la carte et il te dit vous avez quoi ? Et moi, je me connais un peu, j'ai dit, oh, je pense que ça va dans tout venant, j'ai des trucs qui vont dans le bois. Moi, il y a plein de trucs différents. Et le mec, il dit, ok, machin, tac, tac, bac 4, et là, tu vas te garer. Ah ouais.
1: C'est bien.
0: C'est trop génial. Ah ouais. Florent, le producteur.
16: Mais est-ce que vous vous sentez pas jugé quand la personne de la déchetterie fait le tour de la voiture en mode, je check ce que t'as, et là, je te dis un peu ce que tu veux.
0: Non, parce qu'elle m'aide.
2: Oui.
0: Tu vois, elle regarde.
16: T'as un petit côté jugement de genre, ah, lui il a ça, ça va en bac 4, lui.
0: Moi c'est mon pote. Et parfois, si j'ai pas tout mis la première fois, je reviens une deuxième fois et là je suis encore moi. Et là il le sait quoi. Ah non, il y a un vrai. C'est une colo.
1: Ouais, mais ils sont stricts à l'entrée. Hein. Moi j'ai pas eu ma carte une fois, ils m'ont jamais laissé passer.
0: Ah,
1: si t'as
0: bon
1: pas ta carte de déchetterie, c'est fini, tu rentres pas.
0: Ah oui, il la faut.
2: Bah il prend ta carte.
0: Ah, oui.
1: Mais si tu la perds.
0: Bah,
1: si,
0: bah tu demandes à la refaire.
1: Ah oui, mais c'est galère, franchement, il faut être un peu plus détente. Hein.
0: Ah,
1: je m'adresse aux gens de la déchetterie.
0: Non, si toi tu veux venir à la déchetterie de mon village, je suis désolé.
1: J'aime pas.
0: Excuse-moi, ils m'ont pas dit vous avez le droit à un plus un. Chacun sa déchetterie, s'il te plaît. Allez, encore un message.
17: Coucou Manu, je m'appelle Aël. Je vais réviser ma première poésie demain à l'école. Vive la rentrée. Les longues vacances se tournent. Tous les enfants ont bonne mine en ce grand jour très particulier qui est le jour de la rentrée. Tout est prêt dans les cartables. Fini de jouer les petits diables. Une nouvelle classe les attend. Maître et maîtresse sont impatients car une persillée.
0: Oh,
2: c'est trop mignon.
9: J'adore, je veux un enfant.
0: Oui, alors, comment dire
9: oui,
0: le
9: oui.
0: chemin sera long.
1: Elles sont cool, les poésies de maintenant.
2: Bah oui.
1: C'est hyper sympa. Moi, j'avais pas ça du tout.
2: Ah non, on avait du Maurice Carême.
1: Mais oui,
2: ah
1: c'est
2: là,
1: quoi.
2: Le bonheur est dans le pré. Cours-y vite.
1: C'est quoi ça pas...
2: Ouais, le bonheur est dans le pré. Cours-y vite, il va.
0: Ça, c'est parce qu'il voulait que tu dégages de la classe.
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0: Parce que dans le monde, oui, il y a des mauvaises nouvelles, mais aussi des bonnes nouvelles. Il y a aussi des belles histoires et on vous le prouve tous les matins. C'est parti, les bonnes nouvelles du jour. Allez, Marion, on débarque.
1: Aux Pays-Bas, ils ont créé un village pour les personnes atteintes de démence. Donc là-bas, c'est trop bien. En fait, les soignants jouent le rôle de voisins et de commerçants. Et c'est pour éviter une ambiance hospitalière.
0: C'est génial.
1: Donc il y a des vraies rues, des commerces, un bar et tout est médicalisé.
0: Donc les gens qui sont atteints de démence, mais ils ne savent pas qu'ils sont dans un hôpital.
1: Non, c'est-à-dire que par exemple, le matin, t'as un soignant qui vient livrer le pain et il vérifie s'il prend bien ses médicaments au passage. C'est trop bien.
0: C'est un con, hein. Mais t'as l'impression que c'est le Truman Show.
1: Oui, c'est ça.
0: Ils sont dans un film, mais c'est pas un film, mais c'est.
1: Mais c'est génial parce qu'ils veulent prouver que justement quelqu'un atteint de démence, il a rien à faire entre quatre murs enfermés à clé, quoi. Il faut qu'il vive normalement. Donc tout est conçu pour ça là-bas. Un vrai petit village.
9: Ah, mon rêve.
0: Ça mérite.
1: Je sais pas si c'est un rêve quand même.
9: Non, mais plus tard, quoi. Mais non.
0: Plus tard pour toi.
1: Oui.
0: Mais toi, t'es déjà atteint de démence, Lorenza. C'est intéressant comme concept.
1: C'est trop bien.
0: Jeff, une bonne nouvelle.
2: En moyenne, si on jette pas ses fringues, elle pourrait nous rapporter jusqu'à 10 fois leur valeur avec le cycle des modes. Donc en fait, il faut garder tes habits et ça a été prouvé. Il y a des chercheurs qui ont.
1: Ouais.
2: Et voilà, 10 fois leur. Ben non, mais si t'as un peu de place.
0: Alors
2: chez
0: je veux dire, en 1996, j'ai acheté un Perfecto.
2: Ah,
0: j'attends.
2: Mais il revient le Perfecto.
1: Ah, si, c'est revenu.
9: Mais on n'arrête pas de lui dire, mais il veut pas le remettre, Manu.
0: À chaque fois, on me dit le Perfecto revient à la mode. Je ne vois personne avec un Perfecto,
9: mais
0: donc je remets pas mon Perfecto.
2: Si, j'en vois plein.
0: Non, vous voyez pas les. Avec...
1: Non. Après, ça dépend de ton Perfecto.
2: Si c'est écrit en gros à CDC dans le dos, c'est moins.
9: Amène-le la semaine prochaine, Manu.
0: Ok.
1: Oui.
9: Et on juge, on te dit si c'est ok ou pas.
0: Alors, je veux pas que vous jugiez.
9: Non, mais gentiment.
2: Je suis sûr que ça t'ira, t'as une tête à Perfecto, Manu.
0: C'est vraiment un truc de merde, ça. T'as une tête à Perfecto, je sais même pas ce que ça veut dire. Une tête à chapeau, une tête à casquette. Toi, t'as des pieds à blouson bleu. Ça ne veut rien dire. Lorenza, une bonne nouvelle ou une belle histoire?
9: Ça se passe à Rouen. Il y a une super initiative pour les gens qui galèrent financièrement et qui ont un animal. Mais il y a des vétérinaires qui proposent des consultations gratuites pour soigner leurs chiens et leurs chats. Et c'est l'association Vétérinaire pour tous qui a mis ça en place avec la ville.
0: C'est bien ça.
9: C'est génial.
1: Ça coûte un bras. Hein.
0: Ouais. Mais
1: Oui. Quand ton chien il a un problème.
0: Mais quand t'as un chien, honnêtement, avant je ne comprenais pas avant d'avoir. Maintenant j'ai trop d'animaux. Mais avant je ne comprenais pas. Mais quand les gens me disaient. Il fait partie de la famille.
9: Oui.
0: Ben c'est vraiment ça.
1: Comme son fils, bah oui.
0: Alors oui, c'est pas un enfant, mais il y a un truc comme ça, quoi. Moi, quand je rentre chez moi, je suis content de voir mes chiens.
9: Évidemment.
0: J'en veux des câlins. Voilà, quoi. On a les poules, on a le cochon maintenant.
1: Ah, les chaussettes.
0: Et chaussettes le cochon.
9: Tu dépenses sans compter si jamais ils ont un problème. Mais le problème, c'est que tout le monde peut pas se permettre.
0: Et ben c'est le problème.
9: Ouais.
0: Moi, je sais que j'ai dépensé beaucoup d'argent pour les chiens.
2: Justement, j'avais une question pour chaussettes, ton cochon. Quand tu vas chez le véto, enfin, tu vas avec ton cochon chez le vétérinaire ou c'est le vétérinaire qui vient? C'est un peu bizarre.
0: Tu y vas avec ton cochon?
9: Non,
1: dans la voiture.
0: Je suis allé chez le vétérinaire déjà avec une chèvre. Hein.
2: Mais non.
0: Mais bien sûr que.
2: Ah, je pensais qu'ils se déplaçaient moi pour ce genre d'animal.
0: Non, mais t'as des vétérinaires dans la campagne qui se déplacent pour les chevaux.
2: Oui.
0: Tu vois, parce que le cheval c'est compliqué.
9: Ouais, bah,
0: tu vois, c'est rare de croiser sur la nationale un cheval. Surtout si le cheval est malade. Non, c'est pas évident. Tu parles pas sur ton dos. Donc là, les vétérinaires se déplacent pour les vaches, pour les gros animaux. Mais les petits animaux, c'est la cour des miracles hein, chez les vétos dans la campagne. Hein.
2: C'est génial.
0: T'as pas que des chats et des chiens. T'as le tout. T'as un rat qui côtoie une poule à côté. T'as une chèvre et tout le monde est là attend son moment.
9: Et tu le mets dans la voiture et tu dis on y va chez le véto.
0: Bah oui
9: c'est ouf.
0: Enfin tu lui dis on y va.
9: Non, il comprend pas mais je veux dire tu le mets dans la voiture quoi.
0: Ah putain. Oui, tu le mets dans le coffre de la voiture ou tu le mets sur tes genoux.
1: Oh mais non, vas-y. Tu peux pas mettre ton cochon sur tes genoux.
0: Bah tu veux le mettre où?
1: Je veux le mettre en France.
9: Dans une cage pour chat.
0: Mais non, tu mets pas dans une cage. Enfin, si
9: non,
0: tu...
9: mais pour le transporter, je veux dire, hein, pas.
0: Tu peux, mais dans la voiture, déjà, il comprend pas ce qui lui arrive, il a pas son permis. Il connaît pas le code de la route,
9: tu vois
0: ce que je veux dire.
9: Non, mais oui, c'est vrai.
0: Moi, une chaussette, elle peut être énervée, elle peut faire des doigts aux gens. Hein, dans la... Les mecs qui font des queues de poisson, elle les aime pas. Hein,
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0: 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Lorenza veut nous faire découvrir quelqu'un.
9: Et ouais.
0: On fait ça de temps en temps dans l'émission. On ramène quelqu'un, alors soit il vient en studio, soit la personne, on l'a au téléphone. Là, c'est quoi? C'est quelqu'un qui va venir?
9: Non, c'est au téléphone. Il peut pas, pour des raisons évidentes, être avec nous en studio. C'est déjà un indice.
0: D'accord. Ah. On va devoir découvrir qui est cette personne.
9: Oui.
0: Allô?
20: Allô?
0: Oui, bonjour.
2: Oula.
20: Bonjour.
0: Ok. On a quelqu'un. Mais c'est pas un son téléphone, c'est un...
9: C'est
0: par WhatsApp ou un truc comme
9: oui,
0: ça?
9: Oui, c'est par WhatsApp.
1: Ah, donc ça, c'est un indice.
0: Donc
1: oui.
0: On a quelqu'un par WhatsApp.
9: C'est un indice,
0: c'est quelqu'un qui est sur WhatsApp. Ce qui est pas.
2: Oui, c'est large.
0: Oui, c'est vrai que c'est pas courant d'être sur WhatsApp. D'accord. Ok, est-ce que c'est quelqu'un que nous, on a déjà vu?
9: Non.
0: On l'a déjà. On l'a jamais.
1: Donc on le connaît pas du tout, il n'est pas dans les médias.
9: Okay. Non.
0: Ah, c'est pas une star?
9: Non.
2: C'est quelqu'un de ton entourage à toi, Laurent?
9: Oui, tout à fait.
0: Dans l'artistique?
9: Non.
0: Non.
9: Enfin, oui et non, mais on s'est pas connus. Enfin,
0: d'accord.
9: Oui.
1: C'est quelqu'un que tu as pécho?
9: Non.
1: Ah bon? Gros indice.
0: Donc ça réduit. Du coup, je n'ai plus que deux personnes. invité de Lorenza, depuis quand, combien de temps tu la connais?
20: À peu près 5-6 ans, je dirais.
0: D'accord. Ah, c'est pas énorme.
20: Juste avant qu'elle rejoigne l'émission.
9: Oui.
0: Ah, vous avez travaillé ensemble?
20: Oui.
0: Ah.
1: Mais moi, je pense qu'il est pas en France.
20: Pas longtemps, mais oui.
0: Ah, il est pas en France,
1: bah
0: oui,
1: non,
0: ça sent...
1: Entre le WhatsApp et le décalage, là, invitez-vous, vous n'êtes pas en France.
20: Non, je ne suis pas en France.
0: Invité, est-ce que vous n'auriez pas fait un casse dans une banque et que vous avez fui la France et que vous êtes en ce moment au Mexique, caché avec 3 millions de dollars?
20: Pas au Mexique.
0: Ok, est-ce que tu as connu Lorenza dans le boulot, dans la radio?
20: Au tout début, oui, dans la radio.
0: Ah, mais tu travaillais à la radio alors?
20: Il y a quelques années.
0: D'accord, c'était en France?
9: Oui.
0: Ah, c'était pas en Belgique?
9: Non.
20: En France, oui.
0: D'accord, donc travailler avec elle en radio.
2: D'accord.
0: T'es animateur radio?
20: Non, plutôt l'autre côté du mic.
0: Il y a des oiseaux.
2: Oui,
1: mais il est où?
0: Bah, la campagne, là, il y a des oiseaux.
1: Oh là là.
0: Ou alors, il est taré, le mec, il met des bruits d'oiseaux.
1: Pour qu'on ait un indice, il est quelle heure chez toi, invité mystère?
20: Il est bientôt 4 heures.
0: Du matin ou de l'après-midi?
20: De l'après-midi.
1: C'est très loin.
2: Ah oui, on est très. On est à 8 heures de décalage, là, donc.
0: Ok.
2: 7 heures.
20: Je suis serein.
0: Est-ce que t'es un ancien colloque de Lorenza?
20: Oui.
1: Oh,
2: quel talent!
9: Bien joué!
0: Je pense avoir le.
1: Ah, tu connais?
20: J'ai eu,
0: Vas-y.
20: J'ai eu cette chance, il y a un moment, de pouvoir partager des plusieurs mois avec Lorenza.
0: Et c'est pas toi. Il y a plusieurs histoires de colloques de Lorenza. Mmh. C'est pas toi qui t'es barré, je sais plus, justement, dans un pays et qui a décidé de tout lâcher pour partir?
20: Oui, c'est ça.
9: Bien joué.
20: Style désert à l'autre bout du monde.
0: Oh, énorme. Alors attends, là, t'es où?
20: Voilà. Là, je suis en Indonésie. J'habite sur une toute petite île en Indonésie de 1 km², où voilà, avec des locaux et tout, sans chaussures toute l'année. Et juste bon. Avant ça, j'habitais avec Lorenza.
1: Voilà. C'est pour ça que c'est sans chaussures aussi.
0: Vous avez vu ce que ça fait d'habiter avec Lorenza? On part loin après. C'est quoi ton prénom?
20: C'est Cyprien.
0: Cyprien. Eh ben Cyprien, sois le bienvenu. Mais c'est génial. Attends, il y a combien de temps? T'es parti quoi? Il y a trois.
20: En fait, Lorenza, c'est la dernière personne avec qui j'ai vécu en France avant de partir. D'accord. C'est pas la raison de mon départ. Ça ne peut pas partir.
0: D'accord.
20: Mais on a vécu ensemble. Elle, c'était juste avant qu'elle rejoigne votre émission sur Énergie. C'était vraiment la période.
1: Il y a 4 ans.
20: Mais période où en fait, on n'a pas vraiment vécu en colocation. C'était un truc où on savait tous les deux pas quoi faire un peu de nos vies. Et du coup, on s'est vraiment retrouvé à vivre ensemble 24 heures sur 24, 7 heures sur 7 dans la même
0: Mais ensuite, quand t'as décidé de partir, parce
20: sortir,
0: que là,
20: c'était génial.
0: Oui, parce que là, tu nous dis, ouais, t'habites maintenant sur une île, donc depuis quelques années, sur une île de 1 km². Donc c'est 1 km/1 km.
20: C'est ça, toute petite.
0: Mais tu...
20: ouais, y a pas de véhicule, y a juste des chevaux, des locaux, on vit dans des petits bungalows sur la plage et...
1: Ah, c'est Guilly?
20: Et on vit simplement.
0: Tu connais?
20: Ouais, sur les Guilly.
1: Ah ben, je suis allée à Guilly, j'ai eu cette chance.
0: Mais tu vas peut-être rencontrer Cyprien.
1: Bah, peut-être, mais c'est terrible parce que moi je suis allergique aux chevaux.
20: Peut-être, on s'est peut-être croisés.
1: Oui, mais c'est vrai qu'il n'y a aucune voiture là-bas, rien.
0: Mais c'est fou. Quand on vit sur une île de 1 km², déjà tu fais pas tes courses, j'imagine comment tu manges par exemple.
20: Non. Écoute, le matin on va à la pêche. Ah non, peut-être un matin sur deux, on essaie d'aller à la pêche. Quand c'est pas nous qui allons, c'est d'autres copains. Et puis après, on grille le poisson. On a un peu du riz, on a des fruits, on a tout ce qu'il faut pour vivre simplement.
0: Tu pars jamais dans une ville pour aller faire des courses?
20: Si, il y a une grande ville qui est pas très loin, mais c'est quand même 2 heures de voiture, un truc comme ça, la grande ville pour faire les courses. Mais sinon, on vit simplement avec les choses qu'on retrouve sur l'île, surtout la pêche, le poisson à fond. Et quand on a les jambes pour, on court après les poulets, mais ça, c'est pas tous les jours.
0: Il y a des poulets sur l'île?
20: Il y a des poulets, ouais, des poulets, des canards, des chevaux, des... Voilà, mais pas de véhicule.
0: Sur 1 km², c'est compliqué quand même.
2: Et j'avais une question, Cyprien. Du coup, tu vis de quoi maintenant? Tu travailles là-bas? Tu gères du tourisme? Tu fais quoi?
20: Moi, je suis venu. Bah, en fait, j'habite avec un groupe de musique sur l'île. Tu vois, c'est des petites stars locales et tout. Donc, on a la chance.
0: Local sur 1 km². Tu vois, mais tu fais de la musique, tout le monde t'entend. Hein, donc.
20: Bah, c'est ça, c'est sûr. Ouais. Et, bah, c'est pour ça qu'il y en a qu'un seul. Et puis après, on a un petit bar sur l'île. On a ouvert un petit café.
0: Oh, c'est cool.
20: Bois, des petits trucs comme ça. Donc on arrive à. On vit simplement, voilà.
0: Avec les gens et les touristes qui viennent, quoi, comme Marion.
20: Avec quelques touristes qui viennent, voilà. Mais nous, on vit du coup principalement avec les locaux toute l'année. Et puis du coup, on a la chance d'avoir des gens qui viennent toutes les semaines, qui repartent, comme Marion, et qu'on peut découvrir tous les ans de tous les horizons du monde. Et sinon, nous, on vit à l'année avec les locaux, vraiment toute l'année.
0: Alors, je vais dire un truc. Hein. Je vais dire un truc qu'ils disent comme dans Rendez-vous en terre inconnue. Hein.
9: Ah, je sais.
0: C'est vous qui avez raison.
20: Et ensuite, on dit ici nos chaussures, nos problèmes.
0: Ah, et comme t'as pas de chaussures, t'as pas de problème.
1: Ah ouais.
0: C'est ça?
20: C'est exactement ça, la philosophie de vie d'ici. Nos choses, nos problèmes, on dit.
0: Putain, pas mal. Pas bête. Eh ben, écoute, c'est cool d'avoir. Attends, on est en direct, on est à des milliers de kilomètres avec Cyprien qui vit dans une île d'1 km² et qui vit sans chaussures et qui court derrière les poulets. Autant dire que Cyprien n'a pas une journée débordée.
20: Mais on s'ennuie jamais.
0: Eh ben merci, c'est trop cool. Merci de nous avoir fait partager ça, Lorenza.
9: Avec plaisir, franchement, mais ça me fait trop plaisir
20: avec
9: d'avoir
20: plaisir.
9: Avec nous.
20: Et je vous invite. Je vous invite quand vous voulez. Si vous voulez faire une petite déloc, message au boss d'Énergie, vous pouvez me suivre avec Musique en ligne.
0: Ah ben, je suis sûr qu'il va dire ouais, c'est génial. On va amener l'émission sur une île de 1 km² à des milliers de kilomètres. Je vois pas pourquoi il dirait non.
1: On va courir après des poulets, attends.
20: Personne ne l'a fait.
0: Mais que j'avais un pote, et c'est vrai, qui avait un projet d'émission radio. Il voulait partir comme ça, sur une île. Et en fait, ne rien savoir du monde. Et tous les jours, c'est les auditeurs qui lui racontaient ce qui se passait dans le monde.
1: Ah, c'est incroyable. Pas mal, hein,
0: c'est rigolo. Pas mal, hein, comme idée. Hein.
9: Ben, très belle idée.
0: C'est un peu ses prix, hein. Il est là, tranquille, sans chaussures, il est bien, il va pêcher du poisson. C'est le seul souci qu'il a dans sa journée. Moi, je trouve ça génial. Bravo à toi, en tout cas.
20: Avec plaisir, passez une belle journée.
0: Ciao, il est 9h52. Merci beaucoup de nous l'avoir
9: Merci de rencontrer. L'avoir accueilli, franchement c'était trop cool.
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0: Et MC Solar, il est nommé aux Energy Music Awards cette année en collaboration francophone avec, comme Caroline, avec Zao.
9: Ah oui, c'est énorme. Trop bien.
0: Alors, il est toujours là, Solar, il a toujours 21 ans en plus, c'est incroyable. 9h58, on n'est pas encore parti, on va pas tarder. Et comme chaque jour, on va s'écouter un titre qui va lancer votre journée, un beau titre rapide. Et on a Aurélie pour terminer notre émission, la dernière auditrice du jour. Bonjour Aurélie.
22: Salut Manu, salut l'équipe.
0: Sois la bienvenue parmi nous Aurélie, tu nous appelles d'où?
22: Je vous appelle de Merge, à côté de Troyes dans l'Aube.
0: À côté de Troyes dans l'Aube,
9: ah ouais.
0: Tout à fait.
22: Oui.
0: Dans le 10, c'est vrai. Tu sais quoi, vous n'avez pas, sur les réseaux sociaux, est-ce que vous n'avez pas, dans votre algorithme, des gardiens de foot? Et t'as une caméra en fait de l'arrière du but et qui prend les meilleurs moments du gardien de foot.
9: Ah non, on n'a pas le même algorithme.
0: Florent le producteur.
16: Si, j'adore ça.
0: Et il y en a un, c'est le gardien de foot de Troyes.
16: Exactement.
0: Et je crois que c'est le premier que j'ai vu. En fait, il arrive au début de la vidéo, il dit voilà, aujourd'hui on joue contre telle équipe machin. Attention, c'est parti. Puis il fait une dédicace à ses potes machin. Et là, t'as la caméra avec les meilleurs moments, ses meilleurs arrêts ou alors les pires arrêts quoi. Et t'en as même aussi, ils donnent des notes.
9: C'est trop drôle.
0: Et les gens commentent. Mais alors t'as le tout, t'as bravo mec, alors jusqu'à t'es vraiment un chier, change de métier. Faut être prêt quand même aux commentaires.
16: Mais t'as l'impression d'être un gardien, en plus tu vis le truc à fond.
0: Et puis tu critiques.
16: Ouais.
0: Alors que toi tu serais incapable. Tu te rends pas compte de la vitesse de la meuf. T'aurais pu te bouiller un peu quand même, c'est ton job.
16: Celle-là je l'aurais eu, Massi.
0: Voilà ce qu'on connaît de la ville de Troyes, Aurélie.
22: J'ai pas compris, pardon.
0: Ça fait quand même 2 minutes que je parle.
2: Vous êtes qui,
9: écoutez.
0: C'est pas grave, Aurélie, je vais t'offrir le mug Manu sur énergie pour te remercier de nous avoir appelé ce matin, nous avoir fait parler de la ville de Troyes et des gardiens de but sur les réseaux sociaux.
22: Je ne suis pas le foot, malheureusement.
0: Oui, on l'a déjà compris. Oui. Belle journée à toi, Aurélie.
22: Merci, bonne journée.
0: Ciao, il est 10h. Ah oui.

0: C'est nous, soyez les bienvenus dans ce mercredi, tout le monde est là. Je regarde, oui, effectivement, il ne manque personne. Hein, voilà. Marion est là.
1: Oui, je suis là.
0: Jeff est là aussi.
2: Et bonjour tout le monde.
0: Lorenza est là.
3: Bon mercredi.
0: Moziman et Gaëtan Roussel, c'est Soon dans deux minutes. Il y aura aussi Manon Lisa, les sondages du matin arrivent. Et si vous avez envie de lancer cette journée avec nous, comme chaque jour, premier appel du jour, c'est vous. 0 870 42 48. Mais pour démarrer cette journée, Jeff va nous parler.
2: Ah oui,
0: Jeff veut nous parler.
2: Ben oui, est-ce que vous connaissez cette phrase ? Il n'y a rien de mieux que ça. Tu sais, quand tu fais un truc, genre par exemple, tu vois, tu te couches dans un lit avec les draps tout propres, tout frais, et tu fais, oh, il n'y a quand même rien de mieux que ça.
3: Ah ouais.
0: J'en ai une.
2: Ah, vas-y.
0: Quand tu rentres chez toi, que t'en peux plus, que ça fait un quart d'heure que t'as envie de faire pipi,
3: ah oui,
0: que t'arrives et que tu vas sur les toilettes et là.
3: Oh, ah ouais.
0: Il n'y a rien de mieux que ça.
2: Mais ouais.
0: C'est incroyable.
2: Ouais.
0: Oh.
2: Est-ce que vous en avez, vous,
3: J'en ai, il y en a plein. Mais je crois qu'on ne sera pas d'accord. Mais la sensation après avoir couru minimum 4 km, il n'y a rien de mieux que ça.
1: Il n'y a rien de pire.
0: Faire pipi. Quel est ce moment où vous pourriez sortir cette phrase ? Ah, il n'y a rien de mieux que ça. Marion ?
1: Éternuer. Quand t'as très très envie d'éternuer, là, pendant quelques secondes, tu sens que ça vient et paf ! T'éternues, il n'y a rien que ça.
0: Et en plus, si tu fais pipi en même temps.
1: Wow, oh, voilà. C'est risqué.
3: Le coup de bois, ça peut partir en
0: Il y a un moment où tu contrôles plus grand chose.
1: Attention.
0: La navette spatiale est hors de contrôle. Attention. Pourquoi vous pourriez dire cette phrase ? Ah, il n'y a rien de mieux que ça. C'est un bon sujet. 0870 42 48, vous pouvez nous appeler. On a Emeline qui est là, qui est notre premier appel du jour. Bonjour Emeline.
4: Salut Manu, salut l'équipe.
0: Tu connais ces moments ? Ah, il n'y a rien de mieux que ça.
4: Ah ouais, totalement.
0: Qu'est-ce que t'as comme moment ? Ah, il n'y a rien de mieux que ça.
4: Quand je prends une bonne douche chaude après une dure journée. Oh, il n'y a rien de mieux que ça.
2: Ça, c'est vrai, c'est agréable.
0: Et je rajouterais quand tu fais pipi sous la douche aussi.
1: Okay. Oui, aujourd'hui, c'est très thématisé chez toi.
0: Je suis monomaniaque aujourd'hui. Et encore, c'est le début de l'émission, il y a 4 heures comme ça.
3: On a hâte.
0: Emeline, elle a raccroché.
3: Oh non.
0: Ah bah ça a raccroché.
1: C'est le pipi, ouais.
2: Tu viens de donner envie, je crois.
0: On a perdu Emeline. Bon, c'est pas grave. Ah non, elle est revenue.
3: Emeline.
0: Emeline, toujours là ?
4: Oui, toujours là.
0: Ben, ça a coupé. Écoute, voilà. on a eu très peur pendant quelques secondes, on s'est inquiété. Je t'avoue, on a appelé la police, on a appelé les pompiers, mais ouais. On est rassuré. Emeline, tu nous appelles d'où ? De Normandie ?
4: Oui, tout à fait.
0: Bah oui, parce que tu viens de le dire en même temps.
2: Ça aide.
0: Je suis un Sherlock Holmes, mais de t'es hein, moi. Emeline, je vais t'offrir le mug Manu sur énergie pour te remercier de nous avoir appelé ce matin.
4: Oh, super.
0: Eh ben voilà, je t'embrasse fort, je te souhaite une très belle journée. Moziman, tout de suite, avec Soon. Et puis juste après, concentration tout le monde, il y a les sondages du matin, avec ce matin, des sondages spécial femmes.
2: Ah,
1: allez,
3: trop bien.
0: Pour vous découvrir.
3: Oula.
0: Un peu vous, peur, les
3: là.
0: Femmes.
3: Oula.
0: C'était angoissant ?
3: Oui.
1: Un peu.
0: Ouais, moi, je me suis angoissé moi-même.
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0: Avec aujourd'hui, que des sondages qui concernent les femmes.
2: D'accord.
1: Très bien.
0: On va en apprendre un peu plus sur vous. Peut-être que vous-même, vous en apprendrez un peu plus sur vous.
3: Ouais.
0: C'est parti. C'est déjà arrivé à 37% des femmes en dormant. Je trouve que c'est beaucoup, 37%. Qu'est-ce qui leur est arrivé ?
1: Parler à voix haute ?
0: Parler à voix haute, non.
3: Ça s'entend ?
0: Oui. Je pense. Ça peut être silencieux, mais je pense que ça peut s'entendre.
3: Ok.
0: Vous verrez quand vous aurez la réponse.
2: Un petit pétou ?
0: Un petit pétou, non.
2: Non,
0: non.
2: Ça peut être silencieux aussi.
0: Non, on n'est pas là-dedans.
2: D'accord.
0: On n'est pas là-dedans.
1: Pleurer en dormant.
0: Non. C'est plutôt qu'agréable. Hein. C'est plus agréable que triste. Hein.
3: Donc c'est un rêve qu'on fait.
0: Peut-être, mais je ne sais pas si c'est lié à un orgasme. J'ai dit la réponse, je suis con.
2: Un orgasme en dormant.
0: 37% des femmes, ça leur est arrivé. Alors, ma question est con, c'est.
3: Bah oui.
0: Ça vous est déjà arrivé ?
1: Oui.
0: Oui, Marin ?
1: Alors, pendant la grossesse, parce que les hormones, il faut savoir que pendant la grossesse, ça travaille beaucoup. Je faisais des rêves, mais très souvent, et c'est absolument improbable. Hein. Je me disais, mais pourquoi lui ? Ça n'avait aucun sens. Et oui, ça m'est arrivé.
0: D'accord,
2: la chance.
3: Moi, ça m'est arrivé deux fois.
0: Oh.
3: Ouais, ben c'est pas énorme, mais c'est vrai que tu te réveilles et tu te fais ah ouais, ben c'est ben on est bien hein.
0: Et ben moi ça m'est arrivé aussi.
3: C'est vrai.
0: Ah bon. Ouais.
3: Ah bon.
0: Jusqu'au
3: non.
0: Bout.
3: Non.
0: Pas 36 fois, hein. Une fois j'ai un souvenir. Et inexplicable.
1: Est-ce que ta femme elle a pris le seum? Parce que moi mon mec
0: non,
1: il a pris le seum. Hein.
0: J'étais seul.
1: Ah ça va.
0: Oui j'étais seul. Je sais me retirer maintenant. Et ça fait très très bizarre.
1: Ah ouais.
3: Oui, c'est spécial, hein.
0: Alors, jamais
2: de ma vie. J'ai plein de potes qui m'ont raconté ça aussi, à qui ça est arrivé. Et moi, j'ai pas de chance, rien.
3: Oh,
2: du
3: moi,
2: tout.
3: J'adore.
0: Putain, même dans tes rêves, tu prends les vents.
2: Oh, ça me le rappelle ou quoi.
0: Écoute, je te souhaite de le vivre un jour, en tout cas.
2: Eh ben, écoute, je croise les doigts.
0: Une femme sur trois aimerait changer ça chez elle. Sondage spécial femme ce matin. Marion.
1: Son prénom.
0: C'est pas son prénom et ça se voit.
1: Ah ok.
2: Est-ce que c'est une habitude qu'elle a justement ?
0: Non, c'est pas une habitude, c'est sur elle. Alors, ça peut ne pas se voir, mais à un moment ça se voit.
2: D'accord.
0: Là par exemple, je le vois pas chez Lorenza et Marion.
3: Ah donc du coup c'est sur le bas du corps ?
0: Oui, c'est sur le bas du corps.
1: Les cuisses ?
0: C'est pas les cuisses.
3: Les genoux ?
0: C'est pas les genoux, c'est mais bon voilà.
2: La pilosité en général en bas ?
0: Non, ah bah c'est non. Pas les glands, c'est pas les poils.
1: Bah les pieds ?
0: Bah les pieds, absolument. Une femme sur trois aimerait changer ses pieds.
1: Oh non, moi je
0: non. Kiffe. Marion, tu gardes tes pieds ?
1: Ah oui, ils sont trop beaux.
0: Tu kiffes tes pieds ?
1: Ouais.
0: C'est rare les gens qui kiffent leurs
2: ouais,
0: pieds.
2: Ouais, c'est rare.
0: Bon. Moi, j'aime pas mes pieds.
1: T'aimes pas tes pieds ?
0: J'aime pas mes pieds, j'aime pas les pieds des autres.
3: Mais parce que vous avez des pieds de hibou tout.
2: Non,
3: tout
2: moi j'ai des pieds de hobbit, tu sais, avec... les gros pieds là, avec des poils.
3: Des ouais, poils ouais. Sur ouais. Les orteils.
0: C'est ce qu'elle appelle des pieds de hibou.
3: Ouais.
0: C'est
3: ça.
0: Moi, c'est pas les pieds de hibou, mais ils sont pas. Je sais pas comment
2: ils sont. Ils sont pas design.
0: C'est comme si j'avais acheté mes pieds chez Ikea, mais qu'il me manquait les pièces.
1: On a l'image.
3: Nos orteils, ils disent merde à l'autre. Genre, ils vont dans des sens opposés. Ils se sont pas mis d'accord.
0: Et quand je vois des pieds comme ça de gens, ouais. ça me gêne.
3: Ouais, toi, t'aimes pas.
0: Je veux pas les regarder. Mais du coup, je veux pas regarder les pieds, mais mon regard est quand même attiré par les pieds.
2: Ouais, bah oui.
0: C'est très bizarre. Comme, ouais, c'est compliqué. Je veux pas les regarder, mais je regarde parce qu'ils sont tellement bizarres les pieds que. C'est quand même bizarre. J'aime pas. Ça me. Oh putain, j'ai une vie. Dernier sondage du matin spécial femme. En moyenne, une femme a la même depuis 14 ans. Elle a la même quoi ?
1: Voiture ?
0: C'est pas une voiture, non.
1: Marque de parfum ?
0: Non, ce n'est pas un objet.
1: Ah, c'est une personne ?
0: Oui.
1: La même coiffeuse ?
0: Non. On n'est pas sur les.
2: On n'est pas dans l'esthétique.
0: Non, pas du tout. C'est pas comme ça.
3: C'est quelqu'un de proche de nous ?
0: Vous n'êtes pas client de cette personne. Enfin, vous pouvez dans l'absolu, si jamais. Oui. Mais bon, ce serait un hasard, quoi.
2: Ah, sa meilleure copine, sa best friend ?
0: La meilleure amie. La oui, même c'est... meilleure amie depuis 14 ans,
2: 14
0: moyenne.
2: Ans, faut changer plus souvent.
3: Bah non.
2: Moi, je change tous les 2-3 ans, moi.
0: Mais on parle pas du frigo, hein.
1: Ah oui, moi, ça fait très longtemps. Ça fait au moins 20 ans que c'est ma meilleure amie.
0: Putain, c'est
1: un
0: pas
1: peu
0: mal.
1: De fidélité, quand même, ouais.
3: Moi, ah, même 30 ans.
1: 30 ans ?
3: Ouais. Et au début, on se détestait.
0: Ah oui ?
3: Oui, on
0: s'est.
3: Enfin, elle me détestait parce que j'avais été choisie pour le carnaval. J'étais Falbala dans Astérix et Obélix. Et elle, c'était une simple gauloise. Et du coup, elle me détestait. On avait 4 ans. Hein.
2: Simple gauloise.
0: Ouais, mais moi, je suis Falbala.
3: Ah ouais.
0: Ah, bien sûr.
3: Et depuis, ben, bestie.
0: Mais moi, j'ai les meilleurs amis depuis. Ouais, plus long. Je suis plus vieux que vous aussi. 30, 40 ans. Mais dans plusieurs domaines.
1: Ah oui. Oui, comme aucun lien les uns et les autres.
0: Ouais. En fait, j'ai les meilleurs amis du collège.
3: Ah oui.
0: Voilà, j'ai les meilleurs amis que j'ai rencontrés au début quand je commençais à bosser. Donc voilà, j'ai différents trucs comme
3: milieu,
0: ça.
3: Quoi.
0: Hein, milieu
3: quoi. Milieu.
0: Milieu, ouais, c'est voilà. Exactement ça.
1: Est-ce que tu les rassembles parfois tous ensemble ? Tu fais une soirée avec tous tes meilleurs amis ?
0: Ça alors, c'est génial. Ça s'est passé une seule fois. Bah déjà à mon mariage.
1: Ah bah
3: ah oui.
1: Mmh.
3: Ah oui.
0: À mon mariage, tout le monde s'est sur. Mais tu flippes, hein.
1: Mais oui, c'est
0: parce
1: bizarre.
0: Que tu ouais. Sais pas comment des gens qui n'ont absolument rien en commun
2: ouais.
0: Vont se retrouver ensemble. Et la deuxième fois, c'était avant mon mariage, ma femme qui m'avait fait un anniversaire surprise.
1: Oh.
0: Et quand j'étais arrivé, j'étais vraiment pas bien. Je me dis putain, elle a mis tout le monde.
3: Oui, mais
2: oui, parce que c'est pas logique. T'as l'habitude de les rencontrer différemment.
0: C'est
2: et là,
0: pas normal.
2: Ouais, ouais.
0: C'est pas normal que toi tu sois avec lui. Qu'ils vous faites là à la même table.
3: Mais et c'est en beau. Fait, c'est
0: et en fait,
3: le lien.
0: Tout le monde s'était bien entendu.
3: Mais
2: ah, c'est
3: oui.
2: Cool.
0: Voilà.
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2: on m'a fatigué.
0: Il y a eu plus de sport en 10 secondes de jingle que dans toute ma vie. Thibaut InShape et Juju Fit 4. Attention, il y a Lorenza qui est même pas au micro parce qu'elle est en train d'essayer de lancer la clim de son côté. C'est ouais. Un échec. Ça va ?
3: On a chaud de fou là. Tu arrives ?
0: Bah, mais c'est quoi ? Je connais aucun studio de radio où il y a une température qui est correcte pour
2: ça
0: tout le monde.
2: Ça ne marche jamais.
3: Normalement, c'est bon là, c'est allumé là.
0: Ok.
1: Merci.
2: Voilà, j'ai froid.
0: Souvent, les gens me demandent mais qu'est-ce que vous faites pendant les titres, pendant les pubs et tout ? Bah, on essaie de régler cette putain de clim.
1: Exactement. Et toi, tu caches la télécommande, hein, on t'a vu. Hein.
0: Non, mais parce que, alors, avant, il y avait plusieurs télécommandes.
1: Oui, oui.
0: Il n'y en a plus qu'une de télécommande. Oui, je la cache pas déjà.
1: C'est pas la tienne.
0: Bah, c'est pas la mienne, mais bon, j'y peux rien, moi. Ils veulent pas racheter de nouvelles télécommandes.
2: Non.
3: C'est vrai ?
0: Oui.
2: On après, demandé, excuse-moi, hein. Vu la tête de la télécommande, je suis pas sûr qu'elle se fasse encore, hein, parce que c'est très vieux, ça.
0: Bah, on a. Bah, c'est mon âge.
2: Oh, oh, non. Non. Tu es tout neuf, arrête.
0: Oh, non, je suis pas tout neuf.
3: T'es tout neuf.
0: En tout cas, j'ai l'âge de cette climatisation. Bon, voilà. Ugel, ça arrive dans deux minutes. Il y aura Bruno Mars aussi. On va vous offrir du cash tout à l'heure. On va jouer au Club des Génies. Mais avant ça, à quel moment vous pouvez sortir cette phrase ? Oh, il n'y a rien de mieux que ça. 0-870-42-48, comme par exemple quand vous avez mangé une raclette et que vous allez dans le canapé, vous faites... Il n'y a rien de mieux que ça. 0-870-42-48, on vous prend au téléphone avant ça, les petits tours du studio. Lorenza.
3: Quand t'as un fou rire et que tu finis par avoir les larmes tellement tu rigoles, bah, il n'y a rien de mieux que ça.
0: C'est vrai. Il est bien celui-là. Marion.
1: Quand ton fils s'endort en 5 minutes sans négocier. Oh. Alors là, je vous assure qu'il n'y a rien de mieux que ça. Et oh, c'est dur à dire. Hein.
0: Ouais, bah, parce que, c'est quoi ? Parce que ça n'arrive jamais. Tout simplement. Ah, il n'y a rien de mieux que ça, Jeff.
2: Quand tu réussis à te gratter à un endroit inaccessible, mais que tu réussis et que tu restes à te gratter.
1: Oh. Ah oui.
2: Tu sais,
0: quand t'es sous la douche et que tu te frottes avec les robinets.
2: Ah oui.
0: Le dos. T'arrives à te frotter le dos avec les robinets.
2: Ah, oh, tu vois comme ça. Oh.
0: Il n'y a rien de mieux que ça.
1: Arrêtez de mettre le ton comme ça. Oh.
0: Pardon, mais vraiment, il n'y a rien de mieux que ça. Marine est là au téléphone. Bonjour Marine.
9: Bonjour Manu, bonjour toute l'équipe.
0: Il n'y a rien de mieux que ça, on t'écoute.
9: Ah, pour moi, c'est quand t'as une vraie soif là, et que tu bois un grand verre d'eau fraîche, bien cul sec. Franchement, il n'y a rien de mieux que ça.
2: C'est vrai.
9: Ah ouais.
0: Et c'est là où tu dis, mais l'eau, c'est incroyable.
2: Oui.
9: Ouais. Ah ouais.
0: Voilà. Et après, en revanche, quand t'as plus soif, tu fais, bon, on va se prendre quand même une petite bière. L'alcool est à consommer avec modération,
1: oui, bien
0: évidemment.
1: Sûr.
0: Merci beaucoup, Marine, de nous avoir appelé. Ah, il n'y a rien de mieux que ça. Qu'est-ce que vous avez encore, Lorenza ?
3: Quand t'es au resto et que le serveur arrive avec le plat et qu'il dit, ah, c'est le meilleur choix. Il n'y a rien de mieux que ça.
2: Ah,
3: tu te sens un peu fier, en fait.
0: Il n'y a rien de mieux que ça, effectivement. Ou alors quand t'es au resto, que toi, t'as commandé une entrée que les autres l'ont pas fait et que tout le monde regarde ton entrée et fait, ah, j'aurais dû en prendre une.
3: Ouais.
0: Il n'y a rien de mieux que ça. Allez, si vous en avez encore, Marion.
1: Trouver une place du premier coup, pile devant ton lieu de rendez-vous.
2: Ah, ça c'est bien.
0: Ouais. Il n'y a rien de mieux que ça. Jonathan est là. Bonjour Jonathan.
10: Salut Manu, salut l'équipe.
0: Bienvenue parmi nous, Jonathan. Il n'y a rien de mieux que ça.
10: Eh ben, il n'y a rien de mieux que ça que de s'enrouler dans une serviette bien chaude après une douche.
2: Ah ouais. Oui, quand elle était sur le sèche-serviette.
0: Ah ouais. Parce que juste avant, en plus, tu passes par le purgatoire. C'est-à-dire le moment où tu coupes l'eau de la douche et que tu vas jusqu'à la serviette.
2: Ouais.
0: T'es pas bien à ce moment-là.
10: Et que ça caille dans la chambre en plus.
0: J'ai découvert un truc de dingue.
2: Ah.
0: En parlant de serviette, vous connaissez les ponchos ?
1: Bah oui.
3: Ah oui ?
2: Oui. C'est avec une serviette avec un trou dedans.
1: Ah
2: là.
1: Oui.
0: Je connaissais pas.
1: Quoi ?
2: Ça existe depuis 3000 ans quand même.
1: Ouais.
0: Hein. 3000 ans, c'est beaucoup, mais c'est un poncho en serviette.
1: Ouais,
2: ouais.
0: Mais je suis fan de ça.
3: Dis-toi que moi, je l'ai en plaid.
2: Ah oui.
3: Ça existe en plaid aussi, avec une petite capuche et tout. C'est le
0: mais
3: feu.
0: Là aussi, serviette avec capuche.
3: Mais normalement, c'est pour les enfants, je crois, non ?
2: Oui, c'est pour te changer sur la plage sans que personne te voit, tu vois. Parce que ça tombe, du coup, on ne voit pas et tu peux te changer en dessous.
0: Oui, bien sûr, mais j'utilise comme ça. Je vais dire un truc, quand tu mets ça. Il n'y a rien de mieux que ça, j'ai découvert ça il n'y a pas longtemps. Jonathan, je te souhaite une belle journée, merci beaucoup de nous avoir appelés.
10: Eh ben, merci, puis belle journée à vous, puis vous êtes géniaux l'équipe.
0: Oh, il n'y a rien de mieux que ça.
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0: 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J'ai une histoire, c'est pas possible que ça arrive, et pourtant si ça arrive.
3: Vas-y.
0: Ça se passe aux États-Unis. Un homme a été arrêté, un homme qui était surnommé le bandit des mots croisés.
1: Oula, qu'il a fait ?
0: Écoutez bien. Il commandait des bières dans des bars et il partait sans payer.
3: Ah, ok.
0: Et à chaque fois, on le laissait partir jusqu'au moment où il a été arrêté parce qu'à un moment, bah, on a compris son truc. Parce qu'en fait, il avait une particularité. Il laissait sur la table une grille de mots croisés derrière lui. Donc, les gens du bar pensaient qu'il allait revenir. C'est pas malin ça.
1: C'est hyper malin ça.
0: Jusqu'au moment où il s'est fait arrêter.
1: Oui.
0: Et voilà. Une autre histoire, c'est pas possible que ça arrive et pourtant si ça arrive, toujours aux États-Unis, au Texas, il y a un conducteur qui a foncé en pleine nuit dans l'entrée d'un supermarché.
1: Oh non.
0: Parce qu'il avait envie de faire pipi.
1: Ça n'attend pas.
0: Non. Et il pouvait plus se retenir, il voulait aller aux toilettes et il a paniqué, il a défoncé l'entrée du supermarché.
3: Non mais c'est n'importe quoi, mais arrête-toi, sors de ta voiture, fais pipi sur le côté.
0: Oui, c'est ce que tout le monde fait, mais pas lui. Voilà. C'est pour ça que c'est pas possible que ça arrive, et pourtant si ça arrive, il a été arrêté et il va être poursuivi pour dégradation volontaire.
2: Ah bah là oui.
0: En plus, à mon avis, il s'est pissé dessus.
3: Rien ne
0: va dans ces histoires. Qu'est-ce qu'on a d'autre dans les infos ? Ah, je pense que c'est arrivé à tout le monde d'avoir un peu la gueule de bois.
3: Oui.
0: Ouais, on boit un petit peu et voilà. Et à chaque fois, on se dit, mais est-ce qu'il y a vraiment un remède ? Est-ce qu'il y a un remède contre cette gueule de bois ? Il n'y en a pas vraiment. Mais Il y a des recettes datant de l'Antiquité qui ont été retrouvées.
2: Ah,
0: et ils montrent comment on soignait la gueule de bois à l'époque.
1: Intéressant.
0: Avec un plat bien précis. Du chou au poumon de chèvre.
1: Oh,
3: oh non, mais... Oh non, je préfère être malade, hein.
0: Alors, justement, il était recommandé de beaucoup marcher et de ne pas vomir.
1: Quelle horreur.
0: Bah, sauf leur respect, effectivement, chou au poumon de chèvre et ne pas vomir dans la même phrase.
3: C'est bizarre. Impossible.
0: Il faisait comme ça à l'époque, en tout cas. On a Adrien qui est avec nous au téléphone. Bonjour, Adrien.
12: Bonjour, Manu. Bonjour, l'équipe.
0: Sois le bienvenu sur Énergie, Adrien. Merci. Tu voulais nous faire un... Il n'y a rien de mieux que ça, c'est ça?
12: C'est ça, exactement.
0: Parce que depuis le début de cette émission, depuis 6h ce matin, on partage nos moments où on se dit... Il n'y a rien de mieux que ça. On t'écoute, Adrien.
12: Ah, il n'y a rien de mieux que ça que quand tu trouves enfin le bout du rouleau de scotch du premier coup.
2: Ah oui, celui qui est perdu, là.
0: En fait, du premier coup, c'est pas ouf. C'est quand tu galères, ouais. tu tournes, et qu'à un moment,
1: clac,
0: plat, et là, tu l'as.
2: Ah ouais.
0: Il n'y a rien de mieux que ça. Merci beaucoup, Adrien, de nous avoir appelés. Pourquoi vous pourriez encore dire cette phrase? Il n'y a rien de mieux que ça. Jeff, t'en as encore?
2: Quand tu pars de chez toi, que tout est fluide, que t'as tous les feux verts, aucun feu rouge, et que tu arrives à ton travail, genre avec 10 minutes d'avance, parce que ça s'est bien passé.
0: Il n'y a rien de mieux que ça.
1: Quand tu te réveilles la nuit, tu sais pas quelle heure il est, et là tu regardes, et tu vois qu'il te reste 2, 3 ou 4 heures encore à dormir.
0: Il n'y a rien de mieux que ça.
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0: Tout de suite, avant d'écouter Bruno Mars, c'est parti. On vous offre du cash, on joue au Club des Génies. On a Clément et Cindy avec nous. Bonjour à tous les deux.
15: Salut Manu, bonjour, salut l'équipe.
0: Clément,
15: salut,
0: deux.
16: Bonjour l'équipe.
0: Deuxième participation. Ils se disent bonjour.
1: Bah, c'est sûr. Alors,
0: Clément, deuxième participation. T'as déjà gagné 100 euros hier. Tu vas tenter d'augmenter ta cagnotte de génie des génies. Mais en face de toi, il y a Cindy. Elle veut aussi sa petite cagnotte. Elle veut gagner ses 100 premiers euros. Je vous rappelle que j'ai 100 euros et que j'ai 3 questions. Vous êtes deux. Le gagnant ou la gagnante sera celui ou celle qui aura 2 points. À chaque question que je vous pose, si vous pensez avoir la réponse, vous donnez votre prénom. Vous donnez la réponse derrière. Si c'est la bonne, ça fait 1 point. Si c'est pas la bonne, c'est l'autre qui prend le point. C'est le premier ou la première qui atteint les 2 points, qui gagne les 100 euros et qui reviendra jouer avec nous demain matin. Clément, Cindy, vous êtes prêts?
15: Prêt.
0: C'est parti, on joue au Club des Génies. Première question. Quel animal marin est surnommé le cheval des mers?
15: Clément.
16: Cindy.
0: Clément, avant, on t'écoute.
15: L'hippocampe.
0: Bonne réponse. Il est rapide, Clément.
1: Bien.
0: 1 point. Cindy, pas de point. Deuxième question. Sur quel point cardinal se couche le soleil?
16: Cindy.
15: Clément.
0: Cindy, en premier, je t'écoute.
16: L'Est.
0: C'est con, hein, c'était une chance sur 4.
1: Ouais. Ouais.
0: C'était l'Ouest, ce qui veut dire que le point, il part chez Clément, et Clément a 2 points, c'est gagné.
15: Super.
0: Cindy, je vais t'offrir le mug Manu sur Énergie pour te souvenir. Merci. Où se couche le soleil. Il se lève à l'est, couche à l'ouest, OU,
1: ah ouais.
0: À l'ouest.
1: Ah,
0: et alors, eh ben, je pourrais être prof de français en maternelle, mais prof de français quand même. Cindy, je t'offre le mug Manu sur Énergie, tu nous rappelles quand tu veux. Gros bisous. Merci. Et Clément, eh ben, t'es le nouveau génie des génies. Deuxième participation de 200 euros. Tu reviens demain avec nous pour gagner 100 euros supplémentaires. Et ben voilà.
15: À demain.
0: À demain, Clément. Il est chaud, Clément.
1: Ah ouais.
0: Il a aucune envie de laisser sa place, Clément.
1: Ah ouais. Sûr que non.
0: À demain, Clément. Belle journée à toi.
15: À demain. Salut, bonne journée.
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0: J'étais avec toi. Pareil, non?
1: Franchement.
0: Alors.
1: Je sais pas qui est qui, là.
0: Ah, c'est bluffant,
1: ouais,
0: hein.
1: Ouais.
0: Alors, mais on confond souvent avec Adèle Castillon. Même à la boulangerie. Les gens m'appellent bonjour Adèle. Était avec toi Adèle Castillon, ça arrive dans 3 minutes pour vous. On va doubler votre salaire à 7h05, ça peut vous arriver. Vous envoyez salaire par SMS au 7-10-12 et on continue à partager nos moments où on se dit il n'y a rien de mieux que ça. Mais avant tout ça, j'ai un sport que j'ai découvert, je ne sais pas si vous le connaissez.
2: Non, vas-y.
0: Le walking football.
1: Non.
0: Walking comme marcher en anglais.
1: Ouais.
0: C'est un dérivé du foot et ça commence à prendre vraiment de l'ampleur en France. Le walking football, c'est du foot en marchant. Il est interdit de courir, il est interdit de tacler, il est interdit de jouer de la tête. La France est championne du monde de walking football.
2: Mais non.
3: Bah tu fais quoi à part te balader avec le ballon?
0: Tu marches avec le ballon, tu n'as pas le droit de courir.
2: Mais tu peux te faire piquer par l'autre, par contre.
0: Ah, oui. Tu peux te le faire piquer, bien sûr.
1: Oui, ok.
0: La sélection féminine de plus de 50 ans a remporté la Coupe du Monde l'année dernière.
2: Bravo.
1: Bien joué.
0: Parce qu'effectivement,
1: oui.
0: C'est un sport pour personnes qui.
1: Mais c'est génial.
0: Qui peuvent marcher, voilà. Ah, c'est génial. Ouais. Moi, j'adore ça. Écoutez, chaque jour une découverte.
2: Exactement.
0: On continue un petit peu. Il y a rien de mieux que ça. Allez, Jeff, ces moments où on se dit. Il y a rien de mieux que ça.
2: Pardon, c'est peut-être un peu dégueu, mais l'été, quand t'as pris un coup de soleil et que t'as commencé à peler, que tu réussis à retirer des gros morceaux de peau.
1: Aïe.
2: Moi, franchement. Et t'as le petit bruit qui va avec, c'est le.
0: Il y a les trucs. Honnêtement, on va pas faire de, on va pas décrire précisément, mais il y a les petits trucs un peu dégueux qu'on fait. Et ça mérite le. Il y a rien de mieux que ça.
1: Et chez nous, parce que quand on voit les autres le faire, c'est pas du tout la même.
0: Non. Et t'es content qu'il y ait personne.
1: Ouais.
0: Mais tu te dis, s'il m'avait vu retirer ce que j'ai retiré. Excusez-moi, pardon. Florent, notre producteur.
16: Dans le même domaine, c'est un petit peu limite, mais quand. Chez les mecs, nous, on arrive à se décoller quand ça colle un peu, puis que tu décolles, t'écartes les cuisses et ça décolle.
1: Alors là, j'ai pas.
0: Moi, j'ai pas non plus.
2: En fait, quand t'es moite un peu.
1: Attends, vous parlez de vos bouboules là.
16: Bah voilà, quand t'as les bouboules collées.
0: Faut expliquer.
16: Oui, mais j'osais pas le dire parce que voilà, les bouboules.
0: Mais à quel moment t'es à poil sur un siège collant?
16: Quand t'es à poil, de base, elles sont collées entre tes jambes, mais tu arrives à les décoller un petit peu.
2: Quand tu te couches le soir, tu vois que t'es tout nu et tu les retires.
1: C'est très intime, mais je.
2: Oui, bah.
16: J'ai pas dit le mot, mais du coup, j'aurais peut-être pas dû le dire.
1: Non, mais on est ravis de savoir.
3: Manu, il est consterné. Il est en train de réfléchir en mode est-ce que j'ai déjà décollé mes boubous?
0: En fait, ce que j'aime bien, c'est avec Florent, notre producteur. Il parle pas souvent dans l'émission.
1: Non.
0: Mais il y a des fois, je vois ses yeux pétiller. Il dit là j'ai un bon truc. Là, je vais leur montrer qui c'est le chef. Je vais leur montrer. Et puis, ça arrive. Il parle de ses couilles qui suent. C'est vraiment ça.
16: Je mettrai pas les bouboules qui collent sur le CV. Hein,
0: Accueillons Valentine, s'il vous plaît, en nous excusant évidemment. Valentine, bonjour.
18: Bonjour Manu, bonjour l'équipe.
0: Bienvenue sur Énergie, Valentine. Quel est ton moment? Il n'y a rien de mieux que ça.
18: Promis, je parle pas de bouboule.
0: Fais ce que tu veux, Valentine.
18: Passer une journée à Disneyland, il n'y a rien de mieux que ça, sérieusement.
1: Ah oui. Il y a mieux.
0: Le meilleur moment à Disneyland, c'est quand tu sors et que tu t'assieds et que tu fais. Il n'y a rien de mieux que ça. Après avoir fait 36 000 pas dans la journée. Merci beaucoup, Valentine, de nous avoir appelé. Lorenza, t'en as encore?
3: Quand le DJ met une musique que t'attendais, il n'y a rien de mieux que ça.
0: C'est pas mal.
1: Ouais.
3: T'as même pas à les demander, en fait.
0: Mais t'as l'impression qu'en fait, tu pourrais être DJ.
3: Oui.
0: Évidemment, j'allais la mettre cette chanson.
2: J'aurais fait pareil.
0: Alors, Guillaume est là. Bonjour, Guillaume.
19: Bonjour, Manu. Bonjour, l'équipe.
0: Bienvenue sur Énergie. Il n'y a rien de mieux que ça. On t'écoute.
19: Il n'y a rien de mieux quand tu te réveilles à l'heure où d'habitude tu pars au boulot et que tu te rends compte que c'est samedi.
1: Il n'y a rien de mieux que ça.
0: Il n'y a rien de mieux que ça. Et même, tu te lèves et tu percutes après.
1: Oui.
0: Mais tu peux encore aller te recoucher.
2: C'est ça.
19: Exactement.
0: Merci beaucoup, Guillaume, de nous avoir appelé. Si vous en avez encore, pour terminer, c'est rien. Il n'y a rien de mieux que ça.
1: Prends la première gorgée de café du matin. Pardon, mais il n'y a rien de mieux que ça. C'est impossible.
0: Bon, allez, ça suffit, on a fait tout là. Quelqu'un veut parler des couilles en soir ou c'est fini?
1: Ça va.
0: C'est bon? Allez.
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0: Je crois qu'il y a une petite tradition qui commence à s'installer à 7h.
1: Qu'est-ce qui se passe?
0: Le point fringue.
1: Ah là là. Qui va y avoir droit?
3: Bah ça va là tous, non? Qu'est-ce qu'il y a?
0: Marion a un petit bleu électrique quand même.
1: Bah et c'est très tendance.
0: Pas dit que c'était pas tendance, j'ai pas dit que c'était beau. J'ai dit que c'était un point.
1: J'ai osé la couleur.
0: Oui, voilà, c'est ça. Je juge pas. Hein. Moi, j'ai mis une chemise de bûcheron, donc toi, on n'est pas.
2: Ça va.
0: Et voilà, c'est le petit point fringue de 7h. Qu'est-ce qu'il y a, Lorenza?
3: Non, j'observe un peu, j'observe Jeff.
2: Moi, je suis all grey, on dit ça. Je suis tout gris.
3: All grey?
2: Ouais, tout gris. Mais mon t-shirt est

0: 12. Et chaque jour, on vous envoie... Excusez-moi, pardon, j'ai un petit souci sur mon écran, je n'ai rien, mais ça va arriver dans quelques secondes. Oui. Que personne ne panique.
1: Non, faut,
2: vraiment
0: faut
2: pas.
0: Rafraîchir, faut rafraîchir.
3: On n'est vraiment pas sur une forme de panique.
2: Ah non. Oui, ça n'a bougé.
0: Oui,
3: avec nous, faut alors, pas que être... le navire se noie.
2: Ah non.
0: J'ai remarqué souvent que quand il y a un problème technique, tout le monde s'en fout.
3: Non. C'est marrant, hein. Non, on est dessus, regarde, tout le monde est mobilisé là.
0: Ça va arriver tranquillement. Voilà. Le temps que l'écran. Parce qu'il y a un système de rafraîchissement de l'écran. Oui.
3: Ça arrive
0: pas. Bah qui ne marche pas. Voilà. Donc, bon. Alors là, je ne sais pas quoi faire.
3: Oh non, il n'y aura pas de salaire, tu veux dire.
0: Ah, ça y est. Oh, ça y est.
3: Bravo aux équipes. Beau travail.
0: Alors, excusez-moi, mais bravo à personne. C'est juste moi qui ai rafraîchi l'écran. Hein. Et personne n'était en panique.
3: Non, non.
0: Allez, c'est parti, normalement ça va marcher. On vous appelle pour doubler votre salaire si vous avez envoyé salaire par SMS au 7 10 12. Attention, le téléphone sonne. Avant d'écouter Farouko, quelqu'un va être heureux, ce quelqu'un. Allô, c'est peut-être vous. Allô, bonjour, c'est Caroline de Croix dans le Nord.
4: Oui, c'est ça.
0: Caroline, quel est le seul animateur radio qui loupe ton salaire?
4: C'est Manu, c'est Manu.
0: Ouais. Allez. C'est gagné, Caroline.
4: Oh, c'est super. Merci.
0: Je t'annonce que ton salaire, on va te le multiplier par deux. Tu touches 1864 euros chaque mois. Fois deux, oui. Ça fait 3728 euros pour toi.
4: Merci.
0: Je sens que tu es heureuse, Caroline.
4: Oui, oui.
3: C'est cool.
0: T'avais les trucs à payer, t'avais les projets.
4: Ah bah oui, bah il y a... Il y a toujours des petits projets, c'est sûr. Bah, puis en plus, j'ai déménagé il y a quelques mois, donc oui, en effet, ça va m'aider, c'est sûr.
0: Et ben voilà, tu vas pouvoir mettre des petits bibelots qui servent à rien dans ta maison.
4: Voilà, c'est ça.
0: Pour 3728 euros, ça va. Ah ouais. Il va y en avoir du bibelot.
3: Bah, alors. Journée Ikea, là.
4: On va pouvoir remplir l'appartement, c'est sûr.
0: Caroline, tu travailles dans une imprimerie.
4: Oui, exactement.
0: Qu'est-ce que tu fais?
4: Alors moi, je travaille personnage, donc dans l'atelier. Oula.
0: Attends, je suis désolée, Caroline, ça a coupé. Tu quoi?
4: Oh, pardon. Je travaille au façonnage, donc je suis dans l'atelier.
3: Ah, d'accord. Tu fais le papier?
4: Oui, en fait, une fois que le papier est imprimé, donc nous, on réalise tout ce qui va être le conditionnement, la coupe, les reliures pour les brochures, etc.
0: Ah. Voilà. Oh, j'ai une question.
4: Oui.
0: Est-ce que c'est toi qui fais les spirales, les cahiers à spirales?
4: Oui, c'est ça, exactement.
0: Je me suis toujours demandé, quand j'étais petit, je ne comprenais pas comment ils arrivent à mettre le papier dans les spirales. Parce que je me dis, ils le font pas feuille par feuille.
4: Non, heureusement. En fait, on fait déjà les carnets en entier et ensuite on les passe dans la machine qui, elle, vient écraser la spirale pour le mettre dedans. Enfin, pour mettre le papier dedans.
0: Ah ouais, tu fais rien en fait.
2: Ouais, mais ça a l'air trop satisfaisant à regarder.
3: Ah ouais.
2: Rien qu'on a dit écraser le papier avec la spirale, j'ai envie de regarder des vidéos de ça.
0: Calme-toi, Lorenza, c'est bien gênant pour tout le monde. Mettons un terme à cette histoire de spirale.
2: Okay, j'arrête.
0: Caroline, on te double ton salaire, ça arrive vite pour toi. 3728 euros, bravo.
4: Merci beaucoup, merci.
0: Et ça peut vous arriver, vous aussi, vous envoyez salaire par SMS au 7 10 12 et demain à la même heure, c'est peut-être vous qu'on appellera en direct.
5: Bonjour, c'est Eve Gilles, Miss France 2024. Quand mon nom a été prononcé le soir de l'élection de Miss France, je n'ai pensé qu'à une personne. À toi, Manu. Manu, cette couronne, elle est aussi pour toi.
0: Wow,
1: ça tirait tellement
2: c'est
1: bien.
2: C'est beau.
0: Eve Gilles, vous rappelez, c'est Miss France qui avait les cheveux courts.
2: Ouais, bien belle. Sûr.
0: Et Miss France 2024, Eve Gilles, elle a annoncé avoir repris ses études. Attention. Oula. Elle a repris ses études de mathématiques et informatique appliquées aux sciences humaines et sociales.
3: Oh. Ah, mais c'est une tête en plus, eh.
0: Ah, bah.
1: J'ai pas compris, moi, ce que ça voulait dire.
0: Alors, moi, je vais arrêter au mot annoncé, donc je peux pas t'aider, Jeff, sur ce coup, désolé. C'est l'anniversaire de son père bientôt et Marion a un souci. Ouais. Marion, il faut qu'on t'aide.
3: Ouais, cette année, j'ai absolument aucune inspi niveau cadeau. Donc, je compte sur vous, parce que vous êtes toujours de très, très mauvais conseils. Mais cette fois, j'ai bon espoir. Donc, je peux vous le décrire rapidement. Vous donner quelques
0: hobbies. C'est quand son anniversaire?
3: Le 13 octobre. Donc, c'est mardi prochain. Il faut quand même que je me dépêche. Ah oui. S'il y a une commande à faire ou autre, faut y aller là.
2: Ok.
0: Très bien. Il va avoir quel âge?
3: Il va avoir 68 ans.
0: Ok, et... donc pas de saut en parachute, par exemple.
3: Bah, on va éviter, oui.
2: Qu'est-ce qu'il aime dans la vie, Alain?
3: Alors, Alain, il est fan de jardinage.
0: Ouais.
2: Ok.
3: Il a un chien qu'il adore. Il aime bien sûr les road trips. Ils ont acheté un van, donc ils adorent partir avec leur van. Il est bégé. Il est très bégé.
0: Il est bégé. Oui, mais alors ça, pour les cadeaux,
3: Ah bah attends, ça peut aider.
0: Jardinage,

0: Il a un potager ?
1: Oui, un très gros potager.
0: Il a un très gros potager. Mm-hmm. Ok, il a une serre ?
1: Oui, tout à fait.
2: Oui, il a tout déjà en fait.
1: Il est équipé. Hein. Alors attention, il a la retraite, il a eu le temps de s'acheter.
0: Ah oui, c'est ça.
1: Quoi
0: faire, une binette ou une fourche, il a déjà en mille exemplaires.
1: Il a déjà beaucoup.
2: Avant, j'ai vu un truc pour jardinage vachement bien, moi. C'est une sorte de grosse ceinture que tu mets qui s'accroche aussi au genou. Et en fait, tu sais, il y a une sorte de mini moteur dessus. Et en fait, quand tu te mets à genoux pour jardiner, quand tu te relèves, ça t'aide à te relever.
3: Ah bah, ça découpe la force. Il a 90 ans. Ouais. Ouais, c'est quel message que tu fais.
0: Excuse-moi, mais là, c'est pas très sympa pour Alain.
2: Pardon, excuse-moi.
3: Moi, j'ai une idée.
0: Lorenza.
3: Eh ben, pourquoi tu lui offrirais pas un petit kit de jardinage, mais pour le van? Parce qu'il existe de, je sais pas, moi, du basilic, de la ciboulette, des petites tomates cerises, mais pour qu'ils prennent pas beaucoup de place dans le van.
1: Tu crois que mon père, quand il va en vacances, il a que ça à foutre que de jardiner son basilic?
0: Et puis dans le camping-car, dans le camping-car, vraiment, tout, faut que tout soit millimétré. Ah, ouais. Si tu mets des plantes, il y aura pas de PQ. Donc, toi.
1: C'est ça. Alors, par contre, c'est une bonne idée, un accessoire camping-car. C'est pas mal. J'ai déjà acheté l'année dernière le petit barbecue de voyage, là. Ouais. Mais il y a peut-être autre chose.
0: Est-ce qu'il est internet un peu?
1: Ah oui.
0: Et si tu lui offrais pas un kit, c'est les kits genre Starlink pour les vannes.
1: Ah, c'est bien.
0: Et
1: ça.
0: Ça lui fait un abonnement internet qui a toujours sur le toit du van. C'est génial.
3: Ah oui, c'est trop bien ça.
0: Et ça marche du feu de Dieu ces trucs-là.
1: Ah mais je prends ça. Très bonne idée.
3: Voilà. Ah bah voilà.
1: Ça coûte cher?
0: Ça après c'est ton c'est, tu fais ce que tu veux. Ah, mais, attends, si t'aimes ton père ou pas, tu vois, c'est vraiment.
1: Je vais réfléchir à ça, ouais. Très bien.
0: Non, c'est pas si fou que ça, quoi.
2: C'est vrai.
3: C'est bien.
2: C'est vrai.
0: Mais ça marche incroyablement bien.
1: Je connais des gens.
0: Ils le mettent sur le toit de leur van et en roulant même, ça tient le.
1: Ouais, ça va lui plaire, il est très high-tech et tout.
3: Ah bah parfait.
0: Et ben alors.
1: Bravo papa Manu.
0: Encore une fois, je vous ai sauvé, c'est pas rien. Ouais. Allez, bon. Allez, problème du père de Marion.
1: Autre chose.
0: C'est résolu. Qu'est-ce que vous avez d'autre à nous dire ce matin, Lorenza?
3: Je voulais vous parler de mon samedi soir qui va être épique.
0: Oula. Oh.
3: Je vais au Salon de l'Aveyron. Et ensuite, j'ai l'anniversaire de Colonel.
0: Attends, oui. Chaque chose en sorte.
2: Oui, déjà là.
1: Tu me fatigues.
0: Pourquoi tu vas au Salon de l'Aveyron?
3: Mais il y a quelques temps, j'ai été au Salon de l'Agriculture et j'ai fait une rencontre. Il s'appelle Bruno et il fait partie du guide touristique de l'Aveyron, quoi.
0: C'est, mais tu nous en avais parlé.
3: Oui, j'ai été jusqu'en Aveyron pour le voir.
0: Oui,
3: parce que c'était amical, hein. C'est,
0: oui.
3: Et vraiment, depuis, on a créé des liens hyper forts et il me dit, mais près de chez toi, samedi, on fait le Salon de l'Aveyron, ça dure tout le week-end, t'es obligé de venir, t'es l'invité d'honneur.
1: Wow.
3: Donc j'ai dit bon ben ok, ben je viens samedi, je serai
0: invité,
3: là.
0: Invité d'honneur du Salon de l'Aveyron, genre, tu vas faire des photos et tout ça.
3: Ben je sais pas. Avec Bruno on peut être surpris, hein. Donc voilà.
0: Donc
3: je viens.
0: Ça va être épique.
1: Génial.
3: Et ça c'est jusqu'à 22h, mais après j'ai l'anniversaire de Colonel Réel.
1: Non, c'est pas vrai.
0: Colonel Riel, notre Colonel Riel.
3: Oui, celui qui. Oui, celui qui. Voilà, celui qui chante ça, quoi. Ouais.
0: Celui?
3: Ouais.
0: Celui-là?
3: Oui. À qui tu
0: te confies. Ah, dis donc, t'es
3: et
0: en place, toi.
3: On va en boîte et on fête son anniversaire après, quoi. Donc,
0: attends, excuse-moi, parce que mais quoi, c'est sûr que tu vas à l'anniversaire de Colonel Riel?
3: Parce que je parle de temps en temps avec un de ses potes qui travaille avec lui et il m'a envoyé un message pour me dire bah, t'es invité à l'anniversaire, tu viens avec une pote et tout, et vous pouvez venir à l'anniversaire de Colonel Riel de Colo. Il l'a dit de Colo même.
0: Et, question, il y aura Aurélie?
1: Ah non.
0: Elle peut pas rentrer en boîte, elle a que 16 ans. Aurélie n'a que 16 ans. Mais attends, j'adore cette chanson de Colonel Riel. Mario.
1: Ce qui serait très fort, c'est que tu arrives à amener Colonel Riel au Salon de l'Aveyron. Alors là, le multivers est complètement ouf.
3: Non, Bruno.
0: Mieux que ça. T'amènes le Salon de l'Aveyron à l'anniversaire de Colonel Riel.
2: C'est classe.
3: Je serais capable.
0: Ça, c'est
3: je vous raconterai tout ça. Mais...
0: Bah, on a déjà notre émission de lundi qui est prête.
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5: Aujourd'hui, c'est mercredi. On a déjà fait la moitié de la semaine. Youpi.
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0: 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On va jouer au jeu des 5 mots. Dans 5 minutes, vous nous appelez au 0800 70 42 48. Mais avant ça, Marion a un nouveau top à nous proposer.
1: Oui, parce que l'info est tombée hier. Un Français dépense en moyenne 259 euros par an dans des jeux d'argent.
0: Ah, ouais, c'est beaucoup,
2: pas mal, c'est pas mal, oui.
3: C'est quand même beaucoup.
1: C'est une moyenne, hein. Il y en a beaucoup plus, d'autres beaucoup moins, évidemment.
0: Ah oui.
1: Mais ça m'a inspiré, j'ai trois folles histoires de gains. Avec option, ça finit mal. Sinon, c'est pas drôle.
0: Là, tu as toute mon attention.
1: Oui, je m'en doutais.
0: Parce que t'es jaloux des gens qui gagnent beaucoup d'argent, mais quand ça finit mal, tu fais...
1: Exactement.
0: Ok.
1: En 1996, Clarence Jackson Jr. remporte 5,8 millions de dollars. Bon, quand il apprend ça, il se chauffe. Hein. Il prévient tout le monde. Il démissionne de son boulot. La totale. Ensuite, il se présente avec son ticket gagnant. Problème, il avait dépassé la date limite de 3 jours.
0: Oh non.
2: Oh merde.
1: Yes, adieu les 5 millions. Bonjour le chômage.
0: Oh, il a démissionné.
1: Il a démissionné, il a tout perdu.
0: Oh, le con.
1: Fais l'ascenseur émotionnel.
0: Qu'est-ce que tu fais avec ton patron? Alors, vous allez rire.
1: Ah non, encore. Je crois que ça a été compliqué pour lui. Denise Rossi, elle gagne à la loterie 1,3 million de dollars. Bon, pas mal. Et elle demande le divorce 11 jours plus tard. Alors, elle ne révèle surtout pas son gain à son mari.
0: Oui, ben normal.
1: Son ex-mari,
0: oui.
1: Ben non, elle veut pas partager,
0: oui.
1: Denise.
0: Ben oui, non, sinon tu es obligé de diviser.
3: Ah oui, ben oui.
1: Évidemment. Sauf que, 2 ans plus tard, son ex-mari découvre l'existence du jackpot grâce à un courrier arrivé par erreur chez lui.
3: Ah!
1: Résultat, le juge lui attribue l'intégralité des 1 300 000 dollars parce que Denise avait dissimulé l'argent pendant la procédure du divorce.
0: Oh, et bim, la chair aussi, là.
1: Ah oui, la grosse chair.
0: Oh, la vilaine Denise.
1: Et donc, ouais. Tout ce qu'elle a acheté, genre les maisons, les bagnoles et tout, hop là.
0: C'est lui qui a récupéré.
1: Bien sûr.
3: Karma.
0: Oh, il a fait une danse de la joie, le mec.
3: Ouais.
0: Allez, et encore un.
1: Et je termine ce top des histoires de gains qui finissent mal avec James Ernest Smith. En 1994, il gagne 6 millions de dollars à la loterie de Virginie.
0: Ouais.
1: Il meurt le lendemain d'une crise cardiaque.
0: Oh non. Oh merde. Pardon.
3: J'espère qu'il avait des enfants.
1: Non, dans ces cas-là, il n'y a plus... non.
3: Oh.
1: Terminé.
0: Oh, dur.
1: Ah. Ouais, bah, il a profité 24 heures, écoute.
3: C'est
1: court. Ouais. Et si vous n'avez pas gagné d'argent aujourd'hui, dites-vous que vous êtes en vie.
3: Hein. Oui.
0: Ah, merci, c'est gentil.
1: Yeah.
0: Et ce sera la morale de ces belles histoires. Merci.
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0: Zadel Arte qui vous offre 1000 euros aujourd'hui, qui vont peut-être aller chez Nicolas. Bonjour Nicolas.
1: Salut Manu, salut toute l'équipe.
0: Sois le bienvenu parmi nous Nicolas, 1000 euros pour toi.
1: Oh, attends, c'est génial.
0: Tu vas jouer ce matin au jeu des 5 mots avec Lorenza.
2: Allez Nicolas, allez. On se connecte.
1: Allez Lorenza, c'est parti.
0: Attention, on va jouer au jeu des 5 mots dans 30 secondes. Tu restes là, tu bouges pas Nicolas, Lorenza, ouais. Tu bouges pas non plus.
2: Ah oui, j'allais me barrer.
0: Non, mais non, on revient dans 30 secondes. C'est la petite pub magique. Alors, des fois dans l'émission, il y a la pub magique qui arrive. Vous nous avez dit attention à tout moment, bim. Elle ne dure que 30 secondes et juste après, on vous offre 1000 euros. Allez, c'est parti.
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0: Et on est de retour.
2: Ouais.
0: Nicolas, toujours là ?
1: Je suis toujours là.
0: C'était 30 secondes, c'était rapide. Attention, on va jouer au jeu des 5 mots. 1000 euros pour toi. Lorenza va sortir du studio. Quand elle sera dehors, Nicolas, je vais te donner 5 mots. Après chaque mot, tu me donnes le premier qui te vient en tête. Ensuite, Lorenza revient. Je fais pareil avec elle. Dès que vous avez un mot en commun dans vos réponses, c'est gagné. Je te souhaite bonne chance pour 1000 euros cash. On joue au jeu des 5 mots. C'est parti. Organisation.
1: Travail.
0: Loupe.
1: Raté.
0: Grange.
1: Maison.
0: Magie.
1: C'est
0: pas grave. Trop tard. C'est pas grave. Voilà. Il reste un mot. Dentiste.
1: Dent.
0: Non. Bah, bah. C'est la même famille.
1: Médecin.
0: On y est arrivé.
2: Ouf.
0: Alors, on est Nicolas. Trois. Attention, on va faire revenir Lorenza maintenant. J'ai une nouvelle, tant qu'elle arrive. Voilà,
2: oui.
0: Lorenza,
2: ouais.
0: J'ai une nouvelle à t'annoncer. Mais ouais. C'est pas grave, ça a déjà gagné. On va jouer au jeu des 4 mots.
2: Ok.
0: Voilà, il y a eu un petit bug sur un mot.
2: Pas grave, ça arrive au meilleur. Hein.
0: C'est gentil, c'est merci.
1: C'est vrai, Lorenza, je prends toi.
2: Allez.
0: Attention, pour Nicolas, pour ses 1000 euros. C'est Nicolas qui pense à toi. C'est Nicolas qui a confiance en toi.
2: Ah oui,
0: et pas que lui. Il y a aussi toutes les équipes de Pizza Del Arte qui sont là. Tu les entends derrière ?
2: Oui.
4: On veut les donner ces 1000 euros cash. On est là pour ça. Faut pas qu'elle nous déçoive, Lorenza. On est là pour elle. Allez, vas-y, Lorenza.
2: Allez, pour Pizza Del Arte. Et Nico, évidemment.
0: Mais oui.
1: Bien sûr.
0: 1000 euros cash, c'est parti, on joue au jeu des 5 mots. Organisation.
2: Réception.
0: Travail. Loupe.
2: Vu.
0: Il avait dit raté.
2: Ah putain, ok.
0: Ouais, loupé, raté, vrai. Ouais.
1: Voilà.
2: On dit pas une.
0: Grange.
2: Point.
0: Maison.
2: Non.
0: Magie.
2: Baguette.
0: Il avait bugué. Il avait pas trouvé.
2: Ah non.
0: Il reste un mot. Un mot pour Nicolas, c'est parti. Dentiste.
2: Bouche.
0: Aïe, aïe, aïe.
1: C'était sûr.
0: Il avait dit médecin.
2: Ah putain.
0: Ouais.
2: C'est dur. Ah ouais, on est pas connecté du tout.
1: Bah, j'ai pas été très très bon sinon.
0: Non, dis pas ça, Nicolas. T'as été différent des autres, c'est tout. C'est gentil. Et c'est important de cultiver ces différences. C'est ce qui fait de toi un être unique, Nicolas. Si t'étais comme les autres, ce serait facile, évidemment, tu serais dans le moule. Mais toi, t'es pas un mec dans le moule, Nicolas, d'accord ?
1: Mais tout à fait, Manu, je suis
0: d'accord
1: avec toi.
0: Mais voilà, t'es un être unique. T'es là, Nicolas, bravo à toi. Je vais t'offrir le mug Manu sur Énergie et le t-shirt Manu sur Énergie.
1: Eh ben, avec plaisir, Manu, merci beaucoup et bisous à toute l'équipe.
2: Ah, bisous.
1: Bonne journée à vous.
0: Et belle journée à toi, Nicolas, et tu nous rappelles quand tu veux.
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5: C'est Manu.
0: Énergie. La justice.
5: Oui.
0: La justice doit frapper encore une fois. Peut-être que la justice sera clémente. Mais peut-être que la foudre va s'abattre.
2: Carrément.
0: Oui, carrément.
2: Ouais,
0: c'est le moment du tribunal Manu sur Énergie. Vous avez fait quelque chose, vous demandez si vous êtes coupable ou pas. Déjà, venir dans le tribunal, c'est un premier pas vers la rédemption.
6: C'est vrai.
0: Qu'est-ce qui s'est passé ? Qu'est-ce que vous avez fait ? Nous sommes là pour vous aider aussi, bien sûr. Première affaire du jour, nous accueillons Akila. Bonjour Akila.
5: Bonjour monsieur le juge, bonjour monsieur madame le juré.
6: Bonjour. Bonjour
0: Akila. Bonjour. Qu'est-ce qui s'est passé? Quelle est ton affaire?
5: Moi, c'est quand je vois ma sœur qui m'appelle vers 15-16h, je fais exprès de ne pas répondre. Je sais que c'est pour que j'aille chercher sa fille et j'ai pas que ça à faire. Si elle me trompe, je reste toujours sur mon mensonge, j'avais pas mon tel. Et pardon. Normalement, pour l'instant, ça passe.
0: Excuse-moi, parce que oui. le public a crié pendant que tu parlais. T'as dit quoi à la fin? Oui.
5: Et en fait, quand elle me crame, je lui dis que j'avais pas mon téléphone sur moi.
0: Ah, d'accord.
5: Ouais.
0: Tu ne décroches pas et tu mens à ta sœur qui voudrait que tu ailles évidemment l'aider pour sa fille. Marion, qu'est-ce qu'on en pense?
7: Eh bien, moi, je te comprends. Akila, t'es pas non plus son assistante de vie. Hein. Elle a fait des enfants, elle assume, continue à ignorer ses appels, non coupable.
0: Oh, c'est précis, c'est direct. Après, c'est la famille quand même.
7: Oui, chacun ses gosses.
0: Jeff,
8: non, c'est pas bien. Imagine que ce soit pour une fois autre chose que d'aller chercher sa fille, que ce soit quelque chose de sérieux. Si ça se trouve, tu vas avoir une catastrophe. Il vaut mieux décrocher et une fois pour toutes dire non. D'accord? Achète-toi des coronets, Akila.
0: Oh,
8: tu dis non à ta sœur et après, tranquille, tu sais que si elle t'appelle, c'est parce que ça sera pour quelque chose de sérieux. Donc je dis, à qui la faute? Akila, voilà, coupable.
7: Attends, pardon, excuse-moi. C'est toi qu'on envoie en prison.
2: Ah oui, là, il y a un problème, là.
0: Il y a une affaire dans l'affaire, là.
8: Jugez-moi.
0: Non. Mais... Alors, pour le jeu de mots, oui. tu passes ton tour. Tu vas, tu fais la queue, s'il te plaît. On va te juger après pour le jeu de mots. Akila. Bon, on va donner un verdict. Alors, honnêtement, l'argument de Marion est infaillible.
8: Oh ouais.
0: Mais non, mais c'est elle qui a voulu un enfant. C'est pas toi qui a voulu cet enfant. Ou alors, si tu vas le chercher un moment tous les jours, tu te fais rémunérer.
7: Oui.
0: Tu vois? Mais t'es pas un bouche-trou. T'es pas une nounou gratuite. T'es pas une solution de dernière minute sur pattes. Non. Et en plus, qui sait ce que ta sœur va faire pendant ce temps-là, hein?
7: Ah oui.
0: Elle irait pas voir.
8: Oh là.
0: Son amant?
7: Non mais... Ah, c'est possible, hein.
0: Allez, Akila. Non coupable. Oui. Et la seule coupable dans cette histoire, c'est ta sœur la vilaine.
5: Merci beaucoup, monsieur le juge.
0: Allez, file d'ici, on t'embrasse, Akila, on te souhaite une belle journée. Et tu sais quoi? En partant du tribunal, tu prends ton mug. Le mug Manu sur énergie, c'est cadeau, c'est pour toi.
8: Gentil, bravo. Ce juge.
0: Il n'est pas gentil, il est logique, il est là.
7: Et juste.
0: Prendre la justice, bien sûr, évidemment. Attention. Deuxième affaire du jour. Lou est là, bonjour Lou.
9: Bonjour monsieur le juge, bonjour messieurs, dames les jurés.
0: Sois la bienvenue Lou, qu'est-ce qui s'est passé, qu'est-ce que t'as fait?
9: J'ai cassé la once du mug de collection Dragon Ball Z de mon mec et je l'ai caché dans une armoire. Et en fait, quand il me demande si je l'ai vu, j'assume pas et je réponds qu'il a qu'à me ranger ses affaires.
0: Attention, Lorenza, elle est restomaquée.
10: Bah oui, alors je suis désolée, mais un mug de collection, ça se fout dans une vitrine et on boit pas dedans. Donc en vrai, t'as pas tort, il devrait mieux ranger ses affaires. Non coupable.
9: Ah ouais.
8: Non, pas bien, vous êtes pas bien.
0: Qu'est-ce qu'il a
8: pas bien, mais
0: qu'est-ce
8: qu'il non, a mais excusez-moi, une question. Est-ce que ça te plairait, Lou, de voir disparaître par exemple ton doudou et de n'avoir aucune nouvelle, hein? Être dans l'interrogatif tout de suite. Pardon, hein, mais même pour un mug, t'as peut-être besoin de faire ton deuil. Et là, ton mec, il peut pas faire son deuil parce que il sait pas ce qui est arrivé à son mug. C'est juste horrible et c'est égoïste. Coupable.
0: Ouf. Oh là, il a crié.
8: Ouais.
0: Ah ouais, mais là, je suis remonté comme un coucou. Jeff, dans la modération, bien sûr. Bon, affaire délicate. Affaire très sensible, cette histoire de mug. Et ça me touche. Parce que je vais vous dire un truc. Sous ma robe de juge, là. Oh ben, sous cette robe, il y a un caleçon de juge.
7: Ouais. Bonne nouvelle de là.
8: Oui, super. Oui, ça m'a attendu.
0: Et sous ce caleçon de juge, il y a quoi?
8: Un cœur?
10: Un homme.
0: Mais effectivement, il y a un cœur de juge.
8: Ah, ben voilà.
0: J'ai le cœur mal positionné. Oui, le juge a un cœur. Et ce cœur de juge me dit que si ma femme me cassait mon mug fétiche et me le cachait, eh ben ça briserait quelque chose. Et ça, tu ne veux pas, Lou. Tu ne veux pas briser quelque chose avec ton mec. C'est pour ça que ça pue la culpabilité. Mais,
8: oh là là,
0: mais, fun fact, je suis parrain de la fille d'un ami. Sa fille s'appelle Lou. C'est ton jour de chance, Lou, non coupable.
7: Et voilà.
0: Toi aussi, tu repars du tribunal non coupable. Et évidemment, tu pourras prendre un mug, toi aussi, à la sortie du tribunal, que tu pourras offrir, si tu le veux, à ton mec. Et voilà, la justice est encore une fois rendue et tout le monde est heureux dans ce monde. On t'embrasse, Lou, va vivre ta vie. Belle journée
9: merci
0: à toi.
9: Merci beaucoup, monsieur le juge.
0: Bah voilà, 7h55, encore une fois, deux affaires rondement menées dans le tribunal Manu sur Énergie.
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0: On a 2000 euros à vous offrir. Comme tous les jours à 8h05, c'est le moment du cash ou crash. Et pour repartir avec de l'argent aujourd'hui, on a Jordan. Bonjour Jordan.
11: Salut Manu, salut toute l'équipe.
0: Cette semaine, c'est pas 1000 euros que tu vas pouvoir gagner, Jordan. 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
11: C'est
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11: 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Les kiffe.
0: On peut aussi prendre rendez-vous en ligne. Vous le saviez, ça?
7: Ah, c'est pratique.
0: Ouais. Alors.
8: Tu déplaces pas. Tu prends rendez-vous, tu y vas à la dernière minute. C'est super.
0: Alors.
8: Bah oui. Avec nos journées, on peut pas, de toute façon.
0: Si nous, on peut. Bah oui,
7: contre-exemple.
8: Pardon.
0: Nous, à 10h, on est tranquille après. Mais bon. Jordan, ils ne font pas que ça. Ils peuvent t'offrir aussi 2000 euros. C'est le cash ou crash, écoute bien. J'ai trois questions, je te rappelle les règles. Si tu réponds juste à la première question, tu gagnes 500 euros. Si tu réponds juste à la deuxième, tu doubles ton gain, 1000 euros. Et si tu réponds juste à la troisième, tu doubles encore ton gain, 2000 euros. Toute cette semaine, c'est 2000 euros chaque jour à gagner. T'es prêt?
11: Oui, je suis prêt, parfait.
0: Alors c'est parti. Première question pour 500 euros. Quel cocktail italien mélange Prosecco, eau gazeuse et apérol? Ah non.
11: Je sais pas du tout.
10: Oh non.
11: Ah, je sais pas du tout.
0: C'était le spritz?
11: Ah ouais, je savais pas.
8: Oh là là. Ah ouais, à ce point-là, parce que c'est quand même le truc très à la mode maintenant.
11: Bah, je savais pas du tout.
0: Ah oui, mais tout le monde boit pas spritz.
10: Bah non.
0: Oui,
11: ah, je savais pas du tout. Ah ben voilà.
0: Aïe. L'alcool est à consommer avec modération, je le rappelle.
11: Voilà. Ben là, j'en ai pas bu depuis un petit moment d'alcool, donc ben voilà.
10: C'est dur.
8: Je suis gêné.
10: Ah ouais,
8: pourquoi je suis gêné?
0: Écoute, pas de cocktail, mais de l'eau plate, du robinet.
10: Ah, mais c'est horrible.
7: Non, mais tu pourras rejouer.
10: Ben oui.
0: Ah, Jordan, mais la première question, c'est dommage, Jordan. Tu nous rappelles quand tu veux pour rejouer avec nous, d'accord?
11: Il n'y a pas de souci, c'est gentil à vous. Merci l'équipe, en tout cas, vous êtes génial.
0: Oh. Géniaux, on est géniaux.
11: Géniaux.
7: Et l'alcool et l'orthographe, c'est tout.
0: Tu vois, tu fais bien de ne pas boire d'alcool, Jordan.
11: C'est ça.
0: On souhaite une belle journée. Merci d'être avec
11: nous. Merci beaucoup. Matin.
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0: Des choses qu'on aura peut-être oubliées juste après les avoir données.
8: C'est pas grave.
0: L'important, c'est de s'apprendre des choses et sur le moment de se dire « Ah ouais, je suis content, j'ai appris un nouveau truc. » Allez, c'est parti, on démarre avec Lorenza.
10: Le mot « muscle », il vient du latin « musculus » et ça signifie « petite souris ».
8: Mais alors pourquoi quel rapport avec le rapport muscle?
10: Bah oui. Parce qu'en fait, quand tu le contractes, le muscle il bouge sous ta peau et je sais pas, ça leur faisait penser à des petites souris sous la peau. Et donc
0: qui a des petites souris sous la peau?
10: Non, mais c'est comme une petite souris qui se déplace parce que ça se contracte, donc ça bouge et ça ondule. Donc ça leur a fait penser à ça. Ils ont appelé ça comme ça.
7: Moins sexy, petite souris.
0: Je suis en train de contracter mon muscle et...
8: Tu n'as pas de souris?
0: Ah, j'ai clairement pas de souris. Donc c'est... j'ai pas là. Jeff, apprends-nous quelque chose.
8: Les astronautes grandissent de 3 cm dans l'espace. C'est énorme, 3 cm.
0: Wow. J'avais appris ça. Ouais. Et quand ils reviennent, ça dure pas.
8: En fait, le fait qu'il n'y ait pas d'apesanteur, en fait, donc tu n'as pas de pression sur toi, donc tu t'allonges de 3 cm. Puis quand tu reviens sur Terre, tu les as perdus.
7: Oh, faut que j'y aille.
8: Oui. Parce
7: que
8: ça fait.
0: Marion. Faut que t'ailles très très haut, là.
7: Ouais. Plusieurs séjours.
0: Tu mesures combien? 1m57?
7: Ah oui, 1m57.
0: Tout ce qui est mignon et petit.
7: Petit mais costaud, on me l'a déjà fait aussi.
10: Quoi?
8: Tu es pas costaud.
7: Costaud fort dans la tête, quoi.
10: Ah oui, merci.
0: Tu sais que musculus en grec, ça veut dire petite Marion. T'as quelque chose à nous apprendre aussi?
7: Oui, le cerveau des éléphants réagit aux humains comme le nôtre réagit aux chiots. Donc ils nous trouvent mignons, les éléphants. Quand ils nous voient, ils font...
0: Et comment on peut savoir qu'ils font ça?
7: Bah, ils ont montré un humain à un éléphant et ils ont attendu qu'il fasse. Oh! Non, mais ils ont fait des tests vraiment et ils ont vu que les éléphants s'attendrissaient devant nous et voilà, un petit peu comme nous avec des petits chiens.
8: Oh, c'est marrant, ça.
0: Mais tu crois que sur l'internet des éléphants, ils mettent des photos d'humains, de petits humains, de bébés humains, ils font,
4: oh, il est trop mignon!
7: Mais bien sûr, ça cartonne dans leur algorithme.
0: J'ai une question à vous poser d'après vous. Quel est l'instrument de musique le plus vendu au monde?
8: Jeff, la flûte.
0: C'est pas la flûte. Marion?
7: Bah, la guitare?
0: C'est pas la guitare non plus. Lorenza?
10: Pas le piano.
0: C'est l'harmonica.
7: Ah bon?
8: Ah bah oui.
0: L'instrument de musique le plus vendu au monde, c'est l'harmonica. Parce que c'est celui que tu peux trimballer le plus facilement.
8: Ah, c'est ce que ouais. J'allais dire, c'est facile, tu mets dans la poche, tu joues quand tu veux.
0: Bon. Voilà.
8: Moi j'en ai un dans la voiture.
0: Ah oui? Ah bon ouais, alors le. Bah, joue pas, s'il te plaît. Non, vraiment, l'harmonica. Honnêtement, je peux. Enfin, si quelqu'un me dit je vais jouer de l'harmonica pendant une heure, c'est compliqué. Hein,
7: ah ouais? Mais pour moi, c'est un truc de cow-boy, ça.
10: Enfin, ouais. Ah,
8: moi, je suis un peu cow-boy, tu vois.
0: Oui. Oui. Bon, ouais, allez, on passe à la suite.
8: Merci. Merci de me rejoindre.
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0: Il en veut les histoires, Stéphane Bern. On va lui en donner des histoires. On va lui raconter l'histoire de Marion qui a été un petit peu fragile.
7: J'ai versé ma larme.
0: Elle a versé sa larme. On va vous expliquer pourquoi dans 3 minutes, juste après Ariana Grande. Marion a pleuré.
7: Ah ouais.
0: Marion n'est pas une fille fragile. Mais Marion a pleuré. Mais Marion a pleuré.
7: Oui.
0: Et elle a pas pleuré sur n'importe quoi.
7: Non, hier j'ai pleuré devant une vidéo. Une vidéo d'un soldat qui retrouve sa famille. Mais c'était terrible.
0: Mais ces vidéos, elles te prennent.
7: Ah oui, elles me prennent. Oui. Là, il n'avait pas vu ses parents depuis des années. Il est arrivé par surprise. La mère qui chiale, le père qui chiale, Marion qui chiale, tout le monde qui chiale. Ah là là, mais c'était quelque chose. Et je me suis dit, mais je suis une grosse fragile. Mais...
0: Non, c'était fragile. T'as du cœur, Marion. C'est... Mais voilà. Ouais. Non, mais c'est, je suis d'accord. Ces vidéos-là.
10: Bah, ça te fait chialer, mais ils font ça exprès. Hein.
7: Ah oui, je pense pour que tu chiales derrière.
0: Je crois que les soldats reviennent exprès pour nous faire chialer.
10: C'est pour les vues, ça.
0: Mais bien sûr. C'est comme. T'as les vidéos des fois de personnes âgées.
10: Ah ouais, bah oui.
0: Et toi, qui sont en couple incroyable ou alors qui font quelque chose, qui aident,
10: mais même
0: on les aide.
10: Se tiennent la main.
0: Ah, oui, les personnes âgées qui se tiennent la main dans
10: là,
0: la rue.
10: Là, c'est fini. C'est fini.
0: Pareil. Elles se détestent, mais elles le font exprès pour nous faire chialer.
10: Ce serait fou.
0: T'imagines après, cut, c'est bon. Et là, putain,
10: lâche-moi la main.
0: Qu'est-ce qui peut vous émouvoir quasiment aux larmes, honnêtement? Même si vous n'êtes pas fragile.
10: Non.
0: Oui. Mais quand même, Lorenza.
10: Bon, après, moi, je suis une grosse fragile. Hein. Donc, mais bon, je suis pas fragile, mais je reçois un message vocal de ma nièce. Bah, j'ai les larmes aux yeux. Direct.
0: Oh.
10: Ah ouais.
7: Ah ouais.
0: Elle a quel âge?
10: Elle a 5 ans.
0: Elle a 50 ans.
10: Non, 5 ans, elle m'appelle Babou et dès qu'elle prononce même le surnom et tout, genre j'ai les larmes aux yeux direct.
8: Ah, avec la voix d'enfant, ah, là, ça non, donne tout là, sûr,
10: rien que d'y penser, ça me chamboule.
7: Alors que moi, quand mon fils me parle, rien à foutre.
4: J'ai faim, maman.
0: Jeff, parce que Jeff, c'est un nounours aussi.
8: Ouais, bah, alors. Normalement, je suis pas un gros fragile, mais franchement, je peux pleurer si un personnage que j'aime meurt dans une série.
7: Ah ouais.
8: Toi, t'es attaché au personnage dans la série qui dure longtemps en plus, tu vois.
0: J'ai jamais pleuré pour un personnage même que j'aime dans une série.
8: Ah bon?
0: En revanche, j'ai failli chialer pour un chien.
8: Ça, les animaux, oui.
0: Dans c'est le film Marley et moi.
10: Oh,
0: je sais pas si vous l'avez vu.
10: Bah,
8: faut pas le voir, ce film, pardon, mais faut pas
10: horrible.
8: Le voir.
0: Ah, bah, alors spoil, il meurt à la fin, le chien.
7: Ah,
0: voilà.
7: Ah, non, c'est dur.
0: Ah mais alors vraiment, j'étais là et je retenais mes larmes. Je suis pas fragile moi alors.
8: Ouais.
0: Pas ça qui va. Putain.
8: Non, c'est dur, les animaux, c'est dur. Vous avez vu le film Je suis une légende avec
10: Will
8: Smith?
10: Oui, bien sûr.
8: Quand son chien il tombe malade et qui sait qu'il devient un zombie et qu'il le tient et qu'il il le tue lui-même par amour, quoi. C'est horrible.
0: Oh là, on est bien là ce matin à chialer. Oh là. Marion?
7: J'ai même pleuré, moi, devant Sauver Willy, l'orque.
10: Ah bah oui, mais ça, c'est classique.
7: Ah non, mais là, je peux pas. Franchement, les animaux, je peux pas, je suis comme toi, Manu.
0: Moi, j'avais pleuré à un concert de Willy Denzé, mais ça n'a rien à voir.
7: C'est pour autre chose. T'as pleuré de gêne?
0: Oh non. Non, parce que j'étais ému, tout simplement.
10: Ah bon?
0: Qu'est-ce qui vous a... Voilà, peut-être que vous n'êtes pas fragile, vous le dites pas, quand là, on est... mais il se passe quelque chose et à un moment, ça vous en met les larmes. Appelez-nous.
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0: Marion, elle parlait des soldats américains qui rentrent. On voit ces vidéos sur Internet. Boum, on chiale. Oh. Jeff, c'est quand il y a des héros qu'il aime qui meurent dans les films. Ouais. Moi, c'est quand il y a les animaux qui meurent dans les films.
1: Oh, oui.
0: Voilà, quel est ce petit moment où, bon, bah. Ouais, vous êtes sensible. On est pas les robots, bordel.
2: Alors, ah, bah oui, on est humains.
0: Attendez encore quelques années qu'on se fasse remplacer par des robots avec de l'IA. Mais jusque-là, laissez-nous chialer. 0 800 70 42 48. Marine est là. Bonjour Marine.
3: Bonjour Manu, bonjour l'équipe.
0: T'es pas une fragile Marine, mais t'as un cœur.
3: Alors, je suis pas une fragile, mais je pleure devant N'oubliez pas les paroles quand les candidats gagnent.
0: Ah oui, quand même. Oh. Elle est en train de pleurer là-bas.
2: Ouais, elle revoit les images d'hier, ouais, c'est pour ça.
0: Alors, c'est que N'oubliez pas les paroles ou c'est tous les jeux quand il y a des gens qui gagnent?
3: Tout, mais tout. Principalement ça, oui. Les, en fait, les jeux en général.
0: Ouais. C'est marrant, ça.
2: Ah oui.
3: Ouais.
0: Oh là là, Marion ?
1: Moi, ça peut m'émouvoir aussi, mais alors, pardon, dans le cas de N'oubliez pas les paroles, les chorégraphies, là, derrière Nagui, là, je suis désolée, mais ça gâche tout le moment émotion. C'est très gênant.
0: Eh ben, moi, c'est le seul truc que je regarde. Chacun regarde les jeux comme il a envie de les regarder.
1: Oui, bien sûr, ouais.
0: Merci beaucoup, Marine. Je te souhaite une belle journée. Vous n'êtes pas fragile, non, mais vous avez ce petit cœur. Jeff.
2: Ah, quand mes fils m'envoient un SMS dans lequel il y a écrit « Je t'aime, mon papa
1: oh. ».
2: Ils ne font pas à chaque fois, tu vois. Souvent, c'est des SMS que je peux avoir du pognon, soit normal, quoi, pour un enfant. Et des fois, c'est juste un truc comme ça. Je pense à toi, je t'aime, mon papa.
1: Oh.
2: Alors là, je chiale, ouais. Là, c'est un truc de ouf.
0: Et ensuite, ils te demandent du pognon. On l'a tous fait, hein. Enfant, clairement.
2: C'est vrai.
0: Marion.
1: Les mecs qui découvrent leur femme en robe de mariée le jour J. Alors ça... Ça m'attrape direct. Quand ils font dans l'arme, là, que ce soit sur un vrai mariage en vidéo, je peux pas, ça me bouleverse.
2: Ah oui. Mais je pense que c'est surtout parce qu'ils savent combien ça a coûté, quoi.
1: Oh,
2: c'est ça.
1: Oh, non.
0: Michel pour le compte en banque.
1: Mais vous avez pleuré, vous, Manu et Jeff, à vos mariages?
0: Ouais, j'ai pas pleuré, mais quand tu vois ta femme arriver, quand même.
1: Ah oui.
0: Tu dis, en fait, la vraie question que tu dis, c'est putain, je peux plus reculer.
2: C'est trop tard.
0: Non, mais oui, évidemment, t'es hyper ému. J'ai pas pleuré, mais j'étais. Tu sens que waouh,
2: oui.
0: C'est. Mais même en marchant, hein, quand tu marches et que tu. Et
1: avec
0: que
1: la
0: tu,
1: musique.
0: Que t'arrives avec la musique et tout, t'es. Ça, et puis tout le monde te regarde.
2: Oui, bah, t'es le héros du jour, oui.
0: Faut pas se planter, quoi, tu vois, faut pas. Enfin, voilà.
1: Ça me donne envie d'aller en mariage. La personne veut retenter là?
3: Ah, bah.
0: Attends, j'ai eu peur, je croyais que t'allais me dire, ça me donne envie de me marier avec toi.
1: Non, non.
0: C'est un peu rapide quand même tout ça. Mélanie est là, bonjour Mélanie.
4: Eh, hey, coucou Manu, coucou l'équipe.
0: Qu'est-ce qui peut te tirer les larmes?
4: Oh ouais, moi je suis pas fragile. Mais quand quelqu'un poste une photo de moi sur Instagram en story le jour de mon anniversaire, ça me fait un truc, c'est voilà, super touchant.
2: Oui, on le fait beaucoup, ça c'est vrai, ouais.
0: Et après, il y a les gens, quand ils ont des messages, ils repostent les messages qu'on a postés pour eux.
1: Oui, c'est ça.
0: Ça me gêne un petit peu, j'avoue. Mais
1: Ah ouais, tu veux pas reposter?
0: Non. En même temps, personne ne m'envoie des messages sur Insta.
1: Oh,
0: Doudou. Non, c'est pas important. J'aime pas les photos de moi, c'est pas grave.
1: On va le faire.
0: Là, oui. Bah là, je vais chialer. Là. Merci beaucoup, Mélanie, de nous avoir appelés. Lorenza, encore un petit truc qui peut te faire pleurer.
5: Quand un de mes potes me fait une déclaration d'amitié, là, je fonds, quoi. C'est un petit compliment, deux, trois trucs gentils, c'est fini.
0: Oh.
5: Franchement, on m'a perdu.
1: T'es belle, Lorenza.
5: Ouais, t'es belle.
1: Je trouve que t'es la meilleure.
5: Non, parce que ça peut marcher. T'es
0: un gros bonbon. Mais elle a pas que la beauté, Lorenza. Elle
5: non,
0: a ce cœur, en fait. Mais non, mais c'est vrai.
2: C'est vrai, ouais.
0: Et c'est pour ça que ça fait 4 ans, et je te le dis, je te l'ai peut-être jamais dit, mais je t'aime.
5: Parce que ça va me gêner plus. Ça va me gêner de vous.
1: Moi, ma vie, elle a changé depuis que je t'ai rencontré. Non, mais c'est vrai. Il y a eu un avant et un après.
2: Comment on pouvait faire pour vivre avant? C'est la question que je me pose. Tous les matins.
0: Là, vous en faites trop les
5: mains.
1: Elle a envie de se barrer, là.
0: Là, elle est gênée parce qu'elle dit non, là, il me ment.
5: Exactement. J'étais en train de me dire, mais les mythos, là, ça partait bien.
0: Je partirai bien avec toi, tout un été. Adèle Castillon.
1: Oh oh non.
0: Tu vas chialer, oui.
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0: Voici comme chaque jour les sondages du matin, tout le monde se concentre, tout le monde se focus.
2: Allez.
0: Contrairement aux idées reçues, une femme peut le faire en moyenne pendant 4 heures et un homme seulement pendant 2 heures. Elle peut faire quoi, Marion?
1: Est-ce que c'est manuel?
0: Non, c'est pas manuel. C'est intellectuel.
1: Ah d'accord.
2: Ah, c'est intellectuel.
0: Oui. C'est dans... oui, t'as eu du mal à dire le mot intellectuel.
2: Oui, je sais pas ce que je ne suis pas.
0: Lorenzo.
5: Elles peuvent le faire seules?
0: Non, il faut quelqu'un.
5: Ah, faut quelqu'un.
0: Oui. Non, non, il faut personne. Enfin, il faut quelqu'un au départ.
5: Quelqu'un est à l'origine du truc.
0: Voilà, exactement.
5: Okay.
0: Et ensuite, elles le font pendant 4 heures, les hommes seulement pendant 2 heures. Marion.
1: Parler au téléphone.
0: Non.
1: C'est dur.
0: Lorenza.
5: Se taire.
1: Ah oui.
0: C'est alors, c'est pas loin de ça. C'était en fait garder un secret.
1: Ah oui.
0: Les femmes peuvent en moyenne garder un secret pendant 4 heures, les hommes seulement 2 heures.
5: Alors les pookies là, fais-moi les malins.
2: Excusez-moi, les femmes, mais même 4 heures, c'est pas grand chose. Hein. Si je te dis un truc à 8 heures, tout le monde le sait à midi, ça va m'emmerder. Hein.
5: Mais toi, on le sait à 10 heures, c'est pas mieux.
0: Bah, j'ai remarqué que quand on disait un truc à 6 heures du matin, à 6 heures 2, c'était déjà sorti. 2% des gens avouent être déjà allés à un enterrement comme ça. Ils sont allés à un enterrement comment, Jeff?
2: Bourré?
0: Non. c'est pas bourré, Marion.
1: Sans connaître le mort.
0: Non. Pour le plaisir?
1: Bah oui, c'est possible. Hein.
0: Bien sûr, qu'est-ce qu'on fait ce soir? Resto? Non, j'ai un enterrement. Allez, banco. C'est pas ça. Lorenza?
5: En jogging?
0: C'est pas en jogging, mais c'est un habillement.
1: Ah.
0: C'est une façon, ouais. C'est un accessoire. Jeff?
2: En short?
0: C'est pas en short. Marion?
1: En tenue sexy, gros décolleté.
0: Non, c'est pas ça.
5: Est-ce que c'est un chapeau?
0: C'est pas en haut, c'est en bas.
5: Ah.
1: Les baskets.
0: C'est pas les baskets, Jeff.
2: En tong, enfin en claquettes,
0: en
2: là, ouais.
0: C'est en tong.
1: Oh non,
0: c'est en tong. 2% des gens sont déjà allés en enterrement en tong. C'est pas vrai. Bah après, si t'es un surfeur, tu vois, tu rends hommage. Enfin, c'est...
2: Ah, oui, là, ça passe.
5: Bah, s'il fait très, très, très, très, très chaud.
1: Oui.
2: Non, mais même, tu vois, ça résonne dans une église.
5: Ah oui.
2: Donc, tu sais, quand ça claque, tout le monde l'entend, quoi.
1: C'est vrai.
0: Le défilé de claquer, c'est ça. En plus, avec le silence.
5: Ouais, mais le mort, il s'en fout.
0: Oui, bah, le mort, il s'en fout que tu sois aussi en ami.
5: Bah,
0: hein,
5: bah, oui.
0: Oui, bah, à ce moment-là, si on t'écoute, Lorenza, on y va tous à poil. Oui. Tu vois, donc, bah, non. Une personne sur 5 avoue en avoir un. Alors je vous donne un indice, ça se passe sur internet. Ah, une personne sur 5 avoue en avoir un. De quoi il s'agit?
1: Un pseudo ridicule?
0: C'est pas un pseudo ridicule, Lorenzo.
5: Un panier qu'on n'a jamais acheté?
0: Oh putain, avec un panier à 1 million d'euros.
5: Ah ouais, ouais, on s'enflamme.
0: Non, c'est pas ça, Jeff.
2: Des codes d'accès qui lui appartiennent pas. Pour un site ou pour une plateforme?
0: Non.
1: Je sais.
0: C'est... Ah, Marion?
1: Un abonnement à un site porno?
0: Non.
1: Ah.
0: C'est sur Instagram. Ah. Une personne sur 5 avoue en avoir un sur Instagram. Lorenza?
5: Un faux compte?
0: Un faux compte Instagram pour stocker quelqu'un.
1: Mais c'est beaucoup.
2: J'ai jamais pensé à faire, moi.
0: Une personne sur 5 en a un. Et apparemment, vu la réaction d'une personne dans l'équipe.
1: On sait qui c'est, hein. Je pense même qu'elle en a plusieurs.
5: Je me parlerai comme présence de mon avocat. Oui.
0: Comment se griller sans se griller?
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0: On n'est pas des fragiles. On est. Hey, vous êtes bonhomme ou pas? Mais. Il y a des trucs qui peuvent nous faire tirer une petite larme. 0-870-42-48. On continue à vous prendre au téléphone. Avant ça, si vous en avez encore, des petites choses qui peuvent vous faire tirer la larme, Jeff.
2: Oui, tu sais, les chiens qui attendent leur maître devant les magasins, tu sais, souvent, des fois, ils accrochent leur chien.
1: Oh oui.
2: Et t'as le chien, s'il regarde à travers la porte comme ça, pour voir si son maître arrive. Il a l'air heureux, le chien, mais malheureux pendant 5 minutes où son maître va faire les courses. Et moi, ça me fait chialer.
0: J'ai pire que ça.
1: Ouais,
0: quoi? Pire que ça, vraiment, je peux chialer. Vous avez jamais vu des photos comme ça où il y a quelqu'un qui meurt et il y a marqué son chien attend son maître?
1: Ah,
0: oui.
1: Non, arrête.
0: Oh là là,
5: c'est horrible.
0: C'est horrible.
5: Oh,
0: alors non. Ça me...
5: Ça me fait des frissons.
0: Ah là, c'est KO. KO technique.
1: Oh, ouais. Oh la chialade.
2: Moi, j'arrête d'en parler. De toute façon, c'est fini.
0: Pascal est là. Bonjour, Pascal.
9: Salut Manu, salut l'équipe.
0: Bienvenue sur NRJ. Pascal, t'es pas un fragile, mais toi aussi, t'as un cœur bordel. Qu'est-ce qui peut te sortir l'alarme?
9: Alors moi, c'est si je vois un papy ou une mamie manger seul au resto, voilà, ça me fait pleurer.
2: Ah oui, je suis d'accord.
5: Ouais, c'est vrai.
0: Hey, t'imagines que la personne qui était en face n'est plus là, quoi.
1: Ouais. Aïe.
5: Alors qu'il vit sa meilleure vie avec Josette, peut-être, tu vois, tu sais pas. Voilà.
0: Mais si ça se trouve, avec Josette, il était avec elle. En plus, il trompait sa femme avec Josette depuis maintenant 5 ans. Mmh. Mais que dans ce restaurant, il peut pas amener Josette parce qu'il est connu, quoi.
5: Comme le loup blanc, mais oui.
0: Et on se doutait un peu, hein, quand même, avec Josette.
5: Il y avait des doutes.
1: Pas la dernière, Josette.
5: Non.
0: Oh là là. Quand tu sais qu'en plus, Josette, elle est sortie avec son frère. Et que le mec, il ne le sait pas. Oh là là, mais quelle histoire. Pareil, Josette, elle a tué son premier mari. De plus en plus loin. Et pendant ce temps-là, Pascal, il chale sur le mec de Josette. C'est vraiment... Ça, quand on connaît pas les histoires, on peut pas savoir, hein, bien sûr. Merci beaucoup, Pascal.
9: Merci, bonne journée.
0: Très belle journée à toi. Qu'est-ce qui peut vous faire tirer l'alarme, Lorenza?
5: Quand on m'annonce une bonne nouvelle. Bah, quand un proche m'annonce, je sais pas, fiançailles, bébé, nouveau boulot, n'importe quoi, il y a les larmes qui montent direct. En fait, je suis trop contente pour la personne.
1: Ah, c'est bien.
5: Ouais.
1: Oh,
0: mais n'importe quelle bonne nouvelle?
5: Ouais. Bah, vraiment, bah, après.
0: Bah, un truc qui touche la personne, quoi.
5: Oui, voilà, si tu me dis, j'ai le cadeau que je voulais dans mon Kinder Surprise, bah, je sais pas si je vais être hyper.
1: Pourtant, c'est une bonne nouvelle, hein.
0: Bah, alors, ouais.
1: Attends,
0: parce que je peux dire que j'en ai eu des cadeaux de merde. Hein.
1: Ah, ouais.
0: Et que moi, je l'attends toujours, hein, la petite balançoire, là, sur l'arbre qui bouge toute seule. Bah oui, et bah, je l'ai pas, celle-là, ok.
5: Bah, là, c'est, pas, chialer.
0: C'est toi qui me fais chialer. Marjorie au téléphone avec nous, bonjour Marjorie.
10: Bonjour Manu, bonjour l'équipe.
0: Qu'est-ce qui peut te faire tirer ta petite larme?
10: Ah bah moi c'est quand quelqu'un qui me fait un cadeau, même s'il est complètement raté, qu'il l'a fait lui-même, et bah ça me touche énormément.
0: Ah oui, voilà. Ah je suis d'accord. Mais attendez, il y a les adultes, parce que les enfants, je dis pas, oui, les enfants ils font un cadeau qu'ils ont fait eux-mêmes, mais les adultes aussi?
10: Et oui, exactement.
5: Et oui.
0: Alors, mais genre quoi, ils te font quoi, par exemple, comme cadeau qu'ils ont fait?
10: Moi, j'ai une amie qui m'avait offert des dessous de verre en mosaïque. Alors, ils sont jolis, mais dès qu'on met un verre dessus, ils tombent.
0: Ah, c'est dommage.
10: Oui.
0: J'avoue que c'est une amie qui m'offre des dessous de verre en mosaïque. Je me dis que, bon, ben, sa passion, c'est la mosaïque, mais qu'elle a raté un peu sa passion.
10: C'était ses débuts.
0: Voilà, quand je regarde le truc, je comprends pourquoi elle fait un boulot à côté, quand même. Mais... Merci beaucoup Marjorie de nous avoir appelé.
10: Bisous à tous.
0: Gros bisous. Vous en avez encore un petit truc qui vous fait pleurer? Ouais.
1: Moi.
0: Oui. Bah alors Marion, vas-y.
1: Quand j'arrive à faire rire mon fils aux éclats, alors là.
0: Ah oui.
1: Ça met la petite âme. Après c'est pas très dur de le faire rire, mais quand même, vraiment c'est trop beau.
0: C'est que avec un enfant de 2 ans et demi, c'est simple, tu mets tes mains devant les yeux et tu fais coucou quand tu les ouvres. Et il rigole.
1: Bah lui, si tu dis j'aime le caca ou un truc dégoûtant, il se met. Je te jure, c'est vraiment très très facile.
0: Alors,
1: du coup.
0: Alors excuse-moi, mais là tu as toute mon attention.
1: Non mais vraiment.
0: Mais je faisais ça avec ma fille, moi.
1: Mais je comprends pas pourquoi il se marre autant avec le caca.
0: Mais moi, ça me faisait exploser de rire. Parce que à partir du moment où on commençait à dire qu'est-ce qu'on va manger ce soir, et moi je disais, on va faire une tarte au caca. Et là, on explosait de rire.
1: Mais oui, mais c'est exactement.
0: Et j'en rajoutais. Et après, on fera des glaces au caca.
2: Si, mais moi, ça marche encore avec moi. Ce mot me fait rire, de toute façon.
0: Mais moi, j'adore. Le caca, c'est la vie. Excusez-moi.
5: Non, mais les proutes aussi, hein.
2: Ah, bah, bien sûr, oui. C'est la pénétise, d'accord, oui.
0: Tout ce qui est dans cette zone, oui, on va faire. Appellation d'origine contrôlée.
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0: Jeff fait les études pour
5: nous.
0: Eh oui. On aime les études de Jeff. Ouais.
2: Merci, je les aime beaucoup aussi, c'est gentil à vous. Selon une étude. Oui, je suis très rapide parce que.
0: Je peux vous couper. La phrase qui veut rien dire, mais j'aime beaucoup.
2: Le pire, c'est qu'en le disant, on s'en rend compte, mais bon.
0: Ouais, c'est pas grave.
2: Selon une étude britannique, chanter renforcerait notre système immunitaire et nous empêcherait de tomber malade.
1: Ah, bah.
2: Juste chanter, je pense que ceux qui chantent, ils le font par plaisir, donc ça leur donne du bonheur, donc de l'endorphine, donc ça protège ton corps, donc tu tombes pas malade.
1: Tu vois, faut qu'on aille au karaoké.
5: Ah ouais, mon rêve.
0: Je dirais surtout que va raconter cette étude à Michael Jackson, par exemple.
5: Même enfin. Mais t'es malade.
0: Bah, je vois.
2: Voilà, j'avais peur d'une chute comme ça. C'est vrai.
1: C'est factuel. Hein.
2: Même Céline Dion qui était malade aussi dernièrement, hein,
1: ah oui,
2: alors qu'elle chante tout le temps.
5: Oui, mais elle est vivante.
2: Oui, on dit que c'est ton malade, pas mourir.
5: Ah oui, oui.
0: Bon bref, passons à une autre étude. C'est pas grave, Jeff.
2: Des chercheurs ont démontré qu'en moyenne, un homme ment 6 fois par jour contre 3 fois pour les femmes.
0: On ment plus que les femmes.
2: Ouais.
5: Mais...
2: Après, ça peut être doux, c'est peut-être des petits mensonges, des petits mensonges. Alors que vous, c'est des gros mensonges, peut-être.
0: Essaye de se rattraper. Marion?
1: 6 mensonges par jour, ça veut dire 1 tous les 4 heures. Donc là, ça veut dire que vous nous avez menti 1 fois, là, depuis ce matin.
2: Bah, quand il a dit que ton pull était sympa.
1: Ah, ouais.
0: Mais qu'est-ce qu'il a, Jeff? Mais qu'est-ce depuis 5 minutes, j'ai l'impression d'avoir un autre Jeff avec nous. Qu'est-ce qui se passe?
1: Il a brillé.
0: Je suis tombé
5: il s'est transformé.
0: Bah oui, enfin. Reprends-toi.
2: C'est la force, le côté obscur de la force.
0: Une dernière étude.
1: Allez.
2: D'après une étude, un être humain en moyen grimpe 127 500 étages dans une vie à raison de 4 étages par jour en moyenne.
1: Ah oui,
2: ça fait haut. Hein. Ça fait 319 375 mètres, soit pratiquement la distance de la Terre à la Lune.
0: Ok, bouge pas. Marion, est-ce que tu peux répéter cette étude?
1: Moi, je prends l'ascenseur, hein, désolé.
0: Il y avait trop de chiffres dans ton étude, j'aime. Trop de chiffres. Je n'ai rien compris.
2: Merci. Dans une vie, on monte jusqu'à la lune.
0: Oui, oui, on
2: est.
0: C'est génial.
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0: C'est l'heure de vous offrir la dernière Apple Watch. L'Apple Watch série 12, elle est sortie il n'y a pas longtemps et elle est déjà pour vous. Si vous gagnez le grand blind test du matin avant d'écouter Gims et Mauvais Joe, on a avec nous ce matin Sophie et Florent. Bonjour à tous les deux.
13: Salut toute l'équipe.
0: Soyez les bienvenus parmi nous, vous allez participer au grand blind test du matin. C'est comme un blind test qui se joue en trois manches. Mais nous, il y a un truc en plus. C'est qu'avant de découvrir le titre ou l'artiste, on vous donne un indice. Vous pariez ensuite sur le nombre de secondes nécessaires que vous pensez nécessaires pour le trouver. Une bonne réponse, vous prenez le point. Une mauvaise réponse, c'est l'autre qui prend le point. On accepte le titre ou l'artiste. Et c'est le premier à deux points qui gagne le grand blind test du matin et qui repart avec l'Apple Watch série 12. Attention, Sophie Florent, c'est parti. Avant de découvrir le premier titre, un indice. Et aujourd'hui, c'est l'indice de Lorenza.
5: Il a fait partie d'un boys band.
1: Oh oui, c'est vrai.
0: C'est bien.
13: C'est bien.
0: C'est un bon indice.
13: Okay.
0: Sophie, combien de secondes d'après toi pour trouver le titre ou l'artiste?
13: Oh, 3.
0: Ou c'est rapide?
13: Oui.
0: Florent, tu la laisses ou tu descends?
13: Ah, je suis joueur, je vais tenter 2.
0: Oh.
5: Oh là là.
13: Wow.
0: Sophie, t'es joueuse ou tu le laisses à 2?
13: Oh, je laisse à 2.
0: Ok, attention, Florent, 2 secondes pour découvrir ce titre ou cet artiste.
13: The Weeknd.
0: Ah non, c'est pas The Weeknd, il n'a pas fait partie d'un boys band The Weeknd. Bon. Aux dernières nouvelles.
5: Non,
13: on sait jamais.
0: C'était Harry Styles.
13: Yeah.
0: Et c'était les One Direction.
5: Ouais.
0: Florent, ça veut dire que c'est Sophie qui récupère le point. Sophie, 1 point. Florent, pas de point. Voici le deuxième titre à découvrir avec un indice que Marion va vous donner.
1: Elle a côtoyé Nikos Aliagas.
13: D'accord.
0: Ah oui, oui, oui, oui.
1: Ah bah oui,
0: excusez-moi, je suis un peu long à la détente. Ah bah oui. Ah bah
1: bien,
0: oui.
1: Bien, même.
0: Ah bah là, elle a très bien côtoyé. On lance des rumeurs là ou ça? Florent, là, après toi avec cet indice, combien de secondes il va te falloir pour trouver le titre?
13: 5.
0: 5 secondes. Sophie, tu le laisses ou tu descends?
13: Oh non, je vais descendre à 3.
0: 3 secondes. Florent, tu tentes plus bas ou tu la laisses?
13: Je tente 2. Hein.
0: Oh là, Florent, il
2: est joueur. Hein,
0: deux secondes. Attends, peut-être que Sophie est joueuse aussi, qu'elle va tenter le 1. Sophie,
13: ouais,
0: qu'est-ce que tu...
13: Je vais tenter le 1, oui.
5: Waouh!
0: Bon. Attention,
13: je ne peux pas tenter le 0, là, c'est pas possible.
0: Non. Sophie, 1 seconde, titre ou artiste?
13: Oh, ouf. Je vais dire. J'ai plus le temps.
0: Bah non, il fallait ouais. Il fallait y aller. C'était Marguerite.
14: Et moi, je préfère les filles.
13: Ah bah, je l'avais pas.
0: Ah bah voilà.
14: Je me sens plus tranquille.
1: Star Academy.
0: Et donc, elle a côtoyé Nikos Aliagas à la Star Academy, bien sûr. Sophie, ça veut dire que tu files le point à Florent. Mais ça veut dire qu'on est un partout.
13: On est appelé, on se donne les points.
0: Attention, Sophie, Florent, c'est le 3e titre à découvrir. Tout va se jouer maintenant. Et c'est Jeff qui vous donne un indice.
2: C'est une machine à hit de l'été.
0: C'est une machine à hit de l'été. Sophie, combien de secondes pour le découvrir?
13: 1.
0: Ah oui. Alors, une seconde, Florent, là, elle t'a pris de court.
2: Oui, alors oui.
0: Ou alors,
13: je suis désolé.
0: Ou alors, tu peux tenter 0 secondes, ce qui est incroyable, et tenter un titre ou un artiste en 0 secondes, mais comme c'est très risqué.
13: Moi, je tente.
0: Hein?
13: Ouais.
0: Sans écouter tenter. Quoi que ce soit.
5: Waouh, génial.
0: Vas-y.
13: Maître Gims.
0: C'était Kinvey. Ah ouais, le 0 seconde, il est chaud.
13: Ouais. Ah ouais,
5: la fois,
13: c'était plus que chaud.
5: Mais bien tenté, hein.
0: Bien tenté, mais bien raté.
5: Oui. Effectivement.
0: Sophie, tu prends le point. 2 points pour toi et c'est toi qui gagne ce grand blind test du matin et c'est toi qui repars aujourd'hui avec une Apple Watch série 12. Bravo à toi.
10: Bravo à Florent parce que franchement d'avoir tenté le 0 seconde, waouh.
0: Ah bah c'est les Coronès. C'est les Coronès.
10: Ah ouais, ouais, chapeau.
0: Écoute, mais il merci. Peut pas tout avoir. Il a des Coronès, mais il a pas l'Apple Watch. Écoute. On vous embrasse tous les deux et Florent, je vais t'offrir le mug Manu sur LRJ, tu nous rappelles quand tu veux.
15: Eh ben c'est gentil, merci à vous, bonne journée.
0: Très belle journée, bravo à toi Sophie, l'Apple Watch Series 12, elle arrive très vite.
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0: Il est 9h23 et Offenbach, ils sont nommés au LRJ Music Awards. C'est le 23 octobre dans la catégorie DJ, évidemment. Oui,
1: bien sûr,
0: non, oui. Pas, oui, c'est logique, rapport au fait qu'il soit
1: DJ.
0: Merci de m'avoir écouté. Lorenza, on a lourd sur la patate.
5: Ah oui, j'ai besoin de me confier là.
0: Lorenza a fait un dîner à sa coloc samedi dernier. On remarquera que nous ne l'étions pas invités.
1: Oui, c'est vrai. Sympa.
5: C'était en très petit comité.
0: Il n'y a, oui. a pas de problème.
1: T'inquiète.
0: Et il s'est passé. Ben, justement, tu ne nous as pas invités.
5: Oui.
0: Et du coup, excuse-moi, il s'est passé quelque chose.
5: C'est vrai, vous avez raison. Il y a un pote qui a ramené du jus de tomate, du tabasco et du sel de céleri. Eh ben je suis pas d'accord quoi. Enfin quand on va quelque part, on ramène un truc que tout le monde aime. Et enfin en plus il a tout repris pour chez lui en partant.
2: Ah non, ça c'est pas bien.
5: Il a repris tout son kit et il est parti.
0: Mais c'était un dîner ou c'était une soirée?
5: Ouais, c'était dîner soirée, c'était un peu des deux quoi.
0: Dîner puis après tu te
5: ouais,
0: traînes
5: quoi.
0: Ouais,
5: c'est ça,
0: tu...
5: c'est ça.
1: Mais il voulait faire des jus de tomates. Enfin c'était quoi?
5: Il a oui pour se faire des jus de tomates
1: tout seul.
5: Enfin oui. Bah, il a dit qui en veut. Bah, vous vous doutez que personne.
2: Enfin, non, c'est tomate sur l'avion, c'est tout.
5: Bah, oui.
0: Oui, exactement. C'est vrai qu'à table, c'est surprenant de boire du jus de tomate.
5: Ouais.
0: T'es sûr qu'en fait, il avait rien ramené, qu'il avait ça chez lui et qu'il l'a.
5: Non, c'est un truc qu'il aime beaucoup.
0: Mais c'est quelqu'un de proche, parce que tu disais en petit comité, donc.
5: Oui, ah, oui, c'est un très bon ami, quoi.
0: Ah oui, mais tu lui as pas demandé pourquoi il a ramené ça?
5: Mais il m'a dit, j'adore ça. Et je pensais que vous aussi, je fais, arrête de mentir. Non, mais ça, c'est pas vrai. Genre, nous, on va aimer le jus de tomate avec le truc là, complet, là, le sel de céleri, le machin, le tabasco.
2: Non, mais tu peux faire un Bloody Mary avec. Mais il te faut de la vodka en plus.
5: Mais je ne veux pas de jus de tomate quand j'organise une soirée.
2: D'accord.
0: L'alcool est à consommer avec modération. Et comme Jeff le disait, le jus de tomate était consommé uniquement dans l'avion.
5: Mais oui. Ah, merci.
0: Après, il y a des règles en soirée.
5: Ah, je suis d'accord
0: avec toi.
5: Ouais.
0: Quand tu fais une soirée ou que tu fais un dîner chez toi, tu ramènes pas une boisson que les autres n'aiment pas.
5: Bah oui.
0: Ça, je suis d'accord avec toi.
2: Oui.
0: Est-ce que quand vous faites un dîner chez vous, est-ce que y a ou une soirée, est-ce qu'il y a des règles pour vous dans les trucs sur lesquels on peut pas déroger, Marion?
1: Bah, s'il pleut dehors, tout le monde enlève ses chaussures en entrant. Enfin, c'est la base. Alors, s'ils ne le font pas, ça me tend.
0: Alors moi, j'ai une autre règle. C'est on ne m'oblige pas à enlever mes chaussures quand je vais chez les gens.
1: Bah, t'es sérieux? Mais tu dégueulasses ma baraque.
0: Tu ne fallais pas m'inviter.
1: Non, je t'inviterai pas.
0: parce que tu prends pas surprise. Moi, ça m'est déjà arrivé ça. Une fois, où justement un pote il m'avait dit viens une soirée, etc. On était arrivé, et là, dès le départ, vous enlevez vos chaussures. Ça nous a tendu. On a appelé ça la soirée chaussettes. Et on avait même fait une chanson là-dessus. On était là enchanté. Les soirées chaussettes, elles sont super chouettes. Oui, voilà.
1: Tu vois, ça a bien terminé.
0: Mais non, c'était gênant, justement.
1: Je sais pas, je suis désolée. C'est une marque de respect, quoi.
2: Quand les gens se connaissent pas entre eux, Marion, c'est bizarre de te retrouver en chaussettes avec un inconnu, je trouve.
1: D'accord,
0: d'accord.
1: Vous avez remis toute ma règle en question, c'est pas grave.
5: Je suis avec toi, Marion.
0: Attends, il y a pire. Les gens, ils te demandent de mettre les chaussons qu'ils ont sortis pour toi.
5: Moi, j'adore ça.
0: Mais non, mais moi, j'aime pas. Qui a mis ses pieds avant dedans?
1: Oui. Oh, ça va.
0: Bah oui, bah non, ça va pas, justement.
5: Alors, choisis d'être en chaussettes. Enfin, c'est bon.
0: Florent, notre producteur.
17: Oui, ma mère, elle a des charentaises d'invités. C'est-à-dire que moi, dès que je vais là-bas, je mets les charentaises d'invités. Et c'est très, très sympa.
0: C'est génial. Chez ta mère, t'es un invité, t'es pas droit. Attends, elle t'a reconnu à la naissance ou c'est
17: Peut-être lui poser la question.
0: Mais non, mais en plus, on sait pas qui a mis les pieds là-dedans. Moi, ça me... Non, je mets pas mes pieds dans les chaussons des autres.
5: Oula.
0: Ou alors, tu le dis, et à ce moment-là, j'amène mes chaussons. Là, oui.
1: Ok, bon, bah, je préviendrai.
0: Bah, merci, pour la prochaine fois.
1: C'est noté.
0: Mais y a pas de problème, j'amènerai mes chaussons.
1: Très bien.
0: Bah voilà.
1: En plus, je sais que t'as une belle collection de chaussons,
0: Vous serez tous jaloux de mes chaussons. Et là, d'accord. Okay. Ou alors, tu organises carrément, tu fais une soirée déguisée de pieds.
1: Oh, waouh, très beau thème.
0: Chacun doit se déguiser de pieds.
5: C'est drôle.
0: C'est pas con, ça. Évidemment, alors tu vas
2: pas. Manu.
0: Je suis pas brillant, moi. Alors, évidemment, les meilleures idées du monde qui ne sont pas dans ce monde, mais qui sont quand même brillantes, c'est moi. Est-ce que vous avez des règles chez vous lorsque vous faites un dîner, lorsque vous faites une soirée? Appelez-nous.
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0: On rigole pas. On parle et on partage nos règles quand on fait une soirée chez nous ou quand on fait un dîner. Tout ça parce que un ami proche, je le rappelle, un ami proche de Lorenza est arrivé à son dîner le week-end dernier avec du jus de tomate.
5: Non mais franchement,
0: Non, c'est pas bien. Non, c'est pas bien.
2: C'est pas terrible.
0: Sauf si tout le monde est fan de jus de tomate.
5: Mais personne, il était tout seul à boire.
0: Il pensait peut-être que c'était une réunion de la congrégation des mecs qui délirent sur le jus de tomate. J'en sais rien.
5: J'étais là, mais c'est une blague.
0: Qu'est-ce que vous avez comme règle de vie, vous, quand vous faites un dîner ou une soirée chez vous? Sébrine est là, bonjour Sébrine.
18: Salut Manu, salut l'équipe.
0: Bienvenue sur Énergie, on t'écoute.
18: Alors moi, la règle, c'est que chaque famille qui vient manger chez moi doit ramener un gâteau. Comme ça, à la fin de la soirée, on a un petit buffet avec un assortiment bien sympa.
0: Ah, ça fait beaucoup de gâteaux si, par exemple, t'as 5-6 personnes différentes qui arrivent, non?
18: Ben, c'est par couple, tu fais un gâteau pour 4 personnes.
5: En vrai, c'est bien, hein.
0: Alors, oui et non, parce que ça vous est jamais arrivé, ça, quand il y a quelqu'un qui arrive avec un dessert et qui arrive avec des petits gâteaux.
2: Oui, mais c'est bien.
5: Des macarons
0: ou alors, par exemple, non, mais un éclair au chocolat, c'est différent. Une tarte aux pommes, une tarte aux fraises. Et le problème, c'est que tu dis, allez, on va partager.
5: Bah oui.
0: Et là, tu te retrouves avec un mini bout d'éclair au chocolat.
2: Ouais.
1: Est-ce que tout le monde veut la même chose?
0: Bah oui, parce que l'on veut cette putain de tarte aux fraises, là.
1: Dégueulasse.
0: Évidemment. Excusez-moi, pardon, j'ai rien contre les fraises, mais j'avais envie de cet éclair au chocolat. Donc, il y a un petit côté un peu frustrant. Après, s'il y a assez de parts, là, oui. Donc, voilà. Ce que je propose, c'est que pour un dîner de 5, chacun ramène un gâteau pour 12.
2: Le rêve. Hein?
0: Après, il y a un truc qui est génial, c'est quand il reste du gâteau à la fin du repas et que t'es chez toi.
2: Ouais.
0: Et bien, en fait, tu dis, vous allez le ramener, personne ne va dire oui. Donc, en fait, c'est toi qui gardes le gâteau
5: c'est
0: après pour le lendemain.
5: Toi.
18: C'est l'objectif, ça. Manu.
0: Voilà, c'est clair. Belle journée à toi, merci de nous avoir appelés.
18: Bisous.
0: Gros bisous. Qu'est-ce que vous avez comme règle chez vous, Jeff?
2: Si ça doit finir la soirée en jeu de société, ce qui peut arriver souvent, il faut que ce soit un jeu qui me plaise. Je supporte pas les mecs qui arrivent, qui disent on va jouer à ça, tu comprends pas les règles, tu comprends pas le jeu, et du coup ils font leur trip entre eux et ça m'énerve. J'aime pas me sentir exclu.
0: Tu ne veux pas qu'on t'impose un jeu de société?
2: Exactement.
0: Mais alors j'ai une question simple.
2: Oui.
0: Quel est ton jeu de société, celui qui va te plaire?
2: Mon préféré auquel on ne joue jamais malheureusement, c'est le trivial. Moi, je suis très trivial pour ça. J'adore.
1: C'est long.
2: Ah si, j'adore la culture générale.
0: Excusez-moi, on retombe dans les références de Jeff.
1: Ah oui, trivial. La bataille navale.
2: Puissance 4. Non mais sinon après je me fais au reste. Là on fait des soirées poker en ce
1: loup-garou.
2: Moment
1: loup-garou
2: voilà, ou loup-garou c'est bien aussi.
1: Allez.
2: Moi j'aime bien.
0: Voilà. Oh, c'est plus ça. Bah, problème du loup-garou c'est quand t'es éliminé au début tu te fais chier pendant le reste de la soirée.
2: Ouais.
0: C'est alors celui avec le trivial poursuite aussi. Je m'en
5: fiche.
0: Et le trial poursuite, il y a un truc en plus qui est terrible, c'est qu'à chaque fois, t'as l'impression que les autres, ils tombent sur des questions plus faciles que toi.
2: Tout le temps.
0: C'est un enfer. Jonathan est là. Bonjour, Jonathan.
19: Salut, Annie. Salut, l'équipe.
0: Bienvenue sur Énergie, Jonathan. Qu'est-ce que t'as en règle chez toi, en règle de soirée?
19: Alors, moi, chez moi, toi, alors, tu prends le dernier glaçon. Si tu remets pas de glaçon, et qu'à 1 heure du match, on le bac.
0: Jonathan, on ne te comprend pas. Je suis désolé. Ouais. Il y a un problème.
19: En soirée, si tu prends des glaçons.
1: Oui.
19: Oui. Et que tu prends le dernier glaçon, tu remets le truc vide dans le congèle, tu remets pas d'eau dedans, et à 1 heure du matin, je trouve le bac vide dans le congèle.

0: parce que le monde a besoin de sa dose de bonnes nouvelles, parce que le monde a besoin de sa dose de belles histoires. Est-ce que vous en avez pour nous?
1: Oui.
0: Plein. Oh là, mais oui, un petit.
2: Ah oui.
1: Toujours.
0: Je vous demande, est-ce que vous en avez pour nous?
3: Oui.
0: Voilà ce que je veux entendre. Le monde veut sa dose de bonnes nouvelles et de belles histoires. C'est parti. Allez, Marion.
4: Il y a un protège-langue jetable qui a été créé pour les personnes qui doivent prendre des médicaments amers. C'est trop. Non, mais c'est trop stylé. C'est comme un petit préservatif que tu mets sur la langue. Ça bloque tes papilles gustatives quelques secondes. Et là, tu peux boire ton sirop dégueu sans problème.
1: Ah, c'est bien!
4: Mais je vous jure que c'est génial! Ça vient d'arriver en Europe.
0: Non, mais c'est génial parce qu'il y a vraiment des gens qui n'aiment pas les médicaments. Mais ce qui est drôle, c'est qu'il y ait quelqu'un qui soit dit: on va résoudre ce problème. On va mettre un protège-langue pour les gens qui n'aiment pas le sirop amer.
4: À usage unique, hein, je le dis, parce que sinon c'est un peu.
0: Ils vont mieux. Tu ne le passes pas à un pote, oui, effectivement.
4: Voilà.
0: C'est une très bonne nouvelle, Marion. Merci beaucoup. Jeff, une bonne nouvelle.
5: Aux États-Unis, une infirmière a fait don de la moitié de son foie pour sauver un enfant de 8 ans qu'elle n'avait jamais vu.
4: Oh,
5: elle a été touchée par son histoire, elle avait entendu parler de lui, c'était dans un autre hôpital, et en fait, elle a donné son foie comme ça gratuitement.
0: C'est pas le foie qui repousse?
5: Je crois qu'il repousse un petit peu, ouais. Mais bon, quand même, quoi.
0: Elle aurait pu faire un don de son cœur. Ça repousse pas.
1: Ouais, ça va.
0: C'est une belle histoire validée, Jeff.
5: Merci.
0: Lorenza, à toi.
6: Alors, 250 000.
0: C'est,
6: oui, c'est beaucoup. C'est le nombre de tentes abandonnées en moyenne, hein, dans les festivals au Royaume-Uni.
0: Ah.
6: Et il y a une créatrice qui s'appelle Jess. Elle a décidé de transformer les vêtements pour éviter le gaspillage.
0: Attends, transformer les tentes en vêtements?
6: Exactement.
4: Ah ouais.
5: Pas bête, c'est pas bête.
6: Et attends, parce qu'il y a même certaines de ses créations qui ont été présentées à la Fashion Week.
0: Alors après, c'est bien, mais ça pue la sueur des festivaliers. Voilà.
4: Sans la dire chaude.
0: Parce que je rappelle qu'un festival, il y a deux choses. Un, on regarde des gens faire de la musique. Et deux, oui, on oublie d'aller jusqu'aux douches parce que c'est un peu loin.
5: Oui, il y a du monde en plus. Donc.
0: Un petit peu, effectivement.
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0: Ce matin, on parle de nos petites règles en soirée. Parce que oui, on peut être aussi psychorigide que vous.
5: C'est normal, hein.
0: Quelles sont vos petites règles en soirée à vous lorsque vous faites un dîner, lorsque vous organisez une soirée? 0 870 42 48, on vous prend au téléphone. On peut se refaire un petit tour du studio. Petit tour du studio des règles. Allez, allez, Jeff.
5: Il faut me complimenter sur ce que j'ai préparé. Sinon, ça peut me vexer. Et si c'est pas bon, mentez-moi.
4: Ah oui?
5: Ah oui.
0: Ah, c'est pas okay. Une règle, ça s'appelle une dictature.
5: Mais en fait, je me remets en question, je peux mal le vivre si je sais que quelqu'un a pas aimé un truc ou quoi. Je lui ai fait une connerie, je lui ai fait de la peine et tout. Donc, vaut mieux rien me dire en fait. Quoi.
0: Ouais, mais ça peut t'aider à progresser, tu vois.
5: Oui, c'est vrai, mais je m'en fous un peu. Donc,
0: Ok, une règle de soirée de Jeff un peu
5: voilà,
0: claire.
5: Voilà. Enfin, chez moi, on fait ce que je dis, c'est tout.
0: Oui, on a bien. Sans rapport, Jeff, on n'est pas libre samedi soir. J'ai oublié de te lire, je suis désolé. Marion?
4: Moi, tous mes potes savent que je suis une couche tôt, donc personne ne doit s'éterniser chez moi. Donc après le dessert, on commence tranquillement à penser au départ.
5: Ça, c'est génial.
4: Et hop, ça dégage. C'est vraiment une règle.
0: Ah, Jeff aussi.
5: Ah oui, même j'aime pas les trucs qui s'éternisent vraiment au bout d'un moment. Voilà, moi j'ai fini de manger, je m'en vais quoi.
4: Pas de dernier verre quoi. Ah non, sinon t'as pas fini.
5: Mais non.
0: Mais excusez-moi, mais vous n'êtes pas un peu trop dans le partage? Donnez comme ça.
5: Mais je pense que la majorité des gens sont comme ça, c'est juste qu'ils osent pas partir. Donc autant sonner le glas et partir.
0: Ah, mais j'aime bien quand il y a un dîner, puis après, allez, on se boit un petit verre tranquille. Quand il y a une cheminée, tu vois, par exemple, tout le monde autour de la cheminée.
5: Ouais, mais je vais faire des petits verres que ça évite alors, du coup.
0: Ah, d'accord, ok, bon.
5: Des shooters, ça va vite.
0: Bon, j'insiste pas alors. On a Solène qui est avec nous au téléphone. Bonjour Solène.
9: Salut tout le monde.
0: Bienvenue sur Énergie Solène. Qu'est-ce que t'as comme règle chez toi?
9: Alors moi, je t'entendais parler de la cheminée, mais quand on est bien installé, moi chez moi, c'est le canapé, c'est pas un lit. Je veux pas retrouver quelqu'un allongé avec les pieds sur les coussins. Moi, la règle, c'est l'éducation. Donc, en gros, je peux recevoir du monde, mais si on est allongé sur le canapé, les coussins en vrac, les pieds là en vrac, non, ça c'est le manque de politesse. Ça veut tout dire.
4: Ah oui.
0: Et ça, je peux dire qu'il paraît qu'il y a des gens qui sont engagés dans l'armée parce qu'ils avaient peur d'aller chez le soleil.
9: Mais par contre, c'est ouvert à tout le monde, les jeunes et tout. On a tout le temps des soirées à la maison. Mes enfants, ils viennent avec leurs potes et tout. Mais il y a une règle, voilà.
0: Ah oui.
9: Ils savent, c'est comme ça.
0: Oui, après, pas de pied sur le canapé, c'est rare que les gens arrivent et mettent leurs pieds sur le canapé aussi.
5: Oui, bah oui.
9: Ah ben ouais, mais je suis tellement cool et à l'aise, bah ils prennent trop leur aise. Et donc moi c'est clair.
0: Chez Solène, on prend pas trop la confiance.
4: On reste de...

0: Ils savent que voilà, le canapé, c'est pas un lit. S'ils veulent dormir, bah, ils rentrent chez eux. Voilà, ah. c'est comme ça.
1: Okay. Solène, on a compris, le canapé n'est pas le lit, ce sera la phrase de fin. Merci beaucoup de nous avoir appelé. Lorenza, encore des petites règles chez toi?
2: Alors, personne, je dis bien, personne ne monte à l'étage.
3: Ah bon?
2: Il est interdit d'entrer dans les chambres.
4: Bah ouais, mais si tu ramènes un mec, tu fais comment?
2: Ah non, mais. Ça, non, mais attends, mais c'est pas une soirée, genre. Je fais pas des soirées coquines bizarres.
1: J'ai pas des autres, pas d'elle, en fait.
2: Moi, j'ai le droit d'aller dans ma chambre, quand même.
1: Cela dit, ce serait tellement drôle. Chérie, on va dans ta chambre. Ah non, personne ne va dans la chambre. On va faire sur le canapé. Et là, t'as Solène qui arrive. Ah non, pas le canapé. C'est pas bien.
5: Guten Tag, Manu.
1: Guten Tag, Tokyo Hotel. Wunderbar. Nous avons un jingle de Tokyo Hotel.
2: Wow.
1: Alors, ça fait des années. Tokyo Hotel, c'était un groupe, mais années 2000. Ouais.
4: Ils fêtent leurs 25 ans cette année.
1: Eh ben, ils seront le 30 octobre en concert à Paris, à l'Adidas Arena.
2: Trop bien.
4: Énorme.
1: Ils sont toujours là, Guten Tag, c'est un groupe allemand. Alors, il est 9h57, le temps passe d'une vitesse. Mais on a encore 3 minutes et on va en profiter. On va s'écouter un titre rapide comme chaque jour pour se lancer cette journée. Mais avant ça, notre dernier appel du jour, c'est Claire. Bonjour Claire.
6: Salut Manu, salut toute l'équipe.
1: Sois la bienvenue parmi nous Claire, tu nous appelles d'où?
6: Je vous appelle de Salon de Provence.
1: Salon de Provence, donc en Provence.
2: Oui. Ouf, bien
6: ouais,
2: vu.
6: Dans les Bouches-du-Rhône.
1: Vous savez, j'aurais pu être inspecteur de police. Écoute, il va être 10h, qu'est-ce que tu fais? T'es déjà au boulot?
6: Écoute, moi je suis déjà au boulot, ouais, parce que je me suis levée pour peindre. Donc voilà, c'est mon travail, je suis aquarelliste.
1: Oh,
6: donc, voilà, je prépare mes dessins et je vais bientôt peindre là.
1: Oh, mais tu fais des toiles pour toi, genre après tu fais des expositions, tout ça?
6: Alors je peins pas sur toile, je peins que sur du papier, mais ouais, je fais des expositions, je vends, je fais les marchés.
1: C'est ton boulot quoi, c'est ton travail.
6: Oui.
1: C'est vrai, parce que moi, les souvenirs d'aquarelle, c'était vraiment à l'école en 6e et on s'amusait avec les petits trucs, les petits tubes, et on envoyait ça sur les plates. Voilà, ma carrière de peintre s'est arrêtée assez tôt dans la vie, je dois le dire. Claire, je vais t'offrir le mug Manu sur Énergie, comme ça tous les matins quand tu peindras. Tu auras ton petit mug avec nous et ça pourrait t'inspirer pour prendre ton café et pour faire des belles toiles.
6: Cool. On t'embrasse fort. Super Manu, merci beaucoup.
1: Gros bisous, merci, c'était une très belle journée.
6: Merci vous aussi.
1: Mercredi 7 octobre 2026. Cette journée peut démarrer pour vous. C'est bon, on a fait le boulot. Oh, c'est ça.
3: Ça y est, nous c'est fait.
1: Éclatez-vous. Amusez-vous bien. Profitez de cette journée. Profitez de ce mercredi. On se retrouve demain à partir de 6h. Et comme chaque jour, on se quitte pas vraiment. Parce que pour ces dernières minutes, un bon petit titre rapide pour lancer la journée. Attention, celui-là, on était dans les années 2000. C'est exactement ça. Un des plus gros hits des années 2000.
2: Yes.
1: Sophie Elix, Baxter, Murder on the Dance Floor. Ça, c'est bon, ça. À demain!
7: À demain!

0: C'est nous. C'est parti pour 4 heures de radio plus ou moins contrôlée et approximative. Comme j'avais sorti vendredi, c'est une émission parfaitement imparfaite.
1: Oui.
0: On est là. Il y a Marion qui est là, évidemment.
1: Bonjour.
0: Il y a Jeff qui est là.
2: Hello.
0: Il y a Lorenza aussi.
3: Salut.
0: Et vous êtes avec nous comme chaque jour. Vous nous rejoignez en nous appelant. Notre numéro de téléphone, il est gratuit. C'est le 0800 70 42 48. On va écouter Mauvais Joe. Il y aura aussi Moziman. Et pour démarrer cette semaine, Lorenza, un petit jeu à nous proposer.
3: Ah oui.
0: On aime bien les jeux. On aime bien. C'est quoi?
3: Ça s'appelle Après combien de temps faut-il?
0: Parce que après combien de temps faut-il?
3: En fait,
0: on est d'accord que tu nous parles comme une maîtresse à des enfants.
3: Non, ouais.
0: Après combien?
3: C'est lundi matin, je suis obligée de vous parler comme ça.
0: D'accord. Non,
3: je vais vous donner une liste et on va tous répondre à la question. Après combien de temps faut-il? Et on va voir si on est tous d'accord. Je vais vous donner un exemple.
0: D'accord.
3: Laver ses draps.
0: Après combien de temps faut-il laver ses draps?
2: Une semaine.
3: Non. Ah, moi, je dirais deux.
0: Hein?
3: Oui. Ouais.
0: Oh. Je dirais. J'attendais que tout le monde dise. Pour dire une semaine pour faire le mec propre, mais globalement, ça peut attendre une semaine de plus.
1: Oui, c'est ça.
3: Ah oui, ben voilà.
1: Ça dépend des saisons, en fait. En été, une semaine, c'est bien. Hein. En hiver, on peut traîner. Ouais.
0: Par rapport à la transpiration,
1: ouais,
0: tu veux dire.
1: Mais exactement,
0: oui.
1: Voilà.
0: Ah oui. Mais si en hiver, il fait très froid, on peut traîner encore une semaine de plus?
3: Oui. Oui.
0: D'accord, pour savoir. C'est pas mal ça comme jeu. Encore.
3: Relancer quelqu'un qui ne répond pas par message, après combien de temps faut-il?
1: Ça dépend après, qui.
0: Après combien de temps faut-il? Pas mal ça. Ouais, ça dépend de la personne, je pense.
1: Moi, si c'est mon mec, pardon, mais 10 minutes. Mais par contre, si c'est quelqu'un de normal, ouais. Quelques heures.
3: Ah, donc c'est même pas en jour, c'est le jour même.
2: Genre. Moi, ce serait 24 heures le lendemain.
3: Ah, ouais, ok.
1: Ah, ouais.
2: Ouais.
0: Moi, mon père, s'il m'appelle et que je réponds pas, il me rappelle pas, il appelle ma femme. Et si ma femme, voilà. Si ma femme ne répond pas, il appelle ma fille.
3: Attends, t'es charné, genre.
0: Mais mon père, c'est un truc de malade. C'est-à-dire que c'est lui, il a inventé le mot angoisse, je crois. S'il ne m'a pas au téléphone, il s'imagine déjà que je suis passé sous des voitures, que j'ai été kidnappé par des extraterrestres.
3: C'est trop mignon.
0: Alors que j'étais juste en réunion ou à l'antenne. Il oublie que je suis à l'antenne aussi parfois. Oui. Voilà. C'est bon, ça, on peut continuer ce jeu. Après combien de temps faut-il? Appelez-nous. 0800 70 42 48. On a Léa qui a notre premier appel. Bonjour Léa.
4: Bonjour, comment ça va? Bonjour l'équipe.
0: Bonjour. Mais on est bien, on est heureux, on est content. On démarre cette semaine ensemble avec toi Léa. Tu nous appelles d'où?
4: Je vous appelle de Alès, dans le Gard.
0: Dans le Gard, oui, tout à fait.
2: Oui,
0: le Gard, bien sûr, le Gard, le sud de la France, le Gard, voilà, bon, bah, c'est on va pas en faire des.
2: C'est le Gard, quoi.
0: J'aimerais t'en parler.
4: C'est sympa, en ce moment, il fait encore chaud. On a hâte que les températures d'automne arrivent parce que je travaille dans une école. Donc, avec les enfants, j'avoue.
0: Mais il fait combien encore, là? Mais il fait combien encore, là, dans le Gard?
4: Ben là, aujourd'hui, c'est 31.
2: Oui, effectivement, oui.
0: Ah oui, c'est marrant, hein, c'est la différence entre nous dans le Nord, on attend que ça monte, et vous dans le Sud, vous attendez que ça baisse. C'est con, hein. S'il y a quelqu'un qui est heureux, pile au milieu, je sais pas, s'il y a quelqu'un. Léa, je vais t'offrir le mug Manu sur Énergie pour te remercier de nous avoir appelé ce matin pour être notre premier appel du jour. Je t'embrasse fort.
4: Merci beaucoup.
0: Belle journée à toi, belle semaine.
4: Merci à vous aussi.
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0: C'est parti, voici les sondages du matin. Un homme sur trois est persuadé d'en avoir un beau. Un beau quoi, d'après vous?
3: Un beau jardin.
0: Ce n'est pas un beau jardin, Lorenza. En fait, j'ai l'impression que vous avez tous la réponse déjà. Je n'osais pas la dire. Est-ce que tout le monde a rigolé?
3: Oui,
0: mais que quelqu'un le dise,
1: C'est physique, on est d'accord?
0: Oui, c'est physique, Marion, vas-y.
1: Un beau zizi?
0: Oui.
1: C'était sûr.
3: C'est vrai que je suis fière de votre zizi, j'ai l'impression.
0: Ouais. Un petit peu. Un homme sur trois, en tout cas, est persuadé d'en avoir un beau. Je sais pas, Jeff, toi?
2: Ah, moi, j'en prends soin, en tout cas. Donc, non, je pense qu'il est pas mal.
3: Vous lui parlez?
2: Ouais, bien sûr, bah je lui raconte la journée quoi.
0: Des fois il m'est arrivé d'avoir des sortes de petites pannes, enfin toi des choses comme ça. Et à ce moment-là, je lui dis écoute, faut qu'on parle tous les deux. On va s'asseoir, on discute. Qu'est-ce qui va pas? Qu'est-ce que t'as pas? T'as passé une mauvaise journée?
3: Voilà. Je trouve ça génial.
0: Je lui ai jamais donné de nom.
3: Ah bon?
0: Oui. Oh. En revanche, j'ai déjà fait un truc qu'un pote m'avait dit qu'il faisait, ça m'avait fait beaucoup rire, je l'avais fait aussi.
2: Quoi?
0: J'avais pris un carré de papier toilette, j'ai fait un trou au milieu, je l'avais mis mon zizi dedans et je courais, ça faisait super zizi. Ça faisait une carte.
3: Moi j'avais déguisé le zizi de mon ex. Je lui avais mis des fausses lunettes dessus avec la petite moustache. Et du coup, on le faisait parler avec une voix un peu d'inspecteur et c'était rigolo. Inspecteur Zizi.
0: Marion, on attend ton histoire.
1: Non, écoutez, je suis pas très. Voilà, je trouve pas ça spécialement beau, pardon.
0: Non, mais c'est vrai, c'est pas.
1: Excusez-moi, mais voilà, je veux pas vous. Un homme sur trois, mais bon, c'est pas.
0: C'est pratique, mais c'est pas beau.
1: Exactement, voilà.
0: Y a pas de problème. En général, les gens sont deux fois plus heureux lorsqu'ils vivent là. Lorsqu'ils vivent où, Lorenza?
3: C'est dans une maison?
0: Bah, ils vivent dans une maison, mais c'est pas la maison qui est importante.
1: À la campagne?
0: Non, mais voilà, c'est dans un environnement comme ça.
3: Ah, ok.
0: En général, les gens sont deux fois plus heureux lorsqu'ils vivent là.
2: Près d'un parc d'attractions pour pouvoir y aller tout le temps.
0: Non, mais c'est cool, cher, au bout d'un moment. Mais c'est près d'un endroit. C'est un peu la même idée.
3: D'un supermarché?
0: Non. Je suis trop content, j'habite près d'un supermarché.
3: C'est cool.
0: Mais c'est pratique, bien sûr c'est pratique, mais c'est pas ça.
1: À la montagne, au grand air.
0: À la quoi?
1: À la montagne.
0: À la montagne, non.
2: Je crois que c'est l'autre du coup.
0: Oui, c'est la mer.
2: À la mer,
0: absolument.
2: Ouais.
3: Bah ouais, c'est vrai en fait.
0: Les gens sont deux fois plus heureux lorsqu'ils vivent près de la mer.
1: Ouais. Au soleil, quoi, en général.
0: Oui. Oui, c'est con d'aller dans la mer du Nord, quoi. C'est, c'est dommage. 27% des gens ne l'ont jamais fait. Qu'est-ce qu'ils ont jamais fait? Alors, c'est très large, évidemment,
3: ouais,
0: comme ça.
3: Ouais.
0: C'est dans les relations.
3: Ah!
0: Voilà. 27% des gens ne l'ont jamais fait.
3: Dire je t'aime en premier.
0: Non, mais on avance. C'est dans l'esprit.
3: Ok.
2: Juste être en couple?
0: Non, 27% des gens n'ont jamais été en couple.
2: Ça peut arriver, tu vois.
0: Oh, c'est un problème, quand même. Mais c'est pas ça. Marion?
1: Jamais embrasser personne?
0: Non. En fait, c'est complètement l'inverse. J'ai peur que vous n'y arriviez pas. Lorenza?
3: Faire l'amour à plusieurs.
0: 27% des gens n'ont jamais fait l'amour à plusieurs. C'est un bon sujet, ça, de discussion.
3: J'ai vu son verre
1: intéressé à ma vie.
0: Non, c'était 27% des gens n'ont jamais couché le premier soir.
2: Ah bon?
1: Ah, bah moi j'en fais partie.
3: C'est vrai?
0: Non.
1: Oui.
2: T'as jamais couché le premier soir?
1: Non, jamais le premier soir. Bah attendez, quoi?
0: Non, on te juge pas.
1: Je sens hyper jugé.
3: Mais non, mais non.
2: Après, est-ce que quand tu passes minuit, c'est considéré comme le matin du lendemain?
1: Non, je sais pas. Toujours quelques jours au moins de discussion et de séduction, non? Vous êtes comme ça, quoi.
2: Non, Marion.
0: Mais je l'ai pas fait énormément de fois.
3: Non, moi non plus.
0: Mais je l'ai fait, quoi.
1: Ah ouais?
0: L'aventure d'un soir, ouais. T'es comme ça, t'es en soirée, boum boum, ça s'enchaîne.
1: Ah bah je vais le tenter alors. Enfin non.
0: Alors non, c'est trop tard maintenant, Marion. Rapport au fait que tu es en couple avec un enfant.
1: Oui, effectivement. Oui.
0: C'est con, ces petits détails dont on se souvient pas des fois. Oh là là.
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0: Ouais, c'est ça, c'est si tu t'inscris, tu dois y aller.
2: Bah oui.
0: Bah ne vous inscrivez pas.
1: Simplement.
2: Ah, la solution.
0: J'ai toujours les solutions à tous les problèmes, moi. On continue le petit jeu de Lorenza avant ça.
2: Ouais.
0: Le combien de temps faut-il? 0-870-42-48. Vous pouvez venir avec nous. On se demande combien de temps il faut pour faire les choses. Allez, vas-y, Marion.
1: Après combien de temps faut-il présenter son mec ou sa meuf à ses parents?
2: Oh là.
0: Plusieurs mois.
2: Ah oui.
3: Ah ouais, mais combien de mois? Parce
2: 6 minimum.
3: Ah bon?
0: Ouais,
3: ah,
0: filles, ouais, oui, voire 8.
3: Bah, voilà. Je suis un peu d'accord avec vous, mais moi je suis un peu choquée parce que j'ai l'impression que quand t'es amoureux et que t'es sûr, ma coloc, elle vient de. Bon, elle va me détester pour le balancer, mais ça fait même pas 3 mois, elle vient de présenter son copain à toute sa famille, quoi.
2: C'est un engagement, Lorenza, je
0: le vois. Le problème, c'est que si tu commences à présenter après 3 mois tous tes nouveaux copains, ta famille, ils vont en voir beaucoup.
1: Ouais,
0: et,
1: faut être sûr de soi, ouais.
0: Mais tu vois, t'es sûr de toi au début. On est toujours. Le nombre de. Tous les gens divorcés étaient sûrs d'eux, hein. Non, il faut vraiment être sûr,
3: oui,
0: honnêtement.
3: Oui,
0: moi, je n'ai présenté qu'une personne à mes parents.
3: Wow.
0: C'était ma femme.
1: Oui, oh, bah, j'espère.
0: Oh. Oui, Putain, j'ai oublié de présenter ma femme. Merde. Après combien de temps faut-il, Jeff?
2: Après combien de temps faut-il pour rembourser quelqu'un?
3: Ah bah,
2: qui t'a prêté de l'argent ou qui t'a prêté un objet, par exemple, et que tu dois le rendre.
0: Un objet, c'est pas pareil que de l'argent. Hein.
1: Ah bah non, c'est ça.
0: Tu prêtes un bouquin, ça devient son bouquin, tu vois.
2: Ouais, c'est vrai.
0: Tu prêtes 1000 euros, ça reste tes 1000 euros.
1: Ça, faut se mettre d'accord.
3: Bah oui.
1: Quand tu reçois, tu dis je te rembourse dans 6 mois, tu vois.
2: Ouais, mais si tu veux pas.
3: Ouais, non, des fois, tu dis le plus vite possible. Comme ça, tu vois, tu noies un peu le truc. Tu n'as pas de vrai jour.
0: Je fais un truc, c'est que quand je donne de l'argent, en fait, dans ma tête, je l'ai donné. je l'ai pas prêté.
3: Wow.
0: Et mais parce qu'en général, justement, c'est ça. Quand tu prêtes de l'argent à quelqu'un, c'est qu'il en a vraiment besoin.
3: Ah oui.
0: Si donc, je mets pas de pression. Je dis quand tu peux, tu le rends. Et dans ma tête, il est donné.
3: Ah.
0: Comme ça, ouais. J'ai pas de stress après.
2: Front
0: Marion.
1: Ouais, ouais. J'ai besoin d'argent, Manu.
3: On est là.
2: Ah. On l'a perdu, on l'a perdu. Pardon. Là, il a des blancs des fois comme ça.
0: Excusez-moi, mon micro.
3: Oui, bien sûr. Ouais, ouais.
0: On a Olivier qui est avec nous au téléphone. Bonjour Olivier.
8: Salut Manu, salut l'équipe.
0: On t'écoute Olivier, après combien de temps faut-il?
8: Alors après combien de temps faut-il jeter les vêtements qu'on garde pour quand j'aurai perdu du poids?
2: J'ai la réponse.
0: Toute la vie.
2: Oui.
0: Jeff,
2: jamais, ne les jette jamais. Toujours à un moment donné où tu perds du poids, tu vas le reprendre. Crois-moi, garde tes fringues.
8: Merci du conseil, Jeff.
0: Voilà, c'est une affaire réglée. Merci de nous avoir appelé, Olivier. Après combien de temps faut-il, Mario, Thomas?
1: Oui, jeter sa bouteille d'eau entamée.
0: Ah, après combien de temps faut-il jeter sa bouteille d'eau?
1: Vous l'avez à côté du lit, là, votre bouteille d'eau.
2: C'est ça.
0: Quand il y a des animaux dedans?
1: Non, moi j'ai la réponse, non, en vrai c'est 24 heures.
0: Quoi? Dis,
1: ouais, sinon c'est très dangereux.
2: Ah non, mais moi c'est 15 jours au moins.
3: Si, apparemment le plastique c'est nocif.
1: Ouais, il faut, si elle est ouverte, il faut la boire dans les 24 heures.
0: Oh, il paraît que les gourdes aussi c'est pas bon, qu'il y a plein de bactéries dedans.
3: Bah, il faut les nettoyer, parce que vous les nettoyez pas, vous êtes des cracras.
0: Et oh! Je vais dire un truc, toi. Eh ben, toi, va te nettoyer.
3: Ouais.
0: Justine est là. Bonjour, Justine.
9: Salut, Manu. Salut, l'équipe.
0: Bienvenue sur Énergie. Après combien de temps faut-il? On t'écoute.
9: Alors, après combien de temps faut-il laver la lunette des toilettes, hein?
3: Ah ouais.
0: Ben.
2: Deux mois?
1: Non.
2: Pardon.
1: Quand elle est sale, quoi. Hein,
0: oui.
1: Au moins une fois par semaine.
0: Ah oui. Alors, c'est au moins une fois par semaine. Et je rappelle le truc le plus important, la lavez pas avec la petite brosse qui est à côté. Hein.
3: Non.
0: Merci Justine de nous avoir appelé.
9: Avec plaisir. Bonne journée.
0: Très belle journée à toi.
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0: On se pose des questions qui commencent toutes par après combien de temps faut-il? Allez, vas-y Jeff.
2: Après combien de temps faut-il pour trier le vide-poche à l'entrée de la maison? Celui où tu mets toutes les saloperies quand tu rentres.
0: Oh. Bah jamais.
3: Ouais,
0: jamais.
3: Bah quand tu déménages.
2: Non mais il déborde au bout d'un moment.
0: Il déborde. Mais après, ça dépend ce que tu mets dedans, quoi.
2: Ouais. Bah, fou, il y a ta monnaie, il y a les piles, il y a les boutons que t'achètes, des vestes, des boutons de rechange, les. Moi, je fais régulièrement pour récupérer les pièces.
1: Ah ouais, non, moi jamais. Bah, c'est une règle, on n'y touche pas.
3: On n'y touche pas.
2: Bah, l'argent, c'est de l'argent dedans.
1: Ah bah on n'y touche pas. C'est au cas où.
3: C'est vrai.
0: Je sais pas. Il y a plein de chouchous, moi, dans celui à l'entrée.
3: Ah oui, il y a des élastiques aussi.
0: Bah, entre ma femme et ma fille, ouais, j'ai les chouchous qui viennent régulièrement là-dedans.
3: Il y a un peu de tout, hein.
0: Ouais, je pense pas que ça se nettoie.
1: Non. On n'y touche pas.
0: Non. Dans, c'est une règle de vie, ça. Vraiment.
2: Il y a un peu de poussière dedans, quand même.
0: Oui, c'est on a Annabelle qui est avec nous au téléphone. Bonjour, Annabelle.
12: Salut, l'équipe. Salut, Manu.
0: Après combien de temps faut-il? On t'écoute.
12: Après combien de temps faut-il se remettre en couple après une rupture?
0: En heure, c'est bizarre. C'est-à-dire que tu parles du principe qu'après une rupture, on se remet en. Ah! Pas avec le même!
3: Bah non,
12: bien sûr.
0: Ah.
3: Mais ça, c'est ton histoire, Manu, mais c'est pas pour tout le monde.
0: Je pensais. Mais ce que t'appelles te mettre en couple, c'est un truc sérieux, quoi.
12: Oui, voilà, sérieux.
1: Oh, ouais, quelques mois quand même, un peu de respect pour
3: moi. Moi, j'aurais dit minimum 3.
1: Ouais.
2: Ah, mais ça se contrôle pas.
3: Bah, c'est parce que toi, tu.
2: Non, mais tu peux rencontrer quelqu'un le lendemain.
0: Mais non, il faut que dans ta tête, ce soit un peu nettoyé le bordel.
3: Ouais. Faut cicatriser.
2: Ouais,
3: hein.
2: Ouais, parce que moi, je suis.
0: Alors, toi, tu vides ton vide-poche à l'entrée, mais alors la tête. Alors, rien à foutre. Hein. On est assez d'accord sur quelques mois. Genre 6 mois, je pense, c'est pas mal.
3: Oui.
0: Et après, si ça arrive avant, ça arrive avant.
3: Oui,
0: quoi.
3: C'est ça, c'est le méchant.
0: C'est un travail à faire sur soi aussi, pour être sûr de vraiment de pouvoir rebondir, quoi, Annabelle.
12: Oui, après, ça peut être aussi une thérapie. Tu vois, il y en a qui sont de la team d'oublier l'autre avant. Quoi.
3: Oui, mais ça s'appelle un pansement et ça se fait pas, quoi. Enfin, donc,
0: ça se fait pas,
2: Pansement,
3: oui, bon, ça se fait quand tu l'es pas toi, quoi.
0: Bah écoute, moi je suis médecin. Voilà. Les pansements, c'est très utile. Bon, Annabelle, en tout cas, nous a appelé puisqu'elle vient de rompre apparemment il y a pas longtemps.
3: Oui.
0: On t'embrasse, Annabelle.
12: Bonne journée.
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0: droit, mais attention, dans le coin gauche aujourd'hui, face à Antoine dans le Club des Génies, on a Cécile. Bonjour Cécile.
1: Bonjour Manu, bonjour l'équipe, bonjour Antoine.
2: Salut Cécile.
0: Bienvenue tous les deux, c'est le Club des Génies. J'ai du cash pour vous. Antoine a déjà 500 euros, quoi qu'il arrive, ces 500 euros, ils sont pour toi. Tu vas tenter de gagner 100 euros supplémentaires aujourd'hui et Cécile va essayer de gagner ses premiers 100 euros. J'ai trois questions. Le gagnant ou la gagnante sera celui ou celle qui aura 2 points. À chaque question que je vous pose, si vous pensez avoir la réponse, vous donnez votre prénom, vous donnez ensuite votre réponse. Si c'est la bonne, bah le point est pour vous. En revanche, si c'est pas la bonne, c'est l'autre qui prend le point. Le premier et la première qui atteint les 2 points gagne les 100 euros du jour et reviendra jouer avec nous demain. C'est parti, on joue au Club des Génies. Première question. De quel pays Berlin est-elle la capitale? Antoine.
2: L'Allemagne.
0: Bonne réponse.
3: Oh là là. Toujours répondre
0: Antoine,
3: avant la fin.
0: Il continue à donner la réponse avant la fin.
3: Ça, c'est fou, quoi.
0: Je me rappelle de quelqu'un qui était monté très très haut.
3: Oui.
0: Mais il avait abusé de ça, il avait perdu en donnant les mauvaises réponses.
3: Tout à fait, fais attention Antoine.
4: Non mais c'est un prof là.
0: Alors, Lorenza, elle a vraiment envie d'avoir un enfant. Hein, c'est... Antoine, 1 point, Cécile, 0 point, deuxième question. Quel super-héros vit et protège Gotham City?
1: Cécile.
0: Ah, c'est difficile. Ah,
4: ouais. Je crois que c'est Antoine quand même.
3: Moi, oui, moi aussi, je pense à Antoine.
0: Ouais. Ouais. Dans ces cas-là, quand on ne sait pas, on se tourne vers le producteur de l'émission qui assumera la responsabilité.
5: Eh bien, c'est Antoine qui a dit avant.
0: Merci, Florent.
5: Avec plaisir.
0: Antoine, quelle est ta réponse?
2: Batman.
0: Batman, oui, c'est gagné, bravo.
3: Bravo.
0: Allez.
4: Il n'est pas champion pour rien. Hein.
0: Alors, il est rapide. Cécile était rapide aussi. Hein. Mais oui. Pas assez. Cécile, je vais t'offrir le mug.
1: Bravo, Antoine.
0: Oh, les fair play.
2: Merci.
0: Cécile, je vais t'offrir le mug Manu sur Énergie et tu nous rappelles quand tu veux.
1: Oui, merci beaucoup et bonne journée à vous.
0: Et belle journée à toi. Antoine, 600 euros, mec.
2: On continue.
0: Bah évidemment qu'on continue. T'as pas le choix, de toute manière.
2: Exactement.
0: Et quoi qu'il arrive, ces 600 euros, ils sont à toi.
2: C'est génial.
0: Antoine, rendez-vous demain à la même heure et tu reviendras sur 50 Cent pour tenter de gagner 100 euros supplémentaires. Belle journée à toi.
2: Merci à vous aussi, à demain.
0: Ciao, à demain, Antoine. C'est devenu notre pote, Antoine.
3: Tonio.
0: À demain, toi, nous.
2: Demain.
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0: continue encore un peu le jeu de Lorenza.
1: Trop bien.
0: Il est bien ton petit jeu.
1: Ça, c'est cool.
0: On se pose des questions, elle commence toutes par combien de temps faut-il dans tous les domaines. Allez, on peut se refaire un petit tour de studio avant de vous prendre au 0 870 42 48. Lorenza, c'est ton jeu, vas-y.
1: Après combien de temps faut-il dire je t'aime? Parce que ça, c'est très touchy pour moi. Hein. Ah. Parce que vous ne le savez pas, Marion et Jeff, mais moi, je t'aime, c'est très rare quand je le dis.
2: Ah
1: c'est...
2: bon?
1: Ouais.
3: Ah, moi, ça vient vite, moi.
1: En relation, c'est vraiment très long pour moi, quoi. Mais ça me coûte de le dire, genre.
2: Il faut 2-3 mois, je pense.
1: Ah ouais, c'est peu.
0: J'aurais dit plus, moi.
1: Ah bon?
3: Non.
0: Ah ouais. Ah si, moi, j'aurais. Je crois que je l'ai dit après vraiment plus que ça.
2: Bah, combien de temps?
0: Attends, je réfléchis. On s'est rencontrés en 2007. Plus. Donc, en 2020, il y a eu le Covid.
1: Arrête, c'est pas possible. Non.
0: Non, mais plusieurs mois, genre 6 mois, je pense.
1: Ah ouais?
0: C'est parce beaucoup. Que. Mais comme Lorenza, c'est vraiment.
1: Ouais,
0: c'est comme important. La présentation des parents, tu vois, c'est vraiment, c'est un step, quoi.
1: Ah ouais, ok.
0: Ouais.
3: Ah, moi, je suis comme Marion, c'est 3 mois, 2-3 mois. Ouais.
1: Ouais. Bon. Mais c'est quand même assez tôt, vous êtes encore dans votre lune de miel, donc vous n'êtes pas sûr d'aimer
3: non,
1: vraiment.
3: 2-3 mois, plusieurs fois dans l'année.
1: Ok.
0: Oh, mais après, attends, Jeff. plusieurs fois à plusieurs personnes.
1: Bah oui.
3: Ouais, non, à une époque.
0: D'accord.
3: À une époque.
1: Oui,
3: puis maintenant. Maintenant, alors, c'était une fois, la seule et ultime fois.
1: Ouais. C'est beau. Oh, ouais.
0: En fait, si ça se trouve, tu dis je t'aime à quelqu'un, ouais. Et tu sais pas que c'est la dernière personne à qui tu le diras.
3: Et c'est ça qui est beau.
0: C'est beau.
2: Moi, j'ai déjà dit une fois je t'aime et on m'a répondu ok.
1: Oh non!
0: Non!
1: C'est horrible!
2: Oh, même pas merci, même pas c'est gentil, genre ok. Alors là, j'ai compris que c'était mort.
3: Ah oui,
2: ça m'a tué.
1: Vas-y, on peut Marion. Ça brise le cœur.
2: Ce genre, il s'appelait Ferréol. Alors déjà, il n'avait pas un super prénom.
0: Elle commence pas à te moquer de son prénom, je te rappelle que tu l'aimais. Hein.
2: Je l'aimais trop.
0: Un peu de respect quand même. Oh, c'est dur. On a Morgane qui est là. Bonjour Morgane.
4: Coucou Manu, coucou toute l'équipe.
0: Bienvenue sur Énergie Morgane. Après combien de temps faut-il? On écoute.
4: Tutoyer ses beaux-parents.
1: Ah.
0: Alors, je vais vous dire un truc. Je n'ai jamais réussi à tutoyer mes beaux-parents.
1: Ah oui, t'as un truc de respect.
0: Je les vous vois. Et pourtant, c'est pas faute de m'avoir demandé. Hein. J'ai essayé, tu vois. Mais je dis tu et la phrase d'après vous. J'y arrive pas.
2: Mais
0: je sais pas.
2: Pour moi, là, il y a une règle, c'est les beaux-parents qui doivent te dire tutoie-moi. Tu le fais jamais sans leur.
1: Oui,
0: voilà, oui.
2: Non, mais toute façon, faut pas.
0: Mais ils me l'ont dit. Hein. Ils m'ont dit. Mais ouais.
2: Et tu veux pas.
0: Mais c'est pas que je veux pas, c'est que j'arrive pas.
2: Ah, c'est bizarre.
0: Je sais pas. Jeff?
3: Non, parce que moi j'ai un souci, c'est que normalement je vous vois les beaux-parents, mais comme là il y a une différence d'âge entre ma chérie et moi, et qu'en plus sa maman l'a eu très jeune, on a quasi pas le même âge, mais pas loin quoi.
2: Ah ouais.
3: Donc j'ai du mal à vous voyez quoi.
0: Ah ouais. Donc t'en es quasiment à demander à la mère de ta chérie d'aller ranger sa chambre.
2: En la tutoyant.
3: Vas-y copine.
0: Florent, notre producteur, oui.
5: Ben moi, je fais partie de ceux qui n'arrivent pas non plus à tutoyer, mais j'ai beaucoup de mal aussi à dire le prénom de la personne.
1: Ah bon?
0: Ah oui.
5: En sorte de pas le dire.
0: Genre, oui, t'as raison.
2: Bah, comment tu l'appelles?
5: Bah, je fais tiens en fait vous. J'essaie d'attirer l'attention et là j'attire.
1: Ah oui,
5: mais ça me gêne de dire le prénom.
1: Catherine. Enfin.
5: Ok. Non, j'arrive pas.
0: Non et moi non plus. Je vous vois, je dis pas le prénom. On est pareil. Merci beaucoup.
5: Dès là,
0: c'est quoi?
1: Bah c'est compliqué quand même les gars. Pas le prénom. Enfin et si jamais elle te regarde pas, elle est loin. Tu fais comment?
0: Je la regarde pas non plus.
5: Et moi je parle jamais dans la même pièce. Hein.
0: Tu vois, je lui envoie un SMS. Voilà. Merci Morgane de nous avoir appelé.
4: Merci,
0: on souhaite une belle journée.
4: Gros bisous.
0: Gros bisous, il y a Marine qui est là aussi. Bonjour Marine.
6: Bonjour Manu, bonjour l'équipe.
0: Après combien de temps faut-il
6: après
0: quoi
6: après combien de temps faut-il rendre le tupperware qu'on nous a prêté?
0: Oula. Quand il rendra d'abord celui que je lui ai prêté. Non mais attends, un tupperware qui part, il revient jamais.
2: C'est ça, c'est le tien après,
1: sais, hein,
2: fini,
1: hein.
2: Bah oui.
0: C'est pour ça qu'ils ont créé les barquettes en aluminium là.
3: Exactement.
1: Oui.
0: Mais bien sûr, parce que sinon, les grands-mères, elles auraient des usines à Tupperware. Alors que là, au moins, tu peux le garder, le truc en bas d'aluminium. Elle en a rien à foutre. Voilà, tout simplement. Belle journée à toi, Marine. Merci beaucoup de nous avoir appelés.
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0: 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Et j'ai devant les yeux une liste.
1: Ouais.
0: J'aime bien ces petites listes. Alors, c'est une liste qui va parler certainement à Marion, puisqu'elle est maman.
1: Oui.
0: À Jeff, puisqu'il est papa.
3: Ouais.
0: Et Lorenza, écoute, va dans ta chambre, on parle ensemble.
1: Allez, ça va.
0: J'ai une liste de phrases de parents. Mais en fait, tu les as connues en tant qu'enfant, de toute manière. Si à minuit, t'es pas là, je ferme la porte.
1: Bah oui.
2: Oui. La menace.
0: Oui, mais tu ne le feras jamais.
2: Non, jamais. Impossible.
0: Non. Il y aura qui à cette soirée?
2: Ah ouais.
0: Toujours.
2: Ah,
0: tu veux savoir. Mais il faut quand même dire aux parents que quand vous posez la question, on va vous mentir derrière. On va jamais dire la personne que vous voulez pas qu'il y ait à cette soirée.
2: Évidemment.
0: Donc on sort toujours les prénoms des gens que les parents connaissent et qu'ils apprécient.
1: Ou des meilleurs de la classe.
0: Oui.
1: Moi, des fois, je chopais parce que tu vois, à chaque fois, quand je donnais des notes, je disais toujours, mais il y aura Héloïse. Et elle se disait, ah si Héloïse est là, ça veut dire que c'est une bonne fréquentation, c'est bon, elle peut y aller.
0: Pas mal. Phrase de parents, le classique, qu'est-ce qu'on dit?
3: Ah bah oui.
1: Merci.
3: Bah
0: merci. Merci. Évidemment. Ou bonjour aussi.
2: Oui, s'il te plaît.
0: Bonjour.
2: S'il te
0: plaît. Phrase de parents, pars pas les mains vides à table.
3: Bah oui.
2: Ça c'est fou.
3: C'est
2: ça.
3: Normal aussi, oh.
0: Phrase de parent. Oh, eh oh,
3: le gratin, je l'ai fait, c'est toi qui me la vaisselle maintenant.
0: Phrase de parent, ok, mais t'amènes ton frère.
2: Ah bah bien sûr.
3: Ah, c'était
2: le
3: chiant,
2: chaperon.
3: Ça.
2: Ah, j'ai eu toute mon enfance, ça. Avec mon grand frère. Ah bah oui, il avait 3 ans de plus et mes parents avaient aucune confiance en moi, donc il était là tout le temps. Dès que je devais faire une activité ou autre, ok, mais tu vas avec ton frère. Super.
0: Ah, bah est-ce que t'as un autre sens aussi? Ok, tu vas là-bas, mais t'emmènes ton frère pour qu'il s'amuse avec nous,
3: c'est ça.
0: Ton petit frère. Ah. Oui. Phrase de parent. Vas-y, récite ta poésie, promis, on rit pas cette fois.
2: c'est
0: horrible. Ça, c'est très, très, très dur. Phrase de parent. Le classique. Je suis pas ta copine, moi.
1: Ah ouais, non. C'est horrible.
2: J'ai tellement entendu.
0: Ah ouais. Bah, oui. Et puis, on va terminer par la plus classique des classiques de phrases de parents. Et si tes copains, ils sautent d'un pont, tu sautes aussi? Ouais, on se quitte là-dessus, on est bien.
1: C'est parfait.
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10: Allô?
0: C'est peut-être le vôtre. Allô? C'est Audrey?
10: Oui, c'est Audrey.
0: Audrey de Montpellier dans l'Hérault.
10: Exactement.
0: Quel est le seul animateur radio qui double ton salaire, Audrey dans l'Hérault? C'est ça.
10: Ah oui, vraiment. Oh, j'entends pleurer. Oh là là, je suis trop contente. Merci beaucoup.
0: C'est comme le disait ma grand-mère, pleure, tu pisseras moins.
10: Exactement.
0: Elle n'est pas suivi tous les cours de SVT, pour être très honnête. Donc elle ne maîtrisait pas bien le truc.
10: Moi non plus, j'avais 5 de moyenne, donc je
0: dis
10: non, ça va.
0: Audrey, ce matin, je t'annonce que je te double ton salaire. Tu touches 1 725 € chaque mois. On va le multiplier par 2. Ça va faire 3 450 € pour toi.
10: Merci. Je vous écoute tous les matins. J'adore votre bonne humeur, j'adore votre style d'humour et tout ça. C'est vraiment magnifique.
0: Oui, t'as bien fait de dire style d'humour parce que style vestimentaire, on n'est pas. On est loin. Pas sûr qu'on n'est pas tous égaux là-dessus. Il y en a qui ont la vision, il y en a qui sont aveugles. C'est pour ça qu'on fait de la radio. Et voilà. Audrey, 3 450 €, ça arrive très vite pour toi. Bravo.
10: Merci beaucoup Manu, merci beaucoup l'équipe et passez une super bonne journée et continuez comme ça, vous êtes trop trop géniaux.
0: Eh ben on t'embrasse, on passe une très belle journée, une très belle semaine. Tous les matins on double votre salaire, demain matin à la même heure ce sera peut-être vous. Vous envoyez salaire par SMS au 7-10-12.
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0: 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J'entends le loup, le renard chanter. Voilà pourquoi j'aime Nolwenn Leroy. Elle a eu les couilles de le faire.
1: C'est vrai.
0: Alors, c'est son anniversaire aujourd'hui à Nolwenn Leroy. Elle a 44 ans.
1: Putain, quoi? Le temps passe vite.
0: Elle a grandi, c'est ce que je disais l'autre jour, je sais plus avec qui. T'as envie de lui prendre la joue comme ça, de lui serrer comme tonton. Mais tu sais que toi, hein, je t'ai connu, t'étais tout petit
1: mais
0: comme
1: oui.
0: ça. On aurait bientôt l'avoir à Star Academy, normalement.
1: Ah bon?
0: Mais alors, normalement, disons que ça se dit dans les couloirs,
1: oh là
0: des
1: là
0: gens
1: là.
0: Qui sont au courant des choses, qui aurait un prime qui réunirait tous les gagnants.
2: Ah oui, c'est vrai.
0: Des Star Academy.
1: Oh, mon rêve, incroyable.
0: Ce serait ouf. On peut faire un petit tour du studio. Mm-hmm. Allez, si vous avez envie de partager quelque chose. Alors moi, je sais qu'il y a quelqu'un dans l'équipe qui a besoin de partager quelque chose. Pas besoin, je sais pas. Mais tu as une histoire de dingue.
2: Ah. Ouais, et bah, c'est moi. Là, non mais en plus, je vous assure que je suis pas bien. Ça fait une heure là que j'ai la boule au ventre. Vendredi soir, Il m'est arrivé quelque chose de terrible. J'étais coincée dans les bouchons parisiens.
0: S'il vous plaît, écoutez bien tous l'histoire de Marion.
2: Oui, okay. Jusque là,
0: parce que vous ne l'avez jamais entendu et vous ne l'entendrez certainement.
1: Oh là, Marion, elle est pas bien.
0: Non mais moi je la connais l'histoire, elle est dingue.
2: Bon, j'ai eu envie de faire pipi, mais vraiment le genre d'envie irrésistible, ah ouais. Envie folle, soudaine, tu peux absolument rien faire. Je vois que le GPS m'annonce encore 50 minutes de route.
0: C'était le soir ?
2: C'était le soir.
0: D'accord.
2: Donc, je prends la décision de m'arrêter dans une ruelle parisienne et d'aller faire pipi entre deux voitures. J'avais pas le choix.
1: Bah, honnêtement,
2: c'était ça ou pipi voiture. Donc, j'ai choisi pipi ruelle. Voilà. Donc, je fais mon affaire et à un moment, j'entends ricaner. Je lève la tête et là, je vois dans l'immeuble au-dessus de moi des gens, lampe torche sur moi, caméra sur moi, téléphone. Et alors là, les gars, mais l'angoisse. On aurait dit un mauvais sketch là, ce qui s'est passé après.
0: Ils ont filmé.
2: Bah oui, je suis quasiment sûre qu'ils ont filmé. Je t'avoue que j'ai tout de suite baissé la tête. J'ai essayé de me dépatouiller comme je pouvais, mais bon, je pouvais pas m'arrêter non plus comme ça.
0: C'était horrible.
2: Je me rhabillais, je courais en même temps. Et alors là, depuis, j'ai vraiment cette phobie. Je me dis, mais attends, imagine, les chances sont faibles, mais imagine, la vidéo existe, ils me reconnaissent, ils la diffusent.
1: Non.
0: De te reconnaître, les chances sont faibles quand
2: extrêmement
0: même.
2: Extrêmement faibles.
0: Ils étaient à combien de mètres? Deux mètres. Ah oui, là c'est compliqué.
2: Ah non, ils étaient vraiment deux immeubles, enfin deux étages au-dessus quoi. Donc,
0: deux étages au-dessus. Bah, après, maintenant, il y a des zooms de ouf sur les téléphones.
2: Mais c'est ça qui me fait peur et je me dis s'ils font des recherches ou j'en sais rien.
0: Comparer la tête, aller voir sur Google Images, voir s'ils reconnaissent la tête de la personne.
2: Mais ça veut dire que tout le monde me verrait que nu.
0: Mais quelle pub.
2: Ah non, la fin de carrière pourrie, les gars, c'est horrible de sortir là-dessus.
0: C'est une fin de carrière pour toi, mais on va parler de l'émission.
2: Mais attends,
0: t'en pouvais plus. T'avais pas le choix, il fallait que tu fasses pipi, donc t'as été dans une ruelle. Bon, bah voilà, ça peut arriver, c'est pas grave.
2: Enfin, toi, tu te dis ça, mais je t'assure que vraiment, et l'image, elle est pas belle. Je veux dire, c'est pas comme vous, c'est plus facile.
1: Oui,
2: vous êtes des mecs, machin. Nous, ça, t'as vraiment l'air con quand tu fais pipi ruelle. Hein. Vraiment.
0: Je sais pas, j'ai pas vu la vidéo.
3: Je l'envoie.
2: Si jamais, si vous m'écoutez, un peu de pitié, si elle existe, cette vidéo, effacez-la. Peut-être.
1: S'il vous plaît.
0: Écoutez, si ce week-end, vous avez vu quelqu'un faire pipi dans une petite ruelle, ayez pitié d'elle, vous m'envoyez directement à moi. Et je ferai chanter Mario. Pour combien tu rachètes la vidéo?
2: Très cher, je pense.
0: Non.
2: Je te jure, je pourrais pas. Non, mais parce qu'en fait, je me vois vraiment. Et c'était très gênant ce qui s'est passé. C'était extrêmement gênant.
0: C'est le genre de truc, ça peut arriver. C'est ce que je veux dire.
2: Oui,
0: ça peut arriver, et voilà, c'est pas très grave en soi.
2: Ouais, bah quand même, je serais prête à mettre très cher.
0: Ouais, et tu sais quoi? Je mettrais encore plus cher pour l'avoir. Les enchères. Quelle belle histoire de Marion.
2: Ouais.
0: Écoutez, si on a des news, si vous avez des news, si quelqu'un vous a dit, tu ne devineras jamais ce qui m'est arrivé vendredi soir, j'ai vu quelqu'un dans la rue.
2: J'hésite à retourner à l'immeuble, à sonner à l'étage et à leur dire, voilà, vous avez la vidéo.
3: Parce que là, ils vont se reconnaître, là.
0: Mais attends, mais à ce moment-là, tu veux. Bah, on y va, si tu veux.
2: Ah oui, pour leur dire, il faut l'effacer, quoi.
0: On y va, on va enquêter, on va en bas, tu me montres où est-ce que c'était, quel étage, et on essaie de retrouver les gens. Et
1: on leur dit, effacez cette vidéo.
2: Allez, on va s'organiser ça.
0: Non, mais on échange, tu vois, contre un cadeau.
2: Ouais.
0: Tu vois, on leur fout une PS5. Une PS5. Ce qui est bien, c'est que si on y va, au moins ils sauront que c'est toi.
3: Oui.
2: Ouais, on va réfléchir à tout ça.
0: C'est une belle histoire.
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0: 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Dans 5 minutes, juste après 4 sailles, on joue au meilleur jeu radio du monde, c'est le jeu des 5 mots. 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On les écoute tous, on les partage avec vous. On va s'en écouter quelques-uns, c'est parti.
13: Coucou Manu, coucou l'équipe. J'ai une petite question. Quand vous avez reçu des invités et qu'ils partent, qu'est-ce que vous faites? Vous restez devant la porte jusqu'à ce qu'ils s'en aillent ou vous fermez la porte immédiatement après qu'ils soient partis?
0: Ouais, c'est comme quand il y a des gens qui arrivent chez toi. Tu leur claques pas la porte.
1: Non.
0: Voilà. Puis ça dépend, mais des fois on discute un petit peu. Alors souvent ils sont pressés parce qu'ils font une autre interview, un autre truc comme ça. Donc on leur dit on va manger, ils me disent non, j'ai pas envie de manger avec toi. Non, on papote un peu et puis ensuite ils vaquent à leurs occupations. Quoi.
2: Bah ouais, on les raccompagne aussi parfois jusqu'à l'ascenseur ou.
0: Ouais. Et oui, parce qu'on est dingue un peu.
2: Bah, attends, on est poli, on est courtois.
0: Bah, parce qu'il faut le badge en bas aussi.
2: Bah, ouais.
0: Et alors,
3: faut les faire sortir, oui.
0: Tout le star qu'il est, il a pas le badge. Alors comment avec mon badge, je peux aller à la cantoche? Alors,
1: à la classe.
0: On continue avec mon message.
14: Moi je m'appelle Juliette, j'ai 12 ans et demi, je suis en 4e. Et mon temps d'écran en moyenne par jour est de 39 minutes. Hein. Donc voilà, gros bisous.
0: Oh. Et elle nous met à l'amende ou pas?
1: Ah, ouais. Ouais.
3: 9, c'est rien.
0: Attends, l'autre jour, on a regardé, on était entre 3h30 et 6h, je crois, pour, ou plus même pour Marion.
2: Ouais, moi, je suis à plus de 7h, ouais.
0: C'est un truc de dingue.
2: Ouais, mais c'est le travail. Juliette, elle travaille pas encore. Tu vois, faut lire les infos et tout. Voilà, elle a pas ça, Juju.
0: Non, bah, Instagram, 7h, non. C'est sûr que c'est pas pour le boulot. Allez, encore un message.
15: Salut Manu, est-ce qu'on aura bientôt le retour de la ferme de Lolo?
0: Mais pourquoi? Alors la ferme de Lolo, c'est un jeu qu'avait créé Lorenza,
1: oui.
0: Où elle nous a écouté des bruits d'animaux,
3: ouais.
0: Et elle nous demandait d'après vous qu'est-ce que c'est. Est-ce que c'est un léopard en rut ou alors un lion qui court derrière une gazelle?
2: Ah,
0: c'est
2: le truc.
0: Mais honnêtement, le jeu en lui-même, il n'était pas terrible.
1: Non,
0: mais c'est non, parce que les bruits d'animaux.
1: Oui, voilà.
0: Voilà. Mais le truc du jeu, c'est qu'il y avait un générique. Et le générique, c'est Lorenza qui le chantait.
1: C'est vrai. Oui. Bah, c'était vraiment simple, quoi. Mais...
0: Ah oui, mais bon.
1: Mais ça avait
0: bon.
1: Son petit succès, le générique, oui.
0: Lorenza, je suis désolé, c'est pas pour les règles du jeu qu'on attend les jeux. C'était pour le générique qu'elle chantait.
1: Oui.
0: Écoutez, on va se le refaire.
1: Quand, ah, où, oh, cool.
0: Quand, où, pourquoi, je sais pas. Bah, tu prépares le truc. Quand c'est préparé, tu nous le dis. et on se fera le jeu. N'hésitez pas à nous envoyer des messages vocaux. C'est sur l'application Manu sur Énergie. Elle est gratuite, vous pouvez la télécharger.
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0: ensemble au meilleur jeu radio du monde. C'est le jeu des 5 mots. On a aujourd'hui Virginie. Bonjour Virginie.
1: Bonjour Manu, bonjour Jeff, bonjour Marion, bonjour Lorenza.
2: Salut,
0: salut. Coucou. Sois la bienvenue parmi nous Virginie, j'ai pour toi tes vacances. 2000 euros que tu vas pouvoir dépenser comme tu le veux chez Bellambra, le numéro 1 des clubs de vacances en France.
1: Combien?
0: Eh oui Virginie, 2000 euros.
2: C'est mon rêve Bellambra, et le club enfant et tout.
0: Eh ben, joue. Bah oui,
2: bah, oui. J'aimerais bien.
3: Mais elle peut pas.
0: Mais non, elle peut pas Marion, tu dois démissionner et ensuite tu nous appelles.
2: Ah ouais, c'est ouais, petite étape quand même.
0: C'est radical. Hein. Et là, du coup, tu réfléchis. Hein.
2: Ouais, finalement.
0: C'est Virginie qui va peut-être gagner ce matin. Allez, c'est Marion qui va jouer avec Virginie.
2: Ah, bah tiens. Allez.
1: Parfait.
0: Alors, Marion va sortir du studio. Quand elle sera dehors, Virginie, je vais te donner 5 mots. Après chaque mot, tu me donnes le premier qui te vient en tête. Ensuite, je fais la même chose avec Marion. Dès que vous avez un mot en commun dans vos réponses, c'est gagné. À toi les vacances. Attention Virginie, bonne chance à toi. On joue au jeu les 5 mots. Réunion.
1: Travail.
0: Bébé.
1: Enfant.
0: Avantage.
1: Inconvénient.
0: Canne.
1: Pêche.
0: Différence.
1: Ressemblance.
2: Oh là là, mais c'est une professionnelle.
4: C'était profond, allez. Oh, c'est bien.
2: Attends,
0: elle
2: est trop forte.
0: Virginie a créé le club du jeu des 5 mots de son village. Donc,
1: ça,
0: évidemment.
1: C'est sûr, c'est ça.
0: Impressionnant, Virginie. On va faire revenir Marion. Un mot en commun suffit pour gagner. J'y crois. Là, vraiment.
2: Ah,
0: là,
2: moi je... aussi, bah oui.
0: Virginie, je sens les vacances.
2: Oui. Okay.
0: Maintenant, il faut que Marion soit raccro.
2: Allez, ouais. La pression. Ça va aller.
0: Attention, c'est parti. Marion est de retour. Un mot en commun suffit, on y va.
1: Allez, Marion.
0: Réunion.
2: Famille.
0: Elle avait dit travail.
2: Okay.
0: Bébé.
2: Maman. Oh.
0: Enfant.
2: Oh non.
0: Oh non. Avantage.
2: Inconvénient.
0: Voilà, c'est gagné. Allez. Allez. Allez. Allez.
1: Merci Marion.
2: Ah, avec plaisir.
0: Et voilà, il restait 2 mots.
2: Ok.
0: Cannes.
2: Nice.
0: Non, pêche.
2: Oui, ah oui, c'est un même Cannes. Oulala, oulala.
0: Et enfin, différence.
2: Vraisemblance.
0: Non, elle veut dire ressemblance.
2: Ah, on était pas loin quand même.
1: On était pas loin. C'est pas grave.
0: C'est pas loin. Et comme c'est pas le jeu des 3 syllabes sur 4, on gagne. Mais une bonne réponse suffit pour gagner. Et c'est le cas, Virginie. Tu repars avec 2000 euros que tu vas pouvoir dépenser comme tu le veux chez Bellambra, dans n'importe lequel. 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Tu vas te régaler. Bravo à toi.
1: Ah, vous êtes géniaux. Merci beaucoup.
0: On t'embrasse fort. Belle journée à toi. Et ça va être comme ça toute cette semaine. On vous offre vos vacances chez Bellambra.
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0: C'est le moment de retrouver de l'amour. J'espère.
2: Ah ouais, on veut du love.
4: On en a besoin, là.
0: On en veut, mais... Est-ce qu'on va avoir ce qu'on veut? On n'a pas toujours ce qu'on veut, Lorenza, dans la vie.
3: Oui, je sais, mais bon, j'espère, quoi, j'y crois.
0: Tu n'es plus une enfant, il faut que tu connaisses la vérité, maintenant.
2: Oui.
0: Oui, parfois, on n'a pas ce qu'on veut.
2: Parfois, ça finit mal, hein.
0: Et en amour aussi. Toi, c'est quelque chose, Lorenza, fais un effort.
3: Oui, je sais, justement, j'ai vu ça par procuration, j'ai besoin d'amour, là. Allez.
0: On va retrouver Marina et Quentin qui ont eu un premier rendez-vous ce week-end. Quentin, il était dans une galerie d'art, devant un tableau, il y a une femme qui lui dit, vous comprenez? Ça la fait rire, il rigole. Et elle lui propose direct d'aller manger dimanche midi. On va voir Quentin dans un instant au téléphone, mais avant ça, Marina. Bonjour Marina.
7: Bonjour Manu, bonjour tout le monde.
0: Marina, tu nous as appelé toi aussi vendredi à la même heure et tu nous as expliqué que t'étais en terrasse, tu buvais un verre, qu'il y a un homme qui est passé avec son chien, tu vas le caresser, vous commencez à parler d'animaux et hop, vous vous calez une balade ensemble dimanche. Avec le chien.
7: Bien sûr.
0: Bien sûr. Raconte-nous comment ça s'est passé.
7: Déjà, je suis arrivée avec 30 minutes de retard.
2: Pas
7: fait de réflexion.
0: Et pourquoi 30 minutes de retard?
7: Et pourtant, j'avais bien tout préparé la veille, la tenue, etc. Mais en fait, arrivé le jour J, je sais pas, je trouvais que ça allait pas. Je savais pas si ça faisait trop ou pas assez pour une balade. Donc,
0: T'as
7: pas changé.
0: Classique.
7: Voilà, c'est ça.
0: 30 minutes de retard, moi, je serais parti avec le chien. Mais bon. J'aurais pensé que c'était un vent, en fait. J'aurais fait, c'est ça. Bref, t'arrives, et là, il te reproche pas.
7: Non, franchement, gentil, okay. Tout ça, pas de problème.
0: Ensuite.
7: Après, on a commencé à discuter, et j'essayais de lui poser des questions sur lui, etc. À chaque fois, il ramenait tout à son chien, comment il l'avait eu, la race du teckel, machin, enfin... Je sais tout sur les teckels, quoi.
0: Ça, c'est bien. Au départ, je rappelle que c'est toi qui allais caresser le chien.
3: Ah,
0: donc,
3: oui.
0: Il se dit, elle, c'est normal, il se dit, ça c'est un sujet de conversation à avoir avec elle.
5: Enfin, ouais. Attendez, s'il a aucun autre sujet de conversation, c'est quand même limite.
4: Ouais, c'est vrai, c'est vite chiant.
0: Ne jugeons pas, ne jugeons pas.
3: Oui, mais c'est okay. Timide.
0: Voilà, voilà, il sait pas. Oui, ensuite.
7: Et donc à la fin de la balade, enfin je me suis empêtré les pieds dans la laisse de son chien, je suis tombée.
0: Oh,
7: et
0: merde.
7: En fait, il s'est tout de suite précipité sur son chien, voir si je l'avais pas écrasé, etc. Et même pas aidé à me relever, tout ça. Donc bon on se reverra pas quoi.
3: Mais il est tout petit, c'est normal.
5: Bah,
3: mais
5: non, t'es tombée sur le chien aussi, Marina.
3: C'est minuscule, hein, t'es quel, imagine ta taille avec lui. Enfin, c'est normal.
0: Non, mais il aurait pu l'aider.
7: Je suis pas tombée sur le chien, je suis tombée à côté.
0: Bon, j'ai l'impression que Marina de toute manière n'est pas
3: non,
0: contente.
3: Ça n'allait
0: donc,
3: pas.
0: Ça n'allait pas. C'était pas non. Écoute, voilà. Marina, on te souhaite quand même une bonne semaine.
5: Désolée. Hein.
0: Et la morale de cette histoire, c'est d'aller arrêter de caresser les chiens les autres.
3: Bah oui,
0: voilà, tout simplement.
7: Oui, tout à fait.
0: Belle journée à toi, Marina. Il y a Quentin qui a eu un premier rendez-vous lui aussi ce week-end. Bonjour, Quentin.
8: Salut tout le monde.
0: On espère que ça s'est mieux passé que Marina et le chien. Quentin, il était dans une galerie d'art, il était devant un tableau, il y a une femme qui lui dit à ce moment-là, est-ce que vous comprenez quelque chose au tableau? Donc il commence à rire, il discute, et c'est elle qui lui a proposé d'aller manger dimanche.
3: Ouais.
8: C'est ça. En fait, dimanche, elle avait prévu un pique-nique avec des sandwichs. Du coup, moi, j'ai trouvé ça hyper cool. Et pour la vanne, je lui avais ramené une photocopie du tableau devant lequel on s'était rencontrés. Elle a bien aimé. Elle a vraiment adoré. Donc, du coup, ça va vachement bien.
0: Mais attends, mais les sandwichs, mais où vous êtes allés? Elle t'a emmené où? Dans un parc?
8: Dans un parc qui était vraiment pas loin de la galerie d'art où on est allé, enfin où on s'est rencontrés.
0: Okay. D'accord, et vous avez mangé, vous avez fait un petit pique-nique.
8: C'est ça, elle avait ramené des sandwichs, elle avait ramené à boire, un petit dessert.
0: Oh,
8: enfin,
0: c'est cool.
8: Vraiment, vraiment, vraiment bien. Et du coup, en fait, après ça, ça s'est super bien passé. On s'est donné rendez-vous, un nouveau rendez-vous dans une autre galerie d'art.
0: Attends.
5: Ouh là là, oui.
0: Ouais,
5: Les détails, attends,
0: parce que ça s'est hyper bien passé, ça veut dire vous avez fait un Scrabble ou alors vous avez été jouer au ping-pong. Attention, on veut les détails, ça s'est super bien passé. Il y a eu un bisou.
8: Alors oui, il y a eu un bisou.
3: Ah,
0: voilà.
3: De l'amour.
0: Mais Quentin, tu racontes rien. Je veux dire, si on laissait Quentin parler, il allait nous raconter. Alors c'était un sandwich avec du fromage et du jambon. Non. Nous on veut le bisou. Il y a eu un bisou. Voilà.
8: Voilà. Il y a eu un bisou. Et on va se revoir bientôt dans une nouvelle galerie d'art. Même si on comprend pas, on sait qu'on veut bien rigoler.
3: Mais décidément.
5: Mais ouais.
3: Vous allez devenir des pros à la fin.
0: Et ils se referont un sandwich, ouais. Et ça va être un jour sans fin, putain, merde, le jour de la marmotte. Quentin, merci beaucoup de nous avoir appelés. On espère qu'il y aura plein de sandwichs, plein de pique-niques et plein de bisous.
8: Et plein de bisous surtout, ouais.
0: Oui, bien sûr.
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0: Et on a du cash à vous offrir maintenant. Avant d'écouter Mauvais Joe et Maladie. On va peut-être vous offrir 1000 euros, c'est le cash ou crash. Gwendoline est là, bonjour Gwendoline.
11: Salut Manu, salut l'équipe.
0: J'adore ce prénom,
3: je
0: Gwendoline.
3: Je savais que t'allais dire ça, Manu, je savais.
4: C'est vrai que ça sonne bien.
0: À chaque fois que je rencontre une Gwendoline, pour moi c'est...
3: C'est une fée bretonne, un peu.
0: Alors, elle peut venir n'importe où, mais c'est une fée.
11: Ouais.
0: C'est Gwendoline, la fée. Tu sais que les princesses, elles ont toujours un truc, une sorte de... je sais pas comment dire...
5: Une queue de cheval.
0: Ouais, c'est une grande queue de cheval derrière, ouais. Avec un chapeau et... elles ont une baguette magique aussi.
11: Mm-hmm.
0: T'as une baguette magique, Gwendoline?
11: Oui, absolument.
3: Ça t'a permis de jouer.
0: Gwendoline, j'aimerais que tu ne casses pas les rêves de Manu en France.
11: Écoute, j'ai une baguette magique.
3: Voilà.
11: C'est bon, Manu.
0: Et moi, j'ai du cash pour toi. C'est le cash ou crash maintenant. Voici les règles du jeu. J'ai 3 questions. Si tu réponds juste à la première, tu gagnes 250 euros. Si tu réponds juste à la deuxième, tu doubles ton gain, 500 euros. Et si tu réponds juste à la troisième, tu doubles encore ton gain, 1000 euros. Tu peux t'arrêter aussi quand tu veux et tu repars avec le gain. Et si tu te trompes, tu perds tout. C'est le cash ou crash. Allez. On veut pas du crash.
3: Oh non.
0: On veut du cash. Allez. T'es prête?
11: Allez, un petit coup de baguette magique.
0: C'est parti, voici la première question, Gwendoline. De quelle région de France la flamencuche est-elle une spécialité?
11: La flamencuche...
0: L'Alsace. T'as dit
11: l'Alsace? Ouais.
0: Bonne réponse.
3: Oh là là.
0: C'était, mais C'est sur la fin.
3: Ouais, ouais.
0: Waouh, c'est une
11: j'ai
0: sorte
11: un
0: de. C'est comme une, c'est comme si on faisait une pizza ratée, mais en fait c'est pas raté.
3: Non, c'est ça.
0: Mais ça se bouffe, c'est un truc de dingue. La fin, tu bouffes ça en apéro, t'en bouffes trois à la suite, et après t'es pas bien. Mais c'est bon. Bref,
11: ouais.
0: Ce qui est bon aussi, c'est que t'as 250 euros boîte de Lin. Est-ce que tu veux continuer ou est-ce que tu veux t'arrêter avec ces 250 euros?
11: Allez, on continue.
0: Voici la deuxième question pour doubler ton gain pour 500 euros. Quelle pièce d'un jeu d'échecs est traditionnellement pardon, représentée par un cheval?
11: C'est le cavalier.
0: Oh. Oui, c'est le cavalier.
3: Ah. Mais c'est pas possible, une ligne d'hésiter comme ça.
11: C'est le stress,
3: je suis désolée. Oh, mon cœur.
0: Oh
3: là là, bien joué.
0: Gwendoline, 500 euros, tu les as.
11: Ouais.
0: Maintenant, tu peux tenter de répondre à la troisième question pour doubler ton gain et avoir 1000 euros. Ou tu peux t'arrêter et repartir avec tes 500 euros.
11: Je pense que je vais m'arrêter pour cette fois.
0: Tu t'arrêtes avec 500 euros, et ben c'est 500 euros, ils sont à toi, bravo.
11: Super.
0: Alors, Gwendoline, c'est la première troisième question, je pense qu'elle décédait tellement elle est stressée.
11: Ouais, ouais.
0: Donc c'est bien.
11: C'est 500 euros
0: pour toi, Gwendoline, on t'embrasse fort.
11: Super, merci beaucoup, merci à vous, merci l'équipe.
0: Et n'oublie pas, qu'est-ce que tu as, Gwendoline, dans ta vie?
11: Une baguette magique.
0: Bien sûr. Gros bisous.
11: Allez, salut.
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0: On est aujourd'hui le 28 septembre et c'est une date importante parce que nous l'avions dit. Il y a des fois des choses qu'on dit et qu'on fait pas.
4: Ouais.
0: Mais nous l'avions dit, nous l'avons fait.
4: De quoi?
3: Ah oui, oh, bah, évidemment.
4: Ah mais oui. Oh là là.
0: Allez, je peux compter sur vous. Hein. Je suis là, j'annonce un truc et là tout le monde me regarde le lapin dans les phares. De quoi il parle? Putain, du groupe quoi.
3: Mais oui. De quoi d'autre évidemment.
0: Alors,
4: voilà, les stars quoi.
0: L'autre jour, nous en ballons pas non plus.
3: Non.
0: L'autre jour, on est parti, on s'est dit, on va créer un groupe. Eh ben, on l'a fait. Jeff, il s'est dit, je vais m'en occuper. Il a réservé une salle de répétition. Et on a été faire la première répétition de notre groupe. Jeff est à la batterie.
4: Ouais.
0: La mule, qu'on l'appelle. Mais tu joues bien, hein?
4: Bon, ça va, je me débrouille.
0: Honnêtement, t'es le meilleur de nous tous.
3: Ah, oui.
0: Et quand tu dis dans un groupe, le meilleur c'est le batteur, c'est que les autres sont vraiment mauvais. Hein.
5: Non, moi, vous m'avez tous bluffé. Attends, franchement, le niveau est dingue. Je t'avoue que j'y croyais moyen. Mais alors là, je suis choquée. Tout le monde.
0: Ah, ouais.
5: Ah non, mais tout le monde est super bon dans son domaine, quoi. Enfin, par moi, mais tout le monde.
0: Attends, Jeff est à la batterie, Florent est à la guitare, je suis à la guitare, Lorenza et Marion sont au chant, c'est pas mal. Aurélie, au standard, elle était au clavier et elle chantait aussi.
5: C'est très bien.
0: Alors il nous manque un bassiste.
4: Oui, ah, quelqu'un. Oui.
0: Il nous manque quelqu'un. On est en train de réfléchir à ça. C'est qui on peut trouver pour faire la basse. Parce qu'il faut une basse. C'est un groupe de rock, quoi.
4: Bien important.
0: Et

0: C'est parti. Allez, Marion, apprends-nous quelque chose.
1: Le seul drapeau du monde qui n'est pas rectangulaire, eh ben, c'est celui du Népal.
0: Ah
1: en
0: bon
1: fait, c'est deux triangles qui sont superposés en forme de double pointe. Et ça représente les sommets de l'Himalaya.
0: D'accord.
1: C'est le seul au monde. Ouais. Ça raconte
0: c'est
1: un peu.
0: C'est vrai, pourquoi ils sont triangulaires? On pourrait faire des, ronds, on pourrait faire des losanges.
1: Bah eux, c'est vraiment pour représenter les montagnes. Mais nous, je sais pas pourquoi on est tous pareils, tous rectangulaires.
0: Ouais,
1: c'est pas drôle.
0: Pas cassé, ouais,
2: c'est
0: pas
2: nul.
0: Ouais, c'est nul, ouais. C'est nul, ouais. Putain, l'ado, quand on crie, c'est nul.
1: Elle aurait pu faire un cœur.
0: C'est nul. Jeff, une info pour nous.
3: Chaque année, nous avalons inconsciemment près de 500 grammes d'insectes chacun.
1: Oh.
0: Et c'est ce que c'est vrai, ça? Parce qu'il y avait une légende urbaine qui disait qu'on mangeait les araignées, c'était faux.
3: Ah non, mais c'est pas forcément les araignées, mais il parle aussi, par exemple, tu sais, les petites bêtes qu'il peut y avoir dans le pollen, qui sont vraiment minuscules, tu sais, ou les trucs, vraiment, tu t'en rends pas compte, tu les respires, mais à la fin d'année, t'es à près de 500 grammes par personne.
0: On m'a dit que dans le chocolat, il y avait des insectes.
1: Quoi? Ah bon?
0: Bah quand ils font fondre le chocolat, en fait, ça attire les insectes, le sucre, ils arrivent, ils se mettent dedans et
3: t'as
0: des
3: insectes dedans. Tu le vois pas, ouais.
2: C'est des protéines, hein, les gars. Enfin, je veux dire, c'est pas grave, quoi.
0: Ouais, mais enfin, on a le droit de les choisir, non? Les protéines.
2: Ouais, ouais. Pas faux.
0: Voilà. Bon. Lorenza, quelque chose à nous apprendre?
4: Londres a été inondée par la bière en 1814.
2: Ah, la
0: comment ça se fait?
4: En fait, il y a une brasserie londonienne qui a éclaté avec 570 000 litres de bière qui sont répartis dans tout Londres et surtout dans le quartier de Saint-Gilles. Et y a eu plusieurs maisons inondées et tout. C'était une folie, genre les envahis par la bière, quoi.
0: J'adore cette inondation. Non, mais après, tu la bois pas. Bah, c'est,
4: Non. Là, t'es.
0: Ça dépend, si t'as une petite paille avec toi.
4: Après, si tu prends la tasse, c'est pas très grave, quoi. T'es content.
0: Oui, c'est. On rappelle que l'alcool est à consommer avec modération.
1: Oui,
0: et si vous avez un flot de bière qui arrive, je vous le déconseille quand même de le boire.
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0: Oh Evelyne, je t'illumine.
1: Oula.
0: Donc, laissez-nous tranquilles. Je voulais qu'on parle de choses que les gens font facilement, mais que nous, on n'arrive pas à faire. Mais avant ça, je suis désolé, il y a un breaking news.
1: Qu'est-ce qui
0: s'est passé? Ce breaking news concerne Marion.
1: Qu'est-ce qu'il y a?
0: Je te rappelle de ce que tu nous as dit il y a 10 minutes.
1: Ah, arrête. Sur mon histoire? De ce week-end?
0: Les drapeaux. Non, ça c'était tout à l'heure, c'était à 7h.
1: Oh, j'ai peur. mais celle-là, c'est ma.
0: Si tu veux, on en parlera un peu plus tard.
1: Oui, les drapeaux, bien sûr, le drapeau du Népal.
0: Les drapeaux du Népal. T'as dit que tous les drapeaux du monde étaient rectangulaires, sauf celui du Népal, avec deux petites pointes.
1: Oui, c'est
0: deux, deux triangles.
1: Oui.
0: Nous avons reçu un message sur Instagram. C'est le compte Manu officiel. Message de Didier. Didier de Genève.
1: Oula.
0: Didier Genève n'est pas content.
1: Oula, qu'est-ce qui se passe, Didier?
0: Je vous lis le message.
1: Oui.
0: Salut, je tiens à rebondir sur l'info des drapeaux. Le drapeau suisse est carré. Donc l'info qu'on vient d'entendre est fausse.
1: Oh,
0: il n'y a pas qu'au Népal, le drapeau suisse est carré. Bonne journée, Didier de Genève.
2: Ah bah, les Suisses sont très chauvins, hein, donc.
0: Ah oui, oui.
1: Ah bon, carré, rectangle, voilà, c'est pas non plus.
0: Oui, il y a quatre côtés. Oh là là.
2: Alors, Marion, attention, dis pas ça.
0: Carré, rectangle, c'est vrai qu'en mathématiques, t'avais quatre, mais.
1: Je suis désolée, Didier. Effectivement, voilà. Le drapeau suisse est carré.
0: Amis suisse, désolé de cette information. C'est, en plus, ça nous arrive rarement de dire de la merde. Vraiment, donc. Bon, tant qu'on est à Marion, on va parler du sifflement.
1: Ouais.
0: Est-ce que j'aimerais qu'on parle de choses qui sont faciles pour quand même globalement 90% des gens, mais que vous n'arrivez pas à faire? Appelez-nous au 0 800 70 42 48, par exemple, donnez une info. Voilà.
1: Ça
0: comme,
1: va.
0: Comme les drapeaux.
1: Petite en précision, quoi.
0: Marion ne sait pas faire un truc. Et plutôt que de dire ce qu'elle sait pas faire, elle va essayer de le faire.
1: Ok.
0: Voilà.
1: Attendez, je me concentre. Parfois j'y arrive, mais c'est très rare.
0: Non. Marion ne sait pas siffler.
3: Mais non, mais comment ça
1: se
3: fait?
1: Mais je ne sais pas siffler, je ne comprends pas.
3: Et t'as mouillé tes lèvres, Marion, avant, faut les mouiller un peu.
1: Ah bon? Ah bon, d'accord. Il y a un tuto siffle. Ouais, vas-y.
2: Oh non mais allez, le reste
0: attends, Jeff, j'ai l'impression qu'il va me faire caca dessus, t'as il siffle bien.
1: Et en rouge-gorge,
0: tu parles. Ouais, c'est ça. Attends, alors, moi je suis pas le meilleur siffleur du monde, mais bon.
1: Ça va,
0: ah bah disons que les garçons, nous on souffle beaucoup quand on est aux urinoirs. Donc
3: ouais, c'est ça.
0: Tu vois,
3: c'est là où on comme ça, on communique comme ça, ouais.
0: Lorenza?
2: Ça va.
0: Ah oui, elle est bien. Qu'est-ce que les autres savent faire, mais que vous ne savez pas faire? Et que pourtant, globalement, 90% des gens savent faire. 0 870 42 48, appelez-nous. Lorenza, oui?
2: La roue et le poirier aussi.

0: Bien.
1: Mais j'ai super peur de... J'ai le vertige un peu de ma tête qui va vers le sol et avec mes bras quand je dois... Et je panique et en fait, du coup, je finis en roulé-boulé comme ça.
0: Ah oui,
1: c'est très gênant.
0: Oui, ça fait une...
1: Ouais, c'est pas esthétique, c'est...
0: Non, je vois, je fais la même. J'ai peur de me lancer dans la roue.
2: Mais on apprend ça à l'école, hein, les gars.
0: Bah, on apprend aussi... Attends, excuse-moi, Marion, à l'école, on apprend aussi qu'un carré n'est pas un rectangle.
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1: Oh non. Oh, pauvre Marion, je sens que ça va tomber sur elle.
5: Elle fonce dans son siège.
0: Non. Écoutez, rappel des faits. Tout à l'heure, Marion, à 8h10, tous les jours, on s'apprend des choses. On appelle ça les infos aléatoires du monde. Et Marion nous expliquait que le seul drapeau du monde qui n'était pas rectangulaire est celui du Népal, qui est composé de deux triangles qui sont superposés. Et ça fait une double pente pour en hommage à l'Himalaya.
1: Oui.
0: Bon. Didier de Genève nous a envoyé un message sur Instagram. C'est le compte Manu officiel. Il nous a envoyé un message en nous disant je suis désolé, mais il n'y a pas que le Népal qui n'a pas un drapeau rectangulaire. Il y a aussi la Suisse, parce que la Suisse, c'est un carré.
1: Oui.
0: Et là, on a commencé à parler des carrés, des rectangles. Rebondissement dans l'affaire des drapeaux. Rebondissement, mais pour toi, Marion.
2: Ah, c'est-à-dire ?
0: Des messages sont arrivés, j'aimerais vous lire celui d'Axel. Bonjour Manu, j'ai entendu l'info de Marion sur les drapeaux et j'ai aussi entendu qu'un Suisse a réagi pour dire que le drapeau suisse était carré. Je suis en présence d'un professeur de mathématiques.
2: Oula !
0: Il m'affirme qu'un carré est bien un rectangle. Il a deux côtés de même longueur et ses diagonales se coupent en leur milieu. Donc Marion a bien raison. Bonne journée, Axel, fille de professeur de mathématiques. Ce n'est pas le seul message. La DBS 12, petite info, un carré est un rectangle particulier, donc l'info de Marion est vraie.
2: Papa.
0: Alors.
2: Ah, ça fait plaisir, tu vois. Un peu de vérité, là.
0: Dorian, hello, désolé, mais sur l'info des drapeaux, un carré fait partie des rectangles, car la définition d'un rectangle, blablabla. Voilà, bonne journée. Les gens ont réagi, Marion, pour rétablir la vérité.
2: Merci, les gens, merci du soutien.
5: Merci, les gens.
2: Voilà. Plaisir. Bon, j'embrasse Didier, quand même, qui est un peu le seul.
0: Didier de Suisse qui s'est dit, j'aurais mieux fait de fermer la gueule. 8h35, les sondages du matin arrivent dans 5 minutes, mais avant ça, on parle de choses qu'on n'arrive pas à faire, et pour les autres, pourtant, c'est facile. 0-870-42-48, il y a Manon qui est là. Bienvenue sur Énergie, Manon.
6: Salut Manu, salut les ouin-ouin.
0: Manon, qu'est-ce que tu n'arrives pas à faire et tous les gens autour de toi y arrivent?
6: Sauter à cloche-pied.
2: Ah bon?
0: Bah oui, sauter sur un pied.
6: Oui.
0: Et qu'est-ce qui se passe quand tu essaies de le faire?
6: Un flamant rose, oui. Vous voyez?
0: Oui.
6: Bah, c'est
0: oui,
6: pas bah. Moi.
0: Mais qu'est-ce qui se passe quand tu essayes de sauter sur un pied?
6: Eh ben, je me casse littéralement la gueule.
2: Elle a pas d'équilibre, quoi, elle tombe.
0: Oui, là, c'est.
2: Ah oui, là, c'est. Voilà. Ah, ils le veulent, là.
6: Tout à fait.
0: Ah, yo, en gym, ça devait être compliqué parce que, genre, par exemple, pour faire le saut, elle arrivait, elle prenait. Quand tu prends appui sur un pied, tu tombes?
6: Tout à fait.
5: C'est dingue.
0: Ah, ça c'est dur.
2: Après, c'est pas très utile de savoir sauter à cloche-pied au quotidien, je veux dire.
0: Tu verras quand tu devras sauter de 2 mètres parce qu'il y a un incendie.
2: Oui.
0: Ça peut être utile quand même d'apprendre à sauter. Je dis ça.
6: Oui,
0: écoute Marion.
6: Oui.
0: Là, j'avoue, elle est pas mal. On démarre bien avec toi. Merci beaucoup de nous avoir appelés.
6: Bonne journée.
0: Belle journée. Je vais t'offrir le mug Manu sur Énergie. T'auras pas besoin de sauter pour boire ton café avec. Raccroche-moi, je vais te l'offrir, Manon. Et on est avec toi. Qu'est-ce que les autres savent faire qui est facile, mais vous y arrivez pas? Lorenza?
1: Manger avec des baguettes. Des baguettes chinoises, quoi.
0: Oh, je t'en ai offert.
1: Heureusement que tu m'as offert des baguettes dinosaures pour enfants de 8 ans
0: oui.
1: Qui permettent de pas, du coup, utiliser les baguettes. Tout le monde a essayé de m'apprendre.
0: J'avais acheté à Lorenza des baguettes pour enfants où, en fait, le haut des baguettes est tenu.
1: C'est ça.
5: C'est bien, oui.
2: Ah oui,
1: voilà. C'est parfait, genre.
2: Ah.
0: Elle est contente.
1: Ça, c'est. Du coup, j'y arrive, mais les vraies baguettes, les normales, là, j'y arrive pas.
0: Disons que si t'arrives à un premier date, un premier rendez-vous, que vous allez manger des sushis et que tu sors tes baguettes dinosaures.
1: Non, moi, il sait à qui il a affaire dès le départ. Hein.
0: Non, il peut avoir un doute sur ta maturité, quoi. Mélie est là. Bonjour, Mélie.
7: Bonjour, Manu. Bonjour, tout le monde.
0: Bienvenue parmi nous, Mélie. Qu'est-ce que tu sais pas faire alors que tout le monde autour de toi sait le faire?
7: Alors, moi, c'est faire un clin d'œil d'un seul œil. Si j'essaye, je ferme les deux.
5: Oh, ça, c'est mignon. Moi, je trouve ça très mignon.
0: C'est comme les enfants.
5: Ouais.
0: Ouais, c'est quoi alors ça, un premier rendez-vous? C'est pas mal.
5: Ouais.
1: Oui, bon, c'est bon.
2: Le clin d'œil.
5: Oui. Quand t'essayes, t'as les deux yeux comme ça, on dirait un petit panda comme ça.
0: Ouais, c'est mignon.
2: C'est pas très sexy, pardon,
5: c'est mignon.
0: Non, mais moi, je trouve ça très mignon que quelqu'un qui. Ouais,
5: ah oui.
0: Si t'arrives pas. Ah, franchement, autant les baguettes, je fais bon.
1: Bah oui, j'ai compris, Manu. C'est bon.
0: Pardon,
1: toujours là.
0: Autant le. Ouais, c'est peut-être, je sais pas.
2: Ah, d'accord. Pas bon. Bah, écoutez, on testera.
0: Ouais. Bah, non, du coup, c'est. Non. Si tu sais faire. Parce que là, tu vas faire des billes, là, quand même. Non, faut que ce soit naturel.
2: Oui.
0: Nelly, raccroche pas, je vais t'offrir le mug Manu sur Énergie aussi pour te remercier de nous avoir appelés.
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0: Voici les sondages du matin. On se concentre, Marion, allez. Jeff, Lorenza.
1: Oui.
0: Vous pouvez le faire. Vous pouvez y arriver.
1: Oui. Merci Manu.
0: Premier sondage du matin. Pour 5% des gens, 20 euros est la somme maximum à dépenser pour ça. Pour ça quoi?
1: Une cagnotte de fin de départ. De pot de départ.
0: C'est pas une cagnotte de pot de départ, Marion.
2: C'est pas un cadeau, genre un bouquet de fleurs?
0: Non, c'est pas un cadeau. Ça, il peut y avoir un cadeau regroupé là-dedans.
2: Ah d'accord.
0: En plus. Mais bon. Jeff,
5: c'est un objet ou une activité? C'est palpable.
0: C'est un peu tout.
5: Ah,
0: en fait, c'est pas un événement, mais c'est un moment. Pour 5% des gens, 20% est la somme maximum à dépenser pour ce moment.
1: Le cinéma.
0: C'est pas le cinéma, Marion.
2: Non, c'est quand même pas un restaurant. C'est pas beaucoup.
0: En fait, ça peut être un cinéma, ça peut être un restaurant. C'était un premier rendez-vous.
1: Oh, c'est pas
5: 20 balles.
1: Bah, c'est des rats ceux qui ont fait cette étude.
5: Non mais après Lorenza, si c'est des ados, je veux bien, mais
0: après c'est pour 5% des gens.
1: Ouais.
5: Oui,
0: c'est non, pour 95%, c'est
1: oui,
0: plus 15 euros.
1: Vrai, tu vois.
0: Un homme sur trois avoue ne pas connaître cette information sur sa propre voiture.
5: Oh, j'ai.
0: Jeff,
5: le côté du bouchon d'essence. Tu cherches tout le temps, tu sais, quand tu vas à la station, tu sais pas où d'être, quel côté.
0: Alors, ça, c'est pas mal, mais alors maintenant, tu sais qu'on le sait, ça.
5: Oui,
0: faut regarder sur le tableau de bord.
5: Bah, j'ai appris ça il y a pas longtemps, moi.
0: Sur la jauge d'essence, t'as une petite flèche, un petit triangle qui indique si c'est à droite ou si c'est à gauche.
5: Bah, c'est bon à savoir.
0: Manu, garagiste. Alors, c'est pas ça. Un homme sur trois avoue ne pas connaître cette information sur sa propre voiture. Marion?
2: C'est la signification des voyants?
0: Non.
2: Pardon, il y en a que je connais pas, hein, personnellement.
0: Enfin, si tu connais aucun voyant, ça devient compliqué.
1: C'est à l'intérieur ou à l'extérieur de l'habitacle?
0: C'est à l'extérieur. À l'extérieur de l'habitacle, sur la voiture. Marion?
2: La taille des pneus.
0: C'est pas la taille des pneus, mais c'est un rapport avec les pneus. C'était la pression exacte recommandée pour les pneus.
2: Ah, bah oui.
5: Oh, je sais jamais non plus.
1: Il est marqué sur la petite étiquette,
5: dans la portière.
0: Ouais, mais où exactement et quelle portière?
5: Oui, c'est vrai, ça, on cherche aussi tout le temps.
0: Mais moi, c'est indiqué sur le tableau de bord. Maintenant, je le sais.
1: Ah ouais?
0: Ouais.
1: Oh la chance, mais t'as tout sur ton tableau de bord.
0: J'ai des trucs de dingue, moi.
1: C'est une navette spatiale.
0: J'ai des recettes de cuisine. 24% des gens disent l'être, mais en réalité, seulement 3% le sont vraiment. De quoi il s'agit?
2: Sportif.
0: C'est pas sportif.
1: Célibataire.
0: C'est pas célibataire, Lorenza.
5: Fidèle.
0: Il y a aucun rapport avec ça.
1: Okay.
0: Aucun rapport avec les relations amoureuses ou pas amoureuses du coup. Marion.
2: C'est écolo.
0: Ça peut se rapprocher un peu. Il peut y avoir. Alors, écolo peut être une des raisons de le dire. Jeff.
5: Est-ce que c'est politique? Tu sais, tu dis que t'es d'un parti mais t'es d'un autre.
0: Non, rien avec le politique. C'est plutôt la santé. Lorenza.
1: Bah c'est positif.
0: Bah c'est positif, oui si tu veux, si tu l'es, mais ça peut, enfin,
1: okay.
0: C'est chacun qui voit. Moi vous y êtes pas, je vais vous le dire. 24% des gens disent l'être, mais en réalité seulement 3% le sont vraiment, végétariens.
2: Ah oui. Les mythos.
0: Vous savez, on a tous un pote ou une copine qui dit qu'elle est végétarienne et puis elle pique dans ton poulet au resto.
5: C'est ça.
0: C'est ça.
5: Faut dire flexitarien maintenant, comme ça tu prends pas de risque.
0: Oui, mais flexitarien en fait, bah c'est comme moi.
5: Oui, c'est ça.
0: J'ai eu quelqu'un. Non, mais je suis flexitarienne. Oui, bah en fait, moi aussi.
2: Tout le monde.
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0: On partage des choses qu'on sait pas faire. Mais que tous les autres savent faire. Quelle est la chose qui paraît simple pour les autres, mais que vous ne savez pas faire? J'étais parti de Marion,
1: oui.
0: Ce matin, a tenté de siffler. Mais c'est un.
2: J'y arrive pas.
0: T'arrives pas à souffler en fait.
2: Mais j'arrive à souffler, mais il n'y a pas le sifflement qui sort,
0: non,
2: en fait.
0: Je pense que si un jour je respire pas et que j'ai besoin de bouche à bouche, je suis mort.
5: C'est clair.
0: C'est foutu d'avance. Qu'est-ce que vous savez pas faire, mais alors que les autres autour de vous savent faire tranquillement? Jeff?
5: Bah, vous savez que j'adore cuisiner, mais pour autant, je n'ai jamais su faire une omelette.
2: Ah bon?
5: Mais au point de l'acheter à la poubelle à chaque fois, vraiment. Je ne sais pas la faire, elle est cramée d'un côté, liquide de l'autre.
2: Ah
5: j'ai,
2: bon
5: pas, j'ai pas le coup.
2: Mais...
5: J'ai pas le coup.
0: C'est pas compliqué une omelette.
2: Bah non. Bah,
5: je sais, je vous jure que j'exagère pas quand je dis.
0: Il faut pas faire cuire trop chaud la poêle.
5: Bah je pense que j'arrive pas à ça. Donc elle est noire d'un côté et visqueuse de l'autre et j'arrive pas à la retourner. Tu sais comme les gens font là faire le.
0: Mais non, t'es pas obligé de la retourner.
5: Ouais, je sais, mais moi non, normalement je rappelle j'ai un diplôme en cuisine, je suis censé
2: faire.
5: Quoi.
2: Même. Il a son CAP de cuisine.
1: C'est ouf.
0: Je sais que t'as un CAP de cuisine.
5: Ouais, j'ai un CAP de cuisine.
0: Et comment ils te l'ont filé comment en fait t'as payé
5: ouais c'est ça j'ai dit c'est le mec quoi. Non mais voilà et je sais que souvent dans les restaurants en plus on juge un cuisinier à sa manière de faire une omelette quoi, c'est le premier.
0: Et ben c'est pour ça, et reste à la radio mec.
5: Ouais, c'est bien. Je suis pas mal.
0: Tu vois, ici on te jugera jamais sur ton omelette.
5: Voilà. Merci, merci.
0: Mathieu est là, bonjour Mathieu.
8: Salut Manu, salut toute l'équipe.
0: Bienvenue sur Énergie Mathieu, qu'est-ce que tu sais pas faire et tout le monde autour de toi sait le faire?
8: Alors moi donc c'est une vraie catastrophe, donc c'est emballer un cadeau dans du papier cadeau.
0: Oh, je suis comme toi.
2: Ah bon, moi aussi.
0: Mais c'est-à-dire que moi, j'utilise un rouleau complet pour faire un cadeau.
5: Ah oui, quand
0: j'en mets dans tous les sens, je coupe mal, ça, c'est un...
8: Voilà, c'est ça, c'est exactement ça. C'est que déjà d'entrée, il y a un gros souci. Soit il manque un bout de papier, il faut faire des rajustements, ou alors il y a toujours une bosse, ou il y a plus de scotch que de papier. Il y a toujours quelque chose qui va pas, quoi.
1: C'est la technique du bonbon. T'enroules comme ça les deux bouts. Et tu fais genre c'est un peu stylé alors qu'en fait c'est juste parce que t'arrives pas
0: à faire
1: les plis, tu vois.
0: C'est pour ça que j'utilise un rouleau complet de papier cadeau.
5: C'est du gros bonbon du coup.
0: D'ailleurs les rouleaux de papier cadeau, excusez-moi, il y a Noël qui arrive et tout. Mais pourquoi vous faites pas les trucs de 5 mètres au lieu de faire les trucs de 2 mètres?
2: Mais
0: à chaque fois on est obligé de racheter des rouleaux quoi.
2: Et c'est puis vrai. Parfois ils sont tellement fins qu'ils se cassent le papier là, c'est hyper fragile, c'est insupportable.
0: On n'est pas content. Hein.
2: Ah non,
0: en plus, moi j'arrive pas à faire, tu sais, c'est très stylé ça. Tu prends le ciseau et tu fais comme ça glisse.
2: Avec le bolduc,
0: ouais. Et non mais pas avec le bolduc, avec le papier.
2: Ah
0: le papier,
2: ouais, je vois.
0: Tu prends le ciseau et au lieu de couper clac clac clac, ça glisse comme ça,
2: ouais,
0: et tu coupes tout.
2: Ouais.
0: Voilà, et ben moi j'arrive pas et ça fait.
8: C'est la petite fierté quand on y arrive du premier coup, mais autrement, non, il y a toujours un petit accro quoi.
0: Exact. Et ça m'énerve du coup. Et ça m'énerve encore plus, donc ça m'énerve encore plus, donc j'arrache encore plus le truc. Donc,
2: Putain.
0: Heureusement, non, ils ont offert les pochettes, ils ont créé les pochettes cadeaux.
1: Ah oui.
5: Ça, c'est pratique.
0: Oh là là là. Ils sont malins, ils les vendent en plus.
8: Dans mon malheur, ça fait le bonheur d'autres autrement, c'est que maintenant, ils font, c'est des associations qui sont à la sortie des magasins et tout ça,
2: c'est
8: donc
2: vrai.
8: Ça permet donner un petit billet aux associations, comme ça aussi, quoi.
0: Mais c'est win-win, alors, bien évidemment.
8: Voilà,
0: ou alors, la meilleure solution, évidemment, c'est de ne pas avoir d'amis, pas faire de cadeaux, bien sûr.
8: Le rêve. C'est autre chose, ça.
0: Merci beaucoup, Mathieu, de nous avoir appelés.
8: Mais il n'y a pas de quoi, bonne journée à tout le monde.
0: Très belle journée. Mélanie est là. Bonjour, Mélanie.
9: Bonjour, Manu. Bonjour, équipe.
0: Mélanie, qu'est-ce que tu sais pas faire et tout le monde autour de toi sait le faire?
9: Moi, je ne sais pas cracher.
2: Quoi?
0: Alors attends, il y a différents crachats.
5: Oui.
0: Tu parles de cracher genre dans la rue, un truc pas joli, ou alors c'est cracher genre la brosse à dents quand tu te laves les dents.
9: Je crois qu'on peut dire les deux. Hein. Je m'en mets partout à chaque fois. Quoi. Et en plus, je pense que j'ai un piercing dessous au niveau de la lèvre, donc je pense que ça doit passer à travers. C'est un peu de bordel, donc je tente même plus. J'évite.
1: Bah t'es une fontaine, quoi.
0: Oui, non mais attends, si tu commences à mettre des obstacles aussi dans la bouche. Oh là, ça devient compliqué. Et t'as un piercing, donc ça bloque. Ça, c'est quoi comme piercing?
9: C'est un piercing sous la lèvre, donc un petit diamant, mais du coup, je pense que ça doit m'empêcher de cracher. Je sais pas, ça gicle partout, quoi. Ça c'est partout.
2: Ah ouais,
9: comment on peut dire.
2: C'est classe.
5: J'avais un copain quand j'étais adolescent, il avait le même problème. Il ne réussissait pas à mettre de force. Donc, quand il voulait cracher par terre comme les bonhommes le faisaient à l'époque, il crachait, sauf que ça tombait sur son t-shirt à chaque fois. Et parce qu'en fait, il n'arrivait pas à mettre de force. C'était ridicule.
0: C'est vrai qu'à l'époque, les bonhommes, ils savaient cracher.
5: Ouais, ouais,
0: merci Mélanie de nous avoir appelés.
9: Merci à vous, belle journée.
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0: 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Au grand blind test du matin, c'est dans un quart d'heure. Vous pouvez nous appeler au 0 870 42 48. 1000 euros cash grâce à nos amis de Temporis.
2: Les meilleurs,
5: de retour.
2: Les besties.
0: Alors, je me disais, mais bon sang, ils sont où?
2: Ils
0: sont de retour. L'agence d'intérim Temporis vous offre 1000 euros cash. On joue ensemble au grand blind test du matin dans 15 minutes. Je ne sais pas si vous avez déjà vu sur certaines voitures, non pas un A derrière, mais un S. Est-ce que vous l'avez vu, le S?
5: Alors, jamais personnellement. Moi.
2: Non. Non, c'est quoi?
0: Eh bien, depuis quelques jours, sur certaines voitures, il y a un nouveau macaron, un grand S majuscule. Alors, c'est pas le S le sang de la veine. Hein. C'est le S comme seigneur.
2: Ah oui.
1: Ah, bah, il était temps. Ouais.
0: Ce S est pour signaler que la voiture est conduite par un seigneur. On a compris, Lorenza, effectivement. Ouais. Et alors, c'est une personne de 70 ans et plus aura donc le macaron S. Voilà.
5: C'est très bien.
0: Mais contrairement au A, il n'est pas obligatoire.
2: Ah, bon,
0: ouais.
2: Bah, ça
0: sert
2: à rien.
0: Bah, c'est surtout qu'ils vont oublier.
2: Bah, oui.
0: Moi, honnêtement, j'aurais dit on le colle et on le bouge plus.
5: Oui, on le grave sur la carrosserie même.
0: Après, il y a toujours des indices qui peuvent te montrer que la personne est plus de 70 ans devant toi, quand en général, sur une route limitée à 80, il y a 15.
2: Par exemple, quand elle est très près du volant.
0: Oui, aussi,
1: oui,
0: bien
1: c'est
0: sûr.
1: C'est vrai.
0: Ou alors quand t'as le clignotant à droite sur une route où il n'y a pas de route à droite. Et que tu dis, mais à quel moment il veut tourner à droite? Mais qu'il veut pas tourner à droite en fait. Il roule tout droit. Il entend. Mais parce qu'il entend
1: il pas
0: le clignotant. Mais non. Mais c'est vrai. C'est un problème. Bon, qu'est-ce qu'on a d'autre dans les infos? Ah, le pape, évidemment, le pape qui était en France.
5: Ouais.
0: Tout ce week-end, ça a été le roi des audiences. 11 millions de téléspectateurs ont suivi les éditions spéciales de France Télévisions.
2: Wow. C'était incroyable, hein, franchement.
0: Ouais. Alors moi, j'avoue, j'ai pas suivi du tout. C'est vrai, ouais.
2: Ah, le Stade de France, ouais. Mais c'était magnifique, les images. Mais attends, Céline Dion à côté, pardon, mais franchement, le pape a tout détrôné.
0: Les
2: gens qui
0: buts
2: chantaient. Non, mais il y avait un vrai show, il y avait voilà, 80 000 jeunes qui chantent ensemble et tout. Honnêtement, qu'on soit dans la religion ou pas, c'était incroyable à voir.
0: Mais moi, j'ai plein, alors j'ai rien vu, mais j'ai vu plein sur les réseaux de gens qui disaient ce que tu dis. C'est-à-dire que moi, je suis pas religieux, je suis athée, j'y crois pas et tout, mais c'était impressionnant à voir.
2: Mais oui.
0: Et ça faisait genre chaud au cœur.
2: Ah, mais grave, ouais. Et puis il n'y a pas eu de débordement, rien du tout, ça s'est trop bien passé.
0: Bah, le pape, quand il dit un truc, tu le respectes.
2: Ouais, hein.
0: Alors,
2: c'est le pape.
0: Ouais. Alors, t'as deux personnes que tu respectes quand ils disent un truc, Conor McGregor et le pape.
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0: Jeff a les études pour nous, on y va.
5: On commence avec une étude qui s'est intéressée au bon timing dans une vie amoureuse. Alors, je suis très étonné. Selon eux, pour une bonne relation idéale, amoureuse, il faudrait attendre 13 jours avant de s'embrasser.
0: Mm-hmm. C'est long ça, 13 jours avant de s'embrasser.
5: Je trouve ça, mais en partant de la rencontre.
2: Ah oui.
5: Vraiment, toi, pas du premier rendez-vous, de la rencontre vraiment visuelle, quoi.
0: Bah oui, mais si tu te rends compte et que le premier rendez-vous c'est deux jours après, t'attends encore 11 jours et...
5: Écoute, ce sont des chercheurs qui ont déterminé ça et c'est pas fini, hein. Ils disent même 27 jours avant de coucher.
2: Oh, ça me choque pas ça.
5: Ah non, c'est encore plus long, je trouve. Et deux mois et demi avant de se dire je t'aime.
1: Ça, c'est trop tôt, ça. Mais ils sont complètement...
0: Calme-toi, Lorenza.
1: Mais ils sont complètement décalés, ces chercheurs.
0: Attends, j'ai l'impression que surtout que personne n'a les mêmes timings.
5: Non,
0: mais là, entre nous, même entre nous. Deux mois et demi avant de dire je t'aime, trop court pour Lorenza.
5: Oui.
1: Ah oui.
0: Oh, mais toi, c'est 4 ans, toi, donc.
1: Oui, c'est pas trop, Manu.
0: Et puis tu le quittes à 3 ans, donc tu vois, c'est con, hein.
1: Jamais dû.
0: Allez, une autre étude.
5: On parle du corps humain. Selon un sondage, une personne sur 3 ne sait pas exactement où son cœur se trouve sur son corps.
1: Hein, quoi?
5: Une personne sur 3, c'est 30% quand même. Hein.
0: Mais c'est énorme, ça.
5: C'est énorme. Bah, attends, c'est pas tout, parce que une personne sur 5 ne sait pas précisément où se trouve son cerveau.
1: Mais
0: bah,
1: non.
0: Si on sait, bah, le cerveau, c'est dans la bite. Hein.
5: Attends, ça va être pire que ça. 1% des gens ne savent pas où se trouve leur anus.
2: Bah attends, mais il se manifeste quand même régulièrement. Comment tu peux passer à côté? Enfin, excusez-moi.
1: C'est vrai. Mais c'est surtout, ils l'appellent comment du coup?
0: Non, mais ils peuvent l'appeler anus, mais ils savent pas où c'est.
2: Bah,
0: mais,
2: oui.
0: Mais c'est bizarre, un premier rendez-vous, justement. Je peux te faire goûter? Oui, tu retournes tout mon ton cul. Bah oui, bah. Bah oui, il sait pas.
5: Oui, bah oui.
1: Mais
5: lui, il sait pas, il fait partie des
2: 1%. C'est hallucinant.
0: Une dernière étude.
5: On termine avec un sondage qui a été mené pour savoir quels étaient les meilleurs jours de la semaine pour faire certaines tâches. Alors, pour chiller, à votre avis, c'est quel jour?
1: Dimanche,
0: oui.
5: C'est le samedi, parce que comme ça, on culpabilise pas, on se dit qu'il y a encore le dimanche pour faire des choses.
1: Ah oui.
5: Donc, c'est le samedi.
0: Mais on sait très bien que le dimanche, on fera pas le bricolage qu'on avait prévu de faire.
5: T'as tout compris. T'as tout compris.
0: Okay.
5: Le mardi serait le jour idéal pour postuler à un nouveau job.
1: Okay.
5: Ça, je ne sais pas pourquoi, mais ça a été déterminé.
0: Je pense que le lundi, ils sortent de week-end, les gens qui cherchent quelqu'un, ils sont pas dedans, ils sont pas motivés. Alors que le mardi, ils se disent, allez, là, c'est bon, on va chercher quelqu'un.
5: Ouais. Voilà, exactement. Et le mercredi, ils vont se détendre parce que c'est le meilleur jour pour boire du vin. C'est le mercredi. Et le jeudi, le meilleur jour.
0: Non, mais c'est marrant, ouais, qu'il y ait un jour pour boire du vin.
5: Ah oui, bah, je pense vrai que c'est le milieu de la semaine où tu décompresses. Ouais. C'est là où tu fais ton after work, tu vois, et tu sors un peu.
2: Ouais, tu vois le week-end d'arriver, quoi.
0: Exactement. Et le jeudi, c'est le meilleur jour pour faire l'amour.
5: Pour faire l'amour, et voilà. Et une fois que t'as bu le vin la veille, boum, tu fais l'amour le jeudi.
0: Oui, alors, non, je pense pas qu'il y ait de rapport de cause avec Jacques, mais excusez-moi.
2: Allez, tu vois, le jeudi, il remonte dans l'estime de tout le monde, là.
0: Ouais, c'est vrai. Ouais, mais j'aimerais bien qu'on me rende mes derniers jeudis, moi.
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0: Et c'est le moment de jouer, de vous offrir 1000 euros cash. C'est le moment du grand blind test du matin. C'est tous les jours. C'est comme un blind test, mais en mieux. On a Emeline et Thibaut avec nous. Bonjour à tous les deux.
14: Bonjour Manu, bonjour équipe, bonjour Thibaut.
15: Bonjour à tout le monde, bonjour Manu, bonjour l'équipe et bonjour Emeline.
14: Ah ouais.
0: Emeline, Thibaut, maintenant que les bonjours sont faits, il est déjà 21h15, nous allons pouvoir démarrer. On va pouvoir commencer à jouer le blind test, le grand blind test du matin, se joue en 3 manches. La différence avec les autres blind tests, c'est qu'avant d'écouter un titre à découvrir, on va vous donner un indice. Vous pariez ensuite sur le nombre de secondes nécessaires pour le trouver. Une bonne réponse, c'est un point. Une mauvaise réponse, c'est l'autre qui prend le point. Il faut soit le titre, soit l'artiste. Et c'est le premier qui a 2 points qui gagne le jeu. Attention, c'est le grand blind test du matin. Premier indice donné par Lorenza.
1: Elle a marqué l'adolescence de tellement de monde.
0: Tellement.
1: Oh. Ah oui.
0: Attention avec cet indice, Emeline, d'après toi, combien de secondes il te faut pour trouver le titre ou l'artiste ?
14: 5 secondes.
0: 5 secondes, c'est rapide. Est-ce que tu descends, Thibaut, ou est-ce que tu la laisses ?
15: 4 secondes.
0: Emeline ?
14: Non, je laisse.
0: 4 secondes, Thibaut, pour découvrir le titre ou l'artiste.
15: C'est la boulette.

0: découvrir avec un indice de Jeff.
1: Démolition.
2: J'aime bien mettre des bruits.
0: Faudrait qu'on parle un jour, Jeff, quand même.
2: Oui.
0: Pourquoi les gens disent des fois que t'en fais trop, que c'est too much? Je comprends pas. Indice démolition. Combien de secondes, Thibaut, d'après toi, pour trouver le titre ou l'artiste?
3: 4
0: secondes. Emeline.
4: Non, je le laisse.
0: 4 secondes, Thibaut, c'est parti. Alors?
3: Miley Cyrus.
0: Ben oui, Ricky Ball. Yeah. Avec la boule de démolition dans le clip, évidemment.
5: Ah oui.
0: 2 points pour Thibaut. Mais c'est gagné alors.
5: Bravo.
0: Alors, Thibaut, 2 points. Oh, il est fair play, il est beau.
4: Bravo Thibaut, bravo. Je les avais, j'avais trop peur de ne pas les avoir.
5: Eh oui.
0: Allez, faut y aller, faut jeter un mot. Emeline, je vais t'offrir le mug Manu sur Énergie et je te remercie de nous avoir appelé. Tu reviens quand tu veux, évidemment. Et Thibaut, tu repars avec les 1000 euros cash grâce à Temporis. 1000 euros cash pour toi, bravo.
3: Merci Manu, merci à toute l'équipe et merci à Temporis.
0: À Temporis. Attention, je vous rappelle qu'il y a encore un tour de neige.
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0: C'est son anniversaire aujourd'hui à Mercotte.
2: Oh, bon anniversaire!
0: Bon, elle nous écoute pas. Ah, mais 84 ans à la Mercotte.
5: Waouh!
2: Dis donc.
0: Et alors, elle est là. On dit que c'est pas bon pour la santé les macarons. Bah, rien du tout, oui. Comment elle est? Ce soir, il y a du foot, c'est France-Belgique. Je sais pas si vous avez regardé le premier match vendredi soir.
7: On a gagné.
0: Ben alors, la France a gagné 1-0 contre la Turquie. C'était le premier match sous l'ère Zidane.
7: Oui.
0: Mais on a perdu Kylian Mbappé.
7: Oh, il s'est blessé, c'est dur.
0: Il est forfait pour 3 matchs. J'aimerais tellement que Zidane le remplace.
5: Ce serait fou en vrai.
0: Ce serait pas dingue ça. Un moment, il enlève son costume, c'est comme les transformistes. Il passe derrière le banc, il revient, il est en petite faute. Waouh, incroyable. Qu'est-ce qu'il y a d'autre dans les infos? Est-ce que vous vous rappelez de Lycos?
7: Lycos,
0: c'était un moteur de recherche comme Yahoo.
7: À l'époque, j'ai pas connu ça.
0: Et ben, c'était dans les années 90.
7: Ah bon?
0: Et moi j'ai bien connu, dis-moi que t'es vieux sans me dire que t'es vieux. Et ben Lycos va faire son retour.
5: Mais
0: et en fait, ça a marqué les gens Lycos grâce à la pub. Parce qu'en fait, ils faisaient des pubs à la télé pour Lycos et c'était un chien.
2: Oui.
0: Donc en fait, ils jetaient un truc, ils disaient va chercher Lycos. Donc va chercher ce qu'on est en train de rechercher.
5: Ah, jeu de mots!
0: Exactement. Et ben ça va faire son retour. Le nom de domaine a été racheté par une entreprise française qui veut le redonner de vie. Voilà. Si le chien est de retour, je dis ouais. Bon. Parlons à une référence beaucoup plus moderne, OnlyFans.
5: Ok, oui.
0: OnlyFans et Mime, c'est la cible des députés depuis quelques jours. Ils voudraient, entre autres, interdire en France les plateformes Mime et OnlyFans.
5: Bah, qu'est-ce que ça peut leur faire? En plus, je suis sûr ils sont dessus.
7: Bah, évidemment, ils ont tout pas caché.
5: Qu'est-ce qu'il y a là?
0: Oh, Lorenza, la réflexion. Je suis sûr qu'ils sont dessus.
7: C'est évident.
5: Mais attends, il y a d'autres problèmes dans le monde. Merde, qu'est-ce que c'est que ce délire?
0: Oh là là!
2: C'est de la poudre aux yeux, Lorenza.
0: Excusez-moi, mais alors, c'est la première fois. C'est la première fois. Que j'entends Lorenza parler politique.
5: J'avoue qu'il y a d'autres problèmes que ça, quoi. Enfin, je sais pas, j'entends des trucs avec les vélos, j'entends des trucs. J'en ai marre, occupez-vous vraiment du pays, quoi. Je sais plus, j'ai vu des trucs passer.
0: Occupez-vous du pays, mais dis donc. Mais qu'est-ce que Lorenza?
2: Présente-toi, Lorenza. Change les choses.
0: Mais qu'est-ce que t'as, Lorenza? Qu'est-ce qui va pas? Qu'est-ce qui va pas?
5: Je sais pas, j'arrête pas de voir des trucs passer qui m'énervent. Mais ça va.
7: Ça a pas l'air.
5: Ça te chagrine.
0: Ouais,
5: je suis chafouin, j'ai chaud. Je me suis énervée, j'ai chaud.
0: Ah bah oui, bien. Attends, yo, c'est des gros problèmes. On y va, quoi, Lorenza.
7: Sacré combat, Lorenza.
0: Ouais. Ah non, mais là, elle a un coup de gueule à passer. Hey, la Macronie, ça suffit.
5: C'est fini.
7: Les vélos, là.
0: Il y a quand même des problèmes. T'as vu le prix de l'essence, là? Occupez-vous des vrais problèmes des Français. Bien sûr.
5: Eh oui.
0: Le vrai problème, ça va être de savoir que vont devenir les gens qui achetaient les photos de pied.
7: Ah ouais.
0: Bah, ils vont aller sur le site de Scholl. Ce sera différent. Bon, Marion avait une question. Une question stratégique. Le temps que Lorenza prépare sa liste pour les présidentielles. Marion avait une question stratégique au boulot.
8: Soyez honnête. Est-ce que vous faites le numéro 2 dans les toilettes du boulot ou pas?
0: Je vais être très honnête. Oui.
8: Ah, ça te gêne pas?
0: Si je peux éviter, je le fais. Mais si je dois y aller, je dois y aller. Parce qu'ensuite, j'ai 35 à 40 minutes pour rentrer chez moi.
8: Je sais, mais moi, j'y arrive pas ici. C'est impossible.
0: Ah oui, mais moi, je peux pas être dans ma voiture en train de. En plus, tu sais, plus tu te rapproches de chez toi, plus t'as envie.
8: Ouais, ouais. Oui, donc, je sais bien.
0: Je préfère y aller et après passer 45 minutes à l'aise dans ma voiture. Jeff?
2: Moi, c'est comme toi. J'assume complètement le faire ici, voire même, je préfère.
8: Quoi?
2: Bah, je sais pas. Parce que c'est très grand. C'est très grand, c'est très propre. J'aime pas mes toilettes chez moi. Je vais vous le dire très clairement. Mais oui.
0: Ah bon? Ah, d'accord. Parce que ici, si vous voulez le petit tip, c'est les meilleurs, c'est au 5e.
2: Non, je serais pas.
5: C'est pas vrai, c'est celle du rez-de-chaussée. On les appelle les toilettes à popo, hein.
0: Les cinquièmes, t'as pas été. C'est celle de la direction.
5: Alors je connais pas. Oui, excusez-nous, on n'a pas les mêmes privilèges.
0: Non, c'est pas un privilège, j'y suis allé.
8: T'as rien à faire là-bas, les gens te regardent chelou, non?
0: T'as rien à faire au premier aussi.
8: C'est ça qui me gêne. Moi, j'ai l'impression qu'on me capte, quoi.
0: Faut y aller avec un aplomb, certain.
8: D'accord.
0: Et voilà. Et après, quand on sort et que tu croises quelqu'un, tu parles bien comme ça. Bonjour.
8: En plus, juste pour l'anecdote, nous, nos toilettes, à notre étage, elles sont en face de la porte du directeur.
5: C'est vrai.
8: Donc, en fait, tu te retrouves nez à nez quand tu sors. Et là, je sais pas, il y a un moment où j'y arrive pas, en fait.
0: C'est une discussion que j'ai eue avec Morgane. Ça fait des années qu'il est là. Et je lui ai dit, mais c'est marrant quand même, ton bureau, c'est le directeur des programmes, il est en face des chiottes. Je pense qu'en fait, il kiffe. Ouais. Je sais pas pourquoi.
2: Il calcule notre temps. Je pense qu'il calcule notre temps resté là-bas.
5: Tu sais que j'y ai déjà pensé. Ouais. Je me suis déjà dit, parce que des fois je suis sur mon tel et tout, mais moi je fais jamais le numéro 2 au 6. Et je me suis déjà dit, si je reste trop longtemps, il va croire que j'ai fait popo.
0: Attends, là on est en train de parler en code. Le numéro 2 au 6, il faut expliquer. Le numéro 2, tout le monde a compris, au 6, c'est au 6e étage.
5: Oui, pardon.
0: Je suis fatigué de devoir à chaque fois qu'on reprend.
5: Désolé. Mais oui, mais j'ai peur à chaque fois qu'il pense que je fasse popo.
0: Lançons un débat sur les choses qu'on fait au boulot. Et vous hésitez, est-ce que vous les faites, est-ce que vous les faites pas, est-ce que vous avez une vraie question là-dessus?
2: Ah oui.
0: Il
2: n'y
0: a pas que le numéro 2, il y a d'autres trucs aussi. Par exemple, enlever ses chaussures, mais on en parlera plus tard avec Lorenza. 0-870-42-48.
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0: Et on se pose des questions stratégiques et tactiques sur le travail. Il y a des choses qui, peut-être pour certaines personnes, se font au travail, mais pour d'autres, ça se fait pas du tout. Des choses qui peuvent gêner les autres, ou soi-même, même à la limite de le faire. Comme on parlait, Marion nous demandait si on faisait le numéro 2 aux toilettes. D'ailleurs, t'as pas répondu, toi?
8: Bah non, du coup, j'y arrive pas, là.
0: Toi, t'y arrives pas?
8: Ah non,
0: numéro 2, non.
8: Que je suis énergie, j'y arrive pas. Mais je travaille dessus.
0: Mais est-ce que t'y arrivais à d'autres boulots?
8: Oui, il me faut un peu de temps. Ah, pour l'instant, j'y arrive pas. Mais maintenant, tu m'as donné des conseils, là, je sais où aller, à quel étage, donc je vais tout tester.
0: 5e étage.
8: Parfait. C'est noté.
0: Il va y avoir une queue au 5e étage, c'est la direction, je vous rappelle. Hein, donc, faut y aller. Moi, je mets une fausse moustache quand j'y vais. Donc. Qu'est-ce que vous faites au taf? Et peut-être que les autres vous jugent là-dessus. 0-870-42-48, vous venez avec nous. Lorenza?
5: Se faire livrer un colis perso.
8: Aïe.
0: C'est abusé.
5: Non, mais.
0: Ah bon?
5: Oui, une fois.
0: Bah. Bah, une fois, si tout le monde le fait une fois, ça fait beaucoup de colis perso qui arrivent à l'accueil.
5: Je sais pas.
0: Parce que la personne de l'accueil est pas là pour gérer nos colis,
5: c'est
0: toi.
5: C'est vrai.
8: Ah ouais, ça se fait pas.
0: Je suis désolé de vous avoir mis le doigt là où ça fait mal.
5: Ah oui, mon cœur saigne. Merde.
0: Bon, bah. T'avais prévu de recevoir un colis aujourd'hui?
5: Non.
0: Tu vas rectifier, tu le mets dans un point de livraison.
5: Exactement,
0: du coup.
5: Juste à côté.
0: Après, on pourrait faire point de livraison aussi, hein. Voilà,
5: oui,
0: pourquoi pas.
5: Bon.
0: Jeff,
2: faire une sieste dans sa voiture dans le parking.
8: Bah oui.
0: Ça, tu gênes personne, si t'as envie.
2: Oui, mais c'est quand même gênant. Enfin, je suis désolé, moi, si je marche dans le parking entre ma voiture et la porte, que je vois quelqu'un, ça m'interpelle, toi.
0: Si je vois quelqu'un qui dort dans une voiture, j'irai taper juste pour voir si la personne va bien.
2: Ah, oui, c'est ça. C'est
0: parce qu'au bout d'un moment, il est où Bernard? Il fait une sieste depuis 4 jours, ça sent mauvais. Quand même. On a Delphine qui est là. Bonjour Delphine.
9: Salut Manu, salut l'équipe.
0: Ça se fait ou pas au travail? On t'écoute.
9: Changer de tenue au bureau avant d'aller boire un verre.
0: Tu vas aux toilettes, tu te changes, c'est pas gênant ça.
8: Il y en a qui se brossent les dents aussi, je trouve ça limite moi.
0: Ça m'arrive, pardon.
8: Ah bon?
0: Quand j'ai rendez-vous chez le dentiste après.
5: Tu veux
0: te les laver où les dents?
8: Quand t'arrives en fait aux toilettes et que tu vois quelqu'un en train de se brosser les dents, c'est un peu relou.
0: Je sais, ça, je comprends ce truc. Mais non, Lorenza, je vais pas aller là-bas parce que si si je vais là-bas, il sait que je me suis pas brossé les dents bien avant. Alors que je veux arriver en, genre en montrant, ouais, moi j'ai mes dents, elles sont propres.
5: T'es le faillot du dentiste, quoi.
0: Ouais. Et si jamais quelqu'un va se brosser les dents, je dis, vous savez quoi, lui, il s'est brossé les dents ici.
5: Ok.
0: Merci Delphine de nous avoir appelé. Ça se fait au boulot, ça se fait pas au boulot, si vous en avez. Marion?
8: Faire chauffer son plat de poisson, là, au micro-ondes.
2: Ah non, non, non, ça non.
8: Ah, bah ça, il y en a qui le font, hein.
2: Ah, ça chmoute.
0: Alors, le problème, c'est le poisson ou l'autre, en fait, tout plat.
8: Bah oui.
0: Qui sent, c'est pas tellement le chauffage, c'est quand tu le sors du micro-ondes. Mmh. Ah, et ouais, que tu manges. Et il y en a, c'est, oui,
8: pendant un quart. Dans l'open space et tout, là, faut s'abuser, ouais, quoi.
0: Pendant trois jours, on sait ce que t'as mangé, quoi.
8: Bah oui.
0: C'est,
8: et moi, non, je pense, c'est compliqué. Ça, faut l'interdire.
0: Je suis pas loin. Pas loin de ça. Et en fait, ou alors tu mets le micro-ondes dans le bureau de quelqu'un d'autre.
8: Voilà.
0: Cathy est là. Bienvenue, Cathy.
10: Bonjour. Salut Manu. Salut l'équipe.
0: Bienvenue sur Énergie, Cathy. Qu'est-ce que tu fais peut-être au travail et les autres te jugent là-dessus?
10: Alors, est-ce que ça se fait de faire la bise à ses collègues, mais surtout à son patron en arrivant?
2: Ça dépend du patron, oui.
5: Oui, des collègues et d'entreprise.
0: Ça dépend, ouais, exactement. Ça dépend des relations que tu as avec ton patron. Si c'est ton mec, par exemple, tu peux. si, non, mais après, si vous êtes 200 dans l'entreprise et que tu passes ton début de journée à aller faire la bise à tout le monde, il y a un moment, ça va se voir que tu n'as pas envie de travailler. Toi, Cathy.
10: On n'est pas nombreux, on n'est pas nombreux.
8: Ah, et Jeff, combien? Tu fais ça, hein.
0: Ouais.
10: On est une petite dizaine.
5: Oh, mais ça va. Oui.
0: Ouais, ça prend du temps de faire la bise à tout le monde, quand même.
2: Moi, j'aime bien.
0: Ouais, je suis pas très tactile, je suis pas très bise.
2: Oui, j'ai vu ça, j'en souffre un petit peu, mais.
0: Peut-être un jour.
2: Ça viendra, monsieur Lévy, vous allez voir.
0: On se fait les petits câlins déjà, c'est bien, les petits câlins.
8: Le petit check.
0: Ouais, le petit check, le petit câlin, le petit hug de bienvenue, quoi.
2: Ouais, c'est clair, j'aime bien, je me.
0: Voilà, Cathy, j'ai envie de dire, chacun fait ce qu'il veut comme il le veut avec ses bisous, Cathy.
10: Ok, on fera des bisous alors.
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0: Avant ça, il nous faut notre dose. Avant ça, il faut que le monde sache que dans cette planète, il n'y a pas que des mauvaises nouvelles. Il y a aussi des bonnes nouvelles. Il y a aussi des belles histoires et on vous les raconte tous les matins. C'est parti. La dose de bonnes nouvelles, on démarre avec Marion.
8: Il y a un rein de porc génétiquement modifié qui a permis à un patient américain de rester 271 jours sans dialyse.
0: Waouh !
8: C'est un énorme record dans le domaine. Alors évidemment, après, il a reçu une greffe de rein humain. Mais en attendant, le porc, il a fait le taf, quoi. Parfait.
0: Bah, il a fait le taf. Il s'en rendait pas compte, le pauvre, mais...
8: Non.
2: C'est vrai.
8: Non, mais bon, c'est hyper prometteur. Médecine du futur.
0: Bah, avec des bouts d'animaux, quoi.
8: Ah oui, bah... Vu...
0: Après, le mec, qu'on lui a demandé s'il était content, il a fait... Donc oui, c'est une belle histoire. Des bonnes nouvelles, Jeff.
2: Il reste plus de gorilles qu'on ne le pensait. Le précédent recensement estimait entre 150 000 et 250 000 gorilles qui restaient en Afrique occidentale. Mais ils se sont dit, tiens, on va faire une nouvelle étude. Et ils ont trouvé moyen de compter ceux qui vivent hors des zones protégées. Ils n'y avaient jamais pensé. Résultat, c'est monté à 362 000.
8: Ah oui.
5: Waouh.
0: Donc on est content, il y a plein de gorilles.
2: Il y a plein de gorilles. Bah, imagine 362 000 devant toi, ça fait un film quand même, ça fait peur. Hein. Ah oui. Mais il y en a plus qu'on pensait.
0: Oui, enfin, c'est... Il n'y a aucune raison pour que 362 000 gorilles d'un coup se retrouvent devant toi. Enfin,
8: Oh là là, attention, t'as vu la planète des singes.
2: Exactement,
8: hein,
2: ouais. Voilà, on n'a pas les mêmes films. Hein. Quand ça arrive. Hein.
0: Alors, tout ce qui est dans les films n'existe pas. Je le sais, je regarde du porno. Alors.
8: Hey, vu comme ça,
5: bien dit.
2: Voilà, là on n'a rien à dire. Alors, voilà.
0: Lorenza, une bonne nouvelle.
5: Oui, c'est une belle histoire. Vicky Tsai, elle démissionne de son poste de tradeuse à Wall Street parce qu'elle est au bout du rouleau. Bon, pour l'instant, ça démarre pas très bien. Mais... Et son fiancé décide de la quitter au même moment. Attendez, c'est une bonne nouvelle. Elle décide de vendre sa bague pour lancer sa marque de skincare. Et ben, ça cartonne tellement que 10 ans plus tard, sa marque est rachetée 500 millions de dollars.
0: Waouh.
8: Wow. Ouais. Bravo Vicky.
5: Et là, elle est...
0: Et le mec, il doit avoir les boules.
5: Ah ben ça, ben chien.
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0: Vous êtes peut-être en ce moment au travail. Il y a peut-être quelqu'un à côté de vous qui fait quelque chose, qui vous insupporte. Et vous vous dites, ça ne se fait pas au travail. Eh bien, c'est notre grand sujet de ce matin. Est-ce que ça se fait ou pas au travail? 0 870 42 48. On continue à vous prendre au téléphone. On peut parler de Lorenza et ses chaussettes?
8: Oui.
0: Elle le fait. Alors, Lorenza le fait moins maintenant.
5: Je le fais beaucoup moins.
0: Mais avant, quand elle est arrivée, elle était au standard, Lorenza. Oui. Et quand elle était au standard, tous les matins, dès que je sortais du studio et que je passais devant elle, putain, elle était en chaussettes.
8: Mais non.
5: Oui, si.
0: Mais tous les matins.
5: En fait, je me sens. Ça veut dire que je me sens bien et tout. Mais on m'a fait tellement de reproches que maintenant, je laisse mes chaussures.
8: Et c'est ça, mais si tout le monde fait comme toi, Lorenza, mais on n'a pas fini.
2: Bah oui.
5: Bah, moi, ce serait mon rêve.
8: Ah, d'accord.
0: Oui, mais après, il y a quelqu'un qui va dire, bah moi, je me sens bien, donc quand je me sens bien, je me viens en slip.
5: Oui, oh, c'est non, ça. Mais attends, vous confondez chaussettes et tout nu.
2: Ça peut me ressembler, Lorenza. Et là, on va pas être beau. Hein.
5: Ah là franchement, je suis
0: déçu. Déjà qu'on n'est pas beau en pantalon, alors.
2: Moi, je veux bien. Mais...
0: Ça se fait ou ça se fait pas au travail? Alex est là. Bienvenue sur Énergie, Alex.
12: Salut Manu, salut l'équipe.
0: On t'écoute.
12: Est-ce que parler en haut-parleur dans un open space, ça se fait avec un client?
0: Non.
5: Non. Bah non. T'as ta réponse, quoi.
0: Oui, je pense. Lorenza, avec un peu de sourire, s'il te plaît.
5: Excuse-moi, pardon, Alex. Pardon, Alex.
0: Ouais, en fait, tu vas gêner tous les autres, Alex.
12: Ouais, ouais.
0: C'est le voilà, t'as effectivement ta réponse pour le coup.
8: Et ça se fait nulle part, hein, dans les transports en commun non plus. En fait, on parle jamais en haut-parleur, sauf chez soi.
0: Alors
8: la règle. Oula.
0: Alors.
8: Ah oui.
0: Dans le train.
8: Bah quoi?
0: Dans le train. Quand il y a quelqu'un en face de moi qui parle et que c'est une discussion privée et que ça chauffe un peu, j'avoue que s'il y a le petit haut-parleur, ça me permet de suivre.
5: Comme ça, t'as les deux versions au moins, parce que si t'en as qu'une, c'est
0: attends,
5: relou, genre.
0: Vous vous êtes jamais, genre dans le train, quand quelqu'un est debout, tu sais, entre les wagons, qui est sorti pour téléphoner, mais qui est un peu énervé, qui a un truc, vous êtes jamais sorti pour essayer de suivre la conversation?
5: Voilà. Comme par hasard, tu vas aux toilettes à ce moment-là.
0: Voilà. En revanche, le dossier de la Stocapec dans l'open space du boulot, ça, j'en ai rien à foutre. Non, il faut vraiment, si y a le haut-parleur, faut vraiment que ce soit intime, quoi. Sinon, pensez à nous. Pensez à nous. Merci beaucoup, Alex, de nous avoir appelé. Ça se fait ou ça se fait pas au travail?
2: Prêter sa place de parking à quelqu'un quand toi t'es pas là pour que lui puisse y aller, mais quelqu'un pas de la société, quoi.
8: Oh là,
2: j'ai déjà prêté
0: je pense que s'il y a un problème, ça te retombe sur la gueule.
8: Bah
2: ouais, mais c'était hors des horaires de bureau. Tu sais, genre par
5: mais
2: exemple,
5: c'est encore pire,
2: quand ma soeur venait à Paris et je lui donnais ma place, comme ça elle se garait, puis après elle prenait le métro. Et j'avais des potes, mon ancien bureau était à côté du Parc des Princes, le grand stade là dans Paris. Donc je prêtais les gens qui venaient au match ce soir, ils se garaient là, quoi.
8: Mais non, faut pas.
0: Jeff, trop de détails dans ton histoire.
2: Ouais. Sur les papiers commerce, hein, c'est gratuit, hein, mais.
8: Ah non, mais faut
2: penser, mais.
0: Je pense pas, non, que t'aies le droit de le faire.
2: Ah, le droit, non, mais est-ce que éthiquement, voilà.
0: Ouais, c'est le principe de droit. D'avoir le droit ou pas, en fait.
2: Tu comprends.
0: Jonathan est là. Bienvenue, Jonathan.
13: Bonjour Manu, bonjour Jeff, bonjour Mario, bonjour Lorenza.
5: Bonjour.
0: Est-ce que ça se fait ou est-ce que ça se fait pas au travail? On t'écoute.
13: Alors, est-ce que ça se ferait de prendre les trucs qui traînent dans le frigo depuis très longtemps dans le bas au bureau?
0: Attends, je crois les prendre, les manger?
13: Oui.
5: Qu'est-ce que tu fais d'autre?
0: Jonathan, quelle est ta question exactement? Parce que je comprends pas.
13: Oui, de prendre en fait les par exemple un yaourt qui traîne dans le frigo salle de pause depuis longtemps, quoi.
0: Donc ta question c'est, est-ce qu'on a le droit de piquer la bouffe des autres dans le frigo, c'est ça?
13: Concrètement, oui.
0: Oui, bah voilà. Bah,
8: bah non, alors, évidemment. Bah,
0: non, parce qu'à ce moment-là, tu vas prendre son yaourt, puis ensuite, bah tiens, il y a de l'argent qui traîne. Je vais prendre son argent. Oh, puis là, c'est quoi? Ah, bah c'est sa meuf. Je vais prendre sa meuf. Non, tu vois, on peut. C'est aux autres.
8: Mais c'est la crise pour tout le monde,
0: Jonathan. Attends, excuse-moi, je pense que Jonathan a voulu faire une blague.
2: Oui.
0: Et voilà, John, ouais, il rigole.
8: Mais
0: il
8: rigole.
0: Mais voilà.
13: Mais bien sûr.
0: Okay. Bah, bonne journée quand même, Jonathan. Voilà, il rigole. Il est heureux, Jonathan. Jonathan, c'est quoi là? Il a enregistré, il va dire à ses potes: hey, je suis passé sur Énergie ce matin, j'aurais fait croire que je piquais les yaourts dans le frigo. Alors.
8: Le prank nul.
0: Alors.
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0: La musique de la Coupe du Monde de 1998, et moi je l'ai connue, j'étais déjà vieux, voilà. Ce soir il y a du foot, il y a France-Belgique en Ligue des Nations. Ouais. On a gagné le premier match, on a gagné le deuxième.
2: Mais oui, c'est sûr.
8: Sans Kiki quand même.
0: Sans Kiki.
2: Oh, il n'y a pas de besoin.
8: Bah si, il va nous manquer.
0: On parle de Kylian Mbappé.
8: Oui, bien sûr.
0: Qui se demandait qui était qui. C'est ce soir à la télé. On a Alexandre avec nous, c'est notre dernier appel du jour. Bonjour Alexandre.
16: Bonjour Manu, dis donc, je vois déjà que tu parles déjà du foot, c'est super, hein, moi aussi j'adore le foot. Et moi aussi j'ai tout suivi, t'inquiète.
0: Alors, moi j'ai juste suivi le match, mais d'accord. Mais bonjour Alexandre.
16: Bonjour, tu vas bien?
0: Mais écoute, moi je vais bien, j'ai l'impression d'avoir un pote au téléphone. Ouais. On se connaît ou?
16: On se connaît un petit peu, oui.
8: Ah bon?
0: Ah, ah. Ouais. On se connaît en vrai?
16: Non, pas en vrai, non.
8: Bah, on se connaît pas alors.
0: Je comprends rien. Pourquoi vous faites tous des blagues ce matin?
16: Parce qu'on a envie de blaguer avec toi, c'est tout en fait. T'as pas compris.
0: Mais blague Alexandre. Blague. Qu'est-ce que tu fais dans la vie Alexandre?
16: Je suis porteur de presse, Mani.
0: Ah, genre tu te lèves très tôt le matin et tu vas donner les journaux, déposer les journaux dans les entreprises et chez les gens?
16: C'est ça, tout à fait. Je vais faire ça en fait, tu sais, dans les boîtes aux lettres et puis dans les petits bars, tout ça. C'est ce que je fais en fait, c'est mon métier.
0: Et tu te lèves à quelle heure le matin?
16: Oh, très tôt le matin, les 4h et quelques.
8: Ah, bah comme nous.
0: Ah, comme nous, ouais. J'ai pas le 4h et quelques. 4h et quelques, ça veut dire le mec.
16: 4h, 4h30, ça dépend en fait.
0: Si t'as snoozé ou pas le téléphone en fait, c'est ça le truc.
16: Ouais, c'est ça.
0: Ouais,
16: c'est exactement ça.
0: On fait pareil. Et ça marche encore, enfin, il y a encore des gens qui ont le journal tous les jours chez eux?
16: Ah bah oui, tout à fait. Il y en a, oui, qui le prennent encore, mais c'est surtout, on va dire, des papus mamies.
2: Ouais, j'imagine, ah, oui.
0: D'accord, oui. Marion?
8: Est-ce que tu fais comme dans les séries américaines où ils sont à vélo, ils jettent le journal là devant chez les gens et tout?
16: Ah non, pas du tout. Non.
0: Non, parce qu'il habite, il habite pas à Miami. Là, c'est des immeubles. Voilà, c'est pas la même. Alexandre, je vais t'offrir le mug Manu sur Énergie, comme ça, quand tu te réveilleras à 4h et quelques tous les matins, et ben, tu pourras boire ton café avec nous.
16: Ok, bah, y a pas de souci, et je te remercie pour tout, et c'est super de passer à l'antenne.
0: Eh ben, je t'en prie, Alexandre, tu reviens quand tu veux, d'accord?
16: Ok, pas de souci, bonne journée à tous.
0: Très belle journée à toi.
16: Équipe, comme d'hab, hein, franchement, vous êtes super.
5: Oh, il est adorable.
0: Mais évidemment qu'il est adorable. Et on t'adore, et on adore aussi ton équipe, même s'il n'y en a pas. On l'adore aussi quand même.
16: Ok, pas de souci.
0: Je te souhaite une très belle journée, Alexandre.
16: Merci, vous aussi, bonne journée.
0: 9h58, on va s'en aller. On sera de retour évidemment demain pour démarrer une nouvelle journée. Et on se quitte comme chaque jour avec un titre happy. Le titre qui va vous lancer la journée. Oui, ça y est, là, on s'en est aperçu. Le temps commence à devenir un petit peu de plus en plus pourri, un petit peu partout.
5: Ouais.
0: Ça commence à flotter dans quelques régions. Ça commence à avoir des températures qui baissent. Et en même temps, on a eu un mois de septembre. C'est quoi? On a eu le mois de juin qu'on n'a pas eu. Voilà ce qu'on a eu au mois de septembre. Passez une belle journée, passez un très bon lundi. On se quitte avec Calvin Harris, Summer, pour se lancer la journée. Ça, c'est bon. À demain, tout le monde!
17: À demain!

0: 6. Oui, nous sommes en automne depuis 3 jours, je vous le rappelle.
1: Oui, ah là,
2: ça passe.
1: Dis-moi que la semaine prochaine, t'arrêtes de... C'est bon, là. De te plaindre de l'automne.
3: Il faut accepter.
0: Et je me suis pas plaint, je dis juste que c'est l'automne.
4: Oui.
0: Mais c'est le week-end. C'est le week-end.
1: Ouais.
0: C'est le premier week-end d'automne, Jeff, bien sûr. Et on est avec vous jusqu'à 10h. Soyez les bienvenus. On va écouter Katsai, Manon Lisa aussi dans la demi-heure. Il y a les sondages du matin. Et puis si vous avez envie d'être notre premier appel du jour, notre numéro, c'est le même. Il est toujours gratuit. 0 870 42 48. Qu'est-ce que vous avez envie de raconter pour démarrer cette journée?
4: Moi, allez, Jeff. J'ai un truc. En fait, je me pose une question sur moi-même. Vous allez peut-être pouvoir m'aider. J'ai croisé un ancien collègue. Je vous avais dit avant, j'étais dans la police.
1: Oui.
4: Et j'ai croisé un ancien collègue qui avait pas l'air très très bien. Je pense, triste dans son boulot, tout ça. Et je me suis demandé à quoi ressemblait.
0: Et lui, il est toujours policier, lui.
4: Il est encore, il est bientôt à la retraite là, mais il est bientôt, il est encore policier. Et je me demandais à quoi ressemblerait ma vie si j'étais encore dans la police, quoi.
1: Oula.
0: Mais non, mais intéressé parce qu'on sait que t'as été, mais t'as été de combien d'années?
4: J'étais presque 6 ans.
1: Ah ben c'est pas mal.
4: Ouais, presque 6 ans.
0: Et t'étais en uniforme?
4: Non, j'étais en uniforme la première année, puis après je suis un peu monté en grade et j'étais en police judiciaire, j'étais en civil.
1: Ah oui, quand même.
0: Genre inspecteur.
4: Anciennement on appelait ça enquêteur, c'est-à-dire que j'étais gardien de la paix, mais je faisais le boulot avec les inspecteurs. Ouais,
0: et t'étais comme dans les séries, genre en civil, quoi.
4: Ouais, j'étais en civil avec mon flingue, ceinture, normal, quoi.
1: Normal.
0: C'est vrai qu'on en a jamais parlé, mais j'ai 1000 questions à te poser là-dessus.
4: Ah bah,
0: ne serait-ce que ça, quand tu dis le pistolet à la ceinture, on l'oublie à un moment en fait.
4: Ah oui, complètement. Ouais, tu rentres avec chez toi le soir. Alors je sais pas si c'est encore le cas maintenant, parce que c'était il y a longtemps. Mais je rentrais avec chez moi le soir. J'avais un petit coffre dans lequel le mettre. Et tu pars le matin. Des fois, tu sors de ta voiture, t'as pas ta veste, t'oublies que tu l'as. Et les gens te regardent, fais oh pardon.
1: Je trouve ça sexy, moi.
4: Ma femme adorait ça.
1: Un date où un gars était policier, il enlevait sa veste et donc il a soulevé un peu le t-shirt, donc j'ai vu l'arme à sa taille et j'étais là, oula,
0: c'est impressionnant.
1: Ouais, de ouf.
0: Ouais. Mario,
3: tu te faisais plus draguer en tant que flic ou en tant qu'animateur?
4: En fait, bizarrement, quand j'ai été les deux en parallèle pendant 2 ans,
3: c'était
4: génial. Donc pour les collègues flics, c'était c'est le mec qui fait la télé. Et pour ceux qui étaient à la télé, c'est le mec qui flic en même temps. Ça marchait très bien. J'étais marié, bien sûr, mais ça marchait très bien.
0: Alors, j'ai une question. Pourquoi dans toutes les séries où il y a des policiers en France, ils ont toujours un vieux blouson en cuir?
4: Pour cacher le flingue.
1: Parce qu'il est à chaque fois délavé un peu.
0: Non, parce qu'ils n'ont pas le salaire pour avoir un beau blouson.
4: C'est vrai aussi, puis tu te confonds comme ça avec la masse.
1: Ah oui, bien sûr.
0: Mais tu leur as des histoires d'enquête à nous raconter, trucs
4: alors
0: comme ça.
4: Mais pas super glorieuse de me confier.
0: Alors tu sais quoi, réfléchis à tout ce que tu peux nous sortir et tu vas nous en raconter. Les histoires de policiers de Jeff, j'adore. On a Vanessa qui est là, bonjour Vanessa.
5: Bonjour Manu, bonjour toute l'équipe.
0: Bienvenue sur Énergie, Vanessa, t'es notre premier appel du jour, tu nous appelles d'où?
5: De Toulouse.
0: Il fait
5: la
0: beau.
5: Ville rose.
0: Il fait un peu de nuit tranquille maintenant, mais dans l'absolu, il fait beau.
5: Depuis longtemps. Voilà.
0: Et t'es réveillée pour partir au travail tôt? Tu démarres à quelle heure?
5: Ouais, je me prépare. Alors, en fait, je suis responsable de magasin d'accessoires et vêtements pour femmes. Et j'ai une petite livraison ce matin, donc il faut que je sois au boulot à 7h30, 8h, quoi. Donc, je me prépare.
0: C'est quoi la mode de l'hiver? Accessoires pour femmes, magasin pour femmes. C'est quoi les vêtements ou la couleur qui va être à la mode?
5: Alors, il va y avoir beaucoup de orange et de rose cet hiver. Ça va être très flashy.
0: Wow.
5: C'est dommage. Et on reste dans le kaki.
0: C'est dommage, l'orange qui revient enfin à la mode et c'est là où Casimir est mort. Enfin, c'est con. C'est dommage.
5: Mais on reste sur des tons automnales, puisqu'on est en automne depuis 3 jours, Manu, c'est ça?
0: Oui, c'est ça, exactement.
3: Ne relance pas.
0: Vanessa, même si c'est l'automne, je vais t'offrir le t-shirt Manu sur Énergie. Il est pour toi, il va arriver très vite.
5: Super, merci beaucoup, merci toute l'équipe.
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0: Voici les sondages du matin. Plus de la moitié des hommes disent qu'ils ont ressenti de la fierté la première fois qu'ils ont réussi à le faire. Qu'ils ont réussi à faire quoi, Marion?
3: On élimine tout de suite, est-ce que c'est sexuel?
0: On élimine totalement le sexe.
3: Ok.
4: Ah zut.
0: Jeff vient de sortir du studio.
4: Au revoir.
0: Lorenza?
1: Monter un meuble.
0: Ce n'est pas monter un meuble. Jeff?
4: Faire une lessive.
0: Non, c'est pas la lessive, c'est en extérieur. Ah, Marion?
3: Changer une roue?
0: C'est pas changer une roue. Ça n'a pas de rapport avec un véhicule.
4: C'est un loisir ?
0: Oui, c'est un loisir. Plus de la moitié des hommes disent qu'ils ont ressenti de la fierté la première fois qu'ils ont réussi à le faire. C'est un loisir. Jeff ?
4: Allumer un feu, enfin réussir à allumer un beau feu, quoi.
0: Eh bien, c'est pas loin de ça, c'est réussir à faire un barbecue.
4: Ah oui, bah du coup, oui.
1: Ah oui, c'est vrai que ça, c'est votre truc. Ouais. Ouais.
4: C'est pas facile, hein, vous croyez quoi, mais
0: non.
4: C'est.
0: Ah ouais. Faire le feu, déjà, c'est une chose. Ouais. Et ensuite, tu sais pas comment il faut faire cuire.
1: Oui.
0: Donc, au début, tu grilles, tu carbonises tout.
1: Oui.
0: Et il arrive un jour, ce jour béni des dieux,
3: alléluia. D'accord.
0: Où t'as même plus besoin de piquer pour savoir si c'est cuit ou pas.
4: Ouais, tu le vois, tu le sens.
0: Tu vois, ta côte d'œuf, tu sais, c'est cuit, c'est pas cuit.
4: Ouais.
0: Et les gens vont dire, t'es sûr ? Je fais, ouais, je le sens.
3: Ouais,
0: et ce jour-là, tu deviens un homme.
3: T'as pas inventé le vaccin,
1: c'est
3: hein.
1: Ça
3: fait cuire une saucisse.
1: Vous avez sauvé personne. Hein,
3: ouais. Calmez-vous. Hein.
4: Ouais, t'es bien content de la manger après, t'en
3: oui, enfin bon.
4: Bah, oui.
1: Oh, Manu,
3: il est vexé.
4: En plus, il a fait son barbecue lui-même, je vous rappelle.
1: Non, mais on est content de le manger, mais bon.
3: Non, mais c'est bien, Manu, franchement c'est bien.
0: C'est pas grave, je suis au-dessus de la mêlée. 8% des couples se disputent au moins une fois par semaine à cause de ça.
3: Ouais.
0: Par exemple, la critique sur le barbecue.
3: Ouais, par exemple.
0: Non, mais c'est pas ça. Lorenza.
1: C'est une tâche ménagère ? Enfin, t'as à la maison ?
0: Non, pas du tout, c'est quelque chose que l'autre fait et c'est pas apprécié.
1: Ok.
0: Par le collègue. Enfin, le collègue, le partenaire. Jeff.
4: Est-ce que c'est le fait d'être en retard ?
0: Non.
4: Tout le temps.
0: Non, c'est pas le fait d'être en retard. On a besoin de quelque chose pour le faire.
4: Ah.
0: 8% des couples se disputent au moins une fois par semaine. C'est beaucoup. À cause de ça, Marion.
3: Le téléphone, trop sur son téléphone.
0: C'est un rapport avec le téléphone. Il faut le téléphone.
3: Ah bah oui.
0: Lorenza.
1: La jalousie ? Un genre c'est... des likes, de trucs.
0: Tu l'as dit. C'est un j'aime sur les réseaux sociaux.
4: Oh, ça va.
3: Attention quand même.
0: Ah, oula,
3: Marion. Attention. Ah oui, moi j'ai mon mec qui a le like facile et ça me tend.
0: Quels sont les likes qui te tendent ?
3: Ah bah par exemple, qui like les fesses d'autres demoiselles qu'on ne connaît pas. Il est capable. Une jeune fille en maillot de bain, et hop, et il me dit j'envoie de la force.
1: Mais oui.
3: Ouais,
1: j'envoie
3: de la force.
1: Mais c'est bien ça, moi je trouve.
4: Il te le dit en plus, c'est
1: il
4: bien.
1: Il est honnête, c'est quelqu'un que vous connaissez pas, et tant qu'il n'y a pas de discussion derrière, bah.
3: C'est qu'un intérêt de liker un cul, pardon, oui. Mais. Excusez-moi, non, je suis désolée.
1: Je sais pas, moi ça m'arrive de liker des torses.
3: Mais t'es célibataire.
1: Oui, c'est vrai.
3: Et t'envoies des messages quand tu fais ça,
1: oui,
3: pardon.
1: Oui,
0: Est-ce que quand t'es en couple, tu vas le faire, Lorenza ?
1: Disons que j'essaie de pas trop le faire, mais ça peut arriver. Ou alors
0: tu le fais, mais à partir d'un autre compte.
1: Exactement.

0: C'est facile, elle y va souvent,
1: oui,
0: Marion.
1: C'est la salle de sport.
0: Non, c'était le bar.
2: C'est bon.
1: Il n'y a que deux endroits.
0: C'est la salle de sport, mais 2%.
2: Non, c'est étonnant.
0: C'est étonnant, tu penses que Lorenza
2: bah, après, c'est gênant. Il n'y a pas longtemps, il y a un gars qui est venu genre juste à côté de moi pendant que je commençais à courir et il m'a demandé comment ça s'utilisait la machine, donc évidemment je l'aide. Et puis juste après, bah, ça part en discussion de est-ce que tu viens souvent, est-ce que bah, ça te dirait qu'on court ensemble, qu'on a... Et en fait, la fin, bah, c'est too much en fait. En fait, tu rentres dans mon moment de bonheur solo.
0: Oui,
2: c'est, laisse-moi ça, tranquille.
0: Ça passe de comment fonctionne cette machine à quel sera le prénom de notre enfant. C'est rapide.
2: C'est vrai, parce que, dire,
0: oui, parce qu'il a que, il a que 45 minutes pour faire du sport. Donc bon, c'est marrant aussi.
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0: C'est Chantal Latsou, quoi, alors.
3: Chantal.
0: Tout le monde a l'impression de savoir imiter Chantal Latsou. Même elle, elle s'imite moins bien elle que nous, on l'imite, j'ai l'impression. Manon Lisa avec le petit pêcheur tout de suite. Et puis, juste après, nous allons tenter une expérience de voir s'il y a une vraie relation entre notre personnalité et nos plats préférés. C'est oh Marion qui a une théorie là-dessus. Marion a une théorie qu'elle veut défendre, mais on va y aller. Alors.
1: Écoutez-moi, non, je suis quasiment sûre de moi, pour moi. Ok.
0: Il n'y a pas de problème. On va t'écouter. On va écouter Farouko et Kapaké aussi. Il y aura aussi B.O.B. Airplanes. On va vous offrir du cash tout à l'heure, mais avant ça, voici la théorie de Marion.
1: Pour moi, certains aliments sont comme une déclaration de personnalité.
0: C'est-à-dire
1: que tu me dis ce que tu manges, je te dis qui tu es.
2: Ok.
1: Par exemple, ceux qui mangent des graines de chia, pardon, mais moi je les imagine avec un tote bag, faire du yoga, boire du matcha, être vraiment très pisse.
0: Ah oui, je suis d'accord avec toi.
1: Ceux qui boivent du kombucha, vous connaissez le kombucha?
2: Bien sûr.
0: Bon, mais là tu prends que les trucs bobos.
1: Bah non, mais eux ils connaissent des choses qu'on connaît. Bah alors ceux qui boivent du Red Bull par exemple, ils en ont rien à foutre de leur santé.
0: Oui, t'as raison.
1: Tu comprends?
0: Non, ça marche, bien sûr, évidemment. Ceux qui aiment la tartiflette sont les gens qui savent vivre.
4: Exactement.
0: Ce sont les gens qui, en fait, n'écoutent pas le carcan dans lequel on veut les enfermer.
1: Wow.
0: Les gens mangent de la tartiflette. Ils peuvent en manger 2 jours à la suite, même si on leur a dit que c'était pas bon. Ça les empêche pas d'aller faire du sport et du tennis.
1: Non.
0: Mais ils aiment bien manger une tartiflette 2 jours de suite. Ces gens-là s'appellent Manu.
2: Ouais, c'est ça. C'était bien décrit, ouais.
0: Tentons de nous analyser par rapport à ce qu'on mange.
4: Oula.
0: Genre les plats préférés, les trucs comme ça. Lorenza?
2: Tomate cerise avec feta, concombre et filet de poulet.
0: Oh.
2: Allez-y.
0: Tu te la pètes. Tu penses savoir cuisiner parce que tu vas rajouter 2-3 petits trucs comme ça, alors qu'en fait t'as juste fait une tomate mozza, mais t'avais pas de mozza, il y avait que de la feta sur le marché. Et tu fais un truc à l'arrache, mais tu te dis que c'est bien. Et en fait, dans ta vie, tu penses faire des choses incroyables, mais tu sais très bien qu'elles sont pas incroyables.
2: Ah, c'est horrible. C'est horrible ça.
0: On fait la personnalité, quoi.
2: Bah oui, bah je trouve que c'est pas vrai.
0: C'était toi.
2: Bah oui.
0: Pardon. Pardon, je suis désolé.
2: Quel enfer.
0: Alors moi, vas-y, fais-moi la personnalité. Si moi, j'adore les pâtes au citron.
2: Burk.
1: Ah ouais, t'es chelou.
2: Ah ouais.
1: Ah ouais, t'es psychorigide.
2: Bah oui.
1: Ouais, c'est très bizarre.
0: Quel rapport?
1: Parce que tu veux ajouter quelque chose dans un plat qui va pas du tout à la base.
2: Et qui peut être un peu sophistiqué, original, alors que c'est éclaté au sol.
0: C'est bon.
1: Tu te donnes un genre un peu là.
2: Ouais.
1: Ouais, c'est un peu. C'est...
0: J'aime pas trop ta théorie, Marion, en fait.
1: Si, ça marche bien. Moi, je trouve
0: Continuons, Jeff.
4: Moi, j'adore le gâteau au thé brun. Vous connaissez? C'est des biscuits que tu trempes dans du café sucré et après tu fais une plaque avec, tu mets une couche de beurre mélangée avec du sucre et du café aussi et tu montes en étage comme ça et en fait c'est un gros morceau de beurre.
0: J'ai ta personnalité.
4: Ouais.
0: Tu vois qu'il a jamais eu les couilles de faire Top Chef, il se raconte.
1: Ouais. Un petit peu, ouais. Tu veux te donner un air mystérieux, mais tu l'es pas. T'es un fou mystérieux.
4: Ouais, mais alors, je vais vous faire mon thé brun, vous allez voir que je suis très mystérieux. Vous allez adorer.
1: Ça marche, hein.
0: Je sais pas quoi penser de cette théorie.
4: Moi, je pense que ça peut marcher.
1: Vous voulez le faire avec moi?
2: Vas-y.
1: J'adore les gnocchis farcis au fromage.
2: T'es une petite flemmarde, en même temps t'es généreuse et t'es gourmande.
1: Ouais,
4: et tu regardes trop la télé, c'est que les pubs, t'as vu la pub, du coup t'as essayé.
1: Exactement.
0: Ouais, et tu feras jamais de parachute de ta vie aussi.
1: Et tout à fait.
0: Ouais. Mais
4: pourquoi?
0: Mais ça n'a aucun rapport, parce qu'elle l'avait dit il y a 2-3 jours. Je suis pas sûr de cette théorie, mais on l'aura tenté.
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0: Jeff qui a eu une autre vie avant de faire de la radio. Oh. Il était policier. On en a parlé un petit peu tout à l'heure et je lui ai dit, putain, raconte-nous des histoires de policiers.
1: Ah ouais.
0: Donc il est en train de réfléchir aux meilleures histoires qu'il a et dans un petit quart d'heure, Jeff va nous raconter ses histoires.
2: Voilà.
1: Oh, trop bien.
2: Vous moquez pas.
1: Bah, pas du tout. On est intrigués, genre.
0: Tu nous as bien vendu ta première vie, bah, on joue au Club des Génies. Vous envoyez Manu par SMS au 7-10-12 pour gagner du cash. Et avant ça, j'ai une liste. Une liste des choses qu'on trouve insupportables dans les mails qu'on reçoit. J'ai l'impression de cocher tous les trucs.
1: Okay.
0: Les points d'exclamation à chaque phrase.
1: Ah bon ?
0: Exactement, c'est ce que j'allais dire. Il y a quelqu'un dans l'équipe qui le fait tout le temps, c'est Jeff.
1: Moi aussi j'aime bien.
2: Et j'en mets plusieurs des fois.
1: Dans ce que j'écris, je mets tout le temps des points d'exclamation.
0: Moi ça me tend. Parce que en fait, tu dis quelque chose et pour l'appuyer, tu mets un point d'exclamation. Mais le problème c'est que comme tu mets tout le temps des points d'exclamation, le point d'exclamation n'a plus de sens.
2: Ouais, c'est le syndrome BD en fait. J'ai l'impression de remplir des bulles de bande dessinée, tu sais, avec des donc tu vois, je mets des trucs comme ça pour montrer que.
0: La discussion va être compliquée. Mais bon,
2: tu me soignes.
0: Alors, un autre truc. Je suis peut-être un peu psychorigide, mais c'est dans la liste. Les points de suspension trop ou pas assez nombreux.
1: Ah oui.
0: Les points de suspension, c'est 3 points de suspension.
1: Bien sûr.
0: C'est pas 2, c'est pas 10.
1: Oui,
0: c'est 3.
1: Des fois, quand il y a vraiment un suspense, t'en mets beaucoup.
0: Non !
2: Moi, je les mets pas.
1: Moi aussi ?
0: Mais non !
2: C'est 3 points de suspension.
1: Pareil. Ça sert à rien, ça veut rien dire. Quand je suis vraiment vexée ou quand justement je veux faire planer un truc, je mets beaucoup de points.
2: Bah oui, c'est le mystère.
1: Enfin,
0: C'est pas mystérieux. C'est pas respectueux. Pour les points de suspension.
1: Bah, y a jamais personne qui m'a dit bah tu feras gaffe la prochaine fois, c'est 3. Enfin, ou tu vois, genre. Et
0: parce que je me retiens. Et pourquoi t'en mets. Quand tu mets une virgule, tu mets 12 virgules parce que ça fait plus de pouces.
1: Oh, c'est vrai que j'ai jamais pensé à mettre plusieurs virgules. On va peut-être tester.
0: Bah non. Quoi si?
2: Si moi des fois j'alterne virgule, apostrophe, c'est parce que j'aime pas que tout soit en bas. Donc je mets un apostrophe en haut, je fais virgule, apostrophe.
0: Ça veut rien dire ce que tu dis.
2: Ça veut rien dire, mais je te le ferai sur le prochain mail.
0: Non, les choses insupportables dans un mail, les smileys systématiques à chaque fin de phrase.
1: Ouais,
0: Bah non mais ça, c'est compliqué.
2: Enfin, moi je mets des lol encore.
1: Oh mais ça c'est pas agressif les lol. Mais arrête d'écrire toi.
0: Jeff, ouais.
1: Fais plus de mail.
0: Tu coches tout là. Ce qui est insupportable dans les mails aussi, selon les gens, l'absence totale de ponctuation.
1: J'ai l'impression que le mail il est tout nu. Faut l'habiller, tu vois. Mais c'est vrai, faut l'habiller.
2: Mais ça, c'est ceux qui dictent leur message en vocal, tu sais.
1: Ah, je déteste.
2: T'as pas les ponctuations.
0: C'est Mignon Lorenza, j'ai l'impression qu'il est tout nu, elle met ses mains devant les yeux. Je peux pas garder le mail. Oh là là. Le mail intégralement en majuscule partout, tout le temps. Ah, ça, c'est insupportable.
1: Ça, c'est les yeux.
0: Alors, c'est ce que j'allais dire. Non, vous n'avez pas un groupe WhatsApp de famille où il y a quelqu'un qui écrit toujours en majuscule?
3: Mais si, mais je pense qu'ils ne savent pas comment passer en minuscule, ça me fait pas la peine.
0: C'est majuscule et des points.
1: Des smileys bizarres que personne ne met. C'est vrai.
0: Les choses insupportables dans les mails, il y a aussi l'abus de post-scriptum. PS1, PS2, PS3, PS.
1: Moi, ça me fait rire quand je vois ça, quand on me le met. J'ai l'impression que c'est une petite surprise à chaque fois, genre PS, PS, PS, ça me dérange pas.
2: Ah ouais, c'est le petit bonus, quoi.
1: Ouais.
2: En plus,
0: c'est mignon. Ceux qui répondent OK alors que tu leur as écrit un roman. C'est moi, j'avoue.
3: Ah, mais faut pas faire ça. C'est hyper agressif. C'est passif-agressif, comme tu dis. Le OK.
0: Non, c'est toi qui as été agressive en écrivant un pavé alors que tu aurais pu faire deux lignes.
3: Mais non, il y avait des choses à dire, mais tu réponds OK, ça fait vraiment genre je m'en fous, quoi.
0: Non, je suis d'accord. D'accord.
1: Ça va pas dire que le pouce, hein. Il dit OK au moins. Parce que j'avoue que des fois, si tu mets juste un pouce là, t'as compris, quoi.
0: Le pouce, c'est pas un peu boomer de mettre un pouce maintenant?
2: Oh non, mais arrêtez de dire ça à chaque fois.
1: Si, c'est boomer à mort.
2: Je fais tout ça.
0: Non, le pouce.
1: Et puis ça veut vraiment dire, bah top, je m'en fous, quoi. On bat les couilles. Enfin, ça veut vraiment dire ça.
0: Le smiley clin d'œil aussi, ça fait un peu.
1: Ah, ça, ouais, c'est pas sexy. Parce qu'il y a plein de gens qui disent, ah ouais, ça fait un petit clin d'œil. Non, ça fait vraiment.
2: J'en colle partout, moi.
1: Ah ouais?
2: Moi, les pouces, des fois, je fais les deux en même temps.
1: J'ai l'impression que c'est pour faire une pique, les clins d'œil.
0: Écoutez, nous avons, je commence, assez parlé de Jeff.
1: C'est vrai.
0: Qui coche toutes les cases. On va passer à autre chose. 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

0: à sa cinquième participation, ça commence à être un bon petit génie des génies. Antoine est avec nous, bonjour Antoine.
1: Salut Manu, salut l'équipe.
0: T'as déjà gagné quoi qu'il arrive 400 euros Antoine, mais t'as pas envie de t'arrêter là. T'as envie de gagner 100 euros supplémentaires aujourd'hui. En face de toi, il y a Cécile. Bienvenue Cécile.
2: Bonjour Manu, bonjour l'équipe et ben bonjour Antoine.
1: Salut Cécile.
0: Antoine, Cécile, nous allons jouer ensemble au Club des Génies comme chaque matin. Je vous rappelle les règles. J'ai 100 euros et j'ai 3 questions. Vous êtes deux, le gagnant est celui ou celle qui aura 2 points. À chaque question, si vous pensez avoir la réponse, vous donnez votre prénom, vous donnez ensuite votre réponse. Si c'est la bonne réponse, eh ben vous prenez le point. Si c'est pas la bonne réponse, c'est l'autre qui prend le point. Et c'est le premier ou la première qui atteint les 2 points qui gagne les 100 euros et qui reviendrait à jouer avec nous lundi matin. Antoine, Cécile, bonne chance, on joue au Club des Génies. Voici la première question. Kylian Kojandi est l'auteur et l'acteur principal de quelle série humoristique culte
1: Antoine.
0: Diffusée sur Canal+. Antoine, je t'écoute.
1: Bref.
3: Bien joué.
0: Wow.
3: Bien. À chaque fois avant la fin, c'est ouf.
0: Ah, il est rapide. Cécile, toujours là?
2: Toujours là, mais j'avais pas la réponse.
0: Ah, bon, bon. Ça règle le problème.
2: C'est ça.
0: Un point pour Antoine, pas de point pour Cécile. Point pour Cécile, c'est rigolo à dire. Pardon.
2: Oh bah, j'espère qu'elle a un point ou deux. Hein.
3: Oui, t'inquiète. Ah bah. Cécile, t'inquiète.
0: Bien sûr. Voici la deuxième question. Dans quel jeu de société est-il possible d'acheter la rue de la paix?
2: Cécile. Antoine.
0: Oh, Cécile. Oh,
3: allez.
0: On t'écoute, Cécile. Monopoly, oui.
3: Bim.
4: Wow.
0: On passe de pas de point pour Cécile à un point pour Cécile.
3: Égalité.
0: Un point pour Cécile, Antoine un point. Le génie des génies est en ballotage. Voici la troisième question. Quels sont le prénom et le nom de notre actuel Premier ministre?
1: Antoine.
0: Je t'écoute Antoine.
1: Sébastien Lecornu.
0: Sébastien Lecornu, oui c'est gagné, bravo. Ah, Cécile, elle était là quand même.
3: Ouais.
0: Alors, t'as tenu, mais il est rapide. Il est très rapide, Antoine. Cécile, je vais t'offrir le mug Manu sur énergie et le t-shirt Manu sur énergie aussi.
2: Eh ben, c'est gentil, merci beaucoup et bon courage pour Antoine pour la suite.
0: Oh mais les blancs, Cécile, alors, bien sûr. Antoine, eh ben, c'est ta cinquième participation. 500 euros pour toi. Et 5 participations. Quand on devient le génie des génies après 5 participations, bah oui.
3: J'avais oublié.
0: Mais parce qu'on en a pas eu. On n'en a pas eu depuis le début de l'année.
3: Ça, on a pas
0: depuis le début de cette saison.
3: Reste,
0: ouais. On n'a pas eu de génie des génies qui reste plus de 4 participations. Et là, tu vas avoir droit, dès que tu vas arriver lundi, à ta chanson. Quand tu arriveras sur ta chanson, tel un combattant, un boxeur qui arrive sur le ring.
3: La classe.
0: C'est quoi la chanson qui te donnera de la force, Antoine?
1: Alors, c'est 50 Cent in the Club.
3: Yeah.

0: Il est de retour dans le club des génies.
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0: Nous allons rentrer dans la première vie de Jeff.
3: Ouais.
0: Oula. Jeff,
3: cool.
0: Jeff est avec nous ce matin. Il fait de la radio avec nous chaque jour. Il faisait de la radio avant.
4: Ouais.
0: Ça fait pas mal d'années qu'il fait de la radio. Il est même parti en Belgique faire de la radio.
4: Exactement.
0: Il est revenu, il est avec nous. Mais avant ça, il avait une autre vie, Jeff. Il était policier.
4: Exactement.
0: Tu nous as dit pendant 6 ans.
4: Pendant 6 ans, ouais, pratiquement 5 ans et demi, presque 6 ans, ouais.
0: Au début, tu étais en uniforme.
4: Ouais, la première année.
0: Et ensuite, tu étais dans les bureaux en civil avec le pistolet à la ceinture.
3: Incroyable.
4: J'étais en TJTR, c'était le traitement judiciaire en temps réel. Que les flags, en fait.
3: Ok.
0: Attends, mais t'es allé donc sur les interventions?
4: Oui, bah c'est ça que je vais vous raconter. Vous allez voir, c'est pas...
3: Ah ouais?
4: J'ai fait plein d'interventions, mais certaines ont été un peu loupées.
0: Attends, tu veux dire comme notre émission?
4: T'as tout compris. T'as tout compris. C'est une constante chez moi.
0: Hein, bah vas-y, bah raconte-nous.
4: Bah, en fait, c'était donc je venais d'arriver donc en TJTR et on me confie ma première mission. Des mecs viennent de commettre une agression à main armée dans la rue et ils se sont barrés, mais ils ont été logés tout de suite. C'est-à-dire qu'ils ont été repérés dans une autre ville, même un village un peu plus loin. Donc on me confie un équipage de BAC avec lequel je monte en voiture et on va dans ce village.
0: Vous êtes combien dans la voiture?
4: On est 3 dans la voiture.
3: Okay.
4: Donc il y a le chauffeur, moi à côté et un collègue derrière, on est censé arrêter 2 mecs. On arrive dans ce petit village, pas très loin de Paris, et là...
0: Je te coupe la parole, parce que j'ai 1000 questions. Mais vous savez, genre les gens, ils sont armés, genre armés des armes, vous savez pas ce qu'ils ont comme armes?
4: Si, c'était des armes blanches. Enfin, c'est...
3: Oui.
4: Main armée, ça peut être n'importe quoi, ça peut être même une bouteille. À partir du moment où t'as utilisé un objet pour attaquer quelqu'un, c'est un main armée.
3: Okay.
4: Là, on savait c'était des armes blanches, c'était même une bouteille, en fait. Et donc, on nous dit, voilà, ils ont été repérés dans tel camping, dans tel village, pas loin de Paris. Donc on part là-bas. Sauf que j'arrive dans le village, à l'époque, pas de GPS, pas de machin, de trucs comme ça. Le camping, je sais pas où il est. Et je vois deux personnes
3: non,
4: sur le trottoir.
3: Non, James, non, c'est pas vrai.
4: Collègue, arrête-toi, j'ouvre mon carreau et je fais, excusez-moi, pouvez-vous me dire où est le camping et tout? Sauf que des flics, même en civil, ça se repère, quoi. Et en fait, c'était ces mecs-là, à qui j'ai demandé la route, qui sont barrés en courant.
3: Incroyable.
4: Sauf que moi, je fais, merde, c'était eux, donc je demande aux collègues de faire demi-tour, mais c'était une petite ruelle, on passe jamais dans les ruelles quand t'es flic, parce que je peux pas faire demi-tour. Il va faire demi-tour plus loin, on réussit à les rattraper, tu crois pas que j'arrive à leur hauteur, j'ouvre la portière, j'oublie de retirer ma ceinture.
3: Non.
4: Je suis bloqué, je suis kéblo, et je peux pas sortir de la voiture, je vous jure, vous allez pas me croire, les mecs, en voyant ça, presque, ils ont eu pitié de moi, ils se sont laissés attraper. Ils sont arrêtés de courir en disant, là, on peut plus rien faire. Et c'est les collègues qui sont les arrêtés.
3: Ah ouais.
4: Je les ai ramenés quand même. C'était à mon nom, le PV, je m'en fous. Mais
3: voilà. Oh, le flic tuche, quoi. Vraiment.
4: Ah, ouais. Attends, c'est pas l'un des pires. Mais... Non, mais voilà.
0: C'est pas l'un des pires, t'en as d'autres.
4: Ah oui, il y a eu des trucs très, très, très. Par exemple, une fois, avec ce même équipage, on m'avait mis donc, là en renfort bac. Donc c'est moi qui venais en renfort de eux, en fait.
3: Mmh.
4: Et on était censé cueillir quelqu'un qui devait recevoir un truc à la poste dans lequel il y avait des stupes. Et il m'avait laissé dans la voiture. On est en plein cagnard, on est en plein été, canicule, machin, bidule. En 2003, donc c'est la grosse canicule. Et en fait, ils m'ont laissé, donc j'avais le gilet pare-balles, tout ça, au volant. Et en fait, les collègues sont allés attraper le mec derrière, sans me le dire. Ils l'ont ramené au commissariat à pied, c'était pas très loin. Ils m'ont laissé 3 heures dans la voiture.
3: Oh,
4: à cuire, avec régulièrement en me parlant à la radio. Ça va? Tu vois quelqu'un sortir? Je suis, non, toujours personne. Là. Je suis moi, ultra motivé.
3: Ah, mais ils ont fait exprès, genre. Ils ont fait une blague.
4: C'était un bizutage.
3: Ouais. Oh, non.
4: C'est un bizutage. Sauf que moi, j'étais un des rares à avoir des bizutages quasi toutes les semaines.
0: Putain, il faut que tu nous en racontes d'autres histoires.
4: Ouais, après, il y a eu des trucs où j'ai réussi à arrêter des gens.
3: Ah,
4: ouais,
3: j'ai peur.
0: Non, mais ça nous intéresse pas. Ah, tu nous en raconteras l'autre.
4: Oui.
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0: Et aujourd'hui est un jour important.
4: Ah.
0: Je crois que dans l'équipe, il n'y a que moi qui le sais.
3: Quoi?
0: C'est la sortie d'un jeu vidéo hyper attendu aujourd'hui. FC 27.
3: FIFA.
0: Alors ça s'appelait FIFA, maintenant ça s'appelle FC et c'est FC 27.
3: Oui.
0: Et ils l'annoncent comme le meilleur jeu de la licence.
3: Bah oui, ils vont pas dire le contraire.
0: Chaque année, je l'achète.
4: Mais
3: ah bon? Tu joues?
0: Qu'est-ce qu'il y a, Jeff?
4: Non, mais j'ai une question, parce que chaque année, il y en a un nouveau qui sort, mais il y a de telles différences, à part les équipes, je veux bien comprendre, elles changent entre elles, mais il y a de telles différences technologiques, techniques, d'une année à l'autre.
0: C'est un peu plus beau, quoi. Les graphismes sont toujours un petit peu améliorés, et chaque année, je le prends. En plus, à chaque fois, je me dis que cette année, je m'y mets, et je vais vraiment être bon, et je vais y aller, et...
4: Tu joues deux jours et t'arrêtes.
3: Et t'es mauvais?
0: Oui. Oui. Je me prends des roustes contre mes potes, mais des roustes, hein. Et je laisse. Et après, quelques mois après, quand il revient avec la nouvelle édition, je lui dis non, là, je vais pas me laisser avoir. Et c'est un cercle sans fin.
3: Voilà.
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0: Vous envoyez salaire par SMS au 7 10 12 et tous les matins on vous appelle en direct. C'est peut-être votre téléphone qui est en train de sonner maintenant. Attention.
6: Mmh. Oula.
7: Allô, c'est qui?
0: Oula. Oh. Oh. Allô?
7: Oui.
0: Oui, c'est Romain de Saint-Jean de Moiran en Isère.
7: Oui, c'est moi.
0: Romain, quel est le seul animateur radio qui loupe ton salaire?
7: C'est Manu sur Énergie.
0: Ah ben voilà. Ah,
3: il s'est réveillé d'un coup, hein.
0: Ah, c'était compliqué au début, hein.
8: Wow. Et
0: plusieurs sonneries, ensuite le oui c'est qui. Ça y est, ouais. ça va Romain?
7: Oui, ça va, bah là j'ai fini ma vacation de nuit, je suis. Ouais, donc là c'est cool, mais c'est nickel. Là, super.
0: Oh là, il est crevé.
3: Il
0: est au bout du rouleau. Son métier devant les yeux, donc sûrement il est agent de sécurité sur un site de recherche internationale.
8: Waouh.
7: C'est bien ça, oui.
0: Ah, apparemment, le site est protégé, mais tu dors.
7: C'est ça, c'est un site sensible, mais bon, bah là, de toute façon, moi j'ai fini, donc je suis bien.
3: Il en a rien à faire.
0: Rien à foutre.
3: Ah, bon, là.
0: Parce que il y a un problème, il y a un incendie. Oui, moi j'ai rien, j'ai fini, moi.
3: Attends, Manu, il a fini, Romain. Enfin, il s'en fout.
0: Bien sûr, évidemment. Ton salaire de 1 803 €, je vais te le doubler, Romain. Ça va faire 3 606 € pour toi.
7: Ah, c'est trop bien, merci. Nickel.
0: C'est bien pour terminer sa nuit.
7: Ah oui, bah là, ouais, là, c'est un bon début de journée, ouais. Nickel.
0: Bah voilà, tu veux aller te coucher maintenant?
7: Il faut que je rentre avant, mais bon.
0: Ah, ouais,
7: déjà, je vais être bien réveillé, c'est sûr, pour la route.
3: Ah oui.
0: Oui, parce que là, tu m'inquiètes un peu quand même, Romain, hein, au niveau de.
7: Non.
0: Tu faisais une ronde là ou tu dormais sur le site de sécurité dangereux là?
7: Ah non, on dort pas tout le temps, non.
0: Pas tout le temps, d'accord. Mais dis-moi, tu serais pas. T'aurais pas été élu meilleur agent de sécurité de l'année, toi?
7: C'est possible, c'est possible.
0: Mais je suis pas sûr.
7: Ouais.
0: Romain, ça va aller. Tu rentres chez toi tranquille, oui. Tu fais attention, tu ouvres bien les yeux quand tu prends ta voiture. T'y vas doucement. Voilà. Et tu fais attention au site de recherche. Mais là, c'est tranquille. Ta vacation est terminée, tu peux aller te coucher.
3: C'est ça.
7: Voilà, c'est ça. Et là, je vais bien me coucher.
0: Voilà, on a compris. 3 606 € ça arrive pour toi, Romain. Belle journée.
7: C'est parfait, merci.
0: Ciao, il est 7h08. Ça peut vous arriver, vous aussi. Pas demain, parce que demain, c'est samedi, mais lundi. C'est peut-être vous qu'on appellera en direct. Pour doubler votre salaire, vous envoyez salaire par SMS au 7 10 12.
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0: Ouais, Rosalia nous a fait un petit jingle.
8: Manu,
3: si.
0: Ouais, le prononce plutôt pas mal, ouais. C'est correct. Écoutez, je dis bravo à Rosalia, c'est son anniversaire aujourd'hui, elle a 34 ans.
3: Oh.
0: Elle a grandi. Hein. Rosalia, c'est vraiment... t'as tonton qui arrive, qui lui prend la joue et qui fait « Comme t'as grandi !» C'est incroyable. Aujourd'hui, on a une journée mondiale. C'est la journée mondiale du rêve.
3: Oh, j'adore.
0: Et j'ai une bonne info sur les rêves.
3: Oui.
0: Sur les rêves érotiques.
3: Oui.
0: Ah.
3: On est tout ouïe, hein,
0: À la cool à tout le monde, j'ai chopé votre attention.
3: Exactement.
0: Selon une étude, le rêve érotique qu'on fait le plus est celui avec notre meilleur ami.
3: Ah bon?
0: Oui, et j'ai cette signification. En réalité, ça veut dire que notre ami possède une qualité physique que l'on rêve d'avoir. J'ai envie de vous poser une question que tout le monde se pose ici, mais je vais la poser en premier.
8: Ouais.
0: Si vous avez déjà fait un rêve érotique avec quelqu'un de l'équipe?
8: Quelqu'un de l'équipe?
3: Non, pas encore, on se connaît pas assez.
0: Lorenza?
3: Je réfléchis justement, mais non, je pense pas.
0: Oh, ok.
3: C'est possible en vrai.
10: Je pense que c'est plausible.
3: Et toi, Manu?
0: Oui, moi je vous ai posé la question en premier.
3: C'est ça.
0: Je sais pas.
8: Si ça se voit, t'as l'œil qui brille.
0: Ah, je vois s'il n'y a pas une qualité physique de Lorenza, donc je suis jaloux.
3: Tu veux mes cheveux?
0: Ouch. Allez, on passe sur un petit tour du studio. Qu'est-ce que vous avez envie de partager avec toi ce matin, Marion?
10: Est-ce que c'est narcissique d'écouter ses propres vocaux après les avoir envoyés?
3: Un petit
10: parce
3: peu.
10: Que je, mais je comprends pas. Je fais ça systématiquement et je sais pas
3: ah
10: pourquoi.
3: Bon
10: oui, j'envoie mon vocal et je me réécoute.
0: Je n'écoute jamais mes
3: ah
0: vocaux.
3: Ah non, moi non plus. Ça m'énerve. Je me dis, mais oh ta gueule.
10: Je le fais tout le temps. C'est
0: pour pourquoi?
4: C'est pour être sûr que t'as pas fait de bêtises peut-être?
10: Non, je sais pas. Je kiffe m'écouter, je crois. Je sais pas. Je m'analyse et tout. Non,
0: attends,
10: non.
0: Est-ce que quand tu écoutes ton vocal, tu te mets au haut-parleur et tu commences à te caresser le ventre, tu vois bah.
10: Non, force pas, mais ouais, je
0: me dis. À te faire des bisous sur les mains ou...
10: Non, mais je me dis, il a de la chance de recevoir mon vocal quand même.
0: Attends, ta question au départ, c'est que tu me demandais si c'était narcissique,
10: oui,
0: c'est ça?
10: Ouais,
0: oh bah oui.
10: Ouais,
0: Jeff, quelque chose à partager avec nous?
4: Ouais, faut que je vous avoue un truc. J'ai revu un épisode de Camping Paradis. On en avait déjà parlé. Ouais, l'épisode avec Kinvey dedans. Ouais. Et je me suis surpris à tout regarder et à la fin, à chercher un nouvel épisode. Et j'ai regardé un deuxième épisode, celui avec la course de vélo.
3: Il dit les trucs et tout, mais on n'a pas la ref.
4: Ah oui, effectivement. C'est con, je dis. Non, mais je trouve que c'est super plaisant de regarder une série où en fait tu ne tritures pas le cerveau, tu vois. C'est du easy watching et voilà. Et en fait, je pense que je vais regarder d'autres ce week-end.
0: Ah. Mais fais-toi plaisir, attends.
4: J'adore Laurent Ronac. Après, je suis un peu jaloux qu'il ait perdu autant de poids. Moi, j'y arrive pas, mais. Parce qu'il était gros avant Laurent Ronac.
10: Oui, bah on sait.
0: On attendait de savoir où t'allais en fait. Mais
4: je suis un peu jaloux, du coup, j'aimerais être comme lui. Avoir un camping, être maigre.
10: Ok,
4: ouais.
10: On est loin du
4: rêve. Le camping, j'y crois.
3: Allez, on y croit.
0: Écoute, Jeff, t'avais besoin de nous parler ce matin, ça t'a fait du bien. Écoute, c'est aussi pour ça cette émission, c'est une thérapie.
4: Ah, je vais me faire un épisode.
0: Pas de problème. Lorenza, quelque chose à partager avec nous?
3: Eh ben, Manu, je suis happy. On a un point commun, Marion, Jeff et moi. On purifie notre chez nous avec de la sauge.
4: Ah oui, c'est vrai.
3: Ah oui. Eh ben, c'est pour faire partir des énergies négatives. Et j'ai trop envie qu'on le fasse dans le studio. Je me dis, vu qu'on le fait tous chez nous, autant le purifier dans le studio.
10: Ouais, ça s'en sort par contre. Ah, tu le fais pas chez toi?
4: Il faut le faire, hein.
3: Je pensais que ta femme le faisait.
0: Non, ma femme, elle a des cailloux.
3: Faut faire les deux. C'est des pierres, c'est bien.
4: Ouais.
3: Mais.
0: Ouais, elle met des cailloux et elle dit, ça c'est pour le bonheur,
3: c'est
0: ça c'est
3: cailloux,
0: pour machin.
3: C'est des pierres qui représentent quand même pas mal de choses. C'est des pierres énergétiques.
0: Je te jure que c'est les cailloux.
10: Cailloux. Il faut que tu brûles un peu de sauge pour éloigner les mauvaises ondes. C'est très important de le faire et au moins une fois par mois.
3: Et ça renouvelle le. Enfin, tu vois, ça purifie ta pièce.
4: Voilà. Et il faut
3: et
4: parler en faisant.
0: Votre groupe de discussion, il va mieux ou...
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0: On va jouer au jeu des 5 mots, le meilleur jeu radio du monde. Et on a 1000 euros à vous offrir grâce à Temporis, les agences d'intérim Temporis. Elles nous permettent de vous offrir 1000 euros, c'est dans 3 minutes. Et vous pouvez aussi nous envoyer des messages vocaux sur l'application Manu sur Énergie à tout moment. Quand vous en avez envie, il vous passe un truc dans la tête, vous avez un coup de gueule, vous avez un coup de cœur. Vous êtes heureux, vous n'êtes pas heureux, vous êtes content, vous n'êtes pas content.
3: Oula.
0: Vous voulez réagir à un truc qu'on a dit, vous trouvez qu'on est des gros nazes? Allez-y. On écoute tous vos messages et on les partage avec vous. On va s'en écouter quelques-uns maintenant. C'est parti.
11: Salut Manu, salut l'équipe. Bon, je sais que vous êtes pour rien, mais là, sans déconner, ça va pas. Hein. Le début des films de Noël sur TF1 le 12 octobre, sans déconner. Même la fête des morts, ça n'a encore pas passé. Ils nous passent déjà les fêtes des films de Noël.
0: C'est vrai, putain. Ils ont annoncé ça.
3: Oui.
0: Il va y avoir des films le 12 octobre, avant la Toussaint.
3: À 14h25.
10: Oh, mais non, Lorenza, écoute.
4: C'est bon.
3: Oui, oui.
10: Elle a mis l'alerte.
3: Oui, je serai dans le canapé à ce moment-là.
0: C'est toujours la même chose, les films de Noël,
3: mais
0: Lorenza.
3: Mais non, les prénoms changent, les visages aussi.
10: Oh là là.
0: C'est toujours, t'as toujours le patron, le méchant patron qui envoie une femme en mission pour aller déloger le bûcheron parce qu'on veut récupérer son terrain pour construire des immeubles.
3: Oui.
0: Et la femme, elle part là-bas, elle trouve le bûcheron, elle commence à lui dire qu'il faut partir et qu'est-ce qui se passe?
10: Il tombe amoureux.
0: Eh oui.
3: Eh ben, c'est
0: ensuite,
3: ça que je veux.
0: Et ils ouvrent une pâtisserie dans le village.
4: Voilà. Exactement.
0: C'est tout le temps ça, les films de Noël.
4: Et moi, je bloque avec leur fausse neige. C'est comme si toujours tourné en été. Tu regardes, c'est de la mousse en fait.
0: Ouais.
4: C'est de la mousse.
0: C'est
4: de la...
3: Je suis dégoûté. Tu vas
4: regarder
3: autrement.
4: Regarde un peu. C'est naze.
3: Je pensais qu'à la fausse neige.
4: Puis ils sont toujours propres. Normalement, tu rentres, t'as de la boue au pied quand il neige. Eux, ils sont toujours propres.
3: C'est un film.
0: Et puis, mais c'est quoi tous ces films-là? Il y a toujours des grands bowling dans les villages. Ah, mais ça tient pas.
3: Jaloux.
0: C'est vrai. Allez, encore un message.
12: Salut l'équipe. Hier, vous parliez de température et plus précisément température de chambre. Avec ma femme, on dort fenêtre ouverte été comme hiver et il n'est pas rare d'avoir une chambre entre 9, 10, 11 degrés l'hiver.
0: Oh là,
12: mais
0: oh,
12: on dort trop bien.
3: Ah oui, non.
0: Oh la vache.
8: Ah, attends, c'est quand même beaucoup là.
0: Bah, les personnes qu'on met à 9 degrés en général, c'est les morts dans les morgues.
8: Ah, oui, c'est ça.
0: On serait... Vérifie que ta femme va bien. Voilà, juste un truc comme ça. Donne un petit coup juste pour voir si elle se réveille quand même. Allez, encore un petit message, on a le temps.
13: Alors, pour les trucs bizarres qu'on fait en couple, moi, je n'arrive pas à dormir si mon chéri dort avant moi. Donc des fois je le réveille un peu ou je lui demande s'il dort pour qu'il se réveille pour que je puisse m'endormir avant qu'il ne s'endorme. Donc je sais pas si c'est bizarre ou si je suis la seule à faire ça.
3: Oui, c'est bizarre. Ah,
0: mais ça a un nom technique, ça.
8: Ah bon?
0: Un nom médical, ouais, ça s'appelle une chieuse.
3: Ah, ah.
0: Excusez-moi, mais ça m'arrive régulièrement avec ma femme.
3: C'est vrai? Elle te réveille?
0: Est-ce que moi je m'endors en quelques... Mais vraiment, je dis je dors, et après si elle me répond, je peux dormir. Donc de temps en temps, elle veut me répondre, elle me met un petit doigt sur l'épaule pour me réveiller.
3: Bah je comprends aussi, attends, c'est injuste que tu t'endormes si rapidement.
8: C'est, ça, c'est bien, d'accord. Il a la
3: et
8: chance.
3: Et puis comme il se rendort facilement, mais on oui, peut le réveiller. C'est un jeu après.
0: Ok, merci. N'hésitez pas à nous envoyer des messages vocaux, vous aussi. C'est sur l'application Manu sur Énergie. C'est gratuit, évidemment.
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0: Attention, 1000 euros qui vont peut-être aller maintenant chez Marine. Bonjour Marine.
15: Salut Manu. Salut Jeff. Salut Marion. Et salut Lorenza.
3: Salut
0: Marine. Marine, 1000 euros cash pour toi grâce à Temporis, les agences d'intérim. Vous savez qu'il y en avait plus de 200 agences.
3: Oui, ouais. Ils sont partout. Hein.
0: Mais alors,
8: et ils sont
0: rapides. Je m'en veux pour un truc.
3: Quoi?
0: Je connais pas toutes les adresses par cœur des agences.
3: Ah, non, c'est pas vrai. Tu me dégoûtes.
0: Je sais. Moi-même, je me dégoûte, je me sens sale. Ah, je vais les... Après l'émission, c'est quoi? On va les apprendre tous ensemble par cœur.
3: Oui, génial.
0: Alors, 1000 euros cash, Marine, pour toi, grâce à Temporis. Et ben, ce matin, tu vas jouer avec moi. On va jouer ensemble.
15: Trop bien.
0: Je te rappelle les règles. Je vais sortir du studio dans quelques secondes. Quand je serai dehors, Lorenza va te donner 5 mots. Après chaque mot, tu lui donnes le premier qui te vient en tête. Ensuite, je reviens. Elle fait pareil avec moi. Dès qu'on a un mot en commun dans nos réponses, eh ben c'est gagné à toi les 1000 euros. Ok?
15: Ok, ça marche. Allez, Manu, on va y arriver.
8: C'est bon, il est sorti.
3: C'est bon, il est parti, ouais. Ah, bah, c'est pas grave. Allez!
8: Il en profite pour faire son petit papier, ouais. Cette fois.
3: Marine, t'es prête pour le jeu des 5 mots?
15: Oui, je suis prête.
3: Allez, c'est parti. Visite.
15: Musée.
3: Soupe.
15: Légumes.
3: Masser.
15: Massage.
3: On peut pas, c'est la même famille.
15: Soin. Pardon.
3: Automne.
15: Hiver.
3: Et carte.
15: Postale.
3: Parfait.
16: Très très bien.
3: Allez, on peut faire. Manu, reviens.
0: Ouais, oh, ouais, oh.
3: Ouais.
0: Ouais, oh. C'est un même temps, hein, oh. C'était rapide, hein.
3: Ah, bah, oui. Franchement, ouais. Professionnel. Eh bien.
0: Attention. Ouais. Marine, je vais tout faire pour toi. Parce que je veux que tu les gagnes, ces 1000 euros. C'est parti.
15: Merci.
0: On joue au jeu des 5 mots.
3: Visite.
0: Médical.
3: Ah, j'allais dire musée.
0: J'allais dire musée. Oui. C'est pas le jeu de j'allais
3: non.
0: dire, évidemment.
3: Non, Manu. Allez. Soupe.
0: Tomate.
3: Non.
0: Oignon.
3: Oh, non. Non. Légumes.
16: Ah oui.
3: Ah là là.
0: Bah oui, c'est pas le mot interdit, ça.
3: C'est pas grave, on continue.
0: Oui.
3: Massé. Bon, t'embête pas, il y a eu un petit couac. Elle dit la même famille, massage, enfin bref.
0: Oh, d'accord. Okay, ah, vous lui avez pas donné une deuxième chance,
8: c'est... Rien du tout. Ah, ok, ça c'est Lorenza. Hein.
3: Oh,
8: ça, c'est...
3: automne.
0: Peut-être qu'on pourrait tourner pour
3: oui,
0: les mots.
3: Oui, bien
0: pour,
3: sûr, on peut.
0: Bon, pardon, tu as dit quoi?
3: Automne.
0: Hiver.
3: Oui, oui. C'est génial. C'est génial. Ah, bien.
0: Oh. Bien. Ouf. Wow, j'étais moyennement bien quand même.
3: Il
0: restait un mot. C'était quoi le dernier?
3: Carte.
0: Jouer.
3: Non, elle avait dit postale, mais c'est pas
0: grave. Ah, d'accord. Mais carte, c'est que je l'ai donné en mots hier ou avant-hier, je crois.
3: Ah. Ah bon?
0: Oui. Mais c'est pas grave, Lorenza, t'as le droit de connaître que 5 mots dans le dictionnaire.
3: Pour ma défense, on a choisi les mots tous ensemble. Hein.
4: Oh la vache! Elle se balance. Tombe, hein.
0: Attends, tu veux dire que pour le jeu des 5 mots, vous y êtes mis à 3?
3: C'est un peu ma faute en vrai.
0: C'est génial. Non, parce que j'imagine le brainstorming. Oui. Alors là, il faut qu'on trouve 5 mots là. Attends, Manu, il nous a donné une responsabilité de malade.
3: C'était un peu ça.
0: Putain, faut pas qu'on se plante parce que les mots, il faut. Putain, c'est sûr qu'il existe ce mot d'ailleurs. Marine, 1000 euros cash grâce à Temporis, bravo à toi.
15: Ah, oh, merci énormément, merci beaucoup. Oh, c'est génial.
0: Eh ben oui, c'est génial. On t'embrasse fort. Très belle journée.
15: Merci beaucoup, un bisou à vous.
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0: Excusez-moi, pardon. Je viens juste d'avoir une notification sur mon téléphone.
4: Ah,
0: attends.
3: Ah, t'as pas assez bougé?
4: Ah, il a pas fait ses pas. Il a pas fait ses pas.
0: Il me dit, bougez pendant une minute pour vous rapprocher votre objectif, se lever.
3: Waouh. Wow. Ah ouais. T'as besoin d'une montre pour te dire quand tu dois te lever?
0: Mais parce qu'ils me disent toutes les heures, normalement, on doit se lever du
3: oui.
0: siège.
3: Ah bah bien sûr.
4: Ah oui, c'est pour éviter les...
0: Mm. Bravo. Ah, elle m'a dit bravo. Là, je
4: Mon Dieu.
3: C'est ouf.
0: Je suis une marionnette. Il est 7h50. Merci d'être avec nous, c'est Manu sur Énergie, comme chaque matin. On démarre la journée ensemble, et attention, c'est le retour des premiers rendez-vous. Je vous ai demandé de nous appeler au 0870 42 48. Si vous avez un premier rendez-vous ce week-end, vous venez nous raconter l'histoire de ce premier rendez-vous. Et ensuite, lundi à la même heure, on se rappellera et vous nous raconterez comment ça se sera passé. Marina est là, bienvenue sur Énergie, Marina.
17: Bonjour Marie, bonjour toute l'équipe.
0: Marina, t'as un premier rendez-vous ce week-end, raconte-nous son histoire.
17: J'étais en train de boire un verre dans un café et j'ai vu un homme un peu plus loin avec son teckel. Donc je suis allée le caresser, on a parlé d'animaux, on a bien
0: approché. On parle du chien bien sûr.
3: Oui, bien sûr. Oui, oui.
17: on a vraiment bien accroché, donc dimanche on va aller se promener avec son chien forcément.
0: Alors, ta façon de raconter l'histoire, c'est vraiment, c'est genre, il y a eu aucun faux pas. C'est le truc, c'est je le vois, je le caresse, on va boire un verre. Mais tu lui as dit est-ce que je peux le caresser? Ça c'est, y a pas eu de doute, c'était évident comme ça.
17: Eh oui, alors je l'ai quand même trouvé plutôt mignon de loin, le chien ça a été une raison de s'approcher quoi.
3: C'est malin ça.
10: C'est un piège à meuf. Il y a deux pièges à meuf, les chiens et les bébés.
3: Ah oui.
10: Un homme seul avec un bébé ou un homme seul avec un chien, je t'assure que ça cartonne au parc les papas avec des amis. Ils se font draguer de ouf.
0: Et un homme seul avec le chien et le bébé.
3: Alors là, le combo gagnant.
17: Le combo, tu l'épouses.
0: Il faut juste pas. Il faut juste pas les mélanger. Hein. Tu traînes pas ton chien pour qu'il aille faire caca à côté de... Non. On mélange pas tous les trucs. Écoute, Marina, je trouve ça osé, moi.
4: Bah oui.
0: Et le but, c'est quoi? Vous allez boire un verre, c'est ça?
17: On va se promener. On va se promener. Il y a un petit parc pas trop loin de chez nous. Donc, on va aller se promener. Puis oui, j'espère qu'on ira boire un verre derrière.
3: Trop bien.
0: Bon, Jeff?
4: Ouais, qui a invité l'autre? Qui a été instigateur de ça? Toi ou lui?
17: Ça s'est un petit peu fait en mode il me dit je suis du coin et puis régulièrement je vais au petit parc pour le promener et tout ça et puis donc je lui ai dit j'aime bien aussi aller me promener là-bas.
3: Alors
17: bien joué, on pourrait y aller ensemble.
0: Marina, on se rappelle lundi à la même heure et tu nous raconteras comment elle s'est passée cette balade. Quentin est là aussi, bonjour Quentin.
18: Salut tout le monde.
0: Bienvenue sur Énergie Quentin, t'as un premier rendez-vous ce week-end, raconte-nous son histoire.
18: Alors moi j'étais dans une galerie d'art pour essayer de comprendre un petit peu, essayer de m'y intéresser.
3: essayer de comprendre, c'est bien. Oui.
18: Et en fait, il y a une femme qui est passée derrière moi et elle m'a lancé un « Vous comprenez quelque chose, vous ?» On a bien ri ensemble parce que ni l'un ni l'autre on comprenait. Finalement, on a discuté un petit peu, on est sorti et elle m'a proposé d'aller manger un morceau dimanche midi pour continuer à en rire.
0: C'est pas mal ça. Mais comment ça se fait qu'il y a deux personnes qui comprennent rien à l'art qui se retrouvent dans la même galerie pour essayer de comprendre l'art?
4: Ouais.
3: Le destin.
18: Ouais, sûrement le destin. Non, en fait, je me suis rendu compte que j'avais des grosses lacunes là-dedans et je me suis dit même si ça m'intéresse pas, j'aimerais bien essayer de comprendre un minimum quoi.
0: Non, mais en fait, c'est marrant de rentrer dedans.
18: C'est gratuit. J'ai un bouton, c'est pas tellement.
10: L'argument, bien sûr.
3: C'est bien.
0: Ça marche.
3: Ah oui.
0: Quentin, on se rappelle lundi à la même heure et tu viendras nous raconter comment s'est passé ce premier rendez-vous.
18: Pas de soucis.
0: On te souhaite une belle journée à Marina aussi. Rendez-vous lundi à la même heure pour les premiers rendez-vous.
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0: Une info santé, parce que la santé, c'est important.
4: Oh oui.
0: Il faut prendre soin de sa santé. Il faut prendre soin de ses pieds. C'est hier ou avant-hier, je ne sais plus, que Manon nous disait qu'elle aimait bien marcher pieds nus.
10: Ah oui, j'adore ça.
0: Il y a une étude qui a été réalisée par des podologues français qui a dévoilé des conseils pour garder des pieds en bonne santé. Il faut ne pas porter de talons tous les jours.
10: Ouais.
0: Ne pas être sans chaussures à la maison.
10: Ah.
0: Parce qu'être pieds nus, c'est très mauvais.
4: Ah zut.
0: Eh oui.
10: Oh,
0: eh
10: mais
0: ben,
10: on
0: ne
10: va pas mettre des chaussures à la maison. Des
3: chaussettes, ça va?
0: Je suis désolé, Mougli, mais tu ne peux pas être pieds nus. Tu ne peux pas être pieds nus à la maison. C'est juste que c'est très mauvais.
10: C'est voilà. Nul.
0: Il faut faire ses lacets aussi. C'est important.
4: Ah bah oui.
10: Ah oui.
0: Et éviter les crocs.
3: Allez là.
4: Merci mon Dieu.
3: Ça va, j'en porte pas tous les jours.
0: Éviter les crocs. C'est pas moi qui le dis, c'est les podologues.
3: C'est pas interdit, c'est éviter.
0: Oui, tu évites de traverser quand une voiture qui arrive aussi.
3: C'est pas faux.
0: Parce que si tu le fais, boum badaboum, c'est rare que le piéton gagne contre une voiture. C'est pareil. Merci de m'avoir écouté. En tout cas, je suis content. Je savais que j'étais un scientifique depuis tellement de temps.
3: Ouais.
0: 8h04, il est temps de vous offrir du cash. Avant d'écouter le nouveau Taylor Swift, on a Justine qui est là. Bienvenue sur Énergie, Justine.
16: Coucou Manu, coucou toute l'équipe.
0: On va jouer ensemble au cash ou crash, comme chaque matin. J'ai trois questions. Si tu réponds juste à la première question, tu vas gagner 250 euros. Si tu réponds juste à la deuxième question, tu vas gagner 500 euros, parce que tu peux doubler ton gain. Et si tu réponds juste à la troisième, tu redoubles encore ton gain. 1000 euros pour toi, c'est le cash ou crash. T'es prête?
16: Oui.
0: Alors c'est parti. Voici la première question pour 250 euros. Combien d'années compte un millénaire?
16: 1000.
0: Bonne réponse. Il n'y avait pas de piège.
16: Non, ah ouais,
0: c'est
16: ça. Bien.
0: Tout le monde commence à se dire. Attends,
3: quoi?
0: Peut-être 999 ou 1001. Non, non, c'est 1000. Ça fait 250 euros. Tu veux t'arrêter là ou tu veux doubler?
16: Je m'arrête.
10: Oh, quoi?
3: Pardon, elle a le droit, mais.
0: 250 euros? C'est déjà bien 250 euros, Justine.
16: Ouais, je suis très contente, ouais.
0: Eh ben, ils sont pour toi. Écoute, t'as le droit de t'arrêter quand tu veux. Tu peux même t'arrêter à zéro si tu veux. Pas répondre à la première question. Justine, 250 euros, ils sont pour toi.
16: Super, merci beaucoup.
0: Bravo.
3: Bravo, on
0: t'embrasse, Justine. Belle journée à toi. Il est 8h06, le cash ou crash. Il reviendra lundi à la même heure. Et tu sais quoi, Justine, encore bravo et encore merci. Tu nous as fait gagner quand même 750 euros.
16: Bah écoutez, on est gagnants dans tous les cas. Ah.
0: C'est win-win pour tout le monde. On t'embrasse. Et je vais te rajouter, parce que j'ai envie, tu rajoutes le mug Manu sur Énergie.
16: Ah, c'est gentil, merci beaucoup.
0: Gros bisous.
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0: Tous les jours, on s'apprend les choses les uns les autres. C'est parti, Jeff.
4: En Russie, les montagnes russes, ça s'appelle les montagnes américaines.
10: Ah ouais, ouais.
3: C'est marrant.
4: Mais vraiment, quand tu vas dans un parc là-bas, tu dis, on va aux montagnes américaines. Ça s'appelle comme ça, ouais.
0: Et c'est comme les frites. Aux États-Unis, ils appellent ça les French fries.
4: Ouais, ouais. C'est vrai.
0: Les frites françaises.
4: Voilà.
0: C'est incroyable.
10: C'est
0: cocasse. C'est incroyable. Ah oui. C'est quoi? C'est truculent.
4: Exactement. Complètement décadent. J'adore ça. On apprend.
0: Oh là là. Décadent. Complètement décadent, bien sûr, Jeff. C'est incroyable. Mario, quelque chose à nous apprendre?
10: Ouais, les corbeaux apprennent à leurs petits à détester les mêmes humains qu'eux.
4: Ah bah comme nous en fait.
10: Mais c'est trop bien, hein.
0: C'est vrai, comme nous.
4: C'est vrai.
0: Mais comment ils font?
10: Bah ils disent, tu vois fiston là, c'est humain. On lui chie dessus.
0: Ok. Alors je sais pas si l'explication est scientifique, mais on a compris le principe en tout cas.
10: Tu l'as.
0: Lorenza, quelque chose à nous apprendre?
3: Le papier bulle, il a été inventé pour être du papier peint à l'origine.
10: Ah bon?
4: Ah bon?
3: Oui. Par Alfred et Marc, il voulait être original. Il voulait créer un relief en 3D sur les murs. Et ils se sont dit, ça va cartonner, on invente ça pour tout le monde. Ça fait un flop, mais total.
4: Ouais.
3: Et c'est que des années plus tard que ça a été pour protéger les objets. Ils se sont rendus compte, mais en fait, c'est utile.
10: Ah ouais.
3: Pas sur les murs, mais pour emballer les choses. Quoi.
0: Ah, c'est fou. Oui, parce que en papier peint, une fois que t'as pété les bulles, qu'est-ce que t'en fais du truc?
3: Non, mais c'était censé créer un relief et que ce soit joli en 3D pour, je sais pas, de la nouveauté, quoi. Mais sauf que ça n'a pas du tout fonctionné.
0: Pour moi, le papier bulle, c'est le meilleur jeu qu'un enfant puisse recevoir à Noël.
10: Ouais. Voilà. Un adulte aussi. Hein.
0: Ah, oui. En 1876, il s'est passé quelque chose d'incroyable. Il y a eu une pluie de morceaux de viande fraîche qui est tombée du ciel en Virginie aux États-Unis pendant plusieurs minutes.
4: Oh. Non.
0: Les gens regardaient dans le ciel et ils ont vu de la viande fraîche tomber du ciel. Et là, on s'est dit, mais qu'est-ce que c'est?
4: Bah oui.
0: Comment de la viande fraîche peut tomber du ciel? L'explication la plus probable, parce qu'on n'a pas encore de garantie sur l'explication, mais l'explication la plus probable est des vautours, et beaucoup de vautours, qui auraient vomi en même temps en plein vol.
3: C'est pas vrai.
4: L'explication, waouh, c'est...
3: Ah ouais. C'est une folie, genre.
6: Ah ouais, l'épidémie chez les vautours, quoi. Les pauvres, la gastro. Oh non.
0: Exactement. Et mauvais restaurant, mauvais animal mort qu'ils ont pris. Sachez-le, ça arrive aussi aux vautours.
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0: Lizarazu, qui est un joueur de foot et qui est un commentateur maintenant sur TF1, qui a gagné la Coupe du Monde en 1998. Et ce soir, sur TF1, il va commenter le match France-Turquie. C'est le premier match de Zidane comme nouveau sélectionneur.
3: Waouh.
6: Ça va le faire.
0: Alors, c'est marrant parce que j'ai du mal à le voir Zidane s'énerver sur le... côté du terrain, quoi. Bah, comme tous les entraîneurs.
3: Du coup de boule, quand même.
0: Enfin, il peut
3: se vénère, hein.
0: Bah alors ça se fait pas s'il le fait.
3: Il va pas faire ça, mais je pense qu'il peut être un peu sanguin, moi.
0: Ouais. Il va pas le faire, il l'a fait. Oui. À suivre ce soir, voilà. Ce sera soit du foot, soit des arts martiaux. On verra. 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Dès que vous entendrez, Mozi Manega est en Roussel, enchaîné avec Tame Impala. 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
4: 4h. Oh la chance, j'ai joué.
0: Mais d'où que vous nous appeliez, où que vous soyez, vous aurez les Energy Music Awards offerts, plus le transport, plus l'hôtel. C'est deux places? C'est une question parce qu'il n'y a pas marqué sur la feuille.
4: C'est deux places en vrai.
0: Il faut savoir que Jeff ne fait pas que le pantin, non. Le marionnettiste et le clown à la radio.
4: Jeff,
0: il s'occupe aussi de régler tous ces petits trucs-là. Voilà. Alors, c'est pour ça qu'il ne l'a pas indiqué sur la page.
4: C'est pas tellement naturel. Non, mais il y a même un petit peu de bouffe de prévu sur place.
0: Alors faut le dire.
4: J'aime bien la petite surprise. C'est parce que t'es déjà content d'avoir gagné. T'arrives là-bas, tu fais il y a ça en plus.
6: Il y a la buvette.
4: Ben oui.
0: Pourtant, quand tu dis qu'il y a de la bouffe, c'est où? C'est à l'hôtel? C'est où? Energy Music Awards?
4: Non, Energy Music Awards, de toute façon, tu peux pas manger, t'es dans la salle, et puis c'est propre, donc on mange pas dedans. Mais non, à l'hôtel, tout ça, il y a des trucs prévus.
6: Wow. Le continental.
0: Quand Jeff, il organise, il y a toujours le petit billet de Madrid.
4: S'il vous plaît, puis le petit chocolat sur l'oreiller, fondu, mais bon.
0: Attention, ça va arriver avant 9h, le double hit. Mozi Manega est en Roussel enchaîné avec Tame Impala. Bon, Lorenza.
3: Ouais.
0: On va parler du kung-fu.
3: Alors, c'est parti, hein.
0: Alors écoutez bien, parce que Lorenza, en ce moment, elle teste milliards de trucs.
3: Oui.
0: Le week-end dernier, elle a testé 3 danses.
3: Oui, c'est ça. Effectivement. Voilà. 4 même, je pense, oui.
0: 4.
3: Oui. Non, je suis à fond là. Je teste plein de trucs différents. Et en fait, depuis que j'ai vu des vidéos de ça sur TikTok, j'en rêve. J'aimerais faire un stage de kung-fu en Chine. mes colocs, ils ont réagi pareil. C'est pas gentil. Enfin, j'y crois. Je suis à fond, vraiment. Je me suis renseignée sur la durée, le prix, quand on peut s'inscrire. L'endroit précis, c'est dans le centre. Centre-Est de la Chine, à Denfeng, et selon nos vacances,
0: c'est combien de temps le stage de kung-fu?
3: Tu peux choisir à partir de une semaine. C'est par semaine et c'est dégressif au niveau du prix si tu prends une longue durée. Mais tu sais, ils tapent avec des bâtons dans les abdos. Tu descends des marches avec les mains et te portent les jambes. T'as de la méditation. Je me suis renseignée sur une journée complète comment ça se passe, quoi. Et par contre, il y a un truc où tu dois pas parler. Je crois que ça.
0: Dis-moi, explique-moi une chose, Kill Bill.
3: Oui.
0: En une semaine, comment tu vas apprendre le kung-fu?
6: Mais oui, il faut des bases. Bien sûr.
3: Mais je pense qu'ils t'apprennent les bases une semaine et que si tu veux te perfectionner, ils font exprès en mode reste.
0: Mais tu veux pas apprendre les bases ici et aller là-bas une fois que t'es vraiment sur le toit, quoi.
3: Au fond, je sais que je le ferai jamais. Hein. Enfin, je pense que. Je... Non, mais parce que je sais, mais tout le monde se moque de moi. c'est la Chine. Attends, quand même, c'est loin.
0: Il y a Florent, le producteur de l'émission, qui a quelque chose.
20: Alors, je suis très très chaud aussi sur ce projet. J'ai vu des vidéos, je veux faire des pompes avec la tête dans l'eau pour travailler ma respiration. Je veux devenir aussi un mec du kung-fu.
3: Ouais.
0: Attends, et moi aussi, hein, je veux aller sur la lune. Hein.
3: J'allais dire, on va tous en Chine.
0: Et moi aussi, j'aimerais pouvoir faire des opérations à cœur ouvert et être astronaute dans la station spatiale.
20: Et non, mais en plus, t'es nourri, logé. Oui. Après, tu peux visiter dès que les entraînements sont pas là. C'est super, c'est magnifique.
0: Non, non. Dès que t'as fini les entraînements, tu vas te coucher, t'es nourri partout, t'es défoncé. Oui, ouais.
20: Et t'apprends la langue aussi.
3: Oui, t'as des cours de mandarin.
6: Et les gars, c'est une semaine. Vous croyez que vous allez devenir professionnel du kung-fu, bilingue, chinois, mais ça va pas.
20: Oui, mais si t'y vas. En vrai, faut y aller au moins 3 semaines ou 1 mois. Tu vois.
6: Ah bah bien sûr.
3: T'as des cours de calligraphie, t'as les théories du bouddhisme et tout. C'est une folie.
0: Là, tout a pris par cœur.
3: Mais je suis à fond.
0: Est-ce qu'il y a quelque chose sur lequel vous vous êtes renseigné à fond, qui paraît totalement peut-être improbable, quasiment impossible, mais vous vous êtes renseigné à fond, même si fondamentalement, comme le dit Lorenza, vous savez que vous irez pas.
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0: Lorenza nous a expliqué tout à l'heure qu'elle s'est renseignée, mais à fond.
3: Ah oui, à fond.
0: Sur des stages de kung-fu en Chine.
3: Oui.
0: C'est-à-dire qu'elle connaît tout, elle a regardé les programmes, elle regarde les dates de vacances.
3: Prix, ouais.
0: Voilà, mais elle s'est renseignée sur tout.
3: Ouais, ouais.
0: Mais, elle n'a jamais fait de kung-fu de sa vie. Hein,
3: non, jamais.
0: Mais elle s'est embarquée là-dedans tout en disant, je pense que je le ferai jamais. Mais je me renseigne à fond quand même dans le truc.
3: Ouais, j'enregistre quand même les vidéos dans mon TikTok, même si tu vois, je sais que je le ferai jamais, sûr, j'enregistre quoi.
0: Tu t'es fait un dossier kung-fu
3: sur TikTok.
0: J'adore.
3: Exactement.
0: Sur quoi vous vous êtes déjà renseigné comme ça? Vous savez que vous le ferez pas, mais vous êtes renseigné à fond. 0-870-42-48, on vous prend au téléphone, il y a Carmela qui est là. Bonjour Carmela.
22: Bonjour Manu, bonjour l'équipe.
0: Sois la bienvenue sur Énergie, on t'écoute.
22: Merci. Alors, moi, je me suis renseignée à fond pendant des semaines pour avoir un bonsaï chez moi. Mais l'entretien m'a terrifiée, donc j'ai acheté un pot.
3: Et c'est cher en plus, je pense, un bonsaï.
22: C'est trop compliqué à gérer. Il faut acheter des petits ciseaux, il faut leur parler.
0: Non, c'est horrible. Je connaissais quelqu'un qui avait des bonsaïs, mais elle, c'était ses bébés.
6: Ah,
0: oui,
6: mais il y en a.
3: C'est magnifique aussi, c'est trop beau, je trouve. Il y en a à 100
22: balles.
3: Hein.
0: C'est 100 euros le bonsaï.
22: Ouais,
0: même plus
22: que ça. Hein.
0: Ah oui, et du coup, t'as acheté un pot à bonsaï, mais t'as pas le bonsaï dedans. Quoi.
22: Voilà, c'est ça.
0: Oui. Mais en revanche, tu es devenue une experte, un peu comme Lorenza et Kung Fu, tu connais tout sur les bonsaïs.
22: C'est ça.
0: D'accord. Merci beaucoup de nous avoir appelé, Carmela. Qu'est-ce qui vous a passionné à un moment? Vous êtes renseigné à fond, mais globalement, il y a peu de chances que vous le fassiez. Marion.
6: Il y a quelques années, je faisais mes ongles dans un institut et la pro, elle a eu le malheur de me dire que j'avais vraiment de belles mains et que je pourrais me faire mannequin main. Ça existe mannequin main pour les bijoux et tout ça. Donc là, j'étais à fond, j'ai fait un shooting de mes mains, j'ai commencé à l'envoyer à des agences. Je voulais vraiment avoir une carrière de mannequin main. Puis j'ai abandonné, comme tout. Mais c'était vraiment un truc de vie. Mais je trouve ça hyper stylé. Tu fais quoi dans la vie? Je suis mannequin main. J'aurais trop aimé.
0: Alors, c'est stylé, en même temps, c'est un peu vexant, quoi.
6: Ah oui, bien sûr.
0: J'ai que mes mains, quoi. Et c'est encore plus vexant, mais je suis mannequin, juste pouce.
6: J'avais pas vu les choses comme ça, ouais.
0: Jérémy est là. Bonjour Jérémy, bienvenue sur Énergie.
23: Salut l'équipe, ça va ou quoi?
0: On est bien tranquille. Sur quoi tu t'es renseigné, comme Lorenza et son kung-fu, mais tu le feras jamais.
23: Moi, c'est toujours les mêmes années. Quand au mois d'août, tu pars en vacances, tu dis l'année prochaine, je me renseigne sur tout, je prends tout, ça coûte un œil, on prend un an à l'avance, ça coûte moins cher. Et arrivé mi-juillet, t'as rien pris. Voilà. Et là, du coup, tu te renseignes encore pour rien.
0: Ah oui, là, c'est carrément, c'est pas un truc sur lequel tu t'es renseigné, c'est une façon de vivre en fait. Tu dis que tu fais des choses, mais au final, tu les feras jamais.
23: Tu fais que dalle, parce que tu penses que l'autre, mais tu fais jamais.
0: Ok, reste là, on a un sujet sur la flemme qui arrive tout à l'heure.
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1: Il est 8h40, Moziman sur Énergie, attention, l'heure est grave. Tout le monde est stressé, tout le monde est tendu.
2: Ouais.
1: Si maintenant Tamim Pala avec Dracula démarre, ça veut dire que c'est le double hit sur Énergie et qu'il faudra être très rapide à nous appeler au 3937 pour repartir avec vos places pour les Energy Music Awards le 23 octobre à Cannes.
3: Oh,
1: oh,
3: aïe, aïe, aïe.
1: Oh là là, oh, c'est Dracula.
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0: 39, 37 pour repartir avec ses places. Deux places pour l'Energy Music Awards le 23 octobre. Plus le transport, plus l'hôtel. Ce sera dans 3 minutes, juste après les sondages du matin.
1: Oh là là.
0: Patientez. Avant ça, oui, voici le sondage du matin, comme chaque jour. Pour 7 femmes sur 10, c'est l'accessoire vestimentaire chez un homme le moins sexy au monde. Ah, quel est cet accessoire le moins sexy, Lorenza?
1: Des manchettes.
0: C'est pas les manchettes. C'est quoi les manchettes? Les boutons de manchette,
1: ouais,
0: tu veux dire,
1: boutons,
0: les trucs comme
1: là,
0: ça?
1: Les trucs qu'ils mettent.
0: Ah.
1: Ah
0: ouais, c'est impossible à mettre, j'ai jamais compris comment on met.
1: J'aime pas trop, moi.
0: D'accord. Alors, c'est pas ça. Marion.
2: La sacoche.
0: C'est pas la sacoche. C'est vraiment un accessoire vestimentaire. C'est sur les, ça a vraiment un rapport avec les vêtements.
2: Ah, d'accord.
0: Jeff, le slip kangourou. Ce n'est pas le slip, ce n'est pas un sous-vêtement. Non. Lorenza.
2: Le nœud papillon.
0: Non, mais on avance.
2: Ok. La cravate.
0: C'est pas la cravate.
3: Ah non, je sais. C'est pas la cravate. À la place des cravates, c'est les trucs un peu country là. T'as une sorte de truc en métal avec deux lacets à la place de la cravate.
1: Ah oui.
3: J'adorais ça à une époque.
0: Okay. Alors non, mais comme c'est pas un sondage sur le Texas, du coup c'est pas ça. C'était les bretelles.
2: Ah oui.
3: Oh non,
2: ouais.
3: C'est beau maintenant, je trouve, les bretelles.
1: Ça dépend, tu dois faire un peu dandy, tu vois, genre ouais. Tu dois être un peu british et avoir l'accent. Enfin, c'est un combo, quoi.
0: Oui, voilà, ça fait beaucoup de choses quand même. Ouais. Et tu dois être David Beckham aussi, pour
1: ouais, voilà.
0: Une personne sur quatre dit ne plus jamais se servir de ça depuis qu'elle a un smartphone. Elle se sert plus de quoi? C'est facile, ça. Marion.
2: Un vrai réveil.
0: Non, c'est pas le réveil. Jeff.
3: Sa console de jeu portable.
0: Du jeu sur le. Non. Lorenza.
1: C'est électronique?
0: Oui, c'est électronique. Depuis qu'on a un téléphone, on se sert plus de quoi?
3: Ah bah de son lecteur CD portable, enfin. Vous voyez ce que je veux dire?
0: Non.
3: Son iPod.
0: Non.
3: La musique,
0: non.
3: Quoi?
0: Non, c'est pas ça. Vous savez pas? Mais ça, c'est hyper logique. C'est la montre.
3: Ah oui, c'est vrai, t'as raison.
2: Ouais.
3: Ah, moi non, j'ai encore une montre.
2: Moi aussi, j'ai encore une montre.
3: Ouais.
0: Bah, j'ai une montre connectée qui est connectée à mon téléphone avec la même heure.
1: Mais toi, c'est le combo, là.
0: 4% des hommes tatoués dans le monde ont un tatouage à 7 endroits. Quel est cet endroit?
1: Sur la fesse droite.
0: Bah non. Alors, tu sais quoi? C'est pas si loin.
1: Ah.
0: Mais c'est pas la fesse gauche.
3: C'est devant.
0: C'est devant. 4% des hommes tatoués dans le monde ont un tatouage à cet endroit.
2: Bah, le sexe, le kiki.
3: Oui,
0: sur le zizi, ouais.
2: Mais non, ouais. C'est énorme.
3: Tu tatoues sur un zizi?
0: Tu tatoues, ça dépend du zizi.
3: Ouais.
0: Ah non, alors, moi, ce sera LOL. Hein.
3: Pauvre.
0: Désolé. 8h46, on vous emmène au Energy Music Awards. Attention, les sondages du matin, eux, ils reviendront demain à la même heure. On va écouter Gims et Mauvais Joe avec Vive la Monnaie, mais avant ça, je vais appeler le ou la gagnante qui a été très rapide à nous appeler au 39-37 lorsque je vous ai mis Moziman et Dracula à la suite, qui va repartir avec ses deux places pour le 23 octobre assister à la cérémonie des NMA. Allô, bonjour, c'est Stéphanie.
4: Oui, bonjour Manu, bonjour toute l'équipe.
3: Salut Stéphanie.
2: T'as reconnu.
0: Elle est, ouais. Dommage, j'aurais pu faire un prank.
2: Oui, pas possible.
0: Mais non. Stéphanie.
4: Oui, bonjour Manu.
0: Le 23 octobre prochain, Stéphanie.
4: Oui.
0: T'as un truc dans ton agenda?
4: C'est très étrange, mais je n'ai rien.
0: Alors, faut vite que tu le rajoutes parce que tu pars au Energy Music Awards. Ouais,
4: merci beaucoup. Super, merci Energy, merci toute l'équipe. C'est super.
0: Tu pars au Energy Music Awards avec la personne de ton choix et t'habites où?
4: Alors j'habite à Couvreau dans la Marne.
0: Eh ben de la Marne jusqu'à Cannes, le transport il est offert et quand tu seras à Cannes, l'hôtel aussi il est offert et comme l'a dit Jeff, il paraît que même à l'hôtel, on va vous donner à manger.
3: Mais oui, tu vas grignoter.
4: J'ai entendu ça. Top. Merci beaucoup, c'est super, c'est un petit peu dommage qu'on puisse pas avoir accès, vous savez, à avoir acheté des petites places de temps en temps parce que j'attends ça vraiment depuis des années.
2: Ah d'accord,
0: j'ai
2: pas tout compris.
0: T'as qu'à nous engueuler aussi, Stéphanie.
4: Non, y a
0: pas de problème. Et en plus, j'ai même pas compris ce que t'as dit, pour être très honnête.
4: Oh, c'est pas grave.
0: Non,
4: pas grave.
0: Ah d'accord,
3: je pense qu'elle voulait dire que c'est dommage qu'on puisse pas acheter les places.
2: Ah bah non.
3: Elle y serait avant, sinon, tu vois.
1: Oui, ok.
0: Alors maintenant, c'est justement, c'est la force des Energy Music Awards. Et d'ailleurs, c'est important de le dire, ça ne s'achète pas. Il n'y a aucune place à acheter pour les Energy Music Awards. Et si quelqu'un vous dit, je te vends des places, il vous ment.
3: Oui,
0: il n'y a pas de place à vendre. Et ok Stéphanie.
4: Merci beaucoup en tout cas.
0: Je t'en prie.
4: Super, ne changez rien, c'est un petit coup de soleil tous les matins de vous écouter.
2: Oh. Oh, c'est mignon ça.
0: J'ai envie de te dire, mets de la crème.
1: Ah là là, non.
0: Allez, va quand je fais.
1: Ah non.
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0: Je vous ai demandé de nous appeler pour nous raconter si vous aussi, il y a un jour, vous êtes renseigné à fond sur quelque chose, mais vous saviez que globalement c'était impossible à faire, mais vous vous renseignez quand même, même si vous savez que vous n'allez pas le faire. Avant de s'écouter BTS, allez, Jeff.
3: Moi, ouais, c'était il n'y a pas très longtemps. En fait, j'ai rêvé de faire un séjour, un voyage en Orient Express. Vous savez, ce train un peu à l'ancienne, avec les cabines.
1: Ah oui.
3: Donc,
1: oui,
3: je me suis renseigné d'abord sur le site. Je vous jure, je suis allé à la gare. Donc, à Paris, c'est la gare de l'Est. Est-ce qu'ils ont un bureau là-bas? Je me suis renseigné. Tout de suite, j'ai su que ce ne serait pas possible parce que c'est minimum
1: c'est
3: 10K. Ouais, c'est ça.
1: Ah oui.
3: 10 000 euros. Oh. Enfin, t'as les trucs à partir de 3 000 euros, mais non, c'est à la journée, quoi. Donc, sur moins de 3 jours, voilà. Et je suis même allé dans un magasin de, tu sais, pour louer des vêtements un peu à l'ancienne. Parce que je voulais la jouer à fond.
0: Le jeu de rôle,
1: c'est génial.
3: C'est ça, et je suis allé voir dans un magasin, c'est pour, tu sais, le soir, tu mets une sorte de petite robe de chambre, de veston, pour aller au wagon restaurant, tout ça. Et puis je sais que je vais jamais le faire parce que c'est trop cher.
0: Mais j'ai fait la même chose avec l'hélicoptère, moi.
1: Ah oui?
0: Je me suis mis en tête que j'allais devenir pilote d'hélicoptère, mais il n'y a pas si longtemps que ça. Il y a peut-être 5-6 ans, je me suis renseigné. Je suis allé jusqu'à l'école d'hélicoptère, j'ai visité le tout, je me suis renseigné, j'ai regardé, il m'a montré la mécanique, je regardais des vidéos YouTube de pilotes d'hélicoptère.
1: Ah ouais, tout,
0: ah ouais, j'étais à fond, jusqu'au moment, comme Jeff, où il m'a annoncé le prix de l'essence. Et voilà. Laura est avec nous. Bonjour Laura.
6: Salut Manu, salut l'équipe.
0: Bienvenue parmi nous, Laura. Tu t'es renseignée à fond sur quoi, mais bon, tu le feras pas.
6: Oui, je me suis renseignée à fond et j'ai même acheté un piano. J'ai acheté les partitions, l'application et je ne fais pas de piano.
1: Oh non, c'est dommage. C'est cher,
0: t'as été plus loin que nous, t'as acheté le truc. C'est comme si moi j'avais acheté un hélico.
6: Non, j'ai carrément tout acheté. Jamais fait.
2: Après, c'est une déco stylée. Ouais, avoir un piano chez soi, ça a de la gueule.
6: Oui,
2: quand même.
6: Bien sûr.
0: C'est surtout que ça prend de la place énorme, quoi.
2: Oui, aussi.
6: Exactement.
0: Écoute, soit t'as un piano, soit t'as une table à manger. Hein,
1: faut choisir.
0: Merci beaucoup, Laura, de nous avoir appelé. Il y a Baptiste qui est là aussi. Bienvenue sur Énergie, Baptiste.
7: Salut Manu, salut les Wawins.
0: Tu t'es renseigné à fond sur quoi, mais tu l'as pas fait?
7: Alors moi, je me suis renseigné à fond pour faire des randonnées. Donc j'ai acheté tout l'équipement entier, pareil, clôture, en gourde, tout ça, tout pour faire, pour les ampoules sur les pieds, au cas où t'as ça. Mm-hmm. Et puis au final, j'en ai fait, puis t'en ferais jamais.
2: Mais arrêtez d'acheter avant d'être sûr.
0: Ouais, c'est ça. Alors vous savez pas, Lorenza LC, ma femme, c'est la spécialiste de ce genre de trucs aussi.
1: Non mais c'est une folie ta femme, par contre.
0: Non mais ma femme, alors les deux trucs pour que vous compreniez, elle a acheté un jour tout pour faire de la natation, mais pas le maillot de bain. Oui, les palmes.
2: Oh non,
0: les palmes. Les masques, les lunettes de compétition, le truc genre pour nager encore plus vite. Toi, les trucs qui s'accrochent pas à l'eau, enfin j'en sais rien.
1: Ouais. Non, attends, Manu,

0: T'inquiète pas, Baptiste, t'es pas seul.
1: Ah bah écoute, tant mieux.
0: Belle journée à toi, merci de nous avoir
1: appelés. Merci
0: appelé.
1: À vous aussi. Manu sur Énergie.
0: De nouvelles études de Jeff.
2: Ah, j'adore.
0: Il aime les études, il aime chercher les études. Un petit peu comme un cochon truffier.
2: Exactement. Je cherche comme ça, je mets mon nez dans les études et je fouille.
0: Et il nous ressort les meilleurs. Allez, c'est parti, quand tu veux.
2: On parle de couple pour commencer. Il y a des thérapeutes de couple qui ont donné la question à absolument poser lors d'un premier date. À votre avis, c'est quoi? Vous l'avez pas?
0: Non. La première question?
2: Ouais, la première question. La question la plus importante, ouais.
0: Bah, qu'est-ce que tu cherches?
3: Ouais, c'est ça.
0: Bah, mal ça. Qu'est-ce que tu cherches?
2: Non, c'est pas vraiment ça. Non. La phrase, ce serait plutôt: que diraient tes ex si je leur demandais à quoi ressemble une relation avec toi?
3: Quoi?
0: Bah, ouais, c'est chaud ça.
3: C'est l'occasion de mentir
2: tout,
3: un peu.
2: Tu
3: ça.
2: Sais tout, justement. C'est l'occasion de mentir.
3: Non, mais c'est vrai. Ça te laisse une porte ouverte pour un peu.
0: Parce que, honnêtement, au premier rendez-vous, poser une question comme ça, c'est.
3: Moi, je pense que c'était interdit de parler des ex au premier rendez-vous.
2: Oui,
3: moi
2: non, mais justement, grâce à ça, on voit si l'autre assume de parler de ses défauts ou s'il a du mal à être honnête. S'il dit, bah non, je peux pas le dire, machin.
0: Attends, on parle du premier rendez-vous. Qui est honnête au premier rendez-vous?
3: Oui,
2: je suis d'accord avec vous. Il y a quand même des mecs qui ont été payés pour faire cette recherche. Donc,
0: le premier rendez-vous s'appelle, on pourrait l'appeler le paradis du mensonge. Elle est une autre étude.
2: On a tous un meilleur ami. Selon une étude, les amitiés fortes sont souvent fondées sur le fait de détester les mêmes choses et les mêmes personnes.
3: Ah oui.
2: Plus que sur ce qu'on aime, en fait.
3: C'est trop bien.
0: C'est pas mal, ça.
2: C'est vrai, hein?
3: Ah oui, c'est trop bien de bitcher ensemble, bien sûr.
2: Mais oui,
0: en fait, c'est ça.
3: Bah, ça rapproche, hein.
0: Mais évidemment, c'est rigolo d'aimer les mêmes choses, c'est cool d'aimer la mer, mais c'est rigolo de détester la mer et de chier sur les gens qui vont à la mer.
2: Exactement.
0: Bien sûr.
3: Tout
0: okay.
3: À fait.
0: On a compris le principe de l'étude, on la valide celle-là. Dernière
2: étude sur les oiseaux, d'après une nouvelle étude, les oiseaux se masturbent. Voilà, je vous laisse avec ça.
3: Bah, ils ont bien le droit de se faire du plaisir. Oh là là, non mais je vais plus.
0: Excuse-moi, mais je pose une question tout le coup, mais ils ont pas de mains.
3: Oui, ils ont
0: un bec. Ils se sont au bec. Attends, ils réussissent à faire ce que tous les ados ont rêvé de faire un jour.
2: Non, mais ils se frottent au tronc sinon.
3: Vous croyez que c'est pour ça que les pigeons ils sont seuls sur les toits? Ils se cachent.
0: Oh là là. Attendez, excusez-moi. J'allais avoir une image, mais c'est peut-être pas du popo qu'on a sur nos vitres.
3: Oh non, c'est dégueu.
0: C'était les études de Jeff.
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0: Oui. Oh là là là, pardon. C'est le moment du grand blind test du matin. Bah, Lorenza est fan de blind test.
3: Ah ouais, mais franchement, celui-là, il est, je sais pas, il a un truc en plus. J'adore ce jeu.
0: Bah, il a un truc en plus. Emeric et Florian sont là. Bonjour à tous les deux.
6: Bonjour à tous.
0: Bienvenue
7: bonjour
0: sur Énergie.
7: Bonjour l'équipe. Bonjour Florian.
6: Bonjour
0: Emeric.
3: Allez, bonjour,
0: c'est dur. Bonjour.
3: Il est 22h.
0: Il est 22h. Bon, vous souhaite un bon week-end. On va pas dire au revoir parce que sinon ça va nous bouffer la semaine. Donc, Emeric et Florian, c'est un blind test, mais comme l'a dit Lorenza, il a un truc en plus, ce blind test. Un blind test qui joue en 3 manches avec des titres à découvrir, mais avant chaque titre, on vous donne un indice. Vous pariez ensuite sur le nombre de secondes nécessaires pour le trouver. Une bonne réponse, c'est un point. Une mauvaise réponse, c'est l'autre qui prend le point. Il faut soit le titre, soit l'artiste. Et c'est le premier ou la première à 2 points qui gagne le jeu. Bonne chance à tous les deux. C'est parti. C'est le grand blind test du matin. Voici le premier titre avec un indice de Marion.
3: Un univers qui peut faire un peu peur.
0: Oh, j'avoue. J'avoue qu'il y a un petit côté un peu angoissant. Emeric, combien de secondes d'après toi pour trouver le titre ou l'artiste avec cet indice?
7: Je dirais 3 secondes, s'il te plaît, Manu.
3: Oh,
0: c'est rapide.
3: Oui, pas mal.
0: Florian, tu descends ou tu le laisses à 3 secondes?
6: Je laisse.
0: 3 secondes pour découvrir le titre ou l'artiste, Emeric.
7: Billie Eilish,
0: oui.
3: Bien joué, Emeric.
0: L'indice t'a aidé?
7: Un petit peu, oui. Après, j'ai reconnu la tonalité.
0: Oh là,
3: excuse-nous. Il a reconnu la tonalité.
7: Pour la petite histoire, j'ai mon conjoint qui a joué sur un autre jeu, sur notre radio. Et malheureusement, il a perdu à cause de moi, parce que j'ai donné la mauvaise réponse sur Billie Eilish, donc ça m'a aidé.
3: Ah, vous jouez comme ça sur toutes les radios, vous?
2: Ah, d'accord.
0: Ah oui, mais enfin, il faut savoir que Emeric, on n'a rien à foutre de nous. Ah non, tu sais quoi, je vais dire un truc, il sait même pas comment je m'appelle. Donc,
3: c'est où?
0: Ah, non, il sait même pas où il est, Emric. Il a entendu, il a envoyé.
3: Dès qu'il y a un blind test, ils sont là.
0: Ouais, bien sûr. Ah non, non, y a pas de problème.
3: C'est génial.
0: Et puis, il faut qu'on se dépêche parce que Emric, il joue sur encore une troisième radio après. Donc,
3: Allez, papa.

0: vous êtes le seul avec qui je joue. Je tente
1: attention.
0: De jouer, c'est la première fois.
1: Emeric, 1 point. Florian, 0 point. Deuxième titre. Avec un indice de Jeff.
2: Ça nous a accompagnés tout cet été.
1: Ah oui.
3: Ah oui.
1: Florian, combien de secondes pour trouver le titre?
4: 4.
1: 4 secondes. Emeric, tu descends ou tu la laisses?
0: Oui, je descends à 3 secondes également.
1: Oh, okay. Ça nous a accompagnés tout l'été. Florian, tu descends encore ou tu le laisses?
4: Je laisse.
1: 3 secondes, Emeric, pour trouver ce titre. Pilet, oui, ouais, évidemment. Allez.
0: Là, c'est grâce à toi, Manu.
1: Pourquoi? Qu'est-ce que j'ai dit, moi, encore?
0: Mais non, pas l'indice. Tu en as souvent parlé avec les... Comment? La raison de pourquoi t'es pilé.
3: Bah oui, oui.
1: Ah, Emeric, 2 points. Florian, je suis désolé, c'est perdu, mais je vais t'offrir le mug Manu sur énergie, puis tu nous rappelles quand tu veux, d'accord?
4: Ok, super, je vous remercie beaucoup, merci beaucoup.
1: Gros bisous, Emeric, tu repars avec 1000 euros de bons d'achat dépensés dans les magasins Primark. Tu vois, c'est la différence. Ton copain, il a joué sur une autre radio, il a perdu, toi tu joues chez nous, tu gagnes. Bah voilà.
0: On fera 50-50.
3: Bah non.
1: Bah non, c'est pas 50-50.
3: Écoutez qu'énergie, quoi. Enfin, c'était juste ça qu'on voulait.
1: J'ai essayé de trouver un truc, mais bon, on s'enfonce apparemment.
3: C'est pas grave.
1: C'est pas grave. Emeric, tu gagnes quand même.
0: Merci beaucoup.
1: Belle journée à toi, Emeric.
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1: Eh ben oui, on a un jingle d'Anne Romanoff.
2: Eh oui,
3: okay. Trop bien.
1: Je sais pas si elle est toujours en rouge, Anne Romanoff.
2: Figure-toi que non, justement, parce que je l'ai croisée avant-hier ici dans les bureaux.
3: Ah bon?
2: Elle est en noir.
3: Oh non.
1: Ici, à Énergie,
2: en bas au sous-sol, chez nos amis de Rire et Chanson. Et,
1: ah oui, d'accord, était... oui, parce que si tu dis juste en bas au sous-sol, c'est bizarre. Oui. Parce que, alors, il faut expliquer, Jeff, dans ces cas-là, parce que oui, tout le monde ne le sait pas, mais oui. Énergie, ce n'est pas qu'Énergie, c'est un groupe aussi. Ah, oui, c'est un groupe de radio, et dans ce groupe de radio, il n'y a pas qu'Énergie, il y a Nostalgie aussi, il y a Chérie FM, qui sont à un autre étage.
3: Oui.
1: Et effectivement, tout en bas, ils ont Rire et Chanson, ils ont les derniers, mais c'est les derniers arrivés, les plus mal servis.
2: C'est ça, ils ont le sous-sol.
1: Rire et Chanson, je veux dire, c'est comme quand arrive un repas où tout le monde a amené quelque chose, il reste plus que la quiche, elle est pour toi. Tu vois,
3: c'est sympa.
1: C'est comme ça. Et donc Anne Romanoff était là-bas.
2: Elle était là-bas, elle était bien en noir.
3: Oh, je suis choquée. Qu'est-ce qui se passe?
2: Rayonnante quand même, hein. Mais en noir.
1: Oui, mais.
3: Ouais, bon.
1: Alors qu'avant, c'est dommage, on pouvait lui demander de réparer notre télécommande comme à Darty, tu vois. J'ai encore envie d'éternuer.
2: Atchoum, regarde une lumière.
3: Renifle ton doigt.
2: Hop.
1: Tiens, arrêtez de me donner à chaque fois des conseils dans tous les sens. Vous me faites paniquer, là. Regarde la lumière, regarde ton doigt.
2: Voilà.
1: Ah, c'est passé.
3: Ah, bah voilà, tu vois, ça a marché.
6: Ah, non,
1: mais non, je voulais éternuer. Ah ouais.
2: Oui.
1: Ah, c'est extrêmement frustrant quand tu veux éternuer. Que tu éternues pas.
3: Mais c'est que c'était pas son moment. Il va sortir à un autre moment, c'est pas grave, t'en fais pas.
1: Bon.
2: On dit merci, maman.
1: Bon, bah j'attends.
3: Alors, mais non. Mais ce sera peut-être tout à l'heure, genre à 23h, tu vois. Genre.
1: Bah j'attends.
3: Ah,
1: bienvenue sur Énergie, il est 9h27. Nous attendons que Manu éternue pour reprendre le cours de l'émission.
3: Mais comme t'éternues, comme tu tousses, tu fais une petite toux et c'est bon.
1: Oui, je sais, ça aussi, c'est un autre problème que j'ai. C'est quand j'éternue, les gens ils me disent tu éternues comme tu tousses.
6: Oui, tu sais pas éternuer.
1: Oh putain, c'est hyper dur ce que tu me dis. Oh la vache, trop dur. Bon, écoutez, Dua Lipa avec Training Season, il y aura aussi Mauvais Joe Maladie. Et on va parler de nos souvenirs d'école, des conneries qu'on a faites à l'école. Parce que Jeff s'est remémoré une connerie que son fils a faite.
2: Ben oui, j'ai oublié.
1: C'est un niveau quand même.
2: Ouais, c'est assez technique. En fait, mon fils, bon, il a 23 ans maintenant, mais il m'a remémoré quand il avait 10 ans. Il était dans une école et en fait, j'avais été convoqué. Il s'était fait virer 3 jours parce qu'il avait reprogrammé tous les ordinateurs de la salle. Il travaillait tous sur ordinateur pour que les écrans de veille, il y ait une insulte dessus. Une insulte concernant en plus quelqu'un d'autre, tu vois, donc c'était pas très joli. Mais du coup, quand quelqu'un était sur l'ordinateur, tu pouvais rien faire dès que c'était l'écran de veille. T'avais une insulte et il s'était viré 3 jours pour ça.
3: À 10 ans, il a fait ça.
2: Ouais, mais après, je t'ai partagé entre honte et fierté. Bah, j'aurais jamais réussi. Réussi à faire ça, moi.
3: C'est vrai. Méchant et génie à la fois.
1: Alors, reconnaissons le talent à 10 ans de savoir
3: ça.
2: C'est ça.
1: faire ça sur l'ordinateur, reconnaissons aussi le bon bah l'éducation de Jeff, quoi, ouais.
2: Qui est pas... Non, ça c'est le côté de sa mère, ça. C'est...
1: Mais à 10 ans, tu peux te faire virer 3 jours de l'école. Putain,
2: c'est... Ah oui, oui, oui, c'était une école spécialisée technique dans laquelle il était. Ils sont très à cheval là-dessus. Ouais.
1: Bah, au moins, en tout cas, il a une bonne éducation parce que techniquement, il était haut pour le mec.
2: Ah oui, non, c'est clair. Il est très fort maintenant. Il est très très fort.
1: Qu'est-ce que vous avez fait comme connerie à l'école? Pas forcément qui vous a fait virer, mais.
2: J'en ai fait tellement.
1: Moi aussi.
3: Ouais, moi aussi.
1: Je sais pas par quoi commencer. Lorenza, ouais, vas-y.
3: J'avais une prof de géo qui arrêtait pas de nous dire, mais de toute façon, cette classe, c'est un zoo. Et il y a une fois où j'ai lancé l'idée avec mes camarades de classe, on est rentrés en salle de cours, un par un, à quatre pattes, en faisant chacun un bruit d'animaux différents. C'est pas poussé, je te jure. Là, on s'est fait coller. Mais
1: bien sûr.
3: J'ai eu plus d'heures de colle que les autres parce qu'ils ont pouki que c'était mon idée. Mais voilà, au moins, elle a vu ce que c'était un vrai zoo, quoi.
1: Putain, dans une classe, je suis en train de me réfléchir à toutes les conneries qu'on a faites. Dans une classe, je me rappelle, il y avait quelqu'un qui avait un porte-clés qui faisait des sons. Ouais. Ça faisait des sons sur le. Il avait un son, c'était une grenade. Ça faisait.
3: Ouais.
1: Et en fait, le jeu, c'était on appuyait, on devait lancer le porte-clés avant de se prendre la grenade.
3: Oui.
1: Donc
3: génial.
1: En fait, il entendait pi, pi, pi, pi. Il essayait de la choper, lui.
3: Ah bah oui.
1: On lui disait, la prenez pas, elle va exploser. C'est débile. C'est débile. Putain, les pauvres profs, c'est des fois, je me dis.
3: Ouais, moi aussi. Franchement, c'est culpabilisant.
1: Ouais, moi aussi. Marion.
7: Mais alors, je me sens hyper chelou et je vais casser le délire, mais je n'ai jamais, jamais fait de bêtises à l'école.
2: Oh là là là.
1: Non.
7: Je vous jure, sur ma vie, j'ai beau réfléchir, moi, j'étais celle qui jugeait vos bêtises, tu vois. Moi, j'étais celle que les profs félicitaient. Je faisais pas de conneries, j'en ai pas une seule.
1: Mais alors, quand on faisait ça, par exemple, tous ces trucs-là, tu pensais quoi, toi?
7: Ouais. J'étais mal à l'aise parce que je pensais qu'il y aurait une punition collective. Et du coup, j'étais à deux doigts de balancer.
2: Oh, la
7: je me reconnais quand même, mais. Ah non, mais ouais.
2: Mais t'avais des amis, du coup, quand même?
7: Bah, pas tellement. Ouais.
1: Pas,
7: oh,
1: pas tant.
7: Pas tant, mais j'avais des bonnes notes.
1: Non, mais faire des conneries, j'avoue, en classe, il y a un côté jouissif. Je pense que mon meilleur truc. J'étais dans un lycée où il y avait un énorme couloir, très très grand couloir, les couloirs de lycée quoi. Et il y avait des fenêtres qui donnaient sur le couloir, mais en hauteur, à genre à 2 mètres de haut, et t'avais des fenêtres tout le long des classes comme ouais. ça. Et sur un couloir qui faisait peut-être 40 mètres. Et en fait, on se portait. Il y avait deux personnes qui portaient une personne qui était allongée et qui était allongée au niveau donc du bas des fenêtres.
2: Ouais.
1: T'en avais une qui était allongée comme ça et une autre derrière. Et on courait dans les couloirs en faisant de la natation, comme si on nageait.
3: Ah, c'est cool! C'est génial!
1: Et on se poursuivait comme ça, et on le faisait. Et ce qui était drôle, c'est qu'au bout d'un moment, quand on le faisait à chaque semaine, les gens dans les classes savaient qu'on allait le faire. Donc ils attendaient qu'on fasse. Ensuite, on a fait évoluer. Il y en avait un devant qui avait une tête de cheval, et on faisait de l'équitation.
3: Non, mais allez, mais toujours plus!
1: On faisait de la course, on a tout fait comme ça. Putain, on se marrait. Je suis désolé pour les profs.
3: Ah ouais, voilà.
2: Ils sont choqués.
1: Qu'est-ce que vous avez fait comme connerie à l'école? Qu'est-ce que vous avez fait au collège, au lycée? Vous en avez vu comme Marion? Venez nous les raconter. 0-870-42-48. Ça va, c'est vendredi.
2: Ouais, oui.
1: C'est vendredi. Allez. C'est le week-end qui arrive. Allez.
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1: Et on continue à se raconter nos souvenirs d'école. Pas les souvenirs de cours, les souvenirs de conneries.
2: Ouais.
1: Je m'en veux, hein. Quand on se raconte les conneries, tous ces trucs-là, je me dis, putain, les pauvres profs, parfois, ce qu'on leur fait vivre.
7: C'est dur pour eux.
1: Oh, c'est pas bien, c'est pas bien. Mais on continue quand même à se les raconter.
3: Oui.
1: 0-870-42-48. Vous venez avec nous. Lorenza, t'en as encore?
3: Ah, j'en ai plein. Bah, c'était un vendredi comme aujourd'hui, et notre prof de l'après-midi, elle avait du retard. Donc, au bout de 15 minutes, il y avait cette fameuse règle, genre, on peut partir ou pas. Sauf que moi, j'ai convaincu toute la classe, sauf deux élèves, de se barrer au café le plus proche. Et on s'est tous fait coller à cause de moi.
7: Ah ouais.
2: Oh, c'est bravo.
3: En fait,
1: la règle du quart d'heure n'existe pas, en fait.
3: En fait, elle n'existe pas. Et nous, on était là en mode, ouais, on se sentait un peu genre les fous, les rebelles. On était trop heureux de boire des coups. Et un à un, on a eu nos parents qui nous ont appelés, un à un, en mode, tu es où? Lorenza, tu es où là? C'était un instant précis. Et là, je me suis dit, oh putain, là, c'est la merde totale. Et on est tous revenus à l'école, on s'est tous fait coller. Sauf les deux faillots qui sont restés.
7: C'était moi, ça, les deux.
1: T'as jamais eu d'heure de colle, Marion?
7: Jamais.
3: Oh, waouh!
7: Jamais, non, mais par contre, j'ai assisté à des conneries. Moi, ce qui m'énervait, c'est les conneries, là, les votes qui nous mettaient dans la merde. Par exemple, il y avait un gars dans ma classe, il avait éclaté une boule puante sous le bureau de la prof de maths. Mais moi, je suis devant. Donc, forcément, je suis écœurée comme elle. Donc, c'était.
3: Ah, mince.
7: Mais ça, c'est c'est vraiment la blague nulle. Ça vous faisait rire, ça.
2: C'est rigolo.
7: Ouais, bah, bien sûr.
2: J'avoue, les boules pures, j'ai jamais osé le faire.
7: Ah non, c'est dur. Dans une classe, c'est très dur.
2: Y a pire. Mais t'as l'impression d'avoir fait un truc de dingue. Oui. D'être le hors-la-loi de l'année quand tu vas lancer une boule pure. Waouh. Johanna est là au téléphone. Bonjour, Johanna.
10: Salut.
2: Bienvenue sur Énergie, Johanna. Qu'est-ce que t'as fait à l'école?
10: Eh bien, écoute, moi, régulièrement, le vendredi, en fait, j'étais censée amener une amie à l'infirmerie qui se sentait pas bien. Et en fait, on me revoyait jamais parce que l'infirmerie, c'était plutôt un bar, en fait, un peu plus loin que le lycée.
2: Ah, ouais, bah ouais, bah voilà. Ah, bah mais la personne que t'emmenais à l'infirmerie, c'était pas Lorenza? Merci de nous avoir appelé, Johanna, les conneries à l'école. En fait, j'en ai fait beaucoup, et c'était potache.
11: Oui,
2: c'est pas méchant.
11: Oui. Bah,
7: oui.
2: Mais bon, après, tu te rends compte que ta potacherie fatigue les gens, en fait.
11: C'est ça.
2: Comme Marion, par exemple.
7: Un peu, ouais.
2: Vous en avez d'autres encore?
12: Oui. Jeff. Alors, moi, pour le coup, j'ai vraiment pas fait exprès. Un midi, j'étais en cours, je reprenais à 13h, et j'étais un petit peu malade. Et donc, j'ai demandé.
2: Malade de quoi? Genre la grippe?
12: J'ai un petit peu mal au ventre.
7: Ah, voilà,
12: digestif, on va dire. J'ai demandé à la prof de pouvoir sortir pour aller aux toilettes, et ce qu'elle m'a autorisé à faire. Sauf qu'en arrivant en bas, j'ai oublié qu'à partir de 13h, les toilettes étaient fermées.
7: Ouais.
12: Ils ne voulaient pas les
2: fermer.
12: Oui, parce qu'en fait, il y a ceux qui commencent à 14h, sinon ils squattent dedans, ils ne voulaient pas que les gens squattent dedans. Donc c'était fermé. J'ai demandé à ouvrir, ils m'ont dit non. Et donc je n'ai pas osé insister. Et comme je ne pouvais pas retourner en cours dans cet état-là, j'ai fini sous l'escalier qui monte à l'étage, au milieu des tables où sont stockées les tables pour les kermesses, et j'ai fait un numéro 2 là.
2: Oh merde!
7: C'est pas possible, Jeff.
3: Ah oui, merde, c'est le cas de le dire.
12: Personne n'a su que c'était moi, du coup, parce que j'ai pas.
2: Après, enfin. Non, mais qu'est-ce que tu veux faire?
3: Je suis désolée, t'as bien raison.
2: Oui,
7: dehors, peut-être, par exemple.
2: Mais non, dehors où? Mais dans la cour, Marion?
7: Oui, derrière un arbre.
12: Non, parce que les portes étaient fermées aussi à l'époque, on pouvait même pas sortir, tu sais.
7: Ah, vous étiez séquestrés, quoi.
12: Oui, c'est un collège.
2: Oui, c'est ça.
12: À l'époque, on était.
2: C'était au lycée ou t'as fait de la prison à un moment? Parce que là,
12: c'était au collège. Et non, ils étaient très stricts.
3: Ah, bah ouais.
12: La pionne, on l'appelait torche-cul, on l'appelait. Parce qu'elle avait des très longs cheveux et elle était très très méchante, elle n'ouvrait pas les toilettes.
2: Ça, on pourrait en faire un sujet aussi, tous les noms qu'on a donnés aux.
3: C'est sûrement des profs.
2: Ton jeu cul, c'est conclu ainsi, toi. Ta belle histoire. Jeff.
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2: C'est le moment des bonnes nouvelles. Avant d'écouter Epsilon, tous les jours, on a des bonnes nouvelles pour vous. Tous les jours, on vous raconte des belles histoires parce que oui, il y en a. C'est parti, donnez-nous notre dose de bonnes nouvelles. Allez, on démarre avec Marion.
7: Allez, la France va accueillir la Coupe du Monde de tennis de table en individuel en 2027 et 2028. Arrêtez, c'est trop bien. Oui. Montpellier et Paris.
2: Oh là là là là.
7: Attendez, mais c'est vachement sympa.
2: Allez, on commence les bonnes nouvelles.
7: Non.
12: Pour moi, c'est un jeu de camping, moi.
7: Mais c'est pas un jeu de camping. Et puis, c'est hyper bien pour le tourisme et tout. C'est un événement. Vous jouez pas au ping-pong?
2: Alors, si je joue au ping-pong, mais comme tout le monde en vacances, si on n'a pas de raquette sur la plage. Tu vois,
3: mais tout le monde a parlé des frères Lebrun qui sont incroyables français.
2: Ok, les frères Lebrun.
3: Ah.
2: Cite-moi un autre.
3: Les frères Lebrun.
12: Non, mais même à la maison, moi j'ai une table de ping-pong, elle ne sert que de table d'appoint quand on fait un barbecue l'été.
7: Non, mais attendez, excusez-moi, je vous faites pas des Jeux Olympiques non plus, mais vous les regardez à la télé, c'est un événement, c'est très sympa.
12: Ah non.
7: Et tu fais pas de saut à la perche. Bon, voilà.
2: Alors honnêtement. Attends, je vois, c'est une info importante. Tu regardes le saut à la perche?
7: Oui. Ah bon? Écoutez, si vous n'aimez pas le sport, n'en dégoûtez pas les autres.
2: Hein. Excuse-moi, je peux pas venir dîner ce soir. Il y a le triple saut, c'est incroyable. Ça, c'est mes traumatismes à l'école. Je peux pas regarder ça. Les bonnes nouvelles. Jeff, on accueille quelle Coupe du Monde de sport de plage?
12: Alors là, vous allez voir, c'est beaucoup mieux qu'une Coupe du Monde. TF1 va relancer le jeu Pyramide. Je suis comme un fou. Et c'est sans doute Arthur qui va présenter.
7: Ah, c'est génial.
2: Bah, c'est culte.
12: Bah, c'est génial.
2: Le jeu Pyramide.
3: C'est le truc où ils balancent des mots et il faut trouver.
12: Tu dis en trois.
3: Chenille, valise.
2: Okay. Ouais, c'est-à-dire que, par exemple, je te dis en trois mots, tu peux réussir à te faire trouver un mot, Lorenza.
3: Ok,
2: t'es prête?
3: Ouais.
2: Attention, mur.
3: Et je dois dire quoi?
2: Bah, tu dois essayer de trouver un mot en rapport.
3: Ah, enfin, maison.
2: Boue.
3: Brique.
2: Autre.
7: Ça, c'est quand t'as pas d'idée, ça.
2: Oui.
3: Tuile.
2: Ah, c'était parpaing.
3: Mais on était dans le même univers, ok, j'ai capté.
2: C'est pas mal, hein?
3: Ouais, c'est cool à faire.
2: Il y avait des fois, tu comprenais pas, il gagnait, tu faisais, mais comment il a trouvé? Une bonne nouvelle, Lorenza?
3: Il l'avait lancé aux États-Unis pour ramener plus de gens dans les librairies, et ça y est, c'est arrivé en France, à Aix-en-Provence, dans la librairie Mon Chapitre.
7: Oh là.
3: vous pourrez lire et acheter des livres en compagnie des chats.
1: Donc ça... aujourd'hui, les bonnes nouvelles,
3: c'est ton pire cauchemar, Manu.
1: C'est ça, d'accord.
3: Mais c'est un concept qui s'appelle la méditation animale et ça favorise notre bien-être. Et moi, je dis bravo, mon chapitre.
1: Véridique. Hier, je vois notre chat dans le jardin.
3: Ouais.
1: Et il se met sur le dos. Oh, et il fait miaou.
3: Oh.
1: Je me dis, il veut que je le gratte.
3: Bah non.
1: Il veut que je le caresse.
3: Mmh. Et s'étire, à mon avis.
1: Bah non, il était là, il me regardait. Ah. Donc j'y vais, je le caresse. Qu'est-ce qu'il a fait?
3: Coup de patte.
1: Il m'a mordu.
11: Oh. Non, mais il le sent.
1: Bah oui. Mais il le sent quoi? J'y vais gentiment. Je me dis, allez, ah, peut-être qu'il veut un truc.
11: Il t'écoute, hein. Il sait très bien que tu es les chats.
3: Il écoute
1: la radio tout le matin. Promis, lundi, il y aura des bonnes nouvelles pour moi, s'il vous plaît, si ça vous gêne pas. Mais je veux pas stresser, hein, bien sûr. Juste un petit effort.
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1: On n'a pas parlé du pape.
3: Eh oui,
16: bah oui, il est là.
11: Il arrive.
1: Il arrive. C'est aujourd'hui qu'il arrive en France pour plusieurs jours. Et j'ai une réponse à une question que vous n'êtes peut-être pas posée.
16: C'est quoi?
1: Combien qu'il gagne le pape?
11: Ah bah ouais.
1: Mais il a pas fait vœu de pauvreté.
16: Ouais, il gagne zéro thune, non?
1: Exactement. Le pape ne gagne pas l'argent.
16: Ouais.
1: Le pape n'a aucun salaire.
16: Oui, enfin, il est nourri, logé, blanchi. Hein.
17: Ouais, une grande maison en plus, donc.
16: Il est bien, hein.
1: Enfin, il se lève tôt le dimanche pour faire la messe, hein. Pas comme vous.
16: Chacun ses choix.
1: Il est effectivement nourri, il est logé, il est soigné par le Vatican, mais zéro salaire.
11: Ah ouais?
1: Bah ouais.
17: Oui, d'accord.
1: Donc pas de recettes. Ah oui, et puis t'as pas de carte bleue pour t'acheter les jeux vidéo en ligne. Enfin, tu vois, c'est.
16: C'est le pape, hein.
11: Il doit taper dans la quête, hein. On connaît.
16: Quelle horreur!
1: Non, Mario!
16: Non!
1: J'ai dit non! Putain, on parle de nos conneries d'école, elles montent encore d'un cran. Peu de respect, s'il vous plaît. Quelles sont les conneries que vous avez faites à l'école? 0 870 42 48. Vous venez avec nous. Il y a Kelly qui est là. Bonjour, Kelly.
18: Et salut Manu, salut Lorenza, Jeff, Marion, coucou.
1: Salut Kelly, on t'écoute.
18: Bien moi c'était au collège avec des copines, on a escaladé la grille du collège pour aller manger une pizza. Voilà, on avait faim. Et on est tombé nez à nez avec le directeur. Voilà, résultat, 16 heures de colle.
1: 16 heures,
18: oui.
16: Il devait se faire quitter ou quoi? C'est dingue. Mais 16 heures de colle pour une pizza?
18: On était surtout passé par-dessus la grille, en fait.
11: Ouais.
18: On avait escaladé la grille, quoi.
1: Alors, maintenant, il y a prescription, mais je l'ai fait moi aussi quand j'étais en 5e.
17: Oh.
1: La vérité, c'est que, en fait, dans les collèges, il y avait des clubs. T'as des clubs de plein de choses. Et il y avait un truc, c'était le club jardin.
16: Et, pardon, excuse-moi, mais.
1: C'était à côté du lycée, dans l'enceinte du lycée, il y avait un petit endroit où on pouvait, avec des binettes, on pouvait planter des radis, des trucs comme ça. Et en fait, on allait au club jardin, on était 5 potes, il y avait que nous, hein, au club jardin. Parce qu'en fait, il y avait une petite sortie où on escaladait quelque chose et on pouvait sortir du collège.
16: Vous êtes malin!
1: Et pour ne pas se faire gauler, parce que si jamais la prof qui s'occupait du club jardin arrivait, on avait fermé à clé la porte qui donnait sur la petite enceinte du jardin.
16: Vous êtes fort, hein.
1: Voilà, c'était le club jardin.
17: Les rebelles.
1: On était comme des oufs. Mais on avait réussi à planter des radis une fois, on les avait mangés. Quelle belle histoire.
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1: Et Jean du Jardin, il est ce soir sur France 5 dans Lucky Luke. Je n'ai pas vu Lucky Luke. Avec Jean-Luc Jardin, pareil.
16: Moi non plus.
1: Personne?
16: Non.
11: Vraiment, les critiques ciné nuls.
16: C'est vraiment pas notre truc, hein.
1: Je tente régulièrement de voir si quelqu'un peut nous parler d'un film, mais à chaque fois, personne l'a vu. C'est, on termine la semaine bien.
16: Ouais.
1: Comme on l'a commencé, au moins on est régulier. C'est ce que je disais tout à l'heure. Ok? On est une équipe parfaitement imparfaite. Et on est bien. On a Younes avec nous au téléphone qui va peut-être remonter notre niveau. Bonjour Younes.
20: Salut Manu, salut Lorenza, Jeff, Nier.
17: Salut
16: Mario,
20: Laurent, toute l'équipe.
1: Aujourd'hui, il y a eu beaucoup de bonjours très longs.
16: Oui.
1: J'ai remarqué. Mais...
20: Bah, il faut quand même.
16: C'est poli.
1: Bien sûr, Younes.
20: Il faut.
1: Mais alors, 9h59, qu'est-ce que tu fais? T'es déjà au boulot?
20: Je suis déjà au boulot, ouais. J'ai pris ma petite pause. J'ai dit au responsable, allez, hop, je devais discuter un peu avec Énergie, donc je vais prendre ma pause, bien évidemment.
1: C'est quoi? Ça nous fait un point en commun? Nous aussi, on dit ça. Mais on le fait pendant 4 heures. Qu'est-ce que tu fais comme travail?
20: En fait, là, je suis vendeur en boulangerie, donc ça fait 5 ans que j'exerce, enfin, peut-être au total, mais 5 ans que j'exerce dans cette boulangerie-là, et puis, voilà, quoi, je vends tout ce qu'on doit vendre.
1: Trop bien,
16: c'est génial.
1: Tu vois ce qu'il y a dans une boulangerie? J'ai une question. Est-ce que vous êtes passé, vous aussi, à la grosse machine, là, où on met les billets dedans et les pièces?
17: Oh, c'est chiant, je trouve.
20: Ah oui, on a effectivement une machine automatique qu'on a mise en place depuis l'année dernière, donc, effectivement. Et ça c'est très pratique, quand même.
1: Elle me stresse un peu parce que des fois elle refuse mes billets. J'essaye dans tous les sens.
20: Il y a des gens qui le prennent mal. Parfois, quand ils essayent de mettre un petit billet, ils disent: ah, mais monsieur, pourquoi est-ce que mon billet passe pas? Bah, je leur ai dit: je sais pas. C'est la machine qui décide, c'est pas moi. Et puis après, ils se fâchent, ils partent. Mais moi, sauf que moi, j'aime pas trop quand ils se fâchent. Bah, du coup, bah, je leur dis: bah, y a pas d'autre solution, malheureusement. Il va falloir trouver. Bah, j'essaie d'un peu de les réconforter, etc.
16: Oh,
20: et
16: c'est mignon.
1: Je le prends dans les bras, bien sûr.
16: Je leur offre des pâtisseries.
1: Mais voilà, et puis j'emmène la grand-mère à la maison, on passe une semaine ensemble, et puis voilà, elle est heureuse, bien sûr. Younes, je vais t'offrir le mug Manu sur Énergie pour te remercier de nous avoir appelé ce matin.
20: Merci beaucoup, Manu. Ça fait depuis des années que je vous écoute, et puis c'est un kiff, c'est vraiment beau. C'est le divertissement, c'est incroyable ce que vous faites. Merci beaucoup.
16: Il parle bien, Younes.
1: Mais je crois que ce sera le mot de la fin, c'est le divertissement.
16: Ah oui.
1: Alors, bien sûr, Younes, merci beaucoup de nous avoir appelé. On te souhaite une très belle journée, un très beau week-end, et on s'en va. On sera de retour dès lundi à partir de 6h pour démarrer une nouvelle semaine. Passez un bon vendredi, passez un bon week-end, et comme chaque jour, pour lancer la journée et pour lancer ce week-end, un titre happy, un titre qui va vous faire du bien, un titre qui va vous lancer dans un good mood. Attention. C'était sûr.
16: Oui.
1: C'était sûr de déclencher l'hystérie dans le public. Jennifer Hopper, Jenny from the Block. Passez une belle journée, un bon week-end à l'heure.

0: Attention, aujourd'hui, émission spéciale, nous allons nous demander si Lorenza est une boumeuse.
1: Oula.
0: Elle qui appelle tout le monde frérot.
2: Ouais.
0: Elle qui dit c'est le sang.
2: Oui, le sang de la veine, ouais.
0: Lorenza est peut-être tombée du côté des boumeurs.
2: Oh,
0: on va voir ça dans quelques secondes. Soyez les bienvenus dans ce jeudi, on est le 1er octobre 2026. C'est parti, c'est Manu sur Énergie jusqu'à 10h avec Marion.
3: Et bonjour.
0: Avec Jeff.
1: Salut tout le monde.
0: Avec la boumeuse.
2: Ah non, pas encore.
0: On va voir.
2: Vous allez me dire, ouais.
0: Bah écoutez, Moziman, Soon, si vous avez envie d'être notre premier appel, vous nous appelez au 0870 40 48. C'est notre numéro de téléphone. Je vous rappelle qu'il est gratuit, que ce soit d'un fixe ou d'un mobile. On vous prend au téléphone dans 2 minutes. Mais avant ça, oui, la question du jour. Lorenza est-elle devenue une boumeuse?
2: Moi, je crois pas, mais j'adore envoyer des gifs. Je sais que dans l'équipe, je suis pas la seule. Hein.
0: Ah.
2: Mais ma coloc de 25 ans, elle me dit « C'est grave un truc de boomer, t'es grave une boumeuse ». Bah moi je suis pas d'accord, je trouve ça cool.
0: J'aime bien les gifs moi.
1: Bah oui, ça dépend du gif en plus.
0: En fait, quand il est bien envoyé.
2: Oui, ouais. C'est ça.
0: J'adore envoyer des trucs quand t'as quelqu'un qui fait un jeu de mots par exemple et j'envoie un gif d'un mec qui se pend.
1: Ah, c'est bien, oui. C'est bien.
2: Ah, allez, youpi.
0: Je m'en sers comme ça.
3: Ah oui.
0: Oui,
3: mais
0: oui.
3: Moi je pense que le gif parfois c'est moins boomer qu'un smiley, hein, qu'un emoji. Hein.
2: Bah je suis d'accord, mais.
0: Ah, oui.
2: Bah.
0: Oui, oui, oui.
3: Et ah, des emojis, ça pue l'angoisse. Hein.
0: Y a le pouce. Ouais.
2: Oui. Bah oui.
0: Le pouce genre bravo, c'est un truc de tonton à mort. Ça.
3: Bah, je trouve aussi même le petit doigt, le petit OK là avec tes doigts.
0: Ah, oui, c'est le fini, petit OK ça. Comme les plongeurs, oui.
3: Ah oui.
1: C'est, mais non, mais ça parle de lui-même, c'est bien, c'est pratique je trouve.
3: Ah c'est boomer.
0: Non c'est ouais.
1: D'accord.
0: Ça c'est un peu.
1: Non,
0: les gifs, je crois pas que tu sois boomeuse.
2: Mais parce qu'on en envoie les gars. Mais au fond, je pense vraiment que les jeunes qui ont 20 ans, moi j'ai dit les jeunes.
0: C'est boomer. Attends, elle a pas encore dit les jeunes.
2: Non, ça je le ferai pas. Mais ils m'ont. C'est vrai qu'il y en a plusieurs qui m'ont dit.
0: Ah merde.
2: C'est ringard.
0: Parce que moi j'aime bien les choisir en plus. Hein.
1: Ouais. Et tu prends le temps, j'imagine.
0: Tu prends du temps. Bah, sur WhatsApp, t'es là, tu tapes le truc.
2: Ah bah,
0: non, je vais le taper en
2: pas
0: anglais.
2: Celui-là. Ouais,
0: attends. Tu veux faire un truc, tu tapes mignon.
2: Non.
0: Cute.
2: Oui. C'est trop ça.
0: Pour être sûr d'avoir le meilleur gif. Parce qu'en plus, des fois, il y a des concours. Et donc, montes de gif en gif. Noémie est avec nous. Bonjour, Noémie.
4: Bonjour, Manu. Bonjour, l'équipe.
0: Noémie, est-ce que tu envoies des gifs?
4: Ça m'arrive très rarement. Je préfère les smileys.
0: Ah, ouais. Boumeuse.
4: Oui, carrément.
0: Bon, c'est pas grave. Tu nous appelles d'où?
4: Je vous appelle de Toulouse.
0: Et
4: la ville rose.
0: La ville rose. Pourquoi on appelle Toulouse la ville rose? Ah, c'est pas les.
3: Il y a beaucoup de roses,
2: oui. Les bâtiments.
0: C'est les murs,
1: ouais. Ouais. C'est la pierre qui est rose.
0: Ah, c'est la pierre qui est là-bas qui est rose, dont on construit les bâtiments.
2: C'est
0: voilà.
2: Ça.
0: C'est l'économie locale.
2: Voilà.
0: Vous apprendrez ça en histoire, géographie ou en sciences économiques et sociales. Bien sûr. Noémie, qu'est-ce que tu fais à Toulouse?
4: Eh ben, je suis maître nageur et là, je me prépare à partir au travail.
0: Oh, t'as les clac-clac là.
4: Oui, les claquettes.
0: Ouais, c'est ça, ouais. Mais il n'y a que les maîtres nageurs qui ont les claquettes.
1: Ouais, toute l'année.
4: Et oui, ben c'est pour protéger les pieds, pour pas qu'ils soient trop tout le temps dans l'eau, tout ça.
0: Ah, et tu passes au pédiluve?
4: Non, une fois par jour, mais pas plus. Après, je l'ai dit.
3: Mais Mel, ça la dégoûte alors qu'elle travaille là-bas quand même.
0: Ça dégoûte tout le monde, le pédiluve.
3: C'est dingue, ouais.
0: Alors que c'est censé être l'endroit normalement qui te nettoie les pieds, quoi.
4: Oui, c'est pour ça. Une fois par jour pour bien désinfecter et après. Après, on fait attention.
0: Mais on est sûr que le pédiluve, il tue toutes les bactéries qui y passent?
4: Ah bah vu le taux de chlore, oui.
0: Ah d'accord.
3: Ça rassure.
0: Ah,
1: d'accord, oui, voilà.
0: Tu rentres avec deux pieds, tu ressors avec un. Effectivement, là, ça a enlevé deux, trois trucs quand même. Noémie, maître nageuse, t'as déjà sauvé des gens?
4: Non, pas encore. J'ai eu cette chance de pas encore avoir à vivre ce moment.
0: Oh, en même temps, il faut savoir que Noémie ne sait pas nager.
3: Mais c'est quoi ta spécialité, ta meilleure nage?
4: Ah bah alors moi, ma spécialité, en fait, c'est le mermaiding.
0: Pardon?
4: Je nage comme une sirène et c'est ma spécialité en fait en tant que maître nageur.
3: Oh mais je suis des nanas comme ça sur
0: Insta. Attends, tu mets la queue de la sirène?
4: Oui, je mets une monopalme et une nageoire et après je vais nager en sirène. Bon, pas quand je surveille bien sûr, mais quand je m'entraîne, oui.
0: Ah oui, parce qu'évidemment c'est compliqué du haut de ton de ta chaise là, si t'as ta queue de sirène.
4: J'ai
0: vu des vidéos de ça, c'est spécial.
3: Oh waouh, mais rien qu'enfiler la queue, moi j'ai l'impression que c'est une épreuve quoi.
0: Déjà, si vous venez d'allumer la radio, je pense juste si vous venez là de nous écouter. Au moment du début de la phrase de Marion, écoutez le podcast, parce que ce n'est pas ce que vous pensez.
3: C'est fou.
0: Noémie, je vais t'offrir le t-shirt Manu sur Énergie et le mug Manu sur Énergie aussi pour te remercier de nous avoir appelé ce matin.
4: Oh bah avec grand plaisir, merci beaucoup.
0: Gros bisous, belle sirène.
4: Bonne journée à vous.
0: Bonne journée.
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0: Voici les sondages du matin. 17% des hommes disent qu'ils ne sortiraient pas avec une femme si elle était intéressée par ça. Si elle était intéressée par quoi, Jeff?
1: Petite question, est-ce que c'est un hobby de vieux? Genre non. Le tricot, le machin, truc.
0: Ah non, non, c'est pas un hobby de vieux.
3: L'argent? Ouais.
0: C'est pas l'argent, non.
3: L'astrologie?
0: Non plus. 17% des hommes disent qu'ils ne sortiraient pas avec une femme si elle était intéressée par ça. Il faut d'autres personnes pour faire ça.
1: Alors c'est un truc du coup qui touche un peu l'intimité du couple?
0: Oui, complètement l'intimité.
3: Le porno?
0: C'est pas le porno.
2: Bah l'échangisme?
0: Eh bingo!
2: Non, mais parce qu'il dit d'autres personnes. Vous dites que c'est coquin.
1: Ça aurait pu être un paddle.
2: Un paddle.
0: 17% des hommes disent qu'ils ne sortiraient pas avec une femme si elle était intéressée par l'échangisme.
3: Ouais. Vous concerne ou c'est vous?
0: Écoute, en fait, moi, je dis pas non, je ferme pas la porte, mais je me sentirais pas capable.
3: Ouais, je t'assurerais pas le coup.
0: Genre, non. Et puis les gens, ils me montreraient du doigt. Ils diraient, oh, déjà qu'il est nul à la radio. Bon, franchement, non. 59% des gens disent que le fait d'aller à cet endroit les stresse. Quel est cet endroit, Lorenza?
2: Le dentiste.
0: C'est pas le dentiste, c'est pas médical.
3: La banque.
0: C'est pas la banque, c'est plus grand qu'une banque.
1: Retourner dans une école, réunion parents-prof, tu vois.
0: Non, c'est pas retourner, c'est aller dans un endroit qui est très grand.
2: Il y a beaucoup de gens sur place?
0: Il y a beaucoup de gens et je pense que c'est pour ça que ça les stresse. C'est très grand et il y a beaucoup de gens.
3: Ah. Une gare?
0: C'est pas une gare, mais c'est l'autre.
3: L'aéroport?
0: L'aéroport.
1: Oh.
0: 59%, c'est énorme. Des gens sont stressés quand ils vont à l'aéroport.
3: Bah, moi, j'en fais partie.
0: Ah bon?
3: Toi aussi, Lorenza?
2: Non, moi, justement, si j'habitais tout près d'un aéroport, j'irais tout le temps.
3: Quoi?
2: Parce que j'adore voir les gens qui reviennent d'avion, qui vont, qui attendent avec des pancartes, les retrouvailles, les séparations. J'aime bien même voir ça des inconnus, en fait. J'adore
0: voir
2: ça.
0: Quel beau projet de vie.
2: Je trouve ça génial.
0: Mais c'est génial. Ça s'appelle vivre sa vie par procuration.
2: Exactement.
0: Jean-Jacques Goldman a fait une très belle chanson là-dessus.
2: C'est vrai.
0: Alors, 40% des personnes aimeraient pouvoir changer cette caractéristique chez elles. Qu'est-ce que c'est?
1: On parle de physique, on est d'accord?
0: Ça ne se voit pas.
1: Ah. Ça ne se voit pas.
0: Ça ne se voit pas.
2: C'est un défaut?
0: C'est pas un défaut, mais elles aimeraient bien le changer.
3: Le rire?
0: C'est pas le rire, mais c'est pas loin. C'est plus large que ça.
1: Bah, la voix?
0: La voix, Jeff.
1: Ah bon?
0: Absolument.
1: On pas notre voix.
0: 40% des personnes aimeraient pouvoir changer cette voix. Leur voix.
1: Ah bon? Je trouve pas, moi. Sympa. J'aime bien parler comme ça. Non.
0: Non, j'aimerais que Lorenza le dise.
2: Bah,
0: non, mais t'as pas une voix de merde. C'est ta voix, c'est... toi.
2: Ouais, mais j'aimerais bien qu'elle soit plus cassée. Genre, quand je perds un peu ma voix et qu'elle est cassée, je voudrais que ça reste à vie comme ça.
0: Un peu la voix sexy.
2: Bah ouais. Oui, parce que ça, c'est... je trouve que j'ai une voix lambda.
1: Marc Simpson, quoi.
2: On sent. Bah,
0: c'est lui, c'est Lorenza.
2: Alors, non, bah, peut-être pas comme ça. Non, j'aime pas ça.
0: Mais... Bah, bonjour.
2: Ah, mais non.
0: Alors, je fume un peu trop. Et je bois du whisky.
2: Non, gâchez tout. Non, mais je trouve que Marion a une très belle voix.
3: Ah bon?
2: Ouais.
0: Mais elle est pas cassée?
3: Bah non.
2: Ben non, mais elle a une voix atypique. On sait que c'est elle, je trouve.
3: Écoute, merci Lorenza. C'est vrai que je suis pas peu fière de ma voix.
0: Mais tout le monde là qui fait des exercices de voix.
1: C'est pas pourquoi non, mais tout à fait naturel.
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0: Je pense que le jour où je défile en maillot de bain à Miss France, j'ai réussi ma vie.
1: Ah, moi, je regarderai comment ça.
0: C'est, bah, merci, ça me fait plaisir.
1: Un petit côté un peu, j'aime bien.
0: Petit côté quoi?
1: Petit côté chaleureux, excitant. J'ai envie de te voir en maillot de deux pièces.
0: Jeff?
1: Oui.
0: Tu me gênes. On voit si on est boomer ou pas. Lorenza nous a dit qu'elle adorait envoyer des gifs.
2: Oui.
0: Ce à quoi j'ai répondu, moi aussi. Donc peut-être que je suis aussi un boomer. Parce que tu as dit que ta coloc à 25 ans, elle t'a dit que ça se faisait plus.
2: Oui.
0: Putain. C'est quoi, ça va trop vite?
2: Mais en fait, oui, à un moment, t'es jeune et le lendemain, bah, t'as 90 ans, quoi.
0: Et à un moment, t'es content d'apprendre frérot et après, ça y est, t'es boomer.
2: Oui, oui, oui.
0: T'es contente de pouvoir dire j'ai le seum, mais dès que tu le dis, c'est trop tard.
2: C'est vrai.
0: Putain, c'est compliqué. Quel est votre petit truc boomer à vous? 0-870-42-48, on va vous prendre au téléphone. Avant ça, petit tour, Marion.
3: Moi, j'aime bien mettre des LOL, des MDR. Et si je suis en forme, des PTDR. Alors là, vraiment.
1: Ah oh, oui, ça va.
3: Dans mes grands jours.
0: Ça, je le fais plus.
3: Tu fais plus?
0: Ah, j'écris plus LOL, MDR, tout ça, je l'écris.
3: Comment tu montres que c'est une blague alors?
0: Bah, parce que je le dis.
3: Bah non, mais quand t'écris un message, parfois tu mets un petit lol pour désamorcer
1: mais
3: ou
1: pour
3: tu
1: second
3: vois.
1: Degré.
0: Bah oui, mais justement, c'est que ça veut dire que si le truc se suffit pas en lui-même. Bah,
3: c'est peut-être pour ça. Effectivement.
0: Je sais plus qui avait dit cette phrase, que je trouve assez juste. Le second degré a été inventé pour les gens qui savent pas faire rire au premier degré.
3: Ah, et ça marche.
0: On arrête la discussion.
3: Bien sûr.
0: Qu'est-ce que vous faites qui peut être un petit peu boomer, Jeff?
1: Je trouve pas ça boomer, moi, mais je dab encore. J'aime beaucoup daber.
0: Et dab?
1: Je dab et je double dab avec le lancer en l'air maintenant. C'est pas très radiophonique, désolé. C'est... Voilà, donc tu dabes normal. Et sinon, tu fais le lancer en l'air, t'as la boule, tu lances, tu rattrapes et tu dabes.
3: Alors,
0: mais une boule.
1: C'est des boules imaginaires? Tu lances comme si tu jonglais, tu balances et tu dabes.
2: Tu peux même te l'envoyer et tout, l'autre doit la rattraper.
0: Ouais. Ah, une boule virtuelle,
1: ouais,
0: comme ça.
1: Exactement. Ah, attention, je t'envoie une boule, t'es prêt?
0: Non, non, me mets pas dans.
1: Je me sens affreusement seul.
3: Super boomer.
2: Ouais.
1: Ça dépend des contextes. En soirée, ça peut cartonner.
0: Ouais, ouais.
1: Tous les films à chaque fois.
0: Le contexte est inventé par les gens. On a Benoît qui est là. Bonjour, Benoît.
8: Salut, l'équipe.
0: Bienvenue sur Energy, Benoît. Quel est ton côté un peu boomer à toi?
8: Alors, moi, j'imprime mon billet de train au cas où.
1: Je parie. Pareil. Je fais tout fois deux, moi. Je l'ai dans l'écran, je l'ai en papier. Des fois, je l'ai même deux fois en papier dans deux endroits différents au cas où.
0: Mais tout est sur l'application.
1: Oui, mais imagine, tu n'as plus de batterie. Ouais, on voit le téléphone.
2: Vous êtes méga boomer. Enfin, c'est impossible que, comme par hasard, à ce moment-là, il n'y a plus de batterie.
1: Je vais te dire un truc. Moi qui gérais toutes les délogs de toutes mes équipes, ils étaient bien contents que je les ai en papier parce que le nombre de fois les gens.
0: T'as perdu tout le monde avec délogs de
1: dès qu'on part en déplacement avec l'équipe, j'imprimais tous les billets de toute l'équipe et certains n'avaient plus de batterie au moment de passer au portique. Ils étaient contents que je leur donne le papier.
2: Bah, t'es un monsieur, il te trouve avec ton prénom et ton nom de famille. Enfin, vraiment,
1: il y a.
2: Bah, franchement, non.
0: Bon.
1: Voilà. Ouais, va rendre service aux gens, toi. Voilà.
0: Bravo. Oh, il est pas content. Ah. Merci, Benoît, de nous avoir appelé. Il y a Jennifer qui est là aussi. Bonjour, Jennifer.
9: Salut, Manu. Salut, l'équipe.
0: Sois la bienvenue parmi nous, Jennifer. Quel est ton petit côté boomer à toi?
9: Ben, moi, je dis souvent, t'as vu sur Facebook à des gens qui n'y vont plus du tout.
0: Bah, tout le monde, quoi.
9: Ouais, c'est vrai.
0: Non, mais. Et j'avoue que maintenant, en fait, Facebook, c'est que la copie d'Instagram.
1: Oui, c'est vrai.
0: Tu peux tout partager directement.
2: Ouais.
0: Mais je ne mets plus rien sur Facebook.
9: Moi, j'y vais encore.
0: Mais, de temps en temps, le seul truc qui est cool dans Facebook, c'est les groupes. T'as milliards de groupes. Ouais. Et tu peux trouver vraiment, si t'es passionné par quelque chose, les insectes qui vivent dans telle région, tu trouveras un groupe, et parfois avec des milliers de personnes, qui s'intéressent à ces insectes dans cette région. Donc pour ça, bah, je trouve ça assez cool. Ça a remplacé un peu les forums d'avant, quoi.
3: Forums.
2: Non, mais Boomerland, là, c'est
3: vous avez Snapchat? Parce que si on l'a pas, on est tous boomers.
2: Oui, moi j'ai Snapchat, ouais.
3: Ah. Manu?
0: Bon, il est temps de... Je l'ai, mais je m'en sers pas.
2: Hey. Ah, c'est grave le truc. Hein.
0: Écoute, laissez-moi tranquille avec mes groupes sur Facebook. Jennifer, on te souhaite une belle journée.
9: Merci, bonne journée.
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0: On s'échange de petits trucs de boomer. Parce que même si on dit qu'on n'est pas boomer, on est tous le boomer d'un autre. Quel est votre petit truc que vous faites? Ça fait un peu boomer. Marion.
3: Moi, je veux toujours pas mettre ma carte bancaire sur mon téléphone.
0: Oh.
3: Impossible. J'ai peur de me faire pirater. J'arrive pas à prendre le truc.
0: Bon?
3: Ah non.
0: Et moi, je l'ai mis sur ma montre.
3: Ah, mais ça m'angoisse.
0: Et j'ai fait mon premier paiement il y a pas longtemps avec la montre.
3: Oh.
0: J'étais tellement fier de moi.
1: Hey.
0: Je suis dans le futur, meuf.
3: Mais bah, pas moi. Vraiment, là, j'arrive pas à ça.
1: Mais on peut autant pirater ta vraie carte, Marion, que ton ordinateur.
0: Je pense même que c'est plus facile.
1: Ouais.
0: Parce que ta carte bleue, on te la pique. Ton téléphone, on te le pique. Il n'y a pas accès à la carte.
3: Hein. Eh ben, peut-être que je paye qu'en liquide.
1: Ah ouais.
0: Tu fais bien chier. Hein, parce que... Elle arrive avec des mallettes. Bien... Quel est votre truc à vous de boomer? Il y a Betty qui est avec nous. Bonjour Betty.
10: Bonjour l'équipe. Bonjour bonjour Manu.
0: Et bonjour à toi. Quel est ton petit truc de boomer à toi, Betty?
10: Eh ben mon petit truc de boomer, c'est que je garde tous les modes d'emploi, toutes les notices. J'ai toujours tout à la maison dans une pochette, au cas où.
0: Écoute, j'ai un petit côté comme ça. J'ai un endroit où je mets tous les modes d'emploi des trucs, mais je n'y vais jamais.
3: Ça sert plus à rien. Hein. Une fois que ton meuble il est monté, par exemple, pourquoi tu la gardes?
0: Ouais, mais attends, tu gardes pas les clés aussi?
1: Ah si, tu gardes
10: les clés. C'est hyper important de garder la notice du lave-vaisselle. Demain, t'as un truc qui tombe en panne, t'as tout direct. Il y a toujours plein de boutons qui servent à rien. Quand tu vérifies la notice, tout est noté.
0: J'avoue que moi, maintenant, c'est ChatGPT.
3: Bah bien sûr, il y a Internet. Hein.
0: Ouais. À chaque fois, tu sais, il y a toujours un moment, il te dit de nettoyer. de faire un cycle de nettoyage. Oui. Mais tu dois appuyer sur deux ou trois touches en même temps. Oui. Je les ai jamais. Du coup, ChatGPT
3: et ça marche.
0: Oui, et en plus, ce qui est génial, c'est que c'est pas comme ma femme, il m'engueule pas en me disant je te l'ai déjà dit. Et ça, j'avoue que c'est agréable. Merci beaucoup, Betty, de nous avoir appelé.
10: Merci, bonne journée.
0: Qu'est-ce que vous avez encore comme attitude de boomer?
1: Moi, je commence mes phrases toujours par je veux pas passer pour un vieux con, mais.
0: Ah, et tu passes pour un vieux con.
1: Et je passe pour un vieux con à chaque fois.
0: Ah,
1: à chaque
0: oui.
1: fois. Mais non, n'empêche, mais par contre, j'ai toujours raison.
0: Mais cette phrase, je veux pas passer pour un vieux con, en fait, tu l'as dit à partir d'un certain moment.
1: Mmh.
0: Et je pense que tu l'as dit à partir du moment où tu deviens un vieux con.
3: Mais ouais, c'est vrai.
1: Mais ce qui me fait peur, c'est que je dis cette phrase depuis très longtemps quand même. Donc,
0: ah, bah, t'es peut-être précoce, hein, ça. On va y faire. Manu sur Énergie.

0: Salut Manu, salut l'équipe.
1: Salut.
2: Sois le bienvenu sur Énergie. Antoine, 9e participation, t'as déjà gagné 800 euros. Tu vas tenter de monter jusqu'à 900 euros aujourd'hui. Comment tu te sens, Antoine?
0: Oh, on se sent bien, un peu de pression comme d'hab, mais ça devrait faire.
2: Il est toujours très concentré, Antoine.
3: Oui, oui.
2: Parce que
3: focus à mort.
2: Mais parce que parfois, génie commence à se détendre. Tu vois, il a la confiance et tout. Là, Antoine?
1: Non.
2: On sent qu'il peut aller loin. On sent qu'il veut aller loin. Antoine, peut-être 900 euros pour toi aujourd'hui, mais en face, Eugénie, elle n'hésitera pas à te faire un croche-patte.
4: Bonjour Manu, bonjour l'équipe, bonjour Antoine.
0: Salut Eugénie.
2: Sois la bienvenue sur Énergie, Eugénie.
4: Merci.
2: Peut-être que tu vas faire tomber Antoine aujourd'hui. Peut-être que tu gagneras tes 100 premiers euros. Je vous rappelle que j'ai 3 questions. Le gagnant ou la gagnante sera celui ou celle qui aura 2 points. À chaque question, si vous pensez avoir la réponse, vous donnez votre prénom. Vous donnez ensuite votre réponse. Si elle est bonne, vous prenez le point. Si c'est pas la bonne réponse, c'est l'autre qui prend le point. Et c'est le premier ou la première qui atteint les 2 points qui gagne les 100 euros et qui reviendra jouer avec nous demain. Antoine, Eugénie, c'est parti. C'est le club des génies. C'est rigolo, Eugénie, club des génies. Bon, c'est rigolo que pour moi. Attention, voici la première question. Quel est le nom de l'étoile qui se trouve au centre de notre système solaire?
4: Eugénie,
2: je t'écoute.
4: Le soleil.
1: Oh là,
3: oh là,
1: là,
3: la
1: là
3: rapidité
1: là
3: de génie. Boum.
2: Elle est forte.
1: Antoine, on se ferle.
2: Oh. Antoine ne parle même plus.
1: Oui.
0: Ça va aller.
2: Un point pour Eugénie. Le génie des génies a un point de retard. Attention, il n'a plus le droit à l'erreur. Deuxième question. Quel type de grille remplit un cruciverbiste? Quel type de grille remplit un cruciverbiste?
1: Ah oui.
2: C'était une grille de mots croisés.
0: Ah.
3: Oui.
2: Le cruciverbiste, c'est celui qui joue aux mots croisés.
3: Ah, c'est trop bien.
2: Qu'on appelle aussi personne un petit peu seule. Et qui souvent nourrit les pigeons en même temps. Non. Attention. Troisième question. Un point pour Eugénie, 0 point pour Antoine. Dans quelle ville des États-Unis se trouve le Madison Square Garden?
4: Eugénie,
2: je t'écoute.
4: New York.
2: New York, oui, 2 points.
0: Bravo.
1: Oh. Ah, ça me fait un truc.
2: Ah ben, on s'était habitué à Antoine.
1: Oui, j'étais attachée, mais je suis contente pour Eugénie.
2: Eugénie, tu viens de faire tomber le génie des génies.
4: Bravo Antoine, désolé.
2: Bah désolé.
1: Bravo.
2: Ah, t'as été rapide, t'as été forte. Et Antoine, c'est pas le dernier non plus. Hein. Oh. Antoine, tu repars avec 800 euros, très beau parcours.
0: Vraiment. Bah, super, c'est génial, c'est génial.
2: Jusqu'à maintenant, plus haut parcours de cette saison.
1: Oui, bravo. Hein.
2: Vraiment.
4: Bravo 8, Antoine.
2: 800 euros, ils sont pour toi. Et en plus, évidemment, je vais t'offrir le mug Manu sur Énergie et le t-shirt Manu sur Énergie pour que tu montres à tout le monde que t'as été génie des génies pendant 9 participations. Bravo à toi.
0: C'est gentil, merci beaucoup.
2: On te souhaite une très belle journée, tu nous rappelles quand tu veux. Et Eugénie, bah, c'est parti peut-être pour une longue carrière.
4: J'espère.
2: 100 euros aujourd'hui, tu reviens demain pour tenter d'en gagner 100 supplémentaires. T'es notre nouvelle génie des génies.
4: Merci beaucoup.
2: Gros bisous, à demain.
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2: On continue à parler entre boomers. Rassemblement de boomers, s'il vous plaît, on se rassemble. Attention, quel est votre truc à vous? Votre petit truc à vous que vous faites et qui peut vous faire penser que vous êtes un peu boomer. Comme Lorenza Tuzer qui expliquait qu'elle envoyait des gifs et sa coloc qui a 25 ans lui a dit c'est gênant, c'est boomer.
1: Ouais, m'a dit arrête. C'est un peu radical, mais...
2: un petit peu. Arrête, sinon je te viens de la coloc. Bon. On a Andrea au téléphone avec nous. Bonjour Andrea.
7: Salut Manu, salut les ouin-ouin.
2: Sois la bienvenue Andrea, on t'écoute.
7: Alors bah, moi quand je fais un achat sur internet, je le fais sur mon ordinateur, enfin j'allume mon ordinateur et je peux pas le faire sur mon portable, impossible.
3: Ah il faut le grand écran tout ça quoi.
2: Ah il faut, ouais, là, oui. C'est ça.
1: Ah il faut que tu sois installé, posé.
7: C'est ça, que l'ordinateur soit sur mes genoux, c'est tout à fait ça.
2: Ah d'accord. Avec, cool. avec un chat mort à côté ou pas?
7: Exactement,
2: ouais.
7: C'est vrai en plus.
2: Ouais, je vois. Avec le petit plaid qui va avec.
7: Aussi.
2: D'accord. Voilà. Y a pas de problème, ça s'appelle pas boomer, Andréa. T'es passé de l'autre côté, c'est juste ça. Prochaine étape, c'est la lumière que tu vas voir au bout du tunnel. Oh. Merci beaucoup de nous avoir appelé, Andréa.
7: Pas de souci, bonne journée.
2: Et attends, sur ton plaid, il te faut un mug. Je t'offre le mug Manu sur l'énergie.
7: Ah, t'es gentil, merci.
2: Gros bisous. Qu'est-ce que vous faites qui est un petit peu boomer? Honnêtement, Marion.
1: Moi, c'est les refs. Hein. C'est pas Versailles ici, je le dis au moins une fois par jour chez moi. J'y peux rien, mais je trouve que c'est très parlant. Mais mon mec, il me regarde, pff, il est gêné pour moi.
2: Ah, c'est une vieille rêve, quoi.
1: C'est une vieille rêve, c'est les darons qui
2: sont. Est-ce
1: que
2: quand tu dis ça, c'est pas Versailles ici, tu le dis comme ça ou tu fais c'est pas Versailles ici?
1: Ah non, je mets l'intonation et tout.
2: Ah
1: oui, je m'énerve et puis je vais éteindre chaque interrupteur.
2: Ah
1: comme
2: oui,
1: une grosse
2: daronne.
1: C'est sympathique.
2: Ouais, ouais. Ok, d'accord, je comprends. Jeff, autre chose?
3: Moi, je fais encore des playlists, tu sais, des playlists best-of de Sardou, best-of de Eddie Mitchell, best-of de Goldman, playlists spéciales pour partir en vacances, playlists seul à la maison, et je prépare tous mes trucs. Souvent, maintenant, les gens sont en aléatoire sur leur plateforme. Moi, non. Je mets mes playlists et je mets les petits noms dessus, c'est important. Et selon l'humeur, en fait, je sais que si je suis heureux, j'écoute du Goldman. Si je suis moins heureux, j'écoute du Sardou, mais pas avant 75.
2: Tiens, tu rajouteras dans ta playlist Ma vie cette musique-là.
3: Tu peux me l'envoyer, merci.
2: Merci d'avoir partagé avec ça avec
3: c'est nous. Gentil, je me sens beaucoup mieux avec vous quand je parle.
2: Mais t'es heureux avec toutes tes playlists?
3: Ah oui, j'en ai plein.
2: Eh ben, c'est le plus important.
3: Ah oui, là, j'ai fait une playlist années 70, il n'y a pas longtemps.
2: Oui, non, là, c'est bien, là, c'est bien dangereux. Là.
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2: J'ai une astuce ce matin à vous proposer. On va écouter Katsai avec Animal. On double votre salaire à 7h05. Mais avant ça, une astuce rangement. En ce moment, on est en train de faire la transition entre les vêtements d'été, les vêtements d'hiver, on range, etc. Mm-hmm. Et parfois, il y a des trucs, on se dit, est-ce qu'on doit les jeter ou pas? Connaissez-vous la règle du popo?
1: Du popo?
2: Du popo. La règle du popo.
3: Non.
2: C'est une règle qui est utilisée par les spécialistes du rangement. La règle du popo est très simple. Quand vous faites un tri et que vous ne savez pas si vous voulez jeter un objet ou le garder, il faut l'imaginer recouvert de popo.
1: Mais quoi?
2: Écoutez bien. Si vous êtes prêt à le nettoyer, alors c'est que vous voulez le garder.
3: Ah mais c'est pas bête. C'est pas bête.
2: Et voilà.
3: Eh oui, la règle du popo.
2: Alors, je rappelle quand même un truc, c'est faut l'imaginer. Merci de m'avoir écouté.
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2: 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Regardez dehors. Regardez.
1: C'est la nuit. Hein.
2: Hey. Vous vous souvenez du temps où à 7h il faisait jour?
1: Ouais.
2: C'était le mois de juillet.
1: Oh là là.
3: On était bien.
2: C'était le mois d'août. C'était tranquille. À 7h du matin il faisait jour. Le soir à 21h on se disait on peut encore manger dehors.
3: Ah oui.
2: Ce temps-là est terminé.
3: C'est fini, c'est le passé.
1: Et ça a son charme aussi.
2: Non, ça, c'est de la merde.
1: Oh là là. Okay.
2: Soyez les bienvenus. On va arriver petit à petit au moment où le matin tu travailles, il fait nuit, tu vas bosser. Et 3 heures après, tu te retournes, tu fais, putain, il fait déjà nuit encore.
3: Ah, la déprime.
2: Que personne ne panique, nous gérons la situation. À peu près. On est là pour la démarrer cette journée dans la nuit avec vous, c'est pas grave. On est jeudi, c'est le 1er octobre, tout le monde est là. Il y a Marion.
1: Bonjour.
2: Il y a Jeff qui est là aussi.
3: Coucou tout le monde.
2: Il y a Lorenza.
1: Salut.
2: Il y a vous avec nous, comme chaque jour, pour nous rejoindre. C'est très simple, un numéro de téléphone, je vous le rappelle, qui est gratuit. C'est le 0870 42 48, que ce soit d'un fixe ou d'un mobile, ça vous coûte rien. Et si vous n'avez pas le temps de nous appeler, ce que je peux comprendre, vous pouvez nous envoyer des messages vocaux. C'est sur l'application Manu sur Énergie. Elle est gratuite aussi, l'application. Vous pouvez nous écouter en direct, vous pouvez écouter les podcasts. 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
2: 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N'hésitez pas à nous les envoyer. Vous avez quelque chose à partager avec nous. Vous voulez nous dire bonjour. Vous voulez réagir à ce qu'on dit en émission. Vous voulez passer un coup de gueule. Vous avez besoin d'un conseil. Tout. On prend tout. On écoute tous vos messages. Et on les partage avec vous. On va se faire ça tout à l'heure. Tout de suite, 7h05. C'est le moment de doubler votre salaire.
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2: 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Attention, avant d'écouter Katsai Animal, quelqu'un va être heureux. Ce quelqu'un, c'est peut-être vous.
8: Oui, allô?
2: Allô, bonjour, c'est Tiffany de Moidon-la-Rivière en Loire-Atlantique.
8: Oui.
2: Tiffany, quel est le seul animateur radio qui double ton salaire?
8: Oh, c'est Manu sur Énergie.
2: Oh, c'est gagné.
8: Alors c'est un truc de ouf.
2: Bah, c'est un truc de ouf, tu t'es inscrite.
8: Bah oui.
2: Bah, t'as tenté ta chance.
8: Évidemment.
2: Et ben voilà le résultat.
8: Une seule fois.
1: Oh la chance.
2: Ah, comme quoi. Ouais. C'est le concept du tirage au sort. Il y a des gens, une seule fois, deux jours après, ils ont leur salaire doublé. Et il y a des gens pendant deux ans, allez, jusqu'au moment où ça arrive. Et bah toi,
8: incroyable.
2: Une
8: bonjour
2: fois
8: tout
2: ça.
8: Le monde.
1: Bonjour.
2: Tiffany, ton salaire de 1894 euros, on va le multiplier par deux. Ça va faire pour toi à la fin du mois, c'est-à-dire à la fin du mois, 3 788 euros.
8: Waouh,
2: comme tu dis. Tu es agent de tri spécialisé dans les métaux.
8: Tout à fait.
2: C'est-à-dire?
8: Eh bien, je suis ferrailleur, très cher.
2: Ferrailleur. Bah oui, ferrailleur, quoi. Ouais. Tu récupères les métaux qu'on va déposer genre dans les déchetteries, des trucs comme ça, c'est ça?
8: Ouais, c'est ça.
2: Et ensuite, t'en fais...
8: Déchets industriels, du coup, exactement.
2: Et t'en fais quoi?
8: Eh bien, du coup, on les trie, et puis après, c'est revendu... C'est revendu du coup à des fonderies, etc.
1: Waouh. Et t'as déjà récupéré un truc de fou?
8: Ah oui, ouais.
2: Genre
8: des hélices de barrages hydrauliques, par exemple.
3: C'est un peu gros, ça, donc.
8: Trois fois ma taille.
2: Qui dépose des hélices?
3: Bah, j'avais ça dans le garage.
8: Oui, j'avais ça dans le garage, voilà.
2: Des hélices de barrage hydraulique. J'arrive même pas à savoir placer les mots. Tiffany, on te double ton salaire. 3 788 euros, ça va vite arriver pour toi.
8: Ouais, c'est incroyable.
2: On t'embrasse, on te souhaite une très belle journée.
8: Très belle journée aussi à vous.
2: Gros bisous, il est 7h08, ça peut vous arriver vous aussi. Vous envoyez salaire par SMS au 7-10-12.
9: Salut, c'est Vita.
10: Ça fait...
9: C'est toi le plus fort.
2: Ok.
3: Eh, hey,
2: je veux pas...
1: C'est Vita qui le dit.
2: Hein. Bah, c'est Vita qui le dit. Oui. Tout ce qui sort de la bouche de Vita est la vérité.
1: Merci de m'avoir
2: écouté. Ouais. Elle est nommée aux Energy Music Awards dans la catégorie artiste féminine francophone de l'année. Alors, on a gagné quelques-uns déjà, Vita.
3: Oui, hein, oui, c'est... oui.
2: Elle n'arrive pas comme Matt Pokora.
1: Belle
2: qui,
1: carrière.
2: Attends, ça vraiment, c'est une belle carrière.
1: Attends, ouais.
2: Consécration. Pourquoi t'écris pas pour des bouquins ou des trucs comme
1: J'y
2: ça
1: J'y pense, figure-toi.
2: Vita, belle carrière.
11: J'ai trop dansé sur la piste.
2: J'ai une question.
3: Oui.
1: Elle a pas fini. Ah voilà. Pardon, c'est vrai.
3: Oh la vache.
1: Non, non, c'est un peu
2: elle n'a pas fini, mais enfin tu m'as coupé ma parole.
1: Pardon, désolé, mais...
2: Puis elle avait fini en plus. Elle parlait plus. Comment elle m'a
1: Ah ouais, elle t'a mouché là.
2: Ah non, elle n'a pas fini. Ah, vas-y, parle maintenant alors.
12: Bah non, mais là j'écoute.
2: Non, j'écoute à moi.
12: Oh bah non,
1: mais en plus on l'a vu ta question là, c'est quoi?
2: En plus j'avais une super question.
1: Bah dis-nous.
2: Ouais, mais attends, ça coupe parce que Eva c'est terminé.
1: Non,
2: on va faire écouter Eva et ensuite je vous pose une question.
1: Ah non.
2: Oh, tu m'as coupé dans mon élan.
12: Pardon.
3: Non, mais allez, plus là, on parle plus à Lorenza. Allez.
2: Alors là, c'est un peu direct. Même si, dans le fond, c'est pas idiot.
12: Mais je suis là. J'écoute la question.
2: Qu'est-ce que vous avez trop fait sur la piste?
12: Wow.
2: Non, mais honnêtement. Elle a dit trop pécho, trop pleuré sur la piste. Je pense que j'ai trop bu sur la piste.
1: Ouais.
3: Ah oui, aussi, ouais.
2: Très honnêtement.
3: Trop pris de râteau sur la piste.
2: Trop pris de râteau pour Jeff.
3: Ah oui, là, c'est.
2: Tu dragues sur la piste?
3: Disons que c'est pas volontaire.
2: Comment c'est, ça, c'est pas volontaire?
3: Je sais pas, je m'enjaille un peu, j'ai le regard un petit peu, tu sais, blue style comme ça, et bon, Pierre.
2: Comment s'appelle ça, le regard?
3: Le blue style. C'est, attention, tu vois mon regard, pardon, c'est pas encore radiophonique, mais je te regarde, blue style.
2: Non, ça c'est un regard dangereux. Donc, effectivement, je comprends les râteaux. Même moi, là, honnêtement, je te mets un vent. Vous avez fait trop quoi sur la piste?
1: Et trop mal dansé en pensant que je tuais le game. Oui, je dansais trop bien. Alors que vraiment, pas du tout. Après, tu revois les vidéos de soirée, tu dis, ouf, il n'y a pas de rythme, là, c'est terrible.
2: Ah, mais t'y vas quand même.
1: Ah oui, j'y vais quand même.
2: Alors
1: bien
2: que moi,
1: sûr.
2: J'y vais pas. Et c'est pour ça justement que j'ai trop bu sur la piste.
12: Ah,
2: parce que
12: oui.
2: J'avais besoin genre de ça pour...
12: Pour y aller.
2: Pour y aller, tu vois.
12: Sauf que t'y vas jamais.
2: Bah non, donc du coup, je finis, j'ai juste bu. D'où le « j'ai trop bu sur la piste ». L'alcool est à consommer avec modération,
10: bien
2: évidemment.
10: Sûr.
2: Lorenza, qu'est-ce que t'as trop fait sur la piste?
12: Bah, glisser, je dirais. Parce qu'en fait, je perds l'équilibre, donc je glisse facilement quand je danse. Je dirais que je tombe, quoi.
10: Elles vont être belles, nos soirées. Hein.
2: Honnêtement, tous les quatre sur la piste,
10: wow.
2: Ça va être bon. Alors, soit on nous vire, soit ils ferment la boîte, ils font une boulangerie. Voilà, c'est au choix.
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0: Vous irez où vous voulez. Vous nous appelez au 0870 70 42 48 et on joue ensemble au jeu des 5 mots. C'est dans 5 minutes, juste après Slimane. On a un peu de temps, on peut faire un petit tour du studio. Allez, qu'est-ce que vous avez envie de partager avec nous ce matin, Jeff?
1: Quand je vais au ciné, je sais pas si c'est pareil pour vous, je prends ma propre boisson et mes propres pop-corn.
2: Oh non, bah.
1: Parce que non, mais en fait, je supporte pas. Il y a la queue. Oh. Les pop-corn, souvent, ils sont mous parce qu'ils sont là depuis 3 heures.
0: Mais.
1: Et ils sont chers.
0: J'ai une question, ils te laissent rentrer?
1: Non, je cache. J'ai toujours un sac.
0: Ah, tu caches?
1: Ouais, ouais.
2: Il prend sa glacière, le
1: truc. Mais non, c'est pas loin de ça. En plus, les pop-corn classiques, ça me fait tousser. J'ai du mal à
0: ça. Le pop-corn, ça, tu l'as dans les gorges pendant environ 2 heures après.
1: Et j'aime bien celui qui est caramélisé, là, qui est vendu en paquet. Je sais plus que la marque.
0: Mais tu caches ta bouffe et ton eau.
1: J'ai mon sac à dos, donc j'ai toujours un sac avec moi, donc c'est dedans, quoi.
0: Mais ils vérifient pas la sécurité,
1: non,
0: là,
1: jamais,
0: s'il y a dans le sac.
1: Non, jamais.
2: Mais c'est fou d'arriver avec un énorme sac au ciné.
1: Non, mais après, je prends pas non plus 3 kilos de pop-corn. Hein, c'est
2: oui,
1: un paquet normal.
2: Mais t'es hors la loi de ouf.
0: Ah ouais.
1: Mais non, arrêtez de me dire ça. Arrêtez, je vais pas être à l'aise. Déjà, j'ai l'impression que les gens me jugent.
0: Bah oui.
1: Après,
0: non mais je comprends, c'est cher. Hein. Globalement, le popcorn, c'est 4 places de cinéma.
1: C'est ça.
0: Mais puis en plus, t'as pas le choix. C'est des trucs énormes à chaque fois.
2: Mais de toute façon, personne devrait manger. Excusez-moi, mais au cinéma, personne devrait manger. Tu fais chier tout le monde quand tu. Ah bah non, c'est insupportable d'être à côté de quelqu'un qui mange du popcorn. Pour moi, ça me tue le film.
0: Bah non, mais t'as réservé 2 places autour de toi.
3: Hein. Bah non. Ou alors tu vas pas au ciné, tu restes chez toi.
2: C'est ce que je fais.
0: Et j'ai oublié de rajouter que je déteste les gens.
2: Non.
0: Quelque chose à partager avec nous, Lorenza.
3: Quand je prends l'ascenseur de mon immeuble et qu'il y a des gens dedans, je veux pas qu'ils voient où j'habite. Alors des fois, je marche dans la direction opposée quand je sors de l'ascenseur.
0: Attends, des gens, tes voisins ou des gens?
3: Oui, oui, oui.
0: N'importe qui.
3: Même n'importe qui, c'est un gros ascenseur. Il y a quand même, je crois qu'il y a 18 étages dans mon immeuble. Et en fait, j'ai pas envie qu'ils voient où je m'arrête. Donc vraiment, quand je sors de l'ascenseur, je vais dans la direction opposée de mon appart.
0: Toi, t'es à quel étage?
3: Je vais pas le dire. J'ai pas envie, je le dis jamais.
0: C'est juste l'étage, on t'a pas demandé l'adresse.
3: Mais oui, mais même.
1: Une fourchette.
3: C'est entre le 5e et le 10e.
0: Ok, mais parfois, par exemple, si t'as quelqu'un qui rentre avec toi, tu vas taper sur le 17.
3: Oui, ça m'arrive aussi d'appuyer sur un autre étage.
0: Oui.
3: Et pour sortir et faire semblant que je suis là, alors je sors et tout.
2: Ah, t'as le temps.
3: Et puis je rappuie sur la force. Oui, j'ai le temps. Et après, je vais à mon propre étage.
0: Mais par exemple, si imaginons, t'habites au 8.
3: Oui.
0: Tu vas appuyer sur le 17.
3: Oui.
0: T'as la personne qui est encore dans l'ascenseur.
3: Oui.
0: Tu sors donc de l'ascenseur comme si t'allais au 17.
3: C'est ça.
0: Et t'attends que l'ascenseur revienne pour redescendre.
3: Tout à fait.
0: Mais si jamais quand l'ascenseur s'ouvre.
3: Oui.
0: Et qu'il y a quelqu'un dans l'ascenseur.
3: Je prends les escaliers.
0: D'accord. En même temps, c'est bizarre quelqu'un qui est au 17 et qui va jusqu'au 8, hein. C'est pas.
3: Oui, oui.
0: Ah oui. Il n'y a pas de logique. Ok. Chacun ses traumatismes.
3: Oui, j'ai peur qu'on regarde vraiment là où je.
0: Mais ce qui est plus drôle, c'est que tu veux pas donner ton étage ici, quoi.
3: Non, je suis parano avec ça.
0: C'est génial. Dans 3 minutes, on a vos vacances. Si vous arrivez à trouver l'étage Lorenza, c'est un nouveau jeu. Elle est paniquée, elle dit, de donner son étage.
3: Non, je ne peux pas donner.
0: Et tu veux, mais c'est, je le donne pas. Elle raconte tellement sa vie, Lorenza, mais ça, l'étage.
2: Non, jamais.
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0: c'est Élodie qui est avec nous aujourd'hui pour jouer au meilleur jeu radio du monde comme chaque matin. C'est le jeu des 5 mots. Bonjour Élodie.
1: Salut l'équipe, salut Manu.
0: Sois la bienvenue parmi nous Élodie. 2000 euros que tu vas pouvoir dépenser comme tu le veux chez Belle Embrasse si tu gagnes au jeu des 5 mots. Et comme chaque jour, tu ne vas pas être seul pour jouer. Tu vas jouer aujourd'hui avec moi.
2: Allez. Oh, allez.
0: Ça c'est de la qualité.
1: Je croise les doigts.
0: Mais moi aussi, je croise tout ce que je peux croiser. Pour que tu repartes avec ces cadeaux, je rappelle le principe du jeu. Je vais sortir dans le couloir dans quelques secondes. Quand je serai dehors, Lorenza va te donner 5 mots.
2: Oh, je peux le faire aujourd'hui? C'est vrai, Marion, elle l'a jamais fait.
0: Elle fait, ah ben pas de problème.
3: Ouais.
0: Elle est contente. Allez.
3: Cool.
0: Ok. Élodie, Marion va te donner 5 mots.
1: Oui.
0: Après chaque mot, tu lui donnes le premier qui lui vient en tête. Ensuite, je reviens. Elle fait la même chose avec moi. Et dès qu'on a un mot en commun, c'est gagné. À toi les vacances.
1: Je compte sur toi, Manu.
0: Compte d'abord sur toi. Voilà. Et moi, je donne mon max après. C'est parti. Rendez-vous dans quelques secondes. À tout de suite.
2: Allez, Élodie, ça y est, Manu est sorti du studio. T'es prête?
1: Je suis prête.
2: On joue au jeu des 5 mots. Pansement.
1: Bobo.
2: Toboggan.
1: Enfant.
2: Bougie.
1: Peu.
2: Méduse.
1: Mer.
2: Et moquette.
1: Tapis.
2: Pas mal.
4: Parfait.
0: Ah ouais, franchement.
4: C'est une championne,
2: ah
4: je veux dire.
2: Ouais, on va faire

0: après Manu, Elodie, bravo. Hein. Sans froid et tout, elle a été parfaite.
1: Hey ah oui. Hey là, il y a du level. Là.
2: J'adore arriver au jeu des cinq mots en entendant elle a été parfaite.
0: Ah vraiment, oui. Franchement, elle a géré. T'es prêt Manu?
2: Non, mais on va y aller. Elodie, je fais tout pour toi. Un mot en commun et c'est gagné. Vas-y, envoie tes mots, Marion.
0: Pansement.
2: Plaie.
0: Elle avait dit bobo.
2: Blessure. Ah non, vraiment.
0: Bobo. Toboggan.
2: Glisser.
0: Aïe, aïe, aïe, elle a dit enfant.
2: Ah oui, bah non, moi je peux encore le faire. Pardon. Il reste trois mots.
0: Bougie.
2: Allumé.
0: Ah, elle a dit feu.
2: Ah,
0: allez, il reste deux mots.
2: Deux mots.
0: Méduse.
2: Mère.
0: Oui.
2: Moi aussi, je suis trop content, ah ouais, j'étais pas bien.
3: Je voyais la panique dans tes yeux, Manu.
2: Ah, et puis Méduse, je me disais, piqué, oh là là, merde. Oh, Elodie, c'est gagné.
4: Oh, merci beaucoup, beaucoup, beaucoup, beaucoup. Oula, j'arrive plus à parler, merci.
2: Il restait un mot.
0: Moquette.
2: Parquet.
0: Elle a dit tapis.
2: Oh là, fou.
4: Parquet, ah. Méduse.
2: Elodie, c'est gagné 2000 euros que tu vas pouvoir dépenser comme tu le veux dans les clubs Bellambra. Il y en a 45 en France. Il y a la mer, il y a la montagne, il y a la campagne. Tu iras où tu veux. Bravo à toi.
4: Merci beaucoup, beaucoup, beaucoup.
2: De rien, de rien, de rien. On t'embrasse fort, Elodie. Envoie-nous une carte postale. Ça fera travailler le business des cartes postales.
4: Il n'y a pas de souci.
2: Gros bisous, Elodie. Bravo gros à toi.
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2: Et on ouvre les lignes. 0 870 42 48. Je vous ai dit, vous nous appelez, vous avez envie de nous parler pour n'importe quoi, vous avez besoin d'un conseil, vous avez envie de dire au monde quelque chose, d'exposer votre cas peut-être. Peut-être que vous savez pas, vous avez un choix à faire. 0 870 42 48. C'est parti, on va démarrer avec Flora. Bonjour Flora.
7: Salut Manu, salut l'équipe.
2: Flora, qu'est-ce qu'on peut faire pour toi?
7: Alors, j'aimerais savoir si je suis la seule à faire ça. Je me nettoie les narines avec des cotons-tiges.
8: Oh non.
3: Oh, c'est rigolo.
8: Ah non, ça fait test Covid, excuse-moi, mais non.
2: Ah, c'est vrai que ça rappelle le test Covid.
7: Non, mais je vais pas jusqu'au fond comme le test Covid non plus.
3: Oui, c'est l'entrée, quoi.
2: L'entrée.
7: Oui, voilà.
2: Comme un coton-tige, tu nettoies les... Alors, c'est... Honnêtement, je l'ai jamais fait. Ouais. Je pense que je le ferai jamais. Mais dans l'absolu, ça me perturbe pas plus que ça.
0: Moi, je le fais à mon fils de 2 ans. Ah, au coton-tige, tous les jours.
2: Bah, tous les jours.
0: Il a 2 ans, hein, par contre.
7: Ah, oui, bon, j'ai eu 2 ans à un moment.
2: Flora, il veut absolument qu'on dise que c'est génial.
7: Mais bon. Non, mais tu sens tes narines super propres après, je trouve ça hyper agréable.
2: Alors, moi, il y a un truc, c'est que si je fais ça, j'ai peur d'éternuer.
8: Oui.
2: Parce que ça me fait des chatouilles.
0: Ah, bah, bien sûr. Ah, oui, c'est hyper sensible.
2: Oui. Ah oui, je suis hyper sensible.
0: Très sensible du nez.
2: Je suis un hypersensible du nez. Oui, c'est ça. Mais un hypersensible quand même. Écoute, Flora, tu sais quoi, tu fais de mal à personne.
7: Non.
2: Bah voilà, continue à utiliser les cotons-tiges pour le nez, fais-toi plaisir.
7: Ouais, puis si un jour vous essayez, vous penserez à moi.
3: Mais oui.
2: Oui, mais on n'essayera pas. Mais on pense à toi quand même très fort. On t'embrasse.
7: C'est gentil, bisous.
2: Gros bisous. Il y a Nicolas qui est là aussi. Bienvenue sur Énergie, Nicolas.
9: Salut Manu, salut l'équipe.
2: Qu'est-ce qu'on peut faire pour toi dans ce jeudi 1er octobre?
9: Alors, c'est pour toi Manu, mais ma femme va adopter des poules et je sais pas quelle race acheter. Vu que t'es un pro, dis-moi Manu.
2: Je suis pas un pro de la poule, mais je m'y connais un peu, quoi.
3: Ah là, Nico, t'as refait Manu. Il a l'air heureux.
9: Je le connais.
3: Super heureux.
2: Effectivement, faut savoir qu'il y a plusieurs races de poules. Hein.
0: La pondeuse, déjà, c'est la base, non? La pondeuse.
2: Ouais, la pondeuse n'est pas une race.
9: Il y a la rousse.
0: Ah, il y en a une qui est trop marrante, c'est la poule soie. Vous connaissez?
2: Mais la grise de soie ou la blanche de soie?
0: La blanche avec le brushing, là.
2: Alors, il y a les blanches. Il y a les blanches et il y a les grises.
0: Elles sont trop belles.
2: Ah, ouais. C'est les petites poules, t'as l'impression que c'est des grands-mères.
0: elles sont coiffées.
2: Non, mais c'est vrai.
8: C'est énorme.
2: C'est très, très drôle. C'est les petites poules, mais c'est plus des poules d'ornement, on va
0: elles
2: dire.
0: Elles pondent pas.
2: Elles, si, elles pondent.
0: Ah bon?
2: Elles pondent des petits œufs.
0: Ah,
2: parce qu'elles ont un petit anus.
0: Ah oui.
2: Ben non, mais c'est vrai.
0: Oui, oui, oui. Eh ben, prends une poule soie, c'est génial.
2: Ouais, mais ça dépend où t'habites. T'habites dans quel coin?
9: Tout au bout de la Bretagne. Dans le Finistère.
2: Il faut faire attention, faut pas qu'il y ait trop de boue. Parce que elles sont un peu fragiles, quoi.
8: Ah, bah
2: le
8: oui,
2: froid, ça. Etc.
0: Ah, ouais. T'es vraiment un expert, en fait.
2: Bah, tu sais, quand t'as acheté 3 grises de soie, dont 2 qui sont mortes, tu apprends que.
0: Oh,
2: bah, oui. Bah oui, j'ai des grises de soie qui étaient mortes. Alors,
3: Donc tu t'y connais à fond maintenant, tu sais.
2: Bah, j'essaie d'éviter de leur faire, quoi.
3: Oui, oui, oui.
2: Et j'en avais, mais en fait, c'est comme il y avait de la boue quand il pleut beaucoup chez nous, quand ça pleut, bah, c'est pas terrible. Donc, Il est résistant, c'est effectivement la poule rousse.
0: Très bien.
3: Bon, ça, c'est le classique de la poule, c'est ça?
8: À l'ancienne, quoi.
2: Oui, bien sûr.
3: Okay.
2: C'est la classique, c'est celle qu'on voit tous. Hein,
3: voilà, la poule rousse. Oui.
2: Exactement. Mais il y en a des grosses, il y en a qui ont de la gueule, il y en a qui, elles te regardent, tu fais waouh, respect, la poule. mais il y a plein de
3: races. Il y en a des colorés magnifiques aussi.
2: Exactement. Et il y en a qui pondent des œufs vert bleu.
3: C'est vrai, tu nous en avais parlé.
2: Absolument.
3: Ouais.
2: Les poules, les Aracoa.
3: Les c'est
2: non, les Araucana, pardon.
3: Araucana.
2: C'est des poules, je crois, qui viennent d'Amérique du Sud. Et elles ont des œufs bleus.
1: Mais ils sont bons, les œufs bleus?
2: Ah oui, ils sont bons. Ah oui, bah c'est en fait c'est parce que c'est des schtroumpfs qui viennent.
3: Ils ont de la chance.
2: Ils peinent les œufs, je sais pas ce qu'ils font. Non, ils sont très bons comme tous les œufs.
1: D'accord,
2: en fait.
1: D'accord, ok.
2: Et voilà.
3: Ah, c'est cool.
1: Bah j'aurais appris un truc. Merci.
3: Bah ouais, on en apprend tous les jours. Hein.
2: Ça me fait plaisir, écoutez.
0: Hein. Numéro 1 sur les poules. Hein.
2: Voilà, Nicolas, je pensais pas discuter autant de poules. Ça fait quand même 2 minutes qu'on est ensemble.
3: Oui.
9: Je pense que... bah, au plaisir, je vais trouver une. Je vais aller en Amérique du Sud.
3: Alors peut-être pas, hein, Nico. Après, Nicolas,
2: Nicolas est blindé de thunes. Ouais, donc il va lui chercher ses poules directement en Amérique du Sud. Ça ne me gêne pas, il a son jet privé. Donc il n'a rien à foutre de toute manière.
3: C'est fou.
2: Voilà. On souhaite une belle journée, Nicolas. Et il faut être gentil avec Nicolas parce qu'il va racheter énergie demain. Donc, belle journée à toi, Nicolas.
9: À vous aussi.
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2: C'est Manu. C'est Manu. On va jouer au cash ou crash. Vous envoyez Manu par SMS au 7-10-12 avant d'écouter Moziman. Nadège veut peut-être repartir avec 1000 euros. Bonjour Nadège.
10: Oui, bonjour Manu. Salut l'équipe.
2: Sois la bienvenue parmi nous, Nadège. Le cash ou crash.
10: Merci.
2: Je te rappelle les règles. J'ai 3 questions. Tu réponds juste à la première, tu gagnes 250 euros. Tu réponds juste à la deuxième, tu doubles ton gain, 500 euros. Et si tu réponds juste à la troisième, tu doubles encore ton gain, 1000 euros.
10: Okay,
2: tu peux t'arrêter aussi, tu peux t'arrêter aussi quand tu veux et tu repars avec ton gain.
10: Ça
2: et si tu te trompes, tu perds tout. Mais ça,
10: okay,
2: c'est le crash et on ne veut pas.
3: Ah ça non, beuh.
10: Non.
2: Beuh, comme dirait le reste. Nadège, du cash pour toi, c'est parti. On joue au cash ou crash. Première question pour 250 euros. Quel rongeur bâtit des barrages de branchage sur les cours d'eau?
10: C'est les castors.
3: Oui.
2: Ah oui, c'est le castor.
10: J'ai eu un bug. Super.
3: C'est le stress, t'inquiète.
2: 250 euros pour toi, Nadège. On continue?
10: Oui. Allez, on va jouer.
2: Pour 500 euros, voici la deuxième question. Quel nom donne-t-on au croque-monsieur lorsqu'on met dessus un œuf sur le plat?
10: Alors, c'est un croque-madame.
2: Croque-madame.
3: Allez,
2: 500 euros.
3: Oh là là.
2: 500 euros pour toi, Nadège.
10: Ça se complique.
2: Soit tu t'arrêtes là, tu repars avec les 500 euros, soit tu veux doubler ton gain. Et tu tentes la troisième question. 1000 euros.
10: Ouais. Généralement, je suis joueuse, mais je pense que je vais m'arrêter là.
2: Eh ben, tu t'arrêtes avec 500 euros, Nadège.
3: Eh ben, parfait.
10: Oui, merci beaucoup.
2: Et alors,
1: bravo.
2: À chaque fois, je le dis, même avec 500 euros, t'as jamais gagné 500 euros aussi vite de ta vie. Donc voilà.
10: Bravo. C'est super gentil, en tout cas.
2: Bravo à toi, Nadège. On t'embrasse fort.
10: Merci beaucoup, merci l'équipe.
2: Gros bisous, ouais. Il est 8h07 et le cash ou crash, il reviendra demain évidemment à la même heure.
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2: On est jeudi, demain c'est jeudi, demain c'est le week-end. 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Voici les infos aléatoires du monde. C'est parti. Allez Jeff, je te sens chaud.
1: Ah, je suis très très chaud. Au Japon, la majorité des rues n'ont pas de nom ni de numéro de rue.
3: Ah bon?
1: Ah, c'est genre c'est première lui. Avenue, tout ça, il n'y a rien. C'est considéré comme des espaces vides. Nous, en Europe, on se base sur les rues, on a un nom sur les rues.
2: Oui.
1: Là-bas, les rues sont des espaces vides. C'est les blocs de maisons qui ont un numéro. Donc, on donne d'abord le nom de la ville, le nom du district, le nom du bloc, et seulement après le numéro de la porte dans ce bloc. Mais la rue en elle-même n'a pas de nom.
3: Oh, bah, le bordel pour les livreurs.
1: Bah, en fait, il paraît que c'est beaucoup plus simple.
3: Ah bon?
1: Chez eux, là-bas, c'est adopté, c'est beaucoup plus simple, ouais.
2: Ah, ouais.
1: Pas d'erreur, ouais.
2: Déjà, j'ai eu du mal à comprendre l'explication, alors. Ok, c'est au Japon.
1: Ouais.
2: Je note.
1: Tu notes bien si tu vas?
2: Ben justement, je note de pas y aller. Lorenz a quelque chose à nous apprendre.
3: Eh ben, les premiers aspirateurs étaient tirés par des chevaux. Oui. Oui. Ben, en fait, le créateur, il a inventé ça en 1901. Et c'était des grosses machines avec de l'essence. C'était tellement gros que ça passait pas dans les maisons. Donc en fait, c'était tiré par des chevaux. Ils faisaient passer les tuyaux par les fenêtres. Et ils aspiraient chez les gens comme ça.
2: Donc en fait, les chevaux amenaient la machine.
3: Tout
2: la machine
3: fait.
2: Était posée dehors.
3: Oui.
2: Et ensuite, avec le tuyau, machin, c'est les chevaux qui ramenaient l'aspirateur.
3: Ouais, il paraît que ça faisait un bruit monstre et que c'était un enfer. Et c'était courant, quoi. Ils passaient dans les rues comme ça avec le truc. C'est une folie, genre. Je m'imagine aujourd'hui, si on avait ça, ce serait fou.
2: C'est qu'on n'aurait pas bien évolué quand même. Marion, une info.
0: Les grenouilles femelles, elles font semblant d'être mortes pour éviter de s'accoupler avec des mâles qu'elles trouvent pas attirants.
2: J'adore l'idée.
0: Très malin, hein.
2: C'est... comme le mâle est con. Ouais.
0: Ah, il évoque du feu. Ah, dit, oh bon, j'y vais pas.
2: À noter quand même que le mâle n'en a rien à foutre, il ira pas la sauver. Hein.
0: Ah non, non.
2: Le mâle, lui, c'est le cerveau dans la bite. Hein. Elle est morte, bon, peu importe. Une autre. Ah, la grenouille, quoi. J'ai une info sur une police d'écriture que tout le monde connaît.
1: Mm-hmm.
2: La Time New Roman.
1: Ah oui, la classique, ouais.
2: Le créateur de la police d'écriture Time New Roman l'a conçue au départ pour qu'elle soit la plus compacte possible pour faire économiser de l'encre et du papier au journal The Times.
1: Mais non.
0: Ah bon?
2: Et ça vient de là, Times New Roman.
3: Ouais. Allez.
2: Ça vient, donc c'était pour le journal. Et ensuite, qui a été repris par plein de journaux, uniquement pour économiser de l'encre et du papier.
1: Oh, c'est fou.
2: Et voilà l'histoire. Et maintenant, quand on lit en Times New Roman, on a l'impression d'écrire mieux.
0: Ouais, mais ça raconte de fou, cette typo. Je n'aime pas du tout, moi.
2: Elle me tend.
0: Ouais.
2: Elle est pas funky.
0: Non.
2: Mais si t'écris en Times New Roman, t'as l'impression que ce que t'écris, t'es plus sérieux.
3: Oui, si ça te rend intelligent un peu.
2: Tu vois pas un mec écrit une blague en Times New Roman?
0: Non, tu te fais engueuler en Times New Roman, tout le temps.
2: Ah oui.
0: Oh là là.
2: Et en caps lock, en gros. Oui. Et tu te fais engueuler par une vieille personne en général, en Times New Roman.
11: Salut Arthur, je suis désolé, je peux juste... parce qu'en fait, je cherche la sortie. Ah bah voilà, c'est là. Bonne émission à vous.
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2: Écoutez, au moins il est passé.
1: Oui, c'est vrai. Ça fait plaisir.
2: Ce soir, il présente le grand concours sur TF1.
1: J'adore cette émission.
2: Alors, moi, j'adore la regarder, mais je l'ai faite et c'est le moment le plus angoissant de mon année.
1: Ah bon?
0: Ah ouais?
2: Ah, t'es une sorte de pression, t'es...
1: T'es pas très mauvais à chaque fois, je crois que je t'ai déjà vu. T'es pas très mauvais, non?
2: Non, c'est que tu m'as pas vu, là.
1: j'ai dû confondre.
2: Ouais,
0: c'était pas lui.
2: Non, c'était pas moi. Non, quand j'y vais, j'essaie même de me laisser pousser la moustache pour pas qu'on me reconnaisse. Et maintenant, nous allons rentrer dans le journal intime de Lorenza.
3: Alors,
2: c'est le troisième, hein, déjà.
3: C'est le troisième, effectivement.
2: Il faut savoir que Lorenza fait un journal intime, mais d'adulte.
3: Oui.
2: En adulte, elle a son petit journal, elle lui écrit dessus, et elle nous l'a dit un jour, on dit, mais pourquoi tu ne nous raconterais pas les histoires que tu écris dans le journal intime? Elle nous a dit, banco. Oui, elle parle comme ça, Lorenza. Attention, voici une nouvelle page du journal intime de Lorenza.
3: Dimanche 27 septembre 2026.
2: Oh, c'est il n'y a pas longtemps.
3: Oui. On arrête de bouder et on parle. Oula.
2: Oh la vache.
1: Oh là là, oui.
3: Cher Joujou. On est dimanche, et le dimanche c'est sacré. Anna, c'est ma coloc, parce que j'avoue que je dis jamais son prénom, m'a encore réveillée. C'est une lève tôt, mais moi je suis une lève tard. Elle fait des trucs que font les mamans de base, exprès, de faire du bruit à 9h du matin. Les glaçons, le café, les portes qui claquent, je pense
2: les
3: qu'elle...
2: Les glaçons elle, le matin
3: elle, oui, elle fait, se fait des cafés
2: comment
3: glacés.
2: Ça, comment ça... Ah pardon, j'allais dire comment ça va son alcoolisme.
3: Ah, non.
2: Les mojitos, les cocktails, les sex on the beach. Elle revient de soirée, Anna.
3: Elle se fait des cafés glacés, mais elle claque les portes. Et je pense qu'elle le fait exprès. J'ai remarqué qu'à la place de parler, je boude comme un enfant. Et elle comprend pas ce que j'ai. Faut vraiment que j'apprenne à parler avec tact. Parce que de base, j'ai pensé à me venger demain matin. Comme je me lève à 4h37. Sauf qu'en revenant d'avoir été courir aujourd'hui, elle m'avait acheté mon yaourt tarte myrtille que j'adore. Et j'ai vu qu'elle m'avait mis en photo une photo de nous deux en fond d'écran sur son téléphone. Ça m'a eu. J'ai arrêté de bouder. Ça fait super longtemps que j'ai pas changé de mien. Je sais pas trop quoi mettre en fond d'écran. J'aime pas les gens qui mettent des photos d'eux-mêmes tout seuls. Et les jeunes d'aujourd'hui, ils changent tout le temps de fond d'écran. Je vais mettre une photo de ma nièce.
2: T'as des sacrés problèmes.
1: Donc, c'est de l'introspection, là.
2: Dis donc. Là, il y avait un peu d'action avec la coloc, mais là, on est parti dans du... C'est du lourd.
3: Mais c'est comme les... En fait, je pense à un truc, ça me fait penser quand j'écris, et ça continue, quoi.
2: Ah oui, parce que ça switch d'un truc à un autre, mais...
3: Exactement.
2: Même les coques et les ânes, ils disent, ça n'a plus que nous. Ok, on est sur la photo d'écran.
3: Là, on est sur la photo de fond d'écran. Je vais mettre une photo de ma nièce, mais à chaque fois, on pense que c'est ma fille. Trop petit point, voilà.
2: Oui, c'est
3: oui.
2: T'as l'âge d'une maman, quoi.
3: Ben, c'est ça. Je dois penser à l'appeler pour savoir comment se passe sa rentrée. Elle est au CP, c'est pas ouf. Je l'aime trop. À demain, Joujou.
2: Oh. Ouais. Mais il y a tellement d'amour dans tout ça.
3: C'est
2: ça.
3: C'est vrai.
2: Alors,
3: et c'est de la remise en question. J'apprends à traîner sur moi quand j'écris, quoi.
2: Celui, j'ai la remise en question.
0: Ouais. Ouais, parce que moi, j'ai retenu que tu mangeais des yaourts tarte myrtille. Hein.
2: C'est tout. Et que tu boudais comme une enfant du temps.
3: Oui,
2: on n'est pas encore au top de la remise en question.
3: Je travaille dessus, c'est bon.
2: On n'est pas sur une lourde psychothérapie quand même. Hein. C'est le journal intime de Lorenza. Et il y en aura d'autres, il reviendra la semaine prochaine.
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2: Aujourd'hui, c'est l'anniversaire de Monica Bellucci.
0: Oh, wow.
2: Bon anniversaire. Elle a 62 ans, Monica Bellucci.
0: Ah, mais ça, c'est dingue.
2: C'est vrai?
11: Bah oui, c'est vrai.
2: Elle le fait tellement.
3: Non, elle
2: pas.
3: Le fait pas. Elle est magnifique.
2: Bah, elle a quand même l'âge de. T'enlèves le A, elle a l'âge d'une Monique, hein.
0: Oui, ça colle.
2: Voilà, on est vrai dedans, hein. Ouais,
3: oui.
2: Qu'est-ce qu'on a dans les infos aujourd'hui, dans ce jeudi? Ah, il y a les ventes des billets de Noël de la SNCF qui sont qu'on démarré.
0: Il ouais, faut ouvert, se dépêcher. Ouais. Hein.
2: Ça a démarré hier. Bah, il y a déjà des milliers de billets qui sont partis.
3: C'est fou.
2: Vous savez ce que vous faites à Noël?
3: Oui.
2: Oui. Oh. C'est, attends, tout le monde sait déjà ce qu'il fait à Noël.
8: Toujours, ouais.
2: Lorenza?
3: Je vais en Belgique. Je vais dans ma famille en Belgique chez ma grande sœur. Voilà, je suis très contente.
2: Tu passes quelques jours en famille.
3: Exactement. Je retrouve le bel accent belge. C'est très cool.
2: Tu vas t'amuser, voilà. Oui. Des petits cadeaux en famille à Noël, classique.
3: Jeff,
8: on se retrouve avec toute ma famille, on loue une ancienne école.
3: Quoi?
8: Qui a été transformée en gîte. C'est une grande école communale en fait qui a été transformée en gîte.
2: D'accord.
8: Et on fait Noël dedans pendant 3 jours et on dort sur place tous ensemble. Ça.
2: Mais ils ont des cours hein, tous les jours.
8: Ah, c'est ça, faut être à l'heure, hein.
2: Parce qu'en fait ça a été transformé en gîte, mais il y a encore les profs à l'intérieur. Donc c'est comme ça. Marion?
0: Bah, chez Colette et Alain, mes parents, à Angers. Et alors eux ils sont extraordinaires, ils ont une passion pour Noël, c'est les Galeries Lafayette chez eux. Hein. Si vous connaissez à Paris les vitrines, tu vois. Ils font ça,
2: ah oui.
0: Ils font des manèges grandeur mais maximale, c'est impressionnant. Toute la maison est décorée, l'extérieur, l'intérieur, c'est
2: génial. C'est toute la magie de Noël.
0: Oui, un peu gênant mais féerique.
2: Moi je serai à la montagne, on a des amis aussi, on va faire un gros truc et pareil, ma femme elle adore la déco de Noël. Mais alors il y a un nouveau truc depuis quelques années qu'on a, c'est les comment ils s'appellent là, c'est pas les nains de Noël, c'est les lutins de Noël.
8: Vous savez, ceux qui font des bêtises,
2: qui font des conneries.
0: Ah ouais.
2: Ça c'est mon nouveau jeu depuis 2 ans.
0: C'est très drôle ça.
2: J'adore. C'est tu prends des lutins, ça s'achète, hein, des petits lutins de Noël. Et en fait le matin quand tu te réveilles, il y a eu des conneries qui ont été faites dans la maison et t'as le lutin.
0: C'est pour les enfants ça, qu'on fait ça.
3: Ta fille elle a 15 ans, non?
0: Ouais. Enfin, tu vas faire croire ça à qui toi?
2: Ah bah à nous.
8: Laissez-le les filles, laissez-le.
0: Mais c'est pour les petits.
2: Mais non, c'est pour les grands. Mais en fait c'est le soir. Genre, on va se coucher, et puis il y en a un qui descend, on sait à peu près qui c'est, et la nuit, il fait des conneries, et il remonte, et le lendemain matin, tout le monde voit les conneries des.
8: Oui, Manu, c'est exactement ça, tu as raison, c'est exactement ça, Manu.
2: Ben voilà.
0: Oui, c'est bien, Manu.
2: Non, c'est génial.
3: Moi, j'ai fait des trucs de
8: ouf. Ils sont coquins, ces lutins.
0: Il a fait quoi, ton lutin?
2: Ah ben, il a crucifié tous les autres.
0: C'est pas du tout ça.
2: Ah si, moi j'avais fait ça, t'en avais un, il y en avait l'autre, il l'avait pendu.
0: Mais non,
3: mais c'est pas la magie de Noël du tout ça, c'est un enfant.
2: C'est des lutins qui s'amusent,
3: ah,
2: quoi.
3: Ouais, ouais, bah...
2: Un autre, il avait, sur les toilettes, fait caca partout.
0: Ah, mais c'est horrible.
2: Avec du Nutella partout.
0: Une catastrophe.
2: Et t'avais des lutins qui rigolaient comme ça quand t'arrivais dans les toilettes. Ah non, c'est génial. Ah, j'adore. C'est plus, faut monter le plus possible, quoi.
0: Ah, c'est,
2: génial, c'est les lutins, je suis fan de ça. Ah, peut-être que je mettrai des photos cette année.
8: Ah oui, ça serait bien.
3: Bah oui.
2: Sur mes réseaux sociaux pour montrer ce que les lutins font.
0: Ah oui, on a hâte.
2: Ah ouais. Oh, j'ai hâte. Oh, j'ai hâte.
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2: Voici les sondages du matin. Une personne sur 4 le fait au travail pour se détendre. Qu'est-ce qu'elle fait pour se détendre, Jeff?
8: La sieste.
2: C'est pas la sieste.
0: Scroller ou jouer sur son téléphone?
2: Ça, c'est tout le monde, c'est pas une personne sur 4.
0: C'est vrai.
2: Lorenza.
3: On s'allonge?
2: Tu peux t'allonger. Mais c'est en fait pour se détendre, on fait quelque chose qui peut tendre les gens autour quand ils le voient.
0: Ouais. Ça gêne les autres.
2: Ouais, c'est gênant.
3: Mais on le fait tout seul?
2: Ah, tu le fais. Oui, t'as pas besoin de quelqu'un d'autre pour le faire.
3: Oui, c'est ça.
2: Voilà, mais quand il y a des gens autour, c'est.
8: Mais c'est pas cracra?
2: Moi, je trouve ça un peu cracra, quoi.
0: Enlever les chaussures?
2: Bah, c'est plus qu'enlever les chaussures, c'est se mettre pieds nus.
3: Oh,
8: ah
3: bah
8: oui,
3: non,
8: ça va loin, là. Non.
3: Bah, gardez vos chaussettes, quoi.
2: Bah, gardez vos chaussures. Oui. Depuis l'invention du smartphone, ça a baissé de moitié. Qu'est-ce qui a baissé de moitié depuis l'invention du smartphone?
0: Notre temps de sommeil.
2: C'est pas notre temps de sommeil, mais ça y est aussi, oui, je pense.
8: Les sorties en général, on sort plus, on scrolle, on reste à la maison?
2: C'est plus que ça.
3: C'est des recherches dans le dictionnaire?
2: Non. À la maison.
8: C'est des interactions sociales. C'est, on voit plus personne en vrai.
2: Alors, c'est une sorte d'interaction sociale, mais c'est plus poussé qu'une interaction sociale.
0: Le sexe.
2: Exactement.
8: Ah bon, la de moitié.
2: Depuis l'invention du smartphone, les relations sexuelles ont baissé de moitié.
0: Oh. Bah, il paraît qu'il faut laisser le téléphone en dehors de la chambre.
2: Ouais, enfin moi, je suis surtout que je suis en négatif là.
8: Tu as découvert.
0: Le pauvre.
2: Je dois du sexe à ma femme. 33% des personnes admettent ne jamais laver cet accessoire de mode. Laver quoi, Lorenza ?
3: Le jean.
2: C'est pas le jean, c'est un accessoire, c'est pas un vêtement.
8: C'est la casquette. C'est un accessoire, la casquette.
2: Ouais, mais c'est pas ça, effectivement. C'est pas bon.
0: Les sacs ?
2: C'est pas les sacs. 33% des personnes admettent ne jamais laver cet accessoire de mode. C'est quelque chose qui touche notre peau.
3: Ah, ça se porte sur la tête ?
2: C'est pas vraiment sur la tête, mais c'est pas loin de la tête.
8: Un foulard ?
2: C'est pas un foulard, mais on y est quasiment.
0: Bah, l'écharpe.
2: Ah, exactement. Bah, 33% des personnes admettent ne jamais laver l'écharpe.
8: Ah oui, non, bah oui. Tu retires le côté moumoute un peu. Moi, j'ai des grosses écharpes. Si je les lave, elles deviennent rêches, tu sais.
2: Oui, mais au bout d'un moment, elles se salient, non ?
0: Bah non, c'est le cou, c'est pas ça, le cou.
8: Ouais, ça sent ton parfum tout le temps, tout ça, tu sais, tu peux prendre. J'aime bien, moi.
2: Ah non, moi, je.
0: Ah, tu laves tes écharpes ?
2: Non, mais j'imagine qu'il y a quelqu'un qui fait.
0: C'est fou.
2: Le mec qui est pas d'accord, mais qui est d'accord.
0: Non.
2: Bon.
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2: Et attention, il est temps de parler de Lorenza qui est tombée dans une belle ordure.
3: Ouais.
2: Il faut dire qu'elle était totalement à jeun.
8: Oui.
3: Ah oui, bien sûr.
2: C'est pas.
3: Oui, non, sobre.
2: C'est pas un retour de soirée. Pas du tout.
3: Non. Hier, je descends ma poubelle de carton dans le grand local à poubelle de mon immeuble. Et je balance le sac.
2: Ouais.
3: Et en balançant le sac de poubelle, je balance mon sac à main avec. Dans la poubelle. Mais c'est une grosse benne, hein.
2: Et pourquoi tu les enlèves avec ton sac à main aussi?
3: Parce qu'après, je partais.
2: Ah.
3: Et donc, je l'avais en même. J'avais mis tout au même poignet dans la même main. Et j'ai fait comme ça, un grand geste de la main.
2: Mmh.
3: Bam, tout est parti dedans. Je fais, oh non, putain, la con. Et donc, je m'appuie sur la poubelle pour me redresser, pour aller le choper. Sauf
2: bien
3: que
2: sûr.
3: Mes pieds ne touchent plus le sol.
2: Non, et en équilibre.
3: En équilibre. Paf, je tombe dans la benne.
8: C'est mais pas non,
3: je tombe dans la benne. Et là, je dis putain, et je remonte comme ça et je suis là. Mais heureusement que personne m'a vu parce que, mais le pire truc et j'étais en fou rire toute seule. Mais vraiment, oh, c'était. Mais
8: tu devais chmouter après Lorenza, non? Ça
3: c'était.
8: C'était
3: belle, heureusement, ouais. C'était le truc carton.
8: Ouais.
3: Donc c'était pas les ordures vraiment ménagères et tout parce que là, je crois que j'aurais pleuré.
2: Ah oui.
3: Mais j'étais en fou rire même pour. Enfin, si vous m'aviez vu sortir aussi de la benne, mais fou rire.
2: Y a pas de caméra de sécurité?
3: Ah, en vrai, c'est. Bah, si, il y en a partout dans l'immeuble.
8: Ah, tu me l'as dit, ça y est, c'est fini.
3: En vrai, c'est vrai. J'ai récupéré mon sac. Et j'avais peur que tout soit éparpillé. Non, tout était nickel, mais personne m'a vu.
2: Écoute.
3: Ouais, là, on est soulagés, là.
2: Et ce qui va avec Lorenza, c'est que quand personne la voit faire quelque chose, elle le raconte à la radio.
3: C'est parce que je me suis dit, c'est fou comme histoire.
2: Je pense qu'on a tous des moments dans la vie où, tu sais, il se passe quelque chose et tu te retournes et tu dis. Est-ce que quelqu'un m'a vu?
8: Ouais, non, oui.
2: Est-ce que quelqu'un m'a vu? Et là, tu es. C'est bon, personne ne m'a vu.
3: Et là, t'es là, ouf.
2: Tu n'es pas ça. Je sais pas si vous avez des moments comme ça qui vous viennent à l'esprit. Marion?
0: J'ai emmené mon fils au manège il y a quelques jours. Donc, juste avant d'y aller, dans la voiture, il me dit que, bon, il a rempli sa couche. Ça arrive.
2: Ouais.
0: Enfin, il apprend la propreté. Et il voulait plus de sa couche. Donc, je lui enlève dans la voiture et je lui dis, attention, là, tu n'as plus de couche, on n'a pas de rechange, donc tu te retiens si jamais. Je l'amène au manège. Et évidemment, que nini, il s'est soulagé sur le flamant rose.
3: Donc, oh non.
0: Je vois quand je le sors du manège, je vois que ça coule au niveau du short, le flamant rose trempé. Il dit un autre tour, j'ai dit on se casse. J'ai pris l'enfant et je suis partie en courant et il y avait les petits qui sont montés après.
2: Non.
0: Qu'est-ce que tu voulais que je fasse?
2: Bah, dire au manège que ton enfant il a eu un truc.
0: Bah, non, pas du tout. Non, personne m'a vu, je suis partie.
2: Oh la vache.
0: Bah, désolé, mais bon, ça arrive. Hein.
2: J'ai une histoire de pipi comme ça où personne ne m'a vu.
0: Ah.
2: J'étais dans un car. Et on roulait. C'était en Jordanie. Et
3: wow,
2: c'était
3: ouais.
2: J'ai été aventurier dans une autre ville.
3: C'est ouf.
2: Ouais, on allait voir Petra. Vous savez, c'est dans les grottes.
8: C'est
2: voilà.
8: Beau, ouais.
2: On allait là-bas et donc c'est sur la route. Et j'ai eu envie de faire pipi. Et sur la route, c'est pas du désert, mais on n'est pas loin quand même. Donc il y a pas d'endroit pour s'arrêter. Puis même s'il s'arrête, tu te caches derrière quoi?
3: Oh,
8: oui.
2: Et envie, ça monte. Et à un moment, je dis, il faut que je fasse.
0: Oh non.
2: Donc j'avais une bouteille d'eau.
0: Non.
2: J'ai mis ma cheville, je sais pas quoi, sur moi pour cacher.
0: Le bazar.
8: Oui.
2: J'ai passé la bouteille d'eau en dessous. Et au moment où j'allais commencer, le bus s'est arrêté.
8: Oh.
2: Et personne ne m'a vu. avec ma bouteille d'eau et mon zizi.
8: L'image.
0: Donc la bouteille d'eau est restée intacte.
2: Oui, enfin j'ai pas revu dedans non plus. Non. Parce que j'avais vraiment le, j'étais
0: oui,
2: au.
0: Oui, mais on l'a.
2: J'avais le zizi dedans, oui, quoi, oui. Voilà, c'est.
3: Ouais, on a l'image.
2: C'est... Voilà, c'est pour l'histoire de pipi sur la
0: route. Heureusement que personne t'a vu. Hein.
2: Oui, heureusement, oui. Mais effectivement. Non, mais... Si vous en avez, Jeff.
8: Oui, j'en ai. Alors, une fois, j'étais à la plage et j'ai une copine qui arrivait avec son bébé. C'était sa première partie à la plage. Elle avait un couffin. Je lui ai proposé de porter le couffin, toi, dans le sable. J'étais gentil, tu vois. Sauf que j'avais pas vu, c'est que en marchant dans le sable avec mes claquettes, ça a envoyé plein de sable dans le couffin. C'était à hauteur. Le bébé était recouvert. Il y avait son petit nez qui dépassait sa bouche. J'ai réussi à tout enlever parce qu'elle avait pris de l'avance, parce qu'elle marchait plus vite. J'ai fait croire que le reste du sable c'était venu avec le vent. Et en fait, j'avais recouvert le bébé de sable. Elle est grande maintenant. Non, elle a 12 ans, elles sont sorties, les petites, mais, mais ouais, voilà.
2: C'est une belle histoire.
8: Oui, c'est très sympa. Ne faisiez pas de bébé à la plage.
2: Quelle est la vôtre? Quelle est votre histoire? Il m'est arrivé un truc et heureusement, personne ne m'a vu. Mais heureusement, vous allez nous le raconter à la radio.
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2: Et on continue à se raconter nos histoires. Heureusement que personne ne m'a vu. Tout a démarré, je le rappelle, avec Lorenza qui est tombée dans une belle ordure.
3: Oui, deux cartons.
2: Deux cartons, pardon.
0: C'est important.
2: Elle avait fait tomber son sac à main dedans qu'elle avait jeté avec son sac de cartons.
3: Oui.
2: Parce qu'elle avait oublié qu'elle avait le sac à main dans la. Bon, bref, rien ne va dans cette histoire.
3: Oui, c'est fou.
2: Le seul truc qui est bien, c'est que personne ne l'a vu. Quelle est votre meilleure histoire? Heureusement, personne ne m'a vu. Il y a Nadine qui est là. Bonjour Nadine.
16: Oui, bonjour Manu, bonjour Marion, bonjour Jeff, bonjour Lorenza.
3: Salut.
2: J'ai envie de te dire bonjour Tata parce que Nadine, c'est vraiment le prénom de Tata.
8: C'est vrai.
0: Et la Tata sympa.
2: C'est Tata Nadine.
16: Ouais.
2: Tata Nadine, elle donne de l'argent à Noël.
0: Oui,
2: aux petits enfants, elle leur glisse le petit. Et elle dit, dis rien à papa et maman. Ça, c'est tout Nadine, ça. Quel est ton meilleur moment? Heureusement, personne ne m'a vu.
16: Oh là là, au travail. Mais je pensais que ta porte était automatique. Ben non. Je me la suis pris en pleine face. Heureusement, j'étais la première arrivée.
2: Ça, c'est classique.
8: Ah, ouais. Classique, ouais. Ça, c'est mal. Classique. C'est très, très mal, ça.
2: Moi, je me suis déjà pris un poteau comme ça dans la rue parce que, évidemment, j'étais sur mon smartphone. Ouais. Donc, j'avance, je vois pas le poteau et tu te le prends et vraiment, tu te dis si quelqu'un m'avait filmé, mais c'était le million de vues.
0: Mais là, on t'a forcément vu dans la rue.
2: Non, il n'y a personne.
0: Non.
2: Florent, le producteur?
17: Moi, j'ai pris un panneau d'agglomération quand tu rentres dans une ville. J'étais plus petit, mais je l'ai vraiment pris à hauteur du front. Ridicule aussi.
2: C'est ces petits moments-là qui sont pas mal. Merci beaucoup, Nadine, de nous avoir appelé.
16: Bonne journée à tous.
2: Très belle journée à toi. Il y a Julien qui est là aussi. Bienvenue Julien.
18: Salut Manu, salut l'équipe.
2: Julien, quel est ton meilleur moment? Heureusement, personne ne m'a vu.
18: Eh ben, heureusement que personne ne m'a vu. J'étais en train d'ouvrir une bouteille de ketchup en tapant dessus. Le bouchon était mal fermé et j'ai repeint mon t-shirt et le mur derrière moi.
3: Oh là là, la classique, horrible.
2: Ça aussi, c'est une petite classique. Mais le ketchup, c'est un vrai problème.
3: Ah ouais.
8: Ah oui, les bouteilles bizarres.
2: Tu tapes, ça sort pas. Et ensuite, il y a évidemment, avec un couteau, tu fais pour faire appel d'air.
3: Oui.
2: Sauf qu'avant, t'as tout tapé. Hein. Donc tout est tassé. Et tu fais appel d'air par en dessous. Et là, ça sort. Et ça part de partout. Et après, tu dis, bon, bah, qui veut du ketchup? Parce que tout est mis. Parce que tu peux pas le remettre à l'intérieur.
8: Ah, non,
2: le ketchup.
8: Non, je vais faire
3: manger. Tu dois faire l'hélicoptère avec ton bras.
2: Pardon?
3: Que ça. Vous prenez la bouteille dans votre main.
2: Oui.
3: Vous faites des grands tours comme une hélice avec votre bras.
2: Oui.
3: Et en fait, tout, c'est magique. Tout le ketchup vient près du bouchon.
2: D'accord.
3: Sans problème. Et quand tu pousses, ça sort tout seul.
8: Oui, mais
3: sans...
8: pour les bouteilles en verre.
3: C'est pareil.
8: Ah bon?
3: Les deux, vous faites l'hélicoptère avec le bras.
0: T'as l'air malin au restaurant.
3: Ben heureusement, personne t'a vu.
2: C'est ça. Et il paraît même que Lorenza, elle le fait avec les deux bras et elle décolle. Merci Julien de nous avoir appelés.
18: Salut, bonne journée.
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2: C'est le moment du grand blind test du matin qu'on amène les trompetteurs.
3: Les trompetteurs?
2: C'est les mecs qui font de la trompette.
3: Ouais. Des trompettistes?
0: Peut-être des trompettistes.
2: Alors, les trompettistes, ça c'était avant, au 19e siècle.
3: Ah, ça a changé.
2: Oui,
3: ça a changé.
2: Depuis 2024, c'est une loi qui est passée, Jeff, hein, c'est ça?
8: Tout à fait, on a lu ça dans le petit journal officiel, c'est les trompetteurs maintenant.
3: Mais alors, vive les trompetteurs, écoutez.
8: Voilà. Et les trompetteuses.
3: Et les trompetteuses, oui, bien sûr.
2: Trompetteuses, bien sûr.
3: Oui.
2: Tout le monde a fait de la trompette. Merci à nos trompetteurs. Tout ça pour accueillir le grand blind test du matin. Alicia et Alexandre sont avec nous. Bonjour à tous les deux.
20: Bonjour Manu, bonjour l'équipe.
2: Vous êtes là pour vous affronter. Vous affrontez dans un grand blind test. Le grand blind test du matin se joue en 3 manches. Avant chaque titre à découvrir, on va vous donner un indice. Vous pariez ensuite sur le nombre de secondes que vous pensez nécessaire pour le trouver. Si vous avez la bonne réponse, c'est un point. si vous vous trompez, c'est l'autre qui prend le point. Il faut le titre ou l'artiste, et c'est le premier ou la première qui a deux points qui gagne le grand blind test du matin. Attention, c'est parti. Premier titre à découvrir. Avec un indice de Marion.
0: Un documentaire sur sa vie a été réalisé.
2: Ah. Alicia, combien de secondes d'après toi avec cet indice pour trouver le titre ou l'artiste ?
16: Je dirais 4.
2: 4 secondes, c'est pas beaucoup. Alexandre, tu les sens ou tu la laisses ?
18: Je la laisse.
2: 4 secondes, Alicia. Titre ou artiste ?
0: Oula. Ouais, le blanc. Ah, ouais,
3: oui, oui, oui.
2: C'était Aurel San. C'est pas l'arrivée,
18: c'est la quête. Ah, c'est
2: Aurel San. Aurel San avec la quête. Il y a un documentaire sur sa vie qui a été réalisé. Ouais.
0: C'est par son frère.
2: Par son frère, tout à fait.
3: Oui.
2: Bien sûr.
0: Bah, évidemment.
2: Mais apparemment, Alicia n'était pas au courant.
16: Pas du tout.
2: Ah, d'accord. Le point va donc à Alexandre. Attention. Deuxième titre à découvrir avec un indice de Lorenza.
3: Les garçons voulaient sa coupe de cheveux en 2010.
2: Ah, oui. Pas tous, hein. Alexandre, d'après toi, avec cet indice, combien de secondes tu veux ?
18: 3 secondes.
0: Ah !
2: Rapide. Alicia, tu descends ou tu le laisses ?
16: Non, je laisse.
2: Alexandre, 3 secondes pour découvrir ce titre ou cet artiste.
18: Justin Bieber.
2: Justin Bieber, oui.
18: Je l'avais même déjà avant, je savais que c'est lui. Parce que j'avais sa coupe de cheveux.
3: Ah ben voilà. C'était sur la mèche.
18: J'avais complètement, j'avais la mèche, j'étais surfeur, j'avais tout ce qu'il fallait. Hein.
3: La base.
18: J'avais le package.
2: Un point pour toi, plus le point d'avant parce qu'Alice n'avait pas trouvé, ça veut dire que c'est gagné pour Alice.
8: Voilà. Bravo.
18: Merci. Désolé à toi. Hein.
16: Non, c'est pas grave, c'est le jeu.
2: Oh, elle est là.
0: C'est mignon.
2: Allez, faire plaisir. Bah,
18: après, c'est mon anniversaire aujourd'hui, donc ça fait un beau cadeau d'anniversaire. Ouais.
2: Oh, c'est pas mal, tu gagnes quand même, je te rappelle, une GoPro Hero 13, la dernière caméra, dernière GoPro. Allez, pour toi, Alexandre et Alicia, on va t'offrir le mug Manu sur Énergie.
16: Ah, ben super, je suis trop contente quand même.
2: On vous embrasse tous les deux, belle journée, bravo.
18: Merci beaucoup.
16: Merci à toute l'équipe. Au revoir.
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2: Ils sont là, on a un jingle des Necs Marrons.
3: C'est
2: quoi.
3: Énorme. C'est la classe, hein.
2: Ça rappelle des souvenirs de tout le monde. Fais le bilan. Il y a des moments dans la vie où on fait un truc et on a honte. Mais heureusement, personne ne nous a vus. Donc en fait, personne ne le sait. Jusqu'au moment où on le raconte à la radio. Et c'est ce qu'on fait ce matin. Il est 9h23, juste avant d'écouter Joseph Kamel, on continue à se partager ces moments. Heureusement, personne ne m'a vu. 0-870-42-48. Avant ça, si vous en avez encore, petit tour du studio, Jeff.
8: Oui, j'ai chargé mes courses dans la mauvaise voiture. Sur le parking du supermarché. J'arrivais avec mon caddie et c'était la voiture de mon papa qui m'avait prêté et j'appuie sur la clé, tu vois, mais je me rends pas compte que, et en fait j'ouvre le coffre, je charge, je ferme le coffre, je veux monter, en montant, je me dis, le siège il est très très près du volant quand même, c'est bizarre, je... et en fait mon père a été garé, la voiture de mon père 3-4 places après, c'était la même voiture, c'était les vieilles Clio 1, tu sais, et en fait j'avais ouvert son coffre à lui, ça a fait bip bip, mais l'autre était ouvert, donc j'ai ouvert et en fait j'ai tout mis dedans, donc j'ai tout repris. Oui, c'est des vieilles voitures, puis c'est de la campagne, tu fermes pas ton truc. Hein. Je suis allé rechercher un caddie, j'ai recherché le caddie, je suis reparti.
2: Mais... tu t'en aperçu à quel moment quand tu t'es assis ?
8: Quand j'ai voulu rentrer dedans, je me suis rendu compte que c'était pas le même habitat, que soit il y avait trucs en plus, des papiers, des machins.
2: Mais heureusement que le mec est pas arrivé, t'imagines ?
8: Non, mais ça se voyait que c'était une voiture de vieille dame, par contre.
2: Ah, de vieille dame.
8: Ouais, quand t'es très proche du volant comme ça.
2: Ah oui, c'est vieille dame. Effectivement. Heureusement, personne ne m'a vu, si vous en avez encore. Lorenza ?
3: J'étais au resto et je trouvais pas les toilettes et je me suis retrouvée près des cuisines. Le sol était méga glissant et je me suis éclaté le genou en tombant.
0: Oh non.
3: Je me suis relevée, je suis vite partie. La chute.
2: Heureusement, elle tombe personne beaucoup, ne t'a vu. Oui, elle a beaucoup de chutes,
8: Lorenza. Beaucoup, Lorenza,
3: c'est j'ai des problèmes d'équilibre.
2: Mais la vie de Lorenza est une chute, en fait.
3: Je sais pas comment je dois le prendre.
2: Moi non plus, je sais pas comment je l'ai dit. Nicolas est là. Bonjour, Nicolas.
23: Bonjour Manu, bonjour toute l'équipe, comment allez-vous ?
2: Mais bien, écoute, on se raconte nos moments, heureusement que personne ne nous a vus. Quel est le tien ?
23: Ouais. Eh bien alors moi, je marchais pour aller à un entretien professionnel, et habillé en costard cravate, mocassin, ben, quand j'ai croisé une flaque devant moi, grand sportif comme je suis, devinez quoi ? J'ai voulu sauter par-dessus et hop, les deux pieds dedans.
2: Oh non ! Ah merde !
23: Eh si. Ah ouais. Si. Donc, du coup, j'ai dû retourner chez moi à me changer, quoi.
2: Des fois, on est trop optimiste sur notre capacité à faire les choses.
0: Pourquoi se mettre des défis comme ça, là? Bah, ça sert à rien.
2: Mais bon, il y a des choses comme ça. Tu penses que tu peux le faire. Oui. Et en fait, tu peux pas le faire.
8: Non, faut pas.
2: Heureusement, Nicolas, personne ne t'a vu. Je te souhaite une très belle journée.
23: J'ai regardé à 10 fois. Personne ne m'a vu.
2: J'ai regardé à 10 fois. Il manque pas les mots dans cette expression. J'ai regardé à 10 fois. Merci Nicolas de nous avoir appelé. Marion, un moment, heureusement que personne t'a vu.
0: En voiture, j'en ai souvent parce que je suis pas la meilleure conductrice du monde. Et j'ai fait un énorme foirage de créneau il y a 2 jours. Pourtant, c'était un boulevard La Place. Elle était énorme. Je m'y suis reprise à 3 fois. J'avais des gouttes de sueur, j'en pouvais plus. Je regardais et j'ai fini par abandonner. Je suis partie. Ah, mais ça, c'est chiant parce que tu sais, les gens, ils te mettent la pression en plus. Ouais, visuel, quand ils attendent la place ou autre. Ouais. Et là, personne ne m'a vu.
2: C'est trop. En voiture, t'as aussi les. Enfin, ça vous est jamais arrivé de vous curer le nez
0: Non, mais je les chope ceux qui le font.
2: Moi, une fois, j'avais sorti un truc. Heureusement, personne ne m'a vu.
0: Non, mais faut pas le faire en voiture.
4: Attends, tu le mets où après, le Mickey?
8: Bah, à sa place, hein.
2: Bah, avec Donald. Avec ses autres copains. Valentine est là, bonjour Valentine.
7: Coucou Manu, salut l'équipe.
2: Non, je le sors par la fenêtre.
4: Ah, ça va, je suis rassurée.
2: Voilà,
4: tu le colles pas sur le tableau de bord.
2: Avec le vent, t'essaies de le faire partir.
4: Très bien.
2: Voilà. Pardon Valentine, je terminais mon explication. Quel a été ton moment à toi? Heureusement, personne ne t'a vu.
7: Alors moi, j'ai fait tomber le rouleau de papier toilette dans les toilettes. Et en me penchant pour le récupérer, mes clés qui étaient dans la poche de ma veste, sont tombées dedans aussi. Oh,
2: putain.
4: Oh, le karma.
2: L'effet domino sur les trucs, ça c'est insupportable des fois.
0: Ah mais comment tu fais pour les récupérer? C'est un peu cracra.
2: Bah, tu dois y aller, hein.
0: Ah mais.
4: Avec une pince à barbecue.
7: La pêche à la ligne.
2: Mais tant très bonne idée de Lorenza. Une pince à barbecue.
4: Parce que je l'ai déjà fait.
2: C'est vrai.
0: Après, faut en avoir une sur soi, quoi.
8: Alors, si c'est dans un resto.
4: C'est vrai.
2: Et puis c'est surtout la pince à barbecue pour bouger le bois ou le charbon. Pas la pince à barbecue pour bouffer, là.
4: Ah non.
8: Bon appétit.
2: Parce que toi, tu sors les toilettes et quelqu'un dit attends, je te prends la pince. Toi, tu n'oses pas lui dire que tu t'en es servi pour récupérer des trucs. Et après, tu veux des saucisses? Non, mais là, je n'ai pas de. Merci beaucoup, Valentine, de nous avoir appelés.
7: Bisous, belle journée à tous.
2: Belle journée à toi.
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2: On a dit tout à l'heure qu'on allait écouter vos messages et on les a pas écoutés. Donc on va les écouter maintenant. Les messages vocaux que vous nous envoyez, parce que je vous rappelle qu'on a une application. 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Si vous écoutez en podcast, vous voulez réagir, vous pouvez envoyer des messages vocaux aussi. Il vous arrive quelque chose dans la vie, vous envoyez un message. Vous avez besoin d'un conseil, envoyez un message. Vous voulez partager quelque chose avec nous,
24: envoyez un message.
2: Vous avez rien à nous dire,
24: envoyez un message.
2: Vous voulez juste tester, faire test,
24: envoyez un message.
2: Bref, vous avez compris le principe. Allez, on s'en écoute quelques-uns.
25: J'ai un âge où je suis pressé d'être en week-end pour trier mon garage et aller à la déchetterie.
8: Ah, je suis d'accord.
2: Ouais. Je suis au même âge.
0: Ah, pareil.
2: Il y a un truc avec la déchetterie. Mmh. Je sais pas comment l'expliquer, mais aller à la déchetterie, c'est un peu comme partir au week-end. Oui, c'est vrai.
8: Ben oui, tu te sens responsable et tout, t'es content, t'es adulte, quoi.
2: Et puis, il y a même un petit côté galère au début où tu dois plier les cartons, enfin le truc. Mais quand tu bourres ton coffre et que t'arrives, moi j'ai une carte, la carte de la déchetterie.
8: Oui, bah oui.
2: T'arrives, le mec il scanne la carte et il te dit vous avez quoi? Et moi, je me connais un peu, je pense que ça va dans tout venant, j'ai des trucs qui vont dans le bois, moi il y a plein de trucs différents. Et le mec il dit ok machin tac tac, bac 4, et là tu vas te garer. Ah ouais.
0: C'est bien.
2: C'est trop génial. Ouais. Florent le producteur.
17: Mais est-ce que vous vous sentez pas jugé quand la personne de la déchetterie fait le tour de la voiture en mode je check ce que t'as, et là je te dis un peu ce que tu veux?
2: Non, parce qu'elle m'aide. Oui, regarde.
17: T'as un petit côté jugement de genre, lui il a ça va en bac 4, lui.
2: Moi c'est mon pote. Et parfois, si j'ai pas tout mis la première fois, je reviens une deuxième fois, et là je suis encore moi. Et là il le sait, quoi. Ah non, il y a un vrai. C'est une colo.
0: Ouais, mais ils sont stricts à l'entrée. Hein. Moi j'ai pas eu ma carte une fois, ils m'ont jamais laissé passer.
2: Ah
0: t'as
2: bon
0: pas ta carte de déchetterie, c'est fini, tu rentres pas.
2: Ah oui, il la faut.
8: Ah oui, prends ta carte.
0: Ah, mais si tu la perds.
2: Tu demandes à la refaire.
0: Ah oui, mais c'est galère, franchement, il faut être un peu plus détente. Hein. Je m'adresse aux gens de la déchetterie.
2: Non, si toi tu veux venir à la déchetterie de mon village, je suis désolé.
0: J'aime pas.
2: Excuse-moi, ils m'ont pas dit, vous avez le droit à un plus un. Chacun, ah non, chacun sa déchetterie, s'il te plaît. Allez, encore un message.
1: Coucou Manu, je m'appelle Aël. Je vais réviser ma première poésie demain à l'école. Vive la rentrée, les longues vacances se terminent. Tous les enfants ont bonne mine en ce grand jour très particulier qui est le jour de la rentrée. Tout est prêt dans les cartables, fini de jouer les petits diables. Une nouvelle classe les attend, maître et maîtresse sont impatients, Karine Persillée.
2: Oh,
0: c'est trop mignon. J'adore, je veux un enfant.
2: Oui, alors, comment dire,
0: oui,
2: le
0: oui.
2: chemin sera long.
0: Elles sont cool, les poésies de maintenant.
8: Bah oui.
0: C'est hyper sympa. Moi, j'avais pas ça du tout.
8: Ah non, on avait du Maurice Carême.
0: Mais oui,
8: c'est quoi? Le bonheur est dans le pré, cours-y vite, cours-y vite.
0: C'est quoi? Pas...
8: Ouais, le bonheur est dans le pré, cours-y vite.
2: Il c'est parce qu'il voulait que tu dégages de la classe.
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2: Parce que dans le monde, oui, il y a des mauvaises nouvelles, mais aussi des bonnes nouvelles. Il y a aussi des belles histoires et on vous le prouve tous les matins. C'est parti, les bonnes nouvelles du jour. Allez, Marion, on débarque.
0: Aux Pays-Bas, ils ont créé un village pour les personnes atteintes de démence. Donc là-bas, c'est trop bien. En fait, les soignants jouent le rôle de voisins et de commerçants. Et c'est pour éviter une ambiance hospitalière.
2: C'est génial.
0: Donc il y a des vraies rues, des commerces, un bar et tout est médicalisé.
2: Donc les gens qui sont atteints de démence, mais ils ne savent pas qu'ils sont dans un hôpital.
0: Non, c'est-à-dire que par exemple, le matin, t'as un soignant qui vient livrer le pain et il vérifie s'il prend bien ses médicaments au passage. C'est trop bien.
2: C'est un con, hein. Mais t'as l'impression que c'est le Truman Show.
0: Oui, c'est ça.
2: Ils sont dans un film, mais c'est pas un film, mais c'est.
0: Mais c'est génial parce qu'ils veulent prouver que justement quelqu'un atteint de démence, il a rien à faire entre quatre murs enfermés à clé, quoi. Il faut qu'il vive normalement. Donc tout est conçu pour ça là-bas. Un vrai petit village.
3: Ah, mon rêve.
2: Ça, ouais, ça mérite.
0: Je sais pas si c'est un rêve quand même.
3: Non, mais plus tard. Ah, mais non. Hein.
2: Plus tard pour toi.
0: Oui.
2: Mais toi, t'es déjà atteint de démence, Lorenza. C'est intéressant comme concept.
0: C'est trop bien.
2: Jeff, une bonne nouvelle.
8: En moyenne, si on jette pas ses fringues, elle pourrait nous rapporter jusqu'à 10 fois leur valeur avec le cycle des modes. Donc en fait, il faut garder tes habits et ça a été prouvé. Il y a des chercheurs qui ont. Et voilà, 10 fois leur. Ben non, mais si t'as un peu de place.
2: Alors
8: chez
2: je veux dire, en 1996, j'ai acheté un Perfecto.
8: Ah,
2: j'attends.
8: Ah, il revient le Perfecto.
0: Ah, si, c'est
8: là.
0: Un bon aussi.
3: Mais on n'arrête pas de lui dire, mais il veut pas le remettre.
2: Assumez-le. À chaque fois, on me dit le Perfecto revient à la mode. Je ne vois personne avec un Perfecto, mais donc je remets pas mon Perfecto.
8: Si, j'en vois plein.
2: Non, vous voyez pas les. Avec...
0: Non. Après, ça dépend de ton Perfecto.
8: Ouais. Ouais. Bah, si c'est écrit en gros à CDC dans le dos, ouais. C'est moins.
3: Bah, amène-le la semaine prochaine, Manu.
2: Ok.
0: Oui.
3: Et on juge, on te dit si c'est ok ou pas.
2: Alors, je veux pas que vous jugiez.
3: Non, mais gentiment.
8: Je suis sûr que ça t'ira, t'as une tête à Perfecto, mais.
2: C'est vraiment un truc de merde, ça. T'as une tête à Perfecto, je sais même pas ce que ça veut dire. Une tête à chapeau, une tête à casquette. Toi, t'as des pieds à blouson bleu. Ça ne veut rien dire. Lorenza, une bonne nouvelle ou une belle histoire?
3: Ça se passe à Rouen. Il y a une super initiative pour les gens qui galèrent financièrement et qui ont un animal. Mais il y a des vétérinaires qui proposent des consultations gratuites pour soigner leurs chiens et leurs chats. Et c'est l'association Vétérinaire pour tous qui a mis ça en place avec la ville.
2: C'est bien ça.
3: C'est génial.
0: Ça coûte un bras. Hein.
2: Ouais. Mais
3: Oui.
0: Quand ton chien il a un problème.
2: Mais quand t'as un chien, honnêtement, avant je ne comprenais pas avant d'avoir. Maintenant j'ai trop d'animaux. Mais avant je ne comprenais pas. Mais quand les gens me disaient, il fait partie de la famille.
3: Oui.
2: Bah, c'est vraiment ça.
0: Comme
2: c'est
0: son fils. Bah, oui.
2: Alors oui, c'est pas un enfant, mais il y a un truc comme ça, quoi. Moi, quand je rentre chez moi, je suis content de voir mes chiens. J'en fais des câlins. Voilà, quoi. On a les poules, on a le cochon maintenant.
0: Ah bah, les chaussettes.
2: Et chaussettes le cochon.
3: Tu dépenses sans compter si jamais ils ont un problème. Mais le problème, c'est que tout le monde peut pas se permettre.
2: Et ben, c'est le problème.
3: Ouais.
2: Moi, je sais que j'ai dépensé beaucoup d'argent pour les chiens.
8: Justement, j'avais une question pour chaussettes, ton cochon. Quand tu vas chez le véto, enfin, tu vas avec ton cochon chez le vétérinaire ou c'est le vétérinaire qui vient? C'est un peu bizarre.
2: Tu y vas avec ton cochon?
3: Non,
0: dans la voiture.
2: Je suis allé chez le vétérinaire déjà avec une chèvre.
8: Mais non!
2: Mais bien sûr que
8: Je pensais qu'ils se déplaçaient, moi, pour ce genre d'animal.
2: Non, mais t'as des vétérinaires dans la campagne qui se déplacent pour les chevaux.
8: Oui.
2: Tu vois, parce que le cheval, c'est compliqué de le
3: toucher.
2: Tu vois, c'est rare de croiser sur la nationale avec un cheval. Surtout si le cheval est malade. Non, c'est pas évident, tu parles pas sur ton dos. Donc là, les vétérinaires se déplacent pour les vaches, pour les gros animaux. Mais les petits animaux, c'est la cour des miracles chez les vétos dans la campagne. Hein.
8: C'est génial.
2: T'as pas que des chats et des chiens, t'as le tout. T'as un rat qui côtoie une poule, à côté, t'as une chèvre. Et tout le monde est là, attend son moment.
3: C'est génial. Tu le mets dans la voiture et tu dis, on y va chez le véto et...
2: Bah oui.
3: C'est ouf.
2: Enfin, tu lui dis on y va.
3: Non, il comprends pas, mais je veux dire, tu le mets dans la voiture, quoi.
2: Ah oui, tu le mets dans le coffre de la voiture ou tu le mets sur tes genoux.
0: Oh mais non.
2: Bah, si.
0: Tu peux pas mettre ton cochon sur tes genoux.
2: Bah, tu veux le mettre où?
0: Je veux le mettre en France.
3: Dans une cage pour chat.
2: Mais non, tu mets pas dans une cage. Enfin, si.
3: Non,
2: tu...
3: mais pour le transporter, je veux dire, hein, pas.
2: Tu peux, mais dans la voiture, déjà, il comprend pas ce qui lui arrive. Il a pas son permis. Pas. Ah bah. Il connaît pas le code de la route.
3: Ah oui. Ce que je veux dire. Non, puis, oui, c'est vrai.
2: Moi, chaussette, elle peut être énervée. Elle peut faire des doigts aux gens, hein, dans la. Les mecs qui font des queues de poisson, elle les aime pas. Hein,
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19: 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Est-ce que tu me sens, Manu?
2: Lorenza veut nous faire découvrir quelqu'un.
3: Et ouais.
2: On fait ça de temps en temps dans l'émission. On ramène quelqu'un. Alors soit il vient en studio, soit la personne on l'a au téléphone. Là c'est quoi? C'est quelqu'un qui va venir?
3: Non, c'est au téléphone. Il peut pas, pour des raisons évidentes, être avec nous en studio. C'est déjà un indice.
2: D'accord. Ah. On va devoir découvrir qui est cette personne.
3: Oui.
2: Allô?
6: Allô?
2: Oui, bonjour.
6: Oula. Bonjour. Bonjour.
2: Bonjour.
0: Bonjour.
2: Ok. On a quelqu'un. Mais c'est pas son téléphone, c'est un.
3: C'est
2: par WhatsApp ou un truc
3: oui,
2: comme ça?
3: Oui, c'est par WhatsApp.
2: Ah,
3: ouais.
2: Que,
0: Ah, donc ça, c'est un indice.
2: Donc
0: oui.
2: On a quelqu'un par WhatsApp.
6: C'est un indice,
2: c'est quelqu'un qui est sur WhatsApp. Ce qui est pas.
8: Oui, c'est large.
2: Oui, c'est vrai que c'est pas courant d'être sur WhatsApp. D'accord. Ok, est-ce que c'est quelqu'un que nous, on a déjà vu?
3: Non.
2: On l'a déjà, on l'a jamais.
0: Donc on le connaît pas du tout, il n'est pas dans les médias.
3: Okay. Non.
2: Ah, c'est pas une star.
3: Non.
8: C'est quelqu'un de ton entourage à toi, Lorenza.
3: Oui, tout à fait.
2: Dans l'artistique?
3: Non.
2: Non.
3: Enfin, oui et non, mais on s'est pas connu. Enfin.
2: D'accord.
3: Oui.
0: C'est quelqu'un que tu as pécho?
3: Non. Ah.
2: Ah bon?
0: Gros indice.
2: Bon, ça,
0: c'est
2: bon,
0: pas mal.
2: Bon, ça réduit. Du coup, je n'ai plus que deux personnes. invité de Lorenza, depuis quand, combien de temps tu la connais?
6: À peu près 5-6 ans, je dirais.
2: D'accord. Ah, c'est pas énorme.
6: Juste avant qu'elle rejoigne l'émission.
3: Mais.
2: Ah, vous avez travaillé ensemble?
6: Oui.
2: Ah.
0: Mais moi, je pense qu'il est pas en France.
6: Pas longtemps, mais oui.
2: Ah, il est pas en France,
0: bah
2: oui,
0: non,
2: ça sent...
0: Entre le WhatsApp et le décalage, invitez-vous, vous n'êtes pas en France.
6: Non, je ne suis pas en France.
2: Invité, est-ce que vous n'auriez pas fait un casse dans une banque et que vous avez fui la France et que vous êtes en ce moment au Mexique, caché avec 3 millions de dollars?
6: Pas au Mexique.
2: Ok, est-ce que t'as connu Lorenza dans le boulot, dans la radio?
6: Au début, oui. Au tout début, oui, dans la radio.
2: Ah, mais tu travaillais à la radio, alors?
6: Oui, il y a quelques années.
2: D'accord. C'était en France?
3: Oui.
2: Ah, c'était pas en Belgique?
3: Non.
6: En France, oui.
2: D'accord, donc travailler avec elle en radio.
8: D'accord.
2: T'es animateur radio?
6: Non, plutôt l'autre côté du mic.
2: Ouais. Ah, il y a des oiseaux.
8: Oui,
0: mais il est où?
2: Bah, la campagne, il y a des oiseaux.
0: Oh là là.
2: Ou alors, il est taré, le mec, il met des bruits d'oiseaux.
0: Pour qu'on ait un indice, il est quelle heure chez toi, invité mystère?
6: Il est bientôt 4 heures.
2: Du matin ou de l'après-midi?
6: De l'après-midi.
0: C'est
6: de l'après-midi.
0: Très loin.
8: Ah oui, on est très. Oui, on est à 8 heures de décalage, là, donc.
2: Ok.
8: 7 heures.
6: Je suis serein.
2: Est-ce que t'es un ancien coloc de Lorenza?
6: Oui.
0: Oh,
8: quel talent!
3: Bien joué!
2: Je pense avoir le.
0: Ah, tu connais?
6: J'ai eu.
2: Vas-y.
6: J'ai eu cette chance. Il y a un moment de pouvoir partager de plusieurs mois avec Lorenza.
2: Et c'est pas toi. Il y a plusieurs histoires de colloques de Lorenza. Mmh. C'est pas toi qui t'es barré, je sais plus, justement, dans un pays et qui a décidé de tout lâcher pour partir?
6: Oui, c'est ça. Je suis le désert à l'autre bout du monde.
8: Ah, énorme.
2: Alors attends, là, t'es où?
6: Voilà. Là, je suis en Indonésie. J'habite sur une toute petite île en Indonésie de 1 km². Voilà, avec des locaux et tout, sans chaussures, toute l'année. Et juste non. Avant ça, j'habitais avec Lorenza.
0: Voilà. C'est pour ça que c'est sans chaussures aussi.
2: Vous avez vu ce que ça fait d'habiter avec Lorenza?
8: On part loin après.
2: C'est quoi ton prénom?
6: C'est Cyprien.
2: Cyprien, sois le bienvenu. Mais c'est génial. Attends, il y a combien de temps? T'es parti quoi? Il y a trois.
6: En fait, Lorenza, c'est la dernière personne avec qui j'ai vécu en France avant de partir.
2: Donc,
6: c'est pas la raison de mon départ. Ça ne peut pas partir.
2: D'accord.
6: Mais on a vécu ensemble. Elle, c'était juste avant qu'elle rejoigne votre émission sur Énergie. C'était
2: d'accord.
6: Vraiment la période.
3: Il y a 4 ans.
6: Mais... période où, en fait, on n'a pas vraiment vécu en colocation. C'était un truc où on savait tous les deux pas quoi faire un peu de nos vies. Et du coup, on s'est vraiment retrouvés à vivre ensemble 24 heures sur 24, 7 heures sur 7.
2: Mais ensuite, quand t'as décidé de partir, parce que là,
6: c'était génial.
2: Oui, parce que là, tu nous dis, t'habites maintenant sur une île, donc depuis quelques années, sur une île de 1 km². Donc c'est 1 km sur 1 km.
6: C'est ça, toute petite.
5: Mais ouais, il n'y a pas de véhicule, il y a juste des chevaux, des locaux, on vit dans des petits bungalows sur la plage. Et...
0: Ah, c'est Gilly ?
5: Et on vit simplement.
2: Tu connais ?
5: Ouais, sur les Gilly. Ah, sur ben, la...
0: Je suis allée à Gilly, j'ai eu cette chance. Mais
2: tu l'as peut-être rencontré, Cyprien ?
0: Mais peut-être, mais c'est terrible parce que moi je suis allergique aux chevaux.
5: Peut-être, on s'est peut-être croisés.
0: Oui, mais c'est vrai qu'il n'y a aucune voiture là-bas, rien.
2: Mais c'est fou. Quand on vit sur une île de 1 km², déjà tu fais pas tes courses ? J'imagine comment tu manges, par exemple.
5: Non, ben on va. Écoute, le matin on va à la pêche. Enfin, peut-être un matin sur deux, on essaie d'aller à la pêche. Quand c'est pas nous qui allons, c'est d'autres copains. Et puis après, on grille le poisson. On a un peu du riz, on a des fruits, on a tout ce qu'il faut pour vivre simplement.
2: Tu pars jamais dans une ville pour aller faire des courses?
5: Si, il y a une grande ville qui est pas très loin, mais c'est quand même 2 heures de voiture, un truc comme ça, la grande ville pour faire les courses. Mais sinon, on vit non, simplement avec les choses qu'on retrouve sur l'île, surtout la pêche, le poisson à fond. Et quand on a les jambes pour, on court après les poulets, mais ça, c'est pas tous les jours.
2: Il y a des poulets sur l'île?
5: Il y a des poulets, ouais, des poulets, des canards, des chevaux, des... mais pas de véhicules.
2: Sur 1 km², c'est... Ouais, c'est compliqué quand même.
8: Et j'avais une question, Cyprien. Du coup, tu vis de quoi maintenant? Tu travailles là-bas? Tu gères du tourisme? Tu fais quoi?
5: Moi, je suis venu. Bah, en fait, j'habite avec un groupe de musique sur l'île. Tu vois, c'est des petites stars locales et tout. Donc, on a la chance.
2: Local sur 1 km². Attends, tu vois, mais tu fais de la musique, tout le monde t'entend.
5: C'est ça, c'est sûr. Ouais. Et c'est pour ça qu'il n'y en a qu'un seul. Et puis après, on a un petit bar sur l'île. On a ouvert un petit café.
2: Oh, c'est cool.
5: Bois, des petits trucs comme ça. Donc on arrive à. On vit simplement, voilà.
2: Avec les gens et les touristes qui viennent, quoi, comme Marion.
5: Ouais, avec quelques touristes qui viennent, voilà. Mais nous, on vit du coup principalement avec les locaux toute l'année. Et puis du coup, on a la chance d'avoir des gens qui viennent toutes les semaines, qui repartent, comme Marion, et qu'on peut découvrir tous les ans de tous les horizons du monde. Et sinon, nous, on vit à l'année avec les locaux, vraiment, vraiment toute l'année.
2: Alors, je vais dire un truc. Hein. Je vais dire un truc qu'ils disent comme dans Rendez-vous en terrain inconnu. Hein.
0: Ah, je sais.
2: C'est vous qui avez raison.
5: Et ensuite, on dit ici nos chaussures, nos problèmes.
2: Ah, et comme t'as pas de chaussures, t'as pas de problème.
0: Ah ouais.
2: C'est ça?
5: C'est exactement ça, la philosophie de vie d'ici. Nos choses, nos problèmes, on dit.
2: Putain, pas mal. Pas bête. Eh ben, écoute, c'est cool d'avoir. Attends, on est en direct, on est à des milliers de kilomètres avec Cyprien qui vit dans une île d'un kilomètre carré et qui vit sans chaussures et qui court derrière les poulets. Autant dire que Cyprien n'a pas une journée débordée.
5: Mais on s'ennuie jamais.
2: Eh ben merci, c'est trop cool. Merci de nous avoir fait partager ça, Lorenzo.
0: Avec plaisir, franchement, mais ça me fait trop plaisir d'avoir avec nous.
5: Et je vous invite. Je vous invite quand vous voulez. Si vous voulez faire une petite déloc, message au boss d'énergie, vous pouvez me suivre avec musique en ligne.
2: Je suis sûr qu'il va dire ouais, c'est génial. On va amener l'émission sur une île de 1 km² à des milliers de kilomètres. Je vois pas pourquoi il dirait non.
0: Ça va courir après des poulets,
5: Personne ne l'a fait.
2: Mais que j'avais un pote, et c'est vrai, qui avait un projet d'émission radio. Il voulait partir comme ça sur une île. Et en fait, ne rien savoir du monde. Et tous les jours, c'est les auditeurs qui lui racontaient ce qui se passait dans le monde.
0: Ah, c'est pas mal.
2: Ah, oui, c'est pas mal, hein, comme idée. Hein.
0: Bah, très belle idée.
2: C'est un peu ses prix. Hein. Il est là, tranquille, sans chaussures. Il est bien, il va pêcher du poisson. C'est le seul souci qu'il a dans sa journée. Moi, je trouve ça génial. Bravo à toi, en tout cas.
5: Avec plaisir. Passez une belle journée.
2: Ciao, il est 9h52. Merci beaucoup de nous l'avoir
0: Merci de l'avoir accueilli. Franchement, c'était trop cool.
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0: Ah oui, c'est énorme. Trop bien.
2: Alors, il est toujours là, Solar, il a toujours 21 ans en plus, c'est incroyable. 9h58, on n'est pas encore parti, on va pas tarder. Et comme chaque jour, on va s'écouter un titre qui va lancer votre journée, un beau titre happy. Et on a Aurélie pour terminer notre émission, la dernière auditrice du jour. Bonjour Aurélie.
14: Salut Manu, salut l'équipe.
2: Sois la bienvenue parmi nous Aurélie, tu nous appelles d'où?
14: Je vous appelle de Merzé, à côté de Troyes, dans l'Aube.
2: À côté de Troyes, dans l'Aube, tout à fait.
14: Oui.
2: Dans le 10, oui. Tu sais quoi, vous n'avez pas, sur les réseaux sociaux, est-ce que vous n'avez pas, dans votre algorithme, des gardiens de foot et t'as une caméra en fait de l'arrière du but et qui prend les meilleurs moments du gardien de foot?
0: On n'a pas le même algorithme.
2: Florent le producteur.
17: Si, j'adore ça.
2: Et il y en a un, c'est le gardien de foot de Troyes.
17: Exactement.
2: Je crois que c'est le premier que j'ai vu. En fait, il arrive au début de la vidéo, il dit voilà, aujourd'hui on joue contre telle équipe machin. Attention, c'est parti. Puis il fait une dédicace à ses potes machin. Et là, t'as la caméra avec les meilleurs moments, ses meilleurs arrêts, ou alors les pires arrêts, quoi. Et genre, et t'en as même aussi, ils se donnent des notes.
0: Marrant, c'est trop drôle.
2: Et les gens commentent. Mais alors, t'as le tout, t'as bravo mec, alors jusqu'à t'es vraiment un chier, change de métier. Bah, ouais. C'est, faut être prêt quand même aux commentaires.
17: Mais t'as l'impression d'être un gardien, en plus, tu vis le truc à fond.
2: Et puis tu critiques.
17: Ouais.
2: Alors que toi, tu serais incapable. Tu te rends pas compte de la vitesse de la meuf. T'aurais pu te bouiller un peu quand même, c'est ton job. Hein, bah,
17: celle-là, je l'aurais eu, merci.
2: Voilà ce qu'on connaît de la ville de Troyes, Aurélie.
14: J'ai pas compris, pardon.
2: Ah, ça fait quand même 2 minutes que je parle. Vous êtes qui? C'est pas grave. Aurélie, je vais t'offrir le mug Manu sur l'énergie pour te remercier de nous avoir appelé ce matin, de nous avoir fait parler de la ville de Troyes et des gardiens de but sur les réseaux sociaux.
14: Je ne suis pas le foot, malheureusement.
2: Oui, on l'a déjà compris. Oui. Belle journée à toi, Aurélie.
14: Merci, bonne journée.
2: Ciao, il est 10h.

0: j'ai une info, c'est un film.
1: Oula. Oula.
0: Mais vraiment, je vais vous sortir un truc, je me dis, c'est pas possible que ça arrive dans la vraie vie, et pourtant ça arrive dans la vraie vie.
2: D'accord.
0: C'est un scénario de film que je vais vous raconter. Soyez les bienvenus, on est là avec vous, on est mercredi, c'est le 30 septembre 2026, on démarre la journée ensemble, tout le monde est là, il y a Marion.
1: Bonjour.
0: Il y a Jeff qui est là aussi.
3: Coucou.
0: Il y a Lorenza.
4: Hello.
0: Et vous nous rejoignez, comme chaque jour, vous pouvez nous appeler au 0870 42 48. Si vous avez envie d'être le premier appel du jour, de lancer cette journée avec nous, c'est dans quelques secondes. On va écouter Mauvais Joe, il y aura Ariana Grande. Il y a les sondages du matin qui arrivent. Et puis on va vous offrir du cash tout à l'heure au Club des Génies vers 6h40. Avant tout ça, c'est une histoire improbable. J'ai relu trois fois pour me dire, mais c'est pas possible. C'est, on dirait le scénario d'un film. Écoutez bien cette histoire. Ça se passe au Brésil. Il y a une épouse qui est méfiante. Mais méfiante de chez méfiante. Au point qu'elle engage un tueur à gages.
4: Quoi ?
0: Pour éliminer sa rivale.
4: Wow. Oh non. Mais elle est pas sûre, elle est folle.
0: Elle est méfiante.
4: Oui, bah.
0: Mais c'est une sacrée méfiance. Hein.
4: Ah oui.
0: Et vraiment, elle engage un tueur à gages. Elle le paye pour tuer la femme.
4: Oh, horrible.
0: Avec laquelle elle pense qu'il y a une histoire. Le tueur à gages accepte la mission. Et donc, comme dans les films.
1: Non, il va pas y arriver quand même.
0: Il doit
2: enquêter,
0: savoir qui c'est, enquêter, etc. Et se rapprocher d'elle. Et en se rapprochant d'elle.
4: Oh, on a la fin.
0: Il tombe amoureux.
4: C'est incroyable.
0: Le tueur à gages tombe amoureux au premier regard de la rivale.
4: C'est pas possible.
1: Dis-moi qu'ils finissent ensemble.
0: Le tueur à gages explique qui il est, explique ce qu'il veut faire. Il lui explique que bah il peut plus,
2: oui.
0: Parce que il est amoureux. Elle lui dit qu'elle est amoureuse. Et là, il monte tout un système de mise en scène de l'assassinat.
4: Mais
0: pour
4: non.
0: faire croire à la femme que la rivale a été assassinée. Ils ont fabriqué des fausses preuves du meurtre. Ils ont utilisé deux bouteilles de ketchup pour simuler du sang. Genre la photo. Et après s'être enfui.

0: Le complot a été déjoué lorsque l'épouse, qui était un peu furieuse, les a vus ensemble quelques jours plus tard.
1: Ah, le film, mais, c'est génial.
0: Mais l'épouse a été arrêtée.
2: C'est trop bien.
0: L'histoire improbable, comme dans les films.
2: Oui.
0: Voilà. Audrey est là, bonjour Audrey.
3: Bonjour, salut Manu, salut l'équipe.
0: Sois la bienvenue parmi nous Audrey, c'est notre premier appel du jour. Tu nous appelles d'où ?
3: Des Hautes-Alpes.
0: Des Hautes-Alpes, donc dans la montagne ?
3: Ouais, c'est ça, à peu près.
0: Ah, non, bah, je sais pas.
3: Il y a la montagne, mais la montagne est bien plus haute quand même.
0: Ah, toi t'es en bas de la montagne ?
3: Oui.
0: Ah ouais. D'accord.
1: Ouais, mais t'as une belle vue.
0: Bah, sur
3: oui,
0: la montagne.
3: Tout à fait.
0: Ouais. Mais est-ce qu'on a une belle vue en bas de la montagne ou en haut de la montagne ?
4: Ah oui.
3: Les deux, ah, ça d'accord. Dépend des montagnes.
0: D'accord. Et tu vas un peu en haut de la montagne de temps en temps ?
3: J'ai pas vraiment le temps, non.
0: Oh, bah, pourquoi t'as pas le temps ?
3: Mais parce que je bosse beaucoup.
0: Quelle drôle d'idée, fait comme nous, bosse 4 heures par jour. Enfin, tu fais quoi ?
3: Je suis masseuse.
1: Ah, c'est cool.
0: Moi, je suis partagé. Mais en fait, je m'emmerde dans. Je suis désolé, Audrey. Je m'emmerde dans les massages.
1: Oh non.
0: Je comprends pas.
3: Ah ouais, mais ça dépend des massages.
2: Mais non, mais c'est parce que Manu, t'arrives pas à te détendre.
0: Ah, mais en fait, elle me met la tête là
1: dans le trou.
0: Dans le trou. Et là, elle commence à masser. Et en fait, je m'emmerde. Et donc, je compte les carreaux en bas pour essayer de passer le temps.
1: Mais ça détend normalement, ben oui. Je comprends pas.
0: Le seul massage que j'aime, moi, c'est le kiné quand il me remet ou l'ostéo qui me fait tout craquer.
4: Ah, t'as pas les papouilles.
0: Ah non, les papouilles, ça me.
3: Ah, mais un massage, c'est pas forcément des papouilles. Hein.
4: Oui, on aime bien quand c'est un petit peu.
2: Non, ça peut être un peu violent, genre.
4: Ouais, enfin, pas violent.
3: Un peu sportif, quoi. Oui. Un peu intense, un peu. Oui, non, c'est pas forcément des papouilles.
0: Ah, ouais, non, j'aime bien. Bon, alors peut-être.
1: Ah, tu veux bien retenter.
0: Mais non, j'aime bien le kiné et l'ostéo. Tu fais craquer ?
3: Ah, non, pas du tout.
0: Ah. Ouais, t'as pas beaucoup de points pour toi, là, quand même. Je vais t'offrir le mug Manu sur Énergie, Audrey. Et puis, c'est quoi, je te rajoute le t-shirt Manu sur Énergie aussi.
3: Oh, c'est trop mignon, merci.
0: Eh ben, merci à toi de t'être réveillé avec nous ce matin parce que t'es débordé, parce que tu dois masser. Eh ben, ce temps que tu n'as pas pris pour aller là-haut dans la montagne, tu l'as pris pour nous appeler ce matin.
3: Tout à fait.
0: Donc, ça mérite des cadeaux. Je t'embrasse fort, Audrey.
3: Merci beaucoup. Bisous à toute l'équipe. Bonne journée.
0: Belle journée à toi.
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0: Il est possible que je me sente mal dans quelques secondes.
4: Pourquoi ?
0: Parce que j'ai un bout de pomme que j'ai mangé ce matin qui est resté coincé dans la bouche, mais je ne sais pas exactement où il est, entre le nez et la bouche.
1: Ah, ça, c'est, ouais, c'est compliqué ça.
0: Ouais,
1: il faut boire un coup là, tout de suite.
2: Ou alors tout s'est éternué. Hein.
0: Ouais. Mais c'est ce que j'essaye de faire depuis ce matin. Depuis,
2: ah, c'est pour ça que tu fais des trucs chelous.
0: Je sais pas, ouais. Ah, vous avez remarqué, je fais des.
2: Oui.
0: Ben, ça sort pas. Ah. Florent, notre producteur.
7: Alors, moi, j'ai déjà eu un grain de semoule dans le nez, coincé dans le nez.
2: Non, mais.
0: Bah oui,
7: non, mais excusez-moi. C'est fou, et un bout de pâte à pizza aussi.
0: Ah. Mais moi aussi, hein. Et d'un coup, il ressort.
7: Ouais. Faut attendre, je pense, c'est 1 heure ou 2 heures, et tu te mouches, et bam, c'est ressorti.
2: Mais qu'est-ce que vous foutez?
0: Oui, c'est bizarre.
7: Hein. C'est quand tu manges et que tu tousses en même temps, au moment d'avaler, et ben, c'est mauvais conduit, et bam.
0: Je sais pas, mais il est là, hein. Ouais. Il y a un bout de pomme.
7: Ouais. Oh,
0: si jamais c'est un pépin, putain, j'ai un pommier qui va pousser dans le nez. Affaire à suivre, on est là jusqu'à 10h, on va savoir ce qui se passe. C'est le moment des sondages du matin. Avant d'écouter Ariana Grande, c'est parti. Les hommes en ont 2 fois plus que les femmes. Si vous ne trouvez pas, je vous indiquerai l'univers. Ils ont 2 fois plus de quoi que les femmes, Jeff ?
4: La libido ?
0: De la libido, c'est pas ça.
2: Des défauts.
0: Des défauts.
2: Oh, ça va.
0: C'est pas ça.
1: Des paires de chaussettes.
0: C'est pas des paires de chaussettes non plus, ce n'est pas un objet.
2: Ah,
0: Lorenza.
2: Des points de beauté.
0: Des grains de beauté.
2: Oh oui, des grains de beauté.
0: Lorenza,
1: j'anime approximativement.
2: Non, mais en fait, il faut rappeler aussi que je suis belge et que des fois, il y a des termes en Belgique qui se disent plus.
0: Voilà.
2: Bon, des fois, j'avoue, c'est moi qui invente. Mais oui.
0: L'audio, elle est sortie hier. Mais c'était hier, hein.
2: Ouais.
1: Oui.
2: Roulibouli.
0: Voilà,
4: Roulibouli.
0: Roulibouli au lieu de rouliboulé. Des points de beauté au lieu des grains de beauté. Il n'y a pas de problème. Tu vas prendre une flofiflo. Une quoi? Une flofiflo. C'est quoi? Ah non, vous dites une voiture. Ah oui, évidemment. Non mais à moi ça peut plus rien dire aussi.
2: Je suis désolée.
0: Les hommes en ont 2 fois plus que les femmes, je donne la réponse, c'était de la salive.
4: Ah bon?
1: Oh, ça me dégoûte.
4: Alors qu'on parle moins.
0: Bah je sais pas, mais on a plus de salive que vous.
2: Ah,
0: après c'est pas des gros.
2: Bah je sais pas, je vous imagine en gros escargot, genre.
1: Ouais, c'est ça.
0: Bah excusez-moi, mais enfin vous avez déjà embrassé les garçons avec la langue.
1: Bah oui, mais le fait que vous en ayez autant, ça me. Ouais. J'ai pas la vision là.
0: Moi mon dentiste il m'a dit que j'avais beaucoup de salive.
1: Et t'étais fier?
2: Il est de ouf là.
1: Ouais, il est trop content.
4: Ça sert à quoi?
0: Il m'a dit que c'était un problème parce qu'en fait, ça, pour le tartre. Ah, ça s'entartre beaucoup plus.
4: Ah oui.
1: Ah, c'est chiant ça.
0: Donc voilà, bah oui, c'est pénible. Mais bon, j'ai beaucoup de salive. Voilà. Après, je drague pas avec ça. Hein. J'ai jamais pêché en disant que j'ai beaucoup de salive. Non. 36% des gens disent que c'est la pire activité à faire lors d'un premier rendez-vous. Qu'est-ce que c'est, Jeff?
4: Est-ce que c'est sportif?
0: Pas du tout.
1: C'est le cinéma. Tu peux pas parler.
0: Ce n'est pas le cinéma.
2: Il y a de la musique?
0: Ah, il y a de la musique, ouais.
2: Ah.
0: Ouais.
4: C'est extérieur ou intérieur?
0: C'est en général, c'est à l'intérieur.
2: Ben, une boîte de nuit?
0: C'est pas une boîte de nuit, non. Moi, ça me saoule.
2: Ah, le karaoké.
4: Oh, c'est rigolo.
0: Bah, pas pour 36% des gens. Ils disent que c'est la pire activité à faire lors d'un premier rendez-vous, le karaoké. Mais c'est gênant quand même si la personne, elle chante tellement faux et qu'elle y croit et que.
1: Ou qu'elle est très premier degré, quoi. Qu'elle fait des vibes et tout.
4: Ouais, au moins, tu la découvres, ses goûts, sa manière de faire les choses premier degré.
2: Ça désinhibe.
0: Ouais, c'est trop tôt, le karaoké au premier rendez-vous. Okay. C'est aussi trop tôt au deuxième, d'ailleurs, si vous me demandez. 12% des gens se sont déjà fait surprendre en train de le faire. En train de faire quoi, Lorenza?
2: Voler.
0: C'est pas voler.
1: Se curer le nez.
0: C'est pas se curer le nez non plus.
4: Parce que c'est très très coquin.
0: Oui, c'est très très coquin.
4: C'est se faire du bien tout seul.
1: Il n'ose pas le dire.
4: Tu n'oses pas le dire les mots.
0: C'est pas un gros mot. Hein. C'est
4: se masturber.
0: Se masturber bien. Ouais. Absolument. 12% des gens se sont déjà fait choper.
4: J'aurais cru plus, tu vois.
2: Ah. Mais c'est plus les hommes, ça, non? Genre la maman qui rentre ou les parents qui rentrent dans la chambre pendant que vous êtes occupé avec une chaussette ou je sais pas quoi.
0: J'ai eu vaguement ça, je crois, de souvenir. Ça faisait très longtemps, mais je crois que j'ai eu ça.
2: Oui.
0: Sous le lit, quoi. Mais non, mais c'est. Tu lâches l'histoire, quoi.
2: Oui, c'est naturel.
0: Oui, voilà, c'est naturel. Enfin, c'est gênant quand même. Hein. C'est... Apparemment, Jeff, ça lui est arrivé beaucoup de fois. Hein,
4: c'est naturel.
0: Oui, enfin, bon.
1: Alors moi je suis maman, j'ai vraiment pas hâte de vivre cet événement avec mon
4: fils. Tu vas le vivre.
1: Mais non, mais excusez-moi.
0: Tranquille.
1: Mais oui, attendez, il s'est fermé une porte, j'espère. Enfin,
4: non, mais même sans parler de fermer les portes, tu devines quand il le fait. Il y a un âge où tu devines, tu sais qu'il est en train de le faire.
1: Mais j'ai pas envie, Jeff. Mais
4: les douches de 3 heures quand ils ont 14 ans, tu fous de ma gueule ou quoi?
0: Les douches de 3 heures?
4: Ouais. Attends,
0: vrai, je mettais beaucoup moins de temps que ça. Petit prétentieux. <voilà. rire> Alors vous avez peut-être pas bien compris ce qu'elle a dit. Elle a dit ma prochaine chanson s'appellera Manu mon amour.
4: Oh c'est beau.
0: C'était mon fantasme Avril Lavigne.
1: Ça n'est plus.
0: C'est si encore maintenant, mais j'ai mûri, je suis devenu beaucoup plus mature.
4: Ah, le côté skater comme ça, t'aimes bien.
0: Mais Avril Lavigne, ça peut être dans, tu sais, dans la liste quand t'es en couple des personnalités que t'as le droit peut-être jour de Avril Lavigne, elle est dedans.
1: Ah bah c'est peut-être pas possible, mais
0: c'est le principe des cartes en fait. Hein. T'acceptes que l'autre donne des jokers de couple si tu sais clairement que tu ne pourras pas y arriver.
2: C'est ça. Oui. Quand c'est trop accessible, ça compte pas.
0: Voilà. Et là, Avril Lavigne, j'avoue, c'est compliqué. Marion va nous parler de son mec. Allez, vas-y.
1: Bon, hier, je pars refaire des courses. Je lui dis, tu peux aller récupérer le petit. Il me dit, oui, bien sûr, comme d'habitude, t'inquiète pas.
0: Il était où?
1: Chez lui, à la maison, chez nous.
0: Oui,
1: chez la nounou, le petit. Ah, mon mec était chez nous, le petit était chez la nounou.
0: D'accord.
1: 17h30, je suis en course, je reçois un petit WhatsApp. On a un groupe commun, hein, nounou, mon mec et moi. Bah, Lucas, Marion, vous êtes où? Lucas, c'est mon mec. Et là, je dis, c'est pas possible. Et il écrit, merde. Putain, le con. Il avait oublié de récupérer le petit chez la nounou. Je trouve ça odieux.
4: Il travaillait?
1: Non mais attends, ça va, il est musicien. Enfin bon, il travaille, mais je veux dire, il peut y penser quoi.
0: Il n'y en a pas un dans le couple qui travaille en fait, hein.
4: C'est très sympa.
0: Il a oublié. C'est balèze d'oublier quand même de.
2: Mais ça dépend si c'est la première fois. Enfin, je sais pas, Marion, c'est la première.
1: Il oublie beaucoup de choses. Beaucoup de choses.
2: Bon, alors, je peux pas le défendre. Ça
0: fait de la charge mentale.
1: Exactement, la fameuse.
0: La fameuse charge mentale dont tout le monde parle. J'ai jamais trouvé.
1: T'as jamais oublié ta fille, toi?
0: J'ai peut-être déjà oublié de lui mettre des chaussures en allant à l'école primaire.
2: Bah attends, mais elle avait quoi au pied alors?
0: Les chaussons.
1: Ah non.
2: C'est mignon.
0: Et on est arrivé. Elle fait, papa, j'ai encore les chaussons.
2: Oh.
0: Je fais, putain.
4: Oh.
0: Et là, il y a deux choses qui se passent dans ta tête. C'est le petit diable et le petit truc. T'as le petit ange qui dit, dépêche-toi, tu peux encore lui mettre des chaussures. Retourne vite à la maison et tu lui donnes des chaussures pour pas qu'elle ait la honte. Et le diable qui fait, oh, je serai très bien en chaussons à son âge. J'ai quand même écouté l'ange et je suis allé un coup de voiture très vite. Hop, je suis allé chercher les chaussures.
1: Elle aurait pu s'en rendre compte aussi avant.
0: C'est exactement.
1: Bien sûr. Un peu d'autonomie.
0: Mais je suis complètement d'accord.
1: T'as 3 ans.
0: Déjà, je me trouvais bien sympa de la compagnie. panier.
2: C'est horrible.
0: Qu'est-ce que vous avez fait comme truc de parent indigne, Jeff? T'as deux enfants, toi?
4: Ouais, j'ai deux enfants, et quand ils étaient un peu plus jeunes, je sais que c'est pas bien, mais j'ai volontairement installé une grande télé et une console dans leur chambre, alors que c'est pas trop bien dans les chambres d'enfants, juste pour pouvoir être tranquille dans mon salon. Tu sais, je regardais des dessins animés le matin et ça me gonfle. Bon, j'ai tout mis dans leur chambre, j'aurais fait un coin salon dans leur chambre, et ils ont squatté là-bas pendant longtemps, quoi, avant que je leur apprenne que non, les écrans, c'est pas bien.
0: Moi, je trouve pas ça parent indigne, je trouve ça pas malin, moi.
1: Ouais, tout le monde est gagnant. Hein.
0: C'est bien. Pas malin du jour, on est bien. Ah, Lorenza, toi, t'es pas maman, mais peut-être que tu en connais autour de toi.
2: Bah, la fille de ma sœur, donc ma nièce, elle a 5 ans et elle a une passion ménage pour le moment. C'est son kiff. Oui. Elle voulait un faux aspirateur comme jouet. Mmh. Et ma sœur a dit, bah non, je vais te montrer comment utiliser le vrai. Et donc elle lui a montré comment utiliser le vrai. Et du coup, c'est ma nièce qui passe l'aspirateur.
0: C'est génial.
1: Là aussi, maman maline.
0: Tu sais que pour les bébés, ça existe des bas. Mais en fait, sur les fesses, c'est comme un Swiffer. Ouais. Ah, oui.
2: Et sur les genoux aussi.
0: Ah, et ça nettoie.
2: Oui.
0: Je trouve ça malin.
1: C'est trop bien.
4: Mais ma maman, c'est ce qu'elle faisait quand j'étais petit. Elle mettait la cire directement sur le parquet. Elle nous mettait des grosses chaussettes au-dessus des chaussures.
2: Mais non.
4: Elle nous disait journée patinoire. Et on faisait la patinoire dans le salon.
0: Moi, ma maman, elle me prenait la tête. Elle mettait du liquide dessus, du liquide de la vitre. Et elle me passait la tête sur la vitre.
2: Non, mais c'est faux ça.
0: Mais évidemment que c'est faux. Non, Manu, c'est vrai.
2: La maltraitance.
0: Je mettais du liquide de litre.
2: J'ai trop peur.
0: Bon, on va revenir avec vous au téléphone au 0 870 42 48. Parlons entre parents indignes. Venez nous raconter ce que vous avez fait de pas joli joli en tant que parent.
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0: On est entre parents indignes ce matin. Le mec de Marion a oublié leur enfant chez la nounou hier. Qui mieux que ça? On a Nathalie qui est là et on discute entre papa indigne, entre maman indigne. Bonjour Nathalie.
10: Bonjour Manu, bonjour l'équipe.
0: Qu'est-ce que t'as fait, maman indigne?
10: En étant plus jeune, j'ai coupé la frange de mon fils tout droit. Alors, je n'imagine pas la tête qu'il avait.
4: À l'ancienne, ouais.
0: Mais pourquoi tu ne l'as pas amené chez le coiffeur?
10: Je voulais économiser de l'argent, hein. J'étais plus jeune, j'avais pas trop d'argent, donc je me suis dit, je vais le faire moi-même. Et puis malheureusement, j'ai loupé mon coup, quoi.
0: Il y avait la coupe au bol. Mais oui. La coupe au bol, ça vient vraiment de ça. Si tu en mettais un bol sur la tête et on coupait tous les cheveux autour.
10: Ouais. C'est ça.
0: Ah oui.
4: Et moi, une fois, j'avais ça à mon fils, je l'ai laissé chez le coiffeur, tu sais, il était petit, il avait les cheveux un peu mi-longs à l'époque. Et en partant de chez le coiffeur, j'allais faire des courses, il me dit, je le coiffe comment? Je dis, comme moi, mais sans réfléchir, sauf que t'es rasé, moi.
0: Non,
4: je te jure, et je suis parti, je suis revenu, mon fils était en pleurs, il avait le crâne à zéro.
1: Mais c'est horrible!
4: J'ai pas fait exprès, il m'en a voulu, hein, il devait avoir 8-9 ans, il m'en a voulu grave, encore maintenant, il en parle.
0: Tu dis, ouais, pour l'instant. Meilleur papa indigne de la journée.
2: Oui.
4: Chérie.
0: Nathalie, merci beaucoup de nous avoir appelés. Histoire de parents indignes. Si vous avez plus fort que Jeff, ciao Nathalie. Vous pouvez y aller. Marion?
1: Il adore les petits desserts, vous savez, où il faut tremper le bâtonnet dans le kiri.
0: Ah oui.
1: Piquet croque, là.
2: Ah, d'accord. C'est trop bon.
1: Sauf que moi aussi, j'adore ça, donc je lui vole et je lui dis que c'est une souris ou un écureuil qui les a pris. Donc il pleure.
0: Ça marche.
1: Et après, il déteste les écureuils.
2: Mais oui. Mais à cause de ça, il va détester. Mais oui.
0: Il dit, les écureuils, il bouffe ses bonbons.
1: Oui. Dès qu'il voit un écureuil, il dit, mais c'est un méchant, ils sont où mes kiri et tout. Je lui dis, ah ouais, vraiment, pas cool.
0: Et parce que tu peux pas lui expliquer maintenant, quoi.
2: Bah non.
0: Mais est-ce que tu penses qu'un jour, tu lui expliqueras?
1: Jamais. Non.
0: Mais c'est quoi, il va terminer chasseur d'écureuil. Les pauvres écureuils, ils ont rien demandé.
1: Bah ouais, mais non, il comprendra tout seul. Débrouille-toi, c'est dur.
0: Maman,
1: c'est la vie, hein.
0: C'est la vie. Guillaume est là, bonjour Guillaume.
11: Bonjour Manu, bonjour l'équipe.
0: Papa indigne, on t'écoute.
11: Alors moi, quand mes enfants veulent me piquer les frites dans mon assiette, je m'arrange toujours pour leur donner la plus moche ou la plus écrasée.
0: Ouais, ça c'est de bonne gueule. Ouais, c'est du tri, c'est bien.
2: Oh, c'est comme les frères et sœurs, on se donne toujours le couvert qui est un peu dégueulasse quand on met la table.
0: Oui, mais là c'est ton enfant, alors.
2: Oui, c'est vrai, c'est vrai.
0: Attends, qu'est-ce qu'ils disent? Que... Oui. Ils disent que tu n'es pas prête. Merci Guillaume de nous avoir appelés.
11: Merci à tous.
0: Ciao, belle journée.
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0: Salut Manu, salut l'équipe.
1: Eh, 8e participation Antoine.
0: Incroyable.
1: Bah oui, bah ça y est, on est là. Tu continues, t'es bien. On sait même pas ce que tu fais dans la vie.
0: Je suis agent immobilier.
1: Ah, pardon, agent ?
0: Agent immobilier.
1: Agent immobilier.
2: Ah, bien.
3: Ah ouais.
1: Ah oui, bah c'est un. Oui, tout le monde est intéressé là-bas.
2: Ouais, oui, ça, bah, ouais. ça dépend où. Mais oui.
1: Bah oui, mais tu crois toujours un agent immobilier, tu dis lui, il sait. Tu vois, il sait si c'est bien, pas bien, etc. Et c'est, t'es où, Antoine ? Dans quel coin ?
0: Je suis en Haute-Savoie, juste à côté de Genève.
3: Oui, ah oui, il y a des belles baraques.
1: Ouais, c'est bien, c'est vrai. Les Suisses sont pas les derniers.
3: Ouais.
1: Antoine, 800 euros peut-être pour toi ce matin. En face de toi, il y a Marjorie. Bonjour Marjorie.
4: Bonjour Manu, bonjour toute l'équipe. Salut Antoine.
0: Salut Marjorie.
1: Marjorie, elle a un but dans la vie. Faire tomber Antoine.
3: Ah oui.
1: Le renvoyer dans son agence immobilière. Parce que Marjorie, elle veut devenir la génie des génies. Je vous rappelle les règles. J'ai 100 euros et 3 questions. Le gagnant ou la gagnante sera celui ou celle qui aura 2 points. À chaque question, si vous pensez avoir la réponse, vous donnez votre prénom. Vous donnez ensuite votre réponse. Si elle est bonne, ça fait 1 point. Si elle est fausse, c'est l'autre qui a le point. Le premier qui atteint les 2 points gagne les 100 euros et revient jouer avec nous demain. Antoine et Marjorie, attention, on joue au Club des Génies. Première question. Quelle candidate de télé-réalité est devenue célèbre avec la réplique « Non mais allô quoi ?»
0: Antoine.
1: Non, Antoine, il est...
3: Oui, il crie même.
1: Il est là. On t'écoute, Antoine.
0: Nabila.
1: Bonne réponse d'Antoine. Marjorie n'a pas vu que le jeu avait commencé.
4: Non.
1: Ah, ça, c'est,
4: allez, trop
1: c'est,
4: rapide.
1: C'est l'effet Antoine. Deuxième question. 1 point pour Antoine, pas de point pour Marjorie, on y va. Quelle est la monnaie officielle utilisée en Espagne ?
0: Antoine.
4: Marjorie.
1: Antoine. Antoine, je t'écoute.
0: L'euro ?
1: L'euro, oui, c'est gagné. Yeah. Allez.
3: Mais incroyable,
1: qui l'arrêtera,
3: quoi.
1: Ah, mais qui... Pas Marjorie, en tout cas.
4: Bravo, Antoine. Bravo.
1: Marjorie, je vais t'offrir le t-shirt Manu sur Énergie pour te remercier de nous avoir appelé. Tu reviens quand tu veux.
4: Merci. Merci à toute l'équipe. Ciao.
1: Gros bisous, Marjorie. Antoine, tu repars pas dans ton agence immobilière tout de suite. 800 euros ce matin pour toi. Voilà.
0: Eh ben c'est super, je reste avec vous.
1: Faudra bah évidemment.
0: Dans le studio bientôt.
1: Alors, un jour tu vas racheter la radio. Antoine, 800 euros, quoi qu'il arrive demain, ces 800 euros, ils sont à toi. Mais demain, tu seras peut-être à 900, puis à 1000, la barre des 1000 peut-être. Antoine, bah, tu restes avec nous. Rendez-vous demain à la même heure pour le Club des Génies.
0: À demain.
1: À demain, Antoine.
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0: ce matin, on parle entre parents indignes. Vous êtes la meilleure maman pour votre enfant. Vous êtes le meilleur papa. Mais parfois, même les meilleurs trébuchent.
1: Ben oui.
0: Et ce sont ces moments-là qui nous intéressent. Tout est parti, je suis désolé, mais c'est du mec de Marion, hein, voilà. Qui a quand même oublié leur fils d'un an et demi hier chez la Nounou.
2: De 2 ans et demi, mais bon, c'est pareil.
0: Il y a 2 ans et demi.
2: Oui, mais ça passe vite. Hein.
0: Alors c'est le deuxième qui l'a oublié. Alors t'es pas au courant. Est-ce que vous avez mieux que ça? Attends, l'histoire de Jeff.
1: Ah oui, la coiffure, le pauvre, mon fils Aramis.
0: Attends, mais c'est quand même impossible. Jeff, il s'appelle Aramis.
2: C'est ouais. Ça le pire.
1: C'est Marius Aramis, c'est beau.
0: Marius, c'est pas mal. Ouais. Aramis, je savais pas. Hein.
1: Si, ça s'appelle Aramis.
0: On se découvre avec Jeff et Marion depuis le début de la saison.
1: Aramis, il a 20 ans maintenant, il est grand, mais.
0: Il peut alors.
1: Oui, oui.
0: Changer de prénom. Et quand il était petit, Jeff nous a raconté, il était chez le coiffeur, il le laisse chez le coiffeur, et le coiffeur lui dit, mais comment je lui coupe les cheveux? Et Jeff, sans faire gaffe, dit, comme moi. Sauf qu'à cette époque-là, Jeff avait la boule à zéro.
2: Voilà.
0: Et donc le coiffeur lui a coupé les cheveux.
1: Il devait avoir 2 mm max sur le crâne. J'ai les photos encore, je pourrais vous
0: dire. Oh non, on les garde pas, non. Parce qu'on peut se retirer la garde, hein. Attention. Fabien est là, bonjour Fabien.
3: Et bonjour Manu, bonjour l'équipe.
0: Papa indigne, Fabien, on t'écoute.
3: Alors moi, c'est lorsque je me promène, je me balade en forêt avec mes enfants. Je les laisse marcher un peu devant et ensuite je me cache pour faire des bruits d'animaux et de monstres pour les refaire peur.
0: Ouais,
1: ça après, va. Ils n'auront pas se balader seuls dans la forêt après, c'est bien.
0: Ils ont quel âge?
3: 6 ans et 12 ans.
0: Ouais, 12 ans, il doit dire papa, t'es gênant quoi.
2: Ouais,
3: ah,
2: mes parents,
3: elle a
2: ils ont
3: peur.
2: Fait ça moi aussi. Ils vous ont pas fait croire au Dahu, vos parents?
4: Ah si.
0: Si, le Dahu, mais c'était chez les scouts, moi, le Dahu.
2: Ouais, moi aussi. Ah non, moi c'était en forêt, comme lui. Hein, et il me disait, il y a le Dahu, il faut le trouver, mais il nous laissait en forêt, c'était hyper flippant.
0: Si vous avez jamais entendu parler du Dahu, il y a plusieurs histoires, mais en gros, dans la forêt, il faut mettre des sacs poubelles. Nous, je me rappelle, on nous mettait des sacs poubelles, je sais pas pourquoi, parce que le sac poubelle nous empêchait de je sais pas quoi. Et avec un bâton, il fallait faire beaucoup de bruit pour essayer de choper le Dahu, qui était un animal
2: imaginaire, du coup.
0: Imaginaire.
2: Oui, le cherchez pas.
0: Et ensuite, il y a une version aussi du Dahu en montagne.
1: Oui, moi je connais que celle-là.
2: Moi, celle-là, ouais.
0: Et en fait, le Dahu, il a les pattes pas de la même longueur à droite et à gauche, ce qui fait qu'en fait, elles sont plus longues, par exemple, sur le côté droit. Donc en fait, il tourne autour de la montagne. Il peut pas se retourner, sinon il tombe.
1: Wow. Voilà.
2: C'est
1: pas ça. Quand on voit, il faut l'appeler comme ça, il tombe et tu peux l'attraper. Dahu, Dahu, et il tombe.
0: Et voilà.
2: Ouais.
0: Tristesse. Et blague de papa, blague de tonton, la chasse au Dahu. Merci beaucoup Fabien de nous avoir appelé. Papa indigne, maman indigne, si vous en avez encore. Lorenza, des histoires?
5: J'étais dans le train et il y avait une dame avec ses 2 enfants de, je dirais, 4-5 ans. Ils arrêtaient pas de crier. Et d'un coup, elle a regardé droit dans les yeux en disant: pas de problème, le méchant loup, il va débarquer, il va vous manger. Et là vraiment, il y a eu un blanc. Ils ont regardé leur maman, mais ils ont plus un bruit. Sage comme des images pendant 1h30.
0: Alors,
5: j'ai dit merci madame.
0: Vu de l'extérieur, on peut se dire c'est dur, mais en fait, je pense que ça faisait une demi-heure que
5: elle
0: ça.
5: Elle était à bout.
0: Ouais,
5: et vraiment, elle disait rien, et je pense qu'elle voyait le regard des gens méchants, et d'un coup, bam!
0: Après, l'étape d'après, c'est vraiment de dresser un loup.
1: Au cas où.
0: Et là, t'as le loup qui arrive. Oh putain, elle nous a pas menti. Mario.
2: La version plus soft qui marche bien pour les parents, c'est de dire attention, le Père Noël voit tout, il te regarde quand il fait une connerie.
0: Oui.
2: Et alors là, moi, il se cache, hein, il continue sa connerie, mais caché parce qu'il croit
0: alors,
2: que ça
0: bien
2: va.
0: Sûr, on rappelle aux enfants qu'évidemment, le Père Noël existe.
1: Bah oui.
0: Mais qu'il est tellement gentil qu'en fait.
2: Non, il voit pas tout en plus.
0: Je crois qu'il voit tout quand même.
1: Oui, mais ouais, il ferme les yeux, quoi.
0: Mais il sait qu'à Noël, il faut faire les cadeaux quand même.
5: Bah oui.
0: Évidemment.
1: C'est sûr.
0: Ouais, le problème du Père Noël, c'est qu'il sait pas que moi aussi j'en veux des cadeaux. Vraiment, les adultes, il en a rien à foutre. Émilie est là. Bonjour, Émilie.
6: Salut Manu, salut toute l'équipe.
0: Bienvenue sur Énergie, Émilie. Tu as été maman indigne.
6: Eh oui. Je dis à mon fils de 3 ans que s'il se lave pas les mains, ses doigts vont couper. Ça va tomber, pardon.
2: Ah oui.
1: C'est horrible.
5: Ah oui, parce que il y a une différence entre que toi tu lui coupes les doigts et qu'il tombe.
0: Si tu te laves pas les mains, je te les coupe, c'est un peu dur. Là, Émilie, on n'est plus sur de la maman indigne, on est sur de la prison en fait. Merci de nous avoir appelé, Émilie.
6: Merci à vous, bisous.
0: Bisous.
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0: Énergie. Une info qui va vous faire peur.
2: Oh non. Ah ben, génial.
0: Les films avaient raison.
1: Quoi?
0: OpenAI devait sortir une nouvelle version de ChatGPT au mois d'octobre. Elle a renoncé.
2: Pourquoi?
0: Cette version et désobéissante.
2: non, c'est pas possible.
1: Flippant.
5: T'imagines, tu lui demandes un truc, elle dit non, j'ai pas envie aujourd'hui.
0: C'est pas ça, c'est pire que ça.
5: Ah non.
0: En fait, cette version, elle cherche à tromper ses superviseurs et elle dépasse son champ d'action. Et elle va chercher les outils sans permission.
2: Ah oh ouais, non, là, c'est un film d'horreur, là.
1: Oh. C'est Terminator, là.
0: Voilà, c'était pour démarrer cette journée.
2: Bon mood. Ouais.
0: Non mais on se dit, waouh, dans quelques années ce sera chaud. Non, non, demain. Ils la sortent pas, ils la réparent. 7h05, on va doubler votre salaire.
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0: 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Le téléphone sonne. Avant d'écouter Adèle Castillon, c'est peut-être le vôtre qui sonne. Il faut décrocher.
4: Oui, allô.
0: Allô, bonjour. C'est Jean-Jean de Sartène.
4: Oui.
0: En Corse du Sud.
4: Oui.
0: Jean-Jean, quel est le seul animateur radio qui double ton salaire?
4: C'est Manu sur Énergie. Incroyable.
0: J'ai l'impression qu'il est heureux.
4: Je dis à ma femme, je suis dans la voiture, je
0: vais au
4: travail, je sors de ma voiture,
0: je dis
4: à ma femme.
0: Eh ben,
4: incroyable.
0: Eh ben, dis-le, t'es garé, arrête-toi.
2: Oui.
4: Ah, j'ai au milieu de la route, c'est pas grave.
5: Mais, ah, mais si, c'est grave.
0: Non, Jean-Jean, justement, arrête-toi, parce que là, t'es un peu tout fou, tout ça, d'accord?
4: C'est bon.
0: Voilà, Jean-Jean, respire tranquillement. Je t'annonce que nous allons te doubler ton salaire.
4: Incroyable. Incroyable, merci.
0: Il est au max là. Quand tu t'appelles Jean-Jean, franchement.
4: Ma femme m'a dit que vous alliez me dire Jean-Jean. Donc il y a beaucoup de gens et là vous doublez le salaire à Jean-Jean ce matin. C'est incroyable.
0: Bah écoute, si ta femme te l'a dit. J'ai pas tout compris ce que tu dis, mais je suis d'accord avec toi, Jean-Jean.
4: C'est énergie.
0: On te double, oui, bah oui.
5: Il y a des gens.
0: Il est sorti de la voiture pour dire à sa femme. Ça va, Jean-Jean? Il est heureux.
1: Ah oui,
0: 1837 euros, c'est ton salaire. On va te le doubler. Ça fera 3674 euros pour toi.
4: Mille merci.
0: Jean-Jean, je te souhaite beaucoup. Une belle journée. J'ai l'impression qu'on a éclairé ta journée, ta vie. Avec ta femme, vous allez faire ce que vous voulez de cet argent. Bravo à toi.
4: Merci beaucoup.
0: On t'embrasse. On te souhaite une très belle journée. C'était Jean-Jean de Sartène.
5: Ouais. Vive Jean-Jean.
0: On peut doubler votre salaire à vous aussi. 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
9: Salut, c'est Gims. Soleil sur ton torse. Manu, c'est quand tu veux qu'on fait un titre tous les deux. Je rappe et toi tu... Bah tu vas me chercher un café.
0: Oui, bah écoutez.
2: Bon, alors
0: ça me permettra quand même de dire que j'ai fait de la musique avec Gims.
2: Oui.
1: C'est classe.
0: Et d'ailleurs, je peux pas vous en dire plus, mais il y a quelque chose qui se prépare avec Gims.
5: Ah.
1: Mais t'es un peu partout en ce moment, toi, j'ai l'impression.
0: Oh, disons qu'effectivement, je suis assez demandé.
2: Tu pèses dans le game.
1: Ouais, dans le table,
0: j'ai pas mal de projets, ouais, médiatiques.
2: Ouais, t'as le bras long.
0: J'ai pas spécialement, mais disons que c'est vrai qu'en ce moment, je suis bankable.
1: Ouais, c'est ça. On entend son nom partout dans les soirées. Hein,
0: disons que c'est, ouais, il y a le cinéma qui me fait des petits appels du pied.
2: Ouais.
0: Ou des coups de pied au cul, je sais pas. Il y a le pied dedans. Il y a vos messages vocaux qu'on écoute. Vous pouvez nous les envoyer sur notre application. C'est l'application Manu sur Énergie. On les écoute tous et on les partage avec vous. Vous en écoutez quelques-uns en une minute. Avant ça, je pense que tout le monde a déjà rêvé qu'il perdait ses dents.
2: Ah oui, très souvent, oui.
0: Et on vous a, je suis sûr, donné une explication.
2: Oui.
0: À la perte de dents. Qu'est-ce qu'on vous a donné comme explication quand vous perdez vos dents?
1: Moi, ça a un rapport avec l'argent, normalement. C'est un gain ou une perte d'argent.
5: Pareil que Jeff.
0: Ok, l'argent pour vous deux.
2: Trahison, moi, on m'a dit. Quelqu'un t'a trahi.
5: Ouh
2: là.
0: Et ben, c'est pas ça.
2: Ah.
5: Aucune des réponses.
0: Il y a aussi une légende qui veut que ça annonce une mauvaise nouvelle.
2: Bah oui.
0: Et genre la mort aussi, des trucs comme ça.
2: Etc. Bah,
0: alors c'est faux. Apparemment, selon des spécialistes en rêve, hein. Si on rêve qu'on perd ses dents, c'est parce qu'on a fait trop de commérages récemment.
2: Ah.
0: La chute des dents représente les secrets et les ragots dont on se débarrasse au lieu de les garder dans nos bouches. Ça va les dents, Lorenza?
5: C'est ouf. Ça bouge un peu.
0: Lorenza, dans ses rêves, quand elle parle, elle fait...
5: Je suis un dentier.
0: Voilà. Bon allez, on écoute vos messages. Vous nous envoyez des messages vocaux sur l'application Manu sur Énergie. On les écoute tous. Vous pouvez les envoyer à n'importe quel moment. Vous avez envie de partager des choses, vous avez envie de nous raconter des choses, vous avez envie de nous poser des questions, vous avez besoin de conseils, vous avez un coup de gueule à passer, vous n'êtes pas content ou au contraire vous êtes extrêmement heureux. C'est sur l'application Manu sur Énergie. C'est parti, on en écoute quelques-uns.
10: Coucou Manu, je suis en train de monter un meuble. Est-ce que ça vous est déjà vous arrivé quand vous avez presque fini de monter le meuble, de vous rendre compte que la première paroi de l'armoire que vous avez montée, vous avez inversé les deux côtés? Du coup, je suis obligée de tout redémonter. J'en ai marre. Bisous.
0: Quand tu te rends compte de ça,
5: c'est le pire.
0: Ce moment où tu vois merde et tu te dis dans ta tête, il y a certainement une solution pour pas démonter.
5: Oui. Et t'essayes, tu te dis mais ça peut marcher comme ça à l'envers, mais pas du tout.
0: Oui. Ou alors je dis à ma femme, ça passe comme ça. Elle me dit non, je suis putain.
5: Oh, c'est dur. Et là t'es reparti. Hein.
0: Voilà. Le pire c'est le fond. Le fond des meubles, il y a vraiment un fond extérieur.
5: C'est ça.
0: Et il y a un fond intérieur. Genre extérieur c'est blanc et l'intérieur c'est marron là. Putain, quand tu mets le marron à l'extérieur.
5: Le seum.
0: Et c'est dans ce truc là que tout s'emboîte.
1: Ben oui, donc t'es obligé de tout redémonter.
0: Putain, mais quel enfer. Merci d'avoir partagé ça avec nous.
2: Et courage. Hein.
0: On se sent moins seul. Allez, encore un message.
11: Coucou à tous, j'avais une question pour Jeff.
0: Oh.
11: Jeff, tu as eu combien de vies? Parce que je m'étais arrêtée l'autre jour, tu étais policier et j'ai entendu aujourd'hui que tu avais un CAP cuisine. Donc vraiment, t'as fait plein de métiers dans ta vie. Est-ce qu'il y en a d'autres? Bisous à tous.
0: Jeff, l'homme aux mille vies.
1: Ouais. Ah bah tant que ça rapporte du pognon. Non, mais j'ai eu plein de petits boulots jeunes comme vous, j'imagine. Et après, j'ai été nounou d'abord.
2: Ah bon?
0: J'étais nounou.
1: J'étais nounou pendant un an en arrivant à Paris.
5: On n'a jamais
1: su ça. J'ai gardé les enfants de la sortie d'école jusqu'à 22h le soir d'une directrice de musée.
2: Il y a aucune profession si. Qui a un lien avec la suivante.
1: C'est ouais, non, mais bizarre. Après, j'ai été emploi jeune. Alors, avant ça, j'étais dans l'armée, mais pour le service militaire. Donc, j'ai fait un an de service militaire vraiment dans l'armée.
0: Et ensuite, nounou.
1: Nounou. Après, emploi jeune dans la police, d'abord.
0: D'accord.
1: Pendant un an. Après, école de police pendant un an. Après, policier pendant 3 ans.
0: D'accord.
1: En parallèle, j'étais musicien pour la radio et je suis devenu animateur à la radio et assistant et comédien à la télé et jusqu'à aujourd'hui.
2: Et après t'as fait la cuisine.
1: Et après oui, et à 43 ans, je me suis levé un matin en me disant je m'inscris à un CAP cuisine et j'ai fait mon CAP cuisine.
5: Mais c'est génial.
0: Tu m'as épuisé.
2: Ah ouais.
1: Et c'est pas fini, mais j'ai envie de faire d'autres trucs là donc
0: Ah la connais pas.
1: Ouais, mais je pense que
0: mais tu restes avec tout parce que dis-nous si tu me barres demain, on le sache.
1: Ah, hein. J'ai oublié, il y a un an, j'ai fait une formation en gestion et création d'entreprise avec un prof de l'ENA.
5: Wow.
1: Mais ça a duré que 3 mois, c'était rapide.
5: Ça s'arrête jamais.
0: Rendez-vous demain pour un nouveau métier de Jeff.
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0: Et on va vous offrir 2000 euros à dépenser chez Bellambra dans 5 minutes. C'est le jeu des 5 mots, le meilleur jeu radio du monde. Vous n'êtes pas seul pour ce jeu et pour gagner des cadeaux. Non, la pression, elle est partagée avec une personne de l'équipe qui elle-même a une pression.
1: Oh oui.
0: Ce sera Lorenza ce matin.
5: Oh là là. Voilà. Ok.
0: Oh bah alors, t'es une
5: mineuse. Oui, mais je sais pas, j'ai perdu mon mojo depuis le début de l'année et j'aimerais bien le retrouver.
0: Non. Depuis l'année dernière déjà.
5: Non mais ça va aller, on va tout donner.
0: Tu peux le faire.
5: Oui.
0: T'es une championne.
5: Je suis une winneuse.
0: Il y a 2000 euros à gagner, 2000 euros que vous allez pouvoir dépenser chez Bellambra. 2000 euros, c'est une semaine pour 4, c'est 2 semaines pour 2. Vous irez où vous voulez, il y a le ski qui arrive si vous voulez.
2: Ah ouais.
0: 2000 euros, c'est quand même une semaine pour 4. Hein.
5: Oh.
1: C'est
0: alors,
1: énorme.
0: 2 semaines pour 2 à la montagne. 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Et dans 10 minutes, c'est le retour. Parce que vous nous l'avez demandé, vous avez été nombreux à nous le demander. Le retour du marteau. Ça, c'est mon marteau. Le marteau du juge.
5: Ça me fait un truc.
0: Calmez-vous, s'il vous plaît. Je suis dans ma petite robe.
5: Allez.
0: Il y a du monde dans le tribunal. Ça, c'est mon marteau. C'est le tribunal Manu sur Énergie qui fait son retour.
2: Trop bien.
0: Après plusieurs mois, parce qu'il n'y avait pas l'affaire.
1: Bah non, oui.
0: Tout roulait bien. Mais après les vacances, évidemment, il y a les affaires qui arrivent. Le principe du tribunal Manu sur Énergie, je vous le rappelle, vous avez fait quelque chose. Vous demandez si vraiment vous êtes coupable, si c'est de votre faute, si vous avez fait une connerie. Ou alors, ben, vous comprenez pas pourquoi on vous accuse alors que fondamentalement, vous pensez que c'est rien du tout cette histoire. Vous nous appelez 0870 42 48 et nous débattrons. Et à la fin, calme-toi. Avec mon marteau, Je rendrai le jugement. Je rendrai un verdict.
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0: On a Laetitia au téléphone qui a envie de repartir en vacances. Bonjour Laetitia.
15: Bonjour Manu, bonjour Lorenza, bonjour Marion et bonjour Jeff.
0: Salut Manu.
2: Hello.
0: On a 2000 euros pour toi Laetitia que tu vas pouvoir dépenser chez Bellambra qui est le numéro 1 des clubs de vacances en France. 45 destinations partout en France. Il y a la mer, il y a la montagne, il y a la campagne. Tu te régaleras Laetitia. Si tu gagnes au jeu des 5 mots. Et je l'ai dit tout à l'heure, tu vas jouer ce matin avec Lorenza.
5: Allez Laetitia, on y croit.
15: Allez Lorenza, on y va.
5: Allez,
0: je bats. Attention, je rappelle les règles. Lorenza sort du studio. Elle va être dehors. Quand elle sera dehors, elle n'entendra plus ce qui se passe. Et ce qui se passe, Laetitia, c'est que je vais te donner 5 mots. Après chaque mot, tu me donnes le premier qui te vient en tête. Ensuite, okay. Lorenza revient. Je fais la même chose avec elle. Dès que vous avez un mot en commun dans vos réponses, c'est gagné à toi les vacances. T'es prête?
15: Prête.
0: Bonne chance, Laetitia. On joue au jeu des 5 mots. Facture.
15: Électricité.
0: Ramer.
15: Nager.
0: Gardien.
15: Prison.
0: Démarrage.
15: Voiture.
0: Décalé.
15: Décalé. Décalé.
0: C'est pas grave. Moi j'aurais dit Katam.
5: Oui.
0: Décalé Katam. Attention. On est bien Laetitia, on va faire revenir Lorenza maintenant. Un mot en commun dans vos réponses suffit pour gagner. Attention, Lorenza est de retour.
15: Oui.
0: C'est
15: allez,
0: parti.
15: Lorenza.
5: Allez.
0: On joue au jeu des 5 mots. Facture.
5: Argent.
0: Elle avait dit électricité.
5: Ah.
0: Ramer.
5: Barque.
0: Nager.
5: Merde.
0: Il reste 3 mots.
5: Oui.
0: Gardien.
5: Prison.
0: Prison, c'est gagné.
2: Oh, j'ai peur.
5: Ah, moi aussi, je suis contente.
15: Ah, aussi.
0: Ça y est, ça souffle, ça libère là.
5: Ah, là, je suis trop bien.
0: Il restait 2 mots.
5: Oh, oui.
0: Démarrage.
5: Voiture.
0: Voiture, oui. Ah, et enfin, super. C'était le mot décalé.
5: Guada.
2: Quoi?
5: Je sais pas si c'est le premier truc.
0: Décalé Guada, la chanson décalé Guada. Parce que moi j'ai une Katam, c'est pour ça. Donc, Mais elle avait bugué, elle avait pas trouvé. Mais
15: j'ai bugué aussi.
0: Je voulais pas te mettre de pression en disant qu'on allait jouer au jeu des 4 mots parce que ça t'aurait mis trop de pression.
15: Mais oui.
0: C'est gagné, Laetitia. Tu repars avec 2000 euros que tu vas pouvoir dépenser comme tu le veux chez Bellambra, le numéro 1 des clubs de vacances en France. Voilà, c'était vacances.
15: Oh, merci à vous. Merci l'équipe. Je vous adore. Continuez. Vous êtes le rayon de soleil de la journée. Tous les matchs.
2: Gentil. Ça.
0: Oh, merci, Vindelia. On t'embrasse.
15: Un gros bisou à tout le monde.
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0: C'est le moment de rendre la justice. C'est le moment du tribunal Manu sur Énergie. De retour après plusieurs mois. Il fallait rénover le tribunal. Il y avait la peinture qui s'est caillée, c'était un peu le bordel. Il fallait trouver les avocats.
2: Puis le juge devait se reposer aussi, attends.
0: Ah oui. Non, je me repose jamais, tu sais. Non, moi j'ai la justice.
1: Ouais, c'est super juge.
2: Ouais. Il n'est jamais fatigué, le juge.
0: C'est pas un super juge, mais disons qu'effectivement, je croule sous les dossiers. Vous savez, c'est compliqué la justice. Hein. La justice aujourd'hui, ça prend du temps. Le tribunal Manu sur Énergie, vous avez fait quelque chose. Vous vous demandez si vous êtes coupable ou pas. Eh bien, venez et nous rendrons un verdict. Première affaire du jour, Camille.
16: Bonjour monsieur le juge, bonjour messieurs, dames les jurés.
0: Camille est courtoise, Camille est bien. Camille a fait quelque chose de pas joli apparemment, on t'écoute.
16: Alors, je connais le code Wi-Fi de ma voisine parce qu'elle me l'a donné une fois et en fait depuis, ça fait 3 ans que je l'utilise sans qu'elle le sache.
0: Il y a 3 ans, ta voisine te donne son code Wi-Fi.
16: Ouais.
0: Et depuis 3 ans, en fait, tu n'as pas d'internet, tu piques l'internet de ta voisine.
16: C'est totalement ça.
0: Très bien. Les gens peuvent être choqués, évidemment. Oh, regardez, une étoile. Oh non, ça n'a aucun rapport.
2: Non.
0: Camille, on va voir ce qu'on en pense. Lorenza.
5: Bah, Camille, t'as tout dit, elle te l'a donné, c'est un cadeau. Je veux dire, tu l'as pas piraté. Puis elle pouvait aussi changer le mot de passe. Moi, si tu lui offres des cookies, que tu l'aides à porter ses courses et que tu proposes pour arroser ses plantes quand elle n'est pas là, c'est OK. Non coupable, Cam.
0: Ah oui, on est très décontracté.
5: Oui. Hein, c'est vrai.
0: On accepte le vol, il n'y a pas de problème.
5: Un cadeau, c'est un cadeau. Hein.
0: Ah, c'est vrai aussi que c'est un cadeau, mais est-ce que c'était un cadeau pour une occasion spéciale?
5: Eh ben oui.
0: Est-ce que. Ah, Je vois que ça tique du côté de Jeff.
1: Ah oui, ça pique un petit peu là. C'est pas bien, Camille. Elle te l'a donné une fois parce que t'étais en galère. Ça s'appelle du dépannage. Elle t'a fait confiance pour que tu l'aies pas longtemps. T'as abusé de sa confiance. C'est de l'abus de confiance. C'est pas bien. Pour moi, non, coupable. Oh, c'est pas bien. Elle devrait même rembourser chaque minute.
0: Quand Jeff parle, j'ai l'impression d'avoir un avocat de Julien Courbet qui est en face de moi.
2: C'est impressionnant, hein.
1: Ah, ouais. Ah oui. Ne cherchez pas.
0: On n'a pas cherché. Bien, on va rendre un verdict. Camille, je vais te dire un truc, comme Lorenza le dit, prendre le wifi de quelqu'un, ça peut paraître anodin. Mais le problème arrive quand justement il y a un souci. Le jour où ta voisine elle devra prévenir quelqu'un pour une urgence, mais que l'appel WhatsApp ne passera pas, parce que Madame Camille joue à GTA et prend toute la bande passante. Camille, Camille, t'es là ?
16: Oui, je suis là.
0: Camille, est-ce que c'est toi qui lui annonceras que sa grand-mère est morte dans d'atroces souffrances ?
2: Mais monsieur,
0: eh bien, je pose d'accord. La question. Parce qu'on ne se rend pas compte quand le monde est beau, quand le monde est évidemment. Mais quand les catastrophes
16: mais je
0: arrivent.
16: Pas sa grand-mère.
0: Mais elle la connaît. Coupable, oui, coupable.
1: Bravo, monsieur le juge. Bravo.
0: Je dis coupable.
2: Ah oui.
0: Le verdict est tombé.
1: Force, juge.
0: Et comme t'es coupable, il faut un.
2: Prison.
5: Non, verdict.
0: Non,
5: un jugement.
1: C'est une punition. Oui.
0: Non, ouais, justement.
5: Une sentence.
0: Florent, le producteur.
17: Une sentence.
0: Une sentence, merci. Ouais, je suis juge intérimaire. Et ben la sentence sera que tu vas lui offrir une box.
5: Oh. Ah.
0: Non, une pasta non. Box. Oh. Oh.
5: Le juge est rigolo.
0: Et oui. Voilà. On peut être juge et aimer les jeux de mots. Mes petits amis.
2: Juge clown, ça marche pas.
0: Camille, tu t'en vas d'ici, coupable.
5: Oh, ma phobie.
0: On te souhaite quand même une belle journée, Camille.
16: Merci beaucoup.
0: 7h49. On a une deuxième affaire.
1: Oula.
0: Cécile est là. Bonjour, Cécile.
18: Monsieur le juge, messieurs, dames et jurés, bonjour.
0: Cécile, explique-nous ton histoire. Quel est
18: ton
0: cas ?
18: Moi, j'ai créé une cagnotte pour l'anniversaire de ma meilleure pote. Et après avoir payé son cadeau, il restait 16 euros. Du coup, je les ai gardés.
0: Elle a gardé l'argent qui restait de la cagnotte pour elle. Alors qu'elle aurait pu la donner en plus à la personne. Marion ?
2: Cécile, c'est toi qui as tout géré. T'as créé la cagnotte, t'as fait les relances dans le groupe et on sait que c'est relou, t'as acheté le cadeau. Eh ben, c'est ta petite commission. C'est ta récompense, c'est pas énorme, 16 euros. Non coupable, tu as bien fait, Cécile.
1: Pas d'accord.
0: Ah, Jeff est pas content quand même.
1: Non, je suis pas d'accord.
0: Le bras de la justice,
2: ah,
0: Jeff.
2: Écoute.
1: Non, mais c'est pas un métier de gérer une cagnotte, là. Elle a pas à être payée dessus. Bah, t'as eu zéro idée de cadeau supplémentaire pour 16 euros, alors qu'il y en a 1000. Elle aurait pu prendre ses 16 euros, elle a lui acheté un magnète, par exemple.
5: Ah,
1: elle ne l'a pas fait. Elle est tellement vénale qu'elle a voulu le garder pour elle.
0: Magnète à 16 euros, tu t'es fait niquer. Hein.
1: un gros dans ces cas-là.
5: Ah, oui.
1: Elle les a gardés, c'est un côté vénal que je n'aime pas chez les gens coupables.
0: Oh la vache. Il a bien attaqué, Jeff. Hein.
1: Ouais.
0: C'est pas le dernier.
5: Ouais.
0: On va rendre un verdict. Je vais dire un truc, Cécile. J'ai été dans la même situation. Je m'étais occupé d'une cagnotte. Oui, parce que c'était pas le juge qui parle, c'est l'être humain.
5: Bien sûr.
0: Et à la fin, il me restait un peu d'argent. Et voilà ce que j'ai fait, Cécile. J'ai demandé à la personne si elle voulait que je donne à une association ce qui est resté.
2: C'est pas vrai.
0: Si. Et elle a dit oui. Et je l'ai fait. Je dis pas, Cécile, que ce que tu as fait est mal. Je dis juste que je suis un meilleur humain que toi. Maintenant, c'est entre ta conscience et toi. Si toi aussi, tu veux laisser mourir une grand-mère parce que ton ami n'aura pas pu acheter le médicament miracle à 16 euros, ça te va, c'est ton choix, c'est tout ce que j'ai à dire. Maintenant, oui, vous vous en doutez. Tu es coupable, oh. Va lui acheter aussi une pasta box. Et à 16 euros, à mon avis, on peut en acheter deux ou trois.
5: Oui,
1: facile.
0: Voilà.
2: Oh, monsieur le juge.
0: Eh oui, c'est comme ça. Ah, oui, retour du tribunal, aujourd'hui, on plaisante pas cette
5: c'était
0: année.
5: C'était sévère, hein.
0: Ah, bah franchement, ce tribunal, il va falloir bosser. Hein. On t'embrasse, Cécile.
18: Merci, bisous.
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0: te rencontrer encore.
1: Ah, putain. Ah non, c'est fini.
0: À la fin, j'ai toujours envie qu'elle.
1: Qu'elle reparte.
0: Qu'elle termine.
2: Quelle jolie voix.
0: Est-ce que ce serait possible de. Enfin, je sais pas, peut-être de la faire venir en studio et qu'elle termine la chanson.
1: On va lui demander, hein.
0: Juste qu'elle vienne, on la met, et à la fin, elle la fait en direct. Juste te rencontrer. Non, parce que ça me.
2: Ça te frustre, oui.
0: On avait fait ça avec Aya Nakamura.
1: Ah bon?
0: Oui, elle était venue il y a très longtemps dans le studio parce que je sais plus, c'était son premier titre à Aya Nakamura. C'était
3: Comportement,
1: Jaja?
0: Oui, Comportement.
1: Ah.
0: Non, c'était pas Comportement.
1: Oui, Jaja.
0: Comportement. Et en fait à la fin, elle restait en l'air sur un truc. Et j'avais demandé, tu peux venir le terminer? Elle était venue en studio, elle avait terminé le.
1: Ah,
0: c'est
1: le génial. Le relou.
0: C'est exactement ça, le relou. Si on peut faire avec Estelle, ça me.
1: Ok.
0: Ça m'enlèvera un poids. Et ce moment, c'est waouh.
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0: Et voici mon histoire d'ascenseur émotionnel. Ça se passe en Italie. Il y a un homme qui mise 5 euros au loto. Il remporte 223 millions d'euros.
1: Oh, le rêve!
0: Sauf que.
1: Ah.
0: Il est en instance de divorce.
1: Ah
0: et
1: non.
0: Sa future ex-femme réclame la moitié.
1: Non! Mais fallait pas le dire, l'erreur de débutant!
2: Mais pourquoi il a dit?
0: Parce qu'il s'imaginait pas que ça allait se passer comme ça. Et le tribunal apparemment pourrait lui donner raison.
1: Non!
0: Bah parce qu'ils sont pas encore divorcés.
2: Ouais.
1: Oh, c'est horrible!
0: C'est chaud, hein? Bon, après, il lui reste quand même 111 millions.
1: Oui,
0: hein,
1: ouais, ça va.
0: Bah, c'est ric-rac. Tu dînes pas tous les soirs avec 111 millions.
1: C'est dur.
0: 8h05. On n'a pas 111 millions, mais on a 1000 euros à vous offrir. Au cash, au crash, avant d'écouter Mauvais Joe, c'est Ludovic qui est avec nous ce matin. Bonjour, Ludovic.
6: Salut l'équipe, salut les wouah.
0: Bienvenue parmi nous, Ludovic. J'ai 1000 euros peut-être pour toi. Je te rappelle les règles du cash ou crash. J'ai 3 questions. Tu réponds juste à la première, c'est 250 euros. Tu réponds juste à la deuxième, tu doubles ton gain, 500 euros. Et si tu réponds juste à la troisième, tu doubles encore ton gain, 1000 euros. Tu peux t'arrêter quand tu veux et tu repars avec le gain qui est acquis. Et puis si tu te trompes, tu perds tout. Ça, c'est le crash, mais on le veut pas, le crash.
1: Ah non, non, non.
0: On veut du cash.
6: On va essayer de faire mieux.
0: T'es prêt, Ludovic?
6: Je suis prêt, ça y est.
0: Alors c'est parti, première question pour 250 euros. De quelle couleur est la croix sur le drapeau de la Suisse?
6: Tac, tac, tac.
0: Vite, vite.
6: Blanche, blanche.
0: Bonne réponse.
3: Sur le fil, hein.
0: Sur le fil, Lorenza. Il n'y a pas de problème, ma grand-mère, elle parlait
3: non,
0: comme
3: mais
0: ça.
3: Je suis à fond.
0: Ludovic, attention.
6: Attention, attention, je pense que... Attendez les gars.
0: Mais j'ai rien dit,
6: j'ai gagné ma journée. Je pense que j'ai gagné ma journée, moi.
1: Ah, déjà?
0: Bah là, t'as 250 euros, Ludovic.
6: Ouais.
0: Est-ce que tu veux doubler?
6: Vas-y, on va doubler.
0: Ok. Deuxième question, pour doubler ton gain, 500 euros. Voici la question. De quelle année date ce titre de Major Lazer et DJ Snake? Linon. Est-ce que ce titre date de 2015 ou de 2020?
6: Si je me trompe pas, 2015, je pense, ouais.
0: T'as dit 2015. Bonne réponse.
1: Allez,
3: bien joué, Ludo.
0: 500 euros, Ludovic.
6: Je vais m'arrêter là, les gars. Les ouais, je vais m'arrêter là.
0: Tu t'arrêtes à 500 euros?
6: Ouais, franchement, j'ai gagné une bonne journée. Je suis content de passer avec vous là. Franchement, super top.
0: Eh ben, ouais, écoute,
1: c'est bien.
0: Mais 500 euros, tu les as. Ils te sont acquis. Ils sont à toi, Ludovic. Bravo.
6: En tout cas, merci. Vous êtes super géniaux, l'équipe. Franchement, gros bisous à tous.
0: Bah, tu m'étonnes. On vient de te filer 500 euros. Belle journée à toi.
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0: Et c'est le moment de s'apprendre des choses. Tout le monde a son info?
1: Oui.
0: Ah. Voici les infos aléatoires du monde. Chacun apprend quelque chose aux autres. Qui commence?
3: Moi.
0: Bon, les chaudes, Lorenza.
3: Allez. Il y a une start-up allemande qui a créé un camping-car dont les meubles se gonflent.
0: Comment ça?
3: Eh ben, ça s'appelle Stuff Bubble. Et en fait, en 3 minutes, t'as une pompe et ça te gonfle certains meubles de ton camping-car.
0: Ah oui, c'est pas le camping-car qui se gonfle.
3: Non. D'accord. Okay, okay. C'est tout l'intérieur.
0: D'accord.
3: Ils sont inspirés des matériels de parapente et de kitesurf. Ouais. Ils ont créé des trucs gonflables hyper pratiques qui se dégonflent et qui se gonflent très facilement.
0: Ouais, mais si par exemple tu manges sur la table et il y a un coup de couteau.
1: Ça crève, bah oui.
2: Ouais, c'est bête, oui.
0: Tout tombe.
3: Bah après, enfin, tu mets des coups de couteau dans ta table, toi.
1: C'est jamais.
2: Ouais, quand tu les vénères. Oh.
0: Non, mais quand tu coupes des tomates. Tu veux couper ta
1: oui,
0: tomate sur la
1: d'accord,
0: table.
1: D'accord, ça peut arriver.
2: Bah, ouais. Non, mais je pense que c'était quand même une petite planche.
3: Bah, évidemment, il y a un truc qui est fait pour.
0: Dans les soirs, vous avez déjà été dans les châteaux gonflables là.
1: Oui. Oui.
0: Bah, essaye de couper une tomate dessus. Hein. Bon. Marion.
1: 2% des coiffeurs américains ont déjà été poursuivis en justice pour avoir raté une coupe. C'est énorme.
2: C'est énorme, 2% en plus.
0: Ah, mais juste un, c'est énorme ouais. Déjà.
1: Génial.
0: Mais des fois, ils sont mal, hein. On en parlait
1: ah,
0: l'autre
1: oui.
0: Jour.
1: Ah ouais.
0: Mais quand même, aller faire un procès. Mais c'est les Américains, ils font des ouais. Procès pour tout.
1: Mais toi, t'aurais pu gagner gros si t'étais américain, non? Pourquoi? Avec ses cheveux.
2: Oh là là, elle a osé. Moi, j'aurais pas osé.
1: Non, mais.
0: Ouch.
1: Ciao.
0: Ouch.
1: C'est pas vrai, t'as des belles petites bouclettes.
0: Eh ben, oui, on me dit que j'ai des belles petites
1: oui,
0: bouclettes en plus.
1: Très jolie.
0: Et ta frange des années 80. Jeff, une info à nous apprendre.
2: Le cerveau peut inventer de faux souvenirs si on vous raconte plusieurs fois la même fausse histoire.
0: Mais c'est pas, on appelle ça pas le syndrome Mandela?
2: Je sais pas du tout comment ça s'appelle.
3: Oh, c'est fou ça. Si, c'est ça, t'as raison. C'est par exemple.
0: On croit que quelque chose est vrai,
3: oui,
0: une histoire est vraie.
3: C'est ça.
0: Alors que non, et sur Mandela. On pensait que c'était quoi l'histoire, je sais plus. Florent, notre producteur.
7: L'effet syndrome Mandela désigne un phénomène psychologique où un grand nombre de personnes partagent un même faux souvenir ou une vision erronée de la réalité.
2: Ah oui.
0: Wow. Oui, mais c'est quoi? Pourquoi ça s'appelle Mandela?
7: Ça a été nommé en 2009 par l'autonome après qu'elle a réalisé que beaucoup de gens étaient persuadés Mandela oui, était mort en prison dans les années 80.
0: Voilà, respire quand même. Quoi. Oui, voilà, on pensait que Mandela était mort en prison alors que pas du tout. Et tout le monde le pensait.
2: C'est pareil avec le petit bonhomme sur la boîte du Monopoly.
3: Ouais.
2: Tout le monde avec pense le qu'il a un monocle alors qu'il a jamais eu le monocle.
0: Putain, c'est dingue.
3: Et oui. Wow.
2: Ouais.
3: Et il y en a plein des trucs comme ça.
0: Mais notre émission, les gens ils pensent qu'elle est bien et tout.
3: Et
0: j'ai une info à vous apprendre aussi. Ça passe en 1944. L'armée américaine a financé des recherches pour essayer de décoder le miaulement des chats afin de voir si ces animaux pouvaient être entraînés à transmettre des messages codés.
3: Wow.
0: C'est-à-dire qu'on donnait le message à un chat,
2: ouais.
0: Lui il le répétait en miaulant. Ensuite, il allait miauler à quelqu'un qui décodait le message du chat. Pas con, hein?
1: Ce serait fou,
0: parce
1: c'est
0: que
1: ouf. Ouais.
0: Impossible à décoder pour les autres.
1: Ouais.
0: Le projet a été abandonné. Parce que les chats refusaient catégoriquement de coopérer.
1: Les chats, quoi.
0: C'est tout pour moi.
8: 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Guten Tag, ich bin Nelson Montfort. 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Adios, amigos.
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0: Il nous manque quand même à Roland Garros, Nelson
3: Montfort.
0: Ah ouais. Bon, il n'y a pas une grosse actu Nelson Montfort aujourd'hui, c'est juste que c'est la journée mondiale de la traduction. Donc c'est un peu la journée mondiale de Nelson Montfort. Voilà. Attention, Marion n'est pas contente. Marion n'est pas contente. Marion, c'est un peu parfois. No offense, hein.
1: Oui, vas-y.
0: Un peu la tata à Noël, qui boit, et au bout d'un ou deux verres, elle se chauffe et elle fait je vais te dire ce que je pense.
2: Ouais. Faut que ça sorte.
0: Et ça peut être gênant.
1: Oui. Oh non.
0: Oh, bon, attends, vas-y, raconte-nous.
1: Bon, j'ai une pote qui prépare son mariage pour l'été prochain.
3: Ok,
1: très
3: génial.
1: Bien, je suis très contente pour elle. Donc, elle m'en parle forcément et elle m'a confié, hyper fière en plus, qu'elle allait organiser un feu d'artifice pendant le mariage.
0: C'est top, ça.
3: Alors,
0: c'est
3: ouais, trop bien.
1: Alors, non, je suis désolée, je sais que je vais choquer, mais je déteste les feux d'artifice.
3: Oh,
0: mais pourquoi tu les détestes?
1: Surtout dans un événement comme ça. Alors, déjà, c'est super cliché, tu surprends plus personne avec un feu d'artifice.
2: Mais si, c'est toujours
1: non,
2: très
1: les gars, t'en as vu un, tu les as tous vus. Hein.
0: Non, mais non.
2: Quand t'as vu une mariée, tu les as toutes vues aussi dans ces cas-là.
1: Non, mais pas du tout. Mais c'est toujours, ça monte progressivement, t'attends que le bouquet final qui est franchement, ça t'agresse les oreilles. Et puis, attendez, je suis désolée, ça coupe la soirée. Vous avez tous fait des mariages.
0: Mais non, non, moi j'étais à un mariage, il y avait un feu d'artifice, t'es allongé dans l'herbe.
2: Ben oui.
0: Tout le monde est là à regarder le feu d'artifice, c'est stylé.
2: Tu prends l'air, tu digères justement, c'est bien.
1: T'arrêtes de danser, tu dois mettre ton manteau, attendre dans le froid. Ça prend une plombe, il y a toujours un problème avant que ça démarre. Et puis c'est pareil, et puis c'est fort.
0: Oui, c'est fort. Ouais,
2: non, t'essayes d'en dégoûter.
3: Mais non, mais il y en a des anti-bruit, mais non. Et en plus, il y a des spectacles de drones.
1: Et ça coûte une blinde en plus pour les mariés. Alors que
3: c'est pas ton problème.
0: Ça, c'est oui.
1: Je dis non au feu d'artifice.
2: C'est pas bien, c'est une tradition.
3: Et le lancer de lanterne aussi, Marion, t'aimes pas?
1: Oh là là.
9: Attends, c'est quoi ça?
2: C'est vachement bien, lancer bah, l'enterre,
3: c'est ce que j'ai envie de faire à mon mariage.
2: Ah non, les trucs qui s'envolent.
3: Oui.
2: C'est hyper dangereux.
3: Oui. Ah bon?
2: Ah oui. Bah, là, ça brûle et ça retombe.
3: Oui, bah, c'est justement. Bah,
9: quand ça retombe, ça brûle les forêts.
2: C'est principe. Ah non, c'est, je crois que c'est interdit même maintenant.
3: Ah, ok.
2: Ouais, et lancer de lanterne, là.
3: Parce que c'est une petite bougie, enfin,
2: c'est comme les ballons. Les ballons qui s'envolent aussi.
3: Oui, c'est ça.
2: Et ben, on n'a pas le droit non plus, là. C'est pas bon pour la nature.
3: Ok, je sais pas.
1: Et bah, tout ce que tu viens de dire, c'est pareil pour le feu d'artifice. C'est dangereux, c'est pas bon pour la nature.
2: Ah bon?
10: Ouais, mais si tu envoies un drone et qu'il s'écrase, et il peut y avoir un court-circuit aussi.
2: Bah, c'est pas bon pour la nature.
1: Vous restez dans la salle, vous dansez, vous faites la fête. Voilà.
2: Je suis en train de me demander si même nous, on n'est pas bon pour la nature. On a encore un peu de temps, 8h23. Qu'est-ce que vous avez envie de partager avec nous ce matin? Alors, Lorenza?
3: Dans quelques jours, je vais tester un cours de kayak polo.
1: C'est que ça.
2: Non mais là,
10: c'est quoi?
2: Il faut savoir que Lorenza en ce moment est dans sa crise de. Alors elle appelle ça la crise de la trentaine.
3: Oui.
2: Moi j'appelle ça la crise de la démence.
3: Oui.
2: Elle teste tout et n'importe quoi. L'autre jour elle a eu 3 cours de danse différents.
3: Oui.
2: T'as testé. Et t'en es où de ta danse en talons là?
3: Je suis tous les lundis.
2: Tous les lundis danse en talons.
3: Tous les lundis je suis en talons. Hein.
2: Putain, c'est impressionnant.
3: Ah ouais, franchement, et je vais faire un workshop aussi en talons de 2h30 dimanche prochain.
2: C'est quoi un workshop en talons?
3: Bah, c'est pour les débutants, en gros, c'est une séance de danse, mais longue, c'est 2h30 sur les talons, là.
2: Oh là là.
3: Mais revenons au kayak polo, quand même. Est-ce que c'est pas incroyable?
2: Je sais même pas ce que c'est,
3: mais
2: le kayak
3: polo. Mais moi non plus. Mais j'ai vu passer ce truc sur les réseaux et tout, et je me suis dit, ça a l'air rigolo, t'es dans un kayak et tu fais du polo. Sauf que j'ai jamais fait de polo ni de kayak.
2: Mais du polo, genre t'as un ballon et tu marques des buts.
3: Exactement.
2: En kayak?
3: Dans ton kayak.
2: Mais tu vas tomber, Lorenza. Mais il faut déjà savoir faire du kayak, Lorenza.
3: Bah oui, mais non, ils ont dit tout niveau.
10: Il n'y a pas de moteur, Lorenza, sur les kayaks.
3: Oui, non, je sais, mais je pense que ça va être rigolo. Écoutez, je teste.
2: Ça se fait sur quoi? Sur un étang?
3: Eh ben, ça se fait dans une zone appropriée et on m'a dit que l'eau était à 15 degrés. Donc j'aurais peut-être une combi pour éviter ce froid et que je pouvais me retourner avec le kayak dans l'eau. C'est wouh!
2: Oh là, dans quoi tu t'engages?
3: Je sais pas, Manu, mais écoute, voilà.
2: Florent, le producteur?
7: Moi, j'ai un très bon ami qui faisait du kayak et le geste le plus important à connaître, justement, c'est un énorme coup de pagaie pour que tu saches te retourner parce que tu peux rester dans l'eau si tu ne sais pas te retourner.
3: Quoi?
10: Ouais. Ah oui, t'es bloqué dans le kayak, Lorenza.
3: Et me noyer, quoi, du coup?
2: Ah oui, ouais,
7: totalement, ouais.
3: Super actif.
2: Franchement, c'est pas une mort nulle.
3: Mais t'arrêtes pas de me dire ça en ce moment.
2: Allez. Bah oui, parce que t'essayes que des trucs à la con, quoi. Le kayak polo. Et elle est morte sans avoir marqué de but. Voilà. Hyper déçu.
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3: Oh, le rêve.
2: The Dream, comme disent les Américains. Avant ça, je vous ai dit qu'il fallait qu'on écoute un message qui est arrivé sur l'application Manu sur Énergie. À tout moment, vous pouvez nous envoyer des messages vocaux sur l'application Manu sur Énergie. On en a écouté quelques-uns tout à l'heure et je voulais qu'on écoute celui-là. Ah, excusez-moi, il arrive.
13: Manu, tu disais que la chanson Bohemian Rhapsody t'angoissait. Ben moi, typiquement, la chanson de l'angoisse,

0: Trop de choses. Il aurait dû faire 10 chansons. Il aurait dû faire un album avec 10 chansons différentes au lieu de faire tout dans cette chanson. Ça me.
1: Ah oui, ça m'angoisse.
2: T'es seul au monde à ne pas aimer.
1: Ouais,
2: Manu.
1: Je pense.
0: Ben, tant pis. Bon, elle disait que la chanson qui l'angoisse, elle, c'est Le Monde est Stone de Starmania.
2: Oh, si, c'est beau.
0: Oh, il y a un petit côté angoissant, quand même.
1: Ah, je peux comprendre, ouais.
0: Quel est. Oh, attends, le. Ça vieillit, hein, le.
1: Ouais,
0: le saxo, hein.
1: Oui, un petit peu, ouais. J'adore.
0: Quelle est la chanson quand vous l'écoutez qui vous angoisse? 0 872 42 48, appelez-nous et ensemble nous allons créer les 5 minutes de l'angoisse. En écoutant toutes les chansons.
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4: Aujourd'hui c'est mercredi, on a déjà fait la moitié de la semaine. Youpi.
0: C'est parti, voici les sondages du matin. Secrètement, 15% des gens dans le monde le font à la maison. Qu'est-ce qu'ils font secrètement à la maison? C'est assez large, je donnerai des petits indices si vous n'y arrivez pas. Jeff,
2: vivre nu.
0: Ce n'est pas ça.
2: Mais c'est intéressant quand même.
0: Oui, mais alors, le but, c'est de répondre au sondage, c'est pas.
2: Excusez-moi.
0: Après, si tu veux nous parler de ta vie, il n'y a aucun problème.
2: On en parlera plus tard.
0: Dans un quart d'heure, vous saurez tout sur la vie secrète de Jeff. Lorenzo.
1: C'est dégoûtant.
0: C'est. Oui, je pense. Je pense que quand vous allez le savoir, vous allez trouver ça tous dégueulasse.
1: Manger ses crottes de nez.
0: Non, mais on est dans l'univers. On est vraiment dans le.
1: Ah.
0: Dans le principe, là.
1: Okay. Ronger ses ongles.
0: Se ronger les ongles de pied.
1: De pied?
5: Non, bah
2: c'est
5: alors là.
2: Impossible même. Moi, j'ai pas.
0: C'est pas des gens qui font du yoga.
2: Ah oui. Oh.
0: Secrètement, 15% des gens dans le monde se rongent les ongles de pied à la maison.
1: Ah, non, faut pas. Non, c'est pas possible.
0: Bah, si, c'est possible. Il faut être souple. Hein.
1: C'est énorme en plus. 15%.
0: Ah, 15%, c'est beaucoup.
1: Parce qu'on en connaît tous un, quoi.
0: Ouais, je pense, ouais.
1: C'est qui dans cette équipe?
2: Il y en a un dans
0: l'équipe. Non.
1: Oh, non, je vous jure que non.
2: Bah, le plus souple. Hein.
0: Moi, je suis pas souple, heureusement. Pas c'est pas moi. On m'élimine. Qui est souple? Qui arrive à faire le grand écart?
1: Lorenza.
2: Oui,
1: non, mais je peux toucher mes pieds, mais ça veut pas dire que je range mes orteils.
0: Moi, je pense que tous les danseurs là qui font ça.
2: Ouais.
0: Ils se rangent tous les ongles de pied.
1: Ouais, c'est ça.
0: 46% des gens peuvent décrire à la perfection des années plus tard leur première. Leur première quoi, Marion?
1: Leur première petite copine.
0: Non, rien à voir avec les copines, les relations amoureuses.
2: Ah,
0: ça.
2: Bah non, j'ai pas.
1: C'est un objet?
0: Oui. C'est un gros objet. 46% des gens peuvent décrire à la perfection des années plus tard leur première.
2: La première location d'appartement?
0: Non, c'est un objet, c'est quelque chose. C'est quelque chose de physique.
1: C'est une voiture?
0: Eh bien, exactement, leur première voiture.
1: Ah,
0: 46%
1: bah, ouais.
0: Des gens peuvent décrire à la perfection des années plus tard leur première voiture.
2: Ah,
0: moi, je
2: mais
0: peux.
2: Ouais,
0: c'est
2: pareil.
0: Une 104 blanche, 2 portes.
1: Waouh!
0: 3 portes. Ouais, parce qu'il y avait le coffre et donc.
2: Oui.
0: Il fallait dire 3 portes, quoi.
1: Moi, ouais, c'était une Smart. Elle était framboise. C'est vrai.
0: Pas mal. Ouais.
1: Une Volkswagen avec toit ouvrant un peu comme ça, mais manuel.
0: Le toit ouvrant manuel, bien sûr. Ouais. C'est les premières voitures, quoi.
1: Oui.
0: Les premières voitures, on récupère les voitures qui ont déjà été récupérées par deux personnes avant.
1: C'est, hein. Tout
2: c'est
1: à
2: ça.
1: Fait
2: voilà.
0: 80% des personnes à qui cela est arrivé sont des hommes. Qu'est-ce qui leur est arrivé? 80% sont des hommes et ça n'a pas de rapport en fait. Mais c'est. Enfin, après, quand on réfléchit, on a une raison, mais au début, elle n'est pas logique. Marion.
1: Est-ce que c'est positif ou négatif?
0: Non, c'est négatif. Ça leur arrive.
1: Ils tombent quelque part?
0: Ils peuvent tomber, oui, du coup, oui. 80% des hommes à qui c'est arrivé sont des hommes. 80% des personnes, pardon, à qui c'est arrivé sont des hommes.
1: Ils sont tombés d'une échelle?
0: Non, ça peut leur arriver sur une échelle. Mais ils sont...
2: c'est un accident, c'est physique.
0: Oui, c'est physique.
1: Alors, ça peut leur arriver sur une échelle?
0: Ça peut arriver partout.
2: C'est en extérieur, forcément, par contre.
0: C'est en extérieur.
2: Ah oui.
1: Il y a besoin de quelqu'un d'autre ou la personne est seule? Un animal?
0: Non. 80% des personnes à qui c'est arrivé sont des hommes. Ils ont été frappés par la foudre.
1: Ah bon?
0: Ouais. 80% des gens frappés par la foudre sont des hommes. Et je pense parce qu'on fait plus les cons.
2: Ouais. Ah ouais.
0: Chiche.
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0: Quelle est la chanson, quand vous l'entendez, qui vous angoisse? 0 870 42 48. Vous venez avec nous, on vous prend au téléphone maintenant. Avant ça, petit tour du studio. Votre chanson de l'angoisse. Jeff?
2: Moi c'est, tu vas pas aimer, hein, mais c'est Wonderwall d'Oasis.
0: C'est dur ça.
2: Là, en fait, je la raccroche à une période pas cool de ma vie où je travaillais dans un endroit que je n'aimais pas, où je l'entendais toute la journée. Et du coup,
0: c'est quoi ça? Raconte.
2: J'en avais parlé une fois il y a quelques jours. Je travaillais dans un grand magasin à Babou et en fait, il y avait la radio en fond.
1: Oui.
2: En plus, c'était Énergie et ça passait vraiment genre deux ou trois fois par heure, quoi. Et en fait, quand tu travailles 8 heures au même endroit par jour et que ça passe deux trois

0: par heure, bah tu l'écoutes 25 fois par jour.
1: Bah, tu l'associes à un mauvais souvenir,
0: ouais,
1: Jeff.
0: Mais alors, bizarrement, c'est que
2: ça
0: la
2: devait pas être l'énergie qui était.
0: Non, je me suis trompé.
2: Tu l'as autre radio, ça, c'est pas possible.
0: Mais bizarrement, il y a que cette version-là. Parce que si je l'entends jouer par un autre groupe ou que je la joue moi-même, ça passe. Mais eux,
1: excuse-nous.
2: Ça t'angoisse. Ok. Quelle est la chanson qui vous angoisse dès que vous l'écoutez, Marion?
3: Crazy Frog, Axel F.
2: Moi aussi, elle m'angoisse.
3: Ouais, ça me fait penser au tuning, je sais pas si.
1: Un peu.
2: Mais est-ce qu'elle nous angoisse pas parce qu'on s'angoisse nous-mêmes en se disant qu'à un moment, on a trouvé ça pas mal?
3: Peut-être. Ouais.
2: Tu vois, il y a ce côté-là.
1: Ouais, j'aimais bien la petite grenouille quand même pendant un moment qui chantait ça et tout. Le clip, ça m'a marqué.
2: Non,
1: et...
2: maintenant, si tu la revois, elle t'angoisse, la grenouille.
1: Ah oui, ok.
2: Ouais, parce que c'est quand même.
1: Ça a mal vieilli.
2: Ah oui. C'est le mot. Ça a mal vieilli. On a Lila qui est là. Bonjour Lila.
4: Bonjour les filles, ça va?
2: Très bien, on est là, on est tranquille, on écoute des chansons qui nous angoissent. Lila, quelle est la tienne?
4: Les lacs du Connemara de Michel Sardou.
2: Mais non!
1: Là, Lila, tu détruis le cœur de ma vie.
0: C'est pas bien, Lila.
4: Je suis vraiment désolée, mais c'est juste pas possible. Surtout quand elle arrive beaucoup trop tôt en soirée, ça plombe l'ambiance.
2: Ah bah attends, si elle arrive trop tôt en soirée, ça, je suis d'accord. Mais c'est pas fait pour être trop tôt. C'est la dernière chanson de la soirée.
4: Ouais, justement.
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1: Mais ça fait très tonton, vous êtes des tontons.
3: Mais c'est ça, le problème avec cette chanson, c'est pas la chanson, c'est les gens qui sont angoissants qui la chantent. C'est vous la gênante.
2: Mais bon, c'est Brad, c'est Brad. Bien, Jeff.
1: Oh là là.
5: Les rivières.
1: Moi, je
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2: C'est la vie, le Connemara.
0: C'est l'amitié.
1: Là, ça m'a crié.
4: Je suis désolée pour le reste de la journée.
3: Ouais, vraiment là.
2: Ah non, mais moi, c'est quoi Lisa? Tu m'as régalé.
0: Je suis bien là, je me sens bien.
2: Fin de soirée, les mecs du Connemara, bras dessous, quoi. Oh
1: bah, Marion et moi, on était cringe.
0: Mais non.
2: D'ailleurs, vous rentriez pas à la soirée.
1: Ah bah.
2: Merci beaucoup, Lila, de nous avoir appelé.
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2: Quelle est vous la chanson que vous pouvez plus écouter parce qu'elle vous angoisse, parce qu'elle vous tend? 0 870 42 48. On continue à vous prendre au téléphone. Lorenza, t'as pas donné toi?
1: Alicia Keys, Girls on Fire.
2: Ah bon, elle te tend cette chanson?
1: Je ne supporte pas.
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1: Ah, ça m'angoisse.
2: En fait,
1: parce qu'elle crie que je trouve pas ça très joli, non. Je trouve ça un peu faux. En fait, pour moi, Alicia Keys, c'est une star. C'est une queen. Et là, cette chanson la gâche. Elle fait que gueuler. Ah non, je peux pas me l'avoir, ce son. Ah, horrible. Je sais pas, j'ai l'impression qu'il y avait les notes et qu'elle a fait non, je vais faire d'autres notes qui sonnent moins bien. Enfin, tu vois, genre, je ne la supporte pas. Voilà.
3: Bah alors là.
2: C'est drôle parce qu'on a vraiment chacun nos chansons comme ça.
1: Ouais, non, c'est.
2: J'en ai une aussi, moi.
1: Ah.
2: Dans le même style. Mais vous allez halluciner, hein.
1: C'est quoi?
2: Cette chanson m'angoisse au plus haut point.
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1: Oh non.
0: C'est beau.
1: Ah, moi je peux pleurer.
0: Mais pourquoi, il y a une raison, Manu?
2: Bah écoute. Ah. C'est rien, c'est pas.
3: Mais c'est une chanson d'amour.
1: Ah, ouais.
2: Ah non. Déjà le son, hein, on n'est pas sur la stéréo. C'est la façon de chanter, j'ai l'impression d'être dans un film d'horreur. J'ai l'impression que t'es dans un film d'horreur. En fait, t'as un serial killer. Il est chez lui, il est là sur un rocking chair. Ça fait en face de lui, il y a la personne qui va tuer. Et le serial killer, pour se motiver, écoute ça.

0: Vous l'avez maintenant?
1: On a l'image, ouais.
2: Ça,
1: on a
2: l'image. Oh, mais du coup,
3: ça va me dégoûter quand je vais l'écouter. Je vais penser à tout Serial Killer.
0: Bah voyez. Voilà. Alexandra est là. Bonjour, Alexandra.
4: Salut Manu, salut l'équipe. Vous allez bien?
0: On est bien. Écoute, ouais. On s'écoute des chansons qui nous angoissent. Quelle est la tienne?
4: Ouais, je vois ça. Bah écoute, moi, c'est Simon et Garfunkel, The Son of Silence.
0: Mais dis-moi, t'as fait anglais en première langue?
4: Non, I am bad in English, sorry.
0: Simon et Garfunkel.

0: Oui.
1: Bah, faut pas l'écouter si t'as passé une mauvaise journée, quoi.
0: Oui. Ça marche aussi. C'est ça.
2: Merci Alexandra de nous avoir appelé.
3: De rien. Bonne journée à vous.
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2: Jeff, allez, oui. Études pour nous, comme régulièrement dans l'émission. Allez, on y va.
6: Selon une étude britannique, le secret pour une bonne réussite professionnelle est d'avoir mauvais caractère.
7: Ah bon?
6: Ouais. Ça vous parle, ça, ou pas?
2: Mais ben, il y a un peu de logique, là. Quand t'as mauvais caractère, t'es bougon, hein, et ouais. Tu veux y aller, tu veux y donner encore plus.
6: C'est exactement
2: ça. T'es pas
6: ça.
2: Content, ouais. tu veux améliorer. C'est ça?
6: Ça nous pousse à agir plutôt qu'à nous morfondre, le fait d'avoir mauvais caractère. Ça pourrait être des chercheurs.
2: Ça pourrait être une chanson, ça.
7: Ouais.
2: Ça me pousse à agir plutôt qu'à me morfondre. J'ai un caractère de merde. Oui.
7: T'étais fait pour réussir, toi, Manu.
2: Je t'ai entendu, là.
7: Oui, mais belle réussite, pour le coup.
2: Merci. C'est vrai que j'ai mauvais caractère. Mais c'est pour qu'on puisse aller tout en haut là-haut. Au mauvais caractère. Me pousse à agir plutôt qu'à me morfondre. C'est ça le caractère. Yes. Est-ce que vous voulez vous morfondre?
8: Non.
2: Est-ce que vous voulez agir?
8: Oui.
2: Vous voulez vous morfondre?
8: Non.
2: Il y en a qui veulent agir?
8: Oui.
2: Caractère, ça vous pousse à agir. Alors que si vous êtes cool, vous allez vous morfondre. C'est ça?
6: C'est exactement ça. T'as tout compris à l'étude.
2: Bon ben bah voilà. Bah.
6: Quel talent.
2: C'était simple. Hein.
6: Ouais. Une autre?
2: En chanson?
6: Non, si tu veux, on verra. C'est improvise. Selon une étude américaine, les personnes qui sont nées à ce moment-là sont les plus intelligentes, réussissent mieux dans la vie et ont moins de chances de finir en prison. Ce sont les personnes nées en septembre.
2: Je suis né en février, ouais, donc ouais, pas de chance.
6: Moi en mai.
2: Marion?
7: Ouais, juin.
6: Ah ouais, super.
2: Lorenza?
7: Ouais, juin aussi. Aïe, aïe, aïe.
2: Jeff?
6: Mai.
2: Bah, ça se tient, hein?
7: Ouais.
2: Une dernière étude.
6: On finit. Est-ce que vous faites souvent des rototos?
7: Un petit rototo.
6: Mais non, mais c'est important. Vous allez voir pourquoi. Parce que
2: ça m'arrive.
6: Ça t'arrive? Eh ben, c'est très bien, mon Manu. Selon une étude, si vous rotez régulièrement dans la journée, à savoir 30 fois par jour à peu près, même le petit rototo, vous êtes au top de votre santé.
1: Excuse-moi, mais 30 fois, c'est énorme.
6: Mais en fait, tu t'en rends pas compte. On fait des tout petits des fois. Et toi, tu t'en rends pas compte.
7: T'es en bonne santé, mais t'es célibataire, par contre. Excuse-moi, mais
2: j'ai une question technique.
6: Oui.
2: Si on fait que 20 rototos, on peut se rattraper avec 10 proutes ou pas?
6: Non, parce que je regarde un prout vaut deux rototos, donc c'est bon.
1: C'est dégueu.
2: Merci. C'était les études de Jeff. Moi, je dis un seul truc, vivement les prochaines.
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2: La DeLonghi Magnifica, la machine à café comme les professionnels, avec le café en grains qu'on met, ça sort l'espresso. Alors, pas que l'espresso, je peux faire l'allonger.
6: Ah oui,
2: pour rajouter du lait, je crois aussi.
7: Cappuccino.
2: Et cappuccino.
6: Ah si.
2: J'aime pas du tout les cappuccinos.
7: Ah bon?
2: Non, c'était mon coup de gueule du jour. Jérémy et Jennifer sont là, bonjour à tous les deux.
9: Salut. Salut Manu.
2: Soyez les bienvenus, vous êtes là tous les deux pour tenter de repartir avec cette machine à café en jouant au grand blind test du matin. C'est comme un blind test, sauf que là, il y a un petit bonus, on vous donne des indices. Un indice avant chaque titre à découvrir. C'est un blind test en trois manches. On vous donne un indice. Vous pariez ensuite sur le nombre de secondes que vous pensez nécessaire pour trouver le titre. Une bonne réponse, c'est un point. Une mauvaise réponse, c'est l'autre qui prend le point. Il faut le titre ou l'artiste et c'est le premier à deux points qui gagne le jeu. Attention, Jérémy, Jennifer, c'est le grand blind test du matin. Trompette. Premier indice donné par Jeff.
6: Jury d'un télécrochet.
2: C'est un bon indice.
6: Ouais, ouais.
7: Ah oui.
2: Jury d'un télécrochet, Jennifer, d'après toi, combien de secondes il faut pour trouver?
10: Moi, je dirais 5.
2: 5 secondes. Jérémy, tu la laisses ou tu veux descendre? Ah, on a perdu Jérémy.
9: Non, je suis toujours là.
2: Ah d'accord, c'est juste que Jérémy met le nombre de secondes en fait avant de...
9: C'est ça, j'ai pas entendu le nombre de secondes.
2: On t'entend pas très bien Jérémy, mais c'est pas grave, on va tenter quand même. Elle a dit 5.
9: Et ben je vais tenter 4.
2: Jennifer, tu descends ou tu le laisses?
10: Je laisse.
2: 4 secondes Jérémy, titre ou artiste?
9: C'est Mika.
2: Oui, Mika.
1: Bien joué.
2: Il a été jury d'un télécrochet?
6: Oui.
2: The Voice. Un point pour Jérémy, zéro point pour Jennifer. Deuxième titre avec un indice de Lorenza.
1: Il a fait pleurer pas mal de monde.
2: Oh que oui.
1: Oui.
2: Oh que oui. Ah, oui. Et toujours, hein, je pense. Hein.
1: Oui, il fait toujours pleurer. Oui,
2: ah c'est, vrai. C'est vraiment, c'est le pain caché à la dent.
1: Tout à fait.
2: Jérémy, d'après toi, combien de secondes pour le trouver?
9: Je vais dire 5 secondes.
2: 5 secondes. Jennifer, tu veux descendre ou tu le laisses?
10: Moi, je dis à 4.
2: 4 secondes. Jérémy?
9: Moi, je laisse.
2: 4 secondes, Jennifer. Titre ou artiste?
10: Je l'aime, mais je me rappelle plus. Là,
2: ouais. Ah là là! James Blunt!
10: Ah oui, James Blunt!
2: Je crois que c'est le titre le plus joué encore dans les enterrements aujourd'hui.
1: Ouais, c'est horrible.
6: C'est impossible, oui.
7: On va juste tout chialer là.
6: Ouais, Pierre, il a la voix qui va avec en plus.
2: Ouais, ouais. Ah, il n'y a pas eu rôle, hein?
1: Non.
2: Le point va donc à Jérémy. Jérémy, 2 points, c'est gagné, bravo!
1: Allez, bravo.
9: Super!
2: Allez, super! Jennifer, je vais t'offrir le mug Manu sur Énergie, puis je te rajoute le t-shirt Manu sur Énergie aussi.
10: Merci.
2: Gros bisous, merci de nous avoir appelés, Jérémy. Elle est pour toi la machine à café des Longhi Magnifica, tu vas te régaler, voilà.
9: Ah, c'est super, merci beaucoup.
2: Eh ben, merci à toi, merci à vous, et le grand blind test du matin, il revient évidemment demain à la même heure.
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6: Ah bah oui, ouais. Manu, premier sur les Miss.
2: C'est... T'as les Miss France, ça revient bientôt, là.
3: Oui.
6: Oui.
2: Jean-Pierre Foucault.
1: Ah oui, il est toujours là.
2: C'est incroyable. Jean-Pierre Foucault, c'est un peu notre Maria Carré à nous.
6: C'est ça.
2: C'est vrai. Et bienvenue dans un monde qui vous offre les Energy Music Awards.
1: Wow.
2: Je vous en ai parlé tout à l'heure, ça va arriver avant 10h. Dès que vous entendez le double hit du moment sur Energy, il faudra être très rapide à nous appeler. Dès que vous entendez David Guetta avec Memories. Enchaînez avec Charlotte Cardin. Il faut être rapide pour appeler le 3937. Alors je sais pas si c'est le premier appel. Alors excuse-moi, je me tourne vers la production.
6: Oui.
2: C'est le premier appel, Florent.
11: Premier appel décroché, tout à fait.
2: Premier appel décroché.
1: Oh là là.
6: Oui, c'est, oui.
3: Allez.
2: Ah, faut être
3: soyez
2: rapide.
3: Hein.
2: Si vous êtes le premier appel décroché au 3937, je parle comme Florent.
11: Je parle pas comme ça.
2: Oui, un petit peu. Oui. Mais c'est pas grave, c'est très bien. On peut tous parler comme ça. Ben ça va, Lorenza?
12: Oui, très bien, et vous?
2: Plutôt pas mal. Marion?
12: Très en forme.
2: Oh, écoutez, Jeff, très foufouillé aujourd'hui. Florent, c'est le premier appel décroché?
11: C'est le premier appel décroché. Ah,
2: premier appel décroché au 3937, vous gagnez vos places. Et pas que les places pour l'Energy Music Awards, vous gagnez aussi le transport.
12: C'est pas vrai.
2: Le transport. Oh. C'est que, d'où que vous veniez, le transport. Il est payé par Énergie.
12: Mais non.
2: C'est fou, c'est fou, c'est fou, c'est fou. Et c'est pas tout.
12: Oui.
2: Parce que lorsque vous serez à Cannes, le 23 octobre, faudra bien le remettre quelque part.
6: C'est sûr.
2: Et là, vous vous démerdez. C'est pas
12: mais
2: vrai.
12: Non.
2: C'est pas vrai, c'est pas vrai. On va avoir une voix de merde et avoir de l'humour quand même. L'hôtel est offert. Transport, hôtel, place pour l'Energy Music Awards. Si vous entrez le double 8 et que vous êtes le premier à péter crochet, au 39-37. Et c'est pas tout. Oui, c'est pour deux.
12: Oh là là là.
2: Ah oui, c'est pas pour une personne, c'est pour deux personnes. Double cadeau. Est-ce qu'on passe à autre chose?
3: Il serait temps.
2: Parce que moi, personnellement, je n'en espère plus. Allez. Bon, on reste en musique. Mais pas avec des musiques qui nous font gagner des cadeaux, avec des musiques qui nous angoissent. Quelle est la musique que vous avez du mal à écouter parce qu'elle vous angoisse? 0-870-42-48. On continue à vous prendre au téléphone. On pense au faire. On se refait un petit tour du studio. Marion?
3: Mylène Farmer, Libertine.
2: Elle t'angoisse?
3: Tout m'angoisse, mais déjà les paroles, pardon, mais je suis libertine, je suis une catin, j'ai jamais trop compris le sens, le clip m'angoisse hein, avec ses tenues de l'époque, et puis c'est quand même un univers, Mylène, moi j'arrive pas, je rentre pas dedans.
2: Suffit d'aimer manger les corbeaux, enfin, tu vois, c'est pas.
3: Voilà, c'est de ça dont je parle, ouais.
2: J'adorais cette chanson, moi. Bon, allez, maintenant, trop entendu, mais. Oh. Je suis libertine. Non? Il y en a une de Mylène Farmer qui m'angoisse, moi, c'est moi.
12: Ah, c'est quand elle chuchote tout bas?
2: Oui,
12: là. Ah, ouais, aussi.
2: Je rêvais qu'on pouvait s'aimer. Je connais même pas celle-là.
12: Ah, non,
2: c'est
12: celle-là.
2: Ah, non. Ah, oh, c'est pas. Comment elle s'appelle? Celle où elle chuchote, mais elle fermeur, ça m'angoisse.
12: Je l'ai plus. Mais je vois très bien.
3: C'est peut-être pas plus mal qu'on l'ait plus. Finalement.
2: Qu'est-ce que vous avez comme chanson qui vous angoisse? Sophie est là. Bonjour, Sophie.
13: Salut l'équipe, salut Manu.
2: Bienvenue sur Énergie. Quelle est ta chanson merci d'angoisse?
13: Alors, moi, c'est Lana Del Rey, Video Game.
2: Moi aussi. It's you, it's you, it's all for you. Ah si.
7: Pourquoi ?
2: Alors j'avoue que moi j'ai du problème avec Lana Del Rey et Billie Eilish. Quand elles chantent comme ça, ça m'angoisse.
12: Quoi ? J'adore ! Mais t'es fou ou quoi ?
2: Ah non.
12: Elle te transporte, elle t'emmène.
7: Mais oui, on est dans un James Bond là.
2: Non non.
7: Ah, si.
2: Non non non. Là c'est non non. C'est t'as un mec qui te pointe un pistolet sur toi et il te dit creuse ta tombe.
7: N'importe quoi.
12: Non, arrête.
2: Et la musique c'est ça.
6: C'est extrême.
2: Et toi tu creuses. Florent, notre producteur.
14: Et il y a de la nonchalance dans la façon de chanter, je trouve.
13: C'est ça.
12: C'est ça qui est beau, les gars.
13: En fait, on a envie de l'écouter en fois deux, quoi. C'est...
2: Putain, c'est comme les messages vocaux de ma femme.
13: Ah ouais, voilà. Non, c'est un peu.
2: C'est ça, Lana Del Rey. Merci beaucoup, Sophie, de nous avoir appelé.
13: Merci à vous. Bonne journée.
2: Très belle journée à toi. Quelle est la chanson qui vous angoisse? J'en ai une dans le même style, un peu. Ah. 21 Pilots. Pourtant, ce titre, on l'a mis. Hein. Mais... il m'a toujours un peu angoissé. Creuse.
7: Dès que c'est chill, t'aimes pas quoi.
6: Oui, c'est ça, ouais.
2: Peut-être.
12: Ah ouais, mais y a rien d'angoissant, je trouve.
2: Si, j'ai l'impression qu'ils marchent comme des zombies, c'est Walking Dead.
6: Oui, c'est un peu.
12: Ah ouais.
2: Ah ouais, c'est beau, mais c'est vrai que c'est pas joyeux. Non, mais là, ils sont tous morts. Hein. Et les zombies, les leur ont arraché la tête.
12: Le monde avec
2: le son. Le truc là, c'est une carabine.
12: Ah oui.
2: Oh là là, excusez-moi, ça m'a angoissé.
6: Il
2: est
6: bien.
2: Quelle est la musique qui vous angoisse? T'en as encore, Lorenza?
12: Ouais, la SketchUp. Accélérée. J'ai l'impression qu'elle est pressée, qu'elle doit...

0: j'aime bien.
1: Ah non.
2: Oh, c'est la fête, oui.
1: Mais... C'est la fête, ça?
2: Ah oui.
1: Ah, bah, on va pas aux mêmes fêtes, hein. Et heureusement.
2: Bah, heureusement, hein. Parce qu'avec Dana Del Rey, franchement.

0: une catastrophe.
1: Toi, dis-moi, t'as deux portes. Dans une devant toi, t'as ça.
0: Ouais.
1: Et l'autre, t'entends derrière.
0: Je vais avec Lana.
2: Mais non.
0: Je vais déclarer ma flamme de manière héroïque.
1: Elle est un peu triste.
0: Non, mais là, c'est ce qu'elle fait. J'ai l'impression qu'elle fait ça à un garçon, tu vois. Elle le vit, quoi.
3: C'est très dur de mettre Lana Del Rey au niveau de la SketchUp. Pour
0: Lana,
3: c'est
0: très, très
1: dur. Ah oui, non, pour la SketchUp, c'est scandaleux.
0: Ah, t'es un malade.
1: Julien est là. Bonjour, Julien.
4: Salut Manu, salut les Wouah.
1: Quelle est la chanson qui t'angoisse, Julien?
4: Ah, Indochine, j'ai demandé à la lune.
1: Oh!
5: J'ai demandé à la lune.
1: J'adore, moi.
6: Bah oui, ça, c'est joli, ça.
0: Bah moi, je comprends.
4: Ouais,
0: je
4: c'est joli, bien. Mais les paroles, on comprend rien.
1: Bah, il a demandé à la lune. Bah, t'as compris la Del Rey?
4: Non plus.
1: Bah alors. Alors, je vous avoue, j'ai pas compris les paroles non plus, mais j'écoute la mélodie, quoi. Sans, il y a aucune parole d'Indochine qu'on puisse comprendre. Hein. C'est quand même bizarre. Excusez-moi, c'est quand même bizarre, Lorenza, que t'aimes pas Indochine et que t'aimes ça.
0: Ah, mais c'est sa voix, moi, ça me transporte. Vraiment, ça me fait un truc au cœur.
1: Oh là là.
0: Et ouais. Puis les paroles sont ouf, hein. Elle incarne le truc, quoi.
1: Je sais même pas ce que c'est, les paroles. C'est quoi?
0: Bah là, elle dit, it's you, it's always you. Enfin, c'est toi, ce sera toujours toi. Et
1: super parole, Lyon.
0: Mais non,
1: on se moque du petit bonhomme en mousse, c'est toi, c'est toujours toi.
0: C'est quelqu'un qui est torturé, qui lâche, qui l'incarne, une voix rauque, qui veut dire quelque chose, quoi.
1: Ouais, pas une voix rauque,
0: pas quelqu'un qui est bourré, qui parle à la lune, enfin, désolé, mais.
3: Oh,
0: mais pardon.
1: C'est toi, c'est tout le temps toi. Super les paroles.
0: Oui.
1: Ouais, pour moi, si on met les deux en même temps, ça fait quoi? De la merde. Okay. Merci Julien de nous avoir appelé.
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1: Il est 9h35 et on est là avec vous jusqu'à 10h. Il y a les bonnes nouvelles du jour qui vont arriver. On va vous prendre au téléphone, mais là, excusez-moi. Alors, pourquoi je parle comme ça?
0: Alors.
1: David Guetta avec Memories. Si maintenant il y a Charlotte Cardin qui démarre, ça veut dire que c'est le double 8 sur LRJ. Ça veut dire que le premier appel décroché au 39-37 repart avec deux places pour les Energy Music Awards le 23 octobre à Cannes, plus le transport de n'importe où, plus l'hôtel.
0: Waouh.
1: C'est le 23 octobre. Et c'est Charlotte Cardin maintenant. Et on vient d'écouter Charlotte Cardin. Et avant, il y avait David Guetta avec Memories. Ça veut dire que c'était le double 8 sur NRJ. Qui a été le premier appel décroché au 39-37? Qui a été très rapide? J'ai les devant les yeux, moi. Je vais le rappeler maintenant. Deux places pour les NRJ Music Awards, plus le transport, plus l'hôtel. Attention. J'appelle maintenant quelque part. Ce quelque part, c'est peut-être votre téléphone.
9: Attention.
1: Allô, bonjour, c'est Rémi.
9: Oui, Manu.
1: Oui, c'est moi. Toi, c'est Rémi.
9: Oh, Manu, je t'ai reconnu.
1: Ah, oh, putain, mais moi aussi, je t'ai reconnu, Rémi. Comment tu vas?
9: Bah, ça va, tu m'as trop manqué, Manu.
1: Oh, putain, mais toi aussi, tu m'as manqué, Rémi. Tu me manques depuis toujours.
0: C'est quoi ce délire, là?
9: Manu, qu'est-ce qui nous arrive?
1: Rémi, je vais te dire ce qui nous arrive. Le 23 octobre, tu pars avec qui tu veux au Energy Music Awards.
9: Un truc de dingue, franchement, je sais pas quoi dire, c'est génial.
1: Rémi,
9: c'est extraordinaire.
1: T'as été le premier au 39-37, t'as entendu David Guetta et Charlotte Cardin enchaîner, t'as pris ta chance. Le résultat, c'est que tu gagnes tes places, deux places pour les Energy Music Awards le 23 octobre à Cannes. L'hôtel sur place, il est offert, c'est pour deux personnes. Voilà. Et t'habites où, Rémi?
9: J'habite à Caen.
1: Eh ben, de Caen jusqu'à Cannes. Cancan, c'est amusant.
0: Oh là là.
1: De Caen jusqu'à Cannes. Caen, c'est pas loin de la Bretagne. C'est
3: ouais, ça,
1: ça
3: fait une trotte. Hein.
1: Bah, c'est payé, c'est gratuit. Hein, t'as rien à payer. Tout ça, c'est offert par Energy. Rémi, le 23 octobre, t'es au NMA.
9: Truc de ouf, c'est génial. Depuis des années que j'essaie d'y aller, c'est un truc de ouf.
1: Oh. Et ben voilà, cette année, c'est pour toi, Rémi.
9: Merci beaucoup, Manu. Merci, Energy. Merci, toute l'équipe. Vous êtes extraordinaire.
1: Merci à toi. C'est toi qui es extraordinaire.
0: Trop mignon.
1: Gros bisous.
9: Bisous, merci.
1: Ciao. J'aime bien,
7: ça fait plaisir.
1: Ouais,
7: ça c'est
1: du bonheur.
7: Voilà.
5: Est-ce que tu m'entends, Manu? Est-ce que tu me sens, Manu?
1: Voici les bonnes nouvelles du jour, parce que dans le monde, il n'y a pas que des mauvaises nouvelles, il y a aussi des bonnes nouvelles. On se les écoute, vous nous les donnez. Marion commence.
3: Dans le Morbihan, il y a Charline et Christiane, ces deux mamies de 84 et 86 ans. Elles ont pleuré de joie parce qu'elles ont remporté des places pour le concert de Céline Dion. C'était un concours de leur EHPAD.
1: Oh, c'est stylé, l'EHPAD.
3: Elles sont trop mignonnes.
1: Alors, l'EHPAD qui fait gagner les places de Céline Dion, en général, l'EHPAD qui fait gagner de la pâte à modeler. Quoi.
0: Meilleur EHPAD du monde.
3: C'est énorme. Après, il faut que ce soit des places assises parce qu'elles sont pas.
1: Oui, bah ça, c'est... Oui, non, sinon, c'est ton dernier concert. 86 ans.
0: Enfin.
1: Bah, c'est vraiment la fausse pour le coup. Donc faut faire attention. Bravo elle. Jeff, une bonne nouvelle.
2: Montana Brown, elle a remporté son combat contre deux cancers à l'âge de 2 et 15 ans. Et ben 20 ans après son dernier cancer, elle devient infirmière dans l'hôpital qui l'a soignée. Et c'est elle qui soigne les enfants maintenant.
1: J'adore ces histoires-là.
0: C'est beau.
1: Il y a des histoires comme ça d'infirmières qui sauvent une femme. Et ensuite, cette femme-là, et je crois qu'il y avait une histoire comme ça.
0: Avec les pompiers aussi.
1: Où elle avait donné genre un organe à l'infirmière qui lui avait sauvé la vie. Enfin,
2: c'est fou.
1: J'adore ces histoires-là. Voilà. Lorenza, une belle histoire.
0: Aux États-Unis, dans l'Ohio, il y a des ouvriers d'un chantier qui ont trouvé un petit chaton qui était coincé à l'intérieur d'une pelleteuse. Et ils ont cherché, ils n'ont jamais retrouvé sa maman. Alors ils l'ont gardé dans la famille de l'entreprise. Il s'appelle Sue et c'est comme la marque de pelleteuse Komatsu où ils l'ont trouvé. Je trouve ça très mignon. Et aujourd'hui, Sue, c'est la mascotte du chantier et elle a reçu son propre petit gilet fluorescent et son casque de sécurité.
2: Oh, c'est, okay. C'est énorme.
1: Allez, on a fait l'histoire du chat. Maintenant, une bonne nouvelle.
0: Arrête, c'est trop mignon.
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1: On va vous prendre le téléphone maintenant, on ouvre les lignes. 0 870 42 48. Vous avez envie de partager quelque chose avec nous, vous n'êtes pas content, ou alors vous êtes peut-être extrêmement content, ou alors vous avez un choix à faire et vous avez besoin de sages pour vous donner le bon chemin.
0: Mm-hmm. C'est pas nous les sages.
1: Non, on va donner le numéro de téléphone d'autres radios.
0: Ah, voilà.
1: Bien sûr. Nous on est là juste pour écouter. On a Ophélie qui est là, bonjour Ophélie.
8: Bonjour Manu, bonjour l'équipe.
1: Bienvenue parmi nous Ophélie, qu'est-ce qu'on peut faire pour toi ?
8: Eh bien moi j'ai une question, c'est l'amitié homme-femme, est-ce que ça existe vraiment ? Parce que je suis très amie avec un collègue et je veux pas qu'il s'imagine quoi que ce soit.
1: J'ai une théorie.
8: Ah ! Oui.
1: L'amitié homme-femme existe une fois que vous avez couché ensemble.
8: Ah oui, non.
0: Mais c'est quoi ça, cette théorie ?
1: Parce que en fait, c'est réglé.
0: Ah ben non.
1: Vous l'avez fait.
0: Vraiment. Hein.
1: Et parce que t'en as toujours un des deux qui pense.
0: Mais justement, ça, moi je trouve que ça doit être au début. Au début, t'as ce truc de... Je pense surtout chez les hommes, parce que moi j'avais déjà posé ça à mes copains garçons, ils me disent, au début on se demande. On se dit dans quelle catégorie, voilà.
1: Bah oui.
0: Nous c'est généralement très clair dès le départ.
1: Et c'est pas clair pour nous.
0: Oui, mais vous le faites à un bout d'un moment.
2: Moi ma meilleure amie c'est très clair, j'ai jamais eu de pensée pour elle. Hein. Et je la vois tout le temps et...
3: Ophélie, il faut que tu le friendzone direct. Hein.
0: Ouais.
3: Faut vraiment pas que t'ailles dans des petites réflexions et tout, sinon il va s'imaginer quelque chose, c'est sûr.
8: Je fais pas de réflexion, mais je vois bien que de son côté, parfois, c'est ambigu.
0: Non, mais c'est comme Marion.
1: Oui, mais il y aura pas d'amitié. C'est-à-dire que si lui, c'est ambigu pour lui, qu'il veut quelque chose, il va pas dire, maintenant, développons une amitié. Ouais. Non, il va se prendre un râteau et puis voilà, et puis ce sera terminé, quoi. C'est pour ça que je dis, c'est quand ça, c'est sur le temps que ça dure pendant un an, deux ans. Et il se passe ou alors il se passe rien, effectivement, mais il y a eu le temps qui a fait que. On a compris au bout de.
2: Parce que justement, si tu couches directement avec, là, tu peux te dire que l'ambiguïté, elle va durer, tu peux recommencer, quoi.
1: Au bout d'un moment, je veux dire.
0: Non, mais vous êtes compliqué. Moi, j'ai plein d'amis garçons, tu leur dis, bro, t'es trop mon frère, et c'est réglé, hein.
2: Ils disent pas tout, ils disent pas tout, oui.
0: Ah.
1: Enfin, après, c'est vrai qu'elle dit quand même très très rapidement frérot à tout le monde, Lorenza.
0: Ouais, oui, mais quand je le dis pas, c'est là où il faut un peu être au taquet, quoi.
2: Il l'a pas dit encore, moi.
0: J'ai pas encore dit frère à Jeff.
2: Eh ben, j'ai passé une bonne journée, moi.
1: ne le dis pas.
2: Tais-toi, coupe son micro.
1: Moi, elle me dit frérot, elle me tape sur l'épaule. Merci Ophélie de nous avoir appelé.
8: Merci, belle journée.
1: On a Romain qui est là. Bonjour Romain.
10: Salut Manu, salut l'équipe.
1: On t'écoute Romain, qu'est-ce qu'on peut faire pour toi ?
10: Eh ben moi je voudrais juste dire merci au mec qui a laissé 10€ dans la veste en cuir que j'ai acheté en brocante.
1: Oh la chance,
3: ça n'arrive jamais ça.
1: Putain, moi le seul truc que je retrouve dans les poches des fois, c'est après les avoir mis à la machine, c'est les mouchoirs.
3: Mais oui. Qui sont en 1000 morceaux en plus, c'est dégueulasse.
1: Romain, t'es le winner du jour, bravo à toi.
10: Merci beaucoup, c'est gentil.
1: Très belle journée, ça s'appelle le karma, ça bim. T'as un truc bien, t'en as un autre qui arrive. Je t'enfle le mug Manu sur Énergie.
10: Merci beaucoup, c'est gentil.
1: Et ben voilà, c'est comme ça. Et Ophélie a raccroché, c'est con, tu vois, décidément, ça marche pas. J'aurais offert aussi
10: de raccrocher. C'est le karma.
1: Belle journée, Romain.
10: Avec ton ami.
1: Merci.
10: Bonne journée.
0: Incroyable.
1: Romain, très décontracté.
11: Salut, c'est Big Flo.
12: Salut, c'est Oli.
11: Au départ, je voulais m'appeler Manu.
12: Moi aussi, je voulais m'appeler Manu, putain.
11: Mais c'est pas possible, hein, Oli. Y a qu'un seul Manu.
12: Et tant mieux d'ailleurs, franchement, deux, ça serait trop.
11: Oh oui.
1: Déjà, hein, c'est pas... Oui, c'est vrai, faut tenir. 9h57, merci d'être avec nous, comme chaque matin, c'est Manu sur Énergie, on est mercredi, on va s'en aller, mais avant ça, évidemment, deux choses. La première, un titre qui va vous donner le sourire, qui va vous faire du bien, ça s'appelle Smile, c'est Lily Allen, ça on va s'écouter dans deux minutes. Et avant ça, Emmanuel est avec nous, c'est le dernier appel. Bonjour Emmanuel.
13: Coucou Manu, coucou l'équipe.
1: Bienvenue sur Énergie, tu nous appelles d'où?
13: Alors, je vous appelle d'Aubagne, du côté des Bouches-du-Rhône.
1: Pourquoi je connais Aubagne?
13: Aubagne, oui, c'est
1: Marcel Pagnol.
13: Oui, non, c'est ça, exactement.
3: C'est connu.
1: Il n'y a pas un truc à Aubagne?
13: C'est Marcel Pagnol, à côté de Marseille, c'est oui. Ça, c'est la colline.
1: Ah, ouais, mais je connais pas Marcel Pagnol. Il a joué dans quelle équipe, lui?
13: À l'OM.
1: Ouais, évidemment. Aubagne, il n'y a pas un truc, un aéroport ou quelque chose comme ça?
2: Ah, c'est Marignane, c'est Marignane l'aéroport.
1: Alors c'est ça. On connaît Marignane et pas Aubagne.
3: Ah oui, je pense que c'est ça.
1: Je pense, j'en sais rien en fait.
13: Tu
2: Oui, t'as dû passer.
1: Bah, j'ai dû passer à Aubagne.
3: C'est sûr.
1: C'est dur. Mais qu'est-ce qui m'est arrivé à Aubagne? Je ne sais pas. Et qu'est-ce que tu fais dans la vie à Aubagne, Emmanuel?
13: Alors moi, je suis prof de danse pour les enfants de 3 à 16 ans.
3: Oh bah non, mais à 3 ans, t'es désarticulé, tu danses pas. Excusez-moi, un enfant de 3 ans. Bah, c'est une tornade, quoi.
1: C'est l'initiation.
3: Oui, voilà.
1: Vous faites quoi comme danse à 3 ans?
13: Moderne jazz. Mais là, c'est vraiment à 3 ans, c'est de l'éveil, en fait.
3: Oui.
1: Ah oui.
13: Ouais.
1: Moderne jazz, est-ce que c'est pas un peu une arnaque? Non mais est-ce que j'ai l'impression que c'est une escroquerie, que le modern jazz c'est une sorte de mélange de plein de trucs, on savait pas où les mettre et on dit que c'est du modern jazz.
13: Alors modern jazz c'est vraiment quand même spécifique. Après tout ce qui est street jazz tout ça, oui, là par contre oui. Ça devient un peu plus moderne. C'est plus d'actualité.
1: Mais c'est quoi modern jazz? C'est quoi comme
13: on est sur des bases techniques. Des bases même de classique hein, et de jazz. Ah. Et en fait, c'est simplement que par-dessus, on va un peu, comment dire, on va danser sur des musiques un peu plus modernes quand même.
3: Hein. T'as raison, c'est une arnaque.
1: T'as vu, hein, c'est ça, on est d'accord. Même Emmanuel, en le disant, elle est en train de s'en apercevoir. Elle dit putain, ça fait des années qu'on m'embrouille avec le modern jazz qui veut absolument rien dire en fait.
13: C'est dur d'y arriver.
1: Mais
13: c'est
1: je te crois. Technique. Je vais t'offrir le t-shirt Manu sur Énergie, comme ça tu pourras faire du modern jazz avec notre t-shirt.
13: Allez, avec plaisir, merci beaucoup.
1: On t'embrasse, gros bisous.
13: Gros bisous, bye bye.
1: Très belle journée à toi, très belle journée à tout le monde. Il est 10h, on sera de retour demain. Ce sera déjà jeudi, ça passe une vitesse.
3: Oh ouais.
1: Passez un très beau mercredi, passez une très belle journée. Demain, on sera là, frais et pimpant, dès 6h pour démarrer jeudi demain. Lily Allen, smile, à demain.
14: À demain.

0: C'est nous et je suis pas seul, tout le monde est là évidemment, il y a Marion.
1: Coucou.
0: Jeff aussi.
2: Bonjour, bonjour.
0: Lorenza.
3: Eh oui.
0: Et vous. Et si nous sommes tous ensemble, on peut démarrer cette journée. Vous nous appelez au 0870 42 48 si vous avez envie d'être notre premier appel du jour. C'est dans quelques secondes. Il y a les sondages du matin qui arrivent. On parlera de premier rendez-vous aujourd'hui.
3: Oh.
0: Aujourd'hui. J'ai une étude anglaise sur les sujets à ne surtout pas évoquer lors d'un premier rendez-vous.
1: Ah, il y en a plein.
0: Oh, oui. Je vais vous la donner dans quelques minutes. Avant ça, pour démarrer cette journée, les petits tours du studio. Qu'est-ce que vous avez envie de partager avec nous? Allez, Marion.
1: Je suis trop émue. Mon fils, il a mangé son premier flambi hier soir.
0: Il l'a mangé ou il l'a gobé?
2: Ah oui.
1: Ah non, alors il l'a mangé. Alors déjà, attention, il y a le petit rituel. Il a tiré sur la languette. Ah, il a compris qu'il fallait soulever le petit gobelet là pour que ça tombe. Ouais. Après, il l'a regardé, tu sais, il a fait bloc-bloc là avec sa cuillère pour que ça bouge.
2: Ouais, bah,
1: la base.
2: Ouais, oui.
1: Puis il l'a écrasé et il était comme un fou. Et franchement, c'était trop mignon.
3: C'est trop mignon.
0: C'est beau. Tu l'as filmé ce moment?
1: Oui, je l'ai.
0: C'est beau. Parce qu'un jour, il deviendra homme et il gobera des flambis en soirée.
2: Ouais,
1: c'est la prochaine étape, ça, le gobelet.
0: Merci d'avoir partagé ce moment de vie avec nous. Lorenza, quelque chose à partager avec nous, toi aussi, ce matin?
3: Le sarouel redevient à la mode.
1: Oh.
3: Et je vous préviens, ce que j'aime bien, et je risque de débarquer avec en studio.
1: Ah non, pas ça.
0: Je suis pas très sarouel.
2: Ah, moi, j'ai bien envie d'essayer. Mais je pense qu'ils ont fondé un peu plus design. Mais c'est pas le sarouel je fais du diabolo dans la rue, quoi.
3: Non, mais on a des tirés un peu.
2: J'ai envie d'essayer pour être, me sentir libre du bas.
0: Mais pour moi, effectivement, si t'as un sarouel, tu fais du diabolo dans la rue.
3: Après, je vous dis pas ce que je fais l'après-midi.
0: Non, je trouve pas ça. Je trouve pas ça très joli. Mais pourquoi pas?
1: Restons ouverts. Teste Lorenza d'abord. Jeff, c'est une autre étape.
0: Et je suis pas trop d'accord avec le faut voir de Jeff, quoi. Il a dit faut voir.
1: Ouais.
0: Non, faut pas forcément. Voir.
3: Vous me direz.
0: De pas l'acheter?
1: Non.
0: Jeff, quelque chose à partager avec nous?
2: Petite question. Il y a que moi qui n'arrive pas à aller chez Carrefour, par exemple, avec des sacs Intermarché. Ça, j'ai l'impression de trahir.
3: Ah oui, c'est vrai.
2: J'ai du mal. Donc, du coup, j'ai tous les sacs dans mon coffre, moi, et selon le magasin où je vais, parce que je change tout le temps, je prends le bon sac et si j'en ai pas, j'y arrive pas, quoi.
0: Je comprends exactement ce que tu dis, mais je le fais quand même.
1: Oh non, Manu.
2: Mais t'as honte un peu.
0: Mais j'irai pas prendre. Si je vais chez Auchan, je prendrai pas le Carrefour. Je prendrai celui d'un truc un peu moins connu.
2: Ah oui, d'accord, un petit.
0: Un Biocop, parce que ça montre qu'en plus tu prends aussi des trucs bio, tu vois.
2: Mais d'un autre côté, quand je vais dans un magasin avec les bons sacs, j'ai toujours peur qu'ils pensent que je les ai volés, pas payés.
0: Ah oui.
2: Donc, tu vois, je fais semblant de les chiffonner un petit peu pour qu'ils paraissent bien vieux. Et s'ils ont oublié de signer le code barre, je le signe moi-même aussi.
3: Ah ouais, mais tu penses à tout ça avant de faire les courses.
2: Ouais, parce qu'ils font un coup de ciseau sur le code barre. Ah ouais, non, mais j'ai trop peur qu'on me prenne pour un voleur.
0: Non, mais je comprends. Et si je vais justement à l'inverse, chez un Biocop, ça me gêne de rentrer avec un sac Carrefour, par exemple.
2: Ah ouais, parce que
0: j'ai l'impression que c'est pas leur rendre hommage.
1: Non, vous avez des gros problèmes.
3: Ah ouais.
1: Des problèmes de fond.
0: Oh là, ouais, mais vous avez aucun respect pour l'être humain.
2: Ouais, c'est ça. C'est ça, je pensais qu'à vous, comme d'égoïste.
0: Alors que nous, on s'occupe des sacs. Voilà.
1: Ouais, on voit ça.
0: On a des gros problèmes. Ah, oui. Vanessa est là, bonjour Vanessa.
4: Bonjour Manu, bonjour l'équipe.
0: Sois la bienvenue sur Énergie, c'est avec toi qu'on démarre cette journée, t'es notre premier appel du jour. Vanessa, est-ce que toi aussi, tu réfléchis au sac que tu vas prendre quand tu fais tes courses?
4: Alors, pas du tout. Moi, ils sont roulés en boule, tous ensemble, au fond, et je prends le premier qui vient.
0: Voilà. Exactement. Tu vois, Jeff, t'es vraiment seul à
2: Je me sens exclu, là.
0: Comment lâcher son pote dans la côte?
4: Voilà, je suis désolée.
0: Vanessa, qu'est-ce que tu fais si tôt? Tu te prépares pour aller au travail?
4: Exactement, je bois mon petit café en vous écoutant. Et je me prépare pour aller à la ludothèque, parce que je suis ludothécaire.
1: Qu'est-ce que c'est?
0: C'est comme les bibliothèques, mais c'est pas pour les jeux,
4: pour
0: c'est
4: les
0: ça
4: jeux,
0: vous
4: louez
0: des
4: jeux. Oh là là, mais t'es trop fort, on sent que t'es un joueur, toi.
1: Ah bon? Mais tu joues sur place?
0: Non, tu les loues.
1: Ouais,
4: tu les loues comme des livres, mais aussi tu peux venir les tester avant de les acheter.
1: C'est trop bien.
2: C'est marrant, ça, je connaissais pas.
0: Mais vous galérez pas avec, quand on vous rend des jeux, des pièces qui manquent, des jeux qui manquent?
4: Je te cache pas que quand on vérifie un Lego, on pleure.
1: Les Lego.
0: Bah, tu m'étonnes, t'as voulu prendre un Lego et pour faire la station Star Wars, tu te retrouves, tu fais une fleur, quoi. C'est un peu décevant, évidemment. C'est tout ce mélange. Et c'est quoi le jeu de société qui cartonne en 2026?
4: Alors, Skyjo a beaucoup marché et là, en fait, moi, je vais te parler de mon coup de cœur qui s'appelle Mouton Mouton. C'est un jeu d'ambiance vraiment super de connexion d'esprit. Et moi, c'est mon petit coup de cœur du moment.
0: Mouton, donc, faut faire quoi ?
4: Mouton Mouton.
0: Oui, vous faire quoi dans Mouton Mouton ?
4: Alors, on est par équipe de deux et on doit compléter des fins de phrases avec la même idée que son coéquipier pour gagner des cartes.
0: Ah, c'est rigolo.
1: C'est drôle, j'aime beaucoup, ouais.
4: Parce que, par exemple, alors, je vais te donner un exemple. Si je te dis la meilleure sauce pour les pâtes, je compte 1, 2, 3 et vous devez répondre la même chose.
0: D'accord. Ok, on y va. Attention. Vas-y, dis-le et on dit à 3.
4: Vas-y. Vas-y. La meilleure sauce pour les pâtes. 1, 2, 3.
0: Carbonara.
1: Ah oui, on a tous dit carbo, Lorenza.
0: Lorenza,
4: voilà. Bah, vous avez une super connexion, alors.
0: T'as dit quoi, Lorenza?
3: Moi, apparemment.
0: T'as dit pesto?
3: Oui.
1: Oh là. Oh là. Lorenza.
0: Oh là, mais tu sais quoi? Non, attends, c'est une briseuse de kiff.
1: Oh, bah, ouais. Non. Bah,
0: et donc, on a marqué un point tous les trois, pas elle.
4: Alors, en fait, normalement, c'est par deux. Donc, si t'avais eu pas Lorenza,
1: j'aurais eu. J'ai trop envie de jouer à ça, c'est génial.
0: J'aime bien le Mouton Mouton.
1: Ah ouais,
4: ah ouais, franchement, je vous le conseille.
0: On va en acheter un et on va jouer à l'antenne.
3: Ah, trop bien.
4: Oh, j'aime
3: bien,
4: avec plaisir.
0: Vanessa, je vais t'offrir le mug Manu sur Énergie que tu pourras poser à côté
4: beaucoup
0: de tes jeux de société. Gros bisous.
4: Et ben, gros bisous à toute l'équipe, je vous aime fort.
0: Très belle journée.
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0: Ah bon, ça c'est parti. Voici comme chaque jour les sondages du matin.
1: Allez.
0: Les ventes de ce produit baissent de 50% en automne. Quel est ce produit d'après vous, Jeff ?
2: La mozzarella.
0: C'est pas de la mozzarella et ça ne se mange pas.
2: D'accord.
3: La crème solaire.
0: La crème solaire non plus.
1: Les robes ?
0: Les robes, non. Pour l'instant, la plus proche, c'est Lorenza. Jeff ?
2: Les abonnements à la salle de sport pour être plus en forme, parce que tu vas l'été, mais l'hiver, tu t'en fous un peu.
0: Non, c'est pas ça.
2: D'accord.
0: Marion ?
1: Est-ce que c'est un produit comme un déo, les déos qui baissent ?
0: C'est un produit. C'est pas un déodorant, mais c'est un produit. Et les baisses de ce produit baissent, les ventes de ce produit baissent de 50% en automne. Lorenza ?
3: L'anti-moustique ?
0: Ah oui. C'est l'insecticide.
2: Ah. Eh ben oui, du coup, oui.
0: Ah bah parce qu'il y en a moins.
3: Bah ils sont là, hein.
1: Ah ils sont toujours là.
2: Les araignées, elles sont là. Les araignées, elles sont là.
3: Les moustiques sont là. Ils nous envahissent.
0: Cette année, les moustiques, je l'ai lu, ils sont.
3: Ils sont silencieux, agressifs et ils te piquent partout.
0: Bah dis donc.
3: Mais attends.
0: Mais assez parlé de l'ex de Lorenzo.
1: C'est pas
0: ça. Ah bon, bah désolé. 42% des gens se disent plus heureux depuis qu'ils ont arrêté ça. Depuis qu'ils ont arrêté quoi? Alors.
2: Bah la clope.
0: Non, c'est pas la clope, Marion.
1: Les régimes.
0: C'est pas les régimes non plus. C'est pas un truc sur le corps.
1: Ah ok.
0: Lorenza.
3: Ça se mange?
0: Non, ça se mange pas du tout.
1: Est-ce que c'est regarder les infos?
0: Alors, tu peux avoir des infos. Ouais. Je vous ai embrouillé peut-être, Jeff. Ah,
2: c'est une habitude addictive.
0: Du coup, oui. C'était les réseaux sociaux.
1: Ah oui.
0: 42% des gens se disent plus heureux depuis qu'ils ont arrêté les réseaux sociaux.
2: Faut passer le pas, ouais.
0: Et puis comme c'est un peu comme rendez-vous en terre inconnue, on dit c'est eux qui ont raison.
3: Ouais, mais on le fera pas.
0: Jamais. C'est la profession la plus sexy aux yeux de 13% des hommes.
1: Ah, c'est pas beaucoup 13.
0: Non, mais bon, c'est déjà 13%. Mmh. Jeff, donne-moi toi.
2: La banquière.
0: C'est pas la banquière, Lorenza.
3: Il y a un uniforme?
0: Non, il y a pas l'uniforme, pas du tout.
1: Boulangère?
0: C'est pas boulangère et on vend rien. Lorenza.
3: Est-ce que ça se voit physiquement qu'on fait ce métier?
0: Non. Alors, tu peux pas deviner sur la personne. Oui. Quand elle le fait, quand tu la vois faire le métier, oui, évidemment. Mais okay. Sinon, non.
2: Mais Jeff, c'est un métier plutôt rare ou c'est pas étonnant?
0: Oh non, c'est pas étonnant. Mais on n'en croise pas tous les jours, mais c'est pas étonnant. Marion?
1: Je dirais journaliste.
0: Ça se rapproche. C'est la profession la plus sexy aux yeux de 13% des hommes. C'est animatrice radio.
1: Ah ouais? Oh, c'est pas beaucoup.
3: Jeff, on t'a entendu.
0: Jeff, il y a deux animatrices. Il y a deux animatrices radio à côté de toi, en fait, là.
2: Je suis désolé, c'est sorti tout seul.
1: Ça veut dire 87% qu'on n'a rien à foutre. C'est énorme.
3: Mais merde.
0: Oh, je suis désolé de vous avoir fait foirer votre journée, dis donc.
1: Ouais. Je pensais qu'on faisait fantasmer de
2: ouf. Ouais, je pense que c'est la voix, en fait. Il faut s'arrêter à la voix et pas le physique, tu vois.
0: Mais Jeff, c'est pas ce que tu dis là.
2: C'est pas ce que je voulais dire.
3: Mais mon frère.
2: Parce que les hommes. Le fait qu'on n'entende que votre voix, ils peuvent s'imaginer ce qu'ils veulent, en fait.
0: Oui, mais tu t'enfonces. Pardon. Va prendre un café. On va écouter Olivia Rodrigo. On revient tout de suite sur Énergie.
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0: Oui, c'est l'appel de la classe de l'Astarac Academy que je viens de faire. L'Astarac, elle revient samedi soir sur TF1. Depuis 6h ce matin, je vous dis que j'ai la liste des choses qui peuvent peut-être vous sauver votre premier rendez-vous. Selon une étude anglaise, voici les sujets à ne surtout pas évoquer lors d'un premier rendez-vous. Nos expériences sexuelles passées.
2: Bah non, ouais non.
1: Oula.
2: Ça fait comparaison, sinon tout de suite.
0: Bah, ça peut mettre la pression ou
2: bah
0: alors...
2: Bah oui, voilà.
0: Ou alors, bah, si c'était incroyable.
1: Bah, alors, c'était personnellement, moi je l'ai fait avec mon mec. Il m'a raconté son fantasme qu'il avait réalisé et ça a détendu l'atmosphère.
2: Au premier date ?
1: Au premier date.
2: Ah oui, quand même.
0: Alors,
2: ouais. Oui.
0: Alors, excuse-moi, nous ne partirons pas de ce studio aujourd'hui.
1: J'ai envie de savoir.
3: Vous
1: voulez savoir ?
3: Ah bah oui.
1: Je sais pas si j'ai le droit, il va me tuer.
0: Bon alors, attends.
1: Je vois. Vous dire.
0: Non mais sinon, envoie-lui un message, oui. Demande-lui si tu peux, et ensuite tu nous le diras, d'accord ?
1: D'accord, ça y est, ça
0: garde,
1: part.
0: Garde ça, elle a vraiment envie de le dire en plus.
2: Ah oui, oui, on sent.
1: Mais c'est une perf de ouf. Mais c'est une perf de ouf.
3: Ah ouais.
0: Selon une étude anglaise, les sujets à ne surtout pas évoquer lors d'un premier rendez-vous. Depuis quand on n'a pas fait l'amour ?
2: Ouais, c'est pareil, ça fait un peu... J'ai faim, quoi, toi. Non mais c'est vrai, ça fait ça, c'est le signal que t'envoies, quoi.
0: Mais non, ça peut être aussi quelqu'un qui dit moi je le fais pas facilement.
3: Oh mais si vous êtes des menteurs.
2: Ça peut être la fille qui dit ça aussi.
0: Bah, oui,
3: ah
0: aussi.
3: Oui, oui, c'est vrai.
0: Ah et là elle, c'est pas une menteuse.
1: À deux fois de mesure, hein.
0: Les sujets ne surtout pas évoquer un premier rendez-vous, la religion et la politique.
2: Ouais, ouais. Normal, touchy.
0: Mais attendez le. Allez. 14e rendez-vous. Se plaindre du restaurant où on est, il faut pas le faire.
1: Ah, ça
0: fait une mauvaise image.
2: Bah oui.
0: C'est pas. Toi, c'est dire, le mec, il est
2: négatif. Sympa, quoi.
3: Et draguer la serveuse non plus. Parce que ça m'est déjà arrivé et je peux vous dire que c'était pas top de vivre ce date avec quelqu'un qui est en train de draguer la serveuse.
1: Le culot du mec au premier.
3: Oui, oui. Bah, dites-vous qu'il n'y a pas eu de deuxième rendez-vous. Hein, mais
0: comment ça s'est fini ?
3: Bah, ça s'est fini où bah, je le prenais très mal et il m'a dit, elle était hyper sympathique cette serveuse. Je dis, oui, j'ai bien remarqué. Bah, quand même,
0: ce que je veux savoir, il est sorti avec elle.
3: Ça m'étonnerait pas qu'il y ait des trucs dans les cuisines parce que franchement, ils étaient, peut-être j'ai assisté à un coup de foudre en direct, mais écoute.
2: C'est beau, quelque part.
3: Oui, bah...
0: Quelle est pour vous la chose que vous n'évoquerez pas au premier rendez-vous sur vous ? Quel est le truc sur vous que vous ne direz pas à un premier rendez-vous parce que vous savez que ça peut être touchy, mais vous pourrez peut-être l'avouer un peu plus tard.
2: Oui.
3: Ok.
0: Appelez-nous, c'est un bon sujet. 0-870-42-48. Ça, c'est les choses dont on ne parle pas à un premier rendez-vous, mais quelle est la chose sur vous que vous ne direz pas à un premier rendez-vous? 0-870-42-48. Et on attend que le mec de Marion lui réponde pour savoir si on peut connaître son fantasme. Franchement, si vous avez un truc à faire, là, vous êtes dans la voiture, restez. Ce serait trop con de pas le savoir.
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0: Et il y a Marion. Marion nous a dit qu'à son premier rendez-vous avec son mec actuel, ça fait combien de temps que vous êtes ensemble ?
1: Ça fait 8 ans. Et il n'a aucun filtre.
0: Il n'a aucun filtre.
1: Le truc avec lui.
0: Bah, la preuve, c'est qu'au premier rendez-vous, il lui a dit, il lui a expliqué le fantasme qu'il avait et qu'il avait déjà réalisé avec une fille. Fantasme sexuel.
1: Ouais.
0: Donc on s'est tous dit, mais qu'est-ce que c'est ?
3: Elle
0: lui a envoyé un message pour savoir si elle pouvait le raconter. Il a dit oui. On peut savoir.
3: Oui, Marion, dis-nous.
0: Allez.
1: Il a fait l'amour avec deux femmes en même temps. Oui, je sais que c'est un peu un fantasme général pour vous, et ben lui il l'a réalisé.
0: Non mais c'est vrai que c'est un fantasme. Oui. J'ai failli une fois le réaliser.
3: C'est vrai ?
1: Ah ouais ?
0: Ouais. Et puis en fait on s'est dégonflé.
1: C'est elle ou c'est toi qui t'es dégonflé ?
0: C'était. Bah, en fait, il y en a une qui s'est dégonflée.
1: Oh mince.
0: Et après, on a fait voilà.
1: Bref, tant pis.
0: Tant pis, quoi, c'est pas grave.
3: Tu sais que je trouve ça malin de la part de ton mec, Marion, parce que je trouve que ça montre. Il voulait prouver qu'il était capable, même avec deux meufs.
1: Ouais.
3: Et il voulait dire.
2: Attends, il a pas dit si ça avait marché.
3: Pour moi, si tu racontes ça comme ça et que tu vois, t'es à l'aise, c'est-à-dire que ça s'est bien passé et c'est pour dire, écoute, t'en fais pas, quoi. Genre, il y a quelqu'un qui est en place, quoi.
0: J'ai une question toute bête, c'est que. Après, du coup, vous en avez parlé ?
1: Oui, on a parlé et je lui ai dit, c'est très bien que tu l'aies fait parce que ça n'arrivera plus.
2: Oh non !
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0: troisième participation. Clément, bonjour à toi.
1: Salut Manu, salut l'équipe.
0: Bienvenue en face de toi aujourd'hui.
1: Merci.
0: Pour essayer de te détrôner, il en faut bien un ou une.
2: Ah oui.
0: C'est Alizé. Alizé, bonjour.
3: Bonjour Manu, bonjour l'équipe et bonjour Clément.
1: Salut Alizé.
0: Oh, Clément est très sérieuse. Oui, j'ai l'impression que Clément, tu as la voix de celle qui joue à Question pour un champion.
1: Ouais, bah, j'aimerais bien gagner 100 euros de plus. C'est pas mal.
2: Et attention. Très tendu.
0: Clément, Alizé, vous allez jouer ensemble, enfin l'un contre l'autre du coup, au Club des Génies. Je vous rappelle les règles. J'ai 100 euros et j'ai trois questions. Vous êtes deux, le gagnant ou la gagnante sera celui ou celle qui aura deux points. À chaque question que je vous pose, si vous pensez avoir la réponse, vous donnez votre prénom. Vous donnez ensuite votre réponse. Si c'est la bonne, ça fait un point. Si c'est pas la bonne, c'est l'autre qui prend le point. Et c'est le premier ou la première qui atteint deux points, qui gagne 100 euros et qui reviendra jouer avec nous demain. Clément a déjà 200 euros, il va tenter d'en avoir 100 supplémentaires. Alizé, elle lui fera pas de cadeau, ça se sent dans sa voix. Attention, on joue au Club des Génies. Première question. Quels animaux sont tic et tac chez Disney?
1: Clément.
0: Clément, je t'écoute.
1: Des chipmunks, des petits écureuils.
0: Ah. Ah, il l'a dit en anglais.
2: Bien précis, ouais. Ouais, oui.
0: Moi, j'avais que des écureuils en réponse. Eh ben, ça fait un point. Un point pour Clément. Il est très rapide. Attention, deuxième question. Quelle est la monnaie officielle de la Suisse?
1: Clément, le franc suisse.
0: Le franc suisse. Oh là là, il met
2: le
0: Alizé?
1: Eh ben, top.
3: Oui.
0: Et j'ai envie quand même de te dire merci d'être venu.
3: Ah, ben, merci.
1: Bravo, Alizé.
3: À vous.
0: Alizé, je suis désolé.
3: Et bravo à Clément.
0: Ah, ben elle est bien. C'est pas gagné pour cette fois, mais raccroche pas, je vais t'offrir le mug Manu sur Énergie, puis tu nous rappelles quand tu veux. Et Clément, écoute, 300 euros, mec.
1: Eh ben, c'est parfait. C'est parfait.
0: Ben oui, c'est parfait. On revient demain.
1: Avec grand plaisir.
0: Évidemment qu'on revient demain pour tenter de gagner 100 euros supplémentaires. Nouveau génie des génies. Clément, il est rapide, il est fort.
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0: Une question simple ce matin. Quelle est la chose sur vous que vous ne voquerez jamais à un premier rendez-vous? Parce que ça peut faire partir la personne qui est en face de vous.
6: Ça c'est sûr.
0: 0 870 42 48. J'ai beaucoup aimé le ça c'est sûr de Jeff.
6: Ah oui, il y en a.
0: Qu'est-ce que tu diras pas sur toi à un premier rendez-vous?
6: Le fait que si ça marche, ce sera quand même ma cinquième relation sérieuse. Donc ça fait genre avec toi ça a pas marché du coup. Si ça a pas marché quatre premières fois.
2: C'est pas
6: genre tu sais, tu t'as virevolté à droite à gauche, t'as papillonné et après tu te poses. Non, moi je me suis posé quand même déjà quatre fois. Si ça marche.
2: T'as été marié, tout
6: et
2: ça.
6: J'ai été marié, il y a des gosses, il y a des machins, tout ça. Donc ça fait genre, bah, pourquoi elle se barre toute au bout de. Voilà.
0: Ouais. D'ailleurs, pourquoi elle se barre toute? Parce que tu leur as dit, justement.
2: Ah, oui.
0: Quelle est la chose sur vous que vous n'évoquerez pas au premier rendez-vous, Marion?
2: Mes problèmes médicaux, mes allergies. Non, parce que déjà, je vous explique, si j'en parle, je pense que c'est inconscient, mais ça peut me déclencher une crise d'éternuement. Donc au premier date, c'est un peu relou. Oui, c'est très touchy, les allergies chez moi.
0: Marion, on a un paquet en plus.
2: Ah oui, je suis allergique à tout. Si je vais au resto et qu'il y a la clim, je peux avoir une crise. C'est pas très sexy,
6: mais
2: quoi.
6: Non.
0: Et tous les animaux de la Terre.
2: Tous les animaux.
0: Et vous rendez compte, s'imagine, c'est toi qui aurais dû avoir l'arche de Noé. Non. Le bordel.
2: Ah bah moi, je sauve pas le monde là. Ah, je vais faire rien du tout. Elle coule l'arche.
0: Quelle est la chose sur vous que vous n'évoquerez pas au premier rendez-vous? Allez, Lorenza, à toi.
7: Que je regarde notre compatibilité en fonction de nos signes astro.
2: Pardon.
7: Je savais que vous alliez réagir comme ça.
0: Mais elle va loin, Lorenza, parce que je t'avais déjà posé la question une fois.
7: Oui.
0: Est-ce que s'il y a quelqu'un qui te plaît et que c'est pas le bon signe astro, est-ce que tu vas pas être contente? Et elle avait dit oui.
7: Ah ouais, non, je suis pas contente du tout. Mais moi, je fais carrément genre ascendant et tout ça. Je calcule je fais notre compatibilité de A à Z, quoi.
0: Oh. Tu l'as faite avec nous ou pas?
7: Ah non, mais ah ben je devrais le faire.
6: Ah ben oui, tiens.
7: Ah ben je vais le faire.
0: Bah imagine, il n'y a pas de compatibilité du tout, ça va.
2: Ah
0: bah,
2: on arrête tout.
7: Oui, je me barre, écoute. Je vais le faire.
0: La démission la plus improbable du monde. Et pourquoi elle est partie? Mais parce que le boss, il est poisson, t'imagines?
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0: On a un peu de temps pour quelques infos.
2: Allez.
0: Aujourd'hui. C'était hier. Merde, on a loupé la journée mondiale du sourire, Dion.
2: Oh non,
7: mais c'est pas grave, on sourit tout le temps.
0: Mais oui, mais pas comme ça. Hier, on a aussi loupé une sortie ciné.
2: C'est quoi?
0: The Social Reckoning.
6: Ah oui, la suite.
0: Exact, c'est la suite de The Social Network.
6: C'est ça.
0: Le film sur Facebook, sur la création de Facebook.
7: Oui, oui.
0: Voilà, et ben là, c'est la suite. Voilà, sur.
2: Et vous
0: sur
2: avez vu le premier ?
6: Ouais, le premier.
0: Ah ouais, j'avais vu, ouais.
6: Ah.
0: Ouais, ouais.
2: C'est bien.
6: Ouais, bah, vachement c'est bien. Le premier.
0: C'est okay. bien. Et maintenant, avec l'évolution et tout, quand tu regardes le premier, ça fait un peu ringard du coup. Ouais. Mais à l'époque, c'était dingue, hein.
2: Comment le mec, il a inventé
0: Facebook.
6: Ouais.
0: Tu peux voir le deuxième sans voir le premier, j'imagine.
2: Parfait.
0: Tu peux n'en voir aucun non plus.
2: Enfin, c'est bien ce que je compte faire.
0: Je l'avais bien compris à ta façon de parler. Tant que nous sommes dans le cinéma, George Clooney a un projet et son projet, il est en France.
6: Oh.
0: Il va ouvrir un restaurant.
7: Allez?
0: Ouais, un restaurant italien. Alors je savais pas, j'avais oublié, je sais plus. Il a été naturalisé français il y a quelques mois.
6: Oui. C'est, ouais, cet été, ouais.
0: Et il va s'installer dans le Var avec un restaurant italien. Voilà.
2: Génial. Du succès de fou, ça.
0: Ah, je pense que ça va. Ouais, bah, oui, ça va marcher. Sauf s'il fait des pâtes au café. C'est pas dégueulasse.
2: Pas fou, pas fou.
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0: 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Votre téléphone sonne et on vous annonce qu'on vous double votre salaire. Attention.
11: Oui, allô?
0: Allô, bonjour, c'est Léa Descauses dans l'heure.
11: Oui.
0: Léa, quel est le seul animateur radio qui double ton salaire?
11: C'est Manu sur Énergie.
0: C'est gagné. Léa?
11: Oui.
0: Ça va?
11: Oui, ça va.
0: Je crois que tu pleures un peu.
11: Oui.
0: C'est ce que disait ma grand-mère.
11: Pleure, tu pisseras moins.
0: Ouais, exactement, elle te connaît. Exactement. Alors, elle n'était pas prof de SVT. Hein. Il n'y a aucun rapport.
6: Ça va.
0: Le seul rapport qu'il y a, je vous le rappelle, entre la tête et le bas, c'est les poils des fesses et les yeux. Hein? Tire-toi un poil du cul, tu l'auras.

0: Va te moucher, ça suffit. On t'embrasse fort, Léa. Gros bisous.
1: Merci beaucoup, gros bisous.
0: Et bravo. Et vous aussi, ça peut vous arriver. Vous pouvez être aussi ému que Léa. Ça peut vous arriver. On vous double votre salaire. C'est tous les matins. 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Demain, 7h05. C'est peut-être vous qu'on appellera.
2: Bonjour, c'est Angèle. Sur scène, avant de chanter, je pense à mes proches et un peu à Manu. Un peu plus à Manu, quand même.
0: Oui, évidemment, ça me semble comme...
3: C'est normal.
0: L'inverse aurait été extrêmement vexant.
4: Il y a des priorités.
0: Elle est nommée au Energy Music Awards, Angèle, artiste féminine francophone de l'année et collab francophone pour What You Want. Et elle sera au Energy Music Awards.
4: Oh, stylé.
0: Alors, est-ce qu'elle va chanter?
3: Je pense qu'elle va performer, moi, ouais.
0: Mais ce serait con qu'elle vienne et qu'elle soit là juste pour vendre des glaces. Quelle est la chose que vous n'évoquerez jamais sur vous à un premier rendez-vous, parce que ça pourrait faire fuir l'autre personne? On a Amandine pour démarrer. Bonjour Amandine.
5: Bonjour Manu, bonjour toute l'équipe.
0: Sois la bienvenue sur Énergie Amandine. Qu'est-ce que tu ne diras jamais sur toi à un premier rendez-vous?
5: Alors moi je dirais jamais que j'ai un doudou. Il s'appelle Gérard et il voyage toujours avec moi.
0: Ça fait beaucoup dans la même phrase. Hein.
4: Le doudou, ça allait, mais Gérard, oh, c'est génial.
0: Doudou qui s'appelle Gérard. Pourquoi il s'appelle Gérard?
5: C'est un prénom que j'aimais bien, donc du coup, je l'ai appelé Gérard, étant toute petite.
0: Bah, c'est tonton, quoi.
3: Ouais, c'est ça, ouais.
0: C'est tonton Gérard. Et c'est quoi comme doudou? C'est un animal? C'est quoi?
5: C'est une petite peluche, un petit lapin.
0: Bon, c'est mignon.
3: Un classique, ouais, c'est bien.
0: Est-ce que Gérard dort avec toi?
5: Bien sûr.
0: Ah, donc si tu as quelqu'un et que tu le ramènes, il devra accepter que Gérard dorme avec vous.
5: Voilà, tout à fait.
4: Ah oui.
3: Tu peux vite me bloquer, moi.
0: Tu peux pas mettre Gérard par terre?
5: Ah non. Non. Ah non, pas du tout.
0: Mais alors, excuse-moi, mais s'il se passe quelque chose pendant la nuit avec toi et ton partenaire, que fait Gérard pendant ce temps-là?
4: Bah, il participe, il filme.
5: Il est à côté, mais il ne va pas par terre.
3: Non, mais dodo quand même.
0: Ah, il reste quand même.
4: Ah, dans le lit.
3: Ça me bloque, moi.
4: Mais ah, ça va.
5: Bien sûr.
4: Moi, je trouve que c'est rien.
0: Oui, enfin, tu caches les yeux de Gérard quand même ou tu le laisses regarder?
5: Non, je lui cache les yeux.
0: Ah,
4: ça l'a rassuré.
0: Et tu lui expliques ce qui se passe à Gérard parce qu'il comprend pas peut-être, non enfin...
4: Oh, t'inquiète pas, c'est pas le dernier.
0: Parce que je peux dire que le Toy Story de Gérard quand t'es parti, c'est pas du tout la même que le dessin animé. Hein. Il a monté Gérard. Amandine, merci beaucoup de nous avoir appelé.
5: Merci à vous.
0: Gros bisous. Envoie Gérard pour nous.
5: Pas de soucis.
0: Belle journée. Quelle est la chose que vous ne direz pas sur vous à votre premier rendez-vous, Marion?
4: Je parle pas de mes règles de vie. Parce que si je dis au premier date que je dors pas avec mon mec, par exemple, ça peut refroidir.
0: Alors, au premier date, tu diras pas que tu dors pas avec ton mec rapport à un premier date?
4: Oui, exactement. Non, mais j'imagine.
0: Marion.
4: Marion,
0: comme elle est en couple depuis 8 ans maintenant, ça devient sa vie normale. Donc, ouais, si j'avais un premier rendez-vous, j'inviterais mon mec déjà. Non, ça marche pas du coup.
4: Ah oui, mais on se projette quoi, on s'imagine célibataire.
0: Ah, tu lui diras pas, bah voilà, non. Moi je te préviens, si on est en couple,
4: voilà,
0: on dormira pas dans la même chambre.
4: Ah oui,
0: oui effectivement.
4: Ça peut déplaire, tu vois.
0: Ça peut jeter un froid. Ou alors, il y a des gens qui adorent hein, peut-être, oui.
4: Ah, j'en connais pas beaucoup.
0: Bah, par plutôt, oui, non. Jeff, qu'est-ce que tu diras pas sur toi un premier rendez-vous?
3: Que je dois prendre 7 médicaments tous les matins, dont un pour la prostate.
4: C'est pas vrai.
3: Bah, c'est un peu tuer l'amour, c'est un peu voiture d'occasion, quoi. Ah, est-ce qu'il va bien marcher? Je ne sais pas.
0: Non, mais, Jeff, revient de chez Noroto. Ah, il a pas, si, il a, bah, c'est pas grave.
3: Bah, ça va avec l'âge, quoi.
4: Non, mais le mot prostate, un premier rendez-vous, on ne le dit pas de toute façon.
0: Voilà. Non, merci Marion.
4: C'est vrai.
0: Même, tu dis même pas, j'ai une belle prostate.
4: Non, rien.
6: Rien, tu prononces pas.
0: C'est vrai qu'il y a des mots. Oui, il y a des mots, c'est les tue l'amour sans rien, quoi.
3: C'est vrai.
0: C'est comme le mot piluier aussi, ça commence
3: à ça va arriver souvent en plus.
0: Excuse-moi, je ne sais pas où j'ai mis mon piluier. Parce que j'ai des médicaments pour ma prostate. On a Antoine qui est avec nous. Bonjour Antoine.
7: Salut Manu, salut toute l'équipe.
0: Bienvenue sur Énergie Antoine. Quelle est la chose que tu ne diras pas sur toi à un premier rendez-vous?
7: Moi, il faut surtout pas que je dise que ma mère continue à m'appeler tous les jours.
3: Ah oui.
0: C'est y a des gens comme ça.
3: Ouais.
0: Il y a des gens qui appellent leur mère tous les jours, il y a des gens que leur mère appelle tous les jours. Et pour vous dire quoi en général, Antoine?
7: Oh, c'est pour me raconter sa vie, hein. C'est parce qu'elle a des choses à dire. Moi, je suis la bonne personne pour les écouter, pas que ça m'intéresse forcément.
0: Alors ça, le dis pas non plus à un premier rendez-vous.
7: Ouais, non.
0: Tu fais le mec qui en a un peu rien à foutre de tout.
4: Après, ça peut toucher quelqu'un qui est proche de sa famille. Hein. Moi, je suis qu'à moitié d'accord. Hein.
0: Oui, mais enfin, si elle t'appelle tout le temps, et au moment du ping-pong, par exemple.
4: Ah oui, mais
0: imagine, la mère appelle et c'est Gérard qui décroche.
4: Oh, bordel.
0: Ça devient un bordel dans cette famille. On sait plus qui fait quoi. Antoine, merci beaucoup de nous avoir. avoir appelé.
7: Bonne journée à tous.
0: Belle journée à toi.
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0: et puis on a 1000 euros grâce à Pizza dell'Arte qui ce matin nous régale et qui nous régale depuis le début de la semaine.
1: Oui, ah ouais.
0: C'est vrai. 1000 euros chaque matin au jeu des 5 mots. C'est peut-être votre jour, c'est peut-être le moment de gagner 1000 euros maintenant. 0 870 42 48, vous nous appelez et on joue dans 5 minutes juste après Adèle Castillon. Mais avant ça, on a un nouveau top de Marion.
1: Oui.
0: Ah,
2: ça fait du bien. Ça.
0: On aime bien les tops de Marion.
1: Et oui, parce que la fête des vendanges a commencé depuis hier. Ça va être jusqu'à dimanche. Vous allez pouvoir en profiter hein, partout en France. On célèbre les vignerons. Il y a des petits repas, des petits défilés, de la musique. Très sympa.
0: Mais c'est quoi, c'est chez les vignerons là, c'est,
1: exactement.
0: Ils fêtent la fin des vendanges,
1: c'est
0: en fait.
1: Ça. Voilà, tu peux aller dans les caves, c'est porte ouverte. Franchement, c'est cool comme événement.
0: Ah, c'est sympa, oui.
1: Petit programme du week-end, Manu.
0: C'est.
1: Je sais que t'en as une près de chez toi.
0: Ah bon?
1: Une cave, bah oui, tu nous l'as dit, t'es un caviste.
0: Ah, j'ai un caviste. Ah oui, bah, oui. Ah, c'est aussi la fête chez les cavistes.
1: Ah bah, normalement, c'est. Voilà, c'est un peu la fête partout.
0: Moi, j'avais compris que c'était uniquement chez les vignerons, ceux qui font le vin.
1: Normalement, tout le monde joue le jeu.
0: Ah d'accord, bah, je vais faire la fête de la vendange chez moi aussi à ce moment-là. Très bien.
1: Bon, évidemment, j'ai un petit top, les meilleures histoires de gens qui ont un peu trop forcé sur le raisin. Ah. Lorenza, tu n'es pas dans le top.
0: Ah, pourtant, on a des histoires.
1: Ouais, on commence avec un Américain complètement alcoolisé qui s'est trompé de maison. Mais alors, quand je dis qu'il s'est trompé de maison, il s'est pas arrêté à la porte. Non, lui, il est entré chez un couple qu'il connaissait pas. Il s'est glissé directement dans leur lit et il s'est endormi, persuadé d'être chez lui, le gars. Très à l'aise.
0: C'est ouf.
3: Non, mais à ce point-là,
0: ouais. Et comment il est rentré, c'était ouvert.
1: C'était ouvert, bien sûr, parce qu'en fait, les proprios étaient là. Ils l'ont pas vu, mais au bout d'un moment, ils sont rentrés dans la chambre, ils ont allumé la lumière. Ils ont découvert le gars bourré dans leur lit et évidemment, ils ont appelé la police. Mais alors, le meilleur dans cette histoire, c'est que le mec, il a quand même eu le temps de se servir un pain de poisson dans le frigo avant d'aller se coucher.
0: Mais ça va être compliqué parce qu'imagine, t'es la femme.
1: Oui.
0: T'arrives, ouvres la porte, tu vois un mec dans le lit. Tu vas pour essayer de le réveiller. Et là, d'un coup, t'as ton mari qui arrive. Il te voit.
1: Ah, mais oui.
0: Toi, en train de mettre la main sur quelqu'un. Et je fais, c'est pas ce que tu crois.
3: Ah, bah oui, mais là, ça marche.
1: C'est vrai.
0: Oui, mais va expliquer.
1: Le bourbier.
0: Encore.
1: En Vendée, un homme de 29 ans s'est introduit de nuit dans un zoo. Pour libérer les lions.
0: Oh, on rappelle que ces gens-là sont alcoolisés.
1: Ouais. Bien sûr. La police l'a retrouvé dans la fosse aux lions avec un piquet métallique à la main. Et sa seule explication, ça a été « c'est parce que j'aime les lions
0: oh ».
1: Il a du panache.
0: Et l'explication du lion qu'il a mangé, c'est parce que j'aime manger les humains.
1: Non. Alors heureusement, les fauves étaient enfermés dans leur cage pour la nuit, sinon ça aurait pu très mal finir.
0: Ah oui, oui. Ouais, bon. Mieux, ouais. En général, lion contre homme, peu d'hommes réussissent à battre le lion.
3: Normalement, on perd.
1: Et la dernière, c'est une pépite. En Floride, un homme a téléphoné lui même à la police pour dire qu'il était trop bourré pour conduire. Il s'est auto-balancé, le gars.
0: Mais en soi, c'est bien.
1: Non, mais appelle un pote, enfin, je sais pas. Ah, quand même.
0: Alors, ouais, bon.
1: En plus, il a eu le standardiste. Le standardiste lui dit, mais où êtes-vous? Sa réponse, je suis trop bourré, je sais pas où je suis.
0: Oh merde. Ok.
1: Je l'adore.
0: On est sur un gros niveau.
1: Petit génie, et on dira jamais assez. L'abus d'alcool est dangereux.
4: Pour la santé.
1: Et pour la dignité.
0: Oui, aussi. Ah, enfin, on parle de Lorenza.
4: Hey, j'entends.
0: Pardon.
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0: On va jouer au meilleur jeu radio du monde, le jeu des 5 mots. Sébastien est là, bonjour Sébastien.
7: Salut Manu, salut toute l'équipe.
0: Oh Sébastien, il a envie d'en écouter Sébastien.
7: Ah oui, j'ai envie, oui.
0: Sébastien, ça te ferait plaisir, 1000 euros.
7: Ah 1000 euros, ce serait génial.
0: Qu'est-ce que tu ferais avec 1000 euros?
7: 1000 euros, ben je ferais un plaisir à mon garçon.
0: Oh, oh ça, c'est bien, c'est gentil. Voilà. Il a quel âge?
7: Et il a 7 ans.
0: 7 ans avec 1000 euros.
1: Ah oui, il peut se régaler là.
0: Ah oui, c'est une trottinette, mais qui dépasse les autres. 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
1: Oh, ouais.
0: 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Attention, Sébastien, pour gagner ces 1000 euros, tu vas jouer au jeu des 5 mots. Et on va jouer ensemble, toi et moi, ce matin.
7: Wow. Ah, okay.
0: Oh,
3: oh. Ah, t'as le champion là.
0: Qui c'est qui va donner les mots?
3: C'est moi! J'ai envie, j'ai pas encore fait.
0: Jeff. Jeff l'enfant. Ok. Sébastien, ne bouge pas. On va jouer ensemble au jeu des 5 mots pour 1000 euros dans 30 secondes. Parce que vous savez ce que c'est?
1: Ah, ah oui, ça y est. Ah oui, la surprise, la pub.
0: La pub magique. Celle qui arrive, qui reste 30 secondes et qui disparaît. Boum, boum, boum. Elle arrive à n'importe quel moment. Bah, c'est maintenant. Allez, vite, dans 30 secondes, on revient.
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0: J'ai envie de dire vivement les 100 ans. Ah bah oui. 100% de réduction.
3: Ah, grave. Ça fait du bien.
0: 7h43. On est de retour. Dua Lipa, Training Season, c'est dans 2 minutes. Et Sébastien est là pour jouer au jeu des 5 mots et gagner 1000 euros. Sébastien, t'es prêt?
7: Toujours prêt.
0: Je rappelle les règles. Je vais sortir le studio dans quelques secondes. Quand je serai dehors, Jeff va te donner 5 mots. Après chaque mot, tu lui donnes le premier qui te vient en tête. Ensuite, je reviens, il fait pareil avec moi. Et dès qu'on a un mot en commun dans nos réponses, c'est gagné. À toi les 1000 euros. Sébastien,
3: allez.
1: Allez.
0: Attention, à tout de suite.
3: C'est bon. Manu est sorti. Est-ce que tu es prêt, Sébastien?
7: Je suis prêt, Jeff.
3: Attention, premier mot. Héros.
7: Superman.
3: Nautique.
7: Bateau.
3: Bouchon.
7: Bouteille.
3: Salive.
7: J'ai pas entendu.
3: Salive.
7: Bouche.
3: Et pour finir, noyau.
7: Abricot.
3: Franchement, il est bien.
4: Oui, il est bien.
3: Ah, j'aurais dit tout pareil.
1: Oh, non, peut-être pas, mais pas mal. Franchement, bravo.
3: Ah, franchement, bien.
1: Concentré.
3: On va voir si maintenant Manu a le même niveau que toi. Très haut niveau, attention.
0: Ah oui, on est sur le
1: niveau. Ouais, pas mal. Hein.
0: Bah, j'ai vu que Sébastien, il avait envie de le bouffer, ce jeu.
1: Il l'a bouffé.
3: Ça se voit.
0: Sébastien, je vais tout faire pour toi. C'est parti. Un mot en commun et c'est gagné. Vas-y, envoie tes mots. C'est le jeu des 5 mots.
3: C'est parti. Héros.
0: Film.
3: Non, il avait dit Superman.
0: Ah oui.
3: Nautique.
0: Bateau.
3: Bravo.
0: C'est des années d'expérience. Sébastien, les 1000 euros, ils sont pour toi.
7: Ah bah écoutez, merci beaucoup. Merci toute l'équipe.
0: On va voir jusqu'où on était connectés.
3: Voilà.
0: Il reste 3 mots.
3: Bouchon.
0: Liège.
3: Bouteille, il avait dit.
0: Pas loin.
3: Salive.
0: Bouche.
3: Bravo, deuxième mot.
0: Oui.
3: Il est bon. Et pour finir, noyau.
0: Cerise.
3: Abricot.
0: T'en as eu deux,
3: c'est énorme, deux.
0: Ouais.
3: On fait pas deux, nous.
7: Franchement, deux, c'est pas mal. On est pas mal,
0: Sébastien.
1: Ouais. Ça va, les chevilles, les deux, là.
7: On est en phase.
0: Bah, disons qu'on est bien, qu'on pense effectivement gagner cette Coupe du Monde. Sébastien, 1000 euros grâce à Del Arte, les restaurants Del Arte. Bravo à toi.
7: Super, merci beaucoup, je vous remercie.
0: On te souhaite une très belle journée.
7: Bonne journée à vous aussi.
0: Ciao, 7h46. Demain, il y aura pareil encore. Encore 1000 euros grâce à Del Arte au jeu des 5 mots.
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0: Répétez après moi.
1: Qu'est-ce qui se passe?
0: Mon écran marche pas.
1: Attends, on peut te le faire à la bouche, on te sent.
0: J'ai foiré mon effet. Parce que mon effet, c'était je voulais faire partir Ugel, mais ça ne marche pas.
1: Ah, c'était Ugel, quoi.
0: Mon écran tactile ne marche pas.
3: Mais tu restes zen, je trouve. Moi, il y a longtemps que.
0: Est-ce qu'on est d'accord que depuis le début de la saison, je dis que cet écran tactile ne marche pas?
3: C'est vrai, oui.
1: Ouais.
3: Depuis longtemps.
0: Je le dis.
3: Tu le dis souvent.
0: Est-ce qu'on l'a pas fait remonter le problème à la technique?
3: On a fait remonter le problème.
0: Est-ce qu'on leur a pas dit 1000 fois?
3: On leur a dit 1000 fois.
0: Vous savez ce qu'ils font à chaque fois?
3: Non.
0: Ils redémarrent l'ordinateur.
3: Ah, bah oui.
0: Et vous savez ce qui se passe à chaque fois?
3: Ça marche pas.
0: Ça ne résout pas.
3: Voilà.
0: J'en peux plus. Je m'adresse à la technique qui nous écoute. Faites quelque chose, s'il vous plaît.
3: Mais est-ce que tu as pensé à débrancher et rebrancher ton installation?
0: Oui, on a tout fait. Tu sais quoi? Là, c'est une personne qu'il faut débrancher.
1: C'est comme avec la télécommande, tu tapes dessus.
0: Non, mais ouais. Non, il faut débrancher une personne qui s'en occupe, la rebrancher, peut-être, rebooter. C'est ça le problème. Je pense que c'est la personne qui doit le réparer qu'il faut rebooter. S'il vous plaît. Merci. Et il démarre toujours pas, le truc. Bon, allez, qui
3: va souffler dessus?
0: Oh, mais c'est bon, ouais, il m'a fatigué, l'écran.
1: Il a vraiment jeté l'écran.
0: Ah ouais, il m'a saoulé, putain. Non, mais c'est pas possible.
1: Ah ouais, c'est pénible.
0: Bon, on vous prend au téléphone au 0870 42 48. Attention, pour vous prendre le téléphone, j'appuie sur un autre écran tactile.
3: Oula, attention.
0: Suspense. Est-ce qu'il va marcher? Il marche.
3: Ah.
0: Nora, bonjour.
2: Salut l'équipe. Salut Manu.
0: Sois la bienvenue sur Énergie, Nora. Est-ce qu'on peut faire venir quelqu'un de l'équipe technique, s'il vous plaît? Non, mais qu'il soit là et qu'on lui explique.
1: Ah oui.
0: En direct.
1: Voilà. Ah, très bien. Il va passer un bon moment, lui.
0: Excuse-moi, moi je passe un mauvais moment depuis 2 mois.
4: Tu vas voir, il y aura personne dans le bureau.
0: Non, et qu'il nous explique le pourquoi du comment.
1: Bien sûr, bien sûr.
0: Parce que c'est lui qui sait pourquoi un écran tactile ne marche pas. J'ai envie qu'il nous explique. Nora, bonjour à toi.
2: Rebonjour, salut l'équipe.
0: Bienvenue sur Énergie. Qu'est-ce qu'on peut faire pour toi ce matin, Nora?
2: Alors, moi, j'ai rencontré un mec super. Le problème, c'est que ma pote, elle veut pas que je le revoie parce qu'il est scorpion et qu'apparemment, c'est un signe toxique. Du coup, bah, je sais pas quoi faire.
0: Nora, je te présente Lorenza. Lorenza,
4: oui.
0: Qui est avec nous et qui est exactement comme ce mec. C'est-à-dire.
4: Non, quand, je suis pas toxique, enfin,
8: Pardon, comme ta pote. Ouais, pote qui ne jure que par l'astrologie.
0: Oui.
4: Bah après, il faut pas s'arrêter qu'à ça, encore une fois. Mais bon, les scorpions sont quand même des contrôle freaks qui ont tendance à la manipulation, qui sont rancuniers et qui sont très toxiques. Donc,
1: non, c'est bon.
4: Bah, je suis moi-même ascendant scorpion, je sais de quoi je parle.
8: Ah, alors, attends. Là, du coup, je commence à croire en l'astrologie. Là, ça change tout. Là,
2: et donc, tu fais des consultations un peu médium, Lorenza ?
4: Non, pas médium, mais c'est juste que je m'y connais en astro, donc si tu veux en savoir un peu plus,
8: c'est drôle, je m'y connais en astro.
4: Non, mais par exemple, si t'es cancer, poisson, vierge ou capricorne, ça peut fonctionner.
3: Oui, voilà, c'est la compatibilité qui compte.
4: Exactement.
3: Normalement.
8: Mais attends, non, c'est quoi ton signe, Nora ?
2: Je suis Verseau.
4: Ah, non, c'est mort. Ah, mais bah non, c'est mort, il va la bouffer.
1: Laissons-lui une chance, il a pas un casier judiciaire, il est juste scorpion, le.
4: Mais
1: non,
4: imagine, il en a.
1: Une chance, Nora.
8: Alors, ce qu'elle dit, c'est qu'il aura un casier judiciaire. À un moment donné, apparemment tous les scorpions, pour savoir, selon la théorie de Lorenza, tous les scorpions finissent en prison. Hein, voilà. Merci beaucoup, Nora, de nous avoir appelés.
2: Merci, l'équipe.
8: Attention, Breaking News. Installe-toi.
1: Voilà. Elle est courageante.
4: Allez.
3: Voilà, merci. C'est con parce que je venais beaucoup celui-là, moi.
8: Le service technique d'énergie s'est mobilisé. Parce que cela fait 2 mois maintenant que mon écran tactile ne fonctionne pas. Il y a des bugs. Et à chaque fois, ils nous disent simplement cette phrase. Corentin, qui travaille avec moi, peut le dire. Quelle est la phrase ?
9: On redémarre
8: l'ordinateur. Christophe est là. Il est au service technique d'énergie. Qui est, sans vanne, le meilleur service technique que j'ai connu en radio.
1: Ah, non.
4: Attention à ce qui arrive.
9: Non, c'est pas les
8: écrans tactiles. Mais autant ils sont bons en radio, autant sur les PC. Qu'est-ce qui se passe avec cet écran tactile ?
3: Est-ce que tu es sûr que tu appuies bien ?
1: Ah oui. Oula, attention.
8: Alors, attention. Est-ce que j'ai la réponse ?
4: Ah.
8: On est filmé.
4: Ah oui.
8: Est-ce que Carole, qui travaille à la vidéo, peut sortir la vidéo à partir de d'une caméra où on me voit appuyé sur l'écran tactile. Et là, tu auras la preuve.
9: Il y a l'arbitrage vidéo alors.
8: Merci. Alors, ouais. En espérant, parce qu'en regardant la caméra, apparemment, elle est tournée vers le standard. Mais bon. Est-ce qu'on peut avoir quelqu'un de l'équipe qui fait un truc correct ? J'en peux plus, je suis lessivé. Comment on peut faire pour cet écran tactile qui ne démarre pas ? Non, mais vraiment.
9: Là, comme ça, je peux pas te le dire comme ça, on l'avait changé, je crois, on avait fait pas mal de choses
8: mais
9: déjà.
8: En fait, ça fait des années qu'il marche pas. Oui. Qu'il bug tout le temps. À chaque fois, on nous dit, on doit le redémarrer. Je sais qu'il avait été changé à un moment, mais pas l'écran. L'ordinateur avait été changé. Mais peut-être qu'on a une nouvelle génération d'écran tactile. Enfin, je sais pas.
9: On avait essayé une fois, mais ça allait pas.
1: Ouais, c'est précis, en tout cas.
8: Bah, attends.
9: Si, il y avait un délai, il y avait.
1: Ah, oui.
9: Quand j'appuyais sur le bouton, ça sortait 2 secondes après.
8: Alors, la fois où ça n'allait pas, c'est maintenant.
3: Jeff ? Oui, j'ai une question. Est-ce que ça peut être juste un problème de doigt plutôt qu'un problème d'écran ?
8: Alors, c'est la curiosité.
9: Jeff, c'est mon préféré de l'équipe.
8: Depuis le début, je le dis.
3: Non, mais tu vois, par exemple, quand j'ai chaud et que j'ai des mains un peu moites, mon iPhone, il est moins tactile aussi, quoi.
1: Non, mais ça, il a pas les mains moites.
3: Non, mais j'ai pas les mains moites. J'ai pas chaud, j'ai pas les mains moites.
1: Il est roulant dans la clim.
3: Enfin, non, j'appuie.
1: Ah,
3: là, ça marche.
9: Tu vois, ça marche.
3: Est-ce que t'as soufflé sur tes doigts ?
8: Mais non, j'ai pas soufflé sur mes doigts. Ça marche une fois toutes les 10 fois, quoi. J'ai vécu un moment de solitude, hein, ces 5 minutes.
3: Oui.
8: Est-ce qu'on peut faire un truc radical pour peut-être tout remplacer ou arrêter les écrans tactiles, toi, tu sais, comme un Stream Deck là.
3: Oui, des boutons quoi.
8: Je sais pas. Enfin,
9: on peut réfléchir au Stream Deck.
8: Un Stream Deck. À chaque fois, chaque bouton, il correspondrait au truc.
3: C'est quoi,
8: et ça le lance.
4: C'est quoi un Stream Deck ?
8: C'est un écran, mais pas tactile.
3: D'accord.
4: Ah.
8: Où t'appuies sur des boutons et ça te lance les.
3: Ah, c'est un clavier en fait, oui.
8: Ouais,
4: mais un clavier écran.
8: Il y a pas d'écran.
4: Ah.
8: Mais dans l'idée, c'est ça.
3: D'accord.
1: Ah, pas mal.
8: Pas mal, ça, non ?
9: C'est pas développé encore, mais on peut le trouver.
8: Ah, c'est pas développé.
9: Alors, c'est peut-être plus compliqué à utiliser.
8: Alors, est-ce que le problème, ce serait pas le logiciel lui-même ?
9: Et alors là, on peut appeler le développeur du logiciel.
8: Exactement.
9: Voilà, j'ai son numéro dans la poche. Si
8: et ce qui permet en plus à vous de botter en touche. Regarde, moi je dis, c'est pas moi, c'est toi. Toi tu dis, c'est pas moi, c'est les gens qui font le logiciel. Le mec du logiciel dira, c'est pas moi, c'est le patron. Tout ça, vous savez quoi ? C'est la Macronie.
4: Bien sûr.
8: Et voilà.
4: Au final, oui.
8: C'est une affaire réglée. Merci beaucoup d'être passé quand même.
9: C'est un plaisir.
8: J'imagine que quand t'es rentré en studio, tu dis putain, je vais m'en prendre plein. C'est Christophe de l'équipe technique.
1: Il a un sourire.
8: parce que sans vanne, on a vraiment, vous avez vraiment une super équipe technique.
4: Ah,
8: vous
4: n'avez pas comme ça, mais...
8: Comment?
9: On dirait pas comme ça, mais...
1: Si, si, vraiment.
4: Mais si.
8: Mais tu sais quoi, on dirait pas comme ça quand on nous écoute à la radio longue.
1: Non,
8: non. Pourtant, on est numéro 1, hein, tu vois.
9: Merci.
8: L'un dans l'autre.
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8: Et il y a aussi maintenant 2000 euros à vous offrir. C'est le moment avant d'écouter Estelle de jouer au cash ou crash. Et toute cette semaine, grâce à Glace Auto, on multiplie par deux les gains.
1: Oh là là.
9: Ils sont gentils. Hein.
8: Tous les jours, vous pouvez gagner jusqu'à 1000 euros. Mais là, c'est jusqu'à 2000 euros. Laura est avec nous. Bonjour Laura.
12: Bonjour Manu, bonjour Lorenza, Marion et Jeff.
8: Bonjour. Laura est polie.
1: Ah ouais.
8: Oui. Laura, peut-être 2000 euros pour toi. Je te rappelle les règles du cash ou crash. J'ai trois questions que je vais te poser. Si tu réponds juste à la première, tu gagnes 500 euros. Si tu réponds juste à la deuxième, tu doubles ton gain. 1000 euros. Oui. Tu réponds juste à la troisième, tu doubles encore ton gain. 2000 euros. Tu peux t'arrêter quand tu veux et tu repars avec ton gain qui est acquis. Et tu peux continuer aussi jusqu'aux 2000 euros. Si tu te trompes, tu perds tout. Mais ça, on ne veut pas.
1: Non. Ah, non.
8: On veut pas du crash. On veut du cash.
12: Moi non plus, moi non plus.
8: Mais évidemment, Laura. T'es prête?
12: Oui.
8: Bonne chance à toi. Oui. On joue au cash ou crash. Première question pour 500 euros. Combien d'angles droits possède un carré?
12: D'un 4.
8: Bonne réponse, 500 euros. On s'arrête là ou on continue pour 1000 euros?
12: On continue.
8: Elle est là, Laura, elle est en place. Deuxième question pour 1000 euros pour doubler ton gain.
12: Allez.
8: Dans le film Astérix et Obélix, Mission Cléopâtre, quel acteur joue l'architecte numéro bis?
12: Jamel Debbouze.
8: Oh, mais, je joue pas avec mon cœur comme ça. Laura, 1000 euros.
12: Oui, surtout.
8: 1000 euros, Laura. Tu les as, ces 1000 euros. Est-ce que maintenant, tu veux doubler ton gain pour tenter d'avoir 2000 euros ou tu veux t'arrêter là?
12: Écoute, on est là pour jouer, on y va.
4: On adore.
1: Oh, j'adore.
8: Laura a décidé de continuer. Je parle comme dans Capital. Attention, Laura. La troisième question pour 2000 euros. En quelle année l'équipe de France masculine de football a-t-elle remporté sa deuxième Coupe du Monde?
12: 2018.
8: Sa deuxième Coupe du Monde, tu as dit 2018. C'est gagné!
12: Ouais,
1: génial.
12: C'est trop bien, merci beaucoup. Merci Énergie.
8: 2000 euros pour toi.
1: Ah, tu l'as mérité. Hein.
12: Je tombe bien sur la bonne semaine en plus. Hein.
8: Ah bah ouais,
1: ah
8: oui, oui.
1: Ah ouais.
8: Grâce à Glace Auto, on vous double les gains. C'est 2000 euros chaque matin que vous pouvez gagner.
12: On remercie Glace Auto du coup aussi. Hein.
8: Ah, tu peux,
1: oui.
8: Tu peux,
1: oui.
8: Laura, 2000 euros pour toi.
12: 2000 euros, ouais, c'est trop fou. Merci beaucoup.
8: À quel moment dans la vie tu peux gagner 2000 euros en une minute? Voilà. C'est pour toi, Laura.
12: Grâce à vous, merci.
8: On t'embrasse fort, bravo à toi.
12: Merci beaucoup.
8: Gros bisous. Et demain, grâce à Glace Auto, c'est peut-être vous qui serez à la place de Laura et qui gagnerez vous aussi vos 2000 euros.
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8: C'est le moment de s'apprendre des choses, tout le monde a son info?
1: Oui.
8: Voici le moment des infos aléatoires du monde pour se sentir un peu plus intelligent chaque matin, même si c'est vraiment du un peu plus tout petit. Mais on est content d'apprendre des choses. Allez, Lorenza, démarre.
4: Les chanteurs d'opéra et les lémuriens, ils ont un point commun, ils adaptent leur appareil vocal pour produire des sons aigus.
8: Ah ouais. Les lémuriens, c'est les...
4: Ça ressemble
8: c'est
4: à des singes.
8: Ah oui, ok.
4: Ça ressemble plus à des singes. Ils ont une longue queue, ils sont généralement noirs et blancs.
8: Ouais.
4: Et en fait, ils ouvrent très grand leur bouche, comme les chanteurs d'opéra, pour atteindre une note hyper haute au niveau des aigus. Quoi.
8: Alors j'ai une question, pourquoi on voit pas de lémuriens à l'opéra?
4: Bah ils devraient faire des feats, écoute, on peut arranger ça, j'en
8: bien
4: sais
8: sûr,
4: rien.
8: Bien sûr, Pavarotti featuring Bernard le lémurien. Je dis oui.
4: Ça cartonnerait.
8: Je dis oui. Les infos aléatoires du
3: du monde, Jeff.
14: Depuis peu, au Pays de Galles, les politiciens risquent la prison s'ils mentent sciemment pendant leur campagne électorale. Ils n'ont plus le droit de mentir.
3: Bah, c'est un peu le concept, non,
1: des prisons, là.
14: Jusque-là, personne n'était vraiment puni pour ça, mais là, maintenant, ah ouais. Là, c'est prison.
3: Et parce que tu t'emballes, hein. Tu fais des promesses, tu fais des promesses, ouais, tu fais des promesses. Sûr. Même si tu sais que tu pourras pas les tenir.
14: Ah, t'imagines, sur la prison, je fais quand tu as pas une promesse.
3: Mais c'est un peu, honnêtement, c'est un peu tout le monde. C'est-à-dire que moi, le nombre de fois où je dis, ouais, si tu fais à manger, vas-y, je débarrasse.
14: Et ben, prison.
1: Ouais, mais tu gères pas l'économie de la France, quoi. Donc, c'est pas très grave, au pire.
3: Et heureusement. J'ai du mal à gérer l'économie de la maison. Alors. Marion, une info aléatoire du monde.
1: Les bébés ont généralement plus d'os que les adultes, car plusieurs os fusionnent en fait en grandissant.
3: Ah oui.
1: Quand tu nais, t'en as deux fois plus.
3: Deux fois plus.
1: Ouais, à peu près. Par exemple, dans le crâne, t'en as plein de petits qui sont reliés par les fameuses fontanelles, là, tu sais. Et ça, ça disparaît et ça devient.
3: Je connaissais pas les fontanelles.
1: Ah, bah, c'est mou, tu sais, les petits endroits mous d'un crâne de bébé, là.
3: Ah.
1: Ah, vous savez pas ça?
4: Non,
3: je sais pas.
1: C'est un super jeu quand on a un bébé. On met son doigt dans le crâne. C'est tout mou. Ouais.
14: Mais non, mais tu peux lui faire mal.
3: Attends, c'est un super jeu quand on a un bébé. D'appuyer sur le cerveau.
1: Mais non, mais tu vas doucement. Mais en fait, ça garde la marque parce que c'est mou, en fait. C'est plein de petits os.
3: Mais j'espère que t'as. Parce que si ton bébé, quand il va commencer à parler et qu'il fait. Putain, elle a fait Crazy Frog. Waouh.
1: Non, mais c'est faut y aller légèrement, quoi.
3: Oui, il faut y aller. Donc, bref, les bébés ont plus d'eau que les adultes.
1: Exactement.
3: On l'a retenu l'info. J'ai une info animaux, moi.
1: Ah.
3: Le lapin peut taper du pied.
4: Ah oui, on le voit.
3: Oui.
4: Ta.
3: Et ben, il tape du pied pour signaler un danger.
4: Oh, malin.
3: Ah, d'accord. Quand vous voyez un lapin taper du pied. C'est pour signaler un danger, parce qu'on peut se dire, eh bien là, qu'est-ce que tu fais là,
4: oui.
3: Tu t'impatientes? Non, c'est pour te signaler que derrière toi, il y a.
14: Allez, trop tard. Mais c'est vrai que Pampan le fait dans Bambi.
4: Ah oui,
14: le lapin Pampan, il le dit à chaque fois, il y a un problème en tapant du pied.
3: Et ben voilà, vous saurez pourquoi Pampan il tape du pied. D'ailleurs, apparemment, il n'a pas tapé assez fort, Bambi. Ouais.
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3: Oh, c'est Gérard Jugnot qui le dit, quoi. Oh,
14: j'ai une larme aux yeux, là.
4: Pourquoi?
14: Bah, j'adore Gérard Jugnot, pour moi, c'est toute mon enfance.
3: Eh ben, ce soir, il est sur Gulli, pour les enfants, dans le film Pino Simple Flic.
14: Ah, j'adore Pino Simple Flic.
3: Voilà. Bon, il y a peu d'effets spéciaux, il y a pas de course-poursuite dans le film. Voilà, vous attendez pas non plus à... On n'est pas sur un Game of Thrones.
14: Non, on est assez loin, même.
3: Place au journal intime de Lorenza. Ah. Régulièrement dans l'émission, elle nous livre des pages de son journal intime d'adulte.
4: Oui.
3: C'est pas un journal intime qu'elle a écrit il y a des années. C'est son journal intime.
4: Non, c'est actuel, ouais.
3: Du moment. La page que tu vas nous lire date de quand?
4: Samedi 3 octobre 2026.
3: Il y a 5 jours.
4: Oui. Ouais.
3: Attention, voici le journal intime de Lorenza.
4: Le titre, c'est Le plein de potins.
3: Oh.
4: Cher Joujou, aujourd'hui il faisait beau, alors je suis partie me balader. Mais un pas en entraînant un autre, je me suis retrouvée à essayer des fringues chez Zara. Dans les cabines, comme je suis un peu en manque de potins en ce moment, j'ai écouté les conversations autour de moi. Une fille était au téléphone avec sa pote et elles allaient à l'anniversaire de Marine ce soir. Sauf que Marine a changé les plans, elle veut aller en soirée. Et c'est 25 euros l'entrée, il y aura son ex et la nouvelle copine. Donc elle sait pas si elle va y aller.
14: Ah merde.
3: Oh, c'est compliqué ça.
14: Ah ouais.
4: Ah ouais.
3: Elle est relou, Marine a changé les plans.
4: Franchement, elle était relou. Elle avait l'air trop sympa et j'avais envie de réagir à la conversation avec elle.
3: Ah oui,
4: je me suis abstenue.
3: C'est mieux pour tout le monde.
1: Vaut mieux.
4: Continuons.
3: Oui.
4: Toujours à moitié habillée, assise sur le banc de la cabine, j'ai assisté à une embrouille de la cabine d'à côté. Une femme a demandé l'avis de son copain sur une robe, mais elle a vrillé parce qu'il était sur son téléphone. Elle lui a dit qu'elle aurait préféré faire du shopping avec quelqu'un qui avait envie d'être là. Il lui a répondu que la prochaine fois, elle trouverait un autre porteur de sac.
3: Les embrouilles de shopping. Ça, c'est du bon potin, ça.
4: Voilà. J'étais totalement investie dans leur couple alors que je connaissais même pas leur prénom. Ils sont partis en se balançant des pics et je suis partie aussi. Mais là, je regrette de pas avoir acheté ma robe Bordeaux.
3: Hein.
4: En même temps, mes copines m'ont pas répondu à la photo que j'avais envoyée sur WhatsApp pour savoir si elle m'allait bien.
3: Ah, parce que quand t'es dans la cabine, tu prends une photo, tu demandes à tes copines et t'attends la réponse
4: Tout
3: pour savoir si tu l'achètes ou pas.
4: Tout à fait.
3: C'est toi qui nous bloques, en fait, les cabines.
4: Effectivement.
3: D'accord, bon, ça va, pardon.
4: Donc là, je dis, peut-être que c'est parce qu'elle ne m'allait pas du tout.
3: Ah.
4: Si dans 3 jours j'y pense encore, j'irai l'acheter. Allez, je m'endors. À demain, Joujou.
3: Oh, mais quel
1: oh,
3: c'est
1: beau.
3: C'est de la tranche de vie de Lorenza, quoi.
4: Ouais. En plein dedans. Mais alors, week-end, quoi.
3: T'as pas de robe, mais tu sais ce qui se passe pour des gens que tu connais pas et que tu reverras plus jamais de ta vie. C'est ça. Si vous vous demandez à quoi passe Lorenza ses journées, ça.
4: Voilà.
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0: il a plus beaucoup de mariages, mais quand il en a dans la famille, il y va, il danse. Hein. Kenza Farah et Lucenzo avec Obsession, je vais vous le jouer dans la demi-heure. Il y aura aussi Tamim Pala, Loser. Les sondages du matin, c'est dans 5 minutes. Mais avant ça, on va parler d'une mère indigne dans le studio.
1: Ça va, oh.
0: Il n'y en a qu'une, donc c'est facile à trouver. Marion, mais alors, je te juge pas.
2: J'espère.
0: Non, pas du tout, parce que ça arrive à tout le monde. Mais Marion, pas encore une fois, parce qu'elle l'avait déjà été il y a 2 semaines, il me semble, on en avait parlé, a été ce qu'on peut appeler une mère indigne. Elle a utilisé son enfant.
2: Oui, mais qui ne l'a pas fait, finalement? J'ai dit...
0: Alors, attends, beaucoup le font.
2: Ah.
0: Peu le disent, oui.
2: Alors moi, je veux bien me confesser, mais vraiment, ne me jugez pas.
0: Non, jamais, okay. Jamais. Bon.
2: J'ai déjà dit que mon fils était malade pour esquiver une soirée où j'avais la flemme d'aller.
3: Bah ça va.
2: Bah en fait, je sais pas, j'ai toujours un peu peur du karma quand même sur ces conneries. Hein.
0: Moi, j'avoue que j'ai du mal à faire ça parce que j'ai l'impression d'avoir utilisé l'enfant, il ne le sait pas.
2: Oui.
0: Et je me dis, bon sang, j'ai fait quelque chose de mal, je suis coupable et lui ne le sait pas. Et est-ce qu'il faut pas que je lui avoue un jour que j'ai utilisé mon enfant pour le faire? Vous la question.
2: C'est possible. Mais j'ai paniqué en fait, j'avais vraiment pas envie d'y aller, il n'y a rien d'autre qui m'est venu. J'ai dit, le petit ça va pas. Et du coup, après, je suis rentrée dans mon mensonge.
4: Il y a plein d'excuses pourtant à trouver.
2: Aïe.
0: Oui, mais celle-là après, elle est redoutable. Hein.
4: Oui, bah,
0: quand
4: oui.
0: Tu dis mon fils à la gastro.
3: Tu peux rien dire d'autre.
0: On comprend bien sûr, Marion, il n'y a pas de problème, c'est dommage. Et toi, t'en rajoutes. Tu dis, ah ouais, mais j'aurais tellement voulu être là.
2: Exactement ce que j'ai fait.
0: Dis donc, hein, être maman, c'est compliqué en 2026. Ah là là. Hein. Ah là là. Alors, j'ai essayé en plus, mais la nounou, elle a un anniversaire.
2: Ouais, et puis c'est tellement plausible parce que les gosses, c'est toujours malade.
0: Oui,
2: de toute façon, on peut même pas la remettre en question,
0: oui.
2: Celle-là.
0: Et puis les nounous ont toujours un anniversaire. C'est fou, hein, ce truc.
2: Ouais, c'est dingue.
0: Je pense que 80% des temps, quand quelqu'un vous dit on avait personne pour garder le petit, ils avaient quelqu'un.
2: Oui,
4: oui. Oui,
2: oui c'est sûr.
0: Quelles sont vos excuses préférées pour annuler, genre comme ça, un dîner, un rendez-vous, un truc? Honnêtement, moi, la gastro, ça marche tout le temps.
2: Ah bah
0: j'ai,
2: oui.
0: J'ai la gastro.
2: Ouais.
0: J'ai la gastro parce que les gens te disent non, mais reste.
4: Oui, c'est ça, ils ont peur pour eux. Bien sûr.
0: Ça marche. Lorenza?
3: Évidemment que j'utilise mes colocs. Et comme ma coloc est en couple depuis peu, j'invente qu'elle va pas très bien, qu'elle s'est un peu embrouillée avec son nouveau copain.
0: Ah.
3: Et donc que je dois rester passer la soirée avec elle parce que bah je peux pas la laisser toute seule à l'appart. Quoi.
0: Mais c'est pas risqué si la personne connaît ta coloc et lui envoie un message disant oh, ça va, si t'as besoin on peut parler.
3: Bah non, généralement je dis non mais elle a besoin d'être tranquille, elle veut vraiment juste être avec moi et tout.
0: Ah non. Donc on utilise les enfants, on utilise les colocs,
3: bah
0: on utilise la maladie.
3: Bah, évidemment.
0: Bien sûr, on est bien, Jeff.
4: Et moi j'utilisais mon chien. Ah pardon, mon chien vient de vomir. On attend de voir comment ça évolue, si on doit aller aux urgences véto ou pas.
0: C'est malin.
4: Mais ouais. Mais en plus c'est vrai, il avait vomi, mais parce qu'il mange trop vite quoi.
0: Oui.
4: Donc c'est tous les soirs.
0: Il avait pas besoin d'urgence véto. Quoi.
4: Voilà, mais du coup c'est comme il avait vomi. Au pire j'avais une photo, tu vois, à envoyer pour prouver le truc quoi. Donc.
0: Mais voilà. Qui va te demander une photo du vomi de ton chien?
4: Mais toujours si tu dois prouver ton mensonge. Ah voilà, c'est tranquille.
0: Bah, quand tu veux le prouver, c'est too much. Je t'envoie une photo. Mais je veux pas de photo. Je t'envoie une photo du vomi de ton chien. C'est bizarre.
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0: Voici comme chaque jour les sondages du matin. Concentration maximum pour tout le monde.
2: Allez.
0: Vous pouvez y arriver.
2: Oui.
0: Vous pouvez le faire.
2: Allez.
0: Pour 4% des gens, c'est le plat qui est pour eux le plus addictif. Pour 4% des gens, Jeff.
4: Est-ce que c'est un plat industriel? C'est pas un bon truc de mamie, quoi.
0: Ça peut, ou il y en a des industriels aussi.
4: C'est les deux, d'accord.
0: C'est les deux.
3: Il y a des légumes dedans?
0: Il peut y avoir des légumes, oui, en général, il y en a.
2: Ah, en général, il y en a.
0: Oui.
2: C'est un hachis?
0: C'est pas un hachis, non.
3: C'est chaud?
0: Oui, c'est chaud, absolument.
4: C'est chaud, c'est une soupe?
0: Bah, c'est la soupe.
3: Oh!
4: Je suis complètement d'accord.
0: Pour 4% des gens, c'est le plat qui est le plus addictif, la soupe. J'ai fait d'accord.
4: À partir de maintenant, moi, à partir de l'automne, je fais une grosse soupe le dimanche soir pour que ça tienne un petit bol tous les soirs jusqu'à mercredi et j'en refais une le mercredi jusqu'au samedi. Et le samedi, c'est relâche.
0: J'ai l'impression de regarder un vieux film des années 70.
4: Ouais. Non, mais ça sent bon. Je trouve qu'une maison, quand tu rentres et qu'elle sent la soupe, elle inspire la confiance. T'as envie de te lever dans un coin de la cuisine.
3: Si t'as l'EHPAD, oui, ouais. Mais là, c'est.
4: Mais
3: la
4: non,
3: maison,
4: mais ça sent la mamie.
0: Pour moi, c'est plus loin que l'EHPAD. C'est la mort. Si ça sent la soupe, c'est que quelqu'un n'est plus là, hein, dans la maison.
4: Bon, je voulais vous en ramener, bon, c'est pas grave.
0: Ah non, non, non, non, non, non.
3: Ça y est, merci.
0: 6 personnes sur 10 ne l'auraient pas changé depuis 3 ans. Ils n'auraient pas changé quoi depuis 3 ans, Marion?
2: Leur coupe de cheveux?
0: C'est pas leur coupe de cheveux.
3: C'est à la maison?
0: C'est à la maison et c'est pas sur leur corps.
4: Est-ce que c'est un code taxé quelque part, non?
0: C'est pas un code. Ils l'ont pas changé depuis 3 ans, ces 6 personnes sur 10.
3: C'est dans une pièce spécifique?
0: C'est pas dans une pièce, c'est pas dans un endroit de la maison. En fait, c'est
4: pas un truc palpable.
0: En fait, quand je dis à la maison, c'est personnel.
3: Ok.
0: Mais c'est pas à la maison, c'est pas palpable.
2: Et le fond d'écran du téléphone?
0: Ça a un rapport avec le téléphone, mais c'est pas le fond d'écran.
3: La messagerie?
0: Le répondeur le message de répondeur téléphonique.
4: Ah oui, moi je l'ai depuis au moins 15 ans, je pense.
0: Et ben moi, j'avais un message comme toi, que j'avais depuis 25 ans. Et un jour, en changeant je sais pas quoi, il s'est effacé.
4: Oh non.
0: Et je vous jure que ça m'a mis un coup.
3: Oh non.
2: Et tu l'as refait?
0: Non, mais non, parce que je voulais plus le refaire, il était parti,
3: ah,
0: quoi.
3: C'était plus le même.
0: C'était
3: plus,
0: mais je l'ai, mais tellement, tellement, tellement.
4: Ah, faut pas, ouais.
0: Oh, je peux vous le refaire pour le
3: coup. Vas-y, vas-y, vas-y.
0: Donc ça sonne, vas-y, fais sonne.
3: Oula.
0: Il est venu le temps des cathédrales. Bonjour, c'est Manu, je vous rappelle après mon cours de chant.
3: C'est vrai?
0: Oui, c'était ça.
4: Et les gens adorent quand c'est un peu humoristique.
0: Et un jour, il a disparu. Et depuis, je me refuse à refaire un autre.
2: Ah, s'il te plaît.
0: C'est comme, les gens qui perdent un chien, ils veulent plus en racheter un autre.
4: Oui, c'est vrai.
0: Et bah, c'est pareil avec mon répondeur téléphonique.
3: C'est un peu gros comme comparaison.
0: Laisse mon petit cœur.
3: Ouais, bah, oui. Mais plus personne laisse de messages vocaux, on s'en fout.
4: Si, moi, tout le monde à chaque fois dit que mon message est très rigolo. Les gens, quand je réécoute leur message, ils commencent par rire.
0: C'est quoi ton message?
4: Parce que je fais bonjour, vous êtes bien sur le répondeur de Jeff. Laissez un message après le bip. Bip! Non, je déconne, c'était moi. Le vrai bip arrive.
3: Oh, il arrange.
4: Je te jure, le début de mes messages, j'entends toujours quelqu'un qui fait.
0: Mais ça, c'était drôle. C'était les vannes de répondeur téléphonique dans les années 80.
4: Ah, c'est ce que je te dis, j'étais pas encore changé.
3: Il mange des soupes aussi.
0: Le prochain répondeur téléphonique de Jazz, ça va être allô? Oui, allô? Je t'entends pas.
3: Ah ouais?
0: Allô? Allô? Et non, c'est le répondeur.
3: C'est trop lui.
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0: On avoue, je pense des excuses en fait que tout le monde utilise.
3: Oui.
0: Mais on dit qu'on le fait. Quelles sont vos excuses préférées? Pour annuler un rendez-vous, pour annuler une soirée, pour annuler un dîner. Marion, clairement, charge son enfant de 2 ans et demi. Dès qu'elle a besoin d'annuler un moment, ça marche.
2: Oui, qui l'a pas fait?
0: Ça fonctionne. Christophe est avec nous. Bonjour Christophe.
9: Salut Manu, salut toute l'équipe.
0: Bienvenue sur Énergie. Christophe, quelle est ton excuse préférée à toi?
9: Alors moi je suis pompier et ma meilleure excuse c'est de dire que j'ai dû prendre une garde pour annuler.
4: Ah bah génial. Oui, alors là tu peux pas discuter ça.
3: Bah t'es bien.
0: C'est comme des gens, je suis l'astreinte.
4: Oui.
0: Je suis l'astreinte, tu sais pas trop ce que ça veut dire.
4: Mais ah d'accord.
0: Quand il est d'astreinte, bon bah il est bloqué. Oh ouais. T'es bloqué chez toi alors que le mec il est en train de jouer aux jeux vidéo toute la soirée. Ouais.
4: Parce que t'es presque un héros quand tu dis ça. Je suis d'astreinte, oui. Tu peux intervenir pour les trucs graves.
0: Exactement. Ah ouais. À tout moment je peux intervenir.
2: Nous on peut pas le dire. Hein. Je suis de garde, ça marche pas du tout.
3: Pas du tout.
0: Même tous les matins, entre 6 et 10, on est même pas d'astreinte. Il paraît qu'il y a une équipe d'animateurs radio qui est l'astreinte.
2: Pour nous remplacer.
0: Alors, au cas où il y a un problème, bien sûr. Merci beaucoup, Christophe, de nous avoir appelé.
9: Une bonne journée à vous.
0: Très belle journée à toi. Quelles sont vos excuses préférées pour annuler un rendez-vous, une soirée, un dîner? Lorenza?
3: Le sport. En fait, j'invente que j'ai une séance ou un cours et j'ai enregistré des vidéos de moi à d'autres séances précédentes où je fais des photos et quand il faut, ben bam, je ressors et je dis ben voilà et tout, c'était trop bien.
4: Ouais, mais c'est pire ça, Lorenza, parce que ça veut dire que tu fais passer le sport avant tes amis. Donc eux, ils vont descendre dans ton.
3: Ben non, mais ça veut dire que j'ai payé, j'ai annulé, enfin je peux pas annuler, j'avais déjà prévu.
4: C'était calé, d'accord.
2: Ouais, si ça marche très bien.
3: Et comme j'ai les photos et les vidéos.
0: Oui, mais c'est pas annulé là, c'est carrément dire simplement dire je ne viens pas. Non, on parle vraiment d'annuler sur le moment.
3: Bah oui, mais non, mais je dis oups, j'avais complètement oublié. Putain, j'avais déjà réservé une séance de pilates. Je peux pas annuler, j'ai payé 25 euros.
0: Mais ça, le pilates, on te pardonne. Bah non, ouais. Ça, le pilates, même moi, tu
3: merci,
0: me dis.
3: Merci, Manu.
0: Je vais dire un truc. Hein.
3: Bah oui.
0: J'avais organisé un dîner, tu me dis que tu vas au pilates, je dis je viens avec
3: comprends.
0: Toi.
3: Bah oui, bien sûr.
0: Ah, mais moi, il y a deux trucs d'ailleurs, c'est le pilates et soulever de la fonte. Oh là là, et le vélo elliptique aussi, j'adore ça.
3: Avec les bras qui partent.
0: Ah ouais, je suis dingue de ces trucs-là.
3: Génial.
0: Oh là, si je pouvais quitter ma maison et habiter dans une salle de sport. Quelles sont vos excuses préférées pour annuler un rendez-vous, une soirée, un dîner, Jeff?
4: Désolé, il y a quelqu'un qui s'est garé devant ma sortie de garage, je peux pas bouger quoi. J'attends la police là, ils doivent arriver mais.
2: Il le fait bien en plus. Hein.
0: Ouais, mais tu peux pas prendre les transports en commun?
4: Non, j'habite un peu loin, donc il n'y a même pas de Uber chez moi quoi. Donc,
0: Ah oui.
3: Bien,
4: oui. Ah oui.
3: Il a prévu,
4: je l'ai fait la semaine dernière.
0: On sait, t'es pas venu.
3: Et si la personne dit je viens te chercher?
4: Ah bah là, la police est arrivée et je dois aller déposer plainte.
0: Déposer plainte pour un mec qui m'a garé.
4: Ah, je vais très loin moi.
0: Ah oui, procédurier le Jeff. Hein. Oh. Camille est là, bonjour Camille.
10: Oui, bonjour Manu, bonjour tout le monde.
0: Bienvenue sur Énergie, quelle est ton excuse à toi quand tu veux pas aller quelque part?
10: Eh bien moi je dis, excusez-moi, j'ai mes problèmes de fille.
2: Ah bah oui. Ça vous fait rien faire ça.
0: Bah non.
2: Et c'est qu'une fois par mois par contre. Tu peux pas l'utiliser pour ça.
3: Il y a des petits soucis de santé.
0: Voilà. 3 fois dans le mois, ça se voit que tu veux pas faire le contrat de la. Merci beaucoup Camille de nous avoir appelé.
10: Bonne journée.
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0: On continue à partager nos excuses. Nos excuses préférées pour annuler un rendez-vous, pour annuler une soirée, pour annuler un dîner. Vanessa est là. Bonjour Vanessa.
12: Salut Manu, salut l'équipe.
0: Quelle est ton excuse préférée?
12: Ben moi, à l'heure actuelle, ça fait 9 mois que je déménage, puisque ça fait 3 fois que je déménage ma fille en 9 mois. Et là, du coup, chaque fois que on me demande un truc que j'ai pas envie, je dis, ben là, je peux pas, je suis en plein dans les cartons. Alors, on me dit encore les cartons. Je dis, ben oui, là, j'aménageais, je me remplissais les cartons dans l'ancien appart, et maintenant, je défais les cartons dans le nouvel appart.
0: Ah, c'est long quand même. Oui, t'es pas très rapide pour les faire les cartons, quoi. C'est...
12: Le plus, c'est que ça fait 9 mois que je donne la même excuse, parce que ça fait 3 déménagements en 9 mois. Et je me dis, merde, là, je vais plus en avoir, je sais plus quelle excuse je vais devoir trouver.
2: Ah oui.
0: Bon, c'est. Vanessa, j'aimerais juste te dire un truc. Respire plus quand tu parles. Oui. Parce que j'ai cru à un moment que tu allais décéder.
4: Tu vas être toute bleue au bout d'un
0: moment. Respire tranquillement. Merci beaucoup de nous avoir appelés. Quelle est votre excuse préférée lorsque vous annulez un rendez-vous, un dîner? Marion utilise sa fille, t'en as d'autres?
2: Mon fils, ouais.
0: Non, ah, ton fils, pardon.
2: Oui, c'est pas grave. Je vous ai déjà utilisé.
0: Hein?
2: Vous? Pour annuler un déj. Oui, surtout toi, Manu. J'ai dit que tu, nous avais retenu pour travailler sur l'émission et que tu pouvais pas aller déjeuner.
0: Je vous avais retenu pour travailler sur l'émission et que tu pouvais pas aller au déj.
2: Ouais, alors j'étais chez moi.
0: Mais c'est pas très gentil ça, parce que après, c'est ma réputation.
2: Oui, mais bon, ça va. Non, mais j'ai pas dit, j'ai juste dit c'est à mince. Il nous a retenu.
0: Il vous a retenu.
2: Ouais, on devait bosser et tout, et là, ils peuvent rien dire. C'est la radio, c'est important, tu vois.
4: Ouais, priorité antenne, comme on dit.
0: Et après, ça devient quoi? Ça devient Manu. Il paraît qu'il fait travailler tout le temps l'équipe, tout le temps.
2: Non,
0: mais
2: au
0: contraire, ça devient quoi? Il paraît qu'il a un bâton. Il leur tape sur la tête avec un bâton. Bien sûr, il paraît qu'il fait ça. Alors, attends, et Lorenza a dit oui, c'est la base. Parce que toi aussi, t'as fait ça?
3: Bah, je dis pas toi spécialement, je dis la radio, moi. Je dis, ah, bah, j'ai peut-être des trucs, j'ai des gens à voir plus tard dans l'après-midi. Mmh. Je dois revenir à la radio. À chaque fois, je m'étonne comme
0: J'avoue
3: ça.
0: J'avoue que j'ai déjà utilisé le. Putain, c'est galère. Ils nous ont calé une réunion d'antenne.
3: L'après-midi, ouais.
0: C'est ça.
3: Et je dis, de quoi? Je sais même pas si je vais pouvoir rentrer chez moi. Je pense que je vais manger ici et ça va s'éterniser. Je préfère reporter.
0: Ils m'ont calé une réunion, moi, ça marche toujours.
2: Oui.
0: C'est ça. Ah, c'est un petit bijou, cette excuse-là. Florent, le producteur.
13: Vous oubliez une très très forte, c'est la livraison de colis aussi. Moi, j'ai toujours un colis qui doit arriver et je suis obligé d'être chez moi pour réceptionner.
0: C'est pas mal, ça aussi.
3: Ah oui, c'est bien. Mais moi, tout le monde sait que j'ai un gardien d'immeuble et qui peut réceptionner mon colis. Donc
0: je savais pas, maintenant je le sais.
3: Ah ben non.
0: Dommage pour ton excuse du colis. Delphine est avec nous. Bonjour Delphine.
14: Bonjour Manu, bonjour équipe.
0: Quelle est ton excuse préférée pour annuler un rendez-vous, une soirée, un dîner?
14: Alors moi, pour annuler la soirée entre potes, j'ai dit que j'étais tombée dans les escaliers et que je m'étais fait une entorse. Mais du coup, j'ai dû garder l'attel 15 jours parce que ils pensaient vraiment que j'avais été consultée. Et j'ai dû garder l'attel et faire croire que j'avais une entorse.
2: Ah, ça va loin là.
0: Ah oui, c'est compliqué.
4: C'est très recherché, oui.
0: Il faut faire des excuses plus simples. C'est comme quand tu dis j'ai un enterrement, il faut que tu prouves après, tu prends une photo.
14: Donc là, c'était pas le papier, c'était l'attel 15 jours à la cheville pour faire vraiment croire que j'étais vraiment tombée.
0: Alors que moi, quand je dis que j'ai une gastro, j'ai pas à amener. Hein. Non, vaut mieux pas. Ah oui, c'est
3: vrai. On
0: te croit. La gastro est beaucoup plus pratique que l'entorse. Hein, si je peux me permettre au niveau des excuses.
3: C'est vrai.
0: Merci beaucoup, Delphine, de nous avoir appelé.
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0: Blind test du matin, c'est comme un blind test,
1: mais en mieux.
0: Oh oui,
1: ouais. On a Jessica et Cyril avec nous aujourd'hui. Bonjour à tous les deux.
2: Salut Manu.
3: Salut l'équipe.
0: Oh, ils sont mignons.
4: Très bien.
0: Quand je dis que c'est un blind test, mais en mieux, c'est parce que déjà, un, il y a un beau cadeau. Un drone DJI Mini 3 pour l'un d'entre vous. Tout le monde rêve d'avoir un drone.
4: On ne sait pas pourquoi.
0: Mais on rêve d'avoir un drone.
5: Oui, tu sais pas si tu vas réussir à le contrôler, mais il contrôle bien, il paraît.
4: Ah non, mais quand t'as une vue du ciel, je trouve que tout de suite ça te happe. Moi, ça me happe dans les vidéos.
0: Oui, mais tu te dis après, qu'est-ce que t'en fais une fois que tu l'as et que t'as fait ta vue du ciel?
4: Bah, tu partages.
0: Oui.
4: Mais après... Tu vas en voyage, par exemple, les images sont magnifiques.
0: Ah oui, mais je pars pas en voyage.
5: Tu peux le programmer pour qu'il te suive à un moment donné. Par exemple, si tu fais du vélo, tu le programmes, il te suit à vélo, il te filme toi.
4: Génial.
0: Ça me plaît.
2: Génial. Ouais.
0: Mais j'ai pas de vélo.
4: T'as des poules, t'as des animaux, tu fais voler ton drone du dessus et tu les observes. Oui.
5: Tu peux le contrôler à distance, hein, tu peux le laisser chez toi, puis à un moment donné, faire caméra de surveillance pour ton terrain, tu vois. Il s'envole et à distance, tu regardes ce qui se passe.
4: Avoue que tu veux un drone là.
0: Ouais, là pour les poules, ça va toucher là. Allez faire des images des poules qui courent.
4: Mais c'est génial.
0: Car je rappelle un truc, il n'y a rien de plus drôle qu'une poule qui court.
4: C'est vrai.
0: Jessica, Cyril, je ne sais pas si vous avez des poules, mais en tout cas, vous aurez peut-être le drone DJI Mini 3, pour l'un d'entre vous en tout cas. C'est un blind test qui joue en trois manches, le grand blind test du matin. La différence avec les autres blind tests, c'est qu'on vous donne des indices avant chaque titre. Ah, Cyril ?
3: Ouais.
0: Je crois que tu parles à quelqu'un d'autre.
4: Et on double appel.
3: Ah non, c'est pour moi.
0: Je dis que donc avant chaque titre, vous avez droit à un indice. Vous pariez ensuite sur le nombre de secondes nécessaires pour trouver le titre. Une bonne réponse, c'est un point. Si c'est pas la bonne réponse, c'est l'autre qui prend le point. Il faut le titre ou l'artiste, et c'est le premier ou la première à deux points qui gagne le grand blind test du matin. Attention, Jessica, Cyril, c'est parti. Premier titre avec un indice de Jeff.
5: Elle vient de Cuba.
0: Elle vient de Cuba. Jessica, combien de secondes pour toi, d'après toi, pour trouver le titre?
2: Allez, 2 secondes.
0: Oh là! C'est rapide.
2: Ouais.
0: Cyril, tu la laisses ou tu veux descendre à 1 seconde?
3: Ah non, bah je laisse, hein.
0: Jessica, 2 secondes, c'est parti.
2: Ah, c'est Camila Cabello.
0: Oui!
4: Ouais.
2: J'adore.
0: Et alors? Balèze, hein?
4: Ah ouais, trop stylé.
0: Attention, Jessica, 1 point. Voici le deuxième titre à trouver avec un indice de Marion.
4: Oh, la jolie pirouette.
0: Ouh.
4: Ah oui.
5: Ça, c'est intelligent.
0: Mais oui, c'est un bon indice. Cyril, d'après toi, combien de secondes il va falloir pour trouver le titre?
3: On va dire 3.
0: 3 secondes. Jessica, tu le laisses ou tu veux descendre?
2: Bah, écoute, j'ai envie de tenter 2. J'ai fait 2 tout à l'heure. On va essayer. On est là pour jouer de toute façon, alors.
0: Cyril, tu la laisses à 2 secondes ou tu descends?
3: Ah bah ouais, peut-être l'indice. Ouais, ouais, je laisse.
0: Jessica, c'est parti, 2 secondes.
2: Ah, c'est Edith King, c'est Beautiful Things, là. Comment ça s'appelle?
0: La Beautiful Things,
5: oui.
0: C'est le titre.
2: Ah, oui, c'est ça, Beautiful Things.
0: Oui, c'est ça. Benson Boone. Benson Boone, Beautiful Things.
2: Voilà, merci.
0: T'en prie, je suis là aussi pour ça. Et ben, ça fait 2 points, Jessica, bravo.
2: Ah, yes, merci. Trop cool.
0: Cyril, il a pas pris de risque.
4: Non.
0: Il était tranquille.
3: Il y a nos matchs.
0: Parfois, ne pas prendre de risque, ça marche. Bon, là, ça a pas marché. Elle était très bonne. Cyril, je vais t'offrir le mug Manu sur Énergie.
3: Super.
0: Et tu nous rappelles quand tu veux. Jessica, bravo à toi. Le drone DJI Mini 3, il arrive très vite pour toi.
2: Eh ben, merci à vous. Trop cool. Je suis trop contente. Merci.

0: que je trouve délicieusement raffiné, cocasse, perspicace et incisif. Oui, nous aussi les rappeurs, on connaît des jolis mots. Tiens, un dernier. Manu, il est superlatif.
1: Alors,
2: oh, c'est hyper stylé.
1: On l'a jamais dit, ça n'a jamais d'avis.
3: Eh ben, moi, je suis superlatif.
2: Orelsan,
3: Israo Energy Music Awards, il est nommé artiste masculin francophone plus concert francophone de l'année.
1: Mérité.
3: Alors, 9h22. Merci de cette analyse, chef. Mérité. Merci. Attention, dans même pas 10 minutes, Jeff va nous faire découvrir quelqu'un.
1: Oui, je suis trop content.
3: Régulièrement dans l'émission, on se fait découvrir des gens, soit des personnes intimes, soit des gens qu'on connaît très bien, soit quelqu'un qu'on a rencontré. On se dit, cette personne, faut vraiment que je la fasse découvrir au monde, comme j'avais emmené un mentaliste une fois. Jeff va nous faire découvrir quelqu'un. Il sera avec nous ou il sera au téléphone?
1: Il sera au téléphone avec nous. Vous comprendrez pourquoi il peut être que au téléphone.
2: C'est un indice déjà.
1: C'est déjà un petit indice.
3: Il marche quand même.
2: Je pense que la personne est loin, justement.
1: Oui, voilà, exactement. Oui, c'était compliqué. Oui, voilà.
3: Genre loin.
1: Genre loin, ouais.
2: Ah.
3: Genre un autre pays.
1: Ah, genre il est pas la même heure, quoi.
2: Ah, intéressant.
3: C'est soit un autre pays, soit Lorenza. qui n'a pas le même fuseau horaire que nous, rapport à ses retards réguliers.
2: J'ai vraiment du mal avec ça.
3: Jeff va nous faire découvrir quelqu'un, ce sera juste après Upsilon et Believe. Mais avant ça, on continue à partager nos excuses. Quelles sont vos excuses préférées que vous sortez régulièrement pour annuler un rendez-vous, un soirée ou un dîner? Ou alors, si vous avez une histoire incroyable d'excuses que vous avez sortie, venez nous la raconter aussi. Marion, t'en as encore?
4: Oui, parce que comme j'habite loin, là, dans ma forêt, moi, j'ai l'excuse de la route. C'est parfait. Et en ce moment, j'ai le petit supplément. Avec le prix de l'essence, tout ça, tu comprends?
3: Ah, ouais.
2: Mais là, on peut que compatir.
4: Ah, bah oui.
3: J'avoue que moi aussi, le fait qu'on se lève tôt le matin, j'arrive à faire. Enfin, je vais pas exprès, mais. En fait, ce qui se passe, c'est que c'est les gens qui me disent: non, mais toi, on comprend.
2: Bah oui, ouais. Puis t'es loin, quoi. Ça, en fait, tu le fais comprendre sans dire.
3: Et moi, je tombe de l'eau.
2: Hein, ah, bah bien sûr.
3: Ah, ça m'aurait fait plaisir, mais t'as raison, non, c'est pas raisonnable. Sinon, tu sais, quand je me couche tard une fois dans la semaine, je le paye pendant 4 jours.
1: Ah, c'est clair.
2: C'est fatal, hein.
3: Ouais, et puis le matin, c'est 4 heures, hein. Faut qu'on y aille. Et si je viens ce soir, c'est foutu.
1: Mais t'as de la chance que moi, mes potes qui m'invitent, à qui je dis ça, eux aussi ils se lèvent à 4 heures du matin. Donc je peux pas leur faire à l'envers, en fait. Ils disent, bah nous, on peut, vas-y, donc tu peux aussi. Et je me retrouve comme un con à sortir.
3: Change de pote.
1: Ouais, t'as raison. J'étais pas bien, en plus.
3: Bah oui, enfin, tu vois.
1: Alors, non, il marchait plus.
3: Quelle est votre excuse préférée quand vous sortez? On a Inès qui est là. Bonjour, Inès.
5: Coucou Manu, coucou l'équipe.
3: Qu'est-ce que t'as comme histoire d'excuse que t'as sortie?
5: Moi, j'ai une super excuse, c'est que je dis, pour esquiver, je dis que j'ai une migraine ophtalmique. Et le mot ophtalmique est magique, parce que systématiquement, ça fait peur, et du coup, je suis tranquille.
3: C'est pas mal, ça.
2: Ouais. C'est bien.
1: Petit truc en plus, ouais.
3: C'est vrai, migraine, bon, migraine ophtalmique.
5: Oui.
3: Parce qu'en plus, tu dis, ça va faire très mal aux yeux.
4: Tu dis la pauvre, ouais.
1: Oui, tu vas pas conduire, de toute façon, tu risques l'accident. Hein, comme
3: ah bah oui, bien sûr, évidemment.
4: Ah, c'est bien.
3: Oh là là.
4: On la prend, celle-là.
3: Ah ouais.
2: Ah oui, on la note.
3: Je suis en train de me demander si j'ai pas une migraine ophtalmique. Plus j'y pense, plus je me dis que mon déj à midi va être compliqué avec ma migraine ophtalmique. Oh, j'arrive pas à le prononcer, faut la checker. Bon. Merci beaucoup Inès de nous avoir appelé. Vous en avez encore les petites excuses que vous sortez, Lorenza?
2: J'avoue que j'ai beaucoup de chance, j'ai un ami alibi. C'est-à-dire que je suis le sien aussi. Hein. Si quelqu'un l'appelle et le contacte ou lui demande quelque chose à mon sujet, il invente directement une excuse ou il dit que carrément il était avec moi.
3: Mais il le sait, quoi. Mais pourquoi quelqu'un va l'appeler ça, je comprends pas.
2: Bah, par exemple, si j'ai pas trop envie d'aller quelque part, je dis écoute, là je me sens pas trop bien, est-ce que tu peux appeler cette personne ou contacter cette personne?
4: C'est lui qui l'appelle à ta place.
2: Exactement.
4: En fait.
3: Ah, c'est ton copain qui va appeler.
2: Ouais.
3: Toi, t'oses pas appeler pour annuler?
2: Non.
4: Oh, c'est génial.
3: J'avais pas compris ça, mais c'est odieux.
2: Un petit peu, oui.
4: L'ami alibi. Ouais.
3: Et donc il va appeler en disant désolé, elle se sent pas bien, elle m'a demandé de vous appeler.
2: Mais je fais pareil pour lui. C'est notre petit lien. À jamais. on l'a fait une fois, on s'est dit, mais c'est génial.
3: Et en plus, elle peut pas le blairer, le mec. Hein. C'est leur petit lien. Incroyable comme histoire. On est sur du génie. Hein.
2: Oui, un petit peu. Maléfique.
3: Olivier est là. Bonjour, Olivier.
6: Salut Manu, salut l'équipe.
3: Olivier, qu'est-ce que t'as comme excuse préférée pour annuler un rendez-vous, un dîner, une soirée où tu veux pas aller?
6: Alors moi, de manière générale, mon excuse favorite, c'est le voisin du dessus qui a une fuite d'eau dans sa salle de bain et que ça coule chez moi, dans mon appart.
3: Ça marche aussi, tout de suite. Ah ouais, non, tu peux pas.
2: Et
3: en plus, tu peux en faire des caisses. C'est un enfer. Et quand quelqu'un a une fuite chez lui, tu compatis. Quand t'en as une, tu sais que c'est les murs qui vont être pourris pendant des mois. C'est l'enfer.
4: Faut mettre des seaux, faut gérer.
6: Les touches et tout.
3: Après, Olivier, on est d'accord que la personne à qui tu le dis, tu peux plus l'inviter chez toi pendant 2 ans, quoi.
6: Et non.
3: Non, évidemment.
6: Du coup, il y a plus personne qui vient chez moi.
2: Génial.
3: Merci beaucoup, Olivier, de nous avoir appelé.
6: Avec plaisir.
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3: Alors, j'ai juste un truc, c'est que normalement, Jeff doit nous faire découvrir quelqu'un.
2: Ah oui?
3: Mais
1: il est pas là?
3: Bah, ah si, ça y est.
1: Ah, super.
2: Tout va bien.
1: Non, je faisais confiance, moi.
3: Ah, c'était un peu angoissant. Donc, régulièrement dans l'émission, on fait un truc. On fait découvrir des gens qu'on a envie de faire découvrir au monde.
2: Oui.
3: Ça peut être des gens qui viennent en studio. J'avais fait découvrir un mentaliste. Lorenza nous avait fait découvrir quelqu'un qu'on avait vu par WhatsApp.
2: Oui, qui habitait les îles Gili.
3: C'est incroyable. Il habitait sur une île, une toute petite île, le mec. C'était incroyable. Marion.
4: C'était Bill du Big Deal, moi, attendez.
2: C'est énorme.
3: La voix du Bill du Big Deal. On découvre des gens comme ça. On partage des gens de nos vies. Et là, aujourd'hui, c'est Jeff.
1: Ouais.
3: Alors, il nous a juste dit que c'était quelqu'un qui habitait dans un autre pays.
1: C'est ça.
3: Un autre pays avec un fuseau horaire différent.
1: Exactement. Un petit peu loin.
3: Est-ce que c'est sur une île?
1: Non, c'est pas une île. Ouais.
3: Okay. Est-ce que tu veux nous faire découvrir parce qu'il a un métier incroyable?
1: Il a aussi un métier incroyable, il le fait de manière incroyable, c'est un métier classique qu'on voit partout, mais lui il le fait de manière incroyable. Et c'est ce métier justement qui nous a rapprochés, lui et moi.
3: Nous l'avons au téléphone.
1: Oui.
3: Allô?
7: Bonjour tout le monde.
4: Oh bah oui, il y a un indice là.
3: Bonjour à toi. Bonjour à toi. Il y a un petit accent.
1: Un petit, léger, tu vas voir que.
3: Ah, il rigole.
1: Ouais, on peut donner son prénom, ça.
3: Oh, bah, si tu veux.
1: Exact. Il s'appelle Jean-Luc.
4: Jean-Luc.
1: Ouais.
3: Jean-Luc.
4: Ok.
7: Mais oui, bonjour Manu, bonjour Marion.
3: Alors, c'est un accent, mais j'arrive
7: salut
3: pas à voir.
7: Jeff.
4: Ah, si, moi je l'ai.
1: Salut, mon Jean-Luc.
3: C'est un accent de quoi?
4: C'est le Canada.
1: Ah oui, on est au cœur du Québec. On est au cœur du Québec.
3: T'es québécois, Jean-Luc?
7: Bien sûr.
4: Ah bah oui.
2: Ah oui, là on l'entend,
3: oui.
2: Là, ouais.
3: Ok, on a Jean-Luc, il est québécois, et on doit découvrir pourquoi Jeff veut nous le faire découvrir.
1: Exactement.
4: Bah, il t'a dit que c'était en lien avec toi, donc c'est soit ton ancien métier la police, soit la cuisine pour moi.
1: Alors c'est le deuxième, c'est la cuisine. Mais ce qui est étonnant, c'est c'est le rapport qu'on a lui et moi. Donc il y a la cuisine qui s'est rapprochée, mais le rapport qu'on a lui et moi.
3: T'es allé au Québec en vacances, t'es allé dans son restaurant,
1: ouais.
3: Et ensuite vous vous êtes plus jamais quitté.
1: Eh ben c'est tout le contraire.
3: Vous êtes allé dans un restaurant, t'as trouvé ça dégueu, tu m'as cassé la gueule.
1: En fait, on est potes depuis 5 ans et on ne s'est jamais vu.
2: Oh, c'est génial.
1: Mais jamais vu en vrai. Et pourtant, régulièrement, on se donne des nouvelles et on prend. Voilà.
3: Bah, raconte-nous l'histoire.
1: Oui. Alors, l'histoire, en fait, c'est un peu grâce à toi, Manu. Il y a 5 ans de ça, Jean-Luc, donc, m'a envoyé un message sur Insta, comme quoi il avait soi-disant gagné un iPhone 13 à l'époque.
3: D'accord.
1: Et c'est toi qui lui faisais gagner.
3: Okay.
1: Donc il y avait une photo de toi et il m'a demandé, comme il savait que je bossais à Énergie à l'école, est-ce que c'est vrai? Je lui ai dit non, c'est une escroquerie, désolé.
3: C'était les escroqueries
1: de l'époque.
3: À l'époque sur les réseaux sociaux.
1: Donc je lui ai dit que c'était faux et puis on a commencé à discuter et en fait Jean-Luc est chef cuistot d'un super restaurant à Trois-Rivières au Québec.
3: D'accord.
1: Et c'est une sorte de petite personnalité là-bas parce qu'il passe dans des émissions de radio, dans des émissions de télé, tout ça. Et en fait son amour pour la bouffe nous a rapprochés et il n'y a pas un moment où on s'envoie pas un message pour se dire.
3: Jean-Luc, tu dis que t'es connu, tu fais des émissions de télé là-bas?
7: En fait, j'ai déjà fait des émissions de télé, j'ai fait des émissions de radio que j'ai toujours encore, les capsules culinaires du chef Jean-Luc.
1: Ouais.
7: Et les émissions de télé, dans le fond, j'ai fait les concours ici au Canada. Là.
1: Ah ouais. Oui, il fait un peu les top chefs, les machins, les trucs comme ça, tu vois.
3: Et t'as gagné les émissions? Ouais. T'as gagné les concours?
7: Oui. Oui, j'ai gagné des émissions, j'ai gagné 3 fois.
2: Wow!
1: Ah oui, wow, c'est
3: attention, pour gagner 3 fois une émission, ils ont pas de concurrence.
2: C'est juste qu'il est trop fort.
7: J'ai aussi le prix international sur le bœuf certifié bœuf Angus. Parce que je suis spécialisé dans mes connaissances à moi, je suis spécialisé dans la viande, dans le bœuf. C'est un peu pour ça que Jeff, on se connaît un peu, parce que j'y envoie mes pièces de bœuf et de
3: Attends, tu lui envoies les vraies pièces de bœuf ou des photos?
1: Non, les photos. Ah non, on a une époque où tu peux m'en envoyer, mon Jean-Luc, hein, tu sais.
3: Mais c'est très très drôle, c'est qu'il t'envoie des photos de côte de bœuf, quoi.
1: Mais quand vous voyez, même l'Insta de son restaurant, qui s'appelle Le Grill, quand tu regardes l'Insta, tu as envie d'y aller, tu as envie de prendre l'avion et y aller vraiment. Il te fait flamber des trucs devant toi, des T-bones gigantesques et tout. Mais c'est un amour.
3: Ce qui est fou, t'as jamais eu envie d'aller au Québec pour aller manger ces trucs?
1: On s'est promis, il est venu il y a pas longtemps en France, mais j'ai pas pu être là, on a pas pu se voir, et on s'est promis là, très bientôt, soit je vais là-bas, soit lui vient ici, on se revoit, et je lui fais découvrir la gastronomie française, ou au contraire.
3: Mais non, Jean-Luc, en fait, il va venir en France.
4: Oui, voilà.
3: Il va venir, et puis t'oublies la gastronomie française, il vient avec ses côtes de bœuf.
1: Ah bah voilà.
3: Il vient avec ses côtes, et on organise un barbecue à la maison.
1: Et chiche.
3: Et puis tu restes 2 semaines à la maison et tu nous fais la bouffe, je veux pas le savoir. Alors. Jean-Luc, alors.
4: Ah, génial, franchement.
1: Il est génial. Et quand tu parles avec lui, il est tellement passionné. Quand il parle d'un truc, tu bois ses paroles, quoi. Et c'est ce qui nous a rapprochés. Et depuis 5 ans, on est amis, on se laisse des messages régulièrement. On prend des nouvelles sans jamais de cette vue.
3: Ami virtuel grâce à la Côte de Bœuf.
4: Génial.
1: C'est un peu mon correspondant, comme à l'époque.
7: Oui. Ouais, exactement. C'est vraiment. C'est une passion culinaire.
1: Exactement.
7: Je venais découvrir le Québec, il venait découvrir. Faudrait me cloner pour que je puisse venir en France parce que je suis dur à remplacer. Mais. Ça me ferait un grand plaisir de venir cuisiner pour vous avec cette distance. C'est toujours le fun. Mais justement, j'ai deux employés français qui travaillent pour moi. J'ai trois Philippiens.
4: Il
3: nous fait son CV, Jean-Luc.
1: C'est un très bon restaurant.
3: Mais écoute, on est ravis. Et puis, je vais dire un truc avec cet accent québécois.
1: Oui, ça donne envie.
3: Ça donne le sourire. Ouais. Vous avez de la chance d'avoir cet accent, Jean-Luc. Parce que quand t'es québécois, que tu parles comme ça, même si t'es une sale enflure, t'es gentil.
2: Oui.
1: C'est vrai.
7: J'en suis une belle.
3: Mais bien. Mais, merci beaucoup, James, de nous avoir fait découvrir Jean-Luc. Et merci. Il est quelle heure, là, au Québec?
7: Présentement, il est 3h du matin.
3: Oh!
7: 3h38 du matin. Alors, je me suis levé pour vous, avec mon petit café et encore les yeux collés.
3: On va t'envoyer, on va se débrouiller pour te l'envoyer au Québec. On va t'envoyer le mug Manu sur énergie et le t-shirt Manu sur énergie que tu pourras mettre et tu pourras le saloper quand tu fais la bouffe, il n'y a pas de problème.
7: Bon, c'est bien. Merci beaucoup. C'est très, très apprécié. Vous êtes toujours les bienvenus quand vous allez venir. Vous allez être VIP et je vous ferai visiter ma chambre de vieillissement parce que j'ai au-dessus de 385 pièces de viande.
3: On a eu peur aujourd'hui. On a eu peur. Quand elle dit je vous ferai visiter ma chambre, on est de vieillissement, de maturation.
1: De maturation, c'est ça.
3: D'accord. Parce que.
7: Maturation.
3: Okay, non, on n'est pas encore totalement intime, Jean-Luc.
2: Ouais, c'est ça.
3: Merci beaucoup, en tout cas. Allez, régulièrement dans l'émission, on vous fait découvrir des gens comme ça.
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3: Même pas 3 minutes. Ce sera juste après les bonnes nouvelles du jour parce que dans le monde, il n'y a pas que des mauvaises nouvelles. Et on vous le rappelle, chaque matin, il y a aussi des bonnes nouvelles et il y a aussi des belles histoires qu'on partage avec vous. Donnez-nous notre dose de bonnes nouvelles. On démarre avec Marion.
4: Il existe maintenant des balles de golf biodégradables qui se décomposent dans l'eau et qui sont conçues pour servir de nourriture aux poissons.
3: Oh, c'est pas bête.
2: C'est trop bien.
4: C'est trop malin.
3: C'est génial parce que t'es un joueur de golf nul à chier, tu peux dire... Pour la nature.
4: Et exactement. Voilà. Toutes les balles perdues, hop, le goûter des poissons.
3: Ça, c'est pas mal, ça. Et dans la nature ? Non, que dans l'eau.
4: Que dans l'eau.
3: Dans la nature, ça pourrait être pas mal aussi. Hein.
1: Bah, je pensais que la pluie, au bout d'un moment, ça se désagrège, non ?
3: Ah non, non, la balle de golf, c'est du plastique. Hein,
4: mais attendez, dans la nature, tu vas les chercher. C'est que dans l'eau, tu peux pas, mais normalement, t'es censé aller les récupérer dans la nature.
3: Ah bah, si tu l'as perdu. Vous voyez que le nombre de balles perdues sur les terrains de golf est complètement dingue. Ah mais vraiment.
4: Bah oui, mais il faut être doué aussi. Si on sait pas jouer au golf, on joue pas au golf.
3: Bah, souvent, on fait de la radio. Hein.
4: C'est pas faux.
3: Des bonnes nouvelles, Jeff.
1: Le Japon a atteint une vitesse internet record.

0: c'est un truc qu'ils ont à eux, j'imagine que c'est de la fibre, oui. Et c'est en train d'être développé d'abord pour les professionnels, et après, je pense, d'ici quelques années chez nous, en une seule seconde, tu peux télécharger des milliers de films.
1: Wow.
0: En une seconde.
2: Mais bon, qui fait ça?
0: Bah, des gens qui ont besoin d'un millier de films.
1: Des gens pressés?
0: Des gens pressés.
2: Ah, les gens qui ont besoin d'un pétabit.
1: Voilà.
2: Ok. Ok, merci. Lorenzo, une bonne nouvelle?
3: Oui, dans le sud-est de la France, il y a un ambulancier du SAMU qui a pris en charge une patiente de 87 ans qui avait une douleur thoracique. Et elle lui a dit qu'elle était fan de Céline Dion. Alors il lui a mis une playlist avec ses chansons préférées pour apaiser sa douleur. Oh. Et elle était la plus heureuse.
2: C'est-à-dire que dans l'ambulance?
3: Ouais.
2: Et la maman lui a dit: vous voulez quand même pas m'amener à l'hôpital?
1: C'était sur le choix.
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2: Alors, c'est une folie. Florent, le producteur de l'émission, a mené de main de maître cette opération.
1: Aïe.
2: Personnellement, je n'ai pas tout saisi.
1: Okay.
2: Mais j'ai compris. J'ai compris qu'on allait faire gagner une voiture.
6: Mais quelle voiture?
2: Eh bien, c'est la question. C'est Florent qui va tout nous expliquer.
7: On va offrir une voiture 100% électrique.
6: Wow.
7: Déjà, ça c'est impressionnant. C'est la nouvelle Geely E2, ok?
2: Geely E2, 100% électrique.
1: Oui, bah, exactement. Trop bien, on pense à l'environnement.
7: Et ouais, c'est très important. Et
2: ça, c'est malin, Lorenza.
1: Franchement, oui, par les temps qui courent, il faut.
2: Non, mais par les temps qui courent.
6: Et puis avec le prix de l'essence, dis donc l'électrique.
2: Et
1: voilà.
2: Hein. Et puis, bien sûr.
1: Et tout.
0: En plus, elles ont plein d'autonomie, celles-là.
2: Ah bon?
0: Geely, ah mais Geely, ça peut, ils ont des voitures qui déplacent les 1000 km d'autonomie.
2: Et celle qu'on offre?
6: Non.
0: Ah bah elle est plus petite. Non mais elle, c'est une citadine, mais elle a par rapport aux autres citadines.
2: Attention, Jeff va pas lancer des infos comme ça.
0: Non, non, mais c'est partie des meilleurs du segment, comme on dit.
2: Ah, Geely, c'est les meilleurs du segment?
0: Oui.
2: Oh bah dis donc. Ouais, il s'y connaît, Jeff, en voiture électrique.
0: Ah, oui. J'ai fait voiture électrique deuxième langue.
2: Oh là là. Mais alors, qu'est-ce qu'on fait gagner comme voiture?
7: Alors, bah, je l'ai déjà dit, c'est la nouvelle Geely. Et pour participer, pour vous inscrire, en fait, il faut.
2: Mais d'accord, mais elle coûte combien cette voiture?
7: Écoute, attends, j'ai pas le prix.
6: Elle
7: coûte plus de 20 000 euros.
2: Là, ça rigole plus.
1: C'est pas la voiture.
2: Parce qu'à 20 000 euros, même si t'as pas ton permis, t'as envie de la récupérer.
0: Bien sûr. C'est pas un petit pot de yaourt, hein. C'est la bagnole, hein.
2: On l'a compris, Jeff, il est à fond électrique.
0: Il y a deux coffres. Un avant, un arrière.
1: Ah bon?
0: Mais oui.
1: Il y a un coffre avant.
0: Il y a un coffre avant.
2: Parce que les voitures électriques devant. Il n'y a pas de moteur.
1: Ouais.
0: Mais là, il a été optimisé vraiment pour mettre des vrais sacs à l'avant et des vrais sacs à l'arrière.
2: Oui, parce qu'il y a des voitures où ils optimisent pour mettre des faux sacs.
1: Alors, non, mais c'est smart, c'est cool.
2: On va vous faire gagner. Donc, c'est la Geely 2.
7: Exactement.
2: Ça. Très bien. Et alors, comment allez-vous faire gagner cette voiture électrique que tout le monde veut aujourd'hui? Écoutez.
1: Alors.
2: On la veut.
1: Oui.
2: Regarde, tout le monde la veut, cette voiture.
7: Et ben, ça va se passer sur Insta. En fait, il va falloir chanter un hit connu, une chanson, peu importe, en intégrant le mot Geely dans la chanson.
0: Facile.
7: Vous postez la vidéo avec le hashtag Manu sur Énergie, en mentionnant le compte Énergie. On pourra diffuser aussi les extraits dans l'émission. Et vendredi de la semaine prochaine, il y aura un tirage au sort.
2: C'est toi qui as trouvé cette idée?
7: Exactement.
0: Oui. C'est très fort.
2: Elle est intéressante.
1: En vrai, c'est drôle.
6: J'ai envie de jouer.
2: Alors, attends, une question, par exemple.
7: Vous voulez un exemple?
0: Oui.
7: Alors, Geely, Geely, Geely, a man after midnight, want somebody get
0: back. Après, vous avez.
7: Voilà. Faire lui.
2: Ah, Marion.
6: Oh, Geely, si tu savais.
1: Pas mal.
6: Ben, tout le mal. Oui, on peut aller loin.
2: Ouais,
6: on n'est pas venu faire.
2: C'est pas mal. Lorenzo?
1: Geely Jean.
6: Ah!
1: Not my love.
2: Alors, excuse-moi, je préfère l'autre. Just Geely, Geely, Geely. C'est ça
7: le concept. Exactement. Oui. J'aimerais être au calme, mademoiselle Geely.
2: Mais oui.
1: Ah, ça marche.
2: Mais bien sûr.
0: Mais
2: il suffit juste, donc, on se filme en vidéo. C'est sur Instagram.
7: Instagram.
2: Sur Instagram. Vous filmez en vidéo, vous faites votre chanson avec Geely dedans, et ensuite.
7: Vous postez la vidéo avec le hashtag Manu sur Énergie en mentionnant le compte Énergie.
6: Très
0: bien. D'accord. Et voilà, tirage au sort dans une semaine.
2: Bon, écoutez, très bien.
0: Bien,
6: c'est
0: bien.
6: Un très bon plan.
2: On attend vos chansons.
1: Ah, voilà. Ça va être drôle.
2: Il y en a un dans la tête de Florent. Hein.
1: Ah ouais.
2: Alors,
0: ça crée, c'est un créatif.
2: Alors,
0: hein.
2: Et alors, bien sûr. Pendant ce temps-là, Jeff, lui, il regarde combien il y a de kilomètres dans. Parce qu'il s'est un peu emballé tout à l'heure.
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2: Oui, on a un jingle de Bruno Mars et de Lady Gaga dans
0: en
2: même temps. C'est l'anniversaire de l'un des deux, d'après vous. Lorenza, est-ce que c'est l'anniversaire de Bruno Mars ou Lady Gaga aujourd'hui?
6: Bah, je dirais Lady Gaga, allez.
2: Lady Gaga pour toi,
6: non,
2: Marion.
6: C'est l'autre, Bruno.
2: Bruno Mars, c'est toi,
0: Lady
2: Jeff.
0: Gaga.
2: Eh bien, c'est aucun des deux. Alors.
1: Mais pourquoi tu nous fais ça?
2: Comme ça. Non, c'est l'anniversaire de Bruno Mars, en fait.
0: Ah, il joue avec nous.
1: Ah oui, j'adore
2: ça. Quel jeu rigolo.
1: Oh là là.
2: Vraiment, j'ai plus d'idées. Hein. Donc, heureusement, c'est la fin de saison. On se revoit après l'été.
1: Bien sûr.
2: Il a 41 ans aujourd'hui, Bruno Mars. Et Lady Gaga, on va s'écouter dans deux minutes parce que chaque jour, on se quitte en se lançant.

0: le mood de la journée grâce à un titre. Et excusez-moi, le premier hit de Lady Gaga, Just Dance.
1: Génial.
0: Ça va être bon de se réécouter ça. Mais avant ça, notre dernier appel du jour, c'est Aurélie aujourd'hui. Aurélie, bonjour.
2: Bonjour Manu, bonjour tout le monde.
0: Sois la bienvenue Aurélie, tu as 38 ans aujourd'hui.
2: Oui.
0: Bravo. Mais on est pile... Non, parce que je viens de le voir. Je me dis Aurélie, 38 ans. Elle est peut-être... Yeah. À l'époque, elle avait 16 ans.
1: Quand
0: Aurélie n'a que 16 ans et elle attend un enfant. Ses amis et ses parents lui conseillent
1: d'abandonner. C'est horrible.
0: Elle est, imagine,
2: c'est horrible.
1: Oui, c'est horrible.
0: Oui, mais la chanson était un peu...
1: Oui.
0: En fait, on est là en train de danser, mais en fait, les paroles, c'est horrible.
1: C'est ça, en fait.
0: C'est la chanson qu'a le colonel Ray, c'est ça. Alors, the chanson de colonel Ray, Aurélie.
2: Quelle horreur.
0: Bah, c'est pas très gentil pour colonel Ray.
2: Désolée.
0: Tu mets pas la chanson.
2: J'aurais voulu m'appeler Jeffrey.
1: Ah, remets-nous des glaçons.
2: Beaucoup plus sympa.
0: Bon, apparemment okay. Aurélie et colonel Ray ne partiront pas en vacances ensemble. Apparemment. Moi, j'ai adoré cette chanson. Aurélie, tu nous appelles d'où?
2: Je t'appelle de Haute-Savoie.
0: D'accord, et qu'est-ce que tu fais? Il est 10h01, qu'est-ce que tu fais? Tu es déjà au travail?
2: Non, je me prépare pour y aller, j'ai un essayage à 10h30.
0: Un essayage de quoi?
2: De jacuzzi.
0: Tu vas essayer un jacuzzi?
2: Non, je suis vendeuse de jacuzzi et j'ai des gens qui arrivent à 10h30 en maillot de bain pour aller essayer les jacuzzis.
0: C'est vrai, on peut faire ça?
2: Mais bien sûr.
0: Bah en fait oui parce que tu dois. Mais c'est les jacuzzis de compétition, c'est pas les jacuzzis qu'on achète genre les trucs à gonfler là.
2: Non, pas à gonfler, en solide. On a des 2 places, des 3 places, des 4 places, on a des petits aussi.
1: Mais on doit signer un acompte ou on peut venir et faire semblant qu'on va acheter un jacuzzi? Ça donne envie là.
2: On n'est pas obligé d'acheter. On peut essayer sans acheter comme un matelas, comme
1: mais
2: une boîte.
1: Pardon, mais je vais le faire directement, je le note.
0: Oui, mais au bout d'un moment, ça va se voir que tu l'achètes pas le jacuzzi.
1: Oui, j'irai à un autre endroit.
0: Elle fait quoi ce week-end dans Monza? Alors, elle a 4 essais de jacuzzi, elle a 2 essais de piscine. Oh, elle est bien, elle est tranquille pour son week-end. Eh bien, écoute, Aurélie, ça coûte combien un jacuzzi?
2: Comme une voiture.
0: Comme une voiture. Ah, les gros, oui. C'est les travaux pour le faire poser chez toi, à mon avis, c'est tout. C'est cher. On va rester sur le gonflable. Hein.
3: Ah, ouais.
0: C'est bien, c'est bien. Ce sera très bien comme ça. Aurélie, je vais t'offrir le mug Manu sur NRJ pour toi. Merci de nous avoir appelé ce matin.
2: Merci beaucoup, je vous adore.
0: Eh ben nous aussi, on t'adore. On adore colonel Ariel aussi, parce que non, tu l'as pas.
1: Ah oui, évidemment qu'on l'aime.
0: Belle journée à toi. Il est 10h02, on s'en va. On sera de retour demain pour déjà la fin de la semaine.
1: Et déjà
0: oui. On lancera le week-end ensemble demain à partir de 6h et on se quitte, comme promis, avec le tout premier Lady Gaga. Pour lancer cette journée, on rappelle ce son.
1: Ah ouais.
0: À l'époque, c'était une révolution.
3: Grave.
0: Grave. Lady Gaga, son tout premier hit. 2006, un truc comme ça, 2008.
1: 2008.
0: Lady Gaga sur NRJ, à demain!

0: comme j'avais sorti vendredi, c'est une émission parfaitement imparfaite.
1: Oui.
0: C'est ça. On est là, il y a Marion qui est là, évidemment.
1: Bonjour.
0: Il y a Jeff qui est là.
2: Hello.
0: Il y a Lorenza aussi.
3: Salut.
0: Et vous êtes avec nous comme chaque jour, vous nous rejoignez en nous appelant. Notre numéro de téléphone, il est gratuit. C'est le 0870 42 48. On va écouter Mauvais Joe, il y aura aussi Moziman. Et pour démarrer cette semaine, Lorenza, un petit jeu à nous proposer.
3: Ah oui.
0: On aime bien les jeux. On aime bien. C'est quoi?
3: Ça s'appelle Après combien de temps faut-il?
0: Parce que après combien de temps faut-il?
3: En fait,
0: on est d'accord que tu nous parles comme une maîtresse à des enfants.
3: Non, ouais.
0: Après combien?
3: C'est lundi matin, je suis obligée de vous parler comme ça.
0: D'accord. Non,
3: je vais vous donner une liste et on va tous répondre à la question. Après combien de temps faut-il? Et on va voir si on est tous d'accord. Je vais vous donner un exemple.
0: D'accord.
3: Laver ses draps.
0: Après combien de temps faut-il laver ses draps?
2: Une semaine.
3: Non. Ah, moi, je dirais deux.
0: Hein?
3: Ouais.
0: Oh. Je dirais. J'attendais que tout le monde dise. Pour dire une semaine pour faire le mec propre, mais globalement, ça peut attendre une semaine de plus.
1: Oui, c'est ça.
3: Ah oui, ben voilà.
1: Ça dépend des saisons, en fait. En été, une semaine, c'est bien. Hein. En hiver, on peut traîner.
0: Ouais. Par rapport à la transpiration,
1: ouais,
0: tu veux dire.
1: Exactement, ah, oui. Voilà. Ah,
0: oui. Mais si en hiver, il fait très froid, on peut traîner encore une semaine de plus?
3: Oui.
0: D'accord, pour savoir. C'est pas mal, ça, comme jeu. Encore.
3: Relancer quelqu'un qui ne répond pas par message, après combien de temps faut-il?
1: Ça dépend après... qui.
0: Après combien de temps faut-il? C'est pas mal, ça. Ouais, ça dépend de la personne, je pense.
1: Moi, si c'est mon mec, pardon, mais 10 minutes. Mais par contre, si c'est quelqu'un de normal, quelques heures.
3: Ah, donc c'est même pas en jour, c'est le jour même.
2: Genre. Moi, ce serait 24 heures, le lendemain.
3: Ah ouais, ok.
1: Ah, ouais.
2: Ouais.
0: Moi, mon père, s'il m'appelle et que je réponds pas, il appelle ma femme. Et si ma femme, ma femme ne répond pas, il appelle ma fille.
3: Attends, t'es cerné, genre.
0: Mais mon père, c'est un truc de malade. C'est-à-dire que il a inventé le mot angoisse, je crois. S'il ne m'a pas au téléphone, il s'imagine déjà que je suis passé sous des voitures, que j'ai été kidnappé par des extraterrestres.
3: Oh, c'est trop mignon.
0: Alors que j'étais juste en réunion ou à l'antenne. Oublie, je suis à l'antenne aussi parfois.
3: Oui.
0: Voilà. C'est bon, ça, on peut continuer ce jeu. Après combien de temps faut-il? Appelez-nous. 0870 42 48. On a Léa qui a notre premier appel. Bonjour Léa.
4: Bonjour, comment ça va? Bonjour l'équipe.
0: Bon, mais on est bien, on est heureux, on est content, on démarre cette semaine ensemble avec toi Léa. Tu nous appelles d'où?
4: Je vous appelle de Alès, dans le Gard.
0: Dans le Gard, oui, tout à fait.
2: Oui,
0: je
2: veux.
0: Oui, monsieur. Oui,
4: vous
0: ne
4: connaissez pas?
0: Si, le Gard, bien sûr, le Gard, le sud de la France, le Gard, voilà, bon, bah, c'est, on va pas en faire des.
2: C'est le Gard, quoi.
0: J'aimerais t'en parler.
4: C'est sympa, en ce moment, il fait encore chaud. On a hâte que les températures d'automne arrivent parce que je travaille dans une école. Donc, avec les enfants, j'avoue.
0: Mais il fait combien encore là? Mais il fait combien encore là dans le Gard?
4: Là, aujourd'hui, c'est 31.
2: Oui, effectivement, oui.
0: Ah oui, c'est marrant, hein, c'est la différence entre nous dans le Nord, on attend que ça monte, et vous dans le Sud, vous attendez que ça baisse. C'est con, hein. S'il y a quelqu'un qui est heureux, pile au milieu, je sais pas, s'il y a quelqu'un. Léa, je vais t'offrir le mug Manu sur Énergie pour te remercier de nous avoir appelé ce matin pour être notre premier appel du jour. Je t'embrasse fort.
4: Merci beaucoup.
0: Belle journée.